0: écoute-moi. Ça te dérange de tourner de ton nom en premier?
1: Excuse-moi, c'est Dodi, Gérard.
0: Ah, voilà, je préfère.
1: Dodi, te dit qu'une collection de timbres très, très, très étoffée et très riche peut te rapporter plusieurs millions de francs.
0: Oh, attends, Dodi.
1: Oui, Gérard.
0: Dodi, t'appelles d'un portable?
1: Non, j'appelle d'une voiture tout à fait normale.
0: Non, parce que c'est bizarre, il y a des soufflements. Hein.
1: Ah, ça vient pas de moi.
0: Ah, ça vient pas de toi, ça vient de moi alors.
1: Non, probablement pas non plus, genre, je pense que t'as du matériel à la hauteur.
0: Ah ben oui, mais le soufflement, j'aime pas trop, ok?
1: Ah ben je ferai tout pour en empêcher le soufflement, Gérard.
0: Oui, ben dans ces cas-là, tu vas aller voir Fielder au standard tout de suite.
1: Oh non, Gérard.
0: Non, parce que le soufflement, j'en veux pas. Le soufflement, je n'en veux pas.
2: Ok, je vais l'arrêter de souffler.
3: Gérard, c'est moi.
0: Oui, qui?
3: Non, c'est moi qui souffle.
0: Qui?
3: Je fais pas exprès, c'est Tampon.
4: C'est Johanna. Tampon.
0: Non mais Manu, Fildar s'il te plaît.
2: Ouais. Je suis là.
0: Tu prends ton pont donc à la place de Dodi.
3: Non Gérard.
0: Non mais c'est Dodi, c'est ton pont qui s'amusait à
2: faire un soufflement.
1: Non mais Amélie, ton pont là, c'est pas marrant de ta part. C'est pas cool hein.
0: Mon tire-bouchon.
1: Oui.
0: T'as à dire quoi là-dessus?
4: Je voudrais parler mais
0: Vous répondez.
4: Non mais c'est tire-bouchon, je vais répondre là, Gérard.
0: Oui, non mais vous répondez correctement parce que sinon on va aller vite là ce soir.
4: Un sujet, un verbe à complément.
1: Tu sais qu'il est raide alors.
4: Oh mais ta gueule, toi, bon.
0: Bon alors celui qui dit que je suis raide, vous allez commencer par vous calmer.
3: Pas moi.
4: C'est pas moi non plus. Hein. Moi
0: non
4: plus.
0: C'est jamais personne.
3: Bon calmez-vous les mecs.
4: Bon c'est tire-bouchon, je vais y aller.
5: Ok hein. Marie.
4: C'est tire-bouchon, je vais y aller.
0: Bon alors ta couche.
4: Bon alors moi je collectionne les cartes postales, les timbres et les boîtes d'allumettes. Et ce que ça m'apporte, c'est très difficile à définir parce qu'en fait, c'est une passion.
0: Mmh.
4: Et une passion, c'est quand même quelque chose de très abstrait. Quand quelque chose te plaît, t'as du mal à expliquer pourquoi.
0: Oui, mais alors moi, je vais te renvoyer la balle. Mmh. Par exemple, tu t'achètes des camions miniatures. Ça te rapporte quoi de faire une collection? Merci pour celui qui rentre.
6: Non, s'il vous plaît, on va pas commencer à crier tout de suite. Donc, le respect de Gérard, hein, toujours.
0: Donc, tire-bouchon. Donc, je te demande si tu fais collection de timbres.
4: Ouais, de timbres, de boîtes d'allumettes et de cartes postales.
0: Bon, celui qui rote, il va commencer à se calmer parce que là, ça fait deux fois et je sens qu'à la troisième fois, je virerai tous les mecs.
6: Par contre, sur Minitel, on nous dit que toi, Gérard, tu fais collection de râteaux, c'est vrai?
4: Non,
0: alors là, tu vois, sur Minitel, si c'est pour me poser des questions comme ça, je réponds pas.
6: Bah, ça peut être sympa, des râteaux dans son salon.
0: Oui, oui, des râteaux, je sais ce que ça veut dire, d'accord? Merci. Tire-bouchon, donc toi, tu disais que tu faisais collection des cartes postales et tout ça?
4: De timbres et de boîtes d'allumettes.
0: Mm-hmm. Mais des cartes téléphoniques, est-ce que t'en fais collection?
4: Oui, j'en fais collection, enfin, j'en ai quelques-unes.
0: Mmh.
4: Et tu vois, c'est des très, très, très, très rares, tirés à 10, 15 000 exemplaires.
0: Oui, mais de toute manière, quand tu achètes une carte téléphonique, tu peux très bien en trouver plusieurs.
4: Oui, mais je veux dire...
0: Tiens, tire-bouchon, une question que je vais te poser.
4: Oui,
0: est-ce que tu as eu, je sais pas, si tu as eu l'occasion de l'avoir, est-ce que tu as acheté déjà s'il vous plaît, derrière, merci. Est-ce que tu as eu l'occasion d'acheter la carte de la Coupe du Monde?
4: Oui, et je les ai eues même avant qu'ils sortent.
0: Non, c'est pas vrai.
4: Oui, parce que Gérard, j'ai des relations à France Télécom.
0: Non, mais alors là, c'est bon, tu vois, c'est pas la peine de dire France Télécom, parce que France Télécom, ils sont bien gentils.
4: Gérard, pas de pub, Gérard.
0: Non, mais... Ils sont bien gentils, mais il faudra peut-être qu'ils arrivent à laisser le standard ouvert, ok? Donc, tire-bouchon...
4: Ah oui,
0: non, mais c'est bon, d'accord, tire-bouchon.
4: Ouais.
0: Donc, on va demander à Croissant maintenant.
7: Oui, alors, bonsoir Gérard.
0: Non, mais c'est bon, les bonsoirs, il y en a ras-le-bol, t'accouches.
7: Oui. Gérard, j'accouche. Je fais collection de trois petites choses, les cartes magiques... de couleur bleue, bon, c'est un jeu de rôle. Hein.
4: Bah, c'est joueur aussi.
7: Je suis le deuxième plus gros collectionneur de cartes bleues en France, je tiens à le signaler. Et ensuite, je fais collection de tout ce qui se rapporte à Kamel. Gérard?
2: Non, mais tout va bien, Gérard est là.
7: Tout ce qui se rapporte à Kamel,
5: C'est-à-dire les vieux briquets, les vieux dipôts, enfin tout le bordel.
8: Les paquets de briquettes alors. Les paquets
0: non, non, et s'il vous plaît, croissant.
5: Oui.
0: Croissant,
2: tu vas te tremper dans ton café.
0: Croissant.
5: Mais toi,
0: croissant, croissant. Croissant.
5: Oui,
0: croissant, croissant, croissant, croissant.
5: Oui.
0: Tu retournes au standard, s'il te plaît, merci.
5: J'ai pas fini de répondre.
0: Non, non, mais c'est bien, tu vas aller voir au standard.
5: Dis-moi pourquoi ?
0: Parce que tu fais trop de pubs. Allez, c'est bon. Dodi.
5: Oh là. Allô, oui ? Je t'écoute ?
0: Dodi.
5: Oui, je t'écoute, Gérard.
0: Bon, alors, Dodi, t'as de la radio derrière toi, tu...
5: Non, j'ai pas de radio derrière moi,
2: Gérard. Non, je vais les calmer, mais continue le débat, Gégé, avance.
0: Bon, moi... Poussin. Mm-hmm.
3: Oui, moi, je fais la collection de bouteilles de coca vide.
0: Merci pour la pub. Alors, Poussin.
3: Oui.
0: On a dit de pas te faire de pub.
3: Bah ouais, mais bon, c'est ce que je fais, donc je vais pas dire, je fais. Ils ont pas besoin qu'on leur fasse de la pub. Si, ils ont besoin, c'est bien.
0: Mm-hmm. D'accord.
3: Voilà.
5: S'il te plaît, Gérard.
0: Mary Poppins.
3: Oui, je fais des collections de pierres précieuses et de rouge à lèvres.
0: Et, ouais.
3: C'est un trésor inestimable. Voilà.
2: C'est vrai?
0: Cinq minutes, s'il vous plaît, les auditeurs.
3: Tu m'écoutes?
5: Oh, mais il paraît.
2: Attends, on est en train de lui expliquer un truc, là.
5: C'est toujours les auditeurs, c'est jamais les auditrices.
8: Ouais, ouais, c'est clair.
3: Jamais.
8: D'exil.
0: C'est quoi cette merde de... Bon, ouais.
5: Oui, Gérard?
0: Ouais.
5: C'est croissant, je me suis calmé.
0: Non, mais c'est bon,
2: je l'ai calmé, croissant.
0: On va demander un tampon.
3: Oui. Moi, je collectionne les grenouilles et ça m'apporte beaucoup de plaisir.
0: D'accord. Donc moi je peux moi d'après un sondage sur internet, il y a 30% du bien-être, 20% des femmes, 25% de l'argent.
3: Ah ouais.
0: Et 25% rien du tout. Alors moi je peux vous dire une chose. Tout à l'heure Oui, mais tu vois là tu viens de citer une marque.
3: Ah, excuse-moi.
5: Gérard, c'est les tire-bouchons.
0: Oui.
3: Des petits camions et voilà quoi, ils sont très jolis. Voilà.
8: Mais quel âge ton frère?
3: Oh, il a 8 ans. Hein. 8 ans, ça c'est l'âge mental pour collectionner les camions. Hein.
0: Ah ben si, je suis désolé, il y a pas d'âge hein, pour faire des collections.
3: Il y a pas d'âge, mais il y a un âge mental quand même.
0: Non. Moi, attendez. Moi, je peux vous dire une chose. Dolly, s'il te plaît.
5: Il y a pas d'heure pour en manger. Je voudrais juste savoir si tu collectionnes toi les camions.
0: Oui.
5: Parce que t'en parles beaucoup.
0: Oui.
5: Ah, c'est pour ça, d'accord. Je voulais juste savoir.
0: Oui, j'aurais bien voulu savoir où que je pouvais me les procurer en miniature.
5: Avec le carambolage qu'il y a eu, ça va pas être.
2: Quel genre de camion? C'est lesquelles marques? Enfin, pas sorti de la marque, mais c'est des trucks, c'est des quoi? C'est des.
0: C'est des 40 tonnes, sans citer de marque.
2: Le Magnum, le Magnum.
5: Tu mets ça dans ton appartement.
3: Et j'ai rien demandé.
0: Oui.
3: Ouais. Tu les veux?
0: De quoi?
3: Bah, les camions. Mais GG?
0: Oui.
3: Moi, j'ai un truc à dire, c'est Mary Poppins. Mmh. Je veux dire, moi, je suis pas d'accord, hein, pour les gens, qui se permettent de dire que, les collectionneurs, tout ça, ils font un âge, hein. Moi, je dis qu'il n'y a pas d'âge.
0: Non, je mais, de toute manière, il n'y a pas d'âge, mais attends, Mary Poppins, la question, on n'en est pas là. D'accord? Donc,
5: Gérard, est-ce que t'es beau comme un camion?
0: Oh. Ouais, on se calme. Alors, dépensez-vous beaucoup d'argent? Bon, deuxième question.
3: Oui.
0: C'est comme tout le monde a répondu.
3: Oui.
0: Donc,
3: Oui.
0: Ouais, attendez, il y a une question.
6: Avant la deuxième question, non, c'est pas une question, c'est une affirmation. On nous dit que tu devrais plutôt commencer une collection de cervelle et arrêter celle des wagons Ricard. Qu'est-ce que t'en penses?
0: Alors là, tu vois, c'est qui?
6: C'est qui? C'est Palmier.
0: Ah bah palmier, tu vas aller voir dans tes palmiers s'il y a des noix de coco.
6: Ah ouais.
3: Ouais. Gérard.
6: Tu l'as cassé, Gérard.
3: Mais il est mort là.
5: C'est dingue ce que les gens peuvent dépenser comme fric sur Minitel pour dire des conneries. Hein.
0: Ah non mais de toute manière c'est. Non mais c'est pas grave.
5: Je peux vous dire que le jeudi ça m'a ruiné. Hein.
0: Dans ce cas-là, pourquoi tu t'appelles encore?
3: C'est gratos. Bon, je peux poser la question, s'il te plaît.
0: Eh oh, tu vas te calmer toi.
5: Gérard.
0: Non, mais celle qui me dit tu as posé la question, tu vas te calmer s'il te plaît.
5: Attends,
0: d'accord
5: Gérard, c'est tire-bouchon.
3: Allez, Gérard.
0: Non, mais pour l'instant, il y a encore
6: Gérard.
0: Une question.
6: Ouais, il y a juste
3: une question.
6: Est-ce que ta passion pour les 40 tonnes a débuté à l'époque où t'as connu Christine?
0: Je répondrai pas là-dessus.
6: Ah, ok, d'accord.

0: Non, mais attends, Manu.
1: Non, non, on m'a dit de donner mon nom.
0: Moi, non, non. Non, non, mais. Ben oui, mais j'aurais bien voulu savoir la broutille qui a été donnée à un nom comme ça, parce qu'il va dégager vite fait, celui-là.
2: Lequel?
0: Oui, celui qui a été dire les tickets de métro.
3: Eh ben, c'est alors
4: comme collection.
2: Je crois que c'est celui qui collectionne les cartes Magic, là.
5: Ça, ouais, non, mais attends, oh, non, non, non.
3: Mais oui.
0: Non, tampon, allez, hop. Je prends dans l'ordre que je voulais, c'est tout. Tampon.
3: Oui.
0: Donc pour toi.
3: Oui,
0: non, mais tu travailles quand je pose des questions parce que...
3: Oui, excuse-moi, j'ai oublié ta question parce que tu fais tellement d'interludes, enfin bref.
0: Ah ouais, je fais de l'interlude.
6: Non, de l'internet, il fait.
3: Ah pardon, l'internet, ouais. Moi, je collectionne les grenouilles, donc ça me coûte assez cher, ouais.
0: Tu payes combien pour acheter une grenouille?
3: Pardon?
0: Tu payes combien pour acheter une grenouille pour faire des collections?
3: Je mets jamais plus de 100 balles, mais bon, ça coûte cher, quoi.
0: Mm-hmm.
3: Il y en a partout, chez moi.
0: D'accord. Ok. Mary Poppins?
3: Écoute, moi, ce sont des pierres précieuses, donc ça dépend. Les prix varient, quoi. Ça dépend, hein. Ça dépend. Voilà. Est-ce que tu as du quartz magnétisé?
0: Non, mais Mary Poppins?
3: Oui.
0: Tu peux parler un petit peu plus fort devant ton combiné?
2: La kryptonite.
3: Oui, la kryptonite, j'en ai.
7: Ah, nix.
3: Donne-moi des noms de pierres et je te dirai si je les ai ou pas. Hein.
0: Non, non, je te donne pas de nom de pierre, s'il te plaît.
3: Mais j'en ai beaucoup, ça dépend.
0: S'il vous plaît. Non, mais attendez, on va y aller calmement. Mm-hmm. Hein, parce que moi, si vous voulez que je vous réponde, moi j'ai des statistiques.
3: Mm-hmm.
0: Donc, je pourrais vous répondre sur les deux débats. Donc, Poussin.
3: Eh ben, moi, ça me coûte 6 francs 50, parce qu'une bouteille de coca, ça coûte 6 francs 50.
0: Ouais, bah alors, Poussin.
2: La pub.
0: Poussin.
6: Mais elle a pas fait de pub, elle a dit coca, c'est pas Coca-Cola. C'est pas
0: non, presque pas, elle a dit Coca-Cola, alors.
6: Bah, non, elle a dit une bouteille de coca. Non,
1: elle aurait pu dire Pepsi ou Virgin Cola. Ça aurait été de la pub.
0: Dodi.
8: Bah, moi, je collectionne les couvertures du journal Libération.
0: Et voilà, alors là, Dodi. Bonne nuit, Dodi. Bonne nuit à toi. Merci pour celui-là. Alors, bonne nuit pour lui.
2: Mais Gérard, t'avais pas marqué que Dodi, ça veut dire Dodi Al-Fayed?
8: Gérard, deux tensions.
3: C'est lourd.
0: Bon, Fildar, s'il te plaît.
8: Deux tensions, Gérard.
0: Dehors, celui-là.
6: Je vire Dodi.
0: Oui.
6: Je le dégage.
0: Oui, mais...
6: Je le fous sous le pont.
0: Non. Non, mais rigole.
8: Bien, fasciste.
0: Voilà, merci.
1: Je crois que c'était le troisième débit à gauche.
2: Attention, il va se fâcher.
0: Croissant.
2: Oui, alors, donc, moi, mes cartes Magic, justement, c'est très bien que tu en parles, parce qu'il y en a des très, très, très, très chères. Et moi, ça me coûte très, très, très cher, effectivement.
0: Non, attends,
2: oui.
0: Croissant.
2: Oui.
0: Non. Il rappelle pas du tout.
6: Bah, attends, écoute, alors.
2: Non,
0: il rappelle pas du tout.
3: Quoi?
0: Il s'en va complètement.
6: Bah, écoute.
2: Gérard.
3: Mais il va pleurer.
0: Non, tu t'en vas complètement, je ne te veux plus. Je ne te veux plus.
1: Mais là, c'est Croissant qui parle.
6: Croissant, il a rien fait. Dodi, je l'ai viré, il a raccroché, là.
1: Croissant, il a rien fait.
2: J'ai rien dit, moi, Gérard. Oui, donc, je disais qu'il y a les cartes sont cotées à la bourse. C'est vrai, il y a une véritable bourse qui existe, et la plus chère de toutes les cartes coûte environ 1200 francs.
1: Attends, excuse-moi, Croissant, si je peux me permettre, c'est quoi comme carte?
3: C'est les
2: cartes Magic, c'est des jeux de rôle, c'est
3: où? T'as la flûte enchantée?
2: Comment?
3: La flûte enchantée,
2: ah non, je l'ai pas, non. J'ai la lampe d'Aladin.
3: Ah ouais, d'accord.
2: Voilà.
0: Non,
2: c'est vrai, hein.
0: Donc c'est bon, Croissant, t'as...
2: Plus ou moins, oui, mais je peux te dire, Gérard, que c'est vraiment très cher.
0: D'accord.
2: C'est
3: clair. Ça dépend, hein.
2: Ah non, ça dépend pas, quoi.
3: Bah si, ça dépend de la bourse, hein, je suis désolé, hein.
2: Ah ouais, de la bourse, selon
0: Tire-bouchon, oui. Croissant, s'il te plaît.
2: Oui, mais non, même...
0: Croissant, s'il te plaît.
2: Oui.
0: On se calme, maintenant je demande à Tire-bouchon.
2: Oui, ben moi, ma passion, ben entre les cartes postales, les timbres, les boîtes d'allumettes, c'est vrai que ça me revient assez cher par mois. Entre 400 francs et 1000 francs.
3: Putain.
0: Attends. Entre 400 et 1000 balles?
2: Ouais.
3: Beaucoup, hein.
2: Ouais. Ah ouais, mais
0: ça fait un peu beaucoup, hein.
2: Ah, t'as des cartes postales, Gérard, qui ont, je sais pas, moi, 125 ans, qui valent très très cher, tu sais.
3: Mm-hmm.
2: Lesquelles? Par exemple, des cartes postales qui ont été signées à Croix,
0: mm-hmm.
2: Où ils décident le port de Honfleur.
0: Ouais, ben, moi, tu permets, bon, Tire-bouchon.

0: Mary Poppins. Mary Poppins.
1: Oui.
0: Tu me laisses.
1: C'est pas moi qui parle, là, Gégé. Non, c'était moi. Mais
0: bon. C'est qui?
2: C'était Tampon. Vas-y, Gérard. Il a quelques statistiques. Comment c'est statistiques?
0: Statistiques. Donc, moi, j'ai un petit sondage là, qui est sous les yeux. Donc, j'ai 22% qui dépensent pas plus de 25 francs par mois. J'ai 28% qui ne dépensent rien. Donc, là-dessus, je vois pas pour ça. J'en ai d'autres 13% pour 1000 francs par mois. Et 37% n'ont pas de collection, mais dépensent quand même de l'argent pour aller voir des...
1: Pour aller voir des
0: Péripatéticiennes. Donc moi je peux vous dire une chose que moi là-dedans je dépenserai jamais trop d'argent parce que
2: c'est dans les putes.
0: Même
3: plus de 400 balles par mois, Gérard.
0: Non, même pas. Même pas, tu vois, parce que je préfère 200 mettre
4: un budget de 150.
0: Non, mais tu vois. Moi, je préfère mettre 500 balles pour avoir mon camion, celui que j'attends, et c'est tout. Votre collection pour de l'argent? Si oui, pourquoi? Et on va s'écouter.
4: Attends, Gérard.
1: Non, que j'ai rien compris.
5: On n'a pas compris.
4: Vendriez-vous votre collection pour de l'argent? Si oui, pourquoi?
0: Ouais, bah oui.
1: Comment?
0: Vendriez-vous de... vendriez-vous...
2: Oh, non, pas vendredi, on est jeudi.
0: Est-ce que vous allez vendre votre collection pour de l'argent? Si oui, pourquoi? On est bien clair?
4: Question que je te répondrai pas.
1: Non.
0: Bon, bah alors, celui qui veut pas répondre, eh ben.
1: Il dégage.
2: Non, je vais lui expliquer en antenne la question. T'inquiète pas.
0: On est d'accord? Et là, on va s'écouter, déjà.
2: Bah oui, on fait.
0: Disque.
2: Oui, bah oui, quand même.
0: Ah bah c'est vrai, je finis à 4h, c'est
2: vrai.
0: Donc, on va s'écouter le petit caca du soir avec des gants, c'est plutôt propre. Et on se retrouve juste après. Et si vous voulez nous appeler, 0803 08 5000 et 0870 5000 et toujours 3615, Code Fun Radio, rubrique...
6: Direct.
0: Et voilà, c'est toujours la suite des débats du jeudi. Et il est 1h38 et là, vous venez d'écouter le petit caca du soir avec des gants. C'est plutôt propre, donc on récupère Tire-Bouchon.
7: Ouais, bonsoir Gérard, bonsoir Manu, bonsoir Fildar, bonsoir.
0: On récupère Croissant.
4: Oui, bonsoir Momo, bonsoir Lolo, bonsoir Gérard.
0: Bonsoir. Oh, s'il vous plaît, on se calme derrière, on se calme.
2: À la place, excuse-moi.
1: Ouais, bonsoir Gérard.
2: Bonsoir Poussin, et à la place de Dodi, on accueille Tony.
8: Bonsoir tout le monde, bonsoir Gérard.
4: Bonsoir. Salut Tony.
7: Bonsoir.
4: Je me couche.
0: Ouais. Donc, on récupère Mary Poppins.
7: Pourquoi on n'appellerait pas Ultraman?
0: Ouais, s'il vous plaît.
8: Il irait bar.
0: Ouais, on se calme.
7: Tony,
0: d'accord, Tony.
7: Ultraman.
0: Bon, déjà, tu vas me calmer.
2: Je gère.
0: Mary Poppins.
1: Oui, bonsoir, GG.
0: Bonsoir. Tampon.
1: Oui, bonsoir.
0: Et Tony, pour finir.
8: Bonsoir.
4: Comment est-ce que Tony?
8: Oui, ça oui, bien. Obrigado.
1: Bon,
6: allez, on y va, on continue le débat, allez.
0: Alors, vous avez compris la question?
1: Non.
0: Ouais. Non, vous foutez de ma gueule ou vous prenez le train, là?
4: Ouais.
1: On prend le train.
4: On prend le métro.
0: Ouais, vous prenez le métro.
1: S'il te plaît. Répète-la.
0: Alors, vendriez-vous votre collection pour de l'argent? Si oui, pourquoi?
1: Vend quoi? Je réponds.
0: Votre collection!
1: Je réponds.
0: Ouais, mais Mary Poppins, tu vas te calmer un petit peu, hein. On va demander à Tony.
8: Pourquoi moi?
0: Parce que tu as passé, si t'as pas envie de répondre,
8: okay,
0: tu dégages.
8: Ok, sois pas agressif comme ça. Donc moi, s'il y a des acheteurs de morpions, moi je suis un collectionneur.
0: Bon ben, Tony.
8: Qu'est-ce qu'il y a? Mais j'ai le droit de collectionner ce que je veux aussi.
1: Déjà, il faut être tolérant, chacun sa
8: vie. Attends, j'ai commencé tout petit. Des morpions de poils roux, des morpions de poils blonds, des morpions de poils bruns. Donc s'il y a quelqu'un qui est intéressé, qui me contacte.
0: D'accord.
8: Avis aux amateurs.
0: Ok. Tampon, s'il vous plaît. Si vous voulez savoir où qu'il habite, vous verrez ça en antenne, d'accord?
1: D'accord.
0: Donc, Tampon.
1: Oui.
0: Donc, toi?
1: Moi, en aucun cas, je ne vendrai ma collection de grenouilles.
8: Et c'est quoi? De
7: grenouilles. D'accord,
0: voté. De grenouilles?
1: En aucun cas, oui.
0: Et pourquoi? Même pour de l'argent?
1: Bah, surtout pour de l'argent. C'est trop ma vie. Trop moi.
0: Ouais, mais admettons que la personne te propose 3000 francs pour t'acheter tes grenouilles.
1: 3000 francs? Non, mais attends, tu te moques, là?
0: Non, mais attends.
1: J'ai plus de 300 grenouilles, je vais pas vendre 3000 francs, mais 300 grenouilles, t'es fou.
0: Eh ben, admettons 9000 balles.
1: 9000, mais tu rêves, mais et les sentiments, ça se vend pas.
8: Eh, Tony?
0: Oui. Non, attendez, oh, s'il vous plaît, oh!
8: Attends, je commence, je débute.
0: Non, mais vous allez vous calmer, d'accord? Donc, tampon.
1: Oui.
0: Donc, même pour 9000 balles, tu voudrais pas.
1: Mais même pour 90 000, jamais je ne vendrai ma collection de grenouilles.
0: D'accord, ok. Mary Poppins?
3: Écoute, GG, je crois qu'il faut quand même tenir compte de la valeur sentimentale.
0: Mmh.
3: Donc, moi, je ne vendrai pour tout l'or du monde. Je ne vendrai jamais ma collection de pierres précieuses et d'or jalais. C'est parce qu'on est des filles, en fait.
1: Parce que GG,
0: Attendez. Ouais. Attends, tampon. Tampon, oui. C'est toi qui parle sur Mary Poppins, là.
1: Moi, je parle après, je parle pas sûr.
0: Hein? Donc, Mary Poppins, donc, vas-y, tu disais.
3: Oui, merci. Je te disais, GG, en fait, il y a un critère qu'il faut tenir compte, c'est que quand t'as une collection, tu y es très attaché. Donc, oui. Tu as des sentiments, tu peux pas négliger cela.
0: Oui, mais moi je vais te poser la question. Si tu as vraiment besoin d'argent.
3: Oui.
0: Est-ce que tu vendrais ta collection pour de l'argent?
3: Non, jamais.
0: Pourquoi? Alors maintenant moi, attends. Mary Poppins, s'il te plaît.
3: Oui, bah je te réponds, tu m'entends pas?
0: Oui, mais je te demande pourquoi.
2: Elle s'envole.
3: Non, je peux pas parce que même si j'ai pas de sous, je vendrai pas, j'ai pas besoin d'argent, moi, j'ai besoin du cœur.
0: Non, mais même, attends, dans ces cas-là, tu vas pas vendre un truc qui a de la valeur pour, par exemple, si t'as rien à bouffer, pour bouffer.
3: Ouais, voilà.
8: Gérard, excuse-moi de te couper là, parce que j'ai pas suivi, tu fais collection de quoi, toi?
0: Mais c'est qui, là?
8: C'est Tony.
0: Non, mais attends, Tony, pour l'instant,
2: de camions miniatures, Tony.
8: Ah, d'accord.
0: Poussin.
1: Moi, ouais, je la vendrai, ma collection de bouteilles de coca. Sans problème.
0: Bon, alors, Poussin, ça commence à bien faire tes pubs.
1: Quoi?
8: Je te l'achète.
1: Tu l'achètes? Hein. Bon, mais 2000 bouteilles. Tu vends combien?
8: Moi, j'achète tout ce qui est Orangina et Sprite.
0: 300.
1: C'est 2000 bouteilles.
0: 300.
8: Oui.
0: Et toi?
8: Eh bien, moi, non, je vais pas la vendre parce que je vais attendre que ça prenne de l'âge et de la valeur.
0: Mmh.
8: Et non, c'est quelque chose que, pareil, quoi, j'y tiens beaucoup, quoi, c'est tout.
0: Ouais, donc dans ce cas-là, ça fait ouais, mais ça fait à peu près comme des disques ou des cartes téléphoniques.
8: Voilà. Exactement, ouais. Ouais, ouais.
0: Donc
8: j'attends que ça prenne de la valeur.
3: Mais
8: c'est si je veux vendre un jour.
0: Oh. Attends, croissant. Je te raconte tout de suite après.
8: Oui.
0: Ouais, c'est qui
3: oui,
0: est...
3: C'est Marie-Popée, j'aurai une question, mais je la poserai après.
0: Maintenant, tu la poses maintenant,
3: oui,
0: s'il te plaît.
3: Ok, Gérard, je veux te poser cette question. Toi, qui fais la collection de camions en miniature,
0: ouais.
3: Eh bien, est-ce que si un jour t'as pas un sou, t'as plus rien à manger, et quelqu'un qui vient te proposer 10 000 francs, est-ce que tu vas le vendre? Réponds-moi.
0: Oui.
3: Tu vendrais ta collection pour bouffer.
8: Gérard, j'aimerais savoir où.
3: Ça me déchire le cœur,
8: où ça en était.
1: T'as bien raison, Gérard.
8: Ta collection de bouteilles d'alcool vide.
0: C'est qui vient de dire ça?
8: C'est Tony, comme d'habitude.
0: Tony. Tony!
3: Tu m'as pas répondu pourquoi tu
0: Attends, attendez. Tony, s'il te plaît.
8: Oui.
0: Tu vas retourner voir la charmante.
8: Avec plaisir.
0: Non, pas toi.
8: J'ai fait exprès en plus.
5: Faut le laisser, Tony.
0: Donc tu vas retourner voir la charmante.
8: Fildar, la charmante Fildar.
0: Oh, Tony, s'il te plaît.
9: Elle est où, Sandy? Me dis pas que t'as oublié mon prénom.
5: Oh, 6 minutes.
0: Ah ouais, tu vas retourner voir la charme. Tu vas la retourner voir.
2: Là, voilà.
0: Bon, plus tard, s'il te plaît, tu vas te calmer. Donc Tony, tu vas retourner voir celui qui t'a choisi au standard.
5: Mais non.
3: Non. Tu m'as pas répondu, hein.
0: Non, mais moi je t'ai dit oui, d'accord.
3: Non, mais tu m'as pas répondu pourquoi.
0: Parce que si j'ai besoin d'argent, je revendrai ma collection et c'est tout. Donc Tony, tu retournes.
5: Il n'y a pas de laisse-le.
0: Non. D'accord.
3: Bah, allez, c'est pas grave, GG.
0: Oui.
8: Si Tony se casse, tout le monde se casse. Ouais, exactement. Ouais.
3: Bon, le prochain.
0: Non, mais attendez.
5: Merci, collègue.
0: S'il vous plaît. Je fais ce que je veux, c'est moi qui gère mes débats.
3: Ouais.
0: D'accord. C'est moi qui dis qui veut que je dégage.
8: Non, mais Gérard,
0: donc,
8: je suis désolé.
0: Tony,
8: ça
0: Tony,
8: va.
0: Tu retournes.
2: Bon, je vais le calmer. Continue ton débat.
0: Tu retournes là-haut. Tire-bouchon, pour toi.
7: Oui, bah pour moi, tu vois, Gérard, ça me ferait chier de vendre ma collection. Parce que j'ai réussi à acquérir des pièces inestimables. Et en le vendant, j'aurais trop peur de me faire arnaquer, même si j'ai affaire à des professionnels.
0: Oui, mais regarde. Okay. Regarde, je prends ces... Attendez. C'est Poussin ou Tampon qui avait des cartes téléphoniques.
10: Pas du tout, non.
0: C'est qui? Qui?
7: Bah, Tire-bouchon.
0: Ouais, mais qui c'est qui avait des cartes aussi téléphoniques?
7: Le mec, là...
2: Dodi,
7: non, c'est pas moi, non, j'ai pas de carte téléphonique. Moi, j'ai les cartes de jeux de rôle, c'est tout.
0: Non, mais...
7: Non, mais c'est Dodi, mais tu l'as viré.
0: Oui, non, mais par contre, tu vois, moi, je vais t'échanger une carte téléphonique qui est tirée, admettons, à 150 000 exemplaires.
7: J'en veux pas.
10: Moi, j'en la veux, moi.
7: J'en veux pas parce que j'en ai à moins que ça.
0: Ah, attends. Des cartes tirées à 150 000 exemplaires pour 200 balles, tu la prendras pas?
7: Non,
10: si.
0: Merci pour celui qui rote, d'accord?
10: Ouais.
7: Non.
0: Ça, c'est un truc que j'horreur quand je pose la question.
2: C'est donc, parce qu'il a lu du Sprite.
0: Admettons qu'une carte comme la Coupe du Monde qui est tirée, je crois qu'elle doit être tirée à 150 000 ou 200 000 exemplaires.
2: Hein, c'est un peu plus que la Titiolina, quand même.
0: Non, mais ça, on en a rien à foutre, d'accord, Fildar? Et toi, tu as commencé à te calmer parce que tout à l'heure, tu as rien faire du tout. Tu as rentré chez toi.
10: C'est qui, ça, la Ticho? Je sais pas quoi, là.
0: La Ticholina, c'est une qui est en Italie. Donc moi...
10: C'est une voiture? Non, c'est dans le Muppet Show.
0: Bon, d'après les sondages que j'ai sous les yeux...
10: C'est quel journal, excuse-moi?
0: Non, mais c'est pas un journal, c'est...
10: Tu n'as pas tes sources.
0: Je préviens d'une chose, vous avez quand même commencé à vous calmer par parler de Laurent Payette, ok?
10: Vas-y. Qui?
7: Qui?
10: De qui?
0: Oui, de la main de ma sœur dans
2: Laurent Lafayette.
10: D'accord.
2: Lafayette.
0: Non, il y a 35% qui disent non. Car
2: devant ton micro, non. Gérard, merci.
0: Il y a 30% qui disent non parce qu'ils n'ont pas assez d'argent. Et il y a 55% qui disent collectionner les mannequins seulement de chez Presunic. Alors à mon avis, tu vois, Manu, tu vois, là-dessus, ton truc comme ça, tu vas te le garder.
2: Oui, non, mais seulement t'as pas bien lu, Gérard.
0: Si.
2: Non.
0: Non. Si, parce que apparemment.
2: Non, c'était la case Vendrier.
0: N'importe quoi.
2: C'était Vendriez-vous de votre collection pour de l'argent? 58% des gens vendent leur collection pour de l'argent. Pourquoi? Pour de l'argent. Et 42% ne la vendraient pas, car c'est de la merde. C'est ouais. Ça, là. C'est ça. T'as mal lu, t'as lu au-dessus.
10: Ah bah,
2: c'est la 4.
10: C'est incompréhensible, là.
0: Comprends.
2: C'est la 4,
0: ouais, c'est bizarre, parce que de la 4, on est à la question 3. Et pour moi...
2: C'est parce qu'ils ont inversé, c'est pas grave, Gérard.
0: Non, mais moi, des trucs comme ça, de toute manière, à mon avis, c'est toi qui t'amuses là-dessus.
2: Bah écoute, okay. Tu t'es raté expliqué avec le monsieur qui est noté en haut des sondages.
0: Ouais. Ok. Bon, c'est
2: monsieur
0: pas grave.
2: Axel, tu vas t'expliquer avec lui, Gérard.
0: Ouais. Je crois que c'est voilà. Le directeur. Donc, achetez-vous les... achetez-vous...
7: Du hack. Non, on vole.
10: Allez, vas-y.
0: Bon, s'il vous plaît, vous allez vous calmer parce que tout à l'heure, ça va aller vite. Ça, je vais couper à la 4 et je vais conclure.
10: Allez.
0: Alors, achetez-vous les collections de défilés de mode.
10: Comment?
0: Ouais, comment, héros? Toi, Mary Poppins, tu vas te réveiller, s'il te plaît, parce que tu commences à me les gonfler, là.
10: Bah, elle a rien fait.
0: Ouais, elle a rien fait, elle comprend même pas les questions.
10: Bah, elle parle mieux. Bon, je peux répondre.
7: Elle est con, Mary Poppins.
10: Répondre.
0: Non. Alors vas-y, réponds.
10: Oui, écoute, j'ai tout à fait, mais ça dépend des marques, hein.
0: C'est-à-dire?
10: Bah, je sais pas, t'as plusieurs.
11: On n'a pas le droit de dire les marques.
10: On a le droit de donner les noms de couturiers ou pas, GG?
11: Non.
0: Non plus.
10: D'accord.
2: Ah, c'est pas vraiment une marque, les noms de couturiers, Gérard.
7: Enterprise.
10: Ouais, Jean-Paul Gaultier.
11: Bah ouais, c'est pas une marque.
10: Ouais, Georges Armani, ça c'est pas des marques, hein.
0: Ouais, bon.
10: Donc,
0: bon.
10: En fait, ça dépend, ouais, j'en achète, mais pas beaucoup quand même, hein. Donc de temps en temps une pièce rare, oui ça le fait quoi.
0: Tire-bouchon.
7: Non j'achète pas, ça m'intéresse pas.
0: Ça t'intéresse pas?
7: Non, pas du tout.
0: Donc t'achètes tes affaires où toi?
7: Je les vole.
0: Non attends. attendez. Tu les achètes où tes affaires?
7: Décathlon.
0: Décathlon bien sûr.
7: Bah oui, pour les polos tout
0: ouais,
7: ça.
0: Ouais, Décathlon à prendre la forme, c'est ça? Ok. Merci Tire-bouchon.
8: Pas de slogan, pas de
0: merci,
8: slogan.
0: Merci Tire-bouchon. Croissant.
7: Bah un peu comme Tire-bouchon, je sais pas trop. Hein.
0: D'accord. Non, mais si vous voulez pas répondre aux questions, vous non, le dites tout de suite.
10: Non, on n'a pas utilisé les noms.
5: C'est ambigu ta question.
8: Ouais, c'est Tony, je peux répondre.
0: Ouais, non, attends, pour l'instant, Tony, tu vas te calmer, toi.
10: Je comprends pas quelque chose.
0: Poussin.
10: Est-ce
0: qu'on
10: attend que tu dises
0: les
10: noms
0: ou
5: quoi ? Oh ! Oh, 6 minutes.
0: Poussin.
10: Oui, moi, je préfère acheter chez Tati.
0: Pourquoi ?
10: Parce que c'est
8: moins cher.
10: C'est meilleur.
5: Elle est gentille, Tati.
10: Voilà.
0: Mary Poppins.
10: Oui, je t'ai déjà répondu, c'est Giorgio Armani, Gauthier, Versace, plein de choses comme ça, oui, tout à fait.
5: Emmaüs ?
10: Non, non, pas lui.
5: J'aime
10: pas.
5: Le point rouge ?
10: Non.
0: Tampon ?
12: Ouais. Bah moi, pas trop, parce que ça coûte un peu cher, puis bon... Bah,
0: celui qui s'amuse à balancer des marques bidons, tout à l'heure, il va retourner au standard, ça va aller vite fait. Mais ce soir, vous avez pas commencé à me casser les burnes. C'est clair et net. Alors, Tony ? Comme tu veux...
8: Oui. Adidas. Non, je trouve ça hors de prix, les collections des grands couturiers. Donc, j'achète pas.
10: Non, je suis pas d'accord.
8: En plus, ils font pas de dessous sexy, donc je vois pas le faire.
10: Non, mais je suis pas d'accord, hein, GG.
8: Bon, bah vas-y, exprime-toi.
10: GG ?
8: Exprime-toi.
10: Ouais, bah je m'exprime. GG, c'est Mary Poppins. Je voulais dire que les vêtements haute couture, ça coûte pas cher. Hein.
0: Bon. La 3.
10: GG, qu'est-ce que t'en penses ?
0: Donc,
2: il n'en pense rien. Attends, il va
0: dire. Donc,
10: est-ce que tu crois qu'une robe de Gauthier, ça va coûter, je sais pas, 30 000 francs? Ça va pas ou quoi?
13: Bah, attends, justement, il va te répondre. Il a un sondage pour.
10: Ah.
0: Donc, il y a 35% qui disent non car ils n'ont pas assez d'argent. Uh-huh. Et 57% qui collectionnent les mannequins seulement. Seulement.
13: De chez une marque qu'on citera pas.
0: Voilà.
13: C'est pas Mammouth.
12: Et tu les achètes où tes fringues, Gérard ?
0: C'est quoi ? Moi, mes fringues, moi j'achète plus rien parce que comme on me donne tout.
13: Sandy, t'as quand même acheté un super blouson.
0: Ouais,
13: tu vas la remercier.
10: Emmaüs ?
0: Non, pas chez Emmaüs, tu vois.
10: Eh Gérard, qui c'est qui te donne tes fringues ?
8: Il est habillé par
10: Voilà. Ah, habillé par Fringues. Qui c'est qui te les donne ?
0: Bah.
10: Hein ?
5: C'est Lio qui les donne.
0: Alors, celui qui vient de dire ça, tu dégages. Bonne nuit à toi.
5: Je te cache.
8: C'était Tire-Bouchon.
0: Eh ben, Tire-Bouchon, bonne nuit.
5: Oh non.
8: Allez, hop.
0: Bonne nuit, Tire-Bouchon.
2: Je le débouche.
5: Salut,
0: Non, non, il n'y a pas tout à l'heure. Tu repasses pas dans le deuxième
5: Tony,
0: débat.
5: Tu le...
8: C'est normal, il y a du monde qui attend derrière.
0: Tony, ça va être pareil pour toi.
2: Bon, c'est bon, je l'ai viré. Continue.
5: T'as aidé à rester, Tony.
0: Alors, où on
10: joue.
0: Ouais, ça y est, oui.
10: Gérard.
0: Oui.
10: Tu n'as pas répondu. Qui c'est qui te les donne, tes vêtements?
0: Mes vêtements, on m'en donne et comme il y a des gens qui sont à peu près de la même taille que moi, donc je peux récupérer tout ce que je veux, que ça soit en pantalon, chaussures, même t-shirt. Voilà. Et à l'heure actuelle, je peux vous dire une chose, que je tourne à plus de 400 t-shirts.
10: Ah oh
13: c'est pas mal, pas mal.
0: Oui.
10: C'est Mary Poppins. Je vais te demander, à ton avis, j'ai un complet, ça doit coûter combien chez, par exemple, je sais pas, chez Gauthier ou chez...
12: Un complet veston.
0: Un complet, tu veux dire costume
10: Voilà, chez Gauthier, ouais.
0: Je peux, si je me trompe pas, j'ai dû voir un prix, normalement ça doit te coûter pas loin de 1500 à 2000 francs.
10: Ça doit être ça,
0: chez Gauthier. Attendez, il y a une question Minitel, s'il vous plaît, merci.
13: Ouais, sur Minitel, on nous dit que tu tournes à 400 t-shirts, mais par contre, tu tournes à un slip aussi.
5: Jaune,
0: par moi. Alors, c'est qui cet abruti ?
13: C'est Manu Mili.
0: Manu Mili, c'est bien, il va
13: son nom de famille, c'est Tari, si tu veux le retrouver.
8: Et Gérard, je voulais te dire que les pantalons à passe avec des tongs, c'est pas très esthétique.
10: Non, c'est pas très beau. Non, mais c'est faux parce que Gérard, il porte des caleçons, hein.
5: Une dent en or.
10: Comment tu le sais ? Gégé, tu portes des caleçons, tu l'as déjà dit.
0: Non.
10: Bah quoi, t'as déjà une
0: style. Non, mais c'est bon, je vais pas vous dévoiler ce que
10: des
0: je porte.
10: Des slips, il change de slip tous les deux
5: des
10: jours.
5: Strings.
10: Des strings. Mmh. Ah, non, il a dit qu'il...
0: Où rangez-vous votre collection ? Ça vaudra mieux que de répondre des conneries.
10: Tu peux répéter ?
2: Excuse-moi, avant que quelqu'un réponde, on accueille à la place de Tire-Bouchon que t'as viré, Coquelicot.
10: Bonsoir.
5: Bonjour, Gérard. Coquelicot.
10: Bonsoir, Coquelicot.
5: Bonsoir, Gérard, bonsoir. C'est comment ton prénom déjà ?
10: Mary Poppins.
5: Salut Mary Poppins.
10: Ah, pardon.
5: Salut Gérard. Excuse-moi, merde, j'ai failli le dire. Hein ?
8: Moi, je l'ai entendu, hein.
5: Oh, pardon.
10: J'ai entendu.
2: Bon, vas-y, Gérard, allez, embraye, embraye.
10: Allez, Gérard.
0: Alors, où rangez-vous votre collection ?
5: Où rangez-vous ?
0: Et attends, tu sais pas où tu rentres sa collection, abruti ?
5: Ouais, Coquelicot.
0: Ouais, Coquelicot. Ben, moi, toi, ta collection, tu dois la ranger dans un champ. Ouais.
14: Oh là là, c'est joli, ça.
0: Ok.
3: Ouais.
0: Si tu veux,
3: moi, dans ma salle de bain, si tu veux, je collectionne les pins, puis les cotons-tiges.
0: Ouais, coton-tiges, tu vas aller boire plus de darts.
2: Non, mais attends. Moi, je collectionne les cotons-tiges aussi, et c'est pas pour ça que c'est envers toi.
0: Mon croissant.
15: Moi, je collectionne les soutiens-gorge qui font 120D.
0: Où rangez-vous votre collection, espèce d'abruti?
15: Abruti, dans un classeur. Mes cartes sont toujours dans un classeur.
0: Ah, voilà.
15: Attends.
0: Voilà où on a une question. Voilà.
2: Ouais, mais quand tu fais une collection de camions miniatures, tu la mets pas dans un classeur, quand même.
0: Ah non, en principe, non. Ah, bah, jamais dans une vitrine.
15: Moi, je les crasse sur l'autoroute et je les mets dans le classeur.
14: Voilà, tu dans une vitrine de boulangerie, de boucherie, ou ça?
0: Alors, croissant.
15: Oui.
0: Ta réponse à ta question, je range dans une vitrine et non comme ça a été dit là, l'histoire sur machin chouette. Ok.
3: C'est-à-dire.
15: Super.
0: Donc poussin.
3: Ben moi comme j'en ai beaucoup, hein, je commence à en avoir 5000 des bouteilles de coca.
0: Ouais, bah alors poussin, avec tes bouteilles de coca, tu veux avoir Fuldar et c'est bon.
3: Mais non,
0: c'est
3: une collection.
0: Non.
14: Gérard. Attends, écoute-moi, Gérard.
0: Fuldar, s'il te plaît. C'est moi qui décide. Alors, hey. Sur de la première jusqu'à la cinquième, elle me parle de bouteilles de coca. C'est moi qui commande, ok?
14: Mais Gérard, c'est Manu là, regarde-moi.
0: Toi, tu dégages.
14: Non, Olive.
0: Toi, tu dégages.
14: Olive, bon, dégages. Je vous explique, Olive vient de rentrer dans le studio. Gérard, tu peux revenir à ton micro? Non, mais c'est normal qu'elle en parle si c'est sa collection, les bouteilles de soda.
0: Non, 10 bouteilles de coca, je suis désolé.
14: Bon, bah, dorénavant, 10 bouteilles de soda. Voilà,
3: comme ça. De soda.
14: Voilà.
3: GG?
0: Oui.
3: Je voulais te dire, je peux dire un truc?
0: Ouais, ben, justement, c'est à ton tour. Alors, où que tu ranges,
3: Mais j'ai pas fini, moi.
0: Non, mais où que tu les ranges?
3: Eh ben, partout, vu que j'en ai plein, j'en mets dans la salle de bain, dans la chambre, de partout.
0: Attends, t'es qui, toi?
3: Hein? Poussin?
0: Non, mais attends, je vais demander à Mary Poppins.
3: Mais oui, mais j'ai pas fini ma question. Bon, vas-y, fini, Poussin, et je réponds après. Ça y est, j'ai fini, vas-y. Donc, GG, moi, sous le lit. Sous mon lit, sur les étagères.
0: C'est-à-dire?
3: Sur quoi, je t'explique quoi?
0: Sur les étagères, où?
3: Ah,
16: tu peux tout savoir.
3: À la troisième étagère, près.
17: À côté de la fenêtre?
3: Près de la fenêtre, en face de la cheminée.
17: Ah ouais.
16: Au nord, au sud?
3: Non, sud-ouest.
16: Ah d'accord.
0: Tampon?
17: Oui. Ben moi, tant que j'aurai de la place, j'achèterai des grenouilles, donc il y en a partout. Partout.
3: Ouais, ça me paraît bizarre, hein.
16: Et ça fait quel bruit quand tu les écrases?
0: Tony?
16: Oui.
0: Ça fait quel bruit quand je vais te poser la question?
16: Eh ben, moi, ça fait le bruit d'une réponse.
15: Ça fait le bruit d'un paix.
16: Donc, moi, j'aimerais parler aussi de ma passion pour les camions miniatures.
3: Oh, toi?
16: Et ce que je fais, c'est que j'ai des petites figurines. J'ai une figurine Gérard, une figurine Sandy, des figurines Star System, et je fais des crash tests avec mes camions.
0: Alors Tony,
16: oui.
0: Tony, oui. Tu retournes voir Fuldar au standard.
16: Mais je n'ai le droit de pas.
2: Je veux pas jouer avec Tony, moi. Je veux pas jouer avec Tony.
0: Eh ben, tu le dis.
2: Mais non, il participe au débat.
16: Bah oui, le droit de parler. Bah oui, c'est Gérard. Moi aussi, je fais des crash tests avec mes cotons-tiges, hein.
0: Je vous préviens. Et on est à la cinquième, si vous voulez que j'arrête vite paix.
16: Bon,
0: il va être deux heures. Si vous voulez que j'arrête tout de suite le premier débat, vous le dites, continuez à parler des contentis, j'ai tout ça. Moi, je vais arrêter tout de suite.
14: Gérard.
15: Moi, je fais les crash tests sous les ponts.
14: Sur Minitel, c'est pas grave, on l'écoute pas. Sur Minitel, il y a Butterfly qui nous dit que toi, ta collection, tu la ranges dans ton bar, c'est vrai?
16: Quoi?
0: Ma collection, je la range un petit peu partout et je peux...
16: Ah, tu vas traîner tes bouteilles un petit peu partout, alors?
0: Tony, s'il te plaît, tu as la fermée. Merci. Celle qui parle du congèle tout à l'heure, elle va dégager. Ça va aller vite fait aussi. Donc, je disais que moi, ma collection, elle est rangée sur différents trucs. Par exemple, les camions seront... Mes camions sont rangés sur une étagère. Bon,
2: dans quelle pièce?
0: Dans la salle à manger et tout.
14: Ça doit être joli chez toi. Hein. Mmh. Ça doit être sympa.
2: Et ça pue pas le gasoil dans ta salle à manger?
0: Non, parce que c'est pas du tout... C'est des camions miniatures, ça pue pas le gasoil comme dans ta bagnole pour que t'as toi. Ok.
14: En plus, c'est du sans-plomb qu'ils mettent dedans. Alors,
0: ouais, donc, c'est...
14: Oui, c'est la 5.
0: 5. Donc, alors, d'après, on me dit 31% dans une chambre, 59% dans leur salon.
14: Comme toi.
0: Alors là, tu vois, les 10%, je répondrai pas.
14: Bah, c'est ce que les gens ont dit, hein.
0: On oui, oui, mais ça...
2: C'est quoi, vas-y, Gérard, c'est de l'info, c'est de l'info.
14: Non, il veut pas dire que les 10%, c'est sous le pont de l'Alma. Donc, oui, mais on ne dit pas, on ne dit pas, et puis c'est tout.
0: Non, mais enfin, ça, tu vois, ce truc-là, moi, je répondrai
14: pas. C'est nul, on ne dit pas.
0: Et l'autre, 0% dans une niche à chien, alors je vois pas pourquoi qu'on mettrait des collections dans une niche à chien.
14: Bah, justement, c'est peut-être pour ça qu'il y a 0% des gens qui répondent. Ouais.
0: Mais c'est pas toi qui serais amusé à faire ça pour dire à Max.
14: Tu sais lire.
0: Ouais, mais
14: là il y a marqué lire. Quoi? Lis-le à l'antenne. Il y a marqué quoi là?
0: Deux. Non mais oui.
2: Ah, non pas de marque.
14: Il y a marqué
2: pas
14: quoi?
2: De marque. Pas de marque.
14: Ah oui merde.
0: Non,
14: au début tout en haut il y a marqué quoi?
0: Sam X.
14: Non non Axel, c'est pas.
0: Hein? Ok.
14: Eh ben ouais.
0: On
14: reprend
18: ton débat putain c'est mou. Faut pas picoler avant de venir.
0: Alors, donc, comment?
10: J'ai une petite question.
19: Je tire pas, moi.
0: Vas-y.
10: GG. Mais il y a quelqu'un.
19: S'il te plaît, Poussin.
0: Ouais, allez-y.
10: Oui, bah écoute, GG, je voulais te dire, parce que t'as pas dit sur quelle étagère t'avais ta collection.
0: Dans ma salle à manger. C'est clair, net, précis. Oh, c'est bien, si vous me coupez tout le monde quand on me parle.
19: Non, mais tu peux la tutoyer.
10: GG?
0: Oui.
10: Tu m'écoutes? Je voulais te dire à propos des collections, justement. Est-ce que t'es d'accord pour la tolérance des collections des collectionneurs?
0: Mais attends, tu
2: C'est une bonne question, ça, Gérard. Mais faut que tu répondes.
0: Mais tu veux dire quoi?
10: Bah, est-ce que tu penses qu'il faut qu'il y ait une tolérance par rapport aux collections des collectionneurs, rapport à leur endroit où ils mettent ça?
0: Mais chacun met sa collection où veut.
10: Et t'es tolérant par rapport aux collections, parce qu'il y en a qui collectionnent les morpions, les vers. Est-ce que t'es tolérant par rapport à ça?
0: Mais de manière, les gens collectionnent ce qu'ils veulent. Ils peuvent collectionner des camions, des cartes postales ou autres. Ils les mettent où qu'ils veulent. Donc, c'est leur problème, ils les rangent où qu'ils veulent. Là où qu'ils ont de la place. On est d'accord? Donc en cas d'urgence, protégeriez-vous votre collection?
19: Et attends, Gérard, GG, c'est Coquelicot.
0: Vas-y.
19: Attends, j'ai toujours pas répondu à la question précédente, tu sais, pour mes pins. Alors en fait, si tu veux, mes pins, j'enlève l'épingle, la tâche là, et je les enfonce dans des barils de lessive, des vieux barils de lessive, que j'ai recouverts avant de papier, pour les décorer.
20: Tu les mets dans ton jardin.
0: Voilà, alors attends, Coquelicot.
19: Oui.
0: Je vais dire une chose déjà, les pins... Tu les mets sur un tableau en liège?
10: Ouais.
19: Non,
10: exactement.
0: Tu les mets sur un tableau en liège? Alors, t'arrêtes tes conneries, s'il te plaît. Allez, hop!
14: Gérard, il peut les mettre où il veut, quand même.
0: Non, mais même, c'est sur un tableau en liège, chez moi.
14: Oui, c'est là que c'est le plus beau, mais s'il veut les mettre sur des bidons de lessive dégueulasses.
19: Attends,
14: c'est son problème.
0: Tu crois que le mec, il va collectionner tous les barils de lessive vides, et puis qu'il va mettre son pin dessus?
14: Mais non, mais plein sur les, ça fait comme un tableau, sauf que comme ça, il peut les mettre dans le jardin.
0: Mais pourquoi qu'on les mettrait pas sur ta tête?
10: Mais
14: tu m'as cassé, Gérard.
10: Mais tu te contredis, hein, par rapport à la tolérance. Parce que on fait ce qu'on veut avec nos collections. C'est ce que t'as dit, hein.
0: Oui, mais d'accord. Ouais. Mais il y a certains trucs qui se mettent sur des étagères et c'est tout.
14: D'ailleurs, okay. à propos de ça, sur Minitel, on nous dit que toi, t'es collectionneur, certes, mais collectionneur analphabète. Qu'est-ce qu'on pense?
0: C'est-à-dire?
14: Bah, je sais pas, je te demande.
0: Non, mais que le mec. Que le mec qui soit précis sur ce qu'il dit sur Minitel, parce que les questions ne veulent rien dire. D'accord. En cas d'urgence, prêteriez-vous votre collection à quelqu'un?
10: Comment?
0: Coquelicot.
19: Oui.
0: Est-ce que tu prêtes ta collection à quelqu'un?
19: Ah non, jamais.
2: En cas d'urgence.
19: Mais toujours à côté de moi. Hein.
0: Ah ouais, tu la gardes à côté de toi.
18: GG. Donne un exemple, toi.
19: GG, attends, mais je t'explique en fait pourquoi je colle sur des barils de lessive.
0: Coquelicot, tes barrettes de lessive, tu commences à me les gonfler.
19: Non mais attends, je t'explique pourquoi au moins. Parce que si tu veux, quand je les échange, ça me permet de plus facilement les transporter.
0: Alors non mais attends Coquelicot.
19: Ouais.
0: Par exemple, t'es avec quelqu'un dans la rue, tu as prêté ta collection de barrettes de lessive, même
19: Mais non, mais il y en a qu'un seul, mais il y en a qu'un seul de barrettes de lessive, mais il y en a plein autour, quoi.
0: Ah ouais, il y en a plein autour.
19: Voilà, il y en a 200 en tout.
15: Il est pratique.
19: Ouais, c'est hyper pratique.
0: Non, attends, attends. Manu, attendez, attendez, Manu, comme tu te marres si bien là.
14: Non, mais je peux pas le dire.
0: Mais
14: tu
0: vas-y,
14: gueuler.
0: Vas-y.
14: Bon, ok, ok, d'accord. Ok, d'accord. Il y a Butterfly qui dit sur Minitel. Moi, ma collection de photos de Sandy à poil, je la range dans mon album de singe. Voilà, tu vas gueuler, hop là. Je voulais pas le dire, c'est de ta faute.
19: D'ailleurs, Butterfly m'a butiné l'autre jour, ma purée. Et c'est possible d'en acheter? Hein, c'est possible d'en acheter?
18: Ah ouais, Manu, d'équipe, pour le dire.
14: Je voulais pas le dire. Ah ouais. Gérard, tu me forces.
18: Faut le dire, allez, dire-le.
19: Toi, t'as des biscottes.
0: Hey, Manu.
19: C'est la seule solution. Ouais. Est-ce que t'as des biscottes?
14: Mais Manu, c'est de ta faute, je voulais pas le lire.
19: Des biscottes? Ouais.
0: Pour faire quoi? Tu vas voir, moi, le Minitel, je vais le lire, moi.
14: Bah, si tu veux, hein, tu verras la même chose.
10: Jésus, tu veux parler plus fort, on t'entend pas, hein.
0: Croissant.
10: Jésus, tu veux parler plus fort.
0: Non, mais c'est bon, là, vous m'entendez?
10: Non, t'entends pas, hein.
19: Allô?
10: Allô, on entend rien, Jésus.
19: Allô?
14: Si, si, si, si.
19: Ah oui, merde, on entend.
14: Voilà.
19: Moi.
0: Croissant!
19: Oui, il y a une personne de confiance, je vais donner son surnom, elle s'appelle Oui Oui, et je lui prêterai bien volontiers, oui. Voilà. Ok?
0: Mm-hmm. Bon. Ouais, mais je vois, non, mais croissant.
19: Oui.
0: Je te demande, en cas d'urgence, prêteriez-vous votre collection à quelqu'un?
19: Dit oui.
0: Non, mais réponds-moi, oui, oui. Pourquoi oui?
19: Oui, oui.
10: Non, mais t'as pas compris, en cas d'urgence, complément d'objet direct, hein, il faut... En cas d'urgence...
0: Complément d'objet direct et indirect,
14: c'est toi, un peu trop compliqué.
0: Marie Poppins,
14: hein.
0: Tu vas te calmer un petit peu, s'il te plaît, merci.
19: Ouais, je la prêterai, ouais, en cas d'urgence, ouais, bien sûr.
0: Ah, d'accord. Voilà. Donc, Poussin.
10: Ah non, une collection, ça se prête pas, hein. Non,
0: je
10: la prêterai pas.
0: Bon, Et à quoi tu joues, là, Manu, s'il te plaît?
14: Je fais rien.
10: Piti.
0: Non, mais là, ça va pas commencer comme ça.
14: Rien. Mais je ne fais rien.
0: Ça va pas commencer comme ça.
14: Non, d'accord, pardon. Ok, pardon. J'arrête de rien faire, alors.
0: Non, parce que moi, je veux pas jouer comme ça.
14: Bah, c'est bien ce que je te dis. Je m'excuse, j'arrête de rien faire. Pardon.
0: Mary Poppins.
10: Écoute, GG, en cas d'urgence, c'est pas très. C'est une question très difficile, hein. Ça demande réflexion. Hein. Non, mais en cas d'urgence, vraiment, je la confierai à ma mère, à ma maman.
0: Mm-hmm.
10: Parce qu'elle en prendra soin, c'est clair.
0: D'accord. Tampon?
17: Oui. Est-ce que tu peux me définir un cas d'urgence? Parce que franchement, je vois pas, là.
0: Non, mais tu as.
17: Par exemple.
2: Non, mais tu as. C'est vrai, Gérard. Explique ce que ça veut dire pour toi un cas d'urgence.
0: Je vais te dire une chose. Oui. Tu prêtes quelque chose à quelqu'un?
17: Oui.
0: En cas d'urgence.
17: Mais quoi, en cas d'urgence?
0: Je sais pas, tu prêtes un CD, n'importe quoi.
17: Oui.
0: Est-ce que tu le prêterais en cas d'urgence?
17: En cas d'urgence? Mais urgence de quoi?
0: Mais pour faire un remix.
19: Urgence de l'arrivée de Gérard chez toi.
17: Alors est-ce que je prêterais ma collection de grenouilles pour faire un remix?
0: Voilà.
17: Bah oui. Oui, si Max me demande, je lui prête ma collection de grenouilles pour faire un remix.
19: Ouais, mais à ce moment-là, c'est chiant parce qu'il faut filer toute la bouffe et tout avec, quoi, alors.
17: Ah ouais, mais bon, ça va avec. Hein.
10: Non, mais GG, je crois que...
19: Tu lui donnes Sandy à
0: bouffer. Oh, Marie Poppins. On se calme, s'il te plaît. T'as répondu, donc tu vas te calmer un petit peu, toi.
19: Bon, ben...
0: Tony.
19: Ouais, bon, en cas d'urgence, j'appelle les flics.
0: Ah, d'accord. Ah, toi, t'appelles carrément les 22.
19: Les 22, exactement.
0: Ouais. Ah bah, dis donc, pas moi, hein. Enfin.
19: Pourquoi? Si c'est un cas d'urgence. T'as peur des flics, GG, maintenant?
0: Non, pas du tout.
19: Et il arrête pas de porter de plainte.
0: je porte plainte parce qu'on m'emmerde et c'est tout.
19: T'as bien raison. T'as bien préparé aussi, les commissaires.
0: Ouais, non, mais je les connais, alors... Non, mais là, je vais vous poser une question et on va essayer de répondre. Mm-hmm. Avant de lancer un petit disque.
2: Mais attends, et toi, t'as pas répondu à la question, Gérard, en fait. Gérard, en cas d'urgence.
0: Bon, en cas d'urgence, moi, d'après les trucs que j'ai eus, j'ai 53% de si la concierge est d'accord. 40% jamais après 21h, là, je vois pas pourquoi jamais après 21h.
14: Je sais pas, hein.
0: Ouais, t'en sais rien, donc à mon avis, t'en sais rien. Mais à mon avis, ça doit être toi qui dois t'amuser à ça.
14: Mais bon,
0: seulement,
14: sûr, t'as raison.
0: Un inconnu qui s'appelle Jean-Claude. Alors là, tu vois ça?
14: Oui.
0: Eh ben...
2: C'est un torchon, Manu.
0: Voilà.
14: Eh ben, écoute,
0: c'est un torchon.
2: C'est un torchon.
14: Tu feras une note
0: non,
14: à
0: mais
14: qui tu sais, hein.
0: Non, mais moi...
2: Voilà. Bravo.
0: Voilà, Manu, je te remercie.
2: Oh, tu le vires, Manu, désolé, tu le vires.
0: Non, parce que... Tu te démerdes. Lance le
14: truc. En lançant
2: lance le disque, lance le disque, on va nettoyer.
14: Son café, ouais. Lance le disque.
2: Micro.
0: Les morpions, c'est bon, et mes copains de Dauphine, voilà, et on se retrouve juste après. Manu va me nettoyer ma merde qu'il a fait devant moi. Merci.
14: Je vais nettoyer ta merde.
0: Donc, on va récupérer Coquelicot. Coquelicot.
19: Ouais, je suis là. J'étais en train de fleurir, là, donc tu sais, je t'ai occupé.
0: Ouais, tu vas fleurir bientôt.
19: Fleurissez avec
2: moi. Fais gaffe, Gérard, il va t'arroser.
0: Croissant.
19: Oui, Gérard.
0: Bonsoir.
19: D'Angoulême.
0: Poussin.
20: Oui.
0: Mary Poppins.
20: Oui, voilà, je descends, c'est bon.
0: Tampon.
20: Je suis là.
2: T'étais où encore, toi?
0: Et Tony.
20: Bah, à ton avis.
0: Tony.
19: Ouais.
0: C'est bizarre, il me manque du monde, là, non?
19: Manque Sandy.
0: Donc, seriez-vous prêt à créer, donc, la septième?
20: Gueule, Gégé, on t'entend pas.
2: Gérard, tu peux changer de chaise, parce que là, t'es mal installé, tu fais n'importe quoi, tu me vires cette chaise pourrie. Allez, hop.
20: Je peux pas changer de radio.
2: Parce que là...
19: Change de bouteille.
2: Merci. Non, ah bah voilà, là t'es en face du micro, t'es bien. Voilà.
0: Donc, seriez-vous prêt à créer une... à créer la FFC?
19: C'est quoi ça? C'est quoi?
0: Ah, la Fédération Française de Collection.
19: Seriez-vous prêt à...
0: À créer la FFC?
20: Mais elle existe.
19: Elle existe déjà, c'est pas à peine de la créer.
0: Et alors, mais je te demande si t'es prêt à la créer, abruti.
19: Mais elle existe déjà.
0: Est-ce que t'es prêt à la créer?
20: Elle existe.
0: Eh ben, si elle existe, est-ce que vous êtes prêt à la recréer une deuxième fois?
20: Elle existe.
0: Oh, mais merde, vous êtes con ou quoi?
19: C'est toi.
0: Oh, si je suis con, moi, je vous emmerde.
20: Eh, Gérard, t'as pas le droit.
0: Ouais, j'ai le droit de dire ce que je veux. J'ai le droit de dire ce que je veux.
19: Gérard, c'est Coquelicot.
0: Ouais.
19: J'ai même créé, moi, la FFCPBL. C'est la Fédération Française des Collectionneurs de Pins sur les barils de lessive.
0: Ouais, mais t'as pas collectionné la Fédération Française des Connards?
14: Une insulte pour Goldo,
19: C'est pas une insulte, ça, par hasard?
0: Non, presque pas.
19: C'est con, ce débat. Oh, merde.
0: Ah bah, si les cons, bah, tu retournes chez toi, c'est tout.
19: Mais non, je suis déjà chez moi.
0: Ah bah, alors, tu raccroches et on prend quelqu'un d'autre.
19: Oh, bah, non. Bon, je m'excuse.
0: Bon, alors, personne veut répondre?
20: Mais on attend que tu donnes les noms. Parce que quand on se dit nous-mêmes, tu dis que poster.
0: Bon, bah, alors, répondez.
20: Oui, bah, je réponds.
21: Déjà.
0: Voilà. Qui? Bah, alors, Coquelicot.
19: Ouais.
0: Coquelicot.
19: Oui. Ben c'est quoi la question?
0: Ouais, Coquelicot, tu m'énerves.
19: Non,
0: je...
19: arrête, sérieux.
0: Non, je vais pas m'amuser à répéter les questions 50 fois.
19: Tu m'as demandé si je voulais créer la Fédération Française des Collectionneurs.
0: Eh ben ouais, ben alors tu as très bien compris.
19: Ben oui. Je la ferais bien, ouais.
0: Ah, enfin.
21: Elle existe déjà,
19: c'est même moi.
0: Et
19: qui
0: alors bah, vous la recréez?
21: Donc recréer une autre.
0: Putain.
19: Gérard, réalise.
0: Si j'avais su, j'aurais jamais fait un débat sur ça. Hein.
19: J'ai dit, c'est Coquelicot. J'ai même créé le site internet.
0: Ouais, c'est ça, ok, bonne nuit.
19: T'as qu'à vérifier.
0: Croissant.
19: Ouais. Ouais, je suis d'accord.
0: Et pourquoi?
19: Bah, parce qu'il faut en créer un nouveau.
0: D'accord.
19: Voilà. Bah, c'est pas grave. Faut le faire.
0: Poussin.
20: Ouais.
0: Celui qui s'amuse à faire du bruit derrière, vous vous calmez!
19: Il y a Phil Dark qui joue à la PlayStation, là.
20: Oh, c'est mignon. Gérard, j'ai pas répondu.
0: Mais attends, tu vas te calmer, toi.
20: Qui? Qui, moi?
0: Moi, j'en sais rien. Pour ensemble, vous avez comme Mary Poppins.
20: Oui,
0: comme Poussin, il est en train de faire le con.
20: Oui, je réponds. C'est Marie.
0: Oh là là. Bon, allez, hop. 2h17, je vais faire la conclusion, là.
2: Oh, bah non, Gérard, bah non.
0: Pour l'instant, tu me gères rien, toi, t'as une PC!
2: Hein?
0: D'accord?
2: Qu'est-ce que j'ai fait?
0: Tu fais rien, tu fous ta merde!
14: T'en mets partout, en plus, c'est dégueulasse.
19: On va continuer le dialogue entre les deux, parce que...
0: Tu dégages, tu me laisses carrément au standard. Et hop, dégage!
2: Ça va être un beau bordel.
0: Dégage!
19: Oh, Tony, tu fais la gueule?
0: Dégage, Fildar.
19: Laissez-moi dormir.
2: Bon, réunion.
0: Réunion. Non, moi, j'en ai marre.
14: Réunion, je connais les auditeurs, réunion.
2: Coupe-moi. Alors, attends, qu'est-ce qui se passe, Gérard?
0: J'en ai marre. Là, il y en a un qui s'amuse à faire des...
14: Quoi, j'ai rien fait.
0: L'autre, il se fait rien du tout. Alors, il y a Karine qui fait son boulot. Alors, et c'est tout. Moi, je commence à en avoir ras-le-bol. Moi, c'est pas tous les jeudis que ça va être comme ça.
4: Mais ça s'est bien passé depuis le début.
0: Non, ça s'est bien passé. Tu te fous de ma gueule,
4: mais
0: quoi.
4: J'écoute, ça fait seulement deux heures.
0: Regarde de torchon.
4: Mais c'est pas à cause de ça que ça veut dire que c'est n'importe quoi le débat, parce qu'il y a eu du café sur ta feuille.
0: Ouais, mais moi, je le mets où maintenant, ma feuille?
4: Mais c'est pas grave. C'est pas parce qu'il y a eu du café sur ta feuille que ça veut dire que c'est le bordel.
6: En plus, les questions, tu les as en trip, Gérard.
4: En plus.
6: Bah, t'es en train de les déchirer.
0: Ça, j'en veux pas de ta merde. D'accord?
6: Bah, c'est pas la mienne, hein.
4: Alors, qu'est-ce qui se passait, là? J'écoutais pas. C'est quoi le problème? Avant qu'on reprenne la réunion, c'est quoi? Qu'est-ce que tu veux dire?
0: Non, mais moi, j'en ai ras le bol et c'est tout. Moi, je travaille plus avec une équipe comme ça et c'est tout. On va changer d'équipe et c'est tout. C'est terminé.
4: Eh ben, c'est votre dernière, les enfants.
0: Bah, alors, profitez-en, foutez votre merde, mais...
4: Ah ouais, ouais!
0: Ben, si vous...
4: Allez!
19: Marie.
4: Arrêtez,
0: Non, mais si tu fous ta merde, tu vas rentrer chez toi tout de suite, toi.
6: Ah, tu m'as dit d'y aller.
4: Mais ouais, qui va remplacer Fildar et Manu?
0: Il y a Karine, mais je trouverai quelqu'un d'autre par la suite. Parce que moi, j'ai trouvé quelqu'un pour mon standard aussi.
4: Voilà. Des filles. On va pas s'emmerder, hein.
0: Bon, Gérard.
4: Avec des nanas.
0: Poussin. Voilà, merci Manu.
6: C'est pas moi.
0: Non, c'est pas toi, c'est la main de ma sœur dans la culotte d'un swap, d'accord?
4: Sérieux?
0: Alors, Mary Poppins.
21: Oui, moi.
19: Wow, tu peux siffler, toi, putain.
0: Arrêtez!
21: Bon, je
19: réponds. Ça peut pas être Tony, parce qu'il dort, Tony.
21: Je peux répondre?
0: Vas-y.
21: Oui, eh bien, écoute, par rapport à ta question...
4: Arrêtez, les auditeurs.
21: Je dirais que la FFC, par rapport aux collections...
0: C'est pas quoi, il y a Mongol.
19: Mais non,
0: il y a... Ah, il y a Bulldog. toi, macaque, ça va. C'est quoi, là, Death Punk, là, que j'entends?
19: Allô,
0: allô. Ah, ouais, voilà.
19: Anthony,
0: qui c'est qui met d'aspect dans les studios?
19: Stéphane, Christophe et Rolly.
21: Gégé?
0: Ouais.
21: Il y a quelqu'un dans la place.
19: Oh putain.
0: Ouais, il n'y a pas de putain, d'accord?
21: Allez, Gérard. Gégé, je répondais à...
0: Mary Poppins, tu travailles, s'il te plaît.
21: Ouais.
19: Ah, il y avait longtemps, là, ça y est.
21: On le retrouve.
4: Oh là là.
19: Ah, enfin, les vieux débats d'antan.
21: Je réponds, je vais gueuler, là. Je réponds.
0: Bon, tu réponds.
21: Donc, je te disais, par rapport au FFC...
19: Je danse super bien sur ça.
21: Et
19: Bonjour à Laurent, Jérémy aussi.
21: Bon, ça va foutre.
4: Bon, celui qui collectionne Daoul, il arrête.
0: Mary Poppins, s'il te plaît, tu réponds.
21: Oui, je te disais, par rapport au FFC, donc c'est comme, je sais pas, d'après la loi, t'as droit de créer toutes les associations que tu veux.
19: Tu peux péter.
21: Donc le code pénal, l'article 212-24, il dit bien que si on veut créer des associations par rapport aux collectionneurs, il n'y a pas de problème, hein, GG.
19: Objection, contre-honneur.
0: Tampon.
21: Ouais, mais elle existe déjà. Non, mais t'as rien compris à la question, hein.
0: Bah, attends, Mary Poppins, s'il te plaît, tu vas te calmer.
21: Non, mais GG, je l'explique. La FFC, elle existe déjà, donc je vois pas pourquoi j'irais créer la FFC. Normal.
19: Bravo.
21: Voilà.
19: Tu fais FFC prime. Comme Street Fighter 2, prime, turbo et machin.
21: Non, moi, je suis pas d'accord.
19: Toi, t'es dans Goulême, toi. Ah, bah ouais.
21: je suis pas d'accord.
19: En Goulême, ville star des débats de Gérard.
0: Tony.
19: Ouais, FFC, super.
0: Ok. Sur toi, je parlerai encore plus fort que ton standard, toi.
4: Attends, je suis avec Bulldog au téléphone, elle comprend rien.
0: Attends. Bulldog à ton merde, d'accord.
19: Amanda et Aurélie, aussi.
6: Bah, elle peut l'emmerder, rien comprendre aussi, hein, en même temps, ça n'empêche rien.
19: Mais c'est qui Bulldog?
21: Qui est Bulldog?
6: C'est Sandy.
21: Qui c'est?
0: Manu, tu dégages. Moi,
4: non, mais non.
6: De quoi,
4: il a dit n'importe quoi. Il s'est trompé, Manu, Gérard.
6: Sur Minitel, c'est ce qu'on met.
19: C'est Christine dans l'anonymat.
4: Bah, Gérard, reprends le casque. On accueille Casimir. Bonsoir, Casimir.
19: Ah,
21: bonsoir à tous.
19: Oh là. Non. Ah non, et je refuse qu'on prenne un de mes anciens surnoms.
0: Allez, vous commencez à me faire. Là, vous commencez à me percer sérieusement.
19: Ah bah c'est bon signe, alors on continue.
0: Alors Tony, tu dégages. Bonne nuit.
4: Allez, bonne nuit.
21: C'est pas lui qui a parlé, hein.
19: Non, c'est pas Tony, hein.
0: Bonne nuit, Tony, et au revoir.
4: Non, on continue. C'est pas grave, il est viré. On continue le débat, Gérard.
21: Allez, calme-toi.
0: Mais toi, je te préviens.
19: C'est
0: 40. Tu vas te calmer aussi. Parce que tu as dégagé.
19: Ouais, 40.
0: Et Manu, ça va être pareil.
6: On est calme, là, on dit plus rien.
21: On t'écoute, hein.
6: Du tout.
21: Allez, Gérard.
0: Et... Donc, c'est huitième.
21: Oui. T'as pas répondu, GG. Moi non
0: plus,
21: j'ai pas répondu. T'as pas répondu.
0: Qui a pas répondu?
21: Casimir.
0: Vas-y, Casimir.
1: Bah, j'ai pas tellement entendu la question que t'as. Que
18: oh,
1: t'as
18: elle est relou, elle.
9: Mais Casimir, c'est inhabituel.
14: Elle est nulle.
1: Non, mais vas-y, répète la question.
21: Non, c'est inhabituel pour la
22: question. Seriez-vous prêt à faire une collection? Seriez-vous prêt à créer la FFC, Fédération Française de Collection?
1: Non, pas du tout, non.
22: Et pourquoi?
1: Bah, disons que moi-même, je fais une collection de peluches de gorilles.
9: Je crois que Casimir, c'est une pauvre fille.
1: Et donc, on va pas créer une collection.
22: Eh, celui qui dit pauvre conne tout à l'heure, ta mère, c'est une grosse conne.
9: Oh, ah, c'est un peu vrai.
21: Oh, Gérard.
22: Ok, vrai. Vous la laissez parler.
18: Non, on sait pas qui c'est.
21: C'est la première fois que j'ai, il défend une auditrice. Hein. Bon, vas-y, Casimir.
1: Oui, donc oui. Je disais que je fais une collection de peluches de gorilles.
21: On dirait Sandy.
22: Putain, oh, vous vous calmez, s'il vous plaît. Continue.
21: Exprime-toi, Casimir.
9: Oui, alors donc...
1: Je fais une collection de peluches de gorilles.
21: Pourquoi particulièrement des gorilles?
1: Bah, parce que j'adore les gorilles.
9: Ça ressemble à Gérard.
22: Bon, Coquelicot, tu dégages, Croissant, tu dégages.
9: Non.
22: Vous dégagez.
9: Qu'est-ce que j'ai dit de mal? Gérard, c'était Tony.
22: Hey, Tony, c'est pareil, tu dégages.
9: Gérard, c'était Coquelicot, qu'est-ce que j'ai dit de mal? Non, mais c'est bon.
22: Donc, Poussin, Mary Poppins, Sampon et Casimir, alors?
21: Oui. Quoi donc?
22: Vous voulez réagir sur ce que Casimir vient de dire?
21: Non, pas spécialement.
9: Non, voilà.
22: Ok. De toute manière, ça va aller vite, je vais faire conclusion parce que vous commencez à me les gonfler.
21: Non.
2: Il reste combien de questions?
21: Et sondage?
22: Trois.
2: Trois, bah vas-y, pose la septième.
21: T'as pas répondu, toi?
22: De quoi?
21: T'as pas répondu, toi, à la question?
22: Je vais pas répondre là-dessus, mais de toute manière, il y a pas besoin de recréer une fédération de collectionneurs.
21: Pourquoi?
1: Si, à part si tu perds ta collection.
22: Hein?
1: Bah si tu perds ta collection.
22: Et alors, si je perds ma collection, j'en refais une, j'en recrée pas une, je rachète et c'est tout.
1: Bah oui, mais si tu rachètes, c'est encore, il va falloir que tu rachètes, tu vas avoir plus d'argent à dépenser.
9: Tu pourras plus acheter de vêtements.
22: Et alors, mais toi derrière, celui qui... si je perds des t-shirts, je peux toujours en avoir n'importe où.
9: Non, mais à ta copine, là, Sandy, tu pourras plus rien acheter après.
21: On parle pas de Sandy, ok?
9: Ah, pardon.
22: On commence à me les gonfler. Donc, huitième. Pensez-vous que faire une collection est une manie?
21: Moi,
22: ça va aller vite. Hein. Là,
21: oui.
22: Kiwi.
21: Kiwi.
2: Banane.
9: Là, j'ai du mal à m'habituer à mon nouveau surnom, le croissant, ouais.
21: Moi. Ça veut dire quoi, manie, Gégé?
22: Une manie.
21: Mais ça veut dire quoi?
22: Une manie, c'est... C'est l'habitude de faire des collections, c'est tout.
2: Ah, non, c'est... c'est la femme du papy.
9: Eh, Coquelicot. Oui. Ah bon, c'est bon.
22: Ouais, vous allez voir, Croissant et Coquelicot, vous allez dégager.
9: Mais non, mais je demandais s'il était encore là, c'est tout.
22: Ouais, non, mais vous allez vous calmer.
9: Non, on a rien.
22: Eh ben, tiens, Coquelicot, comme t'as une grande gueule, tu vas l'ouvrir.
9: Oui, qu'est-ce qu'il y a? Vas-y.
22: Ouais, bah, réponds.
2: Bah, vous vous réveillez, les auditeurs, là?
22: Bon,
9: oui,
22: hop.
9: Oui, c'est une manie, en fait, parce que c'est une passion. Et à la fois, on peut en devenir dépendant, je pense. C'est comme le pavot, qui est de la famille du coquelicot aussi. Tu vois, en fait, je préférais qu'on m'appelle par mon nom latin, c'est-à-dire Papa Vert, Royas.
22: Enfin,
9: Toshi. Mais je veux dire, oui, je pense que c'est une manie, oui.
23: Ouais, pour moi, c'est une manie aussi, parce que, non, un truc qui est très très sérieux, c'est que tous les soirs avant de me coucher, je regarde ma collection et je me dis, putain, je suis vraiment un vénard.
9: Mais moi, c'est pareil.
22: Et quand tu regardes ta bite, t'es vraiment un vénard.
9: Elle est grosse.
21: Ouh là là.
22: Non, quand tu regardes ta bite, tu te demandes si c'est vrai, si c'est pas une manie.
1: Ah, c'est Casimir.
22: Ouais,
1: ok. Oui. Je crois que t'es un peu trop vulgaire quand même. Hein.
21: Ouais.
9: Ah ouais.
21: C'est vrai.
1: Calme-toi un petit peu. Hein.
9: Et tu vas épouser ça.
21: D'accord.
9: Il est revenu.
22: Alors, Tony, là, tu as t'écrasé, tu as dégagé complètement, toi.
21: Je peux répondre.
9: Non, mais je crois que j'étais hors d'antenne.
21: Attendez.
22: Tony, tu me le vires complètement, s'il te plaît, Pilar.
9: Non.
1: Non, mais je vous rassure, je suis pas Sandy, je suis Casimir.
9: Non, mais Casimir, c'était moi il y a deux semaines. Non, Casimir, c'était moi il y a deux semaines.
21: Ouais, bah, il y a ton sosie, c'est tout.
9: Oh merde.
21: Je peux répondre.
9: Non, tu parles d'un sosie, toi.
22: Oh!
21: Oui, c'est moi qui réponds.
22: Merci.
21: Je réponds, Gégé.
22: Bah, vas-y.
21: Donc, Mary Poppins. Donc, tout à fait, moi, je pense que c'est une manie, hein, parce que, d'après ta, comme tu as dit dans ta définition, t'es toujours là, tu recherches toujours la pièce rare pour compléter ta collection. Donc,
22: c'est-à-dire
21: c'est une manie, c'est tout à fait clair.
22: Mmh.
21: C'est clair et net. Hein.
22: Ok. Tampon.
21: Oui.
22: Elle, on l'entend pas beaucoup par rapport aux autres.
21: Ben, je vous écoute.
7: Non, mais elle pompe.
22: Ouais, quand tu t'écrases, s'il te plaît.
7: Comme les Shadocks.
22: Je sens que coquelicot croissant, vous allez dégager.
7: Hey, j'ai rien dit, moi.
21: Mais non, c'est vraiment
7: non plus. Tu calmes, moi, j'ai rien dit, moi.
22: Ouais, ben, vous allez dégager, vous allez pas me casser les cacahuètes.
7: Promis, Gérard, on arrête.
21: Ouais, ben,
22: donc,
21: moi,
22: tampon.
21: C'est pas une manie, c'est une obsession pour moi.
22: C'est-à-dire?
21: Une fois ma grenouille par jour, quoi.
22: Ouais, mais attends, mais que. Je vois pas.
7: Tu la mets où, la grenouille?
22: Ouais, oh, s'il te plaît, derrière. Merci.
21: C'est pourtant clair. Hein.
22: Hmm?
21: C'est pourtant clair. Hein. Non, mais dans quel sens? Bah, vertical. Hein.
7: La tête la première.
21: Non, mais c'est bizarre.
22: Non, mais là, je vois pas le rapport avec les questions. Hein.
21: Bah, j'essaie de répondre assez intelligemment pour que tu puisses comprendre, mais apparemment, non. Donc, non, c'est pas une manie.
22: Ouais, là, ailleurs, si tu veux, je veux bien.
21: Voilà.
7: Azak.
21: Ouais, mais pourquoi? Je sais pourquoi. J'ai compris.
22: Non, mais attends, Poussin.
21: Ben moi c'est une manie parce que à chaque fois que je passe devant un magasin ou une grande surface, je suis obligée d'acheter une bouteille de Coca, de
11: soda.
21: J'ai rien dit.
22: Non non mais c'est bon là, je vais conclure là-dessus parce que.
7: Non.
21: Mais attends, j'ai déjà pas dit une connerie.
22: Non non non non mais moi je vais conclure là la huitième et c'est tout pour ça.
21: Pas de marque, Gérard.
22: Non non moi.
7: Aide-le.
21: Ici c'est Casimir.
7: Casimir.
21: Mais il a
11: c'est pas grave Gérard, on va faire conclusion de celui-là et on va enchaîner sur les ascenseurs, ok?
21: Ouais, ok. Ouais, ça va être plus intéressant.
11: Voilà.
22: Donc alors, on va demander. Je te préviens, Pildar, tu dégages, je te veux plus dans l'équipe là.
21: Mais non.
22: Non, t'as rien fait, je t'ai demandé de virer Tony, je suis sûr qu'il est encore là pour la conclusion.
21: Tony?
7: Non, non, je suis pas là.
22: Non, tu as presque pas.
11: Mais non, c'est un mec qui dit que c'est Tony.
22: C'est pas lui,
11: c'est un autre qui dit.
21: Il
11: n'y
21: a pas qu'un Tony hein, dans la vie. Hein.
22: Bon, conclusion sur le premier débat.
21: Ouais.
11: Eh, mais tu te réveilles, Gérard, c'est que des blancs, c'est nul. Hein.
21: Oui, bah, je
22: vous réveillez.
11: Non, c'est toi qui va te réveiller, Gérard.
22: Ouais,
11: c'est toi,
22: Clico.
11: C'est toi qui es mauvais.
7: Ouais. Ben, conclusion, ben moi je pense que faire des collections c'est super génial quand on s'éclate bien dans la vie. Puis quand on n'a pas de meuf, ben, on peut servir, ça peut servir, quoi. C'est cool.
22: Ouais, mais attends, coquelicot.
7: Ouais.
22: Donc si t'as pas de meuf, comment que tu peux faire une conclusion? Une collection.
7: C'est vrai, c'est dur, je suis net à faire une conclusion vu que j'ai pas de meuf, donc je ferme ma gueule.
22: Et une collection.
7: Ouais.
22: Tu fais collection de quoi, toi?
7: Des meufs.
22: Ah, des meufs, d'accord.
7: Et des pins.
22: Ok.
7: Chaque meuf, son pin.
22: Ah ouais, 5 meufs à son pins.
7: Voilà.
22: Alors moi, je vais te demander une chose.
7: Oui.
22: Et il est 2h30. Normalement, je peux pas le perdre.
11: 31.
7: Bon ben.
22: Est-ce que t'as déjà le pins rouge?
7: Le pins rouge?
22: Hmm.
21: La Légion d'honneur?
22: Non.
7: Ah oui, le truc sur le pins communiste.
22: Voilà.
7: Oui,
22: ouais.
7: Je l'ai. Mais c'est pas un pins, en fait. C'est une épinglette.
22: Ouais, est-ce que t'es prêt à le revendre?
7: Ah non, celui-là surtout pas, c'est un de mes préférés.
22: Ah d'accord.
11: Merci. Okay. Gérard, il était prêt à l'acheter, hein.
22: Non, c'était pour savoir.
7: Ouais, maintenant que j'ai ton adresse, je vais aller chez toi, je vais te l'acheter, moi.
22: Oh, s'il vous plaît, là.
7: Ouais, mais en fait, j'ai une usine aussi, donc.
22: Croissant.
7: Oui.
22: Maintenant, tu fais ta conclusion. Oui.
7: Pour étayer ce débat, Sartre a dit, l'enfer, c'est les autres. Je pense que cela s'adapte tout à fait. Dans huit clos. Donc, je pense que oui. Je suis content de ma collection et je conseille à tout le monde de faire des collections.
22: Ouais, mais tu baisseras ta radio le prochain coup que je te demande de faire une conclusion.
21: Mais Gégé, il a fait la pub, hein.
7: J'ai pas de radio, Gégé.
22: Poussin.
21: Eh ben, ouais, une collection, c'est génial, il faut continuer. Voilà.
22: Ouais, mais continuer sur quoi?
21: Sur la collection.
22: D'accord. Marie Poppins?
21: Oui, Gégé, la collection est un phénomène social, donc c'est bien. Ça fait passer le temps, tu t'amuses bien. Et puis, question fort intéressante, et puis voilà.
7: Ah, il y a un Larsen, là.
22: Ouais, tampon.
21: Ouais, bah moi, je préfère faire une collection plutôt que de faire n'importe quoi, donc ça m'occupe.
22: Hein. Mm-hmm. Tony, comme t'es encore là.
11: Non, mais Tony, il est plus là. Hein.
22: Ouais, Casimir.
12: Oui, bah donc c'est agréable de collectionner, et puis moi, je vais continuer à collectionner mes peluches en gorille.
22: Euh, Moi, je peux vous dire une chose. À part des petits problèmes, et ça, je vais résoudre rapidement là pendant les deux disques. Ça, je pense que ça va pas continuer comme ça, l'équipe.
14: C'est vrai, tu t'en vas ?
22: Non, mais on est bien clair. On va pas continuer dans un bordel.
14: Ah merde.
22: Ah oui, mais il y a pas de merde. Donc pendant les deux disques, on va discuter.
14: Je peux pas, faut que j'aille faire pipi.
22: Ah ben, tu as vidé ton réservoir d'essence, mais je te préviens que t'as intérêt à te manier parce

0: bien, moi je trouvais ça non. bien.
1: Bon, si. Bah, peut-être toi, toi ça te fait
0: rire.
1: Oui,
0: mais de l'autre côté de la radio, ça se passe bien.
1: Oui, mais toi, quand t'es derrière, mais comme, quand tu viens là, c'est bizarre, ils arrêtent leur connerie tous les deux.
2: Mais il y a 68 connectés, ça cartonne encore.
1: Non, oui, 68,
3: 69. Des... 69.
1: Ouais. Eh ben alors, c'est bien, bravo. La petite aisselle de mon cochon avec un soutien-gorge, et ensuite.
4: Les slips de Chirac sentent la rose des prés. Et voilà, donc vous pouvez toujours nous appeler au 08, au 0803 08 5000 et 0870 5000 et toujours 3615 code Fun Radio, rubrique direct et on se retrouve d'ici un petit quart d'heure pour le deuxième débat.
5: Sur les ascenseurs.
4: Sur les ascenseurs et...
5: Je veux pas les mêmes.
4: Je veux que ça change au standard, merci.
6: Bonsoir.
7: Si t'allumes pas ton micro, Gérard, ça peut pas marcher. Hein.
6: Bah, c'est allumé.
7: Ah, bah non, bah ça marche pas alors. Hein.
6: Bah donc, il marche pas.
8: Mais c'est pas le bon truc, espèce de naze.
7: C'est l'autre télécommande, Gérard.
9: C'est ce boîtier là, Gérard, celui qui est là.
7: Ah là là là là là là là là. Il est pas aidé quand même.
9: Bon, là, c'est.
7: Oh, le merveille de la technique.
9: En plus, il déconne celui-là. Oh là, oh,
7: allez, on y va.
9: Bon, donc, là, c'est moyen comme son, mais c'est pas grave. Je vais essayer de travailler comme ça, comme d'habitude. Sinon, je vais changer de micro, ça va pas être grave. Donc, le premier débat qui va porter sur le Festival de Cannes. Et donc, le disque qu'on vient de s'écouter, Manu, c'était
8: C'est une très bonne question, ça, Gérard.
9: Ouais, ben, faudra peut-être
8: le voir.
9: Merci.
8: Voilà.
9: Alors donc, c'était titre du disque, Partout de Star, avec j'ai pas monté les marches, mais j'ai monté des grosses, donc je vois pas du tout le rapport.
7: Bah, c'est le titre.
9: Avec ça, donc ok, bon bah c'est pas grave, alors pour ça, on va accueillir...
7: C'est quel débat, Gérard?
9: On parle du Festival de Cannes.
7: Faut peut-être le dire aux gens.
9: Bah, ça fait 5 mois que je l'annonce. Alors donc, j'ai oublié de vous préciser. Donc, vous pouvez toujours nous appeler au 0803 08 5000. Donc, Apolline et Pudard sont à votre écoute. Donc, j'espère que ce soir, ça va bien se passer. Sur l'IRC www.fr Fun Radio, c'est Rego qui vous y attend.
10: Bonsoir, on est déjà beaucoup et il y a Jet qui a adoré ta prestation dans On prend mon cul pour une tirelire.
8: Ah ouais?
7: C'était béton.
9: Ah bon, je sais pas ce que c'est que cette histoire, mais c'est pas grave. Et ben, Minitel, c'est pas la peine d'en parler, il fonctionne pas ce soir, comme d'habitude. Donc, alors, premier débat sur le Festival de Cannes, j'ai bien précisé. Et pour ça, on va accueillir Grosse Palme, 23 ans d'Annecy.
7: Grosse Palme.
11: Palme, ouais.
9: Grosse Palme d'Annecy, où on écoute Fun Radio 102.1. Bonsoir à toi.
12: Bonsoir Gérard. Bonsoir l'équipe.
7: Allez.
9: Bonsoir. Madonna, 29 ans de Verdun, 93.9.
13: Oui, tout à fait. Bonsoir, c'est Madonna.
9: Ouais, Madonna pour un Madonna, c'est normalement c'est une nana, c'est pas un mec. Okay.
7: Mais tu crois que tu vas voir la vraie Madonna?
9: Pour l'instant.
7: La like Virgin.
9: Les micros, vous les éteignez au standard, s'il vous plaît.
7: D'accord.
9: Celui-là, pareil. Pour l'instant, Madonna, tu t'es, s'il te plaît. Merci. Sylvie Joly, 24 ans de Brest, 104.3.
14: Oui, bonsoir Gérard. Je m'appelle
9: bonsoir
14: Sylvie,
9: à toi.
14: Je suis beau gosse, donc Sylvie.
9: Hop, c'est pas la peine de...
14: Non, mais je te précise.
13: Salut.
9: Oh.
12: Salut Sylvie, bonsoir.
13: T'es bonne, toi.
9: J'en connais deux tout à l'heure qui vont pas commencer les premiers débats. Donc
7: merci Gérard, la question.
9: Et Valérie Le Merdier, ouais, bon, là quand ils écriront correctement au standard, ça fera peur. 22 ans de Nancy 102.1.
15: Bonsoir GG, bonsoir les auditeurs, bonsoir tout le monde.
7: Bonsoir.
9: Bon, alors première question. Donc c'est vous commencez pas là les deux parce que je sens que ça va gerber. Ça va gerber.
15: C'est moi,
9: j'ai même plus de chat. Vous calmez. Sylvie et Madonna, vous vous calmez ou sinon vous gerbez.
14: C'est pas moi non plus.
15: Oh, c'était moi Gérard, je me raclais la gorge.
9: Ouais, ben toi ça va être pareil.
15: Oui, pas de problème.
7: Tu poses la question Gérard?
16: Ouais, ce serait bien.
9: Alors déjà, première question, connaissez-vous Ken? On va demander ça, ben tiens, à Valérie Le Merdier.
15: Cannes, oui, je connais.
9: Alors, tu peux préciser?
15: Je connais la croisette, je connais les marches, je connais les hôtels, je connais tout, en fait. Je connais Cannes.
9: Alors, tu peux me préciser combien que l'hôtel le plus près de la croisette qui est...
15: Pas de marque.
11: Attends, tu permets?
12: Vas-y, je te réponds.
11: Je vais te dire une chose.

0: Tu me redis encore un mot de travers, je te gerbe, toi. Compris, Valérie Le Merdier? Parce que tu as la poudre de ta merde chez toi.
1: Ok, vas-y, repose ta question.
0: Non, mais je la reposerai pas.
1: Non, mais par rapport aux hôtels et la croisette, c'était quoi?
0: Alors, tu peux me préciser lequel hôtel est quel plus près de...
2: Il n'y a pas de marque hein, dans les débats. Ouais. C'est pas possible de préciser le nom de l'hôtel.
0: Non, mais attends. Je vais simplement savoir, sans qu'elle cite le nom, lequel hôtel qui est... Lequel hôtel est le plus près?
3: La Ramirez.
2: Bonne chance.
1: Non,
3: Ramirez.
1: Carlton.
4: Ramirez.
0: Non. Non, oui, allez. Sylvie Jolie.
3: Oui.
0: Donc, toi, tu connais Cannes?
3: Oui, je connais Cannes, bien sûr, j'ai passé mes vacances.
0: Oh, vous arrêtez de vous prendre la tête tous les deux, standard?
3: Allô?
5: Pas la tête.
2: Mais Gérard, mais t'occupes pas du standard, occupe
3: Gérard,
2: pas des débats.
3: J'y ai passé mes vacances l'été dernier.
0: Ouais.
3: Et moi, je monte pas les marches, mais je prends les ascenseurs. C'est beaucoup plus rapide.
0: Ouais. Alors, tu crois que pendant le festival de Cannes, tu as monté dans un ascenseur pour aller voir les films?
3: Bah, oui. On arrive à l'an 2000, je suis désolé. Les marches, c'est dépassé.
0: Bravo. Ah bah là, je crois que tu te mets le doigt dans le cul.
1: Bravo. Moi, je veux bien.
4: C'est vrai.
0: Sylvie Jolie, tu réponds correctement à la question, sinon tu gerbes.
3: Très bien, mais je t'ai dit que
0: ça fait déjà deux fois que je t'avertis.
2: Pas Gérard.
3: Je t'ai dit que je connaissais Cannes et voilà. Très bien. C'est très bien Cannes. Moi j'y passe mes vacances tranquille.
0: Putain, qui c'est qui m'a choisi ça encore?
4: Ouais.
3: Ah mais écoute, on te donne des réponses, tu veux pas arrêter.
0: Pour l'instant, c'est moi qui décide, d'accord? Je voudrais savoir qui c'est qui a choisi ses auditeurs.
4: Moi, c'est Max qui m'a choisi, moi.
0: Ouais, c'est ça.
4: Ouais, bah oui.
1: Ouais, c'est rigolo. Pauline.
4: Ça pose un problème?
0: De toute manière, on arrivera à savoir qui c'est qui vous a choisi.
2: C'est pas de problème.
0: Madonna.
4: Ouais, bah écoute, moi, je connais bien Cannes, je connais bien la croisade et les croisés. Et je suis d'accord avec l'histoire des ascenseurs, il faut être pour le progrès.
3: Bien sûr.
4: Moi je sais qu'il parle pour l'an 2000 de faire Cannes avec un escalator et ça.
0: Bon allez, hop, Madonna et Sylvie Jolie. Madonna et Sylvie Jolie. Madonna et Sylvie Jolie. Au revoir.
3: Non.
0: Au revoir. Au revoir. Au revoir.
4: Ok, peinture, reste à ton époque, ok.
0: Va te faire enculer, connard. Alors là, là tu me les gères.
6: Gérard. Pour calmer le débat,
2: c'est d'un vulgaire, Gérard, c'est une horreur.
6: C'est une horreur.
1: Gérard. Terrible.
0: Déjà deux. Attends.
2: Non, mais c'est pas le problème. C'est Gérard, toi qui t'énerves pour rien alors qu'ils te répondent bien aux questions.
0: Non, non.
2: Vas-y.
0: Attends. Si. Ça n'a jamais été prévu qu'en l'an 2000, ils allaient faire des ascenseurs, d'accord?
1: Et
0: l'autre qui me traite de peine cul, il ferme sa gueule, d'accord? Et puis l'autre, c'est pareil, ok?
2: Ils ont le droit de dire ce qu'ils veulent à ta question.
0: On n'en veut plus, c'est pas la peine de la prendre sous un autre.
2: Allez, vas-y.
6: Gérard, oui, sur IRC, pour calmer le débat, il y a Snooze qui te demande, parce qu'il n'est pas au courant, à savoir, c'est le combientième festival de Cannes cette année?
0: C'est le 52e festival de Cannes qui se déroule à l'heure actuelle depuis hier. Disons depuis mercredi.
6: Ah non, ils me disent le 23e en
0: non,
6: fait.
0: Non, 53, 52.
6: Ah.
0: 52e.
6: Il y a un problème là alors.
0: Non, 52e parce que justement, je posais la question depuis quand existe le festival de Cannes. Et apparemment, on a pu voir que ça tournait dans les alentours de 40-47. Hein. Mais ça, c'est une question qui sera amenée
6: par la suite. Donc c'est le 40-47e festival.
0: Non, c'est le 52e, c'est la 52e fois que le festival... Est à Cannes. Donc c'est la 52e.
2: Et avant d'être à Cannes, il était où?
6: Voilà, c'est le festival de Cannes. C'est ce qu'on
0: ça,
6: me demande
0: justement,
6: aussi.
0: Justement, je voudrais le savoir.
2: Et c'est prévu dans tes questions ou...
0: Non, c'est pas prévu parce que c'est...
2: Roubaix, Dunkerque,
0: Tourcoing. Non, mais c'est Fildar qui a voulu...
6: On me demande aussi, c'est le festival de quoi?
0: Bah, c'est le festival du film. Le meilleur film rapportera la palme d'or. Ah. Donc en forme... En forme d'espèce de
5: sap. Palme.
2: Bah oui, enfin, c'est logique. Palme. La palme d'or, elle est pas en forme de tuba. Hein.
0: Non, mais elle sera en or. Donc grosse palme, pardon.
1: Ouais, donc alors toi. On en a parlé. Si je connais, c'est Nice, c'est ça?
0: Non, Cannes.
1: Ah oui, Cannes. Non, je connais pas Cannes, mais je connais Nice.
0: Non mais attends.
1: Ça peut préparer, tu vois, la croisette, la
0: croisette des Anglais,
1: tout ça.
0: Ah non, c'est pas du tout pareil. Hein.
1: Ah bah si, hein, c'est pareil. Hein.
0: Ah bon?
1: Il y a des palmiers.
0: Non, mais attends. Moi, je te parle de Cannes. Je te parle pas de Nice pour l'instant.
1: Ah, ok.
0: Parce que le festival, il se déroule où?
1: À Cannes.
0: Bon, alors donc,
1: il
0: se déroule.
1: Parce qu'il y a un festival de Béziers, enfin à Nice, tout ça machin.
0: De quoi?
1: Il y a un autre festival à Nice et je crois que tu voulais qu'on parle de celui-là parce qu'il est moins connu, non? Mais c'est pour
0: Non mais c'est quoi
1: pour le prochain débat.
0: Non mais attends, c'est quoi comme festival qui se déroule à Nice?
1: C'est un petit festival de films d'horreur, enfin bon, c'est pas grand chose.
0: Ah non mais ouais mais attends, parce que là de toute manière dans le festival de Cannes tu vas sûrement avoir des films d'horreur et puis tout hein.
1: Ah non enfin Nice c'est surtout axé sur le cul, mais je voulais pas le dire en fait, mais voilà. D'ailleurs t'as fait un tas de
2: T'as aussi le festival de la BD à Angoulême, hein.
1: Ouais.
2: C'est bien aussi.
0: Ouais, mais ça, je
2: crois. Ils montent pas de marche là-bas. Hein.
5: Festival du cul à Suresnes.
2: Ouais, aussi ça, mais faut pas le dire, c'est dans une. Dans une
1: broche. Je vais pas le dire.
2: Des broches.
0: Fil d'art.
1: Festival des kystes.
0: Deuxième. Troisième.
2: Les rotules en bois.
7: Bon, GG, on a une petite surprise pour toi parce qu'il y a Fildar qui a réussi à choper au standard Jean-Claude Van Damme. Wow. Parce qu'il est assez fan de toi et il voulait absolument participer au débat. Donc il a 33 ans, comme tu le sais, il est de Bruxelles.
8: Allô ?
0: Oui.
8: Ouais, bonsoir.
0: Tu peux avoir la fréquence de Bruxelles ?
7: Alors, vas-y.
8: Je sais plus où.
7: C'est 100 FM.
8: Ouais, j'ai oublié un peu, tu vois.
7: Et puis à la place de Madonna aussi, on accueille Prince.
2: Excuse-moi, j'aimerais bien que Van Damme il me fasse un grand écart direct. Putain, il est fort.
0: Oh, on se calme. L'autre, il appelle d'où?
7: Prince, il appelle de New York. Ça, je sais pas la fréquence. Il écoute sur Internet.
9: Internet.
7: Voilà.
10: Hi, Prince.
9: Hi. Hi, kid.
10: Hello, everybody.
9: Hi.
8: Oh, it's a purple.
10: Oh, yeah. Oh. You hit my tunnel?
7: On y va.
2: Gérard, tu gères?
0: Oh. Faudrait peut-être déjà pour commencer les prévenir que c'est pas la merde ici. Yes. C'est moi qui commande.
7: Vous êtes prévenu là.
0: Hein. Attends, toi déjà tu commences bien. Allez, par les prévenus.
2: Vas-y, la question.
0: Attends, toi tu t'écrases aussi, d'accord?
2: Mais non, parce que ça avance pas là, c'est pour ça.
0: Ouais, bah toi tu t'écrases, d'accord?
8: Ouais, vas-y, moi j'écrase les briques.
0: Jean-Claude Van Damme.
8: Ouais, je t'écoute.
0: Non, alors tu réponds à la question.
10: Tu peux le vous voyez un peu plus
8: bien sûr, moi je vais au festival de Cannes, bien sûr. Moi, tu sais, là je suis arrivé en truck, tu vois.
10: Ouais.
8: Au festival de Cannes. Yeah. Bon, les marches, moi, bon, je monte, mais je les brise direct.
10: Ouais.
8: Direct. Après, je me suis tapé un autogari avec Laetitia Castar.
10: Uh-huh.
8: Je l'ai pris dans le pied et voilà, quoi. Là, j'ai fait mon dernier film, ça s'appelle Master des saucisses.
9: Ouais.
8: Et voilà.
0: Une croûte. D'accord. Je crois que toi, tu as pas continué à t'amuser à jouer les gros bras. Prince de New York.
9: Bah écoute.
0: Oh, vous me le calmez tout de suite là.
2: C'est Van Damme, il est obligé de faire des exercices.
0: Non.
2: Faut le comprendre.
10: Chaud,
0: voilà, ça commence à devenir chiant là.
9: Ouais.
0: Déjà, rien que la première question. Il y en a déjà deux parties et on a deux nazes. Je crois que ça va pas aller.
10: Comment tu parles Prince. De Van Damme?
8: Oh, tu parles de naze.
9: Oh, il est vénère, là.
10: Oula, t'as vénère Van Damme.
9: Calme-le.
8: J'ai pas envie de faire un double impact, ce soir.
0: Bon, c'est quand Prince Ivor répond à la question.
9: Bon, Prince, alors moi, je te disais, je viens en France la semaine prochaine. Bah, je vais aller au Festival de Cannes pour la première fois. Donc, j'aurais voulu que tu me donnes un petit peu des indications, savoir où je pouvais descendre à l'hôtel. Où je pouvais manger le midi, le soir, tout ça, comment il fallait que je me fringue, etc., etc., quoi.
10: Tu viens avec Maïté ?
9: Pardon ?
10: Tu viens avec Maïté ?
9: Ouais, sûrement, ouais.
0: Qui c'est qui veut répondre à ma place, là ?
10: C'est grosse panne, je me renseignais, c'est tout.
0: Ouais, ben, pour l'instant, t'arrêtes de prononcer des noms, d'accord ?
10: Pas de problème.
9: Ouais, donc, je viens pour la première fois, donc, de New York. On a une pirogue de 47 mètres qui nous attend, quand même.
0: Ouais, c'est ça. Tu viens de New York et tu parles le français. Non, mais attends. Tu prendrais pas les gens pour des cons ?
9: Pas du tout, pas du tout. C'est absolument pas mon style.
0: Non.
9: Genre Van Damme, là, ouais, je les prends pour des blaires, mais sinon, non.
0: Non, presque pas. Non.
8: J'ai cru mal comprendre, là.
9: Ouais, la tapette d'opéra.
0: Deuxième question.
2: Non, Gérard, j'aimerais que tu répondes, toi, quand même, et que tu dises à Prince, il t'a posé des questions, toi, comme t'as déjà été à Cannes et que tu sais comment ça se passe, tu pourras le renseigner. Et surtout, les auditeurs qui écoutent et qui voudraient aller à Cannes.
0: Bah ouais.
2: Merci.
0: Attends, toi, pour l'instant, tu la fermes parce que ça fait déjà deux.
2: Allez, Gérard, vas-y.
0: Deux déjà.
2: Gérard.
0: Deux. Alors, connaissez-vous Cannes ? Cannes, moi, je le connais très bien parce que j'ai eu l'occasion d'y aller. J'ai pu voir de près le fameux truc du festival où que les les personnes montent.
5: Ouais.
0: Donc, c'est-à-dire les acteurs de cinéma, tout ça. Et je vais vous dire une chose, que pour y aller, c'était pas évident, pour montrer patte blanche. Ce qui veut dire patte blanche, c'est, ben, faut être habillé en smoking, parce que sinon vous passerez pas. Et de toute manière, c'est des escadrons de CRS qui sont là 24 heures sur 24 durant toute la durée du cinéma, du festival.
2: Et Gérard, et c'est quoi les gens qui ont des trucs là où ils appuient tout le temps? Il y en a plein aussi devant.
0: C'est des appareils photo.
2: Ah d'accord, et ils photographient pourquoi? Pour eux?
0: Non, ils photographient les stars du cinéma.
2: Mais pour qui?
0: Pour eux. Pour eux, pour garder des souvenirs du festival de Cannes.
2: D'accord.
0: Alors, me prends pas pour un con parce que t'es venu avec nous il y a deux ans.
2: Oui, mais je sais.
0: Donc, alors, te fous pas de ma gueule, s'il te plaît, parce que ça commence à bien faire aussi, toi. Rigo, question IRC, non?
6: Bah, il y en a plein, hein, donc je vais essayer d'en trier quelques-unes vite fait, mais ça défile tellement vite que je vais avoir demain du mal. Il y a Baf qui te demande à quand le festival de Cannes à Paris.
0: Ça, je ne sais pas.
6: Je
0: donc, des festivals de Cannes à Paris, ça m'étonnerait que ça existe. Hein.
6: Pourquoi?
0: Ben, ils ont pas, ils vont pas avoir la salle
2: assez grande,
0: grande pour accueillir tous les acteurs de ce, tous les acteurs et les réalisateurs qui seront présents.
6: Ah sinon, sur IRC, il y a Jojo qui est apparemment organisateur du festival. Il dit qu'il peut le faire chez toi.
0: Non, bah lui, il va se faire foutre.
2: Il fait les outdoors chez lui. Ouais.
0: Tout à l'heure, il y en a un qui va se manger des stylos dans la gueule, comme la semaine dernière.
6: Il fait l'after.
2: T'as un petit sondage aussi, Gérard, non? Avant de continuer la deuxième question.
0: Alors, aimez-vous le festival de Cannes? Tu permets, mais ça...
2: Non, je te demande.
0: T'éteins ton micro, c'est moi. Apolline, c'est idem. Parce que là, les micros allumés au standard, ça commence à être chiant. Hein. Alors, quand on vous demandera d'allumer vos micros, vous les allumerez. Alors maintenant, vous laissez vos micros éteints. Alors, 45% aiment le festival de Cannes, alors aiment bien ça. Donc, 34% préfèrent qu'on s'éteigne au chocolat. Donc, apparemment, ils veulent parler sûrement des éclairs. 28% préfèrent le festival des Bourgoins sur Saturnin. Donc, je sais pas ce que ça veut dire. Et donc... deuxième sondage, d'après vous, qu'est-ce qui manque au festival de Cannes? Alors, 67 des gens pensent que ça manque de débat. Donc, je vois pas le rapport. Alors là, par contre, vu que c'était quoi, ça?
5: 24%.
0: C'est 24% qui
5: pensent qu'il n'y manque rien.
0: Qu'il n'y manque rien. Et 11% pensent que si j'étais là-bas, ça serait pire qu'une porcherie. Or, je voudrais bien savoir qui c'est qui a fait ça. Et bien sûr, on va me dire tout de suite. On va mettre ça sur le rideau. Bien sûr. Alors toi, l'espèce de Gwyn, tu vas fermer ta gueule parce
2: arrête,
0: que c'est pas
2: Rigaud.
0: Arrête hein. Parce
7: j'ai
0: que c'est pas Rigaud. Si, si, si.
7: Bah, demande-lui.
0: Non, attends, c'est ce que t'as voulu dire. D'accord.
2: Bah, c'est pas grave, vas-y.
5: Bon.
2: Enchaîne.
5: Voilà, j'ai changé de micro, ce qui merdait celui-là.
0: Ah ouais, ben ça, je m'en doutais.
2: Allez, vas-y.
0: Alors, deuxième question. Alors, pensez-vous rencontrer des stars du cinéma durant le festival? Et qui voulez-vous voir? Et on va demander ça à Grosse Palme.
1: C'est clair que si tu veux rencontrer des stars, autant aller au Festival de Cannes. Hein, tu auras plus de chances que de les rencontrer boulevard Malesherbes à Paris.
2: Écoute,
1: excusez-moi.
0: Grosse Palme.
1: Non, c'était pour te donner un exemple.
0: Grosse Palme. Grosse Palme.
1: Oui.
0: Encore une connerie comme ça, tu gerbes, tu feras comme Madonna et Sylvie Joly, d'accord?
1: Pas de problème.
2: Si tu balances sur la bite Podel, on est dans le caca.
0: ça commence à devenir sûr. Alors continue.
1: Et sinon, qui j'aimerais rencontrer
0: moi je peux le faire toute la nuit aussi ça. Allez hop.
2: On fait déjà toute la nuit. Hein.
0: Au revoir. Au revoir, bonne nuit. Hop, terminé. Valérie Le Merdier.
11: Bah moi je pense que c'est impossible. Rencontrer des stars à Cannes, non.
0: Mais je te demande, pensez-vous rencontrer des stars du cinéma durant le festival? Qui voulez-vous voir? Mais ça, c'est sûr, c'est vrai, de toute manière...
11: Je suis pas trop sûr, hein. Je sais pas.
0: Non, mais
11: à
0: ça...
11: Cannes, non, bon.
0: Non, mais de toute manière, je peux te le garantir, parce que j'y ai été par l'intermédiaire de la radio une fois, de toute manière, vous avez dû le savoir tous. Hein.
11: Sur un bateau.
0: Hein, donc on était sur un bateau et en fin de compte, c'est carrément impossible de pouvoir rencontrer quelqu'un là-haut.
2: Il y a bien des gens qui t'ont rencontré, toi.
0: Ouais, mais ouais, ça,
2: c'est leur rêve.
0: Non, mais ça, c'est des auditeurs. Mais rencontrer des personnes du cinéma, je vais te dire une chose, avec les CRS qu'il y a là-bas, tu ne peux pas. C'est blindé de CRS tout le long.
2: Bah, tu peux les voir quand même.
0: Non. Non, mais tu vois que les CRS, même, j'ai voulu faire, j'ai voulu monter les marches.
2: Ouais, mais ça, c'est parce que c'est toi. C'est parce que t'es un peu neuneux.
0: Non, mais justement, j'ai voulu carrément essayer. J'ai voulu monter les marches et faites-moi confiance que je peux vous garantir d'une chose que c'était vraiment la catastrophe, pas possible.
2: Pourquoi t'as pas réussi, tu boitais?
0: Non, c'est pas ça, c'est que il y avait un cordon de CRS qui t'empêchait de monter. Et de manière, dès par là où tu passais pour essayer de voir une star de cinéma, de manière tu pouvais pas faire le tour du palais sans rencontrer un CRS, c'était inadmissible. T'avais que ça constamment. Okay.
12: Gérard, okay. À la place de Grosse Palme que tu as viré, donc on a Monsieur Mazur qui est donc à Cannes, mais il est dans une soirée, donc il y a un peu de bruit, mais c'est pas grave. Bonsoir Monsieur Mazur.
13: Oui, bonsoir, c'est Monsieur Mazur.
0: Bonsoir. Ça y est. Jean-Claude Van Damme. Jean-Claude Van Damme et Prince, vous vous calmez s'il vous plaît maintenant, d'accord?
14: Il y a trop de stars là.
0: Oh putain. Bon,
13: Monsieur Gérard, c'est Monsieur Mazur.
0: Ouais, Monsieur Mazur. Donc alors pour vous, la question, on n'a pas dû vous la poser à l'antenne, en antenne.
13: Non, pas du tout.
0: Pensez-vous rencontrer des stars du cinéma durant le festival? Et qui voulez-vous voir, par exemple?
13: Bah,
0: vous...
13: Écoutez, moi j'aurais vraiment eu envie de voir Clark Gable ou bien encore. Malheureusement, ça n'est pas possible, vu qu'ils n'ont, d'après ce que j'ai entendu dire, pas pu venir. Mais effectivement, ici à Cannes, on peut rencontrer tout un tas de personnalités. J'ai rencontré ce célèbre acteur nommé Jean-Louis Jouy, que vous connaissez certainement.
0: Non.
13: Et... Pardon ?
0: Non, je connais pas Jean-Louis Jouy.
13: Ah, Jean-Louis Jouy, c'est un acteur très très... Oh, bah écoutez, vous m'étonnez parce que je suis sûr, n'est-ce pas, que les auditeurs et auditrices de votre radio connaissent parfaitement cet acteur, n'est-ce
15: bien
13: pas ?
15: Bien sûr.
13: Bon, enfin, c'est pas grave, monsieur Gérard. Jean-Louis Jouy, pour votre information, a joué dans de nombreux films de cap et d'épée durant les années 75 à 76 environ.
15: Avec Jean Marais.
13: Exactement. Ah, je vois qu'il y a ça là des connaisseurs.
15: Ah, il y a des connaisseurs, effectivement.
0: Ouais. Prince. Oui, bon, monsieur Mazur, 5 minutes.
13: Oui,
0: je continue de poser la question. Donc, Prince, pour toi.
15: Bah, écoute, moi, j'espère bien rencontrer des stars à Cannes. Hein, c'est un peu pour ça que j'y vais. Donc, si je peux rencontrer, je sais pas moi, René De Niro, par exemple. Je sais qu'il doit faire un passage cette semaine.
0: Mm-hmm.
15: Je sais pas, qui ça d'autre, Oxmo Pacino. Christine Deneuve, tout ça, je sais pas, voilà, par exemple. Mm-hmm. Par exemple, comment il s'appelle, Christian Clavier, c'est ça?
0: Christian Clavier, ouais.
15: Clavier, ouais, voilà.
0: Jean-Claude Van Damme?
16: Ouais, bah écoute, tu sais, moi, je vais pas vraiment dans le festival de Cannes même. Moi, je vais plutôt festival des outdoors, tu vois, pour rencontrer des femmes un peu plus intelligentes. Tu vois ce que
0: je veux dire, Jean-Claude Van Damme.
16: Oui, excuse-moi, j'ai une petite maladie qui me prend.
15: Il rentre des fois.
0: Ouais, non, mais ça commence à bien faire.
15: C'est le PO qui remonte.
16: Non, moi je prends pas de substantions.
15: Je prends pas
16: de substantions dopatives.
15: Ouais.
16: Mais tu comprends un peu ce que je veux dire, quoi.
15: Ouais, que de la poudre, je sais.
0: Ouais, c'est bon là, tous les deux.
16: Pardon.
0: Vous me le calmez, lui. Hop, terminé pour lui, au revoir. Vous lui dites au revoir, parce que là...
7: Tu vas pas virer Jean-Claude Van Damme, quoi.
0: Si.
14: C'est à chaque fois qu'il fait un grand écart, il rote, c'est pas de
0: ça. Non, mais moi, je veux pas le savoir. Désolé. Valérie Lemerdier, t'as répondu, toi, à la question, je crois.
17: Oui.
0: Donc, tout le monde a répondu. Donc, troisième question. Pensez-vous qu'un jour...
17: Oui.
15: Ça bouge. Hein.
2: Est-ce qu'il peut mettre un petit peu de rap le DJ de Monsieur Mazur?
15: Monsieur Mazur.
13: Oui, écoutez, j'allais lui dire là.
0: Monsieur Mazur.
13: De la haute musique.
0: Monsieur Mazur.
13: Attendez, Monsieur Gérard, je m'adresse au DJ. S'il vous plaît, pourriez-vous passer un peu de rap? Me demande-t-on. Pardon? va te faire enculer.
0: Bah alors c'est bien, ouais, eh bah vous aussi, au revoir.
2: Mais non, c'était pas à toi, c'était au DJ.
0: DJ, oh.
13: Ah, écoutez, je ne comprends pas parce que je lui ai pourtant demandé très poliment et il m'a torqué d'aller donc me faire sodomiser, n'est-ce pas? Je comprends pas, absolument pas. Mais vous savez, ça c'est un peu les problèmes de Cannes et du festival, n'est-ce pas? C'est-à-dire que les gens restent très grossiers malgré
0: les
13: smoking,
0: oh, qui c'est qui commande le joli là?
13: Aujourd'hui, je ne sais pas,
0: je crois que c'est moi.
17: Non.
12: On pose la question alors, Gérard.
13: Vous voulez passer une commande?
0: Allez, hop.
18: J'ai bien une coupe, moi.
0: Allez, hop.
12: Non, bah attends, on a quelqu'un en direct.
13: Attendez,
12: de Cannes, tu vas pas...
13: S'il vous plaît, une coupe.
0: Attends, pour l'instant, Pilar, s'il te plaît. Tu gères, ok? T'es payé pour ça, feignant.
18: Moi, je veux bien, moi.
13: Oui, vous voulez une coupe?
18: Oui,
13: tout à fait. S'il vous plaît, garçon, s'il vous plaît, une coupe, s'il vous plaît. Oui. Désolé, il n'y a plus que des verres d'eau.
18: Une cristalline, alors, hein, ça peut le faire.
13: Oui, d'accord. Monsieur Gérard, voulez-vous quelque chose à boire, peut-être?
12: Non, Gérard, il fait la gueule, monsieur Mazur.
13: Ah, monsieur Gérard.
12: Allez, Gérard.
2: Allez, il est de Cannes, merde.
0: La micro standard.
7: Mais non, mais c'est pour t'annoncer un nouvel auditeur.
0: Pour l'instant, tu la fermes.
13: Oui, bonsoir, c'est monsieur Mazur.
0: Voilà.
2: Allez-y, monsieur Mazur.
13: Vous voulez quoi alors? Une coupe? Peut-être.
2: Moi j'aimerais mieux une petite flûte, mais.
7: Voilà, je l'ai géré.
19: Non, doucement, Mais comment veux-tu que j'annonce les auditeurs?
0: C'est-à-dire, permets ta gueule, t'es à ton micro.
7: Bon, à la place de Jean-Claude Van Damme.
0: Vas-y, annonce-moi un nom, bidon.
19: Ton micro.
7: Il y a Johnny.
0: Ouais, bien sûr, Johnny Hallyday, c'est
7: mais
0: ça
7: non, Hallyday.
2: Mais Johnny.
0: Ouais, Johnny Hallyday. Ouais, t'as raison. Putain. Mais tu sais parler français, toi, pétasse? Non.
2: Pas d'insulte. Arrête d'insulter tout le monde, Gérard, ça sert à
0: putain.
2: Rien.
20: Bonsoir, toute l'équipe de Foufoune Radio.
13: Yes.
20: Que j'entends pas la musique qui me
2: tape. T'as dû avoir des putes dans ces toasts.
20: Vas-y, festival de Cannes.
13: Bonsoir,
2: oui.
13: Johnny.
2: Bonsoir.
20: Bonsoir à toute l'équipe.
13: Est-ce que la Tchatcha est là?
20: Non, que la Tchatcha, on a été cet après-midi au cratting de la Syrah, tu sais, pour faire du cratting à moteur. Que je l'ai perdu, qu'elle est tombée sur un route, que je l'ai ramassé, et qu'après.
0: Tu te tais, s'il te plaît, merci. Alors, pensez-vous qu'un jour je sors au festival de Cannes dans un film?
20: Il y a du Larsen dans
0: bon, alors,
20: radio.
0: Maintenant, Manu, tu balances un disque et vous.
2: Ah, mais non, pas maintenant, fais au moins la question là, comme on a commencé ici, si, vas-y.
0: Non, non, ils vont réfléchir à la question.
2: Non, il y a 5 minutes, vas-y.
0: Non, ils réfléchissent à la question, il n'y a pas que 5 minutes.
20: Je vais poser ta question, je t'écoute, il n'y a pas de problème.
0: Alors, pensez-vous qu'un jour je serai au festival de Cannes dans un film? Et on s'écoute.
21: Ceci.
0: Parce que là, au standard, vous commencez à me les gonfler.
21: Avant le titre, c'est un remix de Sur Toi, avec ceux qui portent ce titre-là.
0: Les pornos amateurs avec Je vais te monter ma petite bobine de 8 mm et on se retrouve tout de suite après. Je vous préviens, le standard. Et voilà, vous venez d'écouter les pornos amateurs avec Je vais te montrer ma petite bobine de 8 mm et donc on se retrouve pour la suite du débat du Festival de Cannes. Donc vous pouvez toujours nous appeler au 0803-08-5000. Où Apolline et Fulda sont là pour vous accueillir. Et pour ça, on récupère Johnny.
20: Bonsoir à tous.
0: Bonsoir.
7: Donc, monsieur Mazur est parti, en fait, et à la place, on a Brigitte Bordeaux. Et elle va te dire d'où elle appelle et la fréquence.
20: Ah, je connais bien Brigitte.
0: Mmh. Bon, Johnny, s'il te plaît, tu te calmes. Merci.
22: Bonsoir,
0: la fréquence.
22: Bonsoir Johnny.
20: Salut Brigitte.
0: La fréquence.
22: J'appelle de la Madrague, 101.3.
0: D'accord. Bonsoir. Et Prince.
23: Oui, toujours là.
0: Et Valérie Lemerdier.
24: Toujours là.
0: Donc la question, vous l'avez très bien compris.
23: Non.
0: Alors, qui c'est qui vient de dire non?
24: Moi, je ne l'ai pas entendu. Hein.
0: Bon, alors, pour Brigitte qui l'a pas entendu, parce qu'il y en a un qui est en train de me prendre pour un con, qui l'a très bien compris, la question. Donc, pensez-vous qu'un jour, je serai au Festival de Cannes dans un film? Voilà la question.
23: Ah oui, c'est vrai.
24: Ah ouais.
0: Te fous pas de ma gueule, Prince, parce que tout à l'heure, tu as dégagé.
23: J'avais
0: aussi.
23: J'avais vraiment oublié, sérieux. Hein.
0: Ouais. Tu vois, tout à l'heure, j'ai oublié que tout à l'heure, tu as dégagé.
23: Yes.
0: Alors, comme t'as une grande gueule, tu vas répondre.
23: Ouais, écoute, moi tout à fait, je pense qu'une grande carrière cinématographique s'ouvre à toi. Je pense qu'il n'y a pas de limite à ton talent. Et je sais pas, je te verrai bien dans des films, je sais pas, moi, Le Schpoons, je sais pas si tu connais.
24: Elephant Man aussi.
23: Non mais ça, j'osais pas le dire parce qu'il va pas être d'accord.
24: Non, mais il est d'accord.
23: C'est... Ouais, non, mais c'est vrai bon, que...
0: Elephant Man, il va pas tarder de passer sur les écrans de télé, justement.
23: Ça tombe bien, non mais
0: ça
23: c'est vrai qu'un petit remake pour l'an 2000 de Elephant Man ou un truc comme ça, c'est vrai que ça pourrait
0: non,
23: être...
0: Non mais il passe avant l'an 2000, il va passer, je crois, c'est courant de cette semaine ou courant de la semaine prochaine,
2: Tu vas venir à la maison?
0: Je vais l'enregistrer, je crois que...
23: GG.
0: Quoi?
23: Ça te plairait de jouer, toi, dans la suite de la Guerre des Étoiles ou pas?
0: Non.
23: Parce que, tu sais, ils cherchent du monde, hein, pour les Wookiees, tout ça.
0: Ouais, ben...
24: La Guerre des Étoiles.
0: Valérie Le Merdier.
24: Oui, moi aussi, je pense qu'une grande carrière cinématographique t'attend. Notamment, je te verrais bien dans le film Astérix Obélix, avec ta belle moustache.
0: Celui-là, il est déjà sorti il y a déjà longtemps.
23: Il est fixe?
24: Ah ouais? Bah, moi, c'est la première fois que j'écoute...
0: Non mais c'est la première fois que t'écoutes, mais il fallait peut-être regarder de temps en temps un peu la télé parce qu'ils en ont parlé assez souvent.
24: Ah ouais, non ben je sais pas, le remake de l'an 2000 aussi.
0: Ouais d'accord, Brigitte.
24: Avec le corps de Sandy et ta tête.
0: Pour l'instant t'habites de parler de trop de Sandy.
24: Oh.
2: Il y a un mariage, hein, c'est pas grave.
0: C'est où encore ce bordel? Ça commence à bien faire.
23: Regarde,
0: hein.
23: Non.
24: Grâce.
0: Brigitte.
24: Oui, Gérard. Moi, je pense que je te vois plus dans des films américains.
0: Alors, précise.
24: Je te vois plus tourner aux États-Unis parce que je suis sûre que tu représentes le français et je suis sûre que tu aurais une grande carrière de français aux États-Unis.
0: Non, mais précise.
24: Bah, précise. Je te vois dans des films comme Eat My Tuna ou. Tu vois, Suck My Ass ou des choses comme ça, quoi.
0: C'est quoi ce film?
24: C'est très intellectuel, mais je pense que ça tirait énormément de
0: temps. Ouais, Johnny?
20: Écoute, moi, je te verrais plutôt dans un film de Luc Besson. Parce que je sais que je te verrais bien tourner dans le cinquième excrément.
0: Le cinquième élément.
20: Super pote qui sauve le monde de l'univers intergalactique.
0: Le cinquième élément, pas le cinquième instrument, s'il te plaît.
20: Excrément, Gérard. Excrément.
0: Élément, merci.
20: La super pote, mais c'est une parodie de toute façon.
0: Johnny, quand je dis c'est le cinquième élément, ok.
20: Ouais, mais toi, pour toi, c'est le cinquième excrément, parce que tu es quand même.
0: Bon, alors Johnny, au revoir.
2: Par contre, Gérard, il paraît qu'ils vont refaire un truc, le grand bleu, mais avec des baleines, et il paraît que t'es dedans.
20: Aussi, aussi.
23: Le blanc tout violet, ça s'appelle.
24: C'est Sandy, la baleine.
0: Alors là, vous me virez. Ouais. Johnny et Valérie Le Merdier, je ne veux pas le savoir.
20: C'est pas moi.
0: Hop, au revoir pour ces deux-là. Terminé. Et voilà.
3: Gérard.
0: Oui, Rigo.
3: Sur IRC, il y a Yankee, il se demande si tu te rappelles de ta prestation dans Mêlée ouverte pour pilier à moustache.
0: Non. Non, parce que je connais pas ce film-là. Ah. D'autres questions, non?
3: Bah non.
0: Bon alors, sondage. Savez-vous pourquoi ce festival se passe à Cannes? Ah ben non, ben c'est, justement, je vais pas faire ce sondage-là, parce qu'en fin de compte, ça va être une question. Alors, donc il nous reste Prince et Brigitte, hein, c'est bien ça?
4: Ouais.
0: Oh,
2: oui, c'est ça, il t'a répondu, Phil. Vas-y.
0: Faudrait peut-être vous réveiller quand je parle, hein. Alors,
4: faut savoir, tu nous dis pas au micro et quand on te répond et qu'on
0: non,
4: pas
0: mais
4: le micro, tu gueules aussi.
0: Non, mais faudra peut-être savoir.
2: Vas-y.
0: Faudra peut-être savoir qui c'est qui me reste. Donc alors maintenant, maniez-vous de trouver des personnes. À votre avis, Cannes est-elle la meilleure ville pour le festival? Alors faites-moi confiance que ces questions-là, c'est pas moi qui les ai cherchées. C'est Pildar qui.
4: C'est pour ça qu'elles sont bien.
0: Attends, déjà celle-là, pensez-vous que je tournerai dans un film pour le festival de Cannes? Nul. À votre avis.
4: C'était débat, hein.
0: À votre avis, Cannes est-il la meilleure ville pour le festival? Attends, c'est tous les ans que c'est à Cannes, je vois pas le rapport avec ça.
4: Est-ce que tu penses que toi, ça serait mieux dans une autre
0: attends,
4: ville?
0: Attends.
4: C'est ça le rapport.
0: Attends.
4: Réfléchis.
0: Combien coûte l'entrée d'un festival de Cannes? C'est gratuit pour les gens. Alors
4: non.
0: Ta question.
4: Non, non.
0: Si.
4: Non, c'est faux.
6: C'est gratuit pour les personnalités, mais c'est payant pour les gens.
0: Bah oui. Ouais, non, mais de toute manière, c'est uniquement des personnalités.
12: Mais non,
0: bah
12: les non, gens qui non. sont en vacances les et gens. Qui vont là-bas, qu'est-ce qu'ils font? Tu dis ah, non, non, non. Tu n'es même pas au courant de ton
0: erreur.
2: Attends, ouais. T'as même pas révisé.
0: Oh, écrasez vous deux.
2: Non.
0: Écrasez un peu vous deux, là.
2: C'est moche.
0: Ben, si c'est moche, eh ben tiens, fais-le le débat, puis fais pas chier.
2: C'est vrai, je peux. Non, vas-y.
0: Voilà.
2: Ouais. Vas-y, Gérard.
0: Putain, ben, vous commencez à me casser les couilles, là, tous les
2: deux. Ton micro.
0: Commencez à me casser les couilles, hein, les deux bandes de PD, là.
8: GG, à la place de Johnny, qu'on a viré, on accueille Rocky Siffredo, de Cannes.
24: Il l'a fait.
8: Et il a 30 ans, et c'est 95 FM.
0: Alors, Cannes, 95
8: FM, ouais.
9: Ah, bonsoir, Gérardo, comment tu vas?
0: Oh, du calme. On se calme, merci.
8: Et puis on accueille aussi Yasmine Beat.
0: Quoi?
24: Bonsoir.
8: 18 ans de Créteil.
24: Bonsoir.
0: Yasmine.
9: Toi, une grosse chata. Si.
0: Oh,
10: un maillot de main rouge.
0: Vous me le calmez celui-là parce que... Alors Yasmine.
24: Oui. Marocchi, j'ai un vieux dindon si tu veux.
0: Alors Yasmine Bid, région parisienne, donc 101.9. Merci. Okay. Ouais, merci de me préciser les fréquences. Alors à votre avis, Cannes est-elle la meilleure ville pour le festival, donc pour vous? Alors Yasmine?
24: Non, je pense pas.
0: Alors tu peux préciser?
24: Je pense qu'à Créteil, ça serait beaucoup mieux.
0: Attends, déjà...
6: Si, c'est vrai.
0: Non mais attends, déjà, faut bien se dire une chose, que la région parisienne n'est pas capable d'accueillir tous les gens.
24: Ben
0: qui sont au Festival de Cannes. Parce que il y a beaucoup de gens du cinéma. Il y a beaucoup de gens du cinéma, il y a beaucoup de producteurs, il y a beaucoup de réalisateurs.
24: Et donc, alors, il y a pas mal d'hôtels sur Créteil. Il y a le Baladin, il y a plein
0: d'hôtels.
24: Hein.
0: Yasmine.
24: Oui.
0: Un conseil que je te donne. Pas tu t'amuses pas à donner des noms d'hôtels parce que tout à l'heure, tu as gerbé.
24: Ok, excuse-moi.
10: Ouais.
0: D'accord.
24: Allez, on en fait.
0: Je te demande... À votre avis, Cannes était la meilleure ville pour le festival? Je te demande pas autre chose sur Créteil ou ailleurs, d'accord?
24: Ok. Ben, je t'ai répondu. Hein. J'aimerais bien que le festival de Cannes se passe à Créteil.
0: D'accord, ben, pour ça, je sais pas qui c'est qui t'a sélectionné, mais si c'est pour répondre à des questions, si c'est pour pas répondre aux questions que je te pose
6: correctement... Gérard, elle répond. Elle a exactement répondu.
2: Ouais. Elle a répondu, Prince. C'est que t'aimes pas sa réponse,
6: c'est tout. Bah, c'est tout.
10: Ouais, Prince. Bah, écoute, dans la région parisienne...
0: Bien sûr, parce qu'elle fait partir du 9-4.
10: Bah oui.
0: C'est pour ça.
6: Et alors, elle a répondu à ta question.
0: Prince.
10: Ouais, je te disais, en région parisienne, c'est chaud pour les bateaux, comme je te disais tout à l'heure, parce qu'il faut bien mettre les bateaux quelque part. Les mecs sont milliardaires, ils arrivent avec des yachts de 40 mètres.
24: Il y a un lac à Créteil.
10: Ouais, mais
0: on en a rien à foutre de Créteil, d'accord?
10: Non, mais c'est vrai que dans le 9-4, ça pourrait être pas mal, GG.
0: Non, mais faut se dire une chose, qu'à Cannes, il y a quand même un port et là, il y a tous les bateaux des acteurs de cinéma. Il y a deux ans, quand j'y étais, je peux vous dire une chose, qu'on était à côté du bateau de David Charvet.
19: Oh là là!
24: Je le connais bien, David Charvet.
2: Tu te l'es tapé, non?
0: Non, mais on était à côté du bateau de David Charvet. Comment?
24: C'est une tarlouse.
0: Ouais, c'est une tarlouse, c'est pour ça qu'il fait des films corrects. Rocky, Brigitte. Brigitte.
24: Oui, Gérard. Alors, moi, je voudrais pas dire que la question de Fildar est conne, mais elle est un peu conne quand même, parce que ça se passera à Saint-Tropez, ça s'appellerait le Festival de Saint-Tropez.
0: Bah oui, et admettons que ça se passe sur la Canebière, ça s'appellerait le Festival de Marseille. Hein? Donc voilà le rapport. Donc pour à votre avis, Cannes est-elle la meilleure ville? D'accord, c'est vrai que Cannes a plus les moyens de par rapport aux hôtels.
2: Bah, c'est la plus grande ville de France.
0: C'est la ville qui peut accueillir plus de monde parce qu'ils ont plus d'hôtels que nous en région parisienne. Ah, voilà. Ça c'est vrai,
2: c'est clair.
10: Ils sont premiers sur les grands pays en plus.
0: Non mais faut voir quand même les hôtels qu'ils ont. Hein,
10: ouais,
0: parce que je veux pas citer, mais quand j'ai fait un micro HS, un micro là-bas, un micro dans la rue.
10: Un micro hors service. Ouais.
0: Faites-moi confiance que quand on m'a dit d'aller dans un hôtel, je vais vous dire une chose, que l'hôtel c'était un hôtel 4 étoiles, voire plus.
10: Ouais.
0: Mais
24: c'était pas bien. Le Martinez?
0: Non, c'était pas le Martinez, c'était le...
10: Rodriguez.
0: Ah ouais. Non plus.
8: Non, pas de nom.
10: André Dominguez.
0: Oh, non plus. Donc pour toi, Brigitte, donc la question. Ouais, donc à ton avis, que ce soit Cannes, Marseille, Nice,
24: Toulouse,
0: tous les alentours.
24: 9-4, ça marche, ouais.
0: Rocky.
1: Bah, tu sais, moi, il fait des films un peu plus sexo que les films traditionnels, tu vois. Donc moi, je pense bien sûr que capitaliste, c'est beaucoup plus pratique.
0: Vous y avez fait comprendre les questions qu'on lui posait à cet auditeur.
7: Bah oui, ouais. Ben,
1: compris. Tu veux dire où pourrait se passer le Festival de Cannes, c'est ça?
7: À votre avis,
0: Cannes est-elle la meilleure ville pour les festivals?
1: Non, moi je pense plutôt que ça serait à Milan en Italie, tu vois, parce que les filles avec la grosse chatte, tu vois, elles sont beaucoup plus mignonnes, tu comprends?
0: Oui. D'accord, j'ai compris ta question.
5: Sur IRC, ils parlent tous de tes prestations dans tes films, donc on va peut-être pas en parler. Mais sinon, il y a Turpentine, elle te demande si c'est vrai que tu vas jouer dans Alien 5, la menace vient du coup.
0: Non. Ouais, là, va se faire foutre.
11: Elle est bientôt annihilée, la menace.
5: Enfin, quand même, sur IRC, ils te félicitent pour ta prestation dans les Goonies.
0: Non plus.
5: Où tu t'appelais Sinoc.
0: Ouais, ben, ils vont se faire foutre.
11: Il était gentil aussi, Sinoc.
5: Ouais, mais bon, là, la reste.
0: Alors, donc, savez-vous pourquoi ce festival se passe à Cannes? Alors,
11: 37%. Ouais, moi, je sais. Ouais, je sais.
0: Moi,
11: Manu, c'est pas moi que tu parlais, pardon.
0: Tu t'écrases.
11: Vas-y, d'un coup.
0: Donc.
11: Quoi? Qu'est-ce qui se passe?
5: Tu dis pas son nom, t'as dit son nom.
11: Mais c'est pas son nom.
0: Tu viens de dire mon nom.
11: Mais c'est pas mon nom.
0: Tu viens de dire mon nom.
11: Mais non. C'est une expression.
0: Tu viens de dire mon nom.
11: C'est refrain, c'est frère, c'est frérot.
0: Tu viens de dire mon nom.
11: Mais non. Mais t'es fou. Vas-y.
5: C'est rien, c'est une expression.
11: Vas-y, refrain. C'est pareil.
0: Fais gaffe.
11: Vas-y.
0: Ouais, fais gaffe à toi.
7: T'es violent quand même, Gérard.
0: Toi, fais gaffe parce que tu risques d'en prendre autant. Alors, un conseil que je te donne, écrase-la. Pour l'instant. Parce que t'es mal barré dans l'équipe. Okay. Alors, 36% pensent que c'est à cause des garçons. Bon, ça c'est bien sûr une question con. Ça m'étonnerait pas que ça soit. Y a Pauline qui aurait été me chercher une question bidon.
19: Suite,
0: 29% pensent que c'est la logique qu'il le veut. Ça c'est vrai, je suis d'accord.
19: Alors,
0: et 11% pensent que le festival, c'est comme moi, ça n'y que ni tête. Alors là, ce sondage-là...
11: Ça doit être Turpentine qui l'a fait.
7: Ouais.
0: Ouais, et ben, toi tu la fermes pour l'instant. Quand je t'appellerai Cochon, tu sortiras sous le standard, d'accord?
19: Oh.
0: Alors, qui sera d'après vous le parrain de la cérémonie d'ouverture?
16: La cabine.
0: Qui c'est?
16: Yes.
0: Qui c'est là qu'on a pu?
16: Je sais pas.
0: Bon, Apolline.
16: La cabine.
0: Apolline.
11: C'est Rocco, on le rappelle.
16: C'est Rocky.
0: Dehors.
11: Rocky, pardon.
16: L'italien.
7: Ok, je vais prendre l'air 5 minutes.
0: Non, mais tu reviens plus du tout, tu peux prendre tes affaires.
11: Tu te mets devant ton micro, Gérard, s'il te plaît. Ouais.
0: Apolline, c'est terminé, tu prends tes affaires, tu... Hop, t'es viré de... T'es viré jusqu'à la fin de l'émission, c'est-à-dire jusqu'à 3h du matin.
11: T'as tenu 3 quarts d'heure quand même, c'est pas mal.
0: Terminé. Ça faisait déjà le deuxième, et là ça fait 3, donc terminé pour toi. Au revoir, je ne veux plus te voir.
16: Tes copines à vous.
0: Voilà. Alors, qui sera d'après vous le parrain de la cérémonie d'ouverture? Donc, on va demander ça à Brigitte.
24: Cette année ou l'année prochaine?
0: Non, cette année, hein. On parle de cette année, hein.
24: Je sais pas, j'ai aperçu Holly Hunter, mais je sais pas si...
0: Non, c'est Ophelia Winter, tu veux dire?
24: Non.
0: Non, ouais, mais justement, le nom de la personne qui est parrain, je crois que c'est une nana, et j'ai pas, malheureusement, j'ai pas son nom en tête, mais c'est pas un nom français, hein.
24: C'est peut-être
0: Holly
24: Hunter ou c'est Jeff Goldblum, mais je suis pas sûr.
0: Non, c'est Kribin Coster. Ouais, voilà.
24: Kribin Coster.
0: Ouais, c'est lui.
5: C'est qui, Jean?
0: C'est qui?
5: Kribin
0: Coster.
5: Comment?
0: Kribin Coster.
24: Kribin Coster, Rigo.
5: Ouais, ok, ouais.
0: Donc, Brigitte.
24: Oui, je te
0: dis. Ah bah ça y est, tu viens de le dire. Bah, de toute manière, Prince va me dire pareil.
16: Ouais, bah ouais, c'est vrai qu'il y a lui, mais il y a d'autres gens aussi avec. Je sais pas, il y a qui, y a Annie
0: Non, mais attends.
16: Annie qui... Girardot aussi, je crois.
0: Non. Le parrain de la cérémonie d'ouverture.
24: Pas la marraine.
11: Al Capone.
0: Le parrain de la cérémonie d'ouverture et qui fera la clôture du Festival de Cannes.
11: C'est vrai, il a fait le grillage.
16: Ouais, mais il y a.
23: Il y a d'autres gens avec lui, GG. Il y a d'autres gens.
0: Ouais, mais d'accord, il y a...
23: Il y a ça devant, tu vois.
0: Non, mais il y a...
23: Girardeau.
0: Ouais, mais ça, c'est tout...
23: Arletti.
0: Non, mais non, Arletti, elle est plus de ce monde.
23: Pardon, il y a Bernard Ménez.
0: Non.
23: Barry Cole.
0: Non. Bon, attends,
12: donc c'est qui le cette année, c'est
0: Kevin Costner.
12: Kevin Costner. Oui,
0: oui. Voilà. Yasmine.
12: Mais il fait pas de film cette année.
24: Bah non.
13: Bah ouais, en plus.
24: Si.
13: Non. Il a fait quoi ?
24: Il y a un petit nouveau, il s'appelle Jean Valjean. Voilà.
0: Hein ?
24: Ouais. Julien Sorel aussi, mais il est pas très connu, lui. Et ils sont pas très connus encore, mais bref.
0: Non, mais de toute manière, je vous le dirai dimanche en détail, vraiment, le parrain.
12: Ah, c'est quand c'est soir, le débat sur le festival, ou c'est dimanche ?
0: Non, mais je donnerai le nom du parrain, c'est tout.
13: Ouais, c'est trop tard, fallait bosser.
0: Yasmine.
12: Fallait bosser avant, mon gros.
24: Ouais,
0: Yasmine.
24: Jean Valjean.
0: Ah bah d'accord.
23: C'est pas un débat sur la littérature, là.
0: Non, je pense pas, hein. Donc, de toute manière, je pense que c'est Kevin Costner ou je sais plus qui.
14: Ah, il n'y a pas les bandeaux, Gérard.
24: Ah.
12: C'est Rocky.
14: Moi, je crois que c'est Marc
0: Dorcel. Il est revenu, lui.
12: Ah oui, c'est avec Kevin,
14: je crois que c'est Marc Dorcel, non ? Je le connais bien, celui-là.
0: Non.
24: Marc Dorcel, ouais.
14: Si.
24: Et Cadino aussi.
0: Bon, sixième question. Sixième question avant la pause musicale.
23: Encore ?
0: Eh ben oui, encore.
23: Oh ben non.
24: On va pouvoir aller faire pipi.
0: Alors, pensez-vous que toutes les actrices présentes au Festival de Cannes couchent pour y aller ? Alors là, cherchez pas...
12: Répondez, allez-y.
0: Attends, pour l'instant, t'éteins ton micro. Attendez, Rocky.
24: Oui.
0: Rocky, Brigitte, Prince et Yasmine,
23: ouais.
0: Ne me demandez pas d'où sort cette question, parce que vous savez très bien...
24: Elle sort de ton anus.
0: Non. C'est une question fil d'art.
24: Ah, une bonne question.
0: Ouais. Non, mais alors, moi, je vais vous dire une chose.
13: C'est un peu grave. Hein.
0: Une question comme ça. Pensez-vous que les actrices présentes au Festival de Cannes couchent pour y aller? Je crois qu'il faut complètement te starber pour poser des questions comme ça. Alors, moi, cette question.
13: Alors, on la pose pas, allez.
0: Hop!
13: Et voilà, on passe à la suivante et on se dépêche.
15: Allez, on se dépêche.
0: Alors, celle-là sera mieux. Alors, attendez-vous devant les hôtels, votre acteur du festival, si oui, sinon pourquoi? Alors, Yasmine.
13: Mille fois mieux.
0: Yasmine!
24: Ouais.
23: Ah, c'est de la question.
24: Non, parce que, ouais, c'est une bonne question.
0: Donc vas-y, alors précise.
23: Tu parles de cochon, parce que
0: Prince
23: mieux,
24: ouais, sinon, ouais.
23: Ouais, non, donc... mais l'histoire des nanas cochons, c'était mieux quand même.
0: Prince
14: Sinclair, le Zalawai, tout ça, là.
0: Prince et Rocky, vous la fermez, s'il vous plaît, merci.
24: Ouais. Donc, j'attends devant les hôtels que la star descend.
0: Ouais.
24: Et je voulais dire aussi que, ouais, j'ai vu plein de stars quand j'ai attendu devant l'hôtel... je sais plus comment il s'appelle, de toute façon on n'a pas le droit de le dire.
0: Ouais,
24: Rodriguez. Et faut que je précise que.
0: Bravo Fildar pour balancer les noms d'hôtels à l'antenne. C'est bien. Il a dit le Rodriguez.
24: Bravo Gérard.
0: Balancer les noms à l'antenne, bravo.
24: Bravo.
0: Hey, tu t'en prends ton abruti, c'est lui qui a commencé le premier. Ok. Bravo.
24: Ouais, donc je réponds.
0: Ouais.
24: Donc j'ai attendu peut-être 5 heures et tu sais ce que j'ai vu ?
0: Qui ?
24: Les CRS.
0: Eh bah oui, ben ça faut bien se dire une chose. Attends, je vais répondre après toi. Prince.
23: Ouais, bah écoute, effectivement, moi j'attends les cochonnes parce que moi j'aime les actrices de films X. Donc,
0: Prince, je te demande vos acteurs, je te demande pas.
23: Je vais avoir mes acteurs préférés parce qu'il y a les Gottes d'or, donc j'en profite. Et je les attends toujours devant l'hôtel pour savoir s'ils peuvent me dédicacer un t-shirt, un truc comme ça, tu vois.
0: Pourquoi pas te dédicacer une claque dans ta gueule aussi ?
23: Pourquoi pas ?
14: C'est toi qui as cassé l'or Sinclair l'an 2 ?
23: Ouais.
0: Rocky et Prince, au revoir. Tu peux leur dire au revoir. Au revoir.
13: Gérard ?
0: Oui.
24: Mais attention, Gérard.
13: Attends, vas-y, finis la question.
0: Non, non, mais c'est bon, on va. On va demander à Brigitte qui répond après. Alors, mais
13: déjà sur IRC, il y a le Baron. Il voulait savoir que parce que le premier prix c'est la Palme d'Or, mais est-ce que les autres prix ce serait le Tuba d'Or ou le Masque d'Or ?
0: Non, après c'est après la Palme d'Or. Je crois que c'est, je sais même plus comment que ça s'appelle les autres prix derrière. Je crois que je peux pas y répondre, mais les tubas d'or, tuba, tout ça, niette. Hein.
13: Et sinon, Yasnouz, il voulait savoir si on te propose de participer à un film, est-ce que t'accepterais ?
0: Ça dépend dans quelles conditions que c'est.
11: Et dans tout. Quel film tu dirais oui?
0: Non, non, mais ça dépend des conditions.
11: Mais c'est quoi les conditions?
0: Ça dépend des conditions, c'est tout.
13: C'est quoi les conditions pour toi?
0: Question,
13: c'est des positions, tout ça?
0: Non, question contrat et vis-à-vis de la monnaie qu'il y aura en échange. Une autre question, non?
13: Ah non, il te propose de jouer dans Viens me bourrer le fion.
0: Non, bah là, c'est même pas la peine que j'y réponde.
13: Où il y a Figeau qui te propose le rôle d'un orphelin.
0: Tu le vires tout de suite.
13: Ok, je le vire.
0: Tu lui dis au revoir et c'est terminé. Brigitte.
15: Oui, Gérard.
11: Manu, mais quoi? Mais arrête, t'es fou. Mais t'es ouf, hein?
0: Ouais. Non, je vais te faire voir si tu vas te marrer sur ce que Pigeot dit, espèce de petit con.
11: Ah, mais je rigolais pas pour ça.
0: Non, à peine.
11: Mais t'es malade, hein. Allez, vas-y, reprends.
0: Brigitte.
15: Oui, Gérard. Moi, je rentre carrément dans les hôtels pour aller voir mes stars.
0: Non, mais attends, déjà, est-ce que t'attends déjà pour y aller ou pas?
15: Ah non, moi, je rentre carrément dedans. Hein.
0: Non, mais moi, je peux te dire une chose que...
11: Il y a des CRS.
0: Là, déjà pour commencer, les stars, quand elles rentrent pour se coucher, faites-moi confiance. Et ça, je l'ai vécu. Non, ils sont accompagnés, donc...
23: Avec des putes, ouais, c'est vrai.
15: Ouais, mais
0: qui c'est qu'il y a, là? Qui c'est qu'il y a?
23: C'est Robert, je suis un nouveau, là. C'est Robert.
0: Attends. C'est qui, là, cet auditeur?
23: C'est Robert l'amoureuse.
0: C'est bizarre parce que
12: je l'ai pas annoncé, j'ai pas eu le temps, excuse-moi. Ouais, pas...
0: Non, mais il faudra peut-être.
12: Excuse-moi, Gérard.
23: Il allait le faire.
12: Ouais, juste au moment où je l'ai mis en air, il a parlé, j'ai pas eu le temps.
0: Fréquence, s'il te plaît.
12: Robert l'amoureuse.
23: 93.7 à Poitiers.
12: Voilà.
0: 93.7, ok. Ouais.
12: Et j'en ai un autre qui arrive là, je te préviens, mais je l'ai pas encore, donc je te le dis.
0: Alors, ouais. Il me reste Brigitte.
12: Donc, il va arriver dans 2-3 minutes.
0: Hein. Donc, alors.
12: Sur 2-3. Donc,
23: je vais
12: voir. Chez lui, s'il est sur lui, ça sonne. Je
0: Robert.
12: Rappelle tout de suite.
23: Oui, tout à fait.
0: Donc, pourquoi sinon,
12: si c'est occupé.
0: Bah... Oh,
12: je dis ce qui se passe.
0: Mais j'en ai rien à foutre, moi, de ce que tu me dis, ce qui se passe au standard. Je m'en bats les couilles.
13: Non, mais sur IRC, ça les intéresse. Comment on fait?
0: 101.3 qui me reste et 101.109 Yasmine.
13: Il est
0: sourd,
13: en plus.
0: Robert.
23: Ouais, bah écoute, moi je voulais te dire que moi j'ai des plans pour rentrer dans les hôtels parce que je connais du monde un peu quand même.
0: Je connais
23: deux trois grooms, donc
0: ouais.
23: ça me permet d'approcher un peu plus, tu sais comment ça se passe, on glisse un petit billet et puis les portes
0: s'ouvrent. Ouais, de toute manière c'est vrai
11: tu peux peut-être glisser autre chose qu'un billet aussi.
23: Ah mais des fois on glisse beaucoup plus qu'un billet, moi j'ai une énorme liasse s'il y a des gens intéressés. Hein.
15: Mm-hmm. J'ai un gros portefeuille.
23: Ça tombe bien.
0: Moi je peux vous dire une chose que j'y ai...
23: Une petite carte de crédit, on fait.
0: Oh Robert s'il te plaît.
23: Oui.
0: Donc là,
15: il a découvert alors.
0: Oh je réponds, merci.
23: Oui.
0: Donc, j'ai eu l'occasion d'aller à Cannes en 97, comme je l'ai dit tout à l'heure. Et faites-moi confiance que pour voir des acteurs de cinéma et tout ça, je peux vous dire à 100%, c'est impossible.
23: Faut connaître du monde, faut connaître du
0: monde. Non, mais même, t'as pas besoin de connaître. De toute manière, c'est impossible parce que déjà, ils sont déjà dans des voitures avec des gardes du corps. Mm-hmm. Dès qu'ils sortent, ils ont les gardes du corps qui les accompagnent jusqu'à l'entrée. Je vais te dire une chose, que c'est même pas possible de leur demander un autographe.
11: Suffit d'être garde du corps alors pour les approcher.
0: Ouais, mais évident.
23: Bah si. Si tu connais quelqu'un dans l'hôtel, tu peux rentrer dans l'hôtel.
0: Non, ouais, mais d'accord, là. Mais faut se dire une chose, que le mec, il rentre quand même avec ses gardes du corps, parce que moi, j'ai vu un reportage ce soir. Non, mais attends, mais même, attends, faut quand même pas être con.
23: Tu lui amènes le petit-déj.
0: Non, mais là, faut quand même pas être con, parce que faut se dire une chose, que même avec les gardes du corps, tu y arriveras pas comme ça, hein.
11: C'est pas parce qu'il a des gardes du corps que tu peux pas le voir.
0: IRC en priorité.
12: Ah mais il y a un auditeur, après. La priorité c'est les auditeurs. C'est on s'en branle. Ouais, IRC.
13: Allez.
12: IRC on s'en branle.
0: C'est clair. Attends, je m'en branle si je veux, d'accord.
12: Okay.
0: Alors tu fais un peu de dessus même.
11: J'éjacule sur l'IRC. Bon appétit.
12: Bon alors c'est Emilien Mauresmo, 24 ans de Paris. Bonsoir Emilien.
17: Bonsoir.
0: Bonsoir
17: à tous.
0: Fildar, c'est la dernière fois que tu t'amuses à me parler sur ce ton-là. Sinon, tu fais comme Apolline, tu vas rejoindre ta cochonne. Ok.
17: Je suis une femme, j'ai une chatte.
0: D'accord. Alors, maintenant Rigaud va répondre. Et si c'est moi qui demande à Rigaud de me demander de poser les questions sur RC, c'est lui qui commande, d'accord.
18: Vas-y,
0: maintenant, tu fermes ta gueule. Clair, net et précis. Alors, Rigaud,
18: donc, si
0: tu peux récupérer la question, vu que tu as été coupé.
18: Mais ouais, je peux, il n'y a pas de problème. C'est Shkoumoun sur l'IRC, il demande si tu sais quand aura lieu le festival des connes. Parce qu'il est sûr que la Palme d'Or, tu la connais très bien.
0: Non, je pense pas qu'il y aura pas de festival là-dessus, donc je vois pas le rapport avec le festival de Cannes. D'autres questions?
18: Ah bah ouais, je peux t'en trouver des millions. Hein.
20: Allez
18: bah non.
0: Non. Ok. Emilien, donc, pour toi.
17: Oui, est-ce que tu peux me répéter la question, s'il te plaît?
0: Punaise, mais Fildar,
24: est-ce que tu comptes pour les hôtels pour voir des stars?
0: Voilà.
17: Oui, en fait, là, je suis à Cannes, ça tombe très bien ta question.
0: Et ah ouais, t'es à Cannes, tu te fous de ma gueule, t'appelles de Paris, t'es à Cannes.
21: Non, il appelle pas de Paris, il est de Paris.
0: Non, mais attends. Alors, non,
21: il est de Paris,
0: cas...
21: j'ai...
0: Non, alors dans ce cas-là,
21: il me l'avait pas dit.
0: Non. Dans ce cas-là, tu me donnes la fréquence de Cannes.
21: C'est 95 FM. Voilà,
0: alors, tu me donnes pas la fréquence de Paris. 90... Ok.
17: 95 FM. Manu.
21: Oui, je sais.
0: Non, c'est pas Manu, c'est Pildar.
17: Filou.
0: Alors, Emilien.
17: Ouais, donc là, je suis à un hôtel, donc je préciserai pas le nom.
0: Mmh.
17: Et j'ai attendu toute la soirée Laetitia Casta.
0: Ouais.
17: Tu dois connaître, la bonasse, là.
0: Non, mais est-ce qu'elle y est cette année, ça m'étonnerait.
17: Ouais, elle y est, parce que...
0: Ouais, si.
17: Elle est pas aux Bolognaises, hein.
0: Robert. Ouais. Robert.
17: Ah non, mais c'est pour lui, c'est pour...
0: Robert.
17: C'est pour
0: Robert.
17: Oui.
0: Tu te tais, s'il te plaît.
17: Ok. Essaye de faire un débat sérieux, là.
0: Ok. Donc, Emilien, donc toi, tu voulais rencontrer Virginie...
17: Virginie Lemoine.
0: Non, Laetitia Casta.
17: Non, Virginie Lemoine.
0: Non, tu viens de nous dire...
17: Laetitia Casta, ouais.
0: Bon, et donc, c'est vrai qu'elle y est.
17: Ouais, elle y est pour le remake kurde de Astérix et Obélix. Et en fait, je l'attends et puis elle vient pas, quoi.
0: Ah ouais, je vois. Non, mais je crois qu'il est pas en compétition cette année, ce Puy de Malin au festival.
17: Il est
0: en compétition.
17: Ouais, il est en ouverture.
0: Non.
17: Si.
0: Non, en ouverture. Non, en ouverture, c'était pas ce film-là, parce que j'ai... Non, attendez. Oh. Non, je peux vous dire, c'était pas ce film-là qui était en ouverture, c'était un film avec Catherine Deneuve.
17: Ouais, elle joue dedans aussi.
0: Non,
17: c'est pas Laura Mix.
0: Non, Catherine Deneuve, elle a jamais joué dedans. Alors, Emilien, ou tu t'arrêtes de dire des conneries, ou sinon tu vas gerber.
24: Arrête de raconter tes salades grillées.
0: D'accord. Alors, le disque suivant, c'est...
18: Pas tout de suite, encore une question, moi.
21: Toi, tu réponds jamais aux questions, et toi, tu réponds pas à la question.
18: Ouais, c'est vrai, réponds-toi un peu.
0: De manière, j'ai déjà répondu, moi, plusieurs fois à cette question-là. J'ai dit que j'y avais été, qu'on s'était fait rejeter, c'est tout.
21: Donc, t'avais fait le pied gru pour voir des stars ou pas?
0: Mais attends, le pied de gru, toi, tu fais bien le con, là, avec ton truc, là. Espèce de petit con, là.
21: Le pied de gru, alors, tu l'as fait ou pas?
0: Et ta sœur, elle appelle la chèvre.
21: L'Indochine, non.
0: Elle appelle la chèvre. Elle appelle la chèvre pour faire du fromage. Non. D'accord. Alors maintenant, tu t'écrases.
21: Gérard, j'ai une petite blague.
0: Non, allez, va te faire.
21: Non, mais deux secondes, tu sais.
0: Va te faire pouce.
21: Écoute, tu sais la différence entre 2 minutes de sexe et 2 minutes de ping-pong?
0: Tu sais.
21: Mais tais-toi, réponds.
0: Ta gueule.
21: Mais réponds.
0: Ta gueule, c'est pas toi qui me commande, d'accord?
21: Est-ce que tu connais
0: ta gueule?
21: Est-ce que tu sais la différence entre 2 minutes de sexe et 2 minutes de ping-pong? Oui ou non?
0: Ta gueule.
21: Bon bah t'as 2 minutes là.
0: Où aimeriez-vous voir un festival? Alors 64% des gens ne veulent pas un près de chez eux. On veut près... Hein? Quoi? 64% des gens en veulent un près de chez eux.
21: Ouais.
0: Qu'est-ce que c'est que ça? Bon enfin bref. 34% des gens en veulent dans une usine... Où on attire les mouches, ouais. C'est bien.
18: Ouais.
0: 10% des gens aimeraient que ça se fasse, que je fasse mon festival. Eh ben,
21: ce serait bien ça, le festival de Gérard.
18: Ouais, le festival de Gérard.
0: Je fais tous les
18: avec
0: jeudis
18: des
0: mon festival.
18: Des kistes d'or et des broches en or.
0: Huitième question, et on va se passer un disque parce que je vais prendre un peu d'air parce que ça commence à
21: devenir relou. C'est vrai que tu commences un peu du slip.
18: Ouais, c'est clair.
0: Peut-on dire non à une star du Festival de Cannes qui n'est pas en smoking? On se retrouve après et on va s'écouter pour ça. Les fourbons avec Flip Flap dans mes fesses, c'est mieux que du beurre. Et on se retrouve tout de suite après, Père Robert.
23: Et bien sûr.
0: Rebonsoir, Brigitte.
3: Bonsoir.
0: Rebonsoir à toi. Yasmine.
3: Yasmine
0: Bitt. Rebonsoir. Et Emilien pour finir.
4: Ah, Emilien Moresmo, salut.
0: Voilà, non mais de toute manière, je donne les noms comme ça, je donne pas les...
21: C'est pas leur nom, c'est un prénom composé, mais c'est oui. Comme Jean-Gilles ou Pierre-Alain.
0: Alors, donc voilà. peut-on dire non à une star du Festival de Cannes qui n'est pas en smoking? Pour ça, on va demander à Emilien.
4: Peut-on dire non à une star en smoking?
0: Non, peut-on dire non à une star du Festival de Cannes qui n'est pas en smoking?
4: Ah ouais.
0: Par exemple, regarde, je prends un principe. Par exemple, moi j'y vais...

0: Qu'est-ce que tu conseilles aux gens d'acheter? Plutôt smoking classique, queue de pie, je sais pas quoi, un GG Armani, qu'est-ce qu'il faut acheter?
1: Pour aller où?
0: Bah pour aller au Festival de Cannes.
1: Mais non, mais ça, attends, parce que déjà, faut se dire une chose, que c'est déjà prévu bien longtemps à l'avance. C'est déjà prévu bien facilement un an avant. C'est des couturiers qui préparent déjà
0: les collections.
1: Les collections et qui les présentent, même même les colliers que les nanas portent. Cette année, je sais pas si vous avez remarqué, si vous avez vu l'ouverture. Il y a un problème. Qui me semble bizarre cette année. C'est comment que ça se fait que toutes les nanas sont avec des robes roses?
0: Par hasard.
2: C'est la mode. Gwyneth Paltrow qui a lancé la mode aux États-Unis pour les Oscars.
1: Non, mais c'est bizarre parce que cette année, l'année dernière, c'était des robes que les actrices avaient elles dans leur garde-robe et qu'ils ont fait voir quand ça a commencé. Et là, cette année, ce que j'arrive pas à comprendre, c'est comment que ça se fait qu'elles sont toutes habillées en rose.
2: C'est Gwyneth Paltrow qui a lancé la mode.
0: Ouais. Et après, elle copie toutes.
3: Non, mais c'est vrai que le smoking est exigé, même la robe de soirée est exigé, tu verras jamais un blaireau monter en short et en tongue. Hein.
1: Non mais ça, je suis d'accord avec toi, c'est Emilien qui vient de dire ça.
3: Ouais, tout à fait.
0: Hein. Non, mais... c'est la mode,
1: ouais, Robert.
0: C'est plutôt cravate ou nœud papillon?
1: Toi
0: qui connais un peu.
1: Non, je crois que maintenant tu peux très bien même smoking, ça veut dire bien le pantalon, la veste noire, le petit débardeur noir, chemise blanche, cravate ou nœud papillon, ça dépend. Hein.
2: Ouais, et moi, je ne tape quand même.
0: Attends, parce que moi j'ai un pote et une jeune star qui va bientôt faire de la télé, tout ça, plein de trucs, et il adore les chemises à jabot. Est-ce que tu crois qu'avec une chemise à jabot, il pourrait rentrer?
1: C'est quoi ça?
0: C'est le truc avec les froufrous, là, avec la dentelle, tout ça.
1: Non, je pense pas.
4: Ça, c'est une horreur. Hein. Ces chemises-là, c'est une horreur.
1: Non, c'est vraiment... Ça m'étonne. Ça m'étonnerait. Brigitte, alors donc, pour toi?
2: Bah moi, je suis d'accord avec ce que vous venez de dire, quoi. Mmh. C'est smoking obligatoire et robe de soirée obligatoire. Mmh. Il y a une couleur qui est prédestinée... qui est décidé avant le festival, et cette année c'est tombé sur le rose, donc c'est pour ça qu'elles sont toutes habillées en rose.
3: Qu'est-ce que tu penses que ça va être la tendance fashion de ce festival?
1: Là, je vais te dire une chose. Pour l'instant, je peux pas avoir les films parce que j'ai pas Canal+.
0: Rien à voir. C'est dommage, tu rates le foot aussi alors.
1: Ouais, non.
0: Ah ouais, tu rates le foot et les pornos alors.
2: Film de boule.
1: Ouais. Non, mais ça, j'en ai rien à foutre. Et Yasmine,
3: c'est
1: pour toi.
3: L'éclipse.
5: Ouais, bah moi, je suis d'accord avec tout le monde. Par contre, je voulais vous informer parce que j'ai des petites infos.
1: Ouais.
5: Et l'année prochaine, la tendance du smoking sera rose pour les garçons.
1: Attendez. Attendez, Yasmine.
5: Oui.
1: Déjà, faudrait déjà trouver un couturier qui s'amuse à sortir des smoking roses.
5: Cette année, ça paraît ringard, ça paraît nul.
1: Ah non, mais de toute manière.
5: L'année prochaine, Yasmine, on rappelle
1: Yasmine.
5: À la même.
1: Yasmine.
0: Regarde ton maillot de bain rouge et après, tu feras des commentaires.
5: D'accord.
1: Yasmine, voilà. Déjà, faut bien se dire une chose, que cette année, le rose a été choisi, on ne sait pas pourquoi, mais de toute manière, le smoking restera noir, ne changera pas de couleur, ça, faut pas croire au Père Noël. Hein.
0: C'est indémodable.
1: Parce que le Père Noël, c'est le 25 décembre. Alors, Yasmine, je crois que tu es en train de trop vouloir jouer la star d'Alerte à Malibu.
3: Ouais, c'est clair. Ouais. Ta question, elle pue la daube.
0: Avec tes grenichons.
1: Alors, 9e question. La rétrospection du Festival de Cannes est-elle en direct et différée? Alors, je précise bien, en direct, donc, l'ouverture est bien en direct, mais... par rapport à d'autres pays, sera différent. Donc, je vous pose la question et vous me dites si vous êtes d'accord avec ça ou pas. Ouais. Alors, on va demander à Yasmine, la fameuse alerte à Malibu, là.
5: Ouais, la retransmission se fait en direct.
1: Ouais.
5: Puisque c'est une retransmission.
1: Je parle de retransmission, mais pas rétransmission.
5: Excuse-moi, j'ai des fois l'accent anglais qui ressort.
1: Ouais, c'est ça. Tu me prendrais pas pour un petit con.
5: Pour une quoi?
1: tu me prendrais pas pour un con.

0: Non,
1: pas du tout, tu m'y laisses.
0: Non. Non, c'est ça. Prends pour un homme hyper intelligent, comme tu
1: dis. Ouais, c'est ça. Brigitte.
0: Je ne sais plus ce que c'est la question.
1: La retransmission.
0: Oui, d'accord. Ça se fait en direct en France.
1: Mm-hmm.
0: Et ça se fait en différé dans les autres pays suivant le décalage horaire.
1: Oui.
0: Mais je pense pas qu'au Congo, plutôt le festival de Cannes, ils s'en tapent un peu. Donc,
2: Si, il y a un film congolais. Hein.
1: Non, attendez. Manu.
3: C'était énorme.
1: Tiens, c'est bizarre. Quand je te dis Manu, comme par hasard, t'appuies sur un bouton pour couper le son. Hein ?
4: J'ai rien appuyé du tout, Gérard.
1: Ouais.
4: Bah non.
1: Donc alors, Brigitte ?
0: C'est ce que je te disais, Gérard. Ça dépend du décalage horaire.
1: Ouais, mais ça, il faut bien se dire une chose dans... Attendez, je vais répondre. On va laisser finir Robert et Emilien pour continuer cette question.
2: Ouais,
1: Robert ?
5: Ouais, écoute, moi, je pensais que c'était comme l'Eurovision, c'est-à-dire partout en même temps, en léger différé, quoi, c'est tout.
1: Ah ben, non,
5: Je vois pas pourquoi. C'est depuis le RTF, ça marche comme ça, hein.
1: Ok. Ça va, Fildar ? Fildar, t'es payé à quoi foutre, là ?
4: Il file.
1: Oh !
4: Réveille-toi.
5: C'est où ?
1: Oh, t'es payé à quoi foutre, là ? T'es payé à dormir ?
4: Putain, je me sens endormi aujourd'hui. Hein.
1: Ouais, je crois que tu vas pouvoir aller dormir, Tu vas pouvoir aller dormir, là.
4: Non, ça m'intéresse, ton débat de mèche.
1: Ouais.
2: C'est de filmer le bout, là, Pauline.
1: Ouais, mais je crois que, à mon avis, Apolline et Pildar, je crois que ils iront bien ensemble.
5: Ils font des trucs.
1: Robert et Emilien, avant que vous répondiez, il y a une question IRC, oui.
6: Oui, donc déjà il y a Alan Clark qui dit que tu es à la radio ce que Vandamme est à la poésie française.
1: Non.
6: Moi je trouve que oui. Tout à fait même. Et sinon, il y a Perforas, il dit que lui, c'est des vidéos de FF8, de Fourmis, une démo de Maya, des trucs de Supinfocom, et bref, ça dépote.
4: Joli FF8.
1: J'ai même pas compris ce qu'il a voulu dire, Pierre Fula, faudrait qu'il m'écrive ça. Robert, t'as répondu, toi, Emilien, pour finir.
2: Comme disait l'auditeur précédent.
1: Ouais, Robert.
2: Ouais, Robert.
5: Ouais.
2: C'est comme il disait, c'était en léger différé et puis en direct en France.
1: Bon, alors ce qu'il faut se dire, déjà, je sais plus qui c'est qui m'avait dit qu'il y avait un décalage horaire. C'est qui là par Brigitte. Donc c'est vrai, mais il faut bien se dire une chose, qu'en France c'est en direct, mais il faut se dire une chose aussi qu'il y a plusieurs télévisions étrangères qui l'ont et qui le retransmettent peut-être une heure ou deux heures après par rapport à nous.
0: Donc c'est en différé.
1: Pour eux, dans leur pays, oui, c'est en différé, en fin de compte.
5: C'est du live, quand même.
1: Non, mais c'est en différé, donc eux, par exemple, tu vois, nous, on voit les gens qui montent.
5: Ouais.
1: Bon, eux, ils les voient pas tout de suite, ils vont les voir que deux heures après.
5: Et après, ils descendent.
1: Non. Ils vont voir tous ceux qui montent, et puis va y avoir le commentateur. Le commentateur qui va être sur place, qui va dire ce qui s'est passé, mais dans la langue du pays où que ça va se reproduire.
5: Avec un décalage.
1: Voilà.
2: Les zitrones turcs, quoi.
5: Ouais.
1: Non, par exemple, t'auras une chaîne anglaise, t'auras la BBC, et puis tout ça.
5: Ouais, mais regarde, GG, aux antipodes à l'autre bout du monde, tu sais que tout se passe à l'envers, donc est-ce que les gens, ils descendent les marches, par exemple ? Tu vois, comme l'évier qui se vide dans l'autre sens.
1: Ouais.
5: Si t'arrives à conceptualiser suffisamment loin pour capter tout ça. Tu crois que les gens ils descendent les marches, par exemple en Australie ?
0: Alors bon.
2: Évite la science.
1: Je crois pas. Fildar.
5: Ça m'aurait étonné que tu comprennes.
1: Fildar, ton micro !
5: J'ai essayé quand même. Hein.
1: Qu'est-ce qu'il y a, Gérard ?
2: Pas trop de
1: merde. Gérard, tu peux.
5: Donc,
1: il vous écoute pas, hein, Gérard.
5: Non, mais
1: ça y est, c'est bon, on va terminer là maintenant. Dernière question. Fildar !
7: Je creuse, putain.
1: Fildar, ton micro pour la 5e fois de la soirée.
7: Mais c'est toi qui viens de l'allumer là, putain.
1: Je viens de te l'éteindre, tu me le réteins s'il te plaît. Et tu fais ton boulot correctement, standard. Bon. Je sens que tout à l'heure, il y en a qui vont se prendre des baffes dans leur gueule.
3: Bon, Gérard.
1: Alors, dernière question. Combien coûte l'entrée du Festival de Cannes ?
5: C'est pas répété, GG, il y a du bruit, là.
1: Combien coûte l'entrée du Festival de Cannes ?
5: Il y a différents tarifs, hein, c'est Robert. Il y a différents tarifs, hein, ça dépend. T'as le tarif star.
1: Non, mais ça, les stars, de toute manière, on paye
5: quand ? Gratuit, ouais, c'est gratuit. Après, t'as le tarif demi-star. Là, c'est gratuit, sauf que t'as pas droit au petit four et t'as droit qu'à deux coupes de champ. Après, t'as le tarif journaliste.
1: Non, mais ça, attends, Robert,
5: ouais.
1: Faut bien se dire une chose, déjà, pour commencer, ouais. Que les stars et les réalisateurs et les producteurs et même les journalistes, eux, peuvent rentrer gratuitement.
5: Ouais, non, pas les journalistes, les journalistes...
1: les journalistes, ils restent dehors, c'est ouais, vrai, excuse-moi.
5: À la porte.
1: Donc, qui c'est qui reste ? Donc, les producteurs,
2: les paparazzi.
1: Non.
5: Non, il y a les maquilleuses aussi.
1: Non, à elle.
5: Les maquilleuses, les gens du décor, les lumières.
1: Ça, de toute manière, eux, ils y sont déjà depuis le début de l'ouverture du festival de Cannes.
5: Les musiciens qui font les bandes originales aussi, qu'il faut pas oublier.
1: Tout ça, c'est des gens qui restent.
5: Le gars de la maintenance du plateau aussi, quand même, qui a fait un travail merveilleux que je tenais à remercier d'ailleurs. Il est présent ce soir.
2: Roberto Benigni.
1: Merci. Brigitte, pardon.
8: Oui, Gérard. Angie, tu l'as bien baisé samedi.
1: Brigitte.
9: Tu l'as bien baisé hier soir.
10: C'est gratuit. Parce que les gens qui peuvent rentrer dans le Palais des Festivals, bien sûr, ils payent pas l'entrée. C'est pas un cinéma, c'est le Palais des Festivals.
1: Ouais, mais c'est pas
3: le Palais des Festivals.
10: Des festivals, excuse-moi.
1: Festival. Attends, toi.
3: Mais non, des festivals.
1: Toi, tu dors.
10: Gérard,
1: tu as raison. Pour l'instant, toi, tu dors. Tu dors et tu la fermes.
3: Bah, viens avec moi.
1: Parce que t'es un feignant.
3: Viens avec moi dormir.
1: T'es un feignant, t'es comme Apolline. Avec Apolline, vous vous serrez bien la main.
3: Viens, on va dormir ensemble.
1: C'est ça, t'as raison, on va te reculer, connard.
5: Ah, il y en a un qui en peut plus, il est jaloux, là.
1: Brigitte.
10: Donc, je te disais que les gens qui rentrent dans le palais des festivals...
1: Festival. Écoute pas ce que l'autre abruti dit, là, il est en train de se branler.
5: Bon,
1: il vaut mieux d'éteindre son micro et de fermer sa gueule.
5: Ah, il se fait branler.
1: Parce que tout à l'heure, il va se prendre une claque dans sa gueule et ça va lui faire tout drôle. Brigitte.
10: Et donc,
1: pour finir.
10: C'est pas payant parce que le public a pas le droit de rentrer dans le palais des festivals.
1: Ça, de toute manière, en fin de compte, c'est vrai, là, ta réponse, elle est bien.
11: PD
1: toi-même, connard. La réponse, elle est bien parce que c'est vrai que c'est interdit au public, c'est uniquement réservé aux gens du cinéma, c'est-à-dire les producteurs, les réalisateurs et les coiffeuses, ça, ils sont déjà bien avant. Hein.
3: Les BEP sur
1: Yasmine.
3: Aussi.
10: Ouais, donc moi,
3: pour le traiteur.
1: Attends, Yasmine. Il y a même aussi les connards de Pildar qui sont en train de se la glander douce, qui font mieux de se fermer sa gueule au standard.
3: Ouais. Tu m'excites quand tu cries.
1: Pauvre con.
10: Ouais, donc je pense comme Brigitte, hein, en fait, on paye pas. Mais ça va être un peu plus dur là, l'année prochaine, puisqu'il va falloir tout convertir en euros. Donc,
1: attention, parce que ça, l'euro, de toute manière, c'est pas encore. C'est pas pour maintenant, hein, c'est prévu.
10: Faut y penser quand on paye pas quelque chose et qu'il faut le convertir.
1: Ça, de toute manière, je demande pas combien que ça coûtera en euros ni rien du tout. Hein.
5: Ouais, ça, c'est des questions trop bateaux, ça.
1: Hein. Donc, Emilien, pour terminer.
2: Bah écoute, moi je connais pas trop les prix parce que j'ai un pass VIP. J'ai gagné un concours. Et là, si ça t'intéresse, je peux te parler des films qui sont passés ce matin.
5: Ah ouais, c'est cool.
1: Bah vas-y, dis à peu près.
2: Film kurde, Jash Deville, hein, de Gorgos Lucas.
5: Ouais.
2: C'est un huis clos, c'est comme l'emprise d'essence, mais sans sexe.
1: Là pour l'instant, Emilien.
2: Je te déconseille fortement.
1: Ouais, ben c'est ça. Pour l'instant, pour l'instant, Emilien, il est.
2: Je ne sais pas préparer.
1: Mais ouais, mais pour l'instant, Emilien, ça sert à rien de vouloir te la péter devant les auditeurs parce qu'en fin de compte, t'as même pas répondu à la question. T'as dit que tu nous as sorti les films qui étaient en compétition alors que ça m'étonnerait que ce que tu viens de nous sortir.
2: Du coup, c'est Jash Deville, c'est un film.
1: Ouais, c'est ça. C'est ça. Donc, conclusion du débat, alors, Robert.
5: Bah écoute, le Festival de Cannes.
1: Merci pour...
5: Ouais, je suis là. Tu m'entends ?
2: Un peu de respect quand même.
5: Ah, un peu de respect quand même pour le travail des autres.
10: Alors ?
5: Donc je disais le Festival de Cannes, sujet chaud brûlant.
1: Mmh.
5: Je sais pas si toi tu y descends cette année en canot pneumatique ou je sais pas quoi.
1: Parce non, que cette année, que, non, cette année, on n'a pas l'occasion. Non, mais cette année, on n'a pas l'occasion d'aller à Cannes comme.
7: Si, il y a mon cousin qui descend en caravane, si tu veux, il peut te déposer.
1: Ton, cousin, je l'emmerde. Et toi aussi, connard.
7: Il y a mon zincou qui descend. Si tu veux.
2: Bon, il vole des poules, ton cousin.
7: Descends en caravane.
2: C'est un voleur de poules.
4: Ah, il joue aux fléchettes avec son stylo sur fil.
7: Oh putain, ah, c'est chaud.
5: C'est une grosse manouche, donc ils vont peut-être pouvoir s'entendre. Non,
7: un stylo à 20 kilos, là.
4: Putain, ouais, ça fait mal.
7: Il prend plein de jambes, une vraie
4: c'est
7: fléchette.
4: C'est clair, je t'ai sauvé la vie, Phil, là.
7: Une vraie fléchette, le truc.
4: Ah bah oui, tu m'étonnes. Tu m'étonnes, il est en plomb.
1: Donc, Robert, pour...
12: Mais alors, Gérard, c'est Thierry. Thierry de la sécu, tu te souviens? Le beau blanc qui est à l'accueil.
1: Comme ça.
12: Bah dis-moi, je te dis un truc.
1: Robert, conclusion du débat.
12: C'est super positif. Hein. Moi, j'aime bien quand tu fais des débats sur la préhistoire. J'aime aussi quand tu parles des animaux, hein, des
1: autres pas des poules, tout ça. J'en connais.
4: Et au fait, attends, il t'écoute pas,
1: Que
12: je me dégorge le poireau.
4: Robert.
1: Bon, Robert, conclusion. Robert, conclusion.
5: Ça y est, je suis revenu.
4: Il s'est bavé dessus.
1: Robert, conclusion du débat.
4: Dis un cochon.
1: Robert, conclusion du débat. Robert, conclusion du débat.
5: On va y arriver, t'inquiète. Donc, je te disais, ouais, le Festival de Cannes.
7: Bernard, c'est vrai que t'es passé sur Skyrock hier.
5: Allez, c'est reparti. Vas-y, balance, mets la sauce, vas-y.
7: Bah vas-y, Robert, merde. Attends.
5: Alors, je te disais, le Festival de Cannes, bien. Les Cannes, t'as fait une fixation, mais il n'y a pas que les Cannes, il y a aussi les dindons. Moi, quand tu veux, je te bouffe ton dindon, hein, si tu vois ce que je veux dire.
1: Ouais, ben, Robert, au revoir pour toi.
5: Avec ta gueule de vilain petit canard, quand
1: hop.
5: Même.
1: Au revoir, ta conclusion, elle est con. Brigitte.
10: Bah moi, je trouvais que sa conclusion, elle était bien. Et sinon, je voulais revenir sur les questions de Childar, plutôt que de gueuler après, t'as qu'à aller faire toi-même, connard.
1: Et on va te enculer, salope.
7: Arrête d'être vulgaire, mais Gérard.
4: Ouais. Oh, c'est déplaisant,
1: Yasmine.
4: Vraiment.
10: Alors, Yasmine Bitt, je voulais dire un truc, c'est que t'as tellement de pellicules qu'on dirait le Festival de Cannes.
2: Ouais, c'est pas mal.
10: Je vais dire.
4: Wow. Joli.
2: À ce temps-là, c'est quoi ton truc sur Internet?
1: Attends, Emilien. Attends. Vas-y, continue.
10: Ouais, t'as compris au moins?
1: Vas-y.
10: Non, mon gros connard. Sinon, c'était de la grosse merde et j'ai toujours pas compris c'était quoi le Festival de Cannes.
1: Alors, je vais te dire une chose, tu ferais mieux d'aller regarder Alerte à Malibu avec David Hasselhoff, espèce de
4: pièce. Avec qui?
1: Va rejoindre David Hasselhoff.
10: Ouais, c'est ça.
1: Hein, espèce de salope.
10: Lui,
4: putain, mais t'as pas besoin de l'insulter, de la traiter de salope.
13: C'est vrai, hein.
1: En plus, deux poufiasses à l'antenne, c'est bien. Allez, Emilien, pour terminer, conclusion.
2: Ouais. J'ai été un petit peu vulgaire, là, avec toi, je trouve.
1: Ouais, mais ça m'aurait étonné. Attends, Emilien. Ouais. Manière,
7: c'est de la faute de Fildar, oui, il a pu ça 205, il ferait mieux de retrouver sa bomba, ça
4: voilà. Allez, on y va.
1: Et toute manière, c'est aussi du boulot à Pauline, donc
7: ouais, la pute,
1: ouais.
7: Qu'est-ce qu'elle fout dans l'émission? Elle devrait, alors, si Emilien, on était mieux avant à Neuilly.
1: Attends,
7: hein.
1: Toi, tu fermes ta gueule.
7: C'est bon, la connaît ta chanson.
2: Dommage que t'aies pas parlé des autres festivals, parce que je sais pas, tu aurais pu nous parler du Festival des Alcooliques à Montigny-Bretonneux, par exemple.
7: Bah ouais.
2: Ça aurait été bien.
4: Mmh. S'il avait bossé un peu.
13: Fais pas comme si tu connaissais pas.
1: Je connais pas. Non, je connais pas ce coin-là.
7: Origo.
4: Quoi? Il en connaît d'autres, mais pas celui-là.
7: Tu commences à faire du boulot de merde, toi. Hein.
1: Non, mais toi, pour l'instant, tu m'éteins ton micro, ça fait la sixième fois que je te le dis. Alors,
7: c'est qui, c'est Origo? C'est trou de balle, en fait. C'est lui qui t'envoie des mots et tout, t'as même pas capté encore. C'est gueule d'amour et trou de balle, Origo.
1: Mais c'est ça, t'as raison.
4: C'est lui, fesse de babe.
1: Mais oui, c'est ça. C'est ça. T'as raison,
7: rien,
1: espèce de connard.
2: Toujours les mêmes.
1: Va chercher ta merde.
7: Ma 205. Oh putain, ouais.
1: Bon, alors, Emilien.
2: Ouais, bah ça y est, j'ai fini.
4: De toute façon, c'est de la faute d'après.
1: Alors donc, moi, qu'est-ce que j'avoue.
7: On était bien, nous.
4: Oh putain, qu'est-ce qu'on était bien.
13: J'ai pas de conclusion en plus, là.
1: Rigo, ouais.
7: T'en es combien sur Internet? On doit être 4.
13: Je sais pas, je peux plus avoir les chiffres.
4: Quel naze.
7: Oh merde,
13: on
7: t'as tout pété de 200.
13: Donc alors, il y a Servomix qui me passe une conclusion de Fesse le Babouin qui dit qu'avec ce débat sur Cannes, Gérard, tu nous as fait un vrai festival. Ce soir, on a fêté ta connerie dans la bonne humeur. Les questions stupides ont défilé en guise de feu d'artifice. On a eu le droit à une explosion de bêtises. Le bouquet final, ce serait que tu fermes ta grande gueule. Je pense que c'est une bonne conclusion.
1: Ouais, ben, après mieux de fermer son, après mieux d'éteindre son internet.
6: Et sinon, conclusion de RIP qui dit à Père Fouras que normalement il a pas le droit de faire entrer des gens au Festival de Cannes, mais si c'est Aurélie, c'est bon, y a pas de problème.
1: Ouais, mais ça,
14: les Destroy, vilains bad boys.
6: Et il y a Destroy qui te demande en fait combien il y a de marches à Cannes.
1: Aucune idée, voilà, parce que t'as pas bossé. Déjà, pour commencer, je vais répondre à sa question. Je n'ai pas pu y aller parce que les CRS nous ont interdit l'accès.
6: Ah, mais t'aurais pu.
14: Tu prends un dico, un quid, un documentaire de la ville de Cannes et tu regardes combien il y a de marches. Si t'avais bossé un peu chez toi.
1: Toi, va baisser ta. Va baisser ton bébé.
6: Écoute, Rigo.
1: Ta gueule.
6: Écoute, Rigo, Gérard. Parce que si toi, on te disait va baiser qui tu sais, tu serais pas content.
1: Moi, si vous me faites chier, moi, 2h30, je me casse et puis comme ça, vous verrez comment que ça va faire.
6: Bon, il y a quand même cette chère conclusion de Turpentine.
1: Ouais, ben, si c'est pour me dire que mon débat n'a ni queue ni tête, moi, je l'emmerde.
6: Ok.
1: Voilà, comme ça va plus vite. Alors, conclusion du débat, pour moi, personnellement, dommage que ça ait été de la... Il y a eu de la merde, comme d'habitude, ça m'étonne pas, avec les gens au standard. Donc, j'espère que le deuxième va mieux se passer que le premier, parce que si ça se passe mal, je vais pas faire les 10 questions, et j'en avais retiré le chef avant. Donc, j'espère que le deuxième va bien se passer, donc ça portera sur la chirurgie esthétique. Donc, j'espère qu'on va pas avoir des branleurs au standard. On va pas avoir des branleurs à l'antenne pour me dire des conneries, parce que sinon, ça va faire comme le premier débat, ça va zapper. Et donc, on va s'écouter les connards boiteux avec Venez sur la croisade. J'aurai une palme d'or dans le cul. Et on se retrouve tout de suite après pour la suite du débat.
15: French.
1: French. Voilà.
16: French
1: kiss. Donc,
16: yeah.
1: C'est
16: toujours... Grosse pièce que toi, je peux pas te faire de café.
1: French. Putain, l'enculé, celui-là.
15: What's the have?
1: Putain, le pull d'art.
15: Donc, c'était Fun Radio, hein.
1: J'adore, tiens.
15: Enfin, c'était French sur Fun Radio.
1: Ouais, c'était French, bon, c'est là.
15: Et ça, c'est les débats de Gérard, et Gérard qui s'en fout complètement, puisqu'il est complètement par terre, hein, et pas du tout devant le micro.
1: Mais il m'a piqué son van, merde.
15: Donc, pendant ce temps-là, une petite annonce, vous pouvez appeler au 0800 5000 08.
1: Attends, s'il y en a qui passent du côté de la nuit Charles de Gaulle, tu peux me ramener un sandwich.
15: Je sais pas,
16: des filles.
1: Donc, des nanas, surtout, ça m'intéresserait. Donc, comment?
16: 50 francs pour le café.
1: Quoi, 50 francs? Non, mais attends, tu râles, toi?
17: Ça coûte combien un café, Gérard?
1: 9 francs.
17: Quoi?
1: Non, bon, allez.
15: C'est 15 balles, fin
1: d'année. Ouais, blague.
15: Trop la thune.
17: Bon, j'ai
1: blague.
17: J'ai un vieux merguez de dimanche, si tu veux.
1: Sur Minitel. Non, allez, blague à part. Donc, on reprend, là, c'est la suite des débats du jeudi. Donc, vous pouvez toujours nous appeler au 0800 308 5000. 0870 5000. 3615. Voilà, et pour les Belges, c'est 0331 79 5000. Voilà, donc voilà. On récupère.
15: Et pendant ce temps-là, sur Minitel.edis, quand même, pour finir juste le premier débat, il y a une petite devinette, donc à tout le monde.
1: Non, mais on s'en fout.
15: Quelle différence y a-t-il entre Gérard et une carte réseau?
18: Et une carte réseau.
1: C'est quoi la réponse?
15: Pour que Gérard ait le réseau, il faut qu'il compose un numéro en 3668, et encore, il est pas sûr d'être compatible.
1: Ouais, bah alors là, je vais te dire une chose, tu vois.
15: Ah, c'est très recherché, hein.
1: Ouais. Oh non, mais ça, tu vois.
15: Monsieur et Madame Mansoif ont un fils Gérard.
1: Non, mais on s'en fout. Mais non, mais c'est pas le truc des mini.
17: Et Monsieur et Madame Martin ont un fils.
1: Il y a Monsieur.
17: Ils ont un fils, c'est tout.
1: Il y a Monsieur Connard. Il y a Monsieur Connard et Tentacule. Qu'on appuie, comment qu'il la pile?
17: Ah, ça c'est le prénom de ta sœur, ça. Comment elle s'appelle?
1: Ouais, comment qu'elle s'appelle, ma sœur? Alors, Frédéric, tu dégages. Hop là, bonne nuit. Frédéric, dehors pour lui.
17: J'ai rien dit.
14: C'était pas Fred.
1: C'était qui?
14: C'était Jérôme.
1: Eh ben, merci pour le Larsen. Donc, Jérôme, ben, t'as compris ta douleur.
18: Et monsieur et madame Hergébel ont un garçon.
1: Qui c'est? Oh, le Larsen!
18: Oula!
1: Je sens qu'il y a des... Bon, allez, on n'est pas là pour poser des débinettes. Ouais. On est joli. Il y a monsieur Morgan qui est déjà impatient de prendre.
15: Ouais. C'est ça.
18: En plus, il est bon, Morgan.
15: Surtout que Morgan s'appelle Bart. Hein. Bon.
1: Merde, Bart. Bart qui est déjà là pour... Il s'impatiente.
17: Salut, Bart.
18: Mais Morgan, il est trop beau, hein.
1: Oh, vos gueules un peu, là, les mouettes.
17: Gérard,
1: Morgan,
18: il est trop beau.
1: Oh, ta gueule, oui. À toi, Fred. Ouais.
15: Bon, Gérard, tu prends le... Tu commences, non? On finit?
1: Non, bah, on va commencer.
15: On va arrêter là, on va mettre un disque.
1: Oh non, non. Ouais, bah tu vas au bon. Boulogne après.
15: Alors, le débat c'est sur quoi?
1: Donc c'est sur l'école. Donc je pense que vous avez entendu la première question.
15: C'est sur l'école, c'est ça?
1: Voilà.
15: Donc la première question c'est quoi?
1: L'éducation à l'école.
19: Attends, Gérard.
1: Excuse-moi.
19: Avant, on finit d'accueillir les gens.
15: Il pose la question.
19: On finit d'accueillir les gens.
15: Débat, s'il vous plaît.
1: On va jamais faire débat.
19: La parole est à vous.
20: Il y a deux personnes qui sont arrivées, c'est pour ça.
1: Bon. Alors vas-y.
19: Donc il y a René.
21: Bonsoir.
19: Et il y a Maxime.
21: Bonsoir.
15: Bonsoir.
19: Il a 13 ans, Maxime. Faut excuser sa voix.
1: Oh non, non.
19: Mais si. Mais
1: non,
19: pour parler de l'école. Mais bon, c'est pour parler de l'école, hein. Il a plein de trucs à dire.
1: Non, non, non, mais à 13 ans.
22: Ah, mais c'est pas grave, il y a mon père à côté de moi. T'inquiète pas, GG. Tu veux que je te le passe ou pas?
1: Non, non, mais c'est bon, le tremblot, allez, dégage.
19: Mais c'est pas grave.
1: Il a pas 13 ans, dégage.
22: Vraiment un petit bouffon.
1: T'es un bouffon, ouais. Mais on va te faire...
22: Mais c'est quoi, quand ta mère, elle aura des dents...
1: Allez, hop, dégage. Allez, hop, hop, bonne nuit. Bon, allez, c'est bon, allez. L'éducation à l'école est...
22: Ouais, c'est une tête de mythe.
1: Ta gueule.
22: Une tête de...
21: Maxime.
1: Moi, je m'en fous, hein.
21: J'ai trouvé, ça y est.
1: Oh non, mais moi, je m'en fous, hein.
19: Ça y est, Gigi, il est parti, ça y est.
1: C'est bon, c'est pas la question, hein.
21: C'est vrai que t'as un bébé pas à modeler. Gigi, est-ce que tu penses...
18: C'est quoi?
21: Est-ce que tu penses que si ta mère n'avait pas fait une fausse couche, t'aurais une gueule potable?
15: Attends, il y a Gérard qui parle.
21: Non, mieux fait de faire une tâche unique, t'as dans le monde.
18: Non, Gérard, il y a quelqu'un qui a une ferme à côté, quoi.
1: Gérard, on va faire un casque. On a parce que... Sinon, j'arrête dans un quart d'heure.
15: Ah, ouais.
21: Ça part, il est content.
18: Bon, Gérard, est-ce qu'on peut répondre éventuellement?
15: Bon, la question, Gérard, c'est quoi?
1: Alors,
15: sur la différence d'âge.
1: L'éducation à l'école est-elle efficace? On va demander. Eh, non, non, mais attends. Déjà, ils vont pas commencer le deuxième débat dans le bordel comme ça. Ou sinon, tu mets fil d'art.
18: Fil d'art, il est beau.
1: Non, non, mais tu mets fil d'art si ça va pas. Parce que là, pour l'instant, ça commence à me prendre la tête. Hein.
21: Mais là.
1: Démarrer
21: là.
1: C'est parti. Alors, qui c'est qu'on a? Maxime, il est parti, j'espère.
20: Maxime et René sont partis. Tu les as virés.
1: Alors, Frédéric.
20: Froidement et.
21: Ouais, je peux répondre à Gérard.
1: Ouais, bah vas-y.
21: Bon, pour moi, l'éducation à l'école, c'est vachement important. Voilà. D'ailleurs, je passe mon diplôme de professeur des écoles, ce qu'on appelait autrefois enseignant. Bon, l'école, bon, en fait, c'est de la même famille qu'éducation. Donc oui, c'est vachement important, quoi. T'as l'éducation civique, t'as les maths, la géo. C'est une assise de culture, l'école, et on a cette chance qu'une fois, quoi. Donc oui, c'est important, l'éducation.
1: D'accord. Sylvie?
18: Ouais, ben moi, je dis que si les profs, ils apprennent pas les gosses à respecter les gens depuis qu'ils sont petits, et ben après, c'est foutu, quoi. Donc c'est vachement important, l'école, quoi.
1: Mmh. Olivia?
18: Ouais, ben moi, je dis que l'école est efficace quand il y a de bons profs, quoi. Qui ont le sens de la pédagogie, pas les profs qui foutent les élèves dehors, qui leur foutent des zéros, qui les engueulent, tout ça, quoi. Donc, des bons profs qui sont sympas avec les élèves, qui les aident et tout, c'est cool.
21: Comme moi.
1: Non, attends, Frédéric, pour l'instant, t'as déjà répondu, donc tu as laissé finir les gens.
21: Ouais, excusez-moi.
1: Donc, Muguet?
23: Ben, moi, je pense que non, parce que tu parles de l'éducation à l'école, et l'école, c'est pas fait pour éduquer un enfant, c'est pour lui apprendre des tas de choses.
21: Par la racine
23: l'éducation.
1: Frédéric!
21: Je fais mes maths, là.
1: Non, mais Frédéric, tes maths, tout à l'heure, tu sens que tu vas aller les faire au standard. Parce que tu vas pas me faire chier quand je parle.
21: Ok, j'arrête.
1: Ok?
21: J'arrête, Gérard.
1: Donc, alors, Muguet, pour toi?
23: Ben, je disais que l'école, l'éducation, ça dépendait pas de l'école, ça dépendait des parents. L'école est là pour enseigner, simplement.
1: D'accord.
23: Ils ont déjà du mal à enseigner, si encore en plus ils devaient éduquer.
1: Ouais, mais l'éducation à l'école est-elle efficace? C'est ça la question que
23: alors,
1: je pose.
23: Alors, l'enseignement?
1: Oui. Ah, ouais, c'est à peu près pareil. L'éducation ou l'enseignement.
23: Ouais, voilà, c'est ça.
18: Ce sont deux choses bien différentes.
1: Mmh. Ok. Donc,
19: excuse-moi. On accueille Jean-Paul T, professeur à la Sorbonne.
1: Non, mais attends, si c'est pour avoir des connards, c'est pas la peine.
21: Non, mais Gérard.
19: Professeur à la Sorbonne,
21: Non, je préfère garder l'anonymat.
19: Quand même.
21: Parce que j'ai des choses à dire sur l'éducation, notamment.
1: Voilà, vas-y, vas-y.
21: Non, mais il va répondre à tes questions,
19: Gérard.
21: Voilà, non, mais je vois.
1: Attends, mais c'est pas vrai.
21: Non, mais j'arrive, tu me.
1: Tu travailles, et puis c'est tout. Tu restes pas 107 ans à dire ouais, machin.
21: D'accord,
1: tu réponds à la question, c'est tout.
21: Non, mais dès que je veux intervenir, j'interviens, il n'y a pas de problème.
1: Tu réponds à la question, c'est tout maintenant. Non.
21: Ok, mais étant donné que j'étais au standard, j'ai pas pu écouter la première.
1: Non, mais alors moi je répète pas la question.
21: Mais je veux pas que tu
19: répondras à la deuxième.
21: Voilà, exactement.
0: Sois intelligent.
1: Répète ta question, la dernière fois. D'accord. Tu vas répondre ou sinon tu vas gerber, mais vais-toi hein. Bien fait.
0: Réponds-moi alors. Je te remercie d'avance.
1: Ouais, ben, t'as pas à me remercier. L'éducation à l'école est-elle efficace, oui ou non?
0: Bon, ben, en tant qu'ancien professeur, c'est pour ça que j'ai un anonymat. Je voulais dire que ça dépend. Voilà, il y a des jours où moi j'ai rencontré énormément de problèmes avec les élèves comme avec les professeurs. Et d'autres jours où, ben, c'était très bien.
1: Des noms. Non, mais attends, je vois pas. Voilà, je crois que...
0: Non, c'est vrai. Mais écoute, l'éducation, il y a deux choses dans l'éducation.
15: D'ailleurs, s'il y avait un ancien professeur de Gérard qui pouvait nous appeler.
0: Tout à fait. Et il y a le bon côté et le mauvais côté de l'éducation.
23: Ouais, Gérard, en fait, il veut dire qu'il y a des jours avec et des jours sans, quoi.
0: Voilà.
21: Gérard, t'as été jusqu'où à l'école?
1: Ça te regarde pas.
23: T'as eu un BEP pas à meubler?
15: Gérard, t'es jusqu'à la porte.
23: Gérard, je vais dormir.
15: Une de sortie.
1: Hein. Qui a envie de dormir?
23: Muguet.
1: Ouais, ok, Muguet, bon bah.
21: Mais t'es pas à modeler, c'est à Piquet.
1: Ta gueule à toi!
0: C'est à moi que tu parles?
1: Oui, c'est à toi que je m'adresse.
0: Non, c'est Jean-Paul là.
1: Ouais, ben pour l'instant, tu vas t'écraser maintenant.
0: Est-ce qu'on peut passer à la deuxième question?
1: Non, mais attends.
23: Quelque chose?
0: Tout le monde a répondu peut-être.
1: Non, mais attends, c'est pas toi qui commande. Si tu veux aller plus vite que moi, tu dégages.
0: Ok, y a pas de problème, j'irai pas plus vite que toi, d'accord?
1: Ouais, bah alors tu vas fermer ta gueule maintenant.
0: Ok, y a pas de problème.
1: Ok,
0: y a pas de problème.
1: On va dire bonsoir à Muguet parce qu'elle est fatiguée.
0: Bonsoir Muguet parce que t'es fatiguée.
15: Ça y est, elle est partie, Muguet.
1: Hey, je sens que le Larsen, s'il y en a un qui s'amuse avec un portable, c'est pas la peine.
0: C'est pas drôle, non?
1: Non, mais toi,
21: Olivier
1: tu as.
21: Qui met son casque sur le micro, je le vois sur Fun Télé.
1: Ouais, mais alors toi, tu as t'écraser. D'accord, parce que sinon, tu as dégagé.
0: C'est à Jean-Paul?
1: Oui.
0: Ok, mais y a pas de problème, je te dis, moi je reste cool, hein. Je suis juste intervenu au débat.
1: Ouais, bah,
0: pour parler de l'éducation, comme je te l'ai dit, il y avait un côté positif.
1: Non, mais pour l'instant, ça y est, t'as répondu, maintenant tu vas fermer ta gueule. Tu vas fermer ta gueule et tu vas me laisser parler maintenant.
0: Bah, ok, y a pas de problème, Manu m'a dit au standard, attention, il est énervé.
1: Jean-Paul, 30 secondes. Dehors.
15: Pour ramener le calme dans tout ça, attends. Pour ramener le calme dans tout ça, on accueille Paola.
0: Bonsoir Paola.
8: Bonsoir.
23: Salut Paola.
0: Ça va? Ouais, c'est un trap, ça.
1: Non mais attends Manu, arrête de me prendre des travelots.
15: Mais écoute là Gérard, c'est pas un travelot.
1: Putain Gérard.
8: Bonsoir Gérard.
9: Gueule, c'est toutes les 10 secondes.
1: Bah ouais.
8: Bonsoir Gérard.
1: Ouais Paola.
8: Oui bonsoir, c'est Paola.
1: Mmh.
8: Bah je suis pas un travesti. Hein.
1: Ok.
21: J'adore ta voix.
8: Gérard, tu peux poser ta deuxième question.
0: Moi j'avais une question un peu.
8: Quelque chose moi.
0: Quel rapport entre le travelot et l'éducation?
1: Bon, alors, quel est le rapport entre non, mais quel est le rapport que tu retournes au standard et que tu as tout tapé avec ton Larsen? Allez, hop, tu me le vires, Jean-Paul.
0: Non,
1: parce que là, il y a trop de Larsen. Alors, tu me le... C'est à moins que ce soit Olivier qui me fasse du Larsen. Mais sinon, c'est pas bon.
15: Mais comment ça pourrait être moi?
1: Alors, l'école est-elle obligatoire?
15: J'écoute même pas ce que tu dis.
1: L'école est-elle obligatoire?
15: Ça me fait chier.
8: Oui, tu payes.
23: Bah oui.
1: Alors qui Alors attendez, Paola. Paola, tu voulais peut-être réagir sur la première question, vite fait, bien fait, non?
8: Oui, bah on me l'a pas proposé. Oui.
1: Non, bah je te la propose, moi. Je te le propose.
8: Bah alors oui, moi je trouve que l'école fait très bien son travail et qu'ils ont beaucoup de mal.
1: Non, mais l'éducation à l'école est-elle efficace? C'était ça la question, en fin de compte.
8: Moi je te dis que oui, c'est efficace et ils se donnent beaucoup de mal et je les félicite.
1: Ok, d'accord.
8: Bah, je crois pas.
1: qui me dit je crois pas?
8: C'est Olivia.
1: Oui, Olivia. Mais attends, t'as déjà répondu toi à la première.
8: Ouais.
1: Donc alors maintenant l'école est-elle obligatoire? Ben vas-y Olivia.
8: Ouais, elle est obligatoire, ouais. Parce que tout enfant doit avoir une éducation. C'est écrit dans le code de l'éducation nationale.
1: Voilà, il y en a un qui a du Larsen, là j'aime pas ça hein, au standard.
15: J'essaye de gérer.
11: Des gens au standard, Gérard.
1: Non, tu me rappelles. C'est de là, s'il te plaît, merci.
8: Non, Gérard, comme je te disais, c'est écrit sur le code de l'éducation nationale.
15: Et on accueille Julien.
21: Salut, Julien.
8: Salut, Julien.
1: Hey, Julien, tu prends une voix normale, s'il te plaît.
21: Hey, j'ai 13 ans.
1: Non. Ouais.
8: Gérard, je peux continuer?
21: Non.
1: Vas-y, Olivia, continue.
8: Ouais, donc je disais que...
21: Vous deux ou pas là?
1: Oh, Julien, ça suffit, s'il te plaît.
8: Ok. Je disais que l'école, en fait, est obligatoire jusqu'à 16 ans.
21: Oui, c'est dans les textes.
1: Bon, Frédéric, tu te tais, s'il te plaît, merci.
8: C'est dans le texte du code de l'éducation nationale, quoi.
1: D'accord.
21: Ouais, c'est surtout dans les textes des allocations familiales. Hein.
8: Vous me dites d'accord, c'est à moi.
1: Ouais, bah, toi, pour l'instant, tu as de terre. Ouais, bah, pour l'instant, moi, je suis pas encore décidé à t'appeler.
21: Ok.
1: Julien, alors, Sylvie.
24: Oui, bah, moi, je voulais dire que...
21: Ouais, je joue à la Game Boy, alors, là.
24: Allô?
1: Sylvie.
23: Je sais pas, il y en a qui partent en même temps. Sylvie, tu payes ta pipe?
1: Bon, hé. Tu prends Julien, tu lui dis qu'il reste poli.
22: J'ai rien dit là, oh.
1: Non, non, mais tu le prends au standard, tu lui dis qu'il reste poli.
22: J'ai rien dit.
1: Non, non, t'as rien dit, tiens mes genoux.
22: Putain,
1: allez hop, dehors.
22: Là
1: dehors. C'est son nom, tu l'aimes, c'est un pédé. Allez hop.
7: Je crois qu'il a rajouté tête de con après, je crois.
1: Eh ben c'est bien, tu lui raccroches le nez, comme ça va plus vite avec moi.
23: Gérard.
1: Donc Sylvie.
23: Gérard. Je disais que c'était obligatoire jusqu'à 16 ans, mais ça serait mieux que ce soit obligatoire au moins jusqu'à 18, quoi.
1: De toute manière, non, si tu veux aller... Bon, attends, je vais répondre à ta question après, Sylvie, d'accord?
23: D'accord.
1: Donc, Frédéric?
21: Oui, l'école est obligatoire, comme il disait dans les textes, jusqu'à 16 ans. C'est l'article 5, code 7 du code civil.
1: Non, mais non, mais c'est pas la peine de reprendre ce qu'Olivia a dit.
21: Mais attends, j'ai pas fini, Gérard.
1: Non, mais attends, c'est pas la peine de... Hé, Frédéric,
21: oui.
1: Soit que tu changes. De réponse, tu vas pas reprendre ce qu'Olivia a dit, parce que sinon tu as viré.
23: Bon, ouais, droit d'auteur, alors, hein.
21: Gérard, l'école est obligatoire, c'est sûr. Hein? Et je trouve que on devrait réviser par contre le système scolaire français.
1: Non, mais ça, on va y venir là-dessus.
21: Avant, est-ce que t'as pris une question sur ça?
1: On va y venir sur certains trucs, mais j'ai peut-être abrégé parce que les questions elles sont trop.
7: Gérard, oui. Gérard, on accueille Hulk. Et il est vert parce qu'il aime pas l'école.
1: Non mais punaise, je te demande de me rappeler deux personnes qu'on vient de participer.
7: Mais j'ai pas assez de lignes, Gérard, et on va pas prendre que des filles.
21: Gérard, je peux te poser une question?
3: Non, c'est Hulk qui parle.
1: Non, attends, déjà toi tu vas commencer à te taire.
23: Ouais,
7: je pense que Hulk c'est un habituel et en fait il s'appelle David Banner.
1: Ouais, alors si c'est un habituel, ouais, c'est pas la peine.
3: Tu racontes pas tes vannes, elles sont bidons, d'accord?
1: Allez hop, dans ce cas-là, tu restes poli avec les mecs de standard, tu dégages.
23: Bonne nuit. Laisse l'incroyable Hulk parler là.
1: Non, c'est bon, il reste poli avec les gens au standard.
21: Oui, ouais, appelez Batman.
23: Gérard.
1: Frédéric.
23: Oui. Bon, mon chéri, tu fais quoi?
1: Frédéric.
21: Oui, je peux poser mes questions alors?
1: Donc tu disais donc parce qu'après il y a Paolo qui a par.
21: Je voulais te poser une petite question. Genre.
1: Non mais vas-y, réponds à la question là.
21: Mais je t'ai déjà répondu à mes questions.
1: Bon ça y est, alors Paola maintenant.
23: Eh ben l'école est obligatoire parce que sinon on coupe des allocations familiales et alors ils laissent leur gosse à l'école et puis c'est tout.
1: Bon alors donc Sylvie tu me.
23: Il s'en fout.
1: Non, je m'en fous pas parce que je vois pas du tout le rapport.
23: C'est-à-dire que si tu retires ton enfant avant 16 ans de l'école, il te coupe les allocations familiales, c'est comme ça.
1: Ouais, mais dans ce cas-là, tu n'as plus la prime pour la scolarité, c'est ça que tu veux dire?
23: Non, mais voilà, il te coupe les allocations familiales pour ton enfant, c'est-à-dire c'est pas question de morale pour que ton enfant il soit éduqué s'il les laisse à l'école. Hein. C'est parce qu'ils ont besoin de pognon, c'est tout.
7: Gérard?
1: Oui.
7: Gérard. On accueille Force Verte. Il est dans une école privée de Paris.
1: Bah attends, mais c'est des mecs qui vont se faire passer par des habituels, ils vont prendre n'importe quel nom.
7: La Bioman School.
1: Ouais, non, mais même, c'est pas
3: salut
1: la peine.
3: Salut, toi, salut.
1: Voilà, tiens, vas-y, il fait du
3: oh oui, dis-moi des mots d'insulte. Pourquoi avec sa grosse queue gluante?
1: Allez hop, il commence pas comme ça. Parce que tout à l'heure, je vais arrêter.
3: Vas-y, fais-moi mal. Fais-moi mal.
5: J'entends même pas.
3: Là, c'est pas Bioman. Hein. Bioman, il vient d'arriver, c'est... Salut.
1: Non, tu dégages.
3: Bah, je viens d'arriver, j'ai rien dit.
1: Allez hop, tu dégages. C'est pareil.
23: J'ai rien dit. Moitié homme, moitié robot.
1: Bon, Olivier, t'essayes de gérer, là, ou quoi? Tu peux se calmer, ou quoi? Au lieu de t'amuser,
15: j'écoute des lasers.
1: Ouais, bah pour l'instant, là il.
15: Qu'est-ce qu'il se passe?
1: Allez hop, moi j'arrête.
15: Ultimatum?
1: Non, j'arrête.
15: Attends, j'ai coupé tout le monde.
1: J'arrête.
15: Qu'est-ce qui se passe, Gérard?
1: Non, mais putain.
7: Tu suis rien, Olive aussi.
1: Putain, mais suis! Non, mais là c'est le bordel, moi j'arrête.
15: Bah, je continue un ultimatum pas. Pour les
1: non,
15: calmer.
1: Non, je continue pas.
15: Non, mais.
1: Donc la prochaine question, tu mets tu
15: non, mais si tu continues pas, il n'y a pas de prochaine question, c'est pas la peine.
1: Non mais attends, déjà, je vais pas m'amuser avec des connards.
3: Allô, c'est Bioman.
1: Voilà, qu'est-ce qu'il vient faire, lui, là?
23: Ça va,
7: Bioman, t'as rien dit encore, c'est Force Verte que t'as viré, GG.
23: Bioman, ça va?
3: Ouais, salut, je voulais juste savoir si c'est possible de passer un petit bonjour à Sam Koukaï.
1: Non, allez hop, bonne nuit.
7: Ah, y a pas de bonjour, hein.
1: Bonne nuit.
7: Ni à Chewbacca, ni à tout ça, hein.
1: Voilà, terminé pour toi.
23: Bonjour, alors la question, s'il te plaît.
1: Alors, l'école, Sylvie, tu m'avais posé une question, je voulais.
23: Ouais, j'avais dit.
1: Attends, Frédéric, tu t'écrases, s'il te plaît.
3: Tu passes le bonjour à ta sœur, hein.
1: Ouais, bah, Frédéric, tu dégages, bonne nuit.
3: J'ai rien dit. Non, c'est Bioman, hein.
1: Allez
3: c'est
1: hop, tu me les dégages, là,
3: c'est
1: les
3: Bioman, à l'appareil.
1: Non, tu me les dégages, j'en ai marre. J'en ai marre, là.
3: Enculé.
5: Ouais, ben voilà. Alors l'enculé t'emmerde. Ah,
9: là vraiment là.
7: Non, non, mais là c'est hallucinant. Tu te laisses faire.
5: Les enculés, moi, tu les vires vite fait. Donc Sylvie, tu voulais me dire?
23: Ouais, je disais que ce serait bien que l'école soit obligatoire jusqu'à 18 ans.
7: Pourquoi?
23: Parce qu'il y a beaucoup de délinquance, quoi.
7: Pourquoi?
5: Oui, mais ça...
23: Mais alors, parce qu'ils sont à l'école, ils vont pas casser des voitures.
10: Ah, c'est hors sujet, tout ça.
5: Ouais, non, mais attendez, Olivia.
10: C'est pas le thème du débat, Gérard.
5: Olivia, si, attends. Moi, je vais te dire une chose. Olivia et Paola,
7: ouais,
5: comme il reste plus que vous et puis Sylvie, moi, je vais répondre quand même. À mon avis, ce que Sylvie vient de dire, si... Parce qu'à l'heure actuelle, si tout le monde, si les parents faisaient bien plus attention à leurs mômes, je pense que ça n'arriverait pas.
23: Oui, d'accord.
12: Je suis d'accord avec Gérard.
5: Non, mais attends, Frédéric, je t'ai pas demandé.
12: D'accord.
10: Non, Gérard, c'est un schéma de pyramide, tout ça. Donc tu vois, c'est.
7: C'est-à-dire.
10: Comment?
7: Pyramide, c'est-à-dire pyramide carrée, pyramide ronde.
10: Quoi. C'est-à-dire que
12: ah, c'est quoi? On t'entend pas. Excuse-moi, on n'entend pas bien nous. Hein.
5: Non, ben, c'est ça. Si t'entends mal, Frédéric.
7: C'est je disais, c'est un. C'est un schéma de pyramide, c'est-à-dire.
10: C'est-à-dire qu'en fait, en haut, t'as l'éducation, ensuite, t'as les élèves, ensuite, t'as la délinquance, quoi. Tu vois.
12: Ah non, je suis pas d'accord.
7: Non plus.
5: Si, moi, je suis d'accord.
12: Pourquoi?
5: Non,
12: mais
5: attends,
12: on peut discuter. Pourquoi tu es d'accord?
5: Quoi, ta gueule?
12: Pourquoi tu es d'accord?
5: Attends, ouais, moi je vais te dire une chose, que ta gueule, moi je t'emmerde. Alors tu dégages, ouais. tu dégages.
12: Ouais.
5: Tu dégages.
12: Pourquoi
5: tu dégages?
12: J'aimerais parler de mon bizutage, moi.
7: Oui, non, vas-y.
12: Bon, donc moi...
5: Et toi aussi, tu dégages, pour l'instant, c'est pas toi
12: non,
5: que
12: non,
5: je
12: m'adresse. Non, j'aimerais parler de mon bizutage.
5: On
12: t'a reconnu, Tony. Non, mais non.
5: Tu me les dégages, là.
12: C'est pas moi.
5: Moi, je continue pas, je reprends pas la question.
12: Donc moi, ce qui me faisait...
7: Attends, Tony.
12: Oui.
7: C'est pas Tony?
12: Non, c'est pas moi. Okay,
5: non, c'est pas Tony, presque pas.
12: Bon, donc,
5: non, c'est pas Tony.
12: Moi, ce qu'il me faisait, c'est qu'il me mettait devant une grosse, il me disait de
5: allez,
12: la sauter.
5: C'est pas toi qui commande.
10: Bon, ça va.
12: Nous sommes au coton-tigeant.
5: Allez, hop.
12: Dors.
10: Tu feras un gros bisou à Constant.
5: Voilà.
12: Et à ta soeur aussi.
5: Ouais, ben, et à ta mère aussi.
12: Tu la connais?
5: Alors, tu dégages.
10: Gérard, ta question, s'il te plaît.
5: Voilà. L'école débouche-t-elle sur quelque chose?
12: Pardon?
5: Frédéric, tu la fermes.
10: C'est un débat compliqué, ça.
23: Je sais pas si l'école, elle débouche quelque chose, mais contentieux, en tout cas.
5: Qui c'est qui vient de dire ça?
12: C'est
5: Olivier!
12: C'est quoi ta voix, elle est bizarre.
5: Bon, allez, moi, j'arrête.
10: Non, Zéran, je réponds.
23: Il a mangé du clou.
5: Terminé.
10: Qu'est-ce qu'il se passe?
5: Tu te démerdes,
12: t'es beau, t'es un beau gosse.
7: Ok, alors, de toute manière, continue.
5: Ouais. Non.
12: Allez, écoutez, c'est beau gosse.
5: La semaine dernière, ça s'est bien passé. Là, c'est le bordel.
12: Mais c'est toi qui hurle.
5: Ouais, regarde. Je leur dis de rester poli.
12: T'es un enculé.
5: Voilà,
12: c'est
5: toi, voilà.
10: C'est
5: regarde.
10: C'est
5: toi
10: qui insulte tout le monde.
5: Non, mais là, je viens pas le dire.
23: Allez,
5: dans...
23: Allô. Allez, hop,
5: tu me le vires.
23: Gérard.
24: Y a le PDG qui appelle.
5: Non, faut quand même pas me prendre pour un con.
24: Et Manu, tu travailles un peu?
5: Là, tu as travaillé, sinon tu dégages vite fait, toi. Rico, la semaine dernière, tu m'as fait du boulot mieux que ça.
25: C'est vrai ça?
24: Non,
25: c'était
24: meilleur semaine dernière.
25: N'importe quoi cette semaine.
10: Gérard, tu peux répondre?
25: Très déçu. Hein.
5: Oh!
25: Un nouveau jeu vidéo, tu sais, la dernière fois.
5: Oh, ouais!
7: Ah merde, le micro.
24: Pardon, vas-y, continue, bah, Gérard.
5: Donc, Olivia,
10: ça, c'est un problème de satellite là.
24: Arrête avec le micro, Olive!
5: Bon, c'est quoi là, Olivier? Non, moi c'est fini, alors.
10: Gérard.
5: Attends, la semaine dernière, t'étais pas là, c'était pas le bordel. Cette semaine, t'es là, c'est le bordel. Là, c'est le bordel.
25: C'est pas de ma faute.
5: Non, c'est pas de ta faute, c'est de la faute à qui?
23: Bah, faut pas le crier, le pauvre chouchou, moi je l'aime.
5: Eh ben, dans ce cas-là, tu te démerdes, tu fais les débats avec lui. Tu viens et tu lui t'as qu'à venir et lui tailler une pipe.
23: Moi je veux dire.
5: Là, ça commence à bien faire. Je suis pas d'accord.
25: Sur Minitel, il y a du con qui dit que Gérard est allé à l'école dans la vie avec une bouteille de la main et un coton-tige dans le cul.
5: Voilà. Et lui, non, t'as mais il me pose des questions comme ça que bidon depuis tout à l'heure.
25: J'y peux rien, c'est pas moi, c'est sur Minitel.
10: Bon, Gérard, est-ce que je peux répondre?
5: Ouais, c'est qui?
10: C'est Olivia. Je réponds, c'est Olivia.
23: Non mais vas-y hein.
5: Bah, je t'écoute. Bon, mon café il arrive quand?
24: Son mauvaise.
26: Ça fait une heure que t'es pas.
5: Non, je te file 5 balles
24: Oh non, là on est
5: dans. C'est pas vrai ça. Oh le cas! Le double voix toi!
24: Non mais.
25: Qu'est-ce qui se passe?
1: La double voix, t'arrêtes ou quoi?
2: Mais moi j'ai pas de double voix.
1: Non, t'as pas de double voix, bah tu non. t'amuses.
2: Regarde, j'ai pas de double voix.
1: Bon, allez, moi j'arrête. Pourquoi terminé.
4: Non,
1: allez,
4: ça va être
2: Gérard. Non, non. Oh, non.
23: Gérard, j'ai même pas répondu.
2: Vas-y, réponds.
23: Alors, je réponds tout d'abord, je voudrais dire Manu, je t'aime.
1: Voilà, bah, voilà. Dans ces cas-là, tu retournes au standard. Olivia, tu retournes au standard.
23: Au standard. Oui, l'école débouche sur quelque chose.
1: Pourquoi?
23: Bah, parce qu'en fait, c'est cool d'avoir un petit bagage à soi quand même.
1: Non, mais tu vas prendre là.
23: Non, mais elle dit n'importe quoi.
1: Non, tu prends pas 4 heures, tu prends dans 12 minutes.
2: Gérard, on a strictement rien à foutre de ce que tu lui dis, puisqu'il parle à Bart, tu vois.
1: Ouais, dans 12 minutes, tu prends.
23: Ah, bah, c'est gentil,
2: il ne t'écoute même pas, il s'en fout.
23: Gérard,
2: il s'en fout.
23: C'est sympa. Ouais, donc, je lui ai dit.
2: Donc Gérard, ta question c'est quoi?
25: Il n'y a plus que des filles là, Gérard. On a viré tout le monde.
23: Ouais, ben envoyez des mecs un peu. Hein.
1: Là, on en est qu'à la deuxième. Là, ils n'arrivent pas à gérer les gens au standard.
25: Il n'y a plus que des filles, Gérard.
6: Il n'y a plus que des filles. Ouais. T'insultes tout le monde, t'arrêtes pas de dire ta gueule et tous les mecs, tu les jettes.
22: Non, mais c'est vrai.
6: J'ai écouté tout à l'heure, les mecs, une fois sur deux, tu jettes les mauvais.
22: C'est vrai.
6: Tu jettes les mauvais mecs.
1: Mais là, c'est qui? C'est qui là qu'on a? C'est qui qu'on a?
22: Les deux premières questions, elles étaient très bien.
1: Non, c'est à moi. Non, écoute.
22: Je crois qu'on m'entend plus.
6: Oui, mec, oui, ça, c'est un mec.
1: Mais sans d'où?
23: Mais Christelle, vas-y, on t'entend.
25: Allô. T'es pas Ola, je crois.
23: Bon, allez, ah non, moi, je
1: non, non, non, c'est fini.
22: C'est pas Ola.
6: Ah, à chaque fois, tu te dis, une fois sur deux, tu viens le mauvais. Il y a un mec qui insulte et toi, tu crois toujours c'est le bon et c'est le mauvais.
1: Là, il s'amuse à je sais pas quoi aussi.
2: Je t'écris le nom du prochain disque.
23: On peut.
9: Moi, je m'en fous, j'entends le standard, j'ai plus l'autre question.
2: Bon Gérard, tu enchaînes sur la troisième question. Enchaîne
23: non,
2: sur la troisième.
1: Bon, non, non, on pose la prochaine.
2: Gérard, reprends ton débat. Il y a des gens qui veulent répondre, donc.
23: Ouais, c'est vrai.
2: Donc vas-y, réponds.
1: Donc alors, Olivia.
23: Oui, ben moi j'ai dit que oui, l'école, elle, en fait, il y a deux solutions. Ouais, elle débouche sur quelque chose parce que bon, c'est cool d'avoir un diplôme, quoi. Ouais, et puis deuxièmement, ben non, ça débouche sur rien, quoi.
1: D'accord. Sylvie.
13: Ouais, ben, ça débouche sur quelque chose, surtout pour les élèves qui ont envie de bosser, quoi. Parce que le gamin qui veut pas bosser, qui veut rien faire, c'est pas la peine, quoi. Il débouchera sur rien, lui. Mmh. Il sera délinquant.
1: D'accord.
23: Ah non, je suis pas d'accord.
1: Attendez. Moi non plus, je suis pas tellement d'accord avec ce qu'elle vient de dire. Paola?
13: Ben, moi, je vais dire que si le gamin s'y bosse ou s'il bosse pas, ben, ça débouche sur quelque chose, le chômage.
23: Ah, voilà, merci.
1: Donc, alors, en fin de compte. En fin de compte, on revient à la question que Sylvie disait. Mm-hmm. Donc, Paola, à mon avis, je pense que moi, je suis de ton avis. Olivia, je pense que ça va être pareil. Merci pour le Larsen.
9: Pardon, c'est pas, j'étais en train de chier.
1: Ouais. il sort d'où, lui?
25: Bah, je viens de le rappeler, mais j'ai pas eu le temps de l'annoncer. Il a parlé tout seul.
9: Mm-hmm. J'ai entendu le clic.
1: Qu'est-ce que ça veut dire? Ah, pardon.
9: Non mais c'est pas ça, je suis en train de m'essuyer. Gérard, est-ce que je peux parler de mon expérience?
1: Non mais attends, tu réponds à la question, on n'en a rien à foutre du reste.
9: D'accord.
2: Donc réponds à la question.
9: Donc moi au début j'avais 0,6 de moyenne au premier trimestre, en 85.
1: Non mais attends. L'école débouche à quelque chose, on ne demande pas combien que t'as eu. Si tu comprends pas la question, tu dégages tout de suite.
9: Oui, allô? Non, mais l'école... Moi j'aurais voulu répondre. Non, moi ce que j'ai...
16: J'ai un parcours idéal.
9: J'ai eu des...
16: Pas moi.
9: Ah ben oui, moi justement. Vas-y.
16: Oui,
1: tu les laisseras faire.
2: Mais Gérard, c'est pas moi de gérer, c'est
9: mais
2: toi qui gères ton débat.
9: Vas-y, c'est ton débat.
1: Quoi, attends.
9: J'écoute ton témoignage avec grand intérêt. Vas-y.
1: Mais attends, mais qu'est-ce qu'il vient de me parler de n'importe quoi?
23: Tu leur dis pourquoi il parle dessus?
9: Mais je sais pas, vas-y, parle. Ça, d'accord, je te remercie. Vas-y. Donc voilà, je te disais, j'ai eu un parcours idéal. À savoir que j'ai eu une enfance seule parce que.
1: Allez hop. Dors. Dehors celui-là.
9: Est-ce que tu veux dire que tu es un enfant de la DAS?
1: Voilà, allez hop, toi aussi dehors. Hop là, bonne nuit.
23: Vous êtes dégueulasse hein, quand
25: ça
23: même.
25: Ça y est, Gérard.
1: Ça va vite.
23: Vous êtes quand même dégueulasse. Hein.
1: Vos profs sont-ils compétents?
23: Non.
1: Alors, Olivia?
23: Non, ils sont pas compétents, ils sont cons, ils sont chiants, ils sont presque des imbéciles, voilà.
1: Ah, mais pourquoi? Attends, le mec qui s'amuse à passer sur tout le monde, c'est pas la peine. Je t'ai dit de dégager pour une bonne fois pour toutes.
23: Non, moi je dis que les profs, ils sont tous pareils, quoi.
1: C'est-à-dire?
23: Bah, c'est-à-dire, ils nous prennent pour des imbéciles, quoi. C'est-à-dire qu'ils sont cons, voilà, ils sont incompétents.
1: D'accord.
23: Ils n'ont pas le sens de la pédagogie.
1: Mm-hmm. Ouais. Sylvie?
13: En fait, c'est qui vient de parler, là?
23: C'est Olivia.
1: C'est Olivia.
13: Ouais, t'es encore en cours, toi?
23: Comment?
13: T'es encore en cours?
23: Oui, oui.
13: Ah ouais, parce que moi je travaille, tu vois, je suis plus en cours.
23: Mm-hmm.
13: Et quand tu commences à travailler, t'as une autre idée des profs, tu vois.
4: Ah ouais, c'est-à-dire ?
14: C'est-à-dire que quand t'es en cours, tu dis que les profs c'est des connards et tout ça. Mmh. Mais quand tu travailles, tu dis ouais, j'aurais dû écouter mon prof.
4: Ah non, je crois pas, non.
14: Ah bah, moi je peux te le dire parce que je suis plus dans ton cas donc.
5: Mmh. Ouais, mais Sylvie,
19: attends, excusez-moi, ouais. On accueille Bébert.
5: Ah, enfin !
16: Ah bah, ouais, GG !
5: Enfin !
16: Ah bah, ça nous fait plaisir !
5: Bah, maintenant, plaisir, on voudrait bien avoir Couscous aussi.
19: Eh bah, on va l'appeler,
16: Ah ouais, Couscous, il était là. Ça serait bien.
19: Attends, Gérard, tu vas voir, attends.
16: Super !
17: Attention !
16: Qu'est-ce qui se passe avec ta voix ?
14: Gérard, parle dans ton micro.
17: Non. Allez, là.
14: Ah, Dark Gérard.
17: Vos profs sont-ils compétents ? Musique.
25: Attends, il y a le titre. Attends, il y a le titre du disque.
16: Gérard.
17: Minute Bébert.
16: Ouais.
17: Donc c'est.
16: Allez, mets dans ta voix, mon ami.
17: Gérard. Une tige dans la main, coton. Allez hop, c'est bon, à tout de suite.
5: Si tu me renvoyais. Bah voilà.
25: Ah bah ça marche mieux là.
5: Donc vous venez d'écouter Badaboum, mais voilà. Donc c'est la suite et.
25: Et la fin ?
5: Non, on continue toujours les débats. Donc on va y.
25: C'était quoi le titre qu'on a écouté parce qu'on a...
5: Badaboum avec une tige de coton, voilà. Donc ouais. Celui qui s'amuse à dire une connerie, ça va aller vite, il va jamais tout de suite.
16: Allô Gérard, c'est Couscous.
5: Ouais, attends, Couscous. Ouais, Couscous, 5 minutes, j'annonce quand même...
16: Et qui faut Manu au standard ?
5: Ouais, mais Manu, il est starbé ce soir.
16: Alors,
5: Gérard,
16: hey,
5: tout ce que tu voulais, Gérard.
16: C'est ton ami bébé.
5: Ouais, bah
16: ouais, bébé. Oh, ouais, la fête à la merguez.
5: Yeah. Oh, Couscous, le bébé, vous calmez, s'il vous plaît.
16: D'accord, Gérard.
5: Et okay.
16: Rambo, qui est là aussi, qui voulait parler sur l'éducation.
5: Ouais, non. Bon, et Rambo.
16: Ouais, moi, j'ai adoré. Oh. Et sur 5 sur 3. Mon ami.
5: Non, mais là, ça commence. C'est toi, là, Olivier. Olivier, c'est toi. Olivier, c'est toi, merde, tu me fais chier là.
16: C'est quoi ce son là
5: hein? Ah, tu vois que c'est toi.
16: Et t'es nerveux pour non, rien.
5: Là, ça commence à bien faire, Olivier.
16: Attends,
19: entre parenthèses, Gérard, tu vois que c'est pas moi au standard. Hein.
17: J'ai rien fait.
5: Olivier, ça commence à bien faire. On récupère. Le Larson, merci. On récupère Paola.
14: Oui.
5: Olivia.
14: Oui, je suis là.
5: Attention, Larson. Sylvie.
14: Oui.
5: On parle plus fort, s'il te plaît, ma chérie.
14: Oui.
5: Merci.
25: Plus fort encore.
5: Rambo. Rambo.
16: Mon ami.
5: Le professeur. Oh, le Larsen, Non, mais je sens que vous allez gerber les trois pétasses. Hein.
25: Ça va gerber, quoi.
16: Il y a du Larsen dans la radio.
25: Gérard, le débat.
5: Professeur Kimbao, là.
19: Gérard, je crois que je vais appeler Cécile et Christina.
5: J'ai l'impression.
16: Mais qu'est-ce qui se passe dans la maison, là? Allez, qu'est-ce qui se passe, là?
5: Mon bébé et Couscous.
16: Ouais, mon ami, qu'est-ce que tu veux savoir?
14: Gérard, espèce de gros tas.
5: Comment?
14: Je t'ai dit qu'on t'a pas insulté, espèce de gros tas, pour que tu nous appelles pétasse.
5: Qui c'est qui vient de dire ça? Alors, c'est bien.
16: Allô, moi, j'étais colo.
5: Je sens qu'il y a des nanas qui vont gerber.
16: Allô. Donc, c'est le professeur Kimball. J'aimerais témoigner sur Gérard quand il était écolier.
5: Non, alors, je vais dire une chose. C'est pas la peine de t'amuser comme ça. Attends, Couscous.
16: C'est Couscous qui t'appelle. Ouais, qu'est-ce que tu veux savoir, mon ami?
5: Comment
16: ça va, mon ami? CCPN Option Jardinage. Ils t'ont des pelouses toute la journée.
5: Bon, Couscous.
16: Tu voudrais parler un petit peu quand même sur l'éducation.
19: Gérard, excuse-moi, tu vas être content parce qu'on accueille Cécile et on accueille Christina.
5: À la place.
16: Salut.
19: À la place d'Olivia et Sylvie, hein.
5: Voilà. Comme ça ira plus vite alors. Cécile.
14: Salut,
16: hello everybody.
14: Salut Rambo.
5: Hello.
14: Ça va Rambo?
5: Christina.
14: Bon,
25: Gérard, donc tu reviens dans le débat.
5: Donc maintenant vous allez professeur Kimbao là, qui voulait parler de Kimball,
16: bonsoir.
5: Bon, ok. Donc voilà, maintenant on se calme, alors on reprend.
16: Qu'est-ce qui se passe dans la maison?
5: Oh, Couscous.
16: Couscous, c'est
5: Bébert, vous vous calmez s'il vous plaît, tous les deux.
16: Y'a pas de problème, mon ami. Y'a pas de problème. Y'a pas de problème. T'as un ami, je te fais un prix.
14: J'aimerais bien avoir Rambo en rentrée.
25: On se calme, tout le monde se calme, on écoute.
16: J'adore ma chérie.
5: Bon, Rambo, tu commences à te taire, s'il te plaît.
16: Y'a pas de problème.
5: D'accord. Alors, vos profs sont-ils intelligents? Donc, on va demander à Paola.
25: Ah.
14: Voilà. Ben ouais.
5: Tu te réveilles, s'il te plaît?
14: Ouais, ben moi je te dis qu'ils sont intelligents.
5: Et pourquoi?
14: Tu vas pas me gonfler avec tes questions non plus.
5: Bon, alors si je te gonfle, eh ben tu dis gars. Allez hop, bonne nuit. Hop,
19: ça c'est pas de parler comme ça, hein.
5: Tu la sors. Allez hop, tu me prends une autre nana.
16: Un mec, un habituel.
14: Un trablo.
19: Tu pourrais peut-être appeler Tony.
5: Non.
16: Bonne nuit.
19: Midi.
5: Oui. Non, non, non, non, non.
16: Melkara.
5: Non, non, non, non. T'appelles pas les habituels, tu me prends en. T'essayes de voir là sur ce qui sonne.
0: Ok, j'y vais, j'y vais.
5: Hein, vous me prenez une nana à la place de Paola. Donc, Cécile.
25: Cécile.
23: Oui. Est-ce que les profs sont intelligents? Ouais, certainement, quoi, parce que sinon ils seraient pas profs, quoi. Donc ils ont quand même des classes, quoi.
5: Ok. Donc, Olivier, s'il te plaît, tu t'amuses pas comme ça.
25: Je m'amuse pas.
5: Non. Bon.
16: Qu'est-ce qui se passe avec le double fond là? Il y a de la musique dans l'air, bébé.
5: Max.
16: Il y a de l'huile dans l'air.
5: Gérard. Non, non, tu commences à m'énerver, Olivier.
25: Tu vas me faire virer après.
5: Tu lui dis qu'il arrête d'appuyer là sur une touche.
25: Il va me virer.
8: On accueille Mélanie à la place de Paola.
5: Mélanie, allô. Bonsoir.
23: Bonsoir.
16: Allô. Salut Mélanie, comment ça va à la maison?
5: Bon, allez, allez.
25: Bon, alors.
5: Allez,
25: pose ta question. Bon, alors, Gérard pose sa question parce qu'il est incapable de.
5: Ouais. Donc, alors, Mélanie.
23: Oui.
5: Pour toi, est-ce que les profs sont pour vous, est-ce que les profs sont-ils compétents? Voilà la question que je posais depuis tout à l'heure.
16: Bah c'est Rambo, je peux répondre.
5: Non, Rambo, pour l'instant, c'est pas à toi que je m'adresse tout à l'heure. Tu appelles Rambo.
16: Une putain de gueule. Y'a pas de problème. Ah non, c'est pas moi qui a parlé, y'a quelqu'un qui a imité ma voix.
5: Eh, je sens qu'entre Rambo et professeur Kimbo, ça va mal se terminer.
16: Eh, y'a pas de problème, Gérard. Laisse-les tranquilles, ils sont sympas. On les a eu en antenne. On est bien à l'antenne, hein, bébé.
5: Ouais, Mélanie.
23: Oui.
5: Mélanie, pour toi.
23: Oui, ben moi je pense que oui, puisque je suis professeur d'anglais en collège et les professeurs sont compétents puisqu'ils sont arrivés jusqu'à ce stade. Mais avec les élèves, c'est pas tous les jours facile.
5: Sans indiscrétion, je peux savoir quel âge que t'as pour être.
16: Il est beau, Manu.
5: Bah, couscous.
16: C'est pas couscous, hein. Non, c'est bébé, je disais les beaux, Manu.
5: Bon, bah alors c'est bon, bébé.
16: Ok, pose ta troisième question.
23: J'ai pas répondu, moi.
5: Mélanie.
16: Laisse parler, Mélanie.
5: Mélanie, s'il te plaît, sans indiscrétion, ton âge pour être prof d'anglais déjà?
23: J'ai 28 ans et ça fait un an que j'enseigne.
16: Bravo. Mélanie, sans indiscrétion, est-ce que tu suces?
23: Oui.
5: Tu sais qui prend. Alors, Rambo.
16: Tu pourrais avoir Rambo, s'il te plaît.
5: Tu me prends Rambo.
16: Non, Gérard, s'il te plaît. Professeur Kimball, professeur Kimball.
23: Maman, on veut Rambo.
16: Ouais, les filles elles veulent Rambo, c'est un vrai mal, un homme.
25: Ok.
23: Gérard, est-ce qu'on peut écouter ce que Rambo a à dire, s'il te plaît?
5: Non, pour l'instant, c'est.
16: Non, mais je voudrais témoigner, il n'y en a pas pour long. Moi, je voudrais dire que j'ai surtout
23: pense
16: une.
23: Professeur, je suis bien blessée.
16: Oh, tu ma chérie, tu m'écoutes?
23: Ouais, s'il vous plaît, on écoute Rambo.
16: Ok, il n'y a pas de problème. Gérard, tu m'écoutes? Je voudrais quand même te dire que, tu sais, nous, en tant que routiers, on a quand même eu une jeunesse sur les bords de route, sur les bords de périphériques ou d'autoroute. Voilà.
23: Ouais, vas-y, hein.
5: Cécile.
23: Oui.
5: Donc, pour toi, toi, tu m'as répondu, tu m'as dit que non, pour toi, à ton avis.
23: Si, ils sont compétents, parce que quand même, s'ils sont arrivés, c'est que vous avez quand même des cases de pleine, quoi.
5: Oh.
23: Donc, voilà.
5: D'accord. Christina.
11: Ouais, ben, moi, je voulais dire que intelligent peut-être, or compétent, pas tous, hein.
5: C'est-à-dire, pour toi.
11: Ben, il y en a qui en ont rien à foutre des élèves, ils ont leur salaire à la fin du mois et
23: c'est faux.
11: Qu'ils y arrivent ou pas, ils en ont rien à foutre.
23: C'est faux, c'est.
11: Ouais, voilà, c'est archi faux.
5: Attendez.
16: Mais
5: il sort d'où lui?
16: Mais c'était au premier débat, je te dis.
5: Il sort d'où Jean-Paul T?
8: Je sais pas, normalement il est pas là.
16: Mais non, mais je suis resté coincé, je sais pas quoi dans le standard.
5: Bah t'es resté coincé, maintenant tu vas te décoincer.
8: C'est l'informatique, hein, ça marche jamais.
16: On parlait des ordinateurs et tout ça, et bah moi je veux bien parler de l'éducation.
5: Rico, essaye de voir là, de me sortir Jean-Paul T là. Il a rien à foutre là-dedans.
0: Il a bidouillé l'informatique, je crois. Il a incrusté dans le standard.
5: Il a rien à foutre là.
16: Il
5: ne
16: va pas sortir avant 5h.
5: Eh ben, tu vas sortir tout de suite.
16: Non, mais attends, le plus drôle, Gérard, c'est que je suis.
5: Non, mais il sort d'où là?
0: Attends, Gérard, on enlève tout le monde, on va voir.
16: Ouais. Non, mais le plus drôle, c'est pas jusqu'à 5h, ce qui fait que je me tape la fin d'embrouille après. Tu vois le truc?
25: Savannah sur Minitel, elle raccroche.
16: Tu vois le truc, Gérard? Allô? Y'a encore quelqu'un ou pas?
0: Ouais, on t'entend, mais on essaye de t'enlever, apparemment.
8: On aimerait bien plus t'entendre, quoi.
16: Bah, ok, moi là-dessus, y'a pas de problème, mais j'entends plus Gérard, qu'est-ce qui se passe?
5: Moi je te demande de
16: continuer, là, ils sont en train de faire le débat ou pas?
5: Je te demande de te retirer.
16: Ouais, mais je peux pas! C'est comme ça jusqu'à 5h!
5: Bah non, mais là, moi je continue pas avec un connard comme ça.
16: Alors, je me tapais la fin d'embrouille, tu crois que ça m'amuse?
5: Non, mais attends, dans ce cas-là, tu dégages.
16: T'as pas des images à filmer là?
23: Bon,
5: tu raccroches et ça me prend les pieds.
16: Voilà.
5: Donc, Bébert.
16: Ouais. il n'y a pas de problème.
3: Attends, qui c'est qui... Attends, Bébert. Attends, attends, Bébert.
16: Ouais.
3: Qui c'est qui veut me poser une question?
16: C'était moi.
12: Non, mais moi, j'ai pas fini.
3: Christina, oui.
12: Ouais, je disais que les profs, ils étaient intelligents, mais il y en a qui en ont rien à foutre des élèves, quoi. Ils sont pas tous compétents. C'est archi faux.
3: D'accord.
12: Non, c'est archi faux, hein.
3: Maintenant, okay.
12: C'est parti faux, hein.
3: Alors, attends, Mélanie et Cécile, attendez. On va demander quand même l'avis à Bébert et à Couscous.
16: Il n'y a pas de problème. Vas-y, okay. Couscous,
3: alors, Bébert.
16: Je laisse la parole.
3: Bébert.
16: Non, je laisse la parole à Couscous en premier.
3: Non, vas-y, Bébert, je te demande de répondre.
15: Vas-y, Bébert, vas-y.
16: Couscous.
3: Bébert, s'il te plaît.
15: Vas-y, Bébert.
16: Couscous, tu me fais rire, là.
3: Bébert.
15: Qu'est-ce que tu m'as

0: Ouais, moi je me rappelle d'une prof de mathématiques, elle avait des grosses lunettes et ah ouais, on aimait bien l'applaudir la salope, hein.
1: Non, un Arsène, je sais pas où, mais il y a un Arsène, hein. Attends,
0: Bravo,
1: c'est bon.
0: Ouais, c'était grosse salope.
1: Oh, bébert.
0: Ouais, non, mais la prof de mathématiques.
1: Oh, bébert et couscous. Oh là là, le Arsène. Oh, le Arsène. Bébert et couscous, s'il vous plaît, on se calme.
0: Y'a pas de problème, mais c'était quand même une grosse salope.
2: Ah, tu m'étonnes, la salope que c'était, hein.
1: Oh, bébert.
3: Gérard, là, c'est pas nous, hein. J'essaye de gérer, d'au moins de poser ta question et que les gens
1: répondent dans l'ordre. Bébert et couscous.
4: Gérard, c'est bon. C'est pas grave, c'est nul, là. C'est nul, tu gères.
1: Ouais, non, mais attends, pour l'instant, quand bébert et couscous, ils auront...
0: Y'a pas de problème, mon
1: Donc, alors, moi, je vais répondre quand même, là, parce qu'il y a les trois piques qui arrêtaient pas de se battre en duel, là, pour me dire qu'ils étaient d'accord ou pas d'accord sur les profs compétents. Ouais. Moi, je peux vous dire une chose, que de toute manière, les profs, t'en as des compétents et t'en as qui sont pas compétents. Pourquoi? Parce que c'est pour dire une chose, que dès qu'ils nous posent une question, ils vont tellement trop vite à les poser qu'on n'a pas le temps d'y répondre.
3: C'est dégueulasse, les compétents.
1: Ouais. Alors maintenant, la prochaine question, non, je sais que ça. Olivier, s'il te plaît.
0: Olivier,
1: tu parles de quelqu'un d'autre ou quoi, toi, maintenant? Tu écoutes qui, là?
0: Qu'est-ce qui s'est passé?
1: Tu peux faire ça tous les jeudis, hein?
0: Il y a un problème avec la voix de Gérard.
1: C'est quoi? Ah non, mais là, je commence à en avoir ras-le-bol, hein.
0: Il y a un problème, là.
1: Ça commence à bien faire, hein.
0: Là, je crois qu'il y a un problème, là.
1: Tu vas aller bosser, là. Bon, je sais que ça va pas faire peur. Oh, bébé et couscous. On se calme. Je sais. Oh!
0: Qu'est-ce qui s'est passé?
1: Il y a un problème là. Bébert couscous.
0: Oui, je t'entends. Qu'est-ce qui s'est passé? Il y a un problème là.
1: Non. Ça y est, tu te calmes.
0: Il y avait un problème avec
1: vous. Vous vous calmez.
2: Et bébert, on se fait une merguez partie. Il n'y
0: a pas de problème.
1: Bon, allez. Mon ami, tu me les calmes là, les deux là.
3: C'est toi qui as voulu que je les rappelle et maintenant ils foutent le bordel.
2: On se calme, Gérard. On se calme.
1: Tu leur dis qu'ils se calment.
3: Bah oui, je sais, mais c'est à toi de leur dire quand même, Gérard.
1: Bon, bébert et couscous, vous vous calmez maintenant, d'accord?
0: D'accord, il
4: n'y
0: a pas de problème, Gérard.
4: Ok. C'est vrai que
0: ça.
4: C'est vrai que c'est trop le bordel là, donc faut vous calmer un peu.
1: Donc je sais, ça va pas faire. Je sais que ça va pas faire plaisir à Mélanie parce qu'elle est prof d'anglais. Et ça, la question, je pouvais pas la passer à côté parce que
5: moi,
1: c'est.
5: Je pouvais pas deviner quoi.
1: Ouais, mais alors pourquoi que qu'elle nous montre, pourquoi que certaines profs nous montrent leurs culottes? Alors, attendez. Non mais c'est bon, attendez. Couscous et bébert.
0: Y'a pas de problème.
2: Ah mais c'est pas nous, hein. Qu'est-ce qui se passe dans la maison là, hein?
1: Alors couscous, tu réponds s'il te plaît. Après on va demander aux filles.
2: Eh ben pourquoi les filles montent la culotte?
1: Ouais, non mais les profs.
2: Les profs? Ah mais
0: parce que c'est des salopes.
1: Non, reste
3: pas en même temps, pas tous en même temps.
1: Eh bébert, bébert couscous,
0: ouais,
1: vous restez pas. Eh
0: faut dire ce qu'il y a aussi.
2: Il termine. Donc je disais que moi et bébert on était dans la même classe.
0: Y'a pas de problème.
2: Et on avait une prof qui s'appelait Aïcha. Derrière le bureau, elle écartait bien les queues, s'envoyait sa culotte et même la faufaune.
1: D'accord.
0: Y'a pas de problème.
1: C'est bon. Bébert.
0: Ouais, y'a pas de problème.
2: Et ça pue la merguez, hein.
1: D'accord.
2: Et la merguez bien grillée, hein.
1: Non mais c'est bon, couscous, ça y est.
0: Y'a pas de problème.
1: Bon, Olivier, s'il te plaît, tu vas pas t'amuser à me mettre des doubles voix.
0: Et l'empêche, c'est une grosse salope quand même, hein.
1: Ah, parce que là, t'es en train de faire le con. Alors tu vas arrêter tout de suite.
0: On y voyait la foufoune, hein.
2: Ah ouais, elle est
5: bien. Bon.
0: Y a pas de problème. Elle est fille, comment elle est la foufoune?
1: Olivier, hein, tu me retires le double sens, s'il te plaît.
0: Olivier, merde. Y a pas de problème, elle a une belle foufoune, hein.
5: Gérard. Gérard, je peux répondre à la question?
2: Ah, y a pas de problème.
1: Olivier, tu commences à m'énerver, là.
0: Couscous.
2: Oui.
0: Y a pas de problème, hein.
2: Ah, y a pas de problème.
1: Non, mais moi, je m'en fous, j'ai espéré le bordel.
0: Y a pas de problème, hein.
1: Quand t'auras terminé tes conneries avec ton double bras, tu me préviendras.
3: Gérard, en attendant qu'Olivier soit calmé, on accueille Angelo.
0: Et encore Rambo, Costander, tu peux me virer.
5: Non, reste Rambo.
4: Gérard, tu gères rien du tout parce que.
1: Non, tu gères rien.
4: Non, tu gères rien.
1: Arrête ton bordel. Tu me fais chier. Tu me fais chier.
0: Putain de merde, ça te
1: fait chier. Ok.
4: T'es pas gentil.
1: C'est tout ce que j'ai à te dire. Tu me fais chier, c'est tout. Maintenant, bébert et couscous, vous vous calmez. Bébert, couscous, vous vous calmez.
3: Attendez tout le monde.
1: Arrêtez.
2: C'est quoi ce délire, merde, un bébé
3: On accueillera Mando quand même.

0: passe, Gérard?
1: Qu'est-ce qui se passe?
2: Olivier, tu commences à me faire chier.
1: Allô, Gérard? Allô, bonsoir, Amando.
2: Non, non, mais là, il a...
3: Mais j'ai rien fait.
2: Couscous. Non, non, j'ai rien bonsoir fait. Je suis innocent.
1: Couscous. Oui, qu'est-ce qui se passe, là?
2: Non, non.
1: Ah, je sais pas.
2: Tu gères pas. Je
3: tu gères pas ton ébat.
2: Tu me fais chier, t'arrêtes pas de faire des conneries.
3: J'ai rien fait.
2: Ok.
1: Viens, Gérard, tu te manies un petit peu, là.
2: Bon, bébé, couscous, maintenant, vous vous calmez, ça commence à bien faire.
3: Voilà, quoi. Non, c'est vrai, calmez-vous.
2: Alors, Christiana.
4: Gérard, oui, je peux parler ou pas?
2: Gérard. Oui, vas-y.
4: Ouais, mais je disais que...
2: Ouais, attends, attends. Celui qui veut parler plus vite que les autres, il dégage.
5: Ok, super.
2: Voilà, il n'y a pas d'ok, c'est super. C'est comme ça avec moi maintenant.
1: Gérard.
2: Christiana.
1: Gérard, est-ce que tu te gomines les cheveux?
4: Je peux parler.
1: Il n'y a pas de problème, hein. Allô, Yalal.
4: Et chacun son tour.
1: Mais là, excusez-moi, parce qu'il y a beaucoup de décalage, parce que j'appelle pas de
2: mais oh, mais attendez, attendez. Non, non, tu me dis que c'est lui.
1: Donc, on va dégonzalmer, je vais foudade.
6: Attendez, chacun votre tour, quoi. Tu parleras ton tour.
4: Vous la fermez aussi, hein.
2: Olivia, Christiana.
4: Pas de foutre le bordel, hein. T'as à quoi d'abord parler, Anna?
1: Eh, qu'est-ce qu'elle raconte, là?
2: Bon, lui, quand tu le prends, le décalage, il va le faire chez lui. Christiana,
1: je suis pas d'ici aussi.
2: J'en ai rien à foutre, tu dégages.
1: Y a pas de problème, hein. Y a là, c'est un raciste.
2: Couscous, ce bébé, vous vous calmez. Toi, tu fermes ta gueule maintenant.
1: Je suis vraiment désolé.
2: Tu la fermes.
1: Mais y a pas de problème.
2: Tu la fermes.
1: Y a pas de problème.
2: Bon. Il sort d'où, lui?
1: On va avancer dans le débat, s'il te plaît. Hein,
6: bah, j'ai annoncé, c'était Ramando, mais...
2: Mais pour l'instant, il...
1: Ouais, mais tu t'énerves un peu trop, hein. Il est là, t'écoutes
2: pas la tu réponds. Putain, mais il va la fermer ou quoi, lui?
4: Oh là là, c'est
6: mais au bord de la crise cardiaque, là, Gérard.
2: Christiana.
4: Oui. Bon, alors, je vais dire qu'il y a des profs qui sont très vicieuses, autant mecs comme nana, et que quand j'étais en sixième, j'avais un prof de français. Donc, voilà.
2: C'est bien parce que les trois quarts des mots que j'ai presque rien entendu sur ta question, sur ce que tu m'as dit.
7: Mais là, c'est plus possible. C'est plus possible.
2: Non, non. Parce qu'il y en a un qui s'amuse à faire des bruits de dents et qui a coupé au même moment que tu voulais dire quelque chose.
7: On répète.
2: Alors, reprends dans ta question.
4: Ouais, je répète. Il y a des profs femmes qui sont vicieuses autant que des mecs, quoi. Il y a des profs mecs. Vicieux.
2: Olivier, s'il te plaît, t'arrêtes un petit peu maintenant. Non. Tu viens d'appuyer sur un bouton pour lui couper.
6: Là.
2: Hein? Alors, moi, je m'en fous. Tant qu'elle n'aura pas fini de répondre, je continuerai.
1: Bon,
2: alors, Christiana, tu redis pour la troisième fois.
4: Bon, il y a des profs femmes qui sont vicieuses et il y a des profs mecs qui sont vicieux aussi.
1: C'est vrai.
4: Et donc, je disais que quand j'étais en sixième, il y avait un... Qui s'est tapé la prof de français.
1: Gérard aussi s'est tapé sa prof de français.
2: Qui c'est qui vient de dire ça?
1: C'est Angelo Spaghetti.
2: Ouais, bah Angelo Spaghetti, tu dégages. Ouais. Ça t'apprendra d'être un peu plus poli avec moi. Et hop, bonne nuit.
1: C'est pas ma
2: non. Maintenant, ça va aller vite fait. Mais ça va être vite fait. Allez, hop,
7: dehors.
2: Cécile.
8: Oui, Gérard, écoute, moi, je pense que, il y a des profs qui sont vicieux, quoi. Qui prennent plaisir à monter pilote et c'est tout, quoi.
2: D'accord.
8: Mais je voulais te dire, Gérard.
2: Oui.
8: Au fait, là, Couscous et Berber, j'avais l'impression que c'était Eric et Ramzy, hein.
2: Non, mais on verra. Laisse-moi continuer de poser des questions. Ah, okay. On verra après. Mélanie, comme t'es prof d'anglais.
9: Oui, ben moi, j'aurais deux choses à dire. Je trouve déplorable.
2: Bon! Celui qui s'est mis à parler anglais, tu le dégages. Je n'ai pas demandé de réagir. Alors maintenant, ça va aller vite fait.
7: Ok, okay. No go out.
2: Okay. Et hop, au standard, dégage.
7: Suffit. Allez.
2: Bonne nuit, Mélanie.
9: Oui, je disais qu'en tant que professeur, je trouve tout à fait déplorable qu'on ait droit à un tel spectacle de langage et de vulgarité.
2: C'est-à-dire?
9: Aussi bien de la part des auditeurs que de toi.
10: Yes, all right.
2: Non mais attends, je vois pas le rapport avec...
9: Première chose.
2: Deuxième chose. Bon Olivier, s'il te plaît, t'arrêtes de parler anglais quand on parle.
7: Mais c'est pas moi.
2: Attends. Bon allez hop, manière, il est 2h30, moi 3h30, j'arrête de terminer.
1: Non,
2: moi ça va aller vite. Moi, comme t'as rien à foutre, Olivier, t'es en train de faire le con. Ah, ben, t'as déjà, Christiana.
7: Je fais pas le con.
2: Christiana, elle a répondu à la question. Tu l'as coupé à moitié, j'ai même pas entendu ce qu'elle voulait me dire. Maintenant, tu t'es mise à faire le con. Voilà. Alors, si c'est pour faire le con, moi, j'arrête.
9: Mais je sais pas si c'est lui, mon
1: frère. Allez, Gérard.
4: Vas-y, Mélanie, dis ce que t'as à dire. Moi, je voulais dire que si certains professeurs, surtout des femmes, s'exhibent comme ça, montrent leur culotte, si ça fait partie de leur fantasme, c'est pas très intelligent par rapport à des enfants qui sont souvent mineurs. Et Olivier a un très très bon accent.
2: Ouais. C'est bien, on n'a pas d'Olivia. Hein.
4: Olivier.
0: One again, yeah. Again, one again.
4: C'est
0: okay.
4: Plutôt un accent américain que anglais, mais c'est pareil.
1: Gérard.
2: Quoi?
1: Gérard, est-ce que t'as couché avec ta prof de français, c'est Angelo Spaghetti, là?
2: Non, mais toi, je t'ai demandé de... Non, mais toi, je t'ai demandé de dégager, tu commences à m'énerver maintenant, ok? Alors, tu dégages avec tes questions bidons.
1: Quoi, la prof de maths?
2: Ouais, bah tu dégages, allez hop.
0: Gérard, excuse-moi, est-ce qu'on pourrait avancer un peu sur le débat?
2: Ouais, bah maintenant il est 33, on va mettre...
4: Vas-y, Gérard, pose la question.
10: Tu connais ça, toi.
1: Et 69 avec ta prof de français, c'est
2: bon. Allez hop,
1: non, parce que 33, je connais pas,
2: Gérard. Ah, sourd ou quoi?
3: Quoi, Gérard, quoi?
2: Ah, je te demande de dégager Olivier Spaghetto. Je te demande de dégager
3: Je crois que c'est Angelo Spaghetti.
2: Ouais, bah tu le dégages.
0: Moi, je dégage aussi.
2: Ce soir, commence à bien faire, là, vos conneries de discuter tous les deux.
0: Yeah, oh,
3: ça fait longtemps qu'on s'est pas vu.
2: Voilà, mais Gérard. Vous êtes là pour faire le standard, pas pour discuter.
0: Gérard, tu y vas?
4: Gérard, ta question, s'il te plaît.
10: Après, on dira que c'est les filles qui sont bavardes.
1: Vas-y, Gérard, continue.
2: Voilà, c'est bien.
1: Oh. Alors,
2: êtes-vous pour la semaine des 4 jours, Mélanie? Mélanie!
4: Pour la sodomie de quoi?
2: La semaine des 4 jours!
4: Ah, bah oui, tout à fait.
10: Tu ah, bah ouais, les profs, elle.
4: Moi, je travaille, mais. Bon, c'est pas possible de parler dans cette émission, hein.
2: Non, mais quand. De toute manière, t'inquiète pas, je vais vous prendre tous hors antenne tout à l'heure. Vous allez voir que la première qui va pas vouloir écouter ce que je vais lui dire.
0: Tout à l'heure, tu vas faire ça, d'accord? Mais
2: non,
0: mais
2: c'est
0: maintenant. Donc, tu continues ton débat.
2: Donc, êtes-vous pour ou contre? Êtes-vous pour la semaine des 4 jours? On met un disque.
0: Non, on va mettre un disque après, je le cherche pendant. Donc, tu continues.
2: Ah ouais, ben, tu le mets.
0: Ouais.
4: Je suis contre, Gérard. Alors, moi, c'est Mélanie.
2: Alors, Mélanie, pour
4: Gérard.
3: Gérard, on accueille Détroit à la place de Bébert, il a raccroché tout à l'heure.
4: Je suis contre la semaine des 4 jours parce que ça donne beaucoup trop de travail aux élèves.
2: Et pourquoi?
4: Parce que c'est comme ça, c'est les heures de cours sont restreintes à 4 jours. Donc tout le programme d'une semaine, tu dois le faire en 4 jours. Donc ça fait beaucoup plus de travail, ça fait trop de charges.
2: D'accord.
4: Ouais, voilà, c'est ça.
2: Donc Cécile?
0: Il y a la CFG à payer.
2: Ça commence à bien faire là. Ouais. Olivier, tu commences à m'énerver là avec ton bordel.
0: Voilà.
4: Bon, Gérard,
1: vous pour moi.
2: Ça commence à bien faire. Tu mets un disque.
0: On continue. Non, je le cherche.
2: Non, je le cherche.
4: Je réponds. Gérard, do you wanna fuck your cotton tits?
0: Je le cherche, hein, ça va.
2: Attention à celle qui dit un mot de travers là parce que ça va dégager.
4: Gérard, fuck your
0: je le trouve pas d'ailleurs.
4: Gérard, je dis que moi je suis contre la semaine des 4 jours.
2: C'est qui?
4: C'est Cécile.
10: Ça c'est un peu.
4: Je dis que je suis contre la semaine des 4 jours.
2: Mélanie, tu te calmes s'il te plaît.
1: Gérard.
4: Mais comment ça, j'ai rien
1: c'est
2: dit.
1: C'est
2: Détroit. Qu'est-ce que toi, Détroit? Pour l'instant, c'est pas toi que je m'adresse.
4: Oh, Gérard, est-ce que je peux parler?
2: Christina, tu te calmes, s'il te plaît.
1: Je suis d'accord avec les filles.
10: C'est pas moi, hein.
4: C'est Cécile qui parle, Gérard.
10: Je te signale que je parle pas anglais, moi.
2: Alors, Cécile, je t'écoute.
4: Oui, moi, je te dis que je suis contre la semaine des 4 jeudis parce que ça perturbe...
1: Non, mais c'est vrai. Qu'est-ce que tu fais des autres jours de la semaine?
2: Détroit, tu la fermes.
1: Mais elle a raison, Cécile.
2: Ouais, Détroit, c'est pas toi qui commande pour l'instant.
10: Laissez parler Cécile.
2: Allez, hop, 35, vous réfléchissez à la question.
4: D'accord.
2: Donc vous réfléchissez.
4: Et
2: on met.
1: C'est quoi, il y a des codes? C'est quoi 35?
4: Do you want to fake a cotton ditch?
2: On met quoi comme disque?
0: On met on va à la cocole et on est content.
2: Voilà.
0: Ouh.
4: You fake a cotton ditch?
2: Ah. Ils sont même pas au standard.
0: Gérard est énervé parce qu'il n'y a personne au standard.
1: Allô?
4: Allô?
1: Allô?
0: Allô, allô, allô.
1: Allô,
0: allô.
2: Détroit, je l'ai viré parce qu'ils étaient à deux, il y avait une nana derrière, je l'ai viré.
0: Ils m'entendent pas, moi.
4: Hi, everybody.
2: Allô.
4: Hi.
1: Hello, everybody.
2: Oh.
4: Hello.
1: Come on. How are you? Qu'est-ce que c'est passé dans la communauté,
2: mais c'est quoi ce bordel, là?
1: Qu'est-ce qui se passe, hein? Allô, bébé? Ouais, qu'est-ce qui se passe, hein?
2: Non, attends.
1: Bébé, mon ami.
2: J'arrive.
0: D'accord.
1: Qu'est-ce qui se passe, hein?
0: Aïcha, Aïcha,
1: écoute-moi.
2: Bon, allez, tu prends le standard là, tu me les calmes.
1: Écoute-moi.
2: Ah non, mais il n'y a personne là pour s'occuper.
1: Si je faisais le débat, j'étais.
2: Tu me calmes, couscous.
3: Personne.
2: Non, mais. Hein? Non, tu me remets. Tu me les remets, mais.
11: 315 millions.
0: De quoi, au flipper?
11: Ouais.
2: Et alors, j'en ai rien à foutre.
11: C'est mortel!
2: Eh, on n'est pas là pour le flipper.
11: 315 millions!
2: Bah, dégage. Il est complètement con, lui.
0: En tout cas, il est meilleur au flipper qu'au standard. Hein.
2: Ouais, j'ai l'impression.
11: Oh, c'est bon, Gérard, je t'ai mis bébé avec couscous.
1: Aïcha.
2: Non, mais attends.
1: Écoute-moi.
2: Oh
1: Aïcha. Écoute-moi.
2: Bon, allez.
1: Si je faisais le débat.
2: 3h40. 3h40, ça va être la fin.
1: Aïcha. Il y avait Gérard qui était soir-là. Il était fou. Le Gérard.
2: Ouais, Gérard. Non, mais tu me le calmes. Tu lui dis qu'il se calme.
1: Baisse-toi, que je te prenne par là. Ouais, Gérard.
12: Putain, mais laissez Gérard parler.
13: La ferme, oh.
12: Putain.
2: Mais alors, Gérard, Nathalie.
13: Gérard, tu fais pas la loi, là, ou quoi?
2: Nathalie.
14: Do you want to fuck your cotton tits?
12: Ça, c'est pas possible.
13: Attends, là, c'est la merde.
1: Ouais, non, non, allez, allez. Mon ami, là, dans le débat, parce que
2: allez,
1: je m'ennuie.
13: Non, mais
11: Gérard, allez, Gérard.
2: Non, non, terminé.
12: Mais c'est pas rien.
2: Gérard,
12: mais Gérard, t'as pas envie d'écouter.
1: Aïcha.
2: Terminé.
1: Terminé. Tu chantes un petit peu, là, mon ami.
2: Terminé.
1: Rien
2: de... Non, terminé.
12: Mais raccroche-toi avec ta musique.
2: Non, c'est terminé.
0: Gérard. Ah, tiens.
11: Ah, c'est bon, j'ai
0: c'est
11: dit,
0: bon.
11: Vas-y.
0: C'est bon, il a raccroché.
12: Gérard.
1: Allez, mon ami, tu continues le débat.
3: C'est pas moi, mais arrête, Gérard.
11: Mais c'est Manu, il est
1: chiant. Allez, Gérard, on prend la vitesse un petit peu. Hein.
2: Bon, Couscous, tu t'écrases ou tu dégages maintenant?
1: Ouais, c'est toi qui s'endors, là, mon ami, hein.
12: Ouais,
1: Gérard, moi, je t'aime bien, je t'ai jamais rien fait.
2: Non, ben, pour l'instant, tu te calmes, s'il te plaît.
1: D'accord.
12: Allez, Gérard, repose ta question.
2: Alors maintenant, je vais reprendre. Mélanie.
15: Ah oui.
2: Est-ce que t'es là?
15: Oui.
2: Cécile.
16: Bonsoir.
2: Rebonsoir. Christiana.
16: Oui, je suis toujours là.
0: Ouh.
2: Nathalie.
3: Elle est partie, elle a raccroché.
0: T'as que des femmes, hein, avec toi.
2: Détroit.
1: Il n'y a pas de problème, il est là, Détroit. Hein.
2: Ah, ouais. Okay. Alors, Détroit, je crois que je t'avais raccroché au nez parce que t'avais quelqu'un derrière toi.
0: Tu vois, ton problème...
1: Non, on a rappelé entre-temps, Gérard. Il n'y a pas de problème. Ouais. Hein.
0: Moi, Gérard, j'ai plus l'impression que le problème de Détroit, c'est d'être un garçon, en fait.
1: Pourquoi tu me dis ça, toi?
0: Et que tu zappes tous les mecs, Gérard.
1: Non, mais c'est vrai, ça.
2: Et Couscous pour finir. Couscous.
1: Ouais, il est là, hein. Bonjour, fidèle.
2: Ok. Bon. Alors, on continue. Ouais. Alors, maintenant, êtes-vous pour
0: ou
2: êtes-vous
0: contre
2: pour la semaine des 4 jours? Donc, Couscous, tu réponds, mais sérieusement, je préviens d'entrer.
0: Vite fait.
1: Oui, bien sûr, je suis pour la semaine des 4 jours. Comme ça, le vendredi, samedi, dimanche, on a tout le temps de baisser la Zoubida. Il n'y a pas de problème, hein.
2: Ok, c'est bon. Détroit.
17: Écoute, moi, je pense que la semaine des 4 heures, c'est idiot.
2: Des 4 jours.
3: Gérard, excuse-moi.
17: Des 4 jours. S'il te plaît, Manu, tu me coupes
2: 5 minutes. Non, mais attends, Détroit.
3: Tu te calmes d'abord. Et on accueille Fabien de Paris.
17: Salut, Fabien. Bon. Voilà, donc je te disais, la semaine des 4 heures, c'est pas terrible.
2: Des 4 jours.
17: Des 4 jours, c'est pas terrible, parce que qu'est-ce que t'en fais des autres?
2: Et attends, c'est comme
17: moi,
2: ça.
17: Moi, je fais quoi, moi?
2: Et alors, tu fais ce que tu veux.
17: Et toi, tu ferais quoi?
2: Eh ben, moi, pendant les 2 jours de repos, ben, je me repose, hein. Quand il n'y a pas d'école, je me repose.
17: Ouais, mais attends, mais est-ce qu'il serait pas possible de se reposer à l'école pour pouvoir faire ses devoirs entre-temps?
12: Ça fait 30 ans qu'il se repose.
2: Merci pour celle qui dit ça tout à l'heure. Eh ben, Gerbé, vite fait, hein. Attention.
17: Bon, très bien. Aux filles de répondre.
2: Fabien, non, tu permets, c'est pas toi qui commande des 3, parce que tout à l'heure, tu as dégagé.
18: Ouais, je suis là, Gérard.
2: Fabien.
18: Ouais, je suis là.
2: Alors.
18: On t'entend pas, Fabien, t'as un portable.
2: Non, c'est un portable, ça.
18: Non,
3: j'ai le numéro, c'est pas
17: portable. Moi, je reconnais. Hein.
2: Alors, Fabien, tu te réveilles, s'il te plaît.
18: Ouais, je suis là, Gérard, t'inquiète pas.
2: Alors.
17: Bah, t'accouches.
18: Bah, là, je pense que celui qui a parlé avant, il avait raison, là.
17: Eh ben, c'est moi, c'est Détroit.
2: Ouais, non, mais attends, Détroit, pour l'instant, s'il te plaît.
18: Il avait raison, hein.
17: Ok, bah, très bien. Bon, envie de répondre.
18: Attends, je voudrais dire un truc à Gérard.
17: Ok, vas-y, dis.
18: Qu'est-ce qu'il fait pendant les 2 jours, là? Il a dit, il faisait rien.
17: Il a dit, il se repose, il t'a dit, il en profite pour se reposer.
18: Ouais, mais quand il se repose, il fait quoi? Il se repose juste.
17: Mais il dort, s'il te plaît,
2: tu la fermes.
17: Ok, mais je sais pas, moi, c'est lui qui me pose la question.
2: Non, pour l'instant, c'est pas toi qui l'a posé la question, c'est à moi, alors tu la fermes, s'il te plaît.
17: T'es d'accord avec moi?
2: Bon, alors tu t'écrases.
17: Ok.
18: Alors, tu me réponds alors?
2: Bon, Fabien, pour finir.
18: Ouais. En fait, moi, c'est ça, je voulais savoir, t'as dit que tu te reposais pendant les 2 jours, mais c'est quoi ton repos? Qu'est-ce que tu fais?
2: Eh ben, je dors, hein, je l'ai dit, ok?
17: Je sais pas, par exemple, moi, si je me repose, je fais comme Gérard, je lis, je regarde la télé, je m'installe.
2: Mais 2-3, tu la fermes!
12: Ok. Je vais te poser une question.
2: Mais,
3: attends, avant ta question, Gérard, Gérard, avant qu'elle pose sa question, pour pas l'interrompre, on va accueillir Will de Brest.
17: Salut, Will.
3: Bah, il y avait une place de libre.
19: Salut GG, ça va?
20: Salut Will.
17: Salut, ça va bien?
18: Will up.
19: Ouais, on m'alaise.
2: Ouais,
17: Fabien.
2: Ouais. Wow.
17: Non, rien, non, je voulais
2: rajouter. Non, Détroit, Fabien, tu veux.
17: Non,
2: Détroit, Fabien,
17: non,
2: vous dégagez.
3: C'est pas Détroit, c'est pas Fabien, c'est Détroit.
2: Hein. Ouais, non, mais. Alors, tu le dégages. Hop. Bonne nuit pour Détroit, c'est, comme ça, ça me fera une place de libre pour quelqu'un d'autre. Donc, Will.
19: Oui, alors. Ben moi, ce que je fais pendant ces deux jours, je fais mon boulot, c'est tout.
2: D'accord.
19: Mon boulot d'école, et puis peut-être que le vendredi soir, je fonds dans les chiottes de la loco aussi.
2: Eh ben, dans ce cas-là, Will, ça t'apprendra de parler des chiottes de la loco, tu peux retourner chez toi.
17: Bon, au revoir. C'est qui remplace des trois, hein.
2: Au revoir.
20: Gérard.
2: Christiana.
21: Oui, alors moi, je suis contre.
17: Pourquoi?
21: Parce qu'après, l'emploi du temps, il est vachement chargé, et puis avant la fin des cours, t'écoutes même plus tellement t'es crevé.
2: D'accord. Alors, qui c'est qui a du bruit derrière?
17: Ah, il n'y a pas Bébert hein, qui a du bruit. Hein.
18: C'est pas
2: Bébert,
18: hein, c'est pas
2: moi. C'est bizarre.
17: C'est Manu au standard, hein?
2: Non, c'est pas Manu au standard. Couscous, je viens de lui demander qui contrôle.
17: Non, c'est Bébert, hein.
2: Donc, Christiana, donc t'as dit que t'étais contre?
21: Ouais, je suis contre.
2: Ok. Cécile?
22: Ouais, bah, je suis contre parce que ça casse l'horloge biologique, quoi. Et cervicale.
17: Allô? Allô, Gérard?
22: Tu m'écoutes, Gérard?
2: Oui, j'écoute maintenant. Celui qui essaye de m'appeler, pour l'instant, il va la fermer.
17: Non, je voulais juste te dire que j'étais d'accord avec elle. C'est vrai que ça te nique un peu ton horloge biologique, hein.
2: C'est qui?
17: C'est Bébert.
2: Non, Bébert, je croyais que t'étais déjà plus là.
17: Mais j'ai remplacé Détroit, tu l'as viré, donc j'ai rappelé.
21: Ouais, mais laisse parler Cécile, hein.
17: Ok, mais je suis d'accord avec elle, hein.
22: Bébert, tu peux te faire un peu, s'il te plaît.
7: C'est le bordel, genre.
2: Bon, Bébert, tu te la fermes, s'il te plaît, une bonne fois pour toutes.
17: Y'a pas de problème, hein.
22: Ok. Je peux poser une question?
2: Alors, Cécile.
22: Oui.
2: Olivier, ça commence à bien faire, là.
22: Je voulais te demander, est-ce que quand t'as du temps libre, tu vas au cinéma?
2: Non.
22: Tu vas jamais au ciné?
18: Où est le rapport avec l'école?
7: Il y a une question sur le 35 Fun Radio, Gérard. Hippolyte qui te demande quel jour tu enlèverais, toi, dans la semaine pour que ça fasse plus que 4 jours.
2: Déjà le lundi, comme ça, ça prend le week-end.
17: Ça, je suis pas d'accord.
7: Ça,
17: hein.
7: Ça fait un jour, alors après un autre que tu retires. Parce qu'il y en a quand même 7 des jours dans la semaine. Donc il reste plus que 4. Donc si on calcule bien, il faut en retirer 5, c'est ça?
2: Ben non.
7: Ah bon?
2: Ben t'as le lundi, le mardi.
7: Lundi,
2: le mercredi,
7: mardi,
2: jeudi.
7: Lundi, mardi, le
2: vendredi.
7: Jeudi,
2: vendredi. Bah, tu retires le mercredi, ça te fait 4 jours dans la semaine.
7: Ah bah voilà, tu retires 2, ça fait 4 jours dans la semaine.
21: Voilà.
7: Génial. Donc la semaine font 6 jours.
17: Ça casse la semaine, hein.
2: Non, parce que le samedi, c'est rare quand il y en a qui ont de l'école, et le mercredi, c'est pareil.
17: Et Gérard, ils ont été là, moi,
2: j'ai un problème. Ah, Couscous, c'est Bébert. Non, Couscous, s'il te plaît, Bébert, vous allez vous calmer pour l'instant.
3: Gérard, si je peux me permettre une petite réflexion, quand même, c'est toi qui as voulu que je les appelle, mais j'aurais mieux fait d'appeler Tony, quoi.
2: Non.
3: Parce qu'il est plus calme, hein.
2: Non. Non, donc.
22: Ah, bah non, on veut Tony, hein.
2: Allô, ouais, bah attends.
21: Non, parce que franchement, le bébé a le couscous depuis le temps, ils arrêtent pas de parler.
22: Ouais, c'est hein.
2: Cécile. Cécile et Christiana. C'est moi qui ai demandé à vous rappeler, alors si vous êtes pas contente, tout à l'heure, vous allez virer.
21: Ouais,
2: ça va être vite fait.
17: Y'a pas de problème, hein.
21: Ton débat.
2: Bon, alors maintenant, vous allez me laisser parler. Donc, Cécile, pour finir.
21: Oui, Gérard.
2: Celui qui s'amuse à perdre le chien commence à me faire chier. Bon, ouais. Là, tu me calmes. Bon, allez. Tu me calmes Bébert, comme il est encore là. Tu calmes Couscous et Fabien.
18: Eh, mais moi, j'ai rien fait, Gérard. J'attends depuis tout à l'heure.
2: Ouais, t'attends depuis tout à l'heure. Et qui c'est qui s'amuse à perdre le chien?
18: C'est pas moi, Gérard.
2: Non, c'est jamais personne.
18: T'es sûr que c'est pas
2: comme
18: moi?
2: Comme par hasard, là, on te demande qui c'est. Si c'est pas toi, comme par hasard, ça s'arrête. Non, mais tu me prends pas pour un con.
18: Tiens, tu vois, ça continue, c'est pas moi.
2: Bon, c'est qui ça?
18: Tu vois que c'est pas
3: je
18: moi.
3: Sais pas,
2: bon, de toute manière, j'arrête là dans 2 minutes.
22: Non,
2: Mélanie.
21: Oui.
2: Mélanie, comme t'as pas répondu, j'espère que tu vas pouvoir répondre si tout le monde se calme.
23: Ben, je suis bien obligée d'attendre que tout le monde se taise. Ben, pour la semaine des 4 jours, je suis pas d'accord.
17: Y'a pas de problème, hein.
2: Alors, couscous, s'il te plaît. Non, là, ce coup-là, tu me le vires.
17: Mais c'est pas moi.
2: Non, ça commence à bien faire.
3: C'est plus possible.
7: Tu sais qu'ils amusent à faire le chien.
2: Non, là, c'est plus possible.
17: C'est pas moi, Gérard.
2: Bon, tu me dégages,
18: c'est
2: Fabien.
18: C'est pas moi non plus.
3: Ah, c'est pas Fabien, je l'avais mis en attente.
18: Non, c'est pas moi.
2: Alors, c'est qui?
3: C'est ou Bébert ou Couscous?
7: C'est celui qui vient de retirer.
17: Non, c'est pas Bébert, y'a pas de problème.
22: C'est pas Couscous, c'est Alani.
2: Alors, Mélanie, s'il te plaît, tu réponds.
21: Je ne suis pas d'accord.
2: Et pourquoi?
23: Parce que ça fait un surplus de travail avec un temps restreint. Voilà, tout simplement.
2: D'accord.
23: Okay. Je l'avais déjà dit avant la chanson. Hein.
7: Question suivante. Allez, question suivante.
2: Alors, dois-je retourner à l'école pour faire une parfaite... Dois-je retourner à l'école pour tout refaire. Ouais, pour oui, faire mon éducation.
5: Je peux dire quelque chose là-dessus?
2: Bah, je vois pas du tout...
17: Il n'y a pas de problème, hein.
5: C'est pas bien.
2: Je vois pas du tout la question. Non mais Couscous, pour l'instant tu commences à te taire, s'il te plaît,
17: c'est
2: maintenant.
17: C'est pas moi, c'est Bébert, je te dis, Gérard.
2: Ouais, bah Bébert, tu commences...
17: dans la maison, là, hein.
2: Bon, là, ça commence à me gonfler, là.
6: Ça devient vraiment lourd, hein.
2: Là, ça plutôt... Alors, préférez-vous le système allemand avec l'école le matin et activité libre l'après-midi? Alors, on va demander à Bébert.
17: Y a pas de problème, hein.
2: Bon, allez, hop, tu me dégages ça. Tu me les dégages, c'est bon.
17: Non, mais c'est pas moi.
2: Non, parce que... Non, Olivier... Là, Olivier, tu te fous de la gueule. Là, tu vois, tu veux me faire virer tout le monde. Mais c'est toi qui fais le con. C'est toi. Non, c'est toi qui viens de faire le con. Tu vois, maintenant, j'arrive à voir. C'est toi qui fais le con.
17: Non, moi, je crois que c'est Rico et Manu au standard. Hein.
2: Non, allez, Bébert.
17: Bah, y'a pas de problème. Hein.
2: Bébert.
17: Mais oui, je t'écoute, y'a pas de problème.
2: Allez,
17: hein.
2: tu réponds, là.
17: C'est pas facile, tu sais. Qu'est-ce qui se passe, là? Y'a du son, moi, je peux pas parler. Hein. Y'a pas de problème. Hein.
6: Bon, là, okay. Vous êtes lourd, hein.
2: Bon, ouais, c'est vrai,
17: Gérard, c'est lourd, le
2: Larsen,
17: là. Hein.
2: Allez, conclusion.
6: Ça, là.
2: Non, Gérard. Non, tu fous trop de ma gueule.
7: Non, Gérard, c'est dommage. C'est dommage, ta question.
2: Non, Gérard, tu vois, tu fous trop de la gueule du monde.
7: Garde le sourire.
2: Non, tu fous trop de la gueule du monde. Non, conclusion.
5: J'ai pas répondu à ta question.
2: Non, c'est conclusion.
7: Conclusion.
3: Encore une question, moi, Gérard.
2: Non, conclusion. Je veux pas le savoir, c'est conclusion.
7: Je suis à genoux.
2: Non, je suis là.
5: Oui. Dis-lui que Fabien n'a pas...
2: Non. Conclusion. Là, j'arrête, conclusion.
17: Il y a un abruti qui est en train de souffler.
5: Manu, dis à Gérard que je veux répondre à sa question.
3: Vas-y, Fabien.
2: Non, c'est conclusion. Conclusion.
7: Non, arrête.
2: Conclusion. Non.
7: Tout le monde se calme.
2: Non, déjà toi tu vas arrêter, donc maintenant c'est conclusion, bon, c'est terminé.
17: Qu'est-ce qui se passe dans la maison, là?
2: Terminé.
7: Relax.
6: Gérard.
2: Conclusion.
6: Conclusion. On a bien répondu.
7: Conclusion.
2: Non, c'est terminé.
17: Ah,
2: c'est conclusion.
17: C'est
2: terminé, c'est conclusion.
7: Gérard, tu peux pas nous faire ça.
2: Non, c'est conclusion, ça t'apprendra. Ça fait 5 ans que je.
7: Non. Attends. On va les couper.
2: Voilà. Non. Moi, c'est conclusion, c'est tout terminé.
7: Non, Gérard.
2: Il est 4 heures, moi, j'arrête. Hop, terminé. J'arrête, c'est fini.
7: Non, Gérard, s'il te plaît, on te...
2: Non, y a pas cherché à me supplier, c'est terminé maintenant.
7: Non, Gérard.
2: Tu trop de ma gueule tout le long de la soirée, c'est terminé.
7: Vrai, c'est
2: conclusion.
7: C'est pas vrai, Gérard.
2: Si.
7: Non,
2: tu te fous pas de ma gueule. Non, terminé.
5: Gérard, conclusion. Pour apprendre la politesse.
6: Bon, les mecs, vous laissez parler, Gérard.
2: Tu me les vires. Tu me vires les mecs, tu me laisses que les nanas, alors, ça leur apprendra.
7: Que les nanas, Manu. Allez, on va faire un
2: tant
7: truc.
2: Tant pis pour eux.
7: Pour la prochaine question, on va faire une dernière question. Il y aura que des nanas, Gérard.
2: Il y aura que des nanas. Non, mais de toute manière, je reconnaîtrai les points. Non. Déjà, ça, c'est pas...
7: Allez, hop.
2: Max, je te préviens, la semaine prochaine, c'est pas la peine de compter sur moi avec lui à la pro. Parce que là, il fait exprès.
7: Qu'est-ce que j'ai fait?
2: Hein?
7: Qu'est-ce que j'ai fait?
2: Non, il y a rien.
6: Bon, Gérard, ta question.
3: T'as plus que les nanas là sur l'antenne.
7: La question, Gérard.
2: Alors, préférez-vous le système allemand avec l'école le matin et activité l'après-midi?
7: Ça, c'est intéressant.
6: Ouais.
2: Alors, mais Christina.
23: Ouais, ben moi je préfère. Hein.
2: C'est-à-dire, pourquoi?
23: Ben, avec activité, tu veux dire quoi? Qu'on peut être libre?
2: Ben oui.
23: Et ben, c'est bien pour les élèves, comme ça ils peuvent avoir un petit boulot à mi-temps.
2: Hein. Mm-hmm.
23: Et comme ça, ils se font de l'argent de poche, quoi.
2: Ouais, mais c'est ce que, en fin de compte, c'est libre l'après-midi, hein. Et activité ouais, et libre l'après-midi.
23: Ouais, bah moi je trouve que c'est bien pour les élèves.
2: Mmh.
23: Parce que comme ça, ça les pousse à étudier plus longtemps.
2: Mmh.
23: Comme ça, ils ont un peu d'argent. Parce qu'il y en a plein qui arrêtent leurs études parce qu'ils n'ont pas d'argent et parce qu'ils aiment être indépendants, pas là, quoi.
2: D'accord. Cécile?
6: Ouais, bah moi je dis que en fait, c'est cool parce que ça libère un peu l'esprit, quoi. Donc le matin, tu bosses tout ça. Et l'après-midi, bon, t'as des activités. Donc tu fais du roller. Je sais pas, tu joues au billard, tu fais plein de trucs, quoi.
2: Mm-hmm.
6: Donc ça libère un peu l'esprit, donc t'es relax.
2: D'accord.
6: Donc c'est bien.
2: Mélanie?
8: Oui, je pense que c'est très bien.
2: Mais pourquoi pour toi? Parce que comme toi, t'es prof d'anglais, donc...
23: Bah, disons que c'est bien parce que les journées sont bien moins chargées, mais ce qu'il faudrait savoir, c'est s'ils profitent un petit peu de leur temps libre pour travailler un petit peu plus. Pour se détendre, mais pour profiter de leur temps libre pour travailler un peu plus.
2: D'accord. moi, je peux vous dire, en fin de compte, d'avoir l'école le matin, ouais, c'est bien, puis d'être libre l'après-midi, comme ça, ça permet de réviser.
7: Alors voilà. Le problème, c'est que toi, t'allais à l'école le matin et tu pensais que l'après-midi c'était libre, sauf qu'il y avait des cours.
2: Non, mais tu mets pas en cours toute une journée. Nuance. Donc c'est une question que je vais pas poser parce que ça.
7: Il y a Hippolyte Somité quand même qui dit que lui préfère le système allemand parce qu'il y a l'airbag et l'ABS.
2: je vois pas du tout le rapport avec le truc de l'école.
7: Conclusion.
2: Là, il y a une question. Bon, donc conclusion. Donc conclusion. Mélanie.
23: Oui.
2: Donc, malheureusement, on a...
23: On est obligé d'écourter, mais moi, je pense que quand tu imagines le bordel qu'il y a eu ce soir, on était 7 ou 8, ben, quand tu imagines quand ils sont 35 dans une classe comme ça, après, on viendra dire que les professeurs sont incompétents.
7: Gérard met beaucoup de bordel à lui, tout seul aussi. Hein.
2: Voilà. Dans ce cas-là...
23: Non, c'est vrai que quelquefois, Gérard...
2: Je vais te dire une chose. Attends, Mélanie, je te coupe 5 minutes. Je vais te dire une chose, tu vois, Olivier. Le jour de... Oh, Olivier, quand je te parle, s'il te plaît, tu t'écoutes. C'est que au 1er janvier, tu n'étais pas là. Eh bien, je vais te dire une chose, qu'avec Max, il y a eu moins de bordel. Et au standard, c'était moins de bordel que ce soir.
23: Il y en a qu'un qui applaudit.
2: Alors, la semaine prochaine, c'est pas la peine. Voilà, celui qui s'amuse à faire ça...
4: Il s'en va d'ailleurs, Gérard.
2: Celui qui s'amuse à faire ça, c'est pas mal, derrière. Donc, Cécile, pour toi, la conclusion des deux débats.
23: Moi, la conclusion...
2: Casse-toi.
4: Alors, la conclusion des deux débats, c'est Max.
23: La conclusion, les questions, elles étaient intéressantes. Le premier, il était super chouette. Le deuxième, un peu le bordel, avec Bébert et tout. Mais bon, ça va, quoi, c'était cool, on a bien rigolé.
2: Et il est encore là.
23: Un bon moment.
9: Il est encore là.
4: Allez, pour la conclusion, quand même.
2: Christiana.
23: Moi, je trouve que c'est dommage qu'on n'ait pas pu parler plus longtemps de ce débat, parce que c'était vachement intéressant.
2: Il y avait 13 questions.
23: Et il reste 3 minutes. Derrière. Et puis, je réponds à Mélanie, c'est vrai que si t'as une classe de 30 filles, t'as moins le bordel qu'avec une classe de 30 mecs.
2: Si c'est mélangé, que t'as un bordel comme on a ce soir avec un standardiste à moitié
4: bourré. Tu sens un peu l'alcool quand même.
2: Parce que je vais te dire une chose, que la semaine dernière, c'était moins le bordel. Et j'ai l'impression que je demandais que ça soit Fiddler qui fasse le standard maintenant. Parce que toi, je te veux plus de jeudi.
4: Voilà. Et
2: Tu feras tes soirées avec Max, mais moi le jeudi je te veux plus avec moi.
4: On va voir, on va gérer ça. À moins qu'on le fasse travailler vraiment très fortement. Qui doit encore faire une conclusion sur ce débat?
2: Il y a toujours là.
4: Couscous, conclusion.
2: Couscous, c'est Bébert.
10: Moi je voulais dire que l'école, c'était un bon sujet de débat, quoi. Parce que bon, l'école c'est une bonne chose, quoi. Ça permet aux enfants de montrer ce qu'ils ont dans la tête. Et je voulais aussi dire vive le Star System.
2: Ok. Donc il y a plus personne. Donc alors je vais quand même annoncer les deux débats pour la semaine prochaine. Si les gens respectent ce que j'ai annoncé.
4: Vas-y.
2: On va faire sur la beauté.
14: Tu
2: fermes ta gueule un peu toi. Que j'annonce le débat.
14: D'accord.
4: Bah ouais. Voilà. Alors.
2: Donc on va faire sur la beauté.
4: Devant le micro qu'on entend mieux, parce que c'est pénible pour les auditeurs. Je te jure, souvent, il faut penser à eux, quoi.
2: On va faire sur la beauté.
4: Ah bien.
2: Et sur les portables, je vais le refaire parce que.
4: On l'a déjà fait.
2: Sur l'écriture.
4: Sur l'écriture, d'accord, à la rigueur. Mais alors, je veux que ce soit toi qui prépare les questions, parce que tes questions, c'est pas toi qui les a préparées, elles sont tapées à la machine, et j'aime pas ça, Gérard, parce que tes questions ce soir, il y en a qui étaient chiantes, parce que c'est pas toi qui les avais préparées.
2: Ah non, mais attends. Là, sur l'école. T'as voulu qu'on laisse les 13 questions. Sur 13 questions, quand même, j'en ai modifié.
4: Combien? Bref, on va regarder. Je vais regarder tout de suite tes questions pour le prochain débat et on verra. D'accord. Merci en tout cas d'avoir passé. Merci Gérard. Merci d'avoir passé la soirée avec nous. Il est 4h du matin. On va laisser Bart pour ses fun embrouilles. GG, t'as pas de fun embrouille en proposant?
2: Non.
4: Non, t'as rien de spécial. On se retrouve.
2: Ouais, tu voulais. Tu leur raccroches pas au nez ou nana.
4: Ouais, exactement. Merci. Voilà. Et moi, je vous retrouve tout à l'heure à partir de 22h pour le Star System avec nous. N'oubliez pas le résumé d'un des deux débats de ce soir, si nous avons le temps. Et puis, surtout, le Kikix, le son sur le retour du Jedi. Vous allez, à mon avis, vous éclater. Différence entre le son Kikix et le son THX, vous verrez qu'il y a quand même une sacrée différence. Et Gérard, donc la semaine prochaine, deux débats. Un sur l'écriture et un autre sur la beauté. Bonne nuit. Et
2: à une condition que tout soit respecté, sinon il n'y aura rien.
4: Voilà, exactement. On vous souhaite une bonne nuit. Et dans un instant, Bart.
9: Ceci dit, on a Gérard quand même de Suresnes, notre Gérard qui fait des débats de temps en temps. T'as écouté, tu connais Arnaud? Non, tu connais?
11: Non.
9: Ça ne te dit rien?
11: Non.
9: Mais t'as un nouvel auditeur alors?
11: Non, mais c'est ce que ça, j'ai pas écouté.
9: Non, non, mais habituellement, t'as déjà entendu hein, Gérard, les débats de Gérard, jamais?
11: Non.
9: Jamais?
11: Non.
9: Mais t'es pas un fidèle de fun, si?
11: Mais si.
9: T'es pas un accro?
11: Ça dépend de soir aussi.
9: Ah, ouais, mais enfin quand même, Gérard, ça fait 5 ans qu'il est là et qu'il sévit tous les jeudis quand même. Dis donc, eh oh, en 5 ans tous les jeudis, t'as jamais entendu parler une seule fois de ta vie de Gérard?
11: Peut-être, mais je me souviens plus.
9: Tu vois, Gérard, comme quoi il y a encore des gens qui ne te connaissent pas. Hein.
11: Ouais, bah de toute manière, celui-là, ça se voit qu'il me connaît mal.
9: Pourquoi?
11: Non, mais je viens d'écouter là, apparemment son petit problème. Bon, bah tant pis pour lui. Hein.
9: Bon alors, Arnaud, hein, prends à la légère tout ce que... Enfin, Gérard, je veux dire, tu vois ce que je veux dire hein? Ok, d'accord. Bon, Gérard, quand t'as écouté, Arnaud, c'est vrai que les femmes sont... elles réclament tout le temps. Hein.
11: Ouais, mais de toute manière, il y a certaines femmes qui réclament et d'autres qui veulent pas donner, d'accord?
9: Ça, ça a l'air un bon... On sait que... On sait pas quand est-ce qu'aura lieu ton prochain débat, on connaît le thème du débat, mais un jour, ce qui serait intéressant, c'est de faire un débat sur la jalousie ou les filles possessives.
11: De toute manière, on peut le faire quand tu veux. Moi, je suis décédé parce que de toute manière, là, je commence à en avoir plein de cul.
9: D'accord. Faut te torcher, hein.
11: Non, mais marre-toi, toi. Tu vas voir, tout à l'heure, ça va pas être pareil derrière tes oreilles.
9: À qui tu parles, à moi?
11: Non, mais de toute manière, je parle au nom des auditeurs et des auditrices qui m'écoutent.
9: On est bien d'accord.
11: Parce qu'il faut pas prendre des gens pour des canards sauvages.
9: Voilà. Hein.
11: Il y a une personne sur un site qui me promet certains trucs et donc je voudrais qu'elle tienne sa promesse. Hein? Alors que sa promesse soit tenue, au moins qu'ils aillent le courage de me rappeler.
9: Alors qu'est-ce qui se passe? Il paraît qu'apparemment il y a une copine. Enfin, excuse-moi Arnaud, hein, je fais une parenthèse par rapport à ton sujet parce que c'est vrai qu'il est intéressant de le développer avec Claire et que de temps en temps, tout à l'heure on aura des filles pour parler de ça. Mais pour t'expliquer Arnaud, Gérard donc est un auditeur qui passe de temps en temps dans les émissions faire des débats la nuit. Je te conseille d'écouter une fois.
11: Ouais.
9: Parce que ça trash, c'est vraiment l'émission, mais de loin, la plus trash de la bande FM, bien plus violente que la mienne.
11: Ok.
9: En tout cas, on peut pas dire, mais c'est sûr qu'avant la fin de la semaine, il y aura un débat. Hein Gérard?
11: Ouais.
9: On peut donner le thème, ça ne te dérange pas?
11: Non.
9: C'est sur la SPA.
11: Non.
9: D'accord. Ah pardon, pourquoi?
11: Ouais, attends, pour l'instant, tu donnes pas de thème parce que pour l'instant, je ne sais pas comment qu'on va faire pour...
9: La prochaine.
11: Non, mais pour venir, c'est tout.
9: On va trouver une solution.
11: Non, mais moi, je te garantis, c'est tout. Voilà, c'est tout. Point final à la ligne. Bon, donc, tu finis avec ton histoire, là.
9: Non, j'expliquais à Arnaud que Gérard, donc, apparemment, a eu des contacts. Bon, Gérard est célibataire depuis quelques temps, et il veut retrouver une femme, ce qui est normal, d'ailleurs. Hein, tu comprends, toi, Arnaud?
11: Tout à fait.
9: On a du mal à vivre sans les femmes, nous, les hommes. Et Gérard, donc, a eu plusieurs contacts, dont une fille de Strasbourg au début, mais après, très vite, bon, parce que Gérard a la carrière.
11: Non, c'est pas de Strasbourg.
9: Non, justement, j'explique, c'est qu'au début, tu avais un contact
11: de
9: avec...
11: De Brest.
9: Une fille de Brest.
11: Mais mélange pas les torchons et les serviettes.
9: Alors, une fille de Brest, Arnaud,
11: ouais.
9: Et cette fille avait 15 ans. Et Gérard, on a la quarantaine, hein, quand même.
11: Oui.
9: Donc, il s'est fait avoir par une fille de 15 ans.
11: Ouais.
9: Et là, apparemment, il est de nouveau en contact avec une autre meuf, hein, c'est ça, Gérard? Quel âge a-t-elle, cette fille?
11: Ah ben ça je peux pas dire, elle reconnaîtra son nom, de toute manière c'est Scarabée, donc c'est Scarabée qui m'écoute. Et ben la voix mystère du département 66, si tu m'écoutes, ben t'es prié de me rappeler dès que j'ai fini, parce que je lance une annonce pour retrouver quelqu'un de sérieux, parce que là je commence à péter les ponts et
9: c'est pas bon. Et pourquoi tu t'es... Alors, il y a des gens sur le net qui demandent, Gérard, et vous pouvez appeler, mesdemoiselles, si vous voulez dialoguer avec Gérard. On va essayer de tout faire ce soir, si on peut tenir nos promesses au 0825-08-5000. Gérard, il y a des gens sur le net...
11: Ce soir,
9: on va faire tout pour. Hein, je veux dire, Karine est déjà sur le... Elle fait tout pour que ça puisse fonctionner pour toi.
11: Je l'ai briefé. Hein.
9: D'accord. Et pourquoi tu ne taperais pas... Il y a des gens qui demandent sur le net, je ne fais que répondre. Pourquoi tu ne taperais pas une pute?
11: Non, mais attends, hey. D'accord. Me taper une pute à ce point-là, je crois pas, d'accord.
9: Avec quel argent surtout?
11: Oui, voilà.
9: Déjà pour commencer.
11: Moi, je vais te dire une chose, que pour l'instant, à l'heure actuelle, je n'ai plus rien. Donc, faut que j'attende le 6 du mois prochain, ok. Alors, dans ces cas-là, pour l'instant, je suis en train de tourner en rond.
9: Gérard.
11: Là, je suis, écoute-moi, mec.
9: Je sais, tu m'en as parlé, mais ça, c'est pas très
11: important. J'en ai parlé tout à l'heure. Donc,
9: ouais, mais ça, ça intéresse pas les auditeurs.
11: Je veux pas m'éterniser sur le problème à l'antenne.
9: Revenons sur le sujet des meufs.
11: Voilà.
9: Comment
11: donc, moi, je recherche quelqu'un de sérieux.
9: Comment tu peux
11: qui pourrait m'aider.
9: Ah ben voilà, toi ce que tu veux c'est quelqu'un de sérieux qui a de l'argent pour t'aider.
11: Non, mais qui pourrait m'aider et qui comprenne mes problèmes.
9: Quels sont tes problèmes?
11: Bon, mes problèmes c'est, tu sais très bien.
9: Oui mais enfin, eux ne le savent pas.
11: On va pas les dévoiler.
9: Non mais les filles ne le savent pas, c'est que t'as besoin
11: oui,
9: d'affection,
11: mais,
9: t'as besoin...
11: Mais de toute manière, la personne qui est prête à vouloir dire... Bon, bah, ok, je veux le voir, mais je veux pas qu'on me dise oui, je veux le rencontrer, puis derrière, je me prends un râteau.
9: T'es d'accord?
11: Parce que les râteaux, c'est bon, il y a eu Sandy, c'est bon, il y a eu Christine, c'est bon.
9: Mais
11: alors maintenant, terminé.
9: D'accord.
11: Les râteaux, c'est terminé.
9: Gérard, tu acceptes quand même qu'une fille qui veut bien te rencontrer, après, ne soit pas obligée de sortir avec toi?
11: Ça ah, peut... mais si elle veut rester, mais attention, je précise, fille, mais oh. Et pas des gamines de 14-15 ans, hein. Et je les prends pas au berceau, d'accord.
9: Non, mais une fille qui veut bien te rencontrer, qui aurait 25 ans, qui accepte de te rencontrer, qui t'écoute parler de tes problèmes et qui après n'a pas forcément envie de sortir avec toi, tu peux comprendre.
11: Bah, si on reste amis et qu'elle veut comprendre ma situation...
9: Pourquoi pas? Toi, ce que tu veux aujourd'hui, c'est de l'affection, t'as besoin de parler.
11: Ah oui, moi, j'ai besoin d'affection.
9: D'accord, ok, très bien. Donc,
11: besoin d'affection, j'ai besoin de tendresse, j'ai besoin d'amour et j'ai besoin d'en donner.
9: Comme dirait dans le film, et la tendresse, bordel.
11: Voilà, tout à fait, t'as tout à fait compris ce que ça voulait dire.
9: Alors Gérard, c'est parti, je lance un appel. Donc si d'ici ce soir on n'a rien, mais en tout cas d'ici la fin de la semaine, car tu dois venir pour un débat, je te donnerai tous les numéros de téléphone des filles qui veulent rentrer en contact avec toi.
11: Non, mais attends, c'est pas la peine de me donner les numéros de téléphone. J'ai dit à Karine, c'est elle qui
9: imagine
11: au standard, parce que moi je ne peux pas appeler, je n'ai plus les moyens, j'ai même plus les moyens de m'acheter des clubs, j'ai même plus les moyens de m'acheter des bonbons ni rien.
9: T'inquiète.
11: C'est pour ça que tout à l'heure je t'ai fait appel au secours.
9: D'accord.
11: Et comme t'étais en réunion, tu devais me rappeler.
9: Mais ça c'est des détails, c'est pas très intéressant, Gérard. Sache une chose, c'est que l'appel est lancé, le standard est en train d'exploser, deux filles qui probablement veulent rentrer en contact avec toi.
11: Mais de toute manière, je lance quand même l'appel pour celle du département 66, j'attends son appel et je laisse mon portable branché toute la nuit.
9: Clair, net et précis.
11: Donc c'est à Karine de gérer.
9: Ouh, Karine, on se réveille, Gérard te parle.
11: Non, mais de toute manière, je l'ai briefé.
13: Non, mais je sais.
9: Qu'est-ce qu'il t'a dit?
13: Mais il m'a dit ce qu'il vient de te dire.
9: À savoir
13: que je ne prends pas n'importe qui. Je prends des filles, de préférence, au-dessus de 30 ans.
9: On est d'accord, Gérard, c'est bien ça?
11: Voilà.
13: À Paris, mais des filles sérieuses.
9: D'accord.
11: Pas des nanas.
13: Si c'est pour rigoler, c'est pas la peine.
9: Pas des 14 ans de Bretagne.
11: Voilà.
9: On est bien d'accord. Gérard.
11: Par contre, je peux te récupérer hors antenne, toi, après?
9: Ouais, tu quittes surtout pas, Gérard, je vais te récupérer hors antenne.
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9: Sur l'aide alimentaire, sur le humanitaire.
25: L'humanitaire, donc qui sera refait jeudi.
9: Pas sûr.
25: Ah si.
9: Non, je vais t'expliquer pourquoi après, parce que mon patron a appelé et il préfère pour le moment, à cause du Kosovo qu'on oublie, il a trouvé d'ailleurs très très bien de ta part. Que t'arrêtes au bout de trois questions, que t'ailles pas jusqu'au bout. Alors je sais que c'est pas fait exprès, mais lui il pense que c'est toi-même qui a voulu arrêter.
25: Ouais,
9: donc il a trouvé que c'était une très bonne initiative de ta part, parce que pour le moment il a pensé que peut-être que tu t'es dit que c'était peut-être trop dangereux à cause du Kosovo. Il faut attendre un petit peu et on remettra ça une fois que la guerre sera terminée, parce que là il a dit que c'était très dangereux vis-à-vis du CSA. Donc on le met de côté, mais on le refera au mois de mai-juin quand cet été, juste avant les vacances.
25: Ouais, parce que je crois que
9: l'autre, non, on va le refaire.
25: Ça m'étonnerait que ça soit puni d'ici le mois de juin. Hein.
9: Bref, pour dire que bon, ça fait pas forcément l'unanimité, pour revenir à ce que je disais, et que c'est pour ou contre, mais que le dimanche, il est bien de parler un petit peu pour peut-être donner envie à ces gens-là qui sont encore réticents ou qui ont décidé de mettre, comme tu dis, la clé sous la porte pour les débats du Hard du jeudi, eh ben, il s'est passé un truc jeudi, s'est passé deux choses, trois choses. On écoutera la conclusion de ton débat et on va écouter tout de suite ce qui s'est passé avec Apolline. Et pour commencer, donc cette histoire de CD dont je n'ai rien écouté, qu'on m'a mis de côté, que je tenais absolument à faire écouter aux auditeurs pour dire qu'il y a eu un problème. Écoutez plutôt ce qui s'est passé jeudi avec Apolline pour commencer.
16: Je crois que t'es un petit peu vite là pour me changer l'auditeur, toi.
9: Mais non, regarde, on a des gens d'avance là. C'est bon, regarde.
0: Non, c'est parce que je l'avais trouvé, donc.
16: Voilà, ouais.
0: Si.
16: T'as trouvé quoi, toi? T'as trouvé la main de ma sœur dans un culotte d'un zouave. Fais déjà ton boulot correctement, parce que pour l'instant, Rigaud, s'il te plaît.
1: Oui.
16: Tu peux me contrôler, ce qu'elle écrit sur ses feuilles?
0: Des noms d'auditeurs.
16: Ouais, tu peux.
1: C'est vrai, c'est des noms d'auditeurs.
16: Ah ouais, fais voir.
9: Non mais c'est le débat, Gérard.
16: Non, attends, parce que moi.
1: Là, tu fais pas le débat.
9: Alors?
16: Ouais, bien sûr, carrément avec l'adresse, ça veut
0: mais
16: dire
0: ouais,
16: quoi?
0: Mais ouais, c'est pour envoyer un CD.
16: Non mais attends, police, ça va pas ou quoi?
12: Elle donne des.
16: Oh, tu te crois où là? Non mais t'es starbé ou quoi là? Tu prends des adresses pour envoyer des CD?
9: Ah ouais, quand même.
16: Depuis quand là?
0: Depuis
16: quand? Attends, fil d'art.
9: Non mais là, ça va pas là.
16: Oh non mais oh.
9: Calme-toi, Pauline, putain.
1: Merde.
16: Ça va pas, non.
1: Gérard.
9: C'est pas vrai, Pauline, calme-toi. Bon.
16: Non mais attends, dimanche, de toute manière, t'es grillé,
9: saqué,
16: toi.
9: T'es saqué, on le sac. Hein.
16: Toi, dimanche...
9: C'est fini.
0: Ok.
16: Alors, attends, de toute manière, la paye, on va la garder.
9: Ouais.
16: Je vais
0: direct
16: dire.
0: Au flic, c'est ça?
16: Ouais, non, mais je vais la garder, je vais faire voir ça à Max.
9: Tu l'as?
16: Au tribunal. Parce que, ça va pas, non?
1: Non,
16: on te demande de prendre des
1: auditeurs, parce que tu prends
16: des gens pour des CD. Qui c'est qui t'a dit qu'on gagnait des CD le jeudi? Personne.
0: C'est toi, en début de débat.
16: Ah bon, c'est moi! Non mais t'es pas un peu folle là! Espèce de pétasse!
9: Voilà, donc ça c'est ce qui s'est passé dimanche.
16: Bravo!
9: Non, jeudi. Jeudi, pardon, alors?
1: Non, mais de toute manière, moi je maintiens ce que j'ai dit, les feuilles. Vu qu'on a eu des petits problèmes pour venir, donc j'ai pas pu les prendre, donc je te les ramène, ou je te les ramènerai dans la semaine, là.
0: Mais Gérard, tu te rends compte des propos que tu tiens envers moi, comme t'es dur?
1: Et alors, t'avais qu'à faire ton boulot aujourd'hui correctement, ça serait pas produit, c'est tout. Maintenant, c'est tout ce que j'ai à te dire, et c'est bon comme ça.
0: Ok.
1: Alors maintenant, si jeudi, moi, je l'ai dit à Max, samedi, quand il
9: m'a appelé,
1: jeudi, je ne te veux plus dans mes débats.
0: Ah
1: c'est
0: bon,
1: terminé.
0: Ça y est, je suis viré.
1: Ouais, t'es viré de l'équipe pour le jeudi, déjà.
9: Bah, comme ça, elle apprendra, hein. Déjà, pour le 30 juin, ça commence un petit peu à l'apprendre. Hein, comme ça, un petit peu à se séparer de l'équipe, petit à petit, plutôt que d'y aller d'un coup fort, on va y aller petit à petit. Moi, j'avais l'intention, dans 15 jours, de déjà lui enlever le dimanche.
1: Ouais, et
9: comme ça, jeudi, le dimanche, après, on lui dira qu'elle pourra venir que du mercredi.
16: Lundi.
9: Puisqu'elle vient plus le jeudi dans les débats, on lui fera plus venir jeudi pendant 2 heures, puis elle verra que le mercredi. Le lundi, on lui dira, bah, prends un week-end prolongé, reviens mardi.
1: Puis t'as plus le droit à la cantine à partir de mai, hein.
0: Ouais. T'es d'accord avec ça, Gérard?
1: Non, bah moi, de toute manière, Max, il a raison, là, ce qu'il dit, hein.
0: Ah bah, putain, ouais. Tu me défends même pas.
1: Ah non, mais moi, je vais pas te défendre.
9: Bon, bah, là, ceci dit, là, il y a un gros problème, et là, je suis très sérieux concernant Gérard et Apolline, et là, malheureusement, il va falloir qu'on lave notre linge sale en famille, en direct. L'histoire des 300 000 francs, qu'est-ce qui s'est passé avant que j'écoute? Parce que là, je n'ai pas écouté du tout, et je vais le découvrir en direct. Qu'est-ce qui s'est passé?
1: Ben, je sais pas, elle avait une feuille verte, et puis d'un seul coup, c'était marqué, ce qui fait gagner
9: les artistes, en fait. Et,
1: non,
9: le mix suprême.
1: Ouais.
9: Ouais, donc, 300 000 francs, carrément.
1: C'est ça, carrément. Bah, donc, s'il y avait les données de sa poche,
9: parce que justement, le problème, c'est que ça tient sur ton émission. Donc, le problème, quoi, est-ce que d'arriver à Pauline et celle-là, t'es pas responsable parce que toi, t'en as rien à foutre, tu n'es que stagiaire, c'est que ça va tomber sur ma tête, donc sur celle de Gérard, parce que c'était pendant ces débats.
0: Je vais expliquer après, parce qu'en fait, j'ai appelé la nana pour m'excuser pour les 300 000 francs.
9: Parle bien devant ton micro.
0: Il y a quelques petits problèmes, donc, je vais en parler après, Gérard, parce qu'il va s'énerver, quoi.
1: Non mais moi de toute manière je veux rien savoir, tu te donnes des merdes. Tu récupères, tu te démerderas, tu lui enverras un chèque de 300 000 balles.
9: Mais non mais les impas et en plus de ça ils vont se le retirer sur ta paye.
1: Alors moi
9: de toi.
1: Je tire sur ma paye que je te signale que tu risques de morfler.
9: Ah bah oui c'est clair.
1: Tu sais qu'il les fait pas en un an. Même en deux. Hein.
9: J'ai calculé 300 000 francs avec ce que tu gagnes, il faut 10 ans de débat.
1: Ouais, elle a fait un cœur d'ici, hein.
9: Donc c'est encore dur, hein. Pour ceux qui t'aiment pas, ça va être dur. On n'est pas prêt de se séparer de toi.
1: 2010.
9: Ah, attention, donc on va écouter ce moment que je découvre en même temps que vous. Là, franchement, pour moi, c'est live.
16: Apolline!
0: Ouais. Qu'est-ce qu'il y a, Gérard?
16: Non mais, tu recommences ou quoi, là?
0: Bah, c'est le mix suprême.
16: Oh non,
1: elle a fait gagner les 300 000 francs.
16: Olivier!
12: Oh non, mais non.
18: Olivier,
19: elle a fait gagner le mixtape.
12: Oh mais non, elle a gagné 300 000 balles.
18: Olivier,
12: mais t'es taré ou quoi?
20: T'es taré.
12: On va avoir des emmerdes dans la peau.
19: Elle a fait gagner 300 000 balles.
12: Comment on fait?
19: Si, si, elle est là la fille, je l'ai à l'antenne.
12: Ah mais non, mais attends.
18: Oh non, moi j'arrête les débats là.
20: Non, mais c'est pas possible ça.
18: Non, non, moi je continue.
19: On n'a pas, pas mis les
21: disques. On n'a pas mis les 5 disques à peau.
19: C'est pendant le débat, non, le Mix Suprême.
18: Non, non, c'est non, terminé.
12: C'est 5 disques enchaînés.
18: Au revoir, bonne nuit à tous.
21: Mais non, Gérard, assis-toi. Assis-toi, j'ai du monde qui revient là, tu vas pas faire ça.
19: Non.
12: Allume ton micro.
18: Non, je continue pas comme ça. Alors, Apolline, tu dégages.
12: Bon, allez, Apolline, dégage.
19: Oui.
12: Non,
21: t'arrêtes. Balance pas toutes tes affaires,
18: Tu dégages.
20: Là, que tu t'en vas, quoi.
18: Hop, tu dégages. Allez, hop.
12: Allez,
18: va prendre ton casque.
12: Ouais.
18: Hop.
12: Dégage.
18: Hop.
19: Doucement, doucement.
18: Hop.
12: Ça t'a bien fait, là.
18: Ça,
12: là,
18: le Mix Suprême.
12: Attends. Ça, tu as ça, c'est des preuves, ça. Ça, c'est des preuves, ma petite.
18: Non, non. Tu me donnes la fiche, là, que t'as dans les mains. Ouais. Hop.
20: Ça, faut que tu le gardes, c'est des preuves, ça.
12: Assieds-toi, sur RC, ils disent non, à peau, par pas.
18: Non, non.
20: Bah, assieds-toi.
12: Non, attends, elle a fait gagner le Mix Suprême, elle dégage.
21: Je sais pas où tu lis ça, moi, je vois salope.
12: Ah, oui, salope, par pas.
18: Hop, tu dégages. Je te préviens d'une chose. Apolline.
12: Ouais.
18: Bah Gérard, reviens, on est à l'antenne là. Tu t'amuses pas à faire tes saloperies de jeudi.
20: Non.
12: Ouais, c'est terminé. Allez, ça.
18: Ok.
12: Fini. Ciao. Bon allez, on prend le débat en conscience.
21: Allez, putain.
12: Et je... Comment elle s'appelle la fille qui a gagné le Mix Suprême là, les 300
18: 000 non, non, non, non.
21: Bah si, pour qu'on lui dise qu'elle a pas gagné quand même.
12: Qu'elle... Pour qu'on lui dise. Hein.
22: Ça
18: C'est une Marie Dupré, donc...
21: Non, pas le nom de famille.
18: Non, Marie, n'aie crainte, t'as rien gagné du tout.
12: Tu viens de paumer 300 000 balles, bravo.
18: Voilà, tu viens de tout perdre, parce que le jeudi, on peut pas gagner. Voilà, donc t'as tout perdu.
12: Bon, alors comment on fait pour cette histoire? Parce que moi, j'ai des comptes à rendre demain avec la direction d'M6, qui, de Fun, qui m'a appelé, et même d'M6, parce qu'ils travaillent dessus, parce que c'est M6 qui donne une partie de l'argent. Qu'est-ce que je fais?
25: Ben, tu vois,
12: alors l'histoire, c'est que j'ai demandé. Alors écoutez bien. Alors moi, je sais pas, vous voyez ça entre vous, entre Apo et Gérard.
19: Ben voilà, Gérard, je suis un peu désolée parce que bon, c'est vrai que pendant ton débat,
12: il va falloir parler devant ton micro une bonne fois pour toutes.
19: J'avais pas à faire ça.
12: Voilà.
19: Et donc, ce que j'ai fait, c'est que j'ai appelé la fille et pour recoller les morceaux et je suis tombée sur ses parents parce que elle est mineure, donc c'est ses parents qui toucheraient l'argent. Et ses parents, ils sont furieux et en fait, ils veulent déposer plainte. Et donc j'ai été convoquée dans le bureau d'Axel Duroux et il m'a dit que comme j'étais stagiaire et que c'était toi le chef.
12: Alors le problème il est là.
19: Toute la responsabilité reposée sur toi et pas sur moi parce que moi je suis que stagiaire donc.
18: Ouais, bah, dans ce cas-là, quand on est stagiaire, on fait pas des conneries comme ça déjà pour commencer une.
12: Ah ouais, mais pour
18: deux. Ton contrat de manière, j'espère qu'on va te le couper parce que t'es pas capable de faire un boulot comme
12: ça. Non mais ça ils s'en foutent du débat. Bon, en fait, Axel ils s'en foutent.
18: Maintenant tu te démerdes, t'essayes de voir avec tes parents s'ils peuvent pas t'avancer du fric. Mais...
19: Non, et en fait le truc. C'est
12: non mais Gérard, le problème c'est que ça reste entre nous comme ça en disant tu te démerdes, mais le problème c'est que pour la direction de Fun ça se passera pas comme ça. C'est toi responsable, ils s'en foutent que tu veux dire à Apo qu'elle se démerde. Elle risque d'être virée et toi de ton côté il va falloir que tu payes parce que moi je cautionne pas, c'était toi le responsable. J'ai bien dit, je dis j'étais pas là. Le problème, c'est que la famille, on l'a eu et qu'ils sont prêts à demander 30 000, 300 000 francs.
19: Voilà.
12: Et ils veulent être payés. Tu vois, le problème, il est là. Non, mais c'est de ta faute. Il y a une preuve. Je veux dire, ça est passé à l'antenne en direct. Il y a plein de témoins. C'est les auditeurs de Fun qui témoignent. Sinon, ils portent plainte contre Fun et les débats de Gérard. Et donc, on va être dans la merde. Comme,
18: si on retire les débats, bah, Pauline, de toute manière, tu risques de morfler.
19: Okay.
18: Là, tu vas morfler.
19: Non, mais on les retirera pas.
18: Non, mais moi, je te dis, c'est pas la peine d'essayer de jouer les gros bras. Hein, parce que pour l'instant, t'as que stagiaire, donc tu la fermes.
12: Voilà.
18: C'est
12: voilà.
18: Tout.
19: Gérard,
18: tu fais ton boulot au standard et c'est tout.
19: Si tu paies 30 000 francs, ils vont pas retirer les débats.
18: Mais ouais, c'est ça.
19: Il suffit que tu fasses.
18: Allez, tais-toi. Arrête de dire des conneries, ça vaudra mieux.
12: Ce qu'on a qu'à faire, c'est qu'on a qu'à faire les débats de Bernard. Sûrement pas que t'es encore là, mais on fera encore
18: bah
12: un
18: oui,
12: débat.
18: Tiens.
19: Non, mais sinon, moi, j'aurais peut-être une idée. On peut tous se cotiser pour donner les 30 000 francs, quoi.
12: Ouais.
18: Non, bah bien sûr.
12: Ça a commencé. C'est la connerie d'Apolline. Moi, je paye pas. Hein.
21: Non, plus.
12: Ah bah oui, non, mais Gérard, toi, t'es responsable. Problème, c'est que tu veux.
18: Moi, de toute manière, tu te démerdes demain avec.
12: Là, s'il y a une connerie qui est faite ce soir, c'est moi le responsable. Mais là, je dis, c'était toi le responsable, Gérard. Moi, c'est que t'as pas été capable.
18: Tu te démerdes quand tu seras convoqué avec Axel Duroux.
12: Ah, mais c'est toi qui vas te convoquer. Faut que tu viennes dans la semaine déjà. Faut que tu viennes peut-être demain ou mardi pour. Ils veulent réécouter la cassette avec le CSA pour voir effectivement si ça a été gagné en direct ou pas et si ça a bien été gagné hors antenne.
18: Non, ça a été fait hors antenne.
12: Ouais, bah justement, mais c'était pendant.
18: Personne.
12: Alors le CSA va te dire oui, mais c'était pendant quel débat? Pendant quelle émission? Bah pendant les débats de Gérard.
18: Ça a été.
12: Qui est Monsieur Gérard? C'est toi, c'est toi le responsable.
18: Ça a été, c'est le premier débat. En plus, c'est bien en espace de deux débats. En espace d'un débat, tu me fais deux conneries.
25: C'est ouais. pas mal, je trouve.
19: Mais en fait, le problème, c'est qu'elle aurait pas dû, enfin, on aurait pas dû lui payer si t'avais pas mentionné son nom à l'antenne. En fait,
25: ouais, tout repose sur toi. Déjà, toi, pour commencer, t'avais pas à faire ça, parce que le jeudi, t'as pas à prendre des gens comme ça au standard pour faire gagner des CD ou autre. Donc, t'es quand même la fautive. Si t'es pas capable de gérer un standard, tu fais une chose, tu restes chez toi, ou comme Max, il a dit, eh ben, tu prends un week-end prolongé, tu reviens que le lundi. Et voilà.
12: Voilà.
25: La semaine prochaine, j'espère que tu viendras pas à l'Écho du Lac, c'est tout ce que j'ai à te dire.
12: Justement, tiens, ça tombe très bien que tu parles des soirées de l'Écho du Lac, puisque Rigaud va prendre la parole dans un instant pour nous raconter un petit peu ce qu'il a fait durant son petit week-end, mouvementé, j'imagine, hein, il y a plein de choses. Est-ce que c'est un restaurant thaïlandais, japonais, est-ce que c'est avec des copains
3: qui sont poivriers peut-être,
12: qui ont quitté la table en plein milieu du repas.
21: Je vais parler lentement comme ça va prendre bien du temps.
12: GTD, machin. Alors justement, Rigaud, qu'est-ce qui t'est arrivé, de mouvementer durant ce week-end, sachant que ton anniversaire arrive à grands pas. On en parlera juste
21: c'est quoi,
12: après.
21: De quoi
12: ton anniversaire arrive à grands pas, ouais.
21: Ouais, je sais.
12: Alors.
21: Donc, vendredi, rien de spécial.
12: Bien. Passons au samedi.
21: On s'est reposé du débat qui a été éprouvant.
12: C'est vrai.
21: Pour mon crâne.
12: C'est vrai que c'est dur. C'est vrai.
21: Plus ça va, plus j'ai mal à la tête quand je sors des débats.
12: Bah, il faut savoir quand même, petite parenthèse, qu'on parle de débat en parlant de fatigue, que Gérard ne fait que 6 questions sur le premier débat, ouais. sur les 10, et que 3.
3: Donc, non, mais on les a travaillés à fond.
21: Bah, ouais, en plus,
12: c'est ça qui est dommage. C'est un peu ça qui est dommage. Et Rigaud, on était d'ailleurs très déçus déçu de ta part, Gérard, que t'abordes pas toutes les questions qu'il avait préparées avec toi.
25: Bah ouais, mais pourquoi? Parce t'en as une qui faisait pas son boulot, on a été forcé de faire intervenir Olivier pour qu'il la vire parce que c'était la vraie catastrophe.
21: Elle était obligée.
12: Faites intervenir les flics la prochaine fois, appelez le 12 ou le 13. Hein.
25: Non, parce que donc, en fin de compte, on a fait que 6 questions sur 10, et c'est bête parce que les 4 autres qu'on avait sur le premier débat étaient pas mal non plus.
12: Donc samedi soir, donc après t'être bien reposé,
21: je suis passé chez des potes comme d'hab. Après je suis rentré chez moi, j'ai fait un jeu qui s'appelle Baldur's Gate.
12: Raconte-moi. C'est
21: un jeu de rôle. Tu crées un personnage, tu te balades dans un monde, machin, un truc.
12: Ah mais c'est comme les livres, sauf que maintenant c'est sur ordinateur.
21: Ouais, enfin ça fait des années, mais celui-là il est bien.
12: Ah celui-là il est bien, d'accord.
21: Il fait 5 CD, c'est un peu beaucoup, mais c'est pas mal.
12: Voilà, donc là tu vas jusqu'à 5-6 heures du matin devant l'ordinateur.
21: À peu près, ouais.
12: D'accord. Mais ta meuf elle doit criser, non?
21: Elle était pas là, on vit ensemble.
12: Ah oui, d'accord. Non, mais même, je veux dire, le samedi soir, quand même.
21: Non, c'était vendredi soir.
12: Ah, vendredi soir? Ah oui, d'accord.
21: C'était vendredi soir.
12: Alors, t'as fait des choses, alors.
21: Et, samedi, j'ai invité des gens à bouffer, et on s'est fait une bouffe, voilà, entre potes.
12: Bien, c'est toi qui fais la bouffe?
21: Et, ouais, j'ai fait une grosse salade, quoi.
12: Bien,
21: qu'est-ce que sympa.
12: Salade verte, avec quoi dedans?
3: Ah, la sauce.
12: Salade.
3: Ah, la sauce.
21: Ah, je garde Marcette pour la semaine prochaine.
3: Non, y a pas de sauce de Rigaud.
12: C'était quoi? C'était de l'herbe?
21: Non,
12: c'est une salade. C'est une salade.
21: C'est une grosse salade.
3: Une salade de shit. Un peu de shit dedans.
21: Non, donc on a un peu picolé. On en est venu à parler de mon voisin de droite actuel, c'est-à-dire de Gérard.
12: Ouais, tiens, on va parler de toi d'ailleurs.
21: On s'est rematé les ovnis.
12: Ah, déjà sur les ovnis. Voilà,
21: que j'ai ramené à Manu et qui était tout content d'ailleurs.
12: Ouais. Très bien, tiens, en parlant de toi, Gérard aussi, on m'a parlé de toi, un de mes meilleurs potes qui travaille en maison de disque, que tu connais peut-être, c'est Sébastien, un de mes copains, non, tu vois pas, enfin bref, un de ses directeurs, donc des responsables de la maison de disque Mercury, est tombé pour la première fois jeudi dans les débats de Gérard, en zappant d'un rendez-vous, à dîner tard, d'une soirée, il a zappé sur la bande des femmes, il pensait tomber sur moi parce qu'il connaissait l'horaire, il tombe sur un truc et le lendemain il va voir un pote et il dit, toi j'entends du mal. Pareil qui gueulait. Et il dit, mais c'est quoi ce truc? Ce mec s'appelle Gérard, mais il y a eu un débat, mais c'était complètement galactique, on comprenait rien, les questions c'était super compliqué, ça gueulait dans tous les sens. Donc là, on lui a expliqué que c'était quelqu'un qui à la base était un auditeur, qui était dans la rue, machin, qui appelait, qui est devenu une star, et le mec il a halluciné, quoi. Donc il a pensé peut-être à toi pour faire un disque.
25: Bon, on verra.
3: Oh là là!
12: Non, mais c'est vrai, hein.
25: Joli! On verra bien.
19: Bravo!
12: Donc, Sandy, qu'est-ce que t'en penses?
19: Là, franchement, bravo.
12: Là, ça va vite, ça va très très vite.
3: Showbiz.
12: Donc, j'imagine, Rigaud, il y a dimanche, dans la journée.
21: Bonsoir,
12: Rigaud. Donc, Sandy, qu'est-ce qu'il y a?
3: Non, rien, je voulais le marquer.
12: Ah, on va la réécouter tout à l'heure, mais sans Phil Bardet, juste toi quand t'as chanté par-dessus.
3: C'est beau.
12: Ouais. C'est émouvant, moi, qu'est-ce que t'en penses, Gérard? Ça peut le faire?
19: C'est vrai que moi, quand je l'ai écouté, ça m'a fait vraiment, ça m'a fait quelque chose au cœur parce que j'adore cette chanson.
12: Ah bah là, ça risque de faire quelque chose au cœur, mais plus une sorte de renvoi ou d'envie de vomir quand tu vas entendre Gérard chanter sans Phil Barnet.
19: Ouais, mais
12: avec Phil Barnet,
5: Moi,
6: ça fait chaud au cœur.
5: J'aimerais bien chanter avec
6: Sans Gérard. Phil Barnet, ça fait des renvois au cœur, mais on vous laissera chanter. La fin de l'émission sera pour vous. Allez, on va faire très vite les recettes de cuisine par Sandy et par Phil Dard. On va commencer par Phil Dard, sérieusement.
7: Bonsoir.
6: Bonsoir. Alors, mon petit Phil Dard, petite recette aujourd'hui, de quoi les nouveaux donc nous préparer?
7: Je vais vous concocter un cake à la banane.
6: Eh bien, allez-y.
7: Alors pour cela, il vous faut 100 g de beurre, 100 g de sucre roux, un œuf, 25 g de farine, 2 pincées de sel, une pointe de muscade, une cuillère à café de levure, 2 bananes et 50 g de raisin sec. Alors vous fouettez les 100 g de beurre avec 100 g de sucre roux. Vous y ajoutez un œuf entier. Vous mélangez 250 g de farine et 2 pincées de sel. Vous y ajoutez une pointe de muscade et une cuillère à café de levure.

0: Pour notre deuxième princesse.
1: Bonsoir. Bonsoir. Alors moi je vais vous contacter un bavaroise aux fraises.
0: Vous contactez par téléphone.
1: Voilà. Alors il vous faut 1 kg de fraises, 8 feuilles de gélatine, 240 g de sucre semoule et 30 centilitres de crème fraîche.
0: Très bien, ce n'est pas terminé encore.
1: Alors, ce qu'il faut savoir, c'est que la préparation, c'est 20 minutes et faut mettre en réfrigération 6 heures.
0: Bien, et ensuite, passer ces 6 heures.
1: Alors, faut laver les fraises, ouais. Équeuter et resserrer 200 g des plus belles pour la décoration.
0: Vous me donnez faim, ma chère Sandy.
1: Ensuite,
0: passer
1: le reste au mixeur.
0: Bien.
1: Faire tremper les feuilles de gélatine à l'eau froide pour les ramollir un petit peu. Préparer un sirop en portant à ébullition le sucre dans 20 centilitres d'eau.
0: Et ensuite ?
1: Et hors du feu, incorporer la gélatine et ajouter la purée de fraises.
0: Superbe ! Et ensuite ?
1: Et ensuite, tourner vigoureusement pour bien mélanger et laisser refroidir.
0: Et ensuite ?
1: Et ensuite, monter la crème fraîche au fouet lorsqu'elle est bien mousseuse, mélanger avec la préparation aux fraises.
0: Et ensuite,
1: verser le tout dans un moule à bavaroise, rafraîchi à l'eau froide, mettre au réfrigérateur au moins 6 heures.
0: Et ensuite,
1: pour finir, enfin, démouler au moment de servir après avoir trempé le fond du moule quelques secondes dans l'eau chaude et décorer avec les fraises.
0: Et ensuite,
1: ce qu'il faut savoir, c'est que c'est 370 calories par personne.
0: Merci beaucoup.
1: Voilà.
0: Merci Sandy.
1: Et bon appétit.
0: Merci, bon appétit. Vous pouvez nous retrouver tous les dimanches avec Sandy ainsi que Fida pour nos recettes de gâteaux. J'espère que vous les adorerez. À la semaine prochaine.
1: Salut.
2: 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On est là pour faire la fête.
0: Voilà, et vous pouvez bien sûr toujours nous appeler éventuellement pour intervenir dans cette radio libre 0803 08 5000. Bonsoir les gros melons, aujourd'hui avec Apollire.
3: Bonsoir.
0: Rigaud de Carsozon.
4: Bonsoir.
0: Manu Perrault.
5: Bonsoir.
0: Tildar Castelli.
6: Bonsoir.
0: Gérard Hernandez.
7: Bonsoir.
0: Et Sandy Poplum.
8: Bonsoir.
0: Alors, attention, on y va, on va faire...
6: Excusez-moi.
0: Oui, monsieur Castelli.
6: J'en ai une bonne.
0: Attendez un peu.
6: Ok, je la garde.
0: On a tout le temps, gardez-la pour vous. Alors, attention. Oh bah putain, viens.
6: Ah bah voilà, connard.
0: Oh bah dites donc. Vous êtes en forme, monsieur Castelli, je vois ce soir.
6: Alors.
0: Allez-y.
6: Pourquoi les homos attirent les femmes?
1: Je sais pas.
0: J'ai bien peur encore que nous allions nous froisser avec quelques auditeurs d'RTL.
6: Non, t'inquiète.
0: Non, je ne sais pas. Quelqu'un a une idée,
7: non,
0: peut-être
7: Pas du tout.
0: Non. Madame Lire, non. Vous, en tant qu'ancien travelot, peut-être que vous auriez des précisions à nous donner.
9: Est-ce qu'il ressemble aux femmes?
0: Vous auriez mieux fait de vous taire.
6: Ouais, c'est clair.
0: Alors,
6: ouais.
0: Monsieur Castelli.
6: Non, c'est tout simplement parce que les tapettes attirent les fourris.
0: Là, vous allez un peu loin. Alors, attention de Madame Garantie de Zen. Non.
6: Ça commence
7: bien là.
5: Pas tout compris hein.
6: C'est pas grave, il est vieux.
0: De Madame Garantie 2 ans.
5: C'est plus drôle, ouais.
0: De Madame Garantie 2 ans, qu'est-ce qu'un ramasse-poussière?
4: C'est un objet?
0: Ça peut servir d'objet, effectivement, monsieur Carsozon.
5: On le branche sur du courant?
0: Éventuellement, mais en règle générale, non, monsieur Gérard Hernandez. Mais on accorde éventuellement, en tout cas, on approche, oui.
5: Dans le jardin, non, pour la pause.
0: Dans le jardin, non, je ne pense pas. On voit que vous n'avez pas vraiment de jardin chez vous, monsieur Manu Perrault, non. Je ne pense pas.
1: Est-ce qu'on peut faire le ménage avec?
0: On peut éventuellement faire le ménage, madame sans diplôme. Effectivement, faut faire vite parce que l'heure tourne et ça va nous coûter 500 francs.
9: C'est pour tuer les mouches.
0: Non plus, à polir, non plus, mais on approche, vous êtes pas loin, faites vite.
5: C'est un balai?
0: C'est un balai, vous en êtes vraiment pas loin, on pourrait presque vous l'accorder.
6: Un balai brosse.
0: Ah, vite, il nous reste plus que

0: 30 secondes là, faites vite, faites vite. Qu'est-ce qu'un... On rappelle, qu'est-ce qu'un ramasse-poussière?
1: Une pelle?
0: Non.
2: Un balai pour nettoyer les toilettes?
0: Non, faites vite.
3: Un truc pour que ça soit propre?
0: Bah ouais. Oui, oui, oui, oui,
1: qu'est-ce que c'est? Un petit balai?
0: Un petit balai, on y est prêt, c'est...
1: Une balayette.
0: Une balayette, bonne réponse de monsieur Gérard Hernandez et de monsieur G, de monsieur Manu Perrault. Merci, au revoir, à la prochaine fois.
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5: Et voilà, donc 1h48, donc c'est le deuxième débat qui porte...

0: Bon ben.
1: Et voilà, toujours la suite du débat de Gérard, 1h54, on vient s'écouter. Au début c'était les mouettes de Boulogne avec la chaise dans les chaussettes, et là c'était...
2: Je sais pas, c'est toi qui avais le titre, Gérard.
1: Bah moi j'ai la mouette de Boulogne avec de la chiasse dans les chaussettes, ouais, et là c'est pas le deuxième.
3: Mais ça c'est la suite, c'est les colombes de Neuilly... Avec ce que tu veux autour,
2: avec du caca sur les ailes.
1: Ok, donc vous pouvez toujours nous joindre au 0800 70 5000 et 0800 3 08 5000, toujours Rigo sur l'IRC www.funradio.
4: Ouais, toujours, on va passer des petits bonjours.
1: Voilà,
4: des petits bonjours aux gens de l'IRC, Compi Music, Big Up, Super Ouragan, Davy One, Jarvis Cooker, Torkane, Ziwi, Oxide, Junkhead et compagnie.
1: Et on va saluer aussi les gens de Belgique.
4: Coton-Tige. Et non, ouais. Qui s'appelle Coton-Tige.
1: Ouais, bah, c'est bien. Et on va saluer aussi quand même les gens de Belgique. Yankee, pardon. Qui nous écoutent. Donc, on va attaquer le deuxième débat, les moyens de communication. Donc, on va attendre que M. Fildar se réveille.
5: Ça arrive, Gérard.
1: Parce que là, pour l'instant, j'ai pas de nom à vous annoncer. Donc, ah si, ça y est, c'est fait. Ok, alors on va accueillir 40 bar, 23 ans d'Angoulême.
6: Bonsoir, Paris, bonsoir, Christophe Coutan.
1: Comment ?
6: Non, ne t'énerve pas, Gérard.
1: Bonsoir. Non, mais quand bonsoir, on dit bonsoir, bonsoir, tu dis bonsoir. D'accord ?
6: Bonsoir, oui.
1: Alors, Bénur, 27 ans Paris, on est... non, 21 ans, pas 27, oui. Excuse-moi, 21 ans.
6: Oui, bonsoir GG, bonsoir AD, bonsoir la France.
1: Bonsoir.
6: Bonsoir.
1: On accueille... Pustule, 27 ans de Nice, où qu'on peut écouter Fun Radio sur 107.2.
7: Bonsoir Gérard, bonsoir les garçons.
6: Bonsoir Pustule, bonsoir.
8: Bonsoir la droite.
6: Je parie qu'elle est dans le coup elle aussi.
1: Tourniquet, 26 ans Damien.
7: Oui, bonsoir.
1: Merde,
6: deux tourniquets Gérard.
1: Non, j'ai un bourriquet et un tourniquet.
6: C'est bourriquet moi.
1: Non, bah attends, pour l'instant, je ne t'ai pas appelé. Ah, okay. Alors, on dit bonsoir, Tourniquet.
7: Bonsoir,
1: Tourniquet.
7: Bonsoir, Gérard.
6: Bonsoir.
1: Bourriquet, maintenant.
6: Oui, bonsoir, Gérard. Bonsoir.
1: 19 ans d'Orléans.
6: Salut, bonsoir, Fildar. Bonsoir, Ego.
8: Salut, Bourrico.
6: Bonsoir à tous.
8: Bonsoir, Bourriquet.
1: Ça y est.
6: Bonsoir à Agathe, qui nous écoute aussi chez elle. Dans son lit, s'il te plaît.
1: Comment ?
6: Elle est nue dans son lit.
1: Qui ?
6: Gaël.
1: Non, mais attends, c'est bien de dire des conneries comme ça, hein.
6: Ah, ok.
1: Prout apparente de Versailles.
3: Poutre.
6: Ouais. Ouais, salut Gérard, c'est dommage que vous ne m'ayez pas appelé le débat précédent. J'avais des choses marrantes, là ça va être tourette, je vous le dis direct.
1: Okay.
6: C'est pas grave. C'est bon, tu peux te lâcher.
8: J'ai reconnu.
1: Non, mais ça y est, vous vous calmez, merci.
6: On connaît les voix.
1: Non, c'est moi qui commande pour l'instant, c'est pas vous.
6: Non, c'est bon.
1: Ok, alors le débat c'est moyen de communication. Donc,
6: okay.
1: Quel moyen de communication possédez-vous ? On va demander à Carnbar.
6: Les hormones.
1: Hein ?
6: Les hormones, comme les papillons, tout ça, voilà.
1: Là, ça, pour toi, c'est un moyen de communication, les hormones ?
6: Ouais, avec les pecs que je lâche, des fois, ça fait fuir mes copains et tout, et ils comprennent tout de suite que j'essaie de communiquer.
1: D'accord, plus tu.
6: C'est quand tu veux qu'ils s'en aillent de chez toi, c'est ça ?
8: Voilà.
1: Vénure.
8: Ouais, ben moi j'ai la bouche, hein, comme tout le monde, pour communiquer.
1: D'accord.
8: J'ai aussi un portable.
1: Mmh.
6: D'ailleurs, j'ai ton numéro.
8: Ouais.
1: Benur, tu fais gaffe, parce que tout à l'heure,
6: C'est pas moi.
1: C'est qui vient de dire qu'il avait mon numéro ?
6: Polo.
1: Hein ?
6: Jean-Luc. Jean-Luc !
1: Pustule.
7: Oui. Moi, je possède des phéromones, qui sont des hormones sexuelles, voilà.
6: Ouais, et aussi un téléphone. Raison. Pas de marque.
1: Mmh.
6: Comme moi, cochonne.
1: Tourniquet.
7: Moi, j'ai un portable.
1: Ouais, c'est tout.
7: Ouais, c'est tout, mais c'est déjà pas mal, tu sais.
1: Ok, bourriquet.
6: Moi, j'ai un portable, j'ai un tatou. J'ai une CB.
1: Mmh.
6: Et voilà, j'ai du papier, du stylo, et j'ai tout, quoi.
1: D'accord, question.
4: Vite fait, un petit sondage vite fait. Par le biais de quel appareil préférez-vous communiquer ? 96% par la bite, 15% par la langue, 45% par portable, 25% par téléphone, 28% par Game Boy et les autres consoles de jeux vidéo.
1: Et prout apparente ?
6: Ouais, moi j'ai un pigeon voyageur qui fait caca sur les balcons.
1: Non, pour... ouais, je vois pas.
6: Regarde bien. Regarde bien sur ta terrasse.
1: Ouais, bah fais gaffe, toi, parce que tu pourras peut-être dégager avant la fin du débat.
6: C'est bien possible. On ne dégage jamais, lui.
1: Ouais, non, mais c'est ce qu'on verra. Parce que c'est pas lui qui commande, ça sera moi. Donc, qu'est-ce que je voulais dire d'autre ? Quel moyen de communication possédez-vous ? Bah, moi, j'ai simplement un portable.
3: Qu'est-ce que t'as, toi, Gérard ?
1: Moi, j'ai un simplement portable. Un tatou, ça me suffit largement.
4: Non, t'as un portable.
1: Ouais, ben.
4: Un tatou.
2: Les hémorroïdes.
1: Le portable et le tatou, voilà, c'est tout.
4: Et quand même, Gérard, tous les gens de l'IRC reconnaissent qu'ils utilisent Internet pour communiquer.
1: Ouais, mais ça, justement...
6: Internet.
1: Voilà. Donc, pensez-vous que l'Internet a beaucoup changé de nos jours? On va demander à 40 bars.
0: Comme dit Tony, pourquoi moi?
1: Alors, 40 bars...
0: Internet, bien sûr que ça m'a changé ma vie, ouais. Bien sûr, je fais mes courses par Internet. C'est plein de trucs par Internet, bien sûr, c'est génial, Internet. Bravo, Internet. Merci, Internet.
1: Ah, mais attends, parce que tu vois, là, ce que tu dis, de faire ses courses par Internet... Ouais. Moi, je vais te dire une chose, hier, ils m'ont appelé pour ça. Et j'avais vu le reportage là-dessus, comme quoi que tu pouvais acheter des vaches et tout ça par le site, par le moyen de l'Internet. Attends, toi, qui c'est qui vient de sortir ça?
3: Je sais pas, on va chercher.
2: C'est bon,
3: continue.
1: Bénure.
3: Non, mais continue ce que t'es en train de dire, GG, c'est sur ce que t'avais à la télé.
1: Non, parce qu'on parle de l'Internet, donc c'est vrai que tu peux acheter beaucoup de choses.
3: Qu'est-ce que tu peux acheter, par exemple, sur Internet?
1: Tu peux faire tes courses, tu peux acheter des vaches, des bagnoles, un appartement, tout ce que tu peux trouver.
3: Avant tout, carrément?
1: Ce que t'as besoin dessus.
3: D'accord, donc si tu veux, tu passes une annonce, tu tapotes, je cherche une vache de 40 des années 80, d'occasion.
1: Même des CD, hein, je pense que tu peux trouver ça par le bien de l'Internet, hein, maintenant.
3: Ah, carrément.
6: Je suis de Ricky Martin.
1: Bénure.
8: C'est Bénure, et je voulais dire que, comme on dit, ça a bien changé. Hein. Mm-hmm. C'est plus ce que c'était à l'époque. Au bon vieux temps, on faisait des Pac-Man, maintenant c'est Internet, c'est autre chose.
1: Mm-hmm. Mais non, mais pour toi, est-ce que...
8: Et je pense que toi, t'en es resté quand même un peu à l'époque du Pac-Man, en général, quand même, non?
1: N'importe quoi, toi.
8: Quand même.
1: Pustule.
7: Ouais, moi, j'ai pas Internet, je suis pas in. Par contre, j'ai une console Sega, donc...
1: Ouais. Merci pour le Larsen.
6: Merci pour le son.
1: Tourniquet.
7: Ouais, moi, j'ai Internet, et depuis le temps que je l'ai, je bouge plus de chez moi.
1: Et tu peux préciser?
7: Je fais mes courses, au lieu d'aller au supermarché, je vais sur Internet. Je veux des cigarettes, je vais sur Internet. Je veux tout ce que je veux, je le prends sur Internet et je bouge plus de chez moi.
6: Une bite.
2: Mmh. Tu prends ton pied sur Internet aussi, non?
7: Ça dépend avec qui, ouais. En général, ouais, parce que je loue les services.
6: Tu prends ton pied de Rigo. Oh, Rigo, il s'en fait pas mal, hein, le Rigo, là.
1: Ça y est, bon, bourriquet.
6: Sacré
1: scratcher.
6: Touche pas que des
1: boutons.
4: Ouais,
6: c'est bourriquet.
1: On se calme.
4: On reste tranquille.
1: Oh,
4: on touche
6: pas que des boutons. Hein. Tu caches pas derrière ton écran.
1: Ouais. Bourriquet.
6: Oui, bonsoir à tous. Oui, donc, il faut dire que c'est vrai, ça a bien changé l'Internet. Moi, je me souviens encore du temps où ça s'appelait Intermarché. J'ai fait faire mes courses et puis je draguais la caissière.
1: Bourriquet. Bourriquet.
6: Ouais.
1: T'as bien compris le sens de la question?
6: Ah bah ouais, aussi bien que toi. Pas
1: non, problème. Mais je crois pas, hein.
6: Ok.
1: Parce que t'avais qu'à écouter ce que j'ai dit déjà tout à l'heure. Prout apparente. Bon, alors qui c'est qui a un portable et qui s'amuse avec de la flotte là depuis tout à l'heure?
6: Ouais, parce que ça me donne envie de pisser. C'est moi, je suis dans ma main, je veux faire un jardin secret.
1: Hey, ça commence à bien faire vos conneries maintenant.
6: Je vais me masser le dos là.
3: Ah, il y en a un qui a coupé.
6: C'est voilà. Moi.
3: Manu. Non.
1: Donc, prout apparente.
6: Je kiffe aussi les boom blasters qui ont. Quand tu baisses les basses, c'est un son pourri. Et quand tu montes, c'est carrément une discothèque.
1: N'importe quoi.
3: Oh là là, il y a des portables.
6: Hey, on appelle de partout là-haut.
1: Manu, c'est pas moi qui ai pris les auditeurs,
4: Gérard,
1: c'est Fidar, moi je comprends rien à ce qui se passe.
4: Pour en revenir au débat et à Internet, il y a Delight qui dit que Internet ça a bien changé. Il y a même des blaireaux comme toi qui savent ce que c'est.
1: Bah, si je suis un blaireau, lui, pourquoi il s'amuse à tapoter pour avoir des notes astronomiques? Parce qu'il n'y a pas que l'Internet qui fonctionne aussi de nos jours, hein, qui peut changer. Il y a aussi le bien du Minitel, mais ça coûte plus cher que l'Internet, je crois.
3: Pourquoi?
1: Donc, le Minitel, ça coûte cher, et l'Internet, c'est pareil, ça doit coûter aussi cher, parce que déjà, faut que tu t'abonnes là-dessus.
3: C'est faux.
1: Non?
3: C'est faux.
1: Non, ça m'étonnerait.
3: C'est faux.
1: Ça m'étonnerait, moi, je te dis.
3: T'as cherché dans le dico ce que ça voulait dire Internet ou pas?
1: Non.
3: Pourquoi?
1: Non, parce que j'ai pas pensé à regarder. Et Internet, et voilà. Internet, ça veut dire ce que ça veut dire.
6: Et en tout cas, t'abrèges. En tout cas, t'as pas de
1: terre. Attends, celui qui me dit abrège, il va se calmer. Non, Fildar, tu vas commencer par te calmer parce que tu m'as trouvé des auditeurs qui sont nazes.
6: Ouais, ouais.
3: Tu crois que c'est facile en 5 minutes de trouver des gens potables?
2: Gérard, d'ailleurs, il y a Bourriquet qui est parti, ouais. Et on accueille Je pue de l'arrêt.
6: Ouais, bonsoir. Bonsoir. Ça, c'est l'invité bonsoir, mystère.
2: Donc, c'est bonsoir, Je pue de l'arrêt à la place de Bourriquet.
6: Appelle l'invité mystère. Bonsoir Gérard, bonsoir à tous.
8: Salut à Tulip.
6: Salut.
1: Ouais.
6: Salut.
1: Donc, alors, je te répète la question.
6: D'accord.
1: Pensez-vous que l'Internet a changé beaucoup de nos jours?
6: Ouais, c'est vrai que ça a pas mal.
1: Oh, mais c'est quoi ce bordel là? Tu vas te prendre une gaufre, hein.
4: À propos d'internet.
3: Chocolat, banane.
4: À propos d'internet, il y a, s'il vous plaît, il y a Ouragan sur l'IRC qui dit que le meilleur moyen de communiquer maintenant, c'est. Oui, tout à fait. C'est le site ggtrouvemoilecul.com.
1: Oh, n'importe quoi, ce con. Alors, je veux plus d'arrêt, donc pour toi.
6: Ça a pas mal évolué. J'ai déjà cliqué sur Mulot hier soir. J'ai été d'ailleurs sur ton site. www.tantousdesurenne.fr.
1: Alors, je plus de l'arrêt. Tu mets la tantouse à ton merde, tu dégages.
6: Allez, hop,
1: voilà, comme ça, ça va être vite fait. Je plus de l'arrêt. Hein.
6: Mais c'est un nouveau celui-là.
4: Je me disais bien que tu pouvais de l'arrêt.
6: C'est un nouveau celui-là, c'est pas un habitué.
8: Ouais.
1: Merci pour les Larsen encore. Possédez-vous un portable, un tatou pour votre travail? On va demander à 40 bars.
6: Non, ni l'un ni l'autre, et j'aimerais bien que tu m'en offres un jour.
1: Non, bah ça, tu vois, tu fais comme tu viens de faire. Tu demandes à ta pelle quand il y a la possibilité d'en gagner. Tu téléphones, tu fais le 0875000 et...
3: Non, bah tu t'as qu'à regarder Fun TV, il y en a gagné cette semaine.
1: Voilà.
6: Voilà.
1: Donc, pour toi...
5: Voilà, ta table.
1: Putain, il commence à me coincer les couilles, cette espèce de petit con, là.
4: C'est au standard, Manu.
1: Et alors, Bénur.
6: C'est le gamin de quel habitué, là.
1: Bénur.
8: Oui, je suis là. Non, mais il a raison, le gamin.
1: Bénur, tu réponds correctement, tu dégages.
8: Ouais, ben je voulais te dire que j'ai un portable et si tu veux le numéro pour marteler l'ASCAR, tu peux toujours rêver.
1: Bah, toi aussi, tu peux rêver.
8: Mais je t'ai rien demandé.
1: Non, bah alors, tant mieux.
8: Mais tu peux me le filer quand même. Hein.
1: Non, bah là, tu iras te faire sodomiser.
3: Gérard, j'ai calmé, je plus de l'arrêt.
1: Non, je t'ai dit de le dégager.
3: Je veux dégager. Mais il est calme, là.
1: Non, mais moi, je veux plus le savoir, moi. Quand je te dis de virer la personne, tu la vires. C'est
3: bien, ça marche.
1: C'est pas la peine de la calmer, tu le vires. C'est tout. Ça va vite avec moi.
8: Il est propre, ils sont bons de l'arrêt maintenant.
1: Alors, Pustule.
7: Moi j'ai ni tatou ni portable, mais je veux bien
6: le
7: numéro de portable de
6: Benny. 01
1: 40,
6: t'entends rien là.
1: 92,
7: 92,
1: c'est bon là, Manu, tu peux me gérer là, il y en a deux là qui sont en train de s'échanger des numéros.
3: Ah mince, à l'antenne, merde, Manu,
1: c'est nul,
3: c'est naze.
6: 01 43.
1: Oh putain, voilà.
3: Je suis là, hein.
1: Tourniquet.
9: Oui. Moi je m'en sers énormément parce que en fait je suis commerciale.
1: Mmh.
9: Et en fait donc je vends des portables.
1: Ouais.
9: Et je m'en sers énormément parce que j'ai de la clientèle qui m'appelle régulièrement pour justement acheter des portables.
1: Bon, attends, parce que là ça commence.
4: Celui qui est dans sa baignoire là.
1: C'est qui là qui est dans sa baignoire?
6: C'est moi.
1: Qui?
6: Moi, c'est Poutre Apparente. Ah mais attends, je voulais dire une chose, que peut-être que Poutre Apparente il est dans sa baignoire, mais lui au moins il se lave quoi.
1: Attends, moi je t'en viens, d'accord. Alors, ouais, c'est qui?
6: C'était Pépito.
1: Eh putain, mais Manu. Manu,
3: je sais pas par où il passe, je sais pas ce que Fildar a sélectionné.
1: Prout apparente, tu réponds à la question et je sens qu'on va poser une question, on va mettre un disque et on va changer d'auditeur.
3: Ah carrément. À la place de je sais plus, je suis plus de l'arrêt. Mmh. On accueille Viens dans mon trou. Non putain, mais c'est quoi?
6: Bonsoir. Pas de notre famille. Bonsoir à tous. C'est un roman.
1: Salut.
6: Bonsoir.
1: Route apparente.
6: Heure de fun. Ouais, répète là s'il te plaît.
1: Route apparente.
6: Répète la question.
1: Non attends, tu te fous de ma gueule ou quoi là?
4: Pour calmer le débat, Manu sur IRC, il y a Arnett qui te demande de le rappeler.
1: Oh non, dès que j'ai une ligne.
6: Ouais, dès que tu viens, le nouveau qui vient d'arriver là.
1: Alors, Prout apparente.
6: Ouais, c'est pas un habitué lui. Ouais, non, mais répète-la moi parce que j'étais au standard s'il te plaît. Ouais. Je faisais du Larsen, c'est vrai en plus.
1: Possédez-vous un portable ou un tatou pour votre travail?
6: Non. Je travaille pas, je suis au chômage.
1: D'accord.
6: J'ai des émergements en fait.
1: Viens dans mon trou.
6: Faut pas trop le dire parce que je suis dans l'arbalète comme
3: ça. Pas tous en même temps, s'il vous plaît, pas tous en même temps. Allô? Pas tous en même temps, merci.
6: Ouais, c'est bien dans mon trou. Ouais, moi j'ai un portable, j'ai un tatou et j'ai deux pots de yaourt avec une ficelle.
1: D'accord. Celui qui s'amuse à faire du mort s'arrête.
3: Pourtant, ouais. C'est le débat. Attends.
1: Celui qui fait du mort s'arrête.
6: Attends, j'essaye de faire un là.
3: Ouais.
6: Grosse merde. Ta femme, elle pue là.
1: Bon, alors.
3: Ça y est.
1: Le disque.
3: Le disque.
1: Ouais.
3: Bah pose la question, moi, Gérard.
1: Non, mais de toute manière, on va changer parce que là, ça va pas être.
3: Tu peux poser.
1: Alors comme ça, tu me.
10: On va changer tout le monde.
3: Ouais. Alors, tu peux poser la question pour les futurs auditeurs qui écoutent déjà la question de chez eux.
1: Alors, pensez-vous que le phoque est un meilleur moyen de communication que le morse?
3: Ah bah tu vois, on y revient.
1: Et on se retrouve juste après. Donc, vous pouvez toujours nous appeler au 0803-08-5000 et 0870-5000. Et toujours, Rigo qui vous attend sur l'IRC www.funradio. Et on s'écoute.
3: Un petit cadeau. C'est un petit
1: bonsoir.
3: Remix.
1: Donc, bonsoir. Et voilà, donc, vous pouvez toujours nous appeler au 0... Et qui c'est qui s'amuse avec ça, là, depuis
3: Manu,
1: tout à l'heure?
3: Manu.
2: Il n'y a personne on air au standard.
1: Si. Bah, c'est non, bizarre, attends, parce que là, ça s'arrête, là.
3: Ouais, comme par hasard, Manu.
8: Ouais.
1: Donc,
8: je vais te dire, ouais.
1: Qui c'est qui répond déjà, là?
8: Je dis, il était pourri, le remix.
1: Alors, si t'es pas content, tu restes chez toi, toi.
8: C'est Jean-Luc.
1: Ouais, bah,
8: Jean-Luc,
1: tu restes... Alors, tu dégages, tu peux rester chez toi, ça me perd des vacances. Donc, vous pouvez toujours nous appeler au 0803-08-5000 et 0870-5000 et toujours...
8: Je te copie.
1: 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Donc, Rigo, vous êtes vous fermez vos gueules, là, ou quoi, quand je parle ?
4: Gérard, à propos de ta question, il y a quelqu'un qui répondait tout à l'heure à ta question, tu vas la reposer, peut-être pour les gens qui n'ont pas entendu.
3: Laquelle ?
4: La dernière. Okay.
1: Que pensez-vous que le phoque est un meilleur moyen de communication que le morse? Alors, celui qui s'amuse à ça,
4: à propos,
1: comment ça...
4: Justement, il y a Panel sur l'IRC qui me demande la différence entre l'invité mystère et un phoque. Il me dit qu'il y en a un qui a des moustaches qui sent le poisson et qui est énorme, et l'autre c'est un mammifère marin.
3: Non, ça c'est les auditeurs, Gérard.
1: Bon, Manu, t'essayes de me trouver qui c'est qui s'amuse à ça.
2: Ça y est, j'ai trouvé, je vais aller le kicker en live tout à l'heure.
8: Il y a l'un des deux qui s'est joué au jongler avec un ballon aussi. Ouais.
1: J'avais oublié, j'ai un petit truc à vous dire. Là, il y a sur la première question, quel moyen de communication possédez-vous? Donc, il y a 40% des Français qui en veulent pas chez eux. 20% de Français ne savent pas ce que c'est. 18% des Français n'ont pas compris la question et 15% des Français aiment le comusquinique. Alors ça, je vois pas du tout.
3: Comusquinique. Le comusquinique.
8: Comusquinique.
1: Alors on récupère 40 bars.
8: Ouais, bonsoir.
1: Ouais, bonsoir. Morose.
8: Bonsoir, machin.
1: Non, vous fermez vos gueules.
3: Et pas tous en même temps, s'il vous plaît.
2: Ouros. Ouros, il s'appelle.
8: Ouais, c'est Ouros.
1: Ouais.
8: C'est yougoslave.
1: Ouros.
8: Sois poli.
1: Ouros.
8: Oui, je suis là. Bonsoir. C'est
1: bonsoir.
8: C'est un nom pédé, ça.
1: Tomate.
8: Je te permets pas.
1: Ouais, mais parlez plus fort devant les combinés quand
2: parlez
1: je vous...
2: pas tous en même temps, surtout parce qu'on n'y comprend rien sinon.
1: Alors tomate.
11: Salut Gérard.
1: Salut Luciole.
11: Salut Gérard.
1: Salut. Blanchis-moi la
8: la caverne. Salut Gérard.
1: Salut. Et je pue la pisse.
8: Ouais, je sais.
2: C'est moi.
1: Non, c'est
8: toi.
1: Je ne sais pas lire, pardon.
8: Ouais, je sais pas compris, il y a que moi qui ai un nom normal, quoi.
1: Ouais. À part des noms des autres qui prennent des noms de
8: non, non, allez, vous habituez, reprenez vos noms, merde.
12: Non, mais attends, Gérard.
8: Ouais, je te copie. Roger. Ouais, Bréco, t'as taillé.
1: Oh,
8: ouais,
1: tu t'es fait un peu, là, toi.
8: Plaque de verre gras. Tu veux du verre gras à 300 mètres.
3: Ouais, bon, Manu, s'il vous plaît, vous gérez un peu, là.
1: Manu, tu gères un petit peu, là.
3: Pose ta question et on enchaîne. Eh,
1: mais merde, tu vas... je vais pas la répéter 50 fois, tu vas calmer
3: tes... Demande aux gens un par un, alors.
1: Alors, 40 bars.
11: Oui, merde. Au début, ouais, avant que je le quittais.
3: D'accord.
1: Qu'est-ce qu'ils disent?
11: Qu'est-ce
1: que c'est que ce salope, là?
3: Je te jure, je sais pas.
1: C'est quoi ce délire?
8: Dans mon porte-monnaie. Et tu sais ce qu'il aime bien?
3: Non.
1: 40 bars.
8: Mais tu peux répéter parce qu'il y a plus de bordel,
1: j'ai
8: pas entendu.
1: Oh là là, mais vous commencez à me les casser à 2h14, là, hein. Alors, pensez-vous que l'époque est un meilleur moyen de communication que le morse?
8: Bah ouais.
1: Et ouais, celui qui s'amuse à ça, arrête!
8: Manu!
2: Je vois pas la lumière verte.
4: Bon, Gérard, pour revenir au débat, il y a Delight qui dit qu'on utilise le morse parce que le phoque est en voie de disparition et qu'on n'a plus le droit de l'utiliser.
1: Ah, moi, je pense, ouais. Mais enfin.
8: Ouais, je suis d'accord, ouais.
1: 40 bars, toi?
8: Je vais dire, ouais, encore.
1: D'accord, bah, encore 40 bars, ça va être.
8: Si on manque d'inspiration, j'ai ce soir, là. Je sais pas ce que.
1: Ouais, bah, moi, dans ces cas-là, si t'es malade, tu dégages.
8: Mais non, ça va bien. T'as qu'à teaser comme moi, drogue-toi.
1: Orose!
8: Ouais, c'est Orose. Ben, je voulais dire, tu parles des phoques, je crois qu'on devrait appeler Brigitte Bardot, il n'y a que ça à faire, parce que les phoques, comme on l'a déjà dit, c'est une espèce protégée. Mmh. Et je pense que l'armée, parce que c'est l'armée qui utilise le morse et le phoque, devrait pas se servir de ce genre de choses, et je voulais savoir si toi, c'est vrai que t'étais spécialiste, non pas en phoque, mais en phoque.
1: Non, pas du tout.
8: D'accord.
1: Une question IRC avant
4: oui, sur IRC, il y a Super Ouragan qui m'explique qu'on utilise le morse parce que le teckel est trop lourd à porter.
1: N'importe quoi, lui. Tomate.
13: Mais ils ont été sur moi.
1: Fildar, fais gaffe.
3: Mais c'est pas moi.
1: Fais gaffe, Fildar. Fais gaffe à toi, Fildar.
8: La DAT, merde.
1: Tomate.
13: Je sais pas, parce qu'il dit que c'est ses amis qu'à lui. Il faut pas que je téléphone à ses amis, tout pas.
8: Au début, c'est.
1: Ça commence à bien faire.
13: Qu'est-ce qu'il aime bien?
1: Non.
3: J'ai coupé.
1: Tomate.
3: Tomate.
1: Tomate. Voilà, je sens que la conclusion elle va se faire vite. Mais...
3: Non, tomate.
1: Gérard, parle bien dans ton micro aussi. Si tomate.
7: Oui, je te réponds, regarde. On utilise le morse parce que ils arrivent mieux à voler que les pigeons voyageurs.
1: Non mais ça, je vois. Non mais le morse, c'était un moyen de communication avant.
7: Oui, mais le pigeon voyageur aussi, mais les morses arrivent moins bien à voler que les pigeons. Donc.
1: Ouais, mais le morse, il est quand même long. Il était quand même long à.
7: Ouais,
1: en voyer, hein.
7: Il nage vite.
1: Mmh. Ok.
12: Grosse bête, hein, non ?
1: Luciole.
14: Ouais, en fait, le phoque comme le morse, c'est quand même assez dépassé comme moyen de communication maintenant.
1: Bah maintenant, ça n'existe plus. Aussi, non, je crois que ça n'existe plus.
14: Si, ça existe encore dans certaines postes.
1: Mmh.
14: Et non, mais maintenant, il y a des moyens beaucoup plus adaptés comme le courrier, par exemple.
12: Mmh. C'est toi qui mets des tampons.
1: Ouais. Bon, ça y est.
12: Une technique et je les mets avec les dents.
1: Blanchis-moi la caverne.
12: Ouais, moi je voulais dire que j'étais pédé comme un phoque et il y avait ma grosse bite qui s'amorce.
1: Oh là.
12: Ouh, ça fait pas mal ça.
1: Ouais.
12: Ça peut faire du genre au casse.
1: Ben, je ne sais pas. Je ne sais pas lire.
12: Non, le morse je maîtrise pas trop. Gérard.
1: Ouais.
12: Le fait blanchis-moi la caverne, je veux savoir si. Je vais savoir si t'es... Ah, j'entends pas te parler. Toi, t'es un rigolo, toi. Vas-y. Je vais savoir si t'avais déjà utilisé les Toki Whisky.
1: Les Toki Whisky.
12: Les Toki Whisky.
15: Zéro, allez, viens-le, reprends un
12: verre.
1: Oh, mais vous fermez vos gueules un peu, maintenant.
15: On est en net, merde.
1: Je ne sais pas lire.
15: Mais il montait sur moi.
12: Ouais, non. Le morse, je t'ai dit que je maîtrisais pas. Je préférais le...
1: Mais me font rire les auditeurs, Gérard, j'y peux rien. Fais gaffe parce que tu as pas une télécommande de la télé, on en a
3: non.
1: Bon, ouais, Manu, je te préviens.
3: Ouais.
1: Putain, c'est bon, c'est le connard là au deuxième débat. Parce que c'est pas possible de travailler comme ça.
3: Ça marche.
1: Et toi, t'arrêtes de balancer n'importe quoi.
16: Arrêtez là, le débat, c'était bien là.
1: Hey, dégage.
15: On est
1: ton
15: cul, Gérard.
1: Non. C'est toi qui fais des conneries.
3: Mais non.
16: C'est vraiment une merde.
1: Toi, t'es un branleur pas possible. Hein.
3: 4% de mes couilles.
15: C'est bon.
1: Et on parle de tes 4%, ça m'étonne pas que t'es aussi con.
3: Bon, Gérard.
1: Bon, allez, vous fermez le Gavagan maintenant.
4: Gérard, pour revenir au débat, on me demande si tu préfères le morse ou le fist fuck.
1: Je vois pas du tout le rapport.
12: Vas-y,
3: attends, Gérard, il est debout. Il a lancé quelque chose contre Fildar.
12: Dégage.
3: Et qu'est-ce que je fais, moi, Gérard, là? Rigo, faut qu'il vienne m'aider, là.
4: Ouais, je vais au standard.
12: Merde, tout le monde a la DAP, là.
3: Viens m'aider.
4: Bon, je veux juste dire aux gens de l'IRC que je vais au standard, vu qu'il n'y a plus Fildar à l'arrière, faut que Manu y aille.
1: Alors, donc, pour la question sur le morse... Oh là là là là là là là là, ça commence à m'énerver cette histoire.
15: Le roi des cons.
1: Bon, Manu, tu
3: vois,
1: il y a des trucs qui vont pas.
3: Bah attends, je viens d'arriver, je regarde.
1: Non,
16: je m'excuse.
1: Non, toi tu vas dégager. Non, tu vas là, je veux plus te voir. Je veux pas te voir à l'arrière, tu vas aller au standard.
3: Non, je te promets, Gérard. Je te promets, Gérard, j'arrête.
1: Je te préviens, fais gaffe.
3: Non, j'arrête, promis.
1: Fais gaffe.
3: Ouais, je fais gaffe.
16: Gérard, c'est lui qui décide, hein.
3: Je fais gaffe.
1: Alors, tu vas au standard.
3: Non, parce que je connais pas les auditeurs, j'aime pas.
1: Ouais, mais t'aimes pas, tu voudrais peut-être faire ton boulot correctement. Parce que tu commences à faire chier ton monde, toi, aujourd'hui, hein. Alors.
15: Oh non.
1: Bon, Manu,
3: je vais essayer de gérer. C'est quand même.
1: Non. C'est toi qui fais des conneries.
3: Moi, je fais mon possible, hein. Ouais, mais il peut les calmer, quand même.
1: Alors.
3: Bon.
1: Pour la cinquième question, J.S. utilisait-il encore des pigeons voyageurs pour communiquer ?
12: Qui ça ? Jésus ?
1: Putain ! Ils vont se calmer, ces bandes de cons !
12: Eh oh, tu te calmes, Goli, un peu s'il te plaît, mon Goli.
16: Reste poli, hein.
1: Mais si vous êtes pas content, vous raccrochez vos téléphones, on prend d'autres personnes.
12: Mais tu nous parles sur un autre ton ?
1: Ouais, bah si je veux, d'accord.
15: Il va se calmer, l'hydrocéphale.
14: Comment il va ?
12: Le bulbe rachidien.
1: Bon,
12: écoute, le trésor.
1: Alors, 40 barres.
12: Oui, est-ce que tu peux répéter, s'il te plaît ?
1: Alors, JS, utilisait-il encore ?
12: Qui ?
1: JS.
12: Non, t'es pas JS.
1: Oh là là.
17: Putain, mais vous êtes lourd ce soir.
18: Les pigeons utilisaient-ils quoi
17: Des pigeons voyageurs pour communiquer.
18: Bien sûr, et même c'était dans la Bible et tout. Il... Ah, c'était beau, c'était... Oui.
17: D'accord. Orange.
18: Vous voyez pas. Ouais.
17: Oh là là, tu sais qu'ils s'amusent à faire ça, là.
18: Mais c'est la DAT, putain, c'est bizarre.
19: Ouais, c'est Orange.
17: Ouais.
19: Ouais, je voulais dire que JS, le KGB, la CIA, tout le monde utilise des pigeons voyageurs. Et salut.
17: D'accord. Tomate.
20: Ouais,
18: ils montaient sur moi.
20: Il utilisait les pigeons voyageurs. Et en fait, quand il en recevait, bah, il les bouffait.
17: Mm-hmm.
18: Il m'a volé Baldi sur dans mon porte-monnaie.
17: Si ça vous fait rire, moi ça me fait pas rire parce que celui qui s'amuse à ça, il m'a dégagé. Je vais pas chercher qui c'est maintenant.
19: Oh là là,
17: Luciole.
21: Oh, ouais, tu peux répéter la question, s'il te plaît.
17: Alors, fais gaffe, toi, le connard, à ce que tu dis, toi.
19: Ouais.
17: Alors, JS, utilisait-il encore les pigeons voyageurs pour communiquer?
19: C'est qui, JS?
21: Oui, mais c'est qui, JS?
19: C'est
17: à votre avis?
21: Je sais pas, je te demande.
17: C'est pas le gars dans Dallas? Non.
19: Hier,
17: Oh là là.
19: John Soros.
3: Mais non, mais dis-leur qui c'est parce qu'il capte pas.
17: J'ai écrit, on voulait pas le dire, espèce de con, on a dit aussi. Je commence à faire
3: ouais,
17: ça,
3: mais il capte pas les auditeurs, faut bien leur expliquer.
17: Alors voilà, Luciole maintenant.
21: Ouais,
17: oh là là là là là là là
19: là. Oh là là.
17: Là, vous allez fermer le gueule quand les gens ils parlent maintenant.
3: Tu vois, pour une fois que c'est pas moi.
17: Luciole.
21: Ouais, bah on fait pas de religion à la radio, Gérard.
22: Là, c'est n'importe quoi.
17: Là, je crois, de cette manière, ça va être la page, j'arrête à la 5.
22: Non, non, non, mais là, il faut remettre Manu.
3: Ça y est, c'est bon.
22: Non, mais le standard...
17: Non, non, mais attends, pour l'instant que...
22: Tu les calmes, hein.
3: Ça y est.
17: Ouais, bah tu
3: vas les calmer, tu vas voir. Écoute, tu vas voir.
17: Luciole.
23: J'ai dit, bah, te laver les fesses, tu pues.
22: Oh là là.
24: Non, mais Gérard, sur IRCI, ils trouvent ton débat tellement nul qu'ils se demandent si t'es le vrai Gérard.
17: Non mais attends, si ça leur plaît pas, dans ce cas-là, ils arrêtent, ils se demandent, ils en prennent après Manu et Pildard qui font les cons. Alors Luciole, tu réponds maintenant?
23: J'ai dit bah te laver les fesses, tu pues.
17: Ah. Bon alors...
3: Dégagez.
17: Terminé pour celle-là, ça va vite fait moi hein, maintenant.
3: Ça y est.
17: Alors blanchis-moi la caverne.
23: J'ai dit bah te laver les fesses, tu pues.
3: Attends Manu, tu gères là.
17: J'ai plus personne, mère.
3: Attends, c'est pas n'importe quoi que
17: ouais,
3: tu dis hein.
17: Ouais. Ah. Blanchis-moi la caverne.
3: Pas ouais. Maintenant, j'ai pas le temps.
17: Mais quoi, tu veux un bouquet?
25: Allô.
17: Ouais.
25: Ouais.
17: Donc quoi, pour toi?
25: Attends, j'entendais pas parce que j'étais pas sur l'antenne.
17: Putain, mais vous avez décidé de me faire chier ou quoi aujourd'hui là?
25: Bah, tu peux me répéter s'il te plaît.
17: Alors Jésus-Christ utilisait-il encore les moyens, les pigeons voyageurs pour communiquer pour un 16e point la question que je répète?
25: Ouais, c'est fort possible. Ouais, je pense que ouais, ça doit être écrit dans la Bible et puis tout ça c'est. Ça, c'est de la religion, ouais, je pense que c'est possible.
17: D'accord. Je ne sais pas lire.
25: En fait, ces animaux-là, c'est indomptable, parce que c'est pas comme les chiens, ils donnent papa, tout ça. Tu leur dis d'aller porter un message à ta dulcinée, et ce qu'ils font, c'est qu'ils pécorent des grains de pain, et ils t'écoutent pas, ces animaux-là.
17: Non, mais attends, de manière... Les pigeons, bon, attends, n'importe quoi, les pigeons voyageurs, de toute manière, ça existait.
25: Ouais, mais jamais ça délivrait les messages.
17: Si.
25: Non, attends, faut pas déconner.
17: Mais attends, c'est ce que je dis.
25: J'ai essayé d'en dresser quelques-uns, j'ai jamais réussi. Si je leur attachais des trucs à la patte, des bagues, des bagues avec des messages, oui, j'ai envie de te baiser comme une chienne, tout ça. C'est pour être que vous pouvez, on m'avait coupé le portable, en fait. Et j'envoyais le pigeon comme ça, et jamais d'y aller.
17: D'accord.
25: J'ai eu des problèmes, je me suis...
17: Non, mais ça y est, on a compris.
25: Je me suis retrouvé avec une grosse...
17: Ça y est, on a compris.
24: Mais Gérard, sur IRC, il y a Super Ouragan, il te demande comment tu fais pour envoyer les pigeons voyageurs assez loin.
25: Oh ben
17: avec une bague, hein.
24: Avec une bague, t'arrives à lancer les pigeons avec une bague.
17: Non mais les pigeons voyageurs,
24: tu l'envoies à 2000 km, comment tu fais?
17: Ils s'envolent, ils prennent leurs ailes et puis ils volent. Hein.
24: Oula, j'ai perdu 1000 personnes là, d'un coup, ils m'ont dit que c'était à cause de Manu.
17: Voilà, bravo.
25: Non, c'est à cause de Christine.
24: Bravo Manu.
17: Donc, c'est quoi comme... On va s'écouter un disque.
3: Tu poses la question Gérard, le temps que je te donne.
17: Alors, celui-là, tu me le vires.
3: Tu le vires, même.
24: Je le trouve et je le vire.
17: Non, non, mais tu vois, ça va aller vite, là. Alors, pour... Rigo.
24: Non.
3: Rigo, pendant que... Pose une question Internet pendant que je note.
17: Non,
24: alors, peut-on dire que GG est transgénique mi-pigeon, mi-phoque?
17: C'est quoi, ça?
3: Je sais pas.
24: C'est Citrouille qui demande ça. Et il y a Jarvis Cooker qui demande si on peut attraper des maladies Viagra ou autre en communiquant.
17: Non, ça, c'est plus le débat sur les maladies. Qui c'est qui s'amuse avec cette musique de l'art?
24: Sinon, il y a Yankee qui me dit qu'on utilise le morse maintenant parce que les phoques font de la radio.
17: Non, mais je vois pas du tout le rapport. Donc, la sixième question. Pour draguer, vous servez-vous de votre regard comme moyen de communication? Et on va, vous pouvez toujours nous appeler au 0870 5000, 0803 08 5000, et toujours Rigo qui vous attend sur le site
24: j'arrête pas d'attendre depuis
17: point Fun Radio, et on s'écoute Riri Pipi Loulou avec Moi c'est mieux, avec du couscous, et on se retrouve tout de suite après pour la suite du débat et la fin.
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17: Et voilà, donc vous êtes toujours sur Fun Radio. C'est la suite du débat sur les moyens de communication. Et on vient de s'écouter Ricky, Fufi, Loulou avec ses Moi c'est mieux, avec du couscous. Donc en parlant de couscous, on va être bien servi, parce qu'il y a justement...
3: Ah, il y en a quelqu'un qui a amené du couscous.
17: Non, mais on a un auditeur qui s'appelle Couscous, et qu'on avait eu depuis longtemps. Donc on récupère...
5: Il y a Couscous qui est là.
17: 40 bars, bonsoir.
6: Oui, bonsoir. Gérard,
17: oui.
6: Est-ce que tu me permets pour une fois d'être gentil? Je voudrais dire bonsoir à ma petite amie Jessica. Bonsoir Paris, bonsoir Jessica.
17: Voilà, ok.
6: T'as pas de petite amie.
17: Si, bon, là, ça y est, là, vous allez pas recommencer pour la lapin.
6: Oui.
17: Ok. Ou Rose.
9: Ouais, je suis dans la place et je voudrais dire bonsoir à ma main droite.
17: Ok, Tomate.
10: Bonsoir à tous, à
6: Jessica
10: et à la main droite.
17: Carotte.
11: Salut.
17: Couscous.
26: Ah, bonsoir.
17: Couscous.
26: Ouais.
17: Ouais. Ouais. C'est bon, Couscous.
6: J'ai pas remarqué que les autres habitués en voulaient pas, là. Ce mec, là.
17: Oh, on se calme, s'il vous plaît, hein, maintenant.
26: Et bonsoir à tous les terroristes qui m'écoutent.
17: Non. Mais ta gueule toi-même, toi, connard.
6: Oh là là.
17: Et mon doigt.
6: J'aime pas Couscous.
26: Mon doigt sans le caca.
17: Ouais. Allez, moi sans le caca.
6: Ouais, ouais,
17: pour terminer.
26: Ouais.
17: Alors. Bon, ça y est là, oui. On va commencer, on va finir le débat maintenant.
27: Non, ils sont cool. Hein, ils
17: alors,
27: sont cool.
17: Pour draguer, vous servez-vous de votre regard comme moyen de communication? On va demander à 40 bars.
6: Ouais, pour comment encore? Ouais, tout à fait, ouais. Énormément, ouais. La persuasion, et en plus... attends, bouge pas, je change de côté la cassette.
17: Non, mais attends, si t'enregistres en même temps...
6: Tout ça, c'est des trucs à moi, ça. Oh, ouais, pour lui après.
26: Okay,
6: en plus, je suis serveur, donc ça aide.
17: D'accord.
6: Et je me fais plein de nanas, mais là, depuis quelques temps, je me suis calmé, je suis avec une super fille, et je l'embrasse très fort.
26: Voilà. Ok, d'accord.
6: Je t'aime.
28: Ah là là. Attends, il passe ses messages perso, c'est quoi ça?
27: Il est amoureux.
17: Elisabeth
6: Guigou.
17: Non,
26: 40
17: bars, c'est bon.
26: J'ai été dit, ça nous écoute.
17: C'est bon pour 40 bars, hein.
26: Tu peux vibrer, Elisabeth.
17: Ouros.
9: Ouais, bah écoute, moi j'ai un petit problème dans la vie, c'est que j'ai un regard de tueur, donc bon, je suis un peu obligé de mettre des lunettes de soleil, parce que sinon les filles, je les fusille de regarder.
17: Oh, vous arrêtez de vous marrer, là.
11: Vas-y.
17: Oh, là, là. Je sens que ça va se terminer vite fait, Manu, avec toi.
3: C'est pas possible que ça vienne de moi, je les ai presque.
26: Vas-y, c'est bon.
17: C'est quoi, Tomate.
9: C'est quoi la voix de Moby Dick, là, c'est quoi?
17: Tomate.
10: Moi, j'ai un petit appareil dont je tairai le nom, qui, en fait, envoie des messages à quelqu'un qui a le même appareil. Donc, si j'ai envie de... Si je croise quelqu'un dans la rue et que j'appuie sur un bouton, ça sonne sur son appareil.
3: Ouais, c'est le nouveau truc, Gérard. T'as vu à la télé? C'est le truc pour les amoureux, là.
17: Non.
3: Des espèces de beepers.
17: Ah, ouais, mais...
3: Les fuck lovers, là. Les fuck lovers.
17: Ouais. J'ai vaguement vu ça, ouais. Carotte.
11: Bah moi j'ai des sales yeux, donc je me sers pas du regard pour draguer.
3: Sors du cul.
11: D'ailleurs je drague pas, et puis on me drague jamais parce que je suis moche, on se compare toujours à Sandy, donc tu vois, ça m'arrange pas.
17: Alors Carotte, tu vois, tu viens de dire un nom qu'il fallait pas, donc tu peux retourner chez toi, c'est terminé pour toi. Au revoir.
3: Ça y est.
26: Salut.
17: Couscous.
0: Couscous.
17: Putain, mais ils sont chiants ou pas là?
26: Allô.
17: Ouais, Couscous. Couscous, on t'écoute.
26: Pas de match. Moi, on m'appelle la classe, Nikos. Moi, quand je la regarde, c'est méchant, c'est terroriste.
17: D'accord. Et mets-moi le doigt dans le caca, là.
26: Non, moi, je suis borgne.
17: Tu peux quand même répondre à la question ou pas?
26: J'ai qu'un œil, donc ça le fait pas, tu vois.
17: Bon, d'accord.
9: Sans manquer de respect, faut pas se moquer des aveugles.
17: Ouais, entre parenthèses, voilà.
26: Super Montagnier, si tu nous regardes.
17: Oh, c'est bon, on se calme. Ouais,
26: Non,
17: il y a personne à la place de Carotte.
3: Il y a personne.
17: Ah, attends, je vais. Tu vas te manier maintenant.
9: Remplace ta Carotte.
17: Alors, question IRC.
26: Appelle le ministère.
17: On se calme là. Elle te quel mystère, il t'emmerde.
2: T'es quel mystère.
17: Ok. Alors, Rigaud, question IRC.
24: Alors, question de hâte. Les pigeons, ouais, mais voilà, ils parlent des pigeons voyageurs parce qu'il y a un délai avec Internet. Quand ils écoutent par Internet, ils écoutent ce qu'il y avait il y a 20 minutes.
17: Mmh.
24: Donc ils me parlent encore des pigeons voyageurs.
25: Gérard, je voudrais demander à Tekel si c'est possible qu'elle me suce ma saucisse à quatre pattes.
17: La faire foutre, toi, abruti. C'est qui vient de dire ça?
4: Jean-Luc.
17: C'est qui vient de s'amuser à dire ça?
5: Je vais le trouver, Gérard, continue. Et d'ailleurs, à la place de je sais plus trop qui, on accueille Thon à la Catalane.
17: À la place de Carotte, alors.
5: Voilà, exactement.
17: Alors, vas-y, Thon.
7: Oui, bonsoir, Gérard.
17: Bonsoir.
25: C'est Griselda.
17: Bon, tu as compris la... Pour draguer, servez-vous de votre regard comme moyen de communication pour toi, la question.
7: Oui, ben en fait, je louche, alors tu vois, c'est pas très évident pour moi.
4: Mais sur moi, c'est tout.
25: Oh non.
17: Ça commence à... Vous laissez parler les gens ou pas?
25: C'est Gros Thon qui vient de dire ça.
7: Il n'arriverait pas à me faire jouiller. Non, mais vous êtes pas sympa parce que je louche et j'ai un grave problème.
17: Hey, je sens que le prochain qui s'amuse à dire ça va dégager.
4: Il jouissait pas, c'est
25: tout. Il jouissait pas. Il jouissait pas.
4: Si juste jouais, je suis juste resté avec lui.
17: Manu, quand
5: ouais, je vais, ben je suis en train de les chercher.
17: Oui. Alors.
4: Des sous dans mon porte-monnaie.
17: Donc.
24: Gérard.
17: Donc.
24: Il y a Ertonio sur l'IRC qui te demande si on peut draguer avec le regard aussi bien que parce qu'il a des lunettes en fait. Il voulait savoir si c'est pareil que quand on n'a pas de lunettes.
17: Ben je pense oui.
8: Ben, donc. Il montait sur moi, c'est tout.
25: Il manque plus que les doubles sons maintenant.
17: Ben, quand vous aurez fini vos conneries,
5: ouais.
17: On pourra demander à Thon qui répondre.
25: Je passe le bonjour à tous les égorgeurs d'Israël.
17: Eh, hey, couscous. Couscous, ça suffit.
25: C'est abusé.
19: Elle est censurée, là.
17: Oh là là, mais c'est quoi, là, ce bordel, là, Manu, là? Tu me les... Faudra peut-être les calmer, mais je peux les calmer qu'un par un, donc...
25: Couscous, il a abusé, là.
17: Ouais. Alors, Thon... Thon...
7: Ouais, alors, moi, je te disais, je louche. J'ai un problème. J'ai des doubles foyers, donc tu vois, ça m'arrange pas, alors je vous demanderai un petit peu de pitié pour moi quand même.
17: Mmh.
25: Je te calme.
7: En plus de ça, donc j'ai une sale gueule, donc il n'y a rien qui m'arrange.
25: C'est clair.
7: Et bah du coup, je sais pas quoi faire.
17: D'accord.
25: Et en plus, ton pote, il s'est fait virer de la sécu, alors c'est la top.
17: Je sens que ça va jarcler.
5: Ça y est.
17: Alors, quel moyen de communication... quel est le moyen de communication quand on en a pas? Donc, on va
5: demander. Quel est le meilleur moyen?
17: Voilà, de communication quand on en a pas. On va demander à Karnbar.
25: La lettre ou la parole, je sais pas, moi.
17: Mm-hmm.
25: Voilà, Gérard.
17: Ou Rose?
19: Bah, je sais pas, je dirais un français correct.
17: Ouais. Thomas?
8: Faut crier très fort.
17: Comment, dans quel sens?
8: Bah, il faut crier très fort.
25: Bah, si t'es autiste, hein, je sais pas.
17: Mm-hmm. Ok. Tomate, tu viens de répondre. Thon, je sais pas à quoi là.
5: À la catalane.
17: Thon à la catalane.
7: Olé. Ouais, bah moi je me sers du téléphone, au moins on me voit pas et puis on peut pas imaginer le monstre que je suis. Quoi.
17: D'accord.
25: Par contre, j'aime bien ta voix, moi, gros
19: boudin. Va.
17: Oh, vous fermez vos gueules s'il vous plaît derrière, merci.
25: Elle est
17: moche. Oui,
24: Sur IRC, il y a Arnette qui dit que quand on n'a pas de moyens de communication, on ferme sa gueule.
17: Bah voilà. Tout à fait. Couscous.
26: Le téléphone arabe, on raconte pas n'importe quoi, sinon on leur coupe les cordes vocales à coups de hachoir.
17: Quoi? Mais Couscous, tu réponds comme il faut à la question.
26: Moi, je te dis quoi, le téléphone arabe. Moi, je te dis le téléphone arabe.
17: D'accord. Mets-moi le doigt...
26: Oh,
17: c'est
26: ton nom. Ouais, Gérard.
17: Mets-moi le...
26: Embrasse-moi.
17: Mets-moi le doigt dans le caca.
25: Ouais, viens t'asseoir sur mon sexe en érection.
17: Bon, allez, hop. Comme il est pour lui, là, il répondra même pas. Allez, hop, c'est fini.
5: Il dégage.
17: Voilà.
25: Allez, hop.
17: Alors, donc... Alors, il y a un petit sondage là pour ou contre les moyens de... Mon Couscous, s'il te plaît, tu me laisses finir.
26: D'accord, je t'emmerde.
17: Là, je crois que...
26: c'est pas moi, Gérard. C'est quelqu'un qui se fait m'imiter.
17: C'est qui?
8: C'est pas moi.
25: C'est Samuel.
17: Ouais, mais restez quand même poli, s'il vous plaît, avec les gens qui vous emmerdent. Ah, s'il vous plaît.
26: C'est ta gêne. Faut pas que t'en t'acculer en cul de ta chair.
17: Donc, pour ou contre les moyens de communication, il y a 60% qui n'ont pas le temps de répondre à la question.
5: Mm-hmm.
17: Il y a 30% des Français pensent pouvoir le faire eux-mêmes.
5: Mm-hmm.
17: Et 10% des Français qui estiment que ce n'est pas le thème du débat. Ben, je vois pas pourquoi que 10% disent que c'est pas le thème du débat. Alors que c'est... Le thème du débat, bah ouais.
4: Mais il m'a jeté sur moi, c'est tout.
1: Oh là là.
17: Franchement, moi... Alors,
5: excuse-moi Gérard, quand même, à la place de mon doigt, ils sont le caca, machin, on accueille Gilles Coumoisi.
1: Bonsoir.
12: Bonsoir.
13: Salut Gilles Coumoisi.
12: Bonsoir, tu vas bien?
13: Salut.
12: Bonsoir
13: à
12: tous. Salut chatte pourrie.
17: Alors donc, la question, donc, Karnbar, tu réponds s'il te plaît?
12: Tu peux répéter s'il te plaît.
17: Alors, quel est le meilleur moyen de communication quand on n'en a pas?
12: Mais j'ai déjà répondu, j'ai dit la lettre ou la parole.
5: Ah, c'est vrai, il avait déjà répondu.
17: Ok, ouais, Ouros.
12: Bah, je t'ai déjà répondu, tu suis rien à ton débat ou quoi?
17: Mais attends, tu restes poli, toi, parce que t'avais même pas répondu.
12: Mais non. Si je te dis un français correct, alors suis un peu ce qui se passe quand même, putain.
4: Le roi des cons, ouais.
17: Thomas.
13: Je t'ai aussi répondu, Gérard.
17: Ton à la...
13: Je t'ai déjà répondu aussi, Gérard.
17: Alors, couscous.
26: Je t'ai déjà dit, téléphonera, putain, t'es sourd.
5: T'as peut-être posé cette question-là, déjà, Gérard.
17: Non, mais il y a bien, ouais. J'ai le con-moisi, là.
25: J'ai le con-moisi.
17: Alors.
25: Tu devrais le savoir. Non, pas de moyen de communication.
17: D'accord.
25: Je vis dans une grotte.
17: Ok. Alors, huitième question. Les hommes utilisent-ils les animaux pour communiquer? Les hommes utilisent-ils les animaux pour communiquer?
13: Ah bah j'ai bien placé pour en répondre.
12: Ouais, tout à fait, ouais.
17: Attends, tu sais qui vient de parler comme ça, là?
13: Retour à la catalane.
17: Ah bah, retour à la catalane, tu peux...
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17: Tu me vires, retour à la catalane, ça y apprendra de répondre des conneries.
12: Mais ça vient à lui, là, à la place.
26: Bienvenue chez les pizzas avec la pepperoni.
17: Alors, 40 bars.
28: On va t'en faire de la colisse de bras.
17: 40 bars, s'il te plaît, tu réponds comme il faut. Mais vous vous calmez un peu, là, maintenant?
26: La pepperoni.
12: Ouais, Christine en est l'exemple.
17: 40 bars.
12: Oui.
17: Pour toi.
12: Je suis d'accord. Ouais, je pense que oui, tout à fait, ouais. Je veux dire, ouais.
17: Ouais. Ouros.
5: Pardon, il est parti. C'était lui, les conneries.
17: Ouais, bah c'est bien, alors.
5: Eh ben, t'as bien fait ton boulot pour une fois, Manu.
17: Ouais. Ouais.
28: Gérard, sur l'IRC, il y a D-Light qui dit oui, on peut utiliser des animaux pour communiquer. La preuve, les dirigeants de Fun Radio utilisent bien Gérard pour communiquer.
17: Oh, n'importe quoi, lui. Tomate.
13: Ouais. J'ai connu un mec qui utilisait des puces savantes et des morpions.
17: D'accord.
5: À la place de ton à la catalane, pardon, on accueille Oasis.
15: S'il n'y a pas de bulle dans Bamba.
17: Oasis, ok. Bonsoir, Oasis.
12: Vous êtes
17: planté,
12: c'est
17: mon gars.
12: Oui. Oasis, c'est mon gars.
13: Oasis,
25: il n'y a personne qui va oser s'appeler Fildar là pour les chaussettes.
17: je sens qu'on va conclure le débat ici.
25: 4%, faut pas déconner.
17: Oui. Donc, Oasis.
13: Moi, si tu pourrais me répéter la question, parce que je viens d'arriver, donc.
17: Les hommes utilisent-ils les animaux pour communiquer?
13: Ouais, c'est un excellent moyen de communication, de prendre par exemple un chien avec soi. Ça permet franchement de développer
25: je t'aime avec un portable. J'aimerais te dire je t'aime avec un tatou.
12: T'as le creux de l'oreille. Je voudrais te dire je t'aime, mais tu ne me réponds pas.
5: C'est ce qui s'allume en vert, Manu.
17: Bon.
5: Ouais, Manu, il est nu, un soir.
17: Alors, je sens que c'est...
5: Non, mais ce qu'il faut faire...
17: Gérard.
5: Tu fous un coup de fouet à Manu, là, un truc.
17: Ça va aller vite. Ça va être la dernière question.
5: C'est pas forcément... Parce que ça y est, j'ai retrouvé quelqu'un. C'est pour ça que j'ai galéré.
17: Ah ouais, d'accord.
5: À la place de Ouros, on accueille Préparation H.
12: Bonsoir, c'est Préparation H,
13: Préparation H.
25: Bonsoir à tous.
12: Oui,
17: aïe.
12: Oui, tout à fait, oui.
17: On se calme.
25: Vous l'avez pas celui-là? Aïe, c'est pas mal. Hein. Avec la chaise, là. Le tabouret.
12: Et puis le trou du cul qui saigne.
25: Ouais, voilà.
17: Non, mais quand vous aurez fini vos conneries, les gens, ils pourront peut-être répondre.
5: Ouais, c'est vrai. Il y en a qui veulent répondre et faire un débat sérieux.
17: Alors,
25: Est-ce que vous l'avez, Strepsil?
17: C'est qui demande ça?
12: C'est Finger.
17: Mais je sens que tout à l'heure, on va conclure, hein.
12: Oui.
17: Alors, Préparation H.
12: Oui, ben je viens d'arriver, j'ai pas entendu la question.
17: Alors, les hommes utilisent-ils des animaux pour communiquer?
12: Les hommes, non, je crois que c'est interdit par la loi d'utiliser les animaux pour niquer, donc... Non.
17: Pour communiquer?
12: Que ça soit en communauté ou pas, c'est pareil, c'est interdit, c'est tout.
17: Non, mais je crois que...
12: mais ils discutent pas, c'est tout, c'est la loi. Enfin, la loi, elle est appliquée, il faut se plier, c'est tout.
13: Moi, je suis d'accord.
17: Couscous.
26: Non, non, moi je suis pas d'accord. C'est impossible, on peut pas niquer dans la commune avec un dromadaire.
1: Mais pas les animaux. Fais pas les animaux, t'égorges les moutons, salaud.
6: Putain, t'en as qui sautent des facochères.
16: Vous allez énerver Couscous, arrêtez.
6: Intégriste. Eh Gérard, c'est pas parce que tu niques un facochère que tout le monde a le droit.
16: Ça y est.
6: C'est pour le pardon, Gérard.
16: J'ai le coup moisi là.
6: Ouais, moi je veux bien me sacrifier et m'appeler Filda, tant qu'à faire.
16: Non, c'est bon, ça va aller.
6: Pour passer la pub des chaussettes qui puent.
16: Non, ça va. Alors moi je peux vous dire une chose, que comme vous êtes en train de déconner, ben le débat il s'arrête là.
3: Oh,
16: donc on fait la conclusion.
3: Oh non Gérard,
16: non, encore une question.
6: Non. Encore une là. Voilà,
3: il est bien le débat.
16: Regarde,
3: non. Ils sont tous gentils, n'est-ce pas les auditeurs, vous êtes gentils.
16: C'est là pour pas prendre les gens pour des cons.
3: Ouais c'est vrai.
16: Non Manu,
3: regarde.
6: Tout gentil Gérard.
16: Alors, les transmissions de pensée est-il un moyen de communication en faisant l'amour? Et ce sera la dernière question.
28: Est-ce que tu peux la répéter s'il te plaît?
16: Alors, les transmissions de pensée est-il un moyen de communication en faisant l'amour?
3: Manu.
18: Quoi?
3: Tu fais chier.
16: Alors, 40 barres.
6: Est-ce que, à ton avis, tu sais à quoi je pense, là?
16: Non, eh bien, tu vas le dire.
6: Un contentillon.
16: D'accord, eh ben, bonne nuit pour toi, 40 barres.
6: Non,
16: c'est bon, c'est terminé.
3: Franchement, est-ce que tu as une réponse à donner sur la question, 40 barres?
6: Les transmissions de pensée. Moi, je sais qu'avec ma copine, sans faire exprès, on dit beaucoup de choses semblables ensemble.
3: C'est-à-dire?
6: Sans faire exprès.
20: Vous avez couché avec ton meilleur pote, c'est ça?
6: On a la même expression des fois ou des trucs comme ça quoi en faisant l'amour et tout, c'est bien.
16: Vous faites quoi?
6: Hein? C'est ah vas-y c'est bon.
16: En préparation H.
6: Je vais pas le dire celui-là. Oui ben moi je suis sûr que après l'amour comme tu disais toi et ta copine vous avez de la transmission de pensée que vous avez envie d'une gamelle de friskies au même moment.
16: Toi tu ferais mieux de faire des préparations pour con.
6: Filda mais nous un double son là.
3: Ah, j'ai pas
16: envie.
6: Arrête,
20: un peu le faux cul là, ce soir.
6: Ouais.
21: J'ai pas besoin d'utiliser la pensée parce que je crie très fort, donc je pense qu'il entend assez.
6: Je jouis très fort.
21: Lui, jouille, ça dépend.
16: Oasis.
6: Super, mets les auditeurs.
21: Moi, sexuellement, avec mon copain, ça se passe très bien.
20: Ah, t'es un copain, toi?
21: Ouais.
3: Tant pis, Tony.
21: Je crois que c'est dommage. On est au top au niveau transmission de pensée et puis tout va bien quoi. On est exactement sur la même longueur d'onde.
6: Moi je vais te transmettre, moi salope.
21: Tu viens me trouver quand tu veux.
20: Hein. Ton tampon il vient de tomber là.
6: Ça arrive. Plaquer des cas, on m'appelle, j'ai percé moi.
16: Vas-y Gérard, enchaîne. Non, mais faudra peut-être qu'il se calme. Donc Oasis.
21: Viens te
16: faire un couscous.
26: Ouais, Gérard, c'est vrai que depuis que tu t'es fait enculer par une lampe torche, on t'appelle la Luciole.
16: Couscous, tu restes poli parce que sinon ça va mal finir pour toi.
21: Ouais, tu vas gerber. Hein.
26: Moi, je suis d'accord avec toi.
6: Gérard, je te. Sous la console, là.
16: J'ai le coup moisi.
6: Après, c'est clair. Ouais,
20: la transmission de pensée, pourquoi pas.
16: D'accord. Alors, tu vois, moi, je peux vous dire une chose que. Il y avait un truc que je voulais dire. C'est que pour les aveugles, le moyen de communication. Bon, tu les calmes, s'il te plaît, Manu. Merci. Et après, on fait la conclusion, comme ça va être terminé. Donc, pour les aveugles, c'est sûr que c'est pas évident pour eux de pouvoir communiquer. Et c'est maintenant, je crois qu'il y a des nouveaux trucs qu'ils font. Donc, on va demander la conclusion du débat à 40 barres. À moins qu'il y avait une question IRC, non?
28: Oui, il y a Sandy, la pute, qui demande qui veut lui bouffer le cul, mais bon, c'était pas le thème du débat.
16: Voilà, bon, donc, 40 barres, conclusion.
6: Ouais, deux choses à dire. Déjà, tu t'es fait griller parce que 40 barres, en fait, c'était 40 barres. Et deuxièmement, toutes les expressions de Christine, c'était moi. Donc, j'ai pris
16: le plaisir.
6: Voilà.
16: Ok, ben...
6: la semaine prochaine, Gérard.
16: C'est ça, ben, tu repasseras pas la semaine prochaine pour toi.
6: Comptez sur moi.
16: C'est ça. Ok, ben, tu repasseras pas la semaine prochaine pour toi. Préparation H.
6: Ouais, alors, deux choses aussi. La première, c'est que je te mets un fulgurant, je pense. Et la deuxième, c'est que tu t'es trompé, tu l'as appelé j'ai le cou moisi au lieu de j'ai le con moisi, et on savait déjà que t'avais le cou moisi, c'est clair.
16: D'accord, tu l'es, Thomas.
21: Encule ton kiste. Ouais, bah ouais, c'est comme d'habitude, toujours aussi nul, toujours aussi à chier, toujours aussi. Aussi Gérard, quoi.
16: Eh ben, dans ces cas-là, Thomas, c'est simple, tu allais bouffer tes tomates, comme ça tu nous emmerderas plus pour nous dire des conneries. Bravo Gérard, Oasis, bien calmé.
21: Ouais, et ben moi j'ai trouvé que le thème du débat il était franchement très très intéressant.
16: Ouais.
21: C'était vraiment bien, mais c'est dommage que ce soit toi qui l'a présenté.
20: Ah mince.
16: Pourquoi? Ça partait bien. Pourquoi?
21: Bah parce que t'es toujours aussi catastrophique et rien ne change quoi.
16: Bah dans ce cas-là tu fais pareil, tu vas boire ton Oasis.
3: Ouais.
16: Couscous.
26: Ouais, bah le débat il était pas trop mal. Bon, il y avait un petit peu de bordel dans la maison, mais sinon t'es... c'est toujours de la merde, mais bon, c'est
17: ouais, mais de toute manière, hey, Couscous, non, n'empêche, on aime bien t'avoir dans, ouais, j'aime bien t'avoir dans, quand même dans les débats. Tu le sais bien, on rigole bien avec toi.
26: Ah, d'accord, je te réserverai une petite égorgerie de...
17: c'est ça. Ok, allez, bonne soirée à toi, Couscous. J'ai le coup moisi pour finir.
21: Ah, mais, je jouissais pas.
25: Bah oui, je sais, on sait tout ça. Moi, je voulais seulement dire, je voulais seulement te demander si je pouvais avoir la grosse vilaine au standard après.
17: La grosse vilaine, c'est qui? C'est laquelle?
25: C'est quel mystère?
17: Non, tu vois, tu l'auras pas. Donc, voilà, donc, c'est tout, c'était ta conclusion?
25: Ah bah ouais.
17: Eh bah, ben, c'est bien.
25: Je te souhaite une bonne nuit aussi.
17: Eh bah, moi aussi.
25: Je kiffe, l'Ascar.
17: Ouais ben moi je pas moi. Ok. Ah, donc c'est dommage qu'il y a eu des petits.
28: Petite conclusion de l'IRC quand même avant de finir de Yankee. Quand on se balade avec un Tekelborn et qu'on n'a pas d'amis, on fait pas des débats sur la communication. Gérard c'est une pute. Non on va pas dire ça quand même. C'est pas gentil. Et c'est apparemment il y a que des trucs méchants.
17: Et on était combien quand même là? On est remonté à combien?
28: Là on est quand même remonté à 3867.
17: Combien? 3867. C'est le record non? Je sais pas. Bah si, c'est le record, 3857.
28: Ouais, je crois que la dernière fois, on avait fait 3400, là, donc là, à mon avis, on a battu le record. Ouais.
17: Ah bah, on aura les sondages. Les mecs,
3: bravo.
28: Bravo, ouais. Bravo.
17: On aurait peut-être été un peu plus s'il n'y avait pas eu le problème avec Manu au standard.
28: Ouais.
3: Ouais, ça c'est vrai que Manu, semaine, t'as fait chier le monde.
17: Ouais, mais toi aussi, t'as quand même fait un peu ta merde.
3: Ça fait
17: quand même un peu ta merde aussi, toi. Faut pas l'oublier. Donc, voilà. Ouais, Rigo, pour finir.
28: Non, rien, j'attendais une félicitation de ta part.
17: Non, mais c'est bien, de toute manière,
3: il a bien bossé, Rigo.
17: Il y a que lui qui bosse bien en ce moment, alors.
3: C'est bizarre quand même.
17: Ouais, non, mais
3: ça casse quelque chose.
17: Non, non, mais
3: il
17: y a. Il y a que lui qui bosse comme il
3: faut. J'ai remarqué aussi.
17: Parce que lui, on ne l'entend pas.
3: Quel plaisir de te retrouver, en tout cas.
17: Mmh. Donc, pour moi, la conclusion des moyens de communication, dommage que ça foirait. Mais sinon, je pense que dans l'ensemble, c'était pas...
3: Bah écoute, je crois que tous les records ont été battus. Bravo.
17: Un fil d'art, tu continues, ça se voit que c'est terminé.
3: Ah, c'est moi terminé pour toi, fil d'art. De toute façon, la semaine prochaine, on trouvera peut-être quelqu'un d'autre.
17: Ouais, j'ai l'impression, parce que là, le double son, j'aime pas trop. Par contre, je voulais signaler... que celui qui s'amuse à envoyer un truc bidon sur l'IRC en mettant avec 10 poules.
3: Oui.
17: Donc c'est faux. Donc, je vous souhaite une bonne nuit. Vous allez retrouver Rousseau.
3: Oh!
17: Pour la nuit sans pub. Et demain 6h, 9h, Bart. Voilà. Et puis Max à partir de 22h.
3: Arrête.
17: Tu vas prendre une gaufre avant la fin, toi. Et vous allez retrouver Max à partir de 22h.
3: Avec plein de surprises d'ailleurs. Il y aura des surprises pour les. Déjà, il y aura Jean Donnebé, puis il y aura plein de petites surprises peut-être. Non, mais pas par rapport à toi, mais des trucs nouveaux.
17: Mmh. Voilà. Et moi, je vous retrouverai la semaine prochaine, si tout va bien.
3: Voilà, tout va bien alors. Et je voulais faire un petit cadeau, je voulais me faire plaisir parce que t'as 10 minutes avant de reprendre le programme officiel de l'antenne, ce qui est une compilation qui s'appelle F Communication, label français, hein. Ils ont sorti des compilations musique pour plantes vertes, ils avaient également sorti déjà une compilation Megasoft Office 97, ils viennent de sortir la compile 98, avec dedans Nova Nova, LSJA, Frédéric Galliano, Ready Made,
17: bien.
3: Que des artistes français, enfin compte avec des noms un peu étrangers, et là, sauf un ou deux, hein, et là on va écouter Aqua Bassino, ça s'appelle The Melody.
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0: 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Et donc, vous
1: êtes. Ils sont masqués, hein, au percu.
0: Vous êtes toujours sur Fun Radio, donc vous avez écouté les Daspunk et puis un remix de Sur Moi, donc on est toujours sur Fun Radio. Donc apparemment on a perdu du monde sur l'IRC, mais c'est pas grave.
2: On en a pas perdu, hein, c'est qu'ils viennent pas tout simplement.
0: Bah ouais, mais c'est dommage.
2: Parce par contre ils sont tous sur Minitel.
1: Ouais, on est 1402. Oh.
0: Ouais, mais je voudrais bien que ça vienne sur.
1: Il y a un quart qui vient d'arriver d'ailleurs.
0: Je voudrais bien que les gens reviennent sur l'IRC parce que je voudrais attendre les mines.
1: Tu fais un point avec Fildar sur le Minitel, ça marche plus. Hein.
0: Le débat va porter sur les positions. Donc ça, pour ça, on va cueillir Gros Sado de Lille. Tu peux me donner la fréquence parce qu'au standard, ils n'ont pas été capables de me les donner.
3: Oui, bonsoir, c'est Gros Sado et sur la fréquence 106.9 FM.
0: 106.9, ok.
3: Bonsoir à tous.
0: Godaclou de Calais.
4: Bonsoir.
0: La fréquence
4: 95.2.
0: Ouais, ben je vais contrôler. Je contrôlerai quand je rentrerai. Gros Palo, 21 ans, Toulouse.
5: Oui, bonsoir. Ma fréquence, c'est le 94.
0: Oh, le Larsen.
5: Ouais, mais c'est pas de ma faute, hein.
0: Ouais, ben si ça avait qu'un sans fil, ça avait pas été.
1: On va régler.
0: Donc la fréquence
5: 94.7.
0: 94.7 et Boban de Boban Aspers Sperm 23 ans de Limoges.
5: Bonsoir. Alors, Gérard.
0: Bonsoir. La fréquence.
5: C'est 107.3 FM.
0: 107.3.
4: Okay. Megahertz.
0: Bon, celui qui parle derrière, comment ça se la.
4: Ok.
0: Oh, j'en connais un. Il
1: allez,
0: va
1: Gérard,
0: il va
1: on accouche là.
0: T'écrases-toi.
1: On n'avance pas avec chaque fois.
0: Attends, c'est pas toi qui commande, c'est moi, d'accord?
6: Non, mais vas-y, Gégé.
0: Bon, hop là, on éteint, voilà. Alors, quel genre de position aimeriez-vous faire avec votre copine ou copain? Et on demande ça à
2: Gérard, avant que tu commences le débat, il y a Ice-T sur l'IRC. Il demande si, en fait, tu connais les 101 positions du caca sur toi.
0: Non. Je
2: tu sais, c'est un livre avec toutes les positions.
0: Ouais, bah, c'est bien.
2: Ouais,
0: bon, tu ferais mieux d'acheter un bouquin de cul pour te masturber la nuit. Donc, Gros Sado pour toi.
3: Gros Sado, oui. Bah, moi, comme mon nom le précise bien, la sodomie est déjà empreinte. En 2, la levrette. En 3, le cuny.
0: D'accord.
3: Best of tes positions.
0: Je te les dirai pas, d'accord.
3: Non, mais je te dis best of de mes positions.
0: Ok. Non, mais je te demande quel genre de position aimeriez-vous faire avec votre copain ou copine.
3: Ouais, copine, ouais, c'est ce que je te dis. Sodo, levrette et cuny.
0: D'accord. Godaclou.
4: Ouais, bah bon, écoute, j'ai fait tout ce qui était possible naturellement de faire, dans les voies naturelles ou autres, sexuellement. Donc, si tu veux me poser des questions, il n'y a aucun souci.
0: Non, mais tu réponds déjà à mes questions, ok?
4: Mes positions préférées, c'est le cercueil en feu. C'est-à-dire que j'allonge ma copine dans le lit, je mets le feu au lit, et je la noie sous mon sperme et j'éteins le lit, sous mes éjaculations.
0: Ouais, je crois que...
5: C'est bon ce que tu dis.
0: Palo.
5: Oui, bah alors écoute, déjà, merci Gérard de faire ce débat-là, parce que c'est un débat qui me concerne tout particulièrement.
1: Elle est énervante, elle. Hein.
5: Et donc, je voulais seulement te remercier, sinon, alors mes positions préférées, écoute, j'aime beaucoup de choses, mais je vais te parler de choses, par exemple, oui, j'aime beaucoup tout ce qui est un petit peu sadomaso. Donc, enfin, pas sadomaso, mais au moins très, très original. Donc, par exemple, attaché ou les yeux bandés ou alors avec de la nourriture sur soi. Enfin, quelque chose comme du miel, tu vois. Tu vois de quoi je parle. Et, enfin, que des choses comme ça. Sinon, j'aime beaucoup la levrette, évidemment. Et voilà, quoi.
0: Ça fait peur comme tu réponds bien aux questions.
4: En plus, elle a une voix pas du tout excitante, je tenais à le dire.
0: Bonbonne à sperme.
7: Bonbonne de sperme.
0: Ouais.
7: Moi j'aime tout, quoi. Par en haut, par en bas, par derrière, par devant. Tout.
3: Tranquille.
7: Ouais. Okay. Pas difficile. Hein.
6: Ouais. Non, pas difficile, c'est bien.
3: Et tu kiffes les beaux gosses imitateurs?
7: Je kiffe les beaux gosses, ouais.
3: Ok. Ouais. Imitateurs.
7: Imitateurs aussi, ouais.
3: Et les frustrés qui doivent prendre des voix débiles, t'aimes bien aussi?
7: Oh, j'adore.
0: Ça va,

0: ça vous dérange pas si je réponds?
1: Ah, excuse-moi, t'étais là.
0: Si ça te dérange, tu le dis, tu...
1: Y a pas de problème, vas-y, Gérard, continue.
0: On raccroche, hein?
1: Ok.
0: Donc moi, les positions, donc, mais c'est un débat qui est un peu délicat parce que je n'ose pas trop parler de ça parce que ça regarde pas trop les gens, ma vie privée.
2: Bah, nous, on t'en parle, hein, donc tu pourras en parler.
0: Bah, ce que j'aime bien, c'est la levrette et c'est tout. Voilà.
3: Il y a même des fois où tu te trompes de trou, il paraît.
0: Toi, si t'es pas content tout à l'heure, tu vas dégager, ça me perd une place de libre. Non, mais ça, c'est pas la peine de m'avoir
4: ramené. C'est le livre du Kama Sutra, Gérard. Ouais, c'est non, les positions.
0: J'en ai rien à foutre, j'ai pas besoin de.
5: C'est bien, c'est le caca sur toi.
6: Il les connaît, Gérard, les poses.
0: Alors, donc pour. Manu, t'éteins ton micro, s'il te plaît, merci.
7: D'accord.
0: Donc, pour ou contre. Alors, je préviens d'une chose que si la semaine prochaine j'ai encore des pour ou contre, je lis plus du tout les trucs sur les débats, hein. Ça commence à être lourd. Donc c'est la dernière fois que je vois ça. Donc pour ou contre les possessions sexuelles, alors il y a 30% qui sont pour mais seulement entre amis. 40% sont contre, sauf si c'est pesable au travail.
2: Gérard, on peut le faire entre potes?
0: Ah ben ça, quand je te parle entre copains ou copines, t'avais qu'à répondre à la question. 29% pensent que les positions sexuelles ne servent à rien, donc je sais pas.
3: Gérard, j'ai oublié une position aussi. Ah, on a raccroché.
0: Voilà.
3: Ah. C'est la cabine. J'ai oublié une position que j'aime bien aussi, ça s'appelle le tourniquet. J'ai une fille devant moi, une fille derrière moi, une fille à gauche, une fille à droite, et j'ai mis des coups de caquette dans le temps direct. En tournant.
0: Qu'utilisez-vous comme matériel ou objet spécialisé dans ce domaine? On va demander ça à bonbonne de sperme.
2: Moi, j'adore les godes.
0: Ouais.
2: Des gros godes, bien durs et bien, tu vois, bien représentatifs de la verge.
0: Mmh.
2: Voilà. J'aime les godes, ouais. J'aime qu'on m'attache aussi.
0: Ouais, ben ça, c'est carrément truc sadomaso.
2: Ah non, pas du tout.
0: Ah ben si. Il y avait une question hier
1: soir. Tu sais où c'est?
0: Oh, tais-toi, toi.
3: Moi, je voulais dire.
1: Bah, ton cul.
0: Ta gueule.
3: À bon vente de sperme, que bon, je suis sculpteur, hein, et je fais des moules de bites à mon effigie. Si elle veut bien, je lui en enverrai un.
2: Je suis acheteuse, ouais.
0: Qui c'est qui s'amuse à parler, là, quand je demande s'il y avait une question hier?
2: C'est Pedro?
3: Non, Rodrigo.
2: Rodrigo.
0: Ça commence à bien faire, là, ceux qui s'amusent comme ça. Hein, parce que là, vous commencez à me gonfler sérieusement.
6: Gérard, j'ai une question au Minitel.
0: Non, il y avait une question hier, c'est une question au Minitel, j'en ai rien à cirer.
5: Oui, il y a mon pote Sidney qui est au travail, il dit que...
6: Il y a Raymond, donc, qui se demande si c'est possible, en fait.
5: Fildar,
6: quand tu peux... Ah, pardon, Rigo, excuse-moi, je t'ai pas...
5: Tu peux me laisser finir. Il y a mon pote Sidney qui est sur son lieu de travail, et lui, il dit que ce qu'il préfère, c'est la levrette avec un doigt dans le cul. Qu'est-ce que t'en penses?
0: Non, pas. C'est quand même assez crade, hein.
5: Ouais. Mmh. Et alors, sinon, il y a Florent sur l'IRC, il te demande si tu pratiques la position du cachalot.
0: C'est quoi ça?
5: C'est
1: salut Gérard, c'est Fred.
0: Ta gueule à toi.
5: En fait, la nana, elle est face au mec qui s'écarte et elle met ses mains devant sa tête pour pas qu'on voit sa sale gueule.
0: Voilà.
3: Sa sale gueule de malouche.
5: Non, de Sandy, il dit, je sais pas.
6: Oh non.
3: Attends, non, pas de nom.
6: Rigo, quand veux-tu que t'aies du monde sur internet?
0: Gros Polo.
8: Ouais, Gérard, c'est Marion.
9: Attends, c'est Gros Palo, s'il te plaît.
0: Gros Palo.
9: Oui, bah alors, écoute, moi je pense que.
0: Vous allez vous réveiller plus que ça, ou sinon je vous herbe.
9: Celui-là, j'utilise beaucoup de choses, surtout des menottes que j'ai piquées à la police. Et puis c'est tout, puis beaucoup de choses.
3: Oh là là, les vierges mythomanes.
0: Punaise. Godaclou.
3: C'est sur les ustensiles.
9: Oui.
3: Bah moi j'aime bien les fouets, les fouets. C'est ce que.
0: Oh là là, qui c'est qui m'a choisi ça là?
3: Non mais parce que je pensais à autre chose.
0: Qui?
9: Les goûts qu'on veut. Hein.
6: C'est moi je les aime bien.
0: Ouais bah tu les aimes bien, t'es un peu starbé toi, hein, parce qu'ils dorment à moitié là.
7: Et d'ailleurs, excusez-moi, à la place de grosse Sodo qui est partie, à tes souhaits Phil, on va accueillir PD du cul. Bonsoir PD du cul.
10: Salut GG.
2: Salut PD du cul.
10: Salut, ça va?
2: Ça va.
0: La fréquence?
10: Moi, j'appelle de Paris 101.9.
6: Anal.
0: Ok.
3: Mon cul.
0: Oh, ta gueule un peu. Vous allez rester poli parce que là, sinon, je vous herbe tous.
10: GG, tu pourrais me répéter la question, s'il te plaît?
0: Je répète plus la question.
9: Tu utilises quoi comme matériel?
6: Gérard, t'as pas le sondage sur les positions?
0: Oh, tu tâtes ton...
6: On m'a demandé sur Minitel.
0: Je ne vais pas le savoir.
6: On est 1743.
5: Gérard, Obi-Wan, il te demande si la masturbation, c'est une position sexuelle et il te demande aussi si l'autosodomie, c'en est une.
0: Non. Pas du tout. Pédé de cul.
7: Du cul. Excuse-moi, je lui parlais, je lui disais qu'on répète plus les questions, il est là. Vas-y.
10: Okay. Alors, GG ?
0: Ouais.
10: Ouais. Alors, ouais, à part ça.
9: C'est le matériel, hein.
0: Et maintenant. Oh là là là là là là là là là là là.
10: Ouais, ce que je prends, bah, généralement, quoi. Je prends souvent des fers à cheval. Que j'installe au pied.
3: Des fers à cheval ou pléral ?
10: Non, mais c'est pour Gérard. Et
0: Alors, tu dégages, hop, allez. Au revoir. Terminé pour toi. Non, comme ça, t'as. Non, c'est bon, t'as répondu. Chier,
3: bien joué, GG, bien joué.
0: Et l'autre, j'en connais un, ça va être pareil, mais à Gerbet aussi, s'il continue. Donc, Oh, ça va, Pilar, je t'emmerde pas. Ah, ça fait 5 fois que je te dis d'éteindre ton micro, tu le laisses.
4: Tu peux parler quand
0: même. Tu le laisses éteint, t'as rien à dire.
6: Il veut pas que tu parles.
0: Tu t'occupes du standard.
7: Tu gères le standard, alors que moi je peux.
5: Bon,
7: moi,
5: Gérard,
7: je peux pas.
5: Gérard,
0: alors,
5: sinon.
0: Tu
4: je vais parler dans ton micro, Manu.
5: Pour calmer le débat, Gérard.
0: Tout à l'heure, toi, tu vas te prendre une gaufre, ça va te faire tout drôle.
6: Gérard, on peut revenir au débat ou pas?
5: Ouais, s'il te plaît, parce Merci. Que sur IRC, il y a mon pote Sidney qui est au travail, il dit que si tu connais pas la lèvrette avec un doigt dans le cul, il veut bien te montrer.
0: Non, j'ai pas besoin de lui. L'autre sondage, positions sexuelles sont-elles interdites? Alors, 12% pensent que oui, c'est interdit. 47% pensent que c'est pour une prostituée, c'est mieux. Ben, je pense aussi. 21% répondent qu'ils s'en foutent, moi aussi. 10% pensent que les interdits sont celles de vestiaires au foot. Alors là, je vois pas du tout. Je vois pas du tout le.
6: Ah si, les vestiaires, c'est quand tu sors du stade.
4: C'est les pom-pom girls qui se tapent.
0: C'est ça.
6: Si tu tournes à droite.
0: Là, tu ferais mieux de dire pom-pom girls que
3: ça dépend. Ouais, elle est jolie, hein. Elle est belle.
6: Si ouais. t'es au parc, en fait, c'est à gauche. Allô.
0: Alors donc, quatrième question, existe-t-il des écoles ou des formations pour apprendre les positions? On va demander ça à Godaclou.
1: Bon Gérard, c'est Fred, tu peux faire ma conclusion?
0: Non, ta gueule.
3: Je pense qu'il n'existe pas d'école de sexe, on apprend ça dans la vie, le plus tôt possible, si c'est possible. Mais je pense qu'il n'y a pas d'école agréée, non, par l'État ou par rien d'autre. Si, je crois qu'il y a un truc qui dépend de l'Église. Ouais, un truc comme ça, ouais.
6: Il n'y a rien agréé par l'État, mais par les tons, oui.
3: Voilà, excellent.
0: Alors, Fuldar, tu fermes ta gueule pour de bon parce que le ton, il t'emmerde. Si tu veux dire Sandy, il t'emmerde.
3: Non, mais il a fait un
0: c'est
3: jeu
0: clair.
3: De
4: mots. Et t'es parano,
6: non,
4: genre.
6: Non, c'était un jeu de mots, c'était pas une allusion.
0: Ouais, ben.
3: Tout le monde a kiffé en plus.
0: Ouais, Godaclou, tu t'écrases un petit peu, merci. Gros palo.
9: Ouais, ben alors, à mon avis, c'est instinctif, hein, y a pas d'école. Tout le monde fait ça. L'instinct.
6: T'apprends sur le tas, hein, je peux.
9: Exactement, sur le tas.
6: Excuse-moi, mais.
3: Voilà, ça c'est mieux, Philou.
6: Oui, d'accord, ça passe mieux.
9: C'est plus subtil.
0: Bande de sperme.
6: Bonbonne.
3: Je prends tellement de bites, c'est banque de sperme.
0: Oh, ouais, tu t'écrases.
9: Y a pas d'école, non, mais par contre, moi je conseille les films. J'ai beaucoup appris en regardant la télé, notamment Canal et en ce moment si ça intéresse les gens. Et j'ai beaucoup appris, ouais. Gérard ?
0: Non, mais Fildar, c'est la dernière fois que tu me mets des conneries.
6: Mais j'ai rien mis, là.
0: Ouais, ben fais gaffe à ça tout à l'heure. L'autre fois,
6: c'est au standard.
0: Tu t'es pris un briquet, mais tu risques de te prendre ça dans ta gueule encore.
3: Bon, on pourrait continuer, là, parce que je m'échauffe pour la télé, là. Bon,
0: Toi, Godaclou, tu t'écrases.
5: Gérard,
0: tout à l'heure, tu as gerbé.
5: Sur IRC, ça remonte un peu. On est 823, parce qu'avant, on était 822. Il y a Arnette, le limeur de Fion, qui vient d'arriver.
0: Ok.
7: Gérard, excuse-moi, à la place de PDUQ, on accueille Limeur de Fion.
11: Oui, bonsoir Gérard, bonsoir.
9: Salut Limeur de Fion.
11: Bonsoir.
0: Bonsoir, ta fréquence?
11: J'écoute sur internet.
0: Ta fréquence?
11: 99.12.
0: Bon, alors, toi,
6: .1, pas
11: 2. .1, pardon.
6: Ça n'existe pas.
11: Non, c'est ma radio qui déconne, c'est tout.
0: Ah ouais, ben, toi aussi, tu déconnes.
11: Ok.
0: Hein? Donc, pour toi?
11: J'ai pas entendu, j'étais au standard.
0: Il s'est demandé quelque chose.
3: Il en répète pas.
4: Ça s'en occupait.
0: Bon, alors, j'ai compris ce que ça voulait dire. Ok, c'est pas grave, alors...
3: Sur les écoles.
0: Donc, pour toi, la question?
11: J'ai pas entendu, j'étais au standard.
6: Non, c'est faux.
7: Non, je te l'ai dit, y a-t-il des écoles pour apprendre le sexe, je te l'avais dit.
11: Bah oui, exact, excuse-moi, Manu. Alors là, je pense pas du tout qu'il y ait des écoles pour apprendre le sexe, parce que ça vient tout seul, Gérard.
3: De toute façon, tu seras pas allé, toi.
11: Comment ?
0: Ouais. Je pense que
12: oui.
0: Manu.
12: Oui, quoi?
0: Apolline, tu peux quand même l'aider.
13: Mais je l'aide, mais il veut pas que je l'aide. Il veut pas que je l'aide.
0: Pour l'instant, vous me prenez que des cons. Alors, ça commence à bien faire.
13: On les trouve très bien.
12: Ok, on dégage Limor de Fion.
14: Gérard, pour calmer le débat, il y a Yankee qui te demande si t'es plutôt levrette ou analphabète.
0: Aucun des deux, comme ça, il est servi. Tout le monde a répondu, donc.
12: Excuse-moi, Gérard, j'ai une petite question Minitel. J'ai ma sœur qui me dit.
0: Toi, tu vas te parentuer avec tes messages personnels.
12: Phil, je vais me coucher bientôt, donc lis mon message et n'oublie pas le beurre.
0: Bon, alors, Phil Dard, tu dégages, je te veux plus dans à l'aria.
12: Il y a 1900 connectés, faut en parler du Minitel.
0: Va te faire foutre,
12: je ne dis plus rien. Je ne dis plus rien.
15: Sinon, j'ai été plus clitoridien, amygdalien ou analien.
16: Vaginal, en
0: plus. Bon, vous fermez un peu vos gueules. Parce que tout à l'heure, je sens que ça va vite se terminer, le débat. Donc, cinquième question. Combien de positions existent-ils en France ou autre? On va demander ça à Godaclou, comme il a une grande gueule.
15: Ouais, il y en a beaucoup. Hein. J'ai une grande gueule et une grande bite aussi. Et il y a beaucoup.
16: Ah ouais.
15: Il y a, bah, c'est vrai. Je te montrerai ça.
16: Mm-hmm.
15: Il y a beaucoup de positions. Hein. Je crois que ça évolue sans cesse. Hein.
0: Mm-hmm.
15: Et moi, j'en connais beaucoup. Et ouais. je suis prêt à laisser mon numéro et en apprendre.
0: Ouais, ben, tu laisseras ton numéro au standard, ils s'amuseront avec toi. gros palo.
16: Ouais, alors à mon avis, en France, il y en a énormément. Il y en a encore plus ailleurs, mais en France, il y en a quand même beaucoup, surtout que ça s'invente tous les jours. Hein. Plus on en fait et plus on en invente.
0: D'accord. Bobonne de sperme.
16: En France, c'est bien connu, on est champion de l'amour. Et c'est les Français, en fait, qui en connaissent le plus.
0: Je pense pas, parce que je crois que j'avais lu un sondage qu'on est quand même classé assez loin.
16: Non, on est champion de l'amour.
12: Voilà, on est combien, Gérard? On est combien dans le classement?
0: On est pratiquement dernier.
12: Ah ouais, non, sur combien?
0: Presque dans les derniers.
12: Sur combien?
0: Non. Sur, je sais plus.
12: Sur deux?
0: Non, je sais plus.
15: Mais t'as confondu avec la FIFA, je crois.
0: Goldorak.
15: Ah non.
0: Tony, tu vas fermer ta gueule.
15: Non plus.
0: Ni
12: l'autre. C'est Godaclou.
0: Ouais. Eh ben lui, bah, il va commencer à se calmer parce que...
15: Et mon vrai prénom, c'est Marc.
0: Ouais. Marc dit David Alpha.
15: Ok, si tu veux.
0: Voilà, alors... Oh là,
12: comme si on allait le passer à l'antenne.
0: Ouais.
12: Arrête.
0: Ouais, bah faites
13: vas-y,
0: votre boulot. Vas-y,
12: continue le débat, Gérard.
0: Ouais, ben...
12: Putain, c'est mou, là, t'es mou de la bite, hein.
0: Oh, ta gueule, toi, va te enculer, toi, gros con.
12: Il y a du Viagra dans le bureau. Gérard, gobe un coup.
14: Gérard, sur l'IRC, il y a Jordan, il te demande si tu t'es fait virer de la banque du sperme parce que t'avais tout bu.
0: Non. Tiens, en parlant de lui, là, il y a ton petit copain, là, Lucas, qui te souhaite le bonjour, l'abruti de Phil Dard.
15: Là, j'étais en train de me poser une question. Un mou de la bite et une molle de l'anus, qu'est-ce que ça peut faire?
0: Moi, je t'emmerde.
12: Des chamallows.
0: Voilà. Alors, peut-il se faire. On va mettre un disque parce que sinon, à 2h30, on a fini.
13: Tu glandes rien, Gérard.
0: Je t'emmerde, toi, d'accord?
12: Et toi, t'as répondu à aucune question, Gérard, que dalle, entre parenthèses. Hein.
14: Rien, là, c'est vrai, t'aurais pu répondre aux questions que tu poses.
0: Donc, Tony, les potes de fun, je répondrai après. Tony, les potes de fun avec Blanchis-moi l'arrêt dans le 106. Et on se retrouve juste après pour la suite. Et voilà, vous venez d'écouter Tony et les potes de fun avec Blanchi Larrey dans le 106. Et donc, on est toujours sur Fun Radio sur la suite et fin des débats sur les positions. Et donc, je vais donner un petit sondage. Alors, les positions sexuelles doivent-elles être payantes? Eh ben ça, je vais pas en parler tout de suite parce que c'est la question.
12: Ah,
0: ça va être la question. La merde. Donc, qu'est-ce que je voulais dire? Donc,
12: on va recueillir les auditeurs.
0: On va recueillir...
15: C'est maintenant.
16: Ouais, c'est maintenant, on peut s'y mettre.
12: De talentaine, les grands.
0: Alors, bonbonne de sperme.
16: Oui, Gérard.
0: Donc, rebonsoir.
16: Rebonsoir, Gérard.
0: Gros polo.
16: Gros palo, s'il te plaît.
0: Gros palo, pardon.
16: Ouais, c'est moi.
0: Godaclou.
17: Salut.
0: Ouais. Et Starlet 971.
12: Non.
0: Bon bah d'accord, merci pour ce qu'elle a fait.
15: Je voulais juste te dire que c'est dommage que je vous ai pas eu avant parce que sur le débat précédent, parce que je connais un professeur qui s'appelle le professeur Moncul, qui opère les kystes et qui répare les lésions anales. Et je pense que ça aurait pu t'intéresser.
0: Bon alors gros palo, c'est la dernière fois que tu dis.
16: Non, excuse-moi, c'est.
0: Non, pas gros palo, mais Godaclou. C'est la dernière fois que tu dis une connerie comme ça parce que sinon tu vires.
15: Désolé, ça m'a échappé.
0: Ok. Alors, question, faut-il se faire payer en euros pour effectuer les positions? Bah tiens, un Godaclou.
15: Se faire payer en euros? C'est la question, s'il faut se faire payer en euros pour les positions, c'est ça, hein?
16: Ouais,
15: ça implique une prostitution du corps.
16: Complètement.
15: Donc c'est assez immoral, je trouve ça assez insalubre.
16: Mm-hmm.
15: Deux fois en deux jours.
16: C'est bien.
0: Oh, derrière là, les... vous vous calmez, merci.
15: Et donc non, je ne cautionne pas ce genre de...
16: pratique.
15: J'ai failli faire... ouais, ce genre de pratique, j'ai failli faire une putain de phrase.
0: Godaclou,
15: ouais.
0: Où tu réponds correctement à la question...
15: Ouais, mais j'ai répondu,
0: où tu
15: ouais.
0: vires.
15: Je dis que c'est, enfin, ça inclut une certaine notion de prostitution, et je trouve cette notion assez insalubre, et je trouve que ces pratiques ne sont pas recommandables.
0: Ouais, bah, fous-toi bien de ma gueule quand tu précises bien la fin des mots, d'accord ?
15: C'est pas le genre.
0: Ouais, non, tu me prendrais pas pour un con, tu m'y laisserais. D'accord ?
15: Ok.
0: Bah, t'as tout compris. Ouais.
7: Ouais, on accueille String à fleurs, bonsoir.
0: String avec fleurs, bonsoir.
17: Ouais, bonsoir, bonsoir GG, bonsoir l'équipe, salut.
16: Salut String avec fleurs.
17: Salut, bonsoir, bonsoir à tous.
0: Donc alors,
15: bonsoir.
0: Gros palo.
16: Ouais, bah alors salut. Écoute, moi jamais je me ferai payer parce que je fais tout gratuitement.
0: Mmh.
16: J'ai plaisir de le faire, même si c'est des euros. Même si les euros c'est bien. Non, non, je
15: même
16: me ferai
15: pas payer.
0: Tu peux me la String à fleurs. Godaclou.
15: Non, c'est pas moi là.
0: Non, c'est qui ?
15: C'est le mec qui vient d'arriver. Ah, bah, pas du tout.
0: Godaclou, c'est toi que je viens de reconnaître, hein, d'accord ? Alors, t'arrêtes un petit peu parce que tout à l'heure, tu as gerbé. String à fleurs, tu peux me donner ta fréquence ?
17: Ouais, c'est 98.7.
0: 98.7, ok. Question IRC, Rigo ?
7: Oui, il y a Ice-T qui dit qu'en fait, sa position préférée, c'était la vachette surénoise. Et puis, depuis qu'elle l'a quitté, ben, il peut plus.
0: Bon, alors lui, j'y répondrai même pas à sa question. Gros palo.
16: Oui, non, mais je viens de te répondre, Gégé.
0: Ah bon, ben, bobonne de sperme.
16: Ben, moi, t'as pas besoin de le payer, c'est tout gratos, c'est tout à l'œil.
0: Ouais, je... String à fleurs.
17: Ouais, ben, écoute, si tu peux aller travailler plaisir, pourquoi pas.
16: Mmh.
17: Tu peux te faire plaisir et qu'en plus, tu peux ramener de l'argent à la maison, mmh. tant qu'à faire, hein.
16: Mmh.
17: Ah, je vois qu'il y a des filles tout de suite qui répondent à l'appel.
16: Mmh.
17: Ça me fait plaisir.
0: Bon, donc...
15: Les mecs, hein, les barbus, là.
17: Moi, tout à fait.
15: Okay. Le barbu, là, du village people, là, tout okay. en cuir.
0: Godaclou, tu t'écrases, s'il te plaît, merci.
15: Pardon.
0: Alors, les positions sexuelles doivent-elles être payantes? Alors, il y a 26% pensent qu'il faudrait payer 50 francs la position. 23% pensent que non, car la sodomie, c'est gratuit.
17: Non, mais c'était 100 balles tout à l'heure.
0: Toi, tu t'écrases, s'il te plaît, merci.
17: Avant le débat, t'as dit que c'était 100 francs.
7: Avec le breakfast.
17: Ah oui, et les 12 escargots.
16: Ouais, et pas de pommade.
0: Godaclou.
15: Ah, c'est pas moi là.
7: Non, je l'avais au standard, ouais. C'est pas possible.
15: Par contre, si, j'ai trouvé ça inadmissible, ils ont parlé du super bonus avec Sandy, j'aimerais savoir si elle fait
0: moule. Alors, Godaclou, au revoir.
15: Si elle fait moule,
0: au revoir, allez hop, terminé. Terminé. Terminé pour lui. Alors, 10% pensent que la masturbation devrait être bien plus chère. Et ben,
7: pourquoi?
0: Je sais pas. Mais je vois pas du tout le rapport.
7: Gérard. Peut-être parce que c'est à cause de l'euro là qui arrive.
0: L'euro est arrivé depuis le début de l'année, d'accord ?
7: Gérard ?
0: Ouais.
7: Sur IRC, il y a Yankee qui te demande si c'est vrai que tu étais livreur de Godemiché, que tu t'es fait virer après les avoir essayés un par un et qui sont devenus inutilisables à cause des infections.
0: Non, pas du tout. Alors lui, sa question, elle a ni queue ni tête, comme lui. Voilà. Dis, peut-on changer de partenaire si...
7: Attends, c'est à quelle question, là ?
0: La 7.
7: Ah bon ? Je crois que c'était la 10, j'ai eu peur.
0: Non, bah, de toute manière, il ne reste plus que 3 questions, donc ça va aller vite. Hein.
7: Non, mais c'est pas du travail bâclé qu'on fait, là.
0: Ouais,
7: c'est
0: on
7: pas
0: fait un
7: non,
0: mais...
7: C'est pas on a plus
0: sinon, on fait rien du tout, et hop, bah,
7: sinon, tu rentres à minuit, puis c'est bon.
0: Toi, tu ferais déjà ton boulot correctement, après, on verra.
16: J'arrête
7: pas. C'est vrai que t'es
0: fainéant. Pour l'instant, tu prends pas beaucoup de
16: billes. Bon,
7: vas-y. Pour reparler du débat, il y a Davy One, il dit que ça aurait été mieux les positions avec les culs qu'avec l'euro.
0: Pourquoi ? Ben les culs et l'euro, ben c'est
16: les
0: pareil.
16: Culs.
0: Ah ouais. Les culs.
7: Ouais, bah les culs, ouais, les culs.
0: Non, donc, peut-on changer de partenaire si une position ne vous convient pas ?
17: Ouais, je voulais juste demander à Bertrand.
0: Toi, tu fermes ta gueule, String à fleurs.
17: Ah, c'est pas moi. Attends, t'entends la voix, moi j'ai une voix d'homme, arrête. Ouais, j'ai une question, voilà. Le gros beauf qui parle, tu vois, je peux pas
0: parler. Le gros beauf qui parle, il t'emmerde.
17: Ouais, Bernard, j'ai une question.
15: Pas en même temps, Gérard, donc c'est pas moi.
0: Eh, vous me gérez là, un peu, là.
17: Ouais, j'aurais une question à poser à Richard.
16: Vas-y, on t'écoute.
0: Toi, tu t'écrases.
17: J'ai une question pour le gros beauf qui parle.
0: Moi, je t'emmerde. Donc, tu poseras pas ta question.
15: C'est chaud, putain.
17: Oh, t'as picolé, toi, encore ce soir.
15: Oh là là là.
0: Peut-on changer de partenaire si une position ne vous convient pas ?
15: Bien sûr.
0: Mmh. Ah, qui ?
18: String à fleurs.
0: Ouais.
18: Mais je veux dire l'intérêt.
0: Attends, 5 minutes, 5 minutes.
7: Ouais, je voulais juste dire qu'on accueillait Petit Cuny.
19: Ouais, bonsoir Gérard.
20: Salut Petit Cuny.
19: Salut tout le monde.
18: Je te bouffe, toi.
19: Ok, pas de problème.
0: Vous fermez vos gueules. Ta fréquence
19: 99.1.
0: C'est ça. Prends-moi pour un con, toi, aussi.
19: Bah non.
0: Non, tu m'y laisses.
19: Un peu.
0: Ouais, tiens, tu vas répondre à la question.
19: Oh merde, putain, j'étais au standard, Gérard.
0: Non, non, t'as fou pas de ma gueule.
19: J'en peux plus, là, les gars.
18: Changer de partenaire.
19: C'est pas bon, là, c'est pas bon.
18: Est-ce que tu changes de partenaire à chaque position si t'arrives pas?
20: Ça te plaît pas.
19: Est-ce que tu changes de partenaire à chaque position?
18: Voilà, ouais. Si t'arrives pas à faire une position, est-ce que tu changes? Regarde, imagine, t'es dans une partouze, t'as payé 1000 balles à l'entrée de la boîte.
20: Voilà.
18: Et il y a une nana, elle veut pas faire une levrette. Ben boum, tu prends le cul qui est à côté et hop.
20: Exact.
19: Ouais, bah voilà, il a répondu pour moi, Gérard. Voilà.
0: Non, bah. On attend ta réponse.
7: Okay.
19: Bah ouais, Gérard, ouais, je suis tout à fait d'accord avec ce que vient de dire mon pote, parce que j'ai rien compris à la question, en fait.
0: Bon, bah, si tu comprends rien, mon pote.
7: Ouais, il est mauvais.
19: Ouais.
0: Je crois que tu vas retourner au standard, toi.
19: Putain.
0: Ouais, ben, il n'y a pas de putain, bah, tu vas y aller tout de suite.
18: Gérard, on s'occupe pas trop du standard.
0: Manu, tu lui dis au revoir à lui.
19: Okay,
18: sinon, il y a Bretzel sur l'IRC, il aimerait bien que tu lui expliques comment, avec un sexe de 4 cm, on peut pénétrer un derrière dont l'entrée est à 40 cm sous une couche de graisse.
0: Qu'est-ce que c'est
18: il me dit que tu sais exactement de quoi il parle. Ouais.
20: Fais-lui un dessin.
7: T'as une petite zazette comme ça.
0: Voilà. Ouais, bah, toi, tu peux parler, toi. Ouais, c'est ça.
7: Et tu dois mettre ça, par exemple, sous Manu.
0: Pourquoi pas sous toi?
20: Par exemple.
0: String à fleurs.
18: Enfin, Bretzel, si tu comprends pas, il me dit que c'est comme à la maison.
0: Ouais, bah ok. String à fleurs.
18: Ouais, bah écoute, je te disais tout à l'heure, quand tu vas dans une boîte spécialisée pour ça et que tu payes 1000 balles l'entrée, l'avantage c'est que bah, tu peux changer, quoi, ça tourne. Donc s'il y a une fille qui te plaît pas, bah tu changes, hop.
0: Ouais. Bobonne de sperme.
20: Bah avant de changer de mec, je commence par changer de position. Et puis si vraiment il arrive pas, ouais, je change de mec, ouais. Je prends le suivant, en fait.
18: Il y a pas de problème. Mmh.
0: Gros palo.
21: Ouais, alors moi je voudrais te poser en rapport à cette question, je voudrais te demander, est-ce que Sandy, est-ce que ta grosse, elle est d'accord pour un...
0: Alors, gros palo, ma grosse à ton merde, au revoir pour toi.
21: Au revoir, gros palo.
0: Au revoir, grosse salope.
22: T'es vulgose.
0: Ah bah, je veux pas te savoir, elle a pas insulté Sandy comme ça. Alors, terminé pour elle.
18: Comment tu peux savoir que c'est...
0: Voilà. Ah bah c'est bien, il nous reste plus que qui alors?
7: Gérard, il y a défonce-moi sur le Minitel, on est quand même 2243 connectés.
18: Nous on remonte un peu, hein, on est 924.
7: Et moi excusez-moi, j'ai une question au standard, on me demande si Olivier de la Pro il est parti ou pas.
0: Ouais.
7: Oui. Ouais, ok, merci. Et donc Gérard, on me demande, donc défonce-moi sur Minitel, demande quelles sont tes positions préférées à part la levrette, surtout quand tu n'es pas chez toi. Tu vois, quand t'es à un endroit extérieur, que tu fais pas l'amour chez toi. Où est-ce que tu le fais premièrement et qu'est-ce que tu préfères comme position?
0: De toute manière, j'y répondrai pas parce que ça le regarde pas.
20: La bonne ordure.
7: Mais attends, mais c'est quoi alors? Ça sert à quoi que tu fasses des débats?
0: Ouais.
7: Si toi tu réponds jamais aux questions?
0: Bah, je fais ce que je veux, c'est tout. Ça, ma vie privée.
7: Mais c'est pas une vie privée. Moi, je peux te dire, moi, j'ai déjà fait l'amour dans une voiture et c'était très bien. Et je l'ai fait sur le siège avant. Et voilà, c'est pas ma vie privée. C'est une expérience.
0: Donc,
7: qu'est-ce que t'en penses, Gérard?
0: Non, mais moi, j'en ai rien à foutre.
7: Un de mes potes, porte ouverte.
0: Bon, alors...
7: Une fois, je l'ai fait chez toi, c'était super.
18: Ça rappelle des trucs, ça.
0: Alors...
18: Gérard, sinon, sur IRC, il y a Arnett, il dit qu'il pue la merde ce soir.
19: Oh là là.
0: Qui?
18: Arnett.
0: Qui dit quoi?
18: Il dit qu'il pue la merde.
0: Ah bon?
18: Et là, il te traite d'enculé, alors...
19: C'est toi que je traite d'enculé, Rigo. C'est mortel.
0: Si vous êtes à l'antenne, je vous signale.
19: Oh,
18: le piratage.
19: C'est
20: magique.
7: Gérard?
0: Donc, huitième question. Je vais peut-être donner un petit sondage avant.
7: Ouais, puis tu vas peut-être répondre, toi, à la septième, quand même.
0: Est-ce que les positions sexuelles devraient être aspirées, apprises à l'école? Alors ça, c'est bien parce que la question, elle a déjà été posée. Donc, je vois pas pourquoi...
18: C'est pas grave, ça, c'est les réponses des gens, c'est un sondage.
0: Alors, il y a 15% pensent que oui, il faut informer les jeunes, ça c'est vrai. J'ai vu un reportage ce soir, donc c'est...
7: Dans quelle
0: strict.
7: Émission
0: Ça, c'est pas...
7: Ah, c'est ta vie privée, c'est vrai. C'est ta vie privée, hélas. Là, c'est ta vie privée, là, je comprends.
0: C'est pas dans...
7: Non, mais c'est ta vie privée,
0: C'est même pas un reportage, c'est aux informations que j'ai vu ça sur...
7: Ah, bah, c'est vraiment privé, c'est vraiment ta vie privée, alors.
0: Donc, 61% pensent que si c'est le cas, les enfants seront pervers comme un incendant. Voilà, je vois pas du tout le rapport. 36% dans disent que au moins comme ça, ils ne feraient plus de bêtises.
2: Michel.
0: Ouais, je pense.
2: Michel, je t'explique. S'ils apprennent les relations à l'école.
0: Je m'appelle pas Michel, d'accord. J'ai un nom. Moi, je t'appelle pas. Tu
2: t'appelles Robert. Arrête de faire le coup. Si ils apprennent à l'école des positions sexuelles, c'est clair que plus tard, quand ils seront grands, ils deviendront pervers.
0: Mais attends, de manière.
2: Dès leur plus jeune âge, ils commencent à faire des levrettes et tout.
0: Non, mais attends, déjà, à l'école, maintenant, ça va être bientôt.
2: Est-ce qu'il y a des cours d'éducation sexuelle à l'école? Est-ce que t'as déjà vu ça, toi?
0: Oui, c'est en pourparlers avec le.
22: Le ministre.
0: Avec le
2: ministre
22: de l'Éducation.
0: Avec le ministère de l'Éducation, c'est prévu que normalement, ça devrait se faire d'ici peu de temps.
2: Qui, Claude Allégé?
0: Avec Claude Allègre.
2: Allègre.
0: Pour ça, on va continuer. Donc, pour la septième question, peut-on changer de partenaire si une position ne vous convient pas? Bah non, bah vous faites ce que vous voulez. Si ça vous convient pas, bah vous faites rien du tout. Voilà.
8: Gérard.
0: Ouais.
8: Sur IRC, il y a Jordan. Il dit tant que tu parles des positions, est-ce que ça t'est déjà arrivé de te branler à la pince à épiler?
0: Non, pas du tout.
2: Dire Bernard.
0: Non, pas du tout. À quel moment de la journée peut-on faire des positions? On va demander à String à Fleur. Parce qu'il ne nous reste plus grand monde. Alors, je voudrais bien que vous vous réveillez un peu au standard.
22: C'est bon, c'est en route.
0: Parce qu'il ne nous reste que deux personnes. Moi, je continue
22: si
0: pas
22: avec
0: deux.
22: Si tu les vires tous, c'est normal.
2: Ah, il y a deux personnes, il y a trois personnes.
0: C'est qui la troisième?
2: Petit Cuny et Bonbonne Asperme.
0: Qui?
2: Je disais String à Fleur, Petit Cuny et Bonbonne Asperme.
0: Ouais. Non, Petit Cuny, je crois qu'on l'avait viré.
22: Non.
0: Olivier.
10: Il y a de quoi faire une
0: plateforme. Olivier, il y a quelqu'un qui te demandait au standard. Alors, tes trucs personnels, j'en vois pas quand je fais mes.
2: Il y avait Marc au standard pour toi.
10: Salut mon chou, c'est Marco. Oliver.
2: Qu'est-ce qui t'a, mon chou?
10: Tu vas bien?
2: Ça va.
10: Tu te souviens de moi?
2: Si je me souviens de toi, non, je me souviens pas de toi. Non.
10: Comment tu vas?
2: Oh putain.
10: Tu te souviens pas de la grande godiche, là, l'autre soir? Nickel.
2: T'as déjà dit, moi c'est Gérard.
10: Ah, fais pas le timide, allez.
2: Moi c'est Gérard.
10: Allez, arrête. Comment tu vas alors?
0: Bon, petit cul.
10: Toi, laisse-moi parler à mon homme.
0: Oh, ta gueule, toi, espèce de pédale.
2: Eh, Gérard, sur le
8: Minitel. On est en train de parler, Gérard. Tu peux nous laisser parler ensemble?
0: Tu permets, c'est mes débats.
2: On est en train de parler.
0: Bon, et toi, tu fermes ta gueule un peu, tu fais ton boulot maintenant.
22: Ouais, c'est
10: tu
22: ça.
10: Ouais. Respecter, je veux dire, toi aussi, t'en éclates des trous du cul, hein. C'est bon, hein.
0: Qu'est-ce que ça peut te foutre, espèce de con?
10: Eh ben, moi, je fais pareil.
8: Bon, Gérard, sinon, sur IRC, il y a Bretzel qui te demande, est-ce qu'avec ta femme, t'as déjà fait un 69 et comment t'as survécu, si tu l'as fait?
10: Mais bien sûr, avec un masque à gaz, il a bouffé le croupillon.
0: Ça y est, il a fini ses conneries, celui-là.
2: Ouais. Je l'ai mis en pause.
8: Tu m'as pas répondu, Gérard, si t'as déjà fait un 69 et si oui, comment est-ce que t'as fait pour survivre?
0: Ah bah ça, oui, on l'a déjà fait avec Sandy, mais c'est pas pour ça que je suis mort et c'est tout.
2: Non, mais toujours vivant. Mais Gérard, justement, j'aimerais bien que t'expliques aux auditeurs comment on fait un 69, parce que moi, je me.
0: Bah, tu sais pas,
2: Non, mais c'est pas que je sais pas, mais je sais peut-être pas bien le faire.
0: Tu demandes à Pauline, elle doit savoir comment
22: elle s'est fait. Mais non, je sais pas, justement.
0: Non,
22: tu sais pas.
0: Non, mais moi, je te dis, t'as qu'à répondre.
22: Bah, je peux pas te répondre, je sais pas.
2: Non, mais c'est pas le problème de savoir ou pas comment ça se fait. On sait que c'est le mec qui est à l'envers par rapport à la nana, mais comment on le fait vraiment bien?
0: C'est toi qui le sais. Tu viens de répondre à la question. Mais ta gueule.
2: Non, mais comment on le fait bien, c'est-à-dire parfaitement, tu vois, pour que tous les deux aient du plaisir.
0: Il y a quelqu'un, non, en plus?
2: Il y aura quelqu'un quand t'auras répondu à la question.
0: Non, bah, tu me donnes la personne maintenant.
2: Il n'y a pas moyen.
0: Tu donnes les gens, toi, tu donnes les gens ou tu
10: allez,
0: bires?
10: Donne. Donne-lui, le seigneur te
2: donne. Gérard, tu réponds.
0: Non, réponds à la question.
2: Allez,
0: non, mais de manière.
2: Allez, Bernard.
0: Vous me passez les gens au standard ou sinon j'arrête?
10: On est là, t'inquiète.
2: Bernard.
0: Alors, non, mais vous me passez les personnes.
22: Ouais,
0: crache-toi un peu.
22: Ouais, ça va, hein.
0: Ouais, t'es pas content que tu dégages.
22: Non, mais je rêve.
23: Coup de nichon.
0: Non, mais attends, tu te crois où, toi?
10: Coup de péton.
22: Comment tu me parles?
0: Alors, je te parle comme je veux, d'accord? C'est pas tes débats, c'est les miens.
10: Tu respectes les femelles, quand même.
0: Gérard. Ouais, bah les femelles, je les emmerde.
10: Ah non.
2: C'est toi qui as dit qu'il fallait respecter les femmes, et Pauline, c'est une femme.
0: Ouais, bah, surtout qu'elle fait du boulot de merde.
2: Mais alors, c'est
22: capable.
0: Bah, pour l'instant, elle est même pas capable de prendre les lignes qui sonnent. Alors, qu'elle arrête de dire qu'elle fait du boulot.
2: Bon, allez, on y va. À la place de Petit Cuny, on accueille Fouet qui pue et on accueille aussi Pine de Chacal par la même occasion.
10: Allô, bonsoir.
24: Ouais, salut les puceaux.
0: Salut à toi.
24: Pine de Chacal. Ça va bien?
0: Et l'autre, c'est qui?
19: Wikipu, c'est moi-même. Bonsoir Gérard.
0: Bonsoir.
19: Bonsoir tout le monde.
22: Salut, Rémi.
2: Donc Gérard. Salut à tous.
0: Bon alors, on continue. À quel alors, moment
2: tu réponds à la question maintenant, t'as les auditeurs.
0: Ben ça y est, j'ai répondu, donc tu vas pas me casser les couilles longtemps, toi, d'accord?
22: On veut savoir.
0: Oh, toi, tu fermes ta gueule.
2: Non, ils ont raison, hein.
0: Espèce de pucelle.
22: Oh là!
19: Hey. Attends, moi, je peux confirmer qu'Apolline n'est pas pucelle, je sais de quoi je parle.
22: Voilà.
1: Je vais me faire jouir avec ma langue.
19: Voilà, on va tout balancer maintenant, hein.
2: Bah,
19: j'ai dealer, Apo, dealer.
22: Bah ouais, non, mais on peut pas, quoi.
0: Tu cours, on va te mener, elle, c'est une bloquée du cul.
22: Allez,
0: elle est même pas capable.
22: Qu'est-ce que c'est, Gérard?
0: Ouais, arrête tes conneries, d'accord?
1: Allez,
0: bon, à quel moment de la journée peut-on te faire des positions?
2: Oh! Gueule pas, GG. Dans quel moment on peut quoi?
0: À quel moment de la journée peut-on faire des positions? C'est un fouet qui pue.
19: À quel moment de la journée? Eh bien, écoutez, il n'y a pas d'heure pour.
1: Pour en manger, les bâtons de berger.
5: C'est clair.
19: Exactement.
0: Oh là là là là, je sens que le débat il va vite se terminer.
19: Mais non, mais non, mais non. Mais il n'y a pas d'heure exacte, quoi. Je veux dire, tu peux très bien faire ça le matin au réveil.
2: Ouais.
19: Quand t'as encore une haleine de chacal.
1: Bah ouais.
19: Eh oui.
1: C'est le meilleur.
19: C'est vrai.
0: Toi derrière, t'arrêtes de jacter quand les gens y parlent, ça me prend des vacances.
1: Ok, connasse, pas de problème.
0: Le connasse, ça t'emmerde, espèce de PD?
19: Donc, je disais, donc le matin, tu peux très bien le faire l'après-midi, parce qu'une fois que t'as bu ton café, c'est bien en forme, et puis le soir, bah, tu te lâches, quoi, tu fais des folies de ton corps, et puis le lendemain matin, hop, tu remets ça, quoi.
0: Mmh.
19: Tu peux faire ça tout le temps, si t'es inépuisable et insatiable, c'est parfait.
0: Ok. Bonne de sperme.
9: Bah moi, je suis inépuisable et insatiable, alors c'est à n'importe quel moment. J'adore le matin, quand tu te réveilles et que tu sais que le mec se met derrière toi et qu'il te serre très fort contre lui et qu'il te pénètre violemment.
19: Oui.
9: J'adore après le petit-déj quand il te prend et qu'il te pénètre violemment sur la table de la cuisine au milieu des bols.
19: Oh oui, bon.
9: J'adore quand on fait la cuisine pour midi, quand il te prend et qu'il te pénètre violemment dans l'évier. Enfin, tu vois, quoi, c'est à n'importe quel moment, quand tu fais la lessive, quand tu prends ton bain, quand tu changes la caisse du chat.
19: Exact.
5: Oh oui, c'est
19: avec
5: beau.
19: Le chat en plus.
9: Non, c'est une
19: chat. Ah bah
0: ouais.
19: En plus.
0: Bon,
19: en
0: 5
19: plus.
0: Minutes, s'il vous plaît, là, derrière. Merci.
19: Hein?
0: Ouais, 5 minutes, j'ai dit.
2: Ouais, Gérard, il y a. Attends, je te prends. Attends, merde.
0: Ah, ouais, bon, ouais, vas-y,
2: non,
0: alors,
2: je l'ai, voilà, non, ça y est. Il y a Shunkman. Il y a Shunkman sur le Minitel qui demande que.
19: Skunkman. Putain, je suis chaud.
2: Excuse-moi. Non, j'avais pas vu que c'était un K. Je croyais que c'était un H, c'est bon.
0: Ouais, bon, d'accord. Non, mais attends, je vais te dire une chose, que si t'arrives pas à lire les messages Minitel, tu demandes à Seb qu'il te prête ses lunettes.
1: Il a les oreilles devant les yeux, c'est normal.
19: Parce que je t'entends pas du tout, là. Non, mais c'est parce qu'il y avait une graine, c'est pour ça.
1: Il a les oreilles devant les yeux.
2: Donc, c'est Skunkman qui demande si on peut avoir des positions sexuelles quand on a ses ragnagnas.
0: Alors là, quand la nana c'est ragnagna, normalement, c'est pas évident parce que c'est hyper dégueulasse.
19: Et toi, Gérard,
0: non, moi, j'ai pas de ragnagna. Alors,
19: Gérard, moi, je te conseille la position du vendangeur quand la nana elle a ses ragnagna. Un délice.
0: Alors, tu peux préciser, c'est quoi cette position?
19: Bah, tu vois, tu te mets comme ça. Alors après, la nana, elle se met là. Toi, t'arrives comme ça, vas-y, aide-moi, t'arrives comme
9: vas-y,
19: ça. Ensuite, la nana, elle lève la jambe comme ça.
9: Ouais.
19: Toi, t'arrives, tu fais paf.
1: Les ragnagnas, ils coulent à flot.
19: Et voilà, ils
1: font la fête de la vendange.
0: Bon, celui-là, tu me le casses.
22: Il coule à flot.
0: Et c'est qui ce tétard, là? C'est qui ce tétard?
19: Jean-Pierre.
0: Attends.
1: C'est Rodrigo.
0: Tu vas pas me dire que c'est Jean-Pierre avec le caca nerveux qu'il a fait à Max lundi.
14: Bah, c'est non, pas, c'est pas le thème du débat, Gérard. Et par rapport à ça, sur IRC, il y a Kleenex qui te demande, est-ce que tu t'es déjà fait sucer par ta femme et est-ce qu'elle avale tes morpions?
0: Oh bah
19: la
0: question.
19: Attends, elle va pas trier, elle a pas le choix. Hein. Elle embarque tout, il y a le cachat qui balance et il y a tout qui vient avec, hein, c'est bon.
0: Qui c'est qui dit ça, là? Oh, c'est bizarre parce que j'aurais bien voulu savoir son nom.
2: T'entends des voix, hein, Bernard.
0: Ouais, je m'appelle pas Bernard, d'accord? Alors, donc, pour répondre à sa question, non.
14: Non. Et à propos d'heure de la journée, il y a Arnette qui te demande à quel moment de la journée tu préfères te faire prendre par Roscoe P. Coltrane et sa grosse Peggy.
0: Alors, la grosse Peggy...
9: Elle t'emmerde.
0: Voilà. Apolline, c'est la dernière fois que tu t'amuses à allumer ton micro parce que tout à l'heure, ça va éclater.
22: Ah, j'ai le droit de parler encore.
0: Ouais, bah, pour l'instant, moi, je te dis d'éteindre ton micro.
1: Gérard, est-ce que t'étais au courant qu'il y a une certaine personne qui a sucé Dominique Santini et c'est pour ça que Supercopter, il s'est scratché sous le pont de l'Alma?
0: Je suis complètement starbé, ce mec. Je sais pas d'où qu'il te sort, mais...
23: Hein, Gérard, va me chercher un café, mangue-toi.
0: Bon, tais-toi. Donc, là, il y a la question...
19: Gérard, c'est vrai que tu couches avec Big Bill?
0: Oui. Bah ouais, je couche avec une extraterrestre.
3: Alors, ça, on c'est sait, vrai, ouais. C'est vrai.
0: Et l'extraterrestre, malheureusement, on peut pas l'avoir à cause des petits cons qui s'amusent à l'emmerder au téléphone.
2: Non, c'est elle qui veut pas, là.
0: Non, non, c'est elle qui veut pas, ça m'étonnerait. C'est elle qui veut pas, m'a dit qu'elle voulait participer au débat. Alors, nuance.
3: Est-ce qu'elle a les mêmes oreilles que le Big Bill?
0: Non, elle a des oreilles de chou.
3: Est-ce que quand tu la bourres, t'as du slime plein la quéquette?
0: Ça c'est une question trop personnelle.
8: Un peu dans le même esprit, il y a Bretzel qui te demande si quand tu culbutes ta femme, ses bourrelets font des vagues, si oui, est-ce rigolo, est-ce que tu rigoles avec elle et tu joues au bateau.
3: Et est-ce que tu surfes dessus?
0: Voilà. Surfer dessus, non, mais est-ce que je rigole? Non. Est-ce que je prends mon pied? Oui.
21: Ah bon? T'es souple, hein?
0: Voilà, donc. Je
3: suis aussi.
0: Avec qui c'est? String à pleurs, t'as pas répondu.
3: Oh. Fucking. Oui, oui, je suis là.
21: Kiss fucking.
3: Et donc voilà, le fils fucking, moi je suis contre.
0: Bon, tu réponds à la question.
1: Toi, t'es armé.
3: Parce qu'il faut savoir, voilà, il faut savoir qu'il y a des gens qui ont déjà perdu des gourmettes, des montres et des choses comme ça.
4: À l'intérieur.
3: Et voilà, si c'est pour finir avec une boîte à machin.
4: Moi j'ai perdu un cheval.
3: Les objets trouvés, c'est pas la peine.
1: Par contre, il faut éviter de se spermer dans le cou parce que ça laisse des cicatrices.
3: Oh là.
4: Des bons vieux steaks hachés friands.
3: Mais ça, c'était de l'acide de batterie, ça, c'est pour ça.
0: Non, mais qui c'est qui s'amuse à comme ça, là?
1: C'est Rodrigo.
0: Attends, il sort d'où, celui-là?
3: Encore un Brésilien. J'sais c'est pas. Toujours des Brésiliens. Je sais pas si t'as remarqué Polo, Pedro, Rodrigo, Roberto et tout ça. Pas
4: total éclatch.
1: C'est la merde. Hein.
0: Bon, tu sais qu'elle
4: est... Moi, je préfère quand t'as picolé. Salut.
3: Oh là là là là là là.
0: Qui c'est, ça bouti?
3: On parle pas de la
13: vie.
0: Il a tant mieux.
2: Tiens, j'ai rapo.
0: C'était qui?
3: Je sais pas.
0: Bon, alors...
1: Un autre sexe, le puissant.
0: Bon, alors, qu'est-ce qu'il reste comme question? Ben, il reste plus que deux.
2: Ben, on va mettre un disque, tu vas la poser, ils vont réfléchir.
0: Ouais, je pense, mais avant,
2: pas
0: je
2: pas mal comme idée, ça, non?
0: Non, mais attends, je vais faire le dernier sondage qui nous reste.
2: Non, on va te sonder un peu.
3: Non, non, vas-y, balance le disque.
0: Bon, je fais ce que je veux, d'accord, c'est pas toi qui commande, parce que tout à l'heure, tu vas...
13: Bon, allez, vas-y, balance, Jean.
1: Répétez, je vais parler à Pauline.
0: Alors, quel est, d'après vous, l'avenir des positions sexuelles? Alors, 34% pensent que l'avenir, c'est l'Internet.
3: C'est l'euro. La giclette.
0: 15% pensent qu'elles n'ont pas d'avenir. Et 24% pensent que c'est comme les kilos de ma femme, un de perdu, 10 de retrouvé. Ben, ça, c'est vrai. Donc, l'avant-dernière question, y a-t-il des jeux de société pour les positions? On va écouter Véronica Nus avec du ketchup dans la serviette et on se retrouve tout de suite après pour la fin du débat sur les positions.

0: Et voilà, c'était Véronica Nuss avec du ketchup dans la serviette. Et donc, pour finir le débat, donc la question c'était, y a-t-il des jeux de société pour les positions? Donc, pour ça, on accueille String Appler.
1: Pardon, c'est moi. Excusez-moi, voilà. C'est moi.
2: Oui, donc, bonsoir.
0: Donc, alors, tu peux répondre?
2: Bah écoute, moi je connais le Keke Trivial. Donc c'est un jeu qui se joue en groupe. Tu réunis une bonne dizaine d'amis légèrement vêtus, on va dire. Et tu poses des questions et t'as des gages. Alors tu gagnes des points pseudo et tout. Et au bout, au fur et à mesure, t'es obligé de te déshabiller. T'as des gages à faire. On va pas rentrer dans les détails parce que sinon ça va être hardcore.
3: T'as des gages?
2: T'as des gages, ouais. Non mais t'as des gages, ça
4: des
2: c'est
4: gages. Aussi,
2: ouais. Il y a des pétfouf, il y a de tout.
3: Ah d'accord.
2: Bah oui, bah parce que forcément, t'en arrives à un moment où les gages, bon bah voilà, faut passer à l'action quoi.
3: Obligé, faut que ça se pressurise.
5: Déconnez pas, c'est notre pilote pour la télé, hein.
2: Oh putain, arrête.
4: Ok.
0: Tony.
3: C'est pas lui.
0: Ouais.
2: Vous l'avez traumatisé.
5: Donc moi je voudrais répondre à la question, c'est possible?
0: Non, ouais Tony, vas-y.
2: Ta voix aiguë, ta voix aiguë.
0: Non mais vas-y Tony maintenant. Ça y est, on t'a reconnu.
5: Ah c'est cool. Moi je joue au...
0: C'est pas Tony ça.
3: Mais non, c'est pas Tony.
0: Non, non.
5: Rien à voir.
0: Non.
5: Je joue, tu sais, au truc là, le jeu c'était Secret Girls. Si, c'est vrai, il faisait salut, c'est Marco, c'est le téléphone secret, et tu passais comme ça à ta copine, et puis elle te racontait ses nuits de sexe, quoi.
2: C'est vrai.
0: Bonhomme de sperme.
5: Ok.
1: Bonbonne.
0: Bonbonne de sperme, pardon.
3: Moi je joue au strip poker, et je suis une super pro, alors tout le monde finit à poil, et moi je suis encore habillée.
2: Ouais, t'as raison, je vais te bloquer, moi.
3: Pas de problème quand
2: moi,
3: tu veux.
2: Je vais défroquer direct.
0: Pin de chacal,
3: t'as pas. Problème.
2: Attends, je vais te mettre une triple
0: pin branle. De chacal. Pin de chacal, t'appelles d'où, s'il te plaît?
5: De Amiens.
0: Ta fréquence?
5: Je kiffe le Nord, c'est 95.2. Je kiffe le Nord, direct.
0: Ouais, merci Tony. Mini Vessie, là.
4: Ouais, bonsoir, c'est moi.
0: Ta fréquence?
4: 94.5.
0: Ok. Donc, Pin de chacal, surnommé Tony?
5: Non.
0: Non, presque pas. Non, tu crois pas que j'ai pas reconnu ta voix? Ouais, ben. Je crois que Rigo, il t'a dit de t'occuper du standard.
3: Ouais, mais je m'en fous de Rigo. C'est toi le chef.
0: Ouais, ben, tu peux.
3: Bon, vas-y, dis ta question, Gérard, tu nous saoules là.
0: Attends, tu fermes ta gueule, d'accord?
4: Oh,
0: tu te crois où là? Tu me parles comment là?
3: Comme tu me parles.
0: Alors, moi, je te dis une chose, tu sors des studios, je te veux plus. Allez hop, tu dégages.
3: Viens boire à Pauline.
0: Allez hop.
5: Viens boire, Pauline, j'habite Paris 20.
2: On va te protéger, bébé.
0: Allez hop.
5: Viens boire, j'habite Paris
0: 20. Non, mais attends, ouais.
2: Hey, tu lui parles pas.
0: Tu l'as cherché où, celle-là, là, pour qu'elle parle comme ça? Rigo lui demande quelque chose à mon bois chier. Attends, mais elle se croit où, là?
3: Bon, allez, vas-y, continue.
0: Bon, hey, tu fermes ta gueule, d'accord? C'est pour tes débats.
3: Je sais, Gérard.
0: T'as des lignes qui sonnent, alors tu prends les gens.
3: Non, c'est fini, là.
0: Ouais, tu prends les gens standard pour demain, d'accord? Tu te crois où, là, pour me parler comme ça?
1: Pour les Eddie
3: Fun. Vas-y, Gérard.
0: Bah attends, tu t'écrases, d'accord?
1: Pour les auditeurs, pour les Eddie Fun de
0: demain. Ouais.
1: Fun tonique, merde. Prends des
0: tu te crois où, là?
1: Réveillez-les, déjà, qu'ils aient la tonique.
0: Pin de chacal.
5: C'est quoi la question? Parce que j'étais.
0: Tony, tu fermes ta gueule!
2: Les jeux. Là.
5: Les jeux, ouais, bah ouais, ça y est, je t'ai dit, c'est Secret Girls. Salut, c'est Marco, ouais. C'est le téléphone secret.
2: Oui, je suis là, ouais.
5: Voilà. C'est tout.
2: Retrouve-moi au gymnase ou à la
0: cafette. Mini Vessie,
4: ouais,
0: pour terminer.
4: Je joue Kiketos Master, et en fait. je ferai plus là.
5: Kiketos Mastermind.
4: C'est
5: porté de toutes les couleurs.
2: Voilà, et pour trouver le bon gland.
0: Bon. Voilà, dernière question.
5: Tu joues au Docteur Babit?
0: Non.
6: Genre, avant, il y a.
0: Bon,
6: Il y a Yankee qui a une petite question à te poser.
5: Si tu touches Babit, il y a mon kiff qui.
2: Ça qui jette direct.
6: C'est rien, c'est un briquet qui a volé.
4: Mon pote!
0: Alors, tu me dis, Tony!
1: Ça va, Manu?
6: T'es encore vivant?
3: Putain, tu lui as fait mal, Gérard!
0: J'en ai rien à foutre, t'as fait gaffe, parce
6: vivant.
0: Que tu risques d'en prendre autant, toi!
3: Je pensais que tu frappais pas les filles, mais
0: ouais, bah, toi, tu vas faire ton boulot correctement!
6: Oh, Gérard, pour calmer le débat, il y a le coyote, il dit que tu es à la nuit ce que Amanda Lear est au travelo.
0: Ben, si on veut, c'est bien. Donc, dernière question et on prend la conclusion, comme ça.
4: Question, mais arrête-toi, on continue.
2: T'es sans alcool, on peut en boire jusqu'au bout de la nuit, c'est bon, vas-y.
0: Non, mais on continuera sur les questions de médecin de nuit.
2: Il n'y a pas de problème.
0: On finira jusqu'à 3h avec les médecins de nuit.
2: Et on est polyvalent, on sait tout faire. La radio, la télé, on sait tout faire.
0: Dans quel endroit? Bon, Tony, tu fermes ta gueule pour de bon maintenant.
5: C'est à moi là.
1: Non, ce cas.
0: Alors maintenant, vous le fermez, vous le virez, Tony.
2: Ah non.
0: Vous le virez, Tony.
1: On le met en pause.
0: Vous le virez.
1: Ouais,
0: virez.
2: Laisse-le gérer sa carrière, bordel, merde.
4: Sortez de la misère.
1: Vas-y, Gérard.
0: Dans quel endroit préférez-vous faire des positions bizarres? Ça, c'est une question à la pile d'art.
2: Oula.
0: String à fleurs. Ouais, ah oui, écoute, justement, c'est toi que j'allais demander.
2: Ça tombe bien, parce que moi, j'ai plein d'idées tordues. Alors, déjà, j'ai toujours kiffé, j'aurais toujours voulu faire l'amour dans une morgue. Parce que moi, je suis très, genre, cimetière et compagnie.
0: Oh, t'es attends, string à fleurs, là.
6: C'est les pattes, ça.
2: Attends, non, mais voilà. Sinon, dans le mine de Rungis, dans le 9-4, je sais pas si tu connais, il y a des abattoirs.
0: Ouais.
2: Donc, un petit coup dans les abattoirs sur une grosse carcasse de viande ou à la marée où ça sent bien le poisson. Tu vois, moi, j'ai des tripes un petit peu dans ce style-là, quoi.
0: Ah.
2: Donc, si un jour tu veux essayer des trucs nouveaux, tu me dis, il n'y a pas de problème. Moi, je te dégote 2-3 coins sympas.
0: Je préfère faire ça chez moi. Ouais, bah, c'est mieux. Ouais, bonbonne de sperme.
3: Tiens. Ouais, moi j'adore faire ça dans une usine à macaroni.
2: Pour macaroni, moi.
3: Sur un banc public. Ou tu sais, dans un endroit où en fait les gens peuvent te voir.
0: Ouais, mais faut mieux pas.
3: Justement, c'est vachement plus excitant. Tu te dis merde, les gens peuvent me voir et toi t'essayes de te cacher tout ça, mais tu vois dans les jardins où il y a des petits enfants qui jouent,
2: Retraite. Ah non, je m'insurge.
0: Bon, 5 minutes là. Ouais.
2: Les enfants, merde.
0: Non, stop là.
1: Il y a une question Minitel de Pepsi Max parce qu'il va m'en vouloir autrement. Il voulait te demander si t'avais enregistré le Big Bill du 23 décembre 98 parce qu'en fait il l'a pas vu.
0: Non mais attends, lui...
2: Ah, moi j'ai la pige, hein, j'ai la pige.
4: Moi aussi.
3: Moi je l'ai pas, c'est nul.
2: J'ai la pige, j'ai une grosse qui a gagné 10 000 balles.
0: Mini Bessie.
4: Ouais, alors moi je trouve que dans un resto ça pourrait le faire. Tu te prends le petit dessert et puis voilà, hop, tu leur files direct.
3: Direct.
1: Ouais, excuse-moi, bah, Gérard. Ouais, il me dit que c'est pas grave, mais si t'avais celui du 27, alors ça l'arrangerait.
0: Non plus.
2: Je l'ai aussi.
4: Mais Gérard, pour un fan du Big Deal, t'es un paumé, sérieux, t'enregistres même pas.
0: Bah non, moi...
4: Franchement, tu crains, quoi.
1: Bah, pas... Ouais, il bouffe en live.
7: Gérard, on va accueillir fromage de cul.
0: Manu, je te préviens, tu t'es déjà pris un briquet dans ta gueule, si c'est encore le même.
7: Non, c'est pas le même.
8: Allô, bonsoir.
3: Salut, fromage de cul.
4: Salut, fromage de cul.
8: Alors moi, les endroits que je préfère, bon, bah, je suis assez classique, hein, j'aime bien...
0: Ta fréquence.
4: Toi, t'aimes bien les bagnoles, toi.
0: Ta fréquence.
8: 95.7.
2: Non, mais t'es jeune, toi.
8: Ouais, je suis jeune.
2: T'as pas dû ken beaucoup encore pour l'instant.
8: Laissez-moi parler, les mecs.
0: T'as quel âge?
8: Ok. Moi, j'ai 35 ans, mais j'ai un problème de voix.
2: Non.
8: Je suis aphone.
1: À mon avis, il est pas majeur, lui.
0: Non, ouais. Je crois pas. Et non. Manu, je crois que.
2: Mecs, attends,
8: si jamais je vire, je parle de Bébé Rose et de la Tour Eiffel. Je vous dis direct.
0: Alors, tu vas retourner tout de suite vers Manu au standard.
3: Non, mais vas-y.
6: Gérard, sinon. Pour calmer sur IRC, il y a Judge qui te demande si une position rêvée pour toi, ce serait faire l'amour enfin avec une vraie femme.
0: Bah pourquoi? Parce que 110, on n'est pas une vraie.
2: Non, c'est ta copine imaginaire, on le sait bien.
4: C'est
3: un chien.
8: Avec son pied beau, son œil crevé.
0: Alors, fromage de cul,
1: s'il
0: tu dégages.
1: S'il vous plaît.
0: Fromage de cul,
4: mais
0: terminé.
4: Non, mais c'est bon, continue.
0: Terminé, fromage de cul.
4: Continue.
0: Au revoir.
2: Attends, il a pas mué encore.
0: Non, mais je veux pas le savoir. Il a répondu à la question.
3: Il est jeune, faut qu'on lui apprenne.
0: Ouais. Non, mais même des gens comme ça m'intéresse pas lors des débats.
6: Sinon, au sujet de la dernière question, il y a Yankee qui te demande si t'es enfin prêt à arrêter la zoophilie. Alors.
0: Ça c'est pas du tout.
6: C'est pas prévu.
0: C'est pas la question des débats.
2: Pas gentil pour les sangliers.
0: On va terminer. Il est quelle heure? Il est 2h50. On va finir.
1: Il y a Pepsi Max en fait qui dit c'est pas grave parce qu'en fait il avait la cassette du 27, mais il te remercie.
0: C'est bien. S'il me remercie, moi je le remercie aussi. On va faire une petite conclusion quand même sur ce débat-là. Donc, string d'appleur.
2: Ouais, écoute, débat intéressant comme d'habitude. Hein. Je crois que t'as bien fait d'aborder le débat vu que t'es un pro dans ce domaine-là.
3: Mmh.
2: Donc je pense que tu savais bien de quoi tu parlais parce que t'es un pro du sexe.
3: Mmh.
2: Apparemment, les positions sexuelles, ça te connaît. Regarde, t'es moustillé toutes les filles, tu vois.
3: Mmh. Et sinon,
0: écoute. Bonne de sperme, tu te tais, s'il te plaît, merci.
3: C'est vrai quand même.
2: Elle déborde. Écoute, si tu veux, je me propose, il n'y a pas de problème. Si tu peux me transmettre
7: moi
2: ton
7: aussi,
2: art.
7: Je discuter avec vous, les mecs.
3: Et moi.
2: Et m'apprendre un petit peu tout ton savoir, c'est-à-dire les positions inédites comme je sais pas moi la benne à ordure tout ça, et je suis preneur quoi.
3: Salut.
8: Allez, un cul-que-lui ton savoir, petit
2: dans,
8: carré.
2: Dans un futur proche.
8: À la bite molle. Vas-y.
0: Bonbonne de sperme, conclusion.
3: Bah, conclusion, c'était un débat très intéressant, avec de très bons participants, j'ai trouvé qu'ils avaient beaucoup de choses intéressantes à dire. Sinon, moi, ma position préférée, ça reste la position de la chef qui broute. Je te laisse imaginer ce que c'est.
0: Non, je sais pas du tout ce que c'est.
3: Tu veux que je t'explique?
0: Ouais.
3: Ben, en gros, la position de la chef qui broute, la fille est couchée, les jambes écartées, le mec la broute. Ça s'appelle la position de la chef qui broute.
0: Non, mais il y a une meilleure position. Je crois que c'est la position... je crois qu'on n'en a pas parlé. C'est dommage. Parce qu'il y a aussi la position... c'est quand le mec, il va sur la nana et qu'il met sa queue, sa verge entre les seins. C'est la position, je ne sais plus quoi. Là,
3: c'est la branlette espagnole.
0: Voilà.
3: Et moi, j'adore faire les branlettes espagnoles et en même temps faire des petits bisous dans le nombril.
8: Ouais, mais dans son cas, c'est l'étouffement de Kékette.
0: Bon, mini vessie.
4: Ouais, bah ça m'a fait vraiment plaisir, Gérard, de faire un débat avec toi sur ce sujet. Faut savoir que quand même, t'es une grande bête de sexe. Et puis, bah voilà, j'aimerais bien que tu me donnes des cours et pourquoi pas que tu me prêtes ta grosse.
0: Ma grosse, ça t'emmerde, alors donc tu finiras pas la suite.
8: Voilà.
0: Parce que là, on va garder donc String à pleurs, bonbon de sperme. Donc mini vessie, on te dit au revoir.
8: Voilà, salut.
3: Hein? Mini vessie.
0: Voilà, donc on va terminer, on va reprendre, comme il reste un peu de temps, donc...
4: C'est cool.
0: Il reste encore 5 minutes avant de faire la fin. Donc moi, la
6: Gérard, il aurait bien aimé écouter la grosse de Suren avec la branlette portugaise avec du poil sous les bras. On peut pas l'écouter avant de finir.
0: Non, pourquoi? Parce que tu l'as le CD?
6: Bah, on doit l'avoir, ouais.
2: Ouais, mais c'est la version tampon Jack.
9: Attends, je vais le trouver. Allez-y.
6: Bah ouais.
0: Donc, Manu, si tu pouvais me retrouver deux autres personnes pour continuer un peu, là, jusqu'à 3h.
1: Bah, regarde.
0: Ouais, il n'y a plus personne.
10: Faut relancer.
0: Ouais, bah, non, je relance plus rien.
9: On va finir avec ceux-là, là.
0: Il reste deux, alors.
1: Mais non, ils sont trois.
3: On est là,
1: il y a le cul, fromage de cul qui s'est calmé et bonbonne
8: de sperme. Ouais, voilà, calmé.
2: Ouais, on est tous là.
0: Bon, alors donc, on va continuer sur... on va finir avec les...
8: Les caves.
0: Avec les médecins de nuit.
10: Tu passes du coq à l'âne, toi, Gérard.
2: Ah, intervention.
0: C'est déjà là. Donc, alors, un médecin de nuit peut-il faire un accouchement en moins de 10 minutes? On va demander à String à pleurs et puis ça sera lapin.
2: Ah, j'avais eu de l'intuition.
10: Allez, naze ta question.
0: Toi, tu fermes ta gueule, d'accord?
10: D'accord.
2: Un accouchement en moins de 10 minutes.
0: Et t'éteins ton micro.
10: D'accord.
0: Un accouchement en moins de 10 minutes.
2: Ouais. Bah écoute, non, moi j'ai vu des mecs travailler quand même salement à la tronçonneuse et compagnie, quoi. Mais 10 minutes, ça me paraît quand même être un temps record, quoi.
0: Ouais, tu veux dire Massacre à la tronçonneuse, le
2: ouais,
0: film.
2: Ouais, voilà, même si tu découpes pas, il faut quand même plus de 10 minutes parce que ça résiste, les carcasses, quand même.
3: 10 minutes, c'est pas très long, hein.
0: Bah ouais, mais...
1: Quand même.
2: Ça dépend, il faut que le gosse, il soit vivant à la sortie ou pas, parce que sinon, moi, je te le fais sortir en 2 secondes, hein. Il faut que l'enfant soit vivant ou pas?
0: Ben, en principe, oui. Hein. Fromage de cul pour finir. Fromage de cul, bonbonne de sperme et string à pleurs, donc pour finir.
1: Ah non, excuse-moi, Gérard, on vient de retrouver Dr. Carter de tout à l'heure.
0: Non, ah, là, il s'en va, lui.
2: Ah, ça y est, c'est le Dr. Carter, là. Allô, Gérard? Il y a mon beeper, là, je suis sur intervention. Il y a une bande de jeunes qui auraient tabassé un clébard, apparemment. Je file sur le lieu. Allez, on est parti, hop là.
0: Allô,
2: cool.
0: Oh, fromage de cul, bobonne de sperme et string à fleurs, on termine avec vous et après on laisse
2: l'enfant. Hop là, je prends un sens interdit, là, attention.
11: La question, les 10 minutes, c'est chaud.
0: Hop. Et on termine là-dessus, allez.
2: On dégage la vieille avec le vélo, là, tu te pousses, hop là, voilà.
3: Tu peux passer chez moi après
2: l'intervention? Hop là, attention, oui, mais après l'intervention. Hein.
3: D'accord.
2: Hop. Allez, on avance, là, la mère.
11: Docteur Carter, il y a une grosse...
0: Bon, bah allez, je pense qu'on va laisser.
6: Gérard, sur IRC, ils aimeraient bien avoir les conclusions, quoi.
2: Hop, apparemment, on me dit sur mon beeper qu'il y aurait une...
0: Oh, merde, Pauline, avec ton micro, tu me fais chier.
11: Ouais, par un pitbull.
9: Ah, c'est...
0: Tu commences à me faire chier, toi, espèce de poufiasse.
10: Hola, eh oh.
0: Je te demande d'éteindre ton micro, t'as plus la parole le jeudi, d'accord?
10: D'accord.
0: Tu commences à me faire chier, toi, hein. Donc, en conclusion des deux débats. Alors, le retour de Piltard, c'était la merde.
9: C'était génial. Oh putain, c'est
0: la catastrophe. Avec Manu.
6: En tout cas, Gérard,
1: c'est l'IRC. Rigo, tu sais, qui m'a demandé la grosse portugaise avec
6: bah
1: des
6: ouais,
1: poils.
6: C'est ça, c'est
1: où,
6: ce que
1: bon,
6: les
1: bah,
6: l'IRC.
0: Conclusion.
6: Donc, conclusion de. Attends, parce qu'apparemment, ils donnent tous la même conclusion. Donc, conclusion générale de l'IRC. Ton débat, il avait ni queue ni tête comme toi.
0: Ouais, bah ça,
6: pour un débat sur les positions sexuelles, c'est quand même fort.
0: La semaine prochaine, le thème des débats, ça sera.
1: Tu la veux pas, la conclusion du Minitel?
6: Et Davy One, il te dit merci pour le disque, les grosses portugaises.
1: Parce que là, ils sont tous retrouvés dans un café, ils sont 1200 à Saint-Germain-des-Prés, là. Aux deux mégots, ils sont aux deux mégots, là. Et ils font une teuf, ils t'écoutent sur Internet. Et donc, la conclusion, c'est on s'éclate et vient nous rejoindre, il y a de la bière à gogo.
0: Alors, par contre.
1: Du rhum des femmes. Et de la bière, nom de Dieu.
0: Donc, les thèmes de la semaine prochaine porteront sur l'Internet, parce qu'il y a un truc à voir.
1: Si vous ne pouvez pas faire le visiteur.
0: Il y a un truc à voir en ce moment, là, qui passe sur TF1 dans peu de temps. Ah. Apolline, t'éteins ton micro pour la dernière fois.
10: Il est éteint, Gérard.
0: Non, il est allumé.
10: C'est celui de Manu.
0: Ouais, bah, tu l'éteins.
1: Attends, tu laisses mon micro allumé. T'es ouf. Oh là là là là là, ça vole là-dedans, ça vole.
0: Je vous préviens, les mecs, la semaine prochaine, vous allez morfler même dimanche. Et pas de problème, mon pote. Ouais, ouais. Donc, alors, les thèmes, ça sera l'Internet et sur le sumo. Donc, ça va concerner l'autre espèce de gros.
1: C'est pas les sosies.
0: De gros nounours.
1: On parle pas de ta meuf.
0: Non, on parle de la tienne, espèce de con.
1: On parle pas des sosies la semaine prochaine?
0: Non. Non, et puis toi, de toute manière, tu fermes ta gueule, c'est pas toi qui commande sur les débats, c'est moi et Max. Ok? Toi, tu fermes ta gueule, tu fais ton boulot. C'est tout ce que j'ai à te dire.
1: Ok.
0: T'es aussi bien concerné.
1: Non, c'est
0: pour
1: pas vrai ce que tu dis, parce que nous, on a appris que t'étais assistant d'antenne comme nous et on n'est pas d'accord.
0: Okay. Alors, tu fermes ta gueule.
1: Ah, ok.
12: C'est celui-là, ton débat, Gérard.
0: C'est mes débats, je fais ce que je veux. Donc, pour terminer,
12: regardez la télé, donc il y a deux reportages à regarder. Il y aura deux reportages à regarder sur les sumos. Et...
0: ouais, samedi, il y a un reportage sur les. Oh! Vous fermez vos gueules quand je parle, merci!
1: Attends, je prépare l'émission à suivre. Ouais, c'est quoi alors? C'est ça?
12: Arrêtez!
1: Non?
12: Putain,
1: j'en
0: fous. Déjà, il y a un micro qui va s'éteindre parce que ça commence à m'énerver. Donc, samedi, il y a un reportage à regarder à 13h15 sur TF1 sur les sumos. Donc, et puis il y a aussi un truc là qui doit se faire bientôt sur TF1, sur les internets. Donc, il y a pas mal de trucs.
1: C'est les sumos.
0: Tout à l'heure, toi, tu as
1: plus gros clavier, c'est tout.
0: Je sens que tu vas te prendre un micro dans ta gueule, toi là-bas, ça va te faire tout drôle.
12: On n'est pas de là.
0: Hein? Alors donc, on se retrouvera la semaine prochaine. Là, vous allez retrouver Seb pour la nuit sans pub demain, 6h-9h, Bob.
1: Ouais.
0: Et puis après, toute la suite. Et bien sûr, Max, le Star System.
12: Les noms, quoi.
0: Les noms, ouais, je les ai, mais il faut que je les retrouve. Alors, on va trouver ça tout de suite. Voilà, non. Merde. Putain de merde.
12: C'est dommage, il faudrait plus faire un petit coup de pub, là.
1: Et ah ouais.
0: C'est pour ça. Donc, il y a la loco. Donc, si vous voulez des places, vous pouvez appeler au 0803 08 5000 pour gagner des places.

0: Oui, je vous dis à la semaine prochaine. Dimanche,
1: t'as
0: pardon.
1: Le titre là-haut.
0: Bah, t'as le titre, tu te démerdes, non, j'ai pas de paye.
1: Moi, je n'ai pas,
0: le titre. Non, mais moi, tu mets ce que tu veux.
1: Bah, non, mais c'est pas moi qui décide, hein.
2: Attends,
1: Manu va te le donner.
0: Bon, bah, ça arrive. Là, il y a des gens, je suis sûr, qui appellent pour la loco, mais personne s'en occupe.
3: Ouais, c'est normal. On n'a pas envie, on est fatigué.
0: Bah, ouais, bien sûr, toi, t'as rien foutu de la soirée.
3: Eh bah, ouais.
0: Comme d'habitude.
1: Alors. Bon, ça va être un bon disque.
0: Ah, ouais. Ah, il est cool, celui-là. C'est la grosse boulie avec ma quéquette dans ses bonnettes. Dans ses bonnets.
2: Dans ses bourrelets.
3: Tu sais pas lire.
0: Ta gueule, quoi.
4: Bah, nous voilà partis dans la suite de la libre antenne. Bon, bah, maintenant, c'est l'heure du débat, donc voilà. Donc, pour moi, si vous voulez nous appeler, c'est 0803-08-5000 et 0870-5000. Et n'oubliez pas le 3615, code Fun Radio, rubrique direct. Et alors, pour les Belges, bon, ben, c'est le 0331-47-99-5000. Donc, on va accueillir Raphaël. Raphaël, 19 ans de Marseille, bonsoir. Si on pouvait avoir... baissez la radio, s'il vous plaît, derrière.
5: Hélène.
4: Bon, si on pouvait avoir Raphaël.
5: Gérard.
4: Ouais, baissez la radio, s'il vous plaît, derrière. La radio, s'il vous plaît. Raphaël.
5: Oui, bonsoir.
4: On baisse la radio, s'il te plaît.
5: Non, je suis désolé, c'est pas moi, ok.
4: Non, ok. Bon, bonsoir, Raphaël.
5: Ouais, bonsoir, Gérard.
4: Donc, Poy, 20 ans de Caen. Bonsoir. Poy.
6: Ouais.
4: Tu baisses la radio, s'il te plaît.
6: Oui, Gérard.
4: Non, ben là, tu baisses parce qu'il y a trop d'écho.
6: Oui, ben 2 secondes, j'y vais.
4: Voilà, t'éteins tout. Donc, on va accueillir Hélène, 19 ans, de Marseille.
7: Ouais.
4: Bonsoir, Hélène.
6: Salut.
7: Salut.
6: Bonsoir, Hélène.
7: Salut.
4: Poy.
6: Oui.
4: Poy, t'as rien baissé du tout parce que j'ai toujours des échos.
6: Ah, ben moi, j'ai tout coupé, c'est plus chez moi.
4: Bon, ok. Allô, on va accueillir Caro, 22 de Toulouse.
8: Salut GG.
4: Bonsoir. On va accueillir Marcel, 18 ans, de Nice.
9: Bonjour, monsieur Majax.
4: Bonjour. Bonsoir, plutôt qu'on dit. Ouais. Donc, alors, le thème du débat, c'est donc la bisexualité. Alors, la première question que je vais vous poser, donc, c'est une question que j'ai l'habitude de poser. Hein, bon, ben, après, on prendra les questions habituelles. Donc, êtes-vous pour ou contre la bisexualité?
9: Je vous laisse répondre.
4: Ben, allez-y.
9: Après vous. Je suis pour.
4: Ben, qui est pour?
9: Robert.
4: Robert.
9: Oui.
4: J'ai pas de Robert sur ma ligne.
9: Si, Robert de Nantes.
4: Non, Robert de Nantes.
9: Ouais, à Saint-Noble.
4: Non, mais...
8: Raphaël, moi, ma chatte Minette et sa copine, ben, elles sont bisexuelles, ça ne me dérange absolument pas.
4: Ouais.
8: Donc, je suis pour...
7: Et moi, je te répondrais qu'on ne peut pas être pour, on ne peut pas être contre quand on est bisexuel. C'est absurde. C'est comme si tu faisais partie d'un mouvement politique et tu disais je suis pour ou je suis contre.
4: Mmh.
7: Quand t'es bisexuel, c'est comme ça. Il n'y a pas être pour ou être contre. C'est comme ça. C'est la vie.
4: C'est Hélène qui vient de parler?
7: Non, c'est Caroline.
4: Oui, Caroline. Ouais, mais Caroline, bon, ben, t'es contre, mais...
7: Non, je suis pas pour, je suis pas contre. Je suis bisexuelle, c'est comme ça.
4: Ouais, mais je vois pas pourquoi qu'on mélange la bisexualité avec la politique. Ça n'a rien à voir.
7: Gégé, ouvre tes oreilles.
4: Ben, c'est...
7: Je t'ai pris l'exemple de la politique.
4: D'accord.
7: Pour faire voir que quand tu es dans quelque chose, tu ne peux pas être... pour ou tu ne peux pas être contre. Parce que si t'es pour, ok, mais si t'es contre, à ce moment-là, qu'est-ce que tu fais dedans? Autant aller voir ailleurs, je veux dire. C'est pour ça que je t'ai pris l'exemple de la politique.
4: Ah, ok, d'accord.
7: Visualisation.
4: D'accord. Il y a Laurent sur Minitel, qui met bisexuel égale hétérosexuel ou égale plus homosexuel. Je vois pas. Mais je vois pas.
9: Gérard, tu peux nous le refaire, on n'a rien capté. Hein.
4: Bon alors.
8: Gérard, répète, c'est quoi bisexuel pour toi? C'est une femme avec une femme, c'est ça?
4: Bah, disons, c'est deux femmes qui font l'amour ensemble.
8: D'accord, donc ça, c'est bisexuel.
4: Ouais, voilà.
8: Et
4: la bisexuelle.
8: Et un homme et un homme, c'est
4: des homosexuels.
8: D'accord.
9: Gérard,
4: oui.
9: Comment on fait l'amour avec deux femmes?
4: Ah bah ça, je peux pas te dire parce que j'ai pas essayé, tu vois.
9: Mais comment elles font pour faire l'amour? Elles ont pas kiki?
4: Ah ben, ça, je sais pas. Je peux pas te dire. Mais surtout, précisez vos noms. Hein.

0: C'est Poi.
1: Ouais, Poi.
0: Et tout le monde est pour là en fait là.
2: Moi, je suis pour.
0: Ouais, non,
1: qui est pour Marcel?
0: Marcel est pour.
1: Bon, Marcel est pour.
0: Bah, moi, pour changer, je vais être contre alors.
1: Bon, alors Hélène, elle est pour.
3: Caro est pour.
0: Raphaël, elle est pour.
1: Bon, Caro est pour. Rafa.
0: Elle est pour.
1: Elle est pour.
0: Tout le monde est pour.
3: Mais ouais. Là, Hélène, elle est pour et contre parce que c'est son père en fait.
0: Bon, il n'y a plus moi à être contre alors, je vais être contre.
1: Non, mais attends,
0: alors.
1: Hélène.
3: Ouais.
1: Attends, tu me dis, t'es pour et contre, mais comment ça, pour et contre, parce que quoi?
3: Ben, pour, parce que bon, j'aime mon père, quoi.
1: Oui.
3: Mais contre, parce que c'est pas une idée, enfin.
0: Ah, t'es pour quand ça t'arrange, quoi.
1: Bon, bah, en même temps.
3: Bien sûr, mais bon,
0: ah, c'est dégueulasse,
1: Attendez.
0: Non, mais c'est dégueulasse pour les autres.
1: Attendez, s'il vous plaît, attendez.
0: C'est dégueulasse pour les autres.
1: Bah, attendez. Attendez, on va accueillir Cacha et Cachan.
4: Allô.
1: Oui.
4: Oui, bonjour Jésus.
1: Oui, bonjour, bonsoir. Et Cachan.
4: Oui, je te passe Cachan. Bonsoir Jésus.
1: Ouais, bonsoir. Ouais, deux hommes, c'est bon, hein.
4: Bah oui, nous sommes bisexuels.
1: Ouais, d'accord.
4: On va rester dans ton débat et on va écouter, on va dire ce qu'on en pense.
1: Ouais, ben, alors, donc la première, la
4: question. Un gros bisou, Jésus, déjà.
1: Ouais, oui. Ouais, ben, d'accord. Ouais, ça y est, c'est bon, on a compris.
3: Oui.
5: On adore ta petite
1: voix.
3: Et toi, Gérard, t'es pour ou contre la
0: bisexualité?
1: Moi, je suis contre.
0: T'es pour, Gérard?
1: Ouais, non, non.
3: Pourquoi tu es contre, Gérard?
1: Non, moi, je suis contre, c'est tout.
3: Pourquoi?
0: De mentir.
1: Non, mais moi, je suis contre. Mais attends, Poi, s'il te plaît.
0: Oui.
1: Poi.
0: Deux secondes. Bah attends, je suis avec toi, moi, c'est cool.
1: Non, mais attends. Non,
3: Gérard,
0: vas-y. Tous les deux dans la locomotive, tu peux pas dire que t'es contre, Gérard.
1: Je suis contre, d'accord.
0: Et pourtant, dans les chutes de la loco, ça y va. Hein. Et pourquoi t'es contre
1: bon, Gérard, je suis contre, c'est point final à la ligne.
0: Ah non, bah Gérard, faut expliquer, faut argumenter un peu.
3: Oui, mais
1: je,
3: Gérard,
1: je suis contre parce que genre.
3: Une petite notion de respect quand même.
0: Attends, laisse argumenter Gérard.
1: Je suis contre parce que j'aime pas voir de nana qui se touche, c'est tout.
0: Attends, c'est hyper excitant quand même.
1: Non, je suis désolé, c'est.
0: T'es pas avoir le bras de main dans la culotte?
1: Non.
0: Même pas un petit peu?
1: Non.
0: Même pas le petit kiki, il se lève pas, Gérard?
1: Non. Bon, allez, c'est bon, on a fait le tour de la question. Donc, le pour ou contre.
5: On a fait
1: le tour
5: de la question, ok, d'accord.
1: Donc, alors, que pensez-vous de la bisexualité?
0: Alors, Gérard, à ton avis, est-ce que des homosexuels peuvent être bisexuels?
1: Comment?
0: Est-ce que des homosexuels peuvent être bisexuels?
1: Ah, ben ça,
5: les homosexuels sont des PD et donc les bisexuels sont que deux femmes ensemble, n'est-ce pas, Gérard?
1: Normalement, oui, c'est ça, la bisexualité. Oui, ça.
0: Alors là, je t'arrête tout de suite parce qu'on n'est jamais trop sûr d'être femme ou homme.
1: Mmh.
0: Hein, je pense qu'en chacun de nous, comme en toi, il y a une personnalité féminine qui ressort.
5: Exactement, Gérard.
0: Hein, et Cacha me le confirme. Et on pense même qu'avec ta petite voix, c'est sensuel comme tout.
5: D'ailleurs, Gérard, c'est trop bisexuel. Beaucoup, hein, tu fais trop femme, c'est chou. Hein.
0: On n'est jamais trop bisexuel.
1: Mmh.
5: Gérard,
1: non mais bon, de toute manière on va quand même poser la question aux filles. Donc Raphaël.
5: Ouais.
1: Donc pour toi.
5: Pour moi quoi?
1: Ben qu'est-ce que t'en penses?
5: De quoi, la bisexualité?
1: Oui.
5: Je t'ai dit que ma chatte Minette est bisexuelle et ça me plaît de l'avoir.
0: Est-ce que tu crois que t'es plus pour par rapport à l'autre? Ou alors t'es
5: répondu,
0: carrément contre par rapport à ce qu'il dit?
5: Je suis pour. Hein. C'est très très joli, je trouve. Hein. Voir deux femmes ensemble.
0: Est-ce que tu crois qu'il a plus cité par exemple par rapport à Gérard ou pas?
1: Non, mais moi je vais vous dire une chose. Je vais vous dire une chose. J'ai horreur de voir deux femmes ensemble parce que ça.
5: Horreur.
0: Gérard, GG,
1: oui.
0: De Turenne qu'on connaît tous.
1: Oui,
0: parce que tu as l'air vraiment très très ferme. Tu as eu de mauvaises expériences. C'est pour ça.
1: Oui, mais non, mais non, mais non.
0: Dis-nous tout.
3: Prendre une gamelle par une gonzesse qui était bisexuelle.
0: Voilà.
1: Non, mais de toute manière.
6: Il faut que tu nous racontes ton expérience, GG.
1: Non, mais attendez, s'il vous plaît, derrière. S'il vous plaît. On vient de me poser une question. Si. Non, mais attends. Bon, s'il vous plaît. S'il vous plaît, on va pas s'énerver. On ne s'énerve pas.
7: Je
1: Wow! Wow! Vous vous calmer, s'il vous plaît. Il y a Julie qui m'a posé une question. Comme vous déconnez, les mecs, j'ai pas entendu ce que Julie m'a posé comme question. Alors, si Julie pouvait me reposer la même question, je vais répondre.
6: Moi, je voulais savoir si tu parlais en connaissance de cause et si tu pouvais nous raconter ton expérience de bisexualité.
1: Disons, en connaissance de cause. Non, personnellement, parce que j'ai... Bon, c'est bon, vous vous taisez, s'il vous plaît, derrière. Bon, s'il vous plaît, vous la fermez, parce que le prochain que j'entends qui s'amuse à ça, vous allez avoir derrière. Donc je suis contre de voir deux femmes ensemble.
5: Et Gérard, tu choisis combien?
1: Ça te regarde pas, voilà, point final à la ligne. Donc,
5: Laissez parler Gérard.
1: Donc, je suis contre de voir deux nanas ensemble.
0: Tu peux parler, Gérard.
1: Oui, mais de manière, je suis un mec.
6: Et pourquoi, GG?
1: Parce que c'est deux nanas ensemble, bon ben, ça fait bizarre.
5: C'est deux nanas, tu pourras pas sauter, mais il a pas compris.
6: Oui, mais si elles s'aiment, c'est pareil. Bon,
1: ben, si elles s'aiment, c'est leur problème dans ces cas-là, tout à fait, je suis d'accord.
2: Non, mais t'as été traumatisé dans ton adolescence? Je sais pas, moi.
1: Mal passé. Non, mais attends, on parle pas de l'adolescence.
5: Et Gérard, si t'as pris un râteau par
1: une... Non, mais... Pas,
5: moi, Gérard.
1: Oh, donnez vos noms, s'il vous plaît.
5: Oui, c'est Cachou. Est-ce que tu as des hémorroïdes?
1: Non.
5: As-tu des hémorroïdes?
7: Gérard.
1: Qui?
5: Gérard, c'est moi.
1: C'est moi.
5: Et si t'as prenais...
1: C'est qui, moi? C'est qui, moi?
5: Bah, tu sais bien, vas-y, tu m'as reconnu, allez, arrête. Non, mais si t'apprenais que Takaï était avec Jessica Lovinfen, par exemple.
1: Non, attends.
6: Sûr, on va peut-être arrêter les insinuations.
1: Ouais. Alors, dans ce cas-là, si c'est moi qui t'ai reconnu, tu vas retourner voir au standard si j'y suis, d'accord?
5: Non, s'il te plaît.
1: Bon. Donc, on va demander à Hélène.
8: Oui.
1: Donc, pour toi, Hélène, qu'est-ce que t'en penses, toi, à ton avis, toi?
8: Bah écoute, moi je pense que... Bon, mon père est bisexuel.
5: T'es pour ou contre?
8: Mais j'aurais...
1: Non mais ça y est, le pour...
8: Tous les arguments pour être contre.
1: Oui.
8: T'es d'accord? Mais ayant un minimum de respect...
1: Ouais.
8: Mon père, s'il a envie d'être proche avec n'importe qui, il faut que je le respecte. Enfin,
5: c'est ton père.
8: C'est son problème, quoi. C'est pas le mien. Mm-hmm. Moi, je le respecte, il est comme ça, quoi.
1: Il y a une question sur Minitel, Nathalie qui met l'amour, c'est beau, que ça soit deux filles, deux mecs ou deux tortues. Alors, le mec qui s'amuse à roter, s'il te plaît, tu te calmes, ou sinon, on va faire une pause et vous allez retourner au standard, on va se calmer.
6: C'était quoi la question Minitel, GG?
5: Gérard, c'est Butman.
6: C'est quoi la question Minitel?
1: C'était Nathalie qui dit l'amour, c'est beau. Quand l'amour c'est beau, que ce soit deux filles, deux mecs ou deux tortues. Donc je vois pas le rapport avec le débat, Nathalie, oui.
6: Et toi, deux mecs comme le père d'Hélène, ça te dérange?
1: Personnellement, que ça soit le père d'une fille, oui. Ça est...
6: Ah mais si c'était pas le père d'une fille, même deux mecs ensemble, ça te dérange?
5: Tant que c'est pas ton papa.
1: À la rigueur, oui.
6: Mais je croyais que t'étais avec un mec. Attends, moi je t'ai vu avec des mecs à la loco, quoi.
1: Non.
6: Attends, ta bisexualité, faut que tu l'avoues, Gérard. Bonjour.
1: À la loco, je suis entouré que de nanas, c'est tout.
6: C'est pas vrai. Moi j'ai des gens qui peuvent te dire qu'ils t'ont vu avec des mecs.
1: Non, je te réponds, Makaï. Oh, s'il vous plaît, derrière vous, la fermez.
9: Excusez-moi.
1: Stop.
9: Je voudrais vous annoncer l'arrivée de Botman qui est avec Cachou et Cacha.
10: Ouais. Gérard?
1: Ouais.
10: Juste une question. Parmi tant d'autres, Gérard?
1: Ouais. Gérard. Dans ce cas-là, attends, tu retournes au standard parce que t'as un téléphone portable et c'est pourri.
10: Ouais, mais c'est ce qu'il te dit, mon téléphone portable.
1: Il te dit merde, alors tu retournes au standard, bonne nuit. Hop.
5: Allez, bonne nuit. Allez, hop, éjecté. Tiens, prends ça.
1: Hop.
5: Super, j'ai bien joué.
1: Donc, on va poser la deuxième question.
5: Vas-y.
1: Avez-vous déjà eu des expériences bisexuelles?
8: Non.
1: Oui. Qui non? Qui non?
8: Hélène.
1: Alors Hélène, vas-y.
8: Ben j'en ai jamais eu.
1: Mm-hmm.
8: Je peux pas dire plus.
6: Et t'aimerais en avoir? Hélène, c'est un truc qui te tente?
8: Ça me tenterait, ouais.
1: Ça te tente? Il y a Goa. Il y a Goa sur Minitel qui met Julie. Allô. T'es magnifique et magique.
6: C'est allô gentil, mais c'est pas le sujet du débat.
1: Oui. Allô. Moi, donnez vos noms, s'il vous plaît.
10: Marcel.
1: Hein. Marcel, vas-y.
0: J'ai des expériences bisexuelles à la locomotive.
6: Oui, non, avec Gérard.
7: Je voudrais témoigner. Je préfère rester masqué, mais je peux témoigner que Gérard m'a emmené dans les WC de la locomotive pour me sodomiser.
1: Ah, ouais, non, mais de toute manière, comme je connais pas ton nom, donc dans ce cas-là, l'inconnu, tu retournes chez toi.
6: Parce que tu sais pas avec qui tu vas dans les chiottes de la loco, GG.
1: Non, mais de toute manière, j'ai jamais été dans les chiottes de la loco avec quelqu'un.
6: Menteur.
1: Ouais, allez-y, donnez vos noms, s'il vous plaît.
10: Butman. Oui, Butman, bonsoir.
1: Non, mais je crois que Butman, je t'avais dit de retourner chez toi, t'avais un téléphone pourri.
10: J'ai changé de téléphone, Gérard,
11: Il a changé de téléphone.
1: Ouais.
10: Oui, alors est-ce que tu crois que la bisexualité peut s'exprimer chez les animaux?
1: Non mais attends, je vois pas le rapport, oui. On parle entre deux nanas, on parle pas des animaux, d'accord?
11: Parce que
1: je
11: sais pas... Pourquoi on parle pas des animaux, Gérard?
1: Non, parce que je fais pas partie de... Comment?
10: On parle de toi. Parle de toi.
1: Ouais, ben dans ce cas-là, tu te trompes, hein, mon pote.
12: Gérard.
6: Est-ce que t'as
10: Gérard, ton animal préféré?
1: Attendez. Vas-y la fille.
12: Non, oh, ta gueule, toi.
1: Bon, s'il vous plaît, vous la calmez là. Vous la fermez maintenant, les cums. Bon, vous laissez parler, s'il vous plaît, parce que tout à l'heure ça va mal se terminer.
10: Ah ouais, ça
1: j'étais calme. Hein? Alors maintenant, vous voulez la calmer. Celui qui a un téléphone pourri, tu retournes au standard. Ouais, bah, celui que j'excite ou celle que j'excite, on verra ça en fin d'émission, d'accord?
6: Parce qu'une expérience bisexuelle te tenterait, Gérard.
11: Je limite éjaculation.
1: Bon, oui, qui c'est? Qui?
12: Hélène.
1: Oui, Hélène.
12: Hélène. Ouais, je te disais, si on a un téléphone pourri, mais qu'on est une jolie fille et tout...
1: Non, mais si vous avez des portables, c'est même pas la peine. Avec un portable, on peut pas vous avoir.
12: Même si on est une jolie fille et tout.
1: Mais même. Ça veut rien dire, avoir...
10: Gérard, j'ai un portable à fil.
6: Bon, 30 secondes, moi j'ai une question pour Gérard, vu qu'il vous demande vos expériences bisexuelles. Moi j'aurais aimé savoir si GG, toi t'es tenté par ce genre d'expérience, parce que t'as l'air de...
1: Moi, non.
6: Vu comme t'en parles et vu moi ce que j'ai vu à la loco...
1: Bon, vous la fermez.
10: Du coup, Gérard,
1: bon,
10: du cul à la loco.
11: Il a la vérité, Gérard.
7: J'ai les photos.
12: Julie,
1: bon, ouais.
7: J'ai un film.
1: Oh, vous la fermez, s'il vous plaît, les cams.
10: Premier dessin amateur de Gérard.
11: Ta gueule. Là, on est prêt, hein, Gérard.
1: Bon, allez.
7: J'ai les zoophiles.
1: Bon, allez. La troisième.
11: C'est vrai que les
1: zoophiles. Auriez-vous Oh, c'est bon.
7: C'est pas bon, GG.
1: Bon, tu la fermes derrière, s'il te plaît.
10: GG.
11: Eh Jean,
10: GG c'est Cachou. GG c'est Cachou.
1: Ouais, vas-y.
11: Ah, c'est bon, ça va.
10: Arrête.
1: Ouais, c'est bon, elle va te coucher. Auriez-vous envie d'avoir une relation bisexuelle?
11: Vas-y, répète.
10: Non, mais vas-y, répète. Non, sérieux. Gérard, c'est déconné.
6: Attendez, 30 secondes, vous laissez.
1: Bon, vous la fermez.
6: Laissez Gérard poser sa question et Gérard, crie pas quand tu poses sa question parce qu'on comprend rien.
1: Quand ils vont se fermer, quand je pose la question, on verra.
6: Ils se taisent et ils t'écoutent. On écoute la troisième question.
12: Hélène, Gérard, c'est
11: toi, Hélène.
6: Tais-toi, sans ta gueule. Hélène, attends. Il pose sa question, tu répondras après. Après, Hélène.
1: De quoi, Hélène?
12: Je peux te poser la question?
11: Mais non, Gérard, vas-y, Gérard. J'entends
12: plus rien.
11: Mais tais-toi, putain, Hélène, vas-y, Gérard.
10: Gérard, pose ta question, vas-y.
1: Oh, c'est bon.
10: Voilà. Arrête de gueuler, Gérard.
1: Ouais, bah dans ce cas-là, vous la fermez. Auriez-vous eu envie d'avoir une relation bisexuelle?
12: Oui.
10: J'en ai déjà avec
1: toi. Oui, qui?
10: Avec toi, oui.
11: Marcel, je t'encule.
10: Gérard.
1: Non, mais attends. Alors là, je vais vous dire une chose. Là, je vais prévenir.
10: Une chose,
1: allez. Non, mais sois premier, Marcel.
10: Ouais.
1: Tu as déjà commencé par être poli parce que je suis poli ce soir. Ok?
10: Alors
1: tu la fermes.
10: Vas-y, tu m'attends, Gérard.
1: Non. Mais attendez, parce que là...
11: Gérard, je te suis.
1: Là, ouais, ben, dans ce cas-là, bonne nuit à toi.
10: Mais un ultimatum, Gérard, vas-y.
1: Ouais, ben attends, Marcel, toi, tu as la fermée, d'accord?
10: Je t'ai une date ultérieure.
1: Y a Nathalie qui pose une question.
11: Gérard, t'as de beaux yeux bleus.
1: Tout à l'heure, si ça continue, vous allez. De toute manière, y en a beaucoup qui répondent pas beaucoup. Donc, vous allez sortir. Hein.
6: Je crois qu'il faut que vous essayiez quand même de répondre à la question de Gérard, mais alors, je crois qu'on n'a pas tous compris ta question, donc si vous pouvez la reposer calmement.
1: Auriez-vous eu envie d'avoir une relation bisexuelle?
13: Oui.
1: Oui, qui ?
13: Caroline.
1: Alors, Caroline, vas-y. Mais avant que tu me répondes, je vais répondre à Nathalie sur Minitel. Gérard, penses-tu que la bisexualité soit un phénomène mondial ou national ? Alors là.
14: C'est un phénomène de société, salope. Hein.
1: Là, dans ce cas-là, tu gardes ta politesse et tu réponds gentiment à Nathalie, d'accord ? Non, mais derrière.
6: Il garde sa politesse et sa vulgarité, en fait quoi ?
1: Sa vulgarité, il la garde. Et comme il y en a qui sont deux derrière, donc ils vont se calmer un petit peu parce que j'ai reconnu qu'il y avait deux personnes derrière un téléphone. Donc alors, Hélène, tu voulais répondre à la question ?
13: Oui.
1: Donc
13: Caroline,
1: je t'écoute.
13: Mais bon,
1: ouais, Caroline.
13: Mais bon aussi. Oui, alors je peux parler là ?
1: Oui, je t'écoute.
13: D'accord, vas-y Caro. Alors ben moi c'est pas si j'aimerais, c'est que j'ai des relations bisexuelles, Gérard. Mm-hmm. Et donc bah oui, ça me tenterait, c'est très agréable.
14: Mais t'es pour ou contre ?
13: Bah évidemment que je suis pour, sinon je le ferais.
15: Et Caroline,
13: banale.
15: Est-ce que c'était un fantasme pour toi ?
13: Oui. J'ai jamais. En fait, ça a été naturel en fait.
14: Gérard, est-ce que t'as des
13: comme
14: fantasmes?
13: Moi, c'est vraiment naturel avec un garçon. Tu réfléchis pas à la chose.
15: Ouais, mais moi, c'est quelque chose qui m'attire, mais d'un autre côté, qui me fait peur, quoi.
1: Ouais, mais comment ça Attends, comment ça qu'elle te fait peur? Comment ça? Attends, exprime-toi, parce que ça te fait peur, comment ça?
15: Ouais, ça me fait peur parce que j'ai trop peur de tomber dans l'engrenage, ouais.
1: Oui, mais comment ça, dans l'engrenage? Non, mais attendez, s'il vous plaît, derrière. S'il vous plaît, derrière, laissez-la parler.
15: Moi, je suis sûre que ça me plairait, mais bon, j'ai mon copain, quoi.
1: Comment
15: donc,
1: ça?
15: Je sais pas si ça lui plairait à lui.
14: Elle est bisexuelle, elle a son copain, puis elle est homosexuelle, super. Hein.
15: Ouais.
14: Ouais. Génial. Et Gérard, t'as des fantasmes?
1: Non.
14: T'en as pas?
15: T'en as pas de fantasme?
6: Est-ce que t'aurais aimé être bisexuel, toi, Gérard?
14: S'il te plaît, Gérard, je
6: voudrais m'exprimer.
1: Ça m'intéresse pas.
6: Pourquoi ça t'intéresse pas?
1: Je préfère
6: attends,
1: être avec...
6: Attends, un beau petit cul de mec, ça t'attire pas?
1: Non.
6: Tu rigoles?
1: Non.
14: Gérard,
6: c'est pas ce qu'on m'a dit.
14: Je voudrais s'exprimer, je lève le doigt.
1: Non, vas-y, tu donnes ton nom, s'il te plaît, et tu vas... Quoi?
14: Mutoman. Oui, voilà.
1: Ouais, c'est bizarre, parce que...
14: Gérard...
1: Écoutez, eh ouais, la liste est même plus bonne.
14: Bisexuelle.
1: Là.
14: Voilà, je tiens à le dire, mais je suis passé à la trisexuelle.
1: Attendez, il y a Nathalie qui me dit, Gérard, merci de défendre et de prendre mes questions au sérieux. Ben Nathalie, de toute manière, je vais te dire une chose, je réponds à ta question. Non mais attends, je réponds à ta question et je te prends pas au sérieux. Hein, de toute manière, je réponds aux questions sur Minitel. Donc, Nathalie,
15: moi, je voudrais savoir si quelqu'un a déjà touché à
14: la trisexualité. La trisexualité, genre, c'est quoi la trisexualité?
1: Non, mais attendez, pour l'instant, c'est pas vous qui posez les questions, c'est moi.
14: Non, on répond à tes
15: questions. Ouais, mais nous, on comprend pas bien.
1: Non, mais dans ce cas-là, si vous. Alors, attendez. Alors, qui c'est qui. Attendez. Qui c'est qui comprend pas? Qui c'est qui comprend rien? Nana, c'est bon, là, au lieu de faire les tourterelles, là, il y a une nana qui a dit, on comprend rien. C'est qui ?
14: Hélène.
1: Non, mais... si non, ça va pas, vous faites une chose. Dans ce cas-là, si vous êtes pas content des questions... Merci pour le mot enculé. Alors, dans ce cas-là, on met un disque, on se retrouve après.
15: Mais non...
1: Oh, on met un disque, merci pour le mot enculé. Ça vous apprendra.
6: Allez, stop, on se retrouve après ça.
1: Donc, bonsoir.
16: On se prépare.
1: Oui, donc, bonsoir à tous. Là, vous venez d'écouter tous les mots bleus de Christophe. Donc, on va reprendre Raphaël.
14: Ah, super.
1: Hélène.
16: Ouais.
1: Caroline.
16: Oui.
1: On va accueillir Bruno de Narbonne, 25 ans. Et...
16: Ah.
14: Non, c'est pas Bruno, c'est Ludovic.
1: Ah, Ludovic.
16: Salut, Ludovic. Salut à tous.
1: Salut.
16: Donc, il y a qui, là?
14: Il y a Luigi. Salut, Luigi.
1: Non, il n'y a pas Luigi.
14: Il
1: n'y
14: a pas Luigi?
1: Non.
14: C'est Mario. Il y a David, hein?
1: Non, plus. Hein. Non, plus.
14: Ah, ils ne sont pas là?
1: Non.
14: Merde.
1: Ah, bah, il n'y a pas d'emmerde.
14: Toute la France les veut.
1: Oui, mais il n'y a pas d'emmerde, c'est tout, c'est comme ça.
14: Et pauvre, hein. Luigi, je t'aime.
1: Comment? Alors, il y a... Donc, on va continuer le terme de débat.
16: Ouais.
1: Hein, donc, pour l'instant, c'était bien parti.
14: Ah ouais.
1: Donc,
16: on a été à ta troisième question, je crois.
14: Bien parti.
1: Donc, pour l'instant, je sais pas si on a quelqu'un d'autre après. Donc, non, on va continuer.
7: Ouais,
1: donc,
7: bah, moi.
1: Oui,
17: qui? Gégé, est-ce que tu pourrais résumer ce que c'est, en gros, la bisexualité, tout ça?
18: Répète aux auditeurs ce que c'est, Gégé.
17: Ouais.
18: Donc, la bisexualité,
17: parce que
18: c'est...
1: On va accueillir René.
17: René?
7: Oui, allô.
1: René, bonsoir.
7: Bonsoir.
1: On va accueillir Perrault. Pierrot.
7: Salut, mon Gégé d'amour.
1: Salut, je suis pas ton Gégé d'amour.
7: Ah, si, t'es mon fantasme, mon idole.
1: Bon, c'est bon, tu te calmes.
7: D'accord.
1: Non, mais tu vas pas commencer, s'il te plaît. Tu vas pas commencer.
7: Il faut pas être énervé comme ça.
1: Et on va te dire Goldman.
7: Ouais, je te retourne et je t'encule, là.
1: Bon, alors c'est bon, tu peux repartir d'où que tu viens. Au revoir, Goldman.
7: Et moi?
1: Et qui, toi?
7: Philippe, 22 ans de Lyon. Salut Philippe.
19: Il est pas fini, là. Je te prends contre un mur, je blague, je retourne et je t'encule.
1: Alors, Philippe et Goldman, tu les reprends. Bonne nuit.
9: Non, Philippe, il remplace Poise.
1: Non, mais c'est bon, tu le reprends et...
7: Non, mais moi, j'ai rien dit, je viens d'arriver.
1: C'est ouais, bon
7: j'ai...
1: C'est bon.
6: Mais celui qui dit des insultes, honnêtement, si c'est pour ça, c'est pas la peine.
1: Voilà, alors donc...
6: on se calme, donc, on est là pour débattre.
1: Goldman et Philippe, dehors.
7: Non, Philippe,
9: oh, Gérard. Non, Philippe a rien dit, Gérard, je t'assure.
1: Bah, alors, pas... Goldman, tu le prends et dehors.
9: Non, Goldman est parti, c'est bon.
1: Bon, voilà.
18: Tu retournes, Goldman. Bon, alors, GG, récapitule.
7: Ouais,
1: donc, alors, en gros, le thème du débat, donc, c'était la bisexualité.
17: Ouais, mais explique exactement ce que c'est.
1: Bon, alors, en gros... C'était bon. Est-ce que vous êtes pour ou contre?
18: Explique-nous, Gérard, s'il te plaît.
17: Explique le phénomène de la bisexualité.
7: Ouais, c'est quoi, Gérard, la bisexualité?
1: Non, mais dans ces cas-là, vous donnez vos noms, s'il vous plaît.
18: Raphaël,
1: t'as de manière, t'as répondu déjà aux trois premières questions, donc tu sais.
18: Qui parle à moi, Gérard?
1: C'est Raphaël qui a posé la question.
18: Ouais, exactement. Mais non, je voulais savoir ce que je voulais que tu répètes pour tous les auditeurs. Donc la bisexualité, qu'est-ce qu'on entend par bisexualité?
7: C'est quoi être bisexuel?
1: Bisexuel, c'est deux nanas qui font l'amour ensemble.
18: D'accord. Donc
1: on est bien d'accord.
7: J'aimerais savoir ce que c'est que la quadrosexualité.
1: Non, c'est bon.
18: C'est pas deux hommes ensemble, c'est ça?
9: Non, mais j'aimerais que Bruno, enfin non pas Bruno, Ludo nous explique, car lui est bisexuel mais avec un homme. Donc il aimerait bien expliquer son.
1: Ah ouais, mais là c'est l'homosexualité, ben c'est pas pareil. Non, c'est pas pareil.
7: Négatif. Donc, et l'amour avec les chiens, c'est quoi, Gégé?
1: J'en sais rien.
7: C'est la triste sexualité.
1: Non, mais attendez, donnez vos noms, s'il vous plaît. Donnez vos noms.
17: Hélène.
7: Oh, Gérard, oui, Hélène. Ludovic, là.
17: Hélène, tu...
1: Bah, attends, Ludovic, s'il te plaît.
17: Ouais. Tu peux parler?
1: Alors, il y a... Attendez.
7: Excusez-moi, je demande à parler. Gérard, tu as l'anus qui se dilate quand tu suces une bite.
1: Bon, c'est bon. Alors, les questions comme ça, j'en veux pas. Merci.
17: Et
1: c'est
17: moi
1: Hélène, attendez.
17: Hélène, lève le doigt. Est-ce
1: oui, Hélène. Hélène.
17: Oui, je voulais
1: réponds.
17: Te donner un conseil.
1: Hélène.
17: Attends,
1: Hélène, s'il te plaît. S'il te plaît, Hélène.
17: Ouais.
1: On va demander à ceux.
17: Mais ouais, mais tu me coupes
1: non, attends.
17: La parole.
1: Hélène. Il y en a déjà un.
17: Sur l'antenne et tout, tu veux
1: oui,
17: dire.
1: Mais Hélène. Hélène.
18: Toi, putain, t'es lourde.
1: Hélène. Déjà, on va demander à celui qui est avec du monde derrière qui se calme. Parce qu'on entend ses copains derrière qui parlent.
7: Oui, on peut rien écouter, nous, au téléphone.
1: Oui, bah, dans ces cas-là, si tu peux rien écouter au téléphone, si t'es avec tes copains, tu retournes au standard.
7: Non, c'est pas
1: c'est
7: moi,
1: une personne. Non, mais je veux pas entendre de monde derrière.
7: Non, mais je gueule contre les autres, moi, justement.
1: Oui, mais bah, dans ces cas-là, tu dis à tes copains qu'ils se la ferment, d'accord?
9: Mais là, c'est Philippe qui parle, c'est, hein, c'est
7: moi,
9: pas lui qui a des potes derrière.
7: Justement, il fait du bruit.
9: C'est Philippe, là. Philippe est seul.
7: Ouais.
1: Donc, je réponds à la question de Nathalie. Crois-tu la bisexualité puisse s'attraper comme la grippe? Alors là, Nathalie, je vais dire une chose que non.
7: Ah, c'est sale.
18: Ah, comment tu le sais, Gérard?
1: De toute manière, la bisexualité, c'est deux femmes ensemble. C'est pas quand on a la grippe. Donc, alors Hélène, stop. Il y a Hélène qui veut poser une question. On va demander à Hélène qui pose sa question. Derrière, vous vous taisez, s'il vous plaît.
18: S'il vous plaît, laissez parler
17: alors,
18: Hélène. Vas-y, Hélène.
17: Gérard.
1: Oui.
17: Regardes-tu le dictionnaire avant de faire un débat?
1: Non.
18: Bon. Toi, Hélène.
17: C'est bon.
1: Non, pourquoi? Merci. Pourquoi? Non, alors maintenant, moi, je te pose la question. Pourquoi?
17: Pour certaines notions de sexualité.
7: Oui, Gérard.
1: Ah non. Alors, je vais dire une chose que tu vois. Les questions que je pose ce soir. Merci pour le téléphone pourri. Qui est avec un portable.
17: Vachement
7: ici. Gérard.
1: Oui.
7: C'est Ludovic, là.
1: Oui, Ludovic.
7: Dis-moi, pourquoi tu penses que la bisexualité, c'est que deux nanas ensemble? Parce que c'est ça? Ben non. Ben si, c'est ça.
1: Ben si, non. Ben si, de toute manière, j'ai jamais vu... Je vois pas le rapport avec deux nanas, deux hommes. Hein.
20: Fou, il a rien compris, lui. Bouh.
21: Ben pourquoi il a rien compris? La bisexualité, c'est autant de nanas que de mecs, quoi.
20: Mais non.
21: Ben si.
20: Quand c'est deux mecs, c'est homosexuel, c'est pas
21: mais
20: pareil.
21: Mais non, puisque moi, je fais les deux avec les nanas et les
20: mais
21: mecs.
20: Mais non, mais c'est
22: mais
20: pas.
22: Tu comprends pas. Au départ, c'est lorsque c'est deux mecs, c'est homosexuel, et deux nanas, c'est bisexuel.
1: Voilà.
22: Faut se renseigner, faut ouvrir un dictionnaire, lui.
20: Voilà,
1: tout à fait.
20: Un dictionnaire de.
22: Oh là là.
20: Mais
22: donc, c'est hyper intelligent.
1: Bon, nanas, attendez, s'il vous plaît.
21: Deux nanas, c'est homosexuel aussi, n'importe quoi.
1: Non, non, non, non. Non, non, attends. Eh, Ludovic, deux nanas c'est bisexuel, deux hommes c'est homosexuel.
21: Mais
1: ok.
21: Mais non, t'as vu ça?
20: Ouh, il a rien compris.
22: Ludovic,
20: t'es
22: bête.
21: Mais quoi? Alors moi, parce que j'ai
1: stop,
21: des expériences.
1: Hélène,
21: moi, je
1: stop.
21: Suis pas
1: dit, stop derrière, s'il vous plaît, Hélène.
22: Est-ce que t'as un Nico à Fun là?
1: Non.
22: Ah, ça serait dommage parce que
20: Flo, non,
22: ça serait pas mal.
1: Non, non, bah, moi, de toute manière, mes thèmes de débat et les questions, c'est moi qui les cherche moi-même.
20: Mais GG, demande un assistant. Demande à avoir un assistant.
22: Il est hyper intelligent. Tu les as cherchés, tes thèmes de débat?
20: Il connaît ses propres notions.
22: T'as cherché Nico et tout?
1: Non, non, non. Non, non, je regarde même pas dans un débat.
22: T'as
1: je
22: raison,
1: prends, je prends un thème de débat qui m'intéresse
22: voilà.
1: Et j'approfondis les questions.
20: Ouais,
6: et t'approfondis comment? T'approfondis parce
20: ouais,
6: que tu connais. Tu testes au moins avant.
1: Non,
6: mais si, moi je suis sûr que tu testes. Sérieux,
1: non.
6: Tu nous as parlé de la sodomie et tout. Moi je suis sûr que t'as testé
1: non,
6: tout ça.
1: La sodomie, de toute manière, je l'ai jamais pratiqué. Donc,
9: Gérard, je pense que si tu as choisi comme sujet la bisexualité, c'est que ça t'intéresse quelque part.
1: Bah, disons, non.
9: Donc t'aimerais bien faire ça avec deux femmes.
1: Non,
22: Hélène,
20: tu mens là.
1: Oui, Hélène.
22: Tu vas parler pendant toute une soirée d'un truc qui ne t'intéresse pas du tout.
20: C'est absolument con. Hein.
1: Bah si, dans ces cas-là, qui c'est qui vient de dire que c'est absolument con?
20: Gérard, tu rêves de voir
1: qui
20: deux femmes
1: qui vient...
20: devant toi.
1: Attendez, qui c'est qui vient de dire que c'est absolument con?
22: C'est pas moi.
1: Ah non, mais c'est bizarre, c'est une nana qui a dit ça et comme par hasard.
22: Mais c'est pas Hélène.
20: C'est pas Caro.
1: Ah, c'est pas Caro, c'est ni Raphaël.
20: C'est pas Raphaël, non.
1: Ah ouais, voilà. Et alors dans ces cas-là, si ça vous intéresse pas le thème du débat.
20: Allez, prout de quelqu'un,
1: voilà.
20: Celle qui a dit
1: bon,
20: ça.
1: Alors...
6: Gérard, moi j'ai une question pour toi.
20: Ouais.
6: Est-ce que, est-ce que ça te plairait de voir justement deux bisexuels ensemble?
20: Ouais, vachement.
1: De quoi? Attendez, s'il vous plaît.
20: Gérard, est-ce que ça t'excite de voir deux bisexuels faire l'amour devant toi?
21: Mais qu'est-ce que c'est, deux bisexuels?
6: Est-ce que c'est un truc qui t'exciterait?
1: Non. Personnellement, non.
20: Oh,
6: pourquoi
20: Gérard, la BZ,
22: tu peux pas dire, mais t'as déjà essayé ou pas?
1: Non, j'ai jamais essayé,
20: alors,
1: et de toute manière, ça m'intéresse pas.
21: Gérard, c'est Ludovic, là.
1: Oui, Ludo.
21: Dis-moi, si tu as deux nanas qui font l'amour ensemble, c'est quoi? C'est des bisexuels?
20: Ouais,
1: bah, oui.
20: C'est des bisexuels.
21: Et si elles supportent pas les mecs?
1: Bah, si elles supportent pas les mecs, c'est leur problème.
22: C'est des hétérosexuels.
20: Voilà.
1: Bah, ça... De manière, je préviens d'une chose.
21: Vous avez tout compris, les mecs.
1: Ludo, je te préviens tout de suite que les hétéros, je les aime pas, et les homos, je les aime pas. Ok.
20: Ah ouais,
1: point
20: voilà.
1: Final à la ligne. Alors, je vais répondre à la question à Nathalie sur Minitel.
6: Attends, tu peux répéter?
20: Gérard, on peut rebondir, s'il te plaît?
1: Comment?
6: Non, 30 secondes. Non, 30 secondes. J'aimerais que Gérard nous répète ce qu'il vient de dire.
20: Ouais.
1: Les hétéros, je les aime pas, et les homos, je les aime pas.
20: Ouais,
6: t'aimes personne, en fait.
1: Voilà.
21: Et alors, c'est quoi, toi, tes zoophiles?
22: Raphaël, est-ce que je peux parler? Gérard, c'est quoi pour toi, hétéro?
20: Toi, Gérard, tu fais de la prose ou des vers?
1: Ça te regarde pas.
21: C'est un picot, quoi.
22: Gérard, hétéro, c'est quoi pour toi?
23: C'est quoi, hétéro, ouais?
1: J'en sais rien.
21: Héros.
1: Manière, je vais peut-être faire. Je vais peut-être faire un. Stop!
20: Chut. Redéfinition des termes du débat. Gérard, pour toi, hétérosexuel, c'est quoi?
22: C'est ce qu'on va
1: faire. De toute manière, tu verras ça dans le prochain débat. Ça sera le. Tais-toi!
20: Homosexuel, c'est quoi?
1: Tu la fermes!
20: Mais dis-moi!
1: Tu la fermes pour l'instant, moi je te réponds. Le prochain débat. Et aura lieu dans trois semaines.
20: Non, mais
1: ça sera sur l'hétérosexuel.
22: Et pourquoi trois semaines, Gérard?
20: Tu bouges pas, je vais.
1: On va répondre
20: Nico,
1: à. Attendez, on va.
20: Si on fait l'amour à trois dans trois semaines,
22: oui, j'en ai un sous les yeux de Nico.
20: Ouais, mais
1: non, j'ai pas de Nico sous les yeux.
9: Excusez-moi.
22: Hétéro, j'ai un sens.
1: Stop!
20: Hein?
9: Je voulais vous signaler l'arrivée de Caramel, 32 ans de Poitiers, qui lui est hétérosexuel, donc il voudrait témoigner.
1: À la place de qui?
21: Bonsoir, Gérard.
9: À la place de René.
22: Hein.
21: Salut, Caramel.
20: Bon, Gérard, c'est quoi un hétérosexuel?
21: Bonsoir, Gérard.
22: Salut,
1: bonsoir,
22: Caramel.
1: René. Caramel.
21: Caramel, s'il te plaît.
22: C'est Caramel.
21: Et je voulais savoir déjà si tu allais bien.
1: Je sais pas, j'ai pas regardé ce matin. Voilà. Attendez, je vais répondre à une question, s'il vous plaît.
20: Oui.
1: Je vais quand même répondre à une question sur Minitel. Pourras-tu faire un poème sur la bisexualité, oui ou non? Alors.
20: Oui.
1: Donc non. Pourquoi? Parce que ça ne m'intéresse pas de parler de cul dans mes poèmes. Voilà, Nathalie, t'es renseignée.
22: Hélène, est-ce que
20: tu pourrais parler d'hétéro? Sexualité dans tes poèmes, Gérard.
22: Je vais parler, c'est Hélène.
20: C'est Caramel.
1: Bon, on va poser la...
20: Gérard, tu aurais pu au moins me dire bonsoir.
1: Bah, je viens de te dire bonsoir si t'as pas nettoyé tes oreilles, c'est comme le cul, ça se lave.
20: Merci, Gérard.
1: Voilà.
20: Mais Gérard,
2: comme la branlette.
20: Pourquoi es-tu si méchant avec moi? C'est
1: non,
20: Caramel.
1: Mais Caramel, je te dis bonsoir.
20: Si
1: Caramel, je te dis bonsoir. Alors maintenant, tu la fermes, je pose la quatrième question.
20: Pas de gentil. Gérard,
1: Caramel, tu le vires. Il comprend rien. Dehors.
20: On veut pas être journal, je veux juste entendre la quatrième question pour que je puisse y répondre, Gérard.
1: Non, mais attends, déjà, t'es un peu mal. Alors.
20: Pose ta quatrième question. Et j'y répondrai.
1: Ouais,
20: avec grand cœur, Gérard.
1: Tu la fermes.
20: Bonsoir, Gérard. Vas-y, pose ta question, Gérard.
22: Gérard, est-ce que je peux te poser une question?
1: Qui?
22: C'est Hélène.
1: Alors, vas-y, Hélène, avant que je pose...
22: Est-ce que je pourrais avoir Florent ou Julie en rantaine?
20: Et la quatrième question...
1: On verra ça tout à l'heure.
20: Bonsoir, okay. Gérard, c'est Caramel.
1: Bon, Caramel, tu la fermes.
2: Ouais, j'ai compris, Caramel, hein.
1: On en a rien à foutre de Caramel.
20: Je te remercie, moi, Gérard. Moi, je voulais parler sur le sujet. Et puis, toi, tu dis que tu veux pas me parler. Et moi, je comprends pas.
6: Oui, mais.
1: Caramel, tu retournes au standard. Tu
6: 30 secondes. Caramel, oui. Gérard est là pour faire son débat. C'est lui qu'on écoute. C'est lui qui pose les questions. Et il faut essayer de l'écouter aussi un petit peu. Donc, un petit peu de calme. Et essayez de vous écouter les uns les autres. Parce que si là, c'est un cafouillage total. On comprend rien du tout.
2: C'est bien, Julie. Vas-y, Gérard.
20: C'est pas du tout le genre de la maison, en plus.
2: Non, du tout, t'as raison. Bon, Gérard.
1: Alors, quelle serait votre réaction si une personne vous...
2: Touchez le cul.
1: Vous proposerait d'avoir un rapport bisexuel?
20: Oui, c'est Caramel, moi je veux répondre.
1: Bon alors Caramel, déjà, tu vas commencer par te calmer un petit peu, s'il te plaît.
6: Pas répondre à la question, il veut répondre, vas-y. Laisse-le répondre, Gégé.
20: Mais moi je veux bien, mais c'est toujours pas ce que c'est. Ton petit Caramel adorait mon Gégé.
22: Donc
20: je réponds à la quatrième question. Tu peux la reposer parce que j'ai pas.
1: Non, mais c'est bon. C'est bon, Caramel, si tu me prends pour un con, c'est pas la peine.
20: Ouais,
1: non,
20: pas être gentil.
2: Non, mais Gérard, c'est Caramel qui est.
1: Caramel, dehors.
2: Gérard, c'est Caramel qui est con. Répète pour Caramel. C'est lui qui est con.
1: Non. Je répète pas les questions 50 fois.
2: Maintenant. Désolé, Caramel. Allez, enregistre.
1: Non, mais Caramel, il comprend rien au débat, donc il retourne chez lui. Allez, hop.
20: Quel nul alors.
22: Je peux répondre à ta question, Gérard?
1: Vas-y, donnez vos noms s'il vous plaît.
22: C'est Caroline.
1: Alors Caroline.
22: Ça dit tout le monde. Oui, alors moi je vais te dire si la personne est attentive, je veux dire si elle répond bien à mes besoins, qu'elle soit agréable tout comme ça pourrait être avec un mec, je veux dire.
20: C'est quoi tes besoins?
22: Oh, elle soit pas con, je veux pas dire.
20: Définis, vas-y.
22: Bah, je sais pas si on accroche bien quand on discute, quand on sort, quand on se promène comme toi.
20: Ok, d'accord.
1: Non, mais attends, Caroline. Oui. Caroline.
22: Ouais.
1: Tu dis quand on sort, comment ça, quand on sort? Non, mais attends. Je demande à Caroline parce que je suis en train de.
20: Excuse.
1: Comment ça quand on sort, Caroline?
22: Mais, par exemple, je vais te prendre en exemple, d'accord? Pour que tu comprennes bien ce que je pense.
20: Pas trop fort.
22: Bon, disons que par exemple tu sors avec une fille, Gérard.
20: Où ça?
1: Oui. Bon, c'est bon derrière, s'il vous plaît.
22: Donc avec une fille, hein, Gérard, pour toi.
1: Oui.
22: C'est une fille, hein, ce serait pas un garçon.
1: Bah non, en principe, non.
22: D'accord, en principe.
1: Normalement, moi, je sors qu'avec les filles. Hein.
22: Ah, d'accord.
1: J'ai pas encore viré ma cutie.
6: Donc, t'es pas hétéro.
22: Donc, t'es quoi?
1: Voilà. Julie, bravo. De la part de Goa.
22: Oui, donc, voilà. GG.
1: Oui.
22: C'est Hélène.
1: Oui, Hélène.
22: J'ai un truc à te dire. J'ai un truc intéressant pour le débat.
1: Oui.
22: Donc, j'ai cherché sur le dictionnaire bisexualité. Et j'ai exactement la définition.
1: Eh ben alors, vas-y.
22: Donc, c'est sur je sème à tout vent la rousse ou un truc comme ça.
20: Ouais,
22: donc, Bisexualité, hypothèse suivant laquelle tout être humain disposerait en lui de tendances masculines et féminines.
3: Ah, ouais.
22: Qui tu vois, Gérard, c'est dans sa Ludovic, façon hein. d'assumer son propre sexe.
3: Ouais, mm-hmm. voilà, c'est donc faire
6: est-ce
3: le
6: mot. Est-ce que Gérard assume son propre sexe? Est-ce que tu assumes ton propre sexe?
1: Voilà la question. Alors maintenant, vous allez répondre à la question à Julie parce que
6: non,
1: moi,
6: je voudrais que tu répondes d'abord et réponds après.
3: Mais.
1: Moi, j'assure mon propre sexe avec une nana, c'est tout, point final à la ligne.
3: Bien
1: voilà.
3: joué, Gérard, bien joué.
1: Mais okay, Gégé, Gérard, je peux participer à ton sale débat
3: Gérard.
1: De tordu. Non, Goa, tu peux pas participer, désolé. Ça, c'est bon. Pas
22: Gérard, c'est Hélène.
1: Oui, Hélène.
22: Oui, donc je voulais te demander, est-ce que tu pouvais nous résumer la définition que je t'ai donnée?
1: Non, mais attends... La définition que tu m'as donnée,
22: ouais.
1: hein, je vais l'étudier.
22: Ouais.
1: Hein, et on verra.
6: Tu lui envoies sous pli postal.
1: Voilà.
6: Il la lit, alors, puis dans un mois, il te répond.
1: Caroline, deux qui tiennent la tienne, deux qui tiennent la tienne, trois qui la niquent. C'est Goa qui te pose la question.
22: Attends, répète là.
1: Attends. Alors, il y a Goa qui te pose la question. Caroline.
22: Oui.
1: Oh, c'est bon, s'il vous plaît, derrière. Alors, Caroline.
22: Oui.
1: De la part de Goa.
22: Ouais, vas-y.
1: Deux qui tiennent la tienne.
22: Oui.
1: Et trois qui tiennent la nique. Alors, je sais pas ce que ça veut dire.
3: Deux qui tiennent la tienne et trois qui tiennent la nique.
1: Ouais, voilà.
3: Bah ouais, bah voilà.
22: Et le tout, forme, hein.
1: Ben, je sais pas.
3: Eh ben, j'ai pas regardé ce matin.
6: Bon, moi, GG, je t'ai posé la question, est-ce que t'assumes ton sexe, d'après la définition?
1: Non.
6: T'assumes non. pas ton sexe.
1: On va accueillir Thierry. Ah, Nathalie. Ah,
22: mais
1: Nathalie.
22: Réponds jamais aux questions, GG.
1: De quoi?
3: Gérard, est-ce que tu assumes ton sexe?
1: Je viens de répondre non. J'assurerai qu'avec une personne, c'est tout. Mais pour l'instant, j'ai pas trouvé la chaussure à mon pied. Alors, il y a Nathalie sur Minitel qui dit, GG, dis-leur que de se taire, je pense que tu as des choses intéressantes à dire sur ce sujet. Non, Nathalie, pour l'instant, je mène le débat comme je peux. Je suis désolé, Nathalie. Déjà, j'essaye de faire quelque chose pour dévoiler ma vie privée, donc.
22: Oula.
1: Pour l'instant, je vais y aller tout doucement. Alors, j'ai des potos qui pourraient le connaître. Ben, si tu veux, Goa, ben, ça me fait une belle jambe. Donc, on va continuer.
6: Je te signale que pour l'instant, la quatrième question, on n'a pas vu les réponses. Hein.
1: Donc, Raphaël.
4: Voilà. Donc, moi, ça me dérangerait absolument pas, dans le sens où si la personne m'intéresse, hein,
1: mm-hmm.
4: Je suis partante, quoi.
1: D'accord.
4: Il faut tout essayer. Hein.
22: Mm-hmm. Exactement.
1: Ok.
22: Et je suis d'accord avec Raphaël.
1: Qui?
22: Hélène.
1: Ouais, mais qui c'est qu'un téléphone portable?
22: Pas moi.
4: C'est pas moi non plus. Hein.
1: Mais on entend mal, hein. Qui c'est qui est tout à fait d'accord avec Raphaël? C'est Hélène, je crois.
3: Ouais, c'est Ludovic, là, ouais.
1: Oui, Ludovic.
3: Moi, je suis tout à fait d'accord avec Raphaël. Il faut tout essayer.
1: Mm-hmm.
3: Gégé?
1: Oui.
3: Je voulais te demander...
1: Mais attends, donne ton nom. Donne ton nom.
3: Thierry.
1: Oui, Thierry.
3: Est-ce que tu as déjà été témoin d'une relation bisexuelle?
1: Non.
3: Et est-ce que tu voudrais en être témoin?
1: Non.
4: Et pourquoi, Gérard, faut tout essayer dans la vie?
3: Et oui, mais si t'en étais témoin, comment tu réagirais devant ça?
1: Dans ce cas-là,
3: imagine, tu fais ta soirée au bout de Boulogne, ouais. Normal.
1: Non, mais c'est bon, alors normal. Là, attends, Thierry.
3: Oui.
1: Ouais. Dans ce cas-là, je vais te reprendre tout de suite. Si c'est pour me parler du bois de Boulogne, c'est pas la peine,
3: non,
1: d'accord? Tu viens de le dire. Attends, Thierry.
3: Gégé, t'emballes pas, c'est pour moi, Gégé.
1: Thierry. C'est toi qui viens de parler à l'instant?
3: Non, oui, mais pas de bois de Boulogne, confonds pas.
1: Alors, dans ce cas-là. Si vous voulez qu'on continue, que je reste calme sans vous insulter, ouais. On y va calmement.
3: Ouais,
1: okay,
3: oui,
1: parce que sinon.
3: Je te pose une question simple.
1: Vas-y.
3: Si t'es témoin d'une relation bisexuelle, par exemple à la loco,
5: mais pas témoin, victime, hein. Il faut qu'il soit victime.
3: Non, mais comment tu réagis? Est-ce que, je sais pas, si t'es devant par exemple deux mecs, pour toi c'est une relation bisexuelle.
1: Attendez, stop. Il y a Minette qui pose une question qui doit être intéressante pour tout le monde. Est-ce que la bisexualité est reconnue par la loi? Je ne pense pas.
5: En tout cas par le DICO, oui.
1: Peut-être par le DICO, mais pas par la loi.
3: Gérard, est-ce que deux mecs peuvent être bisexuels?
1: Comment?
3: Est-ce que deux mecs peuvent être bisexuels?
1: Qui?
20: Est-ce que deux mecs, en général, peuvent être bisexuels ou pas?
1: Bon, ça, je vois, c'est pas mon problème.
19: Non, mais j'ai juste le
20: débat, Gérard, c'est le débat.
1: Non, mais moi, je peux te dire une chose, que deux mecs bisexuels, c'est deux homosexuels pour moi, c'est pas deux bisexuels.
20: Voilà, donc
23: Gérard,
1: oui.
23: J'ai une question, c'est Caroline.
1: Oui, Caroline.
23: Qu'est-ce qui te met le plus mal à l'aise, de voir deux femmes ensemble ou deux hommes ensemble?
1: Personnellement, moi, ce qui me mettrait plus mal à l'aise, c'est de voir deux nanas ensemble.
23: Pourquoi
20: c'est deux perdus?
1: Non, non.
20: T'es pas un peu frustré, Gérard, avec Christine?
23: Qu'est-ce qu'on fait, les nanas?
1: Alors, attends, Caroline,
23: oui.
1: Celle qui vient de me demander qu'est-ce qu'ont fait les nanas, je sais pas qui c'est.
23: Ben c'est Raphaël, je voudrais savoir.
6: Ils n'ont rien fait, les nanas, c'est ça le problème.
1: Non, mais je vais déjà répondre à celui qui a dit Christine. Alors, vous laissez Christine de côté, s'il vous plaît. Ou sinon, j'arrête le débat tout de suite.
20: Ouais,
1: si vous reparlez de Christine, je coupe le débat.
20: C'est
1: clair et net.
20: Arrêtez de déconner.
1: Bon.
23: Gérard, c'est Hélène.
1: Bon, Caroline.
23: Oui.
1: Caroline, tu m'as posé une question, je voudrais que tu l'approfondisses plus.
23: Ben, je sais pas, parce que là, tu fais un débat donc sur la bisexualité, ce qui est encore pour toi la relation femme à femme.
1: Oui.
23: Oui, mais on a dévié un peu sur les mecs.
1: Mm-hmm.
23: Et je te demande, qu'est-ce qui te gênerait le plus en fait, de voir deux femmes ou de voir deux hommes?
20: De voir Gégé et Christine.
23: Qu'est-ce qui te fascinerait en fait le plus? Si par exemple tu tombais sur une relation bisexuelle, donc femme à femme pour toi, est-ce que tu serais fasciné parce que tu t'y attends pas?
1: Mm-hmm.
23: Ou est-ce que tu aurais le réflexe d'intervenir pour dire mais c'est dégueulasse, cassez-vous hein?
1: Personnellement, tu vois, je prendrais la deuxième question, c'est que je dirais cassez-vous. Parce que personnellement. Attendez, je réponds à Caroline, s'il vous plaît. Alors, le prochain que j'entends, parce que j'en ai marre d'entendre de mon Christine, donc vous la fermez. Donc, je vais répondre à Caroline.
23: Après à Hélène.
1: Attends, déjà je réponds à Caroline. Donc Caroline, tu me dis, donc tu m'as dit, moi je t'ai répondu, cassez-vous. C'est ça?
6: Non, pour l'instant, le problème, Gérard, ce qu'on aimerait savoir, c'est si ça te gêne plus de voir deux mecs ensemble ou deux nanas ensemble. Qu'est-ce qui te gêne le plus?
1: Déjà, c'est deux nanas ensemble. Parce que si je sors avec une nana.
23: Raphaël, je peux parler?
1: Non, mais attends, Raphaël.
20: Gérard, c'est Ludo, là.
1: Oui, Ludo.
20: Dis-moi, imagine, tu es dans une soirée, tu rencontres une nana qui te plaît bien, tu passes la soirée avec elle, et puis au moment de rentrer, tu t'aperçois qu'elles sont deux.
1: Oui.
20: Bon, tu rentres avec elle et tu as l'opportunité de passer la soirée, de passer la nuit avec les deux. Qu'est-ce que tu vas faire?
1: Non. Déjà, je peux te dire une chose, que je passerai pas la nuit avec deux nanas d'un seul coup.
20: Ça, t'as peur d'être débordé? Gérard,
23: oui. Parler, c'est Raphaël.
1: Oui, ouais, Raphaël, attends,
20: Gérard,
1: Raphaël.
20: C'est fini, Gérard, c'est Ludovic, là.
1: Oui, Ludovic.
20: Bon, imagine donc quand même si tu le ferais pas, imagine que tu y es et que c'est deux nanas, elles commencent à faire.
1: Mais ça, je viens de te dire que je n'irai pas jusqu'au bout.
20: Non, attends,
1: c'est
20: Ludo,
1: tout.
20: Ludo, mais c'est pour décrire une situation de ton débat. C'est
1: oui, Ludo, mais même, Ludo, mais je te dis, mais je viens de te répondre, Gérard, Ludovic, Gérard. Ludovic, je viens de te répondre, je ne suivrai pas les deux nanas.
20: Gérard,
1: ok.
20: Gérard, de toute façon, je l'ai dit, Christine, elle était bisexuelle.
1: Alors, c'est qui vient de dire ça? Alors, là, bon, Philippe, tu reprends tous les mecs au standard, le premier, tu demandes qui a dit Philippe et tu le vires. Allez, hop, tu me les vires. Hop, tu les vires. Allez, hop.
6: Non, mais c'est si, bon, si on les vire, il n'y a plus personne, il n'y a plus de débat, c'est pas possible.
1: Non, mais tu vires les mecs, hop. Ouais, tu prends celui qui a dit Christine, tu le vires. Allez hop, terminé.
9: Voilà, Raphaël, tu voulais ton caractère d'hétéro là.
20: Arrête, je l'ai dit Christine, c'est sûr qu'elle était bien.
1: Ah, c'est bon avec Christine. Ou j'arrête.
23: Hélène, ça te va comme nom?
1: Bon, on voit la musique, ils vont se calmer.
20: Oh, Gérard.
1: On voit une musique.
6: Ok, on va mettre un petit disque et puis on se retrouve juste après. Réponds à la question, Gégé.
1: Je viens de lui dire non tout à l'heure. Malgré que ça fait deux fois que j'ai l'autre.
20: Mais écoute pas ou quoi, Gégé?
1: Je viens de te dire non, Bertrand.
20: Gégé, au revoir. Allez, au revoir, Bertrand. Vire-le, vas-y.
1: Ouais, ben toi, Valentin, ça va être pareil.
20: Non,
1: Nathalie, je suis assez timide, mais...
9: Attendez, c'est Max qui parle, là. J'étais pas dans le studio, je viens d'arriver. Ça va?
20: Ouais, bien.
1: Bon, tu restes poli, s'il te plaît, il s'appelle Max.
20: On a excuse, Francky.
1: Ta gueule.
9: Bon, attendez. Il y a une grosse surprise pour Gérard. Elle est dans le couloir.
20: Luigi, David Arnett.
9: Non. On a effectivement la demoiselle transsexuelle.
6: Tina.
9: Tina, du, qui est là. Avec nous, qui nous écoute sur la nuit, qui va faire sur la page. On peut la faire rentrer.
6: Non. Mais non.
9: Elle est vraiment là.
6: Oh merde.
9: Merde, j'ai rien dit. Installe-toi, Tina. Tiens, tu vas t'installer. Tu vas te mettre à côté là-bas, tiens.
0: J'ai rien dit.
9: il est gêné parce que c'est vraiment. Elle est vraiment là, donc. Donc c'est fabuleux quoi. Elle nous écoute.
6: Tina est superbe. Tina est superbe. J'ai l'air impressionnée quand même.
20: Elle est vraiment drag queen quoi.
9: Elle nous écoute la nuit régulièrement. Tina, d'après ce qu'elle m'a dit, donc comme elle connaît Gégé et qu'elle connaît Florent et Julie. Donc là en face, Tina, je te présente Julie. Peut-être que tu connais de nom la standardiste.
6: Salut Tina.
9: Voilà, elle est là.
20: C'est une vraie vilaine quoi.
9: Elle est là. Elle est très en plus elle a l'air super.
6: Elle est très jolie.
20: Donc
9: Gérard va faire les présentations. Je vous laisse. C'était juste parce que j'avais envie de la présenter. Donc elle est là. Alors, il y a son propre cas.
6: Gérard s'installe. Gérard, t'as une invitée, donc s'il te plaît.
0: Attends, j'ai une question à répondre avant.
20: Gérard, tu fais sucer.
0: Bon, tais-toi, t'as tout fait déjà. Il y a une question minitel, donc GG, je suis assez timide, mais penses-tu qu'on pourra se voir un jour? Alors, ça, Nathalie, je te préviens tout de suite.
20: Non. Déjà, c'est ton numéro de tatou, Gérard.
0: Non, numéro de tatou, tu ne l'auras pas. D'accord.
20: 06.
0: Celui qui s'amuse à continuer à vouloir insister, tu repasses au standard. Entre Bertrand Valentin, tu vas retourner au standard.
23: Gérard, Raphaël, est-ce que peut parler Raphaël?
0: Oui, Raphaël.
23: Alors, comment tu trouves Tina?
0: Ouais. Bah, pour l'instant, j'ai répondu à une question. Donc maintenant, Tina va parler. Donc,
6: comment trouves-tu Tina, Gégé, on t'a demandé?
0: Bah, comment que je trouve Tina? C'est vrai que vu que Tina, voilà,
23: qu'un clap
0: sur Minitel.
6: Non, mais on te demande pas le Minitel, on te demande toi, Gégé. Donne ton avis, écoute.
0: Bah moi, je pensais pas qu'elle allait venir, je croyais que c'était un...
20: Mais tu la trouves comment? Gérard, tu dirais belle, moche ou bizarre?
23: Belle, moche ou bizarre?
0: Là, dans le noir, je peux rien voir.
23: Vas-y, devant elle. La pauvre Gérard, là, je suis sûr qu'elle rougit. Hein, là-haut.
0: Elle va vous répondre.
23: Fais-lui un petit bisou, fais-lui la bise.
0: Elle va vous répondre si je suis assez timide. Vas-y,
23: fais-lui
0: Tina.
23: La bise, Gérard.
0: Attendez. Oh, merci. Mets-en encore plus, toi, ça sera encore mieux. Vas-y, Tina, réponds-leur.
8: C'est vrai que Gérard est très, très timide.
20: Bon, maintenant, Gérard, réponds-nous. Maintenant que t'as la lumière, elle est belle, moche ou bizarre?
23: Ouais.
0: Bah, elle est belle, ça t'apprendra. Voilà, ouais, t'es curieux?
20: Ouais, super, bien joué.
23: Salut la bise.
20: Ouais, fais un béco.
23: Salut la bise, Gérard.
0: Non, mais attendez,
20: Le béco.
23: Politesse. Non, bon. Gérard, salut la bise, la pauvre.
0: Bon, bah, allez.
23: Trop parano.
20: La bise, quand même, un petit peu comme
23: un bébé. Bisous, Gérard, salut la bise. 4 bises, allez, Gérard.
0: Voilà, ça y est, vous êtes content.
20: Non, c'est moi qui fais le bruit, là, j'ai pas entendu, là.
0: Bon,
23: Gérard, allez, bouge comme
20: Tina, vas-y, va lui faire la bise, Tina.
23: Gérard, elle s'est déplacée, la pauvre, tu pourrais quand même lui faire la bise.
0: Bon, ça y est, de toute manière, je vais voir ce qu'on va entendre.
20: Gérard, on a un cadeau pour toi.
0: Vas-y.
20: On va être obligé de te laisser, mais on a un petit cadeau avec mon copain. On va te lire un poème qu'on a fait. Tu vas nous dire comment tu le trouves.
23: Les poèmes de Gérard.
20: Alors, Christine, tu aimais la pile. Quand t'étais avec Gérard, tu lui sissais le dard. Christine, avale le sperme de Gégé, juste que tu n'en puisses plus et que tu te mettes à gerber. Gégé, tu t'es branlé dans la grosse pouffe de Christine. Gégé, t'es qu'un bisexuel. Au bisou de ton Bertrand.
6: Qu'est-ce que t'en penses, Gégé?
0: Complètement con.
6: Attends, je suis désolé, c'est un poème.
23: Pour Gérard, c'est complètement...
0: Merci.
20: Sur le style, Gégé, tu dirais quoi?
0: Hein?
20: Sur le style.
0: Sur le style, d'une manière, il y a un truc que je reproche, c'est que...
20: C'est hors sujet.
0: Non, mais il y a...
6: C'est hors sujet, c'est ça?
0: Non, mais il y a simplement un truc que je reproche, c'est que vous arrêtez pas de parler de Christine, et ça m'énerve.
20: Ouais, c'est dégueulasse.
23: Et voilà. Ouais.
6: Ah bah c'était ton époque de bisexualité ou d'hétérosexualité?
0: Non, mais c'est bon.
20: C'était son époque donjon.
0: Ouais, mais c'est bon.
20: Donjon
0: c'est bon.
20: Des Marco.
23: Et genre, avec ou sans capote?
0: Toujours avec.
20: Ouais, bravo, bien
23: joué. Ouais, bien joué,
0: Justement, je suis maintenant...
23: Même avec Christine,
20: Et avec Tina, comment? Tu sais quoi?
23: Même attends, avec Christine?
0: Oui, c'était toujours avec capote. Maintenant,
20: est-ce que tu ferais l'amour avec Tina?
23: Avec Alice Presset, tu ferais l'amour avec Alice Presset?
1: Je répondrai pas à vos questions.
20: Tina, vas-y, débloque, hein, je sais pas, dis quelque chose.
1: Bah, vas-y, Tina, réponds.
20: Et avec moi, Gérard, tu ferais l'amour. Hein.
1: Vas-y, Tina.
20: Tina, t'es là?
10: Oui, Gérard. Je suis là.
20: Alors, comment tu trouves Gérard?
10: Bah, il est pas mal, hein.
20: Voilà, et donc tu serais prêt à entamer quelque chose avec lui.
23: Non, mais attendez, les enfants, je suis désolée, Tina, il faut que tu te
10: peut-être
23: décrives
10: pas,
23: quand même.
10: Quoi, parce que moi, peut-être j'ai mon petit copain aussi, quoi.
20: Ouais, ah,
23: Tina, ma chérie, tu te décris?
10: Oui, alors, écoute, je fais 1m76. Hein.
20: Ouais, ouais,
10: wow, hyper gros. Je fais court, hein.
20: Ouais, blonde, brune.
10: Rose, brune. Hein.
20: Brune, les yeux.
10: Les yeux marrons.
20: Les yeux marrons. Et la bouche. Et la bouche. Hein.
10: Je pense qu'elle est assez pulpeuse.
20: Pulpeuse. Enfin, un mec ou une fille.
10: Travesti.
20: Transsexuel. Oh,
10: exactement.
20: Et tu pèses combien, Tina? Non, mais transsexuel, c'est pour devenir un mec ou une fille, donc t'es quoi?
23: Non, mais tais-toi.
10: Devenir une nana.
20: Devenir une nana.
10: Exactement.
20: Voilà. Et Tina, tu pèses combien?
10: Je pèse 60 kilos.
20: 60 kilos pour 1m76, bravo, waouh. Eh, GG, c'est un beau morceau. Hein.
10: Ça marche, hein.
20: Eh, GG, c'est un beau morceau.
21: GG, elle a bien gaulé.
20: GG, nous, on est jalouse, là. Oh, je bique, tiens. Eh, GG, tu parles plus, tu trouves plus tes mots.
23: Il a intimité.
20: Eh, GG, t'es tombé dans les pommes ou quoi?
23: GG, elle te fait un tel effet? GG. Tina, dis quelque chose.
1: Oui, je suis là, je suis toujours là.
20: Eh, elle a bien gaulé.
1: Bon, ça, je sais pas, je peux pas te répondre à ta question.
20: Bah, tu la vois bien. Tina, lève-toi et fais voir.
6: Bon, 30 secondes. Gérard a proposé un deuxième débat.
20: Ouais.
6: Donc, dis-nous le sujet, GG.
1: Donc, c'est pour ou contre la question con, bête et méchante qui revient régulièrement. C'est malheureux d'en parler. Je sais qu'il y en a beaucoup qui le sont. Mais mettez-vous pas à la corde au cou, vous êtes trop jeune. C'est pour ou contre le mariage?
6: Bon, et avant ça, on va faire une conclusion quand même sur le débat sur la bisexualité avec tout le monde.
20: Ah, mais le mariage, on va en parler avec Luigi, Arnett et David quand même.
1: Ça, pour l'instant, tu vois. Alors, avec Arnett et Luigi, c'est pas toi qui décides, c'est mon chef.
20: Excuse.
1: Alors, Raphaël, qu'est-ce que t'as pensé du débat?
20: Moi, j'ai pensé en fait que le débat était très très intéressant. Dans le sens qu'on a tout compris. Et, et puis voilà, ben, ça m'a beaucoup plu. Et j'espère que les auditeurs ont très bien compris la leçon.
1: Bah, apparemment, tout à l'heure, on était un peu plus de 21 sur Minitel.
20: Ouais, donc voilà, apparemment.
21: Ouais, super.
1: Donc, apparemment, je pense que ça a dû bien se passer.
20: Oui, donc.
1: Pour une fois que je me suis pas trop pris la tête avec tout le monde.
20: Voilà, trop positif, tenu, hyper positif. Hein.
1: Voilà.
20: C'est super. Hein. Excellent.
1: Ok, je te remercie, Raphaël. Écoute, donc, Hélène.
11: Ouais, en fait, moi, j'ai trouvé le débat très intéressant aussi. Mm-hmm. Et ce que j'aimerais dire, c'est que pour pas attraper la bisexualité, il faut se couvrir, quoi. Faut mettre une écharpe
20: et prendre des feralgans.
11: Faut partir couvert.
20: De l'épreuve.
23: Et des feralgans, c'est important.
11: Ouais, voilà. Et les feralgans pour essayer de stopper la fièvre, parce que quand elle nous prend, alors là, on fait n'importe quoi.
1: Ok. Alors, par contre, il y a une question de Zach. Alors, si Tina pouvait lui répondre, il y a marqué Zach, Tina, pourquoi veux-tu te faire opérer?
10: Parce que déjà, moi, étant tout petit, je me sens très très femme. Donc, j'aimerais bien ressembler à une vraie femme.
20: T'as une voix de femme, Tina.
10: Ben, je fais tout pour.
20: Tu quoi?
10: Je fais tout pour.
1: Donc voilà, Zach, on t'a répondu à ta question. Donc, Caroline?
12: Ouais, bah écoute. Bien instructif le débat.
20: Merci Caroline.
1: Attends, pour l'instant, vous la fermez derrière. Je pose la question à Caroline.
12: Caroline. Merci, ouais, bah, bien instructif.
1: C'est-à-dire?
12: Eh ben.
1: Moi, ça t'a pas plu?
12: Ah non, il faut pas être négatif.
1: Non, mais attends, je demande la conclusion. Je ne demande pas si n'importe
20: quoi. Il ne demande pas ton avis, il te demande
1: Nabiz,
20: la conclusion.
1: Je t'aime. Alors là, moi, je ne sais pas qui t'aime. Hein. Nabiz.
20: Moi, je vais la faire, la conclusion, Gérard.
1: Bon, c'est bon, Caroline, j'ai compris à peu près ce que tu veux dire. Bertrand.
13: Bertrand est parti se coucher.
1: Ah, tant mieux.
20: Moi.
1: Laïla.
24: Oui.
1: Alors, pour toi?
13: Elle l'a déjà dit.
24: Ouais, mais j'ai déjà dit, moi.
20: Moi, Valentin, moi, je voudrais donc tirer les conclusions de ce débat. D'abord, j'aimerais dire qu'on a bien compris ce que c'était que la bisexualité, donc c'était l'amour entre deux femmes. Ouais. L'homosexualité, c'est l'amour entre deux hommes, donc.
1: Ouais.
20: L'hétérosexualité, c'est l'amour entre un homme, une femme, un animal, quelque chose, quoi. Et donc, je crois que ce qu'il faut surtout retenir, c'est que on a découvert que Gérard était...
23: transsexuel.
20: Et c'était pris à une époque d'une Christine bisexuelle, dont on ne sait pas trop quoi. Et mais qu'il ne fallait pas lui retenir rigueur puisque apparemment il a réussi à se soigner de cette maladie qu'il ne faut surtout pas attraper bien sûr. Donc toujours les effets ralentis.
0: Bon, Valentin.
23: Valentin,
0: arrête.
23: Ouais, c'est pas drôle, arrête. Valentin.
0: Oh, attends, quand il aura fini, Valentin, ce sera bon. Merci. Merci au standard. Donc, la conclusion de ce soir sur le premier débat, je pense que là, pour une fois, et c'est la première fois que ça arrive.
20: Il n'y a pas Luigi.
0: Voilà. Non, mais je me suis pas énervé. Tout s'est très bien passé. Il est 3h26 d'habitude à Sorcy. On a déjà tout terminé, et là, ça s'est très bien passé. C'est pourquoi que j'ai demandé à mon chef si on pouvait faire un deuxième débat. Le chef a dit oui.
20: Merci, ouais. Le chef. Ouais, super, le chef.
0: Mon chef,
20: ouais.
0: Il m'a dit oui, donc on va faire un deuxième débat. Donc c'est chef, pour hein ou contre le mariage.
20: C'est qui ton chef? C'est Max, hein?
0: Voilà.
20: Et Max, je t'encule.
0: Comment?
20: Max, je t'aime. Ouais, moi aussi.
0: Non, mais arrêtez de dire que Max. Que...
20: Je t'aime aussi.
0: Allez, c'est bon. C'est bon. Allez, bonne nuit à tous. On va reprendre des nouveaux auditeurs pour le pour ou contre le mariage. Donc, on va se mettre quoi comme petit disque?
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0: Yannick en question. Alors, Olivier... Manu,
1: bonsoir, ça va bien?
0: Manu, Yannick, c'est qui exactement?
1: Pourquoi tu demandes à moi?
0: Parce que c'est un mec d'un membre. D'un
1: ah,
0: groupe.
1: C'est.
2: Le Bandonec?
1: Non, t'es fou quoi!
2: Mafia Tressée?
1: Ah, Mafia Tressée, voilà.
2: Ah, tu mets je demande si tu veux pas.
1: Putain, mais tu connais rien en rap, toi, en réalité.
3: Mafia Tressée, non, j'avais oublié.
0: Mafia Tressée, donc c'est un groupe quand même assez. Et là, c'est un peu bizarroïde quoi.
1: Je dis rien, moi.
0: Bah, tu dis rien.
1: Oh, l'autre, il a peur de se faire descendre.
0: Gérard. Mais c'est bien. Alors, Yannick, t'es fan, donc il sera Dance Machine. Gérard. Oh, Gérard, tu travailles ou je passe directement à Jean-Pierre, moi, c'est pas un problème. Hein. J'ai du monde derrière qui attend, donc si tu t'endors.
4: Non, mais attends.
0: En train de se faire chuter l'audience, là.
4: Moi, j'ai appelé Noémie. Noémie, c'est elle qui m'a dit que Yannick.
0: Oui, bon, il passe Yannick. Pas. Gérard, on va arrêter là-dessus. Il passe pas chez moi. Ça sera bientôt et ça sera chez DJ Phil entre 19h et 21h. C'est peut-être trompé, c'est pas grave. Il sera également à Dance Machine. T'es fan de Yannick, tu veux quoi? Le 45 tours?
4: Le CD.
0: D'accord, ok. C'est appelé pour ça.
4: Bah ouais.
0: Super. Donc tu passes en direct pour me demander un truc comme ça.
4: Mais non, mais.
0: T'es le premier à me dire que les auditeurs sont nuls en antenne et toi tu fais un truc qui est aussi nul que les auditeurs.
4: Non.
0: Ah, je suis désolé.
4: Non, mais allez. Bon, on va pas continuer de parler de Yannick là, 107 ans. Bon, sinon comment tu vas?
0: Ça va.
4: Attends,
0: Gérard, attends.
4: Ça fait plus d'une semaine qu'on a, que j'ai pas de plus de Noël. Comment tu vas, toi, mon chef à l'oreille?
0: Bah écoute, c'est assez marrant parce que...
4: Les deux branleurs, là, tu dis à l'autre, là, qu'il se calme, sinon je les tripe.
0: Non, mais ce qui est génial, c'est que deux fois, quand on s'est au téléphone, tu me dis, putain, en ce moment, ton audience, ça marche pas, j'ai l'impression que tous les mecs, c'est que des nazes. Et toi, tu me parles de Yannick, tu veux un 45 tours, bon, ok. Et après, tu me demandes comment je vais. Est-ce que tu crois, franchement, que les auditeurs, ils en ont quelque chose à foutre de ça?
4: Bon, alors...
0: Bon, moi, j'ai une autre question, plutôt, qui sera quand même beaucoup plus intéressante que tout ça. Comment va Bibi?
4: Bibi va bien.
0: Bibi va bien, elle est en forme.
4: Elle est en pleine forme, elle est avec les deux écouteurs dans les oreilles et à ton registre en plus.
0: D'accord, très bien.
4: Elle continue à t'enregistrer.
0: Ah bon, alors, Bibi...
4: Laisse pas tomber.
0: Bibi, si tu m'écoutes, elle m'écoute, là?
4: Ouais, elle t'écoute.
0: Bon, bah, alors, Bibi, écoute...
4: Elle a des Wattman.
0: Écoute bien, Bibi. Tout ça, c'est la langue qui va directement dans tes oreilles pour aller récupérer le miel pour en donner à quelques abeilles.
4: Waouh!
0: Ça lui fera plaisir, ça, hein?
4: Ouais.
0: Ça, c'est quand même affectif.
4: Eh, tu peux pas lui... Elle m'énerve, tu peux pas lui faire un petit sodomane?
0: Un petit...
4: Allez, sors-moi un sodomane, là.
0: Non, pas pour le moment, non. Tout à l'heure.
4: Vas-y.
0: Tout à l'heure.
4: Vas-y, fais-moi plaisir, sors-lui un sodomane, là, maintenant.
0: Putain, mais t'es gourmand, toi, hein?
4: Mais ouais, mais...
0: Toi, t'appelles à l'antenne, tu fais la pluie, le beau temps, t'appelles pour me demander comment je vais. Bon, c'est sympa, mais bon, celui-là, c'est pas plus intéressant que les autres, à ce moment-là. Tu permets de donner des sons et tout ça, et après, il faut faire monsieur pour faire plaisir à sa meuf, t'inquiète pas, je vais appeler Max, on va se faire un petit sodomane, on va se faire un petit truc, comme ça, tranquille, quoi, la vie est belle, quoi, pour monsieur, hein.
4: Ouais, ben, tranquille.
0: Bah ouais, je vois ça, hein.
4: Tranquille, maintenant que je m'appelle plus l'homme de fer, hein.
0: Comment ça, tu t'appelles plus l'homme de fer?
4: Ben non, je suis pas l'homme de fer, sans rien dans mes plaques, hein.
0: Ah oui, c'est vrai, c'est fini. Ah oui, Steve Austin, là. Ouais. Non. Merde. C'est ça que je voulais faire,
4: Mais non.
0: Non. Bon.
4: Non.
0: Qu'est-ce qu'il y a?
4: Non, maintenant, c'est l'homme qui valait 3 milliards.
0: Eh oui, je sais bien, l'homme qui valait...
4: Comme un lion, maintenant.
0: Bah oui, je sais bien. Bon, donc il faut faire un truc pour ta meuf, quoi.
4: Ouais, je lis un petit sodomane.
0: Bah, enfin, tu réclames quand même vachement, toi, dis donc, Eo. Hein?
4: Mais sodomane, tu sais bien que c'est la reine de la sodomie.
0: Bah oui, je sais bien, c'est... Tu vois, Phil et Manu.
4: Sodomane, c'est quoi?
0: Non, mais t'as dit que c'était la reine de la sodomie, ta petite Bibi.
4: Bah ouais, bah de toute manière, elle aime. Alors en plus, et quand faut faire la sodomie, je préviens bien les auditeurs et auditrices, si vous faites ça avec votre copain ou votre copine, surtout avec votre copine, vous prévoyez une bouteille d'eau. Ça c'est Sandy qui avait précisé qu'on faisait la sodomie.
0: Pourquoi il y a besoin d'une bouteille d'eau pour la sodomie?
4: Ah mais je sais pas, pour que ça fasse moins mal.
0: Ah bon, parce que... Attends, tu veux dire que tu mets de l'eau
4: Ah mais c'est elle qui l'avait dit une fois, quand tu y avais posé la question une fois, elle t'avait dit, surtout avec de l'eau.
0: Mmh.
4: Hein? Donc continuez avec de l'eau.
0: Oh là là, c'est... Bon, ouais, on va arrêter là.
4: Le mieux...
0: Non, mais c'est quand même hallucinant que quand même, elle donne des conseils que toi, alors que tu le fais avec elle, t'es même pas foutu de savoir à quoi ça sert. C'est comme si je disais...

0: j'en sais rien.
1: Moi, j'ai pas besoin de mettre d'eau, moi, pour faire de la sodomie, moi.
0: Et alors, faut pas être égoïste quand tu fais l'amour, c'est à deux. Donc, si elle a besoin de flotte, abruti.
1: Tu veux savoir ce que j'ai fait hier?
0: Mais non, mais si t'as besoin, si elle a besoin de flotte, abruti, que tu fais l'amour avec elle à sodomie, t'as besoin de ça. Ça t'intéresse même pas de savoir pourquoi elle a besoin d'eau, à quoi ça. Elle l'utilise pourquoi? Pour boire ou pour se la foutre dans le derrière?
1: Non, mais elle s'en met un petit peu sur la règle du cul pour avoir la main avant que de se guéguillon.
0: Oh là là là là là là là là là. Moi, je croyais que Gérard, en fait, il te mettait le sexe dans la bouteille d'eau pour la pénétrer.
1: Mais non, mais moi, j'ai pas besoin de mettre mon sgeg dans...
0: Oh là là là là, là, pour se laver l'arrière. Non, laisse tomber, c'est pour enlever le caca. C'est pour... Oh non, bah, stop, c'est écœurant. Bah.
1: Et attends, tu sais ce que j'ai fait hier? Elle m'a tellement énervé que hier soir,
0: j'ai mis les deux points.
1: Attends, une bataille de crème à la vanille, de crème au chocolat, mais alors, grave de chez grave.
0: Génial. Puis tu parles branché maintenant, t'es un branché, toi, hein?
1: Ah ben, c'est de sa faute aussi.
0: Ah ouais, c'est clair, ouais, elle est dans le vent, elle. D'ailleurs, elle en lâche quelques-uns, à mon avis, avant de se coucher, ça doit être sympathique. Hein. Bon, allez, je vais essayer de me concentrer quelque part, et pour faire plaisir à Bibi, il y a bon nombre de gens, je vais essayer, mais il faut que ça rentre, il faut lui demander de venir. Alors, je sais pas si c'est toujours facile, attention.
2: Est-ce que tu m'entends? Sodomane! Je suis le Sodomane, le sodomisateur de petits et de gros culs. Je viens de prendre l'âme, ainsi que le corps de notre ami Max. Je suis Sodomane! J'attrape toutes les petites demoiselles de plus de 18 ans qui seraient intéressées par ça. J'aime les petits culs, et tu connais ma chanson, alors chante-la avec moi, sinon je resterai toute cette soirée, Sodomane. Comment vas-tu?
3: Comment vas-tu?
2: Bien, et toi?
3: Ah bah ça va, la bien. Forme. T'as bien mangé ce soir?
2: Ouais,
3: est-ce que
2: j'ai mangé des petits culs, toujours des petits culs, je boufferais bien un tout petit cul, deux, trois peut-être même avant de coucher, je suis Sodomane.
3: T'as raison, Sodomane, il faut profiter de la vie au maximum. Hein.
2: Eh oui, il faut, j'étais aujourd'hui dans Paris avec le soleil, je voyais tous ces petits culs qui étaient dans des strings.
3: Ah bah tu sais, sur Paname, il y en a pas mal, les petits culs. Hein.
2: Moi, ce que j'aime bien, tais-toi, Solante, et laisse-moi parler.
3: Tu peux répéter, j'ai pas trop compris ce que t'as dit.
2: Je disais que l'été, j'aime bien aller me balader. Tais-toi, Solante, ferme-toi, tais-toi.
3: Bah écoute, c'est dommage, je suis content de t'avoir parlé quand même, hein.
2: Bah tais-toi et laisse-moi terminer, sinon je vais recouvrir ton gros derrière.
3: Ok.
2: Ce que j'aime bien, c'est aller dans les camps de nudistes et d'aller voir tous ces petits culs qui vont se faire bronzer tout l'été sur la Côte d'Azur ou je ne sais où. Allez-y les petits culs, faites-vous bronzer. C'était Sodomane, dans la peau et dans l'esprit de Max, votre animateur préféré, qui est à ma merci. Je reviendrai.
3: Ah ouais.
0: Oh putain. Oh là, c'est chaud. Oh, c'est étouffant. Hein. Faut voir l'énergie que ça me pompe, hein, de le faire venir dans mon corps comme ça, mais ça me tue, hein.
3: Ah, c'est du sport, hein.
0: Ah bah non, c'est rien, mais c'est que il rentre dans ma peau et je te jure, le parler 2 minutes comme ça, c'est comme si j'avais parlé pendant plus d'une heure. Ça m'épuie, je transpire en plus.
3: Ah ouais, maintenant, ah non, c'est chaud, hein, de ce temps-là, ouais.
0: C'est
3: pas évident.
0: Ah non, c'est trop dur, c'est trop compliqué. Faut pas lui demander de venir à chaque fois, parce que s'il vient, je te jure, ça m'épuise.
3: Ah ouais,
0: bon, bah, sûr. Bibi.
3: Ouais, non, tu vas te reposer après.
0: Tu quittes pas, je te repasse Manu au fil d'art en antenne, d'accord?
3: Ok, d'accord.
0: Allez, bonne bourre à toi et amuse-toi bien.
4: Eh, alors, t'as vu qu'on a parlé du Big Bill?
5: Ouais, je sais, je le regarde tous les soirs.
4: Qu'est-ce que tu regardes tous les soirs?
5: Le Big Bill. Bah, l'espèce de vautour dans son extraterrestre.
4: Comment il s'appelle?
5: Lagaffe?
4: Ouais, Vincent Lagaffe, ouais. Alors, non, mais... ça parle de quoi le Big Bill, enfin, si vous voulez résumer le Big Bill?
5: Non, grosso modo, c'est un jeu, bon ben, il y a des...
4: Grosso modo.
5: C'est un jeu, bon ben, t'as des candidats qui viennent, ils repartent avec une voiture ou ils repartent avec du fric.
4: C'est le Big Bill, ça?
6: Mais c'est quoi le but du jeu?
4: C'est pas
5: le
4: cool,
5: but du jeu, ben, c'est...
4: Parle devant ton micro.
5: C'est de
4: non, mais gagner... remonte-le, mais crie pas dedans, parce que je te jure, ça tord dans tous
5: les... C'est de gagner, de répondre aux questions que la gaffe y pose, ou que si t'as un fil rouge, par exemple, là, comme ce soir, il y avait un fil rouge. Le mec, il a gagné 13 000 francs en écrivant, je sais plus quoi comme mot, et puis après, t'as des chansons, t'as...
6: C'est Bilbil, ça?
5: Bah oui.
6: C'est ça, ouais.
5: Mais t'as qu'à le regarder, toi, à 19h, espèce de câble.
6: Ouais. Ah, tu devrais regarder le Bilbil.
5: Et puis après t'as ouais. Dieu là avec
6: le... ça a l'air que quand il y a la voiture ça peut t'écrire un mot sur un bout de papier, tu gagnes une bagnole.
5: Ça dépend si la personne veut garder ses 13 000 francs
6: oui.
5: Ou la changer contre le rideau, ça peut très bien arriver.
6: Ils
5: passent des 13 000 francs.
6: Et changer contre le rideau, il y a un rideau.
5: Ils ouvrent un rideau et.
6: Ah, j'ai jamais vu moi. C'est quoi le rideau? Ça veut dire quoi le rideau?
5: C'est un rideau comme si tu faisais une pièce de théâtre, t'as un rideau et puis là t'as la voiture. Comme ce soir, là, le mec, il n'a pas voulu échanger contre le rideau, je ne sais plus c'était sur quoi.
6: Mais attends,
5: le mec, il a perdu une voiture à 56 000 balles.
6: D'accord. Mais il était au théâtre, le mec.
5: Non, mais c'est en direct, en fin de compte. Hein. T'as le public qui est là et c'est en direct.
6: Dans le Big Bill, il y a un rideau comme au théâtre.
5: Bah oui. T'as le rideau et t'as l'écran. T'as deux trucs.
6: Je comprends pas, attends. C'est avec la gare, ça, c'est à 19h, le Big Bill.
5: Bah oui.
6: J'ai jamais entendu parler de ça.
7: Eh ben, attends, c'est l'heure à l'appel, moi.
5: Mais non, c'est fini, ça.
7: Oh là là,
5: t'as qu'à demander à Françoise qu'elle appelle téléphone.
6: Non, mais pour le Big Bill, donc il y a un rideau comme au théâtre.
5: Ouais, et
6: ils sont au théâtre, ça se passe au théâtre.
5: Non, c'est en direct sur TF1.
6: Oui, mais au théâtre.
5: Non, c'est pas dans un théâtre, c'est sur une scène avec tout.
6: Pourquoi tu dis un écran? Pourquoi tu dis qu'il y a un rideau de théâtre? Je comprends pas.
5: Ah oui, mais comme tu n'arrives pas à comprendre que le rideau il s'ouvre.
6: Ah, il y a un rideau qui s'ouvre, mais comme un rideau de douche.
5: Voilà.
6: Ah, rideau de douche alors.
5: Voilà.
6: Ah, d'accord.
5: Et donc,
6: derrière un rideau de douche, c'est transparent, on arrive à voir ce qu'il y a derrière le rideau.
5: Ben non.
6: Qui le sait qu'il y a derrière le rideau?
5: En principe, c'est la gaffe et puis bien sûr Big Bill, parce que c'est lui qui fait gagner les cadeaux. Alors, lui, une fois, il s'est retrouvé avec 35 000 balles dehors.
6: Qui?
5: Il a promis
6: qui,
5: 3...
6: qui?
5: Ben Big Bill. 35 000 balles. Ouais, le mec, il a pas voulu échanger et derrière, il avait une boîte de bonbons à lui.
6: Et Big Bill, il a fait un chèque de 35 000 balles.
5: À la fin de l'émission, ouais.
6: Mais Big Bill, c'est qui? C'est la gaffe.
5: Ben c'est la gaffe, c'est la direction de TF1 qui prend un chèque carrément à la personne. Hein.
7: En euros?
6: Attends.
5: Non, en euros, attends, l'euro c'est pas pour maintenant, arrête tes conneries toi.
6: Attends, mais arrête. Ça veut dire que la direction de TF1 s'appelle Big Bill?
5: Non, c'est l'émission qui s'appelle comme ça.
6: Ouais.
5: Le jeu, ça s'appelle le Big Bill.
6: Ouais.
5: Donc, c'est l'autre, là, dans sa soucoupe volante.
6: Et ça, j'ai jamais vu, dans sa soucoupe volante, c'est qui?
5: C'est un espèce de.
6: De personnage. Qui s'appelle Big Bill.
5: Voilà. Et après, bon, ben, t'as tous les jeux qui suivent.
6: Il est où? Il est dans l'espace.
5: Ouais, non, mais il est dans un grand écran, comme tu prendrais là, RTL9. Et dedans, tu le vois en train de faire ses conneries.
6: Non, mais c'est pas grave, il a raison, il est obligé, là. Hein. C'est-à-dire que lui, le mec, le Big Bill, il est dans RTL9.
5: Ah, il est là, dans l'écran, et puis...
6: Mais RTL9.
5: Ben non, pas RTL9, sur TF1, bien sûr.
6: Pourquoi tu dis RTL9? J'ai pas compris.
5: Parce que je vois marqué RTL9.
6: Alors, pas voilà. TF1, il n'y a pas marqué TF1 sur l'écran de télé?
5: Bah non.
6: Faut pas, attends. Non, mais j'aimerais bien voir 19h, j'ai jamais vu, merde, c'est à 19h ça, sur France 2?
5: Non, sur TF1.
7: Mais non, c'est Alerte à Malibu.
5: Non, à 19h, non. C'est le Big Bill.
7: J'ai encore regardé aujourd'hui, c'était Alerte à Malibu.
6: Bon travail, les gars, bon travail.
5: Moi, je te dis que non, parce que tu vois, je vais regarder là tout de suite, et c'est bien marqué. J'ai le truc là, le journal, le bouquin. Voilà, alors, 19h05, le Big, jeu animé par la gaffe.
6: Oui, mais d'accord, mais ça, je veux bien te croire qu'il y a le Big Bill à 19h. Mais un truc que je comprends pas, c'est que tu parles d'RTL9.
5: Bah, parce que je pense ça, parce que comme tu vois pas ce que je veux dire, que l'autre, l'extraterrestre. Parce que lui, il est dans sa soucoupe volante.
6: Ouais, mais moi, j'y crois pas, déjà.
5: Bah, t'as qu'à le regarder un soir à 19h.
6: Non, mais c'est un vrai, donc ça existe, les extraterrestres.
5: Bah, la preuve. Tu l'as déjà vu dans la rue, non?
6: Mais
5: non.
6: Attends, mais c'est un scoop. Parce qu'il y a quand même des mecs qui s'appellent les frères Bogdanov, Temps X, dans les années 80, qui se cassaient le cul à savoir si les extraterrestres existent. Mais ça existe vraiment ou c'est un truc créé, Big Bill?
5: Non, c'est un truc qui a été créé parce que.
6: La bestiole, la bête, elle parle?
5: Bah oui, il a une voix comme nous.
6: Les extraterrestres
5: parlent
6: comme nous.
5: Il se ferait écouter.
6: Non mais sérieusement, c'est-à-dire que l'extraterrestre parle en français?
5: Bah oui.
6: Donc les extraterrestres, c'est français?
5: Bah oui.
6: Non mais attends, parce qu'on nous a toujours fait croire les Américains, alors c'est français, Big Bill.
5: Je vais prendre un passage et puis je t'amènerai une cassette.
6: Non mais ça m'intéresse, parce que ça voudrait dire que les ovnis, les extraterrestres, c'est français, ça vient de France.
5: Ça peut être français, comme ça peut être étranger, hein.
6: Alors c'est pas sur TF1 alors?
5: Mais si, c'est sur TF1.
6: Non mais j'essaie de comprendre, en plus ça m'intéresse ce que c'est. C'est fou cette émission, c'est dingue.
5: Non mais c'est bien comme émission.
6: Ouais, c'est bien foutu.
5: C'est amusant, n'empêche.
6: Non, ça a l'air bien foutu. Qu'est-ce qui est drôle? C'est l'extraterrestre qui fait de l'humour français.
5: Et puis le mieux c'est de quand il arrive vers le milieu de l'émission que la personne a fait avec Bill a trouvé un. Par exemple, une chose, aujourd'hui, je ne sais plus ce que c'était qui était à trouver. Et après, ils ont une personne au téléphone. Ils lui donnent un mot pour que la personne doit rechercher dans le dico de savoir ce que ça veut dire. Et la personne peut remporter 5000 balles. Ou l'échanger contre le rideau ou contre l'écran.
6: Alors attends, ça veut dire que t'es muni d'un dictionnaire. Et avec un mot, tu trouves le mot, la définition du mot, tu gagnes 5000 francs. Et que le dictionnaire, tu l'échanges contre un rideau.
5: Non, tu peux échanger tes 5000 balles, soit contre le rideau ou contre l'écran. Souvent, dans le rideau, t'as
6: c'est des rideaux. Attends, mais c'est des rideaux brodés en or, parce que pour un rideau une valeur de 5000 francs. T'achètes le rideau.
5: Non, mais tu vois pas ce qu'il y a derrière le rideau.
6: Ah, mais t'achètes pas de rideau.
5: Mais non.
6: Ah.
5: Je te demande si vous gardez les 5000 balles ou vous les échangez.
6: Contre le rideau.
5: Voilà. Donc, tu prends ce qu'il y a derrière le rideau. Par exemple, ça peut être très bien 3 t-shirts du Big Bill, une boîte de bonbons, une bagnole, un passeport comme il fait souvent.
6: Ouais.
5: Qu'est-ce qu'il peut y avoir? Un scooter, une chaîne vidéo, des téléphones portables et autres.
6: Sans déconner.
7: Gérard, sur l'IRC, on me demande quand est-ce que tu passes au Big Bill.
5: Jamais.
6: Non mais attends, je reviens un peu là, je suis un peu chiant, mais parce qu'il y a un truc qui m'intrigue là quand même. Le Big Bill, donc c'est le nom de l'extraterrestre.
5: Oui.
6: Qui parle français.
5: Voilà.
6: C'est lui qui met le cadeau derrière les rideaux ou c'est
5: non,
6: la gare?
5: C'est l'équipe en général. Ils mettent ce qu'ils veulent derrière.
6: Mais qui décide de ça? C'est Big Bill?
5: Ben, c'est la direction de TF1 en accord avec la GAP.
6: Mais qui paye? Enfin, c'est qui paye? On prend un portable. Téléphone portable. C'est de tes portables.
5: Ben, c'est le sponsor en fin de compte parce que c'est dirigé.
6: C'est sponsorisé?
5: Ben oui, c'est les marques de portables, ils les donnent pas.
6: Ah oui, d'accord. Alors par exemple.
5: Comme la bagnole là, ce soir, je sais que c'était une Ford Casa.
6: Oh là là, la marque.
5: Les petites poubelles de naze là.
6: Ouais.
5: Et avant, il y avait une Renault.
6: Sans marque.
5: Une Renault Clio.
6: Une Renault, mais c'est pas la marque. Ah. Bon, et donc l'argent, là, en fin de compte, par exemple, si.
5: Si la personne veut.
6: Non, mais par exemple, je reviens sur l'extraterrestre, parce que là, c'est un scoop, mine de rien, parce que c'est français. C'est quand même beau, c'est une marque française.
5: Mmh.
6: Hein Big Bill, quoi, mais il est dans une soucoupe, mais qui fait la révision?
5: Comment ça?
6: Non, mais je voulais savoir.
5: Attends,
6: je comprends pas. Parce que, par exemple, quand t'as une voiture, quand tu fais les 5 ou 10 000 km, tu fais une révision. Moi, j'ai ma caisse, je l'ai révisée à 40 000. Mmh. Donc, quand la soucoupe volante vole pendant toute l'émission, à un moment donné, il y a le compteur 40 000.
5: Mais non, elle vole pas, la soucoupe, l'autre, il est dedans, il s'amuse à faire le con avec ses grosses oreilles bleues, là.
6: Ah, parce que les extraterrestres ont les oreilles bleues.
5: Lui, c'est comme ça qu'il est, avec un chapeau d'avocat, tout ça. Je t'explique pas.
6: Ah, parce qu'il bouffe sur place.
5: Ouais, il s'amuse souvent. Dès que, par exemple, si la personne prend le.
6: Ça, c'est la gaffe. Donc, c'est la gaffe qui se fait passer pour Big Bill.
5: Non, c'est un mec.
6: La gaffe, il fait quoi? C'est le producteur de l'émission?
5: C'est l'animateur, lui, carrément du jeu.
6: C'était Big Bill, moi, qui présentait. Mais qui présente cette émission?
5: La gaffe.
6: Ah, d'accord.
5: On a mis la gaffe, là, celui qui chante.
6: Il est beau le lavabo. Mais
5: voilà.
6: Alors,
5: la Zubida.
6: Qu'est-ce qu'il fait, lui? Il introduit.
5: C'est lui qui fait gagner.
6: Big Bill.
5: Big Bill, c'est lui qui fait gagner les cadeaux aux gens.
6: Et qui pose des questions?
5: C'est la gaffe.
6: Et Big Bill, il a à voir quoi là-dedans?
5: Lui, Big Bill, c'est qu'à un moment donné, dans l'émission, il présente un jeu. Donc, il a les gaffettes.
6: Il y a deux présentateurs. Il y a Big Bill.
5: Lui, Big Bill, donc, c'est lui qui fait le juge-arbitre. Dans le jeu.
6: Comme au tennis, il pourrait y avoir un juge arbitre.
5: Voilà.
6: Deux lignes, c'est lui qui décide si la balle est faute ou pas.
5: C'est lui qui décide si la. Par exemple, ce soir, c'était assez, un Gigi. Comme Rigo aime bien, là, les
6: Gigi. Bah ouais, les Gigi, c'est ceux qui sont derrière les platines, les Gigi.
5: Voilà.
6: Les
5: Gigi. Ouais. Je veux dire une chose, que c'était pas évident à trouver ce soir, et la nana, elle a gagné 9300 balles et elle a échangé, puis en fin de compte, elle a gagné quoi?
6: Elle a gagné 9300 francs en passant derrière les patines. C'est-à-dire qu'elle faisait le DJ?
5: Non!
6: DJ?
5: Non, elle a retrouvé les trois chansons qui lui proposaient. Mais sur trois, elle en a retrouvé que deux. Donc, au moment de la finale.
6: Ah ouais?
5: Elle a échangé, puis en fin de compte, elle a gagné.
6: Ah, c'est un tournoi, il y a des finales?
5: Bah oui, chaque personne qui gagne.
6: Ah, c'est un tournoi.
5: Après, ils se retrouvent tous à la fin. Et à la fin.
6: Mais le tournoi, quand tu dis, ça se passe où? À Paris, à Bercy?
5: Mais non, c'est sur TF1.
6: Oui, d'accord, ça peut être en direct sur TF1, mais c'est à Bercy,
8: Stade de France.
5: Non, non, je sais plus où qui sont.
8: Roland Garros.
6: Non, mais sérieux, c'est où?
5: Mais non, c'est
6: dans les studios.
5: C'est dans les studios de TF1.
6: Ah, Bagatelle, à Bagatelle.
5: C'est comme ici, si on veut faire un défi, comme on a fait l'autre fois avec Françoise.
6: Mais, ouais. Alors, on marque pas, ouais. Mais donc, c'est tous les jours.
5: Ouais, tous les soirs. Non, pas le week-end.
6: Ah, merde.
5: C'est du lundi au vendredi.
6: Ah, zut. Ah,
5: voilà.
6: Parce que moi, à 19h, malheureusement, j'ai pas le temps de regarder la télé. Ah, ah, c'est, non, mais c'est.
5: Non, mais si tu veux, je pourrais t'enregistrer une émission.
6: On pourrait l'enregistrer, puis comme on a un magnétoscope, on peut diffuser en direct à la radio.
5: Et puis tu le passes là et tu vois.
6: Et puis comme ça, on a le son pour les auditeurs, puis là, tu peux nous décrire ce qui se passe.
5: Voilà.
6: Bah, tu peux l'enregistrer pour jeudi prochain?
5: Ouais, pour jeudi, ouais.
6: T'en enregistres les plusieurs, puis tu gardes la meilleure, puis tu nous amènes la meilleure des émissions.
5: Bah,
6: puis...
5: première, j'enregistre toutes les émissions du lundi au jeudi. Hein.
6: Bah, garde la meilleure, toi, tu ramèneras la meilleure. Tu nous caleras sur la meilleure.
5: Faudrait que je trouve sur la... Le meilleur, c'est le truc des...
6: Canal 19.
5: Les chansons, là...
6: Ah, ouais. Non, mais je veux dire, tu enregistres toutes les émissions tous les soirs, et puis après, quand on enregistre 4 ou 5, tu nous diras laquelle il faudra absolument passer à la radio, la meilleure des 5. Mmh. Comme bah, ça, manière, nous, on fera un décortiquage.
5: Si t'as Sandy au téléphone, pas toi, c'est pas toi que je m'adresse, parce que toi tu vas aller à l'aria. Ça Manu, si t'as... Non, lui il va à l'aria.
6: Ah non, t'as dit qu'il faisait le standard, t'arrêtes pas de changer, t'es pas
5: non,
6: cool.
5: Non,
6: t'as dit tout à l'heure au téléphone, attends, on en a discuté hors antenne, on en a discuté dans les bureaux, t'as dit qu'il faisait le standard pour le premier, parce qu'après il se barre.
5: Ah bah alors, qui se barre?
6: Pour terminer là-dessus, revenons, c'est pas grave, on fera donc un petit décortiquage de l'émission, parce que ça m'intéresse, ça m'intrigue, tu sais que je suis intrigué là, hein.
5: Non mais c'est bien comme émission à voir.
6: Non mais parce que là on est dans l'intrigue, c'est un petit peu que c'est un peu du...
5: Mais par contre,
6: Jean-François,
5: j'ai un truc...
6: Là, c'est... Je suis Derrick, là.
5: Je suis Derrick.
6: Bah, l'inspecteur allemand, là.
5: Derrick.
6: Je suis Derrick. Ouais, non mais c'est un peu une intrigue comme à la Derrick.
5: Non mais c'est... moi je trouve que c'est pas mal comme jeu. Bon, c'est sûr que ça vaut pas alors à l'appel. Mais je trouve que ça c'est meilleur.
6: Ah ouais.
5: C'est vachement mieux, on se marre mieux en plus.
6: C'est plus salé, ça a meilleur goût peut-être. Il fait caca, Big Bill ou pas?
5: Con, bah, tiens, je te répondrai pas, ça t'apprendra.
6: Mais alors, donc lui, il est toujours sur écran, quoi.
5: Ouais. Il est carrément dans.
6: Non, mais par exemple, on pousse le bouchon, si tu peux me permettre, par rapport à ce qu'a dit Fildar, c'est pas très fin, mais par exemple, il chie synthétique.
5: Ah, bah ça, je sais pas, faudrait que tu lui demandes.
6: Parce que. On peut appeler le Big Bill?
5: Non, on verra ça la dernière fois, parce que peut-être qu'il chie spatial. Bah ça, je sais pas, moi, hein.
6: Parce que c'était, parce qu'il faut faire attention, parce que dans une émission comme ça, c'est là où il y a la censure. C'est pour ça que le CSA, c'est important, parce que si le Big Bill, il se met à chier en plein milieu de l'émission, comme il a un apesanteur, la crotte flotte.
8: Ouais, c'est la merde.
6: C'est la merde, non mais imagine-le qu'il a, je sais pas, la diarrhée.
8: Oh là là.
6: Eh ouais.
8: Imagine qu'il ait fait caca derrière le rideau.
6: Ah, la meuf, elle gagne le caca.
8: Un rideau de merde.
5: Le caca de Bill.
6: Bah, oui, d'accord. Bill. Oui, mais c'est de la crosse spatiale quand même.
8: Ouais, bah, ça...
6: Quelque part, c'est comme de la météorite.
8: Là, on est à combien, Rigo, sans déconner?
6: Non, on est à chier, là.
9: Sans déconner, on doit bien être 1700 au moins.
6: Oh ah, mais ça, le Big Bill, les gens connaissaient, non, hein? Jamais entendu parler, Rigo.
9: 1723.
6: Comment? Jamais entendu parler sur l'internet.
9: Bill, non.
6: Mais non.
9: C'est vraiment parce que moi je pensais qu'il y avait Alerte à Mali.
6: Mais ça marche bien, mais ça marche bien cette émission.
5: Bon, ouais, la preuve c'est qu'il la garde, c'est qu'il continue. Alors là, continue encore, hein, ils sont pas prêts de l'arrêter cette émission-là. Hein.
6: Et Big Bill, il a son passeport pour rester en France ou pas?
5: Ah, bah ça, je sais pas, hein. Faudra que tu demandes à la GAF. Tu lui demanderas, il te dira.
10: Là, c'est un imposteur, tu vois, parce qu'il prend la même voix que moi.
11: Bah ouais.
10: Comme par hasard. De toute manière, tu t'appelles pas Gérard.
12: Toi, alors, toi qui es avec moi dans le studio, t'es qui?
10: Moi, je suis ton vrai Gérard qui vient à la loco tous les vendredis.

0: Voilà, écoutez, ben, Cure avec c'est quoi le titre, Olivier, s'il te plaît, merci.
1: C'est pas, les petits Suisses, c'est bon aussi dans la nuit, c'est pareil.
0: C'est ça, t'as raison toi aussi. Donc on va essayer de mener les débats à bon terme cette semaine, j'espère. Donc on va accueillir Céline, bonsoir. Ouais, Céline, tu travailles, s'il te plaît.
2: Bonsoir.
0: Bonsoir. Vanina, bonsoir.
3: Bonsoir, Gérard.
0: Olivia, bonsoir.
4: Bonsoir, Gérard, mon tendre prince.
0: Ah, d'accord, merci. Fabio, bonsoir.
5: Ouais, bonsoir, GG.
0: Christophe.
6: Bonsoir, Gérard.
0: Bonsoir. Et Jérôme, bonsoir.
7: Bonsoir tout le monde, bonsoir Gérard.
0: Bonsoir. Bonsoir. Donc alors, la première question, donc, c'est le débat, le premier thème, c'est sur les célibats. Donc ouais, on va y aller, on va commencer par la première question. Si vous êtes célibataire, l'avez-vous choisi? Donc,
8: ouais.
0: Qui dit oui, pour commencer? Bon ben, c'est pas à vous que je pose la question, c'est aux auditeurs.
7: Donc,
0: oui, Christophe?
7: Non, pas moi.
0: C'est-à-dire?
7: Parce que pour l'instant, j'ai pas eu l'occasion de rencontrer de filles, donc...
0: Ouais, donc, pour l'instant, t'as pas choisi d'être célibataire.
7: Voilà.
0: Ok.
4: Moi, c'est pareil, ouais.
0: Qui?
4: Céline.
0: Mm-hmm.
4: Parce que j'ai pas rencontré de filles, donc je suis célibataire.
0: Non, mais attends, je vois pas le rapport. Je vois pas le rapport entre une fille et... Bon, bref.
4: Bah, je cherche.
0: Ouais, bah d'accord, parce que t'es Gwyn.
4: Oh là là, dis un mot.
0: Bah, de toute manière, à mon avis, ça peut être que ça.
4: Non, c'est pas ça.
0: Non,
7: Ah, ça commence. Allez, ça commence. C'est commencé, là.
0: Non,
7: mais ça va pas commencer comme ça.
1: Arrête, là.
7: Quand tu arrêtes avec ta voix de schtroumpf.
0: Bon, alors, Christophe, t'as répondu. Jérôme.
7: Moi, j'ai répondu, hein.
0: T'as répondu, Christophe.
7: Ouais.
0: Bah alors.
7: J'ai pas répondu, moi, Gérard.
1: Et Christophe, il a répondu.
7: Bah oui.
0: Bon, alors, Fabio.
5: Ouais, bah écoute, ouais, hein.
0: Quoi, oui?
5: Bah ouais,
0: non mais réveillez-vous parce que là vous commencez à dormir. Tout à l'heure si vous dormez ça va aller vite fait, moi. Hein.
5: Je suis d'accord avec ta question quoi.
7: T'as vu l'heure qu'il est en plus?
0: Ouais ben vous allez vous réveiller.
5: Ouais bon. Mais c'est
7: cool. Okay. Bon,
5: t'énerve pas.
7: Bon moi Jérôme j'ai pas choisi.
0: Pourquoi?
7: Je me suis fait lourder.
5: Voilà.
7: Parce que je suis un mec blasant, il paraît.
0: Mais attends Jérôme, c'est pas à toi que je m'adresse, c'est à Fabio.
7: Bah, je sais pas, tu poses la question.
5: C'est à moi qui s'adresse.
7: Ah d'accord.
0: Mais Jérôme et Christophe, vous avez répondu, alors maintenant ouais. Fabio.
5: Ouais, bah donc, ouais, moi ouais, quoi Gérard, ouais. C'est clair.
0: Ben quoi, ouais, quoi?
5: Bah je vais te dire ouais.
0: Moi bon, ouais, tu vas me dire ouais, mais tu vas te réveiller parce que tout à l'heure tu vas dégager, tu vas pas continuer longtemps, toi.
7: Ça y est, ça commence.
9: Devant ton micro, Gérard.
0: Hein?
7: Bon, lâche la bouteille, GG, pose ta deuxième question.
0: Ouais, non, pour l'instant, vous répondez à la première question, d'accord? Vous avez pas commencé.
5: Gérard, moi j'ai choisi d'être célibataire.
4: Je voudrais répondre.
0: Qui?
4: Olivia, mon petit chou.
0: Ouais, Olivia.
4: Oui, ben moi, j'ai choisi d'être célibataire parce que je ne trouve toujours pas chaussures à mon pied.
0: Mm-hmm.
4: Ah, parce que je suis trop romantique et les garçons n'aiment pas ça.
3: Il y a Gérard.
0: Bon, bah, ça, ouais, bon, d'accord. Vanina,
9: quel con.
0: Non, quel con, merci, on reste quand même poli un peu, hein.
4: C'est qui a dit ça?
0: Non, je sais rien, à mon avis, c'est dans les studios.
9: Non, c'est Gérard.
0: Non, c'est pour moi.
4: Bon, c'est Vanina, je voudrais répondre.
0: Ouais, Vanina.
4: Bah, moi, personnellement, j'ai choisi d'être célibataire parce que pour l'instant, il n'y a que des blaireaux boutonneux,
3: exactement,
4: moi, donc.
3: Ouais, c'est vrai, il y en a même deux,
7: trois.
4: Ou des gros machos, et franchement, j'en ai marre, quoi.
7: Tu dis ça parce que t'es un boudin?
5: Ouais,
4: non.
0: Non, mais de toute manière, il n'y a pas besoin d'être boudin pour être célibataire, d'accord?
4: Exactement,
7: Gérard. Eh ben, pourtant, tu l'es, toi.
0: Non, mais attends, moi, si je suis célibataire, c'est que j'ai eu des problèmes que je dévoilerai pas.
7: Non, on regarde pas. Quoi, les verrues, les trucs comme ça?
0: T'es restez quand même poli, parce que sinon, vous allez voir comment que ça va se terminer tout à l'heure.
5: Poli,
7: regardez sec.
0: Hein?
5: Non, mais cool, hein.
0: Donc, pour l'instant, je suis célibataire, bon, hein, comme Vanina et Olivia et Céline disaient. Pour l'instant, bon, hein, j'ai toujours pas trouvé la bonne personne avec qui pouvoir me confier.
5: Ouais. Tu vas bientôt la trouver, Gérard.
0: Ouais, mais...
4: Gérard,
0: oui.
4: C'est Olivia.
0: Mm-hmm.
4: Mon petit chou. Je vais te demander comment tu la voudrais, ta fiancée. Dites-nous un peu.
9: Gigante. Gonflable.
7: Femelle.
4: Dis-nous comment tu voudrais qu'elle soit. Vas-y,
0: alors, déjà une qui passe 1m60 ou 70, n'importe. Qui pèse entre 50 et 60.
9: 120 kilos.
7: Attends. Qu'il ait du poil sur les seins.
0: Les lascars, là, vous
7: apprenez,
0: s'il vous plaît. Vous allez commencer par vous. tout à l'heure, ça va être baisse ta culotte, toi, tu vas baisser ta culotte, on va te raccrocher.
7: Ouais, bah, moi, je suis pas homosexuel. Hein.
0: Ouais, bah, tu vas retourner au standard, tu vas voir, ça va te faire tout drôle, toi.
4: Hein. Gérard, c'est vrai qu'il y a un peu poilu à ce que j'ai entendu ?
0: Non, pas du tout.
3: Je veux pas de chita.
4: Ah, d'accord. Ouais, vas-y, continue.
0: Donc, ben, je viens de dire à peu près.
3: Et quel âge ?
0: Bon, l'âge, de toute manière, c'est pas l'âge qui compte.
7: Oui, une blonde. Gérard, tu fais gaffe à la.
0: Non, non, mais pour l'instant, je réponds aux questions qu'on me pose. L'âge n'a rien à voir. Ce n'est pas l'âge qui compte.
7: C'est fringue. Est-ce qu'il faut qu'elle porte des tongs
0: Là, je vais te dire une chose que tu vois. Tu commences à vouloir aller un peu loin.
9: Ouais, ça va mal se passer, quoi.
0: Hein, tu cherches la petite bête, donc en cherchant la petite bête, tu as trouvé la grosse vite fait.
9: Bravo!
0: Ouais. Okay. C'est qui voulait savoir, c'était Olivia.
4: Oui, je voulais savoir aussi. Comment tu veux qu'elle soit fringuée?
0: De manière, qu'importe comment qu'elle soit fringuée, de manière, c'est pas la tenue qui compte, hein. C'est la beauté.
3: Est-ce que tu aimes que les filles sentent bon?
0: Moi je mets du parfum régulièrement, donc.
3: Oui, non, mais il faut se laver avant de mettre du parfum. Puis faut
7: Gérard,
0: ouais, hein. Oui.
3: Il faut les laver aussi,
0: c'est ouais, Christophe.
7: Une fille peut être belle de l'intérieur, pas forcément le physique.
0: Mais même,
7: on en a rien à foutre.
0: Bon, si ça te plaît pas, les questions qu'on me pose, tu vois. J'ai dit que je répondrai aux questions.
7: Non, mais les poumons, les intestins, on s'en fout.
0: J'ai dit que je répondrai aux questions. Donc, j'ai déjà répondu à la première question.
4: Seconde question, j'ai.
0: Donc, deuxième question. Croyez-vous au célibat toute une vie?
9: Tu veux goûter le Beaujolais nouveau, Jean?
0: Ouais, je veux bien.
4: Pas trop.
9: Beaujolais.
0: Donc, j'en répète la question.
7: Moi, j'en veux bien.
5: Ouais, Christophe, moi, j'en veux bien.
0: Croyez-vous au célibat toute une vie?
7: Christophe.
4: Oui.
0: Alors, Christophe?
7: Non.
0: Pourquoi ?
7: Parce que dans ta vie, t'es obligé de rencontrer au moins une personne qui te plaît. Tu vas pas rester toute ta vie tout seul dans ton coin.
0: Non mais attends, il y a certaines personnes qui restent toutes seules dans leur vie.
7: Ouais.
0: Ça c'est leur problème. Il y en a d'autres qui essayent de trouver quelqu'un. Bon, s'ils se prennent des râteaux.
7: C'est pas de ta faute, problème quoi.
0: Ouais. C'est de leur faute. C'est pas de la faute aux gens. Hein, c'est pas de la faute aux mecs parce que les trois quarts du temps. C'est souvent, on dit, ouais, toujours, les mecs, vous laissez les nanas tomber. Alors que c'est faux, parce que les trois quarts du temps, c'est vous, les nanas qui nous plaquez plus vite que possible. Si. Non, il n'y a pas de lèche-cul qui tienne.
7: Moi,
0: je dis ce que je pense.
7: Ça sent le vécu.
0: Je dis ce que je pense. La vérité, il n'y a que la vérité qui blesse.
7: Voilà. Déjà d'une.
0: Donc, alors, Christophe, tu disais donc pour toi, non.
7: Non, pour moi, non. Hein.
0: Ouais, dis-moi pourquoi.
7: Pourquoi?
0: Oui.
7: Je sais pas pourquoi. Par exemple, une personne qui travaille, il va forcément rencontrer quelqu'un dans son boss, quoi.
0: Ouais, mais il n'y a pas besoin d'aller chercher à son boulot une
7: lettre. Ouais, mais même, je sais pas, tu sors le week-end, tu vas forcément faire des rencontres. Par exemple, tu vas en boîte de nuit.
0: Mm-hmm.
7: Bah ouais.
5: Deux semaines.
0: Mm-hmm, ok.
7: Tous les vendredis.
4: Tu vas à la loco.
0: Ouais, d'accord. Jérôme, pour toi?
7: Oui.
0: Jérôme, tu travailles, s'il te plaît.
7: Oh, calme.
0: Non, mais tu vas te réveiller, s'il te plaît.
7: Oui, je suis réveillé, là.
0: Moi je te dis, tu vas te réveiller,
7: oui,
0: parce que
7: tout à l'heure,
0: ça va aller vite fait.
7: Moi, je pense pas que c'est possible d'être célibataire toute sa vie. Parce que, ou vraiment, il y a un problème quelque part. Ou la personne est très très moche.
0: Mmh.
7: Ou elle est très très conne.
0: Mmh.
7: Ou elle est les deux.
0: Jérôme.
7: Quoi?
0: S'il y a quelqu'un derrière toi, tu lui dis qu'il va faire.
7: Non, tu comprends pas.
0: C'est à toi que je m'adresse, c'est pas la personne qui est derrière toi.
7: Ouais, mais non, mais attends, il y a personne derrière moi, c'était un autre auditeur si tu veux.
0: D'accord.
7: T'as 2 ans de métier et tu comprends pas quand il y a des personnes qui parlent en même temps.
0: C'est ça. Bon. J'ai dit que je suis un con, c'est ça?
7: Non,
0: ça
7: pas du tout.
4: Non.
7: Oh là là,
5: mais
7: pas du tout. Enfin, écoutez,
0: Fabio.
7: Attention. Hein. Ouais.
0: Bah, Fabio, écoute,
7: on
0: pour toi.
7: Pas dit ça, hein. Moi, je pense pas qu'on puisse être célibataire toute sa vie, Gérard.
0: Mmh.
7: Parce que bon, Dieu nous a donné un outil et il faut savoir l'utiliser, quoi. Ah, c'est beau, ça.
0: Mmh.
7: Ouais,
0: okay.
7: Mais quand il te fait capisser, c'est...
0: D'accord. Olivia.
4: Oui, Gérard.
0: Oh.
4: Moi, je n'y crois pas.
7: Pourquoi?
4: Parce que j'en suis sûre que même si on est célibataire pendant 10 ans, 20 ans, un jour ou l'autre, on va trouver chaussure à son pied.
0: Mm-hmm.
4: C'est clair et net. Point la ligne.
0: Non, mais attends, comment ça, tu as trouvé un jour ou l'autre, tu as trouvé une chaussure à ton pied? Mais comment ça? Explique-moi comment tu peux trouver quelqu'un à ton pied.
2: Quelle taille?
0: C'est, admettons que tu rencontres une personne et qu'elle te plaise pas, ou que tu discutes et que ça aboutisse pas. Comment que tu fais?
9: Ouais, c'est une 42. Taille. C'est du 42, moi.
7: Au plus, ils vendent des sandales pas mal.
0: Non, bon, pour l'instant, laissez Olivia terminer parce que, sa question, il faudrait qu'elle approfondisse.
9: Ok, on va arrêter le Beaujolais, Gérard.
0: Je voudrais qu'elle approfondisse dans la réponse qu'elle vient de me donner.
4: Oui, mon petit lapin.
0: Ouais, bah vas-y, ton petit lapin, il voudra bien que t'approfondisses.
4: Je t'explique. Mm-hmm. Un jour ou l'autre, forcément, on va trouver chaussure à son pied.
7: Ouais. T'es chambiste ou quoi?
4: Sinon, ça peut pas être possible. Comment?
7: T'es chambiste, je te demande.
9: C'est quoi ça?
0: C'est quoi,
7: une insulte, allez, au standard. Au standard, c'est
0: bon,
7: une
0: allez, okay, c'est bon. Bon, Olivia.
9: C'est bon.
0: Olivia, t'essaieras de m'expliquer ça plus tard. Vanina, s'il te plaît, tu travailles?
2: Je suis là, je pense que pour rester célibataire plus d'un an, faut vraiment le faire exprès.
0: Non, mais alors, attends.
7: Ouais, quand même, hein.
2: Attends. Mais moi, c'est ce que je pense, hein.
7: Mm-hmm. Ouais,
2: ça fait combien de temps que t'es célibataire, toi, Gérard? Un an.
0: Non, ça fait pas un an, ça fait 5 ans.
9: 32 ans, ça fait.
4: 5 ans
7: Gérard,
4: mes condoléances.
7: Une jambiste, c'est comme si t'étais cul de jatte, mais en plus t'avais une jambe.
4: Voilà.
0: S'il te plaît, là, tu as.
9: Gérard,
0: on va pas commencer à 1h17 avec des mecs qui commencent déjà à jouer sur des conneries. Oui, alors tu vas les calmer, tu vas leur dire gentiment.
9: Pas de problème.
0: Qui se calme.
9: Ok, pas de problème.
2: Gérard, c'est Vanina, peut-être que t'es un peu trop difficile aussi.
0: Attends, ça fait 5 ans, j'ai déjà dit plusieurs fois la cause.
9: Il aime que les grosses.
4: C'est quoi la cause, Gérard? Tu peux la répéter?
0: C'est qui
4: c'est Olivia, mon petit chou.
0: Mmh. Donc, je l'ai déjà précisé plus d'une fois à l'antenne que je ressors d'un divorce suite à un accident. D'accord?
4: Mmh.
0: Voilà.
4: Quoi, l'accident?
7: Oh.
0: L'accident que j'ai eu, c'est suite à un accident de camion en 93. Voilà.
4: Ah, mais c'est tragique, c'est tragique.
0: Donc,
4: ça. Mais ça n'explique pas pourquoi à chaque fois qu'une nana jolie vient te voir, tu la rejettes.
0: Ah non, pour l'instant, j'ai jamais reçu.
4: Non.
0: Attends, Olivia, s'il te plaît.
4: Non, c'est Vanina.
0: Vanina, je vais te dire une chose, pour l'instant, je n'ai jamais reçu aucune nana encore.
7: Attends, mais je comprends pas, t'as divorcé parce que t'as eu un accident?
0: Non, c'est elle qui est partie.
7: Ah, okay. D'accord.
4: Bah, c'était une salope.
7: Mais pourquoi tu l'as renversée avec ton poids lourd?
0: Céline, pour terminer. Tu me prends celui qui vient de dire le mot salope là parce que
9: c'est Gérard, ça il est déjà vite. Parti.
0: Donc Céline, pour toi, la deuxième question et après on passe à la troisième.
6: Ah, calme-toi.
0: Hein. Mmh. Non mais.
6: Oui, on peut rester célibataire.
4: Gérard, respire un grand coup.
0: Non mais c'est bon, Olivia. Céline,
6: oui,
0: s'il te plaît.
6: Oui, on peut rester. Regarde les bonnes sœurs, les curés, bah, ils sont célibataires toute leur vie. Ça veut
0: dire mais ça, c'est leur métier.
6: Ouais. Non,
0: c'est eux qui l'ont choisi. C'est eux qui l'ont choisi. C'est leur métier. C'est eux qu'on choisit d'être célibataire. C'est tout.
7: Ils sont rémunérés. Ils ont plus que le SMIC et tout.
0: Okay. Donc troisième question. Pensez-vous qu'une femme peut subir le célibat?
6: Oui. Ah.
7: Bah oui.
0: Alors.
6: Oui, c'est clair.
0: Oui. Pourquoi?
6: Bah réfléchis.
0: Ah ouais, mais réfléchis, mais moi je voudrais que vous me donniez la réponse.
7: C'est simple, c'est simple. C'est pas des teufs.
4: C'est Olivia qui veut répondre.
0: Oui, Olivia.
4: Alors, moi je dirais que c'est très difficile pour les filles parce qu'aujourd'hui les hommes sont de plus en plus exigeants.
0: Mmh. C'est-à-dire, comment ça? Donc, dans quelles circonstances que. Quelle? Oh merde! Je vais y arriver. Dans quelles circonstances. Dans quelles circonstances que les hommes sont plus exigeants? Alors, explique-moi.
4: Eh ben, ils veulent des filles belles, toutes belles, toutes minces, toutes intelligentes, et c'est trop.
0: Attendez, il n'y a pas besoin. Il n'y a pas besoin d'essayer de chercher midi à 14h.
4: Mm-hmm.
0: Hein. On peut très bien trouver une nana qui soit belle et intelligente, ça je suis d'accord avec toi.
7: Ouais.
0: Mais même que la personne, si elle n'est pas intelligente, ou qu'elle soit pas belle, on peut très bien essayer de lier une amitié.
7: Ah,
4: bah non,
7: c'est
4: pas
7: minorité.
4: Pour être
7: célibataire, Gérard.
4: Gérard,
6: tu trouveras jamais personne, c'est clair.
0: Tu sais qui dit ça?
7: C'est pas la peine.
4: Pas gentil.
6: Qu'est-ce que tu t'imagines, quoi?
7: Non, mais les filles, c'est pareil.
6: Une fille belle, intelligente, voudra jamais de toi.
7: Non, mais les filles, c'est pareil. Parce que moi, j'avais.
0: Il n'y a pas besoin de trouver une nana qui soit intelligente, en fin de compte.
6: C'est ce que tu dis. Tu dis, si elle est pas belle, elle est intelligente, c'est une amie.
0: Ta gueule!
6: Oh, bah, c'est en
7: Ah bah c'est sympa.
6: Oh Gérard, c'est vexé là.
7: Allô. Moi je disais que les filles c'était pareil parce que Allô.
0: Oui.
7: Ouais, Christophe. Ouais,
0: Christophe.
7: Jérôme.
2: Jérôme, ouais.
0: Bon, c'est Christophe ou Jérôme qui est
2: allô. Oui,
7: vas-y. Ouais, ouais, moi, j'ai attends.
0: Ta gueule.
7: Allô.
2: Gérard.
7: Je peux répondre ou pas?
2: Oui, vas-y. Mmh.
7: Bah, moi, je disais que les filles, c'était pareil.
0: Ta gueule. Non.
7: Ah, je peux parler ou pas?
2: Calme.
0: Mais attendez, Jouet.
7: Pourquoi tu me dis ta gueule?
0: Non, c'est pas moi qui dis ta gueule. Je voudrais bien savoir quand même, parce qu'on a donné les numéros de téléphone et sur Minitel, si des fois on pouvait avoir des réactions, ça me ferait plaisir un peu. Parce qu'en ce moment, le Minitel, on le laisse tomber le jeudi. Hein.
8: Gérard, arrête d'être con, arrête de boire.
2: Mmh. Gérard,
8: oui, dans les chiottes, oh oui.
0: Ouais, bah c'est bon, alors deux questions comme ça, c'est même pas la peine. Ouais, Gérard, les gens sur Minitel, notre, c'est pas.
8: Gérard, notre Miss Sodo préférée.
0: Ouais.
8: Voilà.
0: D'accord. Bon, alors les gens sur Minitel, si c'est pour laisser des messages d'insultes comme ça, c'est pas la peine de.
8: Bah là, y a quand même.
0: Vous faites ce que vous voulez.
8: 50 connectés pour toi.
0: Si des fois vous voulez réagir sur les questions que je pose, vous pouvez toujours et vous pouvez toujours appeler. Donc,
2: Gérard,
0: oui.
2: J'ai une petite question à te poser.
0: Ouais.
2: C'est Olivia.
0: Ouais.
2: Je vais te dire, si tu rencontres une fille. Qui est pas intelligente, qui est pas belle, mais qui est super sympa. Est-ce qu'elle va t'intéresser?
7: Bah bien sûr que non.
2: Elle est pas belle du tout, hein, c'est un ton, hein.
0: Alors,
2: mais elle est super sympa, mais elle est pas intelligente. Hein,
0: De toute manière, c'est pas l'intelligence ni la beauté qui compte, en fin de compte.
7: Alors, c'est quoi, vas-y, qu'on rigole.
2: Alors, vas-y,
0: non, mais attends, si ça vous plaît pas, Fabio et Christophe et Jérôme, vous le dites tout de suite.
7: Non, mais je suis d'accord, Gérard.
2: C'est quoi, c'est ce qui accouche qui est important?
0: Non, mais même qu'elle accouche ou qu'elle accouche pas, de manière, c'est pas. De manière, la personne, tu vas pas la forcer à accoucher dès le premier soir.
2: Ah bah, c'est
0: ok. De manière, c'est le thème du deuxième débat, ça, c'est pas le thème du premier débat.
2: Hein? Tant qu'elle fait le ménage et qu'elle prépare. Alors, réponds-moi, Gérard.
0: Hmm?
2: Réponds, Gérard.
0: Moi, je vais te dire une chose, qu'elle soit belle ou pas belle, de manière, j'en ai rien à cirer.
2: Mais quels sont les critères?
0: C'est pas moi, c'est ma sœur qui balbeur entre les cuisses d'un chrétien. Bah, Olivier, s'il te plaît, t'arrêtes de jouer au clown comme ça, s'il te plaît.
7: Gérard, c'est Christophe, j'ai une question.
8: J'ai rien fait.
7: Si c'est Olivier, est-ce que tu penses que la beauté est plutôt anthracite par rapport au célibat de la femme?
2: Non, ça passe plutôt.
8: C'est intéressant ça.
0: Attendez,
8: laissez répondre Gérard un peu.
0: La beauté, c'est pas.
7: Que la beauté est plutôt anthracite par rapport au célibat de la femme.
8: Gérard, t'en penses quoi?
0: Mais même, de toute manière, c'est pas. Il n'y a pas que la beauté qui compte, hein. Faut pas rêver si la nana c'est une beauté
7: abstraite.
0: Une beauté pas possible qui fasse 1m70 80
8: mannequin.
0: Je vais dire une chose que ça soit un mannequin ou autre
8: sur Minitel.
0: Oui,
8: il y a marqué à Gérard, ce qu'il lui faut c'est une beauté avec une grosse bite.
0: N'importe quoi.
7: Même avec une petite.
0: N'importe quoi.
2: Mais Gérard, est-ce que c'est anthracite ou pas? Est-ce que tu penses que c'est anthracite ou pas?
0: Comment ça?
7: Bah
2: réponds, ça me paraît.
0: Non mais attends, Olivia, tu me dis est-ce que c'est en principe ou pas?
2: Oui.
0: Mais attends, mais quoi qui est en principe?
2: Mais pas en principe,
8: anthracite.
0: Ouais, mais alors,
8: entre l'acide.
7: Entre
2: l'acide.
7: Allez, anthracite. Viens boire du Beaujolais.
0: Oh, du calme un peu là, les mecs, s'il vous plaît.
7: Allez, acide, rentre. Viens boire du Beaujolais.
0: Oh, calmez là, vous laissez parler les nanas maintenant.
2: Oui, d'accord.
10: S'il vous plaît, hein.
0: Ok.
2: Ouais,
0: alors vas-y, Olivia, c'est Olivia ou Vanina ou Céline?
2: Quoi? Non, mais moi, c'est moi
0: qui a posé cette question.
2: Si c'était plutôt anthracite ou indigo, c'est ça?
10: Ouais.
0: C'est bien, ouais, mais alors je vois pas le rapport avec le célibat.
2: Bah, c'est évident, je t'en prie.
0: Ouais, bon, ok.
2: Bah, quoi?
0: D'accord.
2: Bah, Gérard reste en voix.
8: Sur Minitel, il y a Mout qui pose une question à Gérard. Gérard, une question. Pourquoi t'es un beau fément picolé et mettre l'Adidas sans prendre de douche? C'est une question existentielle.
0: Il y en a un qui s'énerve pas avec sa caméra. Hein. Lui, c'est pas chier, j'ai le droit qu'à un verre, il sert les autres, et puis moi, ma cache.
7: Réponds à la question,
8: Minitel. T'es pas là pour picoler, t'es là pour faire des débats.
0: T'es vraiment un enfoiré, toi.
2: T'es vraiment qu'un poivron.
0: Allez, oh. T'es prévenu une fois, toi.
2: Petite bière.
0: Alors, pensez-vous que le célibat peut exister partout?
2: Oh, bah oui.
8: Pardon?
0: Pensez-vous que le célibat peut exister partout?
7: Christophe.
8: Le célibat.
0: Alors Christophe.
7: Oui, le célibat est présent partout, même chez les animaux familiers. Je vois mon chien est célibataire.
0: Ça se termine
7: au tribunal. Quand il trouvera sa chienne, il sera très content. Mais je veux dire,
0: c'est
7: même principe pour les gros
8: chiens. Je vais répondre à la question quand même. Il y a des mecs qui s'amusent à balancer des trucs là.
0: Tu prends Christophe, tu lui demandes qui se calme, on parle pas
8: des chiens. Ok.
2: Non mais c'est important, c'est important.
5: parlez pas.
4: En ce qui concerne le célibat des chiens aussi, hein.
5: Non, ouais, non, mais... respecter nos amis les bêtes, hein, Gérard.
4: Ouais, c'est vrai, hein.
0: Tout bon, à l'heure, si vous continuez, ça va aller vite fait. Le débat, il va s'arrêter là. Je vais faire une conclusion. Je vais attaquer le deuxième.
8: Vous allez vous réveiller, Gérard, parce qu'il y a une réaction sur Minitel. Il y a une question, une devinette pour les auditeurs et pour toi aussi.
4: Oui.
8: Comment GG fait-il pour enlever son préservatif après une relation?
4: Il pète.
8: Bien joué.
0: N'importe quoi.
5: T'as gagné une soirée avec. Ah, je viens de comprendre, c'est de la veine au cul.
0: Allez hop, tu me l'apprends lui, tu lui dis qu'il reste poli à 1h26 du matin, ça fait pas.
9: Ça y est.
0: Non, mais
9: ça y est, Gérard. Ça y est.
0: Ça va aller vite fait, hein.
9: J'ai calmé Christophe, il s'excuse.
0: Oh non, mais
9: il voulait pas blesser son chien.
0: Ok, non, mais sur Gérard, tu vas voir.
8: Ok, on va
5: partir. Je viens de comprendre.
8: Vas-y, Gérard.
0: Donc Céline, parce que Céline et Vanilla, s'il vous plaît, vous vous réveillez quand on pose des questions.
8: Donc c'est quoi la question, Gérard?
0: Alors, pensez-vous que le célibat peut exister partout? Alors, Céline.
4: Le célibat peut exister partout? J'en sais rien. Moi, je peux répondre.
0: Qui?
4: C'est Olivia Monchou.
8: Ouais.
4: Pardon.
0: Vas-y, Olivia, je t'écoute.
4: Moi, je veux dire que le célibat, c'est mondial, hein, Gérard.
0: C'est-à-dire?
4: C'est-à-dire que c'est partout dans le monde.
0: Mm-hmm.
4: Il y a des célibataires aux quatre coins du monde, si tu veux.
10: Mais là, je le répète. Hein.
0: Mm-hmm.
4: Donc, que ce soit... c'est partout. Même pour les animaux, Gérard, ça existe, le célibat.
0: Ouais, d'accord. Non, mais on parle pas des animaux pour l'instant.
10: Bah, c'est Vanina, moi je suis tout à fait d'accord avec elle.
0: Vanina.
10: Le célibat c'est universel.
4: Ouais.
10: Ben, de toute façon, voilà. C'est,
5: c'est ça
10: qu'on disait.
5: Ouais, là c'est Fabio, je suis d'accord avec tout le monde.
4: Ouais.
5: Le célibat c'est interplanétaire, quoi.
4: Ouais, voilà, c'est ça.
0: Et
10: même
0: Céline.
10: Dans la guerre des étoiles, il y avait des célibataires.
5: Bien sûr, regarde la princesse Leia.
10: Bah, évidemment.
0: Les Céline,
8: la princesse Diana aussi.
5: Dark Vador est célibataire.
4: Oui. Ah bon?
0: Céline, s'il te plaît. Céline.
4: Oui.
0: Tu travailles?
4: Oui.
0: Cette heure, tu es allé au standard, tu vois, ça va faire tout drôle. La quatrième question. J'ai pas l'habitude de virer des nanas, mais si vous commencez à dormir, les trois nanas que j'ai, vous allez retourner au standard, ça va aller vite fait.
8: Ça va jarter.
4: T'as vu, on a perdu 10 secondes là.
0: Alors Céline, vas-y.
4: Eh ben oui, je t'ai dit, c'est interplanétaire. C'est partout, tout le monde, partout.
5: C'est autour de nous.
4: C'est pas une culture spécifique, c'est tout le monde, c'est propre à l'être humain.
0: C'est Fabio.
4: Propre à toi,
5: ouais, bah moi je t'ai dit, hein, que c'était interplanétaire et tout, que bon, voilà.
0: Jérôme.
5: Okay, c'est international.
4: Ouais, of course.
5: International.
4: Yes, ouais. All right.
0: Ouais. Jérôme.
5: Ouais, c'est ce que je viens de répondre, c'est international.
0: Non, c'est Christophe qui vient de répondre ça, c'est
5: pas toi. Non, c'est Jérôme.
0: C'était Jérôme, Christophe. Non,
9: Christophe.
5: Ouais, c'est intergalactique.
8: Il y a Mout sur Minitel qui dit que c'est partout. Il y a Mout sur Minitel qui dit que c'est partout, même sous le pont d'Allemagne avec la princesse Diana.
0: Alors je réponds.
8: Ça c'est abusé ça.
0: Non, mais je répondrai pas à cette question.
9: Merci pour
0: le retour du son.
5: D'ailleurs, il paraît que le chauffeur il avait bu du Beaujolais avant.
0: Non, mais vas-y Olivier.
9: Vas-y Olivier.
0: Continue-moi. Je peux même pas.
5: La question suivante.
0: Oh! J'ai rien.
8: Ah.
4: Il y a de l'écho.
0: Donc, je vais poser la quatrième, j'entends personne. Comme ça, je suis tranquille.
5: Ouais, vous avez Dark Vador à l'antenne.
0: J'entends rien.
5: Ah, ça y est, ça commence les problèmes techniques. Et Gérard, la question suivante.
8: On n'y peut pas grand chose, malheureusement.
5: Oui.
0: Tu peux pas grand chose, moi, je peux pas continuer comme ça.
5: Ça prendra un picot les yeux du Beaujolais avant de faire l'émission.
0: Alors, tu joues à quoi?
5: Tous pétés.
0: Alors, pourquoi? Personne célibataire. Bon, maintenant tu me mets deux voix.
8: Deux.
0: Oh là là.
5: Oui, il y a de l'écho là.
4: Mais non, c'est pas trop.
5: C'est incroyable ça. Ils boivent à l'antenne.
10: Gérard, tu caves là.
0: Bon, allez, on va mettre un disque.
9: Un disque.
4: Oh non,
10: Gérard, c'est
4: Pose la question d'abord.
0: Pourquoi qu'il y a tant de personnes célibataires et on va écouter un disque. Une poupée gonflable avec je sais pas quoi, je sais même pas ce qu'il me
9: dit. Mais Gérard, tu sais pas lire ou
0: Gérard,
9: quoi
0: Gérard,
9: t'as abusé du Beaujolais.
8: Lis-le, lis ce qui est marqué.
0: C'est quoi, c'est une rustine
9: Mais non, déjà donne l'artiste.
0: Bon, c'est une poupée, c'est ma poupée gonflable, c'est ça?
9: Voilà, avec le titre, c'est.
0: Avec une rustine, elle pue.
9: Voilà, c'est ça?
8: Voilà, à tout de suite.
0: À tout de suite. Au bout, vous avez entendu jusqu'au bout, donc c'était.
8: Un jingle.
0: Un jingle, donc on continue les débats.
8: Non, mais c'était quoi la chanson sinon? Parce que, quand même, pour les éditeurs.
0: Donc, c'était.
5: Avec Tu me la tiens.
0: Non mais attends, je crois que je viens de vous dire quelque chose à l'instant pendant que le disque passait.
11: Ouais.
0: Hein? Donc vous essayez de vous calmer parce que sinon ça va aller vite. Hein. À 1h35, je peux prendre quelques d'autres personnes que vous. Hein.
7: D'accord, on se calme, Gérard.
0: Ok.
8: Et il est 1h35-10, donc c'est bien, vous pouvez rester.
0: Donc alors c'était ma poupée gonflable avec une rustine, elle pue. Voilà.
9: C'est vrai.
0: Donc.
7: Et la maison de disque, c'est quoi?
0: Non mais la
7: c'est
0: maison,
7: ouf, c'est bien. Hein. On va l'acheter demain. C'est
0: bon bien. Alors donc j'espère que vous avez pu réagir à la. Question. Vous avez pu.
7: Voir
0: la cinquième question.
7: Bah, je suis d'accord, moi.
12: Justement.
7: Attends, mais Olivier joue avec les boutons là.
12: Oui.
7: La forme avec toi. Vas-y, Dark, vas-y, pose ta question.
8: Pose ta question. Mais je reste.
12: La question elle est posée. Déjà, tu vas pas t'amuser comme ça.
8: Qu'est-ce qui se passe?
12: Non, non, il n'y a pas de qu'est-ce qui se passe.
9: Olive, c'est quelque chose.
7: Vas-y, allume ton épée.
11: Mais j'y suis pour rien.
12: C'est toi.
7: Gérard, on attend des questions.
8: On regagne là un coup là. Pour que je règle le niveau.
12: Non, pourquoi tu.
7: Articule, Gérard, on n'entend rien.
8: Tu peux rien.
12: Non, tu peux rien.
8: Je vais voir.
12: Par hasard.
9: Qui a fait rentrer Jean-Pierre Mariel dans le studio là? Jean-Pierre Mariel, tu sors.
10: Enlève ton verre de ta bouche.
12: Arrête pourquoi tu n'attends de personne célibataire? Olivier, s'il te plaît.
7: On t'a reconnu, Carmel.
8: Tu satures.
10: Bon, GG, ça va un peu, hein.
7: Le Beaujolais, ça attaque le larynx.
0: Bon, alors, pourquoi qu'il y a tant de personnes... qu'il y a tant de personnes célibataires?
10: Vanina.
0: C'était la question que j'ai posée
10: Vanina
0: avant la pause. Alors, Vanina, je t'écoute.
10: Je trouve qu'il n'y a pas tant de célibataires que ça, hein. Mmh. Je ne vois pas trop ce que tu veux dire, parce que moi, toutes les personnes que je connais sont mariées ou, tu vois, en couple, ou ont des copains ou des copines. Donc,
13: je ne suis pas d'accord.
0: Non, mais attends, Vanina... Je coupe la parole. Moi, je vais te dire une chose, qu'il y a quand même, pas mal de célibataires en France.
10: Ouais, mais
0: en
10: pas
0: France.
10: Tant que ça, quand même.
0: Non, parce que j'ai pas les sondages, et là, apparemment, au sondage.
9: Gérard?
0: Ouais.
9: Gérard? Olivier les a, les sondages.
0: Oh, oui. Ouais, non, mais ça, c'est, à mon avis, c'est encore des conneries.
9: Non, l'AFP nous les a faxés cet après-midi.
0: L'AFP, c'est ça.
8: Il y a surtout un message
9: de journalistes de fun, nous a trouvé des faits divers.
8: Et surtout un message de Phil Dars en Milton. Est-il vrai que pour éviter le célibat, tu as accepté que Christine te sodomise avec un vibromasseur dans les toilettes de la loco?
0: Donc, je réponds même pas à ces questions-là. Comme ça, c'est
7: plus vite.
0: Parce que qu'est-ce que je vous ai dit tout à l'heure?
7: Non, mais je sais pas, il y a une question Minitel.
0: Oui, mais la question Minitel, en parlant des chiottes de la loco et de Christine, j'en ai rien à foutre.
7: Mais attends, c'est toute l'histoire de ta vie.
0: Ok, non. Alors, dans ce cas-là, celui qui vient de dire ça, tu vas retourner au standard, ça va être
9: lutté pour toi. Je vais le calmer.
0: Alors tu me l'as choisi, tu le préviens tout de suite.
7: Au hasard.
0: Hein? Céline.
10: Oui.
0: Donc pour toi.
10: Pourquoi il y a tant de célibataires? Ça dépend, en fait, ça dépend du moment de ta vie, quoi. Quand t'es jeune, t'es célibataire, et puis après, je sais pas, tu peux sortir avec un mec, et puis ça y tue, tu redeviens célibataire, ça dépend, quoi.
14: Tu peux ressortir avec un mec, et après être de nouveau célibataire.
10: Et puis, voilà.
14: Voilà. C'est le cycle infernal de la vie.
10: La vie,
0: par contre, celle ou celui qui a la radio, s'est loupé, vous l'avez baissé parce que j'ai un Larsen, mais alors ça est mortel. Je viens d'avoir un Larsen dans les oreilles, c'est pas agréable du tout.
14: À quel âge dans le café?
0: Alors, Olivia.
10: Oui.
0: Donc pour toi. Le Larsen, s'il vous plaît. C'est qui?
10: C'est pas moi, c'est
0: moi. Ah non, mais. Oh, le Larsen, là!
10: C'est qui, le Larsen?
0: Non mais je voudrais bien savoir qui c'est qui a une radio derrière. Non. Ou si c'est quelqu'un avec un portable, c'est même pas la peine. Hein.
8: Non, j'ai rien. Il n'y a pas de portable.
0: Alors préviens le.
9: Je suis en train de chercher qui c'est, Gérard.
0: Cela, c'est désagréable. Hein.
10: Faut dire pardon.
0: Donc alors Olivia, pour toi.
10: Oui.
0: Bon, on va essayer d'activer là, il est 1h40.
8: Tu sais Gérard quand même que dans les sondages.
0: Ouais, bah attends, fais voir les sondages, je vais les lire moi-même.
8: Non.
0: Attends,
8: il y a 98% de célibataires dans les camionneurs et les cibistes.
0: Non, mais ça n'a rien à voir. Ça n'a rien à voir parce que même il y a des camionneurs qui sont mariés.
8: Il y a 12%.
0: Non, mais attends, les cibistes, ça, je vois pas le rapport entre les camionneurs et les cibistes. Non, mais ça, c'est des conneries. Allez hop, ça, c'est vos conneries. Alors, je te répondrai pas, d'accord.
7: Vas-y, Olivia,
0: vas-y.
8: Il y a 83% d'éleveurs de mouches.
0: Non, mais c'est bon. T'arrêtes avec tes conneries parce que je vais attraper ça, je vais le foutre à la poubelle.
7: 83%
0: d'éleveurs
7: de mouches.
0: Ah bah oui.
10: Oui, Gérard.
0: Là, je vous préviens d'une chose.
7: Allô?
10: Oui, Gérard.
0: Olivia?
10: Oui, Gérard, je réponds.
7: T'as levé des mouches, toi?
0: Bon, oh, vous tenez merde!
5: Oh, c'est bon.
0: Bon, allez, hop, tu me gardes les trois, là, hop. Bonne nuit pour ces trois-là, ça leur apprendra à être poli avec moi. Olivia, continue.
4: Oui, ben moi, je voudrais dire que c'est vrai qu'il y a beaucoup de célibataires. Hein. Ça touche toutes les tranches d'âge. Et j'en reviens toujours au même point, c'est que ben, on trouve pas la chaussure à son pied.
0: Ouais, mais de manière, trouver la chaussure à son pied, c'est bien, mais quand
4: mais
0: tu te prends.
4: C'est difficile, Gérard, c'est très difficile.
0: Non, non, mais moi, je suis pas difficile, de manière. Hein.
8: Si, il semblerait quand même qu'il y a un manque en 43, les Français disent.
0: Ouais, bon, j'en ai rien à foutre de ton sondage, d'accord? Ok, donc moi je réponds donc à la question. Le célibat, cette manière, c'est pas nous qui le choisissons, c'est quand même vous les nanas aussi, quand vous nous posez des lapins.
5: Christophe, je peux choisir.
10: Gérard, c'est Vanina.
0: Oui.
10: Est-ce que tu penses que c'est parce que t'as été routier que t'es célibataire?
0: De manière, il y a des routiers qui sont mariés, hein, et qui font de la route et qui n'ont pas la chance de rentrer tout le temps chez eux.
8: Ouais, des célibataires. Oui, attends.
0: Et qui sont, il y en a qui sont célibataires, il y en a qui sont mariés.
5: Il y en a qui sont cocus aussi.
10: Gérard, bon, Gérard.
0: Là, tu me le calmes, tu lui demandes qu'il reste poli.
5: Gérard, est-ce que je peux répondre, okay, Christophe?
0: Hein? Parce qu'il y a quand même pas mal de routiers qui nous écoutent.
8: Il y a un habitant de Turin qui a déclaré: moi, je préfère rester célibataire et aller voir des putes de temps en temps plutôt que de me marier avec Carole. On se demande si ça va pas, Gérard.
5: C'est clair, on le comprend. Méchant.
4: La pauvre Carole.
5: Gérard,
0: oui.
4: Gérard, c'est Olivia.
0: Oui.
4: Je voulais te dire, parce que moi, d'après un sondage, il est dit que c'est vrai que les chauffeurs routiers, ce sont les hommes les plus séduisants de la Terre. C'est vrai.
0: Alors là, je vais dire une chose, que je sais pas où t'as été chercher ce sondage-là.
4: Ah,
0: parce que attendez, il y a une question Minitel, là, il se marre. C'est quoi la question Minitel, comme tu te marres comme un pourri? Ah, vas-y, envoie-la.
8: Il y a Marvin.
0: Allez,
5: hop.
8: Attends, est-il vrai que ce n'est pas une moustache que Gérard a au-dessus de la bouche, mais des poils de cul qu'il a brouté qui sont restés collés?
0: N'importe quoi. Vraiment n'importe quoi, celui-là.
5: Abruti.
0: Bon, Olivia, tu disais...
4: Oui, ben ça, c'est juste dans une revue féminine. Hein. Il était dit que les routiers étaient les hommes les plus séduisants de la Terre.
0: Mm-hmm.
4: Ben, je voudrais savoir, est-ce que tu confirmes ou pas?
5: Ouais, mais dans quel pays aussi?
0: Comment?
5: Dans quel pays?
4: En Albanie profonde.
0: Non, de toute manière, c'est pas la peine d'essayer de chercher dans quel pays, parce que de toute manière...
4: c'est mondial, hein, intergalactique. Hein.
0: Mmh.
4: Ah ouais, c'est mondial. Alors, est-ce que tu confirmes ou pas, Gérard?
0: Je confirme, ça dépend déjà... ça dépend de la personne.
4: Ben, on dit qu'ils ressemblent à...
5: Oh, le rire.
8: Non, je vous explique un peu, il y a Gérard qui vient donner un coup de pied au caméraman.
0: Je te dis, tu fais gaffe.
8: T'as pas l'alligator, Gérard. L'alligator était
0: pas
8: prêt.
0: Tu fais gaffe, tu vas pas sous le.
8: Non,
0: tu dégages. Non.
5: L'alligator, elle a perdu
0: tout ses dents,
5: là.
0: Ok, point final à la ligne. Là, tu vas pas me faire. Je t'ai prévenu lundi. Ok, point final à la ligne.
5: D'accord, on a compris.
4: Ouais,
0: je t'ai prévenu lundi.
10: C'est Vanina. Je pense, Gérard, que si on élisait un Mister Routier, t'aurais vachement de chance d'être élu. Hein.
8: Mmh. Surtout en célibataire.
10: Tu crois
8: pas?
10: Ouais.
0: De manière, c'est pas parce que les routiers sont célibataires ou sont mariés ou qui vivent en concubinage. De manière, les trois quarts du temps, il y en a qui rentrent pas tout le temps chez eux toutes les semaines.
8: Mais il y a quand même 1% des célibataires qui déclarent se masturber dans les toilettes de la loco.
0: Bon. Alors ça, ton sondage, ça n'a rien à foutre, ok? Tout à l'heure, je vais t'attraper, je vais te le déchirer.
8: Que de la gueule.
5: Gérard, ouais, que de la gueule, toi. Je peux répondre.
0: Oui, c'est qui?
5: Christophe. Vas-y, Christophe.
4: Ouais.
5: Je pense qu'il y a beaucoup de célibataires parce qu'il n'y a pas assez de couples.
0: Mais donne-le! Au lieu de faire le con, là,
5: t'amuser. Écoutez, je parle dans le vide, ça fait plaisir.
0: Je t'écoute.
8: Bon, Gérard, tu reviens sur le débat, là.
5: C'est pour ça.
0: Bon, je t'écoute, allez. Après, on passe à la sixième.
5: Moi, je pense qu'il y a beaucoup de célibataires parce qu'il n'y a pas assez de couples et qu'on trouve pas, comme disait, je sais plus qui a dit ça tout à l'heure, qu'on trouve pas tout le temps chaussures à son pied.
4: Ouais, c'est moi, c'est vrai. Ça.
5: Ouais, ben voilà.
0: Ok.
5: Ça fait Gérard, j'ai pas répondu.
0: Ouais. C'est qui? Ouais, mais donnez vos noms.
5: C'est Fabio. Bah écoute, moi, c'est vrai, je me suis rendu compte qu'il y avait beaucoup de célibataires parce que moi, quand j'ai été dans les clubs de rencontres, j'ai vu que ça.
0: Donc, de toute manière, il y a des clubs de rencontres pour célibataires. Hein. Bah, ça, je suis désolé.
5: Ah bon, ça existe.
0: Ah oui, hein.
8: Il y a moins de clubs de rencontres pour Jean-Marie déjà.
4: Je suis contre.
0: Pourquoi t'es contre? Qui est contre?
4: C'est Olivia Gérard.
0: Mmh.
4: Qui
0: est
4: contre?
0: Non, mais pourquoi t'es contre?
4: Je suis tout à fait contre les clubs de rencontres. Parce que généralement, on trouve que des frustrés, des moches, des fous. C'est des fous, quoi.
0: Mmh. Ouais, mais de manière, c'est pas sûr.

0: Oula, allez hop, ok. Terminé pour lui, ça y apprendra. J'avais prévenu tout à l'heure pendant la pause. J'avais dit qu'on reste poli. Là, il a voulu jouer au con. Allez hop.
1: Non, mais si tu me dis pas qui c'est, moi je peux pas le virer, Gérard. Je sais pas qui c'est non plus.
0: T'essayes de savoir lequel qui a été dire ça.
2: Question suivante, Gérard, allons.
3: Est-ce qu'on peut revenir
2: Question suivante, Gérard.
0: Alors, sixième. Est-ce que le célibat ne vous donne pas ou plus de stress?
3: De quoi?
0: De stress.
2: De quoi?
0: De stress.
3: De stress.
2: Ah, de stress.
3: Ah, de stress.
0: Alors, Jérôme. Alors, des messieurs, moi j'en suis tous les matins. Bon, allez hop. Eh, Olivier, ou t'arrêtes tes conneries, ou je vire tout le monde. Et j'arrête là.
3: Non. Bah, on n'a rien fait.
4: J'ai rien fait.
0: Alors c'est simple.
4: J'ai rien fait, Gérard.
0: Ouais, bah alors tu te calmes avec ce bordel.
4: Quel bordel?
3: Gérard, nous sommes des autres.
4: Donc tu as posé ta question. Est-ce que le célibat vous provoque des stress?
0: Voilà.
4: Alors, allez-y, répondez.
0: Alors, Jérôme.
2: Oui, le célibat me provoque des stress.
0: Bon allez hop Jérôme, tu
2: mais
0: me
2: attends,
0: sacres.
2: Mais attends, mais
0: non, non.
2: Allez, pas répondre.
0: Bonne nuit.
2: Bonne nuit. Il y a des problèmes techniques.
0: Allez,
2: alors
0: hop. Tu me le dégages là. Il y a pas de problème technique chez moi. Christophe.
2: Oui, le célibat est plutôt stressant.
0: Attends Christophe, tu me prends quelqu'un d'autre à la place de Jérôme. Hein.
1: Ok. Nana.
0: Ok, une nana. Une nana.
5: Ok. Demande des nanas, Fulda.
6: Alors Christophe.
2: Oui. Oui, bah arrête, Astérix, de crier comme ça. Le célibat est plutôt stressant.
6: Ça commence à bien faire, là.
2: Parce que je pense
4: qu'est-ce qu'il y a, Gérard ?
2: Que je vois, quand on boit trois cafés, bon, on est plutôt stressé. Si on n'a pas de femme, c'est un peu dur pour faire l'amour.
3: Ouais. C'est stressant.
2: Je crois que tout le monde est d'accord avec moi.
7: Et que je suis d'accord.
2: Voilà.
3: En fait, c'est surtout le soir que c'est stressant.
2: Exactement, voilà,
0: pourquoi
2: quand on se tourne dans son lit et qu'on dit putain, merde.
3: Il n'y a qu'un oreiller à côté.
2: Voilà.
0: Christophe, s'il te plaît, tu viens de dire un truc avec le café. Pourquoi, moi, je te pose la question, pourquoi maintenant?
2: Pourquoi?
0: Oui.
3: Le café, ça stresse.
2: Alors, je vais te dire parce que.
0: Non, mais tu travailles parce que tu vas faire comme Jérôme tout à l'heure.
2: Alors, d'accord, parce que en fait, bon, tu vois, tu veux coucher avec une fille, mais comme t'es célibataire, tu peux pas coucher avec une fille. Donc tu dis forcément, merde, je peux pas coucher avec une fille. Donc forcément, quand t'es dans ton lit, tu te sens seul parce que bon, t'avais l'habitude auparavant d'avoir une fille à côté de toi, et puis hop, tu fais d'amour et tout, et bien, bim, boum, voilà.
3: Ouais, mais attends,
0: c'est rare. Fabio.
7: Ouais, bah écoute, moi c'est vrai que ça me provoque un certain stress et justement dans ces périodes de stress là, bah écoute, j'ai la main et le poignet qui me débranche quoi.
0: D'accord. Olivia.
3: Oui, moi je suis tout à fait d'accord. C'est vrai que le célibat provoque un certain stress.
0: Mm-hmm. Mais pourquoi?
3: Ben parce qu'au fait, je sais pas, le soir, quand on est seul, les draps sont froids, on est tout seul, on se fait un café tout seul, on a besoin de la compagnie.
2: Ah, il y a du larsen.
0: Ouais, j'ai l'impression.
3: Ouais,
1: Gérard,
0: oui.
1: On accueille Carole.
0: À la place?
1: Bah, à la place de Jérôme.
3: Salut Carole.
0: Carole, bonsoir. Oh, la radio, s'il vous plaît, derrière, merci.
3: Bonsoir, Carole.
0: Oh là, qui c'est qui a la radio là?
1: À mon avis, ça doit être Carole, parce que depuis qu'elle est arrivée.
3: Non, c'est pas
4: moi. C'est insupportable.
0: J'espère que c'est pas un portable. Hein.
3: Bonsoir Gérard.
0: Bonsoir Carole. Hein.
4: Bonsoir Carole.
3: Salut Carole.
0: Donc Carole, t'as entendu la question ou faut que je la repose?
3: Non, tu peux la répéter s'il te plaît, mon amour.
0: Alors, est-ce que le célibat ne vous donne pas plus de stress?
3: De stress? Moi oui, parce que je suis toute seule chez moi, je m'ennuie, donc je stresse, je travaille, donc je stresse. Mmh. Et puis, c'est pour ça que le vendredi, je vais m'amuser, quoi.
0: Mmh. D'accord.
3: Ouais, Vanina. Gérard.
0: Ouais, 5 minutes, Carole. Oui, Carole. Vanina, je te prends tout de suite, je t'écoute, j'écoute ta question tout de suite après. Hein.
3: Ok. Est-ce que tu as une sœur, Gérard?
0: Hein?
3: Est-ce que tu as une sœur?
0: Non.
3: Un frère?
0: Non plus.
4: T'as pas une soeur qui s'appelle Christine?
0: Non. Merci pour cette question-là,
3: non,
0: Olivier. Le prochain coup, je te répondrai pas.
3: Un frère, chéri.
0: Non plus.
3: Ah d'accord, excuse-moi alors.
0: Vanina.
8: Ouais, moi je vais dire que le célibat, je le vis hyper bien. J'ai vachement...
0: Bon, Vanina, tu dégages. Allez hop. Vanina, tu me la dégages.
1: Elle est partie.
0: Vanina, elle a d'autres personnes derrière elle. C'est même pas elle qui répond, c'est ses copines.
8: Mais...
4: Tu dégages une fille?
0: Ah non, mais attends.
2: Oh,
0: laissez-le dire, il y avait quelqu'un derrière.

0: Gérard, un petit coup, on a soif.
1: Céline.
2: Ouais. Quand je l'ai rencontré, j'y ai pas cru.
1: Céline. S'il te plaît, tu réponds.
3: Moi, ça me stresse pas du tout, au contraire.
1: C'est-à-dire. Oui, mais pourquoi?
3: C'est quelqu'un qui me stresse, quoi. Je préfère être toute seule. Hein.
1: Ouais, mais de toute manière, tu dis, c'est la présence de quelqu'un qui te stresse.
3: Oui.
1: Donc, si tu rencontres quelqu'un un jour dans ta vie, ça va être cette personne-là qui va te stresser. Mais pourquoi?
3: Pourquoi?
1: Oui.
3: Parce que la présence des gens me stresse.
4: Tu n'aimes pas être touché, dis-moi.
3: Je n'aime pas être quoi?
4: Touché.
3: Si, j'aime beaucoup.
1: Non, mais attends, toucher, pour l'instant.
3: Mais toute seule? Oui, toute seule.
5: On accueille Cindy à la place de Vanilla.
6: Bonsoir Cindy.
7: Bonsoir Gérard.
6: Bonsoir tout le monde.
1: Oh la radio s'il vous plaît derrière, je vais pas le redire encore une fois parce que tout à l'heure ça va terminer, ça va se terminer au vinaigre. La radio.
6: Calme-toi Gérard. Calme-toi.
1: Oh là, tu me prends tout le monde là.
6: Gérard.
1: Oh là, c'est impossible ce Larsen.
8: Manu.
5: Ça y est.
1: C'est impossible.
5: Il y a plus personne sur l'antenne là.
8: Manu, réveille-toi.
1: Ça y est. Alors tu me la remets si j'entends un Larsen, on met un disque.
5: Ok, on y va. Céline.
6: Oui.
1: Céline. Cindy, attends, Cindy, elle a pas répondu à la question.
6: C'est gentil, tu pourrais me laisser finir.
1: C'est qui parle comme ça?
6: C'est Céline.
1: Bon alors Céline, vas-y.
6: Bah merci. Je disais donc que la présence des gens me stressait, mais ça ne voulait pas dire que j'étais célibataire. Moi, je préfère être seule et sortir avec un mec, le voir pour coucher, sortir, mais pas l'avoir tout le temps dans les pattes chez moi, quoi. Bah, tu peux le faire si.
1: Non mais alors, attends Céline, moi je vais te dire tout de suite, je vais te répondre là à ta question.
6: Oui.
1: Dans ce cas-là, tu ne trouveras jamais, t'arriveras jamais à fonder une famille comme ça.
6: Ah oui, non mais ça c'est dans l'immédiat,
4: mais
6: j'ai pas envie de fonder une famille.
2: T'as quel âge Cindy?
6: 24 ans, c'est Céline, 24 ans.
4: C'est un couple libéré que tu veux.
6: Comment?
4: C'est un couple libéré.
1: Ouais, à mon ouais,
6: pas forcément, mais bon pour l'instant.
2: Et toi Gérard, qu'est-ce que tu veux?
1: Moi, pour l'instant, quand il y en a un qui arrêtera de jouer avec les boutons derrière, il me fera signe.
6: C'est pas grave, réponds.
8: Gérard, je suis là.
5: Arrête, Fildar, s'il te plaît. Arrête de jouer avec les boutons derrière.
8: Ok, j'arrête.
1: Donc, moi, de toute manière, faut bien arriver à fonder une famille, parce que c'est pas en restant seul.
6: Mais tu l'as déjà fondé, ta famille. T'as des enfants, Gérard?
8: Oh!
4: Est-ce que t'as des enfants, Gérard?
8: Non, arrête, remets le truc.
1: Oh!
6: Gérard,
1: merci.
6: Calme-toi.
8: C'était bien ce qu'il disait, c'était quoi?
6: Gérard, t'es toujours là?
8: Allô,
4: donc, Gérard.
5: Pour la famille, c'était quoi?
1: Donc, moi, je préfère trouver quelqu'un puis fonder une famille, parce que de toute manière, c'est pas en restant seul qu'on pourra fonder une famille.
6: Mais est-ce que tu as encore?
1: Moi, j'ai déjà dit, je réponds. Je réponds, il y a quelqu'un.
6: Vraiment phénoménal.
1: Je réponds, il y a quelqu'un qui m'a.
4: Laissez parler Gérard là. Hein.
6: Est-ce que t'as des enfants? Est-ce que tu aimerais avoir des enfants?
1: Alors là je vous réponds. Donc malgré que il y a soi-disant un dénommé Gérard qui serait passé lundi, qui serait
6: le faux.
1: Fait passer.
5: T'es dans les chats là?
1: Pour moi.
4: Moi je pense que c'était le vrai.
1: Celui que vous avez eu à l'antenne lundi, c'était le faux, parce que le vrai, c'est moi, d'accord?
6: D'accord.
1: Donc, je ne m'amuserai pas à vous répondre sur mes questions.
5: L'imposteur est beaucoup plus
6: grand.
1: Oui.
6: Oui.
1: Oui, Olivia.
5: Olivia.
6: Je
5: vais
6: te dire un truc.
1: Oui.
5: Oui.
4: Ta gueule.
1: Allez hop, celui-là. Dehors,
5: Manière.
1: Entre Christophe et Fabio, tu cherches à savoir qui c'est qui a été dire ta gueule, il dégage.
4: C'est pas moi.
1: C'est pas moi. C'est jamais personne.
5: Je crois que c'était Olivier.
1: Allez hop, là tu mets. Allez, oh.
4: Oh,
1: tu travailles là, s'il te plaît, parce que tout à l'heure ça va aller vite fait, toi.
6: Gérard, réponds à ma question.
1: Non, Olivier, attends, t'es qui, toi? Olivia, tu répètes la question.
6: Oui, moi je voulais te dire à propos du stress justement. Je pense que les gens stressés, ça peut être les célibataires ou ceux qui sont en couple.
2: Exactement.
6: Mmh. Parce que je vais donner par exemple un exemple pour les couples.
1: Mmh.
6: Quand t'attends le coup de fil de ton petit ami, t'es stressé.
1: Oui.
6: Au téléphone.
1: Mmh. Ouais, ouais. Ouais, mais je suis tout à fait d'accord avec toi là-dessus, parce que moi à chaque fois que j'attends un coup de fil.
5: Non, mais de ton petit ami, toi t'es jamais stressé en fait.
1: Si je veux dire une chose, qu'on me promet de me téléphoner puis qu'on le fait pas, là
5: ouais,
1: par contre.
5: Mais toi, ce qu'Olivia disait, c'était que t'étais stressé quand t'as envoyé le coup de téléphone de ton petit ami, mais toi t'es jamais stressé en fait. Alors.
1: Non, mais même que ce soit.
6: T'es jamais stressé que ton petit ami t'appelle.
5: T'as jamais de petit ami.
1: Non mais de toute manière, je couche pas avec un mec, je couche avec que des nanas.
5: Ah, un petit ami, c'est un mec.
1: Dégage-moi ta merde là, s'il te plaît.
4: Donc Gérard, tu es hétéro.
7: Oh, t'as cassé le standard.
9: Mais Gérard, c'est Cindy.
1: Mais
5: non, et
1: oui, Cindy,
5: on le débat.
9: Je voudrais savoir
1: Cindy,
9: si, ça,
1: oui.
9: si ça te plairait. Gérard, tu m'écoutes.
1: Cindy, je t'écoute.
9: Je voudrais savoir si ça te plairait d'avoir plusieurs nanas. Vivre avec plusieurs nanas. Et pour les mecs, si ça leur plairait de vivre avec.
1: Non, moi je préfère vivre
9: avec.
5: Attendez, laissez répondre Gérard.
1: Alors Cindy, moi je préfère te répondre. Je préfère vivre avec une seule nana, ça me suffit largement.
9: Et Gérard.
1: Oui.
9: Est-ce que tu sais faire des enfants?
1: Si j'ai déjà eu une petite fille, je crois qu'à mon avis.
5: Comment on fait?
9: Comment on fait les bébés?
5: Non, mais comment on fait? C'est intéressant.
1: Je répondrai pas à cette question.
5: Pourquoi?
1: Tout le monde sait comment qu'on fait des enfants.
9: Mais Gérard.
1: Allez, on attaque la septième.
9: Gérard,
1: c'est
9: Carole.
1: Oui, Carole.
9: Étant donné que t'as 35 ans, t'as de l'expérience.
1: Non, 36. La radio, s'il vous plaît, derrière, merci.
9: Étant donné que t'as 35 ans, t'as de l'expérience.
1: 36.
9: 36 ans, t'as de l'expérience.
1: La radio.
5: Alors là, je calme tout le monde.
9: Tatou,
1: Gérard.
5: Tatou.
1: Allez,
5: on va rejoindre la tribu.
1: Pensez-vous qu'une pique puisse rester célibataire avec quelqu'un? Et c'est la question.
10: Attends, avant le 10, rappelle les numéros de téléphone.
1: Donc 0800 08 5000. Olivier, s'il te plaît, t'arrêtes avec les doubles sons, merci. Donc les numéros de téléphone
11: sont
1: le 0800 08 5000. Bon Max, s'il te plaît. Ouais. Tu vois là, parce qu'il s'amuse avec les boutons, là j'en ai marre, j'ai deux sons quand j'annonce les numéros de téléphone. Donc les numéros de téléphone sont 0870-5000 et 0803-08-5000 et 3615. Fun TV, rubrique direct, 1.29 la minute. Et pour les Belges, 0331-47-99-5000. Malgré qu'il y a certains Belges qui m'ont dit qu'on n'arrivait pas à nous joindre facilement. Je suis désolé, c'est le standard qui décide. Donc pour les Belges, essayez de nous appeler. Il n'y aura pas de problème. Merci.
5: J'ai rien fait. Je suis pour rien, moi.
1: C'est le petit poussé se balade avec des hémorroïdes. Voilà le titre du disque. Qui c'est qui me posait déjà la première question?
9: Olivia, c'est Olivia.
1: Alors Olivia, bon, déjà tu me le calmes, celui qui s'amuse à faire l'amour là. Ça va aller vite. Et là, ça va être vite payé, il est 2h. Il est exactement 2h01.
10: Oui.
1: Là, vous allez la fermer parce que là, c'est pas le thème du débat.
9: D'abord.
1: Gérard, alors Gérard, Olivia.
10: Attends, avant que tu poses la question à Olivia, on accueille Eddy. C'est un Belge, il a appelé sur le numéro que t'as donné tout à l'heure.
1: À la place de
10: personne.
1: Alors Eddy, bonsoir.
9: Salut Eddy.
12: Bonsoir
9: Eddy.
12: Là j'ai réussi à vous appeler, mais avec le numéro qu'a donné Gérard, j'ai eu un peu de mal.
1: Mm-hmm.
12: Okay. À tâton, j'ai trouvé. Hein.
9: Ouais. Bah ça y est, tu vas pas raconter ta vie. Hein.
1: Non, c'est bon, tu te calmes là, ma chérie, là, qui s'énerve comme ça.
12: On est étrangers et on a du mal à s'insérer.
1: Ouais, non, mais... Bon, alors Olivia, tu voulais me poser une question déjà?
9: Oui, mon petit chou, je voulais savoir, est-ce que tu peux me répondre à une question en exclusivité?
1: Vas-y, alors attendez, je vais déjà répondre à une question là, mais je répondrai pas aux autres questions si c'est pour le débat avec Françoise.
9: D'accord.
1: Vas-y, dépêche-toi.
9: Je voulais savoir, est-ce que vous avez une liaison?
1: De quoi?
9: Est-ce qu'entre toi et Françoise, il y a eu une liaison?
1: Non.
12: C'est un sujet épineux.
1: Voilà. Donc, la suite du débat.
9: Oui.
12: Ouais.
1: Donc, je rappelle quand même les numéros de téléphone. Donc, 0803-08-5000 et 0870-5000. Et pour les Belges, 0331-47-99-5000. 3615, code. Fun Radio, rubrique. Direct, 1.29 la minute.
9: Gérard.
1: Olivier, s'il te plaît, tu me baisses le double son. Merci.
9: Gérard, tu peux poser ta question, s'il te plaît?
1: Oui, donc, pensez-vous qu'une fille puisse rester célibataire avec quelqu'un?
9: Oui. Ben, Gérard.
4: Question très intéressante.
1: Gérard, c'est... Larsen, s'il vous plaît, merci.
9: Ricky Larsen. Gérard.
1: Oui.
9: Ta question.
1: Gérard. Oui.
9: C'est Carole.
1: Oui, Carole.
9: Tu peux répéter la question, s'il te plaît, parce que il a eu Larsen, là.
13: Ouais, il y a Larsen.
1: Là, il y a du Larsen, c'est impossible.
9: Ben, vas-y, recommence ta question.
13: Impossible.
14: Qu'est-ce qui s'est passé dans la.
9: Allez.
1: Oh, ça commence à bien faire, hein.
5: Autrement.
9: Gérard.
1: Pensez-vous qu'une fille puisse rester célibataire avec quelqu'un.
11: Gérard,
1: c'est Carole.
11: Mais tu peux pas rester célibataire en vivant à quelqu'un.
13: Bien sûr que si.
1: Non. Non, mais non, mais attendez, parce que là, je vois pas le rapport. Donc,
11: tu vois pas le rapport.
1: Non. Là, je me suis planté dans cette question. Excusez-moi.
11: Ah, non, mais elle est bien ta question.
1: Non, on peut pas. Je pense pas qu'une fille puisse rester célibataire si avec quelqu'un.
11: Regarde, moi, je suis célibataire et pourtant avec quelqu'un.
1: Je vois pas.
11: Moi, je suis célibataire, mais je vis dans un.
1: Oui, attendez 5 minutes, s'il vous plaît.
11: Je comprends plus ce qui se passe.
1: Attendez.
10: Christophe a raccroché. Il est parti se coucher et on accueille Jean-Philippe.
11: Salut Jean-Philippe.
1: Tu me mets ça au propre.
13: Bonsoir tout le monde.
11: Salut Jean-Philippe.
10: D'accord Gérard.
1: Ouais ben tu me remets ça.
5: Bon Gérard, tu reprends
11: Gérard,
5: un peu le débat.
1: Carole.
11: Ouais, donc moi je peux te dire que quand j'étais étudiante, j'étais célibataire, mais je vivais dans un appartement d'étudiant, donc t'étais en couple forcément. Donc elle est bonne ta question.
1: Non mais attends parce que.
11: Carole. Quand j'étais célibataire.
1: Carole. Moi, je vais te dire une chose. Je connais des gens qui vivent, qui font des études, qui sont dans des internats. Et à l'heure actuelle, ils sont
11: deux
1: seuls.
11: Par chambre.
1: Ouais, mais ils sont deux, mais c'est.
11: Mais je sais pas si c'est un couple, puisque c'est deux filles, c'est des copines. Donc en fait, comme en couple, quoi. Tu comprends? Donc elle est bonne ta question.
1: Sinon, ok.
15: Gérard.
1: Oui, c'est qui?
15: Olivia.
1: Oui, Olivia.
15: Tu peux poser la question suivante parce que j'ai du mal à répondre à cette question.
1: Ah non, tu réponds s'il te plaît.
13: Attends, Olivia.
1: Si t'as entendu la réponse de Carole et la mienne, donc tu peux être capable de répondre.
11: Exactement.
1: Sinon, si tu veux pas répondre, Olivia, si tu veux pas répondre à cette question-là, tu vas faire comme.
15: Ah non, Gérard, non.
1: Vanina.
11: Non, Gérard, vas-y, Olivia, réponds.
15: Alors, je vais répondre, Gérard.
1: Alors, dépêche-toi.
15: Je suis du même avis que Carole, voilà.
1: D'accord. Alors, Céline, parce que Céline, pour l'instant, on t'entend pas beaucoup, toi.
16: Si, moi, j'écoute, je participe.
1: Tu participes, mais tu réponds pas beaucoup, alors je voudrais que tu répondes un peu plus.
11: C'est de participer.
17: Allô, c'est Eddy à l'appareil.
1: Oui, Eddy. Eddy.
17: J'ai un temps de décalage avec la Belgique, je vous entends à peu près 2 secondes après.
11: Oui, c'est pas grave.
15: Tu peux parler un peu plus fort,
1: attends, dans ce cas-là, attends, Eddy.
17: Oui, je t'écoute.
1: Je te vire pas. Tu vas voir ça avec Manu, parce que là, je pense qu'il y a un problème.
10: Ça vient pas de moi, c'est le satellite. C'est le satellite.
17: Non, mais c'est... Voilà, c'est
1: ah bon, c'est bizarre. Il faut un satellite pour aller en Belgique, toi.
10: Ah bah oui, ça passe par le satellite, ça descend sur la Belgique.
11: C'est satellite, c'est normal.
10: C'est pour le son numérique, Gérard.
11: Ouais, d'accord. C'est pour TPS aussi.
1: Bon, alors Céline, t'as répondu. Cindy.
15: Oui, non, moi j'ai pas répondu, t'es gentil.
1: Ouais, je te donne la parole maintenant.
15: Faut te dépêcher, ma chérie. Moi, en fait, je suis célibataire, mais je suis avec quelqu'un, donc ça se passe très bien. Je vis toute seule et j'ai un mec, pas là.
11: C'est cool, c'est très bien.
1: Ouais, mais attends, attends, tu me dis que t'es célibataire et que tu vis avec quelqu'un et que ça se passe très bien.
11: Qu'elle vit toute seule chez elle, elle est célibataire, mais elle est en couple parce qu'elle a un mec
15: avec quelqu'un.
1: Ouais, tu le vois combien de fois par semaine, lui?
15: Mais ça, c'est pas la question, je le vois tous les jours, mais.
1: D'accord, c'est pas la question. Fabio.
13: Gérard, c'est à mon tour de répondre, là.
1: Fabio.
13: Ouais, donc, moi, je suis d'accord avec Céline, moi, j'ai exactement la même situation qu'elle et je comprends tout à fait, donc, ce qui provoque son émoi, quoi, tout simplement.
15: Ça va, chérie?
1: Qui c'est qui parle comme ça, là?
13: C'est Céline.
1: Céline,
17: C'est pas sympa.
11: Allez, suivant.
17: Surtout, c'est pas sympa.
15: Gérard ?
1: Oui.
15: Olivia ?
1: Oui.
15: Je veux savoir, pourquoi est-ce qu'on n'entend pas Jean-Philippe ?
1: Justement, je lui donne la parole, là, maintenant.
15: Ah, d'accord.
1: Jean-Philippe ?
13: Donc, moi, je suis célibataire.
1: Mmh.
15: Oui.
13: Et c'est un peu comme Céline, ça se passe très bien. Mmh. J'ai un appartement. Mmh. Et deux fois, ma copine, elle vient.
15: Pour la sauter, quoi.
13: Enfin, écoutez, mais pas du tout,
1: Tu me prends Jean-Philippe, là, c'est
13: mais
1: lui qui fait.
10: C'est la ligne de Belgique qui...
11: C'est Belgique avec le satellite TPS.
13: Non, parce qu'il y a des taches solaires.
1: Eddy.
17: Oui, allô. J'ai 2 secondes de retard, alors... Voilà, je vais me faire de répondre à la question.
1: Vas-y.
17: D'accord, j'y vais. Alors, moi, je suis pas vraiment dans le même cas.
12: C'est-à-dire qu'on a vécu en couple avec un ami.
18: Ouais, t'es homosexuel.
12: Ça s'est terminé parce qu'il est parti travailler en Yougoslavie.
18: Oui.
12: Et
18: pas mort.
12: Maintenant, je suis célibataire, mais bien tout seul. Hein.
1: Ouais, bon, Eddie, tu as très bien...
19: Attends, Eddie, je vais te dire un truc, tu vas le recevoir dans deux secondes,
12: Gérard,
19: à peu près.
12: Pas de problème.
19: Eddie, je vais dire un truc, je vais te dire
1: Jean-Philippe,
19: un truc,
1: Jean-Philippe, pour un cent, tu t'écrases.
18: Et toi, Gérard?
19: Ta gueule.
18: Non,
1: Jean-Philippe, dehors. Jean-Philippe dehors, ça y apprendra d'être poli avec moi.
12: Mais je crois qu'il voulait me poser une question.
1: Il a été poli.
12: Vous voulez surtout.
1: Non, mais il a été poli, c'est tout.
12: Ouais,
1: terminé. Jean-Philippe dehors.
18: Jean-Philippe dehors. Gérard.
1: 8e question. À quoi sert le célibataire dans notre pays ou dans les pays d'outre-mer? Alors, Céline.
18: Pourquoi vous rigolez?
20: À travailler dans les champs, parce que bon, les célibataires n'ont pas de domicile fixe, ils n'ont pas de famille, ils n'en ont rien à foutre, donc ils voyagent. Et en général, c'est eux qui bossent dans les champs de coton, ou
18: Thomas
20: ramasse les pommes ou le raisin, et puis...
19: Ils montent dans les arbres et tout.
20: Voilà, et puis les noix de coco, et puis voilà.
18: Les célibataires dans les pays d'outre-mer, ils sont quand même vachement plus sympas.
1: Attendez, là, parce que tout le monde parle en même temps, je voudrais bien savoir. Quand vous voulez me parler, donnez vos noms, s'il vous plaît, parce que là,
18: C'était Cindy, là, qui disait.
1: Oui, Cindy, justement, donc...
18: Dans les pays d'outre-mer, oui. les célibataires donc sont plus sympas, même quand ils sont en couple.
20: Ouais, mais moi je peux t'affirmer qu'ils sont vachement vicieux, quoi, parce qu'ils sont en couple et ils trompent leur femme et c'est pas normal. Hein.
1: D'accord. Olivia, Olivia,
18: oui, Gérard.
1: À toi, réponds.
18: Tu peux répéter la question, Gérard, parce que je crois que le.
1: À quoi sert le célibat dans notre pays ou dans les îles Outre-mer?
18: J'ai toujours pas entendu, Gérard.
1: Alors, dans les îles ou départements d'outre-mer, si t'as pas compris, tu te débousses les oreilles, c'est comme le cul, ça se lave.
18: Joyeux anniversaire.
1: Eh, vous calmez parce que tout à l'heure, il y en a qui vont dégager.
12: Okay.
1: Ça va faire comme Vanina. Continuez, je vais virer des nanas, je le sens.
19: Gérard, moi je vais répondre à ta question.
1: Non, pour l'instant, tu laisses Olivia répondre, s'il te plaît.
12: Oui,
1: c'est sympa.
12: D'abord,
18: oui, Gérard.
1: Alors, tu réponds, s'il te plaît.
18: Eh ben.
1: Parce que tout à l'heure, tu vas faire comme Vanina, toi, hein, si tu dors. Alors, réveille-toi, s'il te plaît.
18: Gérard, pourquoi tu te fâches?
1: Bah, alors, tu te réveilles.
18: Mmh. Vanina, elle comprend rien à la vie, c'est pour ça qu'elle s'est fait virer. Et Olivia, c'est pareil.
20: Non, ça va pas être mon cas, Gérard.
1: Ça va être ton cas si tu continues, ma chérie.
18: Gérard,
20: non,
18: Gérard.
1: Alors, dépêche-toi de répondre.
18: Le célibat existe dans les pays d'outre-mer beaucoup plus qu'ici en France.
20: Hein. N'importe quoi.
1: Ok, non, mais de manière, je vais vous répondre. Non, mais moi, je vous répondrai tout à l'heure. Non, Fabio. Fabio.
21: Ouais, c'est moi.
1: Alors, réponds.
21: Ouais, donc, le célibat en outre-mer, bon, écoute, je suis allé là-bas, j'ai trouvé ça très sympa.
18: Ouais.
21: Parce que j'ai rencontré plein de célibataires.
1: Ouais, 5 minutes, Fabio. 5 minutes, je te récupère aussitôt.
22: Il y a Philippe à la place de Jean-Philippe.
18: Qui?
22: Philippe. À la place de Jean-Philippe.
18: Salut Philippe.
21: Bonsoir,
18: Philippe.
21: Bonsoir
18: tout le monde.
21: C'est
1: bizarre,
18: on a déjà eu un Philippe.
21: Bonsoir Olivier.
1: Allez, c'est bon.
18: Bonsoir Philippe.
1: Donc Fabio.
18: Gérard, est-ce que tu penses que les célibataires...
21: Attendez, je
12: n'ai pas répondu à la
1: Fabio.
12: Question.
1: Fabio.
21: Ouais, donc moi je disais que dans les pays d'outre-mer, les célibataires sont très sympas parce que j'ai eu la chance de les côtoyer. Donc dans les bars spécialisés. Quant en France, ils sont un petit peu plus durs, hein, surtout dans le milieu urbain. C'est quand même assez compliqué parce que moi je suis un petit peu lente, tu comprends quoi. Moi je conseille à tout le monde d'aller rencontrer donc les célibataires en outre-mer, d'aller passer des vacances avec eux quoi. C'est vachement cool quoi.
18: Fabio,
1: Philippe.
21: Ouais.
18: Est-ce que t'as déjà rencontré des célibataires dans l'espace?
21: Eh bien écoute, ça m'est déjà arrivé, à la grande surprise de certaines personnes, mais bon...
1: Philippe.
21: Ça en rentrant. Oui, c'est Philippe, j'aimerais poser une question à...
1: Non, mais pour l'instant, tu réponds à la question, tu poseras ta question tout à l'heure, si ça me fait plaisir.
21: Ok, c'est toi le chef, mais moi, je viens d'arriver, est-ce que tu pourrais me... Aurais-tu l'obligation de me répéter la question?
1: Tu lui reposes la question.
21: Gérard, s'il te plaît, je viens d'arriver. J'étais au standard.
1: Tu vas au standard, le standard dit ça, va te le dire. Okay, tu lui demandes à quoi sert le.
12: Et dis-moi,
1: Gérard, à quoi sert le célibat? 5 minutes, s'il vous plaît, derrière.
22: Je lui demande
1: à quoi sert dans notre, le célibat dans notre pays ou les départements d'outre-mer.
20: Tu lui poses la question.
22: Je lui pose la question au standard, donc.
1: Tu lui poses la question à cet abruti, là, qui comprend rien.
20: Ok. Gérard,
1: allô,
20: Gérard,
1: Carole.
20: C'est Eddy. Oui.
1: Carole, je t'écoute.
20: Tu pourrais répéter la question, s'il te plaît, j'ai pas entendu avec toi.
1: Oh non, mais Carole, s'il te plaît, là, tu...
20: J'ai pas entendu, tout le monde fait du bruit.
0: Moi, par contre, Eddy, malgré qu'il habite en Belgique, a entendu.
1: Voilà, bon, vas-y, Eddy.
20: Tu restes dans ton coin.
1: Non, non, attends, s'il te plaît, Carole.
20: Ah, c'est pas moi qui a parlé.
21: Ah, excuse-moi, alors.
0: Alors, voilà, moi, le célibat dans les hommes et les hommes, je ne sais pas trop, hein. En tout cas, en Belgique, il y a une espèce de petite rumeur, on peut appeler ça. C'est-à-dire que le célibataire chez les routiers, paraît-il, dans les relais, hein, c'est lui qui se fait enculer. Hein.
1: D'accord. Ouais, bah, ok, c'est bon, ça y est, c'est bon, j'ai compris. Alors, je vais dire une chose.
0: Eddy. Oui.
1: Et tu restes quand même un petit peu poli parce que je te jure que...
0: Pardon, alors, il paraît que le routier se fait donc sodomiser.
1: Bon, allez, hop.
20: Bon, monsieur Eddy...
1: Allez, Eddy, je t'avais dit d'être un peu plus poli en...
21: Allez, Eddy, tu dégages.
1: Philippe.
21: Oui, donc alors à quoi sert, parce qu'on m'a posé la question, à quoi sert le célibat dans les dom-toms?
1: Oui.
21: Bah, je pense que c'est à peu près la même chose qu'en France.
20: Oui.
21: Donc ça sert, enfin je pense pas qu'il faudrait tourner la question comme ça. Le célibat c'est un état, c'est un statut. Donc ça sert à rien si tu veux. C'est comme ça, c'est la vie.
1: Carole.
21: Non, c'est un
20: statut de célibataire.
21: Ouais. Non,
20: sur la place.
1: Carole, s'il te plaît.
20: Ouais, mais moi je sais pas ce que c'est les dom-toms.
1: Les dom-toms, c'est des départements d'outre-mer.
20: Mais c'est quoi? Je sais pas ce que c'est.
1: Des départements d'outre-mer. Tu permets, Philippe, s'il te plaît, qu'on pose la question.
21: Non, c'est pas Philippe, là.
1: C'est d'accord. Qui?
21: C'est, je sais pas.
20: Bon, c'est pas grave, c'est quoi, Gérard? Moi, je sais pas.
1: Alors, département d'outre-mer, c'est la Martinique, la Guyane.
20: D'accord.
1: Tous les départements, Tahiti.
21: L'île de Ré.
20: On apprend des choses avec toi, Gérard.
21: L'île d'Oléron.
22: Gérard. L'île d'Oléron, c'est.
21: Ouais, l'île de France.
1: Non, l'île d'Oléron, c'est en France, alors celui qui s'amuse à.
20: L'Australie.
21: Gérard, c'est Fabio.
1: Ouais.
21: Tu as traduit Dom, mais.
22: Kenya.
21: Moi, je sais pas ce que ça veut dire que Dom.
20: Dom, ça y est.
1: Ouais.
22: Mais l'Indonésie,
1: Fabio,
22: le Vietnam, s'il vous plaît, l'outre-mer ou pas?
1: Deuxième question.
22: Le Vietnam, c'est l'outre-mer?
20: Eh, j'ai pas répondu, hein.
1: Alors, vas-y, Carole.
22: L'Autriche, c'est l'outre-mer?
20: Ouais, le Vietnam. Est-ce que la Russie, c'est l'outre-mer? Non.
1: Bon, Carole, s'il te plaît, tu réponds à la question parce que
20: d'accord, je réponds. Alors, moi, je dirais que ça sert à rien, ça existe pas, parce qu'en fait, dans les dom-toms, je pense que.
22: Le Kenya?
20: Ouais,
22: l'Algérie.
20: Ouais, je pense que
22: la Suède.
3: Plus de débat.
20: Je pense que on reste jamais célibataire puisqu'on couche toujours avec quelqu'un.
1: Le Maine et Loire. S'il te plaît, arrête, s'il te plaît.
20: Le Maine et Loire.
22: L'Irlande.
20: T'as compris, Gérard?
21: La Corse.
20: Gérard, t'as compris ce que j'ai dit?
1: Ouais, ouais.
20: Non, ma c'est quoi qui se passe? T'es d'accord avec moi? La Lune.
1: Oui.
20: D'accord.
1: Pensez-vous qu'un jour le célibataire disparaîtra?
20: Oh oui, c'est vrai. Non, jamais.
1: Va disparaître.
20: Jamais.
1: Va disparaître.
20: Non. Si, ben si, il est voué à s'éteindre, c'est clair. Gérard, je peux répondre?
1: C'est
20: Olivia, mon petit chou.
1: Ouais, je t'écoute, Olivia.
21: J'aime pas trop ces mots d'amour.
1: Pour l'instant, celle qui s'amuse à dire salope.
20: On n'a pas dit salope.
1: Je l'ai entendu. Donc,
20: elle a dit faillotte.
1: Ouais, ben même, c'est pareil.
20: C'est pas un gros mot, faillotte. Non.
1: Ouais, ben.
20: Non, c'est pas un gros mot, Gérard.
3: J'ai quelque chose dans les sondages là.
1: Non, j'en ai rien à foutre de ton
21: sondage.
1: J'en ai rien à foutre de ton sondage de merde.
3: Il y a 32% de
1: quoi, ta gueule, c'est joué, toi?
3: 11% déclarent vouloir rester célibataire encore 2 ans, 3 jours et 6 heures avant de se marier.
1: Non, ben, je vois pas le rapport avec. Avec
3: si, moi. Tu t'as demandé s'il y avait beaucoup
1: non,
3: de
1: non, mais j'en ai rien à foutre.
21: On plante dans l'autre débat, Gérard.
1: Bon.
20: Du coup, on n'a pas avec Gérard.
1: Pensez-vous qu'un jour le célibat va disparaître?
20: Gérard, donc, je réponds, Gérard.
1: Céline.
20: Oui. Je pense que oui, il va disparaître, c'est comme tout, quoi. C'est un truc en voie de disparition.
1: C'est comme les singes en voie de disparition, c'est
20: exactement.
1: Ça? Ou comme un alligator en voie de disparition.
20: Exactement.
1: Faire disparaître comme un alligator, ça va être vachement dur.
20: Voilà, comme les routiers sont donnés. Moi, je voudrais répondre, Gérard.
1: Oui, c'est qui? Dégage-toi.
20: Allez, Gérard, fouille ton.
1: C'est qui que...
20: C'est Olivia.
1: Oui,
3: je vais prendre des vaches, hein.
20: Oui, mon tendre Gérard.
8: Lèche-cul.
1: Oh, on se calme, s'il vous plaît, Olivia, je t'écoute maintenant.
2: Alors, mon petit Gérard, je voulais te dire que le célibat va disparaître automatiquement un jour ou l'autre.
1: Mm-hmm.
2: C'est comme les dinosaures, hein.
6: Exactement.
1: Ouais, mais attendez.
2: Et Gérard, c'est Carole.
1: Oui, Carole.
2: Moi, je peux te dire qu'elle dit n'importe quoi parce que le célibataire, il va jamais disparaître vu qu'on va faire des enfants et qu'ils vont grandir et qu'ils vont être célibataires. Alors, elle dit n'importe quoi. Alors,
1: attends.
2: Et non, de toute façon, quand il n'y aura plus d'hommes sur Terre, il n'y aura plus de célibat.
6: Mais le célibataire, ça va être remplacé par les hermaphrodites, là.
1: Bon, qui c'est qui parle, là?
6: C'est moi, c'est Philippe.
1: Ouais, bah, Philippe, pour un son, tu me laisses répondre quand même
6: à la question.
1: D'accord,
2: et Cindy, elle voudrait répondre. Moi, je pense que...
1: Alors, Gérard, Cindy,
2: tu m'écoutes?
1: C'est qui?
2: Cindy.
1: Oui, Cindy.
2: Je pense que quand il n'y aura plus de célibataires, enfin, quand il n'y en aura plus beaucoup, on les mettra dans une réserve.
1: Oui, non, mais Cindy. Voir, Cindy.
2: Ouais.
1: Cindy. Bon, allez, hop, tu me dégages, Philippe. Bonne nuit.
2: Je vais où? Gérard, pourquoi t'es méchant avec les filles, Gérard? Sois méchant avec les mecs, hein.
1: Philippe, j'ai dit.
8: Ouais, Gérard,
1: j'ai
8: je suis là.
1: J'ai pas dit Cindy.
2: Ah,
1: tu me dégages l'autre, là, le Philippe du standard.
2: Mais il a rien dit.
8: Ouais, je me casse de fun, c'est ça?
1: Pas toi, abruti.
2: Non,
8: j'ai eu peur.
2: Abruti.
1: Tu me sens que tu lui... Bonne nuit pour
8: ça
1: lui.
8: Ça y est, ça a cassé.
2: On appellera. Gérard, tu réponds jamais aux questions, toi.
1: Donc, alors, Cindy.
2: Ouais, on appellera ça.
1: Cindy.
2: Tu m'écoutes? Alors,
1: attendez. Je redonne les noms. Carole, Fabio, Olivia, bonsoir. Cindy et Céline.
2: Oui,
1: je vais répondre à la question qu'on vient de poser.
2: Ouais.
1: C'est moi qui l'ai posée.
2: Oui.
1: Pensez-vous qu'un jour le célibat va disparaître? Je peux vous dire une chose. Qu'à l'heure actuelle, le célibat n'est pas prêt de disparaître. Pourquoi? Parce que, vu qu'à l'heure actuelle, on fait des enfants, donc automatiquement, les enfants qui vont nous succéder seront célibataires aussi dans leur vie.
2: Mais tu répètes
6: tout ça,
2: Gérard.
1: Ah oui.
2: Bravo, Gérard, bravo. Mais Gérard, comment est-ce qu'un célibataire peut faire des enfants?
1: Gérard, Cindy.
2: Une question à poser aussi.
1: Cindy.
2: Oui.
1: Gérard, Cindy, je viens de répondre à ta question.
2: Mais comment est-ce qu'un célibataire peut faire des enfants, Gérard?
6: C'est simple, tu le clones comme dans Jurassic Park.
2: Exactement.
6: C'est bon.
2: Ouais, c'est
1: comment,
2: vrai,
1: comment, Fabio?
6: Tu le clones.
2: Bah oui.
6: On va cloner le célibataire.
2: Ouais, c'est vrai, hein, Gérard.
23: Gérard, est-ce que le célibat, c'est comme la stérilité, c'est héréditaire?
1: Qui c'est qui pose cette question?
23: C'est Céline.
1: Je peux pas te dire oui ou non maintenant parce que vraiment.
23: Bah, à ton avis, est-ce que le célibat, c'est comme la stérilité, c'est héréditaire? Ouais, j'ai compris.
6: Dans sa famille, ils sont célibataires de
23: peur. Gérard, réfléchis un peu. Il y a des sondages qui ont été faits, ça a été prouvé. C'est facile à répondre.
1: Ouais, mais
23: c'est logique.
2: Non, mais ça dépend, hein.
1: Ouais.
23: Ça dépend, ça dépasse.
1: Je peux pas te répondre.
23: Ça dépasse. Pourquoi? Tu peux pas répondre, non, mais c'était juste une question. Parce que moi, je sais pas.
6: Et ton dieu, Claire, Gérard.
23: J'aurais bien aimé que tu m'expliques, quoi.
1: Ouais, mais tu vois, là sur cette question-là, je peux pas te répondre.
23: Donc, on va faire.
1: On va faire la conclusion.
2: Déjà.
1: Ah non, il reste une question avant la conclusion.
2: Il n'y a pas une autre question, Gérard?
1: Si.
8: Gérard, juste avant ta dernière question, on accueille Charlie à la place de Charlie.
2: Salut Charlie.
23: Charlie, il est où, Lulu?
6: Bonsoir tout le monde.
23: Salut Charlie. Quel rôle de dame?
6: Lulu, il est couché.
1: Ah ouais. Alors, dernière question, pensez-vous que le célib... que la solitude... Non.
2: Vas-y, Gérard, c'est ton amour, je t'écoute.
1: Pensez-vous de la solitude en groupe? Donc, c'est pareil, c'est un rapport avec le célibat. Donc, vous répondez à cette dernière question et après on fait la conclusion. Céline, vas-y, je t'écoute.
23: Je vais dire ce qu'a dit un grand poète.
1: Mm-hmm.
23: Il vaut mieux avoir un oiseau dans sa main que d'avoir dit sur une branche.
1: Ah oui, ça je suis d'accord avec toi.
23: Ça
2: veut dire quoi, Gérard?
1: Ben, Cindy... C'est toi,
6: Gérard. C'est toi, parce que t'as compris.
1: Bah attends, tu permets pour l'instant, je vais réfléchir un petit peu.
2: Réfléchir, réponds à ton
23: avis. Cindy veut bien t'expliquer, c'est un grand poète qui a dit ça.
1: C'est Cindy,
23: je veux bien t'expliquer avec un autre proverbe qui dit que quand mes amis sont bornes, on les regarde de profil.
2: C'est exactement ça.
23: Ça veut dire quoi, ça recoupe un peu ce que disait Céline.
2: Mm-hmm.
23: Qu'est-ce que tu en penses?
1: Okay.
23: Bon, en gros, Gérard, tu veux que je t'explique? Comme vaut mieux être seul que mal accompagné, t'as compris?
2: Ouais.
1: Ouais, bah ça, je le dis assez souvent.
23: Ok.
1: Régulièrement que faut mieux.
23: La consultation.
1: Ouais, mais faut mieux être seul que mal accompagné.
23: Ouais, c'est vrai,
1: et être seul, souvent, c'est pas évident.
23: C'est vrai, hein, moi j'ai vécu ça toute ma vie. Et franchement,
1: et d'être seul à l'heure actuelle, je peux vous dire une chose que c'est très dur à supporter.
23: Ah, c'est vrai.
1: Donc, Olivia.
8: Gérard, excuse-moi, être seul et mal accompagné, ça te fait quoi?
1: Tu sais qui pose cette question?
8: C'est Max.
1: Ouais.
8: Qu'est-ce que ça te fait d'être seul et mal accompagné?
24: C'est Phil Dard.
1: Mon fil d'art, tu t'écrases, s'il te plaît.
4: Bah, réponds.
1: Donc, bah, te manière, faut
4: mieux. Merci, Gérard, pour ta réponse.
1: Voilà, bon, bah, bonne nuit, fil d'art.
21: Je t'envoie la vidéo. Parce que tu réponds à toutes les questions par de toute manière.
1: Olivia.
7: Oui, Gérard. Oui, Gérard.
1: Je t'écoute.
7: Eh ben, moi, j'ai la même chose, il vaut mieux être seul que mal accompagné. Hein.
1: D'accord. Fabio.
21: Ah, bah, écoute, moi, je vais te dire un truc, là, qui.
7: C'est la conclusion, là
1: hein. Non, c'est la dixième question, après, on fait la conclusion.
21: Alors, ma réponse, c'est que bon, je pense personnellement, qu'il vaut être seul plutôt que mal accompagné. Hein, bon.
1: D'accord. Donc, tu reviens par rapport à ce que disaient Olivia, Cindy et Céline.
7: Bien accompagné,
21: ouais, je copié un peu, ouais.
1: Donc, Carole.
7: Bah, c'est moi qui l'a dit, hein.
21: Ouais, donc, excuse-moi, un droit d'auteur, quoi.
1: Ok, donc c'est pareil. Et Charlie, pour finir.
21: Oui, c'est Tony. Est-ce qu'on m'entend bien, là?
7: Oui, ouais, on t'entend bien.
21: Charlie! Oui, donc en guise de conclusion, je vais te poser une question. On m'entend
7: Charlie
21: bien,
7: là?
21: Donc, Gérard, est-ce que tu penses que si ta mère n'avait pas fait de fausse couche, t'aurais une...
1: Ça, je veux dire une chose, on parle pas de ma famille. Donc ma mère,
7: ouais, bravo Gérard.
21: Elle m'encule avec sa grosse bite.
1: Allez hop, dehors pour celui-là.
7: Ah non, on parle pas de la famille de Gérard,
1: ça,
7: s'il vous plaît.
1: Terminé, conclusion. Non, alors Céline, fermé, Céline, conclusion du premier débat.
23: Eh ben, moi je trouve qu'être célibataire c'est bien. Je pense qu'on a bien débattu, qu'on a beaucoup éclairci la situation.
7: Tu t'es fait battre ?
1: Apparemment. Alors Céline.
23: Oui.
1: Une question que même Céline, Cindy, Olivia, Fabio et Carole qui nous restent maintenant. Mm-hmm. Donc Carole, bon ben t'as pas suivi toutes les questions.
23: Bon, c'est pas grave, je suis.
1: Ouais, mais t'as dû quand même écouter.
23: Sûr, je t'écoute tous les jeudis.
1: Je pense que j'ai pu satisfaire à peu près tout le monde en répondant à peu près aux questions qu'on m'avait posées.
23: Ouais, ouais,
1: donc alors Céline, Céline, ta conclusion, je viens de voir un ballon de basket qui vient d'atterrir. J'ai manqué de le prendre sur
4: la tête, hein.
1: Sur la tronche. C'est l'alligator qui s'était pris ses programmes. Un alligator de moins, ça fait 10 de perdu. Un de perdu, 10 de retrouvé. Vas-y, t'as battu.
23: Non, les morts, c'est tout à l'heure.
1: Merci pour le ballon. Alors, c'est Céline, conclusion pour quoi?

0: Je te jure, tout à l'heure, je vais te mettre une barbe
1: dans la gueule.
0: Bon, alors c'est Céline.
2: T'es censuré ce soir ou quoi?
0: Céline.
1: Ouais, c'est de la censure. Mais
0: bon, Céline.
1: J'ai répondu tout à l'heure. Là.
0: C'est bon, non, mais la conclusion. Ça y est, c'est fait.
3: Liste, pareil.
1: Pas vrai.
3: Avec des cheveux, là.
1: Je confirme.
0: Non,
3: Je plaisante.
0: Olivia.
3: Gérard ressemble vraiment au Dr. Carter.
1: Oui, Gérard.
0: Olivia, conclusion pour toi.
1: Alors, conclusion claire et nette. Mais je trouve que être célibataire, c'est pas si mal que ça. Mm-hmm. Parce qu'il y a plein d'avantages.
0: C'est-à-dire.
1: Tu peux faire ce que tu veux dans tes draps. Tu peux.
4: Il y a aussi pas mal d'inconvénients.
1: Tu peux péter, rôter.
4: Ouais,
1: tu peux faire tout ce que tu veux.
3: Tu peux péter, rôter quand t'es à deux aussi.
0: Ouais, c'est pareil.
4: Mais c'est plus gênant.
1: C'est bien d'être.
0: Tais-toi, Fabio, pour un sens, s'il te plaît. Laisse finir, Olivia.
1: Donc voilà quoi. Et c'est encore plus cool quand on a quelqu'un quoi.
0: Tout à l'heure, il y en a, je vais me lever avec le casque sur la tête, je vais allumer un autre micro, il va s'en prendre une s'il continue celui-là.
1: Non, pas de violence.
0: L'alligator, il va s'en prendre une, je le sens.
1: Non, Gérard, des promesses.
0: Donc, Fabio.
2: Ouais,
1: bien d'être célibataire, mais qu'est-ce qu'on se fait chier.
2: Voilà, écoute, moi, Gérard, je pense que bon, là, tu m'as vraiment montré, donc, avec les autres protagonistes du débat,
4: la force.
0: La force est en toi.
2: Non mais exactement, mais je crois que bon, de toute façon, faut la focaliser vers un avenir proche et donc de célibat. Parce que maintenant, j'ai bien compris que les meufs vous servez à rien.
0: Fabio.
1: C'est qui t'a mis au monde?
0: Fabio.
2: Gérard, écoute.
0: T'arrêtes avec les deux.
3: J'ai rien fait. Regarde.
0: Non, je viens de te voir faire.
3: J'ai les mains en l'air.
0: Ouais, je viens de te voir faire ce coup-là.
3: Hold up.
1: T'as la queue à l'air,
0: Fabio.
3: Non, les mains.
0: Fabio, je vais te répondre là tout de suite à la question. Tu dis que les nanas ont. Oh, le double sang, la merde!
1: C'est pas grave, Gérard, réponds.
2: Vas-y, Gérard, je te comprends quand même.
1: Vas-y, Gérard.
0: Donc, je te réponds. Donc, là, je vois pas du tout ta conclusion.
2: Bah, je dis simplement comme quoi grâce à ce débat, j'ai compris comme quoi, bon, bah, le restant de mes jours, je resterai célibataire, j'irai vivre au Tibet, tout simplement, quoi.
0: D'accord. Carole.
5: Alors moi je dirais que sans les femmes, les hommes ne pourraient pas être là.
1: Ouais, exact.
5: Mmh. Et donc je dirais que moi pour le moment je suis célibataire. Et donc comme je t'ai dit Gérard, amitié sincère et plus affinité quoi.
1: Mmh.
5: Même si parfois je fais des conneries mais c'est comme tout le monde. Hein.
0: Non mais attends.
5: L'erreur est humaine. Hein.
0: Carole.
5: Ouais.
0: Toi t'inquiète pas, je te prends au standard après.
5: Ah tu vas m'attraper?
0: Ouais, t'as tout engueulé.
1: Ah bon,
5: Gérard?
0: Oui.
1: Gérard, c'est bien.
5: Ah non, oui. Mais moi je veux savoir en direct, hein. C'est pas Gérard. Au standard. Hein.
1: Gérard.
0: Qui c'est?
1: C'est Olivia.
0: Je t'écoute.
1: Ouais, je voulais dire un truc à propos du mec là qui a dit que les nanas ça sert à rien et tout.
2: Ouais, le mec,
1: moi,
2: je voulais dire, en tout cas,
5: ils aiment bien sauter les nœuds.
1: Ouais, ça c'est vrai. Je voudrais dire un truc, Gérard, c'est que je l'ai lu dans un magazine. Les hommes aiment les femmes qui aiment les hommes.
0: Mmh.
1: T'as compris?
0: D'accord. Donc, alors, moi, je vais vous dire une chose. Pour une fois, le premier débat s'est passé comme je le souhaitais.
1: Ouais.
0: J'avais deux
1: débats.
0: Oh, s'il vous plaît. Tu me les calmes là. Tu me les calmes un peu là.
1: Gérard?
0: Non, attendez. Attendez, je réponds.
6: Gérard, t'as un truc dans le nez, là, regarde.
0: Tu diras à Olivier qu'il arrête avec les boutons, après.
7: Fais gaffe,
0: parce que tu t'en es déjà pris deux, tu vas t'en reprendre un troisième. Donc, non...
7: Il y en a dans la moustache.
0: Un peu à gauche.
6: Yana, c'était quoi le de cul, Gérard?
1: Non, c'est dégueulasse.
0: Voilà.
1: C'est vraiment...
0: Bah, vous avez des Kleenex. Mais y'a rien,
6: Brouti. Gérard, t'en as sur la joue, maintenant.
0: Gérard,
6: t'en as dans l'œil.
0: Mais arrête tes conneries, toi. D'accord. Donc, je répète, je fais ma conclusion. Pour une fois, le premier débat... Oh, la musique, s'il vous plaît. Bon, tu mettais ça, toi, là-bas. Moi je fais pas de conclusion, j'ai le temps, j'ai jusqu'à 4 heures.
1: Ok, vas-y, arrive.
0: Donc, Non mais attends, tu permets, je fais ma conclusion. Je fais ma conclusion. Donc, comme j'ai dit au début, donc pour une fois, le premier débat s'est passé comme Max l'avait souhaité. Donc, j'ai pas gueulé, j'ai viré deux, trois personnes.
2: T'as été poli.
0: Qu'on voulu trop savoir sur ma vie privée, qu'on voulu insulter mes parents, donc là-dessus, j'étais pas trop d'accord.
5: Ah ouais,
0: donc sinon, ça s'est très bien passé. Alors j'espère que le deuxième débat va se passer aussi bien que le premier.
5: C'est promis.
0: Parce que si ça se passe aussi bien, on termine à 4 heures. Si ça se passe mal, j'arrête. J'ai prévenu, j'arrête à 3h30 si ça se passe mal.
5: Okay.
0: Il y a 10 questions.
5: Okay.
0: Le premier, on a fait les 10 questions. Le deuxième, je veux qu'on fasse les 10 questions comme le premier.
5: Ouais.
0: Et maintenant, vous allez écouter. Quand on est seul avec quelqu'un.
4: Alors, on lui bouffait comme un porc. Ah, vas-y, parle maintenant. Tu veux manger, parle.
7: Bah bon, on va reprendre le débat.
4: Ça t'écrase.
8: On parle pas la bouche pleine, finis ta galette. Allez, il est en train de partout.
4: Bah alors.
8: Ça y est. Bon, vas-y, attaque. Troisième question.
7: Alors, un troisième.
2: Et juste avant la question, les cadres, je vais les envoyer à Gérard pour Noël, en retard.
9: Mais c'est le qui pas. Voilà.
8: Merde. Non, on n'est pas là pour ça, vous êtes dégueulasse.
2: Bon, allez, on fait péter la troisième question.
7: Ouais, on fait péter. donc on va, je pense qu'on va accueillir les gens qui rentrent, c'est bon. On va accueillir David.
2: David.
7: David.
9: Tout à l'heure moi.
2: Ah la pipi.
7: Ça mon canard. Bonne année.
2: Bon.
7: Ouais alors on y va. Pourquoi tu ne mets pas de couleur?
4: Ouais, parle devant le micro.
2: Bien sûr que si, elle peut mettre des couleurs.
9: Je veux pas
2: compris la question.
9: Je veux pas parce que.
8: Répète ta question.
9: C'est une question de lessive.
7: Non mais attends, je répète.
2: Pourquoi les femmes ne mettent pas de couleur?
7: Voilà.
8: Répète,
7: mais c'est exact. Faites de la lessive pour que le noir il parte. Hein.
2: Oui.
7: Le principe que le noir il part pas, c'est que le rouge qui part ou le blanc. Hein.
9: Ouais, tu as raison.
7: Donc, si la nana a ses règles, tu vas avoir le rouge qui va partir. S'il y a des morpions blancs, tout ça, ça va partir. Hein.
9: C'est vrai, t'as raison, vraiment.
2: T'es à fond sur la
7: déconne,
2: mon
7: chéri. Bon, allez, chacun votre tour, on y va. Arnette, pour toi.
10: Elles n'ont pas de couleur, c'est qu'elles sont pas guettes, je sais pas.
7: C'est Kenberry, là.
2: Qui parle bien la France,
10: qui parle. Ouais. Répondre.
7: Oui.
10: C'est Kenya.
7: Oui, Kenya.
10: À mon avis aussi, c'est...
7: Non, mais attendez, j'ai jamais vu une nana en été en noir.
10: Mais oui, c'est pour ça.
7: Si, en maillot de bain en noir, je veux bien. Ça, j'apprécie les dessous noirs en maillot de bain. Si c'est bien porté. L'hiver en noir, merci. Hein. Jamais une nana en noir l'été, pour moi. Ouais, Hugolin. Hugolin.
3: Oui. Hugolin.
11: Ouais, alors moi je suis noir et blanc.
7: Noir et blanc.
11: Ça se marie très bien, noir et blanc. Voilà.
7: Ah ben c'est bon.
4: Non mais c'est pas toi qui parlais, Gérard.
7: Non, parce que sinon j'ai pas les réponses des gens. Hugolin, toi c'est noir et blanc.
11: Voilà.
7: D'accord. Ouais.
11: Je pense qu'ils sont pour
10: c'est
11: le
10: quoi, question,
9: d'ailleurs, les premières télé étaient en noir et blanc aussi. Hein.
10: Ah.
7: Oui.
10: Quelque chose.
7: Bon, tu sais qui
10: est. C'est Morticia.
7: Hein, Morticia.
10: Ouais. Par rapport au pourquoi elles mettent que du noir. En fait, certaines.
7: Bah pourquoi.
2: Pourquoi mettre pas de couleur.
7: Ouais, pourquoi ouais, qu'elles mettent pas de couleur, c'est tout.
10: Bah moi, je mets de temps en temps de couleur, mais le noir, en fait, il y en a certaines qui sont vachement à l'aise dans le noir et puis.
2: Vous êtes
7: ouais.
2: Nul.
7: Ouais, d'accord.
10: Noir, en fait,
7: là, non mais c'est bon. Là, les deux gorilles, là, vous allez vous calmer.
2: Il y a Yannick aussi.
7: Non, il y a pas Yannick encore. Hein.
4: Non, on n'a rien fait, continue le débat, on fait rien, nous, Gérard.
7: Non, mais pour l'instant, parce que j'entends des voix dans mon casque. Bon, Nicolas, Morticia, Luigi.
9: Oui, moi je crois que tu as raison. Hein.
7: Ouais, j'ai raison sur quoi?
9: Bah, surtout.
7: J'ai raison, ok, c'est bon.
9: Est-ce que tu as reçu mon cadeau? Je t'ai envoyé un cadeau pour Noël.
7: Qui?
9: Moi, je t'ai envoyé un carnet de timbre, une carte de téléphone et puis un carnet de ticket de métro. Est-ce que tu as reçu?
7: J'ai rien reçu encore. Alors.
9: Ok, mais tu vas bientôt recevoir, c'est mon cadeau.
7: Ah, c'est ton cadeau? Bon, ok.
4: Parle dans le micro, s'il te plaît, Gérard. Bon, Gérard, au lieu de faire le singe, tu m'aides là.
7: Bon, au lieu de faire le singe, vous arrêtez de me prendre la tête pour regarder les prises. Bon, vous voulez peut-être que je vous réponde, moi, sur...
9: Ah oui, bien sûr.
10: On attend
7: ça, hein. Ah bah, c'est bon, ça y est, les nanas, vous attendez que mes réponses, hein, c'est ça.
10: Oh, allô, on opine,
12: Franchement, on s'en branle.
7: Attends, toi, 6 mois là-bas, et c'est bon, j'ai pas vu Ryan McCutie encore. Hein.
12: Tu vas nous donc... dire combien de fois t'es là, Gérard?
4: Personne n'a t'a demandé de le sucer. Toi, t'entendais quoi, Gérard?
7: Non mais on va demander quand même à Julie, on va quand même demander à la petite Caille au standard ce que...
12: Et Florent, qu'est-ce qu'il a pas?
7: Non bah lui, Florent, lui c'est 6 mois, c'est bon, Florent il est parti.
12: Vas-y Flo.
7: Bah Julie.
12: Bon
7: bah, bon bah merci Julie.
4: Ma réponse sûre. Si je veux bien que tu me suces, je suis d'accord.
12: Vous vous calmez, vous êtes méchant là.
7: Non mais vous avez pas autre chose que sans arrêt me dire suce-moi.
4: Mais tu nous demandes en très
7: mais, mais qu'est-ce que je veux te sucer toi? Déjà pas, toi je te veux pas.
12: Est-ce que les femmes aiment les préservatifs noirs?
7: Dans ces cas-là, je vais te dire une chose, c'est pas le sujet du débat.
4: Oui, ah bah si, c'est...
12: Il y a du noir, il y a du noir.
4: Le préservatif est un vêtement noir.
12: Ouais, c'est un vêtement noir.
8: Mais moi, mais là, on parle des filles.
12: J'ai vraiment parlons des mecs un peu. Entièrement très d'accord avec
7: vous. Bon, alors... Alors maintenant, comme il n'y a pas beaucoup de nanas, j'ai pas beaucoup trop de nanas, toi tu laisses.
4: Il y a Luigi qui a une qui est très pertinent sur Minitel, qui dit qu'avec les dessous noirs, l'avantage c'est qu'on voit pas les traces de pneus.
12: Ouais.
7: Voilà, oui. Qu'est-ce que ça fait?
4: Ça t'arrange, Gérard.
7: Non mais qu'est-ce que ça fait quand on écrase un chinois? Attends,
4: il y a pas de rapport avec le débat, Gérard. Continue.
7: Non, on s'en fout.
12: Ça fait une ligne jaune, quoi.
7: Ouais, ça fait une ligne jaune, mais attends, toi.
9: C'est vrai qu'avec un caleçon noir, tu peux le garder pendant un mois, alors qu'avec un caleçon blanc, tu dois le changer.
12: En général, il y a plus de bonnes résolutions, c'est de devenir comique maintenant.
7: Ouais, bon, c'est bon. Alors,
4: de toute façon, il finit avec des histoires drôles aujourd'hui, hein.
7: Non, on va finir sur le débat de la séduction, et j'aurais bien voulu que...
4: En fait, il y a Philippe Bouvard qui m'a appelé pour que tu fasses tes grosses têtes.
7: Non, mais c'est bon, ça, c'est des conneries, j'aime pas ça.
12: Gérard, okay. Quelqu'un arrête avec ton téléphone, là.
11: Gérard, en fait, je pense que les couleurs varient suivant les pays. Parce que moi, j'ai déjà vu aux...
7: Bon.
9: Gérard, est-ce que c'est vrai que tu vas faire de la figuration à Paris-Dakar?
7: Là, la question, j'y répondrai pas.
8: Mais pourquoi, Yot?
9: Il paraît qu'on était tout le bord de la piste.
7: Bon, c'est bon, vous avez pas commencé. D'accord, ou sinon, on va terminer à 2h20, okay. Ça va aller plus vite. Ah, mais... Là, vous arrêtez vos conneries, ou sinon, j'arrête le débat et
4: question suivante.
9: Ok, très bien.
4: Question suivante. Hein. Monsieur Gérard de Suresne.
12: Et les connards, on en parle pas, les connards?
11: Oui.
7: Non, mais attendez, ça c'est pour les nanas.
8: Oui.
7: Alors maintenant, les nanas, est-ce qu'un homme en noir, vous l'aimez?
8: Pas que c'est noir.
7: Cassandra.
4: Attends, pour répondre à la question, sans culotte, pour mieux sentir ta bite, Gérard.
7: Bon, alors, Nanou, c'est bon, sur Minitel, t'arrêtes, tu laisses ton numéro, on te rappelle, parce que ça, tes questions comme ça, j'en ai ras-le-bol.
4: Et si ça peut t'exciter, Gérard aussi, elle a un beau fouet noir, pour un beau mâle en chaleur comme
7: ça.
4: Non,
7: mais c'est bon, s'il y avait, à part Nanou, si on pouvait avoir d'autres réactions de Nana sur Minitel que Nanou, ça serait mieux.
12: C'est vrai, hein.
7: Parce que Nanou, toutes les semaines, c'est bon, j'en ai ras le bol.
12: Il y en a
8: plus, Gérard.
7: Non, mais c'est bon, vous avez
12: quand même. Hein.
7: Bon, alors, Cassandra, pourquoi? Cassandra, un homme en noir, tu l'aimes ou pas?
8: Pas tout en noir, il faut que ça soit...
7: C'est bon, là.
9: Le bout du blanc au rouge.
7: Non, mais tu veux pas la peau du... Non, mais c'est bon, vous voulez pas la peau du cul blanc et le trou du cul qui se décolle? Bah c'est bon, les babouins, on les met dans les cages.
8: Gérard, j'ai répondu à ta question, j'espère.
7: Non, pas pour l'instant, Cassandra.
8: Oui, bah ça y est, j'ai répondu à ta question. Avec du gris, du marron ou du blanc.
9: On va aller à l'église.
7: Vous me laissez faire mon débat ou... Là ce soir c'est la rentrée, ça se voit que c'est l'anniversaire. C'est la nouvelle année.
12: Merci, Vera. On est en quelle année?
7: Non, mais c'est bien parce que, en principe, Max, quand je suis arrivé, il avait pas trop le moral. Et là, il a une super forme.
4: Ah, mais j'ai le moral parce que je travaille pas, parce que je suis pas derrière le micro pour m'énerver.
7: Quand tu... Ah ouais, tu me laisses m'énerver. Non, mais c'est bon.
4: Faut quand même expliquer aux auditeurs, si vous voyez, la gueule de Gérard, mais on est plié derrière, on est 4-5 dans le studio, on est plié derrière.
7: Ah, mais là, pour l'instant, il y a,
13: La gueule qu'il a, les enfants.
14: Non, mais c'est clair, c'est pas final à la ligne.
13: Mais GG, mais t'as une gueule ce soir, mais t'es mortel. Ah,
14: mais regarde la gueule qu'il a.
12: En tout cas, ce soir, j'ai rien à la pêche.
13: Sans déconner, un village people, putain.
14: En fait, Gérard. Ah, c'est bon, ça y est.
13: Hey, Gérard. Après le débat, faut que t'ailles nettoyer le trou du cul de Nanou parce que t'as laissé plein de sperme dedans.
14: Non, mais Nanou, elle va se faire foutre, elle.
13: Bah justement, c'est ça le problème.
14: Elle va se faire foutre. J'ai d'autres personnes à m'occuper d'elle.
12: Qui?
14: Oh, qui c'est qui? Qui c'est qui?
12: Arrête, vous calmez, les petits cochons.
13: Question suivante.
14: Bon, Mortivia. Mortivia, ta réponse.
13: Mortivia.
12: C'est le tiré quand on lui fout un
14: mot. Oh, Morticia.
12: Ah, c'est bon, Morticia,
14: vas-y.
12: Tends-moi le doigt. La suite.
8: Vas-y, j'attends, oui.
12: Ah, la pico, elle est bonne, hein,
13: GG. La suite.
14: Morticia.
8: Oui.
14: T'arrêtes.
12: Sors tes doigts.
8: Ouais, non, bon, je m'en retrouve.
14: Non sucré. Non, c'est bon, on a eu me chercher un café. Morticia.
13: Ouais. C'est Mojo qui dit que t'as fumé du hakik ce soir.
14: Non, j'ai pas fumé du hakik, j'ai fumé des...
12: La marée, au moins des gitanes.
13: Des bouteilles de rouge, à mon avis, il a fumé ce soir.
14: Non, j'ai fumé des Marlboro.
12: Des Marlboro. C'est
14: rare.
12: Tu as
14: mis
12: ton sucre, le café.
14: Bon, c'est bon.
12: C'est drôle.
14: Bon, allez, Morticia. Bon, je vais reprendre un peu mon sérieux. Mm-hmm. Pour une fois, un petit peu quand même.
12: Un petit peu quand même.
14: Directement. Morticia. Morticia. De toute façon, c'est moi qui... Mon Hugo, là.
12: Ouais, moi.
14: Kenya. Oui. M'en bats les couilles. Hein.
13: Non, vas-y, donne la réponse.
14: Bon, Kenya. Ouais, Kenya, ta réponse.
8: Alors ma réponse, ouais c'est vrai qu'un homme en noir c'est très sexy, c'est intéressant.
14: Attends, qui c'est qui vient de dire ça là?
12: C'est Florent.
14: Non, attendez, la nana qui vient de répondre à l'instant.
8: Mais c'est moi, Kenya.
14: Kenya, alors
8: c'est
14: Kenya...
8: intéressant.
14: Attends, Kenya...
13: À propos de ton paquet de clopes, Gérard, il y a Nanou qui veut que tu l'enfonces dans le cul avec ta bouteille de rouge.
14: Voilà, c'est bon, Nanou, de manière à m'énerve, tu as laissé son numéro de téléphone, on la rappelle.
13: Et elle veut sentir ton parfum,
14: non, mais c'est bon,
13: ton parfum au WC qui pue.
8: Mais c'est bon. T'as envie de comprendre.
13: Ah ouais, elle te la prend bien d'ailleurs.
14: Ouais, elle commence à m'énerver. Arnett,
12: c'est pas beau,
14: il est pas là.
12: Disons qu'un homme tout court ne m'excite pas, quoi.
14: Moi, d'accord.
8: Je suis pas sûr, ça. Hein.
14: Bon, ouais,
8: Kimberly.
14: Dire une chose, que c'est un débat qu'on m'a donné.
12: Gérard Le Pen, maintenant.
15: C'est là, est-ce que tu
13: veux...
15: Que...
13: Du calme.
14: Attendez.
13: Pas de conneries comme
14: non,
13: ça.
14: Non, stop.
13: Continue le débat, Gérard.
14: Non, là, je préviens d'une chose.
15: Oui.
14: Là, je préviens d'une chose, c'est pas parce que... J'ai ce soir...
13: C'est gentil, merci, Gérard. Question suivante.
14: Voilà, donc question suivante, maintenant, c'est la séduction.
8: Oui. Oh.
14: Je m'attends à tout.
13: Et Gérard,
14: moi je t'emmerde. Tu as pas commencé. Attends. Là,
15: non,
14: Gérard, Luigi.
15: C'est cool, calme-toi. Hein.
14: Non, c'est bon.
15: Je voulais savoir pour 97, c'est tout.
14: Non.
13: Il s'informe.
15: Pour 97, c'est tout.
13: Bon, tes questions sur la séduction, Gérard.
15: Séduction.
14: Je te répondrai pas à ta question, d'accord?
15: Ok.
16: Et toi?
14: T'es servi?
15: Ok.
14: Ok. Donc, ça persiste, j'arrête. J'arrête. Non, j'arrête, je continue pas.
15: Ok.
13: Il n'y a pas de rapport avec la séduction, là.
14: Il est 2h30 du matin, si tu veux que j'arrête tout de suite le débat, tu le dis.
15: Non, s'il te plaît.
14: Non, mais tu continues et là...
12: Gérard, il n'est pas sorti.
8: Oui.
15: Merci, ok.
14: Alors, je te préviens, je veux pas rentendre ça.
15: Ok.
12: Tu vas pas nous gâcher notre soirée, Luigi.
13: Donc je te préviens, on va revenir dans 4 heures. Non, mais il vous prévient, faites gaffe. Hein.
8: D'accord.
14: Okay. Donc, cherchez... Comment séduire un homme? Ça, c'est pour les nanas.
12: Et pour les mecs, c'est devant?
15: Et pour nous, les mecs?
13: Pour vous, les mecs, c'est pareil. Comment séduire un homme? C'est pareil, c'est intéressant.
14: Pour les mecs...
13: Il essaie, Gérard, il n'y arrive pas, là.
14: Je vais balancer les trois questions.
15: Ok.
14: C'est pour les nanas, comment séduire un homme?
12: Pour les mecs, comment séduire une femme?
14: Voilà.
16: Séduire
14: pour de bon, est-il vrai ou faux? Donc, vous réfléchissez. Et chacun votre tour, je vous donnerai, vous me direz vos réponses.
17: C'est un peu poète et un peu vagabond. 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
8: Voilà.
14: Merci,
8: Gégé,
14: oh là là. Ouais, bah, j'ai rien mangé. Hein.
12: Tu vas nous faire un petit programme Wet Wet Shore.
14: J'ai rien
12: mangé.
8: T'as vu
12: que
8: la
12: route,
15: t'as rien compris.
14: Non, allez, mais tu veux dire, je prends un sponsor de ma santé. Bon, on s'en fout. Bon, allez, tout à fait.
15: Avec le café.
14: Bon, c'est bon.
16: Il est dégonflé.
14: Connerie comme ça, il rentre.
16: Bah, je suis déjà chez moi. Ouais.
14: Bon.
16: Ok.
14: Donc,
16: on y va, là ?
14: Bah oui. Donc, on va prendre.
16: Oui.
13: Qui c'est que tu veux prendre ?
16: Prends-moi, David. Vas-y, prends. C'est plutôt que je veux ça.
14: Non, bah, on va déjà poser la question.
16: À une nénette.
14: Ouais.
8: Bah. Non, on commence par les mecs.
14: Non, parce qu'ils
16: ne savent pas quoi dire, ils nous ont tout demandé hors antenne. Et... Kimberly.
14: Non, on va demander à...
16: Kenya.
15: Luigi.
14: Non, à la petite caille au standard.
16: Ah.
14: On va commencer par elle.
15: Est-ce que c'est de la chatte?
14: Tiens, par exemple, à ce que tu viens de dire.
15: Non, mais ça c'est...
8: Julie. Une
13: question. Bon, ta réponse, Julie.
8: La question, c'est quoi?
14: Comment tu fais pour séduire un homme?
8: Je fais rien.
16: Elle est borgne, c'est pour ça qu'elle suce avec les yeux.
8: Non, je
14: suis
8: pas non.
14: Que je veux dire quelque chose de correct, vous me laissez.
15: Ah, la FLNC, tu nous fais chier.
14: Hein. Non, mais. Ouais, c'est bon, si t'as envie de chier, tu te torches le cul. Sur les gestes, marre de faire mouiller les culottes.
8: Ah, attention, toi, okay.
16: Attends, j'écris. Vas-y,
13: on en revient.
16: Est-ce que tu peux parler lentement pour qu'on prenne des notes, s'il te plaît?
14: Non, mais de toute manière, pour la rentrée, ça a été dur.
8: Raconte.
16: Tu n'as pas vu
14: ça, ça vous regarde pas.
13: Non, fais mouiller les culottes, Gérard. Fais-moi bander, là.
14: Non, et alors, je vais vous dire une chose que je vous ai posé trois questions. Sur les trois questions, il n'y en a qu'une qui a pu me répondre correctement. Deux qu'on peut répondre correctement.
13: Comme par hasard, ça va être les deux.
14: Répondre. C'est.
16: Mortadelle.
8: C'est vrai, tu dis rien,
14: juge. C'est quand
8: Gérard.
14: C'est quand et quand c'est bon.
8: Gérard, t'es pas là pour faire juge, j'ai dit.
14: Quand Lyon et les Yvelines. Voilà, terminé.
16: C'est qui, Mortadelle et
8: Claude, Gérard, on voudrait ta version et ensuite ta conclusion, s'il te plaît.
14: Donc, ma version pour séduire Nana, le regard, c'est bon. Les gestes,
8: c'est bon.
14: Je vois pas trop.
8: Merci.
14: Les yeux.
8: Ok, c'est clair.
14: Je vois pas trop. Parce que j'ai jamais vu qu'on pouvait séduire quelqu'un avec les yeux.
16: Le regard.
14: À moi, sur les sujets de la séduction, donc ça...
16: C'était la musique, vive la Skyroulette.
14: Alors là, je vois pas du tout le rapport avec le débat de ce soir.
8: Kimberly.
14: Oui.
8: Alors le nom de qui, le porte
13: maintenant.
14: Et là, vous allez retrouver Yannick pour la nuit sans pub. Demain matin, 6h, Lorenzo.
13: Après. Et

0: Donc je remercie tous ceux qui m'ont laissé des courriers. Donc je rappelle deux personnes tout de suite.
1: Hein. Tu te crois aux Oscars là ou quoi?
0: Oui, je me crois aux Oscars.
1: Avec tout de suite Run DMC avec Maya Didal.
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0: Et voilà, bonsoir à tous. Donc bonsoir à Pauline, bonsoir Rigaud, bonsoir Fildar.
1: Salut GG.
0: Et bonsoir Manu.
2: Salut.
0: Qui prend les platines. Donc le morceau qu'on vient d'écouter, Manu, s'il te plaît. Les deux morceaux, parce que j'ai pas eu...
3: Voilà, faut demander à Fildar, c'est lui qui les a balance.
4: Oh là là, putain, je suis emmerdé là, attends.
1: Mais c'est là, là-bas.
5: Mais non, c'est mon micro, je veux pas le tien. C'était Spoon Nation. C'est un nouveau morceau House. Et avant, on a écouté Robert Palmer.
0: Ok.
5: Every Kind of Magic.
0: D'accord. Donc, voilà. Donc, j'espère que ce soir, ça va bien se passer. On va pas s'embrouiller parce qu'il y a quand même 12. Bon, allez, tu commences déjà à éteindre ton micro. Bon, vous commencez pas là, s'il vous plaît. Okay. Ça, sinon, ça va terminer vite fait. Alors, donc, premier débat, ça va être sur les femmes enceintes. Et pour ça, on va accueillir Uterus, 25 ans, de Saint-Lô. On peut écouter Fun Radio sur 94.6.
6: Bonsoir, Gérard.
0: Bonsoir. Oh là, baisse ta radio derrière.
6: Je veux pas la radio derrière moi, Gérard.
0: C'est avec un sans fil?
6: Non, non, un portable.
7: Il est bien.
0: Ouais, mais il y a un peu trop de grasouille, hein.
6: Non, c'est pas moi. Hein.
0: Donc, Lèvres en feu, 24 ans de Reims, on écoute Fun Radio sur 101.7. Bonsoir à toi.
6: Bonsoir. Ça va?
0: Ouais. Petit Pétus,
6: oui.
0: 26 ans de Blois, 100.6.
6: Bonsoir Gérard, bonsoir tout le monde.
7: Salut.
0: Et bonsoir. Gros jambon pour terminer, ouais. De 23 ans d'Agen, ouais. 106.5.
8: Tout à fait, bonsoir à tous, bonsoir les filles, bonsoir l'équipe.
6: Bonsoir.
0: Bon, alors première question, quelle envie peut avoir une femme enceinte? On va demander ça à un gros jambon.
8: Bah, en général, elles ont envie de fraises, déjà, ça c'est le coup classique.
0: Voilà, ça oui, ça c'était la réponse d'entrée.
7: Ouais.
0: Non mais ça, de toute manière, les femmes enceintes, la première chose qu'elles demandent à leur mari de leur acheter, c'est ça, c'est des fraises. Ah, ça, c'est la question.
3: Mais c'est une tradition, c'est quoi?
0: Non mais c'est la tradition chez la femme enceinte, on n'y peut rien.
5: Ma mère, moi, quand elle était enceinte de moi, elle voulait manger des huîtres.
0: Non, mais attends.
5: Non, je te jure.
0: Toi, tu t'écrases pour me dire. T'as peut-être une tête. C'est pour ça que t'as une tête d'huître.
5: Une tête d'huile?
0: Ouais. Avec des oreilles de chou. Alors, t'éteins ton micro et c'est.
5: Mon père, il lui ramenait des bourriches d'huîtres.
0: Oh là là, mais éteins ton micro, on en a rien à foutre de toi.
5: Non, okay. C'est pour te dire
0: qu'on en a rien à foutre.
5: Y a pas que les fraises.
0: On en a rien à foutre.
5: Y en a, ils bouffent d'autres choses. Des kystes.
0: Oh, putain.
3: Truc bizarre, ouais. Dégueulasse. Avec
6: ça,
3: du pu, c'est une horreur. Vas-y, Gérard.
6: Ouais.
0: Bon, gros jambon, donc.
8: Des fraises, et puis il y a aussi un autre truc, il faut quand même savoir que les femmes enceintes ont envie de sexe.
0: Non, mais ça, c'est une question qu'on abordera plus tard dans la soirée.
8: Ouais, non,
0: mais pour l'instant, on en est à la première, on n'en est pas déjà. À la question.
8: Pour l'instant, ouais.
6: Mais même les femmes pas enceintes.
8: Même les femmes pas enceintes?
6: Ouais,
8: mais ça c'est pour l'entraînement, faut s'entraîner pour être enceinte.
0: Non, parce qu'il faut se dire une chose, qu'il y a des fraises et il y a d'autres trucs qu'on a, je vais dire après. Petit fœtus là.
6: Pour moi d'abord je précise, là je suis actuellement enceinte.
0: Mm-hmm.
6: Tu veux peut-être savoir de combien de mois?
8: Non.
0: Attends, si t'as la radio derrière, tu baisses. Si t'as l'haut-parleur de ton téléphone, tu le coupes. Parce que
6: ça vient d'elle. Hein.
8: T'as la radio devant aussi, tu baisses.
6: Ça vient d'elle.
9: Rien du tout.
0: Non, parce que là, ça me fait du Larsen et c'est pas tellement bon. Alors, ou si c'est Uterus avec un portable.
6: Non, c'est pas moi, Gérard.
9: Si, grillé, c'est elle.
6: Non,
0: mais vous avez pas commencé à vous prendre le chignon, là, parce que sinon, c'est moi qui va perdre l'arbitre. Je vais pas chercher midi à 14h, je vais en virer deux.
8: Pas.
0: Ok.
6: Ouais, donc je réponds à ta question.
0: Ouais.
6: C'était quoi? Ah oui, les envies. Donc moi, je sais pas pourquoi. Hein. J'ai actuellement très très envie de saucisson, de Justin Bridoux.
0: Mmh. Non, mais c'est bien de préciser les marques.
6: Ah,
0: continuez, puis tu vas faire que la première question.
6: Non.
8: Un gros bâton de berger. Hein.
0: Alors toi déjà, gros bâton de berger, gros jambon, dans ce cas-là, tu retournes voir. Tu retournes voir Apolline. C'est terminé, hop.
6: Au revoir. C'était une blague.
0: On veut plus t'entendre.
6: Et aussi, j'ai très très soif, de l'eau.
0: Ah ouais, mais ça, de toute manière, une femme enceinte, normalement...

0: je sais pas si, si c'est
1: même
0: vraiment
1: vrai. Il y en a certains qui sont pas enceints.
0: Enceintes.
1: Non, enfin, parce que ouais, et qui prennent beaucoup d'eau pour faire des autres choses. Mais bon, moi, je suis enceinte et j'ai besoin d'eau.
2: Mais ça picole, hein.
3: Gérard, si elle boit beaucoup plus d'eau, c'est parce qu'elle doit boire aussi pour le bébé.
0: Bah oui. Parce que normalement, si je me souviens pas, si je me souviens bien, normalement, une femme enceinte doit boire plus d'un un litre 5 d'eau par jour.
1: Oula,
0: je vais pas. Non, pas par jour, dans une journée, je crois, si je me trompe pas.
2: C'est vrai que c'est.
0: C'est vrai que.
2: Et par jour, c'est combien? Alors, si dans une journée, c'est un litre et demi par jour, c'est quoi?
0: Ben,
3: 7 litres,
0: tu multiplies par 12. Tu multiplies par 12.
1: Moi, j'ai entendu dire que c'était seulement par 24 heures.
0: Non, mais ça dépend.
2: Ouais. Ça dépend.
0: Lève un peu, toi, pour toi.
1: Moi, ouais. Ben, moi, en fait, ce qu'il y a, c'est que moi aussi, je suis enceinte. Et en ce moment, ce qui est bizarre, c'est qu'il y a un légume que je déteste, mais que. D'habitude, mais quand je suis enceinte, je mange des blattes, mais pas possible.
0: Quoi?
1: Des blattes. Tu sais, c'est des grands légumes blancs, etc. C'est filandreux, je déteste
0: ça. C'est des blattes, pas des blattes.
1: Oh! Peut-être,
0: c'est des blettes.
1: Ouais, peut-être.
0: Non, c'est des blettes.
3: C'est des salades de blattes.
0: Non, c'est des blettes.
1: Moi, j'ai vu en magasin, je les ai achetées justement, j'ai vu blattes, et donc du coup, moi, j'ai cru que c'était blattes. Hein.
0: Non, mais ça, de toute manière, les blettes, c'est de la salade.
1: T'as peut-être été au Petland.
0: Ouais, je crois que t'as dû te tromper de légumes. Hein.
1: Voilà, ah, pardon, alors c'est ça.
0: Utérus.
1: T'as raison, GG, je pense. Et donc, mais j'adore ça en ce moment, je me mange ça en salade. Et puis aussi, un truc aussi, bon, j'aime bien en temps normal, mais les cornichons, j'en fais des folies, je mange le pot à la journée, quoi.
0: Attends, c'est qui me répond là?
1: C'est Lèvres en feu.
0: Ah ouais, d'accord.
1: C'est vrai, les cornichons, je raffole, je sais pas, côté sucré, j'aime bien, je crois. Donc, je sais pas quoi, côté sucré.
0: Non, mais cornichons, c'est sucré.
1: Bien sûr.
0: Ah, t'as déjà vu des cornichons sucrés, toi?
3: Les Américains, les cornichons, américains, ouais. Ils sont sucrés.
0: Non.
3: Si.
0: Non, je démange.
4: GG, à la place
1: d'accord
4: de.
1: D'accord avec toi, Gérard.
0: Oh, s'il vous plaît, merci.
4: À la place de Gros Jambon, on accueille Pampers, 50 ans de Toulouse.
3: Salut, Pampers.
5: Oui, allô, bonsoir.
4: Salut, Pampers.
5: Bonsoir, les jeunes. Bonsoir à tous.
3: Tu es père de famille?
5: Oui, je suis père et grand-père.
0: Ta fréquence, s'il te plaît.
5: Alors, à Toulouse, c'est 102.7.
0: 102.7, ok. Donc, attends, je reviens tout de suite après sur...
3: Tu restes là?
0: Je demande à Uteris de répondre à la question. Toi, t'éteins ton micro pour la cinquième point, et maintenant, je veux plus entendre un micro allumé. Et là, le casque, c'est pareil, parce que sinon, ça va me faire du Larsen là-bas. Rigo, avant qu'on demande à Uteris, une question IRC, non?
6: Non, un petit sondage, vite fait. Ouais. Réalisé par Davy One auprès de l'hôpital psychiatrique de Suresnes.
1: Mm-hmm.
6: Donc en fait, 20% des femmes enceintes se trouvent trop grosses. 12% des femmes enceintes espèrent ne pas accoucher d'un petit Gérard. 26% des femmes enceintes ont au moins eu une fois une relation sexuelle dans leur vie. Et 64% des femmes enceintes aimeraient que tu fermes un peu ta sale gueule parce que t'es en train de réveiller le petit.
0: Alors, c'est comment, Davy One? Alors Davy One, je t'emmerde parce que ton sondage a ni queue ni tête comme toi. Voilà. Alors, utérus pour toi.
1: Moi, Gérard, je suis pas encore enceinte, mais j'y travaille parce que j'ai 25 ans et j'ai envie d'avoir un bébé.
0: Mm-hmm.
1: Et en ce moment, j'ai très très envie de langue de bœuf et d'épinards.
0: Mm-hmm.
1: Je pense que tu réponds pas à la question, Kylian. Si, je réponds tout à fait à la question. En ce moment, j'ai envie de langue de bœuf et d'épinards. Je ne sais pas de quoi j'aurais envie quand je suis enceinte.
0: Non, alors, faut se dire une chose, que les femmes enceintes, c'était gros Jambon qui l'a dit, mais comme je l'ai viré parce qu'il...
1: Ouais, il
0: n'était pas trop dans le truc. Pampers, tu veux répondre, toi, avant que je donne à peu près ma réponse?
5: Écoutez, oui, moi, il faut savoir que donc je suis père d'une grande famille. J'ai été marié 3 fois, quand même.
0: Bon, attendez, s'il vous plaît, les piques derrière, on se calme. On se calme derrière, s'il vous plaît, les filles.
1: Respect.
0: Merci.
1: Respect.
5: Donc, il faut savoir que j'ai quand même une progéniture qui s'élève à 9 enfants, lesquels ont quand même fait 23 petits-enfants.
1: Oh, bravo.
5: La dynastie avance.
1: Bravo.
5: Et d'ailleurs...
1: Bravo.
5: Merci. Je vous conseille à tous. Non. Aidez-nous à repeupler la France, c'est tout ce que j'ai à dire. La France a un gros problème démographique, monsieur Gérard, je crois que vous le savez. Je crois que vous participez activement à ce mouvement de repeuplement de la France, on va dire.
7: Ah non.
5: Et je pense que si, il faut faire l'amour, je le dis à tous les couples qui nous écoutent. La sodomie ne fait pas d'enfants. Donc changez.
0: Ça, c'est vrai, ouais.
5: Oui, tout à fait. Ce sont ces pratiques barbares que vous pratiquez à l'heure actuelle.
0: Donc non, mais je ne fais pas que ça, hein, dans une journée, heureusement.
5: De déposer les packs de cristalline et les bouteilles d'eau et de faire des enfants par la voie normale.
0: D'accord. Voilà. Donc, alors, pour répondre à la question quelle envie peut avoir une femme enceinte, donc c'est vrai que Gros Jambon l'avait dit, donc c'est les fraises, souvent c'est aussi les framboises, mais pas beaucoup. Il y en a beaucoup aussi que je sais pas si parmi les trois filles là qu'on a si les deux parce que il y en a deux qui sont enceintes là. Ouais.
3: Tu pourrais leur demander c'est quoi leur envie Gérard par exemple.
0: De toute manière on vient de le dire.
3: Non mais elle précisément les filles qui sont avec nous pas les filles non. En général les fraises mais elle qu'est-ce non, que vous mangez en
0: toi
3: exemple
0: toi elle avant peu.
3: Ouais, bah, du saucisson,
0: ah,
3: oui.
0: Mais elle l'a déjà dit.
3: Ah, excuse-moi, ouais, Gérard.
0: Eh, débouche-toi les oreilles un peu, merde.
3: Excuse-moi.
1: C'est pas possible.
0: Putain, mais c'est pas possible de travailler avec un cap comme toi.
1: Excuse-moi.
3: Excuse-moi.
1: Non, dégage.
0: Non, c'est tout, les bronfeux. Donc, toi, c'est saucisson. Petit pétus.
1: Non, c'était petit pétus.
7: J'ai pas répondu, les bronfeux.
0: Les bronfeux, donc toi?
1: Ben, moi, j'ai dit que c'était les blattes.
0: Ah ouais, les blettes, là, les fameux trucs pourris, là, que j'aime pas, qui est dégueulasse à bouffer.
1: Mais tu peux pas savoir, t'es pas enceint.
0: Non, mais de toute manière, j'en ai déjà mangé des blettes.
1: Mais je suis obligé, de toute façon,
0: Gérard. Non, mais ça, c'est des légumes. Ça, je vais dire une chose, que ces légumes-là, c'est de la saloperie à bouffer. Alors, c'est dégueulasse. Ça se mange avec des chibres.
1: Quand on est enceinte, on est constipé, c'est pas bête d'aller aux chiottes, hein.
0: Tu me parles sur un autre ton, sinon, moi, je vais te dégager, toi. Bon, allez, hop, là, on fait au revoir. Allez, hop. Au revoir.
1: Calme.
0: Elle va me parler sur un autre ton. Hein, là, tu la vires complètement. Tu lui dis au revoir. Donc, alors, pour répondre à Utérus, Petit Pétus et Pampers, en attendant de retrouver une autre personne. Mm-hmm. Donc, les femmes enceintes, ce qu'elles ont envie à l'heure actuelle, c'est souvent de fraises, de framboises, de cerises. Et je sais aussi même, je suis pas trop sûr de ce que j'invente, mais il faudrait que je... souvent de chocolat aussi.
5: C'est vrai, et de glace, si je puis me permettre. Moi, ma deuxième femme, quand elle était enceinte, elle passait son temps à sucer des esquimaux non-stop toute la journée. Il faut savoir que ça bouffe de la gundas quand même.
0: Non mais c'est vrai que... Attendez, s'il vous plaît, là, on se calme. C'est vrai qu'une femme enceinte, faut que l'homme lui cède tout. Donc faut qu'elle lui fasse ses petits plats.
5: Et ça, pas normal.
1: Mais c'est tout à fait normal.
0: Ouais, mais d'accord.
5: Si je puis me permettre, je pense que c'est pas parce qu'une femme est enceinte, je veux dire jusqu'au 8e mois, on va dire qu'elle peut pas faire le ménage, la lessive, la vaisselle et les commissions, quoi.
0: Utérus et petit fœtus. Attendez, on va pas tous se mélanger là-dedans.
3: On va pas s'embrouiller.
0: Ouais. C'est vrai que la femme enceinte, dès les premiers mois, bon, ça va, ça se passe bien, elle fait tout ce qu'elle veut. Hein. Petit à petit, dès que ça commence à se voir, après, elle se laisse cajoler et aller.
1: Ouais,
0: donc après, après, c'est à l'homme de tout faire. Donc voilà. Nous, faut se dire une chose, on veut bien accomplir notre devoir de mettre une personne enceinte, de mettre notre copine enceinte, mais faut dire une chose que derrière, c'est vrai qu'on a du mal à le supporter. Hein.
1: Je vous comprends tout à fait, franchement. Je suis à mon sixième mois, et mon copain qui s'est barré,
0: s'il te plaît, on se calme.
1: Mon copain qui s'est barré, il a eu tout à fait raison. Je veux dire, j'ai pas assez de problèmes, la vie est belle.
0: Non mais attends. Pampers, petit fœtus.
1: Oui.
0: C'est toi qui viens de répondre, donc t'es enceinte de 6 mois et ton copain t'a largué.
1: Ouais.
0: Ah non mais alors attends.
1: Bon, c'est bon, t'es pas obligé de me rappeler des moments pas très...
0: Non mais attends, parce que là...
5: Des moments douloureux, tu vas en vivre dans 3 mois à l'accouchement.
1: Fini ma fille, hein.
0: Ouais. Non mais ça...
5: T'as pas fini de chialer, hein.
1: Fallait pas te faire mettre en cloque, c'est tout, hein.
0: Oh
1: bah pleure plus, maintenant c'est terminé, hein.
0: Ah bah ça, tu l'as voulu, hein, maintenant, t'assumes.
3: Gérard, ce qu'on pourrait leur demander, c'est comme elles sont enceintes, quelles sont leurs envies.
0: Il y en a qu'une.
3: Ce qu'elles ont envie de manger.
0: Ça fait la deuxième fois. Dégage. Hop, fous-moi le camp des studios.
4: Non,
0: et toi tu t'écrases.
3: Ah, ils l'ont déjà dit.
0: Ça y est, on va pas s'éterniser.
8: C'est pas grave, vas-y.
0: Par contre, ça fait un quart d'heure qu'on est.
3: Par contre, moi j'ai une bonne question sur Minitel.
9: Parce que j'écoutais Énergie dans le casque.
3: C'est LC12 qui me demande, qui dit qu'on pourrait demander quelles envies elles avaient enceintes, les filles, à l'antenne.
1: Ah, ça, c'est une bonne question.
5: Ah, bah voilà, moi
0: ouais, mais quelle envie, il peut préciser quelles envies. Mais on vient d'en parler, c'est quelle.
5: Bah alors.
0: Quelle envie peut avoir une femme enceinte? Oui, alors vas-y.
1: Du saucisson.
0: Bah alors, allez, bon alors petit petit ça va. Allez hop,
3: on a déjà dit. Non,
0: Eh, c'est quoi la messe bordel là?
2: Bah j'ai fait que répéter une question Minitel, moi je sais pas.
0: Eh Manu, je crois que tu ferais mieux de te casser chez toi, ça vaudra mieux.
3: On l'a déjà dit.
0: Va retourner voir ton bébé rose, va lui faire un bébé. Ça vaudra mieux parce que là c'était.
3: Essaye de le faire rose, pas bleu, non. Quoi.
0: Si tu fous ta merde, c'est pas la peine de rester.
3: On l'a déjà dit, merde.
0: Bon, toi t'éteins ton micro et t'arrêtes de gueuler parce que tout à l'heure je vais te niquer.
3: On l'a déjà dit, merde.
4: Bon, GG, à la place de Lèvres de Feu, on accueille Marc Ombilical, 45 ans de Toulouse.
0: Et je t'ai demandé des nanas qui.
4: Bah, c'est une nana.
0: Ah ouais, Marc, c'est une nana.
7: Marco,
3: elle s'appelle.
0: Alors vas-y, répète son nom.
4: Alors, Marc Ombilical, 45 ans de Toulouse, elle va te donner la fréquence.
7: Un collègue toulousain.
0: Oui.
7: Bonsoir.
0: Oui, bonsoir.
7: Bonsoir. C'est 102.7.
8: Bonsoir.
5: Salut.
7: Bonsoir.
8: Bonsoir.
0: Donc, alors, t'as pas entendu la question?
7: Bah non.
0: Bon, alors, je la répète pour toi parce que tu viens d'arriver. Donc, alors, quelle envie peut avoir une femme enceinte? Voilà.
7: Et bah, moi, je peux dire que je suis une ex-femme de Pampers et qu'il peut prouver ses envies de sucer, quoi.
5: Non, c'est faux, là. Qu'est-ce qui se passe?
7: Arrête de me dire.
0: Alors, attendez. Là, Apolline.
4: Gérard, oui, Gérard.
0: Tu me gères.
2: T'as encore fait
0: non,
2: des merdes.
0: Tu me gères. Tu me gères ça.
5: C'est toi, Monique. Attends, c'est toi, Monique?
0: Non, hé. Hop. Pampers.
7: Quel prénom?
0: Pampers.
5: Sandrine?
0: Non, Pampers.
5: Oui, Gérard. Oui,
0: Pampers.
5: Monsieur Gérard.
0: Tu laisses, je vais demander à Apolline qu'elle gère ça.
3: Donc en fait, ce qu'elle a fait, c'est qu'elle a appelé une de tes ex.
0: Voilà.
3: Oh la pute.
0: Qui?
2: Ça, c'est pas bien, quoi.
0: Alors Apolline, tu dégages. Max! Putain, mais c'est pas vrai, ça!
4: Mais non, mais Gérard, je le savais pas.
3: Non, je le savais pas.
0: C'est pas que je savais pas. Je veux pas le savoir.
3: Elle le savait pas, c'est pour ça.
2: C'est pas grave, elle le savait pas.
3: On l'excuse, elle savait pas.
0: Non, mais attends, ça veut dire quoi?
3: Elle le savait pas.
0: Non, je veux pas le savoir, y a pas d'excuse. Ça s'appelle la troisième. Troisième avertissement.
3: Elle le savait pas.
0: Ta gueule à toi.
9: Elle le savait pas.
3: Non,
9: on reprend le débat. Gérard, assis-toi.
4: C'est bon.
3: On prend dans le calme.
9: Commence pas.
0: Appelle-moi Max.
9: Il est pas 1h du matin.
2: Dans le calme, oui.
3: Donc, on va gérer, l'ex-femme de Pampers.
2: Non, on vire Pampers.
0: Non.
9: Ah bon. Bah si.
3: Et on va.
0: Non.
9: Bah si, ce serait logique.
0: Non.
9: Pampers.
3: Ah non.
9: Mais si,
3: d'accord. Je suis avec
0: non, parce que lui il répond mieux. Alors
2: oh,
0: elle.
2: Non, il est bidon Pampers.
0: Non. C'est moi qui commande, c'est pas toi, d'accord, Manu?
2: Okay, d'accord.
0: Tu fais ton boulot à l'arrière et c'est tout et tu t'écrases.
2: Allez, on prend les trois.
0: Et toi, t'éteins ton micro pour la cinquième fois.
2: My friend, je suis avec toi.
0: Alors que faites-vous lorsqu'une femme enceinte? Que faites-vous lorsqu'une femme enceinte doit accoucher? On va demander à Utérus. Je te préviens, attendez avant de Utérus avant de répondre.
2: C'est moi qui gère, t'inquiète.
0: Ouais. Je te préviens, tu me la prends pas sous un autre nom.
2: Non, impossible.
0: Tu me vires carrément la personne.
5: J'appelle mon avocat et attention, j'ai le bras long. Hein. Attention.
0: Non, tu me vires carrément la personne.
4: Il n'y a pas de lézard, Gérard.
0: Ouais, t'as intérêt.
5: Ça peut aller loin, méfiez-vous.
0: Alors, allez, Utérus.
7: Oui, Gérard, comment fait-on quand une femme va accoucher?
0: Voilà.
7: On fait bouillir de l'eau, enfin, si t'as pas le temps d'aller le
0: Non, que faites-vous lorsqu'une femme enceinte doit accoucher?
7: Oui.
0: Bon, alors, toi, pour toi?
7: Bah, si t'es loin de l'hôpital, tu fais bouillir de l'eau, tu prends des draps bien blancs, et puis, tu utilises la méthode Leimsche.
0: Ah ouais, lorsqu'on est à la campagne et qu'on a personne qui prévenir, par exemple, les secours, les premiers secours d'urgence.
7: Par exemple, donc, tu fasses la méthode Leimsche. Et c'est en fait des cours, enfin des méthodes pour accoucher en 10 minutes et sans douleur à la maison.
0: D'accord. Ovaire qui pue là, si elle est là.
3: Elle arrive.
0: Alors petit fœtus.
10: Oui, donc cette question me rappelle un vieux proverbe péruvien.
2: Un bon proverbe.
10: Péruvien qui disait im atrosa machin. Je me rappelle pas très bien, mais atarotse ma code, Ken. Je te traduis peut-être.
0: Non mais attends.
10: Ce proverbe péruvien dit que si on doit accoucher, on a besoin d'aller à l'hôpital.
0: Ouais. Non mais attends.
2: Ah, c'est vrai ça.
0: Non mais que faites-vous lorsqu'une femme enceinte doit accoucher? Je te demande à toi, petit fœtus. Soit tu réponds correctement à la question, ou soit je te gerbe.
10: J'appelle avec le téléphone.
0: Bon, allez hop. Au revoir.
9: Elle te répond.
2: Il faut appeler.
0: Mais attends, pas.
8: Avec le téléphone,
2: mais oui.
8: Les renseignements d'abord, je fais le 12, je demande l'hôpital le plus proche de chez moi.
0: Bah mais oui. Non, mais la première chose à faire, c'est pas le 12 à appeler, c'est le 18 et le 15.
9: Mais non,
0: Attends, rigole.
9: Pas le 18, pas le 15.
0: Mais si, c'est où le 15 ou le 18? Non,
8: le 12 c'est quoi? C'est le numéro du 18 et
9: bah ouais, voilà.
0: Mais non, le 18 c'est gratuit, alors arrête tes conneries, petit pétus, dégage, au revoir. Allez hop, terminé pour elle. Hop, terminé. Pampers.
9: Gérard, en attendant sur l'IRC, il y a Perforas, il te demande ce que ça donne si deux espèces différentes veulent se reproduire. Par exemple, un chien sans dents et un rhinocéros à tresses.
0: J'en sais rien. Alors lui, j'y réponds pas, donc, c'est même plus la peine de. Faut arrêter de dire des conneries comme ça sur sur l'IRC.
2: Franchement.
0: Pampers.
5: Oui, tout à fait. Ben, moi, premièrement, j'appelle le médecin traitant de famille accoucheur.
0: Ouais. Donc t'appelles, attends. Oui. Donc, t'appelles ton médecin déjà en premier.
5: Oui, j'appelle le fameux docteur Delamotte.
0: Non, tu précises pas son nom, s'il te plaît, Pampers.
5: Pardon.
0: Vous calmez un peu là.
5: Ensuite, il faut quand même amener mon épouse, donc, à l'hôpital. Donc, je sors la Jaguar du garage.
0: Non, mais attends. T'appelles ton médecin. Attends, Pampers.
5: Oui.
0: T'appelles ton médecin. Ton médecin, qu'est-ce qu'il fait? Il se déplace et après, qu'est-ce qu'il dit?
5: Il me rejoint à l'hôpital, donc je prends.
0: Non, mais attends, Pampers. Oui, Pampers, pour l'instant, je crois que t'es en train de me prendre pour un con. Je crois que tu vas faire comme petit pétus aussi, toi.
5: Pourquoi?
8: Il a eu 9 accouchements.
2: Quand même.
0: Il connaît,
2: hein.
0: Attends, parce que déjà, une, faut se dire une chose. T'appelles ton médecin. Oui. Le médecin arrive. Et lui fait le diagnostic.
5: Oui.
0: Et après. Oui. Il fait une chose, il appelle le 18 ou le 15, et en principe, normalement, c'est le 18, parce que le 18, c'est gratuit, donc ils viennent très rapidement, et ça, je peux le confirmer, parce que j'ai déjà eu un enfant, hein, et donc, je sais que j'ai appelé le 18, ils sont venus, ils l'ont emmené, et ça a rien coûté, moi, j'ai suivi derrière très rapidement.
5: Ah, mais je dis pas le contraire, mais ça m'empêche pas de sortir ma jague du garage.
0: Non, de toute manière, normalement, tu n'as pas à prendre de responsabilité toi-même d'emmener ta femme à l'hôpital. Normalement, c'est les services compétents qui sont là pour le faire, parce que si t'as un accident, c'est toi qui es responsable de la vie de ton enfant derrière. Non,
5: mais, attends, je peux prendre ma jague?
0: Non, mais il n'y a pas d'attente.
5: J'ai le droit d'aller voir ma femme qui accouche, quand même.
0: Ouais, non, mais attends. De toute manière, moi, je viens de te poser la question. Que faites-vous lorsqu'une femme enceinte doit accoucher?
5: Ouais. Hein,
0: donc, c'est la première chose, c'est d'appeler son médecin traitant et après les secours quand le médecin traitant est là.
5: Ça ne m'empêche pas de sortir ma jague pour aller à l'hôpital.
0: Poursuivre les secours. Mais pas l'emmener.
5: Je ne l'emmène pas, Gérard, voyons.
0: Ah, bon.
5: Moi-même, je ne l'emmène pas, bien évidemment.
0: Ah bon, dans ces cas-là, tu n'avais qu'à préciser parce que tu dis que tu l'emmenais. Donc, non.
3: Non, d'accord. Mais ce qu'on pourrait demander, c'est leur désir quand elles sont enceintes.
9: Bah ouais.
0: Qu'est-ce
9: qu'elles veulent quand elles sont enceintes?
3: Dans l'ambulance.
5: Accoucher, en général, elles veulent accoucher. Moi, c'est ce qu'elles m'ont dit à chaque fois, sors-le-moi de là parce que j'en peux plus, quoi.
0: Ça, de manière, faut se dire une chose, c'est que, on prend les responsabilités, mais les nanas derrière, doivent assumer pendant les 9 mois. Celui qui est en antenne, c'est Uranus qui pue. Bonsoir à toi.
4: Avant, on a viré Petit Fœtus et on accueille Inséminateur 25 ans de Lens.
5: Bonsoir le donneur.
9: Et la fréquence.
11: Bonsoir à tous.
5: Salut.
0: Bon, tu mets.
5: T'es donneur, toi.
11: Non, je suis sage-femme, l'hôpital Boussicot.
0: Hop. Au revoir, c'est pas la peine.
9: Pourquoi?
0: Non, Apolline, t'es virée.
5: Bon, et
9: pourquoi, Gérard?
0: Comment les pères de famille peuvent-ils vivre leur grossesse? On va s'écouter les petites poussettes avec. Les petites poussettes avec la grosse nourrice à tresse, et on se retrouve tout de suite après sur question. Seriez-vous content ou contente d'être enceinte? Alors 36% des gens disent merci d'avoir posé la question. Ça c'est bien. 25% des personnes répondent pourquoi pas si bien payé. Donc je sais pas pourquoi.
2: Pourquoi pas si c'est bien payé?
0: Ouais. Donc je vois pas trop le rapport. 14% ne veulent pas perdre les os. Ben ça de toute manière t'es obligé de perdre les os.
3: Ça fait peur peut-être.
2: Quand t'imagines un tibia qui sort par le cul.
0: Non, mais attends, commence pas à dire des conneries s'il te plaît, Manu, ça vaudra mieux.
2: Ah bon.
0: 5% préfèrent avoir un animal de compagnie. Alors là,
3: ils veulent premier peut-être sondage, pas avoir d'enfant. Hein.
2: Ils préfèrent un chien pour leur tenir compagnie.
0: Donc, premier sondage, j'en ai rien à foutre. Ça y est. Maintenant, on va demander à Rigo de nous faire un petit point internet.
3: International.
0: Internationaux.
9: internationaux, comme tu dis. Donc déjà, alors pour ce qui concerne la France, on est 6542.
12: Oh bien, ça commence joli. Bien. Hein. Joli. Ça monte crescendo. Hein.
9: Pour ce qui concerne l'Europe, on est 06.
12: C'est pas mal.
0: Attends, tu m'as dit pour, la, pour Paris
9: Ça arrête pas de monter, France, là. France, 6542.
0: Ok.
9: Voilà. Ouais, c'est... En Europe, note.
0: Non, non, mais c'est bon.
9: Ah bah si, bah attends, oh, je, attends, attends, j'ai téléchargé un programme et tout, je me suis cassé le cul.
0: Ah, ouais, bah...
9: Note Europe.
12: Ça va, t'as un plâtre, tu le supportes bien,
0: vas-y.
9: Europe 06.
12: Ouais. Tu transpires pas trop du plâtre?
9: Non, ça va.
0: Ouais. Bon, Fildar, t'éteins ton micro, tu le laisses parler, s'il te plaît, merci.
12: Excuse-moi, bichon.
0: Ça me donc, vacances.
9: Donc Europe 06. Amérique 68.
0: Ouais.
9: Après, c'est combien? Après, c'est Chine 25. Après, après, c'est l'Australie, on est... Ah, il n'y a que 22.
4: Et la Thaïlande?
9: Et j'y arrive, c'est l'Orient, 21.
0: L'Orient, 21. Donc, en fin de compte, d'après ce que je vois, c'est uniquement que sur la France que ça marche mieux. 6542. Et je pense qu'on va sûrement atteindre les 10 000, je l'espère.
12: Ouais, ouais. Bah ouais, obligé.
0: Alors
12: ouais.
0: Donc, comment les pères de famille peuvent-ils vivre leur grossesse? Donc, grossesse féminin. Hein, ouais, féminin, je dis bien. Ouais. Donc, utérus. Utérus,
2: merci. C'est moi.
13: Oui,
2: merci.
0: Donc alors, utérus.
13: Bah moi, je suis pas encore enceinte, mais je sais qu'il s'y prépare déjà beaucoup. Il parle déjà beaucoup à mon ventre. Allô.
0: Oui, je t'écoute.
13: Je sais plus ce que je voulais dire. Il commence à faire des petits plats, ça. Je lui apprends à chauffer les biberons. Enfin bon, il apprend quoi.
0: D'accord.
13: Donc, il est pas encore stressé, hein, parce que j'ai pas encore un ventre rouge.
0: Non, mais attends. Il a quel âge ton copain?
12: Ouais, vas-y.
0: Il a quel âge, utérus?
13: 27.
0: 27, ouais, ben, je pense que c'est la bonne, la moyenne d'âge. Hein,
13: ah ouais, on est en plein dedans, on va y aller, ouais.
0: Et donc, ovaire...
12: Qui pue.
0: Ovaire qui pue.
12: Oh, ça sent, c'est une horreur.
0: 27 ans de Roubaix, j'avais obligé de préciser ta fréquence tout à l'heure. Donc, Saint-Lô, on l'avait dit. Donc, Roubaix, pour toi. Donc, ovaire qui pue, pardon.
14: Bonsoir. Oui. La question, c'est par rapport à ce que fait le mari?
0: Comment
12: voilà, un tout petit peu plus fort. Non, j'explique parce qu'elle est enceinte de 7 mois, donc elle va peut-être être sur... elle peut accoucher à tout moment. Ah.
0: Ouais.
12: Donc il faut lui parler doucement parce qu'en fait elle est un peu
0: alitée. Ouais, non, mais attends, mais qu'elle se réveille dans ces cas-là. Hein. Non, c'est pas la peine de prendre.
12: Elle est alitée.
14: J'ai un peu fait chien, c'est pour ça.
12: Elle est pas en fait à Roubaix, elle est alitée.
14: Mais je voulais témoigner quand même,
12: Oui, t'as bien fait. On te passe à l'antenne, tu boostes.
14: J'ai vu que c'était un débat sur les femmes enceintes, j'ai tout de suite appelé quoi pour. On peut donner mon avis. Et moi, je vis en concubinage, mais il est parti.
0: Ah, d'accord. Donc, apparemment, ça fait comme petit fœtus, ça a été pareil.
14: Comme par hasard.
0: Ouais,
14: j'ai entendu tout à l'heure, ouais.
0: Ouais.
14: Et il est parti. Et donc, du coup, je dois tout assumer toute seule. Et donc, j'ai du mal à m'entraîner, quoi. Donc, je prends le rôle du père et je m'entraîne à changer les poupées de ma future fille.
0: Ouais, non, mais attends.
14: C'est une fille.
0: Ouais, d'accord, mais t'as quand même tes parents derrière qui sont là pour t'épauler quand même.
14: Bah non, justement, parce que mon père est mort et ma mère habite loin, donc du coup, je me trouve un peu seule.
0: Oh. Non, mais tu connais pas des amis sur Roubaix?
14: Bah si, mais il y a beaucoup de boîtes postales là-bas, donc du coup, tu vois, il y a pas beaucoup de personnes qui habitent là-bas, donc...
0: Non, mais attends, parce que là, il y a une Lilloise, ça m'étonnerait qu'à Roubaix, il y a que des boîtes postales. Hein.
14: Mais non, c'est pas ça, c'est que je te dis qu'en fait, on parle beaucoup de Roubaix, mais en fait, là-bas, il n'y a pas énormément de monde à qui on peut parler, quoi. Et c'est vrai que c'est un peu dur et que... Peut-être parce que je suis enceinte de 7 mois, mais bon, ça...
0: Non, mais dans ce
15: cas... À Roubaix, toi, t'as pris un pavé pendant la course de vélo, quoi.
0: Attends, qui c'est qui parle comme ça, là? Qui c'est qui parle comme ça?
14: Pourquoi tu me parles comme ça?
15: Va accoucher à la redoute.
0: Non, tu sais qui parle comme ça?
14: C'est drôle, je crois.
15: C'est pas drôle, hein, les trois fils.
0: C'est qui, là, qui parle comme ça, là?
4: C'est qui?
14: C'est pas je trouve. C'est Pedro, quoi.
0: Non, faudrait peut-être essayer de me trouver celui qui s'amuse à ça là, parce que ça va pas aller longtemps.
14: Parce que je trouve pas ça sympa du tout, et c'est vrai qu'en ce moment c'est dur et que je voulais simplement témoigner parce que Gérard, je t'aime bien et que je voulais simplement apporter quelque chose en plus au débat si je pouvais.
12: C'est bien.
0: Okay, donc Pampers.
15: Bah écoute, moi mes grossesses, je les ai bien vécues, surtout celles de mes femmes. Je les ai vues, j'ai vu ça de l'extérieur, moi, donc j'avais plutôt les bons côtés. C'est-à-dire que bon, faut quand même savoir qu'elles restent au lit pendant pas mal de temps. Après, elles doivent s'occuper des enfants et tout. Donc, ça me laissait le temps pour sortir, faire la fête avec mes amis, les parties de poker, tout ça.
0: Attends, Pompers, parce que là, je vois que Manu et Rigo sont en train de se marrer. Donc, vas-y, Rigo, Et, si c'est une question.
16: Je me suis
0: con,
16: pas marré, moi.
0: Non, non, tu t'es pas marré, à peine, tu vois.
17: C'est drôle, au moins.
0: Me prends pas pour un con, hein.
16: C'est chaud, je peux pas.
0: Bah vas-y, dis.
16: Gérard, ça parle pas de Sandy.
0: Si ça parle de Christine, c'est même pas
16: non,
0: la peine.
16: Ça parle pas de Christine, ça parle pas de Sandy. Bon, bah, je vais te le lire, tu me l'as demandé. C'est Yankee qui dit que quand ta mère a accouché, elle a pas dit oh, qu'il est beau, elle s'est demandé dans quelle chenille elle pourrait être abandonnée.
18: Non, c'est pas ça que je voulais que tu lises. C'est si une femme est stérile, Gérard, est-ce que son enfant risque de l'être aussi?
0: Attends, hey, c'est pas à toi que je m'adresse, c'est pas toi qui fais l'internet. Alors quand je t'appellerai Pochamp, tu sortiras de sous le lit, tu regardes Technomax et tu fermes ta gueule maintenant. Ok, okay. Et t'éteins
16: voilà,
0: ton micro.
16: Voilà, bravo. Bravo, Gérard.
0: Donc, sa question, j'y réponds même pas, ça voudra même pas.
18: Et la deuxième?
0: Donc, pour
16: non, c'est une bonne
0: dit...
16: question, Gégé. Non, mais c'est une, une question de Davy One. Il demande si une femme est stérile, est-ce que son enfant risque de l'être aussi?
0: Alors, justement, si une femme est stérile, ne peut pas avoir d'enfant. Déjà, pour commencer, son enfant ne peut pas être stérile. Donc déjà, sa question,
18: oh,
0: sa question là-dedans, tu vois, elle est vite répondue. Parce qu'une femme qui est stérile ne peut pas avoir d'enfant, donc son enfant ne peut pas être, ne sera pas stérile à la naissance.
18: Putain, là,
0: donc,
18: je suis par terre.
0: Terminé.
16: Donc elle peut pas avoir d'enfant, mais son enfant, il sera pas stérile.
0: Ben non, ben, si elle peut pas avoir d'enfant,
18: ah, c'est vrai, t'es quand...
0: automatiquement...
18: t'es quand même con.
16: Un peu, quand même.
18: Je le dis pas.
0: Ouais, va te faire sauter, tu vois, regarde Technomax et fous-moi la paix. Alors, Pampers, donc, pour finir.
17: Bah écoute, je te disais donc tout à l'heure, moi j'ai vu ça de l'extérieur, donc du temps pour aller glander avec mes amis du club de bridge, puisque j'en profite pendant que ma femme est immobilisée, je sais pas, club échangiste, tout ça, enfin tu vois, les...
16: Oh là là,
17: on va pas trop en parler.
0: Attends, donc, Pampers, oui, une question que je voulais te poser.
17: Oui.
0: Dès que t'as su que t'allais avoir un enfant et tout ça, ouais. qu'est-ce que ça t'a fait, toi, dans ta tête, personnellement?
17: La première fois?
0: Oui.
17: C'est pas le sien.
0: Polo, déjà... tu t'écrases, s'il te plaît, merci.
17: Il a raison, parce que c'est vrai qu'avec ma femme, on tournait dans les clubs, donc j'étais pas forcément sûr que c'était le mien. Deuxièmement, ça m'a fait mal au crâne parce que j'ai pris une des plus grosses bitures de ma vie quand même pour fêter ça, quoi.
0: Ah bah ça, de toute manière, je pense que...
17: On s'est éclaté au carré de vigne à la villageoise avec des potes, c'était grandiose.
0: Non mais c'est vrai que faut se dire une chose, que pour ceux qui vont avoir des enfants par la suite, moi je sais que le jour où Sandy en a un, moi je prends une de ces bitures, mais carabinée.
16: Comme tous les jeudis.
17: Même pendant la conception.
0: Ouais. Une carabinée, mais alors, j'aurais du mal à m'y remettre. Ouais. Donc on va demander à Polo, 32 ans d'Arras, 101 points.
19: Oui, bonsoir à tous.
18: Salut Polo.
20: Salut Polo.
19: Donc salut. Ça tombe très bien ton débat, parce que moi, ma femme a accouché la semaine dernière de deux...
20: Félicitations.
17: Bravo.
19: De deux petites jumelles.
20: Oh,
19: très, très charmantes.
16: Qu'est-ce que tu dis, Gérard?
0: Non, mais c'est bon, vas-y. Laisse-le parler. Ouais, Polo.
18: Vas-y, Polo.
19: Ouais, donc je disais qu'elle a accouché de deux petites jumelles. À l'hôpital Lapelletier Saint-Pelletrière.
0: Ouais, c'est ça. Alors bonne nuit. Mais donc que... t'es pas d'Arras, t'es de Paris. Donc mais tu me prendras pas. Tu me prendras.
18: Non, tais-toi. Il est pas en train de te dire que la Saint-Pelletrière, c'est à Arras. On sait très bien que c'est à Paris.
0: Il s'appelle pas Polo, il s'appelle Tony.
18: Mais non.
0: Il s'appelle Tony, dégagez. Hop, si, c'est Tony. C'est Tony, au revoir. J'avais dit pas d'habituel. Terminé.
17: Oh non.
0: Ça y est, c'est fini. Hop, c'était Tony. Je m'en doutais.
18: Mais non, mais.
16: Mais c'était pas bien, je suis sûr.
0: Si.
17: C'est pas à Arras qu'on fait pitié, c'est à Suresnes qu'on fait pitié.
0: Au revoir pour lui, terminé. C'est pas la peine de le prendre sous un autre nom parce que je l'ai reconnu. Donc tout le monde a répondu. Moi, j'ai pas répondu. Donc comment les pères de famille peuvent-ils vivre leur grossesse? Tu te tais, toi, s'il te plaît. Ça me prend un petit peu de vacances.
16: Ouais, j'ai rien dit.
0: Hein. Donc je réponds à peu près à Pompers, à Ovaire qui pue et à Utérus.
20: Bon. Ouais.
0: Il y a un truc qui pose dire que c'est vrai qu'on est toujours, comme on revient sur la première question, donc on revient toujours à la 2.
18: Allez!
0: Oh, hé! Hey tu la fermes pour de bon!
16: D'accord, Bichon.
0: Et toi aussi! Hein, donc, pour répondre, donc en fin de compte, ça revient à peu près sur la question 3, revient à peu près sur la 2. Donc, c'est vrai que... non. Non, justement, on en a proposé... Non, ça revient même pas. Que fait-on lorsqu'une femme enceinte doit accoucher? Donc, et puis comment les pères de famille peuvent-ils vivre leur grossesse d'une femme? C'est vrai que par moment donné, on a du mal à le supporter, mais on.
17: Ouais, monsieur Gérard,
18: c'est quoi le... pas, ils s'emmerdent pas les pères de famille pendant que la femme est enceinte?
0: Bah, justement, je suis en train de répondre à la question. Alors, je viens de te dire, pour la cinquième, ça va faire la neuvième fois d'éteindre ton micro, je ne veux plus t'entendre. Pour
18: mais
0: l'instant,
18: oui,
0: tu es puni, tu n'as pas la parole.
18: Oh merde, t'es puni.
6: Au piquet.
0: Bon,
4: GG. À la place de Polo, on accueille Petit Prépuce, 29 ans, du Mont-Saint-Michel.
6: Bonsoir.
0: Il faudra peut-être avoir les fréquences.
4: Bah, je te la donne.
6: Je te la donne, 98.7.
0: Alors, donc, t'as quel âge ?
6: 29 ans, comme te l'a dit Apolline.
0: Ouais, donc...
6: Bonsoir.
21: Salut à toi.
6: Bonsoir.
21: Galette.
6: Bonsoir.
0: Mont-Saint-Michel. Donc, la fréquence que tu m'as dit ?
6: 98.7.
18: T'as un bébé ?
6: Ouais, il est à côté.
0: Ah ben, ça s'entend.
16: Gérard, une petite question de l'IRC vite fait avant de reprendre avec les auditeurs. Il y a Snooze qui te demande qui c'est qui était sur Terre en premier, c'était le bébé ou l'adulte ? Et c'était en quelle année ?
0: Non, mais c'est...
6: C'est toi ! Je suis désolé, il fait ses dents.
0: Ouais, non, mais c'est pas la peine de lui gueuler dessus disant « tais-toi ouais. ». D'accord.
6: Qu'est-ce que tu veux que je lui dise ? T'as vu ce que ça donne après ?
0: Bon,
6: j'étouffe, je le mets sous le coussin.
0: Eh, je peux répondre quand même à la question IRC ?
21: Un biberon de pas.
6: Putain, connard, ferme ta gueule !
0: Bonjour. Bon,
16: elle parle à son gosse. Là.
0: Mais attends, tu me la calmes.
4: Ouais, direct.
0: Tu me la calmes un peu, elle, là, parce que je vais pas entendre ferme ta gueule sans arrêt, ou sinon tu la gerbes. Donc, alors, tu me disais, Rigo.
16: Oui, c'était Snooze qui voulait savoir qui c'est qui était arrivé en premier, si c'était le bébé ou l'homme, l'adulte, en fait.
0: Non, parce qu'en fin de compte.
16: Et en quelle année ?
0: Donc, en quelle année ? Donc,
16: et pourquoi ?
0: Non, mais faut se dire une chose.
16: Et dans quel sens ?
0: Ouais, non, mais il n'y a pas de pourquoi. Et dans quel sens ? C'est ceci et cela ou autre. Donc, faut se dire une chose qu'on descend du singe.
16: Comment alors ?
0: Oh, ta gueule, toi. Voilà. Donc, faut se dire une chose qu'on descend du singe. Et donc, qui a fécondé ? Donc, en principe, c'est la femme. Et après, c'est devenu des hommes, mais en quelle année, je ne sais pas. Voilà.
16: Ça veut dire que les femmes sont devenues des hommes ?
18: Ah, bah, par la suite.
16: Pédé d'enculé, là.
4: Non !
18: Bah, c'est vrai. Si les hommes sont devenus des femmes, c'est-à-dire qu'à un moment ou un autre, de toute façon, ils sont pris dans le cul.
16: Ah ouais, c'est du travelot, c'est clair.
18: De toute façon, hein,
0: bon, des points de suture. Ça y est, elle est calmée, là.
18: Ouais, c'est bon.
4: Ouais, c'est bon, ouais.
0: Bon, alors,
6: un problème de couche.
0: Donc, à toi, alors, la petite...
6: Prépuce. Non, mais petit tu peux prépuce. Répéter la question, j'étais en pleine couche, là.
21: Oh là là.
0: Petit
6: je suis
0: prépuce.
6: Désolée.
0: Donc la question c'est comment les pères de famille peuvent-ils vivre leur grossesse, donc en parlant des femmes.
6: Ouais, bon, je pense que c'est assez dur hein, de passer des tablettes de chocolat à un petit ventre bien rond, mais ils le vivent bien.
0: Non mais tu peux préciser, parce que tu parles de tablettes de chocolat, mais attends, c'était pas là-bas, on n'en est plus à la première. Hein.
6: Non, les tablettes de chocolat, les muscles, bon, et après au ventre bien rond, c'est assez dur pour un homme quand il va à la plage, tout ça.
21: Sure.
0: D'accord. Donc, j'ai répondu, moi, à cette question. Donc, combien de temps peut durer une gestation si les femmes enceintes ?
18: Ah, bonne question.
0: Oh là, dur. Alors, on va demander à Petit Prétus.
21: Ça jette un froid.
6: Moi, le bébé que vous entendez, hein, il est né un petit peu prématuré, il est né à 11 mois.
21: Non, on t'a pas demandé ça, on t'a demandé la gestation. Réponds à la question, s'il te plaît.
0: Pompers ?
21: Oui, tout à fait.
6: Parle de quantité. Deux secondes, hein, faut que j'aille lui donner le biberon.
18: Ouais, mais tu voulais des femmes enceintes hein, pour le débat, c'est ça.
0: Alors, Pampers.
21: Oui, tout à fait. Alors, la gestation, il faut prendre le problème à la base.
6: Mm-hmm.
21: Est-ce qu'on calcule à partir du moment de la pénétration, de l'éjaculation, de la fécondation ou de la...
6: Je lui donne le biberon.
18: Attends, Pampers. Gérard, chante un truc au bébé, là.
16: Ouais, vas-y, calme.
4: Ouais, vas-y.
0: Non, mais faudrait...
16: Chante une berceuse.
6: Tu peux lui chanter s'il te plaît, je te demande si j'en...
0: Non.
18: Tu enlèves la 8, tu remets la 7.
6: Garçon, fille,
0: c'est égal. Oh là là. Oh le bordel au standard.
18: Bah c'est bien
0: ils
18: ça.
0: Ils sont
18: comme
0: deux
18: ça.
0: Ils sont deux au standard, ils sont même pas capables
18: ils gèrent
0: de gérer.
18: Rien, c'est des merdes.
0: Punaise, mais... Oh. Eh ben vas-y, t'as qu'à lui faire un bébé carrément en direct et puis comme ça on est tranquille. Au lieu de danser là, brouti, bah.
18: Bon, oh là là, on y va.
0: Bon, Pompers.
18: C'est chaud.
0: Qui c'est qui s'amuse à chanter comme ça, là ?
6: C'est une
18: voix
6: de garçon.
18: Allez, on y va, bébé.
21: On y va.
0: Bon, Pampers.
21: Oui, donc Gérard, je te disais, est-ce qu'on part à partir du moment de la fécondation ou autre ? C'est-à-dire gestation, fécondation, pénétration ou accouchement.
0: Comme tu veux.
21: Ah bah je sais pas, ça change tout. Je dirais 0 minute, 20 minutes et 9 mois quoi.
0: Okay.
21: Pénétration, éjaculation, accouchement.
0: D'accord. Ouais. Ovaire qui pue.
20: Ben moi j'ai compté après ne te rapproche pas trop du téléphone parce que le bébé il est très sensible.
21: Ouais, mais je précise que je peux faire mieux de 20 minutes quand même en fait.
20: Ouais quand même j'espère.
21: Ouais, ouais, j'étais en train de me dire merde là t'as pas assuré.
20: T'as beaucoup quand même. Ouais.
21: Non mais on y réfléchit pas.
0: Ovaire qui pue.
20: Ouais j'aimerais bien répondre.
21: Ça peut être toute une nuit.
0: Bon Pampère s'il te plaît.
21: Non, c'est pour les filles après vont s'inquiéter.
20: Plusieurs fois tu peux quand même.
21: Il y a une réputation à maintenir quand même.
20: D'accord.
1: Elle est déjà pas bien haute alors.
21: Manu.
1: Vas-y, enchaîne.
21: T'as marché bancal pendant 3 jours l'autre jour, alors c'est pas le malin.
4: Vas-y, je les calme.
0: Ouais, non, mais calme-le, lui, parce que ça va pas aller loin, long hein, avec lui. Donc, ovaire qui pue.
20: Ouais, moi j'ai compté à partir de spermicite et de l'oviparite, et je peux te dire que ça a duré 42 semaines.
0: Non, mais attends, 42 semaines, tu veux parler de quoi là-dedans?
20: Bah, de la rencontre entre. J'ai compté à partir de spermicite et de l'oviparite.
0: Tu peux préciser ce que ça veut dire, ce que tu es en train de me chanter là?
20: Ouais. En fait, le spermicide, c'est ce qui est avant le spermatozoïde.
1: Excuse-moi. Ah non, mais, mais attendez, justement, Gérard, tu devais pas chercher gestation dans le
0: ouais,
1: dico.
0: Ouais, ouais, bah ouais, justement.
7: Ouais. Justement, t'as rien foutu.
0: Je l'ai, mais
7: alors,
0: je l'ai oublié. Non, mais je l'ai oublié chez moi.
1: Oh, l'excuse de gars de 14 ans,
0: tu sais. C'est du poulet.
1: Qui a pas fait ses devoirs.
0: Ouais, bah tu vas voir, je t'appelle demain dans le bureau, tu m'appelles.
1: C'est ça le débat.
0: Bah alors.
1: Mon cul, c'est du poulet?
7: Non, de toute façon, à chaque fois, tu dis je reviens la semaine prochaine, j'expliquerai et t'expliques jamais.
0: Eh, moi, c'est
1: vrai,
0: vous me faites pas chier.
1: Mais non, mais tu.
0: C'est tout, ta gueule!
1: Tu dis des trucs,
0: tu fermes ta gueule!
1: Tu fais jamais
0: tu
1: les trucs!
0: Tu la fermes!
7: C'est vrai, tu les fais jamais.
0: Alors, dans ces cas-là, tu aimes.
7: C'est vrai, tu les fais jamais.
4: Non, mais c'est pas grave, vas-y, Gégé. Non, il arrive.
7: Elle est déjà pétée, ta montre.
0: Non, elle est réparée.
1: C'est bon, bah, tu peux la répéter, c'est bon.
0: Toi, je vais te niquer ta race, toi, espèce de connard!
1: Mais quoi? Oh, c'est une vraie petite racaille,
7: allez,
1: on y va.
7: C'est
1: pas grave, gestation, ça veut dire gester.
0: Utérus.
1: Gester en fait.
0: Utérus.
20: Attends, je voudrais la définition de gestation.
0: Non, ben, tu l'auras plus. Attends, tu l'auras dimanche.
1: J'ai cherché un dico.
0: Ouais, ben, mène-toi et tu fermes ta gueule un peu.
1: Bah, allez!
0: T'es pas loupé, toi, et fais gaffe!
1: Ah, c'est son omoplate en cuivre. Vas-y,
0: Utérus.
20: Ouais, je te réponds. Tu m'écoutes, Gérard?
1: Allez-y, parce que là...
0: Oh non, mais... Bon, ouais.
20: Gérard,
0: je sens que vous allez réfléchir à la question, on va s'écouter un disque.
1: Non, mais vas-y.
20: Tu m'écoutes, en fait, c'est 9 mois ou 96 semaines.
1: Voilà.
0: Ouais, tu peux préciser?
20: Bah, 9 mois ou 96 semaines. Je vais comment préciser mieux? Tu veux les jours?
0: Non, mais tu peux préciser, parce que là, je comprends pas trop...
1: Bah, c'est la réponse à ta question, Gérard.
20: Ouais, c'est la réponse à ta question.
0: De toute manière, je...
20: Chez la femme humaine, c'est ça?
1: Bah oui.
0: Donc, alors, une femme enceinte peut-elle manger et boire de n'importe quoi et de fumer en même temps? Et on va s'écouter. Vous allez réfléchir.
1: Pas tout de suite, Gigi, on en repose une encore. Non, on est jusqu'à après, on regarde.
20: Moi, je peux sucer en même temps.
1: Bah ouais.
0: Alors, petit prétus.
20: Oui, la question, elle est assez compliquée puisqu'il y a 3 questions dans une question.
0: Non, il y a une question avec...
20: Il y a quand même 3 questions. Manger, non. Boire...
0: Une femme... Attends, je te répète la question.
1: Vas-y, répète.
0: Une femme enceinte peut-elle manger, boire... De tout et de rien, donc ça veut dire...
20: Manger, boire, de tout et de rien.
0: Et de fumer. Bon, déjà, il faut se dire une chose. Attendez, parce que moi, je vais déjà répondre tout de suite avant que vous me répondez, parce que je sais que vous allez me le dire aussi.
21: Ouais.
0: Une femme enceinte, de toute manière, dès qu'elle entend un enfant, à mon avis, ça m'étonnerait qu'elle puisse fumer. Alors, le mot gestation, merci. Je sais lire sur un...
4: Mais dis-lui merci quand même, Gégé.
7: Ah, tu pourrais le remercier quand même, parce que tu fais rien, c'est les autres qui bossent pour toi.
21: Merci pour la course, Fildar.
1: Alors, vas-y, Gégé.
0: Gestation. Ouais, bah alors, c'est un peu long, donc on va pas dire tout. Donc, état d'une femelle vivipare entre nidation et mise bas chez les espèces qui nourrissent l'embryon, puis le fœtus par voie placentaire. Voilà, la durée de la gestation varie entre 13 jours chez l'Obson, 640 jours chez l'éléphant. Voilà, terminé.
7: Gérard, justement, il y a Blue Dickie sur l'IRC, il voudrait savoir si la gestation elle est plus longue chez la femme que chez l'homme.
0: Bah justement, on vient de le dire à l'instant.
4: Ça veut dire quoi ce que t'as dit?
0: Bah ça veut dire la question que je viens de poser. Donc c'est bien ce que j'avais récupéré sur ma feuille chez moi.
1: Et tu peux regarder à gestionnaire aussi parce que
0: Non.
1: De patrimoine.
0: C'est gestation, c'est tout. Alors tu vas pas me gonfler non plus. Petit prétus.
1: Prépuce.
0: Prépuce.
1: Avec un P comme
0: puce. Bon bah. Ouais. Toi, tu as commencé par t'écraser. Tu vas pas me couper la parole toutes les 5 minutes, ok?
8: Vas-y, Gérard, c'est
0: tu vas pas faire. T'es pas dans l'émission de Max, c'est dans mes débats, d'accord?
20: Je réponds.
0: Donc, vas-y.
20: Donc, Rigo, c'est un de mes ex. Et pour la question que tu mets.
0: Alors, attends maintenant. Alors, attends.
20: Non, Rigo,
0: attends. Petit prépuce.
20: J'ai plus le son dans l'air, hein.
0: Non,
10: je vois qui ça coupe.
0: Coupe. Terminé, tu.
8: Ah non, moi je voulais écouter.
0: Non.
10: Pas de problème.
22: C'est bon, allez.
10: Non, faut arrêter là.
21: La connasse du 9-4, la virée là.
0: Toi aussi, au revoir, ton père.
10: Non, laisse-le, il a raison, c'était une connasse.
21: Raison, attends,
10: c'est pour ça que je l'ai taillé.
0: Tu lui dis au revoir, c'est pas la peine, hein. Dans ces cas-là.
21: Mon ex-femme, attention.
0: Tu refais pas pareil, hein. Donc c'est terminé.
10: Et Gérard, vite fait, il y a Checkmat sur l'IRC, il te demande est-ce que le nouveau-né peut choisir la ville où il veut naître?
0: Comment ça?
10: Au salon des nouveau-nés.
0: Non, bah, de toute manière, ça dépend déjà de la ville où que ses parents habitent. De toute manière, la femme accouchera là où qu'elle habite. Il peut pas choisir sa ville exacte.
8: C'est pas sûr là où elle habite, Gérard. Ça peut être si elle est en vacances ou une connerie comme ça, ou en voyage ou en déplacement. C'est pas forcément où elle habite.
0: Non, mais d'accord.
8: Genre, si elle est en vacances à Lyon, elle va pas revenir sur Paris.
0: Non, mais attends, parce qu'il faut se dire une chose, que lors d'un accouchement, tu repars pas tout de suite de la maternité.
8: Mais justement, c'est ce que je te dis.
0: T'attends, je crois que c'est à peu près 8 jours à tout casser.
8: Hein, ça dépend comment ça s'est passé.
0: Ouais, voilà, parce que si c'est une césarienne, c'est plus...
8: C'est quoi
0: une césarienne, c'est que tu l'endors et qu'ils sont obligés d'opérer.
10: Ah, c'est dégueulasse.
0: Ça, ouais. Je veux dire, moi c'est un con... Oh là là, le standard
8: Bravo. Bravo.
0: Donc, Pampers.
8: Mais Gérard, je reviens, la césarienne, c'est ça? Ils ouvrent de quel côté? Devant, vers les fesses ou...
0: Non, sur le ventre.
8: Ah non, devant. Mmh. Ok, d'accord. Il sort pas par les fesses. Quand
0: même. Mais non. Ah bon, mais attends, toi t'es sorti par le cul, là. On sait.
10: C'est justement ce que me demandait Turpentine sur l'IRC. Elle me demandait si les nouveau-nés sortaient par l'utérus, le vagin ou l'anus. Bah,
0: non, mais ils sortent par le vagin et c'est tout.
23: À part la césarienne.
8: Bah oui.
0: Bah oui, avec la césarienne, ils sortent par le vagin. Voilà.
21: Ouais, et les monsieur Anke, ils sortent.
0: Comment?
21: Je disais, les monsieur Anquet, ils sortent par derrière.
0: Ouais, c'est ça. Donc, Pampers, tu réponds à la question?
21: Tout à fait. Bah, écoute, non, il faut un régime diététique au niveau de l'alimentation. Faut pas manger n'importe quoi. Tu vois, pas de hamburger, pas de trucs gras. Par contre, on peut boire de tout, je crois. Hein.
20: Mm-hmm.
21: Moi, je sais que j'ai déjà vu des femmes, ça les empêchait pas de boire d'alcool. Hein. Elles étaient enceintes jusqu'aux dents, mais... Mm-hmm. Et vas-y que j'y vais en boîte de nuit, que je me trémousse le derrière, et que je suis au bar, et que je picole et compagnie.
20: Mm-hmm. Mais c'est bon.
0: Derrière, ouais. Ouvert qui pue et utérus, s'il te plaît, vous le laissez parler, s'il vous plaît.
21: Tout à fait. Par contre, je voudrais que tu précises, parce que t'as dit manger, boire, tout ou rien, et t'as dit fumer, et si vous voulez savoir si c'était fumé, tout ou rien aussi.
0: Non mais attends, fumer parce que normalement, je crois que ça doit être. Attends, justement, je vais répondre.
21: Moi, je sais que mon médecin, il a dit pas de cigarette interdit. Par contre, chillum, bang, narguilé, tout ça, pas de problème.
0: Mm-hmm. Ouais. Au qui pue.
20: Relax, hein, c'est normal.
0: Ouais, au verre qui pue.
21: Bon, ça dilate.
0: Ouais, père, ça y est, c'est bon. Au verre qui pue.
20: Bah ouais, moi je peux dire aussi que je me suis payé ma première cuite quand j'étais enceinte. Hein, pour fêter le fait que j'étais enceinte quand j'ai appris. Hein. Et parce que je bois pas d'alcool en général.
0: Mmh.
20: Et puis mon bourreau mébédo aussi, je l'ai appris quand je l'ai pris la première fois que j'ai fait mon échographie, quoi. J'ai fêté ça avec mon bébé. Et franchement, c'est là que j'ai pu ressentir les vraies vibrations avec mon enfant, quoi. Donc en fait, je conseille à la limite sur mes premiers bédos. Dans de l'échographie, on a une meilleure communication. Hein.
0: Non, mais moi, je vais te dire une chose, que déjà, l'alcool est déconseillé quand vous êtes enceinte. Hein.
20: Ouais. Le bédo à jeun, c'est mauvais.
8: Hein. On me dit que si on fume du shit, on accouche d'un rigot sur la militaire.
0: je réponds pas à ces questions-là. Utérus.
20: Oui, Gérard. Alors moi,
0: Pampers, un conseil que je te donne. C'est la deuxième fois que tu dis des conneries.
21: Je disais que
0: ça s'appelle la deuxième, la troisième, je te gerbe.
21: Moi, je disais que c'était mignon, un môme avec une casquette.
0: Ouais, ben...
21: C'est vrai, c'est adorable. Un petit môme avec une casquette.
23: Casquette Nike.
8: Oui, Nike, envoyez des casquettes, merci. Vas-y, Gérard.
0: Et puis envoyez-en aussi à l'espèce de gros nounours, là. Il en veut aussi parce qu'il copie sur son copain Rigo.
8: Manu 20 rue Bayard, 75-08 Paris.
0: Alors, utérus, après, pendant la pause musicale, tu me donneras
22: ça.
0: Pendant la pause médicale, et c'est tout.
22: Médicale.
0: Pendant la pause musicale, tu me donneras son nom, on lui répétera la question, il répondra. Moi, je coupe pas les gens comme ça. Ouais. Hop, utérus.
20: Oui, Gérard, alors moi, je suis contre tout ce qui se fume, tout ce qui se boit comme alcool.
0: Mmh.
20: Donc, non.
0: Ton père, Satan.
20: T'as jamais été enceinte, c'est pas possible. Bah, j'espère l'être, donc je fais en sorte que mon corps reste sain pour accueillir dans de meilleures conditions mon futur bébé. Et j'ai un régime tout à fait équilibré, donc je n'aurai pas d'efforts à faire à ce niveau-là.
0: Mais attends, sans indiscrétion, tu peux me dire combien que tu pèses?
21: Pour moi.
20: Je pèse 52 kilos, là, je ne suis pas encore enceinte, donc je ne sais pas à combien je vais monter après.
0: Ah bah, là, je vais te dire une chose, tu risques pas de monter, tu risques de descendre quand t'es enceinte. Hein. À mon avis, ouais. Tu risques pas de prendre du poids quand t'es enceinte, hein. Tu vas en perdre.
20: Ah bah ça me rassure.
0: Ouais, au vert qui pue, je pense que c'est... J'ai pas tort là sur ça.
20: De toute façon, je trouve que t'as raison, et c'est vrai que moi j'ai été enceinte, bon une fois, et je peux te dire que j'ai vraiment bien maigri, quoi. Et ouais. Ça c'est pratique, et je conseille à toutes celles qui veulent perdre du poids avant les vacances, soyez enceinte, y a pas de problème.
3: Est-ce que tu mettais le casque pendant que tu étais enceinte?
20: Le quoi?
3: Le casque.
20: Ouais aussi, ouais. Mais donc, tu m'as permis au moins de rester plus proche de mon bébé avec le casque. J'ai pu communiquer mieux, je trouvais, parce que j'avais pas de bruit. C'est plus sympa.
3: Ok.
0: Donc,
21: je voulais juste rajouter une parenthèse. Est-ce qu'on peut faire, tu sais, du body tonic form, là, avec l'électricité quand on est enceinte, ou c'est dangereux pour l'enfant?
0: Quoi, tu sais,
21: le truc, là, avec les électrodes, là, qui...
0: Non, mais ça, en principe, c'est après. Oh, Apolline, tu laisses le Minitel devant Manu, s'il te plaît.
5: Okay.
0: Tu fais le standard, t'es pas au Minitel, d'accord? T'es pas encore assez bien placé pour faire de l'aria.
3: Bravo. Hein,
20: laissez travailler GG, voilà, bien dit GG.
0: Donc, alors utérus, donc pour toi.
21: Ah, il m'a mis dans. GG, ma question.
0: Ouais, donc toi, qu'est-ce que.
21: L'électromuscle, ou alors.
0: Non,
21: on peut faire le body dream, est-ce qu'on peut faire du body dream?
0: Non, ça c'est déconseillé, de toute manière. Tous les appareils électriques, c'est déconseillé pendant la grossesse.
21: Pas de vibromasseur?
3: Pas de toast, rien. Non,
21: attends,
3: même pas de sécher les cheveux, rien du tout, que dalle.
0: Non, mais attends, ça c'est différent, ça. Attends,
3: c'est électrique, hein.
0: Non, mais attends, ce qu'il a voulu me dire, c'est des appareils qu'on se met sur le corps. Pour perdre du poids ou pour mincir.
3: Ah, mais
0: quand
3: t'es
0: enceinte.
20: Les appareils dans le corps, je voulais savoir si t'es conseillé ou pas, GG.
0: De quoi
20: conseil.
21: Les vibros.
20: Bah, ouais.
0: Non, mais on va pas rentrer dans les détails, c'est tout.
20: Bah, tu pourrais nous dire au moins de n'importe
21: quoi. On veut juste rentrer dans la chatte, hein.
0: Ouais, bah, tu verras ça à la prochaine question.
21: Okay.
0: Utérus.
20: Oui, Gérard.
0: Donc pour toi?
20: Mais ça y est, je t'ai répondu. Je crois.
0: Alors moi je peux vous dire une chose, que déjà une femme enceinte peut-elle manger et boire de tout et de rien et de fumer? Déjà une chose qu'il faut bien se dire, c'est que pendant la grossesse la femme n'a pas le droit de fumer. Si elle fume, de toute manière, c'est son bébé qui va en dérouiller. Par contre, il y a une question qui va se rapprocher, donc on va la poser en même temps.
21: Surtout, j'ai un conseil. Surtout, vous enlevez les graines de la zeb parce que c'est très nocif.
20: Ah,
0: c'est quoi ça?
21: Très très très nocif.
20: D'accord. Mmh. Le problème, c'est pas grave.
0: Boire si on veut, mais ça dépend de ce qu'elle veut boire.
21: Pas de glaçon dans le Ricard.
0: Non, mais même de manière, je pense que l'alcool normalement c'est déconseillé.
21: Non, c'est mauvais, c'est de boire froid là, tout à fait.
0: Bon, et Pampers, Pampers, c'est la troisième fois que je te dis, tu arrêtes de me couper la parole quand je réponds, s'il te plaît. Parce que là, sinon, je vais te virer.
21: Parce que je m'y connais un peu, c'est pour ça.
0: Moi, je réponds aux questions, donc tu me coupes pas la parole comme ça, d'accord?
21: Restons en bon terme.
0: Pour l'instant, tu me laisses répondre aux questions. Qu'est-ce qu'il y a encore? Attends, 5 minutes.
20: D'accord.
3: Oui, Gérard, je voulais te demander, parce qu'on dit que c'est toujours bon pour la santé de boire un verre de vin, par exemple, par repas.
0: Ouais.
3: Est-ce que c'est conseillé, quand on est enceinte, de boire ce fameux verre de vin pendant le repas? Ou pas?
0: Si, tu peux, la personne peut boire un verre de vin, mais on ne sait pas exactement si c'est vraiment déconseillé. Mais faut boire.
3: Pour un verre, ça doit pas.
0: Non, mais faut boire modérément, c'est tout. Hein.
11: Ouais,
0: mais...
11: parce que sur IRC, ils n'arrêtent pas de me dire si vous buvez pas modérément, vous allez accoucher d'un petit Gérard, c'est pas bon.
0: Non, mais ça, je réponds pas.
3: Mais alors le bébé il boit du vin quand la mère boit du vin?
0: Ah bah oui, hein, de toute manière, ça.
3: Donc c'est mauvais.
0: C'est mauvais, c'est comme la cigarette.
3: Mais c'est bon pour la mère.
0: Peut-être pour la mère, mais c'est pas tellement.
3: Alors on fait quoi?
0: Pour le bébé, ben le mieux c'est qu'elle boive des jus d'orange ou des jus de pomme. Voilà. On va accueillir pour ça.
20: Voilà.
0: Faut que ça sorte.
20: Ouais.
0: 35 ans d'Ajaccio.
20: Ouais.
0: Bonsoir à toi.
22: Salut à tous.
2: Bonsoir.
0: Salut. Oh là, j'ai l'impression que
5: on dirait Jojo ou
0: ouais.
5: Tu sais.
0: Ouais.
5: J'ai l'impression.
9: Bah, c'est un corse.
5: Ah, c'est un corse, c'est la même voix.
2: Bah, j'ai l'accent, toi, non?
22: J'ai l'accent corse, c'est normal.
0: Ah ouais.
9: Trafiquant.
2: Ah, la mafia.
5: Ça va?
0: Ça va, Jojo?
5: Non, c'est pas Jojo.
0: Alors. Bon, tu réponds à la question avant qu'on fasse une pause musicale.
22: Le problème, c'est que j'ai pas suivi.
0: Oh non, mais attends. T'as pas suivi? Hein, on te meurt en antenne,
5: non,
0: t'as pas écouté.
5: C'est, est-ce que la femme peut boire et manger ce qu'elle veut quand elle est enceinte? C'est-à-dire à drogue, col, éther.
22: Tout à fait. Tout à fait. En Corse, on est assez laxiste sur ce point de vue. Les femmes sont l'avenir de la Corse.
0: Bon, d'accord.
5: T'as des enfants ou pas
22: Oui, tout à fait. Dans ma maison en Corse, j'ai 5 enfants. J'ai 5 enfants que je nourris.
2: Bravo.
22: Et je les éduque avec la fierté corse, chère à notre peuple.
2: C'est bon. Admirable.
9: Hein, moi, j'adore Patrick Fiori aussi.
22: Non, moi, j'aime pas.
2: C'est du Jean-Pierre Pernaut, ça.
0: Bon, ça y est, c'est bon. Ouais, on va poser la sixième parce que je crois qu'on va s'éterniser avec lui, là.
22: Ouf.
0: Alors, à quel moment peut-on passer la première visite médicale quand on est enceinte? Et on va s'écouter Georges Moustachu avec J'ai mis en cloque sur la 10.
22: La première visite médicale se passe, je pense, aux alentours du troisième mois de grossesse. Et ça se passe très bien.
0: D'accord.
22: Il faut aller au médecin traitant ou à l'hôpital, le plus proche. Et là, ils vous font le...
0: Ah bon, tu crois que c'est le médecin traitant qui te fait les premières grossesses, toi?
22: C'est-à-dire qu'il faut d'abord aller au médecin traitant et ensuite aller à l'hôpital.
0: Non, il n'y a pas besoin d'avis médical pour aller passer une visite de grossesse. Hein.
22: Bah sur notre île, ça se passe comme ça.
0: Peut-être sur votre île, mais pas chez nous en France. Ajaccio, c'est en France, hein, je suis désolé aussi. Alors, faudrait pas me prendre pour un con.
22: Pas de politique.
0: Ouais, non, mais faudrait pas me prendre pour un con. Pampers.
9: Ouais, bah écoute, moi je suis tout à fait d'accord avec toi. Je pense que les gens de l'île de Beauvais devraient se mettre d'accord avec nous. Il n'y a pas besoin d'aller voir un médecin, tu vas directement à l'hôpital et c'est entre le deuxième et le troisième mois, il n'y a pas besoin de discuter, de poser des bombes, là, de faire sauter des gendarmeries.
0: Non, oh, Pampers.
9: Oui.
0: On se calme.
9: Tu te mets d'accord, tu sais.
0: Non, tu te calmes, s'il te plaît, Pampers.
22: C'est là un petit peu là.
0: Non. Tu te calmes, Pampers.
9: C'est la plus belle île de France. Hein.
0: Bon, mais alors tu te calmes, tu n'insistes pas sur.
5: Il y a l'île de la Jatte aussi qui est bien.
0: Bon, vous essayez de me calmer, Pampers.
9: Je suis calmé.
0: Non, mais tu vas te calmer avec Apolline au standard, tu vas voir.
5: Je sais pas si ça va le calmer, mais bon.
0: Elle va te calmer gentiment. Au verre qui pue. Robert qui pue, s'il te plaît, merci.
2: Oui, c'est moi, oui. Moi, je veux te dire que mon mari, mon ex-mari était gynécologue. Et quand j'ai eu mon premier enfant, donc je l'ai fait à partir du deuxième mois, mais je l'ai fait à la maison, quoi. Il avait tout le matériel, j'ai fait tout ça avec mon mari, quoi. Il n'y a pas de problème.
0: Ouais, c'est amusant de faire ça sans consulter un médecin?
2: Bah, disons que lui, il a fait un peu la formation de médecin à l'avance, quoi. Donc,
23: je
2: trouve que c'est plus sympa, plus intime, quoi. Disons que là, c'est vrai qu'après, c'est fini également, quoi, la visite. Donc, comme c'était mon mari, il n'y avait pas de problème.
0: Et alors, attends, est-ce qu'il avait déjà son diplôme avec lui?
2: Ah, bah oui, il l'avait affiché au mur.
0: Alors,
2: s'il n'était pas affiché au mur, hein, je ne l'aurais pas fait. Hein.
0: Non, mais attends, et dans ce cas-là, comment tu déclares ça à la caisse d'allocation familiale? Ah!
2: Bah c'est gratuit pour moi.
0: Non, tiens, alors mes genoux, t'as pas le droit parce que normalement ça doit être tu dois avoir un papier de l'hôpital et ça doit être mis sur un carnet qui est délivré par la caisse d'allocation familiale et tout le temps quand tu vas faire ta visite médicale, normalement tu dois avoir le tampon de l'hôpital. Donc pour moi c'est du baratin ce que tu es en train de me dire. C'est du baratin.
2: Mais non, j'ai tort.
0: C'est du baratin. Ça y est, utérus. C'est bon, utérus.
2: T'es malade comme un chien.
0: Non, j'y crois pas.
22: C'est une grossesse gazeuse.
4: Qui, Gérard?
0: Tu me la calmes ou tu me la vires complètement parce que les mensonges comme ça, j'aime pas trop. Faut que là, ça commence à.
22: Tu balances ta question, petit enculé. Vas-y, tu veux jouer là.
0: Allez, au revoir. Hop, terminé.
9: Ah, Gérard, c'est un corse, fais gaffe à toi.
0: Non, je m'en fous. Hop, utérus.
9: Fais gaffe.
2: Ouais, Gérard. Et ben moi, je te dis, en ce moment, j'essaie de faire un enfant. Je suis en pleine période d'ovulation. Donc, en fait, tous les matins, je vais chez le gynéco. Il met des doigts pour voir si ça a bien pris, quoi.
21: Ouais.
0: Non mais attends.
20: Non, c'est vrai, hein, je suis
0: attends.
21: Est-ce qu'il a un gros spéculum?
20: Ouais, il a un super gros spéculum et en fait c'est un très bon gynéco. Il a des gros doigts donc il fait pas mal.
21: Ouais. Et c'est beau la vie.
20: Ouais, c'est beau la vie, ouais.
0: Okay. Ouais, c'est ça. Tu ferais pas comme Aubert qui pute, là, tu me prendrais pas pour un con?
20: Ah non, non, Gérard, non, je
0: te... Non, pas du tout. Non, au contraire, tu m'y laisserais.
20: Je veux tellement que ça marche que j'y vais tous les jours, quoi.
0: Non, mais attends, tu vas tous les jours. Non, mais tu prends pas les gens pour des cons.
23: Ça, ah
0: ouais,
23: hein.
20: Pas du tout.
0: Non, hein. Je crois qu'à mon avis, là, je crois que les deux nanas qu'on a.
20: Mais non, Gérard,
0: à mon avis, vous êtes deux menteuses.
20: Non,
0: vous êtes deux menteuses.
21: Pourquoi
0: vous êtes deux menteuses?
10: Pourquoi tu dis ça, Gérard?
0: Parce que déjà une, son copain, de manière, faut bien préciser qu'il doit avoir un tampon, donc pour déclarer.
10: Il doit avoir un tampon.
18: Non, c'est elle qui doit avoir un tampon.
20: Peut-être qu'il m'a raconté des bobards et qu'il voulait simplement profiter.
0: Mais bien sûr. Mais non, mais attends. Attends, parce que tu l'as confirmé. De toute manière, tout le monde a bien entendu. Tu l'as bien confirmé comme quoi que tu as, qu'il avait un diplôme de médecin.
20: Oui, il a un diplôme de médecin. Peut-être qu'il m'a dit en fait qu'il faisait l'échographie, alors qu'en fait c'était pas vrai, que il venait simplement ça pour s'amuser, pour profiter de moi.
0: Ouais, mais alors attends. Dans ce cas-là, si c'est ton mari, pourquoi tu vas pas à l'hôpital aussitôt? Bon, ça y est, derrière celui qui s'aime.
21: Oh
0: bon, hey, c'est quoi ce voix là? Ça commence à bien faire, hein? Manu!

0: elle est enceinte de 9 mois et son médecin lui a dit qu'elle pouvait accoucher d'un moment à l'autre.
1: Dans la soirée, donc, il est tout à fait possible.
0: C'est prévu dans la soirée ou demain, donc on sait jamais. Donc s'il y a un problème pendant le débat...
1: Il appelle Gérard, hein, c'est le petit chien.
0: Voilà, donc ça peut arriver à tout moment.
1: Je suis dans la merde.
0: Allez-y.
2: Allez, vas-y Gérard.
1: Aidez-moi.
0: Non mais attends un peu. Respire, attends un peu.
3: Non mais oh.
0: Attends un peu, souffle.
1: Attends,
0: mais
1: la position, les jambes, ils sont croisés, je les mets comment là?
0: C'est bon. Enceinte ni douche, calme-toi. Attends deux secondes. Hein.
1: Respire,
0: mollo. Allez, on y va Gérard, on continue. On va la faire respirer au standard et
3: ouais,
0: on va
3: parce
0: la
3: reprendre. Là, je vais pas continuer mon débat comme ça.
0: On prépare un cri de bébé qui crie.
3: Donc, pour répondre à cette fameuse question sur les deux nanas, parce que Pampers a bien répondu. Donc, alors moi, je peux vous confirmer que déjà... Oh, Pildar, s'il te plaît, tu te calmes avec Manu. Ou sinon, vous sortez tous les deux.
0: Ah non, il m'insulte, attends.
3: Hein, ça commence à bien faire tous les deux, là, depuis tout à l'heure, hein. Alors donc la question donc pour ovaire et utérus, donc déjà faut bien dire une chose, que les consultations sont faites à l'hôpital et tu dois avoir ton livret de sang, ton carnet de santé.
1: Bah m'a menti alors.
3: Bah oui, on t'a menti, et de toute manière si tu t'es fait avoir comme ça, bah, hein, c'est tant pis pour toi, parce que normalement ça doit être déclaré à la caisse d'allocation familiale, et tous les mois tu dois envoyer un papier comme quoi que t'as fait la visite médicale. Donc à mon avis, pour moi, ce que tu m'as dit,
1: il a abusé de moi, quoi.
3: Bah s'il a abusé de toi, c'est quand même toi aussi la responsable, parce que dans ce cas-là, t'avais qu'à faire gaffe à ce que tu faisais. T'es aussi responsable.
1: On est enceinte, on réfléchit pas toujours.
3: Mais de toute manière, t'es aussi responsable que lui, ouais. Hein. Parce que déjà, il y a un papier que tu dois renvoyer constamment à la caisse d'allocation familiale lorsque tu fais tes visites médicales.
1: Je sais qu'elle avait ramené un PV, ouais, c'est tout.
3: Ouais. Ah ouais, un PV, alors donc c'est du baratin. C'est du baratin.
4: Pourquoi Gérard, pourquoi?
3: C'est du baratin parce que déjà tu as pas t'amuser à envoyer un PV à la caisse d'allocation familiale.
1: Mais non, pas la caisse, c'est tout ce que je me souviens à l'époque. Je sais qu'il avait envoyé un PV, mais j'avais pas vu de caisse d'allocation familiale.
3: Non, non. Déjà, il faut se dire une chose, que déjà toute grossesse doit être déclarée à la caisse d'allocation familiale. La caisse d'allocation familiale vous envoie un livret et dessus c'est marqué tous les mois les visites médicales, et pour vous renvoyer tous les mois, chaque fois, ce papier là, et pour que vous soyez payé en temps et en heure pour le système de grossesse. Ouais. Voilà.
0: Gérard, t'as pas un petit sondage par rapport à ça là?
1: Ah ouais.
3: Question. Oh ouais.
0: Non, un petit sondage.
3: Déjà une question plus importante. Après, on fera le sondage.
0: Mais y a rien sur Internet là.
3: Pour l'instant, c'est pas toi qui commande, c'est Rigaud, d'accord. Toi, tu fais le standard et tu mets ton micro pour la 11e fois consécutive.
0: Oh, il a compté.
4: Bon, alors à part Turpentine qui demande si Sandy elle aime se faire pisser dessus par une femme enceinte, mais ça, on va passer dessus vite fait. Il y a Frick qui nous écoute d'Angleterre via Internet. Il demande si les obsédés sexuels peuvent être gynécologues pour voir des chattes en fait.
3: Non, il n'y a pas besoin de ça.
4: De toute manière, faut dire...
5: T'as pas besoin de gynéco, hein.
3: Bon, vous me calmez, celle qui est enceinte?
0: Souffle, enceinte.
1: Comme ça,
0: enceinte ni touche, respire.
1: Ouais, je me calme.
0: Voilà, c'est bon.
4: Bon, alors, sondage.
3: Vas-y, Apolline, tu la mires complètement. Hop, terminé.
0: Oh, bah attends.
4: Ça y est, c'est bon.
1: Ouais.
4: Allez,
1: c'est un débat sur la femme enceinte.
3: Ouais, mais attends, ouais. Mais de manière, moi, je fais pas des débats avec des trucs comme ça tout le long de la soirée. Bon, ça suffit.
6: Non, mais bouche le trou, fais quelque chose.
3: Alors, être enceinte est-il un signe de richesse? 58% des personnes répondent que la Porsche c'est mieux, donc je vois pas du tout le rapport avec les femmes enceintes, c'est pas grave. Ça c'est encore des conneries à fil d'art, comme d'hab.
0: Non.
3: 39% des gens disent qu'avoir un bébé, il faut foncer et y aller. Mais ça, je sais pas pourquoi.
0: Allez-y, foncez si vous voulez un bébé, c'est ce que ça veut dire.
3: Donc 21% ne veulent pas répondre parce qu'ils sont japonais en vacances. Alors ça, ça ni queue ni tête comme celui qui m'a fait. C'est pas rigolo ça, de toute manière ça m'étonnerait.
0: Bah demande-lui.
3: Non, parce que ça peut pas être Rigaud. Parce que Rigaud, il avait prévu un débat.
4: Non, mais je l'ai refait. Hein. Moi, je t'ai dit, j'ai bossé 5 fois plus que toi sur ce débat.
3: Ouais,
4: toi, tu fais rien.
3: Merci, je fais rien. Les questions...
4: Bah écoute, on est obligé de t'amener un dictionnaire et
3: ouais,
4: tout.
3: Ouais, moi, des trucs comme ça, des sondages comme ça.
4: Bon, moi, je te fais plus rien. Ça sert plus à rien.
3: Alors, êtes-vous pris de panique?
0: Ça chie entre les potes, là, on dirait.
3: Ouais. Êtes-vous pris de panique lorsque une femme enceinte en a 3 ou plus? C'est-à-dire... Hein?
1: On va voir ça.
3: Alors, utérus
1: 3 d'un seul coup? Tu veux dire qu'elle est enceinte de 3 bébés?
3: Bah oui, ça se peut, hein.
1: Et qu'elle se met à accoucher devant moi?
3: Non, mais attends,
1: Si je suis prise de panique, évidemment, je suis prise de panique. Attends, 3 bébés, t'es fou. J'ai jamais accouché personne, moi.
3: Mais je te demande pas si toi, t'as

0: déjà accouché quelqu'un, je te demande si t'es pris de panique quand tu vois ça.
1: Quand je vois une femme qui attend trois enfants.
0: Oui.
1: Non, moi je trouve ça beau.
0: Bon, bah c'est ça que je voulais savoir.
1: D'accord.
0: Au verre qui pue.
1: Bah, je voulais savoir, mais c'est trois enfants en même temps ou trois enfants l'un après l'autre
0: Non, mais attends, Thérèse vient de te le dire.
1: Bah, j'ai pas entendu.
0: Oh là là là, mais.
1: Un enfant de triplé.
0: Ah, voilà.
1: Bah, je sais pas, moi ça m'est jamais arrivé aussi. J'ai vu la télé une fois, ils ont sorti. Moi j'ai vu des quadruplés, pas des triplés, donc je peux pas parler.
2: Moi j'ai vu des sextuplés, ça fait peur.
1: Hein. Ouais. Moi, j'ai vu des quadruplés et je peux te dire que bon, j'étais restée calme, mais bon, en même temps, j'avais les sueurs froides quoi. Mais triplés, je peux pas répondre.
0: Moi je peux te dire une chose, que si ça existe, parce que avant que Pampers réponde, le reportage Utérus, je crois que c'est aux informations que t'as dû le voir aussi.
1: Ouais, j'ai vu ça aux infos, hein, aux États-Unis.
0: Ouais, aux États-Unis, il y a une femme qui a accouché de 6 enfants d'un seul coup.
1: Ouais, vivants.
0: Les 6, sont encore vivants.
3: Ah bon,
0: les 6 sont
3: pas morts-nés quand même.
0: Non, 6.
1: J'ai vu 8 aussi une fois.
0: Ah ouais, mais moi, jusqu'à ma... Moi, j'ai vu que 6, hein, alors avec... Pampers.
1: Elle a accouché de 12 ans.
3: C'est sûr qu'ils étaient américains.
0: Pampers.
4: Ouais, bah écoute, je trouve que c'est bien quand ils arrivent comme ça avec les progrès de la science à faire survivre la portée entière. Je trouve que c'est beau. À savoir si je suis pris de panique, moi, non, pas du tout. Tu sais que j'ai beaucoup d'enfants. Donc, je veux dire, des morveux, comme on dit, hein, j'en ai torché, donc c'est pas 2-3 nières de plus qui vont m'impressionner, quoi. Donc,
0: Mais ça c'est sûr, vu à l'âge que t'as,
4: tu sais comment c'est, au bout d'un moment, on est blasé de la vie, quoi.
0: Moi, c'est pareil, moi, je sais que j'en ai eu une, bon, bah là, la prochaine que j'attendrai avec ma compagne, ça sera pareil, hein.
4: Bah ouais, tu sais comment ça se passe.
0: Bah ouais, maintenant, je saurais comment faire, hein.
4: Ah, bah maintenant, ouais.
0: Et
5: pourquoi, Gérard?
4: Tu préférais avoir une petite fille ou un petit garçon?
0: Non, personnellement, moi, ça me dérange pas du tout, tu vois. Moi, je prends ce qui me vient. Non, mais moi, je...
3: Ce sera pas un hamster, quoi.
1: Un petit routier.
0: Alors, fil d'art, quoi. Toi, t'as une gueule de singe, genre, tu fermes ton
3: ça
0: micro.
3: Ça peut pas, hamster, un hamster.
0: Douzième.
3: Un hamster, ça a toutes ses dents.
0: Douze, t'es un
3: ça a des grosses dents devant. Ça veut pas être ça, c'est vrai.
4: Vas-y, Manu.
0: Bon, alors... qui c'est qui a pas répondu? Tout le monde, donc si c'est bon.
6: Enceinte-nitouche, ouais.
1: J'ai l'esprit un petit peu.
5: C'était quoi la question?
0: Êtes-vous pris de panique lorsqu'une femme enceinte en a trois ou plus?
3: Non, moi ça va, non.
7: Tu peux, moi?
3: Moi aussi, après.
0: Non, toi tu t'écrases.
3: Putain, je peux même pas répondre aux questions.
0: Non, toi, je t'ai dit.
3: Allô, enceinte-nitouche?
1: Oui.
3: Qu'est-ce qui se passe?
1: Je sens qu'il arrive.
3: Oh merde.
5: Respire calmement.
3: Souffle.
1: C'est comme ça.
4: Petit chien, appelle
3: souffle.
4: Petit chien.
6: Doucement.
4: Petit
6: chien.
5: Donnez-moi le top, c'est chaud.
1: Je sens qu'il arrive.
3: Attends. Souffle. Gérard, aide-nous.
1: Gérard
6: à la couche, là.
0: Bon, hé, souffle. C'est toi qui m'as pris ça, tu fermes ta gueule, quoi, Festas.
3: Souffle, enceinte-nitouche, souffle. Qu'est-ce qui se passe?
4: Et tu regardes l'espacement des contractions. Va chercher un chronomètre au lieu de souffler.
3: Oui, souffle, c'est bien.
0: Ouais, oh.
3: Bon, t'en es où?
6: Mais attends, elle accouche, on va pas la laisser.
3: Attends, Gérard. T'en es où? Laisse-la accoucher, Gérard.
0: T'en es où?
3: Elle accouche.
0: Mais Gérard. Dégage du studio, pétasse.
3: Tu vois la tête?
0: Dégage.
6: Mais attends.
0: Dégage.
3: Gérard.
0: Dégage.
3: Elle a accouché. Ça y est.
0: Dégage.
3: C'est quoi?
5: Ouais. C'est un garçon ou c'est une fille?
1: C'est une fille.
3: Oh, c'est une petite fille. Oh, ouais.
0: Dégage.
3: Bravo, Pauline. Attends. Ça va là? Faut lui faire faire son rôle quand même. Hein. Tapote lui dans le dos.
4: Pour la plaisir.
0: T'as raison, tu vas lui faire faire son rôle alors qu'il accouche.
3: Oh, il a fait un gros.
0: Donc t'as vraiment un.
3: Ça va? Attends, tu veux pas prendre une petite photo là?
1: Ouais, vas-y.
0: Bon, okay. Maintenant vous me gerbez ça, maintenant.
3: Ah bon, gerbe ça, elle est enceinte. Elle vient d'accoucher.
0: Huitième question, prenez-vous soin de votre femme, enceinte ou non, et on va s'écouter
3: pas. Non, pas maintenant.
0: Non, tu fermes ta gueule et tu m'éteins les micros.
3: Non, mais pas maintenant, on n'écoute pas maintenant, Gérard.
0: Il est
1: 2 heures.
4: L'apocalypse.
3: C'est impossible.
0: Ouais, ben, surtout avec deux cons plus une pétasse, ça, je crois que.
3: Non, mais Gérard, total. Gérard, tu te rends pas bien compte de ce qui vient de se passer là.
0: Ta gueule à toi.
3: Elle vient d'accoucher en direct.
0: Ta gueule.
1: Mais Gérard,
0: tu
1: devrais être fier, t'es le premier homme à la radio qui a fait accoucher une femme enceinte.
3: Bah ouais, merde.
4: C'est beau.
3: Bah oui.
1: Dans le livre d'avocat, je sais pas, faut que tu gardes mon adresse et qu'on va se faire plein d'argent.
3: Tu seras peut-être le parrain. Le parrain. Le parrain. Le parrain. Le parrain. Le parrain.
1: Allez, bébé.
0: Non, rien.
4: Les premiers biberons de Ricard.
0: Prenez.
1: Ça se fait pas.
3: Bon, occupe-toi un peu du petit, on continue le débat là.
1: D'accord.
4: Les biberons de Fischer.
1: C'est ça.
0: Bon, Pampers, tu te calmes, s'il te plaît.
3: Merci, Gérard.
4: Je suis calme.
0: Prenez-vous soin de votre femme.
1: Bah, je suis émue.
0: Oh.
1: C'est vrai, ça nous a retourné le cerveau.
3: Et bah, écoutez, chatte. Gérard, quand même, hein, parce que c'est ses débats, même si...
4: Il a retourné la chatte, quand même.
1: Et Thérèse aussi, ouais.
3: Vas-y, Gérard.
1: Oui, Gérard, on t'écoute.
0: Prenez-vous soin de votre femme enceinte ou non?
1: Bah, toi, je crois pas.
0: C'est bon. attends, qui c'est qui vient de sortir cette connerie?
4: C'est le gamin, c'est un nouveau venu.
0: C'est qui?
4: C'est le gamin, c'est la gamine.
0: C'est qui?
1: Dans le monde.
0: C'est qui vient de sortir ça?
1: C'est Polo.
4: Oh non.
0: Attends, il est encore là, Polo?
4: Bah non, bah attends, t'as vu la voix, Polo.
1: C'est Polo. Mais si, c'est Polo.
0: Qui c'est qui a sorti ça, c'est une nana?
3: Bon, bah tant pis, Gérard, c'est pas grave, enchaîne.
0: Alors, Pampers?
4: Ouais, bah écoute, non, attends, on veut pas m'occuper d'elle, elle se débrouille. Attends, elle est grande, elle en a déjà pondu 3 ou 4 avant, c'est bon, elle connaît la technique, je vais pas la bichonner, c'est plutôt elle de s'occuper de moi.
1: Monsieur, vous êtes un goujat.
4: Mais non, ouais. C'est pas une question d'être un goujat, c'est très bien que c'est pour la chatte, quoi, mais c'est tout. Mais voilà quoi, attends, on va pas assumer, on a déjà du mal à s'assumer nous les hommes avec ce qui se passe aujourd'hui, hein.
1: Vous êtes vraiment à plaindre, hein. Ouais, mais voilà, c'est
0: Kosovo
1: et tout.
0: Exactement. Oh, Robert Uterus, ça suffit.
4: Attends, il y a la journée de la femme, je suis désolé, il n'y a pas la journée de l'homme.
0: Si.
4: Non, il y a la journée des droits de l'homme, mais pas la journée de l'homme.
0: Ouais, mais attends, déjà, quand il y a la journée de la femme, c'est la catastrophe. Alors, on a le droit. Ouais. Attends, Pampers, moi je vais te dire une chose. Ouais. La journée de la femme, il n'y a pas longtemps qu'elle est passée. Hein, ouais. Fais-moi confiance qu'avec avec la mienne, j'avais le droit de fermer ma gueule. Ah bah. On a le droit de rien dire. Il n'y en a que pour elle. Alors, la journée de la journée de la femme, on en a ras-le-bol. Voilà. Ça vous commence à nous les gonfler, les nanas.
3: Voilà, justement, Gérard.
1: D'accord, s'il y a une journée de la femme, ça veut dire que toute l'année, c'est la journée de l'homme.
3: À propos de ça, sur le Minitel, on me demande qu'est-ce que tu as fait de spécial, toi, à cette occasion.
0: On me demande
3: la journée de la femme sur Minitel.
0: Ah bah moi, je sais même plus quand est-ce que... Ah bah j'ai regardé un Grand Prix de Formule 1.
3: Ça a dû la faire kiffer.
0: Elle aime pas trop la Formule 1. Oh,
3: justement.
4: Vive les fourmis.
1: Gérard, est-ce que t'as assisté à l'accouchement?
0: De ma première femme, non, parce que je devais aller livrer des trucs hyper importants.
1: Pizza.
3: Voilà.
0: Non, j'étais routier, donc j'ai pas pu assister à l'accouchement. De toute manière, c'est justement, on va y en parler.
1: D'accord.
3: Ah. Gérard?
1: Ah, c'est bon.
3: Gérard, excuse-moi, à la place de... Non. Non, excuse-moi.
0: Non, bah, d'accord. Alors, le prochain coup, tu me dis, bah, excuse-moi, à la place de... Non. Bah, ça sera oui, alors, ok.
3: Oh, c'est bon. Ça.
0: Au verre qui pue.
1: Ouais, ouais. Bah, je suis pas lesbienne, donc je peux pas trop répondre. Hein. Mais j'ai une amie qui est lesbienne à côté, là, et...
0: Non, mais si t'as du monde à côté de toi, c'est pas la peine de passer les gens. D'accord.
1: Je passe pas les gens.
0: Non, mais c'est pas la peine qu'elle réponde pour toi. Dans ce cas-là, c'est toi qui réponds à la question, c'est pas ta copine. Uterus.
1: Oui, Gérard. Mais j'ai pas répondu à la question.
0: Bah alors, dépêche-toi.
1: Bah, je voulais dire, c'est quoi la question?
0: Bon, allez, hop. Au revoir. Comme donc, ça,
1: hop.
0: Terminé pour elle. Celle-là, tu peux lui dire au revoir.
3: Donc maintenant, je peux dire ce que j'allais dire, parce que j'avais quelqu'un d'avance. C'est Super Sperme.
1: C'est quoi la question?
3: 27 ans de Paris, 101.9. Super Sperme, bonsoir.
7: Bonsoir, bonsoir tout le monde, bonsoir Gérard.
1: Bonsoir.
7: Bonsoir.
1: Bonsoir.
4: Ça c'est du bon sperme. Non, mais on voit que c'est du sperme de qualité,
7: ça,
4: direct.
7: C'est clair.
4: Ouais.
1: Pas mal.
0: Robert, terminé pour
4: bon
0: elle.
4: Auditeur.
0: Hein. Fildar, s'il te plaît, avant que je repose la question pour Super Sperme.
4: Merci.
0: Tu dis
3: Super Sperme, ouais. Paris, 27 ans.
0: Non mais c'est bon.
7: Tu dis
0: au revoir. Wow. Tu dis au revoir.
3: Super Sperme, 27 ans, Paris.
0: Tu dis au revoir.
3: Super Sperme.
4: FM.
0: Ok, alors Super Perm pour toi.
1: Super Perm?
7: Oui. Bah j'ai pas entendu la question, moi j'étais au standard.
0: Putain, toi je vais te balancer le dico, c'est d'une meuf de me virer au vert qui pue avant de
3: qu'elle
0: parle.
3: Merci au vert qui pue.
0: Bon, j'espère pour ton matricule.
3: Et on accueille Super Sperm.
1: Bonsoir.
0: Alors Super Sperm, la question.
7: Bonsoir.
1: Bonsoir.
7: Donc Gérard, tu peux me reposer la question parce que j'étais au standard.
3: Et voilà.
0: Et ça continue.
3: Bravo.
7: Bah je suis obligé.
0: Fildar, tu peux pas leur préciser les questions qu'on dit.
7: Ouais,
0: ça te coûte cher.
3: Ça me coûte une photocopie et c'est 1 franc 20 ici, j'ai plus un rond.
0: Ouais, ben je crois que avec les 50 balles que t'as eu d'augmentation pour ton internet, hein, je crois que c'est bon. S'il est pas capable de gérer les gens en standard, c'est pas la peine.
3: Bon,
0: c'est
3: question,
0: comme Apolline.
3: La question.
0: Alors donc, je pense que...
7: On s'occupe de sa femme, si on est enceinte ou pas, c'est ça.
0: Voilà. Donc, tu fous bien de ma gueule, là aussi.
7: Ouais, pas de problème.
0: Ouais.
7: Donc, non, pas du tout. J'en ai rien à foutre. La meuf, qu'elle soit enceinte ou pas, je la laisse se ballonner dans l'appart, et puis voilà, c'est tout.
0: T'es vraiment dégueulasse, quoi.
7: Ouais, je sais, mais bon, c'est comme ça que ça se passe, quoi.
0: T'es vraiment dégueulasse, toi.
4: Attends,
0: Pampers. Ouais. T'as une nana super sperme.
7: Ouais.
0: Bah
7: ouais.
0: Et le jour où tu la mets enceinte, que tu la laisses démerder toute seule dans l'appartement.
7: Ouais, là, tu vois. J'ai un gamin de 6 mois, et bon, j'en ai rien. Bon, voilà, quoi. Elle était enceinte, j'en avais un peu rien à foutre.
0: Non, mais t'es vraiment un dégueulasse, toi.
4: Ouais, mais attends, Gégé, moi, je sais que tu connais pas trop le problème, mais la condition de l'homme, c'est assez dur quand même à assumer, je veux dire.
0: Non, mais attends.
4: En plus, non plus, prendre en charge la condition de la femme. Je sais que tu vois pas bien le problème du.
0: Non, mais attendez.
4: Ah, ça jouit.
0: Bon, ça commence à bien faire ces sons là.
4: La joyeuse mystère.
0: Bon, je sens qu'il y en a une, elle va se prendre une claque dans sa gueule tout à l'heure, ça va lui faire tout le rôle là.
3: Non, on continue le débat parce qu'il est déjà 12 heures.
4: Ouais. Oui,
0: Gérard. De toute manière, il y a 12 questions. Hein.
3: Ouais. Non, on va les faire.
8: On va abréger.
3: Non, parce qu'il faut faire le débat. Donc on en fait encore une et c'est tout après.
5: En plus, c'est pourri là.
0: Allez. Bon, de toute manière, c'est pourri. Faut voir les connards qu'on a à l'antenne.
5: Non, mais c'est les questions. Moi, je trouve que les questions.
0: Mais bah, dans ce cas-là, pourquoi t'as pas appelé pour les faire?
5: Parce que je pouvais pas. J'avais trop de boulot. Comme moi, j'ai fait les pigeons. Après, fallait que je fasse les pistons. Après, tu déchires mes sondages et tout. C'est bon.
7: Il est très désagréable, Rigo, ce soir, Gérard.
0: Bon, allez, dernière. Bon, de toute manière. Bon,
3: on va aller à couche.
0: Allez, on va.
5: Attention,
3: ça la vénère, attendez.
5: Attention, un zippo.
9: Ouais.
10: Bingo.
11: Bingo.
12: Bingo.
3: Oui, Gérard.
0: Donc, dernière question, peut-on.
13: Je n'ai pas répondu, Gérard.
0: Alors, vas-y, utérus pour terminer.
13: Enceinte ni couche.
14: Utérus non plus, mais c'est pas grave.
13: Non, mais enceinte ni couche, je vais répondre.
14: Bah, je voulais juste dire que.
0: Tu donnes ça, quoi.
13: Merci. Ferme ta gueule, merci.
7: Tu me l'avais
0: dit, celle-là. Celle-là,
7: allez, hop.
0: Tu me viens.
4: Les connasses, là, les chiennes, là.
0: Là, il y en a une.
14: Superus, j'ai rien dit.
7: Ta gueule, bouffe conne.
0: Allez, tu fermes ta gueule, super sperme.
7: Ok, désolé.
14: Super sperme.
3: Allez, on y va.
0: Alors, la question, vas-y, Utérus, parce que ça va être terminé, je fais pas d'autres questions.
14: Ça va se payer, et moi j'espère que mon copain sera un peu plus indulgent et compréhensif que les deux blaireaux qu'on a à l'antenne, qui va un peu s'occuper de moi, qui va pas faire le goujard.
10: Il aura des pattes.
4: Attends, Gérard, t'entends comment elle parle des mecs?
0: Et alors, elle a tout à fait raison, parce que toi, comment tu parles des nanas?
4: Attends,
0: c'est pareil.
4: J'ai élevé 9 enfants et j'ai 23 petits-enfants, alors.
0: Ouais, crosse, allez hop.
4: Quand même, hein.
0: Bon, allez.
4: Respect.
0: Bon, conclusion du débat.
4: Pour les anciens.
3: Bon, alors, qui commence la conclusion, poulet?
0: Utérus pour la conclusion.
14: Bah, je suis un peu énervé sur la fin là parce que ils m'ont un peu pris la tête.
0: Ouais, mais
4: de manière. Cul, moi, tu vois.
0: Bah, Pompère, ça suffit.
4: Ok, excusez-moi.
14: Sinon, je voulais dire que j'étais contente quoi parce que j'ai de plus en plus envie d'avoir un enfant maintenant après l'accouchement qu'on a vécu. Tout ça, c'était vachement.
0: Non, mais ça c'est des conneries, t'inquiète pas.
14: Non, émotionnant et voilà quoi. Merci.
0: Ok. Donc à la prochaine. Pompère.
4: Ouais, bah écoute, moi je reviens à ce que je disais tout à l'heure.
0: Ton micro, Pildar.
4: Oui. Il faut repeupler la France. Donc dites non à la Sodo parce que ça marche pas. Et moi je voulais te souhaiter tous mes vœux de bonheur. Hein. J'espère que tu fonderas une grande famille. Et puis bah s'il y a un des chiots qui est viable sur la portée, tu me le gardes quoi. Hein.
0: Non, bah tu vas te faire voir. Ok, bonne nuit. Super sperme.
7: Ouais, bah alors moi avec la pauvre question que j'ai faite, je peux pas te faire vraiment une grosse conclusion. J'ai écouté le débat, c'était pas. Les questions étaient trop nazes, mais vraiment quoi. T'as fait du mauvais boulot, Gérard.
0: Alors pourquoi qu'on t'a sélectionné pour la dernière question?
7: Parce que j'ai cru que la dernière question allait être bonne, mais non, c'était naze tes questions quoi.
0: Et bah alors si t'es pas contente, t'avais qu'à pas appeler, c'est tout.
7: Nien.
0: Voilà, alors en de bon entendeur, salut.
7: Ok.
0: Voilà, moi, conclusion du débat. Donc, qu'est-ce que je pouvais rapporter de plus sur ça? Ben, rien de spécial qu'à part Manu Pildar et puis Apolline, ça a été la vraie catastrophe.
3: Rigo aussi, hein.
0: Non, pas trop, parce que heureusement qu'il était là, parce que sinon, t'aurais morflé plus que ça.
5: J'ai des conclusions en plus.
0: Donc,
5: hein.
0: On va faire conclusion de l'IRC.
5: Alors,
0: Putain, la salope là-bas va se calmer ou quoi?
15: T'es bonne, toi?
3: Je sais pas d'où ça vient.
5: Ouais.
3: Enfin, vas-y, Rego, c'est pas grave.
5: Donc, alors, conclusion d'Yankee, il dit écoutez fun et voyez ce que ça donne quand une femme enceinte boit une bouteille de whisky et fume une cartouche de clope par jour.
0: Ouais.
5: Je pense qu'il parle pour toi.
0: Ouais, bah ça, je m'en doutais.
5: Conclusion de F2B qui dit que Gérard, tu as encore accouché d'un débat de merde, ce serait cool si de ce côté-là, tu pouvais aussi être impuissant.
10: Il est plus fort à l'écrit.
5: Ouais, c'est clair, beaucoup plus fort à l'écrit qu'à l'oral. Et conclusion de, d'un certain super sperme qui est aussi sur IRC apparemment.
8: Ah, son
5: je voulais
8: frère.
5: Savoir pourquoi la mère de GG s'est pas fait avorter, ça aurait été plus cool pour nous
10: oh,
5: tous.
10: Ça c'est non, dégueulasse, Arrigo. Ouais. C'est naze, Arrigo. Ne faites pas le lire, quoi.
8: Donc,
5: j'ai
8: on,
5: pas lu. Hein.
8: Et on a terminé à combien, là, avant que j'envoie la ZIC?
5: Alors, en France, on a terminé à. Ça a baissé, là. On est plus que 5044.
8: Oh merde.
10: Merde.
5: Alors en France 5044. Alors par contre en Australie on est remonté, on est 0,6.
8: Ah ouais.
5: Ah non, on a baissé, on est 0,6.
10: Bah ouais.
5: Après c'est où? C'est l'Amérique où on est 68.
8: Ouais. Là on a remonté.
5: Ouais. L'Asie on est 25.
8: Ouais, bah, ouais. Ça a remonté.
5: Après tiens, j'ai un nouveau sondage, le Portugal où on est 22.
10: Mmh.
5: Et enfin la Suède, tiens c'est nouveau aussi, où on est 21.
8: Ouais bah c'est bien. Donc bah, j'espère qu'on va remonter plus que. On va remonter plus que ça. Donc le deuxième débat va porter sur les pistons. Et donc on va s'écouter Paul Prédo avec T'as le jambon qui transpire dans le torchon. Et on se retrouve après pour le deuxième débat.
11: Donc voilà, donc bon, c'est pas de leur faute. Et puis toi, t'aurais pu faire aussi un petit peu attention.
12: Ouais, je sais.
11: Au numéro qui était diffusé.
12: Mais sauf que je connaissais pas ton numéro par cœur, donc j'ai pas fait attention du tout. Mais c'est passé quoi? Parce que moi j'étais dans la voiture, j'ai pas entendu en fait. Qu'est-ce qui s'est passé? C'est vrai, ouais, c'était quoi déjà pour rappeler aux auditeurs qui n'étaient pas là, Gérard?
11: C'était mardi, comme c'était la Saint-Gérard. Et qu'il y en a un qui s'était fait passer pour moi et qui avait diffusé mon numéro à l'antenne. Et
12: ah oui, oh là là.
11: Bombardé de numéros.
12: T'as été bombardé quand même?
11: Ben ouais, et de manière, ce numéro-là, de manière, c'est même plus la peine d'appeler. Ils peuvent faire ce qu'ils veulent.
12: Voilà, exactement.
11: Donc, ils se démerdent. Par contre, je vais m'en prendre après ton petit connard de DJ Maxime.
12: Ouais.
11: Parce que pour moi, c'est un petit con.
12: On va l'appeler tout de suite, DJ Maxime, si c'est faisable. Et d'abord, juste, quand même, pour que ça soit bien clair, que les auditeurs se disent bien que c'est une grande famille, le Star System. Est-ce que Manu accepte les excuses de Gérard?
16: Bien sûr, mon GG.
12: Bon, oui. Bon, comme c'est mignon. Oh là là.
11: Par contre, il y a encore autre chose qu'on voudrait dire, qu'on commence à en avoir ras-le-bol. C'est que quand j'ai pris le courrier l'autre fois, on a reçu quand même un petit courrier anonyme, une menace de mort. Alors, je voudrais que ces menaces de mort...
12: Là, c'est du courrier anonyme quand même. J'espère pas qu'il y ait des gens... Non, mais bien sûr, personne souhaite ta mort. Attends,
11: c'est...
12: Je pense
11: non, mais c'est pas, ça m'était pas adressé. Ça s'était adressé pour ta bibi qui voudrait que tu lui fasses Sodoman ce soir.
12: D'accord, ok. Je vais lui faire Sodoman ce soir. Mais Sodoman, justement, il y a son agenda à Punisher. Hein. Punisher, Sodoman, c'est un peu les mêmes. Hein. Ouais. C'est les mêmes personnages. Hein.
11: Ouais, mais... Il voulait, elle voudrait que Sodoman lui fait que Punisher lui fasse Sodoman.
12: D'accord, mais Punisher et Sodoman, ce sont les mêmes personnages. Sachez que quand vous êtes dans l'agenda de Punisher, les filles, vous êtes dans l'agenda obligatoirement de Sodoman. Et Punisher est là pour punir les filles. Donc vous laissez votre numéro de téléphone et Sodoman peut appeler à n'importe quel moment au Punisher pour vous punir ou alors pour vous sodomiser. Hein,
11: voilà.
12: On est bien d'accord. Mais toujours dans le cadre du deuxième degré, dans l'humour, dans le Saint-Esprit, amen. Alors Gérard, donc Anka et Manu ont accepté tes excuses et nous avons en direct live notre ami DJ Maxime.
11: C'est DJ Maxime là. Qu'est-ce que t'as à me dire, sale connard? Tous des gros mots, tu me tricules ces bras, t'es bien en enculé, Gérard. Et toi, t'es bien pisseux. Et même ta femme, elle pue, ta femme. Elle a
17: Et attends, et la tienne, tu sais, c'est quoi? C'est une grosse salope.
12: Ouais,
17: la tienne,
12: toi,
17: t'es un gros salope.
11: T'es un gros PD.
12: Non, non, mais c'est bon, alors, je pensais que vous alliez dialoguer, moi, je pensais pas que c'était...
11: Alors, DJ Maxime, un conseil que je te donne.
17: Oui.
11: Arrête de parler de moi à l'antenne, parce que sinon...
17: Toi, t'es un gros con, parce que je t'ai jamais aimé,
11: je vais te faire une tête au carré, mais tu vas pas t'y arrêter.
17: Je t'ai jamais aimé, parce que t'es...
11: Alors, tu vas
12: fermer ta gueule. Attendez, on se calme.
11: Un conseil que je te donne, tu es Maxime.
12: Vous parlez tous les deux en même temps, alors chacun votre tour. Gérard d'abord.
11: Arrête de chercher la merde, Gérard.
12: Bon, attends, non, arrêtez. DJ Maxime, calme-toi, laisse parler Gérard. Ça commence très fort ce soir. Vas-y, calmons-nous.
11: Oui.
12: Alors, vas-y, Gérard, qu'est-ce que tu as à dire?
11: Alors, j'ai à lui dire que quand il passe à l'antenne pour faire ses trucs là, hein, il a pas besoin de dire ouais Gérard c'est un gros con comme il a été dit hier, parce que je vais te dire une chose, DJ Maxime, que quand je suis à l'antenne, je ne t'insulte pas. Alors t'es pressé de t'es prié de respecter la vie privée des autres. D'accord? Moi, je ne t'insulte pas. Alors, si tu veux que je t'insulte,
17: toi, t'es un gros con.
11: Il n'y a pas de problème. Alors, tu me laisses finir, s'il te plaît. D'accord?
17: Je sais que t'es un gros con, tu cherches toujours la merde.
11: Et
12: On se calme parce que là, bon, attendez, là on va se calmer, sinon j'étais obligé d'évacuer tout le monde, j'étais obligé d'évacuer la salle. Hein. Qu'est-ce que tu en. Pourquoi DJ Maxime tu en veux à Gérard?
17: Parce qu'il dit des conneries sur Raymondo, il me dit ça non. Tout.
12: Mais il a jamais dit ça, Gérard, t'as déjà dit ça.
17: Parce que je l'ai jamais aimé, Gérard.
11: Attends, et dans ces cas-là, au lieu de te branler, là, t'es en train de te branler,
12: il a raccroché, on va rappeler parce qu'apparemment il est tellement énervé qu'il monte trop la voix et du coup ça coupe. Alors, c'est vrai que je comprends pas pourquoi DJ Maxime en a autant envers toi, Gérard. Hein.
11: Mais attends, c'est lui qui se défile dans sa tête là ou quoi?
12: C'est incompréhensible.
11: Attends, c'est lui qui dit que j'insulte alors que c'est.
12: Je sais, ouais, c'est incompréhensible.
11: Non, mais il est complètement taré, ce mec.
12: C'est incompréhensible, je suis tout à fait d'accord avec toi. On rappelle DJ Maxime, c'est en train de sonner, vous le mettez directement en air, qu'est-ce qu'il y a? Ça ne fonctionne plus, Manu?
18: C'est sa messagerie, mais on va essayer les autres.
12: D'accord, parce qu'on a d'autres numéros de téléphone. Je ne comprends pas pourquoi il en veut autant. Pourquoi il t'en veut autant, hein, je comprends pas.
11: Moi non plus.
12: Hein? C'est démentiel. Tu en vas accueillir en même temps Yann, t'es avec nous, t'as 15 ans, t'es de Limoges. Salut Yann.
19: Salut Max.
12: Bon, tu connais.
19: Grand maître du Star System.
12: Ah, voilà qui fait plaisir, mon petit Yann.
19: Ah, tu m'étonnes.
12: Qu'est-ce que je voulais dire? Tu connais Gérard, j'imagine.
19: Ben, c'est
12: bon,
19: clair.
12: Tu connais DJ Maxime.
19: Aussi.
12: Bon, ça serait quand même bien qu'ils s'entendent bien tous les deux.
19: Ben, plutôt, ouais.
12: Alors, comment ça se fait? Comment t'expliques ça, toi, Yann, de l'autre côté de la radio en tant que jeune auditeur?
19: Ben, à mon avis, entre Gérard qui a une grande gueule et DJ Maxime qui sait pas. Retenir tes mots, c'est sûr qu'à un moment ça peut foirer quoi.
12: Ouais, c'est dangereux. Hein. Toi t'as pas de conseils particuliers à donner Yann à ces deux uberlus?
19: Faudrait que DJ Maxime il ferme sa gueule quelques fois et bon. Puis Gérard pareil. Hein,
12: alors est-ce qu'on peut récupérer DJ Maxime?
18: Non, j'y arrive pas, ça se
12: bon, là. Pendant ce temps-là aussi, je rappelle que comme Fildar est dans le studio et qu'il a en ce moment devant lui l'écran internet avec le clavier.
18: Justement, ça tombe bien, il y a Doug D qui dit. Putain, un petit sondage, vous êtes pour qui? Gérard ou DJ Maxime? Donc, vous dites Gérard ou DJ Maxime. Lui, voilà. Dougie, il est pour Gérard déjà.
12: D'accord, donc on peut donner l'adresse, tiens, si on veut aller sur le site internet. Si vous
18: oui, c'est ça. Sur le tchan de Fun Radio.
12: D'accord, donc irc.funradio.fr, c'est ça?
18: Ouais, je trouve le tchan pas bon.
12: C'est ça, Anka, ou pas?
18: C'est ça, tu connais, toi?
20: C'est ça ou c'est cool.org.
12: D'accord, très bien.
20: Voilà.
12: On a récupéré, Yann, on a récupéré DJ Maxime, t'étais où?
17: Parce que j'étais sur un mauvais bouton.
12: D'accord,
17: putain. J'étais en train de baiser, là.
12: Putain,
17: j'étais en train de tirer ma crampe
12: ouais,
17: en ce moment.
12: Ouais, bien sûr, j'en doute pas un seul instant, ouais.
17: Dans la pièce, ça
12: qu'est-ce que. Pardon?
17: Gérard, c'est un gros PD.
12: Bon, alors, qu'est-ce qu'il faut?
11: Alors, je veux te dire une chose, que le gros PD, tu sais ce qu'il te dit? T'es une fille de pute.
12: Oh non, ouais.
17: Toi, t'es un fils de pute.
12: Oh non, c'est bon, stop. Stop. Non, j'appuie sur le buzzer. Stop, terminé.
17: Ouais, Max.
12: Oui.
17: Je veux dire, quand il dit à l'antenne, il sait croire, il sait même rien dire. De toute façon, il dit rien à l'antenne, il est nul à l'antenne, il voit rien.
12: Bon, alors, on va arrêter là, parce que là, vous vous insultez, ça ne sert à rien. Donc, on va stopper là pour ce soir. DJ Maxime, bon, donc Gérard, tu as passé ton coup de gueule contre DJ Maxime. Il n'y a aucun dialogue qui peut s'installer entre vous deux pour le moment.
11: Donc, ouais, il n'y en aura jamais.
12: Ça va être difficile.
11: Il n'y en aura jamais parce que je vais dire une chose, que quand il arrêtera de dire des conneries sur moi, dans ce cas-là.
12: Des conneries.
17: Je peux dire, le jeudi, il ne vaut rien le jeudi à l'antenne.
11: Non, attends, mais toi, tu ne vaux rien la semaine. Tu vas appeler des nanas pour leur laisser des messages.
17: C'est des conneries. C'est des conneries.
12: Bon, arrêtez, stop. Stop, je viens d'appuyer sur le buzzer comme un fou furieux. Vous discutez, vous ne dialoguez pas, vous parlez tous les deux l'un sur l'autre, on ne comprend rien et c'est dommage car vous avez probablement des choses très intéressantes à nous dire. Et tous les gens qui sont de l'autre côté de la radio sont en train de se demander qu'est-ce qui se passe. Il y a des gens, des grandes personnalités de cette émission. Gérard, tu en fais partie. Maxime, tu en fais partie. Ces gens-là espèrent qu'un jour vous allez devenir des grands amis et qu'on pourra réunir tout ce beau monde dans un studio de radio. Mais comment faire? Parce que vous n'arrêtez pas de vous taper dessus. Bon, que vous vous traitiez de fils de pute, c'est amical. Mais quand même, attention au débordement, parce que de fils de pute, on en arrive à crétin, de crétin, c'est à chapelle hippopète, en douille, tu m'embêtes, imbécile, tu vois, ça peut aller très très loin dans la vulgarité.
17: Et en plus, je peux dire un truc,
12: mais oui.
17: Sans sur Gérard, parce que là, ces débats, ils vont rien, parce que c'est toujours la même connerie, raccrocher au nez aux gens, sans raison.
12: Mais il a des raisons, Gérard, quand tu raccroches au nez des gens dans tes débats, c'est que t'as des raisons.
2: Ben oui, mais attends, mais lui...
17: Ça me plaît pas du tout.
2: Attends, Gigi Maxime, moi je vais te demander une chose.
17: Gigi,
2: parce que là,
17: Gigi.
2: Depuis le temps que t'es en train de...
17: Là, tu démires mon nom comme il faut, Gérard.
2: Ouais,
21: attends, laisse-le parler, vas-y, Gérard.
2: Hein? Quand tu t'amuses à demander aux nanas de leur laisser des messages crus, tu crois que les nanas vont se machiner pour toi? Mais tu rêves, là.
17: Et moi, j'en ai une copine, je peux dire, j'ai une copine...
2: Mais attends, mais moi aussi, j'ai une copine, c'est pas...
17: Je peux dire, tu vas même pas au cul, toi.
2: Attends, c'est bon.
21: On arrête là pour ce soir. Peut-être que Digi Maxime, on te retrouvera plus tard dans la nuit.
17: Plus tard dans la nuit pour faire les prix de...
21: D'accord. Alors il y a un vote. Alors écoutez, Gérard et Maxime, on a eu fait un vote donc sur Internet. J'espère que vous êtes nombreux. Et donc Filda va nous dire qu'est-ce que ça donnait.
22: Bah c'est kiff hein, 50-50. Hein, une ex sont pour Gérard, genre comme Dunkerman. Il y a le petit Alain aussi qui est pour Gérard. Il y a Xoko qui est pour... Ah non, Maxime, c'est un naze. Donc Xoko est aussi pour Gérard. Il y en a qui sont pour Maxime, donc c'est 50-50.
21: D'accord.
22: Et il y a le petit Linlin qui finit en disant ce qui serait bien, tant que je retrouve, c'est que Gérard et DJ Maxime soient les meilleurs amis du monde.
21: Eh ben voilà, qui nous ferait bien plaisir. Ça
17: serait bien, on fait la paix, on se dit plus des conneries dernières notes d'eau.
21: Oh bah alors ça c'est bon, alors là j'applaudis, là on applaudit tous dans le studio. Ah bah ça fait plaisir Gérard. Gérard est très bon esprit ce soir et j'ai l'impression que DJ Maxime a décidé de mettre un petit peu d'eau dans son vin. Donc est-ce qu'il est possible maintenant et en direct que Gérard, tu te forces, mais même si c'est de l'imagination, tu fais 10 secondes où tu mets DJ Maxime en valeur.
17: D'accord.
21: Et après on fera DJ Maxime avec Gérard. Alors Gérard, tu démarres, vas-y.
2: Non mais il fait comme il...
21: Non, je te demande. Pendant 10 secondes, tu fais comme si tu voulais faire des éloges à DJ Maxime. Pendant 10 secondes, vas-y, top.
2: Même, moi de manière, j'ai rien à lui dire, celui qui m'a provoqué.
21: Non mais là, attends, là, t'es idiot quoi, je te demande si c'est possible, on fait semblant, mais...
17: Mais là, tu vois rien,
21: mais non, voilà. Maxime, Gérard, dans un sens, il a raison, je te demande de faire un truc, tu comprends pas, là, on va faire l'inverse. DJ Maxime, est-ce que pendant 10 secondes, tu peux faire des éloges sur Gérard?
17: Moi, je pense qu'il est bien, il fait des trucs bien, il faut pas rire à cochonner, je peux dire, il est sympa.
21: Voilà. Alors Gérard, est-ce que tu peux faire pareil, même si c'est semblant, vas-y.
2: Ouais, moi, quand je l'écoute, ça me fait délirer, c'est tout.
21: Voilà, ça fait plaisir. Et ben,
17: faudrait qu'on fasse la paix.
21: Et c'est sur ces belles paroles que nous allons vous quitter tous les deux. Gérard, on te retrouve, nous, jeudi.
17: Et DJ Maxime, on le retrouve.
21: Oui, attends, justement. Alors d'abord, Gérard, on te retrouve jeudi, c'est ça?
2: Voilà.
21: Pour un débat qui portera sur les catastrophes.
2: Voilà.
21: Donc on parlera de choses très sérieuses. Donc comme tu l'as dit, pas sérieux, s'abstenir.
2: Voilà.
21: C'est entre minuit et 2h du matin, jeudi.
2: Mmh.
21: Mais tu seras déjà là dans les studios à partir de 21h.
2: Ok.
21: Gérard, je t'embrasse, tu embrasses Bibi.
2: Ok, bah l'écoute.
21: Et dis-toi que Punisher ou alors Sodoman peut arriver à n'importe quel moment lors de cette soirée.
23: Le FBI lui a confié la mission de retrouver un enfant de 9 ans.
24: Non mais attends, c'est quoi là encore?
23: Il ne devait pas chercher à savoir pourquoi.
24: Mais il n'y a pas de pourquoi, merde!
23: Il ne devait pas s'attacher à lui.
24: Bah...
23: Mais il n'est pas homme à obéir aveuglément.
24: C'est clair, mais...
23: Aujourd'hui, il est seul face à la puissance des services secrets américains.
24: Qu'est-ce que ça fait de foutre, t'es pas médecin?
23: Comme au prix du festival du film fantastique de Gérard, le 6 mai au cinéma.
25: Si vous voulez devenir routier, moi, ce que je vous conseille, allez-y. N'hésitez pas. De toute manière, c'est une branche à l'heure actuelle qu'on reconnaît. Mais allez-y. Allez-y plein cœur. Si vous aimez la route, allez-y. Foncez dedans. Foncez. Allez-y. N'hésitez pas. N'hésitez pas parce que c'est un métier qui est... C'est sûr qu'il est dur, mais allez-y. Foncez.

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3: C'est peut-être celui-là, tiens.
4: Mais non.
3: Mais non, on se regarde.
5: Tiens, Gérard, prends ton
6: débat. Eh ben, ça commence mal.
0: Oh là là. Et voilà, donc... merci, Mélanie. Donc, vous m'excuserez. Alors, si Laurent m'écoute, parce que là, je ne suis pas d'accord, il y a un truc qui a disparu, qui était là, avec mes questions. Non, non. Ah bah oui. Et alors, tu touches à ton cul.
6: Mais
0: d'accord, et hop, tu dégages, je veux plus te voir.
3: Oh, il est lourd.
0: Ouais, non, mais de toute manière, c'est comme ça que ça va se passer. Donc, voilà, donc, mini débat improvisé qui était pas prévu pour ce soir, pour l'anniversaire de Max. Donc, Max, je te souhaite un bon anniversaire quand même. Et donc, voilà, donc, alors, à l'arrière...
6: Léo a donné un quart d'heure de plus, minuit et quart, minuit 20 maximum. Hein.
0: Non, non, mais attends, en plus, c'est pas mon siège,
6: c'est
0: alors...
6: Pas grave, allez.
0: Mais non, c'est pas mon siège. Oh, ah, si.
6: Allez, vas-y.
0: Si, c'est bon, c'est mon siège. Voilà, donc, bon, Léo, je te remercie pour le petit quart d'heure, mais je vais rester avec toi après. T'inquiète pas. Donc, voilà, donc, à l'arrière, Thomas.
7: Bonsoir.
0: Bonsoir, Thomas.
7: Bonsoir.
0: Donc sur le www.funradio.fr, donc vous avez Valérie et j'espère que ça va bien se passer.
3: Bonsoir.
0: Bonsoir Valérie.
3: Bonsoir.
8: Excuse-nous.
0: Donc au standard, Pauline. Pauline, bonsoir. Bonsoir. J'espère que tu t'es remis quand même de ce qui s'est passé hier soir.
8: Mais oui, il n'y a pas de problème.
0: Donc et puis bien sûr, l'incontournable... Manu!
6: Oh putain, quel triomphe! Merci Gégé, ça va?
0: Dénommé ouais. Le cocu du bois de Boulogne!
9: Oh, je suis pété de rire! Bravo!
0: Voilà!
6: Allez, la banane à fond,
9: tu m'as cassé, je suis cassé!
0: Oh, t'es cassé! Oh.
8: Cassé
0: oh. Bon, allez, c'est parti, on y va! Alors, on accueille pour ça Stéphanie, 93 FM Saint-Brieuc, bonsoir!
10: Bonsoir tout le monde et à 10h des Max!
0: Ah bah Max c'est pas là malheureusement.
10: Ouais, je pense qu'il a entendu.
0: Ouais je pense. T'es arrêté j'espère.
10: Bien sûr.
0: Et t'es avec un portable.
10: Non c'est un fixe.
0: Oh là. Manu
6: je vais la rappeler sur une autre ligne.
0: Oui. Donc Monsieur Bouge 101.9 Paris.
11: Ouais salut.
0: Oh là là mais c'est quoi les.
11: Vous
0: m'entendez
11: là?
0: T'es en train de rouler ou t'es avec un portable?
11: Moi je suis à l'arrêt là, porte chapelle.
0: Non mais c'est bien de dire où que t'es, mais t'es avec un portable?
11: Ouais, j'ai un portable.
0: Ah bah dis donc, ça va pas être évident avec toi. Bah, Monsieur Mito.
12: Oui, bonsoir Gérard.
0: Oh punaise, encore des... Tu peux pas mettre... c'est peut-être moi qui ai mis moi... Ouais.
12: Allô?
0: Monsieur Mito.
12: Oui, bonsoir Gérard.
0: Bonsoir. Didier, 101.9.
13: Bonsoir Monsieur Cousin.
0: Alors Didier, au revoir. Hop, terminé. Allez, hop, direct.
13: Monsieur Cousin.
0: Non, allez, alors là, hop. Manu, s'il te plaît. Manu.
9: Oui, mon con.
0: Non, attention. Là, je vais te dire une chose.
13: Cousin. Vous m'entendez, là? Je suis toujours porte-chapel, là, j'entends rien.
0: Ouais, non, coup, vas-y.
9: Deux secondes rouges.
6: Quitte pas, hein.
13: Ok.
6: On règle un petit dilemme. Vas-y, je t'écoute.
0: Alors, je te préviens, Manu.
6: Je t'en supplie.
0: Tu vires le mec qui vient d'appeler par mon nom de famille.
6: Ça y est, il est parti, je le reprends pas sous info, non, c'est ça, j'ai bon.
0: Voilà, okay. T'as tout compris. Et fais gaffe à...
9: Allez, on y va, Gérard, on y va, parce que là, ça fait 10 minutes que t'as démarré.
0: Alors, que...
13: Porte chapelle.
0: Comment? Qui c'est qui dit porte de la chapelle?
13: Et bouge, là.
0: Ouais, bouge, ah bah tiens, que pensez-vous des routiers qui risquent leur vie? Tiens, vas-y, allez, bouge.
13: Bah, c'est une question philosophique, là, que tu me poses.
0: Ah bah vas-y, t'es routier ou t'es pas routier?
13: Bah je suis pas routier, je suis pas ni chausseux là, le philosophe.
0: Non mais attends.
13: Moi c'est mon gagne-pain, c'est pour me payer des trucs quoi, moi je stream quoi.
0: Ouais bien sûr. Non mais attends, on demande des routiers, on demande pas des branleurs.
13: Bah je suis pas branleur moi, je travaille pour vivre hein, c'est tout. Je voulais dire que je t'adorais en tout cas, que j'écoutais ce que tu faisais depuis 6 ans.
0: Ah ouais bah si tu m'écoutes de...
13: C'est une fierté pour la profession.
0: Ouais, non, mais si tu m'écoutes depuis 6 ans, ça fait 6 ans qu'on fait des débats sur les routiers. Hein.
13: Bah ouais, bah t'as raison. Bah écoute, continue, quoi.
0: Bah je continuerai. Il y en a un qui est prochainement, qui est bientôt à venir avant la fin de l'année.
13: J'ai rien compris.
0: Ouais, ben t'as rien compris. Les oreilles, c'est comme
4: non,
0: le.
4: Nous non plus, hein.
7: Nous non plus. Non.
0: Les oreilles, c'est comme le cul, ça se lave. Il y en a un qui est un débat sur les routiers qui est à venir très prochainement, avant la fin de l'année.
13: Ah, putain, c'est génial.
0: Ouais, voilà.
4: Excusez-moi, bonbon Gérard, je me permets de vous interrompre. On a Cindy à la place de je sais plus qui que t'as viré.
14: Bonsoir.
4: De Didier.
14: Bonsoir Gérard.
0: T'appelles d'où ?
14: De Saint-Denis.
0: Comment ?
14: De Saint-Denis.
0: 101.9.
14: 101.9,
13: tout à fait. C'est loin de Porte-la-Chapelle ?
14: Je suis pas loin, je peux me déplacer, je suis en camion aussi.
13: Ok.
0: Manu !
4: Oui ?
0: Manu !
4: Qu'est-ce qui se passe ?
0: Un conseil que je te donne.
4: Qu'est-ce qui s'est passé ?
0: Ne me passe pas des travelots !
4: Mais c'est pas un travelot !
0: Non, presque pas.
4: Bah, c'est...
0: Presque pas !
14: Oui, en effet, je suis travestie.
0: Ah, voilà, alors, au revoir !
15: Mais pourquoi ? Ils ont le droit de s'exprimer.
0: Je veux que des super routiers.
4: Mais c'est un routier.
0: Pauline, s'il te plaît.
4: C'est un routier, Kékette.
0: Ah, ta gueule.
14: S'il vous plaît.
0: Oh, c'est moi qui commande.
13: Porte de la Chapelle Saint-Denis, je peux être là en deux minutes. Hein.
0: Va-toi, au revoir, bouge, au revoir. Allez.
7: Il y en a combien là?
0: Bouge, Cindy. Et alors, Pauline.
16: Oui, je suis là.
4: Elle fait n'importe
0: tu fais
4: quoi,
0: une chose.
4: Gérard.
0: Tu prends le standard. Mm-hmm. Vous appelez parce au 0825 08 5000. Sinon, le débat. Niette.
16: Oh non.
0: Vous choisissez.
7: Il n'y a pas eu de questions, il y en a déjà trois qui sont partis.
0: Ah ben, il n'y a pas eu de questions. Ben, quand Pauline, elle sera décidée, au lieu de se gratter le nez, de prendre des auditeurs, là, je travaillerai.
16: Je te regarde.
0: Non, mais attends, mais regarde, mais pour rien.
16: Mais non, mais t'enflamme pas comme ça, je te regarde.
0: Mais attends, mais merde, j'en ai rien à foutre, moi.
7: Arrête de gueuler,
15: ouais, j'arrive, s'il te plaît.
0: C'est chiant. Attends, hey, Pauline, je vais te dire une chose. C'est pas comme ça que t'arriveras à travailler avec moi les jeudis. C'est vrai.
17: Bon, ceci dit, et tu peux faire un débat sur les routiers, pas obligé qu'il y ait que des routiers.
0: Si, je veux que des routiers.
18: C'est monsieur Mito à l'appareil.
4: Et juste avant, excusez-moi monsieur Mito, on accueille Cathy Dumont. Bonsoir.
19: Et on y va Gérard, sérieusement là.
20: Salut Gérard.
14: Salut Cathy.
20: Tu vas ?
0: Encore un travelot.
20: Non, je suis pas un travelot.
0: Non, presque pas. Non, mais presque pas.
20: Mais Gérard, tu me déçois, on m'avait dit que...
18: c'est un travelot, ça.
0: Non, c'est pas...
20: Tu savais reconnaître les vraies femmes.
0: Mais bien sûr. Hein, une femme avec une bite au milieu,
20: et
0: c'est
20: alors,
0: ça.
20: J'ai le droit d'avoir une bite.
0: Mais attends, t'es routier.
20: J'ai bien dans ma peau.
0: Mais putain, mais c'est pas possible.
20: J'ai des seins, je me sens bien, j'ai un sexe, effectivement, mais bon.
0: Oh là là là là là là là là là là.
18: Bon Gérard, c'est monsieur Mito, est-ce que je peux répondre à la question que t'as posée ?
0: Vas-y.
18: Bon bah, moi je pense que là, je trouve ça un peu dommage, parce que tout le monde apprend ça sur la rigolade, mais faut quand même qu'on se rende compte qu'il y a des routiers, des gens qui sont plutôt super sympas, qui risquent leur vie vraiment au péril de leur vie, qui font des kilomètres tous les jours, et tout ça pourquoi ? Pour qu'on ait à manger dans nos assiettes, quoi. Et il y a des gens qui prennent pas ça au sérieux, je trouve ça bien dommage. Voilà mon avis, et il est comme ça, quoi.
0: Attends, monsieur Mito.
18: Oui.
0: Moi, je... Attendez, oh ! Attendez, moi je vais... Stéphanie.
14: Oui ?
0: Stéphanie, vas-y.
14: Bah, moi, je trouve pas qu'ils risquent leur vie, enfin, pas plus que les autres, quoi. Moi, je suis.
18: Mais ils font des kilomètres.
0: Attends, monsieur Mito.
18: Laisse tomber,
0: je vais m'occuper de son matricule dans 2-3 minutes à celle-là.
14: Ah, ta gueule, je ne suis pas femme de.
0: Eh, ta gueule! Alors, va te faire enculer, salope, au revoir!
14: Au revoir, connasse.
0: Allez hop!
20: C'est encore Cathy Dumont, je trouve que les routiers prennent trop de risques.
0: La fréquence du Mans?
20: Oui.
0: Oui, quand tu veux, tu me la donnes, la fréquence du Mans.
20: La fréquence du Mans ?
0: Oui.
20: 105.9.
4: Moi, okay, il le note. Hein,
18: est-ce que je peux répondre à celui qui vient de dire qu'il prenait trop de risques, Gérard ?
0: Non, mais attends, laisse finir.
18: On leur laisse pas le choix, des fois, les routiers. Des fois, ils sont obligés par leur boîte. On leur oblige à faire des kilomètres de trop et tout ça parce qu'ils doivent tenir des délais et c'est impossible.
20: Bah, c'est n'importe quoi. C'est n'importe quoi.
0: Attends, monsieur... Mito.
18: Oui.
0: Mito, laisse finir, monsieur Cathy.
18: D'accord.
0: Vas-y, finis.
20: C'est soit madame Cathy, soit...
0: Vas-y, finis, travelo.
20: C'est pas très cool.
0: Non, mais vas-y, parce qu'il y a... Je vais te dire une chose.
20: Cathy,
0: tu vas la fermer ta gueule. Parce que je vais te dire une chose. À l'heure actuelle, tous les routiers nous écoutent.
20: Ouais. Bah oui, alors justement.
0: Alors tu vas fermer ta gueule.
20: C'est un métier super dangereux. Ok.
0: Ouais, alors vas-y.
20: Des risques tous les jours. Et tu peux pas me dire le contraire. Tu sais ce que c'est. T'en as morflé, toi.
0: Bah oui, je... Oui, elle t'étonnera, elle t'est... Eh, t'étonnera, attends, oh, je suis pas ton chou, elle t'éteindra la radio qui est derrière toi. T'éteins la radio qui est derrière toi.
15: J'ai, calme-toi, s'il te plaît. C'est pas sympa, là.
20: J'ai vécu avec un routier, ok?
0: Non, non, mais t'éteins la radio, s'il te plaît, merci.
20: Ok.
0: Je t'écouterai, mais t'éteins la radio.
20: Promis.
0: Ouais, bah, tout de suite.
18: C'est pas possible, quand même, ces gens...
20: C'est éteint.
0: Alors vas-y maintenant, vas-y, réponds à la question. Pensez-vous que les routiers risquent leur vie ?
20: J'ai pas de question, j'ai envie de pousser un cri. Je souffre, quoi, tu vois, les routiers, c'est la guerre, quoi.
0: Non, non, mais attends, mais t'as quelqu'un avec toi derrière toi ?
20: Mais j'ai personne, Gérard.
0: Non, non, mais attends, il y a quelqu'un derrière qui te souffle. Ou c'est mytho qu'il y a quelqu'un derrière lui, non ?
18: Ah non, non, moi j'ai personne derrière moi, non, parce que je suis trop scandalisé par ce qui est dit sur cette antenne. Je crois qu'il y a un respect des routiers qu'il faut absolument que les gens aient conscience, et ça c'est important, et il faut absolument que les gens prennent conscience que c'est comme les astronautes ou que c'est comme les conducteurs de train. Mmh. Ils risquent leur vie 10 fois plus que n'importe qui, ils sont mal payés. Et ça, les gens n'ont pas assez conscience.
0: Mmh. Alors moi, je vais répondre. Je vais répondre tout de suite, et on prendra d'autres...
20: À quelle question, Gérard ?
0: À la première.
20: Laquelle ?
18: Est-ce que les routiers risquent leur vie sur la route ? Est-ce que tu as écouté la question ? Est-ce que tu écoutes les débats de Gérard ?
20: Tous les soirs.
0: Ah ouais, bah alors, la preuve que non.
15: Il y a des réponses sur Internet en disant qu'ils risquent leur vie à cause du verglas, en fait.
0: Oui, tout à fait.
15: Voilà.
0: Et ça, c'est vrai. Et ça,
20: n'importe quoi, il y a...
15: Allô ? Là.
1: Je vais être nounours. Non, non.
0: Cathy ?
20: Oui ?
0: Je vais te dire une chose. Soit que tu réponds correctement à la question qui est posée. Merci pour celui qui rote.
20: Je trouve ça dégueulasse.
0: Ouais, non, mais attends, Cathy, c'est pas toi qui commande pour l'instant, c'est moi. Allô. D'accord, t'es dans mes débats et...
20: Retourne-toi à l'antenne quand même.
0: Nounours.
1: Oui.
0: Nounours.
1: Oui, bonsoir.
0: Bonsoir. T'es routier ?
1: Je suis routier aussi.
0: T'appelles d'où ?
1: J'appelle de Nanterre.
0: 101.9 ?
1: Tout à fait.
0: Attends, tu permets ? Oh ! Oui. Tu permets ? Germaître.
21: Ouais, salut, ouais.
0: T'appelles d'où ?
21: Germaine, je suis sur Dijon, là.
0: La fréquence ?
21: 114.3.
0: Il faudrait peut-être... 114.3. Donc, alors, je répète la question, hein, parce que, comme monsieur Mito a bien répondu, donc, pensez-vous que les routiers risquent leur vie ? Donc, alors, Cathy, Mito, vous dites rien ? D'accord ?
20: T'es sûr ou quoi ? On a dit oui.
18: Non, mais ce qu'il veut dire par là, c'est qu'on dit rien. Il répond à la question.
20: Ah, pardon, autant pour nous. Voilà.
0: Non, non, mais Nounours, c'est Germaître. On va les laisser répondre et je verrai après.
18: On va te laisser leur répondre après. D'accord.
0: Alors, Nounours.
1: Pouvez-vous répéter la question, s'il vous plaît, Gérard, parce que j'ai...
0: Non, je répète plus les questions, ça vient d'être dit à l'instant.
18: Est-ce que les routiers risquent leur vie, bordel ?
0: Et toi, tu fermes ta gueule, connard !
1: Oui, je trouve que pour un routier, il a un vocabulaire un petit peu déplacé sur cette antenne. Néanmoins, je vais répondre tout à fait correctement à votre question, Gérard. Les routiers, pour moi, ne risquent en aucun cas leur vie.
0: Ah bon ?
1: Simple et bonne raison.
0: Alors, attends, Nounours, attends, stop. Je te coupe tout de suite la parole, Nounours.
1: Je n'ai pas le droit d'exprimer.
0: Mais je veux dire une chose, que les routiers risquent leur vie à tout moment, ok ? En de bon entendeur.
20: C'est pas vrai. Faux, archi-faux, tu dis que des bêtises.
21: C'est mytho.
1: J'aimerais bien que Gérard, s'il vous plaît, sachant que lui-même a été routier dans sa jeunesse...
21: Attends, il a été routier 4 mois.
0: Comment
1: que monsieur Gérard puisse s'exprimer...
0: Stop ! Fermez...
1: Que monsieur Gérard puisse s'exprimer...
0: Il faut faire quoi ? Voilà, merci.
1: D'accord.
0: Tu me coupes les auditeurs. Il y a une question internet.
15: Il y a une petite phrase en fait qui dit que les plus dangereux, ce sont les routiers qui ont une seule jambe parce qu'ils peuvent pas freiner.
0: Non mais alors Valérie, s'il te plaît,
22: tu commences pas Valérie.
15: C'est méga dangereux.
0: S'il te plaît Valérie, tu me poses des questions sérieuses. Merci.
22: Par contre, Gérard, tu dis qu'ils sont en danger tout à chaque seconde, les routiers, c'est ça que tu viens de dire. Hein. Mmh. J'aimerais que tu cites un exemple précis.
23: Moi aussi.
22: Tout le monde sait le faire, c'est cool. Non, c'est quoi tes exemples, tu vois, en quoi ils
0: risquent... Non, mais alors maintenant, je voudrais bien que que Thomas,
23: ouais,
0: tu me coupes les auditeurs,
23: ils sont plus là.
0: Donc voilà, donc je vais répondre à la question à
22: Manu. C'est
23: Manu.
22: Moi, bonsoir,
23: enchanté. Manu.
22: Christian.
0: Donc, tu dis, les routiers risquent leur vie, pourquoi ? Donc, il faut se dire bien une chose, c'est que là, à l'heure actuelle, il y a des routiers On ne sait pas où qu'il est toujours. On ne l'a pas retrouvé.
23: Il y a des routiers, on ne sait pas où qu'il est.
0: Il est parti, il a été en Russie. On n'a toujours pas retrouvé son camion. Donc il y a des routiers. Moi, je suis désolé. C'est pas parce que j'ai été routier.
22: Cette question. Je t'ai répondu.
15: Il répond en même temps. Non, ouais. Hein.
0: Mais c'est bizarre. Je te réponds. Mais ce qu'il faut se dire, c'est que les patrons prennent les chauffeurs routiers pour des cons. Parce que... Non, ça, je veux pas de son.
22: Il y a pas de son.
2: Oh, comment il t'a grillé.
23: Il est pas à la meilleure place, là, aussi.
0: Non, mais ça, il est hors de question que j'aille des sons. Non, mais là, il est hors de question que j'aille des sons là-dessus.
17: C'est vrai.
0: Donc, maintenant, je dis, il y a des patrons qui prennent les chauffeurs routiers pour des cons. Et ça je ne suis pas d'accord. Parce que le jour où...
3: Ouais.
0: Que les routiers...
3: Bravo.
0: Ou que les routiers vont être forcés de transporter leurs marchandises par rail.
23: Mais regarde pas dans les yeux en même temps, parce que là j'ai.
0: Non, mais de toute manière, ça va être pesable et c'est pour ça que le débat sur les routiers va venir très bientôt.
23: On n'est pas en train de le faire là?
0: Non. Ça c'est
2: un avant-goût de ce qui va
0: se passer. C'est
23: un teasing.
0: C'est un avant-goût. Et le prochain débat, donc pas le 31, mais début novembre, vers mi-novembre, eh ben le débat sera...
2: Quand il commence à faire froid, il y a du verglas, tout ça, ça va être
0: oui,
2: bien.
0: Oui, non. Mais il faut bien se dire une chose. Qu'un de ces quatre matins, vous allez voir que dans les magasins, on va y a rien à voir. Pourquoi? Parce que les camions seront sur rail.
2: Eh ben il y aura quand même alors, ils seront sur rail, c'est tout.
0: Non, mais ils seront sur rail, ça sera encore pire. Parce que là, les chauffeurs routiers, je leur donnerai raison de manifester.
23: Bah c'est plus
0: facile. Parce que c'est leur gagne-pain.
2: D'un autre côté,
0: et on est bien content de les avoir pour manger.
23: Bah ils viendront chauffeurs de...
2: Pourquoi tu m'engueules?
0: Non mais
2: je suis d'accord.
0: Hey, qu'est-ce que vous avez là? C'est grâce aux chauffeurs routiers que vous mangez. C'est grâce aux chauffeurs routiers. C'est grâce à qui qu'on a des papiers?
23: C'est vrai.
0: Grâce aux chauffeurs routiers.
23: Ouais. Alors, grâce aux arbres.
2: Ouais, des
0: hémorroïdes. Prenez pas les routiers pour des cons. Au contraire.
2: Le producteur.
0: Ta gueule, toi, dégage.
2: Le producteur vient de dire à Gérard de se calmer. Donc Gérard se lève et tape le producteur.
23: Voilà.
2: Très très bien. Donc Gérard va regagner sa place tout de suite et continuer le débat. Ne bougez pas.
0: Donc voilà. Donc alors, faut bien se dire une chose que nous. En tant que qu'acheteur dans des grandes surfaces, on est bien content d'avoir ce qu'on a besoin, même pour l'essence et tout ça. Parce que le jour où il n'y aura plus rien, eh ben vous allez voir comment que ça va faire. Je sais pas ce qu'on pense, Mito.
18: Mais bien sûr, mais c'est tout à fait normal. Mais je trouve ça scandaleux que les gens ne se rendent pas compte que sans les routiers, mais ils sont rien. Ils crèvent de la dalle toute la journée et que... Enfin bon, de toute façon, ce qu'il faut quand même se dire, c'est que les routiers, le jour où leur camion, on va leur supprimer, on va dire aux routiers, bah tiens, vous mettez votre camion sur la rail, et que y aura
23: en Italie,
18: et voilà, et beaucoup moins de nourriture dans la tête des gens, bah là les gens ils gueuleront, mais ça sera trop tard.
5: Je ne suis pas d'accord.
0: Attends, Mito. Qui c'est qui est pas d'accord?
5: C'est Nounours.
8: Nounours, c'est Cathy.
0: Alors allez-y, attends Nounours.
5: Et je vais m'exprimer.
0: Nounours, vas-y.
5: Je désire m'exprimer.
0: Ouais, vas-y.
5: Je ne tiens pas du tout le même avis sur le discours que vous venez de donner à propos des routiers.
8: Bravo.
5: Je suis moi-même routier,
0: oui.
5: Monsieur Gérard.
0: Oui.
5: Le seul risque éventuel
0: que
5: les routiers rencontrent dans leur dure carrière, ce sont l'hiver. Lorsqu'ils descendent des camions, généralement, il y a de la flotte. Et c'est cette flotte qui est importante et c'est cette flotte qui est intéressante pour le routier. Pour la simple et bonne raison que s'ils se cassent la gueule, c'est terminé. Sa carrière est foutue.
0: Non, je suis pas d'accord avec toi.
8: Je peux parler,
5: monsieur
0: Cathy,
5: Gérard.
0: Cathy, non, terminez, Nounours, Cathy.
8: Je vois pas de quoi il parle de flotte, mais on tourne plutôt à la bière. Hein. Et moi, je trouve pas que les routiers risquent leur vie, hein, c'est pas vrai. Hein, pas autant que les VRP, pas parce que le mec qui est dans le camion, il meurt moins souvent que le mec qui est dans la bagnole.
0: Mais attends, Cathy,
8: tu m'écoutes.
0: Oh, bagnole, tu permets, attends, je te coupe la parole. Oh, tu vas te taire.
8: C'est moi le routier, c'est pas toi.
0: Eh, toi, tu vas la fermer parce que j'ai été routier plus longtemps que toi. Alors moi, je vais dire une chose, tu fermes ta gueule.
2: Gérard, dans mon oreillette, on me dit que t'as été routier, mais en camionnette.
0: Et t'as...
2: Ah, c'est l'oreillette, hein, c'est pas moi.
23: En utilitaire.
0: Eh,
8: au bois.
5: Hey,
0: va te faire si c'est au bois. Au bois, il paraît qu'il pompe bien.
2: Oh, je suis cassé. Ouais.
8: Gérard, est-ce que tu voudrais dire sur ce que tu viens de dire?
0: Cathy, attends. Laisse finir, Cathy, parce que je vais la casser d'entrée, celle-là. Parce que ça m'énerve.
21: Ben, je voulais vous dire que les routiers servaient à rien, en fait.
6: Moi, je suis tout à fait d'accord.
21: Que c'est complètement has-been et que l'avenir, c'est l'avion, voire la soucoupe volante.
10: Pourquoi pas?
0: Hé, hey, Cathy! Cathy!
6: Aucune place dans cette société.
21: Je pense qu'ils sont complètement has-been, complètement rétro, c'est plus du tout à la mode.
0: Alors, attendez.
6: Tu la fermes quand on parle.
0: Oh, tu fermes ta gueule, quoi, c'est moi qui commande!
10: Alors. Attendez, on va pas les virer, on va simplement les calmer. Vas-y, Gérard, qu'est-ce que vous voulez dire à Cathy?
0: Alors, Cathy!
21: Oui.
0: Cathy!
21: Écoute,
0: 5 sur 5. Ouais, 5 sur 5, moi je te reçois 9 sur 9.
10: Vas-y, d'accord. Gérard, vas-y.
0: Alors je vais te dire une chose, que là ce que tu viens de dire, ça ni queue ni tête, je te dis au revoir, je te vire.
10: Bah non.
0: Je te vire, à la part
21: d'un insulte. À la part. Le camion, c'est plus du tout à la mode, c'est fini.
6: Gérard,
0: comment
6: c'est
0: attends, mytho. Oui, mytho, attends, laisse finir, Cathy.
21: Non, mais Pauline, avec moi.
10: Mais c'est relou, Pauline.
21: C'est complètement rétro, le camion.
22: Attends, excusez-nous, les auditeurs.
6: Moi, je trouve que Monsieur Gérard a une attitude complètement
0: déplacée. Bon, allez, hop, le débat s'arrête.
10: Non,
15: continue jusqu'au bout.
10: Mais non.
6: Il ne donne pas sur cette antenne.
10: Le non, sérieux, Pauline revient, elle va faire caca. Bon, alors vas-y.
21: Cathy Dumont, là, j'aimerais rebondir sur Cathy l'idiot, là.
6: C'est l'idiot.
0: Mais Cathy, au revoir. Allez, tu vas voir, l'idiot, il t'emmerde. Allez, Gérard. Dégage. Hop, au revoir pour Cathy.
6: Gérard, c'est Monsieur Mito. Est-ce que je peux juste rajouter quelque chose?
0: Attends, Mito. Il y a Nounours et Gérard Marche.
21: Toujours, mais tu peux m'appeler Germaine, hein.
0: Ouais, Germaine, alors vas-y, toi.
21: Ah, moi, ça y est, je t'ai répondu, hein.
6: T'as taillé?
21: Moi, j'ai 100%. D'accord.
6: T'as taillé?
0: Avec ce que je viens de dire?
21: Moi, je voudrais savoir où est-ce que Mito a pris à sucer, parce que là, j'hallucine.
0: Ok. Qui c'est qui m'appelle t'as taillé, là?
6: Oui, monsieur Gérard, c'est Nounours. Je vous ai connu lors de votre carrière de chauffeur routier. On a eu l'occasion de discuter de nombreuses fois par l'intermédiaire de la CIBI.
21: C'est intéressant, ça.
0: Oui, c'est intéressant.
6: Pour le simple fait que Monsieur Gérard était considéré comme un routier bidon, puisque bon, dans notre milieu, on avait l'occasion de discuter avec de nombreux routiers, et c'est vrai que Monsieur Gérard avait tendance à prendre beaucoup de femmes en autostop et de les mettre surtout dans son arrière-train derrière.
21: Oh.
6: Monsieur Gérard a eu l'occasion d'avoir de nombreux contacts physiques avec des femmes, et je pense qu'il ne peut pas le nier aujourd'hui sur cette antenne. Monsieur Gérard.
21: T'as pas compris.
0: Non, mais Nounours, au revoir.
10: Mais pourquoi?
6: Monsieur Gérard, parce que c'est lamentable, c'est lamentable.
0: Attends, Nounours, attends, je vais te dire une chose.
6: Je dévoile la vérité, monsieur Gérard.
0: Non, mais moi, je vais te dire une chose. Que là, ce que t'es en train de dévoiler à l'antenne, c'est faux. Au revoir.
10: Pourquoi?
0: Au revoir.
6: C'est lamentable, les routiers n'ont pas le temps de faire ce qu'il dit exactement.
0: Non, mais attends, au revoir, Nounours.
6: Gérard, mon cousin, s'il vous plaît.
0: Merci, au revoir.
22: Bon, alors, pour remplacer Nounours, on a Poncherello de Marseille.
0: Attends, tu permets?
22: Bah oui, vas-y.
6: Allô, bonsoir.
22: Tu vois, c'est pas le même.
6: Il y a l'officier Poncherello à l'appareil. Bonsoir, Gérard.
22: Il y a aucun problème.
0: Attends, je voudrais répondre quand même à Mito qui me posait une question. Pardon.
6: Non, moi, je voulais juste rajouter quelque chose, puisque le débat est sur les CB et les routiers.
0: Non, mais
6: que les gens...
0: Attends, Mito, qu'est-ce que tu penses que je viens de dire en prenant la défense des routiers?
6: Mais moi, je pense que tu as tout à fait raison, et je pense que les gens ont du mal à se mettre dans la tête que les routiers, l'importance des routiers et le dur travail qu'ils font. Et d'autant plus que, on parlait de CB tout à l'heure pour rigoler, il y avait un auditeur qui disait n'importe quoi, mais la CB, heureusement qu'elle est là, parce que bien des fois, elle permet de sauver la vie d'automobilistes en danger.

0: tu me fais des nouvelles fiches, s'il te plaît.
1: Non, mais d'accord, mais on accueille quand même Monsieur Marcus.
0: Non, mais merci.
1: Monsieur Marcus de Bordeaux.
2: Non, non, mais je crois pas que ça vaut le coup de mettre
0: mais
2: un disque.
0: Mais je sais pas, c'est...
3: Salut Marcus de Bordeaux, vous m'entendez?
1: Ouais, mais on t'entend, mais attends, il gueule là.
4: Mais t'es ouf ou quoi?
1: Bah en fait, il jette des encens plein de...
5: Il a renversé son... T'as renversé ton verre de champagne partout!
2: Mais tu t'es fait sucer par un gnou, quoi! Mais t'es ouf!
1: Ça aurait été trop pour
2: toi! Mais Gérard, c'est bon, le débat! Mais attends, on parlait de choses intéressantes!
3: Ouais, est-ce qu'il y a un débat, oui ou merde?
2: Regarde, écoute les auditeurs!
5: Mais de quoi?
2: Bon, Gérard, bah attends, parce qu'en plus il avait qu'un verre de champ, là, tranquille. Il fait la fête, Gérard, c'est le birthday! Il est dans la place, hein!
6: Attends, c'est le premier!
1: N'oublions pas que sans alcool, la fête est plus folle!
3: Ouais,
2: alors, oh putain, ils viennent le boire cul sec!
3: Qu'est-ce
1: qui se passe, les gars? On est tous des amis, on est tous des potes.
2: Putain, je comprends pas, ça partait bien.
1: On fait des bisous.
2: Mais arrête, Gérard, ça se passe bien.
5: Reviens, Gégé, reviens.
2: Combien on est sur internet?
5: Il y a plein de monde là, on en est à 7250. Ça augmente en plus. Allez,
2: allez, dégage, Lolo.
7: Génial, le débat.
2: Non, si, il est bien.
7: Allez. Écoutez, franchement, il est bidon.
2: Mais non, mais fais pas ça, ça va brûler. Donne.
1: Oh là là. Mais il lance de l'encens contre les murs.
2: Oh là là, mais le ouf. Allez, GG, dégage, Laurent. Dégage. Allez, viens. Allez, ferme la porte. Mais laisse la porte ouverte. Allez, Olivier, donne-lui un coup de main là. Oh là là. Bon, Gérard.
6: Toi, tu dégages.
2: Allez, Gérard. Allez, ouais, là, rigole. Ouais, Gérard.
1: Oh là là.
2: Gérard!
5: Oh, c'est du n'importe quoi.
1: Oh, il s'est bat.
2: Oh, l'anarchie, putain. Non, allez, Gérard!
5: Qu'est-ce qui se passe?
2: Allez,
5: viens, Gégé.
1: Allez, ma couille de loup.
5: On continue.
2: Bon.
6: Les auditeurs.
2: Mais ils sont là.
1: Assieds-toi,
2: Gérard.
1: Je te refais une fiche.
5: Mais en plus, il y a de plus en plus de monde sur internet. Allez.
2: Ah putain, t'es boulé, ça.
5: Non, j'ai pas de disque.
6: Tu mets un disque.
2: J'en ai pas, putain.
6: Tu mets un disque.
2: Je vais quand même pas le chier, le disque. J'en ai pas.
6: Eh ben, tu mets n'importe quoi. J'en ai rien.
2: Je vais pas mettre n'importe quoi.
5: Gégé, on continue le débat.
6: Non.
5: Il nous reste plus beaucoup de temps.
0: Non, vous mettez un disque et c'est tout.
1: Mais on n'aura pas le temps.
2: Pourquoi faire?
0: Vous mettez un disque, on a le temps, on a le droit jusqu'à 1h15.
6: Tu prendras minuit et demi.
2: Non, minuit et quart. Non, mais Gérard, il est venu spécialement. Non, il n'est pas question, il faut respecter ça.
0: Non, mais de toute manière. Dernière question. On met vague, vite fait un disque et basta.
2: Mais non, Gérard.
1: On n'a pas le temps. Tiens, voilà ta nouvelle fiche.
2: Allez, nouvelle fiche. Allez, on fait un truc propre et carré là.
0: Et attention, parce que là, je ne vais pas me laisser faire. Hein.
2: Tiens, Thomas, donne un coup de mon standard parce que là, Manu s'en sort pas tout seul. Voilà, comment ça se passe sur internet?
0: J'ai
1: pas eu le temps, c'est pas grave.
5: GG, il y a beaucoup de monde sur internet qui veut continuer le débat. Alors continue 2-3 minutes, allez.
0: Ah bah de toute manière ça va aller vite hein.
5: Allez,
2: de toute façon c'est Léo quand il décide, il prend l'antenne et voilà, tu gicles.
0: Punché Rello.
2: Mais arrête, Laurent, casse-toi, Laurent, je t'en supplie, arrête. Allez, Laurent, arrête.
8: J'en peux plus, putain, ça fait 2 heures, je gueule. J'en peux plus, il m'a épuisé ce con.
1: Oh, un beau cadeau.
3: C'est un chouette birthday.
8: Écoutez,
6: casse-toi, ça voudra mieux. Casse-toi avec ton
3: mensonge. Eh, mais il est nerveux, hein.
2: Bah, légèrement, ouais. Un peu sur les nerfs ce soir.
3: Quand il s'énerve, il transpire aussi.
2: Ah, ça l'excite, hein, de fêter mon anniversaire.
3: Ah, ça doit fouetter dans le studio, hein.
1: Ah, j'ai les yeux qui pleurent, moi.
2: Ah, bah là, 300 sinon rien. Gérard, voilà, merci d'être revenu. Gérard donc va reprendre son débat sur les routiers.
3: Ouais, on peut pousser un coup de gueule.
2: Non, mais en plus, c'est intéressant, t'as des routiers, Gérard, qui veulent te parler. Alors, Gérard. Alors.
3: Est-ce qu'on peut le pousser, ce coup de gueule?
2: Alors, d'abord, qui est avec nous sur l'antenne?
0: Monsieur Marcus.
3: Marcus, Bordeaux, 118.2.
0: Poncho Rello.
3: Poncho Rello, Marseille, 113.3.
0: Mito.
9: Oui. Toujours, bien sûr, je suis assez scandalisé par ce qui se passe. Et quand je vois le non-respect des auditeurs qui sont là, ça dénote bien le non-respect des auditeurs vis-à-vis des routiers.
10: Mais quel

0: Et le cul d'œil, ouais.
1: Bah, la fréquence, mytho.
0: 107,9.
2: T'as ton repérage, toi.
0: Ouais, bah, direct. Oui.
1: Germaine.
3: Germaine.
1: Ouais, mais il y a personne, je surveille.
3: Non, mais je crois que toi, je t'avais dit au revoir.
2: Oh, il a
3: non,
2: les yeux de lézard.
4: Écoutez, vous m'avez pris la tête, moi, j'aimerais pousser un coup de gueule.
2: Vas-y, alors.
4: Vous êtes dans la merde.
2: Écoute-le, c'est.
4: Sans les routiers, vous êtes dans la merde.
3: Ouais. Mais attends, mais qu'est-ce que.
0: Ouais,
3: mec,
4: les routiers vous respecteront. Ouais.
3: Mais Marcus.
0: Marcus, t'as raison.
4: Tu vois, j'ai la haine.
3: Oh, Marcus.
0: Marcus. Ouais, je t'écoute.
3: Écoute-moi. Si t'es vraiment un routier, je prends votre défense.
2: Écoutez.
3: Vous le savez que je prends toujours votre défense. À chaque fois que je fais des débats, je pense à vous. Je vous salue parce que je sais très bien que vous nous écoutiez.
2: Je vous salue.
3: Hein. Et de manière, je vous estime bien. Donc, n'ayez crainte, il y aura pas de menace. Hein.
2: Ouais,
3: et de manière, je vous ai toujours bien estimé. D'accord, Marcus.
4: Mais je peux te dire, des fois, la tarte à cinq doigts, elle tremble, hein.
3: Non, mais attends, Marcus, ça, moi, je vais te dire une chose, que lorsque je fais des débats, c'est vrai que vous êtes plusieurs à nous écouter.
0: On est des milliers à t'écouter, Gérard.
3: Oui, non, mais je le sais, mais ça, malheureusement, c'est pas à moi qu'il faut s'en prendre, c'est à ceux qui sont standards, qui ne veulent pas vous prendre.
2: Si, mais c'est
4: ouais,
2: passé
4: tu
2: soir.
4: Sais combien de fois j'ai appelé, moi.
0: On me fait, monsieur.
4: Tu es sur un espèce de Laurent tout à l'heure.
2: On l'a bien fait de le virer. Ah ouais, s'il nous écoute dans l'ascenseur.
4: Moi, je suis bloqué triangle de Rocancourt depuis une demi-heure. J'essaie de vous joindre.
0: J'ai eu Laurent.
2: Ton warning. T'as mis les warnings.
4: Bien sûr. Mais c'est quoi cette question? Bien sûr que je suis en warning.
3: Non, Laurent. Marcus.
2: Calme-toi.
3: Marcus. Attends.
4: Je suis en train de perdre du temps là.
3: Marcus.
2: Calme tes routiers là, parce que.
3: Marcus.
4: Je t'écoute.
3: Marcus. Calme-toi, c'est Max qui vient de parler.
4: Ah, okay.
3: Donc c'était son anniversaire, c'est son birthday.
0: Jésus-Christ.
2: Ouais. Donc il aura de poser des questions à la con.
4: Happy birthday.
2: Merci les routiers. Non mais Gérard,
3: c'est vrai que toi dans un sens, t'es quand même un peu vache aussi.
2: T'as toujours défendu cette profession de routier quand même.
3: Mais même moi j'ai jamais
2: toujours été tous les deux, c'est vrai que t'as souvent défendu les routiers.
3: Ah bah oui, je les défendrai toujours.
2: Comment ça se fait ?
4: Moi Gérard, Marcus de Bordeaux là.
3: Oui.
4: Moi j'ai envie de savoir un moment dans quel camp se trouve Max ?
3: Max, il se trouve dans aucun camp. Mais malheureusement, c'est qu'il pense pas assez à vous. Parce que dès qu'il prend l'antenne à 21h, il vous laisse tomber.
4: Il parle pas avec son cœur.
0: Gérard, c'est mytho.
4: Quand on est des routiers, on vit avec le cœur. Moi, je vibre.
0: Mais bien sûr. Attends, on transpire, on est là. Et Max, il fait la route comme nous. Max, il fait la route comme nous. Il doit comprendre comment c'est dur et comment c'est pas facile.
2: Ah bah, j'ai un scooter, donc je sais de quoi je parle. Hein.
0: On n'a pas de famille.
5: Ah bah oui.
3: Je le sais. Mais ça, de manière. Attendez, les Pozzo. Moi, je peux vous dire une chose.
0: C'est notre Pozzo aussi.
5: C'est pas ton pote, y'a rien à voir. Il
6: vomit.
3: Qui?
5: C'est officier pour le Chérello. Moi, je suis keuf et j'aime bien aligner des routiers au radar.
3: Alors, dégage. Au revoir, Ponchorello.
7: Je peux pas le zapper, c'est la police. Hein.
2: Dégage.
3: Je le vire.
7: Moi, je suis pour la police.
3: Je suis pour la police.
8: Ça va pas, GG, mais t'es malade ou quoi?
2: C'est le bordel. Gérard, gère un peu.
7: Non, mais tu pas la police. Ah, mais non, c'est la police.
3: Tu le vire.
7: Mais c'est les forces de l'ordre.
4: Gérard, pour les routiers, tu me le vires.
7: Je peux pas, hein. C'est la police, hein. C'est la police, merde.
4: Gérard, Marcus de Bordeaux, pour les routiers, au nom des routiers, tu me le vires.
2: C'est fait.
3: Voilà, ça y est,
7: je ne cautionne pas, hein.
2: On va faire bientôt la conclusion de ce débat, mais Gérard, encore si tu. C'est vrai que t'as toujours défendu les routiers.
3: Et ça, je les défendrai toujours.
2: Pourquoi?
4: Merci, Gérard.
2: Pourquoi?
3: Parce que c'est un métier qui est dur. Faut bien se dire une chose, ils partent, ils ne savent pas quand ils vont rentrer. S'ils vont rentrer, ils vont rentrer chez eux.
2: Attendez, on va juste laisser parler.
3: Attends, Marcus.
4: Je reviens de Düsseldorf, j'ai failli me faire péter la gueule.
3: Attends, Marcus.
4: À côté de Munich.
3: Marcus.
2: Non mais Marcus, là, il faut le calmer.
4: Londres, Varsovie.
7: Moi je parle pas
4: au
7: routier.
2: Non, parle-lui en antenne un peu là, calme-le parce que c'est un peu boulé quand même là le routier.
7: Et en attendant, excusez-moi, on a accueilli John Baker.
2: Ah bah vraiment, c'est le dernier. John Baker, vite fait. Hein.
0: Bonsoir, John Baker, Aix-en-Provence,
2: 117.7. 117.7, la fréquence.
0: 117.7.
6: Bonsoir tout le monde, bonsoir Gérard, bonsoir l'équipe.
8: Bonsoir,
6: bonsoir. Bonsoir les routiers.
9: Bonsoir.
2: Bon là c'est un petit débat improvisé, je le rappelle pour ceux qui viendraient de rejoindre Fun Radio, hein, bien sûr, en direct Gérard. Gérard, le vrai débat de demain, ça sera sur la drogue et le cannabis, autant dire que...
8: Tout un programme,
10: ça
2: c'est
10: promet.
2: Tout un programme, oui.
9: Regardez un peu de champagne en coin là.
2: Et Gérard, donc ouais, tu disais, donc les routiers, tu seras toujours derrière eux.
3: Toujours. Ça, je sais, de toute manière, même que je conduis, pour l'instant, je ne peux pas conduire, ouais. Mais je serai toujours avec vous.
6: Ah oui, ça, attends,
3: tous les jours, tous les jours, tous les jours, tous les jours, quand je vous vois, je pense à vous. Non. Non, c'est pas que je bande, mais je pense à vous. Parce que vous faites un boulot. Mais pas un boulot de merde.
2: Un boulot énorme.
3: Je suis désolé.
2: Un boulot.
3: On peut pas dire un boulot de merde.
2: Ouais, je suis d'accord.
3: Parce que c'est grâce à eux, si t'as de l'essence dans les pompes, dans les stations-service, c'est grâce à eux, si t'as le ravitaillement partout. Donc, je ne peux pas dire que les routiers sont des cons, non. Je peux pas me permettre.
2: Des abrutis, oui, mais des cons, non.
3: Non, même pas.
2: Même pas.
3: D'accord. Même pas, je peux pas me permettre d'insulter.
2: Moi non plus.
3: Ouais. Je peux pas.
6: GG, moi j'ai une question, c'est l'officier John Baker là. Tu dis l'essence, la bouffe dans les magasins et tout, mais toi qui vas jamais acheter de l'essence parce que t'as pas de voiture, tu vas pas non plus faire les courses, t'achètes jamais à bouffer parce que tu bouffes à la cantoche quand même. Donc je voulais savoir en quoi tu te sens concerné par ce métier de routier quoi en fait.
3: Non mais attends, moi je vais vous dire attends.
6: Ce ne sont pas les produits qui ramènent en fait.
3: Non mais attends, John Baker. Ouais. Moi je vais te répondre tout de suite à ta question.
6: Ouais.
3: C'est que je vois dans les grandes surfaces et je vois.
6: Mais là, attends, tu fais pas de course dans les.
3: Non mais je vois où vous livrez et je suis désolé. Vous avez des files d'attente pas possible.
9: Ouais. Bah ouais, hein.
2: Pas possible.
6: Attends, tu veux dire que les routiers ils font la queue à la caisse?
3: Non, ils font la queue pour décharger leur camion. S'ils ont un complet, je suis désolé. Ouais. Attends,
6: c'est pas parce que t'as un complet veston que tu décharges avant les.
3: Mais attends, tu permets que je réponde?
6: Y a pas de privilège, hein, camarade.
3: Si, parce que je suis désolé. Vous avez des heures à respecter. Je suis désolé, vous avez des heures à respecter. Et si elles sont pas respectées par les magasins, vous êtes bloqué.
6: Ah mais pour les heures, il y a vite.
2: Ça c'est vrai, Gérard.
9: Dans les magasins, je suis obligé de faire la queue et je décharge à la main. Alors je te raconte pas le temps que je
3: fais. Ouais, mais en principe, normalement, moi il y a une chose, c'est Germaine qui répète, qui parle là.
9: Ouais.
3: Moi, je vais dire une chose, Germaine. Normalement, si t'es en 40 tonnes, normalement, vous n'avez pas à toucher à la marchandise de derrière du camion.
8: C'est le client
3: qui décharge lui-même le camion.
9: Mais moi, j'ai pas le choix, hein.
3: Ouais, dans ces cas-là, normalement, c'est une mauvaise convention collective.
8: Là, tu nous fais cacher, mon gars.
3: C'est une mauvaise convention collective. Et normalement, c'est bien spécifié sur les contrats.
9: Tu décharges à la main, bah ouais.
3: Non, normalement.
6: GG, quand t'étais routier, toi.
3: Oui, c'est qui? Donnez vos noms.
6: C'est John Baker.
3: Oui.
6: Il t'est arrivé d'aider d'autres collègues routiers à décharger, toi. Tu files un coup de main quand même de temps en temps.
3: Non.
6: Entre collègues, attends, on s'aide à décharger quand même.
11: Mais on n'a pas à décharger, c'est pas notre travail.
3: Normalement, sur les 40 tonnes, vous n'avez pas à décharger.
8: Excuse-moi Gérard, pour répondre à cette question, on a Monsieur Marcus qui s'est bien calmé avec moi au standard.
12: Ouais, c'est Marcus. Ouais, je me suis calmé là.
11: Marcus.
2: T'as fait un peu de route, c'est ça? T'as fait un haut de kilomètre pour te calmer?
12: Ouais, de porte à porte.
6: T'as fait un peu de civi, ça va mieux là.
12: Oh, vous foutez de ma gueule.
3: Bon allez, vas-y.
12: Moi je décharge à la main.
6: Ouais.
12: Même si c'est pas dans la commotion collective.
6: Ouais.
12: Et je me chope plein d'échardes. et arrêtez de rire.
3: Attends, t'as combien de tonnes?
12: J'ai un 40 tonnes. Je sais, c'est stipulé dans mon contrat que je dois pas décharger.
6: Mais c'est parce que tu branles Pinocchio que tu chopes des échardes.
12: Gérard, tu prends ma défense.
3: Non, je prendrai pas de la défense parce que tu nous insultes tout à l'heure. Moi, je te dis au revoir maintenant.
9: Allez, au revoir, Pinocchio.
3: Au revoir.
11: Ouais, Gérard, c'est mytho.
3: Oui, mytho.
11: Moi, j'avais une petite conclusion.
2: Ouais, parce qu'on va faire la conclusion là.
11: Moi, je pense que les routiers, je voudrais que les gens écoutent vraiment parce que c'est sincère. Je pense que Gérard, tu sais quoi. Je pense que les routiers, les gens sont jaloux. Jaloux parce que nous, les routiers, comme toi, mon frère Marcus, là, qui était à l'antenne, ou comme toi, Gérard, mon cousin, on est tous une grande famille. Et de toutes les saisons, de tous les temps, la pluie, le soleil, la mer, la neige, le verglas, on avance sur des routes comme une longue glissade vers la fin de notre chemin.
3: Mytho,
11: ouais.
3: Mytho, il y a une question que je vais te poser.
11: Oui.
9: En combien?
3: Est-ce que tu crois...
6: En deux.
3: Est-ce que tu crois que dans peu de temps, vous allez perdre votre boulot. Réponds-moi, tiens, Mito, Germaine et John Becker, ça sera la dernière question que je vous pose.
2: Et Marcus, non?
3: Non, Marcus, il est plus là.
11: Marcus, attends, on peut le récupérer. Marcus, il est routier, comme vous, hein.
3: Non, vous trois. Comme vous avez l'air d'être branché.
2: GG, pour terminer, allez, sois généreux.
11: Gérard, c'est mytho. Moi, Marcus, je le connais bien. J'ai bossé avec lui. C'est un type sympa.
2: Hein. Marcus.
11: Il est super énergique. Il est super speed, mais c'est un type sympa, vraiment. Et il bosse dur.
2: On va récupérer Marcus quand même. C'est un routier. Il a fait du bon boulot. Allez, Gérard, sois généreux ce soir pour les routiers. Marcus, t'es là pour la conclusion?
11: Ouais, Marcus, c'est mytho.
2: Ouais, je l'ai calmé encore.
11: Marcus?
12: Ouais, allô?
11: Ouais, Marcus, c'est mytho là. Bon, c'est bon. J'ai dit à Gérard qu'on se connaissait, mais. Mais sois sois plus calme, hein.
12: Non, mais bon, moi, le métier de la route, c'est ma vie, quoi.
11: Bah ouais,
12: je peux pas supporter
11: heures,
12: que les gens
11: sur la route, tu sais, faut le pardonner, hein. Il passe des heures et des heures pour nourrir sa famille, hein.
3: Ouais. Non, mais attendez, c'est pas ça que je voulais dire.
11: Non, mais c'est un enfant, tu vois, issu de la DAS et enfin, tu vois.
3: Ah, non, Mito. Oh, Mito, là. s'il te plaît, Mito.
12: Oui. Je suis désolé, Gérard. Hein,
3: retire ce que tu viens de dire.
11: Je retire ce que je viens de dire.
12: Gérard, je suis désolé d'apprendre ça comme ça.
3: Mito, s'il te plaît, t'arrêtes avec ça. Alors moi, je vais vous dire une chose. Donc,
12: je suis désolé, Gérard. Hein.
3: Une petite conclusion, petite conclusion vite fait.
11: De manière date, conclusion Vivendi.
3: Le débat, on reprend un débat.
12: Tout oublié, la DAS, on oublie tout.
3: Non, mais Marcus, c'est pas la peine d'en rajouter.
9: On peut s'embrasser sur la bouche.
2: C'est pas la peine d'en rajouter.
11: Il a pas parlé du foyer. Hein.
3: Non, mais c'est bon. Allez, on fait une conclusion là vite fait.
12: Bah la conclusion, moi, je voulais dire que les routiers, heureusement qu'ils sont là. Parce que sans vous, sans eux, vous bouffez pas.
2: Sans toi, Marcus.
12: Y a pas d'argent.
11: Sans toi, Marcus.
12: Y a pas de légumes.
11: Ouais.
12: Y a pas de pois cassés.
9: Y a pas de poisson.
12: Y a pas de petites boîtes de conserve dans les rayons. Y a rien du tout. Alors le train, c'est de la foutaise. L'avion, c'est du caca.
3: Je suis d'accord avec toi, Marcus. Mytho, pour finir.
12: J'ai pas fini.
11: Ben moi, c'est
3: non, Marcus. Stop, Marcus.
12: Okay, la route. C'est la vie.
3: Ouais, mais de toute manière...
12: Il y a des gens qui se battent, il y a des gens qui disparaissent. La dernière fois, j'étais à Düsseldorf.
3: Oh, Mytho.
11: Non, c'est Marcus.
3: Marcus, termineux. Oui. Au revoir.
12: J'étais à Düsseldorf.
3: Mytho.
12: Je suis rentré par Varsovie. Varsovie, Pékin.
7: Oh, merde. Il va lancer des trucs.
11: Bon, bah, moi,
7: c'était super intéressant ce qu'il dit.
11: Continue,
3: Mytho.
7: Continue.
11: Moi, c'est Mytho. Bah, moi, je suis comme Marcus. Je pense que sans les routiers, il n'y a pas la vie, tout simplement. La vie sur Terre, elle n'existe pas. Et oui, on risque de faire notre travail. On risque de faire notre travail parce que les gens ne se rendent pas compte de l'importance de notre travail de tous les jours, du nombre de kilomètres que l'on parcourt, du nombre de litres d'essence qu'on brûle dans notre camion, dans notre 40 tonnes. Oui, les gens n'ont pas conscience de tout ça. Et quand les gens crèvent...
2: Moi, je l'ai coupé, il m'a cassé les couilles.
12: Je suis toujours en ligne.
3: Germaine. Germaine, pour finir.
2: Marcus.
3: Non, Marcus, c'est terminé.
2: Bah, je sais pas.
12: Entre un médecin et un routier. Entre un médecin et un routier, je
7: t'appelle. Putain, ça va faire des gueules.
11: Ça suffit, toutes ces conneries, toutes ces balivernes qu'on raconte à longueur de journée sur les routiers. Il faut arrêter. Les routiers, je vous ai dit, les routiers.
2: Gère ton débat. Je les ai coupés. Vas-y, hop, pour ta conclusion. C'est bon.
10: Manu.
2: Bonsoir. Deux avertissements.
3: Trois.
2: Oh merde, je viens de me prendre un.
10: Huitième, t'arrêtes.
2: Trois avertissements, ça fait quoi, une image, non?
7: Ah, et un poster de Watt. Petit poster du moustachu là. Hein? Allume ton micro, Gigi.
2: À 5, t'as un poster de brosse. Hein.
7: Classe.
3: Germaine, pour finir. Germaine, conclusion.
7: Oui, ouais. Bravo. Quelqu'un a raccroché.
3: Ouais, mais. Donc c'est bon. John Becker. C'est bien.
7: Quelqu'un a raccroché.
3: Non, mais c'est bien. Non, mais c'est bien.
2: Non, regarde, elle est là. Vite, allez,
3: Germaine. Germaine, on dit pas les enculés, on dit maman travaille.
9: Bah moi je parle pas de ta mère, hein, tu veux pas qu'on en parle.
3: Non, mais...
2: Ouais, c'est vrai que t'es un peu insulté là, Germaine.
11: Ouais, bah ouais, tu cherches quand même.
9: C'est lui qui a commencé, hein. Moi je voulais dire que c'était un débat assez bien cerné.
3: Non, mais attends, parce que...
9: Je crois que, voilà, demain, gardez-lui une petite bouteille de champ dans un coin parce que... À ce rythme-là, ça va être excellent.
2: C'est vrai que demain, il y a un autre débat, parce que là, t'es venu en cadeau pour mon anniversaire, c'est la cerise sur le gâteau, mais demain, c'est ton vrai débat. Demain, un débat sur le cannabis au volant, les jeunes, l'ecstasy.
7: Si je peux me permettre, c'est une petite cerise à l'eau de vie, hein, quand même.
2: Ouais, et tous les LSD, tout ça, enfin, tu fais un débat sur la drogue. Hein.
11: Voilà. À la merde.
2: Ça va... Pardon ?
12: Gérard, je suis toujours en ligne, c'est Marcus, là.
2: Oh putain.
11: C'est quelque chose, j'ai là.
2: Non, mais Marcus, faut le dégager.
11: Ouais,
2: Marcus, bosse, il faut peut-être qu'il reprenne la route, Gérard, en tant que
12: routier. Non, mais justement, là, je vais la reprendre la route, je voulais dire.
2: Ah ouais, là, attends, là, faut rendre l'antenne.
11: T'as vu l'heure ?
12: Gérard, c'est un mec cool. Merci de défendre les routiers.
10: Vas-y, regarde l'heure.
7: Oula. Ça va taper.
2: Allez, on fait la conclusion, GG.
11: Ouais, GG.
2: Débat de quoi ? Débat de merde ou.
3: Bah.
6: Ouais, t'as taillé.
3: Allez.
6: T'as taillé, là.
3: À mon avis, merci pour les auditeurs qu'on appelait, mais à mon avis, c'était pas des vrais routiers, c'était des faux. Donc, qu'est-ce que j'ai à dire? Ben, petit de merde.
13: Merci.
7: C'est cool.
3: Bah, pas moi, quand même. Sur le net, on a terminé.
13: On a terminé à 8952.
3: Ah, bah, quand même.
13: Bravo.
3: 8000.
13: Et ils disent que.
7: Quand je vois, je fais 300, 8000. Moi.
13: 8952.
6: C'est nul.
2: Doucement, parce qu'il est en train de faire des courbes. Hein.
13: Et ils disent que les routiers, c'est l'avenir. Les routiers, c'est vraiment l'avenir de la nation.
2: D'ailleurs, conclusion, voilà. Gérard, pour tous les routiers qui nous écoutent, un message à faire passer pour tous les jeunes qui voudraient devenir routiers.
7: La merde.
2: Non, sérieusement.
3: Non.
2: Pour routiers.
3: Moi, tous ceux qui sont routiers et qui veulent devenir, ben, foncez. De toute manière, l'avenir est devant vous. Si vous avez envie de. Si vous êtes jeune, allez-y. Et qu'est-ce que je peux vous dire? Ben, bonne chance à vous.
2: Larsen,
3: bonne route. Bonne route. Et puis, ben, j'espère voir un jour des routiers devant Fun Radio.
7: En vrai,
3: c'est tout.
7: Des routiers.
2: Bon, ouais, surtout des 40 tonnes sur la rue Bayard, ça va être bien.
3: Oui, ben, pourquoi pas?
7: Ouais,
3: ben,
7: ouais.
3: Allez, oui, oui, pourquoi
2: si
3: pas.
2: Marcus nous entend, qu'il vienne avec son 40 tonnes.
3: Donc on va laisser la nuit à Léo.
2: Je vais mettre juste un disque avant que Léo ne prenne et vite fait, donc débat demain à partir de minuit, après la radio libre avec Mélanie, tu reviens et tu fais donc un débat parce que c'est vrai qu'au volant maintenant, on va pouvoir,
3: On va parler sur la drogue et tout ça, donc ça va
2: le
3: pas être
2: cannabis
3: évident.
2: Au volant, les jeunes, ça va pas être évident, mais il faut en toucher parce que c'est un fléau.
3: Bah, disons, c'est une actualité, donc, c'est malheureux
2: chaud
3: à...
2: Chaud sur l'actu, GG.
3: Ouais, mais c'est malheureux, mais il y a trop de morts sur la route et c'est vrai qu'on dit il y a trop de morts sur la route par rapport à ça et on dit souvent c'est de la faute aux routiers, mais non. Faut bien se dire une chose, que les routiers font leur boulot, ça sera ma seule conclusion. Ne pensez pas que les routiers vous en veulent, c'est tout. Voilà, bonne nuit à tous et bonne nuit à tous mes potes.
2: Ça promet pour demain. Hein. Demain, ouais. 21h pour la Radio Libre avec Mélanie, bien sûr. Et Gérard, donc demain, gros débat sur le cannabis, sur la drogue. Et bien sûr,
3: ceux qui veulent me parler, je serai sur le chat www.funradio.fr. Bonne nuit à tous.
2: Allez, à demain et pour vous faire plaisir, un cadeau Nirvana sur Fun Radio, le dernier inédit.
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3: Bah bien sûr, allez, foutez-vous de ma gueule. Foutez-vous de ma gueule, allez hop. Oh là là là là, je commence à avoir un ras-le-bol des habituels.
15: Ouais, je suis pas en train de te parler du pont de l'Alma. Hein.

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4: Et voilà, rebonsoir à tous pour ceux qui n'étaient pas là et qui viennent de prendre l'antenne. Donc vous pouvez nous appeler au 0825 08 5000, donc elle va se présenter toute seule. C'est l'équipe donc de Evan.
5: T'as déjà oublié?
4: Oui, c'est l'équipe d'Evan, donc elle va se présenter toute seule au standard. Étant donné que Aurélie et Karine ne sont pas là malheureusement, donc l'équipe a encore changé. Donc voilà, elle va se présenter toute seule.
5: Bonsoir tout le monde, je suis Céline.
4: Voilà, donc vous pouvez l'entendre la nuit, donc de 2h jusqu'à
5: 4h chez Evan.
4: Non, de 2h à 4h quand je fais
5: pour ce soir, oui.
4: Pour ce soir.
5: Donc, il y aura Hervé aussi au standard.
4: Voilà, donc Hervé qui n'est pas là, mais qui va se dépêcher de venir, parce que sinon je vais m'énerver. Pedro, que vous avez l'habitude, que vous avez eu pendant une semaine au standard avec Max le soir tout seul.
6: Rebonsoir.
4: Rebonsoir à toi. Et puis le tout nouveau sur le site internet, il va se présenter tout seul. Bonsoir Gérard. Ben, merci d'allumer ton micro. Non, alors ça doit être...
6: C'est l'autre, voilà.
7: Voilà. Bonjour.
6: Bonjour.
7: Donc, moi c'est Stéphane et moi je suis ravi de faire ça avec avec toi Gérard, parce que c'est un rêve de gosse quoi.
4: Bah, de manière, tu verras bien comment que ça se passe. Donc je t'ai mis un peu au courant comment que ça se passait.
7: Ouais.
4: Donc les questions qui ont un rapport avec le débat.
7: Avec le débat.
4: Donc si c'est des questions cons, c'est pas la peine de les passer. Donc tu gères par rapport à ce qu'il y a. Mais t'hésites pas à me couper la parole, à me dire ou à me faire un signe en me disant comme quoi qu'il y a une question interne.
7: Uniquement en rapport avec le débat.
4: Voilà. Au standard, je peux avoir la fiche, Céline, s'il te plaît.
5: Je te passe.
4: Merci.
5: La fiche.
4: Donc on va accueillir, je pense que on les a tous.
6: Le thème du débat, Gérard.
4: Voilà, comment que c'est fait tout ça.
6: Allez, j'ai enchaîne.
4: Monsieur Mazur. Bonsoir Monsieur Mazur.
8: Oui, bonsoir, c'est Monsieur Mazur à l'appareil.
4: Pénicien.
9: Oui, bonsoir, c'est Pénicien, j'appelle de Festaille l'agneau.
4: La fréquence s'il te plaît.
9: 78.6 dans les glandes.
4: Je vais te dire une chose.
9: Oui.
4: Que tu vas te calmer très vite.
9: Ah mais je suis calme hein.
4: Non mais moi je te le dis tout de suite.
9: Très bien.
4: Ok. Marine de Carcassonne.
10: Marine.
4: Bah qu'est-ce que je viens de dire?
10: Marine avec un N.
4: Eh ben qu'est-ce que je viens de dire? Marine.
10: Marine avec un M.
4: Ah Marine.
10: Tranquille.
4: Ok. Carcassonne la fréquence.
10: Tranquille.
4: La fréquence.
10: 115.4.
4: Punaise, quand je demande les fréquences, parce que...
10: Gérard, tranquille.
4: Faut les donner. Et Bruce Wayne.
11: Salut Gérard, Bruce Wayne.
4: La fréquence.
11: 113 de Gotham City.
4: Non, tu me laisses...
11: 113.
4: Non. Attends, excuse-moi, c'est pas toi que je parle, c'est Prédo.
11: Salut Batman.
4: Non, c'est étant donné que j'ai passé le retour de
11: l'année.
4: 113.
11: Je suis gris, moi. Faut la 113.
4: Merde. Oh.
11: Oui, 113.
4: Bon, débat sur la chirurgie esthétique.
11: La chirurgie esthétique.
4: Vous avez fermé vos gueules.
11: Les implants
4: d'acier. Oh là là.
11: Bon bah.
4: Alors Bruce.
11: Oui.
4: Bruce Wayne. Tu as fermé ta gueule.
11: J'ai rien dit.
4: Non mais tu vas la fermer. Tu vas pas te foutre de ma gueule. Et Pénicien.
12: Oui.
4: Idem.
12: Très bien.
4: Parce que sinon, vous allez vous prendre des coups de fusil dans les oreilles.
10: Mmh.
4: Ok. Alors, débat sur la chirurgie esthétique. Il y a 17 questions et je préviens ce soir que je veux 10 000 connectés.
10: Putain.
4: Il y a pas de putain, on dit moment travail, d'accord, toi?
11: On l'a tranquille, la vanne.
4: Alors, et puis on dit pas ta mère, Marim.
11: C'est grave.
10: C'est toi qui parles de la mienne. Hein,
4: ouais, non, mais on dit moment travail, d'accord, ok. Alors, combien coûte une opération pour se refaire une beauté? On va demander ça à Bruce Wayne.
11: Bah ça dépend que Bruce Wayne, ça dépend ce qu'on veut se refaire faire.
10: Tranquille.
4: Non mais
11: tranquille.
4: Bon, allez.
11: Non mais
4: Marim, un conseil que je te donne.
10: Oui.
4: Tu arrêtes de dire tranquille, parce que moi je vais te dire tranquille que tu as dégagé de sur l'antenne.
7: Il y a Souk qui dit que c'est le bordel le débat là.
4: Qui?
7: Souk. Il dit que c'est le bordel.
4: Ouais bah lui il va pas commencer, il va se calmer un peu lui déjà pour commencer. Alors.
7: Et bordel dit que c'est le souk, pareil.
4: Bah bordel, si c'est le bordel il va se faire sauter. Il ira voir ailleurs si j'y suis. Donc voilà. Alors Bruce Wayne.
11: Bon, une remise en beauté uniquement du visage, par exemple.
4: Combien coûte une opération pour se refaire faire une beauté, c'est-à-dire le visage, n'importe quoi. Tout ce que tu veux.
11: Bon, moi, personnellement, quand je me suis refaire faire les seins, ça m'a coûté 70 000 francs.
4: Non, mais t'es vraiment un con, toi.
11: Les pectoraux. J'ai dû me muscler un petit peu pour rentrer dans mon costume et ça m'a coûté 70 000 francs.
7: Juste un truc concernant Love Story, excuse-moi Gérard, mais on vient de nous prévenir. Que Max vient de nous dire qu'il y a une fille qui s'est barrée du loft.
10: Oh, tranquille.
4: Ouais, c'est
7: elle
4: Leslie.
7: Elle a fait ses valises.
4: Ouais, c'est Leslie qui se barre du loft.
12: Non, c'est pas Leslie. Leslie, elle fait le sac. Ils sont tous en train de faire la valise. Enfin, quoi, il y a une meuf qui s'est barrée. Je crois que c'est Marlène. C'est ou Marlène, j'ai un doute, ou Julia.
10: Non.
12: Qui, pendant le jeu, elle a craqué. Elle a demandé à se barrer. Elle s'est barrée. Et pour l'instant, c'est les filles qui sont en train de lui préparer sa valise. Et c'est vrai que là, ils ont arrêté.
4: De toute manière.
12: C'est chaud, hein.
4: Mais peut-être
12: que c'est
4: chaud.
12: Attendez, monsieur Mazur!
10: Mais c'est pas tranquille.
12: Il y a Étienne Moujotte qui nous dit mettez Gérard à la place d'Angela.
4: Non. Mais de toute manière, je vais vous informer de ce qui se passe au fur et à mesure. Là, apparemment, c'est...
12: Je crois que c'est le lit de Marlène, hein, ça, celui-là. Donc c'est peut-être celui de Marlène qu'on est en train de préparer. Je sais pas si c'est Marlène ou Julia.
4: Non, ils ressortent. Ah non, elle fait bien son sac, hein, apparemment.
12: Bon, je vous tiens au courant dès qu'il se passe un truc, hein.
4: De toute manière, n'ayez crainte, je vous tiendrai informé. Je vous tiendrai informé de qui s'en va, durant le débat. On coupera à tout moment. Parce que Love Story a la priorité.
10: Coupe.
4: Non, mais pour l'instant, elle est en train de préparer. Donc voilà.
11: Karine et Leslie qui font les sacs.
4: Apparemment, on dirait que c'est Marlène.
6: Marlène qui se barre.
4: Voilà, c'est bon.
7: Il y a Marc-Olivier Fogiel qui a dit que t'as dit chirurgie néphrétique.
4: C'est de là, il ferait mieux de se la fermer. On revient sur le débat. Et de manière, dès qu'on a des informations, on fait des news. N'ayez crainte, le Love Story, priorité avant tout. Monsieur, Marine,
10: ça coûte, ça dépend ce que tu fais faire. L'autre, il avait raison.
11: Bah oui, l'autre c'est
4: pas. Et l'autre il a un nom et puis
10: excuse-moi, tranquille, mais j'ai pas.
4: Eh, tu arrêtes avec tu arrêtes de me dire tranquille parce que sinon je vais te dire tu pointes ou tu tires.
10: Et si tu fais la poitrine, c'est 30 000.
4: Non.
10: Alors en euros, 5 000. Faut compter en euros maintenant. Les visages, ça doit être 10 000.
4: Non mais ça, on s'en fout pour l'instant.
10: Tu me demandes, moi je te dis, hein, le coût c'est 5 000, enfin pour retirer un peu la peau qui tombe. Voilà quoi.
4: Mmh.
10: Le cul, après, je sais pas, 15-20 000.
4: Ouais, ok. Pénicien.
13: Oui, alors avant tout, Gérard, je tiens à te féliciter pour aborder ce genre de sujet parce qu'il y a beaucoup de femmes qui souffrent justement de ces problèmes-là. Elles essaient de se refaire un petit peu des parties du corps ou du visage.
4: Mmh.
13: Et c'est vrai que c'est excessivement cher. Hein.
4: Non, ok.
13: Très, très cher. Hein.
4: D'accord. Monsieur Mazur, pour terminer.
13: Oui,
4: après,
13: Gérard, attendez,
4: monsieur Mazur, s'il vous plaît, laissez-moi parler un peu.
13: Oui, bien entendu.
4: Je disais qu'on finissait.
13: Tout à fait, je souhaitais donc ajouter.
4: Je disais, monsieur Mazur, que c'est moi qui commande. Et pour l'instant, quand je parle, je n'aime pas qu'on me coupe la parole.
13: Absolument, monsieur.
12: Tranquille, Gérard. Okay. Tranquille.
4: Donc, je disais.
7: Claire Chazal qui dit bien fait pour sa gueule.
4: Je disais que Claire Chazal, elle va se faire sauter par qui a veut, mais j'en ai rien à foutre. Alors, je disais qu'on va terminer par monsieur Mazur et que je donnerai mon point de vue sur ça. D'accord? Merci. Monsieur Mazur.
13: Oui, alors tout d'abord, monsieur Gérard, je tiens à vous féliciter d'avoir choisi un tel débat qui me touche tout particulièrement, car la chirurgie esthétique est le grand drame de ma vie. Vous savez, sans toutefois vous raconter ma vie, n'est-ce pas, que j'ai eu quelques déboires conjugaux avec mon ancienne épouse qui s'est fait refaire 5 fois le nez, et je puis vous dire qu'en ce qui concerne le nez, je ne suis pas au courant des autres parties du corps, mais pour le nez, il en va de 3 800 euros.
4: D'accord.
13: Pour chaque narine, je tiens à préciser.
4: D'accord, 3 000 et 3 000, ça fait 6 000 chez moi.
13: 3 800, monsieur Gérard.
4: Ça fait 7 006. D'accord,
13: voilà,
4: en de bon entendeur, salut. Donc, je vais répondre à cette question. Combien coûte une opération... Je t'encule et moi, je t'emmerde, Win. Monsieur Win, Bruce Win, t'encule, au revoir.
11: Tu m'as déçu, Batman.
4: Voilà. Terminé. Alors, je disais, donc, je vais répondre aux questions. Donc, je disais, combien coûte une opération pour se refaire une beauté? Donc, tout ça dépend de ce qu'on se fait refaire. Parce que j'ai entendu dire, quand je me suis fait opérer de la hanche, quand j'ai eu mon accident, Pénicien, tu fermes ta gueule!
11: Non, c'est pas moi, hein.
4: Il n'y a plus que toi sur l'antenne et Monsieur Mazur.
13: Oui, bonsoir, c'est Monsieur Mazur.
4: Monsieur Mazur, fermez là. Et Pénicien, tu fermes ta gueule.
10: Et à moi aussi.
4: Pour l'instant, toi, je t'ai pas demandé quelle heure il était.
10: Ah non, mais je croyais que tu m'avais appelé.
4: T'es la seule gueuse, alors pour l'instant, j'ai pas parlé.
10: Tranquille.
4: Donc, je disais que j'ai vaguement entendu dire que pour une nana qui se refait faire les seins, ça coûte environ, je dis bien parce que j'ai pas eu les chiffres réels, faut compter environ plus de 10 000 francs.
10: Et deux?
4: Pour les deux, oui.
13: C'est énorme, monsieur Gérard.
5: Oui. Il y a un nouvel auditeur, c'est Peter Parker.
14: De Roquefort la Bédoule.
4: Et donc, il va nous donner ça. Tu me donnes la fiche et quand vous appelez.
7: Moi, j'ai une rumeur aussi de.
4: Attendez. On revient sur le loft. Là, il y a un gros carnage. Il y a un gros bordel. Je sais pas qui c'est qui se passe. Je sais pas ce qui se passe là.
6: Il se casse. Ok.
4: Il y a quelque Gérard. Chose. Il y a une bagarre entre deux filles, je voudrais. Si, il y a une bagarre parce que.
7: Il y a une prise de tête.
10: Ta gueule.
4: Eh, la tienne de gueule, connasse!
6: Bon, attendez, les auditeurs, on va les mettre en attente. Voilà. Vas-y,
4: alors donc, je disais que là, pour l'instant, il y a l'air d'y avoir un règlement de compte entre deux filles.
6: On va mettre le retour, attends.
4: Donc, celle qui s'en va.
10: Rien à foutre, moi, merde.
15: Tu veux le ranger où?
10: Non, mais ça va, ça me fait chier, tu vois.
15: Tu prends un grand sac poubelle et tu mets tout dedans.
16: Ouais, on va faire les Sherlock Holmes.
10: Allô?
16: Oui, Sherlock Holmes. Sherlock Holmes.
4: Donc, apparemment, d'après ce qu'elle a dit, elle resterait dans le loft. Je sais pas qui c'est, avec qui elle s'est pris la tête. Donc, dès qu'on a des nouvelles informations, je n'hésiterai pas à vous le dire.
6: On tracine, Gérard.
13: Kamel, il fait des crêpes ou pas?
4: Kamel, il fait pas de crêpes. Et toi, tu fermes ta gueule parce que c'est pas ça.
10: Gérard, oui. Tu parlais de qui, là? Parce que tu dis elle, mais on sait pas qui c'est.
4: Mais apparemment, ça devrait être, ça devrait être Marlène et Julia qui conduit se prendre le chignon.
10: Ah bon?
7: Il y a Susmab qui dit que tu t'enfonces dans le débat, là.
4: Ouais, ben, de toute manière, priorité au loft, c'est tout.
10: Pourquoi on n'a pas
6: téléphoné? Oh, Gérard.
4: Non, mais le débat sur le loft, c'est moi qui commande et pour l'instant, c'est un débat sur la chirurgie esthétique et vous la fermez.
6: Bon, Gérard, reprends le débat.
4: Peter Parker.
13: Oui, Peter Parker, c'est
4: ta
13: moi.
4: Ta fréquence,
13: Gérard,
4: s'il te plaît.
13: Allô?
4: Ta fréquence!
13: Ah, fréquence, 78.8.
4: D'accord, je te remercie. Donc, tu veux répondre à la question maintenant que j'ai répondu?
13: Combien coûte une chirurgie esthétique?
17: Il faut
13: j'ai pas entendu ta réponse, j'ai rentré entre 50 000 et 100 000 francs.
4: Non, mais moi, je disais environ 30 000, environ 10 000 pour se refaire faire les seins.
10: Mais ça dépend, Gérard.
4: Non, mais ça, c'est pour les nanas. Maintenant, il y a peut-être d'autres prix que je n'ai pas en tête, hein.
13: Il faut speeder, man.
4: Non, mais de toute manière, faut bien se dire une chose, hein. Sur la chirurgie esthétique, que de toute manière, ça coûte hyper cher. Et bon, c'est pour les nanas ou pour les mecs, c'est vrai que c'est pas évident. Mais de toute manière, les questions, on va y venir.
13: Gérard, c'est une question de pénicien, là.
4: Oui.
13: Est-ce que tu serais pour que ce soit remboursable par la Sécurité sociale?
4: De toute manière, tu vas pas commencer.
13: Ouais.
4: Tu vas pas commencer à me prendre.
13: Non, mais tu vas
4: attendre. Ah, parce que les questions, c'est moi qui les fais, les réponses, c'est vous qui les donnez. Ah, et tu vas attendre parce qu'on va y venir là-dessus.
13: On
4: va y venir, je sais pas dans combien de temps.
13: Mais c'est ta cousine.
4: Ta gueule, toi.
13: Est-ce que Laura, il est en sécurité, là, dans le loft?
4: Bon, alors, je vous préviens d'une chose.
13: Ouais. Non, mais tu sais que Fun Radio est la radio du loft.
4: Hein. Ouais, mais je le sais, ils sont partenaires du loft. Mais moi, je peux vous dire une chose que pour l'instant. Pour l'instant, on est en train de faire le débat sur la chirurgie esthétique, non sur le loft. Ok, on revient sur les questions. Alors, pourquoi faut-il payer aussi cher pour se refaire une beauté? On va demander à Marine. Marine ou Marim?
10: Marine, avec un N.
4: Putain, mais... je te dis Marine, tu me dis non, c'est Marim. Arrête, confonds pas tentacule et encule ta sœur.
13: Joli. Ouais. En grande forme, ce soir.
4: Les neurones, ça se débouche, c'est comme le cul.
10: C'est la bonne vente alcoolique, les neurones.
4: Alors, Narine, au revoir.
10: J'ai rien dit.
4: Au revoir.
10: Ok, ça va se payer.
4: Ouais, quand tu veux.
7: Il y a une question sur Internet de Jean-Paul God.
10: Jouillez pas.
7: Il demande si tu t'es fait greffer, Gérard, de la peau des fesses, parce que ce soir, t'as vraiment une tête de cul.
4: Bah lui, il a une tête de con. Et puis, il ressemble plutôt à une guenon qu'à un mec. Donc ça va
7: pas tout de suite, Gérard.
4: Non, mais tu réponds même pas, tu lui dis au revoir.
7: Bah, je lui marque, je réponds pas.
4: Céline?
5: Oui, Gérard.
4: Par contre, à la ptiote, là, tu lui dis que je vais m'occuper de son matricule, quand même.
5: D'accord, je lui dis.
6: Gérard, enchaîne avec le débat.
4: Donc, Peter Parker.
13: Oui.
11: Quelle était la question? Oui, pourquoi ça coûte si cher? Parce que ce sont des opérations qui sont coûteuses avec du matériel de haute technologie et puis surtout pour couvrir les erreurs. Parce que, bon, moi j'ai vu, j'ai une amie qui s'est fait refaire les seins, par exemple. Elle voulait passer de 85B à 90C. Et ben, ça a marché que sur un seul sein. Donc,
4: attends, il y a un truc que... Attends, tu permets?
11: Je t'en prie.
4: Non, mais il y a un truc que je comprends
5: pas. Gérard.
4: Oui.
5: Leslie de Paris.
4: D'accord. Je peux avoir la feuille?
14: Merci.
4: La feuille, s'il vous plaît. Merci. Leslie.
14: Mr. Cousin.
4: Ta gueule, toi, avec Mr. Cousin, parce que tout à l'heure, je vais t'enculer, moi, mais grave.
14: It's Trevor Jones, Mr.
4: Ta gueule. Hey, il sort d'où, lui?
14: Je voulais faire ton débat sur les chirurgies esthétiques.
4: Bon, alors, je préviens.
17: Il prend les graves.
4: Je préviens tout de suite. Pedro.
14: Monsieur Mazur,
4: règlement de compte.
6: Voilà, ils vont arrêter, voilà, je les ai coupés, vas-y.
4: Donc, je te préviens, Pedro.
6: J'ai rien fait.
4: Encore un bordel comme ça, le débat, il va être vite clos.
6: Mais.
4: Alors, c'est où tu choisis? Où tu fais ton boulot correctement? À l'aria.
6: Tu viens faire l'aria à ma place?
4: Non, mais où tu fais ton boulot? Et je veux pas entendre des conneries comme ça. Où tu fais mal ton boulot et tu sors.
6: C'est pas moi au standard.
4: D'accord. Parce que là, je veux savoir le nombre de connectés qu'on est pour l'instant.
18: Alors là, actuellement, on est 7247.
6: Tu vois,
18: 246,
6: ça monte.
18: 245.
4: Ça ouais, baisse, bah, ça baisse un peu, d'accord.
18: Ça baisse au fur et à mesure. On a une question de Bill et Boule d'hémorroïdes qui demande si, est-ce que c'est ta vraie moustache ou justement t'as voulu aborder ce débat de la chirurgie esthétique parce que c'est une fausse moustache.
4: Toi tu fermes ta gueule.
18: Ouais. Et alors, la question pénicien. Justement c'est est-ce que tu bouffes des culs parce que moustachu bouffeur de cul.
4: Alors pénicien.
11: C'est pas moi.
4: Je viens d'entendre ta voix.
11: Je te jure que c'est pas moi.
18: Merci Gérard.
4: Je viens d'entendre ta voix et je te dis bonne nuit.
6: Bonne nuit.
4: Voilà. En voilà déjà trois. Alors il nous reste Monsieur Mazur, Leslie et Peter Parker.
17: Non, c'est Leslie. Je voudrais que tu dises bien mon nom.
4: Oh, s'il te plaît.
11: Oui, bonsoir, mademoiselle Leslie. Bonsoir, Leslie.
4: Alors, Peter Parker. Peter Parker.
11: Oui, Gérard. Eh ben donc, j'étais en train de raconter une histoire sur une amie à moi qui.
4: Non, mais tu vas pas raconter ta vie sur ta copine. Je m'en bats les couilles.
11: Et je voulais dire que ça a marché que sur un seul sein. Et...
4: Oui, merci.
11: Un sein qui fait du 90C et un autre qui fait du 85B.
4: Ah ouais, justement. Justement, c'est de là que je voulais en venir. Parce qu'il y a un truc qui me semble bizarre dans ta réponse.
11: Oui.
4: C'est que tu me dis qu'elle faisait du 90C.
11: Non,
4: du 90B pour revenir à du 90C. Tu crois pas que là tu t'es planté un petit peu?
11: Mais non, elle faisait du 85B et elle voulait faire du 90C, non? C'est logique.
4: Non, mais attends, c'est pas ce que t'as dit. Thomas d'Angoulême.
19: Oui, bonsoir.
4: Fréquence d'Angoulême, s'il te plaît, merci.
19: C'est 102.5.
4: Ok.
19: Bonsoir.
11: J'aime beaucoup ce que tu fais, Thomas.
4: Merci. Oh!
11: Oui.
4: Peter Parker, tu fermes ta gueule, maintenant.
11: Oui, monsieur.
4: Thomas.
19: Oui. Oui, je suis là.
4: Non, mais tu réponds.
19: Alors, c'est la question sur la chirurgie esthétique.
4: Pourquoi faut-il payer aussi cher pour se refaire une beauté? Vous commencez à me les gonfler sérieusement ce soir.
19: C'est vrai que c'est très cher la chirurgie esthétique, du fait que justement les chirurgiens sont obligés d'avoir une formation bac plus 10. Donc avec.
4: Mais ta sœur a la bac plus 11.
19: Non, c'est vrai,
4: pour,
19: les chirurgiens Gérard, ils ont un niveau d'études très élevé. Hein. D'ailleurs, j'ai une petite anecdote. Moi, j'avais
4: on en a rien à foutre. On en a rien à foutre des anecdotes.
19: Qui rejoint ton débat, Gérard.
4: Alors, accouche.
19: Alors, moi, j'avais un pote qui était monoboule. En fait, il avait qu'une testicule. Et il s'est siliconé. Et il y a eu une prothèse testiculaire. Et maintenant, il a deux couilles. Et c'est super pour lui.
4: Alors, je vais te dire une chose, Thomas.
19: Oui.
4: Que la prochaine fois que tu me sors une connerie comme ça, je vais te mettre deux boules.
17: Ah oui, mais
4: avec une queue dans ta bouche et tu vas dégager, d'accord?
17: Leslie, ouais.
4: J'ai bien dit.
17: Ça coûte cher, parce que c'est les médecins, ils prennent cher. Enfin, moi, j'en ai pas besoin, hein, tu vois.
4: Oh, tu fermes ta gueule pour un cent, tu laisses parler.
17: Les slides, ouais.
18: On a beaucoup de réactions de gens qui ont qu'une couille sur le web. Ils sont assez choqués par ce que tu dis, quoi. Manique.
4: Moi, mais ça, on en a rien à foutre. Tu sais, je vais te dire je vais te dire une chose. Que là, les mecs, qu'ils aillent qu'une couille ou pas de couille, je m'en tape complètement. Je m'en tape, ils ont qu'à.
13: Oui, vous vous en battez les couilles,
18: Gérard. Mais eux s'en battent pas la couille, hein.
4: Non, mais moi, j'en ai rien à foutre. Comme ça, ils iront secouer la petite goutte après. Donc, on s'en fout complètement. De ça. Les slides, continue. Ouais, je t'ai coupé, mais continue.
17: C'est super cher parce qu'il faut que tu ailles dans des cliniques spécialisées, tu vois, tu fais pas ça à l'hôpital aux urgences, hein. Et ça coûte cher parce que les mecs, ils prennent cher. Mais je te dis, moi, j'en ai pas besoin, quoi.
13: Ouais,
4: ok.
17: Je tente le rap aussi.
13: Tu déconnes pas.
17: Et je supporte pas les mecs bourrés.
19: Il est marrant, Félicien, quand il drague avec ses chicots pourris.
4: Non, mais de toute manière, il est plus là, hein.
6: Oh, le débat, Gérard.
4: Il est plus là.
18: Il y a Caméléon qui demande est-ce que les monocouilles payent moitié prix chez les putes.
4: Il se démerde et puis c'est pas mon problème. Mais des questions. Écoute-moi. Je vais dire une chose que là, les questions, c'est même pas la peine de me les donner parce que.
18: Ouais, mais depuis que t'as abordé le sujet des monotesticules.
4: Ah non, c'est pour moi.
18: On est à 11 416.
4: Non, mais c'est un auditeur qui a.
13: C'est un sujet de société, Gérard.
4: Ça, c'en est un.
18: Il y a des auditeurs qui réclament que tu te coupes une couille.
4: Ouais, non, mais c'est bon. 11 000, combien que tu m'as dit?
18: 11 713.
17: J'en aurais pu.
4: Ouais,
19: ça va rien, en plus.
4: Qui c'est qui vient de dire ça? Alors, Thomas.
20: Non, c'est pas moi.
4: Ouais, avec ta voix de PD, tu dégages. Au revoir, bonne nuit.
20: Non, c'est vrai,
4: au revoir. Allez, hop.
18: Il y a Jack qui dit que ton chirurgien esthétique, c'est Red Charles.
4: Ouais, c'est ça. Monsieur Mazur, pour terminer sur la question.
13: Oui. Eh bien, écoutez, moi, je dirais que le prix, n'est-ce pas, de l'opération est proportionnel à la partie du corps sur laquelle on agit, n'est-ce pas?
4: Non, mais
13: je n'ai pas terminé. Alors, bien entendu.
4: Non, mais attendez, monsieur Mazur, vous allez pas me faire un plat sur votre copine, parce que moi, je vais vous dire. Déjà, ça fait à chaque fois qu'on vous appelle, vous me faites un
13: speech. Monsieur Gérard, mais non.
4: Hein? Alors moi je vais vous dire une chose. Vous répondez clairement à la question.
13: Oui, tout
4: et
13: à
4: c'est
13: fait,
4: tout.
13: C'est ce que j'ai fait, monsieur Gérard.
4: Parce que là, vous commencez à me les gonfler, hein. Alors je suis bien gentil de vous passer dans mes débats,
13: absolument.
4: Mais là ça commence à bien faire.
13: Absolument.
4: Alors maintenant vous répondez clair, vite et précis.
13: J'ai tout à fait répondu, monsieur Gérard.
4: Ça y est, c'est fait.
13: C'est proportionnel. Vous n'avez pas écouté. C'est proportionnel à la partie à opérer, n'est-ce pas?
21: De manière, c'était terminé. Elle passe plus dans les débats.
4: William Dumont.
22: Ouais, salut, c'est William Dumont.
4: La fréquence.
22: Bonsoir, monsieur William. 103.5.
21: T'es où, toi?
22: 103.5.
4: Donc, revenons une partie vite fait sur le loft avant que William réponde. Ah. Donc, apparemment, d'après ce qu'on voit, apparemment, elle a l'air de vouloir rester dans le loft.
17: Qui?
4: Donc, c'est la celle avec sa robe bordeaux, là.
6: Attends,
13: c'est la danseuse de Flamengo.
6: Alors, attends, on va mettre le loft. Alors, attendez deux secondes.
23: Oui, Marlène. Ouais. Où?
24: Dans la salle de bain.
4: Attendez, s'il vous plaît, coupe-moi les auditeurs.
17: Je dis, qu'est-ce qu'il va dire, comme pèlerine?
4: Non, bah ouais, à part.
6: Elle se barre
4: d'ici,
6: hein.
4: J'espère
6: qu'on n'est
25: pas
6: encore,
25: quand même.
24: Tu rêves? Non, mais attends. Tu rêves,
17: si
24: là.
17: Tu veux,
6: ah, c'est Thomas, là.
24: Non,
17: si tu veux te dire en premier, comme ça, tu le sauras.
6: Bon, on comprend pas ce qui se passe, c'est pas très intéressant.
4: Donc, apparemment, on comprend pas du tout ce qui vient de se passer. Donc, les valises sont toujours apparemment en fait.
19: Bah, se barre où elle reste?
4: Bah, on sait pas, pour l'instant, il y a rien de spécial.
19: C'est Karine
4: donc,
19: qui voulait partir, alors.
4: Non, c'est celle du flamenco, là. Donc, William, tu réponds à la question, s'il te plaît.
19: C'est la question, tu peux me la répéter, s'il te plaît.
4: Alors, pourquoi faut-il payer aussi cher pour se refaire une beauté? On va s'arrêter vite fait, parce que ça commence à me gonfler, là.
19: Parce que la beauté a un prix, quoi, je veux dire.
4: Non, mais attends, ouais.
19: Tout le monde ne peut pas être beau, donc il faut, c'est pour les gens qui sont moches. Faut payer, quoi. Il faut passer devant le docteur.
4: D'accord. Alors moi, je vais vous poser la question et on va s'écouter une zikmu.
19: Ouais, je vais pioncer un peu, là.
4: On va s'écouter une zikmu et puis vous allez écouter ce que...
19: Zikmu dans ton cul.
4: Ta gueule.
17: Il branle les graves.
4: Je sens que je vais m'amuser ce soir, mais grave de chez
6: Gérard. Pose ta question, Gérard.
17: L'hôpital.
0: Alors, tranquille, tranquille.
6: Les auditeurs, deux secondes. Voilà, vas-y Gérard, pose ta question.
4: Alors, faut-il avoir recours à la chirurgie esthétique pour plaire à son copain ou à sa copine? Et on s'écoute Dans ma bouche avec James Uzès. Et on se retrouve tout de suite après au 0825 08 5000. À tout de suite.
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4: Et voilà, donc toujours la suite du débat. Donc vous venez d'écouter Dans ma bouche, Jam Husset. Et donc on se retrouve pour la suite du débat. Donc débat sur la chirurgie esthétique. Donc on a Peter Parker.
2: Oui, Gérard.
4: Rebonsoir.
2: Rebonsoir.
4: William.
3: Salut.
4: Oh William, tu prends ta voix normale, tu prends pas une voix de PD?
3: Salut.
4: Parce que sinon je vais te dire au revoir, comme ça tu vas vite répondre aux questions toi. Je crois que tu vas pas faire long feu là. Ouais, Céline.
23: Oui Gérard.
4: Tu me reprends William au standard, tu lui dis soit qu'il se réveille, soit qu'on lui dit au revoir tout de suite. Non, tu retournes voir Cécile au standard.
23: Céline, Gérard.
18: Et concernant la chirurgie esthétique, il y a Maître Capello qui demande... est-ce que t'as déjà eu des problèmes avec les détecteurs de métaux à cause de ta hanche en tungstène?
4: Non, jusqu'à maintenant non. Puis c'est vrai que de toute manière, je vais répondre quand même à cette question qui est très importante. C'est vrai que quand on se refait faire, par exemple, suite à un accident, tout ça. Donc c'est vrai qu'on a des broches sur les jambes.
0: Quand on se fait faire le cul.
4: Les slides.
0: Oui.
4: C'est toi qui viens de dire ça?
0: Non, mais je me demande.
4: Non, mais toi, si je te demandais de fermer un petit peu ton clapet, tu la fermerais ta bouche?
0: Voilà. Bah ouais, si tu peux me le demander. Hein.
4: Bon, bah alors pour l'instant, tu me laisses répondre à la question.
2: Je suis
4: merci,
2: réveillé, monsieur Gérard.
4: Donc, je réponds à la question de l'auditeur. Mm-hmm. Donc, c'est vrai que par moment donné, ça peut arriver que. Avec les détecteurs de métaux, ça sonne. Moi, ça m'est arrivé, mais et en fin
25: Mr.
4: de compte, c'est ta gueule.
25: It's Trevor Jones. Mr.
4: Oh putain,
25: Cousin.
4: Mais ça commence à bien faire là, celui-là. Hein.
25: Oui, c'est intolérable.
4: C'est vrai que par moment donné, ça sonnait. En fin de compte, c'était pas l'histoire de ma broche. En fin de compte, c'était un trousseau de clés et autre chose que j'avais sur moi. Donc, il a fallu que je retire mon trousseau, tout ça.
25: Okay.
4: Donc voilà.
18: Bah, c'est marrant parce que quand t'expliques un peu tout ça, là, on est remonté à 9113.
0: Ouh.
4: Bah ouais, parce qu'il faut quand même bien expliquer comment que ça se passe aussi pour les aéroports. Hein. Parce qu'en fin de compte, c'est dans les aéroports que c'est le plus dangereux.
25: Ouais.
4: Donc
25: ouais.
4: Voilà. Alors donc, on a toujours Monsieur Parker.
25: Peter Parker, oui, c'est moi.
4: Donc, toujours là. William, tu t'es calmé?
25: Ouais, j'ai la pêche.
4: Les slides?
0: Les slides, ouais.
4: Et Monsieur Mazur pour finir.
25: Bonsoir à tous, Monsieur Mazur.
0: Bonsoir, Monsieur Mazur.
4: Donc, la question, ça y est, c'est terminé maintenant, les bonsoirs. On n'en parle plus. Donc, la question, peut-il avoir recours à la chirurgie esthétique pour plaire à son copain ou plaire à sa copine ou à son copain? On va demander à Monsieur Mazur.
25: Écoutez, je dirais que tout dépend, bien entendu, de la personne qui vous accompagne dans votre vie. A-t-elle bon ou mauvais goût, n'est-ce pas? Parce que si une personne n'est pas capable, vous passez entre les mains d'un chirurgien, n'est-ce pas, pour lui plaire, si cette personne n'est pas capable de vous apprécier à votre juste valeur une fois refait avec une quelconque prothèse ou un rajout mammaire, eh bien écoutez, elle n'a plus qu'à prendre la porte, c'est du moins mon opinion.
4: D'accord. William?
3: Bah moi, Gérard, je pense que la beauté est surtout intérieure, donc le chirurgien n'a rien à voir là-dedans. La personne, si la personne est à bon fond, si elle est aimable... Je pense que même si elle se fait ravaler la façade...
4: Non, mais faut-il... C'est la question. Faut-il avoir recours?
3: Ouais. Bah, je pense que non.
4: Faut-il avoir le recours à la chirurgie esthétique, par exemple, pour plaire à quelqu'un?
3: Je pense que c'est pas obligatoire.
4: Non, d'accord.
3: Tu peux charmer quelqu'un juste avec avec tes paroles ou une certaine présence, ton charisme.
4: D'accord. Peter?
25: Oui, bah, je suis exactement d'accord avec William, c'est exactement ce que j'allais dire, c'est à fortiori la beauté intérieure qui compte et ce que la personne dégage au niveau de son charisme, de son odeur, tout ça, qui peut plaire à la personne, pas forcément...
4: Peter,
25: c'est moi.
4: Oh, je crois que tu t'échappes un peu de la question, c'est pas du tout. Apparemment, t'as l'air de t'échapper de la...
3: Je tenais à spécifier que la tenue vestimentaire est vachement importante. Hein.
4: Bon, alors Peter, au revoir.
8: Bonne nuit.
18: Il y a des gens, Gérard, qui conseillent d'arrêter de fumer parce que ça peut provoquer des fissures anales.
4: Mais non, ça procure rien du tout.
6: C'est sûr.
4: Laisse-la.
18: Il y a une odeur.
4: Laisse-la.
8: Moi, je dis, mon cumé, il me demande as, je le largue de suite, quoi.
4: De quoi? Attends.
8: Il y a un mec qui me demande ça, je le largue tout de suite.
4: Attends, tu peux expliquer là, parce que je comprends pas du tout ce que tu veux me dire.
8: Attends, tu t'imagines.
4: Non, attendez, monsieur Mazur et William, vous la fermez.
8: Très bien.
4: Merci.
8: Je sais pas ce qu'il a dans le pieu, tu vois. Il y a de l'interférence, là, putain.
4: Non mais ça c'est au standard apparemment qu'on
18: on a des petits problèmes. Un sondage.
4: Oui.
18: Que pensez-vous de la chirurgie esthétique? 30% des gens.
4: Non
18: disent...
4: non mais c'est bon les sondages c'est moi qui les prends tout à l'heure. On laisse finir.
6: Faire la bête.
4: Donc, Laisse l'ail.
8: Je veux dire le mec il a c'est parce qu'il a dans le pieu quoi. Tu t'imagines même pas.
4: Mm-hmm.
8: Donc il me demande ça, je dis il tège, je prends mon pied dans la gueule, il tège quoi.
4: Ouais non mais attends donc toi tu serais prêt.
8: Tu serais
4: prête à le virer.
8: Ah ouais.
4: À le virer pour.
8: Ah ouais.
4: Ah bah moi.
25: Genre, tu la trouves pas un peu agressive, Leslie?
8: Non, je suis pas agressive.
4: Non, parce que.
8: Pas
4: dit...
8: comme ça, toi.
4: Mais William.
8: D'où je suis agressive, toi.
4: William, pour l'instant, tu fermes ta gueule. C'est tout parce que vous êtes pas capable de répondre aux questions.
8: Je t'écoute, là.
4: Alors, moi, je peux vous dire une chose. Que c'est vrai, pour plaire à quelqu'un, il n'y a pas besoin d'avoir recours à la chirurgie esthétique. Au standard, s'il vous plaît.
8: Bah, des fois, il voit.
4: Attends, laisse l'ail.
23: Oui, hey, Gérard.
4: Parlez un tout petit peu moins fort.
23: Je suis désolée.
4: Par contre, si ça te dérange pas, tu peux prendre quand même du monde au téléphone.
6: Mais, laisse-le.
4: Gérard, William, tu fermes ta gueule.
18: Pas, Gérard, j'en ai beaucoup de réactions.
4: Ah, ben, s'il y a des réactions. Attendez, s'il vous plaît, les auditeurs. Oui.
8: On va aller dans le 9 pour Thomas, lui.
18: Alors,
4: oui, attends, je récupère déjà avant une nouvelle personne.
23: Oui, j'ai liposanction 119.9 de la queue en brioche.
4: Merci pour le Larsen.
8: D'attaché.
9: Bonsoir, c'est liposanction.
4: Oui, bonsoir à toi. Donc tu veux répondre. Oh, le Larsen.
9: L'interférence, là.
4: Le Larsen, merci. S'il y a un portable, les portables, j'en veux pas. Hein. J'avais bien précisé. Alors, qui a un portable? Qui appelle d'un portable? Ne répondez pas tous à la fois.
8: Pas moi.
4: Ah ben bah non, bah... Non, mais ça va. Ça va, Pedro? On ne gêne pas trop?
9: Il appelle...
6: Quoi, tranquille le chat, ça va?
4: Non,
6: bien.
4: Non, mais t'éteins ton portable, parce que dans ce cas-là, moi, je peux je me mets allumé, puis je fais du Larsen aussi.
6: Ah bah vas-y, te gêne pas.
4: Non, non, mais attends, t'es dans mes débats, donc t'éteins ton portable, s'il te plaît, merci. Donc, alors, je disais... Oh, tu fermes ta gueule, toi, espèce de trablot, tu dégages, au revoir, William. Au revoir, William.
6: On traite pas de PD comme ça.
4: Ouais, voilà, donc, réaction sur l'Internet avant que...
18: Le problème de l'Internet, c'est que là, on est passé à 1622.
4: Oh, non, mais il y a quelque chose, parce que...
18: On nous dit que c'est un peu le bordel, et voilà, quoi.
4: Non, non, mais là, il y a quelque chose qui va pas, c'est pas grave. Donc,
18: on nous dit que la chirurgie est au débat, ce que Gérard est au talent.
4: Ouais, bah, c'est bien. Bah, c'est bien, il continue comme ça, puis qu'ils augmentent.
8: C'est un compliment qu'il te fait, là. Tu pourrais dire merci.
4: Bah oui, non, mais qu'il continue comme ça pour réagir, c'est bien, moi. Au contraire, ça me fait plaisir. Ouais. Donc, liposanction.
9: Est-ce que tu peux me rappeler vite fait la question en vitesse?
4: Alors, faut-il avoir recours à la chirurgie esthétique pour plaire à sa copine ou à son copain?
9: Bah, je pense que comme tu le rappelais, le fait de plaire dans le couple, c'est quand même essentiel. Pardon, dans le couple, c'est quand même essentiel.
4: Mmh.
9: Et que pour avoir une vie en couple, si tu fais pas à ton partenaire, c'est dur. Donc, éventuellement, ouais, je pense que ça peut devenir une nécessité s'il y a pas compatibilité entre les partenaires.
4: Mmh. Et donc, on accueille Camomile pour ça.
10: C'est pas Camomile, c'est Camoule. Camoule de Tours.
6: t'as pas appris à lire, Gérard?
4: Ouais, mais c'est pas.
23: Gérard!
4: Non, mais c'est bon, Gérard! J'ai pas eu mon café, donc c'est normal, c'est pour ça que je vois rien à cette heure-ci, il me manque un café. Camoule, alors.
10: Ouais, ça va, Gérard, bien ou bien?
4: Bon, vas-y, tu réponds à la question et tu te tais.
10: C'est quoi la question, s'il te plaît?
4: Oh non, mais vous foutez de ma gueule ou quoi? Vous prenez le train?
6: C'est pas l'argent.
8: T'as une meuf, elle te dit, tu te refais faire la gueule, tu le fais.
18: Il y a Jacques qui dit que ton neurone, Gérard, fait des interférences.
4: Ah bah c'est bien. Donc il a qu'à se coucher.
10: Si c'est une meuf de la Tessie que je kiffe bien, ouais, je me refaire la tête, ouais. Y a pas de souci, quoi.
4: Ouais, okay. Donc alors je vais répondre à la question de ouais.
10: une bonne billatche, quoi.
4: À Leslie. Donc toi tu disais que.
8: Dis bien mon nom, s'il te plaît.
4: Ouais ben je l'ai bien dit.
8: Ouais bah tu fais attention. Ouais.
4: Oh s'il te plaît, on se calme.
9: Voilà,
4: d'accord. On se calme.
18: Il y a Luxo qui demande si t'as attaqué ton chirurgien esthétique.
4: Non.
18: Est-ce que tu l'as attaqué?
4: Donc, je disais... Putain, il quoi?
5: Qu'est-ce qui se passe
4: Pedro.
7: Il éjaculait pas.
12: Question de Monsieur Cousin.
4: Pedro, ça commence à bien faire.
5: Oh là là.
23: Gérard, fais attention.
6: Je
23: à
6: suis
23: ton
6: pour rien, mais arrête.
4: Ça commence à bien faire.
6: Quoi, qu'est-ce qu'il y a?
7: Il jouait pas.
4: Je préviens que le débat sera vite clos.
5: T'as même pas de poids, là, ça te tombe.
4: Alors, Pedro.
6: J'ai rien fait.
4: Ça suffit maintenant. Et tu me dis, vous me laissez le rideau ouvert. Hein?
6: Quel est le rapport avec le débat?
4: Ouais, bah, c'est moi qui commande.
6: Elle va pas nous le casser, il a coûté cher.
4: Oui, oui. Alors, je disais. Donc, je réponds à la question. Donc, faut-il avoir recours à la chirurgie esthétique pour plaire à sa copine ou à son copain? Je réponds à la question de Lesline. Donc, apparemment, il y en a qui veulent. Bon, si leur copain demande à sa copine de le faire, il y en a certaines qui le veulent, il y en a d'autres qui le veulent pas. Hein? Donc, ou vice-versa. Mais c'est vrai que les trois quarts du temps, c'est vrai que ça ne sert à rien. Par exemple, moi, je peux dire que oui. Si le mec, il dit à sa copine, bon, bah, tu te refais faire les seins parce que sinon je sors plus avec toi, eh ben, moi, je dis comme ça, ben, tu fais ce que tu veux, c'est tout, c'est ton libre choix. T'es pas d'accord avec moi, Leslagne? Leslagne! Merci de me mettre les auditeurs en air!
7: Leslagne! Tu parles comme ça?
23: Elle est là, Gérard, hein? Et c'est pas Leslagne qui est Leslie.
7: C'est Leslie, comme Ophéla. Et tu dis bien mon nom, s'il te plaît.
4: Ouais, bon, donc t'es pas d'accord avec ce que je venais de dire?
7: Je suis complètement d'accord et franchement, tu me plais comme mec, quoi.
4: Ah bah, c'est
7: comment
4: bien.
7: Tu dis, comment tu parles, comment tu raisonnes, putain, t'es un mec bien, toi.
4: Non, mais de manière, faut dire une chose, que c'est pas, y a pas besoin d'essayer de faire. Parce que moi, j'ai toujours dit, la personne on va faire un débat aussi sur les obèses bientôt.
25: Monsieur Gérard, pardon de vous interrompre.
4: Oui, monsieur Mazur.
25: Excusez-moi, mais il y a comme une interférence, je crois, entendre des canards à l'antenne.
4: Non, mais monsieur Mazur, les canards, je les emmerde.
25: Ah, d'accord. Non, mais c'était pour vous le signaler, monsieur Gérard.
4: Non, mais de manière, il y a un truc qu'il faut bien se dire. C'est que bientôt, il y a pas mal de sujets de débat qui vont être abordés pour l'instant. Le prochain débat, ça sera sur la jalousie. Et après, ça sera sur l'obésité, parce qu'on en parle assez.
18: Il y a Yves Lecoq qui nous dit que c'est pas des canards, c'est des poules.
7: On a pourtant beaucoup parlé. Hein.
4: Ouais, mais ça... Pedro, tu arrêtes!
7: J'ai rien fait.
4: Tu commences à me casser les couilles sérieusement ce soir.
7: Je peux pas, il jouait pas.
4: Déjà que tu fous ton bordel quand tu m'appelles, tu me raccroches au nez, j'aime pas ça. Alors, faut te dire une chose, que maintenant, c'est moi qui commande. Ok? Ce n'est plus toi, maintenant. D'accord?
6: C'est pas moi, arrête.
4: Maintenant, faut arrêter!

0: monté à 2222 parce qu'il
1: y a... Non mais là, faut se calmer là maintenant. Gérard reprend le contrôle, c'est calme.
2: Ah,
1: mais là,
2: Pedro,
1: c'est le dernier avertissement avant exécution.
2: Cela, ça va aller vite ce soir, hein.
1: Ouais, t'as mis combien d'avertissements, là? T'en as eu un ami?
2: Ça, il s'est fait déjà le cinquième. Alors, ça va, hein.
1: Je te rappelle qu'au bout de 10, t'as une image, hein.
2: Alors, je préfère dire que si vous voulez continuer comme ça. Non, mais c'est simple. Si ça continue comme ça, le débat, il va être vite clos.
1: Tu vas pas faire comme Marlène, tu vas pas te barrer.
2: Non, mais si, c'est pareil. Ah, parce que ça commence à me gonfler.
3: Ouais,
1: non, on se calme, arrête.
2: Pedro, t'arrêtes!
4: Prends ta valise et tu dégages, là.
2: Et toi, tu fermes ta gueule!
4: Ouais, je suis tranquille, Gérard, je te ferai des crêpes.
2: Eh ben, moi, je te dis au revoir! Allez hop, Kaboul, au revoir!
5: Kaboul,
2: au revoir!
4: Kaboul!
5: Big up à la
4: mode taliban, tu retournes à Jalalabad, là.
2: Donc, je reprends. Donc, les slides. Est-ce que t'avais compris ce que je disais?
5: Ouais, t'as compris, moi, ce que je t'ai dit, au moins?
2: Bah oui, mais toi, tu vires directement la personne avec qui t'es à cause de ça. Donc, moi, je te redis. Donc, moi, de manière à la personne, si elle veut se refaire une beauté pour plaire à son copain, c'est son problème.
5: Ouais, mais
2: c'est
5: vrai que
2: ça... Non, mais ça...
5: Un exemple, je suis avec toi.
2: Ouais.
5: Je te kiffe, franchement, t'es un mec bien, je te dis, t'es un mec droit.
4: Ah bah,
2: ta gueule!
5: Moi, tu vois, on se correspond, on est pareil. Mais ta gueule, elle me plaît pas.
2: Je
5: te la faire faire.
2: Ça dépend.
0: Ça dépasse.
5: Ça dépend de quoi?
2: Ben, ça dépend si j'ai les moyens pour la faire faire.
4: Il y a trop de temps, laisse tomber, faut appeler Bouygues, là.
2: Alors, l'open sanction.
4: Au
2: revoir.
4: Non.
2: Au revoir.
4: Erreur.
2: Non, il y a pas d'erreur. C'est bonne nuit.
4: Sur la personne.
2: C'est bonne nuit.
4: Il y a mépris sur la personne.
2: Au revoir.
0: Céline.
2: Céline.
0: Au revoir.
2: Au revoir à l'opposition.
5: L'opposition
4: toujours là.
2: Au revoir.
0: Allez, je vais arrêter de le faire là. J'ai plus le bras.
4: Ah, mais j'ai un gilet pare-balles. Tu peux doser.
0: On va voir. Allô.
2: Bah yes, c'est bon.
0: Voilà.
2: Bon, qui nous reste Leslagne et Monsieur Mazur.
6: Oui, bonsoir, c'est Monsieur Mazur.
2: Bon, c'est bon, Monsieur Mazur.
0: Bon, du calme, allez, vas-y, Gérard.
2: Donc, alors, donc, voilà, donc, j'ai répondu à la question. Donc, question suivante. Alors, on va un peu, aller, non, que faire? Ah ouais, faut-il l'accord des parents ou du médecin pour se refaire une beauté? Alors, je précise, avant qu'on accueille d'autres personnes.
0: Il y a Emmanuel Laborie qui dit qu'elle n'a pas entendu ta question.
2: Putain, ils sont graves sur l'internet.
0: Ouais, c'est grave, hein, ce soir.
5: Ouais.
2: Non mais ils sont vraiment cons ou quoi ce soir.
5: Ils voient pas vraiment.
6: Ne vous laissez pas distraire, monsieur Gérard.
0: Reviens au débat, Gérard.
1: Moi, Gérard, je fais que traduire ce que dit le net.
2: Ah non, mais c'est
1: tu
2: bon.
1: Tu as dit maintenant, t'es à 8822.
2: Merci. Ah, alors, Michael Jackson.
1: Bravo.
0: 8822 quand même.
2: Alors, combien?
1: 8822.
2: Attends,
6: Mr. Cousin.
0: Parle bien dans ton micro, hein.
1: 8822.
2: Mr. Cousin. 822. Oui, il commence à me gonfler. Michael Jackson.
6: Mr. Cousin.
4: Oui, bonsoir.
6: Jones.
2: Mon mignon 118.8 et bon. David de la reine. Bougie la forêt, pardon.
7: Bougie la forêt, oui, David, top modèle en intérim. Bonsoir.
2: 115.2. Alors, la question. Faut-il l'accord des parents et du médecin pour se refaire une beauté, David?
7: Eh ben moi personnellement je peux t'en parler puisque je suis donc top modèle. Donc
2: non mais attends, tu réponds correctement à la question, c'est tout, hein.
7: Non, mais c'est ce
2: tu vas pas t'éterniser sur toi parce que ça va aller vite, hein.
7: Bon d'accord, oui.
2: Oui. Non mais
7: c'est ma réponse.
2: OK. Michel.
7: Précis.
2: Michel.
4: Non, c'est ma réponse.
2: Ta réponse c'est non.
4: Non.
2: Mais Leslagne.
5: Oui, si tu as moins de 18 ans.
2: Ah, voilà, enfin quelqu'un qui
4: attends, t'as pas précisé les
2: minutes. Ah non mais faut-il avoir l'accord des parents et du médecin pour se refaire une beauté? Donc la réponse est dans la question.
4: T'as pas précisé pour les mineurs de moins de combien?
2: Et même.
4: Bah non, c'est mineur de moins de 18, mineur moins de 16, moins
2: non,
4: de 14.
2: Non mais bon, c'est tout.
7: De fond.
2: Donc Leslagne, tu disais oui toi.
5: Bon, t'arrêtes de m'appeler Leslagne, hein. Tu m'appelles Leslagne.
2: Ouais, bah t'as qu'à trouver un nom plus facile à dire.
5: Attends, moi Leslagne c'est mon nom, j'ai pas changé pour toi quoi. T'apprends à le dire, c'est tout.
4: Et t'appelles pas Gérald, hein.
5: Je t'appelle pas Gérald ou Jérôme.
2: Bah tu m'appelles comme tu veux tant que c'est pas trop tard, à la seule, j'en ai rien à foutre. Monsieur Mazur, pour finir.
6: Eh bien je dirais ça dépend.
2: Alors ça dépend de quoi? Ouais,
6: bien,
2: voilà.
6: N'est-ce pas, bien entendu. Ouais. J'aimerais explorer un peu et développer, si vous le permettez.
2: Non, non, mais vous n'allez pas vous éterniser, monsieur Mazur.
5: Si, tu laisses parler, là.
2: Non, parce que moi, j'ai
5: c'est intéressant ce qu'il dit.
2: Ouais, mais moi aussi, j'ai des trucs
7: non,
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0: David et Michel, vous restez polis, sinon je vous dis au revoir tous les deux.
1: Je dis de rester circoncis pour rester clair dans le débat, quoi.
2: Oui, absolument, absolument. Donc, restons circoncis, tout à fait. Écoutez, oui, je dirais que ça dépend. Tout dépend de l'enfant. Est-il encore à la charge de ses parents? Bien entendu, il y a très souvent des enfants mineurs qui ne vivent pas au domicile familial.
3: À ce moment-là, il faut demander à la DAS.
0: Non, alors, Leslie, s'il te plaît, t'évites de parler de ça, s'il te plaît, merci.
3: Ouais, moi aussi, je viens de là, hein, c'est bon.
0: Non, mais moi aussi, alors donc, c'est
3: bon. Pareil, tous les deux, on est pareil.
0: Ah, okay. Alors,
4: il y a une question de Phil boule de laine, qui voudrait, qui en fait, pose une question de la part de Gilbert Montagnier. Oui, Gilbert Montagnier qui a un problème de réglage de sa webcam.
0: Non, mais ça, j'en ai rien à foutre, c'est pas le thème du débat. Donc la question.
4: C'est bon, c'est réglé, Red Charles lui a. C'est ok. C'est
0: donc
4: réglé.
0: La question, c'est que faut-il l'accord des parents et du médecin pour se refaire une beauté? Donc la question pour moi, c'est si la personne est majeure, je précise, si la personne est majeure, il faut l'accord automatique des parents.
3: Majeur, ouais.
0: Non, s'il est mineur.
4: Il faut
0: mineur.
4: Que les parents soient majeurs, rappelle dans ton cul.
0: Non, mais lui, il va se faire enculer. Et les
4: questions. C'est dans ton cul.
0: Non,
4: hein.
0: Non, mais les questions comme ça, c'est pas la peine de les poser.
1: Mais je t'ai crasé.
0: Donc, je disais.
1: Mais t'as crasé,
5: ah, du calme.
0: Pedro. Déjà, c'est toi qui vas commencer par te calmer et d'arrêter de me balancer des merdes sur l'antenne.
3: Ouais.
0: D'accord? C'est clair, net et précis.
6: Ouais.
7: Moi, je suis d'accord parce que nous, au standard, on n'y arrive plus, hein.
4: Donc, il y a faux cul qui
0: non,
4: dit, il y a faux cul qui dit.
0: Non, mais continue. C'est intéressant, vas-y.
4: Il y a faux cul qui dit, Pedro, arrête de faire le canard.
0: Vas-y, continue, laisse-les foutre la merde. Et continue à foutre ta merde aussi.
8: Gérard, continue, s'il te plaît.
0: Parce que là, ça commence à me... Sérieux?
3: Moi, c'est tout.
0: Ok.
9: C'est bravo.
0: Merci, Gérard. Là, ça me fait chier. Alors, donc, je réponds à la question et après, on va mettre une zikmu.
10: Question de Monsieur Cousin.
5: On va peut-être lui dire au revoir, hein, Gérard.
0: Non, mais je crois que c'est toi tout à l'heure qu'on va dire au revoir, tu vas dégager.
5: Qu'est-ce que j'ai fait?
8: Gérard, sérieusement, Pedro, il fait rien. Hein.
0: Ouais, non, mais les jingles comme ça, c'est bon.
4: Mais il y a beaucoup de gens qui prétendent une relation entre Gérard et Pedro.
0: C'est carrément, à chaque fois qu'il y a un débat, c'est le bordel comme ça. Alors, à chaque fois, je n'arrive pas à obtenir le nombre de personnes sur l'Internet.
4: Il y a des gens qui pensent que Pedro est ton fils parce que t'es très dur avec lui.
0: Ouais, non, mais c'est pas mon fils, heureusement que j'ai pas un fils aussi con que lui. Parce que j'en chie un tous les matins.
5: Ah, c'est sa famille, pourtant.
0: Donc, faut-il l'avoir? Ah, donc, je réponds. Donc,
10: question de Monsieur Cousin. Ah, à nouveau.
4: Gérard, excuse-moi. Mais je sais pas si c'est déjà arrivé, parce que c'est la première fois que je fais cette émission. On est à 12 713 connectés. 12 713.
8: Bravo!
0: Non, mais ça va. Donc, la question
10: de Monsieur Cousin. Bon, il faut trouver une tête, Monsieur Cousin, là. Qu'est-ce qui se passe?
0: Je disais, donc, faut-il avoir l'accord des parents et du médecin pour se refaire une beauté? Donc, si la personne est mineure, oui, il faut l'accord des parents. Mais du médecin, c'est le médecin qui décide vis-à-vis avec les parents. Ce n'est pas les parents tout seuls, il faut avoir l'accord des deux. Et déjà, avec le médecin traitant, plus le médecin qui s'occupe de la chirurgie.
2: Voilà. Monsieur Gérard, pardonnez-moi, excusez-moi de
0: oui.
2: Un instant. Pourriez-vous répéter? Je suis en train de noter vos dires qui sont tout à fait intéressants.
3: Mais Gérard, t'as qu'à aller aux USA.
0: Ben, aux USA, c'est vrai. Oui, c'est vrai que ce que tu dis, c'est vrai. Aux USA, c'est vrai qu'ils n'ont pas besoin d'avoir l'accord des parents. Et ça, c'est vrai que dans certains pays, ils n'ont pas besoin d'accord des parents ou du médecin. Mais
4: il y a,
0: dire...
4: y a Laura Ingalls qui voulait dire qu'elle se plaint du docteur Baker qui l'avait raté quand elle était petite.
0: Non, mais ça, c'est des questions cons. Alors, c'est
4: ouais,
0: même pas
4: bon,
0: la peine que je lui réponde à celle-là. C'est même plus... Ça sert à rien du tout. Ouais, donc... Donc voilà.
1: Bon bah.
0: Gérard. Oui.
1: Oui, David, top modèle en intérim. Je voulais juste te poser une question. Comment ça se fait que le docteur doit donner son avis, ça le regarde pas? Enfin, je pense.
0: Non mais attends, tu parles. Quoi?
1: Bon bah. Moi, je te pose une question. Pourquoi le docteur doit aussi donner son accord? Ça le regarde pas?
0: C'est le médecin de famille. C'est le médecin de famille. J'ai bien précisé, le médecin de famille qui est en accord avec les parents pour savoir si. Il y a possibilité
2: oui.
0: Ou pas.
2: Mais
0: parce que ça
2: Gérard,
0: coûte très cher. Oui, monsieur Mazur.
2: Donnez-moi un instant une question. Croyez-vous que le médecin de famille soit habilité à répondre, à donner une autorisation pour, mettons, une personne qui souhaiterait se refaire les seins ou le pénis?
6: Voilà.
0: Non, mais ça, ça c'est vrai.
2: Surtout si le médecin de famille est un dentiste.
0: Non, mais ça, non, mais attends, mais là, faut, monsieur Mazur, faut quand même pas tout mélanger.
3: Ouais,
0: non,
3: mais.
0: Gérard, oui, attendez, pas tous à la fois, là.
3: Non, est-ce qu'on peut aussi se faire refaire le pubis et la nue?
0: Qu'est-ce que tu me chantes, toi?
10: Le pubis et la nue.
0: Ça, t'as déjà, tu veux te refaire le pubis.
3: Ouais,
0: le...
3: Tu sais faire la nue, c'est clair.
5: C'est quoi le pubis et la nue, Gérard?
0: La nue, c'est le cul.
5: Non, mais la nue.
10: La nue.
3: Ah non, ça n'a rien à voir. Hein.
5: Le pubis. Enfin, bref. C'est quoi le pubis?
0: Ouais, je m'en fous.
5: Explique-moi, papa.
3: Pas loin du pubis, c'est tout.
0: Ouais, donc alors
10: ouais,
0: non, mais attendez, laissez-la finir, putain.
3: On peut les faire
4: Il y a Dent Pourri qui réagit, qui dit Gérard, mon frère.
0: Ouais, bah, il va se faire enculer, lui.
10: Ouais, Gégé,
0: ouais.
10: Est-ce qu'il faut l'avis de la pharmacienne de garde aussi
0: Hey, est-ce qu'il faut l'avis de ta mère pour dire des conneries comme ça?
10: Ah, moi, j'en ai une au moins. Hein.
0: Ouais, bah alors, David. C'est David.
1: Ah, non, c'est pas moi, je te jure.
0: Alors, c'est
1: moi,
0: Michel, au revoir. Au revoir, Michel.
3: Tranquille.
0: Voilà, terminé. Voilà, alors donc...
5: Gérard, pose ta question, on va écouter un peu de musique juste après.
0: Je...
6: Question de monsieur Cousin.
5: C'est pas moi, Gérard, je te promets que
4: mais
5: c'est
4: pas moi. Il faut retrouver le calme.
0: Non mais ça va aller vite. De toute manière, il reste moins d'une demi-heure de débat et on n'est même pas arrivé à 10 questions.
5: Oh là là, non, franchement, merde.
0: Allez Gérard,
7: bon courage. Bon courage.
0: À votre avis.
8: Gérard.
0: Oui.
8: J'ai quelqu'un d'autre en ligne. C'est Jean Éboueur qui vient 117.7 et de Bombourlet.
0: Ah bah, on le prendra tout de suite après.
5: On va le prendre après le disque. Hein.
0: Pour une chirurgie esthétique, est-ce que la sécurité sociale prend-elle en pour une chirurgie esthétique, la sécurité sociale prend-elle en charge l'opération? Et on se retrouve tout de suite après et on va s'écouter dans un trou. De mon nez dans ton cul, on se retrouve tout de suite après aux 0800 23 08 5000, à tout de suite.
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0: Et voilà, donc, rebonsoir à tous. Donc, vous pouvez toujours nous appeler au 0825-08-5000. Il y a Cécile...
8: Céline, Gérard.
0: Céline au standard.
8: Fais attention,
0: Hervé.
8: Sinon je me mets à crier comme toi, Gérard.
0: Non, mais de manière, c'est moi qui gueule le plus fort ici. Vive Gérard.
8: Oui.
0: À la douche. Donc, alors, c'est Cécile, Hervé et... Merde, je sais même plus déjà.
5: Esteban.
4: Moi. Esteban.
0: Esteban à l'aria.
4: Un et petit bisou toujours... à Zia et Tao.
5: Non, il n'est pas à l'aria, il est sur le net.
0: Sur le net, donc vous pouvez toujours nous appeler aujourd'hui. Toujours le Pedro à l'aria de mes deux. Donc, Leslie toujours oui. Là. Leslie. Toujours là.
3: Ouais.
0: Alors, Dan Éboueur.
10: Jean
0: Éboueur, 117.7 de Bombourlet.
10: David,
0: mais c'est bon, c'est moi qui donne les fréquences, merci.
10: 117.7 Bombourlet.
0: Ta gueule.
10: Bonsoir Bombourlet.
0: David. 77. David.
1: Oui, David, top modèle en intérim, c'est moi.
0: Et Bibi Foc.
11: Bibi Foc, ouais, de la banquise,
0: de la dame de Haute-Savoie, voilà, c'est, ça sera comme ça.
11: Ouais, si tu veux, Gérard.
0: Alors, qui est non, c'était pas la question. Ah, pour une chirurgie esthétique, la sécurité sociale prend-elle en charge l'opération? On va demander à Leslie.
11: L'opération, non, il prend pas, non. Démerde, faut que t'aies la thune, quoi.
0: D'accord. Mais, donc.
11: Non, mais t'arraches, tu taffes, t'as la thune, tu te fais refaire, quoi.
0: D'accord. Celui qui renifle comme un coq, arrête, parce que ça m'énerve d'entendre renifler. Oui, c'est moi aussi, je sais le faire.
4: Ah, oh, il y a un méchant de l'air, là.
0: Jean Éboueur.
10: Jean Éboueur, ça dépend. Si c'est dans le cas d'un accident, pour de la chirurgie reconstructrice, c'est pris en charge.
0: Non, mais je te parle de la chirurgie esthétique, espèce de cave.
11: Non, mais il a raison.
10: Tocard, si c'est de la chirurgie
0: esthétique. Hey, le tocard, il t'emmerde, et si tu continues à me dire un mot de travers, je te dégage.
10: Bah, tu me traites de cave, attends, je me défends.
0: D'accord.
10: Si c'est suite à un accident, ça peut être pris en charge. Par contre, si c'est juste pour le fun, c'est pas couvert.
0: Et par contre, je m'excuse, avant que tout le monde reprenne.
12: Tu pourrais écouter ce que je te dis quand même.
0: Non, non, mais j'ai oublié de préciser que ce qu'on venait d'écouter, c'était deux trous dans un trou de mon nez dans ton cul. Hein. Excusez-moi, les auditeurs, ouais, j'ai oublié. Trop,
5: C'est important de le dire, ouais.
0: David.
10: Il a bien écouté ce que j'ai dit.
1: Eh ben moi je sais très bien répondre à la question. Je peux te dire que tout dépend de la sécurité sociale prend en charge la chirurgie esthétique si c'est une personne qui est en fait trop moche pour s'insérer. En fait, ça dépend de son insertion sociale.
0: Mmh. D'accord. Bibi Foch.
13: Ouais, ben moi je reprends l'avis de Les Boeurs.
1: Jean Les Boeurs.
13: Voilà. Ouais. Qui disait que pour la chirurgie pratique.
0: Non, esthétique, pas pratique.
1: Faut
0: pas confondre. La main de ma sœur. Faut pas confondre la main de ma sœur. Dans la culotte d'un zouave et tentacule et encule ta sœur. C'est deux choses différentes. D'accord. Alors, Bibi Foch.
13: Ouais. Non, la sécu, elle doit pas rembourser.
0: Voilà, alors, non, est-ce qu'elle prend en charge?
13: Non.
0: Bah bon, alors.
10: Cool, là.
5: Mais attends, mais j'y suis pour rien, c'est les gens qui mettent des trucs.
10: Il y a trop de
5: poules
10: là.
5: Mais attends, mais c'est le loft, il y en a un qui a mis le loft, c'est tout.
0: Ouais, non, mais les poules elles sont pas dans le loft pour l'instant, on sait pas ce qui se passe encore. Et on s'en fout, ouais.
10: Des poules passent d'ailleurs là.
0: Mais je m'en bats les couilles. Sur le net.
4: Sur le net, on a les résultats enfin du sondage.
0: Non, non, mais c'est bon, les sondages, c'est moi qui les prends tout à l'heure. S'il y a des questions,
4: il y a Max qui veut absolument qu'on fasse les sondages.
5: Hein. Ouais,
0: non, mais c'est moi qui vais les faire, mais après. Non, mais après, il y a des questions intéressantes.
4: Ouais, mais il me frappe après, Max.
8: S'il te plaît, Gérard, le sondage.
4: Les gens attendent le sondage. On baisse.
0: Le sondage.
10: Vas-y, fais le sondage, là.
0: Vos gueules, c'est moi qui fais les sondages. Alors. Je viens d'entendre un mot.
5: Ah, il va dire que c'est moi, c'est pas moi, Gérard.
0: Non, c'est pas Pedro. Je viens d'entendre un mot.
5: Attendez, bougez pas. Hein.
10: Qui t'a pas fait plaisir.
0: Je viens d'entendre un mot de pute. Mm. Alors, je préviens que je prends au hasard un nom.
10: Ah non.
0: Et je dis David, au revoir.
7: Non, t'inquiète pas, Gérard.
0: Au revoir.
7: On a trouvé lequel c'était, on l'a eu.
0: Trop tard, j'ai pris au hasard et donc, terminé pour David. Ça, je n'ai pas cherché midi à 14. Donc, les sondages. D'après vous, quelle partie du corps est la plus sollicitée pour les opérations? Alors, 60% disent l'appendicite, 20% disent les doigts des pieds, 15% les seins, 5% les oreilles.
13: L'appendicite, c'est pas esthétique?
0: Non, c'est pas esthétique, justement, c'est...
13: Bah alors, qu'est-ce que ça fait dans le débat?
0: Bah ouais, je sais pas du tout.
13: Tu fais mal ton boulot, quoi?
0: Non, mais c'est pas moi qui ai fait les sondages.
13: Pas
0: dit
13: les sondages avant de venir.
0: Non, mais j'ai vu, mais de toute manière,
13: attends,
0: c'était...
13: Comment tu lui parles, toi?
0: Ouais. Oh, c'est bon, là, vous vous calmez,
10: attends,
0: s'il vous plaît.
10: Attends, il ne sait même pas ce que ça veut dire.
0: Alors, au revoir,
10: mais... Attends, mais non.
0: Au revoir.
4: Moi, dans mon sondage, j'en ai 27% qui dit, Gérard, si tu t'es arrêté, remets-toi à boire.
0: Ouais, ben, ça m'étonnerait que je me remette à boire pour la gueule des auditeurs sur le net. Enfin, et donc, alors, 60% l'appendice, 20% les doigts de pied, 15% les seins, 5% les oreilles et 2% la rate.
13: Alors,
0: je vois pas du tout le rapport de la rate, je voudrais bien savoir ce que c'est.
7: Personnellement, moi j'ai une rate très esthétique. Hein.
0: Eh ben, ça me fait une belle jambe. Qui devrait se faire refaire la tête en France? Alors,
4: et moi j'ai une rate, mais dans une petite cage en fait.
0: Ouais, ben c'est bien. Ça, ben...
4: Vois, puis,
0: ouais, non, mais
4: c'est
0: si
4: une petite
0: veux...
4: truc. Hein.
0: Ouais, non, mais,
4: elle
0: si
4: est
0: tu
4: comme
0: veux...
4: ça.
0: Non, mais là-bas tu peux y aller.
4: Il m'a cassé ma race.
0: Alors, qui devrait se refaire la tête en France?
7: Gérard!
0: Ta gueule!
7: Bravo!
0: 95% disent moi, donc je vois pas du tout le rapport. 12% la Marianne et 3% pas de bras en chocolat. Donc je vois pas du tout le...
8: C'est pas de bras, pas de chocolat.
0: Je vois pas du tout le rapport. Combien d'échecs ont
8: été sollicités?
0: Non, ont été manifestés dans les opérations. Alors ça... 60% dans le cas des Snorkies.
5: Des Snorkies, à mon avis.
0: Ouais, Snorkies. 51% dans le cas de Gérard. 12% dans le cas des tranches de cacahuètes. Et 3% dans le cas de qui est malin, tombe dans le ravin. Bah, c'est bien. On va continuer tant qu'on y est. À votre avis, Qui aimerait changer de tête alors
14: Gérard
0: 82% Bécassi. Ouais, vous fermez vos gueules quand je fais les sondages, merci. Alors 82% Bécassine, 53% Saint-Urna anonyme, 22% Porciné en a marre de se faire prendre les fesses par Winnie. Et 15% Gérard Le Pétard, je m'en bats les couilles, à chaque fois ça retombe sur moi. Et pour terminer, quelle partie du corps insolite aimeriez-vous vous faire refaire? Alors 75% le canal amphibien. 54% l'ongle incarné de Oui Oui. Alors 46% Scooby-Doo. 10% ma calvisse. Et 1% c'est l'homme qui prend la mer. Bah oui, bah voilà. Donc voilà, les sondages sont faits. Donc terminé, point final à la ligne. Et on a qui d'autre comme auditeur à part Leslie et Baby Foch?
8: On a Romaric qui vient de Tain, 78-8.
7: Non, pas de Tain, de Tain.
0: D'où? Il va.
1: C'est à l'envers, Gérard.
0: De Tain.
1: Romaric de Tain.
0: Donc, alors, tu veux répondre à la question avant que j'y réponde?
1: Laquelle est-elle?
0: Alors, pour une chirurgie esthétique, la sécurité sociale prend-elle en charge l'opération?
1: Non, je dirais non.
0: Alors, tu peux préciser le pourquoi?
1: Parce que ça, c'est pas quelque chose d'obligatoire.
0: Alors, d'accord, je suis d'accord avec toi. Mais, faut bien vous dire une chose. En principe, c'est non. De manière, c'est carrément non. Il n'y a même pas à chercher pourquoi, à savoir, c'est non.
7: Qu'est-ce que c'est?
0: Mais à peu prendre une partie, si c'est vraiment trop grave.
15: Par exemple, il avait raison, hein, si t'as un accident.
0: Si c'est un accident, c'est pris par en accident. Donc en accident, donc ça veut dire en AT. Donc la sécurité.
15: Non, c'est pas en AT. Je veux dire, AT, c'est accident du travail.
0: Oui, mais justement.
15: Quand tu parles, non, mais t'as un accident de bagnole. Je veux dire, le week-end, tu vas te promener, t'as un accident.
0: Oui, mais moi, de manière.
15: Bon, attends, t'es défiguré par la vie. De
0: c'est qui là qui me répond?
15: C'est les slides là.
0: Oui.
15: Tu m'écoutes?
0: Ouais, Baby Foch, Romaric et puis Jean Rascal, vous pouvez répondre. Hein.
16: Bonsoir, je suis nouveau, c'est Jean Rascal.
15: Salut Jean Rascal.
16: On va m'accueillir, bonsoir.
15: Tu me plais, toi.
1: Salut Jean Rascal.
7: Il y a Chaussé au Moine qui dit qu'il pue le débat.
0: Bonsoir Gérard. Chaussé au Moine, il va se faire enculer.
16: Bonsoir Gérard.
0: Bonsoir. Donc alors, tu disais quoi, Leslie?
15: Je te dis, tu te prends le pare-brise dans la gueule, quoi.
0: Ouais.
15: Et ben, tu crois quand même pas que tu vas payer toutes les opérations pour retrouver ton visage.
0: Ouais, mais attention, si c'est suite à un accident. Un accident, ouais. C'est bien ce que tu viens de dire.
15: Ouais.
0: Si la personne qui t'a fait se éclater le pare-brise,
15: ouais,
0: est assurée, c'est son assurance qui paye. Ça, je suis d'accord avec toi.
15: C'est la sécu, c'est pas l'assurance, imagine.
0: Ouais, mais je suis d'accord. Mais prends pas ton air
16: de racaille
0: parce que ça va pas aller.
15: Pas mon air de racaille, tu me prends pour quoi là?
16: Vas-y Chantal.
17: Galaxie, mais tu l'as dans la nuit, capitaine.
7: Non, c'est un scandale, calmez-vous s'il vous plaît.
18: Gérard a pas la déconne, il a pas la déconne.
19: Bon, Gérard au standard, on va couper 2 secondes. Voilà. Vas-y Gérard.
0: Donc, non, tu peux me les remettre en air parce qu'il y en a
19: qui ont répondu. Regarde.
0: Non mais ils vont se calmer.
19: Bah vas-y Gérard alors.
0: Bibi Foch.
20: Oui.
0: Tu te calmes. Bibi Foch.
20: Oui.
0: On se calme. Non c'est pas elle. Je préviens, je vais zapper au hasard.
20: Au hasard.
0: Alors.
20: Au hasard.
0: Jean Rascal. Jean Rascal et Romaric pour terminer, ouais, avant que je réponde.
16: Est-ce que toi, Gégé, est-ce que tu inclus la chirurgie dentaire dans la chirurgie esthétique?
15: Ça m'étonnerait, hein, franchement.
0: Oui. En principe, non, mais bon.
16: Ah bah attends, ça défigure un peu quand même. Quand il te manque des chicots, reconnais que t'as pas l'air malin, quoi. Donc ça compte un petit peu quand même sur le physique. Qu'est-ce qui se passe?
15: Mais c'est quoi là, ces bruits?
16: T'as mal quelque part, là, Gérard?
0: Non, pas du tout.
16: Ah bon, j'ai tout ce que tu vois, là.
0: Romaric, pour finir.
16: Attends, est-ce que tu peux me répondre quand même au passage?
0: De toute manière, la chirurgie esthétique pour les dents, je sais pas si ça existe encore.
15: Bah, imagine, il manque une dent. T'as l'air
16: con. Il manque une dent, t'as l'air un peu chelou quand même.
15: T'as l'air con, faut dire.
16: Bah ouais. Oh,
1: okay. Moi, c'est clair qu'à mon cousin Gérard, il lui manque une dent et.
0: Romaric, ouais. Au revoir.
16: Bah quoi?
1: Pourquoi?
0: Au revoir.
15: On parle pas de la famille.
0: Ah, voilà. Ouais, regarde, hop, terminé pour Romaric. Ça va aller vite.
16: Regarde, GG, on parle des dents. Regarde Joe Star. Joe Star.
0: Le chanteur.
16: Ouais, le chanteur. Le chanteur de variété française, bien sûr. Tu trouves pas que ses dents, ça le défigure un petit peu quelque part?
0: Je vois pas le rapport avec la chirurgie esthétique.
16: Regarde, il se fait faire la chirurgie esthétique, il se met les dents de je sais pas, moi, de Pascal Sevran, tout de suite, il a une autre tête.
0: Non, mais faut pas confondre les chanteurs de rap et puis les animateurs de télé.
16: Exemple, il se met les dents de Cool Chef.
0: Non, alors je disais.
16: Ok, zappe-moi direct.
0: Voilà, donc, non, mais
16: je... vas-y.
0: Ouais, mais Céline Dion, ça n'a rien à voir, elle.
14: Bah non, bah elle avait, elle s'est fait faire une chirurgie.
0: Alors, dans ce cas-là, laisse l'ail.
14: Ouais.
0: Moi, je vais te dire une chose.
14: Ouais.
0: Dans ce cas-là, tu prends Pamela Anderson et tu prends Lolo Ferrari, maintenant, heureusement, qui nous a quittés. Dans ce cas-là, pourquoi qu'ils se sont refaire les seins et qu'ils sont en silicone pour Pamela Anderson et qu'il y a des problèmes à l'heure actuelle?
14: Ouais, mais Céline Dion, elle a pas les dents en silicone.
0: Ouais, non, mais moi, je te dis, à l'heure actuelle, maintenant, faut se dire une chose chez les nanas. Les trois quarts des opérations que vous faites faire pour les seins, c'est des silicones. J'en suis désolé. Et y a ça.
16: Il y a d'autres trucs.
0: Non, mais même, il y a aussi l'histoire du coton, parce qu'il y a, comme j'entendais souvent dans les émissions de Klein.
16: Du coton dans les soutifs.
0: Du coton dans les soutifs. Et ça, c'est quand même vraiment con.
18: Il y a une question de Catherine Deneuve qui demande si c'est le succès de ton rôle de Chewbacca dans Le Retour du Jedi qui t'a influencé à avoir maintenant cette tête de con. Mais c'est une question de Corinne Deneuve.
0: Alors tu lui réponds à cette espèce de poufiasse.
18: Ah, attends, vas-y, dicte.
0: Que c'est une grosse conne et qu'elle aille se faire sucer, se faire enculer.
16: Voilà.
0: Désolé pour Biffy Fox si je suis grossier.
14: T'as de la répartie grasse.
7: Excuse-moi Gérard, on a beaucoup de réactions standards et on nous demande si la chirurgie asthmatique compte dans le débat.
0: Non, ça n'a rien à voir avec la chirurgie esthétique. Et si c'est un connard qui te pose la question, tu lui dis que c'est un con.
7: Si c'est une fille.
0: Et si c'est une fille, tu lui dis que c'est une pute.
7: Voilà. Okay.
19: Quel rapport?
7: T'es une pute.
0: Voilà.
18: Il y a Dave qui nous dit que t'es hard, mais qui te mettrait bien ta cartouche quand même.
0: Ouais, bah lui, il va se faire sauter.
16: Ah,
0: enfin, bref, terminé, j'ai répondu
18: du
0: à la question.
18: Du côté de chez Swan.
0: Donc, j'ai répondu à la question. À votre avis, combien? Bon, on l'a dit, la question sur les seins, j'ai dit que ça coûtait à peu près 10 000 balles. Environ. Alors, qui est responsable lors d'une mauvaise opération? Qui doit payer? On va demander à Boudin Rouge, tiens, qui vient de nous accueillir 105.
16: Ouais.
0: 100.5 de Rouen.
16: Ouais, c'est ça, ouais. Bonsoir Boudin.
21: Salut Boudin.
16: Salut les gars. Ouais,
0: Jean.
16: Tranquille.
0: Ouais. Alors,
16: Bah vas-y, la question, c'est quoi?
0: Eh oh, tu fermes ta gueule quand je parle.
18: Il y a Kenza qui est sorti du loft.
16: Oh là.
21: Tranquille.
0: Kenza, il n'y a pas de Kenza dans le loft, et on n'en a rien à foutre du loft.
18: Non, c'était une boutade de Jean-Pierre Descombes.
0: Ouais, bon, on s'en bat les couilles. Donc, on a Boudin Rouge, Jean Rascal, Baby Fock, et les Sly.
21: Ouais, les Sly, ouais.
0: Et Baby Fock?
21: Ouais.
0: Toujours là?
21: Toujours.
0: Ok, bon, réponds quand je te parle, merci. Alors, qui est responsable lors d'une mauvaise opération et qui doit payer? On va demander, au hasard, les Sly.
21: C'est l'assurance de la clinique.
0: Donc, ouais.
16: Mmh. La clinique, ouais.
21: T'as d'autres questions?
0: Non. Pourquoi, t'es pressé?
21: Non, mais je te demande, tu dis
0: non, mais,
21: rien.
0: Non, mais si t'es pressé de vouloir répondre à toutes les questions, je te les donne toutes.
21: Je suis pressé de te parler en antenne à la fin.
16: Ah, oui,
0: ah, okay.
16: C'est chaud.
0: Jean Rascal.
16: Bah écoute, moi je suis d'accord avec les Sly, c'est la clinique ou la clica. Hein.
21: Toi, je t'aime bien, toi.
0: Quoi?
18: Loana est sortie du loft.
0: On s'en fout!
21: Avec ses plateformes cheese.
18: Ah non, mais moi je lis le web.
0: Hein. Hey, on en a rien à foutre de ce qu'ils nous disent sur le web. Les questions, c'est sur la chirurgie esthétique, le loft, je m'en bats les couilles.
18: Bah, il y a mon audience qui dit que lui aussi il s'en bat la couille du
0: débat. Eh
18: bah,
0: dans ce cas-là, s'il s'en bat les couilles, il a qu'à pas venir sur la net. D'accord.
18: Mais Gérard, tu t'énerves,
7: t'es
18: tout rouge.
7: T'as raison, Gérard, voilà. C'est un scandale.
0: C'est grave de chez grave.
16: Ouais,
0: et je préviens, ta gueule. D'accord. Et je préviens qu'après, on va faire la réunion. Okay. Parce que ce soir, je vais m'énerver.
19: Ah, récupère.
0: Qui c'est qui a raccroché? Qui c'est qui a raccroché?
18: C'est
0: Boudin Rouge. Boudin Rouge.
16: Ouais, là, ouais.
0: T'es toujours là?
19: Non, attends, on va gérer.
0: Jean Rascal, attendez.
16: Oui, je suis là, oui.
0: Bon, Jean Rascal, toujours là. Bibi Fock.
19: Non, c'est Bibi Fock. Vas-y, attends, je vais couper deux secondes la sonnerie, voilà.
0: Bah, pour rappeler, alors. Les Sly, toujours là?
21: Ouais, je suis là, ouais.
0: Donc, pour rappeler Bibi Fock, alors. Alors, Boudin Rouge, tu disais?
16: Ah, moi, je disais rien. Tu me poses pas de questions, je dis rien.
0: Non, mais je te demande.
16: Ah bon, bah alors, si tu me demandes, je vais te répondre.
0: Y a-t-il?
16: Ouais.
0: Qui est responsable lors d'une mauvaise opération?
16: Moi, je dis, c'est la famille.
0: Comment ça?
16: Bah, les premiers responsables, c'est la famille, quoi. Qu'est-ce qu'ils avaient à laisser,
2: je sais pas, leur gamin aller se faire opérer, attends.
0: Non mais attends, attends. Déjà tout à l'heure, j'ai posé la question, faut-il avoir l'accord des parents et du médecin pour se refaire une beauté? Donc, si la personne est mineure, j'avais dit qu'il fallait l'accord des parents.
21: Oui, Gérard, Bibifoc est de retour.
0: Bibifoc?
21: Excuse-moi.
0: Attends, Bibifoc, c'est toi qui avais coupé?
21: Oui.
18: Il y a point sur Lizzy qui nous dit qu'il faut que les parents soient majeurs.
0: Non, mais les parents, on n'en a rien à foutre, c'est les parents qui donnent leur accord. Alors, ça, le mec, je vais te dire une chose. Tu vas bien écouter ce que je vais te dire, parce que là.
21: Excite-toi, Gérard.
0: Parce que là, ça fait déjà, on va pas tarder d'arrêter parce qu'il va être 2 heures.
21: C'est bien qu'on va faire des trucs à trois.
0: Donc, il faut bien se dire une chose. Grave. Que lors d'un débat, les gens doivent répondre. Sur le thème du débat. Les autres questions, j'en ai rien à foutre. L'histoire du love, je m'en bats les couilles. Ce qui se passe avec Loana, tout ça, je m'en fous complètement. D'accord?
18: Ok.
0: Voilà.
18: Enfin, on est combien? Ça fait mal quand même parce que j'étais fan et ça fait mal.
0: Non, mais je voudrais savoir combien qu'on est.
18: Bah là, on est 822, là.
0: Ouais, mais, parce que ce soir, on n'a pas une bonne équipe et c'est tout et c'est dommage. C'est dommage. C'était qui m'avait...
2: Allez, vas-y, on qui, Pépère?
0: C'était Boudin Rouge, maintenant.
2: Ouais.
0: À toi de répondre.
2: Ouais, je t'ai déjà répondu, mais t'écoutes pas ce qu'on te répond. Je t'ai déjà dit, c'est la faute à la famille qui a laissé son môme aller se faire opérer.
0: Mais moi, je t'avais répondu, je t'avais dit la question, et je t'avais dit que sinon...
2: Ouais, mais t'as des familles. Bon, toi, t'as pas trop connu ça, mais moi, je peux te dire, t'as des familles, ils laissent les mômes faire tout ce qu'ils veulent, quoi.
0: Ouais, non, mais attends, mais ça,
2: non,
0: c'est...
2: Non, mais vraiment, tu me coupes pas la parole, s'il te plaît. Non, vraiment.
0: Je parle. Non, mais c'est bon, ça y est. Jean-Rascal.
21: Laisse parler.
16: Bah écoute, moi je suis un peu d'accord. C'est vrai que déjà c'est la faute à la mère, parce que quand même si quand t'as cette gueule là, c'est un peu la faute à ta rome quand même. D'accord.
0: Attends,
16: c'est quand même tes parents qui t'ont fait. La mère, elle s'applique pour te démouler et t'as une belle tête, quoi. Si elle fait ça à la va-vite, forcément t'as la gueule de travers, quoi.
2: Eh ben, tu vois, Pépère, qu'est-ce que je te disais?
0: Donc,
16: c'est quand même un peu la famille. Après, sinon, comme je te disais tout à l'heure, c'est la clinique ou la clica, la FF.
0: Alors, moi, je vais répondre à cette question et je réponds comme c'est Leslin qui avait dit que c'était l'assurance de l'hôpital qui prenait en charge. Et ça, c'est eux qui sont responsables. Parce que s'il se passe quelque chose, d'accord, il y a un problème vis-à-vis de la famille.
2: Attends.
0: Tu permets, c'est moi qui parle. Bibifoc, elle a pas répondu à la question, je m'excuse. Bibifoc?
21: Oui. Ben, moi je dis c'est la faute au destin, hein, Gérard.
0: Comment ça?
21: Ben, si ça a pas marché, c'est que le destin a voulu que ça en soit comme ça, hein.
0: Ah, ok. Donc pour toi, c'est de la faute du destin?
21: Oui, c'est les forces cachées spirituelles.
16: Ouais, qu'est-ce que tu penses de l'expression c'est la faute à pas de chance?
0: Ben, c'est de la faute à pas de chance,
2: ça fait un bon titre pour Hélène Ségara, ça.
0: Ouais, mais ça, on s'en fout. Donc, alors, qui est responsable? Donc, je reprends l'expression que disait Leslie. Donc, en fin de compte, c'est vrai que s'il se passe quelque chose, déjà, c'est l'hôpital qui est responsable, pour commencer. Et en deux, c'est les parents. Pourquoi que c'est les parents? Parce que déjà, faut bien dire une chose, pour que...
2: Il y a des parents qui bossent dans l'hôpital.
0: Ah, mais ça,
16: Ça, c'est une double, ça.
0: Non, mais ça, de toute manière, si c'est les parents qui bossent dans l'hôpital, de toute manière, les hôpitaux sont assurés. S'il y a une faute, c'est eux qui sont responsables, qui prennent tout en charge, qui doivent dédommager la famille.
2: Complètement d'accord.
21: Et si c'est ton père, le chirurgien?
0: Ah ben, c'est pareil. De toute manière, faut bien dire une chose, que s'il y a une mauvaise manipulation dans l'anesthésie, il faut se dire une chose que là, c'est grave, ça devient grave aussi, donc c'est le...
2: Attends, j'ai une question à poser là, mon pépère, 2 secondes, là.
0: Je suis pas ton pépère et tu me parles sur un autre ton, d'accord?
2: Comme elle a dit, laisse-la, je crois.
21: Ouais.
2: Ton père, il est chirurgien.
0: Je viens de répondre.
2: Et que l'opération, puisque c'est ton père, l'opération, elle se fait pas à l'hosto, mais c'est chez toi.
0: Non.
18: Gérard, on est à 8952. Donc t'as déchiré, Gérard.
0: 8922.
2: Bravo, mon pépère.
21: 8922.
0: Donc, faut bien se dire. Donc, je redisais que eux, ils sont responsables déjà pour commencer. Parce que c'est quand même un travail qui est quand même très important. Donc, s'il se passe quelque chose durant l'anesthésie, tout ça, c'est eux qui sont responsables.
16: Ouais, mais attends,
0: c'est eux qui doivent dédommager la famille.
18: Ouais, je suis d'accord.
21: Porter plainte au prud'homme.
16: Attends, si le chirurgien n'a pas d'assurance, tu fais comment?
0: Ah non, mais c'est l'hôpital. Non, c'est l'hôpital.
16: Attends, je t'explique. Des fois, toi, t'as une voiture ou une mobylette, tu roules sans assurance.
0: Non.
16: Imagine si t'opères sans assurance, comment ça se passe?
0: Bah attends, mais de toute manière, c'est l'assurance de l'hôpital.
18: Ça t'habite.
0: Alors faut arrêter, faut pas tout mélanger.
21: Oui. Si jamais on traite, est-ce que t'as le droit de porter plainte au prud'homme?
0: Bah bien sûr, t'as tout à fait le droit. T'as tout à fait le droit.
16: Alors, monsieur cousin.
0: Ta gueule. Les médecins ont-ils le droit de garder le dossier médical? On va demander à Jean Reynald.
18: Ils ont une chance.
16: Les médecins, le dossier médical?
0: Oui.
16: Non. C'est à la clinique qu'il faut donner les dossiers médicaux.
0: Non, mais est-ce que le médecin? Oh, putain, mais. Eh, hey, mais t'es borné!
16: C'est ce que je te dis. C'est pas le médecin qui doit garder le dossier médical. C'est la clinique qui doit garder les dossiers médicaux. Attends, c'est la clinique qui centralise tout. C'est pas le médecin qui garde le dossier médical. Non, ça, c'est pas le médecin. Ça.
0: Boudin rouge?
2: Bah, moi, je dis, il peut le garder. Si par exemple après il faut qu'il rentre chez lui, il prend le métro, il a rien à lire.
16: Ou alors tu fais un double.
18: Il y a Mire Express, Gérard, qui dit que t'as une tache sur ton col, mais que ce soir il est bouqué, il peut rien faire.
0: Et tu diras que lui il a une grosse tache sur le coin du nez qu'il a oublié de se moucher.
18: Ça casse.
16: T'as des traces de pipi jusque dans le col.
0: Alors Jean-Pascal et Boudin Rouge, au revoir. Bibi Foch.
21: Ouais, tu peux me répéter la question, Gérard?
0: Alors, les médecins ont-ils le droit de garder les dossiers médicaux?
21: Oui. Ben, en fait, ça dépend. Ils peuvent les garder s'ils font collection, pour les garder chez eux. Sinon, après, ils peuvent les brûler, ils peuvent faire ce qu'ils veulent, ils peuvent se torcher avec aussi, je sais pas.
0: D'accord.
21: Ils peuvent les distribuer, ils peuvent, je sais pas.
0: Leslie.
6: Alors, le médecin, tu vois, ils font un trip, en fait. Ils font des photocopies, ils en font un trip. Toi, t'en as un, le médecin en a un, et les archives de l'hôpital, ils en ont un.
0: Donc, moi, je peux te dire une chose. Je vais répondre. Je prends le prochain disque qu'on va mettre et on va quand même. Comme apparemment, ça a l'air de pour
6: mais
0: finir.
6: Moi, je crois qu'on pourrait continuer un peu là. Hein.
19: Ouais, on va continuer.
0: On va continuer.
19: On va mettre
0: mais
19: un peu de
0: musique. Je vais répondre quand même à la question. Les médecins ont-ils le droit de garder les dossiers médicaux? Normalement, non.
6: Si.
0: Non, ils doivent les garder, laisse-moi finir les slides. Ils peuvent les garder, mais si le patient en a besoin pour son médecin traitant, il a le droit de demander par l'intermédiaire de son médecin traitant. Il a le droit parce que les médecins.
6: Le patient, il a le double.
0: Non, parce que moi, quand j'ai eu mon opération, je n'ai pas eu le rapport exact de ce que j'ai eu.
6: Ah bah t'aurais dû.
0: Ah mais je l'ai demandé, on m'a dit que non, je n'avais pas le droit de le réclamer.
18: Et moi Gérard, si je peux réagir, j'avais été chez un proctologue, il avait gardé mes excréments.
0: Ouais mais non,
19: c'était pour en faire quelque chose de.
18: Non mais c'était.
0: Non mais attention, je parle des dossiers.
18: Il avait gardé
0: ma boîte attention.
18: De caca.
0: Ouais non mais on s'en fout. Je parle des dossiers médicaux parce qu'il faut bien se dire une chose que le dossier médical normalement c'est vrai que le médecin c'est secret pour lui, mais le patient a le droit de savoir ce qu'il a eu. Donc, il est en droit de le savoir. Hein? Et ça, on peut pas dire que c'est faux. On a le droit de demander à avoir une copie du dossier.
18: Et qu'est-ce qu'on fait des dossiers médicaux des médecins?
0: Non, mais ça, les médecins, c'est leur problème, c'est pas le nôtre. Ça, les médecins, ils ont un dossier qu'ils ont à eux.
9: Question
0: ça,
9: de monsieur cousin.
0: Eux, ils gardent leur dossier s'ils veulent, ils font ce qu'ils veulent. Mais nous, on s'en fout. Hein, le problème c'est ça. Ça faut bien se dire une chose. Et ça, je le redis. Et ça, c'est sûr et certain que sur même pour le prochain débat qui aura lieu sur l'obésité, c'est pareil. Quand il y a des opérations, toute opération, de toute manière, s'il y a opération, le médecin traitant doit avoir une copie de l'opération. Il ne doit pas.
22: C'est des thèmes de débat.
0: Les médecins qui font les opérations n'ont pas le droit de garder les dossiers médicaux.
18: Et on nous demande si les gens qui sont jamais malades ont pareil, ils peuvent garder.
0: Non, mais ça, ceux qui sont jamais malades, qui touchent du bois, hein, ça sera mieux. Mais faut pas crier victoire, d'accord? Parce une maladie, ça s'attrape très vite. Et à l'heure actuelle, il y en a trop qui souffrent. Et c'est un débat que je ne ferai jamais. Si on veut en parler, je vais en dire deux mots vite.
18: Bravo, bravo,
0: un débat. un débat qui ne sera jamais fait sur l'antenne, et ça c'est malheureux parce qu'il y a trop de personnes qui en souffrent, c'est le sida. Et ça j'ai toujours dit au moment des vacances, j'ai toujours dit protégez-vous, terminé.
16: Un petit débat sur la syphilis.
0: Non plus.
7: Gérard, on nous a posé une question au standard. Quand les opérations sont en les dossiers sont en double, est-ce qu'on doit faire deux fois l'opération pour l'avoir en double?
0: Bah, de manière, s'il y a un problème que le médecin a loupé l'opération et que le patient va dans une autre dans un autre hôpital ou dans une autre clinique,
7: non, mais
0: il a le droit.
7: C'est si on veut deux dossiers, ce qu'il faut faire deux opérations.
0: Non, il y a qu'un dossier pour chaque opération.
7: Ah, ok.
0: Donc voilà. Alors. Question, y a-t-il des médicaments pour faire maigrir ou une opération? Et on se retrouve tout de suite après au 0825-085-1000 pour la fin du débat. Non, on va peut-être encore voir. Et bouffe-moi le cul avec une paille.
16: Okay.
0: J'ai de la chiasse. Et on se retrouve tout de suite après au 0825-085-1000. À tout de suite.
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0: Gérard. Et voilà, genre je suis là, donc tout de suite après le jingle, c'était bouffe-moi le cul avec une paille, j'ai la chiasse. Donc on se retrouve pour encore un petit quart d'heure. Parce que je viens de demander à Max et Max m'a demandé de continuer encore un peu. Donc on va encore continuer. Donc
18: il y a Acta Anus qui dit qu'il a vu ton site gay, il est génial.
0: Ouais, bah c'est bien, il va se faire sodomiser.
18: Il demande récupère. Quand?
0: Quand il veut, il va au château.
18: Il dit
0: côté
18: chez toi ou chez moi?
0: Non, château de Vincennes.
18: C'est où?
0: C'est dans 9-4. Laisse là.
18: C'est quoi le 9-4?
0: Ouais, on s'en bat les couilles. Allez hop, terminé.
18: Lesquels?
0: Ouais, c'est bon! On s'en fout là! Ah,
18: mais ils réagissent vite, ils sont.
0: Non, mais c'est bon, allez hop.
18: Bon,
0: terminé.
18: Bah tu t'en fous de savoir qu'ils sont 15111. Moi je le dis pas, ils sont pas 15111.
0: Combien? 15 000?
16: Ah oui.
18: Non, j'ai plus envie de le dire.
0: 15 111.
21: Excellent.
16: Bravo.
21: C'est étonnant.
19: Ils sont trafiqués, les chiffres. Hein.
16: C'est
19: 1511.
0: Non, 1511.
18: Ils sont 15... Non. Ils sont 15 111.
0: Con,
18: 1, 5, 1, 1.
0: Ouais,
18: 1.
0: Merci. Je suis écrit encore. Les 5 9. Toujours là.
21: Ouais, pas sûr. Ouais, toujours là. Ouais.
0: Bibi Foch.
21: Oui.
0: Didier Destal.
16: Bonsoir à vous, Gérard.
21: Bonsoir.
0: Et Dave Superstar.
16: Oui, bonsoir, c'est Dave Superstar.
21: Bonsoir, Dave.
0: Et la question, y a-t-il des médicaments pour maigrir ou une opération? On va demander à Dave Star.
16: Dave Superstar.
0: Ouais, bon.
16: Allez, contraction de ouf.
0: Didier.
16: Oui.
0: On se calme.
16: Très bien.
0: Merci. Donc, Dave.
16: Ouais, alors si tu veux maigrir, ouais, tu peux avoir ce recours aux médicaments, mais ça marche moins bien. En revanche, si tu te fais l'hyposucer, ça
0: c'est
16: trop top.
0: De quoi?
16: Si tu te fais l'hyposucer.
0: C'est quoi ça?
21: Bah,
16: tu sais pas ce que c'est?
0: Non.
16: C'est un pote à lui qui s'appelle l'hypo.
0: Ah d'accord. Ok, Didier Destal.
16: Effectivement, il y a des médicaments qui existent pour faire maigrir et d'autres qui existent aussi pour faire grossir. Ça existe, ça s'achète en pharmacie.
18: Il y a aussi il paraît aussi qu'il y a des médecins qui réagissent là. On peut aussi avoir des pilules pour garder le même poids.
0: Non mais ça, la pilule, c'est pour éviter d'avoir des gamins. Ça n'a pas du tout le rapport avec la chirurgie esthétique. Je vois pas du tout le rapport. Je vois pas ce que la pilule vient faire dans la chirurgie esthétique.
16: Si tu veux avoir des beaux gamins.
0: Non mais attends, mais faut pas confondre la pilule. Pour éviter
16: d'avoir.
0: Voilà.
16: Ouais bah ouais.
0: Bibi Puck.
21: Oui, bah effectivement, il y a des médicaments. Mais je pense que si tu veux plus d'informations, tu peux demander à Sandy. Je crois qu'elle est passée par là, non?
0: Ah, je sais pas.
16: Ah bah alors elle peut parler de Sandy alors.
21: Christine.
16: Bon mais je vais lancer des vannes.
21: Moi.
16: Moi.
21: Christine a été perdu 40 kilos.
16: C'est pas normal.
0: Non bah attendez.
16: Moi je suis psychiatre.
0: Là t'es psychiatre et moi je suis déboucheur de cul de négresse.
16: Ah joli. Ça va, je vais la
0: faire. Les
16: slides.
0: Les slides.
21: En plus je suis que blin.
0: Les slides.
21: Ouais, il faut. Tu peux prendre des médocs, tu peux prendre du Slim Fast aussi.
0: Du
21: Slim Fast.
0: C'est quoi ça?
21: Au chocolat, c'est le meilleur. Au chocolat, ouais.
0: Merde.
21: C'est une genre de sucette au caca.
9: C'est bien dégueulasse.
0: Ah non, mais attendez, mais dans ce cas-là, pour maigrir, vous avez qu'à faire des spaghettis à la bolognaise, à la Gérard.
9: À la Gérard.
18: Il y a, y a la barbe de masse.
0: Non, mais attendez, attendez, vous faites un bon, pas de spaghettis pour maigrir et tout ça. Vous avez même pas besoin d'avoir recours à une opération pour maigrir.
2: Hein,
0: vous, vous prenez des bons yaourts bien, bien périmés avec du, une fois que les gonzesses, elles ont bien leur règle, vous mettez ça dans le, dans le plat de spaghettis, hein. Vous remuez avec du sel, du poivre, avec un peu de gruyère et vous mangez. Et
19: avec un peu de tête de cul, ouais.
0: Vous allez voir, après, vous allez maigrir, mais grave de chez grave, hein.
18: Il y a Vania qui demande si t'as mangé un Tampax à midi parce que tu sens.
0: Non, non, mais ça, même, tu mets ça, tu mets ça. Ouais, sans plus, c'est super bon avec les avec des couches vanilla là, bien, tu, ouais. Bien, tu mélanges bien. Tu... Ouais. Laisse tomber, ouais. Ah, ah. Oh, laisse tomber, qu'est-ce que ça peut être dégueulasse. Ouais, c'est bon, Pedro, merci.
2: Il est cher le crado ce soir.
0: Ouais, bah, faut le dire. Non, je suis pas crado, je suis en cravate pour une fois. Non, non, mais fallait bien remettre un peu d'ambiance dans...
9: En tout cas, moi, je dis qu'il n'y a rien de tel que la sucette au caca pour maigrir.
0: Ah, putain, dégueulasse.
18: Il paraît qu'il y a Kenza qui est en train de frapper à la porte du loft pour rentrer dedans.
0: attendez, parce que j'en ai tout, moi.
9: Elle dégage, la connasse.
0: Attendez, j'en ai tout, moi, pour...
18: Excuse-moi, Gérard. Parle pas à Gérard comme ça.
0: Attendez, je suis... J'ai même pas...
7: T'es sur la question, est-ce qu'il y a des médicaments pour faire
0: maigrir? Ouais, j'étais parti sur une...
7: Et on nous dit au standard, il y a des suppositoires pour maigrir, mais il faut les enfoncer bien profond avec le doigt.
0: Oh, putain, c'est encore plus rapide que ma cuisine.
18: J'ai une érection, Gérard.
0: Oh, putain.
7: La supposition.
0: Donc, je réponds, donc, y a-t-il des médicaments? Ben oui, parce que j'ai vu un reportage là-dessus, il y en a qui prennent des médicaments, donc... les fameux trucs au chocolat là pour maigrir. Bon, il y a ça existe aussi des opérations, mais c'est vrai que les opérations ne sont toujours pas efficaces. Parce que c'est vrai que on sait comment qu'on arrive à l'hôpital, on sait pourquoi on se fait opérer, mais c'est vrai que
2: on sait pas par qui.
0: Bah oui, mais ça si tu vois quand même le chirurgien avant, hein, heureusement.
2: Ouais, mais il a un masque.
0: Non, mais tu le vois déjà avant, parce que c'est lui qui voit ce qu'il faut faire. Hein? Mais c'est vrai que par un moment donné, tu te demandes si ça va être réussi ou si ça va être raté. Hein.
2: Mais bon, Gérard, t'es d'accord avec moi que pour le meilleur moyen pour maigrir, ça reste toujours le sport. Hein.
0: Ben oui, mais ça, il y a différents sports.
2: Il y a le poussé de camion, il paraît que ça fait...
0: Non, il y a différents sports, il y a... Non, il n'y a pas le poussé de camion.
9: Il y a le sport en champ, Gérard.
0: Non, ouais, voilà, il y a du sport en chambre, il y a
18: Isabelle Adjani qui demande si tu serais prêt à te mettre un micro dans le cul pour faire mon foie story.
0: N'importe quoi. Donc, dernière question avant de laisser la place à Pedro.
19: Oui, bien sûr, j'anime juste après.
0: Hein. Non, pas à Pedro, à Ivan, s'il est là. Y a-t-il des fautes médicales pendant une opération? On va demander ça.
19: D'accord avec toi.
0: À Dev Superstar.
2: Ah, écoute, ouais. Il y en a plein, même.
18: Il y en a qui demandent s'il y en a un qui pourrait, y a un médecin assez fort pour corriger les fautes de français de Gérard.
0: C'est qui pose la question?
18: C'est Gérard 2.
0: Ben, tu diras que tu lui demanderas si sa mère a sait faire l'amour au lieu de poser des questions cons comme ça. Donc voilà. Dev Superstar.
11: Gérard.
0: Dev Superstar.
11: Yes.
0: Oh.
7: Patrick.
0: Dev Superstar.
2: Ouais, t'aimes bien dire mon nom, hein.
0: Bon, allez! On accouche!
19: Allez, on y va, on répond.
0: Bon, allez, Dev, au revoir!
19: Au revoir!
2: Ouais, mais attends,
0: au revoir, Dev! Didier! Ouais. Didier Destal!
2: Effectivement, j'ai vu des reportages sur TF1 où une nana se faisait opérer et on retrouvait dans son ventre des scalpels, des bouteilles de vodka, des trucs de fou, quoi.
0: D'accord. Babyfuck?
21: Ouais, bah je pense qu'on a déjà vu assez d'émissions et de reportages avec des ratages et des démonstrations.
0: Mmh.
21: Donc c'est bien prouvé, hein, je pense.
0: Mmh.
21: Voilà.
0: D'accord. Ah bah en fin de compte, celle qui vient de quitter le loft, on vient de retourner la photo. Donc je peux vous le confirmer, c'est bien Marlène.
19: Merci, ça fait trois quarts d'heure qu'on l'a dit. Vas-y, on gère.
0: Voilà.
2: Elle est partie, vraiment, elle est partie, là.
0: Ouais, c'est Marlène qui a bien quitté le stop.
18: Gérard numéro 1 sur le loft.
0: Laisse line pour terminer. Non, c'est bon. On reprend plus personne, on fait la conclusion juste derrière.
11: C'était quoi ta question ?
18: Il y a des gens qui auraient préféré qu'il fasse la conclusion avant. Y a-t-il des fautes
0: médicales pendant une opération ?
11: Là, c'est pas des fautes, c'est des erreurs.
0: Ou des erreurs, si tu veux.
11: L'hôtel l'a dit, quoi. Il y en a, ils se sont retrouvés avec des instruments chirurgicaux dans le ventre.
0: Mmh.
11: Et il y en a même, ils ont trouvé des radios, ils avaient des bouteilles de coca dans le cul.
0: Ouais, mais ça, c'est vrai que j'en ai entendu parler de cette histoire.
11: Moi, je dis, faut pas jouer avec les gens quand ils sont sous anesthésie, parce que ça, c'est pas moral.
0: Mais ça, de toute manière, j'ai... C'est... Merci, Pedro. Bon, donc, c'est vrai qu'il y a des heures...
12: Vous décapsulez, vous, Gérard, avec votre anus en titane?
0: C'est qui parle?
11: C'est Deb, encore.
0: Non, il est plus là, j'ai dit au revoir.
12: Non, il est là, il est là.
22: Mr. Cousin, it's Trevor Jones.
0: Donc, alors, c'est vrai qu'il y a des erreurs médicales, qui existent. Et c'est vrai que ça devient inadmissible.
23: Pareil, c'est même pas pour les raisons qu'on pense, c'est pour d'autres raisons, c'est même pas...
0: Merci, qui c'est qui s'amuse à mettre ça?
19: Ça doit être à côté, je crois.
0: Tu peux me remettre les auditeurs en air parce qu'ils ont peut-être pas entendu ma réponse.
11: Il y a quelqu'un qui te parle.
12: Il y a quelqu'un qui vous parle, monsieur Gérard.
22: Mr. Cousin.
0: Pedro, tu arrêtes, s'il te plaît!
19: C'est dans le studio à côté.
11: Je peux traduire, je suis bilingue.
22: Mr. Cousin.
0: Terminé! Conclusion du débat, Didier!
22: S'il te plaît,
7: Non, Gérard, t'as une réponse encore. Hein.
0: Oui. J'ai pas fini. Je disais, pour reprendre la question à Lesline, c'est vrai qu'il y a des erreurs médicales, et comme Bibi Fock disait, qu'il y a eu trop de rattaches sur certaines personnes, et c'est vrai qu'il faudrait que ça s'arrête.
19: Il y en a dans le studio, hein.
0: Cette histoire. Voilà, donc terminé pour ce soir le débat. Donc, Didier Destal, conclusion.
12: Mais je crois qu'il y avait une personne qui voulait vous parler. Hein.
0: Non, il n'y a plus personne.
22: Il n'y a plus personne.
11: Oui, mais je l'entends aussi, ouais.
22: Ouais.
0: Conclusion.
22: C'est ton ami Trevor Jones.
0: Conclusion, Didier.
22: C'est le chauffeur de Lady B.
12: Il a échappé à l'accident quand même.
11: Didier, elle est pas mal.
12: C'est le survivant. Hein.
22: Je vous laisse.
7: Pedro, on essaie de conclure, Pedro.
0: Merci.
22: Mr. Cousin.
0: Va te faire enculer.
22: Est-ce que tu pourrais, s'il te plaît, approfondir le monocouille, s'il te plaît?
11: Tu pourrais te mettre un doigt dans le cul et toucher la couille.
7: Gérard, est-ce que tu peux remettre ton casque?
19: Gérard, remets ton casque et vas-y, termine.
7: Gérard, on a une émission.
19: Ça peut gérer le débat, moi je peux rien faire, c'est tes auditeurs.
12: Que tu pourrais jouer avec ta boule devant la welcome, là.
0: Didier, conclusion!
22: Can you play Mr. Cousin?
0: Oui, si Didier, conclusion!
22: Tu joues avec ton prépu.
11: Est-ce que tu touches la nuit?
0: Didier, conclusion, une fois!
18: Il y a Sister Gump qui dit Gérard. Il y a Sister Gump.
22: Est-ce que juste... tu suces ton pénis?
18: Il y a Sister Gump qui dit Gérard, c'est comme une boîte de fuca. On sait jamais
0: c'est
18: ce qu'on
0: va
18: tomber.
0: C'est bon, la conclusion c'est terminé. On fait conclusion du débat. On arrête parce que c'est trop le bordel.
7: Bon, Gérard, tu peux gérer, s'il te plaît.
0: Didier Destal, la conclusion du débat!
22: Bon, je vais conclure, ok. Question de monsieur Cousin.
12: T'énerve pas, tranquille.
0: Gérard!
12: C'était un bon débat, Gérard.
0: Gérard!
7: C'est pas moi!
0: Gérard! Gérard Van Damme.
12: Gérard Président.
0: Conclusion!
12: Gérard, t'as fait un très bon débat sur la chirurgie esthétique. J'ai été très déçu d'apprendre que Marlène s'est tirée du loft. Parce que là, apparemment, on se retrouve qu'avec des gens sur M6. Mais je souhaite quand même bon courage au lofter, parce que ça doit être dur d'être filmé comme ça et de se faire charrier. Et je voulais encore te féliciter pour ton débat, toute l'équipe, cette ambiance de folie, c'était vraiment la fanfaronnade, la gaudriole, je me suis bien poilé, et voilà Gérard.
0: Je crois que l'équipe, tu la retrouveras pas de sitôt, c'est moi qui te le dis.
19: Ah ouais, on était super ce soir.
7: C'est un scandale,
0: Bibi Fuck.
22: Conclusion.
21: Ouais, moi, je veux même plus te parler, quoi. Tu m'as dégoûté avec tous tes bruits, là.
0: Mais c'est pas moi.
21: T'es dégoûtant. Ah, si, c'est toi.
19: Ouais, t'es dégueulasse.
21: C'est dégueulasse.
0: D'accord,
7: la conclusion. Gérard, la conclusion.
22: Tu te la fous dans le cul, ta conclusion.
0: Bon, de toute manière, ça va aller vite. Bibi Fock, conclusion, s'il vous plaît.
21: Non, c'est trop tard, c'est dégueulasse.
0: Bon, je te reprends en antenne.
18: Il y a plein de gens qui disent que l'émission, c'est du vent.
0: Ouais, c'est bon.
11: C'est un peu pareil, quoi. Les mecs qui pètent, ça me débecte.
21: Ouais.
11: Donc, je pense que je vais pas te reprendre en compte. Je voudrais quand même dénoncer que Gérard m'a demandé de changer de nom pendant une disque. Et c'est dégueulasse parce que je suis sûr que c'est des pratiques qui font pas dans cette radio. Et ça, c'est dégueulasse de dire aux auditeurs de changer de nom.
12: Il y aurait de la tromperie, donc.
11: Voilà.
12: J'aime pas trop.
11: Je suis pas une habituelle.
21: Ah, je suis déçue.
11: Non, mais Gérard, attends, t'imagines, tu me dis, tu changes de nom. C'est parce que t'arrives pas à dire mon nom.
0: Non, mais de toute manière,
11: tu devrais même pas faire de la radio, tu n'as même pas d'éthique.
0: Eh ben, dans ce cas-là, c'est même plus la peine de passer dans mes débats.
4: Et
0: salut.
4: Didier Destal, je te rappelle, parce que toi, au moins, t'as l'air d'un mec bien.
5: Je suis sick.
0: De quoi? Tu disais quoi, les slides? Didier,
4: c'est un mec bien, il va te rappeler après.
5: Didier Destal, psychiatre sur 6. Je suis des cas sociaux.
4: Donc, Gérard, si tu veux, ton petit numéro de charme en antenne, ça marche pas, quoi.
0: C'est pas moi qui s'amuse à ça, c'est ici.
4: Non, ça marche pas, je suis désolé.
0: Donc, Bibifuck, tu quittes pas, je te reprends en tête. Donc, conclusion du débat, je fais
22: la
0: pas la conclusion.
22: Monsieur Cousin, monsieur Cousin.
0: Je ne fais pas la conclusion sur le net, je veux savoir simplement combien qu'on est, c'est tout.
18: Alors, sur le net.
0: C'est toi qui as vomi, Gérard? Non, c'est pas moi. Alors, tu donnes la conclusion et je vais régler ça tout à l'heure dans le bureau.
18: Conclusion.
0: Alors?
18: Ah pardon, je n'ai la conclusion. Bah la conclusion, c'est que à la fin, on a établi une moyenne de 720 000 et que sur la fin, on était plus proche du début, c'est-à-dire à la moitié du deuxième tiers de l'émission à peu près.
0: Non, ça me dit pas. Bon, de toute manière, moi, je vais faire la conclusion. Débat de merde, équipe de merde. Terminé, au revoir.
7: Oh et non, vous allez, Gérard, c'est
0: vous
7: un
0: allez
7: scandale.
0: Écouter la balade des boîtes de cul de jatte et on se retrouve très bientôt. Au revoir. Donc bonsoir à tous. La nuit la libre antenne continue. Donc 2h13 du matin. Donc vous venez d'entendre. Là j'ai pas eu de truc. Donc on va accueillir Taïdé, 21 ans de Paris. Allô. Taïdé.
10: Taïdé. Taïdé.
0: Allô.
5: Taïdé.
0: Bon, t'es pas là, alors bonne nuit. Comment? Christelle, 31 ans?
10: Oui.
0: Alors, je sais pas d'où. C'est bien parce que... Donc, on va accueillir Christelle, Vanessa.
10: Salut.
0: Tony.
5: Bonsoir, Gérard Padel. Ça va, t'as la pêche?
0: Non, ben, tu vas pas commencer, s'il te plaît.
5: Non, je commence pas.
0: Non, mais tu vas pas commencer, ça va être clair.
5: D'ailleurs, je tenais à...
0: Tu vas pas commencer.
5: Ok, d'accord.
0: Tu ne vas pas commencer.
13: Gérard, il est là pour faire un débat, donc il est là pour parler. Ouais. Donc s'il veut.
0: Non, mais chose, il va pas commencer.
5: En plus, Gérard, j'ai mis 2 jours pour préparer ce débat.
0: Ouais, donc, t'as mis 2 jours, mais je veux pas le savoir. Pour l'instant, j'ai pas fini les présentations, ouais, donc vous avez pas commencé.
5: Ok.
0: Françoise.
24: Oui, je suis là.
0: 38 ans de la Courneuve.
24: Oui.
0: Salut, Françoise.
5: Tu respectes Françoise.
10: Tu remarqueras qu'elle est fidèle, GG.
0: Et David.
5: Ouais, je te rappelle que j'ai appelé avant que tu fasses le débat sur France Radio. Ça va, ta boule?
24: Ouais, entre parenthèses. Ouais, vis-à-vis ton débat, il y a une personne qui m'a appelé parce que j'ai appelé une personne.
5: Ah, le petit.
0: Vous vous calmez derrière, s'il vous plaît. D'accord, là on fait le débat.
5: Ouais.
0: Maintenant, vous laissez parler Françoise et c'est tout.
5: Ouais.
0: Ou sinon, vous sortez.
24: Sinon, vous sortez
0: de... Bon, Françoise. Françoise.
5: On gueule pas Françoise, hein.
0: Hé, hey, Françoise. Françoise.
24: Oui.
0: On y va. Alors, t'as appelé...
24: Donc, il y a eu...
5: côté de nos gens.
0: Ah, c'est bon, Tony et David. Vous la calmez.
5: Non, mais d'abord... Gérard,
0: vous calmez, s'il vous plaît.
5: Je voulais prévenir les auditeurs qu'ils allaient plonger dans la cinquième dimension et que Gérard est à fin de radio, ce que l'hémorroïde est à l'anus. On a beau gratter, ça s'enlève jamais.
0: Bon.
24: On peut pas parler à ce moment.
0: Alors, David et Tony, je vous préviens. Vous allez vous calmer ou sinon, ça va être clair et net, vous saquez. Alors, vous laissez finir, Françoise,
5: ça
0: ok
5: clair, ça va être clair et net.
0: Ouais, c'est clair et net et point final à la ligne, ok. Bon, qui c'est qu'on récupère à la place de ta dîner, là?
5: Je vais s'acheter après repas, moi.
0: Bon, la ferme, toi.
10: Continue, il y a qui d'autre? T'as fait le tour?
0: Bah, à part...
5: Bienvenue, il y a qui d'autre?
0: Christelle, Vanessa, Tony, Françoise et David, j'ai
10: bon. Et sur Minitel, tu t'as précisé qu'on a quand même les fidèles, on a Nanou qui aimerait te sodomiser avec une cafetière. Nico qui dit qu'il veut qu'il liste tes messages tatou. Et on a aussi Emma et Nico et Skinhead.
5: Voilà, tout le monde.
0: Bon,
5: on va laisser parler Françoise un petit peu quand même.
13: On accueille Charlotte.
0: Charlotte, à la place de qui?
25: Tadé.
0: De Tadé. Donc Charlotte, bonsoir.
25: Bonsoir.
5: Bonsoir Charlotte.
25: Salut.
5: C'est le nom de ma chatte, en plus c'est vrai.
0: Françoise, tu voulais dire quoi? Parce qu'on va pas coucher sur ce que tu veux dire.
5: Ouais. Hein?
0: Parce qu'il y a deux débats dans un soir, donc on va y aller. Après, il y a des poèmes.
13: Trois débats.
1: Non,
8: il y a le débat sur les législatives après.
1: Non.
14: Si.
15: On est obligé d'en parler, GG, c'est ce week-end. Je suis désolé.
14: On va parler des législatives. Parce que les législatives, c'est quand même pour améliorer le transit intestinal, donc on va en parler. Hein.
1: Ouais, ben, si t'es pas content, David ou Tony.
14: Ouais, c'est Tony. Je veux qu'on parle des législatives quand même.
1: Ouais, ben, vous parlez.
8: Françoise.
1: Bon, Françoise, tu veux dire quoi, s'il te plaît, et tu parles pas derrière, parce qu'apparemment, t'as du monde chez toi. Alors, on y va, tu voulais me dire quoi?
24: Non, j'ai pas du bon monde chez moi.
1: Bon, bah alors on y va.
24: Si, j'ai du monde chez moi, si tu veux.
1: Allez.
24: Mais j'ai un petit ami à mon fils.
1: Ouais.
24: Elle voudrait te poser une question.
1: Non, bah attends. Françoise, tu sais que le jeudi...
24: Je sais, mais non, mais...
1: Tu me l'as pas juste... tu me l'as pas...
24: Non, mais justement...
1: Vite fait, bien fait.
24: Attends, la question, c'est vis-à-vis de... du thème.
14: Voilà, vis-à-vis
1: quoi
14: du thème.
1: Vis-à-vis du thème
24: vis-à-vis
1: de quoi
24: du thème.
14: Bah, du thème. Du thème du débat.
24: C'est quoi du thème exact.
8: Voilà, c'est quoi
24: exact
8: sa question alors, Françoise?
24: Alors, je te passe...
1: Tu la poses et après je réponds.
24: Non,
1: tu la poses.
14: L'eau origineuse.
24: Non, tu vas la prendre en direct.
1: Oh non, Françoise, c'est toi qui...

0: que je suis contre la différence d'âge parce que les personnes qui naissent la même année, ça devrait pas, elles devraient pas avoir le même âge, quoi. Et qu'est-ce que t'en penses, Gérard?
1: Non, attends, déjà, vous avez été gentil.
0: Ouais, ouais,
1: Vous avez donné vos noms.
0: C'est Tony. Alors, ah, j'aimerais savoir qu'est-ce que tu penses de la différence d'âge. Parce que les personnes qui naissent la même année, elles devraient pas avoir le même âge.
2: Elles sont échoues, GG.
0: Tu penses que c'est dégueulasse, quoi. Qu'est-ce
1: non,
0: que
1: mais moi, de toute manière, je vais te dire une chose.
0: Oui.
1: De toute manière, la question va être posée. Elle va être posée.
0: La même que la mienne.
3: Tout de suite, GG.
1: Non, mais c'est bon, derrière. Vous la calmez maintenant.
0: Bon, alors.
1: Vous me laissez poser les questions.
0: Vas-y, pose.
1: Ok.
2: Sois fou, GG.
1: Comment?
2: Sois fou, un peu.
3: Arrête de crier, pose ta question.
2: Allez,
1: non, mais maintenant vous allez. Non, mais vous allez vous calmer, là, les deux. Hein, vous allez me poser. Vous allez me laisser faire mon débat tranquille.
0: D'accord. Libère-toi, GG, dilate l'anus.
1: Non, mais déjà, toi, tu vas te calmer, Tony. Et David, ça va être pareil.
2: J'ai rien dit.
1: Non, mais vous allez vous calmer, ok? Parce que, de toute manière, je vais pas pouvoir continuer comme ça si ça continue avec vous.
0: Hein. Bon, pose ta question.
1: Donc, on vient de me dire, on vient de me poser une question, la différence d'âge.
0: Ouais.
1: De toute manière, c'est pas l'âge qui compte.
0: Bah non. Mais oui. Non, parce que moi, ma mère, elle m'a fait, elle avait 30 ans.
3: Qu'est-ce qui compte pour toi, Gégé? Qu'est-ce qui compte pour toi, Gégé, si c'est pas la différence d'âge qui compte?
0: C'est le poids, c'est la taille.
1: Non. Déjà, les deux.
4: Ouais,
1: Tony et David, vous allez.
4: Non.
1: Bon, Françoise, elle se calme ou quoi, là?
0: Bon, tu la poses ta question, j'ai mis deux jours à préparer ce débat.
1: Bon, et Françoise, tu vas te calmer, s'il te plaît. Hein? Maintenant, on va poser les. Comme on a une, deux, trois et quatre nanas, on va poser la question aux quatre nanas.
0: Et les mecs?
1: Les mecs, on verra ça après, d'accord? Parce que c'est moi qui gère.
0: Ouais, ouais.
1: Okay,
0: c'est toi le chef.
1: Donc, alors moi, je sais pas, est-ce que pour vous, pensez-vous que l'âge soit important? Donc, on va demander à Charlotte,
5: oui,
1: à Christelle, à Vanessa, et puis à Françoise.
0: Et à Tony aussi.
1: Non, toi, Tony, tu la fermes.
0: Et à David, okay, aussi.
1: Vous la fermez tous les deux.
3: Gérard, tu vas pas passer ton débat à dire tu la fermes, donc laisse-les parler.
6: Comme d'habitude.
1: Bon, alors, Charlotte.
3: Des choses à dire aussi.
5: Oui.
1: Charlotte, pour toi?
5: Eh ben non, l'âge n'a pas du tout d'importance.
1: Donc pour toi, voilà. Ça n'a pas d'importance, mais pourquoi?
5: Pourquoi? Parce que je pense qu'il y a des gens intéressants, aussi bien jeunes que vieux, et que bon, mélanger tout ça, c'est pas plus mal.
7: T'as déjà eu une relation, t'as 20 ans, je crois, Charlotte.
5: Oui.
7: T'as déjà eu une relation avec un mec de 50 ans?
4: Moi, je peux pas dire ni.
5: Peut-être pas aussi vieux, mais mon mec actuel a 36 ans.
0: Oh là là là là là.
1: De quoi?
3: Charlotte a 20 ans et son mec a 36 ans.
1: Comme Gérard.
4: Elle a 20 ans et l'autre, il a 36 ans.
1: Mais voilà. Qu'est-ce qu'elle raconte, Françoise, la
0: dernière? Elle répète
7: t'as pas compris, elle te répète alors.
0: Alors.
3: Bon, il y a Nanou qui
1: comprend. Non, mais à mon avis, c'est pas Charlotte. Qu'est-ce qu'elle veut, Nanou?
3: Comme t'es énervé, t'as dû te faire sodomiser par ton tatou. Mais bon, c'est un autre problème.
0: C'est clair, tu l'as mis en position vibrante dans le cul.
4: Oh là là. Oh, ça y est,
0: c'est vrai ou pas? Tu l'as mis en position vibrante ou pas?
1: Voilà. Ça t'amuse de dire ça?
0: Ah non, ça m'amuse pas. Je
1: non, non, non, mais si, ça, pour l'instant, ça t'amuse. Alors, si ça t'amuse, tu retournes au sol.
0: Non, mais je t'ai posé une question.
1: Non, mais c'est bon.
0: Non, mais
1: c'est pas à toi que je m'adresse.
0: Gérard.
1: C'est pas à toi que je m'adresse pour l'instant. Maintenant, Charlotte m'a répondu. Maintenant, j'ai demandé à Christelle, 31 ans, de je sais pas d'où.
5: De Grenoble. Bonsoir.
1: Grenoble. Bonsoir, Christelle.
5: Eh bien, pour moi, la différence d'âge, c'est pareil. Ça n'a pas d'importance du tout. Voilà,
0: Ce qui compte, c'est l'amour.
1: Non, mais la perme, pour l'instant, je demande aux nanas. Je demande pas aux cum.
0: D'accord.
1: Quand je vous appellerai pot de chambre, vous sortirez de sous le lit. D'accord.
0: Oh, pas mal ton proverbe, Gérard.
3: Oh, joli, ouais. Gégé.
0: Ah,
3: joli.
0: Ah, ouais. Ah là là, là on a cassé, là. Ah ouais, c'est
1: donc,
0: clair, on va faire,
1: hein. Maintenant, Christelle, alors.
5: Ben voilà, en fait, ce qui compte, c'est de bien s'entendre. C'est que tout se passe bien, et voilà.
1: Ouais, mais c'est-à-dire, mais comment ça? Attends, il y a entendre et entendre.
0: C'est-à-dire qu'elle peut pas sortir avec un sourd, quoi.
1: Bon, attends, Tony ou David, pour l'instant, vous restez de côté,
0: non,
1: s'il vous plaît.
0: Non, Tony dit des choses intelligentes, hein. C'est moi qui viens de dire ça.
1: Ouais, ben, si c'est David, tu...
0: Non, c'est moi, je te dis, t'es sourd. Il en a après moi, lui, hein, c'est pas possible. Laisse David tranquille, il est tout mignon, il est tout sage.
1: Ouais, ben, bon, pour l'instant, tous les deux, vous la fermez.
0: C'est vrai, j'ai encore rien dit, j'ai pas dit.
3: Et juste apparemment pour...
0: Ça va venir, mais
1: bon. Ben, attendez, on me pose une question. Attendez.
3: Non, pour
1: ta
3: sur Minitel, ça n'a pas visiblement d'importance non plus, parce qu'il dit que bien que mes parents se sont mariés le même jour, j'ai pas une pendule.
0: Voilà.
1: Non, mais de toute manière, le mariage, c'est pas ça, c'est la différence d'âge, c'est tout.
3: Ah, ben oui, c'est la même chose.
1: Ouais, mais.

0: De toute manière, que tu te maries à 20 ans ou à 19 ans, de toute manière.
1: D'ailleurs, Gérard, il y a des rumeurs comme quoi tu serais une fausse couche.
0: Alors là, je vais te dire une chose, mon lascar. Alors, je vais te dire une chose. Quand je trouvais la chaussure.
1: La tongue à ton pied.
0: Ouais, quand je trouvais la personne un peu au milieu pour faire un gamin, eh ben, les poules auront des dents, d'accord?
1: Tu m'enverras le premier de la porter, j'espère.
0: Non. Là, tu iras te faire foutre.
1: Ah non, bon.
0: D'accord.
1: Si c'est par toi, il n'y a pas de problème.
0: Ouais, ben, dans ce cas-là, tu es à faire, mais t'attends que je te pose la même question.
1: Quelle autorité? Ce soir, dans la cabine?
0: Comment?
1: Ce soir, dans la cabine?
0: De toute manière, ce soir, dans la cabine, tu rêves, là. D'accord?
1: Ok.
0: Ok.
1: Je fantasmerai, alors.
0: Bon, Christelle, donc, pour toi, là, je n'ai rien à voir, mais pourquoi?
2: Non, mais parce que, bon, je pensais au départ que les personnes qui étaient un petit peu plus âgées, entre guillemets, seraient peut-être un peu plus matures. Et en fait, je me suis trompée. La personne avec laquelle je suis sortie, qui avait quelques années de plus que moi, était moins mature que celle que j'avais connue et qui était plus jeune. Donc, comme quoi, ça veut rien dire, quoi.
1: Gérard, elle a rien compris.
2: Pardon?
1: Elle a rien compris, Gérard, parce que t'as fait une phrase.
2: Non, j'ai fait une phrase normale.
1: Non, non, c'est parce qu'entre guillemets, il comprend pas.
0: Non, mais attends, Christelle.
2: Oui.
0: Christelle.
2: Oui.
1: Tu vois, je t'avais dit, elle a rien compris.
2: Ah bon?
1: Bah ouais. Elle met trop de verbes. Mais trop de virgule.
2: Oui, qu'est-ce qu'il y a?
3: Pose ta question, Gérard, dépêche-toi.
0: Non, mais là, je...
4: Dépêche-toi.
0: Non, je commence pas comme ça. Non, non. De 2h25, non.
5: Assis.
0: Olivier.
5: Olivier, je pose la deuxième question.
0: Non.
5: Si, la deuxième question. Mais ça marche très bien. Regarde, je parle normalement.
0: Non, mais ça passe pas.
1: Bah oui, ça marche bien. Regarde,
0: ça passe
1: je parle
0: pas.
1: Aussi.
0: J'ai deux sons.
3: Moi, je te dis que ça passe très
5: ça
3: bien.
5: Ça passe non, très non. bien.
0: Moi, je te dis que non.
3: Attends, quoi? Écoute-moi, là. Tu m'entends? Ça passe très bien. Je bafouille pas. Olivier, il est là. Ça bafouille pas. C'est très bien comme ça.
0: Olivier,
3: si, c'est très bien comme ça.
0: C'est Olivier de la pro.
1: T'es un menteur, Gérard.
0: Mais pourquoi tu t'amuses, là?
5: Bah, Gérard.
0: Non, mais attends.
5: On est là pour faire un débat, donc tu poses ta deuxième question.
0: Non. Moi, j'ai pas de son.
1: De toute façon, t'es un menteur.
5: Il y a pas de son.
0: Non, presque pas.
5: Et non, il n'y a pas de son.
0: Pour l'instant, maintenant, j'ai plus rien, j'entends plus rien.
1: Mais si, tu l'as.
5: Mais si, tu l'as.
1: Tu m'entends? Gérard, t'es un menteur, et je suis sûr que c'est en fait, tu t'appelles Gérard.
0: Non, j'entends rien, là.
5: Comment ça, t'entends rien? Mais si, mais ça marche très bien, Gérard. Ça marche très bien.
1: Ah,
0: vous êtes à côté, vous êtes en train de jouer avec des boutons.
5: Je suis désolé, on n'a rien touché.
0: Mais si, vous êtes en train de jouer avec des boutons.
5: On n'a rien touché.
0: Mais si, vous jouez avec des boutons, arrêtez. Bon, Christelle, moi, j'ai pas compris la fin de ta question.
2: Non, je voulais dire qu'une personne avec laquelle j'étais sortie qui était plus jeune était beaucoup plus mature que celle avec laquelle j'étais sortie ensuite et qui était plus âgée. Donc, en fait, ça ne veut rien dire.
1: Trop de verbes.
2: Non.
1: Trop de virgules.
2: Non, mais voilà, c'est
0: ça. D'accord.
1: Trop de compléments.
0: Bon, Vanessa.
6: Salut, Gérard.
0: Bonsoir.
1: Oh, Vanessa, c'est une cochonne.
6: Ouais, ben moi, c'est pareil. Je pense que les séances d'âge, ça compte pas. Que, bon, j'ai eu une expérience aussi avec un homme plus âgé que moi, et puis c'était génial.
5: Gérard a quelques petits problèmes.
3: Gérard est devenu sourd et il s'entend pas.
1: Et non, Gérard, continue, nul, ton débat, bas.
0: Je suis un con, j'entends rien.
3: On s'entend très bien, Gérard.
0: Bon, attends.
1: T'es à fond, t'es sûr.
0: On joue avec des boutons.
5: Il y a l'enculateur qui dit que tu te branles trop, GG.
0: Bon, ben c'est bon, ordinateur, il va se faire foutre.
3: Nous, on joue des boutons avec des boutons, mais toi, arrête de jouer avec ta queue, Gérard.
0: Non, mais pour l'instant, moi, j'ai rien dans le micro, dans le casque.
1: Bon.
0: J'entends rien.
1: Continue
0: j'entends
1: ton débat.
0: J'entends pas les réponses à Vanessa.
1: Continue ton débat, éjaculateur.
0: Non, j'entends rien. Mais si, je te dis. Non, j'ai rien.
5: Bon, et que c'est pas grave, continue ton débat, enchaîne.
0: Ouais, ben, si je peux pas écouter les réponses
5: mais
0: des.
5: Mais bien sûr que si, tu les entends,
0: des gens,
5: tout ça.
0: C'est pas
5: bien
0: la peine de faire
5: si.
0: Un débat.
5: Allez.
1: C'est pas bon,
0: Vanessa. Pour l'instant, je t'ai pas entendu. Maintenant, ça va un peu mieux, c'est bizarre, comme par hasard.
1: Ouais, tu vois.
0: Bon, Vanessa.
6: Ouais. Ouais, je te disais que. Hein? Tu m'entends là?
0: Oui.
6: Ouais. Je te disais que pour moi, là, ça n'avait pas d'importance non plus parce que j'avais une expérience avec un homme de 40 ans. Plus avec moi, quoi.
0: Ouais, ben, continue.
6: Voilà. Ben, en fait, ça commence. Tu veux que je te raconte tout?
0: Ouais, d'accord.
1: Bon, ben, mais je peux te poser une question, Gérard.
0: Bon, vas-y, Tony, parce que depuis tout à l'heure, t'es en train d'emmerder ton monde, tu laisses pas parler les nanas.
1: Non,
0: vas-y,
1: mais les nanas, je te respecte, mais je vais te poser une question, s'il te plaît.
0: Allez, alors, vas-y.
1: Alors, voilà, alors, moi, je suis contre la différence d'âge, les personnes qui naissent la même année, ne devraient pas avoir le même âge. Qu'est-ce que t'en penses, ça?
0: Bon, c'est bon, Tony, hop, allez, hop. Tony, vous le virez.
1: Tony, tu dégages. Il y a des problèmes.
0: Bon, Tony, tu la fermes.
1: Il y a des problèmes techniques.
3: Quand t'as deux voix, on dit rien, toi. Quand t'as deux voix, on dit rien. C'est toi qui gueule. Lui, il a deux voix, faut le pardonner.
0: Non.
1: C'est quoi cette oppression, là?
0: Pour l'instant, lui, il a rien à dire. Donc c'est pas la peine.
1: Non, mais c'est mon cochon d'Inde qui avait mordillé le fil.
0: Non, mais ton cochon d'Inde, j'en ai rien à foutre.
1: Il s'appelle Gérard.
0: J'en ai rien à foutre de ton cochon d'Inde.
1: Il s'appelle Gérard comme toi.
5: T'as terragnagna, Gérard, ou quoi?
0: Non, mais moi, les gens qui ont rien à dire, c'est bon.
1: C'est
0: bizarre, on prend Tony et David, ceux de Cannes. J'en veux pas.
5: Ce n'est pas le problème, tu n'as qu'à enchaîner avec tes questions et essayer de faire comme s'ils étaient pas là.
0: Françoise, t'es plus là?
4: Non, je suis plus là.
0: Ouais, non.
1: Françoise, elle allait prendre l'apéritif.
0: Non, t'es plus là, ok, bonne nuit.
4: Non, je suis là.
0: Bon, alors?
1: Eh Gérard, tu restes poli quand même.
0: Oh, bon, c'est bon, toi, tu la fermes derrière, s'il te plaît.
1: Bon, tu réponds à ma question sur Sion.
0: Non, mais attends, Tony, s'il te plaît.
1: Oui.
0: Pour l'instant, c'est moi qui mène les débats.
1: Oui.
5: Eh ben alors, mène-les, pose tes questions.
1: Allez, pose tes questions.
0: Maintenant, on va finir avec la première, après vous allez répondre à la deuxième. Ouais. Bon, maintenant, Françoise.
4: Oui, Gérard.
0: Alors, ouais, t'as pas entendu la question.
1: Françoise, on trinque.
4: Oui,
5: répète, c'est pas grave.
1: On trinque, Françoise.
0: Alors, bon,
4: disons que... Il y a une personne qui m'a téléphoné, c'est une copine à moi. Elle s'est mariée, elle avait 18 ans.
1: Tu nous as dit.
0: Non, mais parle devant ton micro, François, s'il te plaît.
3: Elle parle très bien, là.
0: Non, on l'entend.
4: Elle avait 18 ans.
3: Et son mari,
4: il avait pratiquement 51 ans.
0: Comment? De quoi?
1: Ça, c'est le pastis, François.
0: Non, attends, il avait quel âge, son mari?
3: 18 ans et le mec a quasiment 51 ans.
1: Je suis témoin. Françoise, arrête de mettre des glaçons dans le pastis.
5: C'est la différence d'âge, ça, Gérard, on est d'accord.
1: Ça suffit, les glaçons dans le pastis, Françoise.
0: Il y a un peu trop de monde chez Françoise pour ce soir. Enfin, apparemment, chez Françoise, il y a un anniversaire.
1: Elle est noyée, Françoise.
4: Non, presque pas.
1: Tu nous as même pas invité, Françoise.
3: Non, mais là, Gérard est jaloux, il est pas invité.
4: Gérard, il connaît le chemin.
1: Gérard,
0: non, mais attends,
1: toi.
0: Tu crois que je vais venir chez toi maintenant? Non, mais
4: tu demandes à Henri.
1: Non, mais attends, on va à l'anniversaire de Françoise.
4: Bah, à ce moment-là, je vous attends.
0: Non, bah, dans ce cas-là. Bon, on va aller.
5: On va enchaîner sur la troisième question,
0: Gérard.
5: Parce que pour l'instant, t'as juste parlé de l'âge, de l'importance de l'âge. Donc,
1: Gérard connaît sûrement des frontières du réel.
4: Qu'est-ce que tu penses de la différence de l'âge?
3: Ouais,
1: moi,
0: personnellement.
1: D'après toi. Bonne question.
3: Bon, en gros, est-ce que ça te dérange, toi, qui as 37 ans?
0: 35.
3: 35 d'être avec une nana qui a le double de ton âge, par exemple.
0: Personnellement, de manière, la question, on va l'aborder. On va l'aborder dans peu de temps.
3: Non, tu l'as demandé à tout le monde. Est-ce que toi,
0: non,
3: ça
0: mais moi personnellement, c'est pas l'âge qui compte.
3: Et vraiment que c'est une nana.
1: Et collectivement, qu'est-ce que t'en penses?
0: Non, mais attends, Anthony, s'il te plaît.
1: Collectivement, qu'est-ce que t'en penses?
0: Non, mais moi, je vais te dire une chose. Moi, c'est pas l'âge qui compte. C'est tant qu'on aime la personne, le reste, j'en ai rien à foutre.
1: Et le poids?
0: Non, mais même que ce soit le poids ou n'importe quoi.
5: Même une vieille avec les seins qui tombent demande top sur
0: le
5: visage.
0: Même si c'est pas un gros ton, d'accord, Macaille?
1: Même si elle fait du 95C de tour de genoux.
0: Non, attends, 95C de tour de genoux.
1: Si, ça existe. Hein.
0: Non, ça existe pas.
1: Mais si, j'en ai vu, moi.
0: Dis-moi, t'en as vu.
1: À la foire du trône, les femmes à barbe.
0: Ouais, c'est ça.
3: Non, moi, j'en ai vu une, à Fun Radio.
1: Elle s'appelle comment?
3: Demande à Gérard.
0: Elle s'appelle Christine. Tu commences pas là-dessus, Florence, s'il te plaît. Celle-là, au lieu de faire deux débats, j'arrête.
1: Allez, parle.
0: Tu choisis. Tu choisis, on commence pas comme ça.
1: Bon, donc, Gérard.
0: Moi, personnellement, moi, je vais vous dire une chose. Donc, la question, c'est simple, on va l'attaquer. Et
4: elle est pas restée sans réponse, hein. J'attends la réponse.
1: Ouais, moi aussi.
0: Laquelle réponse que tu veux, Françoise?
4: Eh ben, quelle différence qu'on trouve si on vit avec quelqu'un, que ce soit jeune ou pas vieux, machin, truc chouette.
0: Attendez. Parce que là, je vais m'occuper de la question qu'on vient de me poser.
1: Ouais, d'accord, la semaine prochaine, alors.
0: Non, c'est pas la semaine prochaine,
4: non.
0: Non, ça va être tout de suite.
1: Gérard,
0: attendez, vous allez réfléchir. Vous allez réfléchir. Avez-vous déjà...
5: Gérard, prendre la lumière pour lire ces questions, ah ouais, c'est excellent.
0: Non, parce que là...
5: Allez, vas-y, fais tes signaux, vas-y.
1: Examen proctologique.
0: Donc, avez-vous déjà eu des expériences avec des personnes plus âgées que vous? Et on va passer...
5: Et on met un petit disque et on se retrouve après
0: et
5: ça.
0: Et c'est qui?
6: Oui.
3: Ah, tu vas jouer dans Blind Test, Gérard, devine qui c'est.

0: De retour, GG.
1: Donc, la suite des débats, donc 2h39. Donc, si vous voulez nous appeler, c'est le 0808-803-08-5000.
0: Non, c'est pas ça, recommence.
1: Donc, c'est si vous voulez nous appeler, donc c'est le 0870-5000 et 0803-08-5000. Et pour les Belges, 0-33-1-47. 99 5000, donc
2: trou du cul.
3: 79.
1: Ouais, 79 trou du cul, merci.
0: Bon, et moi,
1: donc toujours 3615 code Fun Radio, rubrique direct. Donc si on a des questions sur Minitel, on peut y aller.
0: Oui, non, pas
1: oui, vas-y, on a Kaya.
0: Tu peux me prêter ton Adidas pour déboucher les chiottes. On demande Nico sur Minitel.
1: Non, mais Nico, tu vas te faire foutre.
0: Mais bon, c'est jamais. Moi, j'avais juste une question. Je crois que tu devais prendre rendez-vous avec le ministre de la Communication, non?
1: Ministre de la Communication.
0: Le ministre des cabines téléphoniques, non?
1: Non, ben, ça, c'est. On verra ça plus tard.
0: Je crois. Attends, il me semble, hier, tu nous as parlé.
1: Non, mais ça.
0: C'était pas le ministre du temps libre pour avoir un peu plus d'antenne?
1: Non, mais on verra.
0: Ton micro.
1: Mais on verra ça après l'émission.
0: Tu peux en parler, non? Faut que tu nous expliques un peu. Attends, faut que tu nous tiennes au courant.
1: Non, mais ça, faut que je demande à mon chef. Et mon chef, il est pas là, donc.
3: Je suis là, je t'écoute.
1: Non, c'est pas toi, mon chef.
0: Tu sais très bien que ton chef t'écoute, alors vas-y.
1: Mais faut que je voie avec mon chef pour savoir combien de temps qu'il me laissera d'émission.
0: D'émission pour être. Il faut que tu ailles voir le ministre du temps libre, c'est ça?
1: Non, non, mais de toute manière, faut que déjà que je reprenne la pêche comme j'avais il y a à peu près un an, parce que apparemment mon chef hier il m'a dit que je commençais à m'éloigner, donc maintenant il va falloir que je reprenne du poil de la bête. Donc
0: t'es pas hétéro alors?
1: Non, non, non. Alors les hétéros, je préviens tout de suite, me faites pas chier parce que je vous casse. Donc
0: tu casses les hétéros?
1: Ouais, et je casse tout le monde.
0: Ok. Ok.
1: Ok.
0: Ok.
1: Aucun mongo.
0: Ok.
1: Aucun mongo.
0: Bon, on reprend le débat. Question, c'est parti.
4: Toi, ne casse pas les couilles.
1: Arrête, oh, c'est bon, putain, Françoise.
5: Mais qu'est-ce que tu as, Françoise?
4: Gérard.
5: Gérard. New York ici.
4: Non, Gérard. Gérard.
1: Qui c'est?
4: Gérard.
5: À ton avis?
6: Maman, putain, elle est la marre.
4: Maman, putain.
1: Non, mais oh. Oh, vous vous calmez.
4: Encore plus bien fait.
1: S'il vous plaît.
5: Écoute la culture. Écoute la culture, GG.
1: Non, mais...
4: C'est bordel.
1: Non, non, mais pour l'instant, vous la fermez.
4: Non, mais... Elle veut seulement parler à Gérard vis-à-vis de... Oh
5: là là. Mais plus le matin ou le soir?
4: Non.
1: Bon, Françoise,
6: qu'est-ce que tu veux?
1: Françoise.
6: Bon, salut.
1: Bon, c'est bon, là, les autres.
4: Oh, non, non. Tu vas.
1: Bon, allez, c'est bon.
0: Non, reprends la question que t'avais lancée avant le disque.
1: Non, attends.
5: Françoise, elle a pété les plombs.
1: Me faire traiter d'enculé comme ça en direct, négatif. On prend quelqu'un d'autre à la place.
0: Négatif.
1: Allez hop, on prend quelque chose.
2: Bah, c'est bon, continue ton débat. Il n'y a plus personne.
0: C'est pas ton problème, le standard. Continue.
1: Bon, alors, avez-vous déjà eu des expériences avec des personnes plus âgées?
5: Bah, moi, c'est Tony.
1: Ouais, vas-y.
5: Donc, ma copine, elle a 2 mois de plus que moi.
1: Ouais, t'as quel âge, toi?
5: Moi, j'ai 20 ans.
1: Ouais.
5: Et toutes mes dents, Gérard.
1: Non, mais attends,
5: c'est pas le problème.
1: Ta copine, elle a quel âge?
5: Elle a 20 ans et 2 mois. Donc, ça fait qu'elle a 2 mois de plus que moi.
1: Ta copine, elle a 20 ans. Alors,
5: mais 2 mois de plus. Et puis, moi, je suis musulman polonais du côté de mes parents.
1: C'est bon.
5: Et donc, ça pose des problèmes.
1: Bah, Tony.
5: Oui.
1: Tony.
5: Non, mais c'est un problème d'actualité, je veux dire.
1: Tony, t'es bien gentil.
5: Ouais, je sais. Est-ce que tu m'aimes?
1: Moi, je vais. C'est bon. Mais c'est moi des. Je vais pas m'amuser comme ça.
5: Non, mais je m'amuse pas.
0: Je suis désolé, Gérard, c'est de la différence d'âge, hein.
5: Bah ouais.
0: Parce que ça peut être une différence d'âge de 2 mois ou ça peut être de 2 ans.
1: Lui, il a 20 ans.
5: Ouais.
1: Lui, il a 20 ans et sa copine, elle a.
5: Mais elle a 2 mois de plus que moi. Moi, je voulais trouver.
1: Non.
5: Là, Gérard, il est pas payé pour faire des conneries.
1: Non, c'est bon. Vous me laissez continuer? La différence d'âge pour moi, c'est par exemple quelqu'un qui a 25 ans, un mec qui a 25 ans et que la nana, elle a un nana 30. Là, ok, la différence d'âge, on voit.
5: Oui, mais quand la nana, elle en a 30, c'est pas pareil. Bon, bah, parce que moi, elle a.
1: Non, mais attends, t'es qui, toi?
5: Je m'appelle Tony.
2: Il y a Eric qui remplace Françoise.
5: Oui, exactement, c'est moi, salut. Salut Gérard.
1: Ouais, salut.
5: Ça va? Je sens qu'il va te casser les couilles, Eric.
6: Non, pas du tout.
1: Bah, allez, vas-y, Eric.
5: Ouais, c'est quoi la question, là? La différence d'âge? Ouais. Eric, est-ce que t'es contre la différence d'âge? Parce que moi, je pense que les
7: personnes qui naissent
5: la même année ne devraient pas avoir le même âge.
2: Gérard, ils font un débat.
5: Attends, Gérard, vas-y, Gérard.
7: Non, mais attends, pour l'instant, c'est moi qui pose des questions.
5: Est-ce que je peux poser?
8: Non, c'est Gérard qui pose des questions.
5: Vas-y, pose, Gérard.
8: Vas-y, Gérard.
7: Bon, alors, Eric.
8: Ouais.
5: Eric.
8: Ouais.
7: Non.
8: Vas-y.
7: Avez-vous déjà eu des expériences?
8: Tu peux me tutoyer?
5: Ouais, tutoie-le, Gérard.
7: Non, mais de toute manière, j'ai pas élevé les cochons avec. D'accord.
5: Super.
8: Une expérience? Non, jamais, non.
7: Avec une personne plus âgée que toi?
8: Ah, bah, évidemment, si j'en ai jamais eu, ouais, avec une personne plus âgée, ouais, on va dire ça, ouais.
5: Gérard, il paraît que tu mangeais dans la mangeoire des cochons, en fait.
8: Ah ouais, j'ai entendu ça aussi, moi.
7: Ouais, t'as entendu.
8: C'est vrai, tu mangeais des glands.
7: C'est qui parle, là?
8: C'est Eric.
7: C'est qui?
8: C'est Eric, je confirme ce que dit Tony. Hein.
5: Ouais, d'ailleurs, non, attends, tu continues à bouffer du gland.
7: Eric.
5: Hein.
8: Ouais.
7: T'es gentil, tu donnes ton nom quand on te parle, d'accord?
8: D'accord.
5: Et Eric,
8: pas de problème, vas-y.
5: Bon, Eric, elle avait quel âge, la vieille pute?
8: Non.
9: C'était peut-être Nano, parce que Nano est sur Minitel et nous dit: Gérard, j'ai 70 ans, est-ce que ça te va pour une bonne pseudo?
5: Voilà.
7: Non, mais c'est bon. par contre.
5: Et Gérard, je te verrai bien avec Jeanne Calment ou avec Denise Gray, hein, le cadavre.
7: Ouais, c'est bon. Dans ce cas-là, là, les trois cums qu'on a.
8: Ouais,
7: on va demander à Christelle.
8: Oui.
7: Christelle, ouais,
5: elle est trop bonne, Alicia Pritch, pour l'air.
7: Non, mais c'est bon, là, vous la fermez, là, pour l'instant.
8: Vas-y.
7: On va demander à Christelle.
8: Oui.
7: Christelle, parce qu'il va falloir vous réveiller quand on parle, hein.
10: Non, mais j'écoute, hein.
7: Oh, non, j'ai pas à écouter.
10: Non, mais je veux bien intervenir, mais bon, faut encore savoir la question exactement.
5: Les nanas, qu'est-ce que vous pensez de la différence d'âge à peu près environ,
8: bah,
5: le matin?
8: On les a pas entendus, là.
10: Non, mais ça, je l'ai dit, bon, je m'en fiche complètement de la
7: différence. Non, mais attends, allez, Christelle.
10: Oui.
7: Christelle.
10: Ouais. Oui.
7: Tony, David et Eric, vous l'affirmez?
8: Ouais. Ouais,
7: non, okay. Mais maintenant, la question, c'est pas la différence d'âge.
8: Monsieur Eric, hein. C'est monsieur Eric.
7: Monsieur. Alors, des messieurs, moi, j'en suis tous les matins.
8: Ouais, ben, okay. Monsieur Eric. Ouais,
7: mais
8: okay.
7: Non, mais il n'y a pas de monsieur à la radio, d'accord?
8: Bon, ben, madame Eric, alors.
5: Il paraît que c'est des messieurs.
7: Non, mais alors, si c'est monsieur, dans ce cas-là, tu vas voir monsieur Florence.
5: Gérard, c'est Tony, Gérard. Est-ce que tu pourras mettre un...
7: Bon, c'est bon.
5: Un Marcel Amont de la période rose. Je suis malade.
7: Ouais, ben, je suis malade. Mais pour l'instant, je parle et j'aime pas te couper.
5: Ouais, mais tu pourras mettre, je sais pas, un
7: non,
5: titre épline.
7: Non, mais pour l'instant, la musique, c'est moi qui commande ce que je mets.
5: Ouais, d'accord.
7: J'ai pas l'heure d'en recevoir des autres.
8: Le remix, peut-être?
7: Ouais.
8: Un petit coup de remix.
7: Non.
8: Ah, j'ai une cassette toute prête dans mon poste, là.
5: Ouais.
7: Eric.
5: Pour un Word d'appartement de bloc, c'est possible.
8: Ah, non.
7: Pourquoi? Eric, bonne nuit.
9: Tu vas pas virer tout le monde. Il y aura plus personne de passage, Gérard.
7: Non.
8: Vas-y, Gérard, parce qu'il est en débat.
5: Gérard, t'as pas les 5 des squads?
8: Non, mais je t'assure, j'ai une bonne cassette.
9: Tu reprends ton débat et pour te relancer, il y a DJ Pat sur Minitel qui dit: de toute façon, la différence d'âge n'a aucune importance car l'amour est aveugle.
8: Exactement, c'est vrai. Exactement.
9: T'es d'accord avec ça ou pas? Gérard, l'amour est aveugle?
5: Ouais.
9: Ou t'es aveugle quand t'es amoureux?
7: Non, mais.
9: T'es aveugle quand t'es amoureux ou l'amour est aveugle?
2: Apparemment, l'amour est aveugle parce qu'il a pas encore réussi à trouver Gérard.
8: Et le mariage rend la vue.
5: Non, mais pour Gérard, l'amour est aveugle, sourd, muet.
8: La mort ou l'amour?
5: L'amour.
8: L'amour, d'accord. Bon, question suivante, peut-être?
7: Question suivante, pour l'instant, vous allez la fermer, là.
2: Mélissa a remplacé Charles.
7: Qui?
2: Mélissa a remplacé Charles.
7: Mélissa?
11: Oui, allô, bonsoir Gérard.
7: Oui, bonsoir.
8: Salut.
5: Salut Charlotte.
8: Gros bisous.
11: Bonsoir tout le monde. Mm-hmm. Bonsoir.
7: Bon, alors, maintenant, j'ai posé. Maintenant,
5: je m'appelle Tony, tu peux m'appeler Sex Machine si tu veux. C'est comme tu veux. Hein.
7: C'est qui pose des questions?
8: Vas-y, Gérard, vas-y. Je crois que c'est le petit moustachu dans le bureau, c'est Gérard, je crois.
7: Le petit moustachu, il n'y a pas de moustache.
8: Il s'est rasé ce matin, c'est pour ça.
5: En plus, il paraît qu'il pique sous les aisselles pour faire une moustache.
8: Ouais, je sais, ouais.
7: Bon, c'est quand vous voulez.
8: Allez, Gérard, pose ta question.
7: Bon, alors, j'ai posé la question à Christelle.
8: D'accord.
7: Vous la fermez derrière.
8: Ouais, d'accord. Ouais.
7: Donc on va poser je sais pas combien il nous reste de nanas, donc c'est pas grave.
8: Bon, une vingtaine, bon.
7: Avez-vous déjà eu des expériences avec des personnes plus vieilles que vous? Donc Christelle.
8: Oui.
7: Christelle.
8: Oui.
7: Non.
8: Oui, ça, si c'est Christelle, hein. Si, c'est moi.
5: Je me confirme.
7: Non, ça c'est un mec.
8: Non, c'est Christelle.
2: Non, c'est Christelle.
8: Non, mais je suis là, ça va.
5: Oh, le parano.
7: Non, là, c'est...
5: De toute façon,
7: tu me dis, je suis pas parano, d'accord? Tu la fermes, toi.
8: Vas-y, Gérard.
5: On sait que t'étais Gérardine avant sur Kairok. Donc, tu vas pas nous la faire.
7: Attends, t'es qui, toi?
5: Moi, c'est Tony. Moi, je sais que t'es Gérardine.
7: Eh ben, Tony, bonne nuit.
8: Non, mais il souhaite bonne nuit à tout le monde.
7: Tony, tu lui dis qu'il se calme.
8: Gérard.
7: On fait pub sur les radios. Donc, Tony, tu repasses au standard, okay, merci.
2: Gérard, débrouille-toi pour faire ton débat, parce qu'il n'y a plus personne au standard. Tu veux virer tout le monde? J'ai enlevé tout le monde.
9: T'as viré tout le monde?
2: Non, j'ai raccroché tout le monde. Débrouille-toi, j'ai raccroché à tout le monde.
7: Continue
9: ton débat tout seul, GG.
7: Bon, bah, attends,
9: vas-y.
7: C'est là.
9: Ah, bah, si, non, mais explique-nous ce que ton point de vue.
7: Non, mais attends, Julie. Tu permets? Moi, je fais pas, je m'amuse pas à aller faire comme Michael, comme tout à l'heure. qui s'amuse à aller sur n'importe quelle radio. Ok.
8: Ah non, c'est cool.
9: C'est pas ce qu'on nous a dit. Hein.
7: Non, non.
5: Et moi, je
7: non,
5: suis entendu chez Malher.
7: Alors maintenant, attends. Là, vous allez la fermer parce que là, c'est pas le thème du débat.
8: Allô, Gérard. Allô.
7: Quoi, qu'est-ce que t'as, toi?
8: Bah, je veux que tu poses la question, quoi.
5: Gérard, moi, je t'ai entendu sur Malher.
8: Non, mais.
7: Mais c'est bon. Gérard, alors, vous allez vous calmer maintenant.
5: J'ai changé
4: de. Gérard, calme-toi.
7: Bonne nuit.
5: J'ai changé deux côtes michées contre une poupée gonflable. Chez Malher.
8: Non,
5: t'as entendu.
8: Gérard, vas-y, non. Sérieux. Allez, vas-y, Gérard.
5: Sur un point. J'ai entendu sur fréquence G. Ils faisaient l'annonce. Ils demandaient à un mec.
8: Oh là.
5: Non, mais reviens, Gérard.
4: Gérard, allez.
5: J'ai déconné, en fait, je t'ai entendu sur RTL.
9: Gérard.
8: Sinon. Ah là, ça a coupé, non? Non.
7: Gérard. Non, encore là.
5: Gérard, reviens.
9: On essaye de calmer Gérard.
7: Bon, tu prends ton casque et tu parles.
9: Allez.
8: Un petit verre.
5: Gérard, avant de te barrer, tu mets un
7: marteau. Tu la fermes. Attends, tu vas la fermer.
8: La barbe.
7: Ok.
5: Tu mets un petit dé.
9: Mais GG, si tu leur dis de la fermer, comment veux-tu te faire un débat, bon sang?
5: Tu passes ton
9: la ferme.
7: Non, mais là, allez me dire que je vais sur d'autres radios, non. J'appelle pas Michael.
8: C'est vrai que c'est ignoble, je t'ai entendu chez Malher.
7: Bon alors, Tony, tu dégages, allez, bonne nuit.
9: Mais arrête de dégager.
7: Non.
8: Il doit avoir 39 de fièvre, Gérard.
7: Non, moi, de manière, je continue pas.
5: T'es changé deux coups de Michel.
7: Je ne continuerai pas.
9: Fais ta conclusion sur le débat, la différence d'âge. Et on se calme au standard.
8: D'accord.
9: Oui. On fait sa conclusion sur la différence d'âge. On va passer au deuxième débat, GG. La sodomie. Et si.
8: Ça, c'est super.
9: Allez, Gérard.
7: Non, tu mets la musique.
9: Non, je mets pas de musique. Je mets pas de musique. On vient juste de mettre un disque. Ça fait 5 minutes.
5: Gérard, moi, de toute façon, je rentrerai dans le débat chez Malher.
8: D'accord.
9: Il suffit de demander gentiment aux gens qui se calment. Toi, t'es en train de hurler.
7: D'accord. Les questions sont pas là.
8: Oui,
7: j'en ai rien à foutre des gens qui passent sur d'autres radios.
5: Gérard,
7: j'en fais pas partie.
5: Gérard, tu te la pètes parce que tu passes chez Malher.
9: C'est pas grave, Gérard. Tu fais comme si t'entendais pas. Allez, hop, conclusion. Conclusion de la différence d'âge.
5: Et il faut contrer avec Fun.
8: Allez, à gauche, Gérard.
9: Allez, Gérard.
8: Allez,
9: Gérard.
8: C'est pas Gérard ou quoi, là?
7: Non, mais quand vous aurez fini vos conneries, là, les bandes des connards.
8: D'accord.
5: Gérard, c'est Tony, je t'ai entendu faire la maison. Dans le truc, la radio Montmartre.
7: Ouais, radio Montmartre. Attends, toi, tu l'as. Alors, de manière, le deuxième débat, je veux pas.
8: Tu veux pas quoi?
7: De manière, je veux ni Tony, ni Eric.
8: Oh, j'ai rien fait.
7: Non, mais de manière, vous dégagez.
8: Monsieur Eric.
7: Ouais, monsieur. Ouais. Monsieur, moi, je t'emmerde.
8: Ah,
7: d'accord?
8: Ah, carrément. Oh, bah, c'est pas...
5: Gérard, c'est vrai que tu m'as présenté rien à cirer sur l'affaire.
8: Non, je suis vexé, hein.
2: On accueille Sylvain.
5: Gérard. Ouais, c'est Sylvain l'énergie.
7: Ouais,
5: je le savais, tu travailles énergie en plus.
12: Ouais,
5: Gérard, on a vraiment besoin de toi, faut que tu viennes vite, quoi. Depuis que t'es passé à l'appel.
7: Oh, connard, tu peux baisser ta radio.
5: Ouais, de toute façon, écoutez-moi, Gérard, c'est l'assistant de Sam Z.
8: Ah ouais, peut-être, ouais.
5: Ouais, exactement. Et on a besoin de toi parce que t'es passé l'autre jour à la radio sur l'énergie, on t'a tous entendu.
7: Ouais, c'est ça.
8: Arras, c'est une radio locale, des radios Boudin,
5: Islande. De toute façon, tu fais des échanges dans l'émission d'Hubert. Sur Radio Bouddhiste aussi, sur Radio Bouddhiste.
7: Ah, bah, c'est bien.
8: D'accord.
7: Bah.
9: Il y a Nano qui dit qu'il paraît que tu présentes le journal du Hard sur Canal.
5: Exact, c'est vrai.
8: J'ai vu.
5: Et en plus, tu participes, salaud.
12: Ouais, il est même tout nu en plus.
8: Et il vend des cassettes pirates, carrément.
5: Bon, Gérard, tu peux mettre un Deep Zeppelin, s'il te plaît?
7: Non, mais continuez comme ça.
8: En tout cas, Gérard, j'enregistre tous tes débats et je fais une compilation en ce moment. Je vais sortir tout sur ordinateur.
12: Gérard, à quand enchaîner avec ta bataille, Gérard? À quand?
7: Non, mais continuez, vous m'intéressez.
8: D'accord.
7: De manière, il est 3h, 2h50.
2: Ça fait quelque chose d'intéressant dans l'émission.
7: Non, mais il est 2h55.
5: Je te perds. 3h-5, Gérard. Il est 3h-5, hein.
8: Je t'ai reconnu, Gérardine. T'étais sur Skyrock.
5: Exact, c'est vrai.
8: Bon, Gérard, vas-y, accouche.
9: Bon, Gérard, je sais que t'avais un deuxième débat, voire un troisième à nous proposer. Donc ça serait bien que t'enchaînes.
8: Hey, un petit poème, là.
7: Non, tu les prends.
8: Un petit poème pour décontracter.
5: Bon, tu passes au deuxième débat, s'il te plaît.
12: Un poème. Le poème,
2: Attendez, c'est Max, là, je suis obligé de venir. J'étais en train d'écouter des disques techno.
5: Non, mais Max, excuse-moi, là, c'est Tony, moi je l'ai entendu chez Malher. Il a changé deux gouttes de Michel contre une poupée. Alors moi, je peux pas.
12: Ah, c'est vrai.
5: Bon, il est partout, il est sur Skyrock, il est sur Paris.
8: Eh, Max!
2: Vous avez gagné, il s'en va.
5: Ah, ben non.
2: Ah bah si, là vous avez gagné.
5: Ah donc, bah, sur Europe 1.
2: Tu vas où là?
5: Oui, on the winner.
2: Gérard, qu'est-ce que tu fais?
5: Gérard, t'en vas pas, Gérard.
13: Max, continue pas comme ça les débats.
5: Gérard, on perd, Max.
14: Non, mais moi je continue pas des débats avec des emmerdeurs.
5: Eh ben, Gérard, on va détendre.
14: Non, mais attends, Gérard, ça a l'air que tu leur dis quelque chose, ils en ont rien à foutre.
13: Mais non, on écoute, on est tous.
2: Attendez, je vais vous dire quelque chose.
14: On est tous comme je débat, c'est la sodomie, on prend des nouveaux auditeurs. Mais pas les mêmes.
5: Non, moi je voulais parler de sodomie, Gérard. Moi aussi, je veux parler de sodomie un peu.
2: Gérard, il n'y a pas de nouveaux auditeurs parce que moi je fais comme toi, je m'en vais.
14: Eh ben, dans ce cas-là, tu fais ce que tu veux.
2: Oh non, c'est le bordel, là, tu
5: sais pas gérer.
2: Bon, je vais vous dire quelque chose. Bon, attendez, arrêtez, calmez-vous, je vais vous dire quelque chose. N'oubliez pas d'aller voter dimanche.
13: Je vote pour Gérard, moi.
5: Moi, je vote pour la sodomie pour Gérard.
13: Moi, je vote pour Gérard. Hein. Pas de problème.
14: Non.
5: Sodomisons Gérard un peu.
9: Et Max, il y a plein de monde sur Minitel, Gérard, qui attend des débats sur la sodomie. Et au standard, tout à l'heure, ça explosait. Je suis désolé.
5: Gérard, je veux ton sexe.
9: Gérard, président.
13: Gérard, président, ouais.
2: Bon, je vais faire le standard à la place de Florent.
5: On est pas dans la merde.
13: Et Max, tu devais passer une cassette. Germaine, tu devais passer Germaine, là. Tu l'as pas passé, ça.
5: Pour
13: détendre, passe la cassette, bon sang.
2: Ah, la cassette, ah oui, non. La cassette.
13: Bah ouais, c'est excellent ça.
5: Oh, taisez-vous là, Gérard, il va faire son débat sur la sodomie. Ouais, taisez-vous. On se tait.
2: Attends, je vais chercher un truc.
5: Tout le monde se tait là, on écoute Gérard sur la sodomie.
13: C'est excellent.
15: Non, moi, en tant que vous depuis tout à l'heure.
9: Non, mais tu pourrais lancer ton débat sur la sodomie déjà pour commencer, quoi, parce que.
14: Non, mais.
13: Surtout que là, je détends avec Germaine.
5: Allez, Gérard.
14: Non, mais pour l'instant,
13: on va détendre Gérard avec Germaine.
9: Si, je suis désolé, il y a du monde au standard, ils sont en train de te parler, ils te demandent le débat sur la sodomie.
5: On veut le débat sur la sodomie.
14: Qui c'est qu'on va avoir comme auditeur?
13: Les mêmes.
14: Donc non. Donc il nous faut quelqu'un au standard, et c'est tout.
13: Non, déconne.
14: Déconne. Vous
9: Il faudrait que tu saches déconner aussi un petit peu, Gégé.
14: Bon, non, mais attends.
5: Sérieux.
14: Je vais pas m'amuser sans arrêt, on me balance n'importe qui. Hein? Parce que si c'est pour avoir des bandes de petits cons,
13: mais
14: c'est
13: non.
14: Pas la peine.
13: Je suis gros.
5: Oh non, c'est méchant.
14: Donc, alors maintenant.
13: 1m80, Gérard.
14: Ouais, 1m80, j'en ai rien à foutre.
5: Je te la pète parce que tu passes sur Europe.
14: Quoi, de quoi? De quoi?
13: Tu me jures 1m20, les bras levés, je crois.
14: Non, mais attends. Hey, le mec qui s'amuse à dire que je passe sur Europe 1.
5: Dans ce cas-là,
14: tu fais une chose au lieu de le dire. Et tu la fermes. Dans ce cas-là, tu balances tes cassettes en direct.
5: Mais je t'envoie.
14: Non, mais tu la fermes. Tu balances tes cassettes en direct. Parce que je commence à en avoir ras-le-bol de vos conneries. Non, mais c'est bon. L'ultimatum, vous me faites chier.
5: C'est
2: clair!
5: Il y a ton
2: grand-dieu,
5: on t'a vu!
2: Arrête, Gérard, calme-toi!
14: Viens, fais chier!
2: Non, ne crie pas, oh, arrête de gueuler parce qu'elle
13: entend
2: ça.
13: Allez, Max, balance la cassette!
2: Mais ça arrive pas à se caler, bordel!
5: De toute façon, on t'a vu dans tout est possible! Allez, Max,
14: dans tout est possible!
5: Gérard, bah non,
14: voilà, dans tout est possible! Ah oui, bah c'est ça!
5: Tout est possible, ne t'avais pas avec Gérard!
14: Tout
5: est
14: possible,
5: il est fait concours avec ton
14: équipe!
5: Dans un instant, après la pub, l'animateur au kit! Bonjour, Gérard!
14: Ouais, c'est bon, ouais!
5: Il
2: faut gérer le débat là. Bon, les enfants, calmez-vous.
13: D'accord. Mais je voulais dire que quand il faisait la météo, il s'amenait avec sa cabine téléphonique carrément.
5: Ouais, et en slip, en string.
13: Ah bon,
2: non, mais là, là, c'est l'anarchie là, Gérard. Attends, j'étais en train d'écouter Teddy, c'est devenu le bordel. Qui c'est qui a la radio derrière ou qui est dans.
13: C'est pas moi.
5: Pas moi non plus.
2: Il y en a un qui est dans un marché ou quoi?
5: Là, je suis.
13: Gérard, peut-être.
5: Max, je suis en train d'écouter Europe 1 pour voir si c'est du bidon ou pas.
2: Bon, maintenant, je vais temporiser un peu, je vais calmer l'affaire là. Bon, alors, je vais vous faire écouter justement. Alors, j'essaie de le caler. C'est en train de se caler, c'est très long parce que c'est un CD qui n'est pas fixé, c'est un petit peu le bordel, c'est toute une explication parce que j'enregistrerai ça sur un CD. Alors, c'est un auditeur qui m'a envoyé ça, écoutez-le et vous me dites ce que vous en pensez. D'accord. C'est Didier pour toi, Gérard.
5: Je voudrais te se donner.
2: Non, taisez-vous, écoutez.
16: C'est Germaine de la commune de Montcuq-sur-Loire, dans la Transatlantique. Vocal les poulettes, ce message est destiné à Gérard de Fun Radio. Gérard, un petit poème de joie et d'amour à ton attention. Gérard, je voudrais te dire je t'aime, mais tu as mangé toute la crème. Gérard, je voudrais te dire je t'aime, mais il paraît que tu suces que des rennes. Gérard, je voudrais te dire je t'aime, mais il paraît que tu pues du bec. Gérard, je voudrais... Oh, la noire ta gueule. Gérard, je voudrais te dire je t'aime, mais il paraît que tu mets que de l'Adidas. Gérard, je voudrais te dire je t'aime, mais tu te laves pas le matin. Gérard, je voudrais te dire je t'aime, mais est-ce que tu sais faire le fumier? Gérard, la mienne à noirotte. Gérard, je voudrais te dire je t'aime. Tu vois, c'est toi qui l'excite comme ça, la noirotte. Gérard, je voudrais te dire je t'aime, mais en fait, je n'aime pas les agents de sécurité. Gérard, je voudrais te dire je t'aime, mais je vais Oh, ben, la noirotte, ça suffit. Gérard, je voudrais te dire je t'aime, mais en fait, je me rends compte que c'est peut-être pas possible avec nous, entre nous deux, et c'est un peu loin, je suis désolée, et que t'es peut-être que de la ville. Gérard, je voudrais te dire je t'aime, mais il paraît que t'as une toute petite bite. Gérard, je voudrais te dire je t'aime, mais il paraît que tu sais pas faire l'amour. Gérard, je voudrais te dire je t'aime, mais il paraît que t'es pas hétéro. Gérard, je voudrais te dire je t'aime, mais j'aime pas les cabines téléphoniques. Gérard, est-ce que tu aimes bien la campagne? Est-ce que tu voudrais voir Germaine à Montcuq-sur-Loire? Alors il y a tout, il y a la noiraude, il y a les poulettes, il y a les gorilles, il y a tout le monde, et il y a le corneau à corriger. Et puis en fin de compte, il y a moi, la Germaine, à s'occuper un peu là. Alors Gérard, je te le dis, si tu viens de ces quatre à Montcuq-sur-Loire, dans la transatlantique, je t'attends, je mettrai les bagnolons, tout ce qu'il faut, les barésies, tout ce qu'il faut. Gérard, je suis à toi.
15: Alors Gérard,
17: qu'est-ce que t'en penses?
15: Alors Gérard,
17: allez, accouche.
15: T'aimes bien les petits culs, Gérard?
17: Il reste bouche bée, hein.
18: Taisez-vous, écoutez. Arrêtez, Gérard va répondre.
19: Non, mais de toute manière...
18: J'entends rien, devant ton micro.
19: Mais de toute manière, ça regarde personne, ça c'est mon problème.
17: Mais sensuel quand même, hein.
15: En plus, t'es pas noir de Gérard.
19: Ouais, mais c'est bizarre parce que...
18: Il y a un deuxième message, écoute bien.
16: Gérard, c'est à nouveau Germaine, ta Germaine, à Montcuq-sur-Loire, dans la transatlantique. Une jeune plante, savoureuse à souhait, ferme, rondelette, mais à la fois plantureuse dans toute sa fraîcheur et sa jeunesse encore. Je ne suis qu'à l'aube de mes 38 ans. Je t'attends de pied ferme. Avec tout le monde, la noiraude, les poulettes, les petits porcelets, ma copine Raymond, ma copine Bernadette, je te présenterai tout le monde. L'air de la campagne te fera du bien, j'en suis sûr. Gérard, je te montrerai comment les campagnardes sont chaudes. Alors, Gérard, je t'en supplie, je t'en prie, viens me rejoindre à Montcuq-sur-Loire, dans la transatlantique. Gérard, je t'attends. Ouais. Je suis à toi, Gérard.
20: Wow. Gérard, c'est Germaine là au téléphone. Je vais te prendre dans le fumier avec une chèvre.
15: Gérard, je vais te prendre ton petit cul.
21: Le poulailler.
20: Gérard, dans le fumier, Gérard.
18: Ah non, arrêtez. Bon, alors, qu'est-ce que t'en as pensé, Gérard?
21: Le poulailler.
17: Il reste bouche bée, là.
18: Ça te fait rien? Il a l'air assez ému, quand même.
17: Ah, complètement, ouais.
15: Je crois que Gérard bande, en fait.
21: Bon, arrêtez vos conneries et laissez-le parler.
17: D'accord. Mais j'entends rien aussi.
19: Mais t'entends rien parce que...
17: Parce que le micro est cassé, hein.
19: Non, le micro il est pas cassé. Entendre dire des conneries depuis tout à l'heure.
17: Ah non, Germaine, c'est bon. Pas une bêtise. Hein,
19: non, mais c'est bon, mais c'est
21: Gérard, hein.
18: Bon, j'ai pas écouté tout le débat sur.
19: Non, mais vous avez voulu trop jouer. Et ben maintenant. Mais
17: tu poses pas les questions, Gérard.
19: Non, mais attends. Je pose des questions. Je demande à Nana de répondre. Vous m'envoyez chier. Attends, c'est ça.
15: Gérard.
19: Non, mais attends, Tony. Tony, tu la fermes.
17: T'as trop le cul, dis-moi.
19: Alors, Tony, tu la fermes, David, tu la fermes, et Eric, tu la fermes aussi.
18: Voilà. Et puis, quand vous avez parlé, comme quoi vous avez dit, ouais, vous faites chier, vous lui avez tendu la perche sur la sodomie. Donc,
17: La perche est dans le cul, peut-être.
19: Tu vois, bravo. Continue des émissions comme ça.
17: Je suis écœuré. Commencer en passant chez Malher.
19: Bon. Ouais. Non, mais attends. Alors là, toi, je te préviens d'une chose.
17: C'est Tony, hein.
19: Non, mais attends. Là, je vais pas chercher midi à 14h, qui sait.
18: Même 15h, 17h30.
17: Hein. Il est 3h du matin, Gérard.
19: Non, mais il est 3h du matin, et alors
17: bien. Bah, il est pas 14h, mais midi.
19: Et alors, c'est vous qui payez le téléphone?
17: Non, du tout. Non.
19: Bon, alors, vous la fermez.
17: Merde, Gérard, avoue-le, t'as envoyé un CV à Laurent Ruquier, c'est tout. Bon, allez-y,
19: continuez. Bah, maintenant, vous allez vous débrouiller avec Max.
18: Non, mais dites tout de suite que c'est pas Gérard qui écrit non plus pour les roucasseries.
17: C'est vrai? Mais c'est tout à fait. Je crois que si.
18: Bon, Gérard a l'air un tout petit peu énervé, mais c'est marrant parce que j'écoutais des disques de techno assez fort derrière, j'entendais gueuler Gérard.
17: Non, mais c'est Germaine qui l'a troublé, là.
18: Bon, alors, ce que je vous propose, c'est de faire une petite pause musicale. D'accord. Et puis on va se retrouver ensuite pour le deuxième débat de Gérard qui sera assez écourté parce qu'il est déjà 3h05 du matin, on va aller jusqu'à 3h30. On change de sujet sur la sodomie.
17: Okay. Ouais, Max, tu peux me mettre un marteau.
18: Et Julie va s'arranger pour changer de trois parmi ceux qui sont avec nous sur cette antenne pour qu'on puisse de nouveau s'aérer. Déjà qu'on va retourner dans le cul, alors si on peut au moins s'aérer au niveau des auditeurs, ça serait déjà ça.
17: D'accord.
18: Voilà, pas de problème les enfants, ça s'est bien passé sinon?
17: Oui, très très bien.
18: Vous êtes
17: oui,
18: contents?
17: À part qu'il passe chez Malher. Ouais, mais je crois qu'il est amoureux sec, hein.
18: Non, c'est connu, c'est quoi? Malher sur Skyrock, bonsoir la planète.
17: Ouais, exactement.
19: Attends, t'es qui là? C'est qui là?
17: Tony,
19: Tony, tu permets, tu m'écoutes.
18: Écoutez la chose.
19: Déjà une.
17: Ouais.
14: Je suis jamais passé sur Europe 1.
0: Attends, je note.
14: Ah, si. Non.
3: Ah si, merde.
14: Non, vous, Mélière, vous êtes à deux là.
0: Écoute, Gérard. Ouais. Écoute, Gérard, t'étais sur Kairok, t'étais Gérardine.
3: Ouais, je suis d'accord.
14: Ah ouais. Ah ouais.
0: 36-15 Ula.
14: Ouais, c'est bien. Alors, 36-15 Ula, vous commencez à me casser les couilles. Oula, vous envoyez les réels. Maintenant, vous me faites chier.
18: Taisez-vous. Gérard, calme-toi.
14: Hein? Maintenant, vous arrêtez vos conneries. Vous balancez tout.
18: Après, j'ai un problème avec mon patron, ce qui dit que tu t'énerves tout le temps, Gérard.
14: Alors, maintenant, non. Tenez, Eric. Et David, vous la fermez. Vos conneries, j'en ai ras-le-bol. Maintenant, vous envoyez les preuves réelles. Pas de photocopie.
18: Ah là là. Et dire qu'on nous dit que c'est aux États-Unis qu'il y a les émissions les plus grunge, dis donc, si c'est pas une émission grunge avec GG, c'est
14: ça. Non, mais qu'ils envoient les preuves réelles.
18: Voilà,
14: maintenant, on va voir.
18: Les preuves réelles.
14: Attends, tu prends réel, je sais où tu vas aller les chercher.
0: T'en veux une, je te la donne.
14: Ouais, ben tu l'envoies.
0: D'accord.
14: Mais je te préviens, on est vendredi.
0: Ouais.
14: Je la veux avant lundi.
0: Gérard, de toute façon, tu ramènes la poupée trouée que t'as gagnée chez Malherbe en échange des deux goûts de Miché.
14: Voilà. Alors c'est qui là qui vient de dire ça?
0: C'est moi.
14: C'est qui toi?
0: C'est Tony comme d'habitude.
14: Tony, je vais te dire une chose.
0: Ouais.
14: Tu vois, moi je vais te dire une chose, t'es un petit con.
0: Ah non, faut pas
14: t'es un
0: dire
14: petit
0: ça.
14: Con,
0: ah
14: non, parce que tes trucs, dans ce cas-là, tu comprends.
18: On a compris, on va arrêter là parce que Gérard, c'est bon, parce que t'arrêtes pas de demander les preuves réelles, l'autre il arrête pas de te dire qu'il y a des trucs, donc il va t'envoyer les preuves réelles.
0: Ouais,
14: c'est du baratin.
18: Bah, c'est du baratin.
0: Gérard, j'ai l'impression que tu te la pètes parce que tu passes chez Malherbe.
14: Bah, tu vois, il continue. Bah, vas-y, la gueule un peu, toi.
3: Il se la joue.
14: Mais toi, tu dis rien.
18: J'ai pas écouté.
14: Il va faire comme Michael. Il va dire que c'est moi.
18: Bon, bah, je vais gueuler alors. Arrêtez, merde.
3: Ok, monsieur.
18: Bon, tu vois, ça marche.
3: Bah oui, ok,
18: non,
0: parce
18: monsieur.
0: Parce que Max, il passe pas chez Malherbe, c'est oui, monsieur Eric.
18: Bon, alors, on vous souhaite une bonne nuit à tous.
0: D'accord.
18: Et on vous retrouve tout à l'heure pour le débat sur la sodomie. Non, on va retrouver d'autres auditeurs et auditrices sur la sodomie, d'accord?
0: D'accord.
18: Pas de problème, bonne bourre les gars.
0: Salut Max.
3: Je crois que Gérard, il en a plein le cul, hein.
18: Bah non,
22: ah, justement, toujours là, hein.
18: C'est pas terminé parce que maintenant on va faire le débat sur la sodomie très calmement, Gérard. Ça portera sur quoi la sodomie, ça va? Bah tu peux parler un petit peu moins fort et de...
14: Pour ou contre la sodomie, mais pas avec les mêmes.
18: D'accord,
14: c'est tout.
18: Okay, d'accord. Et si vous en avez ras le cul d'entendre Gérard, c'est le moment j'avais d'en parler pour la sodomie.
14: Bah, vous le dites. Voilà. Dans ce cas-là, si vous en avez plein de cul, vous le dites maintenant, comme ça, on arrête.
18: Okay.
14: On arrête tout.
18: On va s'écouter un petit slow, Gérard, pour calmer l'affaire.
14: C'est quoi?
18: Parce que tout le monde a l'air excité.
23: Gérard de RP.
24: Non, tu laisses sur une, c'est bon.
23: D'accord, ok. David de Saint-Etienne, bonsoir.
25: Oui, salut la compagnie.
23: Ça va bien?
25: Ça va très bien.
23: En forme?
25: Ah oui.
23: Bon, demain il y a un match important, je crois, Saint-Etienne 3.
25: Ouais,
23: hein.
25: C'est pas vrai.
23: Ça va être la folie, hein.
25: Ah, oula.
23: François de la Courneuve?
26: Oui, Max.
23: Comment vas-tu?
26: Ça va.
23: Passez un bon week-end?
26: Ouais, quand même.
23: Très bien. Et Jojo d'Ajaccio également.
27: Bonsoir à tout le monde, bonsoir à toutes et à tous.
23: Jean-Pierre Sauzère interviendra peut-être lors de ce débat. Ce soir, bien sûr, actualité oblige, on en parle depuis ce matin, on en parle depuis à peu près 15 fois à 21h. C'est le débat sur la Saint-Valentin et également sur les cadeaux, puisque l'un ne va pas sans l'autre. Eh bien, je vous laisse entre vous.
24: Bon, donc, bonsoir à tous.
26: Bonsoir Gérard.
23: Parle bien dans ton micro, Gérard,
27: bonsoir,
23: je t'en supplie.
27: Bonsoir Gérard, bonsoir tout le monde.
25: Salut.
27: Salut.
24: Oh, donc une question banale qu'on pose régulièrement. Pour vous, que représente la Saint-Valentin?
26: Bah, la Saint-Valentin, c'est la fête des amoureux.
24: Mm-hmm. Voilà. Ouais, mais il y a un autre sigle, comme on a dit tout à l'heure, mais je pense que ça doit être faux, cette histoire.
26: De quoi? La Saint-Valentin, c'est la fête des amoureux, c'est la fête les amoureux.
27: Bon, je peux dire quelque chose, bonne fête à toutes les Valentines.
26: Et les Valentins.
27: Non, les Valentines.
26: Oui, d'accord, mais après, moi je souhaite aux Valentins.
27: Voilà. Toi, tu souhaites aux Valentins. Alors, c'est le sujet. Alors, il faudrait parler de ce sujet.
24: Bah ouais.
27: C'est parce que si on parle de n'importe quoi, ça, c'est pas un sujet.
24: Eh ben, je te demande pour toi, que représente la Saint-Valentin?
27: Bah, la Saint-Valentin... La Saint-Valentin, c'est une fête comme toutes les autres, comme Noël, jour de l'an, fête nationale, tout ça.
25: Non, c'est pas tout à fait pareil. Ça dépend. C'est la fête des amoureux, comme a dit Françoise.
24: Mm-hmm.
25: Elle a bien expliqué que Noël, c'est Noël, en fête en famille. La Saint-Valentin, c'est en couple. C'est pas en famille. Voilà. Il faut pas mélanger.
24: Disons,
25: par contre, c'est comme tous les jours. On n'est pas obligé d'offrir les cadeaux, comme j'ai dit à Fidar en rentrée tout à l'heure. On peut offrir des cadeaux, même si c'est pas Noël, même si c'est pas la Saint-Valentin et tout. Voilà,
27: tout à fait. Tous les jours, on peut offrir des cadeaux.
25: Non, pas tous les jours, quand on a les moyens.
27: Voilà. Mais il faut avoir les moyens, voilà. Les moins chers.
25: Voilà.
24: De toute manière, le plus beau cadeau qu'on peut faire à une femme qu'on aime, c'est de rentrer, par exemple, le soir, comme une fête comme aujourd'hui, de lui offrir un bouquet de fleurs.
25: Voilà, tout à fait.
27: Ça coûte... Oui, mais ça coûte un peu cher, les bouquets
24: de fleurs. Non, tu peux trouver des bouquets à 10 francs.
25: Non, ça coûte à 10 balles, tu en trouves à 20 francs, à 25.
27: Ouais, mais on peut en mettre.
25: Voilà, un taflora, c'est joli.
27: Oui, mais ça dépend de ce qu'on veut mettre.
25: Ouais, voilà, oui. Combien on veut mettre, voilà.
26: Non, mais de toute manière, il n'y a pas que les fleurs, hein, de toute façon.
25: Ah non,
26: il y a des bijoux voilà. Qu'on peut offrir, comme d'autres cadeaux, par voilà. Exemple,
27: il
26: moi.
27: Voilà. Il y a des bijoux, des bijoux,
25: des chocolats.
26: Voilà.
25: Il y en a qui offrent des bonbons. Il y a
26: exactement,
25: du tout.
26: Exactement, ouais.
25: Voilà.
27: Et des gâteaux, oui.
25: Quand c'est moyen, voilà, du parfum.
24: Ouais, mais il faut avoir les moyens quand même hein, du parfum, parce que t'as certaines nanas qui veulent du parfum qui n'est pas donné à l'heure actuelle. Hein.
25: C'est vrai, c'est cher maintenant.
27: Non, aussi des parfums, des bijoux. Hein.
24: Ouais, mais c'est pareil, ça revient même, Jojo. Hein, que ce soit du parfum ou des bijoux, ça coûte quand même... faut quand même
27: ça coûte très cher.
25: Voilà.
27: Je voudrais dire à tous ceux qui m'écoutent qu'ils abaissent un petit peu les prix de la vie actuelle. Hein.
25: Bah, j'espère.
18: Ouais, baisser un petit peu la vie actuelle. Qu'est-ce que vous pensez justement de la médiatisation de la Saint-Valentin? Est-ce qu'on n'a pas peur que ça devienne un petit peu comme Halloween? C'est-à-dire qu'on entende ça qu'au journal de 20h. Très... Ah merde, y a ton vieux, Jojo déjà qui gueule? Jojo, il y a ton vieux derrière, il y a ton oncle.
26: Ça a été toujours reconnu pour la fête des amoureux et c'est là qu'on s'aperçoit justement que les couples, même si par exemple ils sont fâchés pendant une semaine ou 15 jours, c'est justement à la Saint-Valentin le plus qu'on s'aperçoit qu'on s'aime ou on s'aime pas.
25: Voilà.
26: Si on doit se séparer ou rester ensemble.
25: Voilà.
26: Et c'est comme ça, tu vois.
27: Ça veut rien dire, ça.
26: Si.
25: Oui, ça veut dire quelque chose.
27: Je dis que n'importe quel jour, on peut se séparer, hein. C'est pas parce que c'est à Saint-Valentin que c'est ça. Hein.
24: Ouais, mais de toute manière, faut dire une chose, que si tu te sépares une fois, bon, c'est sur un coup de tête, mais après, t'essayes de rattraper la chose, hein. C'est difficile
27: parce que il faut s'entendre bien, et puis après, une fois qu'on s'entend bien, bon, on passe à l'autre banc, mais après, c'est difficile, hein. Le jour d'aujourd'hui, les gens dans la rue se disent même plus bonjour, ils se disent, ils passent dans la rue, chacun pour soi et Dieu pour tous. Hein.
24: Tout à fait. De toute manière, ça a toujours été comme ça, mais de toute manière, c'est pas le thème du débat, Jojo. Hein.
27: Mais la Saint-Valentin, c'est que vous dites bonjour à une femme, évidemment, et vous dites bonjour, elle dit rien du tout. Hein.
24: Ouais, mais attends, tu vas pas dire bonjour à une nana que tu connais pas dans la rue quand même, Jojo, réfléchis.
25: On t'a connu quand même.
24: Faut connaître la personne avant. Tu vas pas dire bonjour comme ça. Tu vois une nana dans la rue, tu vas lui dire bonjour sans la connaître, toi.
27: Ah bah non.
24: Bon alors si, c'est à mon avis, c'est ce que tu voulais dire.
27: Et
26: toi, Gérard, qu'est-ce que t'as offert à Sandy pour la Saint-Valentin?
24: Alors, pour la Saint-Valentin, elle a été gâtée. Elle a eu un tailleur.
26: Ouais.
24: Elle a eu des pulls et elle a eu un Walkman et ce matin elle a eu un pot de fleurs.
25: Eh ben, bien gâté.
24: Ah bah elle est bien gâtée, hein.
25: Ah ouais, génial.
27: Ah ouais.
26: Pour toi, est-ce que la Saint-Valentin, ça t'a rapproché plus de Sandy ou c'est toujours pareil?
24: Ah non, mais de toute manière, ça toujours, que ça soit de la Saint-Valentin ou pas, de toute manière, on est toujours proche l'un de l'autre, hein. C'est pas parce que c'est aujourd'hui la Saint-Valentin, mais on est toujours proches l'un de l'autre. Hein. On a des coups de gueule comme dans tous les couples.
26: Ouais.
24: Mais
26: les couples, ouais.
24: On s'entend toujours comme avant. C'est pas pour ça que c'est pas parce que c'est la Saint-Valentin que aujourd'hui pour demain je lui dis merde, je me casse.
25: Ouais.
24: Non, au contraire.
25: Ouais,
18: je suis assez d'accord avec Gérard. Est-ce que par contre en dehors de la Saint-Valentin, est-ce qu'il y a d'autres fêtes qu'on ne fait pas aujourd'hui qu'on pourrait faire? Est-ce que vous avez déjà eu l'idée à tous les quatre? Peut-être qu'on peut on demandera juste après à Jean-Pierre. Et, bon, il y a la Saint-Valentin, il y a Halloween, il y a Noël, il y a Nouvel An, il y a plein de choses comme celle-ci. Est-ce qu'il y a des soirées? Est-ce qu'il y a des trucs plus importants à votre avis qu'on devrait faire?
24: Comme le 1er mai, ça c'est pareil, c'est vrai que le 1er mai, bon, offrir du muguet, c'est vrai, c'est une fête que, bon, c'est la fête du travail, c'est vrai, sinon,
18: est-ce qu'il y a des fêtes qui n'existent pas et que vous pensez qu'il serait important de mettre dans le calendrier?
24: Bon, là, c'est une question compliquée. Moi, en première je vois pas trop d'autres fêtes.
23: Genre la fête. Est-ce que ce trouverait pas ça marrant, par exemple, puisqu'on parle des amoureux, mais de faire la fête des célibataires, que tous ceux qui soient célibataires se font leur propre fête comme ça pour plaisanter.
26: Ouais,
23: ça pourrait être marrant, ça.
25: C'est une bonne idée.
23: C'est une bonne idée, ça, non? Ça permettrait aux gens qui sont seuls de pouvoir faire la fête et puis finalement de le dire, quoi. Voilà, merde, je suis seul, et puis à ce moment-là, qu'il y ait des manifestations avec des gens célibataires, et que comme ça leur permettrait de se rencontrer.
25: Tout à fait.
23: Ah, c'est une idée fabuleuse, comme c'est ça, bien, c'est une idée de génie, je crois, non?
26: Et pourquoi on ne ferait pas la fête des cocus aussi?
23: Et la fête des cocus, ça serait marrant, ça, voilà. Ça, c'est bon, ça. Exactement. Et la fête des enculés aussi. Voilà, allez, on y va. Ah ouais, la fête des. Ouais, d'accord, mais ça.
27: Et la fête de Saint-Joseph aussi.
23: Hein?
27: Les Saint-Joseph. Le 19 mars, c'est ma fête.
23: Et la fête des pourris, des patrons pourris. C'est-à-dire qu'un patron qui sait que c'est un pourri, que c'est un vendu, il descend dans la rue avec des autres patrons pourris. Allez hop là. On y va, on rigole. Ça rigole et ça rigole. Ça pourrait être drôle, ça aussi.
27: Et la fête des rigolades.
23: La fête de la rigolade, bien sûr. La fête, la fête de l'humour, la journée de l'humour.
27: Et la fête de l'amour.
23: Et la fête de l'amour. Bah, mais c'est un peu la Saint-Valentin. Ça se rejoint un peu quand même, Jojo.
27: Ah oui, c'est vrai.
23: On va mettre David en attente 2 secondes. Ou Jojo, un des deux, et on va demander à Jean-Pierre ce qu'il pense de tout ce qui a été dit.
1: Allô?
23: Ouais.
1: Bah moi je voudrais te dire que c'est bien la fête de la Saint-Valentin, voilà. Mais il faudrait savoir faire une fête inoubliable, tu vois, qu'on pourrait marquer dans le registre. Tu vois ce que je veux dire?
23: Pas toujours avec toi, on comprend. C'est ce qui fait ta force, bien sûr, c'est qu'on comprend jamais rien. Mais
1: non, mais je comprends très bien que la fête, on pourrait en monter une nouvelle, ouais.
24: Ben, la fête de celle-là, comme on vient de dire.
1: Voilà.
23: La quoi, la quoi
1: fête, la fête de la nouvelle rencontre, c'est-à-dire
23: ouais.
1: de la nouvelle femme qu'on aurait. Tu vois,
23: je
1: veux dire.
23: Ouais.
1: La fête des retrouvailles, tu vois.
23: La fête des retrouvailles. Ouais.
27: Alors, j'ai encore une meilleure idée sur
24: Ouais, la fête non, quand même pas.
23: Jojo, c'est triste, Jojo, ça. Qu'est-ce que tu proposes, toi, comme fête?
27: Moi, je dis que sur la fête des mettre sur des réseaux téléphoniques des gens qui se parlent comme on faisait avant dans les anciens temps.
23: Bien sûr, on te comprend, bien sûr.
1: Jojo ?
23: Oui.
27: Oui.
1: T'as une copine, toi, non ?
27: Hein ?
1: T'as une copine ?
27: Ah non, malheureusement.
1: Non.
27: Eh non.
1: Tu peux nous chanter une chanson corse, là ?
27: Ayacho, ayacho, si mon corps marche, je sais pas chanter.
23: Bah c'est pas mal déjà, c'est bien, bravo, une demi-phrase, c'est bien, bravo Jojo, hein, toujours aussi péchu.
1: C'est la Saint-Valentin,
23: sacré Jean-Pierre. Sacré Jean-Pierre, il en rate pas une pour fredonner quelque chose. Bon.
1: Et puis, je sais...
27: La Saint-Valentin.
23: Sa gueule derrière, Jojo, hein, sa gueule derrière, hein.
27: Ouais.
23: C'est qui? Ah, c'est la vieille, bah évidemment. C'est ta tante, d'accord, qui fait des... qui gueule.
27: Faut pas que je parle fort.
23: Jean-Pierre, tu... Jojo, t'as quel âge, rappelle-le-nous.
27: Hein?
23: T'as quel âge, Jojo?
27: Le 16 octobre 1952.
23: Oui, mais t'as quel âge?
27: Je serai 47 ans.
23: 47 ans. Jean-Pierre, arrête!
27: Mais faut pas que je parle fort, parce que ça résonne.
23: Bah évidemment, puis à 47 ans, faut quand même respecter les parents, hein.
27: Oui, parce que...
23: Petite conclusion de ce débat neuneux, une fois de plus, concernant la Saint-Valentin et les cadeaux. Gérard, est-ce que tu as une petite phrase à dire, un petit message, une petite conclusion sur ce débat?
24: Très bien. On a presque abordé le sujet comme je voulais. La seule phrase que j'ai à dire, c'est une bonne que j'aime mon petit poussin adoré.
23: Ouais. Et pas ton faisant.
24: On va dire que je vais bientôt épouser. Je dis pas la date encore.
23: C'est vrai.
24: Mais ouais.
23: C'est pour quand? Non, tu peux pas dire.
24: Non, je donne pas de date encore.
23: Sans donner la date. Sans donner la date, c'est avant la fin de l'année ou pas?
24: Oh oui, ça sera avant la fin de l'année.
23: Bah dis donc, on est content. Alors félicitations, Gérard.
27: On vous dit bonjour à France Télécom et puis voilà.
23: Bien sûr Jojo, bonjour à France Télécom comme d'habitude. David de Saint-Étienne, une petite conclusion, un petit message à passer?
25: Moi je trouve c'est bien pour les amoureux. Moi je suis célibataire,
23: Moi
25: j'étais amoureux.
23: Ouais.
25: C'est pas grave, j'espère que j'en trouverai une.
23: Bah évidemment, chaque poisson couvercle, t'inquiète
25: tout
23: pas. Françoise.
4: Ouais.
23: Un petit mot à passer, un petit.
4: Disons que le débat c'était très bien.
23: Très constructif. Disons que là on a appris beaucoup de choses.
4: Pas beaucoup, hein.
23: Bah quand même, on a appris.
4: Quand
26: quand même, mais disons que si j'aurais quelque chose à dire, parce que aujourd'hui on m'a téléphoné en me demandant si je pouvais être la marraine d'un club.
23: Ouais.
26: Mais j'ai à peu près tous les trucs pour.
23: Mais d'un club, d'un club, une discothèque ou un club de golf?
26: Non, c'est un club, c'est un jeune qui s'appelle Sébastien.
23: Ouais.
26: Qui met ça sur internet. Je sais que c'est club. Point Star System, mais le reste j'ai pas tellement compris.
23: D'accord.
26: Mais c'est pas un cycle, c'est pour des gens qui veulent écrire à ce club là, donc ils passent par l'internet. Mais j'ai pas toutes les références, j'ai pas noté toutes les références. Si c'est possible à ce moment-là que je puisse donner après toutes les informations que si c'est possible.
23: Bah c'est mais sur moi ça a le mérite d'être clair.
26: Voilà,
23: donc on est vraiment content pour toi. Et puis toujours, comme d'habitude, on est gâtés par plein d'infos qui arrivent dans tous les sens. Et vous êtes à vous cinq Internet. C'est-à-dire voilà. C'est plein d'infos qui arrivent n'importe où. On ne sait pas comment ça arrive. On n'arrive pas à comprendre réellement, mais...
26: Je sais qu'au départ, c'est club.starsystem.
23: D'accord.
26: Après, je me rappelle plus.
23: Eh ben, écoute, c'est pas grave, on se démerdera avec ça. Déjà, c'est déjà pas mal. On a le nom de la rue, nous manque plus que le numéro, hein, c'est déjà une bonne chose. Françoise, un petit mot, sinon donc pour la Saint-Valentin et les cadeaux, tout ce qu'on a dit ce soir sur ce cadeau, ce débat.
26: Donc moi j'ai passé la Saint-Valentin tranquillement avec mon petit chéri.
23: Bien, écoute, nous on n'a rien fait de spécial pour le moment, on la passe à la radio tranquille jusqu'à minuit.
26: Voilà.
23: Oui. Comme d'habitude.
27: Je peux te dire un petit quelque chose, je dis bonne fête à toutes les Valentines, tous ceux qui écoutent.
23: Et France Télécom aussi.
26: Et France Télécom
27: des Valentines, de toutes les Valentines.
23: Bien. Bien sûr. Jean-Pierre, un petit mot de conclusion, quelque chose à rajouter?
6: Je vais dire que JPS.com, voilà. Et Elisabeth Guigou, ça veut se connecter sur Internet, elle peut me voir. Et je l'aime bien quand je la vois dans son costume bleu, là.
23: Elle est excitante, Guigou. Parler, elle est excitante, Guigou, hein.
6: Bah, elle est pas mal, elle peut se coucher à côté de moi, bah, j'en ai 10 ans. Quand on me connaît, les craintes, il n'y a pas de problème.
23: Je sais. Il faut rappeler que Jean-Pierre Sauzère est persuadé que quand on s'endort à côté de lui...
6: Non, on ne dit pas de conneries comme ça, t'es taré ou quoi?
23: On rajeunit de 10 ans. Regarde-le comme il est fort, hein. C'est toi qui manipules les gens. Hein.
6: Moi, je te lance un gag, là.
23: Ouais, je sais. Jean-Pierre Sauzère...
6: Oui, bon, c'est la Saint-Valentin. Bah, voilà. J'aime Brigitte, j'aime Elisabeth, j'aime les magistrates entre mes mains, j'aime les Saint-Thérèse très étroites. Pas de problème, mais c'est vrai que je vais trouver une nana d'ici peu... J'attends d'être connu un tout petit peu.
23: Et bah voilà. Problème, et bah justement, après, tu m'as tendu une perche, Jean-Pierre.
6: Pour Brigitte.
23: Jean-Pierre, ton anniversaire, c'est le 4 avril. Et le 4 avril, Jean-Pierre Sauzère donnera un concert exceptionnel au studio Fun Radio RTL. 100 personnes au lieu de 150, comme j'avais pu l'annoncer par rapport à la sécurité. 100 personnes privilégiées pourront assister à ce concert qui sera retransmis en direct sur l'antenne de Fun Radio. Et normalement, si tout se passe bien également, avec des webcams retransmis sur le site internet de Fun Radio. Donc vous pourrez vivre tout ça en direct, entre 21h et minuit, un concert d'une heure exclusivement réservé à notre ami Jean-Pierre Sauzère le 4 avril, ça sera un mardi soir. Merci Jean-Pierre, merci Jojo, merci Françoise, merci David et merci Gérard. Débat des neuneux lundi prochain, bien sûr, avec un nouveau thème.
7: Voilà, c'est toi qui décide.
23: Non mais là on est vendredi 13.
7: Mmh. C'est comme tu veux. Comme tu veux, on peut jouer sur la Saint-Valentin qui est à... À 24 heures à peine maintenant.
23: Bah non, parce qu'on est déjà vendredi maintenant.
7: Ah ouais, mais on peut jouer comme la Saint-Valentin, c'est dans 12 heures.
23: Ah bah oui, c'est samedi, oui, c'est vrai. Ouais,
7: donc c'est samedi, donc on peut faire le premier sur la Saint-Valentin.
23: Moi je pense que ça serait bien.
7: Hein. Et le deuxième sur les parfums.
23: Ou alors.
7: C'est comme tu veux, moi.
23: Ou alors on fait les parfums en premier et la Saint-Valentin en deuxième.
7: Bah on peut, comme il y a 15 questions de chaque côté, on peut faire 7.
23: Alors dans ces cas-là, on va faire
7: 7 et 7. Les 7 premières questions sur la Saint-Valentin, le parfum.
23: On va pas s'arrêter à 3 heures, on va s'arrêter à 4 heures, donc il faut faire les 15 questions quand même.
7: Ouais, mais ça va dépendre comment que ça va se passer au standard.
23: Pourquoi?
7: Ça va dépendre qui sera au standard et comment que ça va se goupiller.
23: Bah il y a Olivier qui.
7: Non. Oh non, pourquoi? Non, c'est tout. Pourquoi? Il n'y a pas de pourquoi, c'est que...
23: c'est lui qui décide, c'est ses débats. Hein.
8: C'est le chef.
23: C'est pas les débats d'Olivier, c'est les débats de Gérard. Hein. T'as fait ta réunion avant ou pas, non?
7: Non, pas encore.
23: Vous avez l'affaire, là, quand même?
7: Non, mais on a prévenu...
23: Quoique, on pourrait faire une réunion très rapide, là, si on pouvait chercher toutes les...
8: Ouais, mais... Voilà.
23: Fildar et...
8: Ibris.
23: Hein?
8: Ibris.
23: Non, mais d'abord, Fildar, quand même, plus important, c'est le direct, donc... On va chercher
7: Si on pouvait me ramener un casque.
23: Tu peux me chercher Olivier, s'il te plaît, s'il est là.
2: Ouais, bien sûr, merci beaucoup. On va faire...

0: Attends, je remets un disque.
1: Surtout que tu leur dis pas que Olivier, t'es le plus sévère. Même si Manu, tout ça, tu leur dis ce que tu veux, etc. Tu leur expliques comment tu veux que ça se passe dans bon esprit. Bon, j'enlève le disque. De toute façon, on y retourne. Fin de radio libre antenne, donc Gérard, ça va toujours?
2: Toujours.
1: Bon, alors on attend que notre ami Manu. Qu'est-ce qu'il fout aussi, ton
2: oh,
1: équipe
2: vous
1: là?
2: Vous réveillez là, l'équipe là?
1: Il est pas là, Olivier?
2: Ouais, mais réveillez-vous.
1: Elle est pas là, Olivier, il est parti. Bon, c'est pas là. Alors, déjà, Olivier,
2: bon,
1: il est pas là.
2: Déjà, pour la déjà lui, c'est bon, il peut rester où qu'il est. Hein.
1: Oh, d'accord.
2: Il viendra pas.
1: Bon, alors.
3: Moi, je suis là.
1: Non, mais toi, tu
3: veux
2: là. Ouais, mais toi, tu veux jamais faire mon standard.
3: C'est vrai, bon, moi, je vais m'en aller alors.
1: Alors, attention.
4: Allez, on a un problème technique déjà.
2: Ça commence.
4: On va mettre le chef, voilà.
2: Ça commence.
4: Ben non, mais.
2: Voilà, c'est quoi ces
1: tu
2: casques?
1: Tu vas pas être trop sévère, Gérard.
4: Ouais, ça.
1: Attends, c'est le casque du doc que toi, alors ça va.
2: Ouais, mais il va encore piailler demain, le pauvre.
4: Non, parce qu'il a la grosse tête comme toi.
2: Oh, mais.
4: À quoi?
1: Mais qu'est-ce qu'il a, son casque?
2: Mais il est trop grand. Oh.
1: Mais non, mais ça se règle, un casque, Gérard.
2: Où?
1: Là, regarde, tu serres là.
2: Mais
1: pour...
2: non,
1: bon, on verra après. Alors, la réunion, voilà. La réunion.
2: Bon, mais écoute, Gérard. Bon, alors, qui c'est qui fait le standard là
1: on entend le standard derrière. Attention, réunion. C'est une réunion, ouais, mais c'est une réunion. Bah, il patiente. C'est pas grave, il patiente.
2: Bon, qui fait le standard en premier?
5: Bah, c'est moi, Gérard.
2: C'est toi? Bon, bah, comme la semaine dernière, le premier, donc je veux bien. Disons que la semaine dernière, t'étais pas là au premier débat, donc.
5: Si, je suis arrivé en retard, Gérard.
2: Ouais,
5: désolé.
2: Mais t'es arrivé en retard, mais ça a foutu la merde dès que t'es arrivé.
1: Non, mais attends, faut que t'arrives à l'heure.
5: Bah ouais, donc, je sais. Mais...
2: Donc Manu, toi tu oui. Fais l'aria, mais pas de double son parce que je vais contrôler.
1: Ah merde.
2: Bah ouais, non, mais là on va retirer ça.
1: On va retirer quoi? Ah non, j'en ai besoin des cartons, Gérard.
2: Ah non, mais.
1: J'en ai besoin.
2: Non, non, mais on les mettra quelque part.
1: Non, non,
2: à côté.
1: Faut que je puisse travailler. Faut que je les ai devant moi.
2: Faut pas t'amuser avec les boulons.
1: Non, mais faut que je les ai devant moi.
5: Ah, mais attends, c'est lui, c'est les débats de Gérard.
2: Ouais, mais moi je veux savoir à quoi que tu t'amuses.
1: À quoi que je m'amuse?
2: Ouais, parce qu'avec les boutons, pas comme la semaine dernière, d'accord?
1: Ok.
2: Parce que le premier débat se passe bien, mais le deuxième,
1: c'est bon,
2: ça foire.
1: C'est dommage, j'ai goûté le deuxième, je suis au standard. Hein.
5: Ouais, non,
1: donc
5: non.
1: C'est pas moi les doubles.
2: Ouais, ben. Fil d'art, c'est pareil pour le deuxième.
5: D'accord, je te parle, okay. Gérard, je fais un effort, je m'excuse encore.
1: Ok, merci. Okay. Confus.
5: Le continue ta réunion, si t'as encore des choses à leur dire, c'est.
2: Ben, disons, c'est que sur la musique, vous me donnez les titres complets, pas des titres bidons.
1: C'est vrai, tu oublies toujours la fin des titres.
2: C'est
1: vrai.
2: Non, mais c'est pas ça, c'est que la semaine dernière, on a eu Eastway pour je sais plus quoi.
5: C'était le petit pousset avec...
1: sur
5: tous les titres, ouais, quoi, voilà. Faut faire gaffe.
1: Ouais,
5: si les connaît, faut les coller.
2: Mais par contre, moi, qui c'est qui fait l'arrière en premier? C'est moi,
1: Gérard, c'est moi.
2: Donc moi, ce que j'aurais bien voulu, s'il y a moyen de nous les caler...
1: C'est les caler quoi?
2: Les titres.
1: Mais tu veux qu'on te les cale où?
2: Bah, dans la bécane.
1: Ah ok, d'accord.
2: Pas dans le cul, tu vas pas me
1: dire. Je croyais, c'est pour ça, j'ai eu une absence.
2: Non mais j'aurais bien voulu si tu l'as. Si il a été reçu, c'est le dernier Das Volk.
1: Le dernier Das Volk.
2: Le 909 révolutionnaire.
1: 69.
2: Non, c'est 909.
1: Ah bon. 909 quoi?
2: Révolution.
1: Ouais, 909 Révolution.
4: Ah ouais, bah on l'a, ouais.
1: Sinon, il y a un autre truc aussi, c'est quand les gens on les jette.
4: Ouais.
1: Alors vas-y, alors ça, mais vas-y.
2: Oui, alors quand on dit à une personne, on vire. On s'amuse pas à la faire repasser sous un autre nom.
1: On vire.
2: Alors, je préviens tout de suite que Tony, c'est pas la peine d'essayer de t'amuser à te faire passer sous tous les noms, tu passeras pas ce soir. Donc t'es prévenu. Par contre, il y en a un, j'aurais bien voulu qu'on s'amuse.
1: C'est
2: ce
1: fini
2: soir.
1: La réunion, c'est fini?
2: Ouais, ouais.
4: Ah, merci.
2: Ouais. Mais par contre, moi j'aurais bien voulu que tu fasses ce numéro-là en direct, ouais. Et qu'on lui demande des explications à celui-là.
1: Ah, tu veux qu'on le fasse?
2: Bah ouais.
1: Alors on appelle, c'est parti. Tiens, donne le numéro de téléphone à Manu Wagel. Voilà, très bien, Gaël va composer le numéro de téléphone.
2: Vous commencez pas déjà avant, parce que là on fait un numéro en direct.
4: Ah pardon.
1: Ah mince.
2: Hein? Donc même au standard.
1: Est-ce qu'ils ont le droit de mettre des remixes?
2: Si tout le monde aura été sage, on verra.
1: On verra peut-être en fin de l'émission.
2: Attends, vu que tu nous quittes, donc peut-être qu'il y en aura un dernier.
4: Non, voilà. Non, t'avais dit un poème.
2: Non,
1: t'avais dit un poème. Non, il y a un poème de Saint-Clin, c'était minable, et oh. On dit. On dit R. Non, c'est toi.
6: Société Emmerdon Gérard, bonjour.
1: Oui, c'est la société Emmerdon Gérard.
6: Oui, tout à fait.
1: Bonjour.
6: Que désirez-vous? désactiver le tatou, le numéro du portable.

0: l'adresse de Gérard.
1: Alors, je voulais savoir, ça me coûte combien? C'est gratuit, pareil?
0: Non, c'est 100 francs pour l'adresse de Gérard.
1: Ouais.
0: 200 francs pour le code secret pour écouter le tatou.
1: Mm-hmm.
0: Et si vous désirez que nous désactivions le tatou, enfin le tatou, oui, et que nous vous, le mettions à votre nom, ça vous coûtera 250 francs, monsieur.
1: D'accord. Je voulais savoir si il y avait de l'argent qui a été reversé à Gérard.
0: Ah non, aucun.
1: D'accord, donc...
2: D'accord. Sylvia va connaître.
3: Ok.
2: Essaye de savoir si c'est...
3: Ok, d'accord.
0: Monsieur
1: oui. Excusez-moi, oui,
0: Pour le moment, je crois que vous avez du monde derrière vous.
1: Non, c'est des amis à moi qui sont très intéressés.
0: D'accord.
1: C'est des amis qui m'ont appris à écouter Gérard, et donc je suis devenu fan de Gérard.
0: Ah oui.
1: Donc, voilà.
0: Numéro du portable de Sandy aussi, si vous voulez.
1: Non, mais j'aimerais bien le numéro de tatou, c'est possible.
0: 06-57-82-21-80.
1: Pardon.
4: D'accord. J'ai pas... On a cru mal entendre.
0: Ah, vous avez la cassette des expressions de GG, alors c'est pas la peine
4: Non, mais j'ai cru mal entendre, là, j'ai cru mal entendre un numéro de téléphone.
1: Alors ça, c'est effectivement un de mes CD, c'est vrai.
0: C'est un de vos CD, monsieur.
1: Ouais,
0: ah
1: c'est
0: oui,
1: un
0: vous
1: de
0: l'avez
1: CD.
0: Apparemment, donc ouais. Celui-là, nous vous l'aurions fait à 100
1: Très bien.
0: Francs.
1: Alors, ouais. Vous me dites combien c'est pour 100 francs, je peux avoir le numéro de...
0: Le 0685, et je peux pas vous le donner, la suite.
1: D'accord,
0: quand
1: ok.
0: Hein.
4: Ouais, mais c'est bien. Oui.
0: 36.
1: Je vous passe un de mes copains qui connaît
0: d'accord.
1: bien Gérard.
0: Oui. Allô, 97, bonjour.
4: Oui, 92, 999, bonsoir.
0: Ah oui, 999, oui, bonjour.
4: Oui, bonjour, donc ça vous amuse là?
0: Qui êtes-vous, monsieur?
4: 999, Cosmos.
0: Cosmos. Ah, merde, c'est lui. Oui, bonjour.
4: Ouais, ouais.
0: Je crois que vous avez fait un faux numéro, monsieur.
4: Ouais, c'est ça.
0: Merde,
4: les mecs, c'est ça, vas-y, continue. Mais t'inquiète pas, mon pote, là.
0: Eh, les gars, vite ranger les numéros, vite.
4: Ouais, non, mais ça y est, c'est
0: oui,
4: bon.
0: Oui. Donc
4: Non, mais ça y est. Ouais, non, mais
0: oh,
4: c'est
0: non,
4: bon.
0: Désolé, pardon, monsieur.
4: Ah, non, mais c'est bon, t'es dedans, hein. T'es dans la boîte.
0: Dans la boîte à caca?
4: Ouais, t'es dans la boîte à caca, là, malheureusement. Alors, qu'est-ce
0: oui.
4: que t'as à dire?
0: Bon,
4: je vais te dire.
0: Oui.
4: Ben moi, je vais te dire que tu vas arrêter tout de suite de marceler.
0: J'ai rien fait.
4: Non, t'as rien fait. Ben, pleure bien dans ton coin, parce que maintenant qu'on a ton numéro, t'inquiète pas que y a quelqu'un d'autre qui va s'occuper de ton matricule.
0: C'est qui?
4: À ton avis?
0: Sandy.
4: Sandy, elle va s'occuper de ton matricule si tu continues à l'appeler, ouais.
0: Mais j'ai rien fait, Gérard.
4: Non, t'as rien fait. C'est pour ça que pourquoi t'as appelé 15 fois dans la journée?
0: Mais c'est pas moi.
4: Non, c'est pas toi, c'est ton frère.
0: Non, c'est ma sœur qui bat le beurre entre les cuisses d'un catcheur.
4: Ouais, et la mienne est en train de lécher le bâton.
0: Ouais, voilà.
4: Non, mais marre-toi maintenant qu'on a ton numéro de téléphone maintenant. Alors maintenant, tu vas faire une chose.
0: Oui.
4: On attend toujours ta lettre, au fait.
0: Bah oui, mais apparemment tu l'as jetée, hein. Je t'ai appelé sur ton portable et tu m'as dit d'aller me faire foutre, que tu l'avais mise à la poubelle.
4: Bon, bah attends, mais j'ai reçu ta lettre quand?
0: Tu l'as reçu
4: Ouais, mais si vous envoyez du courrier qui est posté de n'importe où.
0: Bah, je l'ai posté de Versailles.
4: Oui, c'est ça. Tu crois que je vais te croire aussi, là?
0: Et tes genoux, ils sont opérés depuis quand?
4: Ouais, et ta sœur, elle se fait opérer quand de la gueule? Et toi, tu te fais opérer quand de tes conneries?
0: Ah, merde. Ah, bah non. Tu m'as cassé, bonne nuit GG.
4: Ouais, bah bonne nuit à toi.
1: Ouais, il a raccroché, il a été très vexé. On a Freddy vite fait 20 ans de Nantes. Il est content le GG, il est en forme ce soir.
5: Écoute, c'était les années Star System.
6: Tu commences à me prendre la tête, ça m'énerve. Et quel temps que tu me proposes demain, toi? Ouais, le monde en ce moment, c'est ça devient lourd dans les magasins. Ouais, enfin bon, c'est pas terrible, hein. Je ne comprends pas ce que tu me dis. Je suis pas très sûr, mais alors là, vraiment pas. C'est quand même bizarre, hein. Ouais, faudrait juste ça, hein. Bah, échange de conversation parce que tu m'énerves. Non. Ouais, enfin bon, c'est pas terrible, hein.

0: Donc, bonsoir à tous et bonsoir à toutes. Donc, si vous voulez participer au débat, vous pouvez nous appeler au 0803-08-5000 et 0870-5000 et 3615, code Fun Radio, rubrique directe. Et donc, ce soir, on va commencer par les parfums. Et après, le deuxième, ça sera sur la Saint-Valentin. Donc,
1: On avait dit le contraire, hein, Gérard.
0: Non,
1: je pense. Je te le rappelle. Non.
0: Maintenant que je viens d'annoncer, on commence les parfums et on finira sur la Saint-Valentin.
1: C'est pas ce qu'a dit le chef, Gérard.
0: Mais la Saint-Valentin, c'est dans...
1: C'est en premier.
0: Non, c'est en deuxième.
1: C'est en premier.
0: Non, on avait dit en deux.
1: Non, on avait dit en un.
0: En deux.
1: Filou, on avait dit quoi? En un ou en deux, la Saint-Valentin?
2: On avait dit en un.
1: On avait dit en un.
0: Dans ces cas-là, vous demandez au chef est-ce qu'il redescendait et qu'on voie. Parce que moi, j'ai annoncé les parfums et la Saint-Valentin en deux.
1: Mais non, c'est pas grave, t'as annoncé, tu peux changer.
0: Alors ouais, mais maintenant, moi, comme j'ai pas de liste, j'ai rien, donc on peut rien commencer.
1: Tiens, mais voilà, si, on va commencer.
2: Chacun 4, parce que bon, hein, tu sais ce que je veux dire.
1: Mais on commence.
0: D'accord.
1: Avec la Saint-Valentin.
0: Bon alors, là, ok, on va commencer comme ça. Alors, tant pis, ça m'a...
2: Ça change rien.
0: Ouais, mais...
1: C'est pareil.
0: Donc, on va que dire Cédric.
3: Oui, bonsoir Gérard.
0: Ouais, c'est bien. Ça, c'est encore pas une voix d'un habituel.
3: Oui, bien entendu, plus comme d'habitude, de son.
0: Oui, Benjamin, bonsoir.
3: Mes respects du soir, Gérard.
0: Stéphanie, bonsoir.
4: Bonsoir, Gérard.
0: Et Cosette.
5: Bonsoir, Gérard.
0: Bonsoir. Réveillez-vous un peu, s'il vous plaît.
3: Ouais, j'espère, la top forme.
5: Gérard,
0: quoi?
5: C'est vrai que t'es beau et tout parfumé.
3: Oh, ouais, ça, c'est du mytho, ça.
0: Non, qui c'est qui dit ça, là?
3: C'est pas moi.
0: Wow.
3: Donc moi alors que représente la Saint-Valentin pour vous? Rien du tout.
0: Bon alors attends, déjà qui t'a posé cette question? Bon alors Fildar s'il te plaît, ça commence déjà bien.
3: Tu me chauffes. J'ai dit ça au hasard, t'énerve pas Gérard.
0: Non mais attends, ça commence déjà bien. Déjà.
1: Je suis où?
0: Non mais ça commence déjà. Là, ça commence déjà bien. Les questions sont à peine que posées. Que y en a déjà un qui pose déjà la question. Mais c'est non, lui qui va faire le débat.
1: Mais non, ça Jean. Se trouve. Non.
6: Genre, je viens de voir le chef, il n'est pas très content que t'aies changé l'ordre des débats.
1: Ça y est, on a refait, Rigo. On a remis dans l'ordre.
6: Donc ah, vous avez remis dans l'ordre.
1: Voilà. Saint-Valentin, c'est bon.
6: Le temps de bouger.
1: Et ce que je voulais dire, Gérard, c'est ça se trouve, le mec, il a posé une question comme ça et que toi, tu l'avais pensé aussi.
0: Ouais, mais c'est pas lui de la poser, c'est à moi, d'accord?
1: Bah oui, bon, on les remet à l'antenne.
0: Voilà. Donc, alors, celui qui vient de poser ça, maintenant, tu réponds?
3: Ouais, réponds.
0: Alors?
3: Allô?
0: Réponds! Oh!
3: Ouais, réponds.
0: Non, mais tu vas répondre à la question, comme ça, toi, qui l'as posé, abruti.
3: C'est quoi la question?
0: C'est quoi la question? Tu te fous de ma gueule ou tu prends le train?
3: Pour ou contre, c'est ça?
0: Déjà, t'as du monde derrière. T'as du monde derrière, toi?
3: Ah non, pas du tout. Alors, donc, la première question, c'était quoi? C'était quoi, tu m'as dit? La Saint-Valentin, vous aimez bien? Ouais, non, ça représente l'amour, voilà.
0: Alors, t'es qui, toi?
3: Cédric.
0: Alors, Cédric, tu vas aller te calmer au standard.
3: Ok.
0: Tu vas te calmer, tu vas comprendre ta douleur. Comment, mon petit canard? Alors là, tu dégages complètement. Allez, hop. Tu me retires Cédric d'entrée.
1: Déjà, ça commence. Gérard.
3: Ouais, c'est bon, non, je dis mon petit canard, tu vas pas stresser.
0: Non, mais c'est bon, celui-là, tu me le retires, ça y apprendra.
1: Ok.
0: Attention,
1: je le vire.
0: Pas le repasser pour quelqu'un d'autre. Hein.
1: Je le vire.
0: Voilà. Donc, alors, Benjamin, donc, la première question, on va y aller. Il nous reste donc Benjamin, Stéphanie et Cosette, c'est bien ça?
5: Oui.
0: Donc, alors,
5: Oui.
0: C'est
5: vrai que t'es tout beau et tout parfumé, ça?
0: Oui.
5: Ah, c'est bien. Ça
0: donc,
5: fait
0: donc, comme Cédric vous l'a dit, donc, que représente la Saint-Valentin pour vous maintenant, voilà?
3: Ouais, c'est Benjamin, là.
0: Oui, Benjamin.
3: Bah, je crois que c'est un symbole, là.
0: Mm-hmm.
3: Symbole de la détresse humaine face à l'amour.
0: Ouais.
3: Je conviens, on peut remonter la philosophie égyptienne.
5: Ah oui, s'il te plaît.
0: Non, mais attends, Benjamin.
3: Oui.
0: Qui c'est qui se marre, la commune perdue? Ça commence à bien faire, là.
3: Mais vous
0: avez pas... Non, attends, Benjamin. Entre Stéphanie et Cosette, vous n'avez pas commencé.
5: Oui, mais enfin, moi, je suis intéressé par la régie.
0: Oui, non, mais on n'en a rien à foutre. Ouais, non, on va pas commencer à se prendre la tête, à savoir 13e siècle, 20e
1: Gérard.
0: Siècle et autres.
1: Excuse-moi.
5: C'est bien avant, Gérard.
1: On a un conseil pour toi sur le Minitel.
5: Ah.
1: Je te remercie. On nous dit qu'il faudrait que tu arrêtes de gueuler parce que tu vas faire exploser la couche d'ozone.
5: Exactement.
0: Et alors, dans ces cas-là, ils ont qu'à commencer à se calmer quand je dis quelque chose. C'est moi qui fais les débats, c'est pas eux.
3: Mais l'art égyptien, c'est bien.
1: Oui, mais sans eux, tu fais pas de débat aussi, Gégé.
0: Non, bah peut-être, mais dans ces cas-là, on n'a pas besoin de revoir les mêmes que la semaine dernière.
4: C'était pas les mêmes.
0: Non, c'est pas les mêmes. Cédric, c'était pas le même.
4: Bah, c'est pas grave. Vas-y.
0: Bon. On va pas s'amuser à faire comme la semaine dernière, à jouer sur les siècles. Hein,
3: bon, d'accord. C'est Benjamin, je peux passer tout de suite à l'Empire romain, tout de suite.
0: Non, mais je viens de te dire. Benjamin, tu vas pas commencer à me prendre
3: d'accord,
0: la tête là-dessus.
3: D'accord, pas d'histoire ce soir, ok.
5: Et l'autre fois.
1: D'accord, excuse-moi d'autres. Gérard, donc à la place de ceux que t'as virés, on accueille Gargamel et Patrick.
0: Non mais attends, tu me donnes la liste.
1: Bah, tu marques à la suite, Gabriel et Patrick, c'est tout.
3: Salut Gérard.
0: Salut.
3: Salut Gérard.
5: Gargamel.
3: Salut GG, salut tout le monde. Ça va?
0: Et pas pour toi.
5: Ça va, Azrael?
3: Ouais, ça va.
0: Et Gargamel?
3: Ouais.
0: Salut.
3: Ouais, salut. Tu peux répéter ta question déjà, s'il te plaît, parce que j'ai arrivé et...
0: Alors, que représente la Saint-Valentin pour vous?
5: Gérard, j'ai juste un petit truc à te dire. Est-ce que tu peux sourire quand tu nous poses des questions?
3: Ouais, c'est vrai. Et
5: ouais, sympa,
3: ça, c'est vrai.
5: S'il te plaît. On le ressent vachement. Hein.
3: Franchement, exact.
0: Tout à bon, fait, vous répondez à la question et c'est tout.
3: Bah alors, moi, tu vois, je dis, j'ai une copine, tu vois, mais je dis, c'est complètement commercial, la Saint-Valentin.
0: Bon, ouais, mais attendez, parce que là, ça commence à bien faire.
5: Hors sujet.
3: Oh non, pas déjà.
0: Non, toi, tu vas pas recommencer comme la semaine dernière.
3: Allez, hop.
0: D'accord. Donc, Patrick, pour toi.
7: Ouais.
0: Non, mais tu te réveilles parce que tout à l'heure, tu vas sortir et vite fait.
3: Alors, c'est quoi la question que représente la Saint-Valentin, c'est ça?
0: Ouais.
3: Dans l'art égyptien. Dans l'art égyptien, la fête de tous les cachalots, GG, si tu vois ce que je veux dire.
0: Bon, alors, Benjamin et Patrick.
3: Mais attends, c'est pas méchant, la Saint-Valentin, pour les animaux, ils ont le droit.
0: Ouais, exactement. Mais attendez, j'ai dit, on parlait pas des trucs.
5: Des siècles.
0: Okay.
3: Des siècles, des cachalots, maritimes,
5: ouais,
3: baleines.
5: Des siècles passés.
0: Gargamel.
3: Ouais, moi je t'ai dit, c'est commercial, hein, c'est pour vendre, c'est tout.
0: Hein. Ouais, mais c'est-à-dire.
3: Franchement, Gérard, pourquoi le 14 février et pas le 30 février, ou enfin, je sais pas, quoi, tu vois. Pourquoi cette date-là, quoi.
7: Ouais, c'est Benjamin, là.
0: Oui.
7: Je suis désolé, tu vois, il pose une bonne question et il faut qu'on reparle de l'art égyptien dans ces conditions.
0: Non, mais attends, Benjamin, c'est le top.
5: Parce que tout part de là, Gérard.
7: Tout part de l'Égypte.
5: Tout part de là.
7: Et oui, alors, mais bon, parmi les deux, Gérard, on n'en parle pas.
0: Non, mais ça y est, oui.
7: Bon, bah.
3: Mais toi, qu'est-ce que t'en penses, Gérard?
0: Mais attendez, pour l'instant, on n'a pas fini. Stéphanie, pour toi. Stéphanie!
5: Oui?
0: Bon, tu travailles, s'il te plaît.
5: Excuse-moi. Pour moi, ça représente un gros cœur rouge avec plein de chocolat dedans. Mais c'est tout. C'est, pour moi, ça n'a rien à foutre de la Saint-Valentin. Quoi. Ton amour, tu le prouves pas en offrant une boîte de chocolat de merde ou de rose de merde.
3: Ouais, on peut offrir des coton-tiges.
5: Non, mais ça représente. Je veux dire, ton amour, tu le prouves tous les jours. Quoi. Tu n'as pas besoin d'attendre une date précise. Quoi.
0: Hugo, Cosette, pardon.
5: Écoute-moi, pour moi, la Saint-Valentin, ça représente Cupidon.
0: Hein?
5: Ça représente Cupidon avec sa flèche.
0: C'est-à-dire?
5: C'est-à-dire, c'est le symbole de l'amour, c'est quand Cupidon lance sa flèche vers quelqu'un et c'est l'amour qui explose, quoi.
7: Ouais.
5: Donc, la Saint-Valentin, c'est les cadeaux, les boîtes de chocolat, les roses et tout ça.
0: Non, mais attendez, Cosette, les boîtes de chocolat pour la Saint-Valentin, j'ai jamais vu ça. Hein.
5: GG, les romantiques, ils offrent toujours pour la Saint-Valentin.
7: Et
5: ils offrent une boîte de chocolat et un bouquet de roses, c'est romantique tout ça.
0: D'accord. Okay.
3: De mon chéri, si ça marche pas mal.
0: Mais c'est un truc qui revient à la mode maintenant.
5: Ouais,
1: hein. Et toi, Gérard, qu'est-ce que t'en penses de la question?
0: Moi, personnellement, que représente Saint-Valentin pour moi, c'est personnellement, c'est une preuve d'amour vis-à-vis de la personne. Hein.
5: Ouais.
7: C'est Patrick.
0: Ouais.
7: Ouais, je vais te demander, tu sais, on parlait de Cupidon, la fille a parlé de Cupidon il y a deux secondes. Je vais te demander, t'es cupide, toi ou pas?
0: Comment ça?
7: Est-ce que t'es cupide?
0: Non.
7: Non, pas du tout.
1: Non. Ça veut dire quoi, Gérard? Ça veut dire quoi, je sais pas.
0: Justement, je voudrais bien savoir, comme il celui.
7: T'es quoi alors? Si t'es pas cupide, t'es quoi? T'es hétéro? T'es quoi?
0: Non plus.
7: Non plus?
0: Mais attends, si ça te fait rire, tu vas pas rigoler longtemps, toi.
7: Ouais, les filles, hein, calmez-vous.
0: Non. C'est toi, Hugo. Patrick, tu vas te calmer, d'accord?
7: Ok, c'est bon.
0: Ok.
7: Et toi, Gérard, comment t'as préparé ta Saint-Valentin? T'as prévu quelque chose?
0: Non, pour l'instant, j'ai rien prévu.
7: Ouais, comme moi, quoi.
0: Voilà. Donc, qu'offrez-vous à la Saint-Valentin, à votre copine ou à votre concubine? Donc, on va demander à Cosette.
5: Écoute, moi, jusque-là, j'ai rien offert du tout, on m'a rien offert, je suis triste. Mais voilà.
0: Ouais, mais
5: Juste, si tu pouvais m'offrir quelque chose, ça serait sympa.
0: Voilà, tu rêves, hein.
5: Bah, pourquoi?
0: Mais tu rêves.
5: Bon, d'accord, je rêve.
0: Crois au Père Noël, hein. Le Père Noël, c'est 25 décembre, hein, d'accord.
5: Ok, ok.
1: On accueille Marguerite.
7: Bonsoir Marguerite.
4: Oui, bonsoir.
7: Oui, bonsoir.
4: Salut Marguerite.
7: Bonsoir
4: à tous. Tu rumines.
7: Bonsoir. Bonsoir Marguerite.
4: Bonsoir
7: Marguerite. Allô.
0: Salut Marguerite.
7: Allô Marguerite, bonsoir. Marguerite.
1: Laissez Marguerite répondre.
4: Donc c'est quoi la question déjà?
0: Qu'offrez-vous à Saint-Valentin à votre concubin, à votre concubine ou copine?
4: Gérard, souris. Bah ça dépend quel cadeau. Hein.
0: C'est-à-dire?
4: Bah du parfum.
0: Ouais, oui.
4: Donc si la personne aime bien le parfum, on peut lui offrir du parfum.
0: Mmh.
4: Et sinon, des CD ou des cassettes.
0: Ouais, mais quoi, comme CD ou cassette ou autre, je sais pas, tu... Approfondis.
4: Des CD de musique. Voilà, des CD sur de la musique. Tout dépend ce que la personne elle aime comme musique.
0: Mmh. C'est un... Ouais, mais quel... par exemple, si... Je sais pas, je...
4: Par exemple, si elle aime le rap, tu offres quoi?
7: Des CD de rap.
4: Voilà, des CD de rap.
7: Ouais.
4: C'est pas con, alors.
0: Hein?
4: Non, je dis, c'est pas con.
0: C'est ça qui vient de dire ça?
4: C'est Stéphanie.
1: Ouais. Excusez-moi,
0: oui.
1: Il y a un petit truc sur Minitel. On nous dit que Gérard...
2: Attention, Manu.
1: Ouais, mais je fais gaffe. Non, mais c'est pas méchant. Hein. On nous dit que Gérard était tellement manché à ta naissance que t'avais mis des vides teintés sur ta couveuse.
4: Oh là là.
0: Bon alors toi, Manu,
1: ouais.
0: Je crois que tout à l'heure on avait prévenu, donc des questions comme ça, Minitel, j'en veux pas.
1: Ah mais c'est pas une question.
7: T'as raison,
0: non, mais même.
1: C'est une affirmation. Hein.
0: Ouais, ben peut-être, mais en somme, sur Minitel, moi, tu vois, je vais te dire une chose, tu vois, tu veux que tout le monde soit poli avec moi, et ben moi je vais te dire une chose, je sais pas son nom, mais celui-là, c'est un petit con, il va se faire enculer.
1: C'est fou. C'est fou.
7: Il va se faire sodomiser.
0: Voilà. Fouf. Et ben il va se faire sodomiser, ouais. Comme on vient de dire.
1: Ok.
4: Mais
0: donc, oui.
7: Allô? Allô, G?
0: Ouais.
7: Ouais, c'est Gargamel. Tu vois, il y a une bonne idée de cadeau aussi, c'est des sous-vêtements.
0: C'est-à-dire?
7: Des sous-vêtements sexy, quoi, du style
4: des caleçons. Des
0: non, mais oh, Cosette, s'il te plaît, merci. Tu vas te calmer, merci.
4: Des chaussettes?
7: Ouais, ou des chaussettes. Mais des chaussettes hyper sexy, quoi. Mais bon, des sous-vêtements, tu vois. Ou, enfin, des trucs qui.
4: Bon, enfin, cadeau.
7: Que la Saint-Valentin, tu la passes au pieu, quoi.
4: Le cadeau, il est surtout pour le mec, quoi. Parce que la fille, elle est porte sur elle les voit pas, quoi.
7: Ça fait hyper plaisir une fille quand
4: ça
7: lui offre des sous-vêtements, des
4: beaux
7: sous-vêtements. Mmh. Et au mec aussi, bah voilà.
4: Oui, tout à fait, c'est la fête des deux, ouais.
7: La fête des deux.
0: D'accord.
1: Gérard, on nous demande aussi sur Minitel si t'as offert un head fucking à Sandy.
7: Oh.
1: Non, c'est pas méchant, c'est un parfum.
7: Non, oui, c'est un parfum.
4: C'est Jean-Paul Gaultier.
0: Non plus.
1: Ok.
4: Non.
0: Donc,
1: tu penses que tu en offriras un ou pas? Si maintenant que tu connais le parfum, est-ce que tu vas lui en offrir un?
0: Non, mais de toute manière, elle l'a déjà eu, ça, Saint-Valentin.
1: Ah bon? Mais ah elle bon, a jamais eu le parfum, le fucking.
0: Elle l'a déjà eu avec.
1: Tu vas faire quoi alors? Vas-y.
0: Comment? J'ai mal entendu là. J'ai mal entendu, Gargamel, Patrick.
7: Une J clé 2.
1: Je l'ai coupé.
0: Voilà, ben dans ce cas-là, tu peux le couper complètement, lui.
1: Ok, d'accord.
7: Ouais, c'est
0: tu peux lui dire au revoir. Tu peux lui dire au revoir complètement, celui-là.
2: Au revoir.
0: Donc,
2: ouais,
0: c'était
2: Benjamin.
0: Qui
2: au revoir. Au revoir.
0: Non, mais au revoir. Pour de bon. C'était qui? C'était qui?
1: C'était qui quoi? C'était Patrick.
0: Ah ben, voilà, ben...
1: Bonne nuit, Patrick.
0: Voilà. C'est pas la peine de...
7: Mais Gérard, attends, c'est Gargamel, mais t'as pas respecté, pourquoi tu t'es offert ton cadeau avant?
0: Non mais attends, moi j'ai offert le cadeau à la personne que j'aime, c'est tout, avant.
4: Et c'est quoi?
7: Pourquoi avant?
0: Ben, ce que c'est... non, si je me souviens bien, c'est un petit...
7: T'as rien offert.
0: Un petit tailleur... un petit tailleur en cuir gris.
4: Oula.
7: Comment? Gris?
0: Ouais, c'est un petit truc en gris.
4: Un petit truc sexy, quoi.
0: Non, mais de toute manière...
7: Un tablier, quoi, pour la cuisine.
0: Un tablier tout à l'heure, je vais te mettre un tablier quelque
1: c'est,
0: part.
1: C'est ouais, Gérard,
4: ouais,
1: excuse-moi. C'est du cuir vachette, non?
0: Non, je sais pas, c'est les trucs avec des franges, là, style à
7: hein.
0: Bon, non, mais donc, Benjamin.
7: Ouais, bah écoute, moi j'offre trois choses à ma copine, j'ai décidé. Donc, première chose, donc une bague en or avec des émeraudes.
8: Ouais, c'est ta thune, toi.
7: Deuxième chose, des cactus. Et deux, un couple d'hamsters.
0: Ah ouais, mais ça, j'ai remarqué une chose, Benjamin. Même Gargamel, Stéphanie, Cosette et Marguerite.
4: Oui.
0: Donc réveillez-vous quand on vous appelle, s'il vous plaît, merci.
7: Ouais, ouais. C'est...
0: Donc je pense que Benjamin, la première question, c'est ce qui revient le plus souvent à la mode.
7: De quoi, les cactus?
0: Non, non,
1: les hamsters.
0: Non, Non, non, l'histoire des bagues.
8: Ah oui, t'as raison. Ouais.
0: Que ça soit une bague ou un...
8: Oh, c'est plutôt rare quand même, hein, Saint-Valentin, non?
0: Enfin, ah non.
5: T'en offres une fois, mais pas tous les ans, elle n'a pas
8: besoin de bagues. C'est surtout les animaux en ce moment, les hamsters.
0: Non, mais ce qui revient le plus à la mode, je pense, de toute manière, ça fera marcher le...
8: Ouais, t'as raison, le commerce.
0: Le commerce. Ce qui revient le plus à la mode, je sais pas si vous allez être d'accord avec moi, mais ce qui revient le plus à la mode le jour de la Saint-Valentin, c'est ou les dessous féminins ou des bouquets de roses. Je sais pas ce que vous en pensez.
8: C'est vrai que les fleurs, ça revient souvent.
5: Mais c'est vrai que ça peut faner aussi.
1: Hein. Gérard, tu préférerais offrir un hamster ou des fleurs?
0: Moi, personnellement, je préfère y offrir un bébé.
1: Un hamster, quoi.
0: Non, un bébé.
1: Ah, d'accord.
0: C'est pas pareil. Oui.
5: Je vais te poser une question.
0: Oui.
5: Je voulais savoir quel est le cadeau de la Saint-Valentin que tu as reçu et qui t'a fait le plus plaisir.
8: Bah, il t'a dit des dessous féminins.
5: Non, quelque chose qu'on t'a offert, GG.
0: Pour l'instant, ce qu'on m'a offert, rien.
8: Si, l'Adidas. Menteur, en tant qu'Adidas.
0: Non.
8: Un cactus.
5: Rien, GG.
0: Non, on m'a rien offert encore.
5: Même quand tu étais adolescent?
0: Bah, même à toute manière, j'ai pas connu l'amour.
5: T'as pas été adolescent?
0: Bah si, mais j'ai pas connu l'amour comme ça.
1: Quoi, Sandy, elle t'a rien offert pour la Saint-Valentin?
8: Dans un collège de garçons.
1: Sandy, elle t'a rien offert pour la Saint-Valentin?
5: Ouh.
1: Je te demande.
5: Mmh.
1: Est-ce que Sandy doit faire quelque chose pour la Saint-Valentin?
0: Bah je sais pas, on va lui demander.
5: Mais ça te ferait plaisir, j'ai content de quelque chose.
0: Ah bah oui, moi j'attends que ça. Hein.
8: Bah, faut que t'attendes samedi encore.
0: Bah ouais, mais...
8: Patient, Gérard.
1: Bah attends, on va demander par exemple, on va demander aux filles. Vous, on va commencer par Marguerite. Marguerite, si t'étais avec Gérard, tu l'offrirais quoi?
9: Moi, je lui offrirais du parfum.
1: Du parfum. Cosette?
5: Je lui offrirais... une lame à raser et du savon.
1: Ok. Et Stéphanie?
5: Un cerveau. Ah.
0: Bah pourquoi un cerveau?
1: Parce que t'as perdu le tien, il paraît.
8: Ouais, mais ça se retrouve, attention.
0: Hey Stéphanie, t'as envie de continuer le débat, là?
5: Non, mais c'était une blague, oh là là.
8: Ouais, non, pour rire, ouais. Gérard, faut rire. Hein,
5: et je lui offrirais de beaux caleçons avec des Mickey dessus.
0: Qui dit ça?
5: C'est Cosette, parce que j'adore les caleçons.
0: Ouais, mais pour moi.
5: Moi, je t'offrirai un rôti, pas grave.
8: Moi, j'aime bien ça avec Homer Simpson.
5: Non, mais GG.
9: Et j'en mets.
5: GG.
8: Ah ouais.
0: Ouais.
5: Ouais, moi, je voulais te dire qu'en fait, pour la Saint-Valentin, je suis pas d'accord, parce qu'en fait, je trouve que c'est un gros business, quand même.
0: Bah ouais, mais de toute manière, c'est ce qui rapporte le plus, hein, le jour de la Saint-Valentin ou les fêtes de fin d'année. Hein.
5: Ouais, mais tu trouves pas que c'est une histoire de gros sous, tout ça?
0: Bien sûr, bah ouais, mais de toute manière, c'est là où sont leur beurre, les commerçants.
5: Ouais, t'es d'accord pour ça?
0: Hein?
8: Attends, on dit qu'on parlait pas de cuisine ce soir.
0: Non, mais attends.
8: Ah, j'ai un écho, là.
5: Mais t'es d'accord, GG?
0: Non, pas du tout.
1: Non, pas du tout.
5: Voilà. Ah,
1: excusez-moi, à la place de Patrick, on a que Kiwi, j'avais oublié, excusez-moi.
5: Salut Kiwi.
8: Bonsoir tout le monde, bonsoir Gérard.
5: Salut Kiwi.
0: Salut.
8: Gérard, j'aurais deux questions à te poser avant tout.
0: Ouais.
8: C'est quoi ton parfum préféré et combien tu payes les bouteilles de parfum?
0: Oh, c'est quoi ce son, Manu, s'il te plaît?
1: Gérard, je touche à rien, c'est pas
0: ça
1: moi.
0: Commence.
1: Mais c'est pas moi.
0: Ça commence,
1: pas tout de suite, c'est pas moi.
10: Tu
1: joues à quoi, Manu?
10: Manu.
1: C'est pas moi. Ok. Bah alors prends le débat, allez Gérard.
0: Donc Kiwi.
8: Ouais.
0: Donc ta question, j'y répondrai pas, d'accord?
8: Ok, pas de problème.
0: Parce que c'est pas
8: non, mais je te respecte et je suis d'accord. Je suis d'accord avec ton opinion.
0: Mm-hmm. Mais de toute manière, les questions, c'est pas toi de les poser, c'est à moi, d'accord?
1: Il y a Max là, parce que juste une petite parenthèse que notre l'un des directeurs de la station qui a entendu quand t'avais jamais offert de cadeau.
0: Mm-hmm.
1: Donc de la part de la direction de la programmation.
0: Oh là là.
1: Donc, le directeur.
0: Bravo, merci.
8: Bravo.
1: Regarde ce que c'est, remarque.
8: C'est quoi, c'est un god?
5: C'est quoi?
1: C'est ah bah tu vas voir, non, mais c'est...
8: Encore un god?
1: Non, c'est pas un god cette fois-ci.
0: C'est une montre.
1: Tu vas se le mettre quand même.
0: C'est une montre. Non, c'est une montre.
5: Bravo Gérard.
0: Merci.
5: Fais un petit discours, GG.
0: Merci monsieur le directeur.
1: Faudra bien lubrifier quand même, hein, avec une montre.
8: Fais un poème Gérard au moins.
5: Allez, un poème pour le directeur.
8: Bon Gérard, c'est cool.
1: Ah, tu peux improviser un petit poème, vite fait.
0: Ah oui, un poème, directeur.
1: Gérard, un poème, vite fait.
0: Non,
1: t'es obligé Gérard.
0: Oh, on revient.
8: Hé,
1: 3-4 lignes comme moi tout à l'heure.
0: On revient sur le tome du débat s'il vous plaît, merci.
8: Ouais, il a bien raison Gérard. Mais c'est ta première montre.
0: Non mais attends, Kiwi.
8: Oui.
0: Déjà, ta question, c'est pas toi qui les poses, d'accord, c'est moi.
8: Non, mais je disais que tu devais continuer ton débat parce que.
0: Oui, non, mais attends, Kiwi. Kiwi, déjà, la question que tu viens de poser. elle est prévue dedans, donc c'est, si tu t'amuses déjà à interverser les questions, ça sert à rien. Ah, on est bien d'accord.
10: Tu as ta première montre, Gérard ?
0: Non.
10: Déjà, il faudrait qu'il apprenne à lire, là.
9: C'est
0: les bon, s'il vous plaît.
10: Avec des chiffres ou avec des aiguilles ?
0: Non mais on revient, bon, on revient sur le thème du débat. Merci.
9: Ouais.
0: Donc pour la fin, pour la Saint-Valentin, invitez-vous votre copine au restaurant.
10: Bah moi j'aimerais bien inviter Sandy.
0: Alors qui c'est qui vient de dire ça ?
9: Pas moi.
0: Alors bon,
10: c'est pas moi. C'est pas moi.
0: Philippe, s'il te plaît.
1: Ouais.
0: Donc tu me prends les trois mecs. Et t'essayes de savoir lequel qui a été dire Sandy, d'accord ?
1: D'accord. Et à la place de Marguerite qui dormait, on accueille Sylvie.
9: Bonsoir Sylvie.
11: Bonsoir.
9: Salut Sylvie. Ça va ?
11: Bonsoir Gérard.
0: Salut.
9: Souris Gérard.
0: Ouais, ben réveille-toi aussi.
11: Ouais, oui.
0: Donc alors, pour la Saint-Valentin, invitez-vous votre copine au restaurant ou votre copain ?
11: Non.
0: Qui, non ?
11: Stéphanie.
0: Oui.
11: Bah, moi, en fait, je vais l'inviter, puis c'est moi qui vais faire la cuisine, quoi.
0: Mais comment ça ?
11: Parce que je fais jamais la cuisine. Je déteste faire la cuisine. Et là, pour lui, je vais faire la cuisine.
10: Ah, ça, c'est beau. C'est une belle preuve d'amour.
11: Non, c'est pas une preuve d'amour, ça.
0: Mm-hmm.
11: Polino, chips et poulet froid, mais bon, au moins, j'aurais fait chauffer l'eau.
0: Ah ouais, mais attends, Bolino, chips, merci.
11: Ouais. Ouais, ça, Bolino.
0: Non, mais attends, Cosette, s'il te plaît.
11: Ouais.
0: Tu te calmes.
11: Ouais.
0: Hein.
11: Ouais.
0: Je vais quand même répondre un peu à Stéphanie.
11: Ouais,
0: parce que je peux quand même répondre sur les questions. J'ai quand même le droit.
10: Oui. Autant aller au McDo.
11: Bah, c'est rien à dire.
0: Donc, moi, je vais te dire une chose, Stéphanie, tu vois. Tu viens de dire chips ou Bolino. Ça, à longueur de journée, c'est ce que les gens, ils mangent. Hein.
11: Ouais, bah, ouais. Attends, il a 4 mois radin et puis invité au resto. Hein.
0: Ouais, non, mais attends. Oui, mais attends, Stéphanie.
11: Oui.
0: D'accord, il a 4 mois radin, mais ok. Mais attends, toute une journée, quand tu vois les gens qui travaillent, les trois quarts du temps, qu'est-ce qu'ils mangent ? Ou un sandwich, ou ils ont.
10: Ouais.
0: Mais attends, c'est pas vrai. Alors, qui c'est qui est pas d'accord avec moi ?
10: Benjamin.
0: Ouais, alors Benjamin, vas-y.
10: Bah, je sais pas, mais je voulais te contredire, quoi, c'est tout.
0: Hmm ?
11: Maman, tu vas
0: non, mais attends.
10: Il y a McDo aussi. Il y a McDo.
11: Tu vas au McDo, tu prends une salade, tu peux très bien manger des choses saines.
10: Ouais, c'est Benjamin, là.
0: Oui, mais d'accord. Qui c'est qui vient de dire une salade ou autre, là ?
11: Stéphanie.
0: Ouais, mais Stéphanie, dans ce cas-là, c'est ce que tu remangeras le soir chez toi.
11: Pas du tout.
0: Attendez, il y a une question Minitel, je pense.
1: Ah, Gérard, il y a Gaberman qui voudrait savoir si ton resto préféré, c'est bien Super Phoenix.
0: Non mais attends, le mec, il, ça sert à rien qu'il pose des questions. On pose des questions sérieuses, on s'amuse pas. On s'amuse pas sur les trucs.
1: C'est pas un resto ? Non, c'est un hôtel.
0: C'est un hôtel.
1: Il fait pas resto. C'est quoi ?
0: C'est un truc nucléaire.
1: Ah merde.
0: C'est une centrale nucléaire.
1: Je savais pas, Gégé.
10: T'es sûr, Gérard ?
0: Oui.
10: J'entends ça. C'est un jeu vidéo ?
0: Comment ?
10: T'es sûr que c'est pas un jeu vidéo ?
0: Non. Donc,
1: donc à la place de Kiwi, on accueille Melon. Bonsoir.
11: Bonsoir Melon.
10: Salut. Bonsoir Melon. Bonsoir à tous.
11: Bonsoir.
10: Salut Gégé.
0: Salut. Salut.
10: T'en veux une tranche ?
0: Sylvie. Comment ?
10: T'en veux une tranche, Melon ?
0: Tu commences pas, s'il te plaît. Merci.
10: Ok, je me calme.
11: Bon, j'en veux bien deux.
0: Bon, okay. Sylvie.
11: Oui ?
0: Donc pour toi ?
10: Oh, ma cochonne.
0: Bon, hé ! On se calme parce que tout à l'heure ça va gerber sec. Hein.
10: Calmez-vous, Gérard.
11: Non, moi je préfère que le mec m'invite au restaurant.
0: C'est-à-dire ?
11: Bah, qu'il m'invite au restaurant, quoi.
0: Ouais, mais comment ça ?
11: Il m'invite au restaurant.
10: Mais quel resto ?
0: Mais quel resto ?
11: N'importe quel resto, mais.
10: Il y a Planète Hollywood, hein, Planète Hollywood.
11: Pas McDo ni.
10: Planète des charges, ouais.
11: Je préfère le restaurant, quoi, normal.
1: Bon, tu te réveilles, Sylvie ?
11: Non, okay. Ouais, je suis réveillée. Hein. Mais chinois, indien. Non, pas chinois, non. Non, pas chinois. Indien, français. Français. Français, ouais. Bah, mange chez toi. Un restaurant chic, quand même. Hein.
0: Mm-hmm.
11: Ah ouais.
0: Gargamel ?
10: Ouais. Bah, moi, j'aime bien Planète Hollywood.
11: Mm-hmm.
10: Parce que, on peut voir les acteurs.
0: Mm-hmm.
10: Et puis, sinon, McDonald's, quoi.
0: Mm-hmm. Bon, bah, ça, McDonald's, c'est ce qui.
10: Attends. Le menu Best of Plus.
0: Ouais, mais d'accord, mais c'est ce que tu manges toute une journée. Hein.
11: Ah, mais moi j'aime bien les McDo. Hein.
0: Qui ?
11: C'est Sylvie.
0: Hein. Mm-hmm.
10: Tu sais, des fois, Gérard, faut pas faire compliqué. Hein. Des fois, tu sais, tu fais compliqué, ça plaît pas. Alors moi je dis McDo.
0: Par exemple, moi je vais prendre un truc comme ça au hasard. Par exemple, pour ton anniversaire,
10: ouais.
0: Tu as demandé à ta copine qu'elle t'offre un McDo pour ton anniversaire.
10: Ah, bah non.
1: Ouais, mais avec le McDo, il y a la pipe. Hein.
10: Non. Oui, ouais, au moins ça alors.
0: Mais non, mais attends. C'est le standard. Les...
10: Ah bon, ok.
0: Donc, moi, je te disais, donc, pour ton anniversaire, donc, tu préfères aller au McDo que d'aller dans un bon restaurant. Je sais pas, moi.
10: Ouais, mais
0: il y a d'autres restaurants que le McDo.
10: Ouais, c'est vrai. Il y a Quick.
0: Non mais je vais vous dire, bon bah on a quand même bien mangé et puis tout.
10: Non,
0: on était une dizaine et ben ouais, on s'est quand même régalé.
1: C'est toi qui as payé?
0: Tout le monde a participé.
10: Ah on t'a offert quand même la pizza.
0: Donc tout le monde a répondu à la question.
10: Non. Il y a Melon.
12: Il y a Cosette aussi.
10: Et Benjamin.
0: Si, Benjamin, t'as répondu des conneries, quoi.
10: Répondu,
0: attendez, stop, il y a une question Minitel, merci.
1: On nous demande quel est le point commun entre Gérard et le dernier prix Goncourt. Réponse, tu sais, Gégé?
0: Non.
1: Ils ont tous les deux été tirés à 100 000 exemplaires.
0: N'importe quoi.
1: Okay.
0: Benjamin?
13: Ouais, bah écoute, moi c'est un plan, ça fait à peu près 2 ans que je suis dessus. Donc j'emmène ma copine dans un restaurant thaïlandais, je fais semblant de me laver les mains et je me casse avec ma maîtresse le jour de la Saint-Valentin.
10: Ah mais ça, franchement...
13: Nickel.
10: Ouais.
13: J'ai tout prévu depuis 2 ans.
10: C'est dur quand même.
0: De quoi? Donc pour toi, tu te tires carrément avec ta... N'importe quoi.
13: C'est génial, hein?
0: Non, pas du tout. Là, ça me fait... Non, tu vois, là, je vais te dire une chose que ça me fait pas rire du tout.
13: Exactement. Ça fait 2 ans que je suis là-dessus, Gérard.
0: Mais ouais, mais même... Mon melon.
13: 95C.
0: Mon melon.
13: Ouais, c'est melon. Bah, je voulais savoir, tu parlais de cuisine. Sandy, elle fait bien la bouffe?
0: Oui, très bien.
13: Et quand est-ce que
10: ton plat préféré?
13: Quand est-ce que tu nous invites à manger chez toi, Gégé?
0: Jamais.
13: Nous tous.
10: Alors là, ça c'est pas sympa.
0: Pourquoi? Bah si c'est pas sympa, dans ces cas-là, tu retournes voir Rigolet, c'est bien.
13: T'as peur qu'on s'empoisonne?
0: Non.
13: C'est pas gentil de faire travailler les esclaves juste pour toi, faut en faire profiter les autres, hein. Si t'as pris Sandy, c'est pour une raison. Hein.
0: Non, mais attends, je vais te dire une chose que...
13: On m'a dit que tu l'avais pris pour le ménage, la cuisine, les fenêtres, nettoyer les chiottes, parce que toi, c'est clair, t'es pas capable, il paraît que chez toi, c'est dégueu.
0: Ah,
13: et
0: ouais.
13: Depuis qu'il y a Sandy, il paraît que c'est vachement plus propre.
0: Ah ouais, alors qui t'a dit ça?
13: Bah, je sais pas, c'est des rumeurs qui courent.
0: Non, attends, toi, Cosette, tu as déjà...
13: Internet.
0: Ouais, alors, Melon.
1: Bon, on va se calmer, on va revenir au débat, hein, d'accord?
12: Ouais, d'accord.
0: Hein, Melon, tu vas te calmer, toi, parce que tu vas pas continuer, d'accord?
12: Je réponds à la question.
0: Ouais.
12: C'est Cosette.
0: Mmh.
12: Donc, moi, il y a 2 solutions. Hein. C'est clair et net. Première, un bon restaurant.
0: Mmh.
12: Tu vois la totale, quoi. Et la deuxième solution, ben, je prépare un bon petit dîner à mon petit Jules. Tu vois la totale, les chandelles, un bon petit plat, et puis ça va, quoi.
10: Ouais, il y a un resto qui marche bien en ce moment, c'est Hippopotamus. Où tu manges des steaks d'hippopotame.
12: Ouais.
10: C'est pas mal.
0: Non, mais de toute manière, il n'y a pas besoin d'aller dans un grand restaurant. Hein.
12: Ouais, mais on fait pas de pub, hein. Pour
10: ouais, mais tout à l'heure, tu disais qu'il ne faut pas aller dans McDo, alors on va où?
0: Mais non, mais il n'y a pas. Mais tu. Pourquoi? Mais je te dis, il n'y a pas que le McDo qui compte.
13: Et les restaurants thaïlandais pour larguer tes copines.
0: Mais non, mais tu peux aller n'importe où, dans n'importe quel restaurant, sans aller manger ce que tu manges toute une journée.
10: Ouais, non, t'as raison.
0: Ce que tu manges constamment quand tu sors du boulot. Oui.
1: Et on nous demande un autre nom de resto, si t'aimes bien, c'est la bouche d'égout. Bah, non, mais c'est en deux mots, Gérard.
14: C'est dans le Marais, c'est à Paris, dans le Marais.
10: Mais c'est pas à côté de Super Phoenix?
12: Moi, je crois que c'est à côté de Planète Hollywood.
0: Non, bah toi, Cosette, tout à l'heure, tu allais faire Planète Hollywood dans ton lit, toi.
12: Ah ouais? Ah ouais,
10: chaud!
0: J'ai l'impression, hein.
10: C'est facile pour lui.
0: De quoi, Cosette?
12: Non, rien, je garde ça pour plus tard.
0: Ah ouais.
10: Bon, les questions suivantes, Gérard.
0: Tu permets?
10: Dépêche-toi, Gérard.
0: Non, mais vous êtes pressé?
12: Ah non!
0: Moi, j'ai jusqu'à 4 heures du matin, donc si vous êtes pressé, vous allez réfléchir, on va...
13: On est motivé, c'est pas pareil.
10: On est motivé, exactement.
0: On va s'envoyer...
12: Moi, par contre, je suis pressé d'aller me coucher.
0: Qui?
12: C'est Sylvie.
13: C'est Planète Hollywood.
0: Ah bah alors, Sylvie, si t'es pressé d'aller te coucher, je vais te laisser.
10: Allez, on lui dit bonne nuit.
12: Je pourrais rêver de toi, comme ça.
0: Allez, ouais. Bah Sylvie, si t'es pressé...
14: Oh là là, on dirait qu'elle est amoureuse de toi, là, la petite.
0: Ah bah tant pis. Ah, si elle est pressée d'aller se coucher, tu lui dis au revoir, alors. Tant pis pour elle, hein.
10: Ouais, laisse-lui une chance encore.
12: Petite chance.
0: Allez, vous marier le jour de la Saint-Valentin, Sylvie. Ah non, elle est plus là, donc Cosette.
12: Non, non.
0: Gargamel.
12: Qui c'est qui répond là?
10: Vas-y, honneur aux femmes.
12: Ouais, merci, t'es galant.
0: Bon alors, donnez vos noms, s'il vous plaît, merci.
12: Ouais, c'est Cosette.
0: Ouais.
12: Donc, je me marierai jamais le jour de la Saint-Valentin, c'est clair.
0: Pourquoi?
10: T'as raison.
0: Pourquoi?
12: Mais ridicule, hein.
0: Mais attends, mais là, c'est une preuve d'amour au mec que t'as.
12: Mais je comprends pas. Non, mais attends, je comprends pas pourquoi Le 14 février, c'est la Saint-Valentin. Ça peut être le 3 mars, le 15 avril.
0: Mais c'est pas de notre faute si le calendrier a été choisi comme ça. Jamais. Mais attends, Cosette. Mm-hmm. Dans ce cas-là, pourquoi tu une fois par an, le 13 février tombe toujours, le 13 tombe toujours un vendredi. C'est de la faute à qui?
10: T'es sûr de ça?
0: Oui.
12: Ouais, mais ça remonte à l'histoire.
0: Oui, mais là, pourquoi qu'aujourd'hui on est le 13?
10: Ouais, c'est Benjamin.
0: Et pourquoi que vendredi on est le 14?
13: Je peux parler de l'art égyptien si vous voulez, pourquoi?
0: Non, de l'art égyptien, Benjamin, si
13: bah
0: ça
13: ouais, compte. Mais ça explique tout aussi.
0: Non, mais on n'en a rien à foutre,
12: vas-y,
0: tu vois.
12: Mais tu cherches même pas à cultiver.
10: Gérard,
0: on s'en fout. Oui, Gargamel.
10: Mais alors à ce moment-là aussi, pourquoi le 1er avril on met des poissons dans le dos, quoi?
12: Exactement. C'est commercial, le 1er avril.
10: Ça, c'est commercial, Gérard. Pour vendre du poisson, ça. Gérard?
1: Oui, attendez, oui.
13: Benjamin.
12: Pourquoi le jour de son anniversaire, on reçoit des cadeaux?
0: Bon, ça, vous vous calmez, s'il vous plaît, on me parle, merci.
12: Eh ben, on remplit les blancs, je te préviens. Bon, Gégé, vas-y, continue ce que tu dis.
13: C'est Benjamin.
12: Hein. On n'entend plus rien.
13: Et voilà.
10: Oh, Gérard, t'es
12: bizarre. Y a quelqu'un? Mmh.
0: Oui, on vous écoute, non, je suis revenu.
10: Ah.
12: Ouais, ben, Gégé, c'est ce que je te disais, quoi. Mmh. Pourquoi le 14 février, ça remonte à des siècles, ça remonte à l'histoire?
0: Oui, mais...
13: Oh. Ouais, Gérard, je peux te poser une question, c'est Benjamin.
0: Oui.
13: Tu parlais des dates. Si le jour de l'an, la veille, le 31 décembre, ça tombait un vendredi 13, tu le fêterais quand même ou pas, toi?
12: Ah, moi, je le fête pas, c'est clair.
0: Qui?
12: Trop les boules.
13: Et toi, Gérard, tu le fêtes ou pas?
12: 13, trop les boules. Hein.
0: Mais non, mais moi, de toute manière, le vendredi 13, c'est...
13: Non, mais le 31 décembre, la veille,
0: attendez,
13: le jour
0: y a une
13: de
0: question,
13: l'an, ça tombe
0: y a... 13. Non, mais attendez,
13: 13,
0: hein. Attendez, il y a une question minitale, merci.
1: Oh. Ouais, on nous demande si, donc, la Saint-Valentin... Donc c'est le 14 février. Mmh. On nous demande pourquoi c'est la fête. On nous dit que c'est la fête des amoureux. Et on nous demande pourquoi à la Saint-Gérard c'est pas la fête des enculés.
0: Alors là, non mais là par contre, la question ouais. Minitel, que ça soit la fête des amoureux, je veux bien.
1: Ouais.
0: Mais alors que l'autre partie, je suis pas d'accord. Parce que si le jour de la Saint-Gérard c'est pas le jour des enculés, et ben dans ce cas-là celui qui a dit ça c'est lui-même l'enculé.
10: Mais ah, okay. Non, il va faire sodomiser, okay. Gérard.
0: Ouais, vas-y Gérard. Ciao. Ok.
1: Et sur ces belles paroles, on accueille Banane à la place de Kiwi ou Melon.
12: On a un beau panier de fruits ce soir.
1: Et
10: bonsoir,
1: Véronique.
10: Gérard. Bonsoir tout le monde. Bonsoir. Bonsoir à toi.
12: Bonsoir.
10: Mais au fait, c'est quoi ça, Gérard, alors?
0: Ça, je te le dirai pas.
10: Attends,
0: qui à la place de Sabi?
1: Véronique.
0: Véronique. Véronique, bonsoir. Véronique.
12: Bonsoir.
0: Donc, alors, je répète ta question pour Banane et Véronique. Donc, allez-vous vous marier le jour de la Saint-Valentin, donc pour toi, Véronique?
12: Non, je me marierai jamais le jour de la Saint-Valentin.
0: Et pourquoi?
12: Bah, si je suis pas amoureuse... Non, mais c'est hors sujet, ça.
0: Non, mais c'est bon, vas-y, mais c'est hors sujet, Cosette, tu permets?
12: Non, moi, je préfère me marier, c'est le jour de mon anniversaire, par contre.
0: Pourquoi?
12: Bah, parce que c'est mon anniversaire.
15: Ouais, mais bon, si tu te maries et ton anniversaire, t'auras deux fois plus de cadeaux.
12: Bah voilà, t'auras des cadeaux deux fois, ouais.
0: Non mais dans ces cas-là, même à la Saint-Valentin, ah, tu peux te marier le jour de la Saint-Valentin,
12: ah
0: si,
12: ouais,
0: si le jour de ton anniversaire tombe le jour de la Saint-Valentin, admettons.
12: Oh là
0: et que tu te maries ce même jour, t'as le double de cadeaux.
12: Gérard, t'as réfléchi
15: bah oui,
12: là.
15: Ouais, mais
10: faut voir Gérard que on skye les miches le 14 février. Donc
0: ah non, attends, moi je vais te dire une chose.
10: Hein. Ouais.
0: Là, je vais te dire une chose, tu te détrompes, parce que je vais te dire quand même, c'est pas le truc de la météo, mais faut quand même dire que pour un 12 février, on a eu quand même 17 degrés.
10: Ah ouais, non.
1: Bravo.
10: Cette année, on a de la chance, faut dire.
0: Oui, c'est qu'on n'a pas eu d'hiver.
1: Et ça, c'est grâce à Gérard, vous le savez pas.
10: C'est une année spéciale, c'est pour ça.
0: Donc vous réfléchissez, on peut envoyer
1: juste avant, il y a un truc sur Minitel de la part de Roby. Ah. Il nous demande quelle est la différence entre Gérard et le hardcore, la techno hardcore. Tu sais Gérard, tu... Non, personne?
10: Non.
1: Aucune, c'est tous les deux 200 bits par minute.
0: Voilà. Bah, c'est bien. C'est bon, t'envoies, tu me donneras le titre tout à l'heure.
1: Ah, ok, d'accord.
16: Non, on a le titre.
0: On a le titre, j'espère que c'est pas une un titre bidon.
16: Non!
0: Je l'espère pour toi, Fildar. Donc on a fait le tour de la cinquième. Alors je pose la sixième.
1: Ouais.
0: Faites-vous l'amour le jour de la Saint-Valentin. Donc on se retrouve tout de suite après et
16: on
0: va s'écouter les Daft Punk avec 809. révolutionne. Et toujours le 3615 code Fun Radio, rubrique direct. Et on récupère Banane.
17: Oui.
0: Bonsoir.
17: Bonsoir.
0: Rebonsoir. Gargamel.
18: Ouais, salut Gérard.
0: Rebonsoir. Stéphanie.
19: Oui, bonsoir.
0: Rebonsoir. Cosette.
20: Bah, elle est virée, j'en prends une autre.
0: Ok.
17: Il y a la Belgique qui sonne.
0: Et Véronique.
19: Allez, mon amour.
18: Tu pourras pas avoir un américain, ça ?
0: Comment ?
18: Tu pourras pas avoir un américain pour faire ce qu'il pense à Saint-Valentin ?
0: Non, ah
19: ouais,
0: non,
19: ça
0: non.
19: C'est sympa, ça.
0: Non, non, on va. Là, on a. J'ai pas l'intention de faire des débats de merde comme la semaine dernière, donc je voudrais que ça se fasse.
18: Non, c'était pas de la merde.
0: Non, mais c'est la semaine dernière, c'était le vrai bordel. Donc cette semaine, je voudrais que les deux débats, au moins, pour une fois dans l'année, hein, je voudrais qu'au moins que les deux débats se passent comme tout le monde le souhaite. Parce que si ça se passe mal, il n'y aura plus de débat.
18: On peut rigoler comme temps en temps.
0: Oui, mais d'accord. Mais il y a rigoler et rigoler.
18: C'est
0: moi, je voudrais qu'une fois, au moins une fois par semaine, qu'on fasse des débats un peu, qu'on puisse réagir tous, mais au moins qu'il n'y ait pas d'insultes.
18: D'accord.
0: Yeah hein, c'est tout ce que je demande.
17: Alors faites-vous l'amour le jour de la Saint-Valentin.
0: Voilà.
18: Ouais, Gérard, c'est Benjamin, tu m'as pas dit bonsoir. Hein.
0: Si.
18: Non.
0: Ah bah excuse-moi.
19: Moi non plus, Stéphanie. Hein.
0: Ah bah si Stéphanie, je t'ai dit bonsoir, je suis désolé. Et on accueille plus,
20: hein. Cruella.
0: Cruella.
19: Cruella, bonsoir Cruella.
18: Salut Cruella.
19: Bonsoir.
0: Allô.
19: Bonsoir.
0: Bonsoir. Oh, réveille-toi parce que si ça commence à dormir, ça va pas aller vite. Hein.
19: Je suis réveillée.
18: Allô. Gérard, c'est Gargamel.
0: Ouais.
18: Tu peux répondre?
0: Ouais, bah vas-y, donc faites-vous l'amour le jour de la Saint-Valentin, donc...
18: Bah écoute, je crois que c'est... Ouais, moi je pense que... Bah oui, c'est sûr, je vais faire l'amour, mais surtout, je pense que bon, j'ai déjà demandé si elle veut bien... Bon, si elle veut bien se faire sodomiser, quoi. Je n'ai jamais essayé, et je trouve que justement, la Saint-Valentin, ça pourrait être l'occasion de demander, quoi, tu vois.
0: Ouais, mais moi je vais te poser une question, Benjamin, comme c'est toi qui viens de parler.
18: Non, est-ce c'est que... Gargamel, c'est Gargamel.
0: Ah, c'est Gargamel, pardon, excuse-moi. Donc, est-ce que tu crois que le jour de la Saint-Valentin, c'est comme ça que tu donnes une preuve d'amour à ta copine en lui faisant mal par derrière ?
19: Non, c'est une super.
18: Non, lui tirant une cartouche.
0: Ah, non, mais non. Non, mais là.
18: Sérieusement, tu peux exposer tes fantasmes le jour de la Saint-Valentin, quoi.
0: Oui, ouais, mais d'accord, mais si elle n'est pas d'accord.
18: Eh ben, j'assiste pas.
0: Ah, voilà.
18: Et dans la bouche.
0: Si elle veut pas.
18: Ah, dis donc, je sors pas avec des nonnes, hein.
0: Ah bah oui, mais attends, dans ce cas-là, si elle te refuse la sodomie...
18: Ok, ça je suis d'accord, c'est normal, mais la bouche quand même, merde.
0: Ah bah si elle veut pas, si elle aime pas, tu vas pas la forcer.
18: Bah non, je vais pas la forcer, mais... Pff, c'est
0: triste, quand même. Alors, dans ce cas-là, tu vas la quitter parce qu'elle veut pas...
18: Ah non, j'ai pas dit ça.
0: Ah bon?
18: Bah je me taperai de main droite.
0: Comme tu veux.
18: Ouais.
0: Donc Benjamin, pour toi.
17: Donc tu peux répéter ta question parce que j'ai...
0: Oh non, Benjamin. Benjamin,
17: la question, c'est faites-vous l'amour le jour de la Saint-Valentin. La septième, c'est avez-vous connu l'amour le jour de la Saint-Valentin. La huitième, attends.
20: Je l'ai coupé.
0: Voilà, merci.
17: Comment ça se fait, il connaît tout ?
18: Oui, comment ça se fait ?
0: Oui, je voudrais bien savoir, celui-là.
18: C'est pas lui qui t'a envoyé le débat ?
0: Donc, Benjamin ?
17: Ouais, donc, bah écoute, ouais, c'est symbolique. Autant faire... Est-ce que tu peux parler moins fort, Gérard ? Parce que je sors du resto, là, et ça me fait mal à la tête.
0: Oh, mais attends,
17: attends, laisse-moi finir. Et ouais, je fais ça aussi le jour de la Saint-Valentin, ouais.
0: Ouais, d'accord. Ouais, okay. Stéphanie ?
19: Et ben moi l'année dernière, j'ai demandé à mon copain qu'il me sodomise le jour de Saint-Valentin.
18: Ah tu vois Gérard.
0: Oui, non mais attends. Gargamel, s'il te plaît, tu...
18: Oh. Oh mais c'est pour dire que je suis pas tout seul, quoi.
19: Non, mais je comprends, hein.
0: Oui mais alors, et t'as accepté?
19: Non, c'est moi qui lui ai demandé de le faire.
0: Ah, c'est toi.
19: Mm-hmm.
0: Ah donc, nuance, et il a bien voulu.
19: Bah oui, attends, tu proposes à un mec de t'enculer, dis pas non, hein.
18: Ben, ça, c'est
0: ouais
18: vrai.
0: Mais attends, dans ce cas-là, il y a un proverbe qui dit l'homme, l'homme propose, la femme dispose.
17: N'importe quoi.
19: Bah là, c'est moi qui ai proposé.
0: Ouais,
21: les gars.
0: Ah, ok.
21: Ouais.
0: Ok. Véronique.
20: Ah, c'est bizarre.
18: T'as encore lu le dictionnaire, Gérard.
19: Oui.
0: Véronique.
19: Oui.
0: Oh, tu travailles, s'il te plaît, merci.
19: C'est quoi déjà la question ?
0: Oh, non, mais. Eh, les
18: là.
0: Oreilles, c'est comme le cul, ça se lave, ma chérie. Hein.
18: Ah, bah, on en revient au cul encore, tiens.
0: Ouais, mais. C'est
19: non,
0: pour
19: mais y'a pas de problème, mon amour.
0: Ouais, mon amour, tu vas voir tout à l'heure, mon amour. Faites-vous l'amour le jour de la Saint-Valentin ?
19: Non. Pas le jour de Saint-Valentin, parce que moi, je fais ça tous les jours.
0: Ah bon ?
19: Ouais.
18: Waouh ! Il paraît que c'est très bon pour la santé de baiser tous les jours.
19: Ouais, c'est vrai.
0: Ouais, non, mais il paraît qu'à la fin, ça rend les couilles molles. Hein. Ouais.
18: Oh, voilà ! C'est n'importe quoi.
0: Quoi ? C'est n'importe quoi ? Mais attends, tu as baisé tous les jours pendant 24 heures, et après, tu vas pas avoir les couilles molles.
18: Non, mais d'accord, Gérard, mais 1 fois par jour, pas 24 heures.
0: Il y en a qui veulent ça toute une journée, hein. Je suis désolé.
19: Oui, mais sérieux ? Tous les jours.
18: Tu peux me présenter ?
0: Donc, Cruella, pour toi ?
19: Moi, je suis plus celle.
18: Alors ça...
0: Non, mais alors, Cruella, Cruella.
18: Est-ce que tu donnerais ta virginité?
0: Attendez. Cruella, s'il te plaît. Ouais. Tu as parlé bien fort devant ton combiné parce que sinon.
19: Mais c'est parce qu'elle est sensuelle. Hein.
0: Non, mais attends. Moi, des voix comme ça, ça me prend la tête quand on pose des questions et qu'elles répondent pas.
18: Allô, Gérard.
0: Bon, Cruella, tu réponds.
19: Ouais, bah, je t'ai dit, je suis pucelle, mon mignon.
0: Voilà. C'est quoi celle-là?
1: Elle est chaude, celle-là.
19: Mais je sais pas.
0: Ouais, tu m'entends?
19: Ouais.
0: Ouais, tu m'entends?
19: Bah, je t'attends, GG.
0: Ah, tu m'attends?
19: Ouais.
0: Eh ben, je t'attends, ben.
19: Tu pourras faire ce que tu veux, GG.
0: Ouais, ben, quand on aura marre de m'attendre, eh ben, tu verras le jour se lever, hein.
19: Ouais, je serai comme Pénélope.
0: Voilà. Ok, merci. Ouais. Donc, on va passer à la prochaine question.
6: Déjà.
1: Avant, Gérard, j'aimerais qu'on accueille les nouveaux, hein, parce que j'en ai viré comme d'habitude. Mm-hmm. Alors, on accueille Pomme.
0: Salut Pomme. Refais-moi une liste, s'il te plaît.
1: Ouais, et Poireau.
0: Pomme Poireau. Ah ben, c'est pas mal. Et c'est bizarre, ce soir, on va dans les fruits. Hein. Donc, avez-vous connu le.
6: C'est trop cool ce que t'as dit, Gérard, là.
0: Ouais, bah c'est sympa, merci. Donc, bon, ça y est, là, on se calme un peu, là. On se calme un petit peu, merci. Donc, avez-vous connu l'amour le jour de la Saint-Valentin?
21: Par devant ou par derrière?
0: Ben, avez-vous connu l'amour?
6: Ouais, c'est Benjamin.
0: Oui.
6: Avec ma grand-mère, ouais.
0: Alors, Benjamin.
6: Qu'est-ce que j'ai dit?
22: Tu es donc zoophile.
19: Non, il a pas
0: on dit. Se calme.
21: On parle pas de Candy.
0: Bon, allez, hop.
20: Oh non, putain.
22: Et on enlève les fruits, là.
21: Ouais, allez, Pomme, hop.
0: Non, mais moi, je cherche pas qui c'est, donc...
1: Non, mais je gère, vas-y. Mmh.
0: Donc, Véronique.
18: Véronique.
19: Ah, oui.
0: Oh, tu... moi, hein. Ouais, bah, avec toi, s'il te plaît, merci. Ouais, tu veux que je répète la question, c'est ça?
19: Oui, si tu veux, oui.
0: Ouais. Avez-vous connu l'amour le jour de la Saint-Valentin?
19: Non, pas du tout.
0: Pourquoi?
19: Bah, parce que j'ai pas connu l'amour.
0: Non, mais répondez tous en même temps, mais réveille-toi.
18: Tous en même temps, okay. Ouais.
0: Non, non, mais.
18: Oh,
0: ouais, non, mais...
6: Tu sais, Gérard, tu fais de la radio, fais attention à ce que tu dis.
18: Chaque parole, c'est hyper chaud.
0: Ouais, il y a certains trucs qu'il faut quand même respecter. Quand je dis répondez tous en même temps, c'est-à-dire réagissez, mais sans foutre la merde.
18: Ok.
0: Hein? C'est okay. Pas en mettant le bordel que tout le monde comprendra.
6: Ah, d'accord, ok, pas de problème.
19: Hein? Affirmatif.
6: Ça roule.
0: Donc, Cruella.
19: Ouais.
0: Donc, pour toi.
19: Ouais, je l'ai connu.
0: Bon, mais attends, et Cruella.
19: Ouais.
0: Tu vas te réveiller parce que tout à l'heure, tu as gerbé, toi.
18: Mais Cruella, c'est toi qui es pucelle?
19: Ouais.
18: Et est-ce que tu serais prêt à donner ta virginité le jour de la Saint-Valentin?
6: À Gérard.
18: À Gérard, ouais. Bien sûr.
19: Ouais, tout à fait, ouais.
0: Mm-hmm.
19: Et ouais. À quelqu'un d'autre? Non, rien qu'à Gérard.
0: D'accord. Vojica.
18: J'aime pas qu'il est bon,
0: qui c'est qui vient de dire ça?
18: C'est Gargamel.
0: Mm-hmm.
18: Mais c'est un compliment.
0: Ok. Vojica.
18: Ouais. J'ai pas très bien entendu la question, désolé, je suis arrivé en cours de route.
0: Ouais, mais quand vous appelez.
18: Non, mais je suis désolé.
6: Attends, je vais lui dire, Gérard.
0: Non, attends. Attends, qui c'est qui veut lui dire la question?
1: Non, c'est Gargamel, vas-y, Gérard.
0: Non, mais Gargamel, c'est pas toi qui pose les questions, c'est moi, d'accord?
18: Autant pour moi.
0: Je te remercie.
19: Ouais,
0: donc, Vojica.
18: Ouais.
0: Vojica, quand t'appelles, j'espère que tu mets un peu de radio, comme
18: ça. Non, me dis pas mettre la radio parce que sinon ça fait de l'écho, tout ça. Donc
0: oui, mais d'accord, mais avant que t'appelles, comme ça que. Avant que t'appelles, t'essayes de savoir la question.
18: Ok, mais je pouvais pas écouter, donc tu peux répéter la question?
0: Avez-vous connu l'amour le jour de la Saint-Valentin?
18: Non, bon, voilà.
0: Pourquoi?
19: Tout ça pour...
18: Oh, tu vas pas me gonfler, parce que...
0: Non, alors je vais pas te gonfler, bah toi non plus. Allez hop, tu vires. Comme ça, je vais pas te gonfler, tu vas te dégonfler.
18: Ok.
0: Alors, bonne nuit. Allez hop. Bonne nuit, Vojica.
1: Ah, je l'ai viré, on accueille la paire aussi.
0: À la place.
21: Oui, c'est la paire.
1: Ouais, c'est un nouveau.
18: Salut la paire.
1: Ouais, je suis sûr, il y en a deux.
21: Logica, parce qu'entre gens du meuble, on se soutient. Hein.
19: Ouais, d'accord.
21: Ouais.
0: Donc, Benjamin, pour toi.
22: Pour moi, quoi?
0: Est-ce que t'as connu l'amour le jour de la Saint-Valentin?
22: J'étais avec ma grand-mère, mais tu m'as zappé.
19: Ouais, ça veut dire quoi, ça, ou juste avec ta grand-mère?
22: Non, mais c'est-à-dire qu'elle m'a expliqué un peu à ce moment-là tout ce qui se passait dans l'amour. Et après, bon, bah, j'ai connu d'autres femmes, quoi.
19: Ah, c'est une initiation, en fait.
0: Eh, hey, ouais. Merci pour celui qui a du monde derrière, hein. Ça s'entend presque pas. Gargamel.
18: Ouais, ben, moi, non. Enfin, moi, genre, je me suis fait draguer par un garçon, mais c'est tout.
22: C'est Gérard.
18: C'est dans une boîte, mais...
0: bon, là...
19: c'est des chiottes, non ?
18: Non, non, c'est... Non, non, pas dans les chiottes.
0: Alors, Gargamel, bonne nuit.
18: Arrête, mais qu'est-ce que je t'ai fait ?
0: Ça t'apprendra, bonne nuit.
18: Mais je t'ai dit ça...
1: Bonne nuit. Je viens, tu me dis bonne nuit et on accueille Formica à la place de Vojica.
19: Bonsoir Formica. Salut Formica.
0: Non mais
1: Formica ! Formica !
18: Ouais, salut, je suis là, j'en arrivais. Désolé, voilà. J'étais un petit peu endormi.
0: Ouais, bah tu as travaillé parce que sinon tu allais être endormi.
18: Bah ouais, t'as raison.
19: Gérard ?
0: Oui ?
19: Est-ce que j'ai déjà fait draguer par des mecs ?
0: C'est qui ?
19: Ah, c'est Cruella qui pose la question.
0: Non, pas du tout, tu vois.
19: Jamais.
0: Non.
19: Tu as déjà visité une prison turque ?
0: Non plus.
22: Est-ce que tu aimes les gladiateurs ?
19: Gérard, ça t'intéresserait d'être dragué par un mec ?
0: Non.
22: Bon. Gérard, c'est...
19: Il faut tenter des expériences dans la vie, GG.
0: De quoi ?
19: Il faut tenter des expériences.
18: Gérard, je sais pas si t'es d'accord avec moi, mais Véronica, elle est pas drôle du tout, hein.
19: Non.
18: Elle est vraiment pas drôle. Hein.
19: Elle est lourde.
1: Et puis elle dort, là.
18: En plus, elle est chiante. Hein.
0: Non, mais attends.
18: T'es pas d'accord ? Non, mais franchement, honnêtement, moi, c'est mon idole, tout ça. T'es pas d'accord ?
0: Bon, et Benjamin, si t'es pas content...
22: Non, j'ai une question à te poser, moi.
0: Oui ?
22: C'est est-ce que t'aimes quand un chien, il s'agrippe à ton mollet, il fait des mouvements de haut en bas ?
0: Benjamin.
18: Allez, hop, tu me dégages de Benjamin.
0: Ouais, voilà. Bonne nuit, Benjamin.
1: Ok, et à la place de Benjamin, donc, on accueille Azraël.
19: Bonsoir
18: Azraël.
19: Salut
18: Azraël.
19: Salut
18: Azraël. T'as un peu viré méchamment quand même.
19: Oui.
0: Mais attends, Gargamel. Tu sais qu'on n'a pas viré Gargamel.
1: Si, tu l'as viré.
0: Ah ouais. Ah bah tant pis. Donc la paire.
18: Il
0: n'y a pas de la paire.
18: Tu peux me répéter la question.
1: Mais si, il y a la paire.
18: Oui, il y a la paire.
0: Avez-vous connu l'amour le jour de la Saint-Valentin ? Mais dépêchez-vous parce que je veux pas.
18: Moi, j'aimerais bien faire un bébé le jour de la Saint-Valentin, GG, ouais, c'est clair. Et d'accord, mais... ça c'est bien ça. Ouais,
0: non, mais
18: bien.
0: attendez.
18: J'ai tout plein de bébés, GG. Non, moi, ça c'est une belle preuve d'amour, ça.
0: Ouais, mais la paire.
18: Tu mets une bonne cartouche vite fait, c'est une belle preuve d'amour. Ouais.
0: D'accord. Véronique ?
18: Moi, je suis.
0: Non, mais attends, toi, pour un son, tu vas attendre un petit peu, merci.
18: Mais la paire, il a pas un frère jumeau ?
22: Bah, il y avait.
1: Bon, tu les as coupés, demande à Véro.
0: Véronique !
19: Oui, c'est quoi la question ?
0: Oh non, mais arrête. Bon, allez, bonne nuit, Véronique.
1: Allez, bonne nuit !
0: Putain, elle est bouchée, celle-là ou quoi ?
18: Non, mais elle est trop conne, mais viens-la-moi, celle-là.
1: Ah, c'est fait ?
19: Bah, tu te calmes.
0: Attends,
18: c'est pas drôle, Véronique, c'est pas marrant ce que tu fais.
19: Et ça se croit que t'es drôle.
18: On va pas se battre.
0: Tu restes poli, d'accord ? C'est pas toi qui commande le lascar qui dit que c'est une conne, d'accord ?
19: Ouais, merci.
18: Calme le jeu, calme le jeu.
0: Avec une conne comme elle, on s'amuse. Avec un con comme toi, on fait chier.
18: Calme le jeu, Gérard, calme le jeu, c'est quelque chose là.
0: Ok.
18: Donc, sauve le débat.
1: Bon, là, je vais accueillir de nouveaux candidats, bien sûr, au superbe jeu de Gérard. Mais après, on répond aux questions.
18: Ouais.
1: Alors, poisson lune.
18: Bonsoir.
0: À la place.
18: Bonsoir.
1: Poisson lune à la place de Benjamin et Patricia, pardon, à la place de Véronique.
19: Bonsoir.
18: Salut Patricia.
0: Allô.
18: Allô.
19: Oui.
18: Bonsoir, t'es au standard, oui, bonsoir.
0: Oui. Non, mais c'est bon, non, mais je reprends pas ta.
19: Allô.
18: Bonsoir, tu veux parler de quoi ?
19: Allô.
18: Allô, Fred, bonsoir. Allô.
19: Allô.
0: Oh, c'est quoi là ? Il s'est mis à quoi là ?
18: On y va crescendo, alors vous arrêtez.
19: D'accord. Non mais attends, tu te prends pour Gérard, toi ou quoi ?
0: Non mais attends, vous jouez à quoi là ? Depuis quand que vous vous amusez à faire des conneries comme ça là ?
19: Ouais.
18: Mon GG.
0: Quoi ?
18: Ah, tu nous entends ?
0: Non mais attends, je suis pas ton GG, d'accord ?
18: Excuse-moi.

0: Mmh. Tu penses pas?
1: C'est qui vient de dire ça?
0: Avrel.
1: Ouais.
0: T'es pas d'accord?
2: Non, je suis pas d'accord.
1: Non, qui est pas d'accord? Donnez vos noms et dites pourquoi vous êtes pas d'accord.
2: C'est Cruella.
1: Ouais, Cruella.
2: Moi, je suis pas d'accord.
1: Mais pourquoi?
0: Ça fait un petit Capricorne après.
2: Ah non, parce que t'es pas obligé que ça soit la Saint-Valentin.
0: Ou... Ah non, t'es pas obligé, mais c'est beau, quoi, c'est pour le symbole.
2: Ah non, ça veut rien dire.
0: Tu te rends compte, tu dis à ton enfant que tu l'as fait le jour de la Saint-Valentin, quoi.
2: C'est con.
1: Non, mais attendez. Mais attendez, mais pourquoi?
0: Ouais, mais toi, t'es une paysanne, c'est pas possible. Ouais.
1: Non, mais attends, qui c'est là? Qui c'est qui dit ça?
2: C'est mon mignon.
1: C'est qui, ça? Oh, le mec qui vient de dire ça, là, donne ton nom.
0: C'est Avrel, excuse-moi, mais je me suis emporté.
2: Mmh. GG?
1: Oui.
2: Elle arrête pas de me traiter de poufia, cette conne, alors réagis quand même.
1: Qui?
0: Oui, c'est sérieux, c'est vrai qu'il y a beaucoup d'insultes ce soir entre
2: eux. Oui, c'est Avrel, il arrête pas de m'insulter.
0: Oh non, arrête-toi.
1: Non, bon, dans ce cas-là, je vais vous prévenir d'une chose.
0: Oui.
1: Soit que vous arrêtez de vous insulter ensemble, ou soit que je vous vire tous, on met un disque et je reprends du monde.
3: Bon, non, on va arrêter de virer les gens toutes les deux secondes. Tu vires les gens toutes les deux secondes.
0: Ouais, Gérard, c'est Formica là.
1: Ouais, Formica.
0: Tu peux passer à ta prochaine question s'il te plaît, parce que je pense qu'on s'embrouille un petit peu dans le débat et que ça part mal.
1: Bon, alors Formica, si ça te plaît pas.
0: Non, ça me plaît, c'est vachement super.
3: Il est d'accord avec toi.
0: Mais je dis ça pour ton bien et le bien de tes auditeurs.
1: Oui, mais dans ce cas-là, moi, c'est moi qui pose des questions, c'est tout.
0: Attends,
1: faites-vous un bébé le jour de la Saint-Valentin, c'est tout.
0: Ouais,
1: c'est pas toi qui commande.
0: GG, quand est-ce que tu nous demandes si on a reçu des CD pour la Saint-Valentin? Vas-y, accouche.
1: Non, mais accouche, tu iras accoucher toi-même.
0: C'est Gargamel, c'est Azrael.
1: Comment ça se fait qu'on a encore Gargamel?
4: Non, c'est Azrael.
0: Allô, c'est Azrael, je t'emmerde, Charles.
1: Alors là,
0: Non, il déconne.
1: Non,
4: ça ouais, un peu.
0: Il essaie de te fermer, Gérard.
4: Un peu rigoler.
0: C'est Formica, je vais te mettre le trou du cul en étagère, c'est possible.
1: Non, mais tu fais ce que tu veux.
0: C'est pas Formica. Faut gerber, Gérard, là.
1: Ouais, mais je sens que ça va germer vite fait. Il y a 15 questions.
4: Gérard, reprends ton débat avec la question et tout le monde va répondre un par un, parce que là, c'est le bordel. Ok?
1: On y va. Faites-vous un bébé le jour de la Saint-Valentin, donc Formica.
0: Ah ouais, donc la question, je suis pas tout à fait d'accord avec.
1: D'accord.
0: Voilà.
1: Poisson-lune?
0: Je vais te dire ouais.
1: D'accord, ben ça c'est ça, comme ça tu réponds vachement vite toi.
0: Je voulais être concis cette réponse.
1: Cruella.
0: C'est bien.
1: Oui, Cruella.
2: Je passe.
1: Tu passes, bah c'est bien. Qui c'est qui nous reste encore?
0: Avrel.
4: La paire.
1: La paire.
0: Ouais, la paire. Ouais, moi j'attends un petit bébé labrador pour la Saint-Valentin.
1: Ouais.
0: Ouais.
1: C'est bien.
0: On s'est cassé le cul à le faire et tout, il a fallu gérer, enfin je suis pas le genre. Quoi.
1: Ouais, Véronique. Qui c'est qu'on a? Philippe.
5: Oui, je suis là.
3: C'est pas Véronique.
1: C'est
5: Patricia. Non, c'est Patricia.
1: Ouais, Patricia.
5: Non, j'ai pas. Patricia. J'ai pas encore de bébé, mais j'aimerais bien en avoir un de toi, par contre.
1: Ouais, quoi, pourquoi au secours?
0: Bah, parce qu'Alien 4, c'est déjà sorti. Tu veux un petit singe?
5: Au secours.
0: Tu veux un gibon?
1: Bon, c'est bon, tout le monde a fait le tour. Bah,
5: moi j'ai pas répondu.
1: Qui?
5: Stéphanie.
1: Stéphanie?
5: Oui.
1: Ouais, bah je t'écoute.
5: Bah non.
1: Et pourquoi non?
5: Bah parce que.
1: Parce que quoi?
5: Bah parce que.
1: Parce que
5: ça,
1: quoi?
5: Ça se calcule pas, c'est tout. Parce que.
1: Bon bah d'accord, bah dis donc.
5: Je pense que mon ovulatoire tombe.
0: Ah ouais, c'est vrai ça.
5: Faut attendre et tout. En plus, ça tombe une fois par an. Il suffit que cette semaine-là, j'ai mes trucs. Et bah faut que j'attende l'année d'après. Donc je vais pas me casser le cul à calculer 14 février, 21 juin, j'en ai rien à foutre. Mmh. Ça sera quand mon cycle ovulatoire me le permettra.
1: Bah moi, je peux te dire une chose, que si la nana elle veut un bébé le jour de la Saint-Valentin, si elle veut le porter 9 mois, elle porte 9 mois. Sinon, c'est pas la peine.
4: Et si elle veut le porter 12 mois?
3: Et si elle veut le porter en 5 ans?
1: Non, non, c'est
0: ouais, ça
1: mois.
0: D'ailleurs, je trouve ça dégueulasse, quoi. Elles sont jamais libres de faire ce qu'elles veulent, quoi.
5: Exactement.
1: Ah non, mais attends. Qui c'est qui vient de dire ça?
0: C'est Azrael, tu m'oublies tout le temps.
1: Non, mais attends, Azrael, je vais te dire une chose. Si elle veut, celle qui décide.
0: Ouais, mais Fildar a raison, pourquoi pas 12 mois? Pourquoi?
1: Mais non, 9 c'est mois 9 mois, c'est 9 mois, c'est pas 12 mois. J'ai jamais vu quelqu'un qui portait un bébé 12 mois.
0: Bah ça, c'est ce que je te dis. C'est comme la Saint-Valentin, c'est comme le 1er avril, tout ça c'est commercial, quoi.
6: T'as jamais vu quelqu'un qui porte un bébé 12 mois? Va en Hongrie, tu verras.
1: N'importe quoi.
5: Non, bon,
0: c'est Poisson-Lune.
1: Ouais. Je t'écoute, Poisson-Lune.
6: Non, je disais va en Hongrie, tu verras.
1: D'accord. Donc, oui.
5: Ouais, c'est cruel, là.
1: Ouais.
5: Je voulais savoir combien tu voudrais de bébé, toi?
1: Non, j'en veux 9.

0: Comment
1: 9 petits Gérard, t'imagines le tableau.
2: Non, 9 babouins.
3: Non, ah bah ouais, c'est clair de le dire.
4: C'est clair, c'est clair.
0: Donc. Gégé, t'en veux combien?
3: Donc.
5: Et tu veux nous faire
3: qu'est-ce
5: un
3: rire Gérard, vas-y, on braye le débat.
2: Avez-vous reçu des CD pour la Saint-Valentin, donc Stéphanie?
3: Saint-Valentin.
0: Moi, ouais, mes CD, je me les achète toutes seules.
2: Mmh. Et pourquoi? Bah, ah ouais, c'est vrai, parce que toi, tu.
3: Et pourquoi?
0: J'achète tout seul.
3: C'est pas moi, Gérard.
2: Ouais, donc tu te les achètes toutes seules.
0: Exactement.
3: Toutes seules.
0: Oui, parce qu'à chaque fois qu'on m'offre un truc, ça me plaît pas, donc là je suis sûr que ça me plaît.
2: Ok. Patricia?
6: Non, moi on m'offre les CD, moi.
2: Si on me demande d'en offrir un à quelqu'un, tu serais prête à le faire?
6: Non, pas du tout, parce que je suis radine, donc.
2: Ah d'accord.
5: Eh ben dis donc.
2: Et toi, Stéphanie, si quelqu'un t'offre un CD?
0: Ouais.
2: Donc tu le prends ou pas?
0: Non, je t'ai dit non, moi c'est moi qui m'achète mes CD. Bon, je le prends si ça me plaît, évidemment, j'ai pas craché dessus. Mais j'aime pas qu'on me fasse des cadeaux parce qu'en général, c'est toujours moche, ça me plaît pas. Donc voilà, je préfère en faire. Non, moi je suis pas d'accord.
2: Hein. Qui est pas d'accord?
0: Ma créa.
2: Oui.
0: Bah, il faut tenir compte du geste. Non, mais je veux dire, c'est pas le cadeau pourri qui compte, quoi. C'est vrai que c'est le geste.
7: Non, mais attends, c'est vrai que j'adore. Désolé, tu fais un geste, tu l'acceptes pas, c'est mauvais.
0: Mais non, c'est pas que je l'accepte pas, mais un truc pourri, on t'offre un truc pourri, t'es contente. Hein.
2: Non, mais attends.
7: T'as senti le geste.
5: De toute façon, si ça te plaît pas, tu peux le refiler après encore.
0: Non, ouais, voilà. Tu te fais rembourser.
2: Non, tu vas pas aller chez le magasin parce que le cadeau est.
3: Non.
5: Non, tu le refiles.
0: Non, moi je le revends.
5: Ouais, tu le revends, voilà, exactement. Ouais, Gérard.
2: Oui.
5: C'est Poisson Lune, moi si on m'offre un CD le jour de Saint-Valentin, je m'en sers pour caler la table de la cuisine. Et voilà.
2: Non, mais attends,
5: Que ça se fait pas, quoi.
2: Mais n'importe quoi. Formica.
3: Formica, il est parti, et justement à la place de Formica, on accueille Valentin.
5: Ah, comme par hasard.
0: Bonsoir. Bonne fête, Valentin.
5: Bonne fête, bah oui, bien fête.
0: Ouais. Merci, vous aussi.
3: Bon,
5: Ah, bah, c'est un trave encore, ça.
0: Oui.
5: Gérard, c'est un travelot. Gérard,
2: t'as
5: encore fait avoir.
2: Ah. Ça y est, là, ou quoi? Il se réveille, lui, là, ou quoi?
3: Ouais, réveille-toi. Oui, c'est vrai, réveille-toi.
8: Allô. Ah, vous parlez de moi, j'imagine.
2: Non, on parle du pape.
8: Ah. Ouais, mais je n'ai pas entendu la question, j'arrive du standard.
2: Bon, allez, c'est bon, on va faire... Dixième.
5: Gérard, gère.
2: Non, dixième, faites-vous un voyage.
3: Donc,
2: le jour
3: dixième, faites... Ouais, Manu, merde! C'est moi, t'as vu mes mains? Elles sont sur les boutons, elles sont en l'air, mes mains! Je fais le son avec mes mains?
5: Comme par hasard.
0: C'est pas mes mains.
5: Bon, Gégé, c'est quoi la question que représente la Saint-Valentin?
3: On reprend le débat,
5: Gégé. Bon, ben. Ah ouais, c'est bon.
2: Vous allez vous calmer parce que le premier débat, il commence à foirer, ça commence à me plaire.
0: Je souris, Gérard.
2: Il est quand même 2h10 et il commence déjà à poirer. Il reste encore 5 questions.
5: Eh, hey Gérard, je vais t'offrir le CD de Kiki Martin, Undo Stress dans tes fesses, tu vas voir.
2: Ok.
5: Je vais t'offrir le CD de Kiki Martin, Undo.
3: J'ai découpé.
2: Voilà, comme ça, celui-là, tu peux lui dire maman, au revoir tout de suite à lui.
5: Au revoir, bonsoir.
0: Au revoir. Au revoir, Gégé.
2: Donc, faites-vous un voyage le jour de la Saint-Valentin.
5: Ah, c'est une bonne idée.
2: Et qui? Oui.
5: Azrael.
2: Oui.
5: Bah, écoute, là, tu viens de me donner une idée. Bah, ouais, pourquoi pas, tiens.
0: Tu vas l'emmener où?
5: Un truc où on va jamais. Tiens, à Euro Disney, tiens.
0: Center Park.
5: Ou Center Park. Ouais, Center Park, tiens,
0: Center
5: parfait.
0: Center Park, hein.
5: Comme ça, il y a des jacuzzis. Moi, j'aime bien baiser dans les jacuzzis.
2: Ouais. D'accord. Cruella?
5: Attends, Gérard, t'as pas baisé dans les jacuzzis?
2: Bon, attends, tu permets qu'on voie un peu les gens, ce qu'ils ont à répondre là-dessus?
5: Okay.
3: Tu peux répondre rapide. Est-ce que t'aimes faire ça avec un jacuzzi?
2: Non.
5: D'ailleurs,
2: je ne pense que c'est. C'est quoi?
3: C'est quoi un jacuzzi, Azrael?
5: Bah, un jacuzzi, c'est.
0: C'est un gros bonhomme, c'est.
5: Exactement.
0: Et on appelle ça les jacuzzis. C'est un sport, hein, au Japon.
5: Non, sérieusement, c'est une espèce de piscine où il y a des bulles et où l'eau est chaude. Mais fais gaffe, Gérard, c'est hyper dangereux de baiser dans une piscine. Et tu sais pourquoi, Gérard?
2: Non. Non, c'est pas un de jouer avec ton combiné.
3: Avec ton combiné.
2: Merci.
3: Merci.
5: Parce que. Tu m'écoutes, Gérard?
2: Oui, merci de jouer avec ton téléphone.
5: Je
3: viens de te dire.
5: Non, mais donc Gérard, je te disais qu'il faut pas baiser dans un jacuzzi. Pourquoi? Parce que lors de la pénétration, tu sais ce qui se passe?
0: Oh là là.
5: Eh ben, ouais, exactement.
3: Bon. Gérard.
2: Attends, écoute-moi. Vas-y.
3: Ce que je te propose de faire, si tu poses ta question, on met un disque, on revient après.
2: D'accord.
3: Okay.
2: Faites-vous.
3: Où?
2: Donc faites-moi un voyage pour la Saint-Valentin et on se retrouve,
4: et on se retrouve juste après.
3: Les numéros de téléphone quand même.
2: Donc 0800 3 08 5000. Et 0800 3 08 5000. Et 3615 code 15, Fun Radio,
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2: Super Valentin.
9: Bonsoir.
2: Bonsoir. Poisson Lune.
9: Bonsoir.
2: Azraël.
10: Bonsoir.
2: La Paire.
11: Bonsoir.
2: Truella.
12: Bonsoir.
2: Oh, je suis
3: c'était juste un message personnel.
2: Voilà, c'est bien. Message personnel, on n'en fait pas. Oui.
11: Ouais. Alors on est combien en tout?
2: Bah attends, tu permets, j'ai pas fini, Stéphanie.
13: Oui.
2: Bonsoir. Et Patricia.
13: Bonsoir.
2: Viens, réveille-toi, toi. Oh, Patricia.
13: Oui, bonsoir.
2: Ouais, réveille-toi, merci.
11: S'il te plaît.
2: Ouais, s'il te plaît, ça c'est toi qui vas me donner des ordres maintenant?
11: Ouais, jamais on oserait faire ça.
2: Non. Donc, alors, faites-vous un voyage le jour de la Saint-Valentin. On va demander à Azraël, tiens.
11: Eh ben oui, moi je vais faire un. Je pense que je vais aller, normalement, je devrais aller au Brésil.
13: Au pays des Schtroumpfs.
11: Te faire opérer. Ou, éventuellement.
14: Te faire opérer.
11: Bah oui, pourquoi pas.
14: Bah oui.
11: Me faire opérer de l'anus. Exactement.
14: Ouais, bah c'est pas très drôle, hein.
2: Non mais ça va, j'entends même pas ce que les auditeurs disent, vous parlez entre vous là. Manu, non mais c'est bien Manu, hein.
14: On peut.
2: Bon, la Paire.
14: Y'a Christophe qui voulait partir au Brésil.
2: La Paire.
14: Oui. Ouais, non, donc moi je pars pas en voyage, pas de thunes. Pas de thunes.
11: Tu te touches la Paire?
14: Ouais, je me touche, ouais. Ouais. Ouais, mais si t'en avais, t'irais où?
2: C'est qui là qui parle comme ça?
14: Si j'en avais, j'irais la banlieue proche. Sur Rennes.
11: C'est-à-dire?
14: Suresnes.
2: Qui vient de dire ça? Donne ton nom.
14: L'auberge de jeunesse, Suresnes, cité Carnot.
2: Donne ton nom, toi. Donne ton nom.
14: Arnett.
2: Donne ton nom.
14: C'est ton nom.
11: C'est énorme, c'est connu. Bah mais comment tu veux qu'il te le donne par téléphone?
13: C'est pas évident.
11: Bah Gérard.
13: Putain, mais révèle ton identité.
11: Ouais, je voulais quand même répondre, mais si je devais partir quelque part pour la Saint-Valentin, déjà je partirais pas tout seul.
14: Allô Gérard.
11: C'est bizarre ça.
2: Gérard, vous permettez, s'il vous plaît.
11: Accompagné, Gérard, viens pour débat.
14: Mon amoureuse.
2: Non mais.
14: C'est quand même
4: bonsoir à tous.
14: Dis, hein.
4: Bon,
11: Gérard, tu as tout lâché. Je prendrais peut-être le train ou le bateau ou voir l'avion.
13: Ouais.
11: Et puis on regrette dans les.
2: Ouais, mais attendez.
11: J'ai vu un film sur ça. Il coule. Gérard, qu'est-ce que tu fous?
4: D'accord.
14: Ah, vous savez ce que moi j'en dis.
2: Allô.
14: À la maison, vous voyagez.
2: Bon, Manu, s'il te plaît, c'est comme.
3: Allô. Alors gère un peu ton débat là, t'es tout seul Gérard.
2: Oh
4: mmh. Attends, j'ai coupé. Bonsoir à tous.
13: Bonsoir.
2: Bon.
4: Bonsoir.
2: Oh ça y est, oui ou quoi là?
11: Non mais c'est le bordel là. Gérard, fais gaffe, attention.
2: Attends, je t'ai pas demandé quelle heure il était.
13: Souris Gérard.
4: Bon, 2h20.
11: Bon, il doit pas être loin des 3h, 4h.
2: Eh, y'en a un qui s'amuse à passer sur tout le monde, ça va pas commencer.
11: Ouais, c'est Poisson Lune, calme-toi, Gérard.
2: Ah bah toi aussi. Bon, Patricia, t'arrêtes, s'il te plaît, merci.
13: Comment?
2: Ouais.
11: On va éviter les génériques de fin, ça sert à rien.
2: Patricia, t'arrêtes de jouer avec ton téléphone, s'il te plaît.
13: Ah non, mais je t'assure que c'est pas moi.
11: Tu te réveilles, s'il te plaît, Patricia.
2: Attends, toi, tu t'écrases, s'il te plaît.
11: Calme-toi, Gérard.
13: Ah, je t'assure que c'est pas moi.
11: Je t'aide.
2: Donc, Valentin.
11: On va plus loin, remercie-moi.
2: Oh!
11: Bah, Valentin, il disait que si on était...
2: Bon,
11: on pouvait aller bien plus loin que tout seul. C'est ça l'avantage de la Saint-Valentin. C'est pour ça que c'est une fête. C'est l'amour qui est représenté.
2: D'accord. Poisson Lune.
14: Bah écoute, moi j'aimerais partir sur l'île de Pâques avec Christelle, avec le Titanic.
2: Mm-hmm.
11: Ouais, mais précise ton nom, Valentin.
2: Non, mais c'est.
14: Poisson Lune. Le prénom c'est ça.
2: Bon, ouais. Je sens que tout à l'heure, les mecs, vous allez saquer, ça va aller vite, hein.
14: Calme-toi, Gérard.
11: Si on a le droit de tout savoir le jour de la Saint-Valentin.
2: Azraël.
11: Propose-nous, toi, où tu vas partir avec Sandy.
2: Il est aux toilettes, Azraël, il revient. Sator
13: Park.
2: Bah, dis hors antenne qu'il était aux toilettes, Azraël. Non, bah, c'est bon, les mecs, s'ils font des débats et puis qu'ils vont aux toilettes entre deux, c'est pas la peine, hein.
3: Surtout qu'ils raccrochent parce qu'on le rappelle, hein.
2: Ouais, bah alors, bonne nuit. Hop.
11: Ouais.
2: Donc, la Paire.
11: Bon, bah, Valentin, il est toujours là.
2: La Paire.
11: Oui. Oui, mon chéri.
2: Bon, bah, tu te réveilles, s'il te plaît. Je suis pas ton chéri parce que tout à l'heure, tu as dégagé. Tu m'éteins ta saloperie de radio derrière.
11: Éteins, s'il te plaît, Goldorak.
2: Allez hop, c'est bon. Philippe,
15: ouais.
2: Tu me vires la Paire.
15: Ouais.
11: En fait, je crois que la Saint-Valentin, c'est le jour où on peut rêver de l'amour.
13: Bon, on peut répondre.
2: Cruella.
11: On peut embrasser les autres. Les
13: ouais.
11: Autres et...
2: Cruella.
13: Ouais.
2: Donc, pour toi,
13: Moi, je dis, y a deux trucs, quoi. Premièrement, une croisière à bord du Titanic.
11: Ouais.
13: Et deuxièmement, dans le désert australien avec
11: ouais.
13: Étoilé.
2: Bon, d'accord. Stéphanie.
13: GG.
2: Quoi?
13: Tu ferais une croisière avec moi au bord du Titanic?
2: Non.
13: Bon.
2: Stéphanie.
13: Oui.
11: Ah, Stéphanie.
2: Ah, mais ça y est, Valentin ou Poisson Lune, vous vous calmez?
11: C'est Poisson Lune, j'adore Stéphanie. Je
2: ouais, bah tu te calmes ou sinon tu vas dégager, toi, maintenant.
11: Calme-toi, Gérard.
10: Mais reste cool, Gérard.
2: Ouais, bah vous vous calmez déjà, vous deux.
11: Eh, Gérard, c'est Poisson Lune, j'ai fait 2 ans de karaté, fais gaffe.
13: Souris, Gérard.
2: Tout à l'heure, Poisson Lune, tu as dégagé, tu vas faire du karaté dans ta flotte.
11: Bah oui, je te dis, hein.
2: Oh là là, 2h30, vous commencez à foutre le bordel à la 10e question, c'est pas bon, hein. Et que le débat, il est pas fini,
11: pas vrai,
2: hein.
11: C'est pas les auditeurs qui foutent le bordel. Attention, là, tu vas un peu loin dans ce que tu dis.
2: Non, mais c'est vous.
11: Tu t'énerves sans arrêt.
2: Ouais, bah, dans ce cas-là, vous vous calmez, vous me laissez.
11: Même pas.
2: Bah, attends,
11: pas.
2: Bon, ça y est, toi, tu te calmes. Donc, c'est pas
11: mais c'est vrai, quoi. Voilà, encore une preuve.
13: Bah moi en fait,
11: j'étais
13: bien
11: toi,
13: en voyage, ouais. Bon, pour l'instant je suis seule, donc voyage toute seule, ça me fout les boules, quoi.
2: Attendez, il y a une question Minitel avant de passer à Patricia.
3: C'est une petite devinette. C'est, quelle est en athlétisme, quelle est la distance préférée de GG?
2: Vas-y.
3: Le 110 mètres R.
2: Non, l'autre, complètement con.
3: J'ai pas compris.
2: Patricia,
3: oui, attends, oui. Avant, j'aimerais qu'on accueille quand même des nouveaux. Il y a Père Fouras.
11: Oui, salut, Père Fouras.
15: Bonsoir à tous.
11: Hey, tu sors de ton fort.
15: Je ferai une énigme à la fin.
3: Attendez, calmez-vous. Et on retrouve Azraël qui est revenu des toilettes.
5: Et ça fait du bien. Et ça fait du bien. Bonsoir tout le monde.
11: Hey, Azraël, je peux te poser une question personnelle?
5: Vas-y.
11: Tu te torches de la main droite ou de la gauche?
13: Oh putain, vous êtes crade.
15: Avec la langue du perforat.
11: Et perforat.
15: Oui.
11: Avec la main droite ou la gauche?
16: Est-ce que t'as une relation sexuelle avec Passepartout?
11: Gérard.
3: Oui, tout à fait. On continue le débat, s'il vous plaît. Le débat, Gérard, t'as 11e question.
11: Non, allez. Avec une autre question.
13: Avec GG.
2: Patricia.
11: Gérard, tu te torches de quelle main?
13: Allô?
16: Ouais, GG. GG, c'est Passepartout, je suis avec le perforat.
5: Ah, par derrière?
16: GG, c'est Passepartout, je suis avec Passe-Temps et on se demandait si les nains pouvaient fêter la Saint-Valentin.
3: C'est une bonne question, mais on y reviendra à la fin du débat. Vas-y, Gérard, continue.
2: Patricia, pour toi?
13: Bah non, je peux pas voyager parce que j'ai. Bah c'est pareil, c'est le manque d'argent.
2: Mmh. Ok.
13: GG?
2: Ouais.
13: Moi, j'ai une question à te poser, s'il te plaît.
2: C'est qui?
13: Voilà.
2: Mmh.
13: Je voulais savoir quel pays t'as visité, toi? À part la France, bien sûr.
2: Non, t'as qu'à écouter quand Max annonce des soirées que je vais avec lui.
13: Voilà. Non, mais dans quel pays?
5: Non, mais dans les pays, Gérard.
13: Il est en Belgique, il est en Allemagne.
11: T'as déjà vu la mer, en gros?
13: GG?
2: Quoi?
13: Dans quel pays?
2: L'Allemagne.
13: En Australie ou je sais pas.
11: T'as déjà vu la mer?
5: Mais franchement, t'es sourd ou quoi?
2: Ouais. Je viens de vous dire l'Allemagne, ok?
5: Tu réponds pas, t'es dans le vent, toi, tu dors.
2: Quoi? Qu'est-ce que t'as, toi? T'es pas content?
5: Ouais, c'est vrai, ça.
13: GG,
5: ouais, je suis pas content.
13: J'ai pas entendu ta réponse.
3: Chacun son tour.
2: Je viens de te dire en Allemagne, ok?
5: Connard.
2: Alors, connard, il t'emmerde, dégage.
5: Allez, hop.
2: Je cherche pas
11: qui
2: c'est.
11: Et donc, pour ma question, t'as déjà vu la mer?
2: Mais qui est quitté, toi? Là, tu donnes ton nom, tu dégages
11: Valentin.
2: Tout de suite. Alors, Valentin, comme tu m'as traité de connard...
3: Non, c'est pas lui qui t'a traité de connard. Je sais pas, je vais chercher, mais réponds.
5: Allô, Gérard?
2: Quoi?
5: Je voulais m'excuser tout à l'heure, j'avais vraiment envie
13: d'aller
5: te
13: mettre.
15: Gérard, c'est le Père Fouras, on a enfermé
11: bah, c'est
15: le Père Fouillard.
11: Faire sur un bateau et de voir les vagues frotter contre la coque et se mettre des buts à ma meuf.
2: Alors t'es qui, toi?
11: Et rien que l'horizon est...
2: T'es qui, toi? T'es qui?
11: C'est Valentin qui explique son amour de la Saint-Valentin.
2: Non, mais c'est bon, dans ces cas-là, je pose quand même mes questions,
11: ouais,
2: d'accord?
11: C'est bon, la Saint-Valentin.
2: Ok. Non, c'est pas bon parce qu'il y a 15 bon. Questions et c'est moi qui commande, d'accord? Et le deuxième, il y en a 15 aussi.
11: Il n'y a pas de problème.
2: Alors, tu représentes la Saint-Valentin pour un mec? Patricia?
11: Eh ben, écoute...
2: Bah, attends, toi, tu t'écrases. Tu t'écrases. Vous vous écrasez.
13: Non, non, je vous assure, je suis une fille, hein.
2: Patricia?
11: Elle peut pas répondre.
13: Oui?
2: Alors, pour toi?
13: Bah, que représente l'amour pour un garçon, c'est ça?
2: Que représente la Saint-Valentin pour un mec?
13: Bah, je pense que l'amour, cool. S'il est amoureux.
2: Ouais, d'accord. Stéphanie?
13: Oui.
0: Pour moi, tu vois, c'est les sous-vêtements, c'est et puis c'est ce qui s'ensuit, quoi. C'est pas le romantisme.
2: Alors, Cruella.
10: Ouais.
2: Non mais qui c'est qui s'amuse à mettre de la musique là?
3: Leader, c'est qui?
17: Je sais pas, je vais gérer. Continue, Gérard. Gérard.
2: Mais non, non, mais là, moi, je continue pas avec de la musique en parlant aux auditeurs.
17: Mais hein. C'est pas grave, Cruella, elle est toute douce, vas-y, continue. On va
10: donc je réponds?
2: Ouais.
10: Ben, je crois que pour les mecs, c'est une occasion pour offrir aux nanas des sous sexy.
2: D'accord. Azrael?
5: Bah écoute, moi je pense que c'est l'occasion de faire une bonne touche, quoi.
2: Mmh.
5: Voilà.
2: Père Fouras? Oh!
18: Allô, oui?
2: Tu travailles?
18: Oui, oui.
5: Le sablier tourne.
10: Et il est vieux, hein.
2: Bon, allez, tu me le dégages, lui. Allez, hop, il a pas compris.
18: Ben
2: non, non, mais c'est bon, c'est bon, c'est bon. Allez, hop, bonne nuit pour lui.
18: Comment j'ai les mains enflées?
2: Allez, vas-y.
18: Je me fais
2: la télé. Allez, allez, allez, oh!
18: Père Fouras.
2: Bon, fais
18: le premier va se faire choper dans un
2: allez, bureau. Terminez-moi, je fais conclusion.
3: Non, je vais venir.
2: Non, pas conclusion, Gérard. Fildar! Eh, ça commence à bien faire, Fildar. Hein.
3: Je l'ai enflé.
2: Ouais, bah, tu le casses. Comme ça, il va se désenfler les mains dans les chiottes, lui. Poisson
5: trop
2: lune.
5: Fort, Gérard. C'est là trop fort. 19, Gérard.
2: Poisson lune pour toi.
5: Bah écoute, moi, non, pour moi, c'est une fête commerciale. Je préfère un bon bain dans l'océan Atlantique.
2: Mmh, d'accord. Et toi, Valentin? Valentin. Valentin, une fois.
5: Il est parti.
2: Oui. Alors, tu te réveilles?
5: Oui.
2: Et alors?
5: Ah, mais je comprends maintenant.
10: Putain, t'es lourd, hein?
2: Bon, allez, Valentin, tu me le dégages aussi.
5: Ah, bah voilà, ouais.
10: T'es
5: allez,
10: lourd.
5: Allez,
10: hop.
5: Va te laver les mains.
2: Voilà, donc.
5: Bah, t'as bien fait le ménage, Gérard, là, c'est bien.
2: Ouais,
5: tranquille pour toi.
2: Donc, peut-on divorcer le jour de la Saint-Valentin?
3: Oh là.
5: Aïe.
10: Gégé, t'as pas répondu, toi, à la question précédente.
0: Vous comme question.
5: Bah, tu casses l'ambiance quand même, hein.
2: Ah ben peut-être, mais quand vous arrêterez de dire de jouer au con, ben moi aussi.
10: Est-ce qu'on peut mourir
5: attends,
10: pour un tuyer
5: Ah non, c'est dur. Mais Gérard, c'est Poisson Lune.
2: Mmh.
5: Alors moi, j'ai fait des études de droit, et on n'a pas le droit de divorcer le jour de la Saint-Valentin.
2: Et pourquoi?
5: Le décret de 1892.
2: Ouais, mais pourquoi?
5: Bah pourquoi? Parce que justement, ça serait une attaque, si tu veux, au symbole premier du mariage, quoi. Mmh.
2: Okay.
10: Non, je suis pas d'accord.
2: Attends, Stéphanie, s'il te plaît.
5: Ça, c'est seulement si t'es hétérosexuel, attention.
2: Ouais. Bon, ok. Azrael.
5: Oui.
2: Et pour toi?
5: Bah écoute, non, je pense quand même que ce serait triste, quoi. C'est dommage, quoi.
2: Mm-hmm. Cruella?
10: Bah écoute, d'après le code pénal, l'article 212-23, c'est pas possible.
2: Parce que
10: ça provoque un traumatisme crânien.
2: Ah ouais, ça provoque un traumatisme crânien.
10: Et un choc émotionnel.
2: Ah ouais, d'accord.
10: Bah, Gérard, c'est la loi, il faut respecter la loi. Hein.
2: Ah ouais.
5: Et vous Stéphanie... pouvez faire flasher aussi. Hein.
2: Stéphanie?
0: Oui. Non, moi je suis pas d'accord. Divorce ces jours-là, non, je suis pas d'accord. Ça représente pas grand-chose, mais c'est quand même le jour des amoureux. Et même si t'aimes plus la personne, tu peux pas faire ça, quoi.
18: Qu'est-ce que c'est beau, Stéphanie?
10: Mais je sais qu'elle s'en pense,
2: hein. Non, mais attends, tu permets, Cruella?
5: Non, mais c'est vrai que t'as pas beaucoup répondu aux questions.
10: Non, parce que tu réponds jamais, GG.
5: Aucune question, t'as donné ton avis aujourd'hui.
10: Tu fais que poser des questions comme ça, une, deux, trois, et allons-y.
2: J'ai répondu, je suis désolé.
5: Non,
2: je suis désolé, vous avez qu'à vous déboucher les oreilles, c'est comme le cul, ça se lave.
10: Non, j'ai pas répondu.
2: Mais attends, Cruella, déjà, tu vas pas commencer à mêler ton grain de sel.
5: Surtout,
2: Cruella.
10: Attendez,
2: toi, tu vas pas commencer, parce que déjà la semaine dernière, tu m'as cassé les burnes comme ça tout le long des débats. Alors, tu vas pas recommencer cette semaine. Je te le dis tout de suite. Je suis une brêle, tu dégages.
17: Non, je suis une nouvelle, elle a dit.
2: Ouais, c'est une nouvelle. Comme par hasard, hein, c'est une nouvelle
10: c'est,
2: aussi.
10: C'est une nouvelle,
2: ouais, c'est
10: je
2: ça.
10: Viens d'appeler.
17: Bon, c'est pas grave, c'est pas grave. Gérard répond à la question, alors.
2: Non, mais, oui.
5: Enfin, ouais, vas-y, enchaîne.
2: Donc, Patricia, pour toi. Patricia.
10: Je t'emmerde. Non, on peut
2: attends,
10: pas...
2: Attends, tu m'emmerdes.
5: Alors là, attends.
2: Là, Cruella, tu dégages. Moi,
10: mais
2: je t'encule.
17: Non, Gérard, c'est Patricia qui a dit ça.
5: C'est le tribunal, là.
10: Non, c'est pas moi qui ai dit ça. Attends, GG, là, il faut que tu m'expliques. À chaque fois que je dis un truc, t'arrêtes pas de me faire chier, quoi.
2: Ouais,
10: t'arrêtes
2: bah,
10: pas
2: alors.
10: De m'envoyer.
18: Toi,
10: c'est pas moi qui a parlé, là.
2: Non, c'est qui, alors, qui vient de dire que qu'on m'emmerde?
5: Repasse
2: c'est
5: le gars
2: d'une
10: nena. Voilà, quelqu'un t'a dit que je t'emmerde.
2: Alors, attendez. Ok, on va remettre la DAT.
5: Voilà, repasse la DAT, Gérard.
2: On va la mettre,
17: vas-y,
2: Gérard,
17: viens là.
2: Vas-y. On met la DAT, on va le savoir.
17: Attends, on calme, on calme.
10: Alors, oui, alors remettons-la, vas-y.
5: Olivier, ouais. Merde.
2: Non, mais là, vous allez tous en antenne, on va le savoir.
17: Moi, je suis sûr, c'est pas elle. Hein.
10: Vas-y, GG, parce qu'à chaque fois que quelqu'un dit un gros mot, tu dis toujours Cruella ou Cruella.
2: Tu viens de dire qu'on m'emmerde.
5: Repasse.
3: T'en es où alors?
17: Attends.
3: C'est pas elle, hein, Gérard, c'est sûr.
10: Non, mais vas-y.
17: Oh là là là, la merde.
3: Bon, tu le trouves ou pas?
17: Ah, mais attends, t'as une matos, toi?
3: Bah ouais, mais bon, hein.
5: Ta merde, la
10: dette.
2: Simple, toi, tu vas pas commencer parce que déjà la semaine dernière, tu m'as cassé les burnes comme ça tout le long des débats. Alors, tu vas pas recommencer cette semaine.
10: Tu
2: je te le dis tout de suite. Alors, si je suis une brêle, tu dégages.
17: Non, je suis une nouvelle, elle a dit.
2: Ouais, c'est une nouvelle. Comme par hasard, hein, c'est une nouvelle aussi.
10: C'est une nouvelle,
2: ouais, c'est
10: je
2: ça.
10: Viens d'appeler.
17: Bon, c'est pas grave, c'est pas grave. Gérard répond à la question alors.
2: Non, mais, oui.
5: Enfin, ouais, vas-y, enchaîne.
2: Donc, Patricia, pour toi. Patricia!
10: Je t'emmerde! Non, on peut
2: attends,
10: pas.
2: Attends, tu m'emmerdes!
3: C'est pas elle! Alors?
19: Elle te répond en même temps.
17: Alors, Gérard?
3: Alors, tu vois?
10: C'est sexiste, c'est excuse, hein!
2: Non, bah attends, si je.
3: Non, je pense que tu peux, Gérard, là!
5: Gérard!
3: Et là, t'as eu la preuve!
10: Parce que, en fait, moi, je participe au débat, c'est parce que je t'aime bien, tu vois?
2: Ouais, bah.
10: C'est parce que j'ai participé au débat. Bah alors, si tu me fais chier,
2: ouais,
10: tu me casses les couilles, et ben moi, je m'en vais. Tu comprends maintenant?
2: Ouais. Dans ce cas-là, si t'es pas content, tu t'en vas.
3: Voilà, une auditrice en moins, bravo! Voilà. Bravo, Gérard, bravo!
5: Bien joué, hein. Putain!
10: Oh, non, mais c'est pas l'ami! Bah maintenant, je vais pleurer toute la nuit, GG!
5: Arrête, calme-toi!
2: N'importe quoi,
5: Gérard, excuse-toi!
17: 0-0-0-0!
10: Putain, GG, maintenant, t'as bien fait le truc, bah je voudrais même
5: Gérard,
10: s'il vous plaît!
5: Gérard, excuse-toi, Gérard! Gérard!
2: Gérard, excuse-toi!
10: Comment ça, tu dis là, tu démarres après, tu me fais chier!
17: C'est naze, c'est naze!
10: Ah
17: voilà, elle pleure maintenant. Bah, je vais la prendre en antenne.
2: N'importe quoi.
3: Bravo, non mais ouais.
5: C'est à la veille de la Saint-Valentin.
3: C'est
5: Gérard,
3: malin,
5: tu
3: fais pleurer une meuf.
2: Gérard, je m'en fous.
5: Non, Gérard, excuse-toi, Gérard.
3: Non, c'est nul.
2: Donc, Patricia.
5: Non, excuse-toi,
3: non,
5: Gérard.
3: Non, excuse-toi.
5: Non, on peut pas continuer si tu t'excuses pas.
2: Non, sérieux, vous voulez pas continuer, bah dans ce cas-là, je rentre chez moi.
5: Mais Gérard.
2: Mais non, vous me faites chier.
5: Gérard, c'est
2: tout à l'heure, je vous ai prévenu. Allez hop, terminé.
5: Mais Gérard, t'as fait pleurer.
2: Je rentre chez moi, c'est tout, mon petit.
5: Non, Gérard, cool.
3: Il veut pas s'excuser.
17: Ouais.
2: D'accord?
17: Non, mais attends, tu vas pas partir toutes les 5 minutes, oh!
2: Mais là, ça commence à bien faire!
5: Mais t'as fait pleurer une fille, là, Gérard, quand même!
17: Tu l'as fait pleurer,
2: mais
17: Gérard!
2: Mais j'en ai rien à foutre!
5: Ça sert
2: à
5: rien! Sois pas comme ça!
2: J'en ai rien à foutre!
10: Oh, Gérard, t'es nul, t'es nul!
5: T'étais pas comme ça, y a pas si longtemps que ça!
17: T'as changé, Gérard!
5: Ça, c'est depuis que t'es maqué! C'est depuis que t'es maqué, ça!
3: T'as changé, hein, ça nous a pas fait plaisir!
2: Bon, on continue! Stéphanie!
10: Oui?
2: Donc pour toi?
10: Pour moi, attends, c'était quoi? Parce que là, je suis émue, tu l'as fait pleurer, je suis émue.
2: Peut-on divorcer le jour de la Saint-Valentin?
10: Non, je t'ai dit que non, ça me faisait mal au cœur. Même si t'aimes plus le mec ou la fille, c'est trop dégueulasse, quoi.
2: D'accord. Et pour toi, Patricia?
5: Tu m'as déçu, Gérard.
10: Non, on peut pas divorcer. ouais, on peut pas divorcer plus. Le jour de la Saint-Valentin. Mais par contre, on peut divorcer le jour de Noël.
2: Non, bah, c'est pareil.
5: Mais attendez,
2: il y a une question Minitel.
3: Ouais, on nous demande quand est-ce que tu feras un débat nylon.
2: Un débat sur sur le nylon.
3: Ouais, un débat nylon, ouais.
2: Voilà, c'est qui pose ça comme question?
3: C'est Schmouldu.
2: Schmouldu, ben dans ce cas-là qui dans ce cas-là,
3: non, c'est peut-être une bonne idée, faut étudier.
2: Ouais, mais dans ce cas-là qui te donne les questions, tu les marques.
5: Et OK. Mais tu fais plus ton taf après. Tu fais plus ton taf.
2: Non, mais après c'est moi qui reprends les questions. Ah, okay. Si elles me plaisent pas, je les change.
5: D'accord.
2: Donc moi
10: Gérard,
2: je peux
10: vous oui. Un débat résille.
2: Hein?
10: Un débat résille.
5: Ouais, mais on s'éloigne là, on s'éloigne.
2: Non mais
5: Gérard,
2: non.
5: Reprends,
2: oui.
5: Reprends.
2: Donc moi je peux vous dire une chose que c'est vrai que pour le jour de la Saint-Valentin si on divorce ça fait mal au cœur à la personne.
5: Bah ouais,
2: ça c'est
5: interdit
2: sûr.
5: Surtout.
2: Bon donc je vais quand même donc je représente je vais quand même parce que tout le monde dit ouais je réponds pas aux questions donc là je viens de vous répondre.
5: Bah ouais.
2: Donc ça serait.
5: Petit bonhomme c'est pas assez bien répondu hein.
2: Ouais mais attends quoi mais si. Mais...
5: Non, mais t'as pas. Enfin, je trouve que t'as pas trop expliqué, quoi.
10: Explique
2: mais,
10: un peu.
2: Mais attends, est-ce que tu peux divorcer le jour de Saint-Valentin? Non, tu peux pas, parce que si tu te maries, tu vas pas divorcer.
5: Voyons. Ah ouais, c'est vrai, remarque.
2: T'es d'accord avec moi?
5: Ouais, tout à fait. C'est pas sur lui, ça marche, ouais. Tu peux me rappeler ta moyenne de mathématiques, Gérard?
2: Moyenne de mathématiques,
5: Non.
2: Merci,
5: en quatrième.
2: Merci, qui c'est qui joue avec le téléphone?
5: C'est un gamin, ça, encore, c'est pas
2: possible. Ouais. Donc, que représente la Saint-Valentin pour un mec? Bon, bah, s'il est tout seul, c'est vrai qu'il se retrouvera tout seul dans un coin et ça sera malheureux pour lui.
5: Et d'ailleurs, t'en as pas parlé, ça, des mecs qui se retrouvent tout seuls le jour de la Saint-Valentin.
2: Bah, mais que représente la Saint-Valentin pour un mec qui est tout seul?
5: Bah, c'est quelque chose de terrible. Mm-hmm. C'est quelque chose de terrible. Et tu sais qu'il y a des suicides, hein?
2: Ouais d'accord, ok. Non mais je continue de faire mon tour. Ouais,
17: excuse-moi, on accueille de nouveau parce que tu les as virés. Donc il y a Gérard, il s'appelle Gérard. Et Passepartout.
5: Bonsoir.
2: Salut.
19: Salut tout le monde, salut la compagnie.
20: Salut.
21: Bonsoir.
2: Bonsoir. Donc, je continue mon tour de table sur les 12 les 12 premières questions.
20: Oui. Gérard, une question à Avrel.
2: C'est qui?
20: Avrel.
2: Hmm?
20: Comment on va reconnaître, toi, l'autre Gérard, l'auditeur?
21: Ben, ça va être trop dur.
2: Parce que là, de toute manière, tu peux savoir, tu reconnais ma voix maintenant.
20: Pas pareil. Ah oui, on reconnaît.
2: Et on va demander donc. On va demander au Gérard qui vient d'arriver.
20: Allô Gérard,
19: ouais.
2: Allô le Gérard, là, tu viens d'arriver.
19: Ouais, je t'écoute, ouais, je te dis ouais.
2: Bon bah alors, tu te.
19: Oh, bah.
2: Non, et là, il y en a qui vont plus. Je crois que tout le monde va confondre entre moi et puis lui.
20: Ouais, hein. Ça va pas aller. Hein.
3: On va l'appeler alors.
19: Qu'est-ce que tu voulais me demander? J'ai pas saisi là.
2: Non, là, je pense que on va pas pouvoir continuer comme ça avec toi. Hein.
21: Gérard.
2: Quoi?
21: Non, pas tout.
2: Ah ouais, voilà, donc...
21: Gérard, dire à toi que représente Saint-Valentin pour toi, un mec.
20: Gérard, je peux te poser une question?
2: Oui.
20: Non, comment elle s'appelle ta copine?
19: J'aime bien.
20: Comment elle s'appelle ta copine? Gérard? Ouais, ta copine, comment elle s'appelle?
19: Je peux pas dire à l'antenne.
21: Ah, bon. D'accord.
2: Non, bon, allez, celui-là, c'est pas la peine.
21: Mais tu dis qu'il a raison, hein.
2: Non, mais on lui pose une question.
19: Quand tu la verras, tu comprendras.
21: Bon, bah on dit qu'elle s'appelle Antoinette. Hein.
19: Ouais, ou Footix.
21: Voilà,
19: Footix. Parfait.
2: Bon, donc je continue de répondre quand même sur les 12 premières questions. Donc faites-vous un voyage pour le jour de la Saint-Valentin. Moi, pour l'instant, jusqu'à maintenant, j'ai pas encore eu l'occasion de voyager le jour de la Saint-Valentin.
21: Même quand t'étais à l'armée?
2: C'est-à-dire.
19: Avec ton sergent.
2: C'est ce que ça veut dire.
21: Oui,
2: donc, à part aller. Bon, c'est
19: ouais,
2: bon que.
19: Si tu pouvais partir, tu partirais où?
2: C'est qui pose cette question? Non, mais vous allez être gentil, vous allez donner vos noms quand.
3: C'est Gérard.
2: Donc, vas-y, alors, tu disais.
19: Pas ma
2: voix.
19: Bon, bah.
2: Bon, ok. Bon, avez-vous déjà reçu des CD pour la Saint-Valentin? Moi, jusqu'à maintenant, j'en ai pas encore, à part une montre là, qu'on vient de m'offrir tout à l'heure, qu'en direct, vous l'avez bien vu.
21: C'est pas ta copine.
2: Hein?
21: C'est pas ta copine.
19: On peut la revoir encore une fois?
2: De quoi?
21: La montre.
2: Bah non,
19: la montre.
2: Vous l'avez déjà vu.
20: Vous pouvez l'écrire un peu comment elle est?
2: Bon, on verra ça tout à l'heure.
20: Okay. Donc, il la voit pas bien, là.
2: Bon, les CD, donc, je vous l'ai dit. Attendez-vous un bébé le jour de la Saint-Valentin, donc moi, je voudrais bien en avoir un, si ça se fait. Donc, ça
20: sera. Un bébé de qui? Attends, là, tu lances un appel, Gérard.
2: Non.
20: Tu veux un bébé de qui?
2: Ben, un bébé de...
20: De Poisson Lune?
2: Non, de ma copine, c'est tout.
20: Donc, on peut dire... Attends, Gérard.
19: La grosse, Sandy.
20: Donc Sandy,
2: attendez.
20: Un bébé de Tony et Arnett. Donc Sandy, à bel entendeur, salut alors.
2: Attends, qui c'est qui vient de dire ça?
20: C'est vrai, elle couche avec Sandy.
2: Non mais attends, je couche avec elle, oui, et si je veux un bébé avec elle, j'aurai un bébé avec elle, d'accord?
20: Attends, Gérard, là c'est grave, tu viens quand même de lui lancer un message que tu veux faire un bébé dans deux jours, quoi.
21: Tu mets pas de capote?
19: Gérard,
21: tu mets pas de capote?
19: Est-ce que tu feras un bébé avec Tony et Arnett?
2: Non.
19: Mais est-ce que tu mets ton doigt avant ou pas? Est-ce que tu mets la tête avant ou pas?
2: Non, mais ça vous regarde pas. Donc, avez-vous connu l'amour?
19: Est-ce qu'elle prend des douches?
3: Non, on continue le débat.
2: Donc, je continue de répondre sur
19: Gérard, j'ai une question, Gérard.
21: Oui.
2: Je voudrais bien répondre sur la question, s'il vous plaît,
20: Gérard,
2: merci.
20: C'est pas partout. Oui. Laissez parler Gérard, là.
2: Je voudrais bien continuer de répondre avant.
3: Vas-y, Gérard, vas-y.
2: Donc, avez-vous connu l'amour le jour de la Saint-Valentin? Je peux vous dire que ça va être la première année que je connais l'amour. Donc là, faites-vous l'amour le jour de la Saint-Valentin, ça, c'est un truc qui pourrait se réaliser.
3: Ça va être ça son cadeau? C'est moi, Gérard. Ça va être ça son cadeau de la Saint-Valentin, tu vas coucher avec?
2: Bah, elle sait. Elle sait. Donc...
20: T'en as pas un meilleur cadeau?
2: Donc, allez-vous...
20: C'est quand même une cochonne.
2: Merci, vous me laissez finir. Donc, allez-vous vous marier le jour de la Saint-Valentin? Pour l'instant, on n'en a pas discuté. Je pense qu'on en a aussi, on en a discuté. Et comme Max en a parlé, donc c'est prévu pour le mois de juin.
3: Là, je suis en train de discuter avec la fille que t'es en train de faire chialer depuis tout à l'heure. Donc,
2: bravo,
3: c'est
2: bravo,
3: pas grave.
2: Bravo.
3: Mettre les... Non, c'est pas grave. Je crois qu'on va être obligé de mettre un peu les points sur les Gérard parce que c'était devenu depuis un mois très exécrable depuis que t'es maqué et ça va.
22: Réunion, je pense.
3: Je pense que tous les gens en ont un peu marre vraiment parce que t'es devenu très méchant, quoi.
2: Ben, c'est bizarre, mais dans ces cas-là, on n'avait qu'à pas m'insulter comme on m'a insulté, c'est tout. Moi, je suis pas un chien.
19: Réunion avec les auditeurs.
2: Donc allez-vous vous marier le jour de la Saint-Valentin? Donc je pense qu'on en a discuté là. Donc je viens de le dire qu'on allait sûrement se marier pour le mois de juin. Donc ça c'est une question qu'on confirmera. Mais ça je vous le dirai pas en direct. Ça regardera pas les auditeurs. Donc pour la Saint-Valentin, invitez-vous votre copine au restaurant. Bon ben pour l'instant moi je peux vous dire qu'on en a discuté, mais
1: on est bien en peine.
2: Vu les moyens, on peut pas. Qu'offrez-vous à la Saint-Valentin, hey, à votre copine ou concubine? Merci pour celle qui joue, ou celui qui joue au téléphone. Merci.
21: Ah, parce qu'on y était.
2: Voilà. Merci. Donc, avez-vous. Qu'offrez-vous à la Saint-Valentin à votre.
1: C'est quand, au mois de juin?
6: Saint-Valentin.
2: Bon, celui qui fait la double voix, tu vas te calmer ou tu vas dégager?
1: Ouais, Gérard, j'ai une question.
2: Ouais, mais minute.
1: Attends, Gérard, c'est passe-partout. Je suis à Fort Boyard, je suis enfermé dans une cellule avec Sandy, c'est l'épreuve de force.
2: Ouais, Fort Boyard, tu vas voir, tu retournes chez toi.
1: C'est l'épreuve de force.
17: On arrête de virer les gens toutes les 5 secondes, maintenant c'est terminé, les gens ils restent à l'antenne
1: mais
17: jusqu'à la fin.
2: Non, mais dans ces cas-là, ils ont pas besoin de balancer de nous pourrés. Ok, alors tu t'écrases, tu t'écrases.
1: C'est l'épreuve de recherche, je suis dans le grand secours.
2: Ouais, bah tu es. Ok, et bah continue. Tu restes poli, s'il te plaît, merci.
22: J'ai une. Excusez-moi, j'ai une devinette.
1: Est-ce que Sandy a déjà choisi sa robe?
22: J'ai une devinette sur le Minitel, oui, de la part de Myst.
1: Hey.
22: Qui vous demande qu'est-ce que ça fait? Non. Voici, ouais, qu'est-ce que ça fait un GG qui met le feu à sa petite amie? Réponse: un incendie.
2: Non, ouais. Ouais. Ouais. Ça je le savais, mais.
1: Ah,
2: donc, qu'offrez-vous à la Saint-Valentin à votre copine ou concubine? Bon ben, je l'ai déjà dit ce qu'elle avait eu. Elle a eu un truc avec des. Comme les Indiens, là, un espèce
1: avec
2: de.
1: Avec deux bouts blancs, tu voilà. T'es bien foutu de sa gueule, hein, et un bâtonnet.
2: Ouais, c'est
1: bleu.
2: Ça, je me suis bien foutu de sa gueule, toi, abruti.
1: Non, c'est pas sans lui, mais tu t'es bien foutu de sa gueule quand même.
2: À qui?
21: 50 balles.
2: Oui, à 50 balles, c'est ça, t'as raison.
20: Bah, écoute, allez, Gérard, de toute façon, la valeur, ça n'a aucune importance.
2: De toute manière, c'est pas l'argent, c'est pas l'argent qui compte, non, c'est le geste. Donc que représente la Saint-Valentin pour vous? Pour moi, le plus gros cadeau qu'on peut faire à quelqu'un, c'est une preuve d'amour, c'est tout.
1: Oh,
2: voilà.
1: Super, Gérard.
20: Et sinon,
1: ouais, mais c'est quand même une fête avant tout.
2: Oui, c'est une fête, mais.
6: C'est preuve d'amour.
2: Oui.
20: On en vient au fait, est-ce que tu vas la sodomiser pour la Saint-Valentin ou pas quand même?
2: Ça vous regarde pas.
20: Ok.
2: Donc alors, 13e question. Croyez-vous au cadeau le jour de la Saint-Valentin?
17: Conclusion. C'est la dernière question. Non, fais la dernière question carrément, directement. Passe à la dernière question parce là on a la bourre.
2: Pensez-vous
1: que la Saint-Valentin, c'est mieux que la Saint-Jean?
17: Voilà.
2: Donc
17: voilà.
2: Alors, celui-là,
1: bah quoi,
2: celui-là, il n'a pas besoin de passer dans les débats, c'est moi qui commande.
1: Voyons, Gérard, attention.
2: D'accord,
1: putain.
2: Alors toi, t'as donné la paye à quelqu'un. Si.
20: Elle est sur le net, elle est sur Internet.
2: Mais oui, c'est ça.
1: C'est pas bien.
2: Mais voyons, ça y est, maintenant, les questions sont sur Internet. Non mais attends, Pildard, tu te crois
1: et
2: où, là?
1: Je peux te dire la 13 et la 14 qu'on a passé, c'est croyez-vous au cadeau le jour de la Saint-Valentin pour votre anniversaire et que pensez-vous du vendredi 1er avant la Saint-Valentin numéro 14? C'est
2: juste sur
1: Internet, ça.
2: Elle merci, Pildard. Eh ben, il est temps que tu te casses.
1: Avec les photos, on résiste avec une queue de 1 mètre. Ouais, mais c'est truqué, ça.
2: Non, mais moi, et le deuxième, alors dans ces cas-là, tu prends tous les auditeurs, tu fais faire le deuxième débat.
1: J'ai pas broutille, de partout, je peux te mettre un sablier dans le cul. Gérard!
2: Allez, conclusion!
1: Ok.
2: Allez, c'est terminé, je ne fais même pas la dernière.
1: Arrête,
2: conclusion!
1: Gérard,
2: Poisson
1: Gérard,
2: Lune!
1: Calme-toi.
2: Poisson Lune, pour toi, qu'est-ce que tu as pensé du débat?
1: Je sais pas, j'ai pas trop compris, hein.
2: T'as pas trop compris,
1: mais c'était plutôt cool quand même, hein.
2: C'est pas mal, ok.
1: Et je t'aime.
2: D'accord, mais moi je t'aime pas. Voilà, passe-partout!
1: Ouais, bah ton débat c'est de la merde comme d'habitude.
2: Ouais, d'accord, Tony, c'est bien.
1: Okay, tu sais ce qu'il faut que tu fasses?
2: Ouais, bah dans ce cas-là, si c'est de la merde, pourquoi que t'as appelé?
1: Bah parce que j'ai rien d'autre à foutre.
2: Bah voilà, donc...
1: Non mais pour avoir la 7ème clé, c'est ce qu'il faut faire.
2: Voilà, bah tu rentres chez toi. Voilà, bah bonne nuit. Azrael.
20: Bah écoute, tu sais que moi je suis un de tes fans, mais je regrette quand même, là aujourd'hui, tu as fait pleurer une fille, et ça c'est triste. Là,
2: bah tant mieux.
20: Je comprends pas que ce qui t'est arrivé, quoi. Ça c'était jamais arrivé avant à l'antenne, et là, je sais pas, t'as craqué, là. Qu'est-ce qui s'est passé?
2: Voilà, donc Stéphanie.
21: Oui, moi je suis choquée, je suis outrée. Tu as été méchant avec une femme et j'aurais jamais cru ça de toi.
20: Ça, il y a deux mois, jamais tu l'aurais fait. Avoue-le au moins.
1: C'est scandaleux, Gérard.
20: Avoue-le, Gégé.
1: Non, mais il est clair d'une chose, faut remettre les points sur les i.
21: Et les barres sur les t.
1: Parce que Gérard a été.
2: Bon, ça y est, c'est terminé, merci.
20: Gérard, toi, tu l'offres.
6: il a représenté le mâle parfait.
21: Exactement, Belzébuth.
6: Le stupide.
20: Parce que Gérard, tu lances des ultimatums, mais les enfants branlent des ultimatums, quoi.
2: Eh ben, vous en branlez des ultimatums, eh ben, il n'y a pas de deuxième débat. Il est 3h, moi j'arrête.
20: Mais chasse-toi,
2: ouais, vous
20: Gérard,
2: me faites chier.
6: On lance
2: des ultimatums. Vous me faites chier.
3: Au revoir,
20: Gérard. Gérard, mais tu fais pleurer des filles maintenant.
2: Bah ouais, mais moi, dans ce cas-là, il y a des abrutis qui font passer des débats sur Internet.
20: Ah ben, ça sert à rien.
2: On avait bien dit mardi, pas de questions comme ça. Alors ça sert à quoi? À rien.
6: Moi, ouais. Se moque de nous.
2: Donc Patricia, non,
3: mais là c'est pissé comme dans un violon, fil d'art.
22: Non mais je sais.
3: Parce que tout ça parce qu'il s'en va sur énergie. Ouais. Alors monsieur, il met les débats.
2: Eh ben comme ça, il y a pas de deuxième débat.
3: Non mais comme ça, il se fait virer. Mais c'est pour ça qu'il se fait virer.
2: C'est pour ça. Donc c'est dommage.
20: Et Gérard, s'il y a pas de deuxième débat, tu m'expliques comment tu vas gagner ta thune?
3: Fais-le quand même. Non. Fais-le quand même, Gérard, le débat.
2: Je le veux plus au standard. Ni à l'arrière, non plus.
3: Il passe à l'arrière comme ça.
2: Non, il va s'amuser encore.
3: Non.
2: Patricia, pour toi. Allô.
20: Parce qu'en fait, Gérard, tu dis tout le temps que tu vas arrêter, mais tu peux pas.
3: Elle est partie, Patricia.
20: Il y a une plus de thune.
2: Bon, bah moi, je peux vous dire une chose, que vous avez été un peu con.
20: Non, attends.
3: C'est pas ça la conclusion du débat.
22: Aussi, t'as été un peu con, Gérard. T'as fait pleurer une fille quand même. C'est un peu dégueulasse.
3: Bah, c'est dégueulasse.
22: Moi, je suis outré, Gérard.
3: Moi aussi, un peu. Les gens sont très choqués, en tout cas. Il y a du shocking, réflexe du côté du standard.
2: Qui c'est qui parle comme ça?
3: T'es toujours en train de gueuler, t'es jamais sourire.
7: Tu souris tout le monde.
3: Tu sais sourire, Gérard?
21: Gérard, t'es pas agréable à écouter.
6: Mais tu te rends compte de ce que tu fais?
2: Non mais attendez, dans ce cas-là,
3: si... Et là, tous les auditeurs qui passent à l'antenne, ils sont blessés.
2: Et dans ce cas-là, moi, quand
3: j'allais tous, j'allais tous.
6: C'est pire que ça, ça nous a atteint dans notre petit cœur, tu vois.
2: Bon, tu parles, moi, je couche pas avec des mecs, d'accord?
20: Non, mais ok, là, ça a rien à voir, Gérard.
2: Non, ça a rien à voir, mais ça a rien à voir.
20: On n'est pas dans les chiottes de la loco, là.
2: Vous voyez comment vous parlez?
6: Infâble.
20: Non, mais tu dis qu'on drague, mais c'est pas vrai, on drague pas, Gérard.
2: Non. Alors pourquoi vous arrêtez pas de parler des chiottes de la loco?
20: Oh, ouais, c'est
2: vous
20: la première fois dans la soirée.
6: Mais c'est la vérité, c'est tout.
2: Tous les jeudis, c'est pareil.
6: C'est du parano, mon GG. Tu vis avec, maintenant, tu fais comme ça.
20: C'est parano, mon GG.
2: Allez, c'est bon. Moi, la confusion du premier,
6: c'est du mytho.
20: Ah vraiment Gérard, pas fameux ce soir.
3: Tu cries. On coupe un peu le son, tu cries trop, le mec il en peut plus, le patron il a dit c'est bon, il gueule trop, il faut l'enlever le mec.
2: C'est dommage.
20: Il va reprendre ta montre,
3: Oh, fil d'art.
2: Toi tu commences à m'énerver, fil d'art, sérieusement. Hein.
20: Il s'en va.
2: De toute manière, tu fais pas le deuxième débat, tu dégages. Je veux pas te voir ici.
3: Viens, rue Boileau.
2: C'est dommage.
20: Ta montre, Gérard.
3: T'as de toi ce qui part à énergie, Fildar.
22: Grosse tête, Fildar.
3: Il a plus la grosse tête, le Fildar.
2: Bon, vous me laissez faire la conclusion ou pas?
20: Non. Allez, c'est ta dernière chance.
2: Non, bah c'est ma dernière chance.
6: T'es rassuré, hein.
2: Donc, c'est dommage parce que les 10 premières questions se sont bien passées. Il y a
3: les 40 suivantes.
6: Ouais, si on veut.
2: Bon, si de toute manière, t'as pas participé tout le long, donc toi, tu peux pas te savoir. C'est dommage parce que...
6: Ouais, j'ai écouté. Hein.
2: Ouais, bah si t'as écouté, c'est bien. Moi, ça me fait une belle jambe.
20: De toute façon, Gérard, ça a bien allé.
6: Je t'explique, si t'écoutes pas.
2: De quoi?
20: Ça s'est bien passé jusqu'à ce que t'aies fait pleurer la fille.
2: Ouais, mais moi, ça s'est bien passé. J'avais dit que je voulais que les deux débats se passent dans le truc le plus complet. Il y a eu cette histoire. Maintenant, il y en a qui sont poissés par Poisson Lune, Passepartout, Azrael...
20: Poisson Lune.
2: Hein?
20: Hey, j'ai perdu deux nageoires à cause de toi.
2: Ouais, bah moi, tu sais ce que j'ai perdu?
20: On pourrait peut-être quand même remercier.
2: Moi je recherche des espoirs.
20: Au-dessus de tout le monde.
2: Oh, tu t'écrases un peu, toi, s'il te plaît. Moi, j'ai perdu mes deux boules pour jouer à la pétanque. Si tu m'emmerdes, moi, je te suis au bec.
3: C'est pas drôle.
2: C'est nul. Alors maintenant, je vous préviens si vous voulez.
20: Tu m'avais dit que je vois ta radiographie. Je savais pas que t'étais abonné à TéléZ.
2: Et t'es pas abonné à...
21: Oui, allez, vas-y.
2: Excel.
3: Bah, c'est nul,
2: non, c'est nul, Gérard,
3: nul.
2: Là.
3: C'est nul.
20: Oh, là. Même tes blagues sont nulles.
2: Et bah alors, si vous êtes pas content, vous avez qu'à venir.
20: T'es mauvais, Gérard. On rigole.
3: Voilà, le deuxième débat.
2: Donc, ça sera sur le parpaing.
3: Bon.
20: Ouais.
2: Et en espérant qu'il se passe...
3: On met disque.
2: Sur le parfum.
20: Pourquoi tu dis plus les titres des disques?
2: Parce que les trois quarts des disques...
3: J'espère qu'il n'y a pas des gens, on veut aucun auditeur, Fildar, qui a...
22: Mais c'est plus moi qui va gérer.
3: Qui a gagné sur Internet, qui a les questions sur l'Internet.
2: Ça sert à rien de jouer comme ça.
20: Mais alors pourquoi tu dis plus les titres des disques?
2: Parce que on me les marque plus, c'est tout.
22: Non mais là ça va être acte avec Else, Bells.
6: Quelle heure il est?
2: Il est 3h.
20: Pourquoi tu passes plus Jump?
6: Tu fais quoi, Gérard?
2: Ça te regarde pas.
3: Gérard, t'es là?
7: Vous pouvez pas les mettre en air, elles sont là. Mais qu'est-ce que tu branles alors? Tu peux pas être là, merde. Putain, t'es chiant.
8: Écoute,
7: t'es
8: le... arrive, hein.
7: Ouais, mais c'est le moins professionnel de tous, quoi. Franchement, il est pénible, quoi, ce mec. Oh là là, bon, on va se passer de lui pour le moment. Tiens, tu vas le mettre en attente. On va se passer de lui pendant 5 minutes. On va accueillir Françoise qui est là.
8: Ouais, je suis
7: voilà,
8: là.
7: Qui
8: suis
7: est quand
8: là.
7: Même beaucoup plus professionnelle que Gérard. Et nous avons également donc Julien. Non, ça, c'est après, c'est ça?
9: Non, c'est bon.
7: C'est Julien, donc 20 ans de Angoulême.
23: Bonjour. Bonsoir, Julien.
24: Allô?
23: Bonsoir, Julien.
24: Oui, bonsoir.
7: Ça va, Julien?
24: C'est à bout. On en viendra tous à bout.
7: Ouais. Ça, c'est film avec le Paris des Inconnus.
24: Alors, je me présente. Je suis Julien Gouraille. Je fais partie de la CBD.
7: Ouais.
24: Sur l'association contre le Big Deal.
7: Ouais.
24: Je trouve cette émission un peu, un peu naze quand même, hein.
7: Ouais.
24: Le mot est faible, mais naze.
7: Ouais.
24: Je trouve pas ça terrible, alors je sais pas ce que vous
23: trouvez. À ce moment-là, tu changes de chaîne.
24: Non.
7: Alors
24: non,
7: attendez, Julien, parce que là, j'étais en train de te présenter, mais là, attends, on n'est pas encore commencé dans le débat, parce qu'on va quand finir de présenter les personnes. Gérard Louvain est également avec nous. Gérard Louvain, qui doit être le producteur de cette émission,
25: oui.
7: Non.
25: Bonsoir.
7: C'est lui le producteur de cette émission pour de vrai?
24: Ouais.
7: Putain, mais ce mec-là,
24: ouais.
7: il est archi blindé.
25: Ouais, je suis blindé de thunes. Je suis le producteur de cette charmante émission.
7: D'accord. Bon, est-ce que le blaireau Gérard, ouais. Monsieur professionnel de la radio,
26: ah, il est là, il faisait pipi.
7: Ah ouais, mais ouais, l'autre, il fait pipi. Il a 75.
26: Mais il fait pipi dans son plâtre et puis c'est tout.
7: Il a 60...
24: quoi,
7: non mais Gérard, c'est quand même hallucinant. T'as 75 minutes pendant la pub et tout pour aller faire pipi. Faut que t'attendes quand le disque reprend, que c'est fini pour aller faire pipi. Putain, merde. Et la radio alors?
24: On dit pas putain, on dit mon travail.
7: Ouais, ouais, mais on dit professionnel, on dit pas amateur non plus quand on est payé par la radio. Alors attention, on y va. Donc, allez-y, Gérard Louvain, peut-être à vous de commencer.
25: D'accord. Donc, en tant que producteur de l'émission, j'aimerais vous expliquer comment j'ai eu cette brillante idée.
7: Déjà, on vous remercie d'avoir bien voulu témoigner sur l'antenne de Fun Radio. Merci d'avance.
25: Bah écoutez, j'ai même une émission à vous proposer, mais bon, je vous parlerai de ça plus tard.
7: Oui, je veux bien, oui.
25: Ouais. Alors, moi, l'émission que j'ai eue, c'est je voulais cibler un public de beauf entre 19h et 20h. Mmh. Donc je me suis dit, je vais engager le plus grand clown, à mon avis, de la télévision, le dénommé Lagaffe.
7: Et qui sait parler aux beaufs, hein, surtout.
25: Qui sait parler aux beaufs, ouais, et qui sait surtout les capter.
7: Ouais, ouais.
25: Donc il n'a même pas eu besoin de travailler, il s'est habillé naturellement en veste bigarrée aux couleurs chatoyantes.
7: Oui, c'est même pas vous qui lui avez demandé de s'habiller comme ça, c'est lui d'instinct qui a voulu le faire.
25: Oui, tout à fait, enfin moi je lui ai demandé de s'habiller en costume cravate.
7: D'accord.
24: Non, attendez.
25: Bah, écoutez, je suis quand même le producteur.
7: Attendez, alors laissez parler Gérard. Gérard Louvain.
24: Moi, je peux vous dire une chose, que de toute manière, c'est déjà. C'est pas machiné par Gérard Louvain comme on a au téléphone. Pour l'instant, moi, je peux vous dire une chose, que là, vous n'êtes pas Gérard Louvain.
25: Écoutez, je suis Gérard Louvain.
24: Non.
7: Gérard, merde, arrête.
24: Je suis la même masseur dans la culotte d'un zouave.
7: Attends, Gérard, ça se trouve, les gens vont croire que t'es pas le vrai Gérard non plus. Tu te rappelles à l'époque où on te prenait pour le faux Gérard, donc
24: ouais,
7: un
24: non,
7: peu...
24: Mais... Là, moi, de manière, je peux le confirmer, parce que je vois tous les soirs le générique, et il n'y a pas de Gérard Louvain là-dedans.
7: Parce qu'il se fait très discret.
24: Non, c'est pas du Gérard Louvain.
25: C'est ma société, Gérard Louvain.
24: C'est pas fait par
7: Françoise.
23: Gérard Louvain. Non, j'y crois pas, moi non plus.
7: Ah bon?
23: Non.
7: Vous êtes vraiment pas. Vous êtes le vrai Gérard Louvain ou vous êtes
25: je
7: le.
25: Je vous assure, monsieur Max.
24: Non. Moi, je peux le confirmer.
7: Bon.
24: Ça a jamais été Gérard Louvain qui faisait le Big Bill.
7: D'accord.
24: Donc,
7: mais il réalise
24: donc,
7: pas. Gérard, on n'a jamais dit qu'il était réalisateur. Gérard Louvain est producteur. C'est pas la même chose.
24: Même. Moi, en tant que responsable de la CBD, je confirme que c'est Gérard Louvain. Voilà. Non, attends, toi. Je confirme.
25: Qui?
24: C'est Gouraille.
25: Ouais.
24: Je confirme que c'est Gérard Louvain.
25: Ouais, bon. C'est ça.
24: Même en étant contre le Big Deal, bien sûr.
7: Attendez, s'il vous plaît, on va essayer de se concentrer un tout petit peu et de revenir dans le débat. On va demander donc à Julien, qui est apparemment un anti-Big Deal.
24: Voilà, et alors, comme je répète.
7: Alors d'abord, pourquoi? Non, mais d'accord.
24: On en viendra tous à bout.
7: Pourquoi es-tu contre le Big Deal?
24: Mais moi, je trouve ça un peu con d'avoir une marionnette qui se balade dans un écran, un guignol qui fait le...
7: Non mais Gérard nous a quand même expliqué un soir, et peut-être qu'on aura l'occasion de terminer l'émission à 1h du matin avec la rediffusion de ce moment mémorable de radio, que Gérard nous a expliqué que le Big Bill, c'est vraiment... Le Big Bill, c'est la bête qu'il y a dans l'écran.
24: Oui.
7: Françoise, tu confirmes?
23: C'est pas une bête, hein.
7: C'est qui?
23: C'est bon, bah, disons que c'est une bête, si tu veux.
7: Non, mais c'est quoi alors? Je sais pas, moi, bah, je connais pas bien.
23: C'est comment je vais l'expliquer? C'est un bonhomme, je veux dire, c'est pas un bonhomme. C'est bon, genre c'est un de marionnette extraterrestre.
7: Attends, Gérard, c'est quoi?
24: C'est un extraterrestre.
23: Voilà, un extraterrestre.
24: Et, alors, pour dire à Julien, là.
4: Oui.
24: Donc, si t'aimes pas le Big Bill, comme François l'a dit, tu changes de chaîne. Tu changes de chaîne.
25: Non mais
24: moi je vais dire une chose, que le Big Bill.
7: Ceci dit, t'as entièrement raison. Ceci dit, moi je suis entièrement d'accord. Moi je sais que par exemple les gens qui détestent l'émission de radio, il faut pas qu'ils aient honte. À ce moment-là, effectivement, ils zappent. Comme moi, je me gêne pas pour zapper. Si t'aimes pas le Big Bill, à ce moment-là, tu regardes la 2.
25: Non, seulement une petite rectification là.
7: Oui.
25: Le Big Deal n'est pas un extraterrestre, mais c'est une image de synthèse. Hein.
7: Ça
25: coûte quand même pépette, c'est moi qui les paye.
7: Ah d'accord.
25: Donc je peux vous dire que c'est une image de synthèse.
24: Mais,
7: Gérard, je vous crois. Bon, on va essayer d'avancer un petit peu dans le débat, parce que bon, on est bien d'accord qu'on a un producteur qui confirme qu'il produise et tout ça, mais maintenant j'aimerais des véritables réactions d'auditeurs qui nous écoutent ce soir et qui nous parlent vraiment de ce qu'ils ressentent lorsqu'ils voient le Big Bill. Est-ce qu'ils trouvent ça honteux? Est-ce qu'ils trouvent ça intéressant? Ça peut être même du côté instructif. Je pense que Gérard, le Big Bill, c'est instructif quelque part.
23: C'est instructif.
24: Bah oui,
7: ça l'est ou pas?
23: Ouais, c'est instructif. Hein.
7: Ouais, c'est instructif. Dans quoi c'est instructif, Françoise?
23: Bah, disons que quand il te pose, par exemple, quand il te prend au téléphone, par exemple, t'as des mots qui te posent des questions, c'est à toi de chercher dans le dictionnaire.
7: Ouais.
23: T'as des mots que tu ne connais pas. Que tu ne connais pas et que c'est la première fois que tu l'entends.
7: Ouais.
23: Donc ça te permet d'aller chercher dans ton dictionnaire ou de discuter avec tes voisins le plus rapidement possible,
7: mm-hmm.
23: de demander leur avis. C'est quoi ce truc-là qui te pose?
7: Ouais, donc c'est un côté.
23: Ça a environ 3 ou 4 minutes.
7: Donc pour toi, c'est un côté.
24: T'as 5 minutes.
7: Ah ouais, c'est. Ça peut
23: environ, j'ai dit. Hein.
7: Ouais, ça peut varier, effectivement. On va. Alors je sais pas comment on peut opérer parce que c'est un peu différent d'avant. Est-ce qu'on peut avoir Jenny qui a 24 ans qui est de Paris qui souhaiterait?
8: On va pouvoir.
7: Hein, on met quelqu'un en attente, c'est hop, ça?
8: Voilà. J'ai mis Gérard Louvain en attente.
7: Gérard Louvain en attente.
8: Ah, Jenny, on air.
7: Jenny est avec nous?
9: Oui, je suis là, bonsoir.
7: Bonsoir Jenny. Bonsoir Jenny.
9: Jenny.
7: Ça va bien?
9: Oui, je suis une des 4 gaffettes de la gaffe.
7: Ah, ça fait plaisir, hein Gérard?
24: Mmh.
7: Ah.
9: Bonsoir Gérard.
24: Bonsoir.
9: Je crois que tu es fan?
24: Ben, moi je regarde tous les soirs avec Sandy.
7: Ça fait plaisir.
9: Ça t'excite?
24: Moi, rien qu'à vous voir faire les conneries, pas mal.
7: Ça nous fait plaisir en tout cas. Alors comment ça se passe d'abord avec Vincent Lagaffe? L'ambiance, est-ce qu'elle est bonne dans le Big Bill?
9: Pas du tout.
7: Ah bon?
9: Contrairement à ce qu'on croit, à l'écran, il a l'air sympa, mais en fait, c'est un vrai connard.
7: Ah merde.
9: Et en plus, c'est un obsédé sexuel.
24: Non,
23: c'est la fausse. Hein.
7: Alors, oui.
9: Nos cuisses et nous, on en a marre. Seulement, on peut rien faire. Non, c'est pas vrai.
7: Non, mais attends,
24: Gérard,
7: mais c'est pas parce que. Attends, on parle. Vous parlez de ce que vous voyez à l'antenne. Elle vit avec. Donc peut-être que ça se passe en dehors des plateaux. Vous le voyez pas, ça. Comment vous pouvez tout savoir? Comment Françoise est. Enfin, parce que vous êtes fan et que vous appréciez cette émission. Et d'ailleurs, ça juste dit.
24: Non,
7: c'est...
24: mais même, de toute manière, nous, on le. Déjà, dès qu'il commence l'émission, moi, je peux te dire une chose. Que dès qu'il commence l'émission, il commence déjà à danser avec ses gaffettes.
9: Oui, donc, on est obligé.
24: Il n'y a rien.
9: Oblige.
7: Oui, mais Gérard, on est obligé, comme moi, des fois, on est obligé de faire croire que ça se passe bien avec l'équipe, alors qu'on peut-être qu'on se déteste par moment, mais on est obligé. C'est ça le métier, c'est le théâtre, c'est des planches. On est là, on fait du théâtre.
23: Hey, Max,
24: non, mais même.
7: Ah, mais quand même, Gérard, il faut le reconnaître. Françoise, oui.
23: Ouais. Je peux poser une question à Jenny, c'est pour voir si c'est la vraie Jenny.
9: Oui.
23: Oui. Est-ce que tu connais Constant?
9: Constant?
23: Oui.
9: Oui, bah oui, je connais Constant.
23: Oui.
9: Mais on n'est pas là pour parler Constant.
23: Non, mais.
9: Françoise, mais on est
23: non,
9: pas
23: non,
9: là
23: mais
9: pour parler.
23: Non, c'était pour apporter... savoir.
9: Non, moi, je voudrais apporter un témoignage objectif sur cette émission.
7: Oui, mais après, en dehors des gaffettes et de Gérard Louvain, j'aimerais avoir des témoignages de téléspectateurs ou téléspectatrices qui nous écoutent ce soir. Et Julien est derrière, il met la musique, mais il a bien raison de Gilbert Montagnier. Il nous faut des témoignages de garçons, de filles qui regardent cette émission de TF1, le Big Bill, s'il vous plaît, appelez-nous. Hein, on veut des vrais témoignages d'auditeurs, hein, oui, pour que ça change. Donc 0803 08 5000. On va demander à Ariane et à Manu d'essayer de mettre un petit coup de booster là-dessus pour que ça soit sympa. Mais Jenny, termine ton témoignage. Oh merde, Julien.
24: Ouais.
7: Arrête la musique 2 secondes, on termine le témoignage avec Jenny et ensuite on va revenir avec toi, Julien.
23: Ouais, okay. Bah en fait, ouais, ça se passe pas si bien derrière les coulisses, quoi.
7: Mais derrière le rideau, derrière ce fameux rideau.
23: Qu'est-ce qui se passe derrière le rideau, si vous saviez.
7: Qu'est-ce qui se passe derrière ce rideau, justement, on veut tout savoir.
23: En fait, avec la gaffe, ça se passe pas bien, mais entre nous, les filles, on s'entend très bien et on s'aime beaucoup.
7: Ouais.
23: On se fait des choses avant que le rideau s'ouvre, je vous raconte pas.
7: Il y aurait des...
24: Non.
7: Mais
24: non,
7: qu'est-ce que t'en... Mais comment tu peux savoir, Gérard?
24: Donc, c'est pas la vraie Ginny.
7: Mais pourquoi?
23: Mais non.
7: Mais comment tu peux savoir ce qui se passe derrière le rideau? T'en sais rien.
23: Gérard, j'ai jamais eu l'occasion de te rencontrer, donc viens voir et tu verras ce qu'on fait entre nous.
24: Non, mais moi, pour l'instant, j'ai pas envie d'aller sur un plateau de télé.
7: On nous dit que Gérard plus Françoise égale la famille des Bidochons.
24: Ouais, ben, alors celui qui dit ça sur Minitel, ouais, il vaut mieux te fermer ça.
7: Voilà.
4: Jenny,
23: oui.
4: Si t'es la vraie Jenny, est-ce qu'il y avait une émission hier?
23: Bon, Françoise, arrête.
7: Ouais.
4: Bon, ça... je peux te poser la question, réponds
23: oui,
4: franchement.
23: Oui, vas-y.
7: Vas-y.
4: Voilà, t'étais hier.
23: Oui.
4: Donc on a enregistré, tu dois savoir.
23: Oui.
4: Laquelle émission qu'on a enregistrée?
23: Oh là là.
4: Et comment t'es habillée?
23: Non, mais j'enregistre deux et émissions par jour. J'en ai fait deux aujourd'hui. Là, je suis claquée.
4: Et comment que t'étais habillée?
23: Mais je ne sais rien. On n'arrête pas de se changer. Je sais que j'étais en jupe hier. Et puis
7: bah voilà, ouais.
4: Ouais, bah, t'es souvent en jupe, hein, de toute façon.
7: Ah, et le problème, François, c'est que Jenny et ses copines, tu vois, toi, quand tu leur parles des émissions que t'as vues, entre-temps, elle en a enregistré une quinzaine.
24: Une question que je vais poser.
23: Oui. Ouais.
24: Si elle est là, la Ginny.
7: Bah après, on va parler du débat. On va pas essayer de savoir si c'est le vrai Gérard Louvain, si c'est la vraie Ginny. En plus, je vous en supplie. Après, je veux des vrais téléspectateurs, hein, de okay. TF1. S'il vous plaît. Alors, oui.
24: La question, comment qu'était habité, comment qu'était habillé?
7: Bon, à la rigueur, on s'en fout. On fait pas un débat. On fait pas un questionnaire pour essayer de démasquer si Ginny est la vraie ou pas.
23: C'est Jenny, Max.
7: Ginny.
23: Avec un M.
7: Avec un M. Donc, on
24: va. Ah non, alors donc, c'est pas bon.
23: Non, parce que c'est Jenny avec un M.
7: Ah, Jenny avec un M.
23: Voilà.
7: Voilà, d'accord. Donc, c'est ça qu'on aimerait savoir. C'est qu'est-ce que vous pensez réellement? Moi, je veux faire un débat sur Bill Bill, pas un débat sur Gérard Louvain et sur savoir si on a les vrais ou pas auditeurs. Donc, voilà, Jenny, en tout cas, on te remercie pour ton témoignage. Il est très intéressant, ceci dit. On a appris plein de choses. On connaît l'envers du décor. On sait ce qui se passe derrière le rideau, qu'on n'y met pas toujours que des voitures ou des PC.
23: Voilà, maintenant, vous verrez un autre côté de l'émission quand vous regarderez.
7: D'accord, ok, très bien. En tout cas, on te remercie, Jenny, pour ton témoignage et puis à très vite. On remercie également Gérard Louvain. Julien reste avec nous.
11: Oui.
7: Bon, d'accord. Et Sébastien, 18 ans de Pont-au-Combo. Bonsoir Sébastien.
11: Ouais, bonsoir Max.
7: Pont-au-Combo, c'est en banlieue parisienne. Sébastien, on t'écoute.
11: Ouais, bah moi je suis super content de vous avoir. Bon, bah à propos de Vincent Lagaffe, bah, je voulais dire vraiment c'est pathétique à 19h de mettre des trucs comme ça. Moi franchement, ça me fout la honte.
7: T'es avec un téléphone sans fil, toi?
11: Ouais, non, c'est bon. Un peu de la marde, ok, tu m'excuses, mais c'est vraiment, franchement, c'est vraiment, je trouve ça dégueulasse de mettre des trucs aussi bêtes.
24: Alors, quoi, dans ce cas-là, si tu trouves ça dégueulasse, tu vois, tu prends 18h45, 1 et 2 et 3, et après tu prends qui et qui. Comme ça, tu viens pas nous prendre la tête. On demande
11: mais
24: des
11: non,
24: gens.
11: Mais non, mais Gérard, écoute.
24: On demande pas parce que c'est de la merde.
11: Okay. Et regarde la cinquième, t'as des reportages si tu veux sur les océans, sur les poissons, mais c'est 10 fois plus intéressant.
24: Et ben, dans ces cas-là, tu changes de chaîne.
11: Dans ces cas-là, il est pathétique.
24: Tu changes de chaîne et tu te tais.
7: Mais non, voilà. Bon, alors, attendez.
11: Mais sois pas aussi bête, Gérard.
24: Attends, moi je suis. J'adore regarder la gaffe, c'est que j'aime bien.
7: Bon, attendez, tout le monde parle en même temps, on ne comprend rien, donc ce qu'on va vous proposer, c'est de se calmer un petit peu. On va reprendre Julien, on va reprendre Françoise, Gérard et Sébastien, on va vous récupérer hors antenne. Votre réaction, on va peut-être mettre Julien, parce que Julien, à part mettre Gilbert Montagnier, est-ce qu'il a quelque chose d'autre à nous dire là-dessus, notre cher Julien? Pardon?
11: Pardon? C'est tabou. On en reviendra tous à bout.
7: Bah voilà,
4: on commence à le savoir.
24: Je vais réagir. Là,
7: alors, attends, calme-toi. Donc Sébastien, qui n'a pas encore vraiment eu l'occasion de s'exprimer là-dessus, Sébastien est avec nous.
11: Oui, bon bah moi c'est au niveau des expressions qu'il emploie, tout ça, il entraîne toute la masse de la population française dans la bêtise, vraiment dans.
7: D'accord.
11: Dans la connerie même.
7: Michel au féminin, qui a 18 ans, qui est de Bordeaux, est avec nous également. Ça va, Michel? Michel?
12: Allô?
7: Ça va, Michel?
12: Ça déconne un petit peu, c'est le portable, excusez-moi.
7: D'accord, très bien. T'es avec un sans fil ou un portable?
23: Pardon ?
7: T'es avec un sans fil ou un portable ?
23: Un portable.
7: Ah, avec un portable, d'accord, ok, très bien.
23: On s'est un peu embrouillé, ouais.
7: D'accord, Michel oui. Aussi, tu veux réagir sur le Big Bill ?
23: Ben oui, parce qu'en fait, je vous entendais batailler là-dessus, mais en fait, c'est bien connu que le Big Bill, ça, c'est une émission de divertissement, et je pense que c'est là l'essentiel, quoi. C'est surtout du commercial. Faut pas essayer de chercher à comprendre si c'est éducatif ou pas, je pense pas. Sérieusement, il y a une question à un moment qui est peut-être un peu éducative, mais bon.
7: D'après toi, Gérard, tu trouves que c'est éducatif également le Big Bill?
0: Oui, tout à fait.
7: Pourquoi?
23: Alors
7: attendez, on va demander à Gérard pourquoi tu te penses que le Big Bill c'est éducatif.
0: Si, parce que ça te permet de te creuser la tête sur les chansons et sur le mot à la fin et même sur, par exemple là, comme ce soir, va tomber le drapeau de l'Albanie.
7: Ah, ça c'est vrai, ce soir il y avait le drapeau de l'Albanie dans le Big Bill.
0: Eh ouais, fallait trouver une couleur et fallait trouver la couleur orange. Et donc la couleur de l'Albanie.

0: j'étais coincé. J'aurais perdu les 5000 balles.
1: Ouais, au moins là.
2: Ouais, on t'entend, vas-y si tu veux
1: donc,
2: parler.
1: Ouais, mais à la rigueur, tu penses que parce qu'aujourd'hui t'as appris les couleurs d'un drapeau, tu penses que c'est éducatif, quoi.
0: Non, mais attends, tous les soirs, Gérard, il te pose une question.
2: Attends, Gérard, oui, Gérard, vas-y, alors vas-y.
0: C'est bon là.
2: Vas-y. Est-ce que vous vous entendez entre vous là? Parce
1: oui,
2: que je vous vois.
1: Sûr,
2: ah,
1: non,
2: parce que je vous vois parler entre vous et vous. D'accord. Pardon.
1: Je crois que c'est toi qui ne nous entends pas.
2: Si, si, je vous entends parce que je vous vois parler les uns sur les autres et j'ai l'impression que vous entendez pas. Donc attends, Julien, qui voulait apporter un témoignage là sur Gérard?
1: Gérard, j'écoutais.
2: Non, mais il y avait un mec là. C'était qui sur
3: Sébastien,
2: vas-y.
3: C'est pour dire toujours que vraiment. Ça me sidère.
0: Non, mais parle plus fort parce qu'on ne t'entend pas, toi.
2: Non, c'est bon, Gérard, arrête un peu à chaque fois de répéter tout ce que je dis. Fais pas le perroquet.
3: Vraiment, ça me coupe le cou, quoi. Ça me coupe les couilles que des gens puissent regarder ça pendant une heure tous les soirs et s'abrutir devant ça, quoi. Qu'est-ce qu'ils apprennent, ma parole, mais qu'est-ce qu'ils apprennent? Le drapeau de l'Albanie, mais.
2: Ouais, quand même.
1: Mais t'es vraiment casse-couille, hein.
2: Mais non, mais t'apprends quand même des trucs. Je veux dire, t'apprends que c'est en direct, t'apprends que c'est sur TF1.
1: Non,
2: il y a des bonnes choses.
3: Ce qu'il y a, c'est qu'ils vont apprendre le nom des petites hôtesses là, qui présentent les cadeaux, et c'est tout ce qu'ils vont retenir, en gros.
2: Ouais.
3: Honnêtement, c'est ça, et ça me fait pitié, ça me fait peur même, parce que où on va.
2: Ouais, c'est
0: bon, attends, Julien, moi je viens de te dire, je viens d'entendre là, il y a à peine 2 minutes, tu dis que ça te cassait les couilles.
1: Non, c'est moi qui ai dit ça, Gérard.
0: Hein, si ça te casse les couilles, Julien, tu fais une chose. Je viens de le dire juste avant la
2: redis-le, Gérard, c'est pas grave. Redis-le, répète, c'est pas grave.
0: Hein, tu vas sur la 2, tu vas faire 1 et 2 et 3. Tu vas voir, c'est un nouveau jeu là qui vient de sortir.
2: Ouais, pour zapper.
0: Ça va pas être comme le Big Bill. Moi, le Big Bill, je l'adore. Parce que c'est Vincent Lagaffe qui le présente.
2: Déjà.
0: Et en plus, ça nous apprend pas mal de choses qu'on ne connaît pas.
2: Exactement. Et Gérard, ce que je vais te demander pendant cette pause, c'est de réfléchir avec un papier et un stylo tout ce que tu as pu apprendre grâce au Big Bill pour que tu puisses quand même expliquer aux gens que effectivement c'est une émission qui permet d'apprendre pas mal de choses. D'accord? On récupérera Michel encore avec nous, on récupérera Sébastien. On va terminer dans un instant avec la suite et fin de ce débat sur le Big Bill. Donc, concernant le Big Bill, on a toujours en air Françoise.
4: Oui, je suis là.
2: En avion. C'est quoi ce téléphone sans fil?
4: Ah, c'est pas le mien.
2: Hein?
1: Ça va être le mien qui décolle.
2: Sébastien. Oh là là, mais c'est quoi ça? C'est qui?
5: Non, il est parti, Sébastien. Je te l'ai dit. On a Magali à la place.
2: Magali, c'est
1: oui,
2: toi, Magali?
1: Oui, je suis là.
2: C'est ton téléphone, ça?
1: Ouais.
2: Oh ouais, mais là, non. Là, on va arrêter le massacre ce soir. Ça a été déjà suffisamment le massacre. S'il y a des problèmes de téléphone, après, on sera obligé de vous dire au revoir. Là, parce que là,
1: non, mais j'ai pas un truc à dire.
2: Ouais, non, mais même s'il y a des problèmes avec ton téléphone, je tiens à te dire que je te ferai pas de cadeau ce soir. Francky, il est de mauvaise humeur, donc il fera aucun cadeau. Magali a 21 ans, elle est de Cannes. On a toujours Gérard de Suresnes.
0: Ouais, toujours là.
2: Et on a également
5: Michel.
2: Toujours Michel. Michel, elle a 18 ans, elle est de Bordeaux. Hein. Michel, t'es là?
1: Oui, pardon.
2: Mais vous êtes où? Mais est-ce que c'est possible? J'en ai marre. Je crois que ce soir j'ai craqué, les gars. Je pense que je vais vraiment tomber en dépression nerveuse, mais pour de vrai.
1: Non,
2: mais c'est pas de votre faute, c'est nous. Mais je crois que là, moi, je vais tomber en... Je sais pas pourquoi, j'ai l'impression que je vais tomber en dépression, mais pour de vrai, là. Michel et Magali. Alors, Magali, qu'est-ce que tu souhaites dire sur le Big Bill?
1: Voilà, je voulais dire que je regarde souvent et que, bon, tout le monde dit que c'est nul, etc. Mais en fait, c'est pas si nul que ça, quoi.
2: En voilà une qui est d'accord avec Gérard et Françoise, alors.
1: Et Michel.
2: Et Michel aussi, alors. Bah d'accord, tant
1: et
2: mieux,
1: Michel.
2: Alors.
1: D'accord.
2: Bah vas-y, Magali, explique-nous pourquoi.
1: C'est pas vraiment un débat, si tout le monde est d'accord avec moi.
2: Non, mais explique-nous pourquoi. Non, c'est même pas un débat, je veux dire, c'est plus des témoignages qu'on cherche.
1: Tout le monde essaie de dire si c'est instructif ou non. Enfin, moi, je voulais dire que je regardais Question pour un champion avant, donc voilà, donc c'est complètement différent. Mais
2: c'est pas le même style, oui, effectivement, c'est pas la même, c'est pas la même famille.
1: C'est vrai que bon, je lis énormément, etc. Et c'est vrai que le Big Deal, on peut pas dire que ce soit vraiment hyper intelligent, mais c'est bon, c'est ça.
2: Gérard, qu'est-ce que t'en penses?
4: Instructif. Ça passe mieux quand même.
2: Gérard,
4: Mais
2: ils m'entendent ou pas? Vous m'entendez?
1: Oui,
0: ouais,
1: oui.
0: Non, mais moi, je la laisse finir.
2: Non, mais...
0: Écoutez, question pour un champion qui est à 18h20. Donc, tu reprends. Ah ben, c'est bien.
1: Oui.
0: Parce que tu regardes Question pour un champion et derrière, tu viens juste pour le Big Deal.
1: Ouais, c'est contraste. Hein.
2: Là, tu t'éclates comme une bête. Là, tu fais d'une pierre deux coups, alors, du coup, là.
0: Entre Julien Lepers et

0: Vincent Lagaffe qui est pas du tout pareil. Moi je préfère Vincent Lagaffe que l'autre.
1: Hein. Alors Gérard, quand elle dit c'est pas du tout c'est pas intelligent le Big Bill, qu'est-ce que t'as à répondre à ça alors dans ces cas-là?
0: Ben dans ce, si c'est pas intelligent, moi comme ouais. J'ai dit tout à l'heure, ben ils changent de chaîne, qu'ils arrêtent de nous casser les pieds.
1: Non mais en même temps, Gérard, elle a dit qu'elle aimait bien quand même, hein.
0: Ouais, mais si elle aime bien, bah dans ces cas-là, si elle aime, eh ben qu'elle reste à regarder jusqu'au bout.
2: Oui, mais ce que je voulais dire, c'est que le but, ce n'est pas d'instruire. Et c'est, voilà, donc le but n'est pas d'instruire.
1: Oui, le but, le but du Big Bill, c'est de se divertir.
2: Voilà.
1: Hein.
2: Voilà.
1: Ouais, c'est de pouvoir s'amuser, et passer un bon moment entre amis.
3: Voilà,
1: et
3: c'est pas la peine de chercher midi à 14h pour savoir si c'est bien, voilà. Si c'est pas bien, si machin. Mais je sais pas, il y a des gens qui regardent ça parce que bon, ils ont rien d'autre à foutre, ils le regardent parce qu'ils aiment bien. Bon, mais voilà, moi personnellement, j'aime bien. C'est Michel qui parle, je le rappelle pour les auditeurs.
1: Mm-hmm.
3: Mais voilà, mais bon, c'est pas la peine de batailler pendant 3 heures pour dire que c'est pas bien et que ça. Enfin, pour certains, comme Sébastien qu'on a eu, on a même pu discuter hors antenne avec les autres.
0: Ouais.
3: Je pense que lui, il avait pas beaucoup d'opinion là-dessus, quoi. Il a dit, ouais, ça lui casse les couilles, c'est bien, c'est une opinion personnelle, c'est bien.
1: Ouais,
0: ouais. Mais attends,
3: il a même poussé jusqu'à dire que c'est la débandade de la société, mais ouais. je pense pas, personnellement.
0: Non, mais Michel.
3: Oui.
0: Ouais, Michel, il a dit, ça, c'est lui casser les couilles. Dans ce cas-là, moi, comme je t'ai dit, si ça, il casse les couilles, hein, on l'a eu hors antenne avec Sandy, donc oui. Si il casse ses couilles, il prend la nouvelle émission qui est sur la 2, on va voir ce que ça va donner.
3: Ouais, mais là,
0: il prend l'émission
3: pour savoir ce qu'il veut regarder à la place, mais bon.
0: Bah oui, mais dans ces cas-là, s'il n'aime pas.
1: Attendez, vous parlez tous les deux en même temps, là, malheureusement. C'est pour ça que je vous demande si.
0: Je regarde le Big Bill et je regarde le drôle de jeu. Fais-moi confiance.
1: Il m'entend là, Gérard, quand je parle, par exemple. Non, c'est pas possible, il m'entend pas.
3: Non, mais on entend quand tu parles, mais je sais pas.
1: Non, mais j'ai l'impression que vous m'entendez pas parce que avant.
4: Nous entendons.
1: Ah bon, vous m'entendez bien. Donc ça vous dérange pas qu'on parle pendant 30 secondes d'affilée les uns derrière les autres. D'accord, écoute, ok, c'est ce que je voulais savoir. Non, c'était juste pour savoir si ça vous dérangeait pas de tchatcher les uns sur les autres, d'accord.
3: Non, à la rigueur, si tu veux, on prend la ligne. C'est Magali, là.
1: Oui, Magali.
3: Oui, je voulais souligner quand même, c'est vrai qu'ils font, pour ce que font les gens, je voulais souligner que vraiment les cadeaux sont vraiment parfois super, quoi. Enfin, moi, je trouve ça vraiment cool de faire gagner des aussi beaux cadeaux.
4: Ouais, ah ouais.
3: Ouais, ben en bref, c'est une émission.
4: Voilà, puis c'est
3: quoi. On est en train
0: des voitures ou des voyages, ou des scooters.
1: Gérard,
4: oui,
1: voilà, Gérard, il faut bien reconnaître. Merci, tu m'enlèves les deux filles parce qu'elles sont tchat chose. Merci, Gérard.
0: Oui.
1: Tu dois bien quand même reconnaître qu'il y a des moments, il y a des trucs honteux parce que moi j'ai vu dernière fois l'émission où ils offraient carrément des puzzles. Et là, c'est quand même se foutre de la gueule du monde, non?
4: Mais non.
0: Comment ça
1: Gérard, parce qu'une fois elle a choisi le rideau, la nana, alors qu'elle avait un voyage, et dans le rideau, derrière le rideau, il y avait un puzzle.
4: Mais oui, mais ça. Mais c'est dégueulasse, c'est une honte, quoi, c'est honteux.
0: Ça, c'est.
4: Max.
1: Ouais.
4: C'est à toi de choisir. Soit tu gardes, par exemple, ton voyage. Ou sinon, tu le remets pas en jeu. À ce moment-là, tu gardes ton voyage et tu le remets pas en jeu. Tu choisis pas le rideau. Parce que ceux-là qui choisissent le rideau, c'est parce qu'ils pensent que derrière, il y a la voiture.
1: Ouais, mais enfin, quand il y a un puzzle, il faut le dire, c'est honteux, quoi.
4: Mais non.
1: Mais si.
4: Ils mettent directement un paquet de bonbons aussi.
1: Oh, mais ça, c'est dégueulasse.
5: Ce soir, j'ai regardé la vieille, elle avait gagné un voyage, elle a pris la mer.
1: Ouais.
5: Et derrière la mer, il y avait un cerf-volant.
0: Attendez. Qui c'est qui l'a regardé là ce soir?
1: C'est Fildar.
0: Fildar.
1: Ouais.
0: Tu l'as regardé?
1: Bah oui. T'as la radio derrière toi, Gérard?
0: Non.
1: Qui a la radio derrière?
3: Ah, personne.
1: Personne.
3: Moi, de mon côté, je l'ai pas.
1: Alors pourquoi on a un écho? Mais alors, il faut qu'il m'explique là.
5: C'est ta voix qui repasse dans l'insert.
1: Ah, d'accord, ok. Ouais. Donc,
0: ouais, Gérard. Fildar.
1: Ouais.
0: T'as regardé ce soir?
1: Ouais.
0: T'as regardé le.
5: Ouais, j'ai regardé en fait la fin quand tu sais il y a les cinq là qui sont sur la rambarde avec des micro casques et t'avais la mère là qui savait pas si elle devait prendre justement la mère de Big Bill.
0: Ouais.
5: Et donc
0: ou la fille.
5: Ou la fille ou le fils
0: ou
5: qui tu you tout je sais pas quoi là.
0: Ouais.
5: Tata you.
0: C'est Toyoyo.
1: Toyoyo et Tayaya.
0: Ouais.
1: Et donc la mère, après elle a choisi la mère donc. Mm-hmm. Et la gaffe, il lui fait non, mais vous devriez pas, c'est une erreur. Mm-hmm. C'est une erreur. Et en fait, elle prend quand même la mère et elle tombe sur un cerf-volant rose.
4: Eh bah oui.
0: Oui, mais attends. Parce que là, moi je vais te dire une chose. Mm-hmm. N'empêche, elle avait quand même gagné pour sa fille, ouais, avec son gendre, ouais, un voyage de quand même de 12 000 francs.
1: Mais pourquoi elle l'a pas gardé?
0: Eh ben oui,
4: justement, là,
0: voilà
4: elle a voulu
0: le problème. C'est là.
6: Ouais,
0: c'est...
6: Je peux intervenir là?
1: Ouais.
0: Oui.
6: Donc,
1: alors vas-y.
6: Là, ce que j'arrive pas à comprendre, c'est que vous bataillez toujours. Donc, en fait, moi, je pense que le Big Deal, en fait, c'est fait exprès pour ce goût du risque, quoi. Les gens viennent exprès pour ça. Donc, à la rigueur, même si elle avait gagné un voyage de 12 000 francs, elle a voulu prendre le risque, qu'elle soit soutenue ou pas par la GAF ou par qui que ce soit. Elle a voulu prendre ce risque. Ouais, donc, mais... c'est ça le frisson.
1: Tu dois bien...
0: Mais tout le monde dans le... Attends, Michel, tout le monde dans le public, et même avec Sandy, on l'a regardé. Et moi, avec Sandy, on n'arrêtait pas de dire la sœur.
1: Ouais.
0: Et en fin de compte, elle a pris la mère. Et en fin de compte, elle a gagné un cerf-volant de...
1: Bah oui, mais Gérard,
6: tu peux pas,
1: Gérard, faut bien reconnaître quand même que gagner un cerf-volant dans une émission de TF1 où ça brasse des millions, c'est quand même une honte.
0: Oui, mais dans ces cas-là, moi je vais te dire une chose, il y en a un qui a gagné que 75 balles. Elle aura pu laisser la chance au dernier,
4: ouais,
0: qui a gagné 75 balles.
1: Mmh.
0: Hein, parce que l'autre a gagné 15 000 balles. La première, elle a gagné plus de 15 000 balles.
1: Ouais.
0: Elle a gardé. L'autre, pour le voyage, elle l'a remis en jeu. Derrière, elle ne remettait pas en jeu. L'autre, je ne sais plus qui, là, celui avec la neige qui a presque rien gagné, il voulait le remettre en jeu.
1: Ouais.
0: Pour essayer de gagner plus, parce qu'il gagnait que 75 balles. Alors, moi je ne suis pas d'accord. Là-dessus, moi, c'est un truc qui me dégoûte, c'est que la personne qui gagne un gros lot,
1: ouais,
0: à la fin, bon, c'est le risque qui est péril, c'est sûr, c'est où c'est la voiture, ou c'est une chaîne épée, ou c'est la boîte de bonbons, comme Françoise a disait.
1: Mais toi, t'es d'accord quand les gens ils disent, ouais, une boîte de bonbons, enfin, qu'une boîte de bonbons, bah, c'est normal qu'on offre une boîte de bonbons?
0: Non, personnellement, moi, tu vois.
1: Ah ouais, on est bien d'accord,
0: soir,
1: ouais.
0: Moi, on m'aurait proposé. Un voyage,
1: ouais,
0: je l'aurais gardé.
1: Ouais.
0: Hein?
1: Ouais.
0: Je l'aurais pas remis en jeu parce que j'aurais pensé aux autres derrière. Parce que malgré que ceux qui ont gagné, ils voient ce qui se passe. Parce qu'ils ont des écrans quand ils sont dans les coulisses.
1: Mmh.
0: Ils ont des écrans, donc ils voient le restant de l'émission.
1: Ouais.
0: Donc elle aura pu laisser gagner l'autre avec la secoupe là pour essayer de gagner de l'argent.
1: Mm-hmm.
0: Il a rien gagné. Il a voulu gagner le rideau, il a gagné 75 balles.
5: Mais Gérard, donc, comment on peut savoir si au dernier moment ils changent pas ce qu'il y a derrière le rideau, suivant s'ils le prennent ou pas?
4: Non, ils changent pas.
1: Ah, ils changent pas parce que.
4: Ils le changent pas. Hein.
1: Ouais, moi on m'a dit que des fois ils faisaient ça un petit peu à la tête du client et puis. Ils mettent la voiture derrière.
0: Je suis pas d'accord.
1: Derrière le rideau, ils enlèvent la voiture, ils remettent la voiture et tout ça, etc. Michel, toi de ton côté, qu'est-ce que t'as à dire là-dessus?
6: Qu'est-ce que j'ai à dire là-dessus? Sur quoi?
1: Bah, sur l'histoire du rideau, comme quoi on change les cadeaux derrière et tout ça, c'est vrai?
6: Bah, écoutez, moi, franchement, j'en sais rien, j'ai pas été vérifié, j'avancerai pas d'opinion. Moi, je me suis dit, quelques fois, je me suis posé la question, c'est vrai, mais jusqu'à aller certifier qu'ils le font, j'en sais rien. Franchement, faudrait être. Je sais pas, on avait tout à l'heure, le monsieur qui faisait l'émission, là, on pourrait peut-être lui poser la question s'il est encore là.
1: Qui ça? Le producteur? Genre, non, il y a Belle Lurette qui. Il est parti se coucher, il travaille demain en production.
5: Ouais, il prépare sans aucun doute.
6: C'est normal.
1: Donc.
0: Michel.
6: Non, sinon, il y a un truc que je voulais dire, c'est qu'il faut bien retenir un truc, c'est que eux, les boîtes de bonbons là, que vous trouvez complètement, vous vous dites, mais putain, ils sont pleins de millions, ils mettent une boîte de bonbons. Bon, mais il faut se dire aussi qu'il faut rééquilibrer aussi. Eux, ils ont des sous à foutre en l'air, quoi, ça c'est clair et net. Mais bon, pour eux, c'est toujours bien, ils peuvent se permettre d'offrir des voyages, d'offrir des voitures, mais en contrepartie, il faut qu'ils puissent se permettre aussi d'offrir des petites merdes, quoi.
4: Bah,
6: dire
4: exactement.
6: L'organisation d'une émission, ça se passe non plus.
0: Ah ouais,
6: comme
0: mais,
6: ça. Ils sont pleins de millions, mais pas
0: Michel.
6: À l'air.
0: Michel,
6: yes.
0: Michel.
4: Moi, je suis tout à fait d'accord avec Michel, hein.
0: Michel.
6: Oui, Michel, elle est toujours là, elle t'écoute.
0: Michel, bon, c'est Gérard. Moi, je peux te dire une chose, hein,
6: mm-hmm.
0: Que bon, normalement, moi, j'ai pas assisté encore à une émission de télé comme ça, mm-hmm. Tu vois, avec des jeux. Mais moi, je peux certifier que si, parce que de toute manière, c'est contrôlé par des huissiers de justice. Attention, parce que là, ils peuvent pas changer. Parce que c'est contrôlé par des huissiers.
1: Ouais, mais il paraît que les huissiers, ils sont de mèche avec Jean-Yves Lagaffe.
0: Mais non. Ça, c'est contrôlé par des huissiers de justice. Et ça, fais-moi confiance. Que la voiture, le mec qui gagne la voiture, par exemple, que ça soit au Big Bill ou sur n'importe quel jeu, ne repartira pas tout de suite avec. Parce que pour un laps de temps,
1: ouais.
0: Parce que pour le temps que les papiers soient faits et tout ça. Donc la voiture, il va avant
6: le,
0: deux
6: le
0: ou
6: prénom
0: trois
6: de la,
0: mois.
6: Du deuxième homme qui se trouvait là.
1: Ouais.
0: Oui.
1: C'est De quoi?
6: Le prénom du jeune homme.
1: De quoi?
6: Pas de Gérard, mais de l'autre.
1: Mais
6: Sébastien.
1: Sébastien, voilà. Mais il n'est pas là, c'est Max, hein, je crois. Hein.
6: C'est Max.
1: Ouais, c'était moi, tout simplement. Oui.
6: Donc, et tu disais que il était de mèche, enfin que les huissiers paraîtraient-ils de mèche avec.
1: Bah là, attends, on a un témoignage d'un téléspectateur apparemment qui est venu. Comment il s'appelle, Manu, ce mec?
5: Il s'appelle Sébastien.
1: Ah bah il s'appelle Sébastien. Alors on va passer. Ah bah alors Sébastien. Pourquoi?
6: Non, mais rien.
1: Hein?
0: Non, parce que c'est bizarre, parce qu'on a eu un Sébastien.
5: Il n'y a pas qu'un Sébastien sur Terre.
1: Hein. Bah, tu connais qu'un Sébastien, toi, pour toi, il n'y a qu'un Gérard sur Terre, il n'y a que toi, il n'y en a pas d'autres.
6: Ah, alors,
1: non, mais je veux dire, Gérard. Toi, quand il y a Gérard Louvain et Gérard de Suresnes, donc toi,
5: Gérard
1: tu t'appelles
5: Majax,
1: pas Gérard, c'est Gérard Majax, donc il n'y a qu'un Gérard. Tu sais, Sébastien, mon frère s'appelle Sébastien aussi, hein. Il y en a d'autres,
6: mais
1: non, de Sébastien.
6: Mais le prend pas mal comme ça, ça nous a fait rire, parce que tout à l'heure, en antenne, on s'est fait un petit délire, c'est tout.
1: Non, non, mais on parle pas de. C'est pas toi que je parlais, c'est parler à Gérard. Gérard.
6: Oui. Oui, c'est
1: cool,
6: chef.
1: Non, mais je parle pas à toi, Michel, ouais. Capte ta joie un peu.
6: Ouais.
1: Je te disais, Gérard, pour toi, il y a qu'un Sébastien?
0: Ah, bah, je sais pas, hein.
1: Hein?
6: Oui, ça fait accabler.
0: Je sais pas, hein.
1: Bon,
0: Moi, on va pas s'éterniser sur le Big Bill, ouais. Parce que ton émission, sinon, elle va pas.
1: Ah, bah là, on est en train de faire
6: une baisse d'audience, c'est
1: ah,
6: sérieux.
1: Non, on est en train de faire de l'audience, là.
6: Ah ouais?
1: Ah ouais?
6: Non, mais c'est parce que t'as Michel sur la radio, c'est normal.
0: Moi, ouais, c'est
6: connu
0: ça, t'as
6: raison. Connu dans mon bled.
0: Ouais, t'as dans
6: mon bled.
1: Il y a Michel qui voudra. S'il vous plaît, Michel, Sébastien voudra intervenir. Bien. Voilà, alors, Sébastien, t'as des choses à dire?
7: Bah ouais, moi je suis venu à l'émission, salut Gérard.
0: Salut.
7: Moi j'ai assisté à l'émission et je tiens à dire que dans le rideau, moi il me semble avoir vu des gens qui s'amusaient à changer en fonction des gens s'ils choisissaient le rideau ou pas. Hein.
0: Mais non.
4: D'accord.
0: Voilà. Là pour l'instant t'es en train de me dire des conneries toi,
4: ouais,
0: encore.
4: Tout à fait.
1: Mais hein? Pourquoi? Mais attends Gérard, t'as jamais assisté à une émission, ça se trouve Sébastien a entièrement raison.
0: Voilà, manière c'est contrôlé,
7: moi
0: manière
7: à dire. Ouais, bah,
0: faut bien regarder le générique.
6: Faut arrêter aussi de se faire manipuler comme ça, c'est pas parce qu'on te dit que c'est vérifié.
0: Bon, de toute manière, moi ce que je vais faire,
7: c'est truquer votre jeu, parce que moi j'ai déjà vu un mec qui gagnait, quand il choisit le rideau, il décide d'enlever la voiture qui est derrière le rideau et puis il met un puzzle à la place.
6: C'est
7: moi je l'ai vu à l'émission.
0: Je peux le dire franchement parce que
7: truqué votre jeu.
4: J'ai passé 2 heures hier.
7: Le Big Dish
4: au studio 107.
7: Ouais.
4: J'ai vu comment qu'il préparait,
1: ouais.
4: Qu'il préparait l'émission et
1: ah ouais.
4: Tout.
1: Ouais.
6: Comment qu'il préparait?
4: Ouais, comment qu'il prépare l'émission et tout, comment qu'il nous chauffe au départ.
7: Mademoiselle, moi j'ai vu l'émission aussi, ils nous ont chauffé, je peux t'assurer qu'ils nous ont chauffé.
0: Max.
1: Oui.
0: Bon Gérard là.
1: Oui.
0: Bon moi ce que je vais faire, parce que là on a enregistré 2 émissions.
7: Ah non mais attendez, Gérard, vous êtes jamais venu à l'émission, vous avez jamais vu comment ça se passe, parce que vous en avez enregistré, ça n'a rien à voir.
0: Max, prends ta voix normale, s'il te plaît, merci.
1: Ah pardon, ouais, excuse-moi.
0: Donc je vais dire une chose que.
1: Ouais.
0: Donc,
1: ceci dit, on m'a dit quand même que les mecs ils changeaient en fonction des cadeaux et tout
0: ça
1: changeait. Hein.
0: Moi, je vais te dire une chose que j'ai 2 émissions d'enregistrer là avec lui.
1: Ouais.
0: Et jeudi, lors d'une pause avant les débats, je t'en passe une.
1: On va quand même pas se taper jeudi un Big Bill, si? On va pas se taper un Big Bill.
5: Surtout qu'on l'a déjà regardé.
1: Non, on l'a déjà vu et tout ça. Non, c'est déjà tapé tout ça. C'est bon. Je pense qu'on va arrêter là le Big Bill, hein, effectivement. Parce que là, entre la Michelle, Françoise et Gérard, là, c'est bon. C'est bon, terminé. C'est bon, j'arrête.
0: Hein? On arrête ?
1: Ouais, on va arrêter là, ouais.
6: On arrête, ouais.
1: Ouais, on va arrêter là. Bon, l'autre, Michel, genre, l'autre, elle sent plus pisser. Elle a quel âge, cette gamine ? 18, bah dis donc, t'es sûr de toi, hein ? Hein, Michel ?
6: Oui.
1: Ouais, tu pètes plus haut que ton cul, toi, t'es comme moi, toi, hein ?
6: Qu'est-ce que je dis, quoi, que je pète plus haut que mon cul ? Ben, heureusement, quoi, quand on est narcissique, il faut le dire, c'est tout, hein.
1: Ouais, c'est vrai, t'as bien raison, ouais.
6: De toute manière, attends, Max, franchement, on a compris que t'étais une star system et tout, et que tu pétais plus haut que ton cul. Mais bon, faut pas prendre ton cas pour une généralité non plus, hein, Max.
1: Elle est très très forte, t'as 18 ans, elle promet ça. Elle va aller loin dans la vie, celle-là.
6: Elle vient de casser Max en direct.
1: Ah oui, grave. Oh là là.
0: C'est grâce à lui.
1: Michel.
0: C'est grâce à lui si on passe sur l'antenne. Tu vas
6: défendre Max, toi. Qu'est-ce qu'il t'a dit que
1: Michel,
6: j'étais contre lui
1: Michel. Je vais aller plus loin. Tu m'as même pas cassé, tu m'as carrément humilié. C'est très très fort, Michel. Michel, tu m'as humilié. T'as une répartie du tonnerre aussi forte que la mienne. Je te dis bravo. Et continue, tu aimes ça, hein.
6: Ah oui.
1: Bon, Michel, je t'embrasse.
6: Okay,
1: merci, Françoise. C'était très gentil. À très bientôt, j'espère.
8: Bien sûr.
1: Et puis, on va saluer également notre ami Gérard qu'on aura l'occasion de retrouver jeudi, alors.
0: Ouais.
1: En pleine forme, j'espère.
0: Bah, en pleine forme, moyen, parce que en ce moment, je commence à souffrir. par contre...
5: Ça te gratte, le plâtre ?
0: Oui, ça commence à me faire chier.
1: Ouais, c'est ça. Ouais.
5: Gérard, tu peux pas prendre de douche en ce moment ?
1: Tu dois puer du pied.
0: Attends, par contre, moi, ce que je voulais dire...
1: Ceci dit, ils ont raison, hein.
0: Sur l'antenne, avant que tu me coupes.
1: Ceci dit, ils ont raison, hein.
0: Quoi ?
1: Ça va se sentir dans les studios !
0: Ouais, bah, dans ce cas-là, bah, si tu veux, on fait pas de débat, hein.
1: Non, mais c'est pas grave, on va mettre la clim à 10 et puis c'est tout, hein. Ça va puer du pied, ce soir. Je dis, ça va puer du pied, hein.
0: Non, mais moi, si ça leur plaît pas, Argo, Manu, Fielder et puis la
1: si tu veux, ce que je peux faire, Gérard, ce que je peux faire, Gérard, ce que je peux faire, on peut demander éventuellement à Ariane qu'elle aille chez toi pour aller te... Je sais pas, tu maîtrises un petit peu les pieds, Ariane, un peu, les massages
9: surtout
1: de pieds.
9: Gérard.
1: Les massages de pieds, tu sais faire.
9: Ouais, je suis spécialiste.
0: Non, mais t'inquiète pas, j'ai ma Bibi qui sait s'occuper de moi.
5: Elle l'a fait avec les dents, elle.
0: Non, Bibi, elle fait pas avec les dents, elle sait s'occuper de moi, elle.
1: Ouais, mais des mains sales qui nettoient des pieds sales, ça fait...
0: Ouais, mais si.
1: Elle est fait bronzer, maintenant.
0: Elle se sent occupée. Par contre...
1: Si c'est elle qui te nettoie, tu auras les pieds en fond de teint, alors.
0: Ah ben, c'est pas grave. Par contre...
1: Si t'as les pieds aussi propres que... Comme le visage de Sandy, ça va être bien.
0: Ouais, c'est bien. Qu'est-ce que je voulais te dire, tant que j'étais sur l'antenne et que je voulais prévenir quand même certains auditeurs, qu'ils arrêtent de se faire passer pour toi.
1: Ouais, exactement, parce que là je commence à en avoir ras-le-bol aussi, hein. Là il faut que ça cesse, hein.
0: Non, parce que j'en ai encore 2-3 qui ont appelé aujourd'hui.
1: Ouais.
0: Et qui m'ont dit, ouais, c'est Max de Fun Radio, ou Manu, ou Rigaud.
1: Alors continuez, mais allez-y mollo quand même.
0: Ils sont bien gentils maintenant. Vous arrêtez de m'appeler parce que sinon. Vous savez comment ça se termine. Et par contre, tu peux me faire un.
1: Gérard ?
0: Oui.
1: T'as entendu ça ? Écoute bien.
10: L'euro, c'est tous les pays d'Europe qui sont concernés. Et justement,
1: encore un remix.
0: Encore.
1: Commence à l'avoir ras-le-bol, moi.
0: Ouais, bah moi aussi.
10: Dans tous les pays, l'euro sera accepté, même en Amérique.
1: Oh, c'est dingue. Ah, mais là, il faut qu'ils arrêtent, hein, Gérard. Je crois que là...
0: Non, mais ça commence à devenir lourd, hein.
1: Bah, ouais, ça commence à devenir lourd, effectivement, hein.
0: Ça, c'est impossible. Impossible n'est pas foncé, comme...
1: Non,
0: comme
1: mais là, ça devient vraiment insoutenable.
0: Hein. Ouais, mais même. Moi, je me touche pas avec un euro.
1: Bon, c'est vrai qu'il y a beaucoup d'écho, donc c'est pas très audible, mais bon, ceci dit, bon, c'est un remix, encore un nouveau remix qui est arrivé encore sur ton dos, hein.
0: Putain, mais faut que ça arrête, là, ouais. Cette histoire, hein.
1: Ouais, il y a des gens sur Minitel, parce qu'ils sont encore là, c'est vrai qu'on en a pas trop parlé depuis tout à l'heure, Delta Elite, qui dit qu'il commence à en avoir marre des remix.
5: Ouais, et en fait, sur le mec, enfin, il a fait un CD, donc, et on a la pochette sous les yeux.
1: Ouais, on regarde le remix, hein, tiens.
5: Et il marque, je rappelle que la marque GG appartient à toutes les personnes voulant se faire du fric sur le dos de Gérard de Suresnes.
0: Bah, c'est bien. Eh ben, si on a son 600.
1: On a son 600, on l'a le 600, bien sûr qu'on l'a le 600, ouais, bien sûr.
5: Le 602 là.
1: Ouais, le 602, le 603, le 604, on a tout, hein.
0: Non, mais son 600, c'est son numéro de téléphone.
1: Son number. Voilà, exactement, son number, on l'a et on peut l'appeler le mec.
5: On l'appelle pas maintenant quand même, il doit dormir Gérard.
1: Non, on l'appellera.
0: On va l'appeler jeudi.
1: S'occuper de son matricule, on va s'occuper de lui. Gérard, le débat de jeudi va porter sur quoi d'ailleurs au passage?
0: Ah, sur les sosies.
1: Hein?
0: Les sosies, hein?
1: Ah oui, rapport
0: au
1: reportage qu'il y avait eu sur Johnny Rock.
0: Tu m'avais dit, hein?
1: Ouais, sur Johnny Rock.
0: Voilà.
1: Voilà, exactement. Très bien. Bah écoute, Gérard, on va se quitter sur ces belles paroles, mais je sais pas si tu te souviens, un soir t'étais venu, et ensuite on ira du côté du courrier d'ailleurs, mais un soir t'étais venu à la radio, hein, autre qu'un jeudi, et on avait quand même abordé le Big Bill.
0: Ouais, mais moi ce que je voudrais que tu me...
1: Tu te souviens?
0: Si tu peux me faire plaisir et faire plaisir à ta bibi.
1: Et ben je vais le rediffuser justement cet extrait,
5: oh,
1: Gérard.
5: Merci, Max.
1: Gérard était un peu bourré.
0: Non, Max.
5: Si.
1: Le Big Bill.
0: C'est pas ça que je veux.
1: Non, mais c'est ça qu'on va mettre quand même, d'accord, pour te faire plaisir.
0: Non.
1: Le Big Bill.
0: Non, mais bibi, elle veut sa chanson.
5: On s'en fout.
0: Quoi? Bibi avait sa chanson, elle dormira pas tant qu'elle aura pas sa chanson.
5: On s'en branle.
0: Ouais.
1: Ça, Fildar, tu te calmes? C'est Rigo.
8: Non, vous inquiétez pas, il dit n'importe quoi, Gérard.
1: Oh, il est en forme ce soir, mais Omar, ceci dit, on peut te passer un extrait. T'es là, ma biquette?
0: Tiens, hey. Ça, il veut te parler.
1: Tiens, elle est là, un petit peu, Sandy.
8: Allô?
1: Ça va?
8: Oui, bonsoir.
1: Écoute bien,
8: tout le monde.
1: Rien que pour toi, ma chérie, pour tous ceux qui écoutent la radio ce soir, écoute quelques extraits.
9: Et toi, la grosse débrouille, espèce de fainéaste, là. Tu vois pas que les autres s'amusent, là.
1: Allez, les deux.
5: Les hystériques derrière
1: nous. Allez, c'est ça,

0: C'est ça la fête, c'est ça ma Sandy que tu voulais ?
1: Ouais, mais j'essaie, faut toujours qu'il dise toutes les choses qu'il dit.
0: Faut toujours qu'il en rajoute un petit peu, mais c'est
1: non,
0: normal.
1: C'est pas ça, mais à chaque fois que je lui dis quelque chose, il répète tout, et ça m'énerve.
0: Bah, il est amoureux, c'est normal, ouais, tu l'entends rire derrière, il est amoureux le cochon, c'est normal, il aime
1: ça.
0: Ouais,
1: ça pourrait être un cochon, c'est un cochon.
0: Ah, hein. Il aime sa bibi, hein.
1: Ouais,
0: et
1: exactement.
2: Et c'est pas compliqué pour faire l'amour en ce moment et que ça passe dans le plat, Sandy ?
1: Bah, avec le plat, c'est pas évident, hein.
0: Mais vous y arrivez comment ?
1: Non, non, on n'y arrive pas, non.
0: Vous y arrivez pas ?
1: Non, non, on n'y arrive pas, c'est impossible.
0: C'est vrai ?
1: Non, non, c'est vrai, là.
0: Mais tu lui fais des câlins un peu ?
1: Ouais, des câlins quand même, ouais, ça je peux le faire.
0: Ça t'empêche pas de lui faire des bibis sur l'arrêt des fesses ?
2: Bah ouais.
1: Non, non, ça quand même pas, hein.
2: Tu as fait des petits cœurs sur son plâtre ?
0: Ah,
1: t'as fait des... Par contre, je voulais souhaiter quand même bon courage pour la nouvelle standardiste, là.
0: Ouais.
1: Et puis, bah voilà, bon courage.
0: Bah tiens,
1: elle,
0: Sandy, je te la passe deux secondes alors, hein.
1: Ok.
3: Ouais, Sandy, tu disais ?
1: Non, je te souhaite bon courage et puis t'inquiète pas.
0: Elle a très bien bossé,
1: hein.
0: On l'a peu entendu ce soir, mais en tout cas, heureusement qu'elle était là, elle a bien sauvé des trucs, hein. Elle en a trouvé des gens bien ce soir.
1: Ouais, ouais, mais ça, j'y fais confiance, hein.
3: Merci, Sandy.
0: Ah, c'est vrai, hein. Puis voilà, Sandy, elle connaît l'émission très très bien depuis longtemps et c'est vrai qu'elle avait envie véritablement de vous rencontrer, aussi bien toi que Gérard. Gérard. Et voilà quoi.
1: Oh bah tu sais, moi je suis pas une star, hein, donc.
0: Si. Alors là, si. Je veux te dire que.
1: Vu l'audience que Gérard y fait tous les jeudis.
3: Tu sais ce que j'ai demandé en premier à Max ?
0: Ouais, demande, vas-y, dis-lui.
3: C'est la photo de Gérard en premier et de toi en deuxième.
0: Tu te rends compte ?
1: Ah bon ?
0: Mais ouais, mais qu'est-ce que tu crois ? Les nanas.
1: Je suis en photo, moi.
0: Mais parce que. Tu te rends pas compte, toi, tu t'en rends pas compte, Sandy. Mais pour les nanas,
3: t'es des prises en photo à la loco.
0: T'es leur porte-parole.
1: À la loco, j'ai jamais. Enfin, si, j'ai déjà été à la loco, mais j'ai jamais été pris.
0: Si, paraît que si.
1: Il y a des photos. Oh là là, là-bas, c'est pas possible.
3: Bah, j'ai vu ça sur l'internet.
0: Elle a vu ça sur l'internet. Il y a des photos parce qu'elle, elle va souvent dans des grosses soirées, dans les soirées techno,
2: non, des soirées grosses.
0: Non, dans les raves.
1: Bon, Phil Dard, ça suffit, hein, quand même. Bon,
2: non, mais il a dit que t'allais dans des grosses.
0: Non, mais Gérard, mais attendez, non, c'est pas grave parce que Phil Dard dit n'importe quoi. Ce qui se passe, c'est qu'elle l'a vu, mais dans des raves. Il y a beaucoup de raves en ce moment, un petit peu partout. Il y a des photos de Sandy partout dans les raves.
1: Oh là là, c'est la cata. Hein.
0: Bah, c'est la cata. En même temps, t'es une star, c'est normal. Bah, crotte alors, c'est la merde.
1: Non, une star, quand même pas. Faut quand même pas abuser, hein.
0: Non, mais si, quand même.
3: Si, moi, je crois qu'on peut le dire. Moi, en tant qu'auditrice lambda,
1: ah, peut-être que j'ai pas le même caractère que Gégé. Et puis bon, bah, je suis quand même peut-être plus sympa. Enfin, je sais pas. Je dis pas que Gégé, lui, il est méchant. Mais enfin, la façon dont il parle, il est un peu agressif. C'est normal.
0: Ouais, non, c'est pas normal. Mais bon, en même temps, c'est vrai qu'il a un poids, il a une responsabilité qui est énorme. Donc, il y a des moments.
1: Voilà. Et faut bien qu'il y ait un gentil et qu'il y ait un méchant.
0: Voilà, et voilà, exactement. C'était exactement.
4: Qu'est-ce qui vient me chercher,
1: je dis. Bah attends, je t'en passe GG. Apparemment, il veut te demander quelque chose.
0: Ce qu'il a envie de demander, ça se demande hors antenne, ça se demande pas à l'antenne. Pour la 150 millième fois, tous les problèmes personnels hors antenne. Il n'y a pas besoin d'en parler à l'antenne, ça n'avance
1: à rien.
0: Les
1: auditeurs n'ont pas besoin de savoir. Hein,
0: bah, exactement, ils n'ont pas besoin de savoir qui c'est, puis on va pas faire tout ça. Bon, bah Sandy,
1: oui,
0: tu seras là avec nous jeudi, là.
1: Oui, dans les débats, oui.
0: Oui, tu viendras dans les studios.
1: Non,
0: pour soutenir à la fois ton mari et puis surtout pour venir voir les nouveaux locaux.
1: Bah, je sais pas, on verra peut-être.
0: Par contre, c'est les gens de la Sécu d'RTL, quand ils vont vous voir débarquer, ils vont flipper, hein.
2: Ouais.
1: Ouais, surtout si je changeais de coupe, là ça va, ils vont tous flipper.
0: Toi, t'as changé de coupe ?
1: Non, pas encore, non.
0: Mais t'es sur le point là en ce moment ?
1: Mais ça ne serait tardé, oui.
0: Bah, ça ne serait tardé, qu'est-ce que tu risques de faire ?
1: Peut-être la coupe de Demi Moore, mais je sais pas, je vais voir.
5: Donc, c'est pour les débats. Donc, alors, on va accueillir Axel, 18 ans de Poitiers.
6: Bonsoir, Gérard.
7: Bonsoir Axel.
3: Bonsoir Axel.
5: Non.
6: Bonsoir Gaël.
5: Comment ?
6: Bonsoir Gaël.
5: Attends, Gaël, s'il te plaît. Non, mais on s'amuse pas à faire comme Marie-Ange Nardi, d'accord ? C'est mes débats, je fais ce que je veux.
6: Mais c'est pas Marie-Ange Nardi, c'est Nagui, Gérard.
5: Bon, ben.
6: Quand même,
5: allez,
6: hein.
5: Tu la fermes.
6: Non, mais j'ai rien dit.
5: Déjà, tu as pas commencé à l'ouvrir, ou sinon tu as dégagé vite fait, bien fait.
6: Mais putain, mais c'est bon, là.
5: Tu vas la fermer !
7: Bonsoir Gérard.
5: On va accueillir Gwenaël.
6: Bonsoir Gwenaël.
5: Oh, qu'est-ce que je viens de dire ?
7: Bonsoir Gérard, bonsoir Axel, bonsoir Julie, bonsoir.
6: Salut Gwenaël. Bonsoir.
5: Y en a qui sont starbés, hein, sur Terre.
8: Bah, attends, mais comment tu veux qu'on dise Gérard, bonsoir
5: Oh, point.
8: Comment Gérard, veux-tu qu'on dise bonsoir ?
5: Bon, pour l'instant, c'est moi qui parle, d'accord ?
6: Ok. Gérard, faut qu'il arrête le café, quoi.
5: Bon, Axel, tu vas déjà commencer par te la mettre en veilleuse.
7: Par te calmer.
5: Et déjà, pour
6: l'instant... Axel, il a rien dit, c'est pas moi, hein.
5: Non, mais attends...
7: On continue, Gérard.
5: Bon, alors, Gwenaël.
7: Bonsoir
5: Gwenaël. Bonsoir Ganoël.
7: Bonsoir Axel. Bonsoir Julie. Bonsoir Gaël.
5: Et bonsoir mon chien.
6: Bonsoir Gwenaël.
7: J'ai dit déjà bonsoir Gérard.
9: Et bonsoir Carole. Oh.
5: Bah attends, tu permets toi Carole, je suis pas arrivé à toi.
9: Attends, toi Gérard, j'ai des comptes à régler avec toi, d'accord
5: pas, hey.
9: Alors tu vas te calmer maintenant, ok?
5: Mais attends, mais
6: tu la fermes, sinon tu dégages.
5: Bon, attends, déjà, si t'es pas content, toi, tu as bien vite fait, d'accord? Pour l'instant, je suis avec Gwenaël, d'accord?
9: Ah bon, tu parles à qui là, Gérard?
5: Je parle à Gwenaël, d'accord, je dois.
7: Je dois parler à Gwenaël.
6: Oh.
7: C'est Gwenaël, bon, le Gwenaël redit bonsoir Gérard.
5: Bonsoir Gwenaël, merci pour moi de m'avoir répondu. C'est sympa à toi.
10: Bah, c'est bien français ça. Hein.
6: Ouais, il cause bien la France, Gérard.
5: Mais
6: quand
5: attends,
6: même.
5: Tu veux dire quoi? Ouais, non, mais attends, toi, je vais m'occuper de ton cas après, Gwenaël.
9: Pourquoi?
6: Ah bah, il va te sodomiser hors antenne.
9: T'as une voix toute mielleuse, Gérard, avec Gwenaël, c'est drôle.
5: Mais alors, c'est... qui c'est qui demande ça?
6: Bah c'est normal, Gérard, c'est Winnie l'ourson, il mange du miel.
5: Alors, Gwenaël, qu'est-ce que t'as à répondre là-dessus?
7: Il a une voix toute mielleuse?
5: Ouais.
7: Non,
5: rien du tout, d'accord.
6: Je suis Winnie l'ourson.
5: Bon, ta bouche à toi, Médor. On va connu Gwenaël.
6: Ouais, c'est moi.
9: Salut,
6: Gwenaël. Bonjour.
5: Ouais, comme par hasard, comme si j'avais pas l'air
6: entendu. Ouais, on a à peine reconnu les voix, là.
10: Je suis la première fois que je passe sur l'antenne, Gérard.
5: Ouais, c'est ça.
6: C'est ça, comme par hasard.
5: C'est ça.
6: Comme par hasard qu'il est là.
10: Par hasard, Gonard, il est là, bien sûr. Allez.
5: Patchouli.
11: Bonsoir.
10: Bonsoir, Patchouli.
6: Bonjour.
5: Vous enseignez les radios derrière, s'il vous plaît.
6: Oh, tu te calmes. Oh.
11: Bonsoir,
5: attends, Axel.
6: C'est pas moi, mais j'ai rien dit, là.
5: Oh, déjà, je vais pas commencer.
6: Faut pas prendre des gens qui ont des canards sauvages non plus.
5: Tu la fermes.
6: La poliosexuelle,
5: va. Bon, hey. Bon, Manu, là, tu vas te réveiller, je te le dis tout de suite.
2: Ok.
5: Tu vas te manier, tu vas calmer celui qui s'amuse avec la musique.
6: Quand t'as avec ta caméra.
11: On y va, Gérard ?
6: Bon, Gérard. Bon, on va peut-être commencer, là, quand même, hein.
5: Non, mais je vais continuer les présentations, d'accord ? C'est moi qui commande.
6: On en a pour trois quarts d'heure, allez, c'est cool.
5: On va accueillir Carole, 22 ans de Paris.
6: Comme
9: bonsoir,
6: par hasard.
9: Carole.
11: Bonsoir, Gérard.
6: Bonsoir, Carole.
5: Bonsoir, Carole. Arrête,
6: Carole, tu me fais bander, là.
5: Bon, bah, j'en connais tout à l'heure qui vont faire un débat et qui vont dégager, ça va aller vite.
11: Bonsoir,
5: Gérard. Et Ludivine.
6: Bonsoir, Ludivine.
11: Bonsoir, tout le monde.
5: Bon, première question. Alors, je vous préviens, vous avez intérêt de... Vous avez intérêt de vous réveiller.
6: On est réveillé, là.
9: Arrête de crier, Gérard.
6: T'es là, descends dans la cabine.
9: Première question, Gérard.
5: Déjà, première question.
6: Une.
5: C'est pas à vous que je m'adresse.
6: Ok.
5: Non, tu baisses ta radio.
9: Gérard,
2: si vous pouviez éviter au début du débat systématiquement de parler à quatre en même temps, c'est inaudible. Donc essayez de respecter Gérard et ses questions. Et petit à petit, on va descendre dans l'enfer.
5: Okay. Déjà une. Déjà, il y en a un qui est avec un portable. Ah, ouais, on l'entend.
6: Avec un portable.
2: C'est Gwenaël.
5: Donc,
2: c'est Gwenaël. Un téléphone pourri, Gérard.
6: C'est Gwenaël.
2: Mais évitez de parler en même temps tout le temps, s'il vous plaît. Merci.
5: Donc, je te préviens d'une chose, s'il y en a un, si vous avez pris l'agenda pour rappeler les mêmes, c'est même pas la peine. D'accord ? Donc, Gwenaël,
6: Gwenaël,
5: attendez s'il vous plaît, Gwenaël, est-ce que t'as un téléphone portable ?
7: Non, j'ai pas un téléphone portable.
6: Bah, je vais te dire ouais.
5: D'accord, donc je préviens tout de suite que le premier qui me met du son dans les oreilles et qui a un téléphone pourri,
9: Gérard, première question, s'il te plaît.
5: Attends, pour l'instant, c'est moi qui commande et déjà, vous allez vous la fermer. Je te préviens, Axel.
6: C'est pas moi, j'ai rien dit.
5: Non, mais c'est jamais toi.
12: Bon, Gérard, quoi tu veux.
13: Bon, pour ou contre quoi, Gérard?
14: C'est pas moi, c'est Ricky Martin qui arrête pas de me dire des conneries.
5: Bon, ouais. Déjà, tu as commencé par me calmer un peu.
14: Okay. Je me calme.
12: Gérard, hein, première question.
5: Alors, pour ou contre la vie en couple? Alors, je vais demander à Ludivine.
12: Oui, Gérard. Alors, quelle est ta question? Parce qu'avec tout ce brouhaha, moi, j'ai rien entendu.
5: Alors, pour ou contre la vie en couple?
12: La vie en couple?
5: En couple, hein?
14: En couple, hein. La couple, je connais pas.
12: Alors, pour ou contre la vie en couple?
5: C'est qui encore ce abruti là qui déconne quand je pose des questions?
14: Ouais, c'est qui ça encore?
12: Gérard, t'es infidèle. Gérard, puis-je répondre à ta question?
14: En caramel, on t'a reconnu.
5: Oh! Gérard, Manu là!
15: C'est bon pour ta question!
12: Mais attends,
5: pour l'instant, je pose une question à une nana. Pour l'instant, j'ai les mecs qui répondent. Alors, ils vont se taire 5 minutes. Et alors, Ludivine.
12: Alors, oui, Gérard.
5: Pour ou contre la vie en couple?
12: Alors, je suis contre la vie en couple.
14: En cloupe.
12: Et tu es pour la vie en couple?
5: Le mec que j'entends, ça, il se dégage.
12: T'es contre la vie en cloupe, c'est ça?
16: En cloupe, oui.
12: Et pour la vie en couple?
16: Et voilà.
12: Pour la vie en couple.
16: C'est bon.
17: Oui. Entrez.
5: Ouais.
12: Qui va là, je te prie. Gérard, j'ai peur.
14: C'est quoi la question?
12: Gérard, il y a quelqu'un.
14: Vous y avoir mis bien profond?
12: Attention.
5: Je te préviens, tu vas te démerder. Non,
12: Gérard, il y a quelqu'un.
5: Tu vas te démerder, Manu, au standard.
12: Bon,
5: ça va pas durer les deux débats comme ça.
12: Alors moi, Carole,
5: c'est pas comme ça avec le bruit et le mec avec la musique derrière.
12: Gérard, tais-toi. Moi, je pense que vivre en couple, c'est tout à fait possible.
5: Qui c'est qui parle?
12: Carole.
5: Non mais attends, Carole.
12: Mais elle a répondu à la question là, moi.
5: Ouais, d'accord.
12: Bon, alors, Ludivine, t'as répondu. Je vois que le débat n'avance pas.
5: Ouais, bah vas-y.
12: Non mais elle a raison. La vie en couple, je suis pour, mais il faut une indépendance. T'es pas d'accord avec moi, Gérard?
5: Non, pour l'instant, j'ai...
12: C'est-à-dire, quand j'aurai envie de sortir seule, je sortirai seule. Quand tu auras envie de sortir seule, il sortira seule. Du moment qu'il y a la confiance, tu penses pas, Gérard?
5: Bah ça, pour l'instant, je vais faire le tour et je répondrai à ta question.
12: Ok, chacune derrière les autres.
5: Patchouli?
16: Oui, Gérard. Ouais, bah moi, c'est pareil que Carole. C'est une certaine indépendance. Mais ouais, la vie de couple, c'est...
14: Que bon, c'est le symbole que t'as avec une personne. Mais bon, à la limite, je vais te dire ouais, quoi.
5: Non mais attends, Gonard, de manière, tu crois que j'ai pas reconnu ta voix?
14: Attends, mais non, mais
12: Gérard,
5: t'es un habituel, alors tu dégages au standard, je vois pas des habituels sur le premier débat.
12: C'est
5: un habituel, il s'appelle David. Il s'appelle David, c'est un habituel. Je veux pas le savoir.
12: Moi, je voudrais dire que Gérard,
18: David n'habite pas à Lyon, Gonard est de Lyon, le numéro c'est 0, ça commence
5: par... Alors c'est quoi là, ce bordel?
18: Attends, il y a plusieurs gens qui peuvent faire plusieurs
5: personnes. Non mais attends, c'est quoi là?
14: Il y a une jouissance partie à côté là, mais
5: ouais.
14: Oh oui, tu m'étonnes.
5: Ouais. Non, mais c'est bien, jouez au con, standard. Ok. Jouez au con, standard, vous allez voir.
17: Jouez pas au con, standard.
5: Gonard! Oh, la merde!
14: Ah,
5: voilà, c'est clair!
12: Gwenaël! Oui. Donc, bah, moi, je suis pour la vie de couple. Parce que. Bon, bah.
14: Je suis contre la vie de couple.
12: De toute manière, un homme ne peut pas se passer d'une femme et la femme ne peut pas se passer d'un homme non plus.
16: Mais l'homme ne peut pas se passer de l'homme et la femme.
5: Non, mais attends, pour l'instant.
12: Ouais, exactement.
5: Oh! Pour l'instant, je pose la question à Gwenaël. Les autres derrière, vous la fermez, s'il vous plaît. Merci.
12: Donc, je disais que. C'est pour la vie de couple. Et parce que bon, ça solide les liens dans un ménage, quoi.
5: Attends 5 minutes, Gwenaël.
17: Là, Gérard a coupé son micro.
5: Le mec de Lyon, c'est un habituel. D'accord, c'est quelqu'un que vous avez rappelé.
15: Je veux juste te dire qu'un débat, c'est pas chacun son tour. Quand les deux filles, elles veulent parler, tu peux laisser. Ça s'appelle un dialogue. Ouais. C'est pas juste chacun son tour et
14: mais
15: tu
14: attends,
15: réponds
14: mais...
15: à une question.
5: Ouais, mais dans ce cas-là, c'est pas...
15: Laisse ton truc allumé, c'est pas grave.
5: Non. Mais dans ce cas-là, c'est pas la peine de s'amuser avec le mec de Lyon, alors que je reconnais sa voix.
15: Bon d'accord, mais attends. Mais ceci dit, quand les nanas vont parler entre elles, tu les laisses parler, ça sert à rien de dire chacun votre tour, on dirait un dictateur.
5: Ouais, bah alors. Après, tout le monde veut mes réactions.
17: Mais non,
5: alors, déjà, le gonard de Lyon, j'y répondrai pas à sa question.
15: Tu dis à Manu qui.
5: Alors, le gonard de Lyon dehors.
17: Okay. Hein, le gonard,
12: tu me
14: réponds. Gérard, c'est la première fois que
15: ça t'a tu réponds un peu. C'est pas juste poser des questions, c'est nul tes débats, c'est comme
12: avant. Bon, Max.
5: Bon, pour l'instant, c'est moi. Donc, je termine avec Gwenaël pour la question et après, je pose à Axel. Et après, je réponds. Celui qui s'amuse à tirer sa crampe en même temps, il va dégager.
16: À tirer sa crampe ?
5: Sa crampe.
16: Ça veut dire quoi ?
5: À tirer son cou en même temps quand je parle.
16: Ça te dérange ?
5: Oui, ça me dérange très sérieusement.
16: Gérard,
5: ça devrait
16: t'exciter, Gérard.
5: Alors celui qui a la radio derrière, il arrête. Le portable, il arrête.
16: Bon, Gérard, on démarre le débat quand tu le sens, quoi. Hein bon, quand alors, tu le sens, hein.
5: Bon, Gwenaël, pour terminer.
16: Oui, ben Gwenaël, elle a répondu, donc elle est d'accord pour être en couple. Et que je trouve qu'il n'y a rien de tel pour un homme qui aime une femme et vice-versa de considérer, consolider les liens en formant un couple, en formant un seul être.
5: D'accord. Axel, pour terminer, après je donne ma réaction.
13: Ouais, ben moi je suis pour la vie en couple, quoi, parce que tu sais très bien que Gérard, quand on aime quelqu'un, on est forcément deux. Et donc deux est égal forcément à un couple. Donc moi je suis pour la vie en couple, quoi, et vive l'amour, quoi, je voulais dire.
5: Alors je te préviens, Axel, si tu as quelqu'un derrière toi, tu le dis tout de suite.
13: Eh, y a personne derrière moi, mais putain.
16: Mais Gérard, allez.
5: On accueille Jérôme.
16: Salut Jérôme.
13: Bonsoir Jérôme. Salut,
5: je m'appelle
13: Jérôme.
5: Ah ben c'est bon, alors tu réponds.
13: Ben moi je pense que la vie en couple c'est bien. Parce que moi c'est ce que je dis, c'est ce que je pense, c'est que
5: celui qui s'amuse avec la CB. Les CB et les portables, vous arrêtez, d'accord?
16: Vous
5: passez à la deuxième. Comme ça vous aurez pas la main. Vous n'aurez pas la réponse sur ma première, ça vous apprendra. Est-il possible de vivre? Est-il possible de vivre en couple à 3 ou à 4?
16: Bah, c'est plus en couple déjà.
19: D'accord.
16: Bah, c'est juste ça de vivre à 3 déjà.
5: Bon, on va demander à Carole.
20: Alors, moi, j'aimerais bien vivre avec une femme et un homme en même temps. Ouais, ben,
5: Pourquoi?
20: Pourquoi? Parce que j'aime les femmes et les hommes, Gérard, tu le sais très bien. Est-ce que je te plais, Gérard?
5: Non, tu me plais pas du tout.
20: Ah bon?
16: Carole, tu veux vivre avec moi?
20: Ouais, je veux bien.
16: Et mais avec moi?
20: J'ai bien, on fera l'amour à 3 alors.
16: Ouais, bah ouais.
20: Je
16: sais pas si on peut
5: filles.
16: Inviter Gérard, mais...
5: Oh, c'est moi qui pose les questions.
16: Non, mais attends, Gérard, on est en train de... Je sais pas, on parle de la vie à 3, là. C'est super intéressant.
5: Non, mais pour l'instant,
16: Gérard, il est gros, questions. Donc il n'aime pas les filles.
5: Ouais, comment
16: Non, mais c'est vrai, Gérard, t'aimes pas les filles.
5: Je préviens une chose. Ouais. Celui qui s'amuse à balancer des conneries... On remix derrière, il va virer.
16: On n'en finira jamais, Gérard, de ton débat. Hein.
5: Non, bah si t'es pas contente, c'est le même prix, tu raccroches.
16: Oh, Gérard,
5: bah,
16: vous
5: ok.
16: Oh,
13: c'est
5: Gérard,
13: Gonard de Lyon, ça. J'en suis sûr.
5: Hein. D'accord.
13: Gonard de Lyon.
5: Non, Gonard de Lyon, il est plus là, c'est Jérôme qui l'a remplacé, d'accord?
13: Ah oui, je sais, c'est moi.
5: Non, bah attends, si tu te fais passer pour un autre nom, mon pote, c'est pas la peine. Hein.
16: Bon, on avance pas, là.
13: Je te dis que c'est Gonard de Lyon qui fout le bordel, là.
5: Bon, toi, tu la fermes déjà, ok?
13: D'accord.
5: Vous avez pas commencé à m'emmerder sur le premier débat.
13: Je t'ai pas, Gérard. C'est bon, d'accord.
5: Gérard, c'est clair et net.
16: Gérard,
5: à la suite. Quelle est la...
13: On va encore...
5: Oh, vous arrêtez, s'il vous plaît. Bon, ouais, au centre. Quoi? Manu, tu me vires tous les mecs, là. Alors,
13: dégage-moi
5: tout ça.
21: Mais pourquoi, Gérard, tous les mecs? C'est peut-être...
5: Non. Je veux pas te savoir, il y a quelqu'un qui a une musique derrière.
21: Il y a peut-être une fille qui fait ça.
5: C'est
13: ça qui est marrant, quoi. C'est tout le temps les mecs et jamais les filles.
16: Ouais, c'est vrai.
5: Ouais, parce qu'il y a que vous. Il y a apparemment... C'est toujours le même que j'ai.
13: Avec des mecs à l'antenne, bien sûr.
5: D'accord, David et Luigi et Arnette. Vous croyez que je vous ai pas reconnu?
16: Ils sont pas là.
13: Ouais, bien sûr, on t'a reconnu. Fantomas, enlève ton masque.
5: Arrêtez vos conneries, d'accord?
16: Bon, Gérard, avance.
5: Je vous ai à peine reconnu.
16: Gérard,
5: ah, Axel,
16: et moi, tu m'as reconnu.
13: Vachement David, ouais, bien sûr.
5: Hein. Ah.
16: Gérard, tu m'as reconnu, moi.
5: Alors maintenant, vous avez... C'est simple. Comment?
16: T'es pas poli, Gérard.
5: Non, mais attends. De manière, j'avais précisé, je veux pas les mêmes. Et comme par hasard,
21: c'est pas les mêmes. C'est pas les mêmes.
5: Presque pas.
21: Mais Manu, gamin.
5: Non.
21: Mais non, c'est pas les
16: mêmes.
21: Moi, je les ai pas reconnus, en tout cas.
5: Non, c'est pas les mêmes. Non, presque pas.
21: Alors, arrête de gueuler, reprends ton débat.
5: Non.
21: Mais non, c'est pas les mêmes.
16: Dis pas de bêtises.
5: Tu crois que je les reconnais pas à leur voix?
21: Reprends le débat, Gérard.
13: Gérard, allez.
20: Gérard, je disais que je pensais effectivement qu'un ménage à trois était la meilleure des solutions.
5: Mmh. Pourquoi pour toi?
20: Parce que je t'ai déjà dit, j'aime les femmes et les hommes.
5: Mmh.
20: Donc ça serait bien d'être à trois.
5: Mais pourquoi?
20: Bah parce que j'aime lécher les moules, tu comprends pas ou quoi? T'as jamais fait ça ou quoi? Bah ouais, ça.
5: D'accord.
20: C'est insupportable.
15: Donne ton avis.
5: Moi, de manière, je suis contre.
20: Et toi, Gérard?
4: Jérôme, il peut répondre.
5: Ouais, vas-y, Jérôme.
4: Moi, je pense que c'est bien parce qu'on peut avoir plus de plaisir. Enfin, pour un mec, s'il est avec deux filles ou s'il est pédé, il peut être avec un mec et une fille.
20: Oh, exactement.
4: Voilà, c'est ça, en fait. C'est pour le plaisir, quoi.
20: Et
4: en
20: toi,
4: fait.
20: Gérard?
4: Mais ça peut pas être durable.
20: Gérard, et toi, que tu aimerais avoir deux femmes?
5: Non.
19: Gérard?
5: Oui.
19: Donc, c'est Gwenaël.
5: Mmh. Oui, Gwenaël.
19: Et donc, bon, bah, moi, je trouve que, oui, bon, c'est possible d'avoir un couple à trois ou un couple à quatre.
5: Mmh.
19: Mais, à ce niveau-là, j'appelle plus ça un couple.
5: Et non, pourquoi? Mais attendez, attendez.
21: Attendez.
5: Mais alors, maintenant, pourquoi, pour toi, pourquoi Gwenaël pour toi?
19: Ouais. Eh bah, pourquoi? Parce que.
5: Tu me les calmes là derrière quand Gwenaël parle, s'il te plaît, quand
21: ça y est,
5: on pose une question.
21: Ils sont calmés, Gérard. Gwenaël peut parler.
19: Un couple, c'est deux personnes,
5: mmh.
19: et non pas trois ni quatre.
5: Mmh.
19: Et bon, l'homme se donne entièrement à sa femme et la femme entièrement à l'homme.
5: Ouais.
19: Et pas, on fait pas l'amour à trois ni à quatre, quoi. Ça fait pas.
20: Bah, alors, on va faire la vie.
19: Une partouze. Hein.
20: Mais pourquoi pas?
5: Non, mais attends.
4: C'est un trio et quatre, c'est un
5: quatuor
4: et c'est tout.
5: Ouais, non, mais attends, Tony et Arnett, là pour l'instant, j'ai reconnu vos voix, d'accord?
20: Mais c'est pas
5: eux,
4: je voudrais passer un bonjour au cochon.
5: Non, non, c'est bon.
4: Gérard,
5: bonjour, tu le dégages.
4: Peux répondre, s'il te plaît?
5: Pour l'instant, je vais répondre à Gwenaël.
19: Ouais.
5: Donc, moi, je vais te dire une chose, je préfère l'amour à deux qu'à plusieurs.
4: Ouais, Jean-Luc, Gérard, c'est Axel, est-ce que je peux répondre?
5: Pour l'instant, je réponds. Je réponds. Je réponds à la question à Gwenaël, je dis, je préfère être à deux qu'à plusieurs, parce qu'à deux, c'est le plus beau, et c'est tout.
4: Avec voilà.
20: Gérard, t'as rien compris à la vie, alors.
21: C'est plus beau comment?
5: Attends, celle qui dit que j'ai pas compris à la vie, je vais dire une chose, que j'irai jamais faire échange avec une personne que j'aime.
4: Gérard.
20: Gérard, est-ce que tu l'aimes, alors?
4: Gérard.
20: Est-ce que tu veux qu'on
5: fasse
20: l'amour?
5: Qui?
20: Carole.
21: Maintenant, là?
20: Pourquoi?
21: Maintenant, téléphone.
5: Non, Carole, je te dis non.
20: Pourquoi?
4: Tu vois, quand
5: ça,
20: parce que la dernière fois, j'étais avec Samir, c'est ça?
5: Non, non, mais de toute manière, t'as... Non, mais t'as pas besoin de donner les noms à l'antenne, hein, d'accord?
21: C'est avec Carole.
5: Carole,
4: je peux répondre.
5: Carole?
20: Oui.
5: Carole, je te préviens.
20: Oui.
5: Tu donnes qu'un, tu redonnes encore un nom comme ça, de manière que tu vas pas rester longtemps. Hein, je te le dis tout de suite.
20: Excuse-moi, maître de l'univers.
5: D'accord. Alors, quel est le... La vie.
21: Non mais Gérard, je crois qu'elle voulait faire l'amour avec toi au téléphone, Carole.
5: Non, ouais. Non.
20: Si. Allez Gérard, mais sois pas jaloux Gérard, je suis 4 ans.
21: Gérard,
20: la dernière fois j'avais
21: bu
20: un verre de trop, tu comprends?
5: Non, non, mais attends.
4: Moi j'ai une question Gérard, à quel âge t'as commencé tes premières relations sexuelles?
20: Ouais.
5: Non mais attends,
4: Que ça vous intéresse?
5: Pour l'instant c'est pas le jeu de la vérité.
20: Bon non, mais attends.
5: On est dans les débats.
20: Qu'est-ce que tu voulais dire Gérard?
5: Quelle est la différence entre le couplet?
4: Entre ta couille droite et ta couille gauche, c'est ça?
5: Bon, alors, hop.
21: De quoi?
5: Hop. Bon, hop. Tu me les vires. Ça vaudra mieux.
21: Non,
5: mais attendez. Pour l'instant, c'est moi qui commande, d'accord? Il y en a qui s'amusent à mettre de la musique alors que je pose des questions.
20: Mais écoute, Gérard, attends.
19: Gérard, tu sais très bien comment je t'aime. Je suis folle de toi.
5: Qui?
19: Carole.
5: Non mais attends, faut pas prendre des gens pour
4: Gérard,
5: des
4: canards sauvages.
5: Faut pas prendre des gens pour des cons.
19: T'es pas fait la bise, c'est pour ça?
5: Non, mais attends.
21: Je t'appellerai pas de chambre,
20: mais la prochaine fois je te ferai un smack si tu veux.
5: Ouais, non mais attends.
20: Mais pour qui elle se prend, elle?
5: Il y aura pas de prochaine fois, je te le dis tout de suite.
20: C'est vrai, mais qu'est-ce que t'as contre moi? Qu'est-ce que je t'ai fait?
5: Non mais rien du tout.
20: Bah alors, bah explique-toi.
5: Non mais de toute manière je m'explique pas en direct, d'accord?
20: Ouais, d'accord.
5: Ok. Alors, en de bon entendeur, salut.
20: Mais t'es jaloux simplement, c'est tout.
5: Ben alors, je fais ce que je veux, d'accord? Je règle pas mes comptes en direct.
20: Ok, on verra ça en rantaine, mon amour.
5: Ben, de toute manière, en rantaine, je te reprendrai pas en rantaine.
20: Ouh là là, monsieur, ça pète, hein, depuis qu'il est une star.
19: Ben, ça y est, carrément, hein.
5: Mmh. Donc, maintenant, vous allez écouter la quatrième. La vie en couple est-elle plus facile et plus amusante? Alors, on va demander à Axel s'il est toujours là.
4: Ouais.
5: Axel.
0: Ouais, la vie en couple, c'est beaucoup plus amusant qu'à une personne, c'est sûr. Que
5: ouais.
0: Quand on veut faire l'amour, vaut mieux être à deux que tout seul.
5: Non, mais la vie de couple est-elle plus facile et amusante? Alors tu me réponds.
1: Attends, mais
5: quoi? Carole, pour l'instant, tu t'es, je sais pas.
1: C'est pas Carole, alors tu vas te calmer maintenant, ok?
5: Bon, c'est qui ça?
0: On peut revenir sur la question là?
5: C'est qui vient de parler comme ça là?
0: C'est Axel. On peut revenir sur la question? Si
5: non, mais la nana qui vient de me parler comme ça va se calmer.
0: C'est Carole.
1: Ah, c'est pas moi, c'est pas vrai.
0: Enfin bref.
1: Ouais, c'est pas grave, passons.
5: Enfin,
0: tu disais, passons.
5: Ouais. Bon, alors, dans ce cas-là.
0: Mais c'est quoi ce bordel là?
1: Oh!
0: Allez!
1: Gérard, t'es sur un portable ou quoi?
5: Axel!
0: Oui.
5: Tu réponds, s'il te plaît.
0: Tu peux reposer la question, s'il te plaît.
5: Non, je viens de te la poser.
0: Mais t'as dit... Attends, est-ce que tu crois que la vie de couple est plus...
5: Est-ce que plus facile et amusante. Tu travailles, s'il te plaît, ou tu dégages.
0: Et plus quoi?
1: Amusante,
5: merde.
0: À plus amusante que quoi?
5: Oh non, elle dégage.
0: Exprime-toi.
5: Tu me sors, Axel.
21: Explique-lui, Gérard.
5: Non.
0: Mais explique la question, tu dis plus amusante, mais plus amusante que quoi?
5: La vie de couple, est-il...
0: Je sais pas, moi.
5: Punaise, tu sais
0: c'est
5: pas, t'as envie d'écouter la question.
0: Putain, mais lui, il fait des questions à la mort moelle-neuve, puis après, il se...
1: Gérard.
5: Bon, Gwenaël.
21: Sur Minitel, il y a Gérard, c'est moi, qui dit Gérard, ton cœur, pense à ton cœur. Et c'est vrai, arrête de crier comme ça, ton cœur.
5: Non, je m'en fous. Gwenaël, je t'écoute.
1: Donc, apparemment, Estelle n'avait pas compris la question. Bah, c'est uniquement, à mon avis, tu veux savoir si, dans un couple, on s'ennuie ou si on s'ennuie pas. Alors moi je dis que c'est uniquement déjà une entente avec son partenaire, c'est très important, et par la même occasion, faut pas tomber dans la routine habituelle.
22: Voilà, je suis d'accord.
1: Moi je suis d'accord
0: aussi.
1: Il faut changer des habitudes de manière à ce que ce soit pas toujours répétitif.
5: Bon,
0: et tu rappelles aussi.
5: Bon, c'est bon. Alors je vais poser la quatrième question.
1: Et moi je répète pas, Gérard.
0: Non mais
1: on est tous d'accord.
5: Ouais, j'en connais tout à l'heure, je vais les prendre en antenne et ça va chier.
1: Ah, bah, j'ai vu, hein.
5: Ça va faire mal tout à l'heure.
1: J'aurais pu
5: avoir. Ouais, de toute manière, Gwenaël, je te prends tout de suite pendant la musique. Les nouveaux phoques avec c'est à toi de faire la vaisselle. C'est à toi de faire la vaisselle, les nouveaux phoques.
21: Bon, Gérard.
5: Les nouveaux phoques avec c'est à toi de faire la vaisselle. Voilà, d'accord. Et on se retrouve. Et la quatrième question.
21: C'est quoi?
5: La quatrième question.
21: Non, Gérard, ton casque.
5: Gérard.
21: Gérard, vite. Et tu poses la quatrième question.
5: Et la quatrième, c'est... Non, la cinquième. Que pensez-vous des couples célibataires? Voilà.
21: Ok.
5: Du jeudi soir, donc on va récupérer... On récupère Axel.
0: Rebonsoir, Gérard.
5: Rebonsoir, Gwenaël.
1: Rebonsoir, Gérard.
5: Patchouli.
1: Rebonsoir, Gérard.
5: Bonsoir, Carole.
1: Bonsoir, mon amour.
5: Bonsoir. Ludivine.
23: Non, c'est Valérie, Gérard.
5: Valérie à la place
23: de Ludivine.
5: C'est Valérie à la place de
23: Ludivine.
5: Oh. Valérie, bonsoir.
1: Salut, Valérie. Bonsoir, Gérard. Bonsoir, Valérie. Bonsoir.
5: Valérie, on se réveille s'il te plaît.
1: Je suis réveillée, mais si tu m'entends pas, c'est pas ma faute, hein.
5: Voilà, bon.
1: J'ai pas lavé les oreilles.
5: On se calme.
0: Et poupoune.
5: Bon, Jérôme est toujours là.
0: Ouais, il est toujours là.
5: Ok. Donc, on y va sur la cinquième.
1: Ouais, elle est terrible, la cinquième question. Carrément, vas-y, répète.
0: La vie de couple pour moi, Gérard. Moi, je peux pas répondre.
5: Pour l'instant, vous allez vous calmer.
1: Non, vas-y.
5: Vous allez vous taire et c'est moi qui pose la question, d'accord. Et vous répondez chacun votre tour.
1: D'accord.
0: Ok, je vais te dire, ouais. D'accord.
5: Celui qui s'amuse à dire ça, il va tourner voir Manu au standard.
0: D'accord, ouais.
5: D'accord, merci.
1: Donc moi, je voudrais répondre à la question de Gérard.
5: Alors, que pensez-vous?
1: Les célibataires.
5: Voilà.
1: Donc, alors, moi,
5: alors, on va demander à... Valérie, tiens.
1: Oui.
5: Valérie, pour toi.
0: Qu'est-ce que tu penses de l'autonomie, alors?
1: S'il te plaît, il y avait tout le monde qui parlait.
5: Bon, alors, que pensez-vous des couples célibataires?
1: Tu peux me tutoyer, hein.
5: Que penses-tu des couples célibataires?
1: J'ai jamais essayé. Et puis, c'est pas évident, mais ça doit peut-être être bien, pourquoi pas.
5: Mm-hmm.
1: C'est quoi un couple célibataire?
0: Jérôme, tu peux répondre.
20: c'est quoi un couple célibataire?
3: Non, mais, c'est pas
5: non, mais de toute manière, un couple célibataire, pour l'instant, c'est qu'ils sont pas mariés, d'accord? Ils vivent, on sait pas s'ils vivent en
20: concubinage.
5: En concubinage ou autre.
20: Ah, bah alors, comme toi, Gérard.
5: Non, mais moi, pour l'instant, je suis... c'est pas le jeu de la vérité, d'accord?
20: Okay.
5: Donc, si okay. vous voulez mon avis, à l'heure actuelle, je suis divorcé, donc pour l'instant, j'ai personne.
20: T'as combien d'enfants?
8: Plus enfoncé à l'arrière, quand même.
5: Bon, alors, dans ce cas-là, Manu...
22: Ça y est, il est parti.
5: Tu voilà. le chopes, celui-là, de manière, ça y apprendra. Il aura compris sa douleur. Et j'en connais un autre tout à l'heure, si ça continue, il va faire le même topo que l'autre. Hein.
8: Qui ça?
5: Ouais, qui ça, tu vas voir tout à l'heure, qui ça?
8: Par exemple
5: Carole.
20: Ah ouais, d'accord. Alors,
5: à ton tour. Non, mais ouais. tu travailles, Carole.
8: Je veux dire, ouais.
5: Tu me prends, ouais. Tu me les prends tous quand quelqu'un veut parler, là, parce que c'est le vrai bordel. Hein.
20: Merci, Gérard.
5: Voilà. Donc, Carole, tu réponds, s'il te plaît.
20: Alors, moi, je pense que les couples célibataires, ça n'existe pas, puisque pour moi, un couple célibataire, c'est une seule personne.
21: Mm-hmm. Mais qui forme un couple. Une seule personne qui forme un couple, c'est ça, Gérard?
20: Ah oui, là, effectivement, bah, ça peut exister.
21: Bah, attends.
20: Comme Gérard.
21: Bah oui.
20: Gérard forme une seule personne.
21: Ça fait longtemps que t'es avec ton conjoint,
20: Gérard. Gérard, il est plein.
21: Ça fait longtemps que t'es avec ton conjoint?
5: Pour l'instant, je suis avec personne et je commence à en avoir ras-le-bol.
21: Ton couple va bien?
5: J'ai pas regardé ce matin s'il allait bien, mon couple.
20: Là,
5: ça vous apprendra. Donc, Carole, tu continues?
20: Oui, donc j'ai répondu à ta question.
5: D'accord. Pas de soulis?
20: Bah écoute, moi ce que je pense, c'est que ça peut être pas mal de point de vue tout ce qui est impôts, etc. Mais quand même, se marier, ça veut peut-être dire quelque chose si ça prouve.
5: Ouais, mais attends,
20: chose.
5: Attends, pas de
20: Julie. Oui, Gérard.
5: Bon, moi, je vais te dire une chose.
20: Oui.
5: Est-ce que tu crois.
20: Oui.
5: Est-ce que tu crois se marier.
20: Oui.
5: En étant jeune.
20: Oui.
5: Ça. Pour vous, ça vous fait quelque chose. Est-ce que tu préfères pas, avant le mariage, parce que de toute manière, on va en revenir là-dessus. Ah. On va en revenir sur.
22: Gérard. Excuse-moi, oui. 30 secondes, on a Nicolas à la place de Jérôme.
20: Salut Nicolas.
23: Salut Nicolas.
5: Salut
23: Gérard.
5: Salut.
23: Ça va?
5: Mmh.
23: De Rouen.
5: Oui, d'accord.
20: Gérard.
5: Bon, celui qui s'amuse à mettre la musique derrière, il se calme, s'il vous plaît, merci.
20: Gérard.
5: Donc, je réponds à Patchouli.
20: Oui.
5: C'est Gwenaël qui voulait poser une question.
20: Attends, si vous voulez répondre.
5: Attends. Oui, mais attends, Gwenaël.
20: Non, mais c'est parce que j'ai une raison.
5: Oui, mais je vais répondre à Patchouli, s'il te plaît.
20: Ben c'est justement pour aller en rapport avec Patchouli.
5: Bon, ouais. Donc, moi, je vais vous dire une chose. De manière, la meilleure chose à l'heure actuelle, en ce moment et même maintenant, c'est pas le mariage qu'il faut voir tout de suite. Attendez, pour l'instant, je réponds. Parce que je vais vous dire une chose. Si vous vous mariez trop vite, vous savez comment ça se termine.
20: Ouais, un divorce.
5: Un divorce, et après.
20: Comme toi, Gérard.
8: Et après 12 enfants sur le dos.
20: Donc je peux intervenir, Gérard.
5: Donc,
20: attends.
5: Celui qui s'amuse à mettre ça, il va se calmer.

0: D'accord.
1: Vas-y, Kaouna. Oh,
2: ok.
0: Alors, si vous n'êtes pas contente, c'est le même prix, les trois nanas que j'ai.
1: Ok,
0: oui,
1: genre. Oui, monsieur.
0: Ok.
1: Ok.
0: C'est clair et net.
1: C'est clair.
0: Bon. En de bon entendeur, salut, je veux pas entendre une connerie comme ça.
1: Mais Gérard, on sait très bien que Gwenaël et toi, il y a quelque chose.
3: Il n'y aura jamais rien, de toute façon.
1: Non, mais si, c'est obligé.
0: Alors, qui c'est qui... Alors, attendez. Alors, Gwenaël, tu vas attendre. Maintenant, qui c'est qui vient de dire ça?
1: Je sais pas, c'est elle.
4: Je crois bien que c'est Mimi Mati. Hein.
0: Ouais, non, mais à mon avis, c'est Carole.
1: Ah non,
3: mais
1: pas
3: non,
1: du tout.
3: Mais arrête d'accuser Carole tout le temps.
1: Ouais, c'est vrai, merci.
4: C'est pas Carole.
0: Tu sais qui a été dire qu'il y avait quelque chose entre moi et Gwenaël.
1: Attends, Gérard, t'as vu comment tu lui parles?
0: Attendez, vous avez tous répondu, il y a quelqu'un pas répondu, d'accord?
3: C'est le meilleur pour la
1: Ouais, mais d'accord, mais depuis tout à l'heure, t'as une voix toute mielleuse,
0: content.
1: Ben voilà, mais ça prouve.
0: Et alors, Gwenaël, elle a pas encore répondu, d'accord?
1: Avec le fait qu'elle n'ait pas répondu.
0: Et alors, pour l'instant, j'ai le droit de poser les questions à qui je veux.
1: Mais c'est où, Gérard, que t'as le droit de répondre à qui je veux?
0: Droit de réponse, vous allez le faire avec Françoise, d'accord?
1: Françoise? Pourquoi tu parles de Françoise?
3: Ah, il est amoureux de Françoise?
0: Non, je suis pas amoureux de Françoise.
4: Il y a un truc avec Françoise.
1: Ça casse pas avec
0: Attends, si tu n'es pas content, hein. Axel ou Nicolas, c'est le même prix.
1: Bon, on peut revenir au débat, s'il te plaît?
0: Bah alors, Gwenaël, tu réponds.
1: Oui, alors, je vais répondre à deux choses. La première, c'est que la personne, donc du sexe féminin, qui dit qu'entre Gérard et moi, il y a quelque chose, bah, qu'elle est au moins. La possibilité de dater ses actes et ses paroles en déclinant son identité, ce qui n'est pas le cas, hein, parce qu'on dit ses paroles, et non, c'est pas moi hein, qu'on arrête de m'accuser, bah, que la personne qui est en train de dire ces choses ait au moins l'honneur de décliner son identité, ce qui n'est pas le cas.
3: Mais qu'est-ce que ça peut te faire? T'es prout-prout machin, toi, ou quoi?
1: Non, c'est pas prout-prout machin.
0: Oh Manu le malin, au lieu d'être au téléphone là, tu me cales un peu les autres là.
5: J'étais en train justement, Gérard.
0: Tu me les calmes là. Gwenaël, elle a quelque chose à dire sur la cinquième session, je voudrais bien l'écouter. Et les autres avons la fermer un peu.
1: Ok.
3: Oui, tu te calmes un peu, Gérard.
0: Bon, si t'es pas contente, tu raccroches, d'accord?
1: Bon, Gérard, écoute, tu commences à nous pomper.
3: J'aimerais bien que tu passes sur un autre ton, c'est tout.
0: Qui parle comme ça là?
1: On est gentil avec toi, donc.
0: Qui me parle comme ça?
1: C'est toutes les troupes, les trois.
3: Excuse-nous, mais là, t'es super désagréable ou quoi?
0: Oui, je suis désagréable parce que.
1: Non, mais t'en as que pour Gwenaël et Gwenaël par moi, Gwenaël par là, et Gwenaël est mien, et Gwenaël et Gwenaël et Gwenaël.
0: Je vais un peu trop loin, d'accord? Gwenaël, elle n'a pas répondu! Elle va répondre maintenant, d'accord?
1: Et tu laisses répondre les filles, hein?
3: Bon, laissez-la répondre comme ça, il se calme.
1: Vas-y,
0: ah, mais qu'est-ce que c'est pas contente,
1: Tu parles à qui, là?
0: Si vous êtes pas contente, vous dégagez.
4: Charles Poli.
0: Ok. Vous allez voir tout à l'heure si je suis en chaleur. Vous allez voir le deuxième débat s'il va avoir lieu.
4: Bah, faire une double sodomie, tu vas comprendre.
0: Ouais, bah, si t'es pas contente, toi, tu raccroches ton téléphone.
1: Ouais, Gwenaël, vas-y, réponds.
0: Alors, Gwenaël, tu vas, s'il te plaît.
1: Bon, alors, ça y est, Ouais, vas-y.
0: Ouais, Manu, là, tu me les prends, là, où je fais comme l'autre fois, moi.
5: Ça y est, Gérard, repose ta question, Gwenaël, elle veut répondre. Tout le monde l'écoute.
1: Non, mais c'est pas la peine qu'il la pose, la question, je la connais. Donc, je vais donner ma réponse, enfin, si je peux. Donc, je suis pour le mariage, mais j'estime qu'avant de se marier, il vaut mieux connaître la personne.
3: Bah, ouais, je parie pas, madame.
1: Ça n'a rien à voir avec la question, hein.
0: Bon, pour l'instant. Stop.
6: J'ai un petit message Minitel.
0: Stop.
6: Donc de la part de Christophe, 54 ans, âge 26, hein, donc.
0: Ah ouais, 54 ans, âge 26, c'est bizarre. C'est pas mal, ce que tu viens de sortir, Olivier.
4: C'est pas mal, mon vieux,
6: c'est
4: pas mal.
6: Ce qu'il dit,
0: hein. Non, mais c'est la vie.
6: Enfin,
0: c'est pas mal.
6: Écoute le message. Quand même, la vie de coup pour Gérard, c'est sauter à la grosse Christine sous le pont de l'Alma, lui faire un enfant et l'abandonner.
4: Oh, méchant, là.
0: Là, tu vois une chose, tu vois?
1: Mais faut rigoler, rigole!
0: Je réponds à la question. Et alors, Christophe.
7: Bon, ouais.
0: Manu, là, tu te réveilles ou quoi, merde?
7: Y'avait plus que les filles à l'antenne, là, Gérard.
0: Putain, merde!
7: Ça vient d'où? Hein?
0: Oh, tu prends ça?
1: La.
0: Bon alors tu me les reprends au son.

0: Je les enlève tous.
1: Donc, Christophe, ta question Minitel, je te répondrai pas parce que...
2: Il n'y a rien à répondre
1: et maintenant ça ne pourra pas revenir à la personne, ok. On devait en entendre ça, le Christophe. Encore une question comme ça sur Minitel, ouais, je ne répondrai pas.
3: Il y a Nanou qui te demande de lui rendre son god qui t'a prêté pour la locomotive.
1: Ouais, ben c'est ça, elle va se faire foutre.
2: Et puis le string panther qui a oublié à la maison. Hein.
4: Insultez Gérard.
1: Bon, alors on va poser la sixième question.
4: Oui.
1: Pourquoi associe-t-on toujours le mot de couple avec deux chiffres?
4: Quoi? Est-ce que tu peux expliquer un petit peu, Gérard?
3: Bah si, c'est pourtant évident.
4: Mais c'est évident, vous comprenez pas ou quoi? Moi je veux bien répondre à la question. C'est clair.
1: J'en connais tout à l'heure.
3: Ouais.
1: À force de faire les clowns,
3: ils vont se faire jarter.
1: Ils vont se faire virer, mais leur vie de paix. Pourtant, j'ai pas l'habitude de virer des nanas.
3: Non, c'est vrai.
1: Mais il y en a qui vont gerber, mais ça va être sec.
4: Tu parles de moi, Gérard?
3: Ah, tu sonnes, il y a ton tatou qui sonne.
4: Tu peux répondre,
1: non,
4: c'est Carole.
1: J'ai pas mon tatou ici.
2: Nicolas, il peut répondre.
3: Comme par hasard, vas-y, réponds à la question. Vas-y, Carole.
4: Alors, donc la question 2 plus 2, donc 1 et 1, 2, et 1 et 1, 2.
2: Et 2 et 2, 4.
4: Donc ça fait 2, Gérard.
5: Ta réponse est...
1: Comment?
5: Elle est vachement claire, sa réponse.
2: Attends, il sait pas très bien.
4: La meuf du 16e va se calmer, là. Gérard.
1: Mais attends, la meuf du 16e, attends. Déjà.
2: La grand-mère à Gérard.
4: Gérard, t'énerve pas,
1: attends,
4: mon gars.
1: Attends. Attends, non, t'arrêtes s'il te plaît. Là, tu me chopes celui qui a dit ma grand-mère. De manière, c'est un mec. Alors là, tu me chopes Axel.
2: Et c'est pas moi, hein.
1: Non, mais attends, Axel.
2: C'est pas reconnu.
4: Mais c'est pas grave, Gérard.
2: C'est moi qui prends. Attends, mais bon, quoi. Faut pas prendre les gens pour des canards sauvages non plus, hein.
1: Alors si t'es pas content, tu dégages, mon pote.
2: Eh ben attends, c'est tout le temps moi qui se fais accuser, j'ai rien.
1: Non, attends, assez calme, assez calme, vous parlez pas sur la famille, ok?
2: Non, c'est pas moi qui ai dit ça, c'est bon.
4: Gérard, est-ce que tu connais le club 2 plus 2?
1: Non. Qui c'est qui pose ce question?
5: Je connais le 4 plus 4,
4: Carole, Léon. Ouais, moi je connais le 4 plus 4.
5: Ouais.
4: Au contraire de toi.
1: Ah, salut.

0: Gérard, reprends ton débat.
1: Oh, tu te les calmes au sonar.
2: C'est Gérard, mais écoute, calme-les. Ça y est. Écoute,
0: il y a des gens qui balancent des trucs. C'est pas bien. Gérard,
1: oh, tu dégages. Bon, oh, Philippe, qu'est-ce que j'ai dit la semaine dernière?
0: Qu'est-ce qu'il a dit la semaine dernière?
1: Philippe. Gérard. Oh, moi j'arrête, hein, ok. Bah non, bah je continue pas. J'ai dit à 50 mètres de moi.
3: Mais ça se passe bien, allez, continue.
1: Fais gaffe parce que tout à l'heure, tu vas t'en prendre une dans ta gueule, toi. Que dégage maintenant, ok.
0: Ok, c'est bon, Gérard, il te dérange plus là où il est. Allez, tu reprends ton débat. Reprends ton débat.
3: À Gwenaël de répondre.
0: Vas-y, Gwenaël.
3: Oh, ils nous pas changer.
0: Vas-y, Gwenaël. Si, si, c'est à Gwenaël.
1: Non, non, ça pas à Gwenaël maintenant.
0: C'est elle qui commande.
1: C'est moi, non.
4: Nicolas, il peut répondre.
1: Vas-y Nicolas.
4: Moi je pense que bon, un mariage c'est deux personnes, c'est deux bagues, c'est deux mains, c'est deux dans le lit, enfin voilà, c'est tout, c'est deux, c'est le chiffre 2 qui s'allie au mariage, voilà.
3: Waouh.
4: C'est beau, non?
3: Non, c'est magnifique là.
4: Ah, mais je vais remplacer Gérard la semaine prochaine.
3: Gérard, tu devrais l'applaudir parce que c'est vachement philosophique.
4: Et puis,
1: d'accord. Valérie.
4: Une petite Ronaldise aussi, hein.
1: Valérie.
3: Oui,
1: Valérie.
3: J'ai
1: pour toi. Pour toi. C'est oh, c'est quoi ce cirque?
5: Bah, Mario. Mario.
3: Valérie, oui, j'écoute.
4: Bandard.
3: Ben, réponds. Eh ben, pour moi, c'est pas obligé qu'il y ait plusieurs chiffres. Hein. Il peut y en avoir qu'un et c'est le chiffre 2.
1: Mmh.
3: Exactement. Et puis voilà. Donc, plusieurs chiffres, ça sert à rien. Un couple, c'est 2 et 2, c'est qu'un seul chiffre.
1: D'accord.
3: Voilà, le débat est clos. Il a pas tout compris.
6: J'ai répondu, mon amour.
1: T'as répondu.
3: Pas
1: sur loup. Pas sur loup.
4: Pas sur loup, vas-y, réponds.
3: Pas sur loup. Alors, pas de surloup, tu vois. Ouais, tu vois. Quoi?
1: Pas de chouli.
3: Oui, pas de chouloup.
4: Il n'y a pas de surloup qui veut répondre.
3: Mon petit pas de chouloup.
4: Il n'y a pas de surloup qui veut répondre.
3: Oui. Alors.
0: Vas-y, réponds.
3: Bah écoute, moi je sais pas.
6: Non, mais même pas de la question, un peu cher.
3: Hein? Non, mais c'est vrai, tu peux répéter ta question?
1: Non, mais attends, il faut pas prendre les gens pour
3: non, mais écoute, elle est vachement compliquée ta question.
4: Intellectuel,
3: on
1: aura
3: le même cuit que toi.
1: Bon,
3: Non, mais attends, Gérard, répète ta question, je vais y répondre.
1: Ouais, et on...
3: Il a dit pourquoi le couple est toujours avec des
1: Gérard.
0: Gérard, tu reprends un peu le débat, tu te calmes et vas-y, Gwenaël.
4: Par contre, t'enlèves tes doigts de ton anus.
0: Hein. Oui, arrête.
1: Bon, Jean-Jacques, on sait que tu as dégagé, Nicolas, tu veux vous dégager.
3: Donc, bah, Gérard,
0: c'est pas très gentil,
4: Axel,
0: ça.
4: Te dégage.
3: Gérard,
4: tu dégages.
3: Gérard,
1: ouais. Oui.
4: Bon, tu dégages maintenant.
1: Non, bon, ça commence à bien faire là-haut.
0: Ça commence à bien faire.
1: Vas-y, c'est quoi le standard, nom de Dieu?
0: Il faut arrêter.
2: Bon, Gérard, écoute.
3: Donc, Gérard, c'est Gwenaël.
1: C'est quoi ça? C'est qui?
2: Il n'y a plus les mecs, là,
1: bon,
2: Gérard.
1: Allez, hop. Non, moi, on met une pause, moi, quand ça... Moi, je continue.
0: Donc, je crois qu'ils sont calmés, là. Je crois qu'ils sont calmés.
3: Gérard, c'est
0: Gwenaël. C'est bon, vas-y, reprends.
3: Gérard. Oui.
7: Allô, là, c'est Max, à l'appareil.
3: Oui, Max.
7: Oui, calmez-vous, quand même, parce que là, Gérard, arrêtez de mettre de la musique derrière tout le temps. Hein.
3: Ouais, c'est vrai.
7: Parce que là, le pauvre, c'est très bien, le démon. J'apprends plein de trucs ce soir.
1: Eh, hey, tu dis à l'autre, là, qui se casse hein, avec sa caméra, parce que ça commence à bien faire.
7: Tu calmes, Emmanuel Gamin, tu travailles au standard.
1: Ah, parce que là, ça va pas.
3: Max,
1: j'ai 15 questions, hein.
3: Donc, Gérard,
4: Max,
1: 15
4: questions, Gérard.
1: Va-bouge, derrière.
3: Gérard, c'est Gwenaël.
7: On continue parce qu'il est 2h moins 5.
1: Oui.
3: Donc,
1: Max,
3: je voudrais répondre à la question. Donc, le chiffre 2, parce que donc, c'est un chiffre pair. Et pour commencer, toute histoire d'amour, il faut être deux, déjà.
6: Mm-hmm. Non, à mon avis, toi, tu dois être toute seule. Hein.
1: Bon, ouais, c'est bon.
3: Cassé.
0: Bon, Gérard, on reprend le débat.
3: Non, pas du tout.
0: Bon, calmez-vous, on reprend le débat.
4: Non. Gérard et Christine, ça fait 2,5. Hein.
1: Bon, alors toi, tu dégages.
3: Au moins.
1: Hein,
3: ça fait
1: 3. Celui-là, il vire, je veux plus l'entendre.
0: Allez, Gérard.
1: C'est même pas la peine qu'il revienne sous un autre nom.
0: D'accord, Gérard.
3: Mais elle, t'as répondu ça. Elle, c'est pas toute seule qu'elle doit être. C'est qu'elle doit arriver même pas à supporter.
6: Waouh!
1: Oh, qui c'est qui vient de répondre ça?
3: C'est moi qui ai répondu ça. Gwenaël.
1: Ouais, mais qu'est-ce que ça a répondu?
3: J'ai répondu à la nana qui a cru me casser en me disant que je devais être toute seule. que elle, avec la voix qu'elle a, avec les réponses qu'elle fait, c'est pas toute seule qu'elle doit être, parce qu'elle arrive pas à se supporter déjà elle-même.
8: Waouh, bravo Gwenaëlle.
3: C'est extraordinaire, bravo.
8: Je crois que on t'apprécie tous, hein.
3: Ouais, c'est vrai.
1: De toute manière, si ça vous plaît pas, c'est le même prix. Il y a quelques, pour un cent.
8: Il y a quelques d'apprécie, hein.
1: Il y a quelques pour un cent qui donnent à peu près des réponses.
8: Des réponses. Bah oui, parce que
1: qui répond correctement aux questions que je pose.
8: Mais c'est la septième question.
0: Calmement, Gérard, pose. Ils vont répondre calmement à ta question, c'est promis. Vas-y.
1: De toute manière,
0: tu poses ta question. De toute manière, calmement.
1: Quel point commun entre les couples?
0: Le point commun entre les couples. Voilà, donc la question est posée. Je crois que... Qui veut répondre?
3: Valérie. Le point commun entre les couples, c'est que normalement, ils sont tous deux, hétéro, homo ou bi.
1: Je vois pas.
0: Un couple, c'est pas forcément deux. Un couple,
1: ouais, mais le point commun, je vois pas hétéro ou bi.
3: Non, mais je te dis, les couples, n'importe quel couple, que ce soit un couple d'homo, d'hétéro ou de bi. Un couple, on est forcément deux.
1: Oui.
3: C'est ça, le point commun entre tous les couples.
1: Mmh.
3: Maintenant, tu peux avoir un couple de perruches si tu veux, mais bon, un peu. Mmh. Voilà, le point commun entre les couples, c'est qu'ils sont deux et qu'ils s'aiment passionnément et profondément. Surtout profondément, pour certains.
1: Ok.
4: David, tu peux répondre.
1: Non, mais attends, pour l'instant, on va demander à Carole.
9: Oui, alors moi, je pense effectivement que deux couples, les points en commun, ça peut être la musique, ça peut être le cinéma, ça peut être la lecture, le sport, les loisirs, les voyages, tout ce que tu veux, Gérard. Ah.
1: Non mais attends, est-ce que t'as bien compris la question?
9: Oui, j'ai bien compris, au contraire de toi.
4: Rien compris, Carole.
1: Attends.
8: Alors, rien compris,
1: Julie,
8: je peux répondre?
1: Non, attendez.
9: Quand tu demandes le point commun, dans un couple...
1: Quel point commun entre les couples?
0: Moi, je pense que la différence, c'est...
4: Moi, je pense que la différence
1: d'âge,
9: c'est le sexe.
1: La différence d'âge, celui qui vient de dire ça, tu as viré parce que je te reconnais, d'accord?
4: C'est Nicolas.
3: Ok, elle n'a rien compris du tout, Carole.
0: Carole, patchouli.
3: Moi, je comprends jamais rien, moi.
1: C'est bon, patchouli.
8: Ouais, donc moi, je dois dire
1: bon,
8: que...
1: Carole, t'inquiète pas, tu répondras, tu me rediras ça tout à l'heure.
3: Merci, mon amour.
1: Derrière, vous vous calmez, s'il vous plaît. Vous allez vous calmer, s'il vous plaît.
3: Ça y est, on est calme.
0: Vas-y, donc, il y a Patchouli qui voulait répondre, Gérard.
1: Donc, Patchouli, tu voulais répondre sur la question 7.
3: Ouais.
1: Donc, je t'écoute.
3: Non, mais je voulais dire qu'avoir des points communs, c'est super important dans un couple. Mmh. Qu'avoir des différences, c'est important aussi, parce que sinon, on s'emmerde.
0: Au niveau de l'âge?
3: Au niveau de l'âge, par exemple, ouais.
1: Mais l'âge, là-dedans, n'a rien à voir.
3: Non, mais l'âge n'a rien à voir.
1: Patchouli.
3: Oui.
1: Patchouli.
3: Oui.
1: Bon, attendez, moi je vais quand même vous dire une chose, que l'âge n'a rien à voir là-dedans. D'accord. C'est pas l'âge qui fait la différence.
3: Exactement.
1: Parce que, par exemple, moi je prends, admettons que je sorte avec quelqu'un de 19 ans, moi j'en ai 36, d'accord? Vous le savez. Donc, de sortir avec une personne moins âgée que vous, ne veut rien dire. Tant qu'on s'entend bien avec la personne, si la personne veut prendre les mêmes principes que le copain avec qui elle sort, par exemple, s'il est passionné de Formule 1 ou d'autres, parce que moi je suis passionné de Formule 1.
3: Moi aussi.
1: Hein? Donc, si la personne veut continuer à vivre sa vie avec, c'est son problème.
3: Ouais.
1: On est bien d'accord,
3: oui,
1: pas de soulier. La question, quel est le point commun des couples? Je vois pas pourquoi que tu mets l'âge.
3: C'est pas grave, on enlève l'âge, alors moi je...
8: Mais il faut faire attention parce qu'une femme peut être avec toi, Gérard, pour l'argent.
1: Mais qu'est-ce que vous venez balancer l'argent là-dedans?
3: Mais arrêtez
1: quand vous dites ça. L'âge et l'argent n'ont rien à voir, mais merde, arrêtez vos conneries.
3: Okay,
1: arrêtez quand vous dites ça, vous me faites rire.
3: Mais arrêtez,
1: ça n'a rien à voir.
3: Le mec, s'il a pas d'argent,
1: si on s'aime, et c'est tout.
3: T'as tout à fait raison, Gérard. Eh bien, Gérard, je vais dire une chose.
1: Tu me les prends là au standard.
3: Gérard.
1: Tu me laisses.
0: C'était joli. C'était beau ce qu'il a dit, Gérard.
3: Gérard, c'était beau.
0: Et sur Minitel, il y a quelque chose de beau aussi. Il y a Franck qui dit département 75, âge 22. T'as vu, c'est facile, je me suis pas trompé. Hein. GG, est-ce que tu peux te prendre en photo, ton anus écarté en fleurs et un billet de 100 balles dans la main droite?
3: C'est joli.
1: J'ai deux choses que je m'amuserai pas à faire des photos pour lui, d'accord? Donc, Patchouli, tu finis de répondre à la question, s'il te plaît?
3: Non, mais ce que je disais, c'est que avoir des points communs, c'est bien, mais il faut avoir des différences. Sinon, on s'emmerde en couple.
9: Bah oui.
3: Non?
9: Oui.
3: Bah d'accord.
1: Ok.
3: Attends. Et Gwenaëlle, elle a pas parlé. C'est vrai. Gwenaëlle, I miss you. Gérard, c'était super beau.
1: Tu travailles là avec les deux sons.
3: C'est quoi cette histoire là?
0: Quel deux sons? Moi j'ai pas de sons, moi j'ai une seule voix.
10: Avant t'es Miro.
3: Gwenaëlle.
1: Ouais, bah je suis Miro.
0: Vous avez deux sons vous?
3: Non. Gwenaëlle, on reprend ton débat là. Bon, Gwenaëlle, répond.
0: Bah reprends ton débat, Gérard.
3: Gwenaëlle.
1: Allez, on
10: reprend le débat.
3: Gérard.
1: Gwenaëlle, elle va répondre à la 7ème.
3: Gwenaëlle.
10: Gérard, ta gueule, hein.
1: Hey, tu te réveilles un peu, toi, à l'arrière.
3: Gwenaëlle. Elle est partie.
9: Non, elle est pas partie, elle est là, mais elle attend que Gérard lui demande de parler.
3: Elle est sale, Gwenaëlle.
1: Oh, c'est quoi, là?
0: Oh, Olive.
1: Oh,
0: elle double voix.
3: Et Gwenaëlle, tu joues du pipo de la clarinette.
10: Bon, Pordard, ta gueule, hein. Puis Aurélien, ça le tape un peu.
0: Ça marche, là, ou pas?
3: Ça marche.
0: Bon, voilà. Alors, vas-y, Gwenaëlle.
3: Oui. Donc, je suis entièrement d'accord avec
9: Gérard.
3: Je sais plus, c'est une fille qui a parlé tout à l'heure, je crois que ça doit être Carole.
1: Non, c'est Patchouli.
3: Non.
1: Patchouli ou Carole ou Valérie?
3: Non, alors c'est Valérie.
9: Oui.
3: Sur le fait qu'un couple, effectivement, quel que soit le sort du couple, de toute manière, il faut qu'il soit deux. Il faut qu'il s'aime de toute manière. Et puis donc c'est important les points communs dans le couple pour pas tomber donc dans la monotonie du couple.
0: Tout à fait. Alors Gérard, votre avis sur la question?
1: Donc je sais pas parce qu'il y a quand
0: t'as
1: même
0: pas écouté, parce mecs. Que tu n'as pas écouté.
1: Si j'ai écouté très bien ce qu'elle me disait.
0: Qu'est-ce qu'elle a dit?
3: En tout cas Gérard, ce que t'as dit c'était très beau.
1: Voilà.
10: Moi je suis d'accord.
1: Allez hop, tu vas mettre. Tu peux mettre.
0: On va mettre un disque, hein, peut-être pour les calmer un peu.
1: Ouais,
0: c'est quoi la prochaine question?
10: Gérard, est-ce que t'arrives à toucher ton anus avec tes dents?
1: Bon, toi tu dégages.
0: Non, ça c'est pas bien. Ça c'est pas bien.
1: Ah, pour Manu, il est parti, Gérard.
10: Ça c'est Nicolas.
0: Il y en a un qui. Il va se calmer avec sa radio, hein. Dis-le, Gérard.
1: On se calme! Merci!
3: Vas-y, Gérard, tu peux répondre à la question là sur. Ça te dérange pas?
1: Non, mais je répondrai tout à l'heure après le disque.
3: Tu réponds jamais, Gérard. Tu nous promets que tu réponds?
1: Oui. De toute manière.
3: Raché juré? Non, promets-le nous, parce qu'après tu vas oublier. Raché juré?
1: De toute manière, il y a trois personnes. Et il me reste 4 nanas normalement.
0: Ouais. Allez, et là, tu poses une question, on envoie à disque et on reprend tout le monde après.
1: Et donc.
0: D'accord, il est perdu.
1: Non, je suis en train de chercher.
10: Tant tous ces neurones survivants.
1: Bon, toi déjà, tu as dégagé, c'est bon. Toi aussi, merci.
10: Bah Nicolas, tu dégages.
0: Bon, vas-y, pose ta question.
1: Dans Nicolas, quel endroit se forment les couples?
3: Dans quoi?
1: C'est quoi là, ce cercle au standard là?
0: Gérard, repose ta question et annonce le disque.
3: Prends un pull si tu veux.
1: Dans quel endroit se forment les couples?
0: On répond ensemble,
1: vous
0: disque.
1: Allez réfléchir.
0: C'est quoi le disque?
1: Et tu peux mettre du beurre avec ça glissera mieux.
0: Tu peux mettre du beurre, ça glissera mieux. Très bien. Tout de suite.
1: On va continuer la suite du débat. Donc, il est 2h07 du matin. On va se réveiller un petit peu si tout le monde est là.
3: On va accueillir. Je suis dans le sud alors.
1: Oh, on se calme, s'il vous plaît.
3: Dis-moi, Valérie, tu vas à la loco souvent?
0: T'es à l'antenne,
3: non, moi j'habite dans le sud. Je suis à côté Marseille.
0: Oh, vous êtes à l'antenne.
1: Oh, mais Siri, là.
3: Est-ce qu'on est passé à l'antenne?
1: On est à l'antenne.
3: Allô, il n'y a personne. Allô.
1: Allô. Attends, Gérard, là, ils
0: sont à l'antenne.
3: Non, on
0: n'entend
3: pas, Gérard.
1: Ils
3: n'entendent
1: plus.
3: Allô. Comment je
11: t'ai pas entendu.
12: Non, j'entends rien.
0: C'est à l'antenne, Gérard. Moi, je peux rien faire.
11: Tu l'as vu ou on n'entend rien?
12: On n'est pas encore à l'antenne.
11: Il y a un problème technique.
12: Non, on n'est pas encore à l'antenne.
11: Il y a un problème technique.
0: Est-ce que vous m'entendez?
11: Oui, on t'entend, Céline.
0: Ah, moi, on m'entend, moi.
11: Ah, ouais.
12: Ah, non, non, c'est
1: pas. Allô?
11: Allô, Gérard?
1: Allô?
11: À l'antenne?
12: On n'entend rien, là.
1: Mais c'est quoi ce cirque, merde?
11: Moi, je t'entends, Gérard. T'es là?
1: Allô?
12: Allô? Gérard?
11: Allô?
1: Allô?
12: Allô?
13: Dormez-vous, ça.
12: Allô?
11: Allô? Allô? Allô? Allô? Allô, Valérie? Ouais, tu veux monter à Paris? Hein? Tu veux monter à Paris?
2: Qu'est-ce qu'il y a? Qu'est-ce qui se passe, là?
1: Allô? Allô? Y'a personne, là. J'entends Gérard. C'est quoi ce bordel?
11: Comment? Oui, je suis là. Axel?
2: Mais attendez, Gérard, attendez, vous m'entendez, les auditeurs?
11: Oui, on t'entend, Max.
2: C'est Max, et vous entendez Gérard? Gérard, t'es là?
1: Allô?
2: Gérard?
11: On
2: n'entend pas Gérard.
12: Carole, t'es là?
11: Ouais, moi je suis là.
0: Gérard,
12: on n'entend plus Gérard.
11: Moi non plus, j'entends pas.
2: Change de micro, Gérard, change de micro, il y a un problème.
0: Allô?
11: Oui, t'entends.
12: Ah oui, on t'entend.
2: Remets ton micro, Gérard.
0: Essaye.
2: Vous l'entendez? C'est Max à l'appareil.
1: Allô?
2: Bah, Gérard est parti apparemment.
1: Allô?
11: Allô?
12: Gérard, il est retourné au standard, là.
2: Ah, ça y est, on entend Gérard, je t'entends.
1: Qu'est-ce que tu fais,
11: toi, là-bas?
12: Allô?
11: Allô?
2: Ça marche, ça y est, Gérard.
1: Ah, non, viens,
2: Gérard. Ah, bah, Gérard, bah là, qu'est-ce que tu fous, Gérard?
12: C'est pas trop tôt.
2: Eh ben, ils t'attendent.
11: On t'attend, Gérard, qu'est-ce que tu fous?
1: Mais
11: Gérard,
1: bon,
12: on va quand même prendre un café, là.
1: Dans quel endroit pompe-t-on?
2: Allô? Bah, Gérard.
1: Allô?
2: Ouais. On t'entend pas.
1: Allô?
11: Allô, Gérard?
1: Mais qu'est-ce que tu fous, les biens, là?
11: Gérard,
1: merde.
0: Est-ce qu'on m'entend? On m'entend ou pas?
11: Ouais, on
0: m'entend. Bon, bah, moi, on m'entend, Gérard.
2: On l'entend. Ah, bah, attends, vas-y, pose ta question. Pose ta question.
12: Vas-y.
1: Dans quel endroit?
2: Vas-y, pose ta question.
1: Je ferme les coupes.
2: Pose ta question, vas-y.
1: Mais ça y est, je viens de la poser.
2: Allô, Gérard? On l'entend pas.
0: Mais Gérard, pose ta question.
1: Mais merde, tu fais quoi, là?
0: Mais je fais rien.
11: Mais on n'entend rien, allô? C'est qui voulait
1: m'héberger? Oh, Max, tu viens là ou quoi, là? C'est le bordel, là, maintenant, là-dedans.
2: Vous m'entendez, les auditeurs?
11: Oui.
2: Et Gérard, vas-y, parle, on t'entend pas.
1: Mais personne n'entend!
2: Mais crie pas, on t'entend, là.
1: Bon, et moi, j'arrête.
2: Mais c'est bon, on t'entend. C'est bon.
12: On t'entend, Gérard, vas-y.
2: Allez,
12: viens.
11: Ah, Gérard.
2: Ça y est,
1: Gérard.
2: On écoute ta question, Gérard. On écoute ta question, après je te laisse. Vas-y.
1: Dans quel endroit se forment les couples?
2: Vas-y, pose ta question, Gérard.
1: Dans quel endroit se forment les couples?
0: Il parle, j'entends rien, moi.
1: Mais j'entends rien, c'est quoi ce bordel, là?
0: Je sais pas.
1: Attends, t'es connerie ou quoi, là?
0: J'ai rien fait.
2: Olivier, attends, appuie sur le bouton là. Voilà, ça marche, c'est bon, vous l'entendez là?
12: Ouais,
2: voilà, c'est Olivier.
0: Ah merde, je suis désolé.
1: C'est pas ouais, c'est toi qui fais des conneries encore.
0: Je suis désolé, je connais pas bien.
11: C'est toi qui voulais m'héberger chez toi?
12: Oui. Olivier, tu te calmes.
11: Ah, c'est toi.
1: Bon, pour l'instant, la question n'est pas là.
11: Vas-y.
1: Bon, on y est téléphoné là, c'est. Tu te gâtes celui qui fait du tambour!
0: Il n'y en a pas qui font du tambour, Gérard.
12: Je vais casser.
1: Dans quel endroit se forment les couples?
11: Alors, je réponds. Attends, Gérard,
0: répondez chacun votre tour. Vas-y, réponds. Valérie.
1: Je veux de la ventilation.
0: Gérard, il y a Valérie qui te répond.
1: Je veux de la ventilation.
0: Il veut de la ventilation, tu lui fais de la ventilation avec ta main. Voilà.
11: Bon, alors, il faut répondre ou pas?
0: Bon,
1: arrête.
0: Gérard, c'est moi qui commande.
1: Ouais, mais attends.
0: Vas-y Valérie.
11: Alors j'y vais. Les couples se forment au restaurant, à la bibliothèque pour les intellectuels, en discothèque, par exemple la loco sur distribution de tracts.
1: D'accord, merci pour la pub.
11: Un peu partout dans la rue, dans un café, dans le métro, sur le trottoir, enfin partout quoi. Et puis dans des endroits où il y a du monde de préférence.
1: D'accord. Ok.
11: Et puis dans un zoo pour certains.
1: Mais elle d'accord.
11: Tout... Ouais, le zoo quoi. Dans les clubs d'échangistes, pas mal. Dans les boîtes homo, dans les boîtes de lesbiennes, dans toutes sortes de boîtes qui existent à Paris, Paris by Night.
1: Tarot, d'accord. Patchouli. Patchouli.
11: Oui, Patchoulou, oui mon petit Patchoulou.
1: Oh, tu travailles s'il te plaît.
11: Et je suis réveillée.
1: Bah alors, tu réponds à la question ?
8: Oh, bah écoute, je sais pas, moi, on peut rencontrer n'importe qui, n'importe où, il n'y a pas d'endroit, hein.
1: Ouais, d'accord.
8: Quoi, bah d'accord, c'est
14: elle a raison, hein.
1: Voyons,
8: Quoi, bah dis donc. Elle a raison, Gérard. Attends, moi j'ai rencontré. Attends, tu peux rencontrer ton mari, mais. Enfin, ton copain ou n'importe qui, mais n'importe où.
14: Non, mais Patchouli. Oui. T'as plus de chances de rencontrer un mec en boîte ou dans la rue ou là où il y a du monde plutôt qu'au pôle Nord. Donc c'est pas n'importe où, je suis au pôle Nord, tu vas rencontrer quoi ? Des huskies et des grizzlies, voilà.
8: Bah et attends, mais c'est déjà ça,
10: attends, tu rencontres quelqu'un.
8: Ah mais Gérard, hein. Le plus simple...
1: Gwenaëlle.
14: Bah oui, donc je suis d'accord qu'avec Valérie, on peut rencontrer l'homme ou la femme de sa vie, soit en discothèque, soit dans un restaurant, soit un mariage, soit...
8: Surtout un mariage.
1: Pourquoi pas dans un centre course tant que tu y es ?
10: Bah ouais, pourquoi pas.
1: Monsieur, moi j'en suis tous les matins.
8: Dans une grande surface. Il faut que tu lui tiennes la main dans le champ de course. Hein.
10: Ah oui, quand même.
8: Ah oui, sinon ça va pas.
1: Je vois pas le rapport avec la question.
8: Bah, c'était un poème à toi, hein, si tu t'en souviens pas.
10: Gérard,
1: ouais.
8: Est-ce que t'as déjà tombé amoureux de tes professeurs ?
10: Amoureuse, s'il te plaît.
8: Oui, amoureux de tes professeurs. Ah, pourquoi
1: non, mais attends,
8: mais
1: de venir,
7: je peux pas te dire parce que j'ai pas essayé.
1: Bordel !
8: Non, mais là, Gérard a fait ses études.
1: Manu, là ! Gérard, quoi ? Tu me prends les mecs, là, il y a trop de bordel, là.
7: Non, il y a pas de bordel, ils disent rien, les mecs.
8: Non, ils disent rien, Gérard.
10: On a rien dit, Gérard.
8: Et les mecs qui parlent pas, ils ont la bouche pleine.
10: Gérard, on n'a rien dit. On n'a rien dit, Gérard.
8: Non, mais Gérard a fait ses études
7: supérieures. Non, mais pas dire ça, te regarde pas.
8: Gérard ?
1: Oui, c'est qui ?
8: Bah alors, tu peux répondre ou pas ?
1: C'est qui pose
8: Patchouli. C'est Patchouli.
1: Non, mais pour l'instant, j'ai pas entendu Gwenaëlle répondre à la question parce qu'il y en a qui s'amusent à faire des conneries.
8: Mais attends, après, tu pourras pas répondre à ma question.
10: Vas-y, Gwenaëlle.
1: Réponds.
8: Bah, c'est à toi de répondre.
1: Non,
8: bah,
1: réponds déjà à mes questions, après, je répondrai à la tienne.
8: Non, mais Gérard a fait ses études supérieures jusqu'en CM2.
1: Gwenaëlle, s'il te plaît, tu réponds.
14: Non, ben Gwenaëlle, elle a répondu que j'étais d'accord avec Valérie sur le fait qu'on peut rencontrer l'homme de sa vie ou la femme de sa vie, soit en discothèque, soit dans un restaurant, un mariage, tout événement dans la vie, on peut rencontrer l'homme ou la femme de sa vie.
1: Ta gueule.
8: Gérard ? Oh, c'est pas gentil, hein.
10: Oh, c'est
1: méchant. Non, mais t'inquiète pas, c'est pas moi qui ai dit ce mot-là.
8: Bah,
1: non.
8: C'est
1: je veux dire une chose, Manu, en standard, tu as te réveillé.
10: Allez, bonne excuse.
1: Parce que là, ça commence à bien faire.
8: Moi,
10: je suis sûr que c'est
1: François. Tu vas te réveiller,
7: Gérard,
1: Manu, s'il te plaît.
7: Pose ta question, il mène mieux ton débat. Peut-être que ça ira mieux.
1: Non, mais le mec
7: exactement.
1: Qui s'amuse, il dit ta gueule.
7: Ils sont tous calmes, là.
1: Non.
10: C'est François de Belgique, hein.
1: Non mais attends, dans ce cas-là, celui qui s'amuse à dire ça, il va dégager vite fait maintenant.
10: Nicolas,
1: ça va être clair et net. Ça va être clair et net. Maintenant, je vais répondre à la question. Donc, répondre dans quel endroit tu...
8: Gérard.
1: Oui.
8: Où est-ce que t'as rencontré ton ex-femme?
1: Laquelle?
8: L'ex-femme.
1: Je sais pas, j'ai pas regardé ce matin.
8: Ouais,
1: non, non, avec ça, s'il vous plaît.
8: Bonne, celle-là. Je la ressortirai. Hein. Ah, il faut.
1: Olivier, si c'est toi qui t'amuses à mettre ça, c'est pas la peine.
7: C'est pas moi, ça me fait rigoler. Rire. Ça me fait rire parce que c'est à mon avis, c'est des pirates qu'on entend. Tu sais que Caramel.
1: Ouais, non, mais même. Dans ce cas-là, moi, le deuxième débat, ça va aller vite. C'est moi qui va prendre les gens.
7: Et reprends un peu ton débat en main.
1: Ouais, Caramel, c'est pas une chose, bordel.
7: Non, il y a quelqu'un qui est en train de faire caca, c'est pas cool.
10: Arrêtez de tirer là, tous les.
1: Donc, je répondrai pas à cette question, ça vous apprendra.
8: On s'en fout.
10: Et moi, je suis ta gueule, Jura.
1: Ouais, bah tu fais de la gueule, oui.
10: Ah, Gérard, c'est. Mathieu, je peux peut-être répondre.
1: Que pensez-vous de la différence d'âge dans les couples ?
10: Ouais,
7: les uns après les autres.
10: Ouais.
1: Gérard,
8: Valérie.
1: Valérie,
8: c'est Gwenaëlle. Valérie.
1: Non, Valérie, pour l'instant, Gwenaëlle, s'il te plaît, tu te calmes.
8: Alors.
1: Oh. Non, alors. Les mecs, si vous êtes pas
8: en tout.
1: Attends, Valérie.
10: Jean-Luc.
1: Jean-Luc. Bon, là, c'est quelqu'un de la radio qui s'amuse à faire Jean-Luc.
8: Mais non.
1: Alors, Caramel, maintenant, sais, hein. Nicolas, comme t'as une grande gueule, tu vas l'ouvrir, tu vas répondre tout de suite. Jean-Luc.
7: C'est Nicolas.
8: Mais Nicolas,
1: il
8: est parti, c'est Mathieu qui
1: le remplace. Tu te réveilles au standard ou quoi,
7: Gérard?
1: C'est bon, regarde,
7: hop là, ça y est, y'a plus de mec.
8: Bon, j'enlève mes lunettes.
1: Alors, Nicolas.
8: Valérie.
1: Nicolas, tu réponds, s'il te plaît.
7: Tu m'as dit de les enlever, Gérard.
1: Bon, alors, c'est bon. Alors, Valérie, c'est bon, laisse-les où qu'ils sont.
8: Alors moi, la différence d'âge, ça n'a pas d'importance parce que moi, mon copain, il a 11 ans de plus que moi. Et bon, tout se passe très bien. Et je dirais même que ce n'est que mieux parce que les mecs de mon âge, c'est pas qu'ils ont rien dans la tête, mais presque, quoi.
9: Donc on s'adapte difficilement et on va chercher plus loin.
15: Mm-hmm. D'accord.
1: J'ai dit qu'on parlait pas de la loco.
15: Bon, on...
9: C'est vrai qu'à la loco, il y a que des vieux, c'est pas mal aussi.
1: Eh oh,
0: elle parle
1: bon,
0: de la loco.
1: Tu vires, toi, quand je parle au standard, d'accord?
15: Oui, Gérard, je t'écoute.
1: Tu calmes un peu, là. Cette heure, ça va aller vite, il n'y a pas de... C'est quoi, là?
15: C'est pour moi, c'est ma soeur qui balbore entre les cuisses d'un catcheur.
1: J'ai un casque qui écoute un petit peu aussi, quoi.
16: J'écoute, mais il n'y a que les filles, là, à l'antenne.
1: Ouais, ouais.
16: Alors, Gerlet.
1: Jean-Luc. Jean-Luc.
16: C'est quoi, là? Eh ben, c'est peut-être les filles qui mettent ce bruit.
0: Non, mais c'est pas une fille, ça, c'est un mec qui imite Gérard.
1: Non, c'est un mec. D'accord. Je vais faire un tour dans les studios.
0: On va rigoler.
9: Vas-y, va faire un tour.
0: Non, là il continue son débat. Vas-y, Gérard, reprends ton débat un peu.
9: Oui, alors là je n'ai rien à voir.
1: Tu lui laisses le casque.
9: Merci Gérard.
0: Gérard, tu écoutes ce que Carole. Gérard,
16: je ne peux pas le brancher au standard.
0: Tu t'assois. Continue. Tu écoutes ce que Carole te dit. Vas-y Carole.
1: Carole, je t'écoute, vas-y. Non, tu te prends.
9: Oh non,
16: je ne
9: prends
16: pas pourquoi faire, Gérard.
9: Ah, c'est
1: Carole, je t'écoute.
9: Bon, alors là, je n'ai rien à voir parce que moi, il y a 6 ans, j'ai vécu avec un homme de 80 ans. Je veux dire, c'est pas parce qu'il avait 80 ans qu'il avait rien dans la culotte et dans la tête. Et donc, je pourrais vivre avec toi, Gérard. Et dans le portefeuille.
15: Donc, ça me fait une belle jambe.
9: Dans le portefeuille aussi, Gwenaël.
10: Non, Valérie.
9: Il en avait dans le portefeuille. Ouais, beaucoup d'argent.
1: C'est pour ça que pas de soulis.
9: Non, je l'aimais.
1: Pas de soulis.
9: Oui.
1: Pas de soulis.
9: Oui, je suis là.
1: Tu réponds, s'il te plaît.
9: Oui. Pour moi, la différence d'âge, à un certain âge, il n'y a pas de problème. Mais quand à partir de, je sais pas, par exemple, t'as 40 ans et l'autre a 60 balais, à 40 ans, t'as peut-être envie de faire autre chose qu'à 60 balais. Donc, à bout d'un moment, à mon avis, ça entre en jeu et ça marche pas toujours.
1: Mm-hmm.
9: Voilà.
1: Gwenaël.
9: Gwenaël. Oui.
1: Gwendel.
9: Oui. Boudouline.
1: Moi, tête de pioche. Moi, tu réponds, tête de pioche.
9: Ah, pas envie.
1: Tu veux pas répondre?
9: Non.
1: Bon, d'accord.
9: Oh, Gérard, dis donc. Et toi, Gérard?
1: Moi, de manière, si Gwenaël veut pas répondre.
9: Gérard,
0: réponds-toi.
1: L'âge, de manière, je l'ai dit tout à l'heure, l'âge n'a pas d'importance.
9: J'avais envie tout à l'heure de répondre,
0: on
9: a dit de me calmer, alors je me calme. Pourquoi, Gérard?
1: Attends.
9: FBI.
1: Il y en a déjà un tout à l'heure.
9: Mais c'est
1: il
9: pas
1: recommence,
9: grave.
1: Il va se prendre un casque dans la tête. Mais oh, c'est fini, le bordel ou quoi? Bon, Gwenaël, s'il te plaît, tu réponds à la question.
9: Mais réponds-toi, Gwenaël. Mais veux pas répondre, laissez-la tranquille.
0: Vas-y, donne-toi, réponds d'abord.
1: Non, mais attends, moi je pose des questions, Gwenaël, je voudrais bien qu'elle réponde.
9: Alors j'ai dit que tout à l'heure tu m'as dit de me calmer, alors que j'avais envie de répondre à la question. Et maintenant, j'ai pas envie d'y répondre parce que je suis pas calme.
1: Voilà. Alors moi je te demande de répondre à cette question-là, s'il te plaît.
15: C'est bien impossible de travailler comme ça sur un débat, hein.
1: Non, mais ça, c'est rien, t'inquiète pas.
9: Allô? Alors,
1: oui.
9: Allô,
1: Gwenaël, s'il te plaît.
9: On t'entend pas, Gérard.
17: Allô, Carole?
9: Oui.
1: Gwenaël.
9: Bon, j'entends rien, je garde en antenne. Bon. Hein. Comment? Est-ce que tu entends, Gérard?
17: Moi, j'entends plus rien.
9: Moi, j'entends plus rien non plus.
10: Allô?
1: T'appuies sur où, toi?
10: Allô?
1: Moi,
10: j'entends Gérard, moi.
9: Allô?
1: Mais personne m'entend.
0: Mais moi, on m'entend.
10: Allô?
9: Si, on
0: Nicolas, il t'entend, Nicolas.
10: Axel, moi, je t'entends.
0: Et voilà,
1: Carole.
0: Axel t'entend aussi.
1: Gwenaël, est-ce que tu m'entends?
9: Non, j'entends rien.
10: Aussi.
1: Non, moi, j'arrête, allez hop.
9: Et Carole, mais ça a coupé. Mais ça a coupé, c'est pas possible.
1: Non, mais là,
10: Gérard.
1: Max!
9: Allô, Gérard,
1: tu veux que ça suive pour ça? Moi, c'est le bordel, moi, j'en ai marre.
16: Qu'est-ce qui se passe, Gérard? Qu'est-ce qui se
1: passe? Allô,
9: allô.
1: J'arrête.
10: On est là, nous.
18: J'arrête tout. J'arrête.
1: Allô,
10: je suis un transsexuel, j'arrête tout.
0: Mais y'a les mecs, t'entendent?
1: Mais merde, personne m'entend!
0: Mais si!
10: Axel et Nicolas, ils t'entendent!
0: Axel et Nicolas, t'entendent!
10: Manu,
9: allô?
16: Sur le standard, il y a un bouton, t'as touché un bouton, Manu!
9: Les filles?
16: Manu,
9: oui,
16: le bouton!
1: C'est
16: pas possible, t'as appuyé, t'as débranché un truc ou quoi?
15: C'est pas moi, c'est ma sœur qui va le voir sur les cuisses d'un
1: catcheur. C'est le bordel!
9: Les filles, c'est Gwen, vous entendez Gérard?
0: Fais-toi respecter, Gérard.
1: J'entends Gérard, j'entends personne!
10: Oh,
17: pas que ça.
19: Allô
17: toi.
19: Non, mais je crois qu'ils nous ont viré.
1: Bon,
17: Gérard, on t'entend, nous. Tu peux nous poser des questions.
2: Gérard, c'est Max. Qu'est-ce qui se passe?
1: Oh, mais là, j'entends personne. Il n'y a plus personne.
2: C'est Manu.
1: C'est le bordel, là.
17: Allô. Il y a Axel et Nicolas.
19: Allô.
1: Oh, putain, vous me faites chier, hein.
19: Oui.
2: T'as pas le casque.
17: Il y a Axel et Nicolas, là.
1: Qui va les boutons?
19: Allô. Oui.
2: C'est Manu.
19: J'entends rien.
2: C'est un décalage.
19: J'entends rien.
1: Oh, je suis bien. Oui.
17: J'entends rien du tout.
19: Oui, Gérard, tu réponds quand tu veux. Allô.
2: Ça y est, parce qu'il avait appuyé. Remets ton casque. Je t'ai dit de pas enlever ton casque.
19: Oh, il y a pas.
1: Mais merde,
19: Gérard, on t'entend.
2: C'est lui qui a appuyé.
19: Ah, ça y est, on entend Gérard.
2: Ça y est.
19: Ah, Gérard.
2: C'est Manu.
19: Ah, ça y est. Gérard, il est vrai.

0: Là, je vous préviens d'une chose.
1: C'est ça quoi, se termine au tribunal.
0: C'est quoi ça? C'est quoi?
2: C'est quoi ça? Qui c'est qui s'amuse à envoyer des trucs?
0: Ah non, non, non, non! Ok, point final à la ligne. Conclusion. Putain, mais c'est moi qui vais prendre le standard là pour les autres.
3: Bonne fête du AG! Bonne fête du AG! Bonne fête du AG! Bonne fête Gérard! La la la la la la la la
0: la la la la
4: la la la la la la
3: la la la la la la la
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3: Gérard sur
0: N, le compagnon. On va prendre Karine à la place de Manu. Monsieur, moi j'en suis tous les matins.
3: Jean-Luc
0: Jean-Luc tu me prends tout le monde là, tu me les calmes. Toi, tu dégages de derrière moi.
2: Arrête.
0: Là, tu vires.
2: T'approches pas de son anus comme ça, quoi.
0: Tu vires.
5: Bon, et tu appelles Karine alors.
6: Oui, bonsoir monsieur, je m'excuse de vous déranger.
0: Oh, tu les calmes ou quoi au standard, toi?
6: Y'a plus personne, Gérard.
0: Bon, Karine, s'il te plaît, tu viens faire la deuxième ligne du standard, s'il te plaît, merci. Pour le deuxième débat. Donc, on va faire la conclusion du premier débat.
6: Toujours au même problème.
0: Putain, mais qu'est-ce qu'il fait au standard, lui? Merde!
6: Arrête, Gérard. La conclusion. La conclusion, un par un, ils sont calmes. Alors vas-y Gérard maintenant.
0: Alors Nicolas.
7: Ouais, moi je pense que l'amour c'est beau, voilà.
0: D'accord. Valérie.
7: Dans les chats de la loco.
0: D'accord. Alors c'est bien. Wow, tu viens.
6: J'ai pas regardé ce matin.
7: Oh Gérard.
0: Bon, Nicolas, tu. Dehors.
7: Attends, je veux juste te dire un truc. Tu sais que bon, moi je chiotte de la loco souvent, non mais bon, hein. Et j'ai un pote qui s'appelle Pandore, il paraît que tu dois croquer une boule. Alors bon, si t'as faim, tu vas t'acheter des pépitos chez eux.
0: Allez,
7: tu dégages. On dégage maintenant avec ta caméra là. Bon, tu dégages.
0: Qu'est-ce que tu fous, Manu? Putain, mais c'est quoi? Arrête. Ok, point final à la ligne. Bon, allez hop.
4: Allez,
0: la conclusion.
2: Mais pourquoi?
4: Gérard, ta conclusion. Oui.
7: On n'entend plus Gérard.
0: Oh, c'est quoi là?
7: Gérard,
4: ta conclusion. Gérard.
0: Allô?
4: Allô, Gérard?
0: Mais j'ai pas de con, j'ai personne là.
4: Allô, Gérard?
2: Mais si, vas-y, allez-y, votre conclusion les uns après les autres.
4: Bah alors, c'était à qui maintenant? Alors, moi, je pense que ce débat a été.
0: Valérie!
4: Très
0: enrichissant. Hein? Valérie!
4: Oui.
2: Vas-y, Valérie, conclusion. À toi.
4: Bah alors moi je vais dire que le couple c'est forcément deux parce que couple ça vient de copuler et puis on peut copuler qu'à deux.
2: D'accord.
4: Et toi et moi c'est quand tu veux.
0: Oh, d'accord. Carole,
2: c'est joli hein. C'est,
4: ouais,
2: c'est gentil.
4: Bah,
2: en plus.
4: Moi je vais dire que.
0: Bon bah tu travailles Carole s'il te plaît.
4: Ouais, c'était bien puis voilà pour la ligne quoi.
0: Bon d'accord, ok.
2: D'accord.
0: Pas de folie.
4: Bah moi je voulais dire que en fin de compte ton débat bah, ce soir c'était vachement bien.
0: Tu retournes chez toi et c'est bon.
4: Ah bah c'est sympa.
0: Bah celui qui s'est mis.
4: Gérard, merci.
0: Au fur et à mesure, tu les vires là. Pas de soulis.
4: Oui.
0: Pas de soulis, je t'écoute.
4: Oui, bah je disais que ce soir, t'avais fait un super débat.
0: Ok.
4: Et t'avais bien répondu et que c'était vachement sympa. Mmh. Pour une fois.
0: Gwenaëlle.
8: Oui, alors, la conclusion, c'est. Le couple, c'est un aboutissement de la vie, de toute manière. Et puis,
0: Oui. Oh, mais merde, qu'est-ce que tu fais, Manu, au standard?
1: Elle a un téléphone pourri, Gérard.
0: Non, elle a pas un téléphone pourri.
1: Bah, elle a un téléphone pourri, quoi.
0: Oh,
1: ça
0: non,
1: mais
0: bah, c'est bon.
1: Hein. Le standard, il est tout neuf, Gérard. Ils l'ont changé il y a deux jours.
0: Non, elle a pas coupé.
5: Non, mais il l'a enlevé, il l'a raccourci.
0: Non. Ah, bah, tu la rappelles, je veux pas le savoir.
2: Non, la Manu, on va jamais réussir à faire la conclusion si tu continues à merder comme ça.
0: Merde!
1: Parle-lui, Gérard.
8: Gérard?
0: Gwenaëlle.
8: Oui.
0: Alors, conclusion.
8: Donc, ma conclusion, je
0: vais dire. Bon, toi, dégage de là.
8: Gérard, ouais.
0: Ouais, si je te prends la tête, c'est le même prix.
2: Allez, vas-y.
8: Gérard, donc, ma conclusion, je disais que donc. Le couple, c'est important. Que c'est un aboutissement.
1: C'est pas moi. C'est son téléphone, Gérard.
0: Bon, ok. Bon, allez, c'est bon.
2: On n'a pas entendu la conclusion.
0: Non, mais j'ai pas entendu la fin de sa conclusion. Apparemment, il est en train de jouer avec. T'es en train de jouer à touche.
2: Regarde, c'est bien.
6: Regarde et parle-lui.
2: Vas-y, Gérard, parle-lui.
6: Parle-lui. Il n'y a plus qu'elle à l'antenne. Il n'y a plus qu'elle.
2: Ouais, Gérard, t'entends.
6: Alors, retourne au micro et parle-lui.
0: J'écoute. Oui.
8: Mais je disais que donc, ma conclusion, c'était que le couple, c'est l'aboutissement dans la vie. Et donc, c'est fait pour avoir des enfants, c'est aimer et partager les joies de l'être aimé, enfin, la totale, quoi.
0: D'accord, ok. Axel ?
9: Dire que le débat de
0: Axel ? Fin...
9: Oui ? Allô ?
6: Tu ne fais rien, Gérard.
9: Allô ? Allô, Gérard ?
0: Allô ?
9: Allô, Gérard ?
2: Qu'est-ce
9: oui, c'est Axel.
2: Gérard.
0: C'est quoi ce prochain débat? Bon, allez.
9: Ouais, oui, c'est Axel.
2: Au prochain débat, faut vraiment que tu demandes l'aide de Karine.
9: Oui, c'est Axel.
0: Vraiment. Bon, Karine.
9: Axel.
2: Là, Karine. Pas...
9: Axel.
2: N'importe quoi.
9: Axel.
0: Putain, mais c'est quoi ce bordel?
2: C'est quoi,
9: Axel. Axel. Axel.
2: Qu'est-ce qui se passe, Gérard?
9: Axel. Axel.
2: Qu'est-ce qui se passe, Gérard?
9: Axel.
0: Karine.
9: Gérard.
0: Gérard. Tu parles à ce cirque, là.
9: Gérard. C'est Axel.
6: Le casque.
0: C'est quoi ce bordel là?
2: Le casque.
9: Allô, c'est Axel. La conclusion, Axel.
0: Axel.
9: Oui.
0: Ta conclusion.
9: Ouais, je vais te la faire, ma conclusion. Tu m'entends? Tu m'entends?
0: Non, je t'entends pas.
9: Ah ouais.
0: Bon, allez, j'arrête. Allez.
9: Top délire, mon pote.
10: GG.
9: Non,
10: ça vient pas du standard, ça vient de son téléphone.
0: Mais c'est pas possible de faire une conclusion comme ça, personne
9: n'entend. Gérard,
10: mets ton casque.
0: Allez hop, moi j'arrête.
9: Gérard,
0: c'est quoi là?
9: Gérard,
6: regarde, elle est là, Karine, tu vois, ça change rien, ça vient
0: pas. Non, c'est merde, tu viens là ou quoi?
9: Gérard, tu réponds, merde.
6: Arrête de crier toutes les deux secondes.
0: Oh non, moi, merde.
6: Arrête de crier.
2: Non, attention au micro.
6: Arrête de crier.
0: Mais viens là, merde, c'est quoi ce bordel?
9: Bon, Gérard, tu réponds ou merde?
6: Gérard.
2: C'est quoi les problèmes?
0: C'est quoi, tu me plais, toi, à l'arrière?
2: Quoi?
9: Gérard.
0: C'est le bordel!
6: Mais c'est Manu et Olivier, là, arrêtez un peu.
2: Non, mais on fait rien.
9: Gérard.
0: Putain, mais c'est quoi ce cirque, là, depuis tout à l'heure?
9: Gérard.
2: Fais ta conclusion. Fais ta conclusion tranquillement.
9: Gérard.
0: C'est
9: Axel.
0: Alors, Axel, conclut.
9: Gérard. Fais la conclusion?
0: Ouais.
9: Alors, bon, le débat ce soir, c'était excellent.
2: Excellent.
9: Excellent.
2: Excellent.
9: C'était pas trop mal. Je voulais te dire que je t'aime.
0: Ah bah dégage, allez, bonne nuit.
9: Que je t'aime.
0: Bonne nuit.
9: Je voudrais te dire déclarer ma flamme aujourd'hui.
0: Les bananes de rocker et...
9: Car je t'aime beaucoup.
0: Ouais bah c'est bon.
2: Aussi,
0: on va mettre les bananes de rocker.
9: Non mais je t'aime, Gérard.
0: Ouais bah bonne nuit.
2: Fais ta conclusion, Gérard.
9: Je t'aime, Gérard. Je veux te voir.
2: Gérard, fais ta conclusion aussi.
9: Gérard.
2: Ok. Non, Gérard, tu fais ta conclusion aussi.
0: Conclusion, c'est dommage parce...
11: du débat.
6: Ils sont tous partis, Gérard.
2: Ils sont tous partis. Il n'y a plus personne.
0: Tu peux de ma gueule ou quoi, là?
2: Non, il y a... Regarde, j'éteins la tranche. Il n'y a plus rien.
0: Donc, conclusion, c'est dommage parce que ça, je pensais que le premier débat allait bien se passer comme les autres.
2: Bah oui.
0: Et apparemment, ça a foiré. Mais comme là, ça continue. Donc, j'espère que le deuxième, il va se passer mieux que ça parce que sinon, je fais 6 questions et à 3 heures, j'arrête. Donc, en de bon entendeur, ça.
2: D'accord,
0: salut.
2: Mais ta conclusion sur le débat. Parce que
0: sur ce premier débat, de manière.
2: Qu'est-ce que t'en penses, toi, alors?
0: Moi, personnellement, j'ai pas posé toutes mes questions et j'aurais bien voulu que tout le monde réponde.
2: D'accord. Et la vie en couple?
0: Et la vie en couple, de manière.
2: Toi, à 2, à 3, à 4, t'es d'accord?
0: Ça se fait à 2 et c'est tout, point final à la ligne. Voilà, c'est tout ce que j'ai à dire.
11: Tout ce que j'ai à dire.
2: D'accord. Et le disque, c'est quoi?
0: Les bananes de rocker.
11: Les bananes dures.
2: C'est tout?
0: Oui, c'est tout.
11: Ouais, c'est tout.
0: Avec je me gratte, trace de frein et c'est tout.
2: D'accord. A tout de suite.
12: La crainte. D'abord, on va prendre Jordan, 12 ans de Vésinet. Bonsoir, Jordan.
13: Salut.
12: Ça va?
13: Ouais.
12: T'as des trucs à dire?
13: Ouais.
12: Vas-y.
13: Ouais, je voudrais balancer Gérard.
12: Ouais, vas-y, balance.
13: On est la nouvelle génération des jeunes, quoi. Et puis,
12: non, mais attends. Hey, Gugus.
13: Tu
12: as pas commencé, tu as pas fait.
13: Mais tu fermes la basse-cour, là.
12: Oh, dis donc, tu parles comment, toi?
13: Je parle comme un homme.
12: Non mais attends, t'as 12 ans et oh, tu as déjà fermé ton clapet. Comment?
13: T'es foutu.
12: Non mais attends, hey, tu as déjà te calmer, d'accord, Jordan?
13: Ça va bien dire, hey.
12: Hein?
6: Ça va casser.
12: Hey, c'est pas toi qu'on a. Hey, c'est pas toi qui te fais passer par pour Jordan?
13: De toute façon, t'es un itinéraire.
12: Hein, quoi? Hey, tais-toi, petit con.
13: Mais moi, je fais plus de 10 mètres que toi.
12: Bon, attends, tu fais plus de 10 mètres que moi?
13: T'es un hétéro.
12: Ouais, va te faire foutre, petit con.
13: Mais c'est moi qui ai un hétéro, je suis fier de l'être.
12: Et alors? Pourquoi tu t'amuses à insulter Julie?
13: J'insulte pas.
12: Non, t'es un menteur.
13: Oh, bah moi, je te bats en poème.
12: Non, mais attends, déjà, tu vas me répondre à ma question.
11: Ouais, réponds aux questions, Jordan.
13: Qu'est-ce que j'ai fait?
12: Pourquoi tu t'es amusé à insulter Julie pour avoir des places pour aller voir Robin des Bois?
13: Mais c'est pas vrai.
12: Non,
11: c'est pas lui, il paraît que c'est un autre.
12: Non, mais
11: c'était pas lui.
13: C'est un robot par l'âge de l'Antarctique, là.
12: Oh, dis donc, petit branleur. Ta gueule. Tu diras à tes connards qui sont derrière qui ferment leur gueule.
13: Ouais, les connards qui sont derrière, vous fermez vos gueules.
12: Et toi aussi?
13: Moi? C'est toi, ferme la première parce que moi je suis venu pour parler.
12: Bah alors vas-y.
13: Tes questions sont nulles.
12: Quoi?
13: Tes questions sont nulles.
12: Bah si t'es pas content, mon pote, t'éteins ta radio.
13: T'es un alcoolique de merde.
12: Non mais attends, branleur, si t'es pas content, tu vas voir si. Hein? Tu vas voir ce que papa et maman ils font dans leur chambre, d'accord?
13: T'es plus à la page, c'est nouveau aussi, on est les nouveaux Star System, les jeunes.
12: Oh non, mais attends, tu t'es regardé dans une case, petit con?
13: Tu t'es pas vu, toi, tu sais même pas balancer de vanne, je préfère Max.
12: Bon, bah alors, si t'es pas content, mon pote, dans sa cas-là, t'es un ta radio et t'attends pas le jeudi pour m'appeler.
13: C'est l'hétéro.
12: Ok, allez, va te coucher, je te parle plus. Allez, dégage.
13: Mais va te coucher,
12: va voir si maman, elle est en train de faire un bébé.
13: T'as pas ta place.
12: Allez, dégage. Allez, dégage.
13: Va te coucher.
12: Dégage.
13: Non, je ne dégagerai pas parce que je veux te parler.
12: Non, mais attends, moi,
11: qu'est-ce que tu veux lui dire, Jordan?
13: Je veux lui dire qu'on est la nouvelle génération de stars.
11: Mais tu l'as déjà dit 4 fois.
13: Mais je veux lui dire, je veux lire un poème.
11: Alors vas-y, lis le poème.
13: Attends.
12: Non, mais il n'y a pas d'attente, c'est maintenant.
11: Alors vas-y, lis le poème. Et ensuite, on aura du courrier à montrer à Gérard.
12: Allez, dépêche-toi.
13: C'est un poème pour toi.
12: Tu te dépêches un peu.
13: Je te tiens par la main pour te faire un dessin. Je te tiens par la main parce que je t'aime bien. Je te tiens par la hanche pour être plus près de tes fesses. Je te tiens par la hanche parce qu'il y a plein de place. Je te tiens par l'épaule, mais je n'ai pas de rime. Et à la fin... Je te prendrai par les jambes pour te prendre en levrette.
14: N'importe quoi.
13: Le master, le star system, le meilleur. Oh là là, c'est moi.
12: Bon bah... Elle coûte cher les fleurs sonnées?
13: Quoi?
12: Elles t'ont coûté cher les fleurs sonnées?
13: Pas mal.
11: C'est
13: toi, hein.
11: On dit que c'est un poème de puceau sur Minitel.
13: Je te donne le défi de faire mieux pour Françoise.
11: Alors vas-y.
13: Vas-y, lis-moi un poème, toi.
12: Attends, vas-y.
13: Vas-y, j'en ai lire un.
12: Non, moi je suis pas là pour faire des poèmes ce soir, d'accord?
13: Ouais, c'est ça,
12: tu vas pas commencer à me gâcher ma soirée, ok?
13: Non, moi je te gâche si je veux.
12: Bon, attends, branleur...
13: Tu me les gonfles.
12: Et bah dans ce cas... Attends, je te les gonfle.
13: Tu te dégonfles contre un petit de 12 ans.
12: Bon, bah attends, branleur.
13: Bien sûr, c'est toi, connard, là. Et pour qui tu te prends, là? Tu t'es même pas écrit un poème? Moi j'en ai écrit un beau pour Françoise. T'es même pas capable d'en écrire un, toi.
12: Tu te touches tout seul, là?
13: Tu bafouilles, tu trouves plus tes mots, comme me disait Max.
12: Pauvre
13: à ces temps-là, tu devrais déjà être dans les bras de Morphée, comme me disait Max.
12: Non, mais attends, toi, tu devrais dans ton lit, tu devrais en train de regarder si...
13: Tu devrais faire un débat.
12: Mais ta gueule!
13: C'est tellement nul que tu sais même pas...
12: Ta gueule! Tu devrais aller voir si ta mère, elle est pas en train de sucer les couilles de ton père, ok?
13: Ouais, mais je t'emmerde, moi.
12: Ouais, bah moi aussi.
13: Mais ta gueule! Je te barrer! Ok. Bon, tu calmes. Les vieux, ça ferme. Surtout qu'on a un petit à moustache. Un puissant, et des couilles.
12: Allez, ta gueule, va te faire enculer.
11: Allez, dis pas ça, Gérard.
12: Allez, ta gueule, un peu.
11: Non, mais arrête, Gérard, d'être grossier tout de suite.
13: Mais moi, je suis fier d'être un hétéro.
12: T'es fier?
11: Bravo.
12: T'es fier?
11: Ah bah bravo.
13: Je sais pas ce que ça veut dire, le
12: sang. Ouais, c'est bon. Petite tâche de 12 ans,
11: On arrête.
13: Non.
11: Jordan,
13: oui.
11: Je rêverai un jour de te rencontrer. Hein.
13: Ouais, mais moi aussi.
11: J'aimerais bien te voir.
13: J'ai envie d'envoyer chier, Max.
11: T'es le futur Star System.
13: Je prends la place de Gérard, je suis le nouveau Star System. Je vais avoir une émission à moi tout seul.
11: Bon, allez, amuse-toi bien, bonne bourre.
13: Ouais,
11: et tu pars où en vacances, Jordan?
13: Non.
11: Tu pars où en vacances?
13: Je pars nulle part parce que je suis un pauvre petit garçon qui veut parler à Gérard.
11: Mais c'est lui, c'est fait.
12: Je veux pas te parler,
13: mais je l'emmerde, Gérard. Gérard, je m'emmerde.
11: Allez, bonne bourse, Jordan. Allez, ciao. Ouais.
15: Votre soir avec nous, bon courage si vous êtes en train de bosser, puisque hier, en allant me balader un petit peu partout dans Paris, je me suis rendu compte qu'il y avait énormément de gens qui travaillaient la nuit et que la nuit, effectivement, ça vit. Ça me fait bien plaisir de savoir que même de l'autre côté, il y a quand même des gens qui sont là, actifs, hein, n'est-ce pas Gérard? Ça vit beaucoup la nuit. Hein.
16: Ah, faut bien.
15: Les chauffeurs routiers, entre autres, hein, tu connais bien ce métier.
16: Chauffeur routier, chauffeur de taxi.
15: Il y en avait beaucoup hier. Tu sais qu'on est passé chez toi, on est passé te chercher hier. T'étais où hier soir à 23h?
16: À 23h, qu'est-ce qu'on faisait?
15: Vous étiez dehors, vous étiez en train de vous balader, parce que je suis passé chez toi, c'est que je suis sorti à minuit, minuit et demi, je suis arrivé devant chez toi, j'ai klaxonné, je t'ai appelé, t'étais pas là.
16: Hier soir à 23h.
15: Non, minuit et quart, minuit et demi.
16: Minuit et demi, on était en train de faire le bébé.
15: Vous étiez en train de baiser? Je t'ai appelé, j'ai klaxonné, t'as même pas écouté la radio, c'est dommage, je suis passé te chercher, je voulais te chercher.
16: Bah on a pas entendu.
15: Oh, carrément, et tout, on a klaxonné, ils étaient en train de baiser. T'as vu, David?
17: Ouais, non, mais...
15: Il est en train de préparer le gamin, le GG.
17: Ouais, ça doit être chaud, ouais.
15: Vous attendez, vous allez faire un enfant, là, c'est vrai, Sandy?
16: Bah, réponds.
17: Réponds,
15: tu sais pas...
0: Oh, non. Tu parles à qui, toi, connard?
15: Oh, David, s'il te plaît.
0: Tu parles à qui, là, connard?
15: Minimum de respect, là, oh, David.
17: Bah, je sais pas, t'as vu comment il y parle?
15: Non, bah, attends,
0: Hey, non mais c'est toi qui viens de lui dire, qui vient de la traiter de salope, espèce de con.
15: Voilà, exactement, là t'es con David sur ce coup-là. Voilà, les excuses ont été faites.
0: Non
15: bon.
0: Mais alors maintenant, tu parleras pas.
15: Voilà, hop, terminé. Ça, je suis d'accord exactement avec Gérard. Moi, j'aurais fait exactement la même chose si j'avais été avec ma nana. Donc, David, petite parodie, on y va, c'est parti. Okay. On écoute ça attentivement.
17: C'est une parodie en ouverture du face-à-face. Bah, il parle un petit peu plus de Françoise, j'avais déjà joué, mais elle était malade.
15: On s'excuse de vous faire patienter, c'est pas qu'on voulait le faire exprès, parce que nous, on s'attendait à ce qu'elle vienne à 23h comme prévu. Elle nous a fait un sale coup, donc elle est partie avec son fils. Il y a déjà pas mal de temps, elle devrait être sur le chemin. Elle est sur le chemin.
17: Elle est pas là, là?
15: Bah, elle est pas arrivée, non. Ah, on avait dit vers 23h15, il est 23h40, mais ça devrait.
17: C'est pas grave, de toute façon, ça parle un peu de Gérard, ça devrait lui plaire. Gérard, tu ne t'énerves pas, c'est pas la peine, je pose mon téléphone, je ne t'entends pas.
15: D'accord. Et je rappelle quand même que c'est Françoise qui nous a cassé les couilles à ce que ça soit à 23h et c'est quand même celle qui va arriver à minuit moins le quart. Donc déjà, ça démarre mal pour elle.
17: Bon, c'est parti.
15: Et Gérard est en pleine forme ce soir, je crois.
17: Allez, go.
15: Ah bah Françoise. Ah bah non, pardon.

0: Bien, bravo David Bayon. Ça fait longtemps qu'on n'avait pas eu de tes nouvelles concernant des parodies, mais ouais. Là, t'as bien fait de te faire attendre, puisque...
1: Ben, je suis en train d'en refaire une pour fêter l'arrivée de samedi.
0: D'accord.
1: Ça a saigné.
0: D'accord, bah là, non, c'est...
2: Là, tu la laisses tranquille.
0: Là, c'est joli. Ceci dit, il faudra que tu viennes nous l'enregistrer également bien au studio sûr. Quand on aura l'occasion de monter sur Paris. Qu'est-ce que t'en penses, Gérard?
2: Attends,
0: Gérard voudrait réagir à cette
2: parole. Gérard, ton truc il est bien, mais alors je vais te dire une chose, t'en prends pas une sur 110 parce que tu la laisses tranquille maintenant.
1: Gérard, je voulais te dire un truc. Non. C'est vrai, tu vois, je suis chiant avec mes parodies parce que des fois je te casse et tout, mais je voulais te dire que t'étais quand même... Non, mais là je suis sérieux par contre. Je voudrais faire comme Constant, comme une lettre d'excuse. Moi je trouve que t'es quand même le drapeau de la bande FM, l'étendard de la bande FM. En fait, pour moi, t'es l'étron de la bande FM. Et j'espère que ça te fait plaisir.
2: Non, ben peut-être, mais pour l'instant, vous laissez.
0: Si c'est bien, c'est quand même bravo, ça s'applaudit quand même, parce que là...
1: Un étron, quand même, Gérard, et tu pourrais me dire que ça te fait plaisir, si je te dis que t'es un étron.
2: Non, mais peut-être, mais moi, je te demande une chose, c'est que tu laisses Sandy tranquille.
1: D'accord. Bon, par contre, j'ai une petite blague que j'ai inventée sur Gérard et Françoise.
0: Ah.
1: On l'a fait ?
0: Allons-y.
1: Bon, c'est un morpion qui vient qui va à la NPE, qui dit, voilà, j'ai plus de boulot, est-ce que vous pourriez me trouver quelque chose ? Alors le morpion, il dit, la NPE dit, oui, on a peut-être quelque chose pour vous, on peut peut-être vous caser dans la moustache à Gérard. Donc le morpion, il dit, ouais, je sais pas.

0: revient deux jours après à la NPE, il dit écoutez, c'est pas possible, je me suis encore retrouvé dans la moustache à Gérard.
1: Je la connaissais, moi.
0: D'accord.
1: Et apparemment, elle a un succès énorme. Bon, déjà, Gérard ne l'a pas comprise, mais sûr, ça c'est assez somme toute classique. Gérard, t'as pas compris?
2: Non.
1: Ça c'est clair. Fallait mieux dire, c'est un fromage et un truc là, il aurait peut-être mieux compris.
0: Un corbeau et un renard, ouais.
1: Bon, Sandy, rassure-moi tout de suite, t'as pas compris? T'as compris, toi? Hey, elle a compris, Sandy, t'avais compris, toi. Tu lui expliqueras, ton homme? D'accord, ok, elle lui expliquera.
0: Oh, c'est bon, alors.
1: Non, c'est déjà bien barré. Okay. Merci beaucoup, David.
3: Bonsoir à toi, bonne année à toi. Atchoum.
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0: Et voilà, donc bonsoir à tous. Donc vous êtes sur Fun Radio, donc toujours sur l'internet www.fr où que Rigo vous attend. Donc,
1: bonsoir.
0: Bon appétit à toi, Rigo.
1: J'ai fini. Hein.
0: Donc au standard, vous avez Manu. Ah,
2: n'appuie pas avec tes poings comme ça, tu vois, parce que ça s'entend.
0: Mais je fais rien là.
2: Tu poses tes mains et tu les touches plus.
0: Mais je fais rien parce que tout à l'heure, je vais t'en mettre un coup de poing, moi. Ouais. Tu vas voir comment que ça va faire. Donc au standard, vous avez. Manu.
3: Bonsoir.
0: Et Apolline.
4: Et qui bonsoir, GG.
0: Qui va faire le premier débat de.
4: De ma vie. De ma vie, c'est quelque chose quand même.
0: Et donc, on récupère Grosse Méduse.
5: Oui. Oui, bonsoir, Gérard.
0: Bonsoir à toi.
6: Bonsoir, Gérard.
0: Bonsoir. Banana Split.
2: Slip.
7: Oui, bon, bonsoir, Gérard. Bonsoir, Manu.
0: Ouais.
7: Bonsoir Fulder.
0: Ouais, ben ça y est, les bonsoirs. Ça y est, les bonsoirs. Les bonsoirs, ça y est, on a compris. Comment ?
5: On se calme.
0: Ouais, on se calme. Déjà, quand je te dis que les bonsoirs, c'est terminé.
2: Gérard,
0: c'est terminé, ok. Petit Guillaume.
8: Bonsoir Gérard, bonsoir les habituels.
0: Donc, ouais, ben bien sûr, les habituels comme toi.
8: Ah non, pas du tout.
0: Donc j'espère. De toute manière, je vais le savoir au fur et à mesure des questions.
8: Pas de problème.
0: Ouais, Tony.
2: Il n'y a pas de Tony. Allez, on y va. On va pas commencer, là.
0: Papaye.
9: Salut tout le monde.
0: Donc, et puis, Gigi, pour finir.
10: Bonsoir, Gérard.
0: Bonsoir. Alors, donc, que veut dire le mot Club Med ? On va demander ça à Gigi.
10: Alors, Club Med, ça vient de l'arbre. L'arbre, le Med.
0: Ok.
10: Parce qu'au début, tous les villages, ils le construisaient autour d'un arbre qui s'appelait le Med, et c'était le grand Med.
11: Excellent, excellent.
0: Bon, alors, Tony, tu fermes ta gueule, dégage.
12: Il est pas là.
0: Stop. Si, il est là.
5: Mais non.

0: il est là, il est là. Non, non, mais même, de toute manière, attends, pour l'instant, c'est moi qui commande dans mes débats, je veux pas les habituels, donc il est là.
1: Ils y sont pas.
0: Non, à peine, à peine.
2: Ah, il y a un mec déjà dans une cabine. Hein.
0: Ouais.
2: Les bons souvenirs.
0: Non, Manu.
2: Les bons souvenirs de la cabine. Hein,
0: ouais, non, mais attends, Manu.
2: Attends, on va le choper à la sortie, t'inquiète.
0: Ouais. Alors donc, vas-y Tony maintenant.
3: Non attends Gérard, moi c'est Gigi, j'ai pas fini de répondre. Je veux dire que moi j'étais Géo au Club Med, donc je travaillais souvent au Club Med et je sais donc, j'ai souvent bossé avec eux et je connais bien le Club Med. Et donc en fait à l'origine, bon, ça vient, les gens croient facilement que c'est Club Med, Club Méditerranée, mais non, ça vient d'un arbre. D'un arbre qu'on mettait au milieu des villages, c'est un rituel. En fait,
4: est-ce que je peux répondre?
0: Non. Toi, pour l'instant, tu réponds pas parce qu'on t'a reconnu. Alors donc, c'est pas la peine de répondre. Tu fais partie de Poitiers. Pas la peine de répondre.
3: Gérard?
0: Oui.
3: Je vais te demander si toi-même, tu avais déjà travaillé au Club Med. Parce que comme Géo, ils t'ont embauché, ça, c'est sûr.
0: Non. Non, justement, je voulais. Comment?
3: T'as voulu, parce que tu sais, il y a beaucoup de routiers qui sont devenus Géo au Club Med. Il y a Lagaffe qui était routier, qui a été Géo.
4: D'ailleurs, j'ai travaillé avec Lagaffe, si ça intéresse quelqu'un.
0: Alors Manu.
2: Gérard, qu'est-ce qui se passe?
0: Alors Manu, tu me fais une chose.
2: Oui.
0: Tu me gères les gens. Parce que déjà, celui qui vient de dire qu'il travaillait au Big Bill, donc ça sert à rien, c'est David Alpha. Alors dans ce cas-là, moi je commence pas des débats comme ça.
2: Mais Gérard, il n'y a pas d'habituel, alors arrête.
0: Si, il y a des habituels. Il y a David Alpha qui a dit comme quoi qu'il allait appeler ce soir.
2: Mais il est pas là,
0: je vais non, à peine.
2: C'est nous qui rappelons les gens, Gérard, tu le sais. Et je t'ai expliqué dans la voiture.
0: Non. Tu rappelles les gens sur quoi? Sur un bouquin avec tous les numéros. Alors donc il est hors de question.
2: Ouais. Donc, on continue? Vas-y, Gérard.
0: Non. Non, mais
5: calme-toi, Gérard, c'est pas bon pour ton cœur.
0: Ça, il est hors de question. Alors maintenant, on va en virer.
1: Mais non, on en vire personne.
0: Déjà, Tam-Tam, c'est pas la peine
1: de. Tam-Tam, je l'ai pas encore rappelé.
0: Non, mais de toute manière, c'était la semaine dernière. Alors moi, je commence pas des débats comme ça.
6: Gérard, sur IRC, il y a CyberTiti qui dit que tu fais une parfaite illustration de l'esprit Club Med.
2: Ouais, c'est vrai, c'est un peu le je m'en foutisme. Le mec en a rien à foutre. T'es en vacances, quoi. C'est un peu ça. Hein, Gérard?
0: Non, mais de toute manière, il est là. Il est là, donc de toute manière, je veux pas de Tony, c'est tout.
5: Non, mais GG, c'est moi qui ai sélectionné les auditeurs et il n'y a pas de Tony.
0: Mais attends.
5: Non, mais il a la même voix, c'est
0: non,
5: tout.
0: Mais même, je veux pas le savoir. Alors, dans ces cas-là, tu vas prendre comme tout le monde. Moi, je vais te dire une chose, faut pas prendre les habituels, faut pas qu'ils prennent sur...
5: Mais GG, ils sont pas là, c'est moi qui les ai sélectionnés.
0: Faut pas les prendre sous d'autres noms.
2: Même s'ils sont pas là.
0: C'est même qu'ils essayent.
6: Gérard, écoute, il y a Tony et Goldo qui sont là et il y a Arnett, ils sont sur l'IRC, ils peuvent pas être en même temps, ils utilisent leur ligne téléphone pour être sur l'IRC.
0: Et l'autre abruti de comment qu'on l'appelle Sandy.
6: Non mais Gérard, ils sont pas là.
2: C'est pas le débat en plus.
6: On fait le débat.
5: Non, c'est pas grave. En plus, ça n'a pas d'importance.
2: Gérard, ce que j'aimerais bien très sérieusement, puisque on te dit qu'ils sont sur l'internet, tu peux faire confiance au moins à Rigo et à Pauline, c'est que tu avances sur le débat parce que ça fait 20 minutes que tu as commencé. Pour l'instant, on ne sait même pas le club militaire depuis quand ça existe et ce qu'on y fait.
0: Alors maintenant, on va demander.
2: Le club Med, c'est fait pour rigoler, c'est pas fait pour faire la gueule. Si t'es là pour faire la gueule et que t'es jaloux.
0: Non, mais attends, parce que j'avais demandé quelque chose dans la voiture.
2: Ça a été fait.
0: Je vais même pas les statistiques. J'ai que dalle maintenant. Il y a pas d'imprimante, y a rien. C'est quoi ce boulot?
1: Merci.
2: Pendant que Gérard regarde les statistiques, moi j'ai Pierre sur le Minitel qui demande ce que c'est avec la musique des yeux dans les bleus. Est-ce que tu pourrais le renseigner, Gérard?
0: La musique dans les bleus?
2: Non, la musique de la cassette des yeux dans les bleus. Tu sais ou pas?
0: C'est la musique de la Coupe du Monde.
2: Ouais, bah, c'est Redoudou. Hein. Voilà, ouais, tiens.
0: Grosse méduse.
2: Pardon, excuse-moi, je les avais coupés. Ça y est, ils sont là.
3: Gérard.
0: Attends, toi tu as commencé par faire du boulot correctement parce que sinon tu as morflé.
3: Gérard, je voulais juste te demander un truc avant, je voulais savoir si t'avais vraiment été Géo ou pas. Parce que,
0: mais qui c'est qui est dans une cabine?
7: C'est moi.
0: Qui moi?
7: Papaï.
0: C'est pas possible là.
2: Ferme la porte, Papaï.
7: Je suis désolé.
0: Non, Papaï, je suis désolé, on va pas pouvoir continuer avec toi, je suis désolé.
5: Et Gigi, t'es dur, hein, quand t'étais dans une cabine, on ne disait rien.
0: Mais moi, dans
5: t'es
0: une
5: cabine...
0: Ouais, non, mais attends,
2: elle était dans un champ, la cabine.
0: Attends. moi dans la cabine, on n'entendait pas les voitures quand je faisais mes points.
5: Bah moi je les entendais.
0: Non.
6: On les entendait, Gérard.
0: Non. Alors donc pour papa, il va falloir que tu trouves un autre système.
7: Bah j'ai mon portable, mais t'en veux pas non plus, hein.
0: Non, je travaille pas avec des portables.
7: Bah voilà, je fais comment moi alors?
0: Eh ben,
7: tu as ton téléphone.
4: Est-ce qu'on peut parler du club méditerranéen ou voilà?
0: Quoi?
4: Est-ce qu'on peut parler du club méditerranéen?
0: Tu peux retirer ta main, ton doigt que t'as mis dans ta bouche?
4: Non, c'est ma voix, c'est le frère à Zozo.
0: On continue la première question. Banana Split.
8: Tu pourrais me laisser répondre.
0: Ah, mais merde, vous allez vous calmer, c'est moi qui commande.
8: Pour la question, tu m'as pas répondu.
0: Pour l'instant, vous allez répondre à la première question maintenant, ok?
8: Ok.
0: Oh là là, Manu!
2: Manu, tu gères un peu le standard? Parce qu'on n'arrive pas à bosser tranquillement là. Vas-y Gérard, tranquillement.
0: Alors, première question, on va demander à Grosse Méduse.
8: Oui, donc signification du club méditerranéen, donc c'est un club de vacances qui est donc sur la Méditerranée. Ce qui me paraît très bizarre parce qu'il y en a en Espagne. Bon, il y a la Méditerranée aussi, tu me diras. Mais en Allemagne et tout ça, et moi je comprends pas pourquoi. On appelle ça le Club Med.
0: Mais que veut dire
8: Que veut dire Club Med?
0: Voilà.
8: Bah, ça veut dire ce que ça veut dire, club, donc club de vacances, en Méditerranée, donc près de la mer.
0: D'accord.
8: Mais il y a des clubs qui sont pas près de la mer, si tu vois ce que je veux dire.
2: Mais peut-être que Rigo peut peut-être...
8: Tout ça.
2: Excusez-moi, peut-être que Rigo peut nous renseigner sur le Club Med. T'as regardé sur Internet?
6: Alors, ouais, j'étais en train de regarder, là, justement, et je l'avais tout à l'heure, et je retrouve plus, mais en fait, c'est du suédois.
2: Ah.
6: Club Med en suédois, apparemment, on m'a dit, ça voulait dire « je vais passer des vacances chambées ».
2: Ah bah, tu vois.
0: Bon.
2: Qu'est-ce que t'en penses, Gérard? Tu crois que c'est ça?
0: Non, personnellement, non. Mais, Rigo... Bon, s'il vous plaît.
6: Oui, Gérard.
0: Bon, Rigo, c'est pas grave si je crie, mais pour l'instant, excuse-moi.
6: Ouais.
0: Donc, j'espère qu'on... Moi, je veux faire plaisir à Max. Je voudrais qu'on déplace les 8000 personnes ce soir.
6: Bah, pour l'instant, je peux pas du tout savoir combien on est. On n'a pas l'air d'être beaucoup.
0: Non.
2: Ah, il y a un problème à l'Internet, alors.
0: Oh non, dis-moi pas que on va faire la même audience que Max.
6: Bah on va voir. Je vais essayer de récupérer ça dans la nuit.
0: Oh non mais faut attaquer le débat. Donc Banana Sleep là. Banana Sleep.
4: Oui je suis là, je suis à l'antenne.
0: Ouais t'es à l'antenne.
4: Ah voilà, donc moi j'ai. En fait moi je t'ai dit que j'étais Géo au club méditerranéen de. Je sais pas si tu connais, c'est l'île de Pédos. Et on joue à cache-quéquette avec nos amis les Grecs.
0: Non mais c'est bon pour lui. Allez hop, au revoir.
5: Non mais attends, on l'occupe.
0: Allez, au revoir, tu vas faire cache-quéquette dans ton lit. Hop, au revoir. Petit Guillaume. Non mais c'est bon, lui, c'est même plus la peine. C'est même plus la peine qu'il revienne. Hein. Tu le retires et tu prends quelqu'un d'autre sans
6: Gérard,
0: un autre nom.
6: Gérard, oui. Sur l'IRC, il y a Davy One qui te demande s'il y a du soleil et des nanas d'Arladidadada.
0: Ah bah oui, bah ça, justement. Voilà la question que j'attendais. C'est vrai que c'est un film que tout le monde a vu. Je pense que ça a été tiré par...
6: À 5000 exemplaires.
0: Non, un peu plus. Mais c'était qui c'était
6: Christian Sainté.
2: Oui, Gérard. Oui,
0: c'était avec Michel Blanc.
2: Ouais.
0: C'était avec Michel Blanc.
2: Ouais, Gérard Jugnot.
5: Et Mireille Mathieu aussi.
2: Et il y avait qui?
0: Mireille Mathieu. T'as raison, toi.
5: Mais Gérard,
0: tu ressembles à qui, à Mireille Mathieu?
5: Mais je te dis qu'il y avait Mireille Mathieu.
0: Mais non, il n'y avait pas Mireille Mathieu. Mais non. Donc,
2: Je suis pas sûr.
0: Mais non.
9: Il y avait Madonna. Hein.
0: Mais ouais, c'est ça. Pourquoi qu'il n'y avait pas Sandy non plus dedans?
9: Bah, je crois que je l'ai vu.
0: Ouais, tu l'as vu? Et t'as pas vu Tentacule en kill ta sœur?
9: Oh, c'est pas beau, ça, Gérard.
0: Voilà, alors petit Guillaume.
10: Ouais Gérard, en fait c'est pas du tout ce que vous avez dit, ça vient du brésilien, et en fait ça veut dire en français, en gros, tu peux me passer de la crème.
0: Ouais, mais merci pour les Larsen, voilà c'est super, alors merci pour celui qui a un portable, c'est encore meilleur. Alors là je crois que ce soir...
2: On est gâtés, hein.
0: Là, on est gâtés.
11: C'est trop cool. Merci, je sais.
0: Ouais, ben je crois que là vous avez fait peur entre les cabines téléphoniques.
2: Allez, on va avancer quand même, Gérard. Hein, Gérard.
0: Papaye.
7: Oui, bah tu veux toujours me parler, hein, même s'il y a des voitures derrière.
0: Ouais,
2: on s'en fout, vas-y.
0: Allez, accouche.
7: Oh, bah me parle pas comme ça.
0: Allez, dégage. Allez, hop, au revoir. Allez, hop, au revoir. Yes. Ouais, comme ça, tu répondras demain. Gigi, t'as répondu?
3: Ouais, j'ai répondu, mais tu m'as pas répondu à la question. Est-ce que t'as bossé au Club Med, toi? Parce que t'es un peu chaud à Fun Radio.
0: Non, moi, j'ai jamais travaillé dans un Club Med.
2: Est-ce que ça t'aurait plu?
0: Personnellement, non, parce que faut se dire une chose, que c'est pas évident de travailler là-dedans.
2: Pourquoi?
0: Déjà, faut pouvoir comprendre certaines langues.
2: Mmh.
0: Donc, faut parler.
2: Ouais, faut parler l'anglais.
0: Il y a l'anglais, il y a l'allemand, il y a l'italien, il y a l'espagnol.
2: Ouais.
0: Il y a
5: turc aussi.
0: Si,
5: c'est vachement important.
2: On va peut-être en parler. Apolline, n'avance pas trop dans le débat, parce que je pense qu'on va en parler avec Gérard.
0: Bah, non,
5: ah
0: justement,
5: ouais, okay, okay.
0: Y a pas
2: par la
0: langues.
2: Suite.
0: Donc il y a même je crois que si je me trompe pas, il y a même des gens qui ont du mal à s'exprimer en japonais.
2: Ah ouais.
0: Donc là-dedans c'est pas évident. Rigo, une question
6: Non, un sondage, j'ai un sondage de THX sur l'IRC, alors je l'ai pas lu encore, on va le vérifier en même temps. À la question avez-vous déjà été au Club Med, 25% des personnes ont répondu oui s'il y a des soirées sodo, 25% seulement si Sandy et Géo et Sus pour 5 balles. Ah désolé, j'avais pas lu. 55% ne connaissent pas le Club Merde.
0: Alors moi j'ai un petit sondage. Êtes-vous déjà allé au Club Med? 40% sont hétéros. Je pense que c'est ça.
2: Ouais, c'est ça.
0: C'est,
2: ouais. Ça.
0: C'est à peu près le même truc. Donc
2: 30% ne s'en rappellent plus.
0: Ouais, 30% ne s'en rappellent plus. Et 26% ne veulent pas en parler. Et 10%, si je pouvais avoir un peu plus de lumière. Ils sont allés en deltaplane à pédale. Donc je vois pas du tout ce que ça veut dire.
2: Bah si, ça veut dire ce que ça veut dire, baby.
0: Bah mais ça veut dire.
2: Oh, vous êtes à l'antenne. Oh.
11: Alors d'après d'ailleurs, excuse-moi Gérard, avant pour remplacer Bananas Slip, on a que le Popeye. Bonjour Popeye.
12: Bonsoir.
0: Bonsoir Popeye.
12: Bonsoir à tous.
10: Salut Popeye.
12: Salut Popeye.
5: À pas confondre avec Popeye, Gérard.
12: Ouais. Je voulais seulement dire au boss de l'émission que si on est en antenne, c'est impossible de travailler.
0: Ouais, bah alors dans ces cas-là, si c'est impossible de travailler, tu rentres chez toi.
12: C'est une plaisanterie. Ouais, une petite plaisanterie, une petite private joke.
6: Gérard. Sur IRC, il y a Seigneur qui te demande si on peut rentrer en basket.
0: Bah justement, c'est...
12: Non, c'est faux. Non, costume cravate, Gérard.
0: Oh là là là là là.
2: Ça dépend des Club Med. Bon, GG, on en est où? Parce que ça avance pas, hein. C'est
0: bien, mais il faudra peut-être qu'ils arrêtent de couper. Donc, je voudrais savoir, à la place de Papaye, là, on l'a viré ou pas? Ou elle est toujours là, elle?
11: Ah non, on l'attèche comme une merde.
0: Non, mais hop, pour elle, c'est terminé, hein.
2: Ouais.
0: On reprend quelqu'un d'autre.
2: D'accord.
0: Alors, d'après vous, le Club Med est-il réservé aux couples de 60 ans ou autres? On va demander ça à Popeye.
12: Ouais, c'est vrai qu'il y a beaucoup de grabataires qui sont abonnés au Club Med, parce qu'en fait, l'air et le soleil leur permettent de retrouver...
0: Non, mais attends, la question, tu l'as bien comprise,
12: oui,
0: ou pas?
12: Tu me parlais des gens de plus de 60 ans, c'est ça?
0: Est-ce que... Alors, d'après vous, le Club Med est-il réservé aux couples de 60 ans ou autres?
12: Ah, s'il est réservé,
0: c'est-à-dire,
12: en fait.
0: Est-ce que toi, quand tu vas avoir 60 ans,
12: ouais,
0: ou par exemple une personne de 25-30 ans,
12: ouais,
0: pourra y aller? Voilà la question.
12: À mon avis, le Club Med, c'est ouvert à toutes les personnes désirant s'amuser. Donc, il n'y a pas de limite d'âge, ça, c'est faux.
0: Ouais, tu peux préciser? Non,
12: Je peux quand même le faire parce que tu m'as tendu la perche.
0: Ah bah oui, bah, de toute manière, je suis là pour tendre les perches aux gens.
2: T'es un peu comme le maître nageur.
0: Voilà.
12: Sauf si c'est pas nager, quoi. Tant que t'éjacules pas, c'est bon.
0: Mais attends, si j'éjacule pas, dans ces cas-là, terminé pour toi, Popeye. Gigi.
2: Attendez, il y a une question Minitel avant de...
0: Attention, si ça parle de Sandy, c'est pas la peine.
2: Ah non, je te gaufre. Ah non.
0: Okay.
2: C'est Nomade du département 11 qui demande si... il dit que les portables ne sont pas autorisés au Club Med, c'est inadmissible.
0: Ah ben ça, je vais te dire une chose. De toute manière, les portables ne sont pas autorisés dans les trains, dans les avions.
2: Et pourquoi c'est pas autorisé au Club Med, alors?
0: Ah mais ça, attends, pour l'instant, on ne sait pas si c'est...
2: Lui, il me dit que ce n'est pas autorisé parce qu'il a été dans un Club Med l'été dernier.
0: Il
2: non,
0: a quel
2: dans
0: âge?
2: Le département 11.
0: Ouais,
2: il
0: mais
2: a 19 ans. 19 ans,
0: il a déjà été...
2: Avec ses parents, oui.
0: Je pense pas que dans les Club Med, les portables, ils les interdisent. Hein. À mon avis, je pense pas. Non, je pense pas.
5: Si, ils les interdisent.
0: Rigo.
6: Sur IRC, on me demande si les portables, ils sont autorisés au Big Bill, par contre.
0: Non plus. Ah ben ça, mais attendez, mais qu'est-ce qu'ils ont tous là en...
2: Qu'est-ce que ça vient foutre le Big Bill là-dedans sans
0: Mais
2: moi,
0: qu'est-ce hein. que... C'est qui
2: ah, c'est qui naze, c'est internet. Qui faut dire qu'il y a il y a
0: non mais attends c'est naze pour l'instant il y a
2: non mais
0: y a...
2: c'est pas le terme du débat ce que je
0: non mais voilà, pour Gérard, l'instant Gérard, Grégo, il me donne les questions
13: c'est naze.
0: Donc pour l'instant il y a que lui okay. à peu près qui Gérard, fait à peu près du bon boulot.
6: Le problème de l'IRC ce soir c'est que j'ai l'impression qu'il y a vraiment peu de personnes, j'ai pas encore les chiffres mais apparemment on est moins de 1000 personnes. Ça craint pas mal vu que la semaine dernière on avait dépassé les 7000, donc j'essaye de trouver des trucs intéressants.
0: C'est nul.
12: Ouais.
0: Non mais attendez s'il vous plaît les
6: 901,
0: auditeurs.
6: On est 901.
0: Non mais là attendez là les auditeurs d'IRC ça se voit que c'est les vacances hein parce que apparemment vous
2: c'est pas les vacances hein.
13: C'est pas les vacances si. C'est naze.
2: Non
0: pour l'instant c'est les vacances de février pour la
2: non,
0: la
2: c'est
0: zone.
2: La fin de l'année hein. C'est non. à la fin du mois
0: non,
2: c'est ouais. pas
0: non pour l'instant c'est les vacances de Pâques. C'est les vacances de février.
13: Les vacances de Pâques.
5: Ouais, pour la zone B.
0: Ouais, ben dans ce cas-là, je pense que on va s'amuser, hein.
12: Ouais.
0: Alors donc, ça m'étonne. Ouais. Non mais dis ce que tu veux dire à Rigo.
12: Gérard, t'as l'heure, s'il te plaît.
0: Non, je. Oui, il est 0h56. Voilà. Gigi.
14: Ouais, moi ce que je voulais dire, c'est que je bosse au Club Med. Donc je suis en ce moment au Club Med d'Avoriaz, donc je peux tout de suite répondre. Oui, il y a des personnes de moins de 60 ans. Et il y a aussi des zones portables. On a fait un peu comme les zones fumeurs, non fumeurs, on a fait des zones portables, pas portables. Parce qu'il y a des gens qui veulent s'amuser avec le portable et sans le portable.
0: Mmh.
14: Donc et puis il y a les gens aussi avec les portables de moins de 50 ans. On a des zones portables de moins de 50 ans, des zones portables de plus de 60 ans et des zones autres.
0: Mmh.
14: Et des zones sans portable.
0: Oui.
14: Sans portable moins
0: non
14: de
0: mais
14: tu comprends comment ça se passe.
15: Et j'ai volé des thunes dans mon larfeuil.
0: Bon, alors, d'accord. Alors maintenant vous allez réfléchir. On va s'écouter les sambas de Bigorneau avec mon coquillage. Pote-moi mon gros.
2: Alors, tu refais ça correctement, s'il te plaît.
0: Alors c'est la samba des Bigorneau avec mon coquillage. Pote-moi gros cochon et on se retrouve juste après pour la suite des débats. Non mais j'en ai ras-le-bol. Maintenant j'en ai ras-le-bol. Maintenant vous avez bossé correctement au standard. C'est moi qui vous le dis. Ça, sinon moi j'arrête.
13: Qu'est-ce qui se passe?
0: Mais attends. Là ils sont même pas capables de faire leur boulot.
13: Qu'est-ce que vous avez fait?
0: Attends,
13: ils
0: sont même pas capables.
13: Qui?
0: Là t'es même pas capable de...
2: Mais regarde, c'est minable, regarde, t'es à 70 sur l'IRC.
13: Pauline, elle y est pour rien, Pauline.
0: Mais moi, je veux pas le savoir.
13: Ceci dit,
0: ouais. Vous faites votre boulot correctement, c'est tout.
13: Là, je suis d'accord avec lui.
2: Toi, t'avances pas dans le débat.
0: Vous faites votre boulot.
6: Mais Gérard, ça va aller.
0: Attends, on est 900 personnes.
2: C'est naze.
0: D'habitude, on est à une heure, on est...
5: Mais Gérard, c'est parce que tu
0: veux pas le
6: faire.
0: Mais même.
2: Tout naze.
0: Attends. Ils sont même pas capables de répondre aux questions. Alors dans ce cas, vous me prenez d'autres personnes. Faites votre boulot, standard, c'est pas à moi de le faire le standard.
13: Il y a combien de connectés sur internet?
6: Il n'y en a que 900 là.
13: Arrête. Putain, mais arrêtez de vous battre. Non, c'est bon.
6: Non, moi je garde les copes.
13: Non, arrête. Il va y avoir du connecté maintenant, c'est moi qui vous le dis.
5: Non, mais ça va remonter.
0: Mais non!
5: Mais si tu...
0: Mais non! Mais vous me changez les gens là, j'ai reconnu Tony!
5: Mais il est pas là!
0: Mais si, il y a Tony! Vous me changez les gens!
13: Change-moi tout, bordel! Qu'il y ait du connecté sur l'internet, quoi!
6: Ça monte un peu, on est 902!
13: Non, mais on va changer! Ça monte sur internet!
0: Pas
13: un coup,
0: le débat,
6: bah, 902!
13: Ah, ça y est!
0: C'est tout!
13: Ça monte sur internet, on est 902! C'est parti, la machine est lancée!
6: Ça monte! 902,5, ça monte!
0: Toi, sur Minitel!
13: Oui?
0: T'habites de me dire des messages pourris!
13: Bah oui, j'ai demandé si elle est portable au ComMed.
0: Ouais, tu parles. Et gros des bigorneaux avec mon coquillage, pote-moi gros cochon. Et là, vous venez d'entendre un remix.
13: De sur toi-même.
0: De moi-même. Donc, on va récupérer pour la suite du débat.
6: Gérard, avant de reprendre les auditeurs, sur IRC, oui. On a dépassé les 1000. On est 1230, c'est pas beaucoup, mais ça remonte. Et il y a Rip Agadou qui te donne un compliment. Il dit que tu es le géo de nos débats.
2: Eh ben,
0: ok, merci chef.
2: De rien, c'est gratuit.
0: Donc on va accueillir grosse Poulpe.
16: Oui, bonsoir.
0: Bonsoir à toi.
16: J'espère que tu vas bien.
0: Crème solaire.
16: Oui, bonsoir.
0: Oh là là, mais c'est quoi ce téléphone là?
2: Mais non, qui est un portable, hein, ou un sans fil.
16: Allez, bonsoir.
0: Oh là là, c'est quoi là?
16: On m'entend bien là? Allô. Allô, allô. Ah, il y a quelqu'un qui est portable, là. Je crois que ça va pas être...
0: C'est quoi, là? C'est quoi, là?
12: Il y a une masse dans le combiné.
5: Ah voilà, c'est mieux.
0: Ah. Mais non, c'est, ça revient.
12: C'est de la masse.
16: Oh, il y a quelqu'un qui est portable, là.
11: Déplace le micro vers la gauche.
6: Ouais. Non. Attends, celui-là.
11: Ouais. Ah, bah voilà.
12: Et voilà.
11: Ah, c'est ça. Résolu.
6: C'est quoi cette histoire?
11: Bravo, Manu, hein.
6: Attends, je vais réessayer. Attends, on va réessayer. On va réessayer, voir si ça le fait. Ah ouais, attends, on va l'enlever. Ah ouais, attends. Bon, ben...
11: Ouais, bah celui-là, on le met de côté, il est mort. Gérard, tu peux continuer, vas-y.
0: Donc, on va accueillir...
12: Comme solaire.
0: Non, mais ça y est, on vient de te dire bonsoir à toi.
12: Oui, mais j'ai pas dit bonsoir. Bonsoir. Et je voulais seulement avertir Fildar que la prochaine fois qu'il met en antenne, je lui décolle complètement les oreilles de la tête.
0: Ouais, bah alors dans ces cas-là, tu vas aller revoir Manu. Non, mais tu vas aller voir Manu. Tu vas aller voir Manu. Il va te décoller les oreilles lui-même. Ok. En de bon entendeur, salut. Salut pour Manu.
11: Non.
0: Tu me reprends.
11: Allez, Gérard,
0: solaire.
11: le débat, GG.
5: Allez, GG, les questions.
0: Donc, Arnaud, ou qui c'est qui m'a marqué ça?
11: Ananas.
0: Ananas, pardon.
17: Bonsoir, Gérard.
0: Bonsoir. Bikini.
18: Bonsoir, Gérard, ça va?
0: Et parasol bleu.
17: Salut, Gérard.
18: Je voulais souhaiter un bon anniversaire, Sandy.
0: Ouais, bah pour l'instant, Sandy, elle est pas là.
11: Je voulais saluer quand même les gens sur Minitel qui sont pas mal. Il y a As de cœur, il y a Seigneur, il y a As de cœur. On est 43 connectés.
0: Sur internet.
6: Ça remonte, on est 1380, ça remonte doucement.
0: Ouais, ben, je pense que...
6: C'est bien déjà, Gérard.
0: Une orbite.
6: Personne fait ça.
0: Non, mais une orbite, d'habitude, on était plus loin. Alors, d'après vous, donc la deuxième, on l'a fait. Donc, peut-on faire des rencontres de stars ou autres au Club Med? On va demander ça, grosse poule.
19: Oui. Grosse poule. Donc oui, moi j'ai déjà rencontré une star au Club Med, j'ai rencontré effectivement Corbier.
0: Ouais, ah, c'est sympa.
19: Et donc,
0: ça.
19: Il m'a joué un petit morceau de guitare, c'était au Club Med à Opio.
0: Ouais.
19: C'était très très abusant.
0: D'accord. Crème solaire.
12: Moi j'ai pas eu cette chance d'aller au Club Med, mais j'aurais bien aimé. Mais oui, il paraît que c'est très très réputé pour y avoir justement beaucoup de stars, beaucoup de gens célèbres.
0: Ouais, tu peux préciser.
12: Aznavour, Sardou, Ed Mitchell. Led Zeppelin.
19: Isor Leclerc aussi.
12: Mmh. Isor Leclerc Thomas.
0: Ananas.
12: Lee Majors.
0: Ananas.
17: Non, bah, moi je pense aussi qu'il doit y avoir pas mal de stars, parce que vu que c'est très cher, tu vois, ils ont la thune pour se payer, quoi. Et ouais. Mais je sais pas qui, quoi, mais bon, c'est clair que vu les gens qui vont là-bas, il doit y avoir pas mal de stars, quoi.
0: Ok. Bikini.
18: Je sais pas s'il y a beaucoup de stars dans les clients, mais il y a en tout cas parmi les gens qui ont travaillé au Club Med, il y a beaucoup de gens qui sont devenus des stars. Il y a eu Lagaffe, il y a eu Dominique Farrugia, tu sais, c'est le mec des nuls, tout ça.
11: C'est vrai que Gérard.
18: Il y a beaucoup de comiques qui ont commencé au Club Med.
11: Oui, Lagaffe, il a bossé au Big Bill, il a bossé au Club Med avant de faire Big Bill.
18: Ça se voit, hein.
11: Il était Géo, qu'est-ce que t'en penses?
18: Il était routier aussi, Lagaffe.
11: Qu'est-ce que t'en penses, Gérard?
0: Celui qui vient de dire qu'il était routier.
11: Non, c'est peut-être vrai, mais là
0: Non, Lagaffe il a jamais été routier.
11: Lagaffe a été géo au Club Med. Tu crois que c'est bien d'avoir commencé au Club Med pour faire le Big Bill ou pas?
0: Je sais pas.
11: Bah
0: je peux pas te dire, moi je peux te dire une chose que.
11: Non mais est-ce que tu crois que depuis qu'il a fait le Club Med, il fait bien son émission de TF1 le Big Bill?
0: Oh mais attends, de toute manière un présentateur, un animateur comme lui, de toute manière t'en trouveras. T'en retrouveras pas.
12: C'est clair. Moi j'ai lu un article où certains géos qui avaient travaillé avec lui l'aimaient pas du tout. Hein. C'était quelqu'un qui faisait les accents belges, les accents arabes, et qui énervait les gens. Hein. Il se mangeait pas mal de caillasses.
0: Ouais.
12: Et puis les gens l'aimaient pas du tout en fait.
0: Ouais, ouais.
18: Mais Gérard.
12: Non, il faut que je te le dise, hein, parce que j'ai lu ça, je sais pas si c'est vrai, parce que chez toi tu l'aimes beaucoup. Cette espèce de beauf, donc voilà.
0: Alors, l'espèce de beauf, Tony, merci, au revoir à toi. Merci.
12: Non,
0: et là, faut quand même pas déconner, là, je viens de retrouver. Non, attends, tu crois que je t'ai pas reconnu, là?
6: Ah, Tony, il est sur l'IRC, il peut pas avoir.
0: Mais attends, mais c'est qui, là? C'est qui, là?
6: C'est un autre, c'est peut-être quelqu'un qui a la voix qui ressemble.
5: C'est moi qui ai choisi les auditeurs.
0: Mais arrêtez de.
5: C'est parce qu'il a la même voix que Tony.
0: Mais, punaise, mais j'en ai ras le bol, hein.
11: Et ben, même s'il a la même voix, faut lui changer sa voix.
0: Mais il a pas à passer, c'est tout.
20: Mais c'est pas lui.
5: Mais c'est pas Tony.
0: Bon, Bikini.
20: Ouais, j'ai une question à poser à Rigo.
0: Non, il n'y a pas de question à poser à Rigo. Tu réponds aux questions ou pas du tout?
18: Ouais, c'est Bikini. Comme je viens de dire, il y a beaucoup de stars qui ont commencé à travailler au Club Med.
0: Ah, te fous pas de ma gueule, toi, là-bas.
11: Mais non, Gérard, je te dis d'avancer dans le
0: débat. Ouais.
18: Allô?
2: Oui, t'es là, vas-y, on t'écoute.
18: Ouais, ouais, ok, donc je te disais qu'il y a beaucoup de stars qui ont commencé à bosser au Club Med, mais pas pour les, pendant, dans les clients, j'en ai pas vu des masses. Hein.
0: D'accord. Parasol bleu.
1: Ouais, bah, il y a beaucoup de stars qui ont fini en, faire leur, en fait leur carrière au Club Med, comme Patrick Topalov, Jaliro, Dorothée, des fois, fait des galas aussi.
18: Cousteau aussi.
0: Non mais je pense que là pour l'instant je vais vous dire une chose que de toute manière vous, dans un club vous allez jamais rencontrer des stars.
1: C'est pourquoi? Moi j'ai vu Bonnet M.
0: Pourquoi?
1: Non,
0: de toute manière les stars vont s'amuser pas à aller dans les.
18: Si,
0: ma gueule, c'est moi qui pose la question, d'accord, le pourquoi j'en ai marre.
2: Et pourquoi est-ce que tu
0: ta gueule avec tes pourquoi.
2: Non, excuse-moi, je vais pas dire pourquoi. Est-ce que tu trouves que c'est cher alors le Club Med s'il y a parce que
0: c'est cher, ben justement la question.
2: Oui, pourquoi?
0: Ah bah, oh ta gueule avec tes pourquoi aussi,
2: Gérard,
0: toi, tu fais ton
2: bizarre,
0: au lieu de faire tes dessins de merde. Et celui qui est avec un portable, dégage.
2: Gérard,
0: au revoir.
2: Gérard, pour calmer le débat.
21: Rien à foutre de l'internet.
2: De quoi?
0: Déjà vous en avez rien à foutre de l'internet, moi j'en ai rien
2: non,
0: à foutre
2: Gérard,
0: de votre gueule.
2: Gérard, c'était ta voix ça, je te signale. C'est pas grave.
0: Ouais bah toi t'arrêtes, ok.
2: Bah j'ai rien fait.
0: T'arrêtes.
2: Bah j'arrête de rien faire. C'est pas grave, vas-y Rigo.
6: Oui, il y a Davy One sur l'IRC qui te demande si tu fais partie du club mec. Le
0: ouais,
6: club
0: bah,
6: échange
0: celui-là.
6: Juste le mot. Bon bah je répéterai alors.
2: Bah oui, mais qu'est-ce que tu... on va pas lui attacher les mains.
0: Non, je tape pas. C'est lui là, il arrête pas de faire des conneries. Il me passe des saloperies là.
2: Mais non.
0: Et je te préviens, tu t'amuses pas à me passer Christine et tout ça, ok.
2: Bah non.
0: Parce que sinon ta gueule elle est démontée. D'accord.
2: Bah oui.
0: Et toi le cochon,
2: je m'échauffe la voix.
0: Ouais ouais.
22: Il a combien de connectés sur internet?
6: On remonte, on est à 1400.
1: Ouais, bah tu vois, Gigi, on va y arriver.
6: Mais vu qu'ils ont entendu ta voix dire on s'en fout de l'internet, je sais pas s'ils vont arriver. Hein.
0: Ouais mais c'est qui? C'est l'autre abruti là. Alors maintenant vous allez arrêter.
2: Il y a Sheikh Emad sur le.
0: J'en ai rien à foutre de Sheikh Emad sur l'internet, d'accord?
2: Non, là,
0: moi je veux 8000 personnes sur l'internet. Ta gueule avec tes conneries.
2: Il y a Ratou sur le.
0: Ta gueule.
2: Demande si la foire du trône c'est comme le Club Med ou pas.
1: Non.
2: C'est une question Minitel.
0: Non, j'en ai rien à foutre. Je répondrai pas sur les questions Minitel.
2: D'accord.
0: Je réponds que sur les questions internet.
2: D'accord, bah ça sert à rien de vous mettre sur Minitel, ça sert à rien, les auditeurs vous pouvez déconnecter.
0: Mais maintenant.
2: On était quand même 1400, hein. 1400
0: ouais,
2: sur.
0: Ouais, 1400. 1400 sur Minitel, tiens mon cul. Tu te prends pour une tasse à café, tu veux un anse avec?
2: J'aimerais bien, ouais.
0: Comme ça, tu boiras ton café avec.
20: Gérard, d'ailleurs, s'il te plaît.
0: Ta gueule, toi.
2: Bon, alors. Fais gaffe, tu cognes vachement, t'as vous cogné quand vous faites ça, ça cogne grave d'avance.
0: Alors, combien de Club Med existe-t-il et où se trouve-t-il?
23: Oui.
0: On va demander ça à Grosse Poule.
23: Poulpe. S'il te plaît. Donc, oui, il en existe à peu près. Je sais pas, au niveau de centaines.
0: Bah, tu peux me dire où qui se trouve?
23: Alors en France, je crois qu'il y en a 5-6. En Suisse, en Allemagne, en Allemagne.
0: Attends, Grosse Poule, oui. C'est toi qui a un téléphone pourri?
23: Ah non, moi j'ai un téléphone de très haute qualité.
0: Alors qui c'est qui a un téléphone bien, pourri?
6: C'est ouais. Un Sony?
18: On veut des noms là.
23: Non, c'est pas un Sony, non.
18: Ah, de
23: bien sûr que c'est un Sony. Moitié prix Sony.
2: Je pense que c'est un Nokia, moi.
0: Ouais, ben pour l'instant, au standard, vous m'éteignez votre...
24: Je pense que c'est un Nokia.
6: Gérard, sur IRC, il y a Turpentine qui te demande si...
21: Il y en a foutre de l'internet.
2: Voilà, ah, c'est pas moi, Gérard, c'est dans l'axe.
6: Ah ouais, là...
18: Non.
6: Je sais pas d'où ça vient, ça.
1: Il éjaculait pas.
0: Bon, alors, hop, terminé.
2: Non, arrêtez les auditeurs.
0: Non, c'est pas les auditeurs, c'est vous qui... C'est vous qui sont pas les auditeurs, ok.
1: Mais
0: bon,
1: non, mais...
0: Max.
2: Arrêtez.
1: Max,
0: GG. Non, je ne cherche pas. Je ne cherche pas, vous êtes responsable au standard.
1: Mais ouais. Regarde, j'ai pose tes questions et puis tout va bien.
0: Ouais, mais attends. De manière, c'est le premier débat que tu fais, tu vas voir comment que ça va se passer.
2: T'es nul.
0: Toi aussi.
2: Il va tirer la vis.
0: Toi aussi, t'es nul.
1: Non, mais
2: moi, je le sais, moi.
1: Mais non, mais j'essaie d'arranger les choses.
0: Non, moi, je veux pas le savoir, vous vous démerdez.
1: Bah voilà, vas-y, pose des questions, GG.
6: En attendant, il y a Yankee sur l'IRC qui te demande si t'as vu Jimi Hendrix au Club Med de Brest l'année dernière parce qu'il y était.
2: Non. Il y a une question sur Minitel de Yankee qui demande s'il y a un Club
0: Med. Non, j'en ai rien à foutre.
2: Il y a un Club Med à Suresnes ou pas?
0: Et sa mère.
2: Il y a un Club Med.
0: Et sa mère. Et sa mère, elle a monté un Club Med.
2: Bah non, justement, il demande s'il y a un Suresnes, il y a un Club Med.
0: Vous m'éteignez le micro au standard, s'il vous plaît, vous faites votre boulot.
1: Ta mère, c'est une pute.
0: Ah. Bon, alors.
18: Oh là là.
2: Ah oh, Gérard.
1: Bon
2: bah Gérard il sort.
1: Mais Gérard viens. Attends mais j'ai trouvé qui c'était, on l'a dégagé.
0: Stop.
2: Donc Gérard est sorti du studio hein, pour vous expliquer. Bien sûr, il est parti chercher Max. Et
6: comme on n'a plus de micro-casque, on ne peut pas vous faire écouter.
2: Mais c'est pas grave, il est parti gueuler. Si on se tait, on peut peut-être l'entendre. Voilà. Voilà, vous l'entendez. Il continue pas, il paraît. Donc là, à mon avis, Max va essayer de le gérer.
3: Ouais, il va revenir.
2: Ouais, bien sûr. Essayez de calmer les auditeurs, quand même.
3: Ouais. On va essayer.
2: Ouais, c'était une nana. Voilà, Gérard ne veut pas continuer. Ils sont pas capables. C'est
4: clair, Gérard.
2: C'est clair, ils sont pas capables.
7: Eh, vous allez bosser correctement ou pas?
2: Ah.
7: T'as compris, toi? Viens bosser.
3: Vas-y. Non, mais Gérard, c'est bon, on a trouvé la personne, on l'a retiré. On l'a jeté.
7: J'aime pas qu'on traite ma mère de pute.
6: Oh là là.
7: Alors maintenant, vous vous démerdez. Vous démerdez, je continue pas. Non, c'est pas possible. Là, moi, je travaille pas comme ça.
2: Bon.
7: Ouais, j'arrête.
8: Bravo.
4: Mais non, vas-y.
8: Merci, Gérard. Merci pour
7: vous. Non. Merci à Pauline, merci Manu.
3: Hein non mais Gérard, on a trouvé la personne, on l'a virée.
8: Non, elle vient de démarrer, sois pas con.
7: Ouais non, ils sont... Hey, et toi là
2: hey.
7: Et toi connard quoi, tu as arrêté tes conneries, ok.
6: Putain mais t'es pas bien toi.
7: Maintenant vous avez bossé. Hein. C'est quoi ça?
2: C'est des noms.
7: Ouais. Tu vas lancer aux auditeurs.
3: Pour mon anniversaire, reprendre.
6: Hein? En plus, ouais.
8: Qu'est-ce que vous me faites?
3: Gérard, oh, allez, pour l'anniversaire
7: de. Ah, vous faites quoi là? C'est toi qui balance ça.
2: Bali, c'est quoi?
8: Arrête,
4: va t'asseoir,
8: y'a rien.
4: Ouais, aujourd'hui, j'ai 27 ans.
7: Hein? Ouais. Non, vous me reprenez des gens, tu me mets un 10.
8: Ah non, tu vas où quoi? Tu te crois chez toi ou quoi là?
7: Moi, je continue pas comme ça.
3: Mais ça va s'arranger, t'inquiète. Mais Gégé, on l'a viré, le mec qui disait des conneries.
7: Moi, je continue pas comme ça. Désolé. Désolé.
3: Et justement.
7: Désolé, moi je continue pas. Non, Manu, t'as mis pas à rechanger les auditeurs, hein. Parce que vous êtes tous les deux responsables là.
2: Je les rechange pas.
8: Elle fait rien, Pauline.
2: Moi je les garde, ils sont très bien. Là, Gérard mange.
7: Ben, je m'en fous. Tu te démerdes toi.
2: Parle pas la bouche pleine, c'est mal poli. Hein.
7: Ouais, bah toi aussi.
2: Ouais. Alors là, Gérard sort du studio pour manger son sandwich poliment. Max en a marre. L'ambiance règne. Non, c'est bien, on s'éclate. Hein. Moi, j'ai le nez pété, bref. C'est parce que je me suis pris un micro. En fait, il m'a pris par comme un traître. Vous voyez, par derrière. Donc, il m'a tapé la tête. Je me suis pris le nez dans le micro. Et j'ai mal. Avec la dent, tout ça. Là, il y a Rigo qui est en train d'argumenter avec Manu pour savoir ce qu'on fait. Les mecs, on fait quoi? Vous parlez là? Vous parlez
6: pas, on fait un morpion.
2: Vous parlez de quoi? Vous voulez entendre?
6: J'arrive pas à trouver qui c'est qui a fait.
2: Vous voulez entendre quoi? Une interférence? Comme ça. Ah non, ça c'est pas l'interférence. L'interférence, ça fait ça.
6: Ah,
2: voilà, c'est ça.
6: Épilant.
2: Qu'est-ce que j'ai d'autre? Attends, j'ai un petit extrait des bronzés.
9: Salut Jérôme.
25: Salut.
9: Vous amenez le soleil?
25: Il nous a amené le soleil.
9: La, la, la, la.
25: T'as le moindre pépin, je suis médecin. Enfin, essaye de pas me déranger pour des bricoles quand même. Je suis en vacances. Merci.
2: Ah ouais, là c'est quand Clavier, en fait, il fait quoi? Il est médecin là-bas?
6: Ouais.
2: Il est médecin au Club Med et donc il dit, il arrive, il se la pète un peu, genre.
6: Avec les poils qui dépassent du slip.
2: Ouais, si vous avez un problème, je suis médecin, vous m'appelez, il n'y a pas de souci, un deuxième.
26: Bonsoir, nous allons nous coucher.
2: Ah ouais.
26: Bonsoir, nous allons les nier.
2: Là, c'est quoi, Manu? Parce que toi, il paraît que t'es un pro du débronzé à la mer.
6: Non, c'est quand ils sont dans la fête, là, au spectacle.
2: Ouais, il y a une teuf. Ouais, il y a un spectacle.
6: Je crois que c'est Clavier
2: et l'Ermite.
6: Qui rencontrent deux Suédoises de 2m10 et elles partent, elles font bonsoir.
2: Non, elles sont vieilles et tout, elles sont ridées,
6: ouais, elles sont
2: vilaines.
6: Elles sont grandes, moi c'est ça qui m'a choqué.
2: Ah ouais, t'aimes bien les grandes, toi. Non. Tu kiffes les grandes.
6: Non.
2: Et le troisième extrait.
27: Moi je me suis niqué plus de 80 gonzesses depuis le début de la saison.
2: Ouais.
6: Sans me vanter.
27: Sans te flatter.
2: Non, flatter.
27: J'ai l'impression que tu vas être dans les 10-15 premières, toi.
2: Ouais. Alors ça c'est de l'ermite, c'est le chaud lapin.
6: Ouais, c'est quand il est dans la chambre avec Balasco et après il se prend le pied de lit sur le...
2: Il se tape vraiment Balasco ou pas dans le truc?
6: Ouais.
2: Putain, Manu, t'es calé, toi.
28: Voilà, je t'explique. Papa est avec une amie.
2: Ouais.
28: Mais il dit que si on veut venir, on peut quand même parce que ça le dérange pas vraiment.
3: Ouais. Et pourquoi pas une partouze aussi tant qu'il y est?
28: Oh non, quelle horreur.
2: Et là, c'est où, Manu?
6: Oh non, quelle horreur. Et après, il fait...
2: Là, c'est quand il essaie de se taper la vanne. C'est
4: ouais,
2: ça
4: voilà, ouais. Ah, ils sont devant la case de Popeye.
2: Ouais.
4: Non, de l'Avanant.
2: Ouais.
4: Crois, et il y a.
2: Et il pleut, non?
4: Et il y a l'autre dedans. Non, il pleut pas.
2: Ah non, il y a l'ermite qui est en train de saper quelqu'un dans la case.
4: Non, il y a Gigi avec Bernard.
2: Ah, il y a Gigi.
4: Voilà.
2: Et Gigi et Bernard.
4: Là, il fait. À deux, s'il monte. Non, à trois, s'il monte. Déjà qu'à deux, c'est dégueulasse.
2: Ah oui.
4: Voilà.
2: Gérard tu refais le débat, Gérard? Gérard? On continue ou pas?
7: Non, mais je reprends. Faut pas essayer de rayer les noms. Maintenant, vous me faites une liste correcte au standard et c'est tout.
2: Ouais, parce qu'il y a des limites.
7: Là,
2: ouais,
7: celui qui a été dire que ma mère c'était une pute,
3: ça c'est
7: je ne veux pas le savoir.
6: C'était tout à l'heure, c'est fini. Voilà, on continue. Il y a un peu de gens qui sont arrivés sur l'IRC. On va bientôt dépasser les 2000. Donc, s'il te plaît, Gérard, on fait ça bien.
7: Alors donc, la question c'est combien coûte, combien de Club Med existe-t-il et où se trouve-t-il? Et pour ça, on récupère.
4: Ah bah non, bah t'es sympa, non, j'ai pas le temps là.
7: Ah bah t'as pas le temps, dans ces cas-là.
6: Lis un sondage pendant ce temps-là, Gérard.
7: Qu'aimez-vous trouver au Club Med? Alors il y a 42% qui aiment leur forfait lavage, rinçage et essorage. Je sais pas ce que ça veut dire. 23% adorent leur géo en string. 15% aiment trouver des cafards dans leur couscous. Et 9% aiment que le géo Gérard fait son striptease. Alors là, des trucs comme ça, tu vois. Voilà.
6: Ça va, Gérard, t'es pas le seul au monde à t'appeler Gérard, hein, je te signale.
7: Ouais, mais même
2: il y a beaucoup de géos qui s'appellent GG, c'est leur petit.
7: Ouais, non, mais même des conneries comme ça, c'est même
3: non,
7: pas.
3: Non, mais il y a un Gérard qui est géo à Nice.
7: Ouais.
3: Et il est très connu, donc à mon avis, c'est lui dont tu parles.
7: Ouais, je pense pas à mon avis.
3: Si GG.
2: Tu sais, Gérard, t'as les nouveaux auditeurs.
7: Alors donc
2: on va accueillir qui?
7: Bip bip.
10: Ouais. Bonjour, bip bip.
7: Ouais.
10: C'est la teuf.
7: Monsieur Duss.
12: Oui, bonsoir, tu avec un D. Bonsoir. Bonsoir, tu vois.
10: Jésus.
7: Quoi?
10: Bip bip.
7: Ouais, la merde. Petit perroquet.
13: Allez.
7: Eric.
12: Jean-Jean. Bonsoir, l'équipe de les belettes.
7: Et Patrice Juliette.
13: Salut, Gérard.
7: Bonsoir à toi.
12: Je voulais simplement dire que le ciné-club, là, juste avant, c'était un grand moment de radio. Hein.
7: Ouais, mais excellent. On en a rien à foutre du ciné-club, ok?
12: Parce que moi, je voulais raconter Titanic, si c'est possible. J'ai vu ce film. À un moment, il y a Jacques qui est sur le parapet, comme ça, il fait un... Il l'emballe comme un chacal. Et c'est super, Titanic, ça, je vous franchis. Bonsoir.
7: Alors, la question, c'est combien de clubs... Oh, merde, à toi! Parce que tout à l'heure, tu as dégagé, bip bip, ok?
10: Mais c'est pas moi, Jean.
7: Bon alors tu t'écrases.
10: Mais j'ai rien dit.
7: Peut-on faire des rencontres intéressantes de... Ben non, on l'a posé. Combien de Club Med existe-t-il?
10: On l'a déjà fait, Gérard.
7: Non, personne n'a répondu.
6: Gérard, à ce propos, sur IRC, il y a Turpentine qui te demande si on peut trouver un Club Med sur l'océan Pacifique.
10: Tout à fait.
7: Alors, sur l'océan Pacifique, c'est possible.
13: Ben non.
7: Quoi, non? Attends, toi.
12: Parce qu'il y a de l'eau, il y a beaucoup d'eau. Je pense ça.
7: Ouais, d'accord. Donc, si vous voulez pas me laisser répondre, ben, vous avez raison. Alors maintenant, bien sûr, alors maintenant, toi qui dis qu'on s'en fiche, tu vas répondre. Tu vas répondre, t'as ouvert ta gueule, maintenant tu réponds.
12: Mais essaye de pas être trop agressif avec moi, je te kiffe.
7: Ouais, ben pour l'instant, tu vas répondre et tu vas la fermer.
12: Oui, mais la question, le problème, c'est que t'as posé trois questions, t'as dit que celle-là est pas bonne, celle-là pas bonne, et il y en a une qui est bonne, mais je sais pas laquelle.
7: Bon, alors, dans ce cas-là, tu retournes au standard, tu retournes au standard.
10: J'en ai marre de retourner.
7: Ouais, bah t'en as marre, bah moi j'en ai ras-le-bol de t'entendre. C'est qui ça?
3: Non, mais c'est pas grave, j'ai
7: pauvre. Non, c'est qui?
12: C'est attends.
2: Pablo.
12: Voilà, Rodrigo, qu'est-ce que tu veux?
7: Ah ouais, qu'est-ce qu'il vient faire encore là? Manu! Tu fais ton boulot correct de ma mère!
12: Monsieur Deux.
7: Putain, mais c'est pas vrai!
10: Répondre à mes questions.
3: Calme-toi, GG, t'occupe pas d'eux et continue.
7: Putain, mais vous allez faire votre boulot au standard ou quoi?
2: Je vais le trouver, je sais pas d'où il sort, mais je vais le trouver.
6: Gérard, pour
3: et c'est pas facile à gérer le standard.
7: Ouais, c'est pas facile. Vous avez qu'à faire votre boulot. Vous êtes à 24 heures sur 24, vous êtes même pas capable de me trouver des auditeurs potables pour un débat. Vous me prenez des habituels.
6: Gérard, sur IRC, pour te calmer, il y a Checkmate qui te demande si au Club Med, on peut se faire faire le maillot.
7: Comment ça?
6: Se faire faire le maillot, c'est pas ce que ça veut dire?
5: Non.
6: Bah,
5: c'est
6: demande
5: quand on se fait raser, tu sais.
6: Ouais.
5: Parce qu'il y a des centres d'épilation dans les Club Med.
6: Voilà.
0: Oui. Oui, il y a justement c'est une question qu'on va poser pour maintenant. Mmh. Une fois que au standard. Manu, pégue pas ta gueule.
5: J'ai rien fait.
3: Il a rien fait, GG.
5: Merci à
0: toi. Putain, vous allez commencer à faire votre boulot correctement. Après, on discutera.
5: D'accord.
0: Ok. Alors maintenant, vous éteignez vos micros et vous me cherchez des gens.
5: Voilà.
0: Hein? Parce que les micros allumés, j'en ai ras le bol.
5: Ouais, c'est pas comme ça que vous allez trouver des gens.
0: Alors,
5: au standard.
0: Pardon.
5: Alors, bah vas-y, GG. Bah
0: attends, pour l'instant, t'es même pas capable de bosser.
5: Putain, c'est pas possible.
0: Bon,
5: alors on en est où, GG?
0: Donc, on revient toujours à la même question.
5: Ouais, donc il reste qui, là?
0: Alors, qui c'est qu'on a viré?
11: Moi, bah,
0: on a viré tout le monde.
5: Il y a Bip Bip encore.
14: C'est Eric Jean-Jean qui est parti.
0: Ouais, c'est ça, Eric Jean-Jean qui se faisait passer pour eux.
5: Là, pour Eric Jean-Jean.
11: Autre.
0: Ouais. Alors Bip Bip.
5: Ouais.
11: Soyez exact.
5: Allô?
0: Ah. Bon, tu réponds!
11: Excuse-moi, Jean, mais j'étais hors antenne parce que Manu m'a pris hors antenne et j'ai pas entendu ta question, moi.
0: Ouais, vous me pétiez de répéter les questions. Monsieur Luce.
11: Eh ben, Gérard, c'est pas gentil.
15: Moi, j'ai tout à fait compris ta question.
0: Ouais, Tony.
15: Non, pas du tout.
0: Mais même mouchoir devant. Même mouchoir devant.
15: J'ai pas de mouchoir, qu'est-ce que tu
0: veux? Mais si. Mais si, c'est Tony,
15: attends.
0: C'est Tony. Virez-le. Mais merde, je vous dis que c'est lui, il met un mouchoir devant son combiné.
5: Ouais, peut-être.
3: Mais attends, il a dû changer de numéro 3 fois, c'est pas possible.
0: Non, mais attendez, un mouchoir devant un combiné, on peut changer sa voix.
6: Gérard, c'est Tony. Regardez. Gérard, pour calmer le débat.
0: Oh là là, moi j'en ai ras-le-bol. Allez, moi j'arrête.
6: Gérard, arrête.
3: Mais non,
0: j'ai... Non, j'arrête. Vous faites que de la merde ce soir.
3: Mais c'est qui Tony, d'après toi? Dis-moi.
0: Et là, c'est monsieur Duce.
5: Monsieur Duce.
0: Et alors, qui c'est qui l'a pris? C'est toi, Pauline?
3: Non!
0: Merde! Vous me pétiez, là, ce soir!
6: Gérard? Donc, pour calmer le débat...
0: Vous me
5: pétiez! Vas-y, rigole.
6: Oui, non, il y a Fouras qui passe le bonjour à sa mère.
0: Ouais, c'est bien. Non, Manu! Manu, non! Manu,
3: attends,
0: non!
5: Mais quoi?
0: Comprenez-la!
3: Mais ouais!
5: Arrêtez de...
0: Ouais, mais magne!
5: Arrête de gueuler, GG, assieds-toi.
0: Oh non! Non, moi je continue pas comme ça! Non!
5: Ah, il y a Max, le belge, sur Minitel, ouais, qui dit: je vais dormir parce que le débat il est trop nul ce soir, il a ni queue ni tête.
0: Ouais, bah il a ni queue ni tête comme moi. Et bah dans ces cas-là, il est une heure et demie, top terminé. On fera pas les 10 questions, c'est pas la peine de prendre des gens.
5: Oh non!
0: On demande entendeur, salut!
3: Il y a plein de gens qui réclament, genre. Vas-y, fais les questions.
14: J'ai retrouvé quelqu'un en plus.
0: Ouais. Non, de toute manière, tu as le droit de
6: gueuler.
0: Non! Non, Manu! Non, Manu, je travaille plus comme ça avec toi!
14: C'est pas le même! Ce n'est pas le même!
0: Je ne travaille pas avec toi!
3: Non, mais Gérard, écoute sa voix et puis.
0: Non!
3: Mais si, Gérard!
0: Je ne travaille pas avec vous comme ça!
14: Ce n'est pas le même, Gérard!
0: Vous me faites du boulot de merde!
14: Pourquoi?
0: Attends, non! C'est terminé! Terminé, on fait plus de. C'est terminé, le débat, il est terminé!
14: Ah bon?
0: Il est clos!
5: Ce qui est sûr, c'est que Gérard n'aura plus de voix.
0: Et maintenant, à cause de vous, je me perds bien. Et vous allez me le payer, bande de
14: connards. Mais non, mais c'est rien. Mais arrête de t'énerver.
0: C'est rien. Mais marre-toi, toi, Pauline.
14: Stop.
3: Mais Gérard.
14: Mais c'est normal que tu te marres. Mais c'est normal.
5: Mais qu'est-ce qu'il a? Qu'est-ce que tu...
6: Non, moi, je sais, c'est parce que...
3: Je crois que c'est ma présence.
6: Non, à mon avis, c'est parce que... C'est parce qu'il a pas eu de cadeau.
5: Ouais, franchement.
0: Mais
5: Gérard. Tu te tais, c'est moi qui te parle maintenant. Ici, t'es chez moi, t'es pas chez toi. T'es jaloux parce que ce soir, on a offert un cadeau. Depuis le moment où on a offert le cadeau à Sandy, tu fais la gueule.
0: Non,
5: si.
0: C'est pas ça.
5: Si.
0: C'est que le standard, il est en train de déconner. Ils me prennent que les habituels. Ils me prennent pas les lignes.
14: Ah bah, ouais, vous prenez les lignes aussi.
0: Alors maintenant, vous allez prendre des lignes qui sonnent. Et vite fait. On prendrait pas le débat avant. Non,
5: t'arrêtes pas de mettre des disques et oh,
0: et toi Manu, c'est pareil, au lieu de mettre ton casque avant que je t'éclate ta gueule.
5: Arrête. Pourquoi ça fait une demi-heure qu'on a pas...
0: Pauvre con, on va.
5: Ouais. Ouais. Bah quoi que ça fait une demi-heure qu'on a pas mis un disque, hein. On va mettre un petit disque alors.
14: Fildar.
5: On va mettre un disque et après on finit parce que là on peut plus là. Ah oui, je sais, j'ai plus d'oreilles. J'entends plus.
0: Manu, tu dégages. Tu vires d'ici. Oh là là,
5: dégage. Top. Manu est parti, Gérard, c'est pas la peine de crier.
0: Bonne radio.
5: Fun. Tu vois, il y a des problèmes.
3: Fun. Mais ouais, c'est pas notre
5: faute. Faut qu'il y ait une qui clignote.
0: Fun.
5: Bon, alors, mets un disque et on se retrouve à Saint-Vallier parce qu'il y a Phil. Oh là là. La fin.
6: Pour que tu sois sûr. Parce qu'à la fin, il y a le mec qui parle, c'est rien, Gérard. Ouais.
7: Ah, donc, c'était les petits proutes du soleil avec de la crème spéciale pour les fesses. Et vous êtes toujours sur Fun Radio sur les débats du jeudi. Donc, avec des petits problèmes, mais c'est pas grave, on a
5: avec
7: réglé ça.
5: Avec la pleine pêche.
7: On a réglé ça, donc on récupère coquillage.
16: Ouais, bonsoir Gérard.
7: Bonsoir. Snoopy.
17: Salut.
7: Salut, Kiwi.
18: Ouais, salut Léger, j'arrive en renfort, j'espère que ça va bien se passer.
7: Et serviette de plage.
17: Salut Gérard.
7: Salut à toi. Donc la question, donc seriez-vous prêt à tout quitter pour aller au Club Med? On va demander ça à coquillage.
16: Moi je pense pas, parce que je pense que le Club Med, c'est pas terrible quoi. Moi je fais tout le temps au Cap Estérel, tu connais non?
7: Non.
16: C'est sur la Côte d'Azur. C'est où qui tourne comment? La série Sans Limite, tu connais?
7: Non.
16: Bah c'est une série qui passe sur la Une. Et puis moi je trouve que là-bas, j'ai rencontré il y a 2 ans Olivier Panis, qui était là-bas.
7: Ouais.
16: Franchement, c'est mieux que Club Med, hein, parce que j'ai des copains qui ont été.
7: D'accord, là c'est bon, Snoopy.
17: Ouais, tu peux me rappeler la question, s'il te plaît?
7: Oh non, mais non, je répète pas les questions. Alors, vous prenez Snoopy, vous le...
6: Gérard, sur IRC, on me demande que tu répètes la question, parce que non plus, ils l'ont pas entendu.
7: Mm. Ah non, mais alors, seriez-vous prêt à tout quitter pour aller au Club Med? Alors, maintenant, vous allez prendre Snoopy en antenne, et vous lui faites comprendre. Parce qu'il y en a ras-le-bol que je répète les questions constamment. Alors, Kiwi.
18: Ouais, bah écoute, moi GG, je te dis aucun problème, je serai prêt à tout plaquer parce que bon, j'ai pas trop de vie privée, moi j'ai rien, j'ai pas de travail,
7: mm-hmm.
18: pas de copine, j'ai pas de vie privée, j'ai pas de vie sexuelle, j'ai rien, j'ai pas d'amis, j'ai pas de famille. Donc à la limite, ouais, je pourrais tout plaquer quoi.
7: Mais non mais Kiwi.
18: Non mais c'est vrai quoi, je suis un peu qu'une merde quoi, j'ai déjà du mal à passer à la radio, tu vois, donc voilà.
7: Non mais Kiwi, moi je te demande, est-ce que t'es prêt, tu vois, de toute manière tout à l'heure on a demandé, est-ce que vous êtes prêt à faire des rencontres?
18: Bah je pourrais plaquer tout ou rien quoi, c'est tout ou rien, voilà.
7: Non mais est-ce que au Club Med,
18: ouais.
7: Dans un Club Med quand tu y vas,
18: ouais.
7: De toute manière tu es...
18: Qu'est-ce que c'est que ça? Oh là, c'est RTL qui déborde ou quoi?
6: Parce quoi, il y a Kenny au standard ou quoi?
17: Non, c'est Jean-Pierre.
5: C'est quoi?
17: La fête de la musique.
7: Non, là, non, pas lui.
5: Non, il est pas là,
18: pas lui.
5: C'est un mec
18: lui.
5: Qui limite ça.
7: Kiwi.
18: Ouais.
7: Donc pour revenir à ta question, donc de toute manière, je pense que la question c'est...
18: Qu'est-ce qui se passe? Bon, vas-y, GG, je t'entends. Moi.
7: Donc la question c'était, est-ce que seriez-vous prêt à tout quitter pour aller au Club Med, tout ça?
18: Ouais.
7: Donc bon, dans un Club Med, normalement tu peux faire des rencontres.
18: Ah bah ouais, tu vas un peu pour ça au Club Med, il y a la plage et les culs quoi quand même.
7: Ouais mais je pense que t'as la plage, t'as
18: la bouffe aussi.
7: Merci pour le double son. Donc t'as la plage, t'as la
5: kinésithérapie.
7: T'as ça.
18: Ouais.
7: T'as la télasso,
18: T'as la télé.
7: Ouais, t'as pas mal
5: t'as
7: de
5: la
7: trucs.
5: Piscine, t'as le jacuzzi, t'as tout ça en fait.
7: Bah t'as pas mal de trucs. Serviette de plage.
17: Ouais bah moi en fait j'en serais pas capable parce que je suis allergique au soleil.
5: Mm-hmm. Ah, c'est con ça.
18: Mais la crème, c'est fait
17: bah
18: pour
17: ouais,
18: ça.
17: Mais ça me coûte vachement cher en crème, quoi. J'ai essayé, alors je vais taper plutôt les Club Med en Norvège, quoi.
7: Ouais, attends, tu vas en Norvège, c'est pareil. Dès qu'il fait chaud, c'est pareil.
17: Ouais, mais la crème solaire, elle est moins chère là-bas.
7: Ouais, d'accord. Attendez 5 minutes, oui.
5: Ouais, à la place de coquillage, on accueille Tom Cruise. Bonjour Tom Cruise.
18: Salut.
17: Salut Tom.
18: Salut Tom. Salut tout le monde. Allô?
7: Salut.
18: Ah?
7: Salut.
18: Salut.
5: Coupe ta radio.
7: Voilà, tu t'éteins ta radio, s'il te plaît, ouais. Merci.
18: Allô, un truc, là. Allô, j'ai...
7: T'éteins ta radio, on t'entend.
18: Il n'y a pas de radio derrière moi.
5: C'est un portable.
18: Ouais.
7: Terminé.
18: Non, c'est bon, je change de téléphone.
7: Non, mais...
5: Ah, il a peut-être un autre téléphone, c'est bon, alors. C'est mieux.
7: Attends, mais moi, je peux pas faire des débats dans des conditions comme ça.
18: Allô, ça va mieux, là?
5: Ah bah oui.
17: Ah bah oui, tout de suite.
18: Ouais, excusez-moi. Ouais, bah moi, j'appelle, j'ai été barman au Club Med. Et j'ai un peu tout laissé tomber justement pour y aller parce que en fait
1: ce qui s'est passé une fois, je suis rentré plutôt que chez moi.
0: Attends, 5 minutes, ouais. 5 minutes, Tom Cruise, parce que là, il y a une question importante. IRC, c'est peut-être.
6: Oui, il y en a plein, malgré qu'on soit pas tant que ça. Il y a Turpentine sur l'IRC qui te demande si on peut faire de la clitothérapie au Club Med.
0: Oui.
8: Avec les doigts ou pas?
0: Comment?
8: Avec les doigts ou pas, je voulais savoir. C'est manuel comme travail ou pas?
0: Avec ma bite dans ta bouche, tu peux le faire?
8: Attends, un massage, tu le fais avec les doigts, tu le fais avec les mains. Je voulais savoir si c'est pareil.
0: Ok.
8: Bah réponds-moi.
0: Non mais moi je te dis, c'est bon. Ça y est, j'ai répondu à la question.
8: Ah non,
0: donc,
8: là, t'es pas bon du tout, là, tu m'as pas répondu.
0: Non, mais
6: tu m'as pas répondu.
8: Vas-y,
0: moi je te dis que tu peux faire avec tout.
8: Mais vas-y, réponds, avec tout.
0: Ça y est, je viens de te dire avec tout.
8: Ouais.
0: Ok.
8: C'est limite, hein, quand même, comme réponse.
0: Bon. Serviette de plage, donc pour finir.
17: Bah je t'ai répondu, Gérard, non?
0: Ah ouais, donc, Tom Cruise.
1: Ouais, ben moi en fait, une fois je suis rentré chez moi, plutôt que prévu, j'ai trouvé ma femme au pieu avec mon meilleur pote, et j'ai décidé de partir au Club Med.
0: Non, mais attends, Tom Cruise.
1: Ouais.
0: Non, mais Tom Cruise, ouais. Tom Cruise, ouais. Je crois qu'apparemment t'as pas compris la question.
1: Si, ben moi j'ai tout quitté.
0: Non,
2: écoute Gérard, lui, en fait c'est une déception amoureuse.
1: Au Club Med, tu vois.
0: Mais attends, mais est-ce que vous seriez prêt à tout quitter pour aller?
2: Bah oui.
0: C'est quoi ce panne pourrie?
2: Il y a un portable. C'est ce qu'il a fait,
0: Gérard. Oh non, moi je peux pas continuer. Ouais, attends, l'autre là, t'as un son pas pourri. Ouais, c'est toi qui déconne.
2: Ce qu'il a dit, c'est qu'en fait, il avait un problème avec sa femme qui l'a quitté. Donc, pour se changer les idées, en fait, il a tout plaqué pour aller au Club Med. Voilà ce qu'il a dit.
0: Donc, bien sûr, et j'ai toujours encore le même son. L'autre, il est toujours avec son portable. Alors, quels sont les prix pour ce voyage ou autre destination?
2: Tu demandes à qui?
0: À Snoopy.
2: Snoopy. Attends, Gérard, je suis en train de voir avec son téléphone.
6: Ah, c'est Snoopy qui a un téléphone.
0: Ah, d'accord. Alors, Kiwi?
8: Ouais, ben, faut déjà savoir dans quelle monnaie.
2: Ah oui, c'est intéressant.
8: Ah ouais, en francs, en euros, en quoi?
0: Pour l'instant, je parle pas d'euros, d'accord?
8: Non, bah attends, ok, bah alors 2000.
0: Quels sont les prix pour ce voyage ou autre destination?
1: Ça dépend combien de temps on y va.
8: 2000 copains.
0: Oh là là, mais qu'est-ce que c'est que ces auditeurs que vous m'avez choisi?
17: Non, mais on va dire un voyage de 15 jours.
8: Il y a qui?
17: Et en francs.
8: C'est qui, oui, là?
0: Non, mais qu'est-ce que c'est? Non mais qu'est-ce que c'est que ces auditeurs que vous me prenez là?
17: Et GG, franchement, on a essayé d'assurer.
0: Ouais, vous assurez rien du tout.
17: C'est toi qui est un peu dur, je pense.
0: Non.
8: GG, je peux répondre?
0: Ouais.
8: Parce qu'il y a un blaireau qui parle par-dessus moi là.
0: Ouais, le blaireau, c'est Manu.
8: Non, c'était un gamin au standard.
0: C'est Manu.
8: 2000. Je te dirais 2000.
1: Ouais, 2005, Tom Cruise.
8: Tu vois, il est là, le blaireau. Là.
0: Oh là là là, oh putain, vous que...
2: 2005, c'est pas beaucoup quand même.
0: Bon, de manière, c'est la dernière question, hein, j'irai pas plus haut.
6: Gérard, sur IRC, il y a Cyber Titi qui trouve que t'es vraiment trop bonnard.
0: Comment ça?
6: T'es bonnard.
0: Qui explique de préciser?
2: Bah t'es bon, quoi.
0: Attends, je suis bonne cochonne et je suis pas une nana, espèce de con.
2: Bah oui, il est con.
0: Ok, alors, en de bon entendeur, salut pour toi.
8: C'est Tom Cruise.
0: Ouais, bah bonne nuit à toi, au revoir.
2: La suite, il y a qui encore?
0: Snoopy.
17: Ouais.
2: T'as entendu la question, Snoopy?
17: Attends, laisse-la répondre, Gégé, elle va répondre, regarde.
0: Mais attends, elle était au standard, elle a même pas compris la question, il dort là.
17: Je suis en train de m'expliquer qu'il fallait que j'écoute bien ce que tu disais.
2: Ben voilà.
17: J'étais pas attentif, il m'a engueulé et tout. Voilà quoi.
0: Oh là là.
17: Quoi.
2: Faut pas qu'elle pleure.
0: Bon, allez.
2: La Gérard console là, elle pleure. Bah
0: ouais, non, moi j'en ai rien à foutre.
2: Là, mais tu l'as fait pas.
0: Ouais, t'as du monde derrière, vas-y.
2: Mais
0: vas-y,
2: non, Snoopy. Les auditeurs.
0: Non, vas-y, Snoopy. Vas-y, t'as du monde chez toi, alors dégage. Hop, au revoir. Elle a du monde derrière. Elle a du monde.
2: Je peux pas la dégager, elle pleure.
6: Gérard.
0: Je m'en fous, tu dégages les gens.
2: Alors, t'as pas de cœur. T'as pas de cœur, Gérard.
8: GG, quand même, tu fais tomber Sandy, tu fais pleurer les filles, ça se fait pas.
17: Ouais. Je pleure pas.
6: Ouais, ça.
0: Bon allez, conclusion du débat parce que vous me faites chier.
6: Gérard, j'ai une bonne question.
2: On accueille Thierry à la place de Tom Cruise, merci.
6: En plus. Et j'ai une bonne question sur IRC de Wanobi. Il te demande pourquoi il y a des piscines au Club Med alors qu'il y a la mer à 300 mètres.
1: Bah il peut pas y avoir de patinoire.
0: Bon, pour l'instant c'est moi qui réponds, donc pourquoi il y a des piscines au Club Med
6: alors qu'il y a la mer juste
0: à côté. Donc c'est pour que les gens qui puissent aller dans la piscine s'ils ont des problèmes de santé.
6: Ah ok.
0: Voilà. Donc, alors, de toute manière, je pense qu'on va avoir toujours l'autre avec sa conclusion.
2: Attends, c'est pas fini.
0: Non, c'est terminé.
2: Non, c'est pas terminé. Il faut savoir gérer les auditeurs, c'est tout.
0: Quand c'est pas les habituels,
2: ils sont minables.
0: L'autre, tu l'as bien et puis c'est tout.
2: Eh ben, on continue alors.
0: C'est tout.
3: Ouais, mais on a un nouvel auditeur là, Jerry.
0: À la place
2: de Tom.
3: À la place de Tom Cruise.
0: Ah bon, en plus.
2: Il y a combien de connectés
6: sur internet ? On est à 3720.
0: Mais de toute manière, on n'aura pas les 8000. Hein.
2: Ah bah non, c'est clair.
6: Si le débat continue, on peut les attendre. Ah non, si t'arrêtes maintenant, on les aura jamais.
2: Tu vas pas t'arrêter, il y a 3800 connectés sur internet.
0: Alors, qui c'est qu'on a ?
3: Jerry.

0: Donc les jeudis, quand je commande, c'est moi qui commande les jeudis. D'accord?
1: Ah ouais,
0: c'est pas
1: d'accord.
0: toi qui commande.
1: D'accord.
0: C'est moi.
1: Ok.
0: Donc quand je te dis de prendre des gens au standard, tu paies ton boulot et c'est tout. T'es là que pour faire ton standard. C'est tout.
1: Oh là.
0: Ouais, mais c'est comme ça avec moi.
2: Okay. Allez, Gérard, tu prends comme pas.
1: Tu veux. Ouais, il rigole pas.
0: Tu prends comme tu veux.
2: Ouais.
0: Ça te paie, ça te paie, ça te paie pas, c'est le même prix.
3: Par le trou, par le cul, par où tu veux.
0: De manière, si ça te paie, tant mieux, si ça te paie pas, c'est le même
1: non,
0: prix.
1: Non, mais ça me plaît, il n'y a pas de problème.
0: Donc, c'est à toi de faire gaffe. Un conseil averti en vaut deux. Je te préviens, ça fait déjà deux fois, que je vous engueule. Alors, attention. Toi Manu, pour l'instant tu fermes ta gueule parce que t'es capable de rien foutre.
2: Ouais mais c'est pas le même, toi, alors moi je te prends des gens si t'en veux pas.
0: Toi pour l'instant t'es en train de garder ton casque, y a que Apolline apparemment qui a l'air de bosser. Toi t'es en train de garder ton casque et toi tu fermes ta gueule. T'as 24 lignes là et...
2: Ah non, ça c'est pas possible.
0: Non non, c'est impossible.
2: C'est impossible,
4: il y en a pas 24.
2: C'est pas compté.
0: Non mais alors pour l'instant tu laisses tout sonner et tu prends personne, alors, c'est tout. Manu. T'es toujours avec ton casque. Hein, depuis tout à l'heure, je te vois, tu es en train de rien foutre. Mmh. Alors, ça va comme ça, ce soir, t'es nul, t'es zéro. T'es un cave.
2: Ouais.
0: Oh non. T'es carrément un cave.
2: Oh.
0: Tu ferais mieux de retourner chez toi, d'aller voir ton bébé rose.
2: Bon, continue.
3: Non, t'es dégueulasse avec moi.
2: C'est pas grave, Manu, c'est pas grave.
1: C'est pas grave.
2: T'auras fait plein d'enfoirés.
0: Ouais, alors. Même le dimanche, vous n'êtes même pas capable de bosser correctement.
3: Non, c'est dégueulasse.
1: Bon, allez, Gégé, on continue le fleur manu et puis on continue les questions.
0: Ouais, mais...
3: C'est dégueulasse.
0: Ta gueule.
2: Manu,
0: ok.
2: On accueille les gens.
0: Qui c'est, donc, à la place de Tom Cruise que tu m'as dit?
1: Jerry.
5: Bonsoir.
0: Salut. Alors, donc, la question, c'est quels sont les prix pour ce voyage ou autre destination?
5: Bah, ça dépend de la destination, il y a plein d'endroits au Club Med. Tu peux aller au Baléares, tu peux aller dans le Pacifique, tu peux aller aux États-Unis, tu peux aller partout.
0: Non mais quels sont les prix?
5: Ben, si tu vas, mettons, à Hawaï, c'est tout de suite 10 000 balles pour 15 jours.
0: Mm-hmm.
5: Okay. Si tu vas au Baléares, c'est moins cher, c'est 3 500, quelque chose comme ça, quoi. Maintenant, ça dépend aussi combien de temps tu restes, où tu vas, t'as plusieurs tarifs, plusieurs organisations, c'est variable.
0: Ouais, mais... Non mais il y a une question que je suis en train de me poser parce que justement quand je pose la question quels sont les prix pour ce voyage ou autre destination, il y a une question que je me demande et ça je pense que Jerry, serviette de plage, kiwi et Snoopy, tu vas pouvoir répondre.
2: Ouais.
0: Donc est-ce que vous pouvez me dire si par exemple vous partez par des agences de voyage, est-ce que vous avez des tarifs ou pas?
6: Bah non. En fait quand tu regardes le Club Med c'est quand même le plus cher quoi.
0: Non mais attends, tu peux c'est qui là?
6: C'est Snoopy.
0: Ouais, tu peux préciser?
6: Bah tu regardes, moi je me suis renseigné, tu vois, pour les vacances, le Club Med c'est 5000 balles la semaine par personne. Donc ça fait cher quand même, tu vois, rien pour la France.
0: Ouais mais tu pars où toi?
6: Bah, tu regardes sur Marseille, dans le sud de la France, tu vois, en restant sur la côte.
0: Non, je pense pas. Parce que moi, je vais te dire une chose, j'ai pu voir des petits sondages comme ça. J'ai pu voir des sondages. Je pense que pour une semaine, par exemple, tu pars en Italie ou en Espagne, tu en as déjà pour 15 000 francs. Mais attention, non, mais 15 000 francs, t'as le billet qui est compris.
5: TTC.
6: Ah ouais, mais moi je te parlais sans voyage, tu vois, parce que je restais en France, c'est pour ça. Mmh. C'est vrai qu'avec le billet d'avion, ça fait encore plus cher. Hein. Puis en plus, c'est dans l'aéroport au club, il y a des bus, tout ça, donc faut payer tout ça. Hein.
0: Bah, de toute manière, normalement, non, je pense pas, Snoopy. Normalement, non, je pense pas. Parce que dès que t'arrives à l'aéroport, normalement, t'as une personne avec un panneau. Qui dit pour le Club Med ou je sais
6: plus.
0: Ouais,
6: voilà, mais tu vois, après, ils t'emmènent vers un bus, il faut que tu prennes le bus.
0: Mais même, de toute manière, de l'aéroport, pour aller jusqu'à, par exemple, la chambre d'hôtel où tu veux aller, normalement... Non, attendez, s'il vous plaît, derrière, merci. Normalement, c'est pris en charge. C'est pris dans...
5: Dans le cul.
0: Non. Pas dans le cul, parce que toi tout à l'heure, dans le cul, c'est qui dit ça?
6: Dans le cou?
0: Okay. Non, c'est qui vient de dire dans le cul?
6: Okay, j'ai compris dans le cou, moi.
5: C'est Pedro.
0: Ah, Pedro, c'est quoi, lui? D'où qu'il sort encore, celui-là?
5: Pedro.
6: De l'hélico.
0: D'accord, Manu. Bosse bien,

0: Merci, merci, merci.
1: Bravo, connard.
0: Merci, c'en est
1: bravo,
0: merci.
1: Connard.
0: Merci, merci. Merci.
1: Pour l'instant, t'es en train de perdre des dessins alors que je te demande de savoir qui c'est qui dit.
0: Mais il a répondu, c'est pas
2: bien. Tu nous as encore posé une brochette de gogo.
3: Gérard. Sur IRC, il y a Père Fouras qui dit à RIP, officiellement, tu peux pas faire rentrer des gens à l'école, mais bon, on passe pour cette fois.
1: Non, mais attends, c'est pas du tout la question.
2: On parle pas de l'école, hein.
1: Bon, toi, tu t'écrases, ok?
2: Non, mais, on parle pas de l'école, c'est vrai.
1: Tu t'écrases.
2: On parle pas de l'école.
1: Tu t'écrases.
2: Mais attends, on parle pas de l'école, c'est tout, je veux dire.
1: Tu t'écrases.
4: Il est à côté de la plaque, le gars, c'est tout.
1: Ouais, mais non, il y a Emmanuel, au lieu de dessiner.
2: Mais il y a des sujets tabous.
1: Non, mais attends. Ouais, là, je pense.
5: Ta bouse de vache.
1: Allez. Hop. Ouais, c'est même pas la peine qu'on continue parce que là, ça sert à rien.
5: Ouais, c'est vachement intéressant.
1: Non, c'est vachement intéressant. Toi, t'es à moitié endormi, tu fais que tes dessins. Alors, terminé, hop. Basta, terminé, point final à la ligne. Conclusion du débat, je sais qu'on va
5: avoir une conclusion. Il y en a qui vont être malheureux, hein, c'est clair. Si
1: on va avoir une conclusion sur l'internet.
3: J'attends que tu continues et qu'on arrive à la conclusion parce que c'est pas l'heure de la conclusion.
1: Là. Ah bah si, il est 2h, donc moi je fais conclusion parce que l'autre, il est même pas capable de bosser, donc merci Manu.
4: Ouais, mais
1: non, non, c'est terminé.
5: On va les auditeurs, on va faire chacun.
1: Non, il y a plus de quart d'heure.
5: Non, mais Gérard va pas en soir, donc on va laisser tomber, vous allez faire chacun votre conclusion. Et puis voilà.
1: On pourra dire merci à Manu.
4: Merci Manu.
5: T'arrêtes pas de lui dire merci depuis tout à l'heure, donc on va faire la conclusion.
1: Donc alors, conclusion, Snoopy.
4: Bah moi je trouve que mettre, tu vois, c'est bien, mais c'est encore un peu cher, quoi.
1: Bah ouais, mais ça, j'y suis pas en rien. C'est le gouvernement qui a décidé ça et on pourra rien faire d'autre, hein. C'est tout.
4: Ouais, voilà. Et je pense qu'ils devraient faire des tarifs, tu vois, pour les jeunes, pour qu'on puisse partir moins cher pendant les vacances.
1: Bah ouais, ben bah, voilà. Donc dans ces cas-là, faire des tarifs comme la SNCF pour les moins de 25 ans. Mmh. Ouais, mais justement.
4: La première semaine gratuite et puis on paye la deuxième si on est content.
1: Non, mais justement, le débat de la semaine prochaine va porter sur les tarifs pour les jeunes.
6: Oh non.
4: Ah, d'accord.
1: Quoi, oh non?
2: Ça, c'est vachement intéressant, hein.
1: Tu sais qui vient de dire oh non?
5: Ouais, puis tu vas être vachement au courant, en plus.
2: Ouais, c'est vrai, t'es quand même une vieille croûte, hein.
1: Ouais, bah moi, je t'emmerde, toi, connard.
2: Oh là, les filles.
1: Bravo, Manu.
5: Ouais, bravo, Manu.
0: Merci.
5: C'était une nana, hein, j'ai déjà reconnu une nana.
1: Ouais.
4: Merci, Manu.
1: Alors, Kiwi.
2: Ouais, bah écoute, j'ai été très honoré de participer donc à ton débat, GG, ça s'est pas trop mal passé. Et je voulais encore te remercier pour ces 10 minutes de bonheur intense avec une belle brochette de gogol.
1: Non, bah, de toute manière, c'est toutes les semaines qu'on a des gogols grâce au standard.
2: Ouais, il y a des plus ou moins gogols quand même.
1: Non, mais de toute manière, grâce au standard, on a des gogols. Il y en a un qui garde son casque constamment. Je me mettrai un casque chez moi et je dormirai avec.
2: Mais non,
1: ok, d'accord, je l'enlève.
2: Remets-le.
5: Larsen, Manu.
3: Gérard, moi j'ai plein de conclusions sur IRC.
2: Ouais, alors déjà.
3: Conclusion d'Arnett qui dit le jour où Gérard sera sympa, on aura tout vu, car pour l'instant c'est trop le roi des. Et aussi des mecs pas sympas. Gérard, ce soir tu as été vraiment pas gentil.
1: Alors, Arnett, si je suis le roi des cons, bah toi.
3: Ah, il l'a pas dit, hein, il a dit.
1: Non, mais de manière.
3: Regarde, il l'a pas écrit, il a mis des étoiles.
1: Ouais, mais c'est ce qu'il a voulu dire. Donc, Arnett, dans ce cas-là, ben, toi aussi, t'es le roi des cons. Et toute la bande avec.
5: Basile.
3: Il y a aussi une conclusion de Davy One qui dit qu'il y avait personne sur IRC ce soir et que les internautes sont sûrement partis au Club Med. Et il y a une conclusion de Turpentine qui dit que ton débat il avait ni queue ni tête comme toi.
1: De toute manière, Turpentine, comment qu'elle s'appelle?
3: Turpentine.
1: Alors Turpentine, de toute manière, je commence à en avoir ras-le-bol de toi toutes les semaines. Alors donc t'arrêtes de me balancer tes saloperies, ok?
2: C'est vrai que t'as une queue dans la tête, hein, quand même.
1: Et moi je t'emmerde. Moi je t'emmerde, connard.
2: Ah, mais c'est vrai que t'as une queue dans la tête.
1: Alors serviette de plage.
4: Ouais. D'abord, moi je trouve ça regrettable que Tony, Arnett, Goldo, tout ça n'ait pas pu participer.
2: Ouais, c'est
4: parce que c'est aussi leur débat et c'est sympa quand ils sont là.
1: Non, mais pour l'instant, serviette de plage.
4: Oui.
1: C'est pas eux qui commandent, c'est moi, parce que c'est moi qui fais mes débats, d'accord?
4: Ouais, non,
1: donc si je les veux pas, c'est mes problèmes, d'accord? Parce que j'aime pas qu'on me traite de retourner à la DAS comme Tony l'a fait. Mais attendez. Tout à l'heure, il y en a une ou un qui a été dire que ma mère c'était une pute. Oh, alors ça, non.
4: C'est Cartman.
1: Non, mais moi je veux pas le savoir.
2: Gégé, c'est pas
1: je ne veux pas le savoir.
5: Ok, d'accord.
1: Maintenant. terminé. Donc, serviette de place, je t'ai répondu. Donc, c'est moi qui commande. Donc, Tony et Arnett ne passeront plus dans mes débats.
4: Ouais, enfin, c'est regrettable. Sinon, si ma conclusion, bah, ce soir, c'était pas Club Med, c'était plutôt Club Merde. Parce que c'était tes questions, c'était vraiment à chier, quoi.
1: Ouais, bah, dans ces cas-là, tu restes chez toi et t'écoutes, ok? En de bon entendeur, salut.
4: Je te kiffe.
1: Jerry, moi, je te kiffe pas, ok?
4: Mais je te kiffe.
1: Pas moi. Jerry.
2: Ouais. Ben, moi, je trouve que le Club Med, c'est bien, surtout si on a envie de s'éclater la queue pendant 15 jours, parce que y a que ça à faire là-bas. Et puis, c'est cher, mais bon, niveau cul, ça vaut le coup, quoi.
1: Non, mais de toute manière, c'est vrai que au Club Med, quand tu y vas, c'est vrai que tu t'éclates un maximum, parce que tu bois pas mal de nanas bien branchées.
2: Dans tous les sens du terme, tout à fait, tu t'éclates.
1: Tu les vois bien branchées, question soutif et petite culotte.
2: Voilà,
1: là,
2: sur la plage.
1: Ouais, mais là, t'en prends plein ton grade. Bon, tu me diras, c'est cher, dans un sens oui et non, parce que en fin de compte, c'est un truc qui faut se dire, c'est cher dans un sens. Oui, pourquoi? Parce que bon, bah, en fin de compte, ça dépend ce que tu veux faire là-bas.
2: Ouais.
1: Si tu vas...
2: Si tu vas te reculer pour 100 balles, c'est bon, quoi.
1: Non, mais si tu vas, Jerry.
2: Ouais.
1: Bon, Jerry, c'est à toi que
2: vas-y,
1: je réponds.
2: Je t'écoute, vas-y, réagis.
1: Donc, si tu vas pour, par exemple... Pour faire une cure ou autre, bon, je pense que pour 15 000 balles, ça dépend de ta destination, mais c'est vrai que après ça devient cher. Bah, c'est vrai, parce que déjà, t'as le billet d'avion, après t'as la chambre d'hôtel, on sait pas si c'est compris dans tout ça.
2: Ouais, mais tu peux baiser dans l'avion, tu peux baiser dans l'hôtel, tu peux baiser partout, ça va, ça revient.
1: Ouais, non mais même, je suis pas trop d'accord là avec ce que tu dis. Ouais,
3: Gérard, sur IRC, en conclusion, Tony, il te demande s'il peut passer la semaine prochaine parce qu'il te kiffe.
1: Non.
2: Ah, moi aussi, je te kiffe. Hein. Ah, moi aussi, c'est clair. Ah, mais toi...
5: Ça fait du bien.
2: On te kiffe tous, Gérard. Ah ouais, on t'aime, Gérard.
1: Alors, du coup, vous allez écouter Snap avec le rythme de la danse. Et on se retrouve la semaine prochaine. Donc, le débat de la semaine prochaine, ça sera les tarifs pour les jeunes. Et là, vous menez entre deux pour la conclusion. Vous menez d'entendre Pildar qui s'amusait à mettre sous le soleil. Et on se retrouve la semaine prochaine.
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1: Et voilà, le disque que vous venez d'entendre tout à l'heure, c'était les Lilliputs de Puto avec les monnaies en euros. Et le disque que vous venez d'écouter, c'est
5: Manu.
1: Tout de suite, merci Manu. C'était les GG Bruel avec la solo de Dogralo de 22h à domicile. Donc
5: non, en fait, c'était GG Bruel avec la solo gratos à partir de 22h à domicile.
1: Ouais, ça amuse-toi à dire des conneries comme ça. Et puis
5: non, c'est le titre.
1: Oui, ben ok. Et alors pour ça, on va accueillir Diarré, 21 ans de Bourges. La fréquence, s'il te plaît. Allô.
8: Oui, bonsoir, la fréquence est 97.8, bonsoir à tous.
1: 97.8, bonsoir à toi. C'est quoi, c'est quoi son nom, là?
5: Sveltes.
1: Sveltes.
9: Salut, Gérard.
1: 19 ans, Dijon, la fréquence
9: 102.8.
1: 102.8, merci à toi. Et Wesh Wesher.
8: Sur 113.5.
1: Ouais, c'est ça, 101.9. Hein, prends-moi pas pour un con, surtout Paris, c'est ça, ça n'a jamais été 113.5, d'accord. Donc vous êtes toujours sur Fun Radio, donc il y a Manu qui vous attend au standard,
5: oui,
1: au 0803-085000. C'est Pildar qui a repris les commandes de l'AREA. Et bien sûr, toujours www.fr.funradio,
5: voilà,
1: où que Rigo vous attend.
3: Voilà, et je voulais juste dire à Manu qu'il y a un pote qui est rentré chez lui.
8: Ouais.
3: Voilà.
5: Gérard. On ne devait pas appeler...
1: Ben, c'est à lui de le faire, c'est
5: pas maintenant, fais-le en live.
3: Alors.
1: Donc, par contre, avant de commencer le débat sur les régimes, je voulais souhaiter un coucou à un dénommé Rabat et que Evelyne l'aime de tout son cœur. Et voilà, et...
5: Ça, c'est bon. Pas les dédiphones, hein.
1: Ouais, mais même...
3: Et puis on avait dit de pas citer de marque.
5: Ouais. Non, attends, on va l'appeler.
1: Donc, alors, on va faire les régimes.
5: Ouais.
1: Donc, on va commencer déjà comme ça. Seriez-vous prêt à faire un régime pour garder votre copain?
10: Bonsoir.
1: Ou copine? Allô?
10: Ouais.
1: Oui.
10: Ouais.
1: Bon, tu t'appelles comment?
10: Ta gueule. Ouais.
5: Ah, elle est pas sympa, ta... Qu'est-ce qu'elle a, son...
1: Oh, tu me la rappelles, là.
5: Rappelle-la.
6: Qu'est-ce qu'elle fait, là?
1: Je te signale, fais le bon numéro, parce que sinon ça va chier pour toi, toi,
6: oui,
1: Manu.
6: Je connais le numéro.
11: Je fais le bon, je le connais par cœur.
1: Alors, seriez-vous prêt à faire un régime pour garder votre copain ou copine?
6: Ça sonne.
1: Allô? Allô?
12: Oui, bonsoir.
6: Elle est avec qui, là?
1: Non.
12: Oui, bonsoir.
1: Allô?
12: Oui, bonsoir.
1: Ouais, bonsoir.
12: Est-ce qu'on pourrait... une conversation?
6: Est-ce qu'on pourrait parler à Sandy, s'il vous plaît?
12: À Sandy, ne quittez pas.
6: Merci.
13: Ouais, elle est pas toute seule.
1: Non, c'est pas le numéro de la maison, alors tu... Hop, au revoir, c'est pas le numéro de la maison.
6: Attends, elle va arriver.
1: Non, c'est pas le numéro de la maison. Attends.
6: Mais elle a pas de copine, elle a pas de copine.
1: Non, tu permets, t'as pas fait le bon numéro. Alors Manu, tu me raccroches ça, s'il te plaît. Merci.
6: Ah, attends, allô?
13: Ah là, voilà.
12: Allô?
6: Sandy?
12: Monsieur Duro?
6: Non.
12: Ne quittez pas.
1: Non, alors hop, bonne nuit. Non, allez, hop. Tu m'as pas fait le bon numéro.
3: Gérard, il y a un roadrunner sur l'IRC, il aimerait bien entendre le disque Une allumette dans le cul de sa sœur avec quelques pièces de monnaie.
1: Ah bah ça, faut demander à...
6: C'est pas dans la prog ce soir.
3: Et il y a pas Maréchal Ferrand qui suce des queues de cheval?
6: Non, non plus.
3: Alors désolé, donc, roadrunner.
1: Alors donc, la question, je la répète, seriez-vous prêt à faire un régime pour garder votre copain ou copine? On va demander ça à Jerry.
6: Allô? Attends, Manu, remets les auditeurs. Hein.
13: Ça y est.
1: Jerry.
14: Ah, ça y est, je suis revenu, là. J'étais au fin fond du trou, là. Écoute, moi, en fait, j'ai fait un régime forcé, parce que, comme mon nom l'indique, j'espère que vous allez pas vous moquer de moi, mais je suis quand même un petit peu atteint de diarrhée aiguë. Et donc, ça me fait faire un petit régime forcé, et moi, je trouve que les régimes, c'est pas marrant, parce que, voilà. Parce que moi, je vis ça au quotidien, je passe des heures et des heures, voilà, et voilà, c'est tout.
1: Mm-hmm. D'accord.
14: J'aimerais bien qu'on se moque pas trop de moi.
1: Non, mais attends, pour l'instant, on se moque pas de toi, d'accord?
14: Non, mais je prévois d'entrer.
1: Non, mais t'inquiète pas, que si ça se passe mal, c'est moi qui okay. gère.
14: Je te remercie.
1: Ok. Svaltes.
15: Valtes.
1: Ouais, Svaltes.
15: Moi, j'en ai pas besoin, parce que je suis super bien gaulée, donc j'ai jamais eu besoin de faire.
1: Non, mais attends, Svaltes.
15: Svaltes.
1: Hein, je vais te dire une chose, à chaque fois c'est pareil, quand il y a certaines nanas qui disent ouais, qu'ils aiment Max, elles disent ouais, je suis super canon et tout ça,
15: oui.
1: et dès qu'on les voit, c'est des tons. Alors arrêtez de nous faire croire que vous êtes super mignonne à l'antenne et que derrière ça soit le contraire, d'accord?
16: Bravo!
1: Ouais, parce que ça, faut pas nous prendre pour des cons.
16: Ouais!
15: Pour un con, je te dis la vérité, demande à Max.
1: Ouais, demande à Max, c'est ça. Tu vas pas demander à Max. Manu, oui.
3: Oui, donc une auditrice supplémentaire, on va accueillir Pitbull Mystère.
15: Allô.
1: Bonsoir.
15: Okay. Bonsoir.
3: Pitbull Mystère.
15: Salut Pitbull Mystère.
14: Salut toi.
15: Bonsoir tout le monde.
14: Salut ma chérie.
15: Ça va Sandy?
14: Oh non.
1: Pitbull.
15: Ouais, Pitbull Mystère. Moi, hein. Ah d'accord.
1: Alors Pitbull, 27 ans, de Paris, 101.9.
13: Tu connais son âge?
14: Salut Pitbull Mystère.
1: What was there?
17: Ouais. Alors, est-ce que je serais prêt à faire un régime pour mon copain? Non.
1: Non, attends. Seriez-vous prêt à faire un régime pour garder votre copain ou copine? Donc, ça s'adresse aussi bien... Par exemple, je précise la question, parce que c'est vrai que j'ai pas trop précisé.
17: Ouais, parce que sinon, je suis perdu.
1: Non, mais c'est... Par exemple, toi, est-ce que tu serais prêt à faire un régime pour ta copine ou vice-versa? Ou ta copine serait prêt à faire un régime pour toi?
17: Moi, je serais pas prêt à faire un régime pour mon copain ou pour ma copine. Si je suis gros, elle m'aimera gros, et c'est tout. Un point, c'est tout.
1: Non, mais attends.
17: Non, mais attends.
1: Ouais, cher. Écoute bien ce que je te dis. C'est pas la peine de monter sur tes grands chevaux quand je te parle.
17: Ouais.
1: Parce que ça sert à rien.
17: Ouais. C'est parce que je fais l'équitation, des fois ça me.
1: Hein? Non, mais moi je te dis une chose, ça sert à rien de monter sur tes grands chevaux parce que sinon moi je te gerbe. D'accord? Alors ça suffit. Donc moi je te demande, est-ce que tu, par exemple, je sais pas ton poids, ça me regarde pas. Est-ce que tu serais prêt à faire un, c'est par exemple si t'es avec quelqu'un, est-ce que tu serais prêt à faire un régime pour elle?
17: Non, c'est choisi. Non, je serais pas prêt à le faire.
1: Ah voilà.
17: Elle m'aimera gros ou mince, mais comme je suis.
1: D'accord.
15: On est comme on est, hein.
17: Voilà, tout à fait, bien dit.
1: Pitbull Mastoc, là. Mystère.
15: Écoute, moi je pense que chacun fait ce qu'il veut, mais oui, pourquoi pas. Si on veut plaire à son copain ou à sa copine, on est obligé de faire un régime.
17: Voilà,
15: hein.
17: Tu l'as pas fait, toi.
15: Tout dépend si on est gros ou si on n'est pas gros.
1: Mm. Alors attention, un conseil que je donne, le prochain qui traite quelqu'un de salope, dégage. Ça, c'est clair et net, parce que le mot que je viens d'entendre, je veux pas le rentendre.
15: Ouais. Ça t'a pas fait plaisir.
1: Ok.
14: Parle pas comme ça aux chiennes.
1: Attends. Là, vous allez vous calmer, parce que sinon, vous allez virer entre Wet Pressure et Thierry.
13: Arrêtez.
1: Ça va,
13: ouais, c'est naze.
17: J'ai rien dit.
1: On va peut-être arrêter
13: allez,
1: un petit peu.
13: On y va, je vais gérer.
11: Alors, donc, moi, je peux... Donc, toi, Pitbull Mystère, là.
16: Oui.
11: Donc, toi, alors, toi, la question, c'est comme on est.
16: Non, ce que je veux dire, c'est que chacun fait ce qu'il veut. Bon, s'il y en a un qui veut faire un régime, il fait ce qu'il veut. Mais tout dépend de savoir s'il est gros ou s'il est pas gros. Si la personne, elle est grosse, c'est normal, elle va se dire, bon, bah, écoute, pour avoir une bonne silhouette, je vais faire un régime. Mais si la personne, elle est mince, ça va...
11: Oh, tu sais que tu me coupes les auditeurs.
6: Ah, c'est Olivier, sans le faire exprès.
3: Ça, c'est Olivier, ça.
14: Olivier.
6: Sans le faire exprès, là. Mais elle est là.
11: Bon, Olivier.
14: Elle en rate pas une, lui.
16: Allô.
11: Oh là là, ça... Ah, et là, bah... Là, va pas falloir s'amuser à couper les gens comme ça maintenant, hein.
6: Ouais, c'est clair. Je suis d'accord avec toi, Gérard.
11: Alors, vas-y.
16: C'est à moi que tu veux parler ?
11: Oui.
14: Bah oui, c'est à moi que tu parles.
16: Bah donc,
14: pars.
16: Je te disais, dans ça, je t'ai déjà répondu, c'est mais
18: moi que tu parles.
19: Il a pas écouté.
16: Ah ouais,
11: oh là là, mais vous avez fermé vos gueules derrière un peu ou quoi là ?
18: Fuck my wife.
16: You ah, mais si on ferme ma gueule, après, on va pas
18: talking
16: parler.
18: To me. What the fuck?
11: Bon, Manu.
6: Ouais, ouais.
11: Tu me gères les trois, là.
6: Ça marche.
18: Qu'on explose leur boîte à caca, hein.
11: Ouais, je crois que lui, il va faire boîte à caca dans son lit. Oh là là, oh le Larsen, oh, là, oh le Larsen, le Larsen, le Larsen, le Larsen.
6: C'est quoi? Allô?
18: On dirait malade en...
6: Allô?
19: Allô?
6: Allô? Oui. Oh, c'est bon.
19: Ouais, on va y aller.
11: Alors donc, moi, je peux dire une chose, c'est... Si...
6: Ah, Manu,
18: on y va, Manu.
6: Manu est dans les teams.
19: Allô?
14: On y va.
6: Salut, Manu, ça va?
19: On va y aller, ça va bien, les enfants.
6: C'est sur quelle ligne, Manu?
19: J'explique, je suis sur la ligne 3 et je passe à l'antenne quand je brief les auditeurs.
14: Ah, c'est bon, ça.
19: C'est sympathique.
14: Oui, fun, bonsoir, tu veux parler de quoi?
19: Bah, j'aimerais bien participer au débat de Gérard.
16: Non,
14: il n'y a pas de problème.
19: Allez, on y va.
14: Ok, je te mets en attente et puis on va y aller, ok.
19: C'est gentil.
14: Ok.
11: Bon, alors, je pense que tout le monde. Oh, ça suffit, là, celui qui dit mon pote, parce que tu as dégagé, toi. Donc il y a la question, tout le monde a répondu, moi je vais répondre. Manière, c'est vrai que pour faire un régime pour garder son copain ou sa copine, manière, la nana elle est comme elle est, le mec il est comme il est, et c'est tout. Moi je peux rien dire d'autre parce qu'il y a eu.
14: Parce que t'es mal.
11: Oh
14: placé.
11: Mais Manu.
6: Attends justement, on va essayer de changer la ligne.
19: Allô.
14: Oui.
19: Je te rappelle sur une autre ligne. Hein.
6: Ok.
14: Y a pas de problème.
18: À tout à l'heure.
6: C'est la galère ça. Tu vois, et là ça marche. C'est bizarre mais c'est comme ça.
3: Gérard,
11: oui.
3: Sur IRC, on a dépassé les 9000, on est 9422.
16: Bravo.
3: Bravo, bravo. Clap, clap, on applaudit.
16: Mmh.
3: Il y a Yankee qui te demande si tu as fini ton régime d'intelligence.
11: Ah mais ça, il y a de toute manière, on n'a pas besoin de faire un régime pour être intelligent. Et il y a un truc, justement, je sais pas si les gens ont pu le regarder, sur une chaîne avec Jean-Luc Delarue, dans Ça se discute, il y a à peu près deux semaines ou trois. Je sais pas si Pitbull Mystère pourra me confirmer la date. Allô?
16: Ouais, mais écoute, je sais pas, moi je te connais pas, donc je vois pas pourquoi tu me parles comme ça.
11: Ouais, non, je te connais pas, attends, toi tu vas voir tout à l'heure, j'ai te chauffé.
6: Gérard, justement, il y a Jupiler sur le Minitel qui habite dans le département 1 qui dit: moi j'ai perdu 35 kilos en 35 heures.
11: Non mais attends, parce que là, c'est vrai, attends, 35 kilos en 35 heures, attends, là pour l'instant il est en train
6: c'est
11: de.
6: C'est balèze.
11: Ouais, non mais. Là, je crois qu'il va un peu loin. Non, mais pour dire que non, mais il y a un reportage qui a été diffusé sur avec
6: Delarue,
11: avec Jean-Luc Delarue, justement sur les l'obésisation. Sur les obèses. Ouais. Il y a une nana qui faisait plus de 110 kilos.
16: Oh là là,
11: dis-moi. Plus de 110 kilos. En espace de.
3: Elle est pas à l'antenne.
11: Si, on est toujours à l'antenne, Rigo.
3: Non, mais...
11: Et en espace d'un mois, je crois qu'elle a dû perdre 30 kilos. Et par contre, pour terminer là-dessus...
6: Et comment elle a fait pour perdre justement tant de kilos?
11: Ben ça, ça dépend ce que tu manges. Si tu veux pas manger, c'est ton problème. Tu peux manger tu peux éviter de manger des matières grasses. C'est souvent... Manu,
14: ouais.
11: tu peux parler moins fort s'il te plaît, ça me prend moins d'écho dans mes oreilles. Donc tu peux éviter de manger des matières grasses.
14: Ouais, pas
11: de pommade. Tu peux manger
16: aussi, hein.
11: Tu peux manger uniquement que des crudités, c'est-à-dire salade, carottes râpées, même betterave à la rigueur, voire salade endive, je précise tout ce qui peut se faire au régime.
6: Batavia, Carole.
11: Oui, ben c'est bien, continue de préciser les marques. Et par contre, pour en terminer là-dessus.
6: Et les carottes, ça donne les cuisses roses aussi.
11: Oui, ben c'est vrai, et puis ça rend aimable. Donc toi, tu ferais mieux d'en manger pas
3: plutôt
11: mal.
3: Plutôt toi,
11: Non, mais moi, j'en mange souvent des carottes, lui, il n'en mange pas beaucoup. Donc pour en terminer là-dessus, et on va revenir vite fait, bien fait, sur un débat qu'on avait fait avec Bill Clinton et puis l'affaire Monica Lewinsky. Et à cause de... Parce qu'elle a perdu les débats, elle a perdu son procès. Tu sais combien qu'elle a repris de kilos, Monica Lewinsky?
6: Non.
11: Elle a pris 30 kilos.
6: Oh là
20: là, la grosse vache.
3: 30 heures.
20: La pipe, hein.
11: Donc alors, la deuxième question,
6: ouais. Gérard, attends, juste Gérard. Avant, excuse-moi, vas-y Rego. GG sur le Minitel, il y a Pete Sivier qui demande...
11: Non mais attends, attention Minitel, je m'en fous.
6: C'est Big Bill va faire un régime.
11: Alors,
3: c'est vrai qu'il est gros, c'est vrai qu'il est gros Big Bill, ouais.
21: C'est vrai qu'il est gros Big Bill.
11: Big Bill, il parle de Big Bill ou de Big B? Merde.
6: Big Bill.
11: Big Bill ou de Bibi?
6: Non, Big Bill.
11: De Big Bill.
6: Ouais.
11: Je sais pas.
21: Il a pas Big Bill quand même.
11: Je sais pas s'il prend un régime, le Big Bill. Oui.
3: Donc, Gérard, il y a Snooze sur l'IRC qui te demande qui sur Terre a fait le premier régime.
11: Oh, là, c'est une question. Les singes. Hein. De toute façon, on descend des singes.
6: Il y en a qui sont plutôt que les. Il y avait des diététiciens pour les singes ou pas?
11: Non. Manu?
6: Non, rien.
11: Non, je croyais qu'on avait un autre auditeur, non?
6: Non, non.
11: Non, bon, donc, deuxième question.
20: Comme...
11: Oui.
20: Je voulais te demander, est-ce que toi tu fais un régime?
11: Non, moi je fais pas de régime parce que je suis depuis.
21: T'es beau déjà.
11: Depuis que je suis né, j'ai. Pourtant, je suis un gros mangeur, mais j'ai jamais.
20: De cul.
11: J'ai jamais pris de poids et je suis bien dans ma peau. Je fais 60 kilos, donc c'est mon poids idéal.
20: Ah, mais tu trouves pas que c'est un peu beaucoup quand même, non?
11: Non, 60 kilos. 60 kilos pour 1m70, pour 38 ans, je pense que c'est largement suffisant.
20: Ouais, t'es tout sec, hein.
11: Ouais, mais je suis bien dans ma peau.
3: Gérard,
20: oui.
3: Sur IRC, il y a Roadrunner qui te demande si, avec l'arrivée de l'euro, on sera obligé de diviser son poids par 6,5 et dans ce cas-là, on n'aurait plus besoin de faire de régime.
11: C'est bête parce que cette question-là, c'est une question qu'on allait poser. Alors donc, on lui répondra tout à l'heure à cette personne-là.
3: Ouais. Okay.
11: Donc, alors, comment doit se faire un régime d'après vous? Alors, on va demander à Jerry.
20: Bah écoute, moi, tu connais mon problème. Donc moi mon régime il se passe plutôt par en bas quoi, c'est plutôt au lieu de limiter ce que je me fais rentrer en haut, c'est plutôt j'essaye de limiter ce qui ressort en bas quoi. Mais bon c'est pas évident quoi, hein. C'est pas évident, c'est une situation qui est pas facile à vivre. Ça fait mal au fion quand même, il faut le dire.
22: Est-ce que ça brûle?
20: Voilà quoi. Moi je ça conseille à personne de faire ce genre de régime. Au pire je sais qu'il y a des filles qui se mettent deux doigts dans la bouche pour dégueuler.
11: Ah bah mais ça c'est vrai.
20: C'est un conseil que je vous donne à toutes les filles.
11: Évitez.
20: Les doigts bien au fond.
22: Bon. J'en connais quelque chose.
11: Voilà. Non, mais moi je peux vous dire. Non, non, mais attendez. Là, moi, je réponds à ta question tout de suite. Je vais te dire une chose, que dans ces cas-là, si les nanas s'amusent à se mettre des doigts dans la bouche pour dégueuler, donc ça sert à rien qu'elles essayent de manger. Parce que en fin de compte, la personne, elle va se forcer à manger. Si c'est pour revomir tout derrière, ça ne sert à rien du tout.
20: Bah,
11: voilà.
21: Comme elle peut pas revenir.
20: Alors c'est une bonne diarrhée.
23: Revenir sur le débat.
11: Ouais ben toi tu vas revenir sur tu vas aller te faire sauter Sveltes.
20: Sveltes.
11: Sveltes.
20: Sveltes.
11: Bon ben vas-y.
20: Oui. Je sais plus Gérard, c'était quoi ta question?
11: Oh non, allez hop, je répète pas, terminé pour toi. Au revoir. Moi je te kiffe pas, alors tu dégages, au revoir, salut. Hop, terminé, hop.
6: Ah, ça recommence.
11: Oh non. Voilà, Wed Wesher.
23: Ouais. Oh non.
6: Attends, Manu, là.
23: C'est relou.
20: Ça recommence.
23: J'ai plus de standard, les mecs.
20: Oui, fun bon flanc, tu veux parler de quoi?
23: Oh putain, bon, je te rappelle, j'essaie de te rappeler sur une autre ligne.
6: Okay, hey, mais t'arrêtes il passe des coups de téléphone perso.
3: Ouais, je crois que c'est ça, en fait,
21: ta copine. Hein.
11: Ouais, non, mais attends, je crois que t'es en train de t'amuser à téléphoner.
6: Ouais. Ça, c'est pas cool.
11: Alors, Wed Wesher.
21: Ouais, moi, je crois que pour faire un gym, il faut manger des aliments équilibrés. Chips allégés, choucroute allégée, chocolat allégé.
20: Fibre.
11: Non mais attends, attends, Wet Fresher.
21: Oui.
11: Déjà le chocolat, je pense c'est déconseillé pour un régime. Hein.
21: Ah mais allégé, non.
11: Attendez.
6: Le chocolat blanc.
11: Attendez. Il y a certains chocolats qui sont faits par pour des régimes, ça c'est vrai.
21: Non, prendre du chocolat sans sucre et allégé avec matière grasse en moins.
11: Oh là là, c'est quoi ce standard là ce soir?
6: Non de merde.
20: Comme la sodomie sans tomate.
6: Je catastrophe. Fais une autre ligne, Manu.
11: Je pense que enfin.
20: Jean.
11: Oui.
3: Sur IRC, il y a Fesse de Babouin qui te demande combien ça coûte un paquet de Slim Fast.
11: J'en sais rien.
3: Parce que
21: 30 euros.
11: Ah ben parce qu'il veut faire un régime lui. S'il veut faire un régime, et ben il va voir un médecin et il va lui dire. Hein.
3: Il va voir quoi comme médecin? Un chirurgien?
11: Non, il va pas voir de gynécologue parce que les
21: gynécologues ça s'appelle.
20: Bien sûr. Attention
21: pour faire maigrir, c'est des maigrir.
11: Bon, petite boule mystère.
20: Oui, alors moi, je pense qu'un régime doit se faire... tu vois, le matin, tu manges des salades, des carottes, le midi...
21: Pour le petit-déj?
20: Comment?
21: Des salades pour le petit-déjeuner?
22: Non, des petites salades, de la laitue, de la
21: Carole. Mais pas au petit déjeuner quand même. Au petit déjeuner, t'es obligé de prendre des tartines.
11: Hein? Non, non, mais attendez, déjà au petit déjeuner, il y en a qui prennent qu'un café ou il y en a qui mangent des calops.
22: Mais il y en a qui prennent rien non plus. Hein.
21: Voilà, ouais. mais pas de salade en tout cas.
11: Non, non, je pense pas.
21: Hein. Manger de la salade.
11: Ah non, mais ça dépend, parce que moi je vois qu'on. Non, mais attendez.
22: Tu peux manger de la salade.
21: Tu vas pas tromper ta salade quand même.
11: Attendez.
22: C'est pas la question de ça, c'est la question ou alors tu prends des biscottes allégées.
11: Bon, ouais, vous attendez.
3: Je sais pas pourquoi la Turpentine sur l'IRC, elle me dit Pitbull Mystère, elle sait bien de quoi elle parle.
11: Bah ouais, mais alors, elle est là, elle.
5: Bah oui.
11: Ah bah elle, sa conclusion, c'est même pas la peine que tu me la donnes, hein. Ça servira à rien du tout. Hein.
3: Ok.
11: Donc moi je peux vous dire...
3: De toute façon, elle me dit que toi...
11: Ouais, bah mon débat, il aura ni queue ni tête, c'est ça?
3: Non, elle dit que tu pèserais beaucoup moins sans queue ni tête.
11: Ouais, bah alors, elle est tellement con que c'est pareil.
0: J'ai fouillé dans mes papiers, j'ai retrouvé ton bac.
11: Bon, ta gueule, toi. Donc, qu'est-ce que je voulais signaler? Qu'est-ce que je voulais dire? Qui c'est que je répondais? Pitbull, Mystère, et il y a Westwasher et Jerry, c'est ça?
20: Oui, tout à fait, oui.
0: Ouais, ouais.
5: On est là. Donc, d'ailleurs, en parlant de ça, on va accueillir Body Trainer et aussi Suzy One.
11: Alors,
2: Oui, bonsoir, Body Trainer, bonsoir Gégé, bonsoir tout le monde.
11: T'appelles d'où, s'il te plaît?
2: J'appelle de Paris.
11: Donc 101.9.
2: 101.9, exactement.
20: Salut, Body Trainer.
11: Et le dernier?
4: Bonsoir, c'est Suzy One, bonsoir. J'appelle de Chinatown.
11: Hein? Salut.
4: Chinatown.
5: Ouais, 13e,
4: c'est à côté de moi.
3: Paris 13.
4: Salut, Chinatown.
11: Ouais, bah, tu me mettras son nom correctement, hein.
5: Pas de problème.
11: Donc, moi, je pouvais vous dire que quand je rentre, une fois que j'ai fini la. Quand je rentre chez moi, je me tape. Non, je me tape une salade de riz, tomate au thon, et après, je vais me coucher.
22: Ah, c'est bon, ça.
5: C'est bon, le salade de riz, tomate au thon.
4: Ouais, le thon, c'est bon. Une petite frisée au lardon, là.
11: Ouais. Ouais, bah, ok. Donc.
4: Bon soir, quoi. T'as compris l'image ou pas?
11: Ouais, ben Tony, on t'a bien reconnu. Hein, Tony?
2: C'est pas bon, il est sur la même ligne, là.
11: Ouais, c'est pas toi, c'est ma sœur qui bat les cuisses d'un catcheur à 90 à l'heure sur un vélo moteur.
2: Oh, il est chaud, Gérard.
11: Hein?
2: Oh, il est chaud.
11: Et tu lècheras le bâton après, ok?
4: Il est fort.
11: Alors, donc...
4: Ça a passé, là. Hein. Je suis bien content que tu m'aies accepté, mon pote Gégé.
11: Ouais, bah alors, Tony.
22: Gégé.
11: Alors, Tony, maintenant, tu réponds.
4: Ouais,
11: Des
2: longs et de longs.
11: Alors, Tony, ok. Alors,
4: bien content, mon pote Gégé.
11: Petit boule mystère.
22: Oui.
11: Donc, pour toi
22: là, je dois aller au petit coin. Alors, si tu pouvais répéter la question.
11: Ouais, bah, ok. Alors, mon petit coin, t'as déjà répondu. Tony. Non, vous là.
4: Tu l'as. Répète-moi la question, mon pote Gégé.
11: Oh, non, et oh.
2: Moi, j'ai pas de pub, c'est pas cool.
4: S'il te plaît.
20: Elle démoule des papiers brossards, l'autre.
11: Oh, ça y est, vous vous calmez, là.
20: Merde.
4: Répète la question, s'il te plaît.
11: Alors, comment doit se faire un régime, d'après vous?
4: Ouais, les régimes, en fait, il y a des régimes caloriques. Ça dépend des personnes. Il y a certaines personnes qui doivent manger certaines. Ça va être un peu technique. Est-ce que tu veux que je te raconte?
11: Non, mais Non.
20: Calorique, c'est dans la série.
11: Mais s'il vous plaît.
4: Écoute, Goldo, tu fermes ta gueule et tu me laisses parler.
11: Ouais. Alors là.
3: Pour calmer le débat, je voulais juste dire à Roadrunner que Suzy One, c'est pas la sœur de Davy One.
11: Ah bon, bah, c'est pas mal. Voilà. Manu, s'il te plaît. Manu. Ouais. Manu, t'essayes de me gérer le Goldo et le Tony, parce que là, ça commence à bien perdre.
5: Goldo, il est pas là, je gère le Tony.
11: Bon, tu le gères un peu, lui, hein. Alors donc, on va attendre. Bah non, bah, on.
3: Mais
11: va
3: sinon, il y a le Benado sur l'IRC qui dit que le mieux pour maigrir au téléachat, il a acheté un Sandy Trainer. Et apparemment.
11: Non, un Bunny Trainer.
3: Et il a perdu 28 kilos.
11: Non, mais je sais pas s'il est. Faudrait. Justement, le truc qui est là, c'est de savoir si vraiment les trucs qui font voir à la télé, là, les Bunny Trainer, tout ça, les trucs de ceinture, les trucs de ceinture, savoir si vraiment ça fait maigrir. Moi, je pense pas, à mon avis. Hein.
3: Le muscle plus 4000.
11: Ouais, je pense pas.
5: Ça marche comment, ces bécanes, là?
11: Non, mais c'est un truc que tu dois pédaler. Ça fait comme un genre de rameur que tu dois tirer constamment. Oh, c'est comme un genre de... Oh Olivier, s'il te plaît. C'est fini, ouais.
5: Mais c'est pas lui.
11: Punaise, mais j'aime pas ça, hein.
6: Et Gérard, les trucs là, tu sais, où tu mets les ronds, là, où tu te colles les ronds et on envoie de l'électricité, c'est
11: ouais,
6: quoi?
11: Ouais, non, mais ça, c'est...
6: C'est de la merde?
11: Ouais, mais ça, c'est pareil, ça te fera pas maigrir, hein. C'est des trucs, je sais pas, pour garder la forme, c'est comme les systèmes de petites pilules, là, qui vendent, que tu vois, là, tout le temps dans des magazines, pour mincir, pour l'été, acheter ceci, cela, ça vous coûtera moins cher, en fin de compte, c'est de la saloperie. Ouais, c'est de la saloperie. Troisième question avant qu'on...
6: On mette un disque, ouais.
11: Ouais, on met un disque avant et puis on fait la troisième.
6: Non, vas-y, pose la question.
20: On pose la question.
11: Alors la question, Tony, s'il te plaît, tu t'écrases quand je parle.
20: Non, c'est pas lui. C'était pas Tony, là, c'était Body Trainer.
11: Ouais, ben...
20: Excuse-moi, Gérard, excuse-moi.
11: On se calme.
20: Oui, tout
11: donc,
20: à fait.
11: Donc, juste avant de passer le disque, on va demander à Petit Rego de me donner la position, si on est assis, si on a... J'espère qu'on va atteindre les plus de 10 000 personnes ce soir.
6: Ah ouais?
20: Alors, c'est ouf. Vas-y, Petit Rigo.
7: Alors, j'y vais. Ok, pas de problème. On est 9213. Je remercie Monsieur Régime de cette précision.
11: Eh ben, 9213, et tout à l'heure, on était 9422.
7: Et sinon, sur l'IRC, il y a toujours un mec qui s'appelle Arnett qui dit qu'il bande grave pour toi, Gérard.
11: Ouais, ben, je m'en fous. Alors, la question, peut-on faire du sport après un régime? Et on va s'écouter les BM allégés avec « Fais-moi cramer l'anus » avec du plantafin. Et on se retrouve tout de suite après sur la suite des débats. Et vous êtes toujours sur Fun Radio 101.9 et vous pouvez toujours nous appeler au 0803-08-5000. À tout de suite. Et voilà, c'était mon pote Gigi, les BM allégés avec Fais-moi crâner l'anus avec des plantes à pain. Et ça, avec, c'est un tube. Ouais. C'est un tube qui va rentrer dans...
6: Qui est dans le Ricky Larsen.
11: Qui est dans le Ricky Larsen.
6: Le classement.
11: Dans
6: et
11: le
6: vous
11: classement.
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6: Comment on fait?
11: 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Je pense que Rigo va vous en dire plus tout à l'heure.
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11: Voilà. Et donc, j'espère que vous n'allez pas me laisser dans les pâquerettes. Donc, pour ça, donc vous êtes toujours sur Fun Radio. Donc, vous pouvez toujours nous appeler. Tony, s'il te plaît, merci. Ouais. Donc, vous pouvez toujours nous appeler au 0803-08-5000. Donc, il y a Manu et Apolline qui sont là au standard.
22: Bienvenue.
11: Qui est revenu, qui va essayer d'appeler.
6: Ça va aller. Et les auditeurs, alors rapidement, parce qu'on va continuer le débat. Là,
11: et puis toujours 36-15 Colpun Radio,
6: ouais,
11: rubrique directe.
6: Il y a plein de connectés, 20 connectés. Ils sont tous là parce qu'ils aiment ton débat et ils trouvent que c'est vachement intéressant. Ouais. Et ils apprennent plein de choses parce qu'il y a beaucoup de gros sur le Minitel ce soir et ils ont envie de maigrir grâce à toi.
11: Et donc, toujours Rigo que je viens d'annoncer sur le site internet. Et donc, on continue. Donc, alors, la question c'était peut-on faire du sport après un régime, on va demander ça à Diré.
20: Ouais, tu connais toujours mon problème, donc. Le problème, c'est que je peux pas faire de régime parce que j'ai quand même tendance à courir avec les fesses un peu serrées, vu ce qui m'arrive.
8: Mais des couches, baisse ta radio.
20: Donc.
11: Celui qui a la radio derrière, s'il vous plaît, vous la baissez parce que c'est pas clair. Bon.
20: C'est du Larsen.
11: Ok. Alors donc Diré, toi
20: disais,
11: alors.
20: Bah, je te disais, c'est pas évident de courir quand tu t'es tapé quelques heures de trône juste avant. C'est pas évident de courir. Donc pour moi, le sport, c'est négatif, quoi. À part, le ping-pong ou les fléchettes, c'est chaud, quoi.
11: Non, mais il y a d'autres sports que le ping-pong et les fléchettes.
20: Ouais, des sports où t'es pas obligé de courir et de bouger les fesses parce que moi, je suis irrité du derche. Vous êtes pris de pas vous moquer.
11: Ouais, non, mais on le sait. Bon, bah d'accord. Ouais. Mais non, mais moi, je peux te dire qu'il y a d'autres sports que t'as pas besoin de bouger les fesses. Hein. Attends.
6: L'amour.
11: Faut quand même pas déconner,
20: attends,
11: hein.
20: L'amour.
8: Comment quand tu t'en cuis, fais comment?
20: Comment tu veux te faire choper si t'as les fesses toutes rouges?
11: Oh là là là là.
20: Donc, le Larsen.
11: Bon, Tony.
20: Tony, baisse la radio.
8: Non, c'est pas moi, je te promets.
11: Bon, bah, vas-y.
8: Ouais, mais le problème, c'est que j'étais. Attends.
11: Attends, tu vas pas me dire que t'étais hors antenne, parce que là, je vais te dire une chose, si t'étais hors antenne, tu vas y rester, on va prendre quelqu'un d'autre à ta place.
8: Non, mais c'est vrai en plus, hein.
6: Non, mais on répète pas les questions.
11: Non, moi je répète plus les questions, là il est 2h20, moi je répète plus les questions jusqu'à 3h.
7: Alors, Gérard, pour calmer le débat, il y a Snooze. En fait, son chien, il lui demande s'il peut faire un régime comme les hommes.
11: Bon, bah ça dépend de la nourriture qu'elle lui donne, hein. C'est tout, hein. Mm-hmm. Pas sur un chien, je vois pas comment qu'il peut faire un régime, hein. Bah, donc, c'est à elle de voir ce qu'elle lui donne à manger, hein.
7: Okay.
11: Parce que je vois pas trop le rapport avec les régimes. Donc,
7: je vais attendre que Kyle me réponde.
11: Mm-hmm. What's cher?
21: Est-ce qu'on peut faire du sport après un régime? Je dirais, ça dépend quel sport. Mm-hmm. Parce que par exemple, si t'es sumo, je suis sûr que tu sais ce que c'est un sumo.
11: Ouais, mais bah ça, ouais,
21: et
11: mais.
21: Et si tu perds plein de poids, ben hop, tu peux plus faire sumo, ta carrière est brisée parce que t'as fait un régime, c'est ça que tu veux?
11: Non, mais attends, parce que c'est vrai que c'est un sport de Chine, ça. Faut voir les personnes. De toute manière, je pense pas qu'ils pourront faire un régime vu le poids qu'ils ont, hein, parce qu'ils atteignent plus des 150 kilos, hein.
6: Ils font exprès de manger pour être gros.
11: Ah, je sais pas, ça faudrait
6: si,
11: essayer.
6: Pour le sport.
11: Non, mais faudrait essayer de voir quelqu'un. C'est dommage qu'on n'a plus NJ, parce que NJ pourrait nous le dire.
6: Ah, merde, ouais.
11: Donc, peut-être voilà. Petite boule mystère de mes deux. Merde, pardon.
22: Merci d'écorcher mon nom, c'est sympa.
11: Petite boule mystère 4.
22: Oui, bah écoute, pour faire un sport après un régime, non, je pense pas, mais pendant que tu fais ton régime, oui, tu peux.
21: Ah bon, voilà,
22: tu peux aller dans une salle de sport, faire des exercices, tu vois, ne serait-ce que pour éliminer un peu de la graisse que tu peux avoir.
11: Alors, tu peux préciser le sport?
22: Bah, je sais pas, ça peut être des abdominaux, ça peut être, je sais pas, moi.
6: Des dominos aussi.
22: Bah, je m'y connais pas beaucoup, donc je peux pas.
11: Eh non, mais. C'est pas des dominos?
22: Non, hein, des dominos.
11: Ouais.
22: Je sais même pas ce que c'est que des dominos, alors là.
11: Oh là là, mais t'es vraiment cloche, hein?
21: Ouais, je le fais pas dire, hein.
20: Il y aurait là la prison.
22: Heureusement pour moi, hein.
21: Épouse-la.
20: À Google.
7: Gérard,
11: oui.
7: Sur
11: 5 minutes, s'il vous plaît. Merci.
7: Le Benado, il dit que si tu veux faire un régime et perdre beaucoup de kilos, t'as juste à larguer ta femme, en fait.
11: Oh, ouais. Non, mais ça veut rien dire.
20: Tu vas perdre 120 kilos d'un coup.
11: Ouais, non, t'as pas besoin de perdre du poids pour larguer ta femme, hein. Je peux le confirmer. Qui c'est qu'on a en dernier, là? J'ai pas eu le temps de marquer son nom, Manu.
7: Quoi, en dernier quoi?
11: Le dernier auditeur après petite boule mystère de mes deux là.
7: On a Wet Watcher, Diarrhée, Body Trainer et Monsieur Tony.
11: Ben ouais, ben c'est Tony, Body Trainer.
20: Mais non, mais non, Body Trainer c'est moi là, c'est pas Tony là.
11: Ben donc c'est Tony.
6: Il y a Body Trainer et Tony.
20: Voilà.
6: C'est deux personnes différentes.
21: Comme les deux.
11: Parce qu'ils sont tous les deux. Oh là là, oh.
20: Oh là là.
11: Eh, si vous êtes à deux à parler au téléphone,
6: mais c'est normal. On s'est débrouillé. J'ai fait un business comme ça marchait pas. On peut.
11: Ouais. Alors donc, Bonnie Trailer.
6: Bonnie Tyler.
20: Bonnie Clyde Trailer.
11: Ouais. Ouais,
20: je pense qu'il est tout à fait possible de faire du sport après un régime. Comme ça te permet de modeler ton corps.
11: Ouais, mais tu peux préciser quel est le sport?
20: Disque 2000. Tu peux faire du body training par exemple. Tu sais ce que c'est, Gérard?
9: Ou de l'électrofac.
11: Mmh. J'en connais un tout à l'heure, il va se prendre un agenda dans la tranche.
21: C'est diarrhée, mon pote GG, c'est diarrhée.
11: Ouais, je t'écoute.
21: Non, mais c'est diarrhée qui a dit des conneries là.
11: Okay. Ah bon, bah alors diarrhée, tu vas aller voir Manu au standard.
7: Gérard,
21: c'est pas très bien de foutre le bordel dans les débats, GG.
11: Ouais, bah diarrhée, tu vas voir Manu.
20: Par celui-là, laisse tomber.
11: Voilà, hop.
7: Donc il y a Davy One sur l'IRC, il demande comment font les gros pour faire un régime vu qu'ils sont tellement gros, ils voient même pas le poids sur leur balance à cause de leur ventre. C'est comme pour pisser, comment ils font pour pisser s'ils voient pas?
11: Non mais si, ils arrivent quand même à pisser, faut quand même pas déconner. Ils arrivent quand même à voir leur poids sur leur balance, c'est pas parce qu'ils ont un gros ventre qu'ils vont pas voir leur poids. Attends, là faut quand même pas déconner.
6: T'es con quoi?
11: Non mais là sa question IRC elle est complètement con. Donc, quatrième question. J'ai oublié d'y répondre à celle-là, parce que si je réponds pas, après, on va me dire, ouais, tu réponds pas aux questions.
21: Ouais, tu réponds pas aux questions.
11: Donc, peut-on faire du sport après un régime? Moi, il y a un sport qui est vachement bien à faire pour ceux qui ont envie de perdre du poids. C'est du vélo sans selle.
22: Hein?
10: C'est quoi ça, Gérard?
11: Ben, c'est un vélo qui a pas de selle.
20: Et ça sert à quoi? C'est quoi comme
6: petit perds du poids avec ça, tu vois?
11: Ouais, mais t'as pas besoin de lever ton cul.
21: Ouais, mais c'est quoi ça?
11: Tu restes
21: ça, non?
11: Tu restes debout et tu pédales.
21: Ça muscle que l'anus, ouais, ça muscle rien.
11: Non, mais ça te muscle tous les gens, tout le corps. Donc voilà.
21: Justement.
11: Alors combien de kilos perd une personne qui fait un régime
7: Juste avant de répondre à cette question, on va accueillir Holbran à la place de Diarrhée.
11: Alors Holbran, bonsoir.
12: Bonsoir.
11: Et t'appelles d'où?
12: J'appelle de Tours.
11: Fréquence
12: 108.2.
21: Salut Holbran, je kiffe les céréales.
11: Oh, tu te tais toi s'il te plaît derrière. Merci. Eh ben, Holbran, justement, ben, la question, c'est combien de kilos perd une personne qui fait un régime?
12: Oui, ça dépend ce qu'elle mange.
11: Ouais.
12: Donc, si elle mange des chibres, elle est plus vite que si elle mange des patates, c'est sûr.
11: Mmh. Non, mais voilà. juste,
22: Comment ?
11: Oui.
20: Tu aimes le chibre, Gérard ?
11: Non, non, attendez, avant que tout le monde réponde, justement, on vient de me donner un sondage. Donc, avez-vous déjà fait un régime ? Alors, 40% répondent oui, 30% ne s'en rappellent plus, 26% ne peuvent pas en parler, donc, et 10%, ils sont allés en scooter des mers. Oui, ben là, qui c'est qui me sort des
6: conneries pareilles
3: hein. Ah, beau.
1: Ah, dans cette source sûre, je les ai trouvées dans des livres.
11: Ah ouais, mais alors là, parce que
1: je vais spécial dire... pour les régimes, en plus.
11: Ouais, ben là, je vais te dire une chose. Donc, je vais avant que tout le monde réponde, je vais quand même faire le deuxième parce qu'on me le donne que maintenant. Donc, le deuxième, qu'aimez-vous trouver dans un régime? Donc, 42% des gens y aiment le fait de maigrir. Alors là,
3: Bah si.
11: 23% des gens y aiment le faire de grossir. 15% aiment trouver des idées de recettes. Et 9% aiment quand c'est gratuit pour les veaux. Alors là, je vais te dire une chose à Pauline, c'est la dernière fois que tu vas me sortir des conneries comme ça, parce que c'est de la merde.
1: Ouais, mais Gérard, j'ai trouvé dans un livre.
11: Ouais, non, mais attends, 9%...
1: Pas, c'est à l'éditeur qu'il faut te plaindre, c'est pas...
11: Non, non, mais 9% aiment que c'est gratuit pour les veaux. Dans ces cas-là, pourquoi
1: mais non,
11: pas...
1: Mais c'est parce que
11: non, mais pourquoi pas la vache? Pourquoi pas la vache ou le taureau? Pourquoi pas la vache ou le taureau? Pourquoi les veaux? Alors,
3: Gérard, sinon pour reparler de régime, il y a Yankee qui te dit que si tu veux perdre quelques kilos, t'as juste à te laver.
11: Non, c'est vrai que il y a des trucs de thalasso thérapeutique. Qui sont justement pour des personnes qui sont assez obèses et ça c'est vrai que ils vont dans de l'eau et
6: dans des bains de boue.
3: Lui il me dit que toi pour perdre quelques kilos t'auras juste besoin d'une bonne douche quoi.
11: Ah non mais moi je vais te dire une chose que je suis
1: les
11: bien
1: garçons,
11: comme je suis.
1: Vous avez fait quoi Sucan?
11: Ça y est parce que sinon ça va être là-bas que tu vas te retrouver hein.
6: Moi j'ai fait
11: Je
6: dois
13: partir à la montagne.
6: Non mais moi je suis parti vers 17h.
13: Ah ouais.
6: Gérard. On continue le débat.
11: Alors la plaît. Question, combien de kilos perd une personne qui fait un régime? On va demander ça.
3: Gérard, on a dépassé. Ah non.
6: Oh, non. Non. Oh putain, on y a non. cru.
20: 9990.
6: Combien Rigo?
3: 9997.
20: Voilà.
11: Ouais, comme la semaine dernière.
3: Comme la semaine dernière. J'ai cru. Enfin, franchement, excusez-moi.
11: Non, mais il reste encore une demi-heure, donc d'ici une demi-heure, on pourra.
6: Ouais, facile.
11: Donc, alors, Holbran.
22: Oui.
11: Donc, pour toi
22: je pense qu'elle peut perdre de 1 à 10 kilos facilement.
11: Oh là là, le Larsen là.
3: C'est toi, je crois que t'as fait un truc en virant.
1: T'es en débranchant le casque de Manu.
11: Alors donc, pour toi, c'est en perdant 1 à 10 kilos?
22: Ouais, à peu près.
11: Ouais, mais tu crois qu'en perdant, combien de kilos perd une personne en faisant un gym? Donc pour toi, elle perd 10 kilos comme ça, sans...
22: Comme ça, ouais.
11: Non mais... Ouais, mais ça dépend ce qu'elle mange. Si elle mange presque pas, elle va perdre plus que ça.
22: Mais c'est ce que je te disais tout à l'heure. Il vaut mieux manger des fibres plutôt que des patates.
11: Qui c'est qui a un portable?
22: Ah, c'est pas moi.
6: Qui a un portable?
11: Qui a un portable?
20: C'est pas moi.
22: T'as un portable.
13: Il y en a qui va jarter, là.
11: C'est clair. Il y en a qui vont jarter avec les portables.
22: Ah, c'est clair.
11: Alors, Tony.
15: Ouais, bah ça, en fait, ça dépend des sports pratiqués. Je suis d'accord avec Holbran.
11: Je te parle pas du sport. Je te demande combien de kilos perd une personne en faisant un régime. Alors tu réponds correctement, ou sinon tu gerbes.
15: Excuse-moi, j'étais à la question précédente. Les kilos perdus, ça dépend des régimes, parce qu'il y a des régimes végétariens, des régimes, je crois avec à base de viande. Il y a encore du Larsen. Et en fait, ça dépend. Je crois que les régimes à base de viande sont plus amaigrissants que les régimes à base de légumes, de patates, de poissons. Merci, mon pote Fildar. Et tout ça. Mais il y a du Larsen, c'est la folie. Hein.
17: Gérard, rappelle-moi, au 0612 24 32, j'ai plus d'unité.
15: Oui.
17: Dans une cabine. Mange-toi, je veux faire le débat. Mange-toi.
6: C'est qui, Manu?
22: Il est où, là?
15: Ça, c'est Fildar, ça. Moi, je dénonce parce que je suis grillé à mort. C'est Fildar, ça. Sur une bande, sur DAT.
11: Celui-là, on s'amuse pas, là. Bonnie. Ah bah ça doit être lui. Wet Washer.
15: Ouais. Oui.
11: C'est pas la peine de le rappeler, hein.
6: Non, laisse tomber.
11: Wet Washer.
13: Oui, alors quand on fait un régime, on perd 6 kg 350, quel que soit le régime.
11: Non mais attends, mais précise là, parce que je comprends pas là.
13: Tu me dis combien de kilos on perd en faisant un régime? Alors je te dis, on perd 6 kg 350 grammes. Et si je perds plus, tu refais plusieurs fois ton régime.
11: Non, mais attends.
7: C'est faux. On me dit que c'est
21: 2375 peut-être. Hein, je suis pas sûr. À 10 grammes près, c'est ça. Hein.
11: Mais non, mais attends. Déjà, ça dépend ce que tu manges. Tu vas pas me dire que tu vas perdre 6 kilos 350 en espace d'une journée.
7: Non, mais de toute façon, sur IRC, il y a Snooze qui me dit il a raison. 1 kilo de perdu, 10 de retrouvé.
11: Ouais, mais ça fait comme une de perdu, 10 de retrouvé, c'est ça aussi.
14: Ah, mais c'est possible, hein.
11: Oh, tais-toi, toi. Toi, tu fais combien, toi?
14: De quoi, en quoi?
11: Tu pèses combien?
14: 60.
11: 60 kilos, mon cul. Oui, c'est du poulet. Petite boule mystère neuf.
22: Ouais, bah je pense que combien de kilos? Bah peut-être de 1 à 10 ou de 1 à 30, je sais pas, hein, ou ça peut être de 1 à 50. Hein.
11: Non mais attends, et pourquoi pas de 1 à 999?
22: Bah écoute, tu me poses une question, moi je te réponds. Hein.
11: Eh ben alors.
16: J'ai vu le débat, moi je préfère quand t'as picolé, salut.
22: Hein?
11: Laisse celui-là.
7: C'est qui ça?
11: Celui-là qui vient de dire ça.
14: Il y a la sonnerie après.
7: C'est bon, je l'ai trouvé.
11: Ouais, bah tu me le gardes. Tu me le gardes hors antenne, celui-là, je vais m'occuper de son matricule. Garde-moi-le bien au chaud.
16: Oui, il est nul le débat. Moi, je préfère quand t'as picolé, ça.
22: Allô?
11: Ouais.
14: Arrête, Manu.
22: Allô?
11: Je t'écoute.
22: J'aimerais bien que la personne qui me met hors antenne arrête.
16: Ouais.
22: Hein?
16: Tu peux pas travailler.
22: Parce que là, ça commence à bien faire, hein. Je suis d'accord avec
16: toi. On peut pas travailler.
22: Parce que moi, je sais plus si je suis à l'antenne ou si je suis pas.
11: Non, mais là, t'es à l'antenne.
16: Voilà, donc je te plains pas.
14: À l'antenne, ma biche.
22: Donc je suis à l'antenne.
11: Ouais.
22: Donc la question, c'était combien de kilos qu'on peut perdre, c'est ça?
16: Voilà.
22: Bah écoute, moi, je te dis, ça peut être aussi bien de 1 à 30 que de 1 à 90 ou de 1 à 50. Hein. Tout dépend de la personne, si elle a besoin de perdre beaucoup de kilos ou si elle a pas besoin de perdre beaucoup de kilos. Voilà.
16: Ouais.
22: Okay. C'est tout ce que j'avais à dire, quoi.
11: Ben moi, je pense que combien de kilos perd une personne en faisant un régime justement.
16: Tu peux répondre aussi?
11: Qui?
16: Body trainer.
11: Non, mais attends, toi, je crois que je t'ai dit au revoir.
16: Mais pourquoi? Mais j'ai rien fait, moi.
14: C'était Wet Watcher. Excuse-moi, je te l'ai pas dit, mais je l'ai viré, Wet Watcher. C'était lui, Larsen.
18: Oui, bonjour, monsieur Gérard. Bah, tu vois, magnéticien, ce que vous racontez, ce n'est que des conneries.
11: Bon, alors, Manu.
16: Y a un blanc. C'est pas moi, là.
22: Oh là là, Gégé, tu fais des blancs pas possibles.
11: Ouais, Gérard, là, faudrait peut-être me gérer un peu mieux ça au standard, hein.
14: Ouais, parce que tu fais trop de blancs, hein, Gérard.
11: Ouais, c'est ça.
16: Trop de blancs.
19: Allô, maman? Ouais. Non, mais.
11: Voilà. Non, mais ça y est, toi, allô, maman, ici, bébé, alors bonne nuit. Cinquième question.
7: Gérard sur IRC pour.
22: Je peux pas répondre.
16: C'est qui sur IRC?
7: C'est Pingouin.
11: Vas-y, j'écoute.
7: Il dit qu'on peut perdre jusqu'à 125 kilos par kilo.
11: Non.
22: Ah si. Ah si, je suis désolé. Hein.
11: Oh, toi, depuis que je te connais, t'as perdu 11 kilos. Hein. Alors tais-toi, toi. Mais,
14: ouais, bah alors.
22: De qui tu parles?
14: Tu t'as perdu d'où?
7: Ça devait être chaud avant.
11: Ouais. À quel âge peut-on commencer un régime? On va demander à Holbran.
22: Tu peux commencer.
19: Mais non, mais il fait du slip en plus. Quand je l'ai vu l'autre fois, il avait le slip tout jaune. Je te jure, il traînait la patte comme ça, tu sais, comme un petit
16: cadavre. Ouais, non, ça c'est abusé parce que vous allez parler de la misère en Afrique et ça passe pas à cette heure-ci.
22: Mais non.
16: Non, mais attends, il y a quand même un respect vis-à-vis du public.
22: Mais Gégé, on t'entend plus là.
11: Non, mais je suis là,
14: il est parti, je sais pas ce qu'il fout.
11: Holbran.
22: Holbran. C'est toi qui te parle et toi tu te barres.
11: Holbran. Vos gueules un peu, les mouettes, blalé goéland.
14: Oh. Allez, on reprend le débat là, Gérard.
11: Alors,
14: Manu.
11: Ouais.
24: Oui, je voulais dire qu'à la place de Wet Watcher, on accueille Bifidus actif.
11: Quoi?
16: Oui,
24: Bifidus. Bifidus.
11: Ouais.
24: Actif.
25: C'est ce qu'il y a dans les yaourts, Gérard.
11: Ok.
16: Actif.
11: T'appelles d'où?
16: J'appelle de Paris, 101.9.
11: 101.9, ok. Donc, la question c'est à quel âge peut-on commencer un régime?
19: Eh, Gérard, tu viens demain, je t'invite au Queen.
22: Allô?
11: Oh, mais ta gueule, toi, espèce de connard!
22: Ah, ça m'aura pas fait plaisir, hein.
11: Putain, mais ça commence à bien faire, là, vous avez. Là, ça commence à me casser les couilles, alors le débat, il va se terminer dans moins d'un quart d'heure, hein.
22: Eh, ça va foirer.
11: Alors, vous vous calmez maintenant. Ouais. Et Manu, tu vas me gerber ça comme il faut.
14: D'accord. Parce que sinon, je vais mettre à côté.
11: Mets les doigts. Holbran. Holbran.
16: Eh, Gérard, j'aimerais bien que tu me prennes le cul pendant
11: 30 secondes. Ta gueule, toi.
16: Le nouveau logo Fed.
11: Bon, alors, Tony, au revoir. Hop. Salut, Tony.
7: Gérard, pour calmer le débat, il y a beaucoup de gens sur IRC qui me disent que le meilleur moyen de maigrir, c'est de faire l'amour. Qu'est-ce que t'en penses?
11: Il y en a qui arrivent à maigrir en faisant l'amour, mais je sais pas si c'est une bonne recette.
14: Ouais, mais justement, il y en a qui ne transpirent pas en faisant l'amour, donc ils maigrissent pas en fait.
11: Attends, je vais te dire une chose, que le mec qui arrive pas à transpirer en faisant l'amour, je vais te dire une chose que j'en ai pas encore vu.
19: C'est assurène.
11: Ta gueule, toi.
14: Tu transpires ou pas, toi?
11: Je répondrai pas à ta question de merde. Holbran.
22: Oui.
14: Attends, c'est Manu.
0: Non, non, c'est pas moi. Là.
2: Oui.
22: Oui, Gérard, je suis là.
11: Olbran.
22: Oui.
11: À quel âge peut-on commencer un régime? C'est la dernière fois que je répète tes questions.
22: Mais Gérard, j'étais hors antenne.
11: Oh, oh là là là là là.
20: Bon, j'ai Bifidus.
22: Ah, voilà, c'est pas possible.
20: On s'en fout.
22: Gérard.
24: Vas-y, prends Bifidus. Prends Bifidus.
11: Bifidus. Bon, alors, toi, Olbran, si tu me kiffes, je t'emmerde, ok? Alors, tu vas attends.
20: Bifidus actif.
22: Je te kiffe aussi.
20: Moi l'anus, activement.
11: Bon, allez hop, celle-là, c'est terminé, Olbran, pour toi. Allez, au revoir.
2: Allez.
11: Au revoir.
2: Hein, mon petit cochon.
11: Alors, Bifidus.
20: Bon, hein. Quand c'est Bifidus.
2: Alors, mon petit cochon. Hein, mon petit cochon.
11: Oh, tu tires au sol, là, ou pas, là?
0: Qu'est-ce qu'il a fait?
20: Je peux pas en placer une.
0: Bon, c'est pas grave.
20: On peut pas s'exprimer.
0: Vas-y, en complément, là, pro.
11: Bon, Anthony, tu fermes ta gueule, je te dis de dégager.
24: Non, je l'ai calmé.
11: Non, il dégage.
20: Non, mais c'est bon, Gérard. Bon, alors là, c'est Body Trainer. J'ai toujours pas répondu à une question depuis que je suis dans le débat. Bon, Bifidus comme ça. Bifidus.
11: Alors, je t'écoute.
20: Donc, les régimes sont pour les gens de tout âge. Moi, je conseillerais tout particulièrement les régimes pour les personnes âgées. Mmh. Parce qu'il faut quand même voir que les personnes âgées, elles ont des problèmes d'incontinence. Donc, logiquement, moins elles mangent, moins elles vont se faire pipi et caca dessus quand même. Donc, je leur conseille des régimes.
11: D'accord.
20: Voilà.
11: Bonnie Trailer.
20: Ouais, donc je pense que tu peux faire un régime à partir de 5-6 ans. Trop jeune. Non,
11: à 5-6 ans déjà.
20: C'est
11: faux.
20: Jeune, hein, ça fait
11: combien?
20: Non, c'est vrai.
11: Attendez.
20: Oh. Ouais, Gérard, il est d'accord avec moi.
11: S'il vous plaît. Bonne nuit, trailer, s'il te plaît. Il y a une question IRC en priorité.
4: Oui. Belge Boris qui dit que 85% des gens pensent qu'un régime de 35 heures est utile, mais il faut faire attention à l'aérophagie. Et 42,3% pensent que tu devrais venir en Belgique pour manger des bonnes frites.
11: Ben ça, j'ai déjà eu l'occasion d'aller en Belgique. C'est vrai qu'on mange bien là-bas.
4: Et c'est vrai, il y a Turpentine qui me demande si tu pisses toujours sur ta femme. Je vois pas là.
11: Elle a fermé sa gueule.
20: Elle est conne, Turpentine. Elle est sondée.
11: Elle
0: l'enduit de caca.
11: Oh là, je sens que le débat, il va se terminer.
20: Je viens de te répondre, Gérard. Hein.
11: Il va se terminer vite, fait le débat. Hein. Ouais.
20: Je viens de te répondre.
24: À la place d'Olbran, on accueille 0%.
11: Bonsoir
22: Gérard.
11: 0%, t'appelles d'où?
2: Viens mon petit cochon.
11: T'appelles d'où?
22: J'appelle de Lyon.
11: Fréquence.
22: Petit cochon. 93.3.
2: Viens mon petit cochon.
20: Alors on nous dit de nous calmer et là les sons derrière. Laisse
11: pas. Bon. Alors je pense.
20: Sérieux.
11: Manu, s'il te plaît.
24: Oui.
11: Tu m'envoies la paille avec le disque. Ils vont répondre et puis tu vas me les calmer un petit peu en antenne.
24: Pas de problème.
11: Hein?
2: Donc on va se. De toute façon, tout le monde le sait que t'habites cité Carnot.
11: Alors toi, tu vas te faire enculer, espèce de PD.
24: Pas de vulgarité quand même, Gérard.
11: Ouais, mais lui, il a pas besoin de balancer la
24: veste. Je l'ai coupé.
11: Manu, tu me le casses.
24: Je sais.
2: Ouais, de toute façon, tout le monde le sait que t'habites cité Carnot.
24: Ça y est.
11: Manu,
24: vite, balance le disque, Gérard, vite.
11: Alors, les cochons de Reader Digest avec Dodo Party dans les caves de Suresnes. Merci pour...
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11: Et voilà, vous êtes toujours sur Fun Radio 101.9 Paris.
24: À Paris,
11: donc vous avez toujours Manu au standard au 0800 3 08 5000. Et donc on va terminer, j'espère, le débat correctement. Et il y a toujours Rigo sur le www.fr.
4: Ouais, et d'ailleurs j'ai plein de questions.
11: Ouais.
4: Il y a Roadrunner qui te demande si tu vas refaire le même débat la semaine prochaine.
11: Non.
4: Et il y a Yankee qui voulait savoir si... enfin, c'est pas qui voulait savoir. Il dit juste que si Sandy avait des couilles, on pourrait la prendre pour Godzilla. Enfin,
11: non, pas du tout. Donc, alors, la question, c'est à quel âge peut-on commencer un régime? Ben, non, mais je pense que tout le monde avait déjà répondu à cette question.
24: Ouais.
11: Ah ben alors, donc...
22: Tout le monde a répondu.
20: Ouais, tous.
11: Alors,
2: mais non.
11: Dans quel endroit peut-on faire un régime? Cuisine, etc. Ou autre?
20: Alors, dans le McDo.
11: Qui?
20: Body Trainer.
11: Ouais, ben, tu pourrais préciser ton nom bien avant de répondre, si ça te dérange pas, merci.
20: Bah, c'est pas un blind test, c'est bon. Hein,
11: c'est peut-être un débat, mais dans ce cas-là, lors des débats, tu précises ton nom, d'accord?
2: Okay. Mais Gérard, oh non!
11: Bon, tu réponds?
0: On peut appeler les Drummond là ou pas?
11: Tu réponds, s'il te plaît, Bonny Trailer, ou sinon je te dis au revoir.
20: Donc, je dis que les endroits pour faire un régime, tu peux aller dans tous les trucs genre McDo.
11: Ouais.
20: Au lieu de te prendre un cheese, tu prends une salade.
11: Ouais.
20: C'est des trucs bien dégueulasses, genre l'œuf, c'est un tube. C'est bien l'asbeg. Et donc, ça te fait maigrir. Y a pas de problème.
11: Ah ben, parce que t'as déjà bouffé des œufs, toi.
20: Ah oui, j'ai déjà bouffé des œufs, oui.
11: Ouais, d'accord.
20: Pourquoi toi, jamais?
11: Non. Tony.
22: Ah, ouais. Ça m'étonnerait, hein.
11: Tony!
0: Ouais, y a des endroits spéciaux pour maigrir.
15: Il y a, je sais pas si t'as déjà mangé de la cuisine indienne, laisse tomber, c'est épicé. Tu perds 5 kilos direct.
11: Ah bah c'est
15: de...
20: Ça te fait transpirer.
15: Ouais, c'est des graines d'acajou, je sais pas quoi. Laisse tomber, mon pote GG, n'y va jamais.
11: Ok, 0%.
19: Gérard, tu pourrais revenir sur le débat.
22: Marrakech. Et
20: ah, c'est pas bon ça.
22: J'ai perdu 10 kilos d'un seul coup.
15: En parlant de ça, GG, si tu
11: permets. Anthony, s'il te plaît, tu laisses parler 0%, merci. Non,
15: excuse-moi, autant pour moi.
22: Direct.
15: Ouais, non, mais je te prendrai bien les fesses dans la spoule, c'est tout.
11: Bon, alors, Tony.
15: Non, Tony.
19: Gérard, j'aimerais bien que tu me parles de cul pour
15: mais c'est pas très grave.
11: Tony, tu te calmes, s'il te plaît. Sinon, tu vires.
20: Voilà.
11: Ok, alors 0%.
22: Ouais, je te disais, donc j'ai mangé un couscous avarié, j'ai perdu 10 kilos parce que j'ai eu une super gastro de l'année. Et chiassé.

0: Mashtock.
1: Oui, bah écoute. Allô?
0: Oui, on t'écoute.
1: Ouais, moi je pense que tu peux faire un régime dans ta cuisine, mais ce qui est le mieux, c'est de faire un régime dans ta chambre.
0: Non, mais c'est vrai que.
1: C'est ce qui s'appelle du sport en chambre.
0: Voilà.
2: La chaudomie.
1: Ça, c'est très très bon.
0: Tony!
2: C'est pas moi.
3: La chaudomie champomade.
4: Gérard, je m'appelle Guy. Je t'ai vu.
0: Doit-on ne plus manger pour faire un régime ou autre? On va demander à Bifidus actif.
3: Un régime pour ne plus manger ou autre?
0: Ouais.
3: Non, moi je te conseille anorexique, c'est boulimix.
2: C'est des personnages de
0: Tony.
3: Voilà. Non, mais il a raison.
2: Non, mais je t'aide. Je t'aide.
0: Tony, s'il te plaît, c'est pas à toi que je m'adresse pour l'instant.
2: Pardon, excuse-moi.
3: Il a tout à fait raison. C'est des personnages. C'est dans un album qui s'appelle La Grande Diarrhée d'Astérix. Il y a deux spécialistes nutritionnistes qui s'appellent Boulimix et Anorexix. Il a tout à fait raison.
0: Ok, alors 0%.
5: Oui, Gérard.
2: C'est dur, hein.
0: Ouais. Non, mais je crois que 0% pour l'instant, je sais pas si t'as envie de répondre correctement aux questions.
5: Mais si
0: t'as du mal à répondre à la question, tu le dis tout de suite.
5: Plutôt aux gens de manger moins plutôt que d'arrêter de manger, parce que ça sert à rien de se rendre malade, d'arrêter de manger pour faire un régime.
0: Moi je peux te certifier 0% que Tana.
6: Mais non, mais il pue du slip en plus. Quand je l'ai vu l'autre fois, il avait le slip tout jaune.
2: C'est quoi ça?
5: C'est vrai?
6: C'est clair. Il traînait la patte comme ça, c'est comme un petit cannibale.
5: Non, mais Gégé, on t'entend plus là.
0: Non, mais quand. Fildar, je le sens que tu as chopé dans ton agenda, dans ta gueule.
7: Sur IRC, il y a plein de monde et il y a quelqu'un qui me dit qu'en fait. D'après un magazine que je citerai pas, qui commence par Fig et qui finit par Haro, il dit que dans une fusée au décollage, tu perds 3 kilos.
8: Le Figaro?
0: Non, personnellement. Bien, Pildar, bravo. Espèce de petit con, va.
3: Voilà.
0: Personnellement, non, tu perds pas 3 kilos. Donc, avant que Tony réponde à la question, avant que je réponde à la question à 0%, je vais continuer le sondage que j'ai. Alors, d'après vous, qu'est-ce qui manque dans un régime? Alors, 50% aiment y voir du gras. Et voir plus de gras. Donc, alors, c'est pas en mangeant du gras que tu pourras faire un régime.
7: C'est pas ça que ça veut dire. Ce que ça veut dire, c'est qu'il y a des gens qui font des régimes, ils aimeraient qu'il y ait plus de gras.
0: Ouais, ben justement. Alors, une personne qui fait un régime et qui veut manger du gras, c'est pas la peine qu'elle fasse son régime. Au contraire, faut pas manger gras.
6: Ta gueule !
5: Ah.
0: Putain, mais il est complètement...
5: Il
0: n'y
5: aurait pas un petit problème, par hasard?
0: Ouais. Si. 23% aimeraient qu'il y ait des tonnes de merguez. Ça, je vois pas le rapport avec...
5: Ah, c'est bon, les merguez.
3: Bon, on va t'en foutre de la merguez.
0: Et 10% trouvent qu'il manque de clarté. Donc, voilà.
2: Mais quoi?
0: Alors, trouvez-vous les régimes trop chers? Alors, 61% s'en foutent, vu la venue de l'euro. Enfin bref, 20% préfèrent sauter la barrière pour ne pas payer.
5: Ah ouais, c'est bien ça.
0: Ça, non mais c'est pas mal. Toi, tu fermes ta gueule au lieu de parler de Sandy, d'accord. 11% sont fils de patron, donc ne payent pas. Et 2% prennent le forfait zoonophilie, car c'est moins cher. Oh, ben,
2: voilà. Dur, hein.
0: Après il y en aura un autre, mais je vais répondre à la question de 0% si sur ce qu'elle me disait.
5: Ouais.
0: Donc toi, pour toi, c'est quoi alors? Parce que j'ai pas trop.
3: Voilà.
0: Celui qui se lave les dents derrière, ça commence à me gonfler.
2: Bah, trop fort.
0: Sérieusement.
5: C'est pas toi qui te parle.
0: Bon,
5: je vais quand même te répéter parce que moi je répète.
0: Ouais.
5: Je te disais que ça sert à rien d'arrêter de manger, il faut seulement manger équilibré.
2: Ouais.
0: Non mais voilà. Oh, non mais c'est sûr parce qu'il y a des personnes qui s'arrêtent carrément de manger pour maigrir.
3: Mais ça c'est pas bon ça.
0: Non mais je pense que ça sert à rien du tout de s'arrêter de ne plus vouloir manger pour maigrir.
3: La grève de la faim. Hein.
0: Attendez. Il y en a qui font la grève de la faim pour ça, mais moi je pense que c'est strictement.
3: Ouais, mais la grève de la faim, c'est pour d'autres raisons, Gérard.
0: Ouais, mais ça a rien à voir avec les régimes. Hein, d'accord.
2: Est-ce que tu penses que c'est possible,
0: S'il vous plaît, 5 minutes.
2: Ouais.
8: Oui, Gérard, je voulais te demander si c'était mieux alors de faire la grève du début.
0: Non, toi, tes questions.
2: Ok, un jeu de mots excellent.
0: Toi, tes questions, ni que Tony.
2: Un killer, Berthier.
0: Tony.
2: Ouais.
9: Ok, Michel.
0: Tony.
2: Voilà, on parle dessus. Oui, je suis là. Donc, pour répondre à ta question sur les régimes.
6: Mon petit cochon.
2: Oui.
3: Oh là là.
2: Non, mais là, il y a des sons là.
0: Non, mais tu.

0: Tu réponds ou pas?
1: Ça c'est mon pote qui les balance.
0: Ouais, bah alors Tony, tu réponds s'il te plaît, merci.
1: Ouais, non mais je voulais seulement te poser une question, après je réponds.
0: Non, tu réponds avant.
2: Je réponds d'abord.
1: Ouais, mais bon, il faut faire attention avec les régimes en fait, hein, parce qu'il y a des régimes qui peuvent être très mal supportés par... Parce que tout à l'heure tu parlais des jeunes enfants, et passé un certain âge, enfin à un degré inférieur, à peu près en toute... l'équateur. Demain.
0: D'accord. Ouais, ça vient,
3: Gérard.
2: À la puberté. Sur IRC, on me demande.
3: Sur IRC, il y a Belge Boris qui te demande. En fait, il a fait un régime de la marque qui commence par Slim et qui finit par Fast. Et il a pas perdu de kilos, mais il a perdu 1500 balles. Donc, il voulait savoir si c'était normal ou autre.
0: Justement, la question est bien parce qu'en fin de compte, c'est ce que je disais tout à l'heure en début. Donc, ces histoires de conneries comme ça, par correspondance, même avec le produit qu'il vient de citer, c'est vrai que c'est de la merde. Parce qu'en fin de compte, on croit perdre des kilos, mais en fin de compte, c'est faux. C'est de la saloperie. Je vais te dire une chose, tu ne perds pas de kilos avec ça. Au contraire, tu crois en perdre, mais en fin de compte, tu vas en reprendre. Et donc, les personnes vont dépenser du pognon là-dedans sans arrêt, et en fin de compte, c'est de la saloperie. Donc, je conseille aux gens, n'achetez pas des trucs par correspondance, c'est tout.
4: Mais pourquoi ?
0: Donc, parce que c'est de la saloperie, pas possible. C'est des produits qui valent hyper cher, et tu as dépensé ton pognon là-dedans, donc ça ne sert à rien.
4: Ouais, mais combien ?
0: En tout, si tu l'achètes constamment pendant des mois, je vais te dire une chose, que c'est complètement de la merde. C'est de la merde.
2: Ouais, c'est vrai.
0: Alors, Body Trailer.
2: Moi, je suis tout à fait d'accord avec toi, Gérard. C'est vrai que ces trucs-là, c'est de la merde.
0: Non, mais doit-on ne plus manger pour faire un régime ou autre? Parce qu'après, on va arrêter, parce qu'il est déjà 3h05, donc...
2: Non, on continue jusqu'à 3h.
0: Non, mais même, il reste plus que deux questions, et après, c'est fini.
2: Donc, non, c'est pas bon du tout d'arrêter de manger, parce que si t'arrêtes de manger, le lendemain...
0: Attends, 5 minutes. Fildar. Fildar. Non, mais moi, je veux pas le savoir. Si tu veux...
5: Il est trop tard.
0: Rappelle demain,
5: ciao.
0: Allez hop. Okay. Olivier, c'est pareil, c'est pas la peine de t'amuser avec un téléphone de merde, parce que ça, c'est un gadget, c'est pas un vrai téléphone. Alors dégage, hop, au revoir.
1: Il est gentil, GG, il lui manque plus que la parole. GG, va chercher le gars à Sandy, va chercher. Allez, va chercher.
0: Faites-vous le mystère.
2: Tiens, je voudrais savoir si toi, t'as utilisé des produits pour essayer de perdre un peu de poids pour ton kyste.
1: Rapporte le gars, rapporte.
0: Toi, Tony, dégage, au revoir.
2: Au revoir, Tony.
3: Gérard.
0: Au revoir, Tony.
3: Gérard, sur IRC, il y a Snooze qui demande, il aimerait bien faire un régime, mais est-ce qu'il peut tricher? Parce que s'il doit se retenir de manger, il y a des jours, il aimerait bien manger quand même, tu vois, il voudrait tricher.
0: Non, mais c'est pas s'arrêter de manger complètement, c'est de faire une chose, c'est de manger normalement, par exemple, des trucs pas trop gras, par exemple, style carotte, salade,
4: ou autre.
0: Mais pas des trucs gras. Parce que ça servira à rien de manger des trucs gras, au contraire. C'est en mangeant des trucs gras que tu prendras du poids.
3: Non mais Gérard, il y a la gaffe sur IRC, après il me dit t'as des malaises aussi après.
0: Non, ça dépend, parce que ça dépend. Si tu veux manger équilibré, c'est sûr que si tu manges pas régulièrement ce que tu prévois, c'est sûr que tu auras peut-être des malaises. Mais faut se dire une chose, c'est de se prendre le courage à demander, prendre le courage à demain et de manger ce qu'on a prévu. C'est pas de dire bon, je vais commencer aujourd'hui, demain j'arrête, je reprends après. Non. Au contraire, faut continuer régulièrement. D'accord. Pas essayer de le faire un jour sur deux, parce que sinon ça sert à rien.
4: Mais Gérard, quand tu dis manger équilibré, ça veut dire quoi? Manger le même poids à gauche qu'à droite, c'est quoi?
0: Mais manger équilibré, attends, toi tu feras mieux de te taire, parce que toi t'es...
4: Je te demande.
0: Non mais manger équilibré, c'est-à-dire de manger des trucs... je viens de le dire, putain mais gros... Mais je te l'ai dit, c'est des salades, des trucs qui font pas grossir.
4: Ah ok, d'accord.
0: C'est tout.
4: Okay. Donc, sinon Gérard, excuse-moi... Ça veut dire quoi, justement, manger équilibré?
0: Putain, mais je viens de te le dire, c'est de manger des salades régulièrement et des carottes.
4: Ah, ok, d'accord.
0: Oh, merci. Putain, mais t'es borné ou quoi, okay, toi? Ouais, Rigo.
3: Non, c'était juste...
4: Excuse-moi, Rigo. Gérard, ça veut dire quoi, manger équilibré?
0: Non, ta gueule. Je te réponds plus. Allez, hop, okay. Maintenant, terminé pour toi.
3: Je l'ai perdu. Bon, ok. Je sais plus.
0: Donc, petit bout de mystère.
6: Ouais, je suis à l'antenne là.
0: Oui.
6: Donc pas de problème.
2: Et tu dois manger de la caquette pour maigrir, non?
0: Ouais. Va ta gueule.
7: À manger équilibré.
2: C'est la fête de la musique.
0: Bon, de toute manière, on va faire le.
2: Allô, Gérard. C'est Jean-Pierre, Gérard.
0: Petite bulle mystère, tu réponds à la question, puis on fait conclusion derrière.
2: Gérard, c'est Jean-Pierre.
6: Et on va bouffer. Donc je te disais, moi c'est vrai que manger ça sert à rien du tout, mais si tu manges pas, évidemment tu peux tomber et faire de l'anorexie. Donc je sais de quoi je parle.
0: Mmh.
6: Hein?
7: Ouais.
6: Et puis voilà, c'est tout ce que j'ai à dire. Mais je pense que c'est vrai que c'est pas une solution non plus.
0: Ouais, okay. Donc alors, on va finir avec le sondage.
2: De la musique.
0: Ta gueule.
2: Le champagne coule à flot.
0: On va finir avec.
2: De la culture.
0: On va finir avec un sondage. 43 pour faire un régime seul. Alors 43% sont déjà seuls dans la vie. 26% en ont déjà un à la maison. 15% préféreraient qu'une femme soit livrée avec. Et 10% le font quand ils dorment. Et la dernière question, et ça sera la conclusion juste derrière. Existe-t-il des médicaments pour un régime? Donc ça revient avec ce que la personne sur IRC me posait. Donc s'il passe et tout ça. Donc on va demander ça. S'il passe. On va demander à Bonnie Trailer. Pour terminer. Bonnie Trailer.
2: Excuse-moi, Gérard, j'étais en antenne.
4: Pote, je confirme.
2: Mon pote.
0: Alors, la dernière question.
2: GG de fun.
0: Bon, alors, au revoir, terminé.
2: Mais Gérard.
0: Terminé. Au revoir.
2: Antenne, connard.
0: Va te faire enculer, PD. Hop, terminé pour lui.
6: Ah, c'est pas cool, ça.
0: Tony.
4: Tony,
0: tu es là?
4: Si, il est là.
2: Tony, il est à l'antenne, moi aussi, Nanani.
0: Bon, Bonnie Trailer, c'est terminé.
4: J'arrive pas à le zapper.
0: Je ne peux pas le savoir, alors. Conclusion. Merci, Manu.
2: Laisse tomber, je suis un pirate, moi, Lascar.
4: J'arrive pas à le zapper.
0: Non, je ne peux pas le savoir, c'est terminé.
1: On va tout pirater, Lascar.
0: Terminé. Conclusion.
2: On
7: t'appelle de France Télécom.
0: Hop, voilà. Donc, conclusion du débat, on va demander à Petite Boule Mystère.
6: Ouais, conclusion, c'était un très bon débat. Et puis, faites un régime partout, dans votre cuisine.
7: Ouais.
0: Alors là, Manu.
3: Oh là là.
7: On fait un régime de mystère, là.
4: Oh là. Ah, Manu s'est cassé la jambe.
3: Ah, je crois, ouais.
4: Oh merde.
0: Là, Manu. Bon, alors sur ce, le.
4: Manu.
0: Non, c'est. Je m'en fous, c'est terminé.
4: Oh non, mais t'as pété la jambe de Manu.
0: Je veux pas le savoir, il a pas à couper les auditeurs comme ça, donc Petite Boule Mystère.
6: Allô?
0: Ouais, t'es là?
4: Elle est là?
6: Oui, je suis là.
0: Ah ouais, attends, fais gaffe, toi. Attends, la réunion de tout à l'heure, comment que tu vas te faire engueuler?
3: Non, pas de réunion, merde.
0: Non, mais attends, toi, de toute manière, t'as rien à voir parce que toi, il y a que toi qui a bien bossé ce soir encore.
3: Ouais, mais j'attends plus d'un. Merci,
7: merci, la grosse.
0: Petite Boule Mystère.
6: Oui, je suis là.
0: Donc, conclusion.
6: Conclusion, je sais pas si j'ai été coupée, mais bon, c'est pas grave.
0: Si t'as été coupée, parce que c'est Manu qui t'a coupée.
4: Non, t'as pas été coupée.
6: Donc
7: kilos.
6: Je voulais te dire, très bon débat, et puis faites un régime dans votre cuisine, dans votre chambre, enfin partout, quoi.
0: D'accord.
7: Vas-y, voilà. Montre l'exemple.
6: Une dernière conclusion, je te kiffe, Gérard.
0: Ok, moi aussi, je te kiffe, ma chérie.
6: C'est gentil, ça.
0: Body Trainer, il est plus là. Tony!
2: Fond dedans, GG!
0: Bon, allez, hop, lui, Body Trainer, c'est terminé. Tony? Il est plus là. 0%.
1: Je suis là.
0: Bon, conclusion.
1: Je suis bien content qu'on soit réconciliés, GG.
2: C'est faux!
1: C'est vrai que j'avais pété un peu les plombs et je m'en excuse encore.
0: Mmh.
1: Et ce qu'il faudrait, mon GG, c'est que tu vires un petit peu moins les personnes et que tu les écoutes parler.
0: Mais attends, Tony, moi je vais te dire une chose, que si je vire les personnes, c'est que les gens ils sont pas capables de répondre aux questions.
2: C'est
0: donc ça sert à rien de faire des débats avec des cons.
1: Des fois, bon, on répond un petit peu à côté des questions, c'est vrai.
0: Attends, Tony, moi je vais te dire une chose, que les questions je les prépare avec Sandy. Faut dire une chose que on met du temps à les préparer. Hein? Alors, faudrait peut-être quand même écouter les questions qu'on vous pose, parce que là, ce soir, le débat sur le régime, normalement, il y avait 11 questions. Alors, vu qu'il y avait des connards comme Bonnie Trailer qui arrêtaient pas de faire sa merde, dans ce cas-là, ça servait à rien que je fasse un débat comme ça. C'est tout.
1: Il faut pas mettre tout le monde dans le même sac aussi.
0: Je vais te dire une chose, moi, c'est comme ça que je le prends. Alors maintenant, si ça plaît pas, c'est pas la peine qu'on vous sélectionne. Ok? Alors, 0%.
6: Oui, Gérard.
2: Y a du larcel, là, c'est pas bon, Gérard. Hey, Gérard,
0: 0%.
8: Tout va bien, c'est parti.
0: 0%.
6: Oui, Gérard. Moi, la conclusion, c'est que je préférais Tony quand il était impertinent et quand il arrêtait de te lécher.
2: C'est vrai.
1: Oh là là, qu'est-ce que je vais te mettre? Je vais te mettre une cartouche dans le cul, toi, tu vas pas.
0: Ça y est.
2: C'est du mytho.
0: Bifidus actif.
6: Sinon, je te kiffe.
0: Bifidus actif.
6: Mon copain Arnett.
0: Bifidus actif, 0%, c'est terminé. Au revoir.
6: Sinon, je kiffe mon copain Tony. Et sinon, je kiffe mon copain Caramel.
4: Allez, c'est quoi? C'est une meuf? C'est un garçon? C'est quoi, Bifidus? C'est quoi?
2: Non, je suis là, moi.
0: Alors, ta conclusion?
2: Alors, je remercie Mégane pour la casse d'Eli. Et déjà, je voulais dire que pour l'information, Manu, manger équilibré, c'est s'en prendre autant dans la bouche que dans le cul. Donc,
4: merci
2: tu
4: beaucoup,
2: demanderas à Gérard, il va te montrer.
0: Okay. Ouais, t'as raison.
2: Et je voulais juste te dire que toi, les régimes, je pense que dans ta vie, t'avais pas perdu beaucoup de kilos, mais t'as déjà perdu des dents, donc c'est déjà pas mal.
0: Alors, je vais te dire une chose, que là, ça te regarde pas. Ma vie privée te regarde pas. Alors, en de bon entendeur, salut, le prochain coup, tu fermeras ta gueule. Ok?
2: Moi,
0: c'est comme ça que je te réponds. Alors, maintenant, tu fermes ta gueule et je veux plus t'entendre. Au revoir. Conclusion IRC.
3: Alors, il y en a plein. Faut que je les retrouve parce que ça risque de mettre un peu de temps.
0: Ouais, surtout si on a l'autre qui va me dire que ton débat n'avait ni queue ni tête comme toi.
3: Non, je l'ai pas vu. Alors, il y a Jupiler qui dit que les régimes c'est tabou, on en viendra tous à bout.
0: Non, c'est pas un truc tabou, ça c'est faux.
3: Il y a Snooze, Monsieur Snooze qui dit qu'un régime c'est comme les 35 heures, ça marche jamais et ça crée des problèmes, surtout dans les débats.
0: Non.
3: Apparemment, bah si, puisque t'as pas arrêté de gueuler.
0: Ouais, bah peut-être.
3: Et sinon, il y a Yankee, Davy One et Turpentine, ils disent, ils sont désolés, mais tes régimes carottes et tes régimes salades, ça avait ni queue ni tête comme toi.
0: Ouais, bah dans ces cas-là, qui bouffe des carottes. On peut avoir le dernier chiffre pour conclure.
3: Il est 59. Ça va être compliqué.
4: Il est 59.
0: Non, il est 3h.
3: Pile.
4: Ouais, 3h, tiens, 3h.
0: Donc,
3: on n'a pas dépassé les 10 000, malheureusement. Merde. Je crois que le maximum qu'on a fait, c'était 9 997, puisque là, on est un peu.
0: Oh là là là là là là là. Comme la semaine dernière.
3: Donc, sinon, il y a la Gafou qui est pas content parce qu'on n'a pas parlé des électrodes pour maigrir.
0: Bah, si, on en a parlé.
4: Les vibros.
0: C'est plus d'art qu'on a fait illusion.
3: Ah, il en a fait illusion.
0: On en a parlé, j'ai dit que ça servait à rien de.
4: On a fait illusion, toi, pendant la soirée, quand même. J'ai frotté la lampe.
0: Moi, personnellement, c'est pas avec ça que je ferai un régime. Hein. J'ai pas besoin de ça pour faire un régime.
4: Hein. Ah, mais non, mais c'est pour te muscler. Quoi,
0: attends, pour muscler, toi, tu ferais mieux d'aller dans une salle de porc et. Une salle de porc, tu vas voir, il y a des grosses cochonnes là-dedans.
4: Mais pour maigrir,
0: tu sais, tu prends des trucs là, demain, là, et tu l'élèves. On va voir combien de temps que tu arrives à l'élever.
4: Gérard, pour maigrir, tu ferais pas. Donc, tu utiliserais pas des trucs qu'on met sur le corps, les vibros, tout ça?
0: Non.
4: Pas de vibros?
0: Bon. Non, parce qu'en fin de compte, c'est rien, ça vaut rien. Donc, alors, sur ce, vous allez retrouver Seb pour la nuit sans pub. Et puis, Larsen.
4: Ah non, c'est pas moi. Si je fais du Larsen, je fais
0: semblant. Ouais, t'éteins ton micro. T'éteins ton micro, ça vaudra mieux quand je parle. D'accord. Donc là, vous allez retrouver Seb. Ouais, putain, mais lui va s'en prendre un aussi, un catalogue dans la tranche. Hein. Mm-hmm. Donc là, vous allez retrouver Seb pour la nuit sans pub et puis Max à Bordeaux ce week-end.
4: Au Space Opera.
0: Au Space Opera, c'est samedi.
4: Où toi, Gérard? À la Strada à Agen.
0: Toi, fais-moi confiance que quand le chef y part, tu t'arrêtes d'y couper la parole parce que toi, t'es même plus capable de faire ton standard correctement. Alors si t'es plus capable, tu restes plus dans l'équipe. Et donc à Agen, à l'Astrala, et bien sûr dimanche soir à partir de 22h, vous retrouvez le Stas System et
4: avec Johnny Rock,
0: avec Johnny Rock. Et donc
4: si les gens ils veulent poser des questions, ils peuvent appeler
0: au 01 40 521 521. Et moi je vous retrouve la semaine prochaine pour
4: débat.
0: Ça on sait pas.
4: Surprise. Et tu fais quoi ce week-end?
0: Ce week-end je baise le cochon
2: et par tous les trous.
4: On finit avec quoi quand même? T'as reconnu?
0: Bon, on va se finir avec Undo Stress. Toi, c'est pas la peine de t'amuser avec
4: tes
0: points de merde.
4: Il y a encore ma mère.
0: Allez.
8: Pendant cette nuit, les débats de Gérard, on y va. On va peut-être mettre le petit jingle, on l'a calé ou pas? On va peut-être. Ils vont enlever ses moufles, le Manu, tu vas voir. Ça va être parti là. Quand le Manu décide de bosser, c'est parti!
9: Allez, Manu. Les débats.
0: Pas de radio et. Pas d'insultes.
9: De Gérard.
0: Pardon. Et voilà. Alors. Donc bienvenue pour 0h35. Donc bienvenue pour le premier débat. Donc alors ça fil d'art, tu vas te prendre une claque. Tu vas te prendre une gaufre. Mais méchante tout à l'heure.
4: Pourquoi?
0: Tu me refais ça.
8: Mais attends, c'est propre. Hein.
0: Non, non, mais j'avais dit qu'elle avait un surnom. Alors
8: bah ouais, mais elle me l'a pas dit, donc je peux pas
0: ouais,
8: le deviner.
0: Ben, c'est moi qui va me démerder, c'est pas grave. Donc, premier débat qui va porter sur New York. Donc, vous pouvez toujours nous appeler au 0870-5000. Et 0803-08-5000 est toujours IRC, donc www.fr, voilà. Fun Radio.
3: Et ça n'arrête pas de monter, on est déjà à 2413,8 connectés.
0: Eh ben c'est
8: joli,
0: bien.
8: Gérard.
0: Alors, on va accueillir
8: qui ?
0: On va accueillir Cutpool, 24 ans, qu'on écoute Fun Radio à New York sur 93.4. Bonjour Cutpool.
10: Salut Gérard.
0: On va accueillir Saucisson à l'ail, 101.9 Paris. Allô.
8: Allez, tu vois, c'est voilà. Même alors.
0: Voilà, bravo. Allô. Bravo.
10: Salut, bon, GG.
0: Salut. Ah
10: bah, non, mais c'est parce que je t'entendais pas, donc c'est pour ça. Allô.
0: Bon, ça commence.
8: C'est quoi ça? Mais c'est à côté, là, ils font des essais, là. Tout le truc, là.
0: Voilà. Bon, ça y est, merci. Susboul, 21 ans, 100.3 à Le Mans.
11: Bonsoir, Bill.
0: Big Bill.
11: Big Bill.
0: Tu dis bonsoir correctement et tu vas pas commencer parce que sinon tu vas pas faire la première question, je te le dis tout de suite, ok?
11: Bah tu viens de dire que c'était toi qui faisais Bill dans le Big Bill.
0: Bon, je t'ai pas demandé quelle heure il était, si ta sœur faisait du vélo.
8: Ouais. Ok.
0: Alors
11: elle en fait ou pas?
0: Toi, je te signale que tu vas aller voir Fildar tout de suite au standard.
8: Bon, Gérard, t'accueilles les gens s'il te plaît.
0: Et Gérard Dion, le...
8: Non, j'ai rien. J'ai rien.
0: Ah donc,
8: non, j'ai rien
0: dans le froc. Donc, 22 ans, on écoute 94.6 à Salo. Oui, allô.
11: Exactement, bonsoir.
0: Salut Tony, ça t'apprendra, on t'avait vachement reconnu.
11: C'est pas grave.
8: Bah, mais j'ai rien dans le froc, Tony, si tu veux.
0: Voilà, donc, on va mettre Tony.
11: C'est mon nom de famille. Tony, c'est Arnett.
0: Ouais, c'est ça, t'as raison. Cuisse de Blours, on écoute à Hoche 98.7. Hein. Et pot de chambre à Dinan 103.5.
12: Ouais, salut Gérard, ça va?
0: Salut. Donc, alors, première question qui porte sur New York. Alors, êtes-vous allé à New York? Bon, celui qui commence à roter déjà, il va commencer à fermer sa gueule parce que ça va aller vite avec lui. D'accord?
12: C'est du calme, Gérard.
0: Ok, ben, celui qui rote aussi. Alors, première question, êtes-vous allé à New York? Si oui, quel type de transport avez-vous pris? On va demander à Saucisson à l'ail.
10: Ouais, j'y suis déjà allée et donc le transport que j'ai pris, c'est bien sûr l'avion. Et quand j'ai pris l'avion, j'ai énormément plané. Hein.
0: D'accord. Question
3: désolé d'interrompre.
10: Ça, il n'y avait pas de problème.
3: Excuse-moi, je suis en train de parler. Il y a Davy One sur l'IRC qui te demande c'est quoi la fréquence de Fun à New York.
0: Alors là, je ne sais pas et il faudra demander ça.
8: Attends,
0: à Fildar.
8: Je vais vous donner ça dans deux minutes.
0: Hein. Alors, cul de poule.
10: Oui, moi j'y suis allée. Mmh. J'ai pris des gros taxis jaunes.
0: D'accord. Susboul.
11: Bah moi j'ai jamais été mais ça me dirait bien.
0: Mm-hmm. Tony.
11: Non, je suis jamais allé à New York. D'ailleurs j'ai été un petit peu vexé que tu m'aies pas invité à aller en avant-première.
0: Non mais attends, c'est pas moi qui ai décidé, c'est la radio, d'accord?
11: Ah désolé.
0: Cuisse de Blours.
10: Ouais, moi je suis allé, j'ai pris l'avion.
0: D'accord.
8: J'ai la fréquence, Gérard.
0: Ouais.
8: 100.445. 6.57.
0: Non mais tu parles français s'il te plaît, ça. Oh, derrière vous calmez s'il vous plaît, merci.
11: Non,
0: la fréquence.
8: 100.547.
0: Bon alors quand tu parles en français, je te répondrai.
8: 104.7.
0: 104.7, ça m'étonnerait.
3: Il parlait pour les New Yorkais.
0: Pas de chambre.
12: Ouais, oui. Oui, allô.
0: Oui.
12: Ça va?
0: Non mais pas de chambre, tu réponds à la question ou tu vas dégager?
12: Ouais non, c'est bon, j'y étais en deltaplane avec le Mistral.
0: D'accord, je crois que t'as pas tellement compris la question, hein.
12: Si, je suis parti à New York.
0: Je crois que t'as pas tellement compris. Êtes-vous allé à New York? Si oui, quel type de transport avez-vous pris?
12: Ouais, j'y suis allé.
11: En deltaplane.
0: Oh là là là là là là là là là là. Hey, tu lui expliques comment que ça se passe un débat.
8: Il comprend rien.
0: Il comprend mes genoux, lui, hein.
11: Non, mais
0: tu y expliques, parce qu'à mon avis, il n'a pas tellement compris le truc. Donc, alors moi...
10: Pour aller à Brège. Débat,
0: qui dit à Brège, là?
8: Gérard pose des questions.
10: Non, d'abord...
0: cul de poule! Cul de poule et cuir...
11: Le but, c'est de faire parler le gros beauf à l'antenne.
13: Le gros beau, puis t'emmerdes, toi, connard.
10: C'est n'importe quoi.
13: Toi, Fildar, fais gaffe avant la fin de l'émission, toi, parce que tu pourras peut-être recevoir le restant du café sur ta gueule. Ok. Alors qu'est-ce que je voulais dire? Ouais, je voulais dire que donc j'ai été à New York. J'ai été avec Sandy, donc on a pris l'avion, donc c'était super bien. Alors les habitants de New York payent-ils moins d'impôts qu'à Paris? On va demander à Pot de Chambre.
12: Ouais, mais sérieusement, toi, Gérard, j'en sais rien du tout.
13: Bon alors, Pot de Chambre, on t'a sélectionné, c'est pour quoi faire?
12: Ouais, j'en sais rien s'ils payent des impôts.
13: Je te demande, on t'a sélectionné, c'était pour quoi faire? Pour participer au débat ou pour te foutre de ma gueule?
12: Je peux vous pas de ta gueule, je réponds.
14: T'es même pas new-yorkien, toi.
12: Je suis à Paris, moi.
13: Non, mais moi, je te demande. Attends, à Paris, c'est pour ça que j'ai 103.5, dis non.
12: Ah oui, c'est dis non.
13: Ah ouais, dis non. Tu prendrais pas les gens pour des cons?
10: Non.
13: Hein? Celle qui s'amuse à dire que je suis lourd tout à l'heure, elle va dégager. Et je vais pas chercher. Alors je vous préviens, soit que vous répondez correctement aux questions, ou soit que vous vous foutez de ma gueule et que vous avez pas envie de participer au débat, ça sert à rien qu'on vous sélectionne. Ok, ouais, c'est clair
3: Gérard,
13: et net.
3: Gérard, oui, Gérard, il y a encore Davy One qui te demande si les nouilles York, c'est un plat surénien.
13: Ah ben ça, pour l'instant... Et là, pour l'instant, on n'est pas arrivé à la question, qu'est-ce qu'on mange là-bas? Alors, on va demander à Pot de Chambre s'il est réveillé.
12: Oui, je suis réveillé, vas-y.
13: Alors?
12: Est-ce que tu peux me répéter ta question, s'il te plaît?
13: Oh, non, mais tu as commencé à te foutre de ma gueule, là, ou quoi?
4: Je vais expliquer hors antenne, Gérard, c'est pour ça, il a pas entendu.
13: Non, il a pas entendu la question, alors que j'y ai demandé la première fois, apparemment, il a dit, j'ai pas envie d'y répondre. Alors, s'il a pas envie d'y répondre, il participe pas au débat. Ça sert à rien de sélectionner.
10: Ah, t'es
13: nerveux. Bon, ça suffit, s'il vous plaît, c'est moi qui commande.
14: Mais laissez-le, ça le stimule.
13: Hein? Alors, je vous préviens, si on vous sélectionne, c'est pour pas... Oh! On se calme. Si on vous sélectionne, c'est pour participer au débat. Si vous voulez pas participer, ça sert à rien qu'on vous sélectionne. C'est clair et net.
10: Mais t'énerve pas.
15: T'entends, hein, crie pas.
13: Alors, pas de chambre, les habitants de New York payent-ils moins d'impôts qu'à Paris?
12: Oh bah, sans doute.
13: D'accord.
4: Voilà. Et pourquoi aussi? Il faut peut-être expliquer un peu.
13: Alors, tu peux expliquer?
12: Je sais pas, moi, parce qu'ils habitent aux appartements, alors... Franchement, je pourrais pas te dire plus que ça, j'en sais rien du tout.
13: Non mais attends, non mais là, je crois que t'es en train de...
12: J'ai compris ta question, mais je sais pas y répondre, j'habite pas à New York et... voilà, je crois, je peux pas te répondre mieux.
13: Bon, ok, cuisse de velours.
10: Tu peux répéter la question?
13: Hey, vous commencez à me les gonfler, là?
10: Mais non, mais j'ai pas entendu.
13: Non mais, les oreilles, c'est comme le cul, ça, vous avez très bien compris la question, alors maintenant, je la répète plus.
10: Bah, je me suis pas lavé depuis une semaine, hein.
13: Alors si t'as pas compris la question, je passe à Tony, merci.
14: Je crois qu'ils comprennent pas le sens de tes questions, mon GG.
13: Alors ouais. Tony,
10: je suis d'accord avec lui.
14: Ouais, moi je voulais dire que les habitants de New York, ils doivent payer un petit peu plus d'impôts parce qu'il me semble que le dollar c'est plus fort en Amérique qu'en France en fait.
13: Ouais mais non.
14: D'ailleurs, tu pourrais témoigner même toi parce que t'as vu que en fait ils ont payé plus d'impôts parce qu'il paraît qu'il y a un gros monstre qui a tout détruit dans la ville. D'ailleurs, ça fait qu'en fait, ils ont payé plus d'impôts.
10: Mmh. Allez tout reconstruire après.
13: Bah attendez, il y a une question universelle.
3: Ouais, il y a Booster qui te demande, il te demande pas, il explique que les habitants de New York ne payent pas souvent de pots, c'est pour ça que les bistrots sont vides.
13: Non mais je vois pas du tout le rapport avec
4: ça. Non, parce que Gérard, t'y allais dans les bistrots là-bas, toi. Tu peux nous en parler, non ou pas?
3: T'as payé un pot?
16: T'as fait des teufs quand même là-bas, GG.
13: Non. Pour l'instant, on n'est pas en train de parler des cafés, d'accord? Susboul.
14: Ah, moi je pense que le gros monstre qui a détruit New York, il doit payer beaucoup d'impôts parce qu'il doit avoir une grosse maison quoi.
13: Bon Fildar, tu me cherches celui qui fait le con et t'éteins ton micro parce que tout à l'heure ça va mal se terminer pour ton matricule.
17: D'accord.
13: Alors Susboul pour toi.
14: Bah moi je pense qu'il paye beaucoup d'impôts parce que le gros monstre qui a détruit New York, il doit avoir une grosse maison quand même.
13: Mmh. Ok, saucisson à l'ail.
10: Alors sérieusement, moi je pense qu'à New York, les gens ont plus d'avantages que la France, parce que notamment le problème des impôts, comme on parle, quoi.
13: Ouais, non, mais tu peux préciser le fond de ta réponse.
10: Ils payent plus d'impôts qu'en France.
13: Ouais, mais pourquoi?
10: Bah pourquoi? Parce que il faut qu'ils payent des impôts et c'est comme ça.
13: D'accord.
4: Parce que c'est en dollars, Gérard, non? C'est en dollars.
13: Mais toi, pour l'instant, je t'ai dit de chercher qui c'est qui est en train de faire le con. Je t'ai pas demandé de... Fildar, je te signale, au lieu d'allumer ta clope, t'essayes tout de suite de savoir qui fait le con. Parce que sinon, c'est toi qui dérouilles
10: tout de suite. Sûr, c'est pas moi. Hein.
13: Je te préviens, Fildar, tu cherches tout de suite.
14: C'est jamais toi, saucisson à l'ail mystère.
13: Oh ouais, tu permets, Tony, ça suffit, d'accord? Alors, cul de poule.
10: Oui.
13: Donc toi.
15: En fait, ça dépend où tu habites dans New York. Mmh. Tu habites à côté de New Tower Bridge Center, tu payes.
13: Voilà, attends, tu peux répéter là parce que j'ai pas compris le.
15: New Tower Bridge Center.
13: Ouais.
15: Tu payes trois fois plus cher si t'es à un petit short street.
13: Oh non mais je peux pas vous dire parce que comme nous on a été dans New York tout
15: ouais, donc non, attends, ça va. Tu as été à New York 3 jours, tu peux pas dire que tu connais New York quoi.
13: Non mais attends en 3 jours tu peux visiter New York, je suis désolé.
17: Ouais, mais Gérard, t'as été dans le Bronx.
13: Quoi?
17: T'as été dans le Bronx.
13: C'est où ça?
17: C'est à côté de Harlem.
13: Non mais attends.
17: Il y a des grands négros avec des couteaux de chasse et tout.
13: Non mais attends, je te signale qu'on a visité certains quartiers et je peux vous dire une chose que c'est quand même pas évident de se balader là-dedans. Donc pour vous dire.
17: Ou pas
13: oh.
17: C'est
18: tout ce que tu dis.
13: Bon. Fildar.
8: Oui, mais je peux pas deviner à chaque fois.
13: Non, non, mais tu peux pas deviner, c'est ton boulot. Tu veux faire le standard, maintenant tu fais ton boulot correctement ou pas du tout.
8: D'accord.
13: C'est clair, net, précis.
8: Voilà. D'accord.
13: Ok.
19: Grave, Gérard, en attendant, à propos du Bronx, sur IRC, on me demande si t'as coulé un Bronx. Mais...
13: Non. Non. Donc, pour vous dire s'ils payent plus d'impôts que nous à Paris, ça, je peux pas vous le dire parce qu'on n'a pas eu.
8: T'as pas fait des recherches?
13: Non, on n'a pas eu l'occasion de trop discuter avec les gens et tout. Donc.
17: N'importe quoi.
13: Oh, ta gueule, à toi, je t'emmerde.
17: Et est-ce que t'as rencontré Bittelborg?
13: Quoi?
17: Est-ce que t'as rencontré Bittelborg?
13: N'importe quoi, toi. Toi, t'es en train de planer à 24 à l'heure.
17: Et
13: hein.
17: Toi, Gérard, t'es allé à New York pour voir un film, c'est ça?
13: Bah oui.
17: C'était quoi? C'était le film de cul, la Zobzilla contre les pétins nymphomanes, c'est ça?
13: Attends, fais gaffe à toi, Tony, parce que tout à l'heure, tu as dégagé. Alors, je te signale, t'as intérêt de rester à carreau si tu veux finir les 10 questions.
17: Non, moi, je m'arrête.
13: Ouais, non, mais moi, je te dis, t'as intérêt de te calmer.
17: Ok, pas de problème.
15: Gérard, t'es monté dans l'Empire State Building?
13: Mais pour l'instant, on n'en est pas arrivé là, d'accord?
15: D'accord.
13: Alors, que mange-t-on à nous, que mange-t-on quand on est à New York? Leur spécialité là-bas, pour vous. Donc, on va demander à...
8: Un mec en moto?
13: Un mec en moto.
8: Putain, mais qu'est-ce qu'il fait là, le gars?
13: Un mec en moto. Toi, tu cherches.
8: D'où il sort? Putain, trouve-le, il est importable en plus, c'est sûr.
13: Allô?
8: Oh là là.
17: Je vais faire prendre sur l'autoroute.
13: Non, mais allez-y, continuez. Hey. Attends, parce que lui, il veut pas faire son boulot.
19: Ah non, mais c'est bon, apparemment, il s'est arrêté. Apparemment, il s'est arrêté, vas-y. Non, mais
13: toi, tout à l'heure, je vais me lever, je vais t'en coller une. Ça va te faire tout drôle avant la fin, toi. Je te signale, c'est la dernière fois que je te le dis.
15: I'm gonna leave
13: New York. Ouais, vous fermez vos gueules.
17: New York.
13: Merci.
19: Alors, bon, Gérard, pour calmer le débat, il y a Oxide qui dit qu'un jour il ira à New York avec toi, on y jouera, tu verras.
13: Ouais, mais ça c'est une chanson, donc je m'en fous. Alors, que mange-t-on quand
19: c'est
13: on
19: pas
13: est...
19: gentil hein, de ta part.
13: Ben si, de toute manière, j'irai pas à New York avec lui, j'irai plutôt avec ma femme.
15: Ça vient aussi mon anglais, non?
13: Non, personnellement, j'ai pas trop, on comprend pas trop bien ce qu'ils nous disent, à part excuse me. Excuse me ou thank you, saucisse à l'ail. Donc on revient sur
8: saucisse à l'ail.
15: Ça veut dire quoi saucisse à l'ail?
8: Saucisse à l'ail.
17: T'as pas dit fuck me, kiss man.
19: Gérard,
13: non, t'as
19: Gérard,
13: pas Fildar, il a rien fait.
19: Gérard, il y a Jupiler qui te demande si à New York t'as vu Starsky Hutch.
13: Non. Alors on revient à la troisième question. Que mange-t-on quand on est à New York? Leur spécialité, on va demander ça à pot de chambre. Oh là là là là là, putain, vous commencez.
15: Des hamburgers.
13: Vous commencez à me coincer les couilles sérieusement.
15: Ouais. Non, pour moi, ce sera des brouillards. On est déjà
13: à la troisième question. Vous commencez à foutre votre merde. C'est pas bon.
17: Inadmissible.
13: Ça va pas être bon pour le deuxième débat. Je le sens.
15: Ouais.
13: Alors, pot de chambre.
17: Oui, bah, des hamburgers, des frites et du ketchup.
13: Ah ouais, tu crois qu'ils mangent des frites là-bas?
17: Bah ouais.
13: D'accord.
15: Bah ouais, évidemment, aux États-Unis, on mange des frites et des hamburgers.
8: Pas tous en même temps, s'il vous plaît.
13: Cuisse de velours.
15: Bah, je viens de répondre à la question.
13: Ah bah, c'est bien, parce que tu penses...
15: Des frites, des hamburgers, etc.
13: Non, mais je demande à Pochon, mais c'est toi qui réponds, c'est
15: bah,
13: pas mal.
15: Bah, tu m'as dit cuisse de velours, bah, alors je réponds, hein.
17: Cuisse de velours.
15: Excuse-moi, hein.
13: Tony.
17: Bah, il me semble aussi que c'est beaucoup à base de sauce grasse, de viande rouge et de frites.
13: D'accord.
17: Ok, pas de problème.
13: Suzboule.
20: Bah moi, j'étais dans un fast-food et j'ai pris un menu MacGyver. Donc il y avait un mini pain de Suisse.
13: Non, Tony.
20: Ouais.
13: Tony, laisse-le parler.
20: Pas de problème. Donc j'ai pris un menu MacGyver, j'ai un couteau suisse. ouais. Une boussole,
0: ouais.
20: Et un sandwich au pâté.
0: D'accord, eh ben, tu vois, mon pote.
20: Attends, mais ça, c'est pas comestible.
0: Dans ce cas-là, tu sais ce que tu vas faire, tu vas aller voir Fuldar. Tu vas aller voir Fuldar au standard maintenant. Ça va être terminé pour toi.
8: Je peux pas l'aider, hein.
0: Non, mais c'est bon, tu prends quelqu'un d'autre parce que j'aime pas les cons qui s'amusent à dire des conneries. Donc,
8: on n'a pas le droit d'être drôle.
0: Saucisson à l'ail.
18: Alors, la nourriture la plus répandue, je dirais les hamburgers, les hot dogs, les frites et les œufs brouillés.
0: Mm-hmm.
18: Et comme dessert, je prendrais une pomme.
0: D'accord. Cul de poule.
18: Moi, j'ai entendu dire qu'ils faisaient des hot dogs avec des chiens écrasés, mais bon.
0: Alors, cul de poule.
18: Ouais.
0: Cul de poule.
18: Oui.
0: Je crois que t'as pas tellement bien compris la question.
18: Bah si, répète, vas-y.
0: Non mais attends, tu crois que je vais m'amuser à faire que ça toute la soirée?
18: Tu me demandes ce qu'ils mangent, je te dis, ils mangent des hamburgers faits avec des chiens écrasés.
0: Ouais, bah ça c'est en Chine qu'on mange des bêtes.
20: Non, c'est du chat, mais n'importe quoi.
18: Tu saurais qu'ils font des hot dogs avec des chiens écrasés.
0: D'accord, alors moi je peux te dire une chose que c'est faux, donc les plats le plus qui est demandé... Attends, celui qui s'amuse à renifler comme un bœuf.
18: Sandy.
0: Ouais, c'est Sandy. Alors Sandy, à ton merde, toi, d'accord, pétasse. Ça va aller vite maintenant. Je vous préviens, je modère pas mes mots. Alors
8: ah bon, on a vu là.
0: Gare au gorille. Donc qu'est-ce que je disais? Donc ouais, je voulais répondre. Donc c'est sûr que la spécialité là-bas c'est hamburger, brouillé, voire même café, du café. Souvent c'est hamburger café là-bas en règle générale. Donc
20: beaucoup de glace.
0: Hein,
20: beaucoup de glace.
0: Ouais, non mais c'est vrai qu'ils mangent aussi des glaces, mais je pense que merci pour le Larsen, quand je parle, c'est sympa. Je peux dire que c'est vrai qu'il y a aussi des glaces, mais quand il fait froid, ça m'étonnerait. Hein.
20: C'est vrai qu'il y a beaucoup, Gérard, c'est vrai qu'il y a beaucoup d'obèses aux États-Unis.
18: La moitié de la population.
0: Non, je peux dire que en règle générale, là dans les quartiers. Attendez, s'il vous plaît, merci. Déjà, je vais couper. Je vais te répondre, Tony, après, mais il y a une question IRC qui est peut-être importante.
19: Oui, il y a Jarvis Cooker qui te demande, quand tu es allé à New York, est-ce qu'il y avait encore le vaisseau d'Independence Day au-dessus de l'Empire State Building?
0: Non. Qu'est-ce que je voulais dire? Ouais, tiens, il y a peut-être un petit sondage.
21: Bah ouais.
0: Merci. C'est pas à Manu qu'il faut les envoyer, c'est à moi, d'accord?
8: Vas-y, tu me parlais plus. Balance un petit sondage.
0: Alors, pour la première question, êtes-vous déjà allé à New York? Alors, il y a 50% des gens qui ne connaissent pas New York dans la Manche. Alors ça, la Manche, c'est dans le département 50, donc je vois pas du tout le rapport.
8: Il y a New York là-bas.
22: Non, mais il faut passer par la Manche pour la New York, c'est mer.
0: Ah oui.
22: La mer, tu connais pas la Manche?
0: Non, mais attends. Toi, tu me dirais, faut traverser la Seine pour aller à
8: Suresnes.
0: C'est pareil. À Brouty.
22: Bah ouais.
20: À Brouty. C'est vraiment qu'un cas.
0: 32% des gens répondent. Ne répondent pas aux mendiants. Donc je vois pas du tout le rapport avec êtes-vous déjà allé à New York. Qu'est-ce qu'il y a encore? 18% sont allés à Euro Disney. Alors je sais pas si Euro Disney, ils veulent parler de Euro Disney, celui qui est à Paris, mais à New York ça s'appelle pas Euro Disney. C'est même pas Disneyland.
22: C'est Disney World.
0: C'est
22: Disney World.
0: Je sais plus exactement. Mais je crois que ce parc d'attractions là, il est en voie de disparition. Oui, Rigo, avant de venir à la police.
19: Ouais, ben il y a Raptor qui te demande si vu qu'il y avait pas le vaisseau d'Independence Day, est-ce qu'il y avait King Kong sur l'Empire State Building?
0: Non plus. Je répondais à qui c'était Tony. Tony, tu peux me
20: Ouais, je répète pas la question.
0: Ouais, donc tu voulais me parler s'il y avait des obèses. Voilà, j'ai très bien compris.
20: Pas la question.
0: Ouais, ben si ça te plaît pas, mon pote, tout à l'heure tu vas dégager, puis je vais pas te répondre tout de suite.
20: Vas-y, réponds. Okay, réponds quand même.
0: Alors donc, pour te dire s'il y avait des obèses là-bas, je sais que on en a vu pas mal, et c'est vrai que faut voir aussi ce qu'ils mangent, hein, parce que quand tu vois le nombre de restaurants qui sont les uns à côté des autres, ça fait un restaurant tous les 20 mètres à peine, hein.
20: Alors,
0: grosso modo. Et je peux te dire une chose que, grosso modo, il y avait un restaurant tous les 20 mètres. Oui, Rigo, avant qu'on fasse une pause.
19: Non, il me demande si, attends. Non, c'est méchant, il parle de 110, c'est méchant.
0: Bon, alors c'est pas la peine.
20: Quel rapport avec Gérard? J'ai une question.
0: Oui.
20: C'est pas de chambre.
0: Oui.
20: Est-ce que tu sais s'ils ont toujours le syndrome de la vache folle au McDo?
13: Non mais attends, je vois pas du tout le rapport avec avec New York là.
20: Bah dans les hamburgers.
13: Non mais attends, mais je vois pas du tout le rapport parce que le truc sur la sur les vaches Paul, ça vient pas de New York, hein, ça vient d'Angleterre.
20: Oh pardon.
13: Donc non mais vas-y toi.
5: Tu vas encore parler plus fort, Fildar.
13: Ouais, parle plus fort comme ça on comprendra bien.
20: Ça t'entend plus. Grave,
13: donc oui.
7: Désolé, c'est toi, Alain.
13: Oui.
7: Moi, j'aimerais te poser une question. Est-ce que tu crois que la viande qu'ils mettent dans les hamburgers, est-ce que c'est la même viande qu'en France?
13: Hey, attends 5 minutes. Hey, tu parles encore plus fort, je comprends pas, espèce de con.
7: C'est de la viande de rat dans les hamburgers.
13: Non, mais,
5: putain, mais je pense à les 24 minutes.
7: Oh. Je te pose une question,
13: mais. Attends
5: 5
13: minutes.
5: Oh, toi, va bouffer ton saucisson en l'ail.
13: Et toi, tu fermes ta gueule, toi, connard. Ok, connard.
5: Mais quoi, je fais les 24 lignes.
13: Ouais, tu fais les 24 lignes et tu parles moins fort quand les gens ils parlent, ok.
5: Allô.
13: Non, Gérard,
5: arrête.
13: Vas-y, laisse-le.
5: Il lui met des baffes.
19: Arrête de le frapper.
5: Gérard, arrête.
19: Vas-y, continue ton débat.
5: Mais t'es fou.
13: Bon, alors, saucisson à l'ail, vas-y, je t'écoute avant qu'on fasse ta pause.
7: Oui, donc je voulais te poser la question suivante. Est-ce que tu crois que la viande qu'ils mettent dans les hamburgers, est-ce que tu crois que c'est la même viande qu'en France?
13: Si, je pense, parce que c'est, faut dire une chose, que les hamburgers, donc, c'est des trucs qui sont importés d'un peu partout dans le monde. Donc c'est de la viande hachée, donc je pense que...
7: Ça peut être de la viande fabriquée aussi.
20: De la viande hachée,
13: ouais mais je pense. Bon, on arrête pour cette question, maintenant tout le monde a répondu. Alors, que représente New York pour vous? Et on va s'écouter.
5: On va s'écouter quoi?
13: La croûte des pieds de ma femme sont bonnes avec du caviar. Et on se retrouve tout de suite après au 0803 08 5000 et 0870 5000.

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1: Une, j'en connais, il va s'en prendre une tout à l'heure, mais ça, là, je crois que ça va lui faire plus mal. Donc, 1h01 du matin, toujours les débats de Gérard. Donc, vous êtes toujours sur Fun Radio. Et donc, il y a toujours Rigo qui vous attend sur le site internet www.fr.
2: Gérard, j'ai une grande nouvelle. On a déjà dépassé les 3000 personnes. Alors qu'il est 1h du matin, on est en train de battre les records. 3104,3.
1: Ouais, mais j'espère que y en a pas qui vont s'en aller à cause de Phil Dar, parce que
3: on vient de s'écouter quoi, GG?
1: Et on vient de s'écouter, les croûtes de pied de ma femme sont bonnes avec du caviar. Et donc, vous pouvez toujours nous appeler au 0803-08-5000. Il y a toujours monsieur Fildar quand il sera décidé à faire son boulot correctement, parce que les 24 lignes sautent, mais il prend personne au standard. Donc, ceux qui essayent d'appeler, n'ayez crainte, c'est Fildar qui déconne.
3: Allô?
1: Hein?
2: retiens les lignes qui sautent.
1: Ouais. Alors, donc, on récupère cul de poule. C'est bien si Manu.
4: Oui.
1: Je peux avoir les gens.
4: Pardon, excuse-moi.
1: Merci. Donc on récupère cul de poule.
5: Oui, je suis là.
1: Rebonsoir. Saucisson à l'ail.
5: Salut.
1: Salut. Suzboule.
3: Toi, tu viens d'arriver.
6: Bonsoir.
1: Tony.
7: Salut, ma couille.
1: Salut. Et cuisse de velours, pardon.
5: Moi, je suis là.
1: Et pot de chambre pour terminer.
8: Hello, Gérard.
1: Ok. Alors, donc, la question, c'est que représente New York pour vous? Alors, on va demander ça à... Cuisse de velours, tiens.
5: Bah, pour moi, ça représente un lieu historique. Enfin, je parle de la Statue des Libertés.
1: Ouais.
5: Et voilà, c'est tout.
1: Ça, pour toi, ouais, mais toi, tu y as jamais été.
5: Ouais, je parle de la... Ouais.
1: Donc,
5: avec les boutiques, en fait.
1: D'accord. Mais t'as pas eu l'occasion d'aller dans le centre?
5: Non.
1: D'accord. Pas de chambre?
8: Ouais, mais moi ça me fait penser aussi à la Statue de la Liberté et puis au cinéma.
1: Non, attends, mais pourquoi le cinéma?
8: Je sais pas si t'as vu Eddie Murphy dans Le Prince à New York.
1: Mais non, mais attends, pot de chambre. Oui. Non, mais je vois pas du tout, là, le rapport. Que représente New York pour vous? Toi, tu me dis la Statue de la Liberté et les cinémas, mais attends, mais je vois pas du tout le...
7: Il a raison, moi j'ai vu aussi Perversion.
1: Non, mais attends, Tony, pour l'instant, je demande à pot de chambre.
8: Oui.
1: Bon, alors vas-y, Tony, si tu... Bon, toi, pour toi, c'est le cinéma et la Statue de la Liberté, c'est ça, pot de chambre? Hein? Tony?
7: Non, mais je voulais dire qu'il avait raison, parce que moi j'avais vu Perversion anale à New York aussi, et ça parlait de New York, et puis il y avait en toile de fond New York. Ah, téléphone, excuse-moi.
5: Allô?
7: Ouais, salut chérie, ça va?
1: Non mais Tony.
7: Ouais.
1: Tony, tu t'arrêtes s'il te plaît?
7: Je te rappelle plus tard là, je parle
1: au bouffe. Non, Tony, s'il te plaît.
7: Je parle au bouffe de l'antenne.
5: Ok.
1: Tony!
7: Ouais, et puis aussi ce que ça m'inspire aussi, New York, c'est des filles blondes qui vont se baigner à moitié à poil en maillot de bain rouge dans la Tamise.
1: Non mais attends, parce que là je vois pas le rapport. Hein.
7: Ouais, enfin,
1: Suzboule.
9: Ouais, ça me fait penser à King Kong et Godzilla.
1: D'accord.
9: Ouais, Gérard, tu peux répéter la première question du débat, je voulais répondre.
1: Non, je répète plus les questions. Saucisson à l'ail.
5: Alors, ce que ça représente, la Statue de la Liberté, les vacances et évidemment les beaux garçons.
1: D'accord, ah ben...
5: Donc voilà.
1: Cul de poule.
5: Ouais, moi ça représente 6 mois de ma vie. Je suis partie 6 mois là-bas, j'ai fait la fête pendant 6 mois. Quoi.
1: Alors, comme toi, tu y as été pendant 6 mois, ouais. Donc tu peux me dire qu'est-ce que tu as visité?
5: J'ai visité plein de trucs, mais j'ai surtout fait la fête en fait. J'étais dans les boîtes, j'étais pas là-bas pour visiter vraiment. Quoi. Je suis allée à la Statue de la Liberté, l'Empire State Building, tout ça.
7: T'aurais pu nous inviter quand même.
5: Voilà.
7: T'aurais pu nous inviter.
1: Mais attends,
5: non, mais la prochaine fois, j'y retourne bien.
1: Il y a une question IRC, Rigo, non?
2: Ouais, il y a des vidéos.
3: Laisse tomber, Rigo.
2: Non mais attends.
7: Rigo, là, impose-toi, Rigo.
2: Assis-toi, Gérard.
1: Toi, fais gaffe, parce que tout à l'heure, je t'ai éclaté, toi.
2: Non, Gérard, il y a juste Davy One qui te demandait si New York, c'était la capitale des États-Unis.
1: Non, c'est Washington. Pour le remettre à sa place.
5: Bingo.
1: Voilà, alors, donc tout le monde a répondu. Donc, pour moi, que représente New York? Bon, bien sûr, il y a la Statue de la Liberté, il y a le Stadium Building, il y a le Central Park, il y a la 5e Avenue qui est super belle à visiter avec.
5: Manhattan.
1: C'est où ça?
5: C'est New York.
1: Ouais, mais attends, tu peux préciser le fond de...
5: Manhattan.
1: Ouais. Bah oui, bien sûr, on a visité tous ces coins-là, on a même visité les quartiers chinois, italiens et autres.
7: Est-ce que t'as visité Hollywood Boulevard, Gérard?
1: Hmm?
7: T'as visité Hollywood Boulevard?
1: Ben bien sûr, qu'est-ce que je viens de dire? On a fait la 5e avenue, on a fait que de marcher durant les 3 jours.
7: Est-ce que tu es allé dans le quartier?
1: Attendez, tout le monde, pas tous en même temps.
7: Ouais, c'est Tony, je voulais te demander si t'étais allé dans le quartier Black Amsalem.
1: Ben qu'est-ce que je viens de dire dans les quartiers noirs, espèce d'abruti?
7: Ah, excuse-moi, j'ai pas entendu. Amsalem donc.
1: Ouais. Bon, celui qui reçoit du monde, là, c'est plus la peine qu'il participe au débat parce que ça commence à m'énerver.
0: Tu les dégages de chez toi, tu les fais pas rentrer.
7: Ok.
0: Okay. On veut pas, on veut personne.
1: Oh. Tu gères un peu?
0: Eh, hey, tu fais quoi là?
5: Oh non, GG.
0: Tu fous ta merde.
1: Mais non.
7: Il y a pas que j'ai une émission à faire avec le bœuf de fun radio là.
1: Oh. T'es en train de foutre ta merde ou quoi toi?
5: Oh là là, c'est mou. New York.
1: Donc, qu'est-ce que je voulais dire? Bon, bah, c'est tout.
2: Gérard?
1: Oui.
2: Il y a Ethan sur IRC qui te demande si t'as rencontré des stars à New York.
1: Non, on n'a pas eu l'occasion d'en voir, à part que cuisse saucisson à l'ail, elle a dû voir.
5: Moi, j'ai vu Al Pacino et Jean Reno.
1: Bon, alors, celui-là, c'est plus la peine maintenant, Fildar, tu fais ton boulot correctement.
5: C'est le président de la République des États-Unis, Bill Clinton.
1: D'accord. Fildar? T'éteins ton micro et tu me gères celui qui est en train de recevoir du monde parce que ça m'énerve.
3: Je voulais te poser une question, Gérard. Je voulais te poser une question. Est-ce que t'as été dans la rue, tu sais, où ils font ils laissent des empreintes de pied là, tu sais, avec leur nom?
1: Ouais, on l'a visité aussi, ça. On y est passé.
5: Hollywood.
1: Ouais, c'est Hollywood Boulevard. Bon, Fildar, ouais. Tu gères maintenant. Ça commence à bien faire.
3: Je vais ouvrir alors.
1: D'ailleurs, je vais t'ouvrir à mon point dans ta gueule, toi.
7: T'es allé à South Fork?
1: Non. Les touristes vont-ils plus facilement à New York qu'à Roubaix?
7: C'est pas la même ambiance.
5: Ah ouais, c'est sûr.
1: Quoi?
7: C'est pas pareil.
1: Elle est bien, la question. Donc, on va demander à Cutpool.
5: Ouais, moi je vais plus facilement à New York, ouais.
1: Mm-hmm.
5: Je suis désolée pour les gens qui habitent Roubaix, mais non, là, je peux pas, là.
1: D'accord. Ok. Saucisson à l'ail.
5: Non, moi je pense que les touristes peuvent se rendre plutôt à Roubaix plus facilement.
1: Ouais, non mais attends, il y en a un qui est en train de faire le compte tout à l'heure, si je me lève, il va s'en prendre une, il va dégager des studios vite fait lui.
5: Ouais, donc je te disais, oui. Je pense que les touristes peuvent se rendre plus facilement à Roubaix, donc je vais t'expliquer pourquoi. Parce qu'à Roubaix, ils peuvent s'y rendre en voiture ou en train et que c'est moins cher que l'avion.
4: T'as quoi à voir à Roubaix?
5: À l'avion, quand tu payes ton billet de train, déjà que ça coûte cher.
4: Rien à voir,
5: en plus, tu fais la queue pour avoir ton billet de train, donc.
4: Et t'as pas la statue de la liberté à Roubaix.
7: Il y a des buildings à Roubaix.
4: Il y a pas de building là-bas.
1: Bon, non, mais vous la laissez parler, c'est tout. Ok, bon, merci. Susboule.
6: Bah, moi, je pense que c'est quand même plus facile d'aller à Trifouiller les Oies parce que c'est en France et c'est plus près.
1: N'importe quoi, toi. Tony.
7: Ouais, moi, tant qu'à faire, je préférerais aller à New York avec Pitbull qu'aller à Roubaix.
1: Ouais. Cuisse de velours.
5: Bon, je préfère aller à New York, c'est clair. On t'emmènera.
7: Ouais. Mmh. On fera des trucs à trois.
1: Ah non, mais c'est
2: Gérard,
1: pas mal.
2: Gérard, il y a Delight sur IRC, il demande quelle langue on parle à Roubaix.
1: Ben, à Roubaix, vous.
7: Le Roubaix
5: quoi? Roubaix,
1: non, on parle le ch'timi. Donc, comme Roubaix, c'est dans le nord, donc on parle le ch'ti. Mi. Voilà. Pas de chambre pour terminer.
10: On va plus facilement à New York aussi, ouais.
5: Comme on part tous les cinq alors.
1: Okay. D'accord, bon, moi je peux vous dire, je préfère aller à New York qu'à Roubaix parce qu'à New York au moins.
5: On t'emmerde comme moi alors.
1: Moi je préfère aller à New York parce qu'il y a plus de trucs à visiter que dans le nord de la France. Voilà. Donc alors il y a peut-être un petit sondage là, mais je pense que ça m'étonnerait que ça fasse plaisir aux gens. Non, mais ça.
3: C'est intéressant.
1: D'où New York est de naissance, 60% ont répondu. 60% des gens le sont depuis le 1er janvier, je vois pas du tout le rapport. Mmh. Ça n'a rien à voir. Après j'ai 30% des gens le sont depuis que Dieu est là, je vois pas du tout le rapport. Et 10% des gens se sont fait vacciner contre New York cet après-midi, n'importe quoi. Ça c'est des conneries au PD de Fildar. Ah bah, donc ça n'a rien à voir avec les questions. Donc je sais même pas pourquoi on me donne des sondages comme ça. Ça sert à rien du tout.
11: Alors
1: la 6e question, celui qui s'amuse à vouloir répondre, qui est pas sur l'antenne, il va s'écraser. Merci. Alors qu'est-ce qui vous a fait rêver à New York? Ça y est, t'as fini, toi, de dire allô Gérard, là, le connard? Tiens, c'est bizarre, on l'entend plus. Alors, pas de chambre.
11: Allô,
10: ouais, moi, je dis que je suis pas allé à New York, alors, je sais pas savoir ce qui peut me faire rêver le plus, quoi.
1: Non, mais attends, tu peux imaginer, parce que ils en parlent quand même. Non, mais tu peux imaginer, ils en parlent quand même à la télé.
10: Ouais.
1: Ouais, d'accord, je crois que...
10: Il est blasé. Non, pas du tout.
1: Je pense que c'est blasé.
3: J'ai une idée, je crois que je vais le dégager. Lui.
1: Ouais, je pense.
11: Bonne idée.
1: Ouais. Les cuisses de velours.
5: Bah, les beaux garçons, le soleil.
7: T'as pas besoin d'aller à New York, ma petite, tu viens à Paris. Là.
1: Bon, Tony, s'il te plaît, tu te calmes.
7: Non, mais
1: Tony, tu te calmes ou sinon tu vas faire comme pas de chambre.
7: Non, mais pourquoi aller si loin?
1: Non, mais attends, tu permets. On la laisse parler, ok? Tony, s'il te plaît, tu laisses parler les gens, après on te laissera parler, d'accord?
7: Ok.
1: Alors tu laisses parler un peu les gens aussi, ok?
7: Ok.
1: Merci. Donc, cuisse de velours.
5: Ah oui, c'est bien ce que je disais. Et puis, mais je suis allée que 3 jours, donc...
1: Ah, tu y as été 3 jours?
5: Ouais.
1: De quand à quand?
5: Bon, j'en sais rien, moi, il y a 2 ans, encore là.
1: D'accord. Tony, donc maintenant...
7: Ouais, mais New York, j'ai eu l'occasion de connaître, mais en fait, rien que par la télé, et puis ça me dit rien, en fait. Je suis bien à Paris.
1: Mm-hmm. Ouais. Donc, New York, pour toi, personnellement, ça...
7: Ah non, moi, ça me dit rien, franchement, non.
1: D'accord. Suce-boule ?
7: Bah, moi, j'aurais voulu rencontrer Jockey Wing, mais il est mort.
1: Non, mais attends. Que représente... Qu'est-ce qui vous a fait rêver à New York ?
7: Bah, c'est Jockey Wing dans son ranch.
1: Non, mais attends, je vois pas du tout le rapport avec la question.
7: Et Bonanza, il est encore vivant, Bonanza ou pas ?
1: Tony, s'il te plaît. Merci. Bon, alors, Suce-boule ?
7: Et bah, ouais, c'est Jockey Wing parce que.
1: Bah, vous vous réveillez un peu parce que là, c'est mort, quoi. Oh, punaise. Bon, ouais. Au revoir pour les saucissons à l'ail.
5: Oui, alors moi, je vais te dire, franchement, ce qui me fait vraiment rêver, c'est d'habiter dans un grand building et de voir les habitants de haut.
1: N'importe quoi.
7: Toi, même si on monte au 40e étage, on te voit.
1: Non, là, je vais te dire une chose que ça m'étonnerait, Tony.
5: C'est tellement petite que personne ne me voit. Hein.
7: Si.
1: Tony, je vais te dire une chose que...
7: Je te reconnais à l'odeur.
1: Tony.
5: Non, mais moi, j'ai pas d'odeur. Hein.
1: Tony, s'il te plaît.
7: Oui.
1: Merci. Cul de poule.
5: Oui. Moi, en fait, je rêvais tout et puis... En fait, si tu claques un peu de fric, tu peux assouvir tous tes fantasmes là-bas, quoi.
1: D'accord. Je répondrai après. Oui, Rigo.
2: Ouais, il y a Ethan encore sur l'IRC qui te demande si tu t'es bien bourré la gueule à New York.
1: Là, je vais te dire une chose, tu vois, c'est que le plus gros problème à New York, c'est que si tu te fais piquer avec de l'alcool, tu vas directement en cabane. Donc, il faut...
5: Mais il n'y a pas beaucoup de café à New York, hein.
1: Non, c'est plus des...
2: C'est petit comme
5: c'est plutôt mort, hein.
1: Non, mais je peux, on va préciser, même avec saucisson à l'ail, comme on y a été, donc on peut préciser, c'est que là-bas, c'est rare que t'as le droit de boire de l'alcool, ou sinon, faut que tu la planques dans un espace...
5: Je crois pas y avoir été avec toi, hein. Ça m'étonnerait, hein.
12: C'est moi qui suis allé, c'est pas...
5: Je crois que là, tu dois faire quoi?
7: Arrête, c'était avec toi. Vous êtes allé voir Zobzilla?
1: Ouais, saucisson à l'ail.
5: Oui?
1: Tu te fous de moi, là?
5: Bah oui, je me fous pas, parce que je t'ai dit que non...
1: Ah, t'es en train de te foutre de ma gueule. Attends, toi, je te jure, t'as intérêt de répondre aux prochaines questions correctes.
2: Il y a Rennes sur l'IRC qui te demande si tu te fais piquer avec de l'Adidas, tu vas en prison aussi.
1: Parce que ça, là, le parfum, t'as le droit d'en acheter. Mais pour revenir à la question là d'Ethan, donc pour l'alcool, donc faut que ça soit planqué. Et ça, je pense que personne pourra me contredire. C'est que ça, ils mettent ça dans des poches dans des trucs qu'on puisse pas aller voir.
5: Bah, mais quand tu vas dans les cafés, c'est pas dans les...
1: Tu peux
5: associer au détecteur de
1: bagages. Arrête!
2: Gérard, mais tu vas arrête de lui mettre des coups de pied.
1: Toi, tu vas te prendre le poing dans ta gueule dans peu de temps.
7: Allez, enchaîne-le.
1: Alors, donc, moi, qu'est-ce qui m'a fait... qu'est-ce qui me fait rêver? Oh, vous fermez vos gueules ou quoi, là, maintenant?
7: Bah, Gérard, ce que t'aurais dû faire, c'est mettre de l'eau de vie dans une bouteille d'Evian. Comme ça, t'aurais eu ta dose quotidienne d'alcool.
5: Gérard?
7: Ah, oui.
5: Et
2: suce-la-moi.
7: Oh, ce soir-là, tu m'excites pas du tout.
5: Il est parti.
7: Sexuelle, là.
1: Non, mais quand vous allez arrêter de punir vos conneries maintenant, vous allez peut-être reprendre le débat correctement.
13: I'm leaving today.
1: Oh, ta gueule, toi, connard.
7: Un jour, j'irai à New York avec
1: bon.
7: Toi. Bon. Non, New York.
1: Gérard, assis-toi et reprends dans le calme avec les auditeurs.
2: C'est bon, un jour, tu iras à New York avec lui, c'est bon.
1: Putain, allez, je sens... allez. Ouais, marre-toi bien, toi, espèce de connard, va. Allez, c'est une question.
6: Et tu m'emmèneras.
1: Bon, les auditeurs.
6: Oui.
1: La question de Gérard. Vas-y, Gégé.
6: On écoute.
1: Alors, pensez-vous qu'il fait jour à... Quelle pute salope! Bon. Eh ben, c'est simple, on va s'envoyer un disque.
11: Non, mais
1: tout
11: on,
1: le
11: peut
1: monde
11: pas, on peut pas, on peut pas.
1: Non, non, tu peux pas, je veux pas le savoir. Moi, Fildar, il fait pas son
11: on
1: boulot.
11: Va, on va reprendre dans le calme, Gérard.
2: Bon, Gérard, d'accord, pour reprendre, voilà. Pour reprendre le débat calmement, il y a Delight sur l'IRC qui te demande si t'étais en première classe dans l'avion et où était la piscine et les cours de tennis dans l'avion. Est-ce que t'as vu ça?
1: Déjà, pour lui dire, il y a pas de piscine et il y a pas de cours de tennis. En première classe, c'est réservé aux hôtesses de l'air. Donc, on n'a pas eu l'occasion d'être en première classe et il y a pas de première classe dans les avions.
4: Pour, il y a un écran, Gégé.
1: Comment?
4: Il y a un écran.
1: Ouais, il y a un écran, un écran télé. Qu'est-ce que je voulais dire?
6: De Paname. Du béton et du macadam. I'm living today. Ouais, c'est la plage.
3: Bon, Gégé, ce qu'on va faire, c'est que tu vas poser la question et on va mettre un petit disque.
11: Ouais, je crois que c'est mieux. Hein.
1: Non, mais toi,
2: non, mais on va.
1: Toi, tu vas me gérer ça parce que tout à l'heure, je vais t'éclater, toi. Je le sens. Je le sens parce que là, pour l'instant, combien qu'on est, Rico?
2: Non, c'est bon, on est toujours plus de 3500, ce qui est déjà pas mal.
3: Bah, ça va, alors je peux faire le con.
1: Je crois que tu vas faire le con chez toi, là. Et vite fait avec mon pied dans le cul.
3: Alors, pose la question, ça. Gérard.
2: Pose la question.
1: Alors, pensez-vous qu'il fait jour à New York quand il est 18h à Paris et qu'il pleut? Et on s'écoute les petits pousseaux en Paname avec les chiens d'Henri en break. Je te signale... d'Henri en break est toujours 1h. Il est 1h22 exactement, donc vous êtes toujours sur Fun Radio. Donc vous pouvez toujours nous appeler au 0803 085 000 et 0870 5000, où il y a Fildar qui vous y accueille, qui veut pas vous répondre. C'est pas de notre faute. Et puis Rigo, toujours sur l'internet.
3: Lui il bosse bien.
1: Donc www.frfunradio. Donc
2: ouais.
1: Donc tu me disais, on est combien là maintenant?
2: On est un peu moins de 4000.
0: Ah, ça a baissé.
1: Ah ben, non, on a
2: 3856 moins 3 parce qu'il y en a 3 qui viennent de partir.
1: Bah ouais, à cause de Fildar.
2: Ça, bravo. Non.
1: Bravo.
2: Alors, ils allaient se coucher, ils connaissent New York et ils s'en foutent de ton débat.
1: Eh ben c'est bien, ben tant pis pour eux. Donc on est quand même à 3800 personnes. C'est quand même pas mal à 1h23 du matin, donc c'est bien. Donc on récupère Kipoul.
4: Oui, je suis là. Bonsoir Gérard, bonsoir Manu, bonsoir Fidela.
1: Bonsoir. Saucisson à l'ail.
4: Oui, donc bonsoir à tous.
1: Je te prends.
6: Par devant et par derrière.
4: Y a pas de problème.
1: Tony, la salope à ton merde, toi, pétasse.
4: C'est quand tu veux, hein. Pousse quand tu veux.
1: Oh, saucisson à l'ail, attends. Je réponds à celle qui vient de dire...
4: C'était non, il n'y a pas de problème, hein, Gégé.
1: Non, mais moi, je t'emmerde, salope, ok?
6: Oh.
4: C'est gentil, hein.
1: D'accord. Alors, celle qui s'amuse à dire des conneries, moi, je l'emmerde tout de suite, d'accord? C'est clair et net. Donc, Tony...
6: Ouais.
1: Fils de velours.
4: Ouais, je suis là.
1: J'ai le boule...
3: J'ai les boules.
1: J'ai les boules... Attends, j'ai les boules.
6: Ouais, c'est pas moi. Ouais, salut.

0: Boule qui gratte. Bonsoir.
1: Ouais, d'accord, ouais.
2: J'ai les boules qui grattent.
1: Et dis donc, tu pourrais mieux écrire, hein. On t'a pas appris à écrire, connard.
3: Bonsoir.
1: Okay.
3: Bonsoir à tous.
1: Alors, donc, septième. Bon, ça y est, on a compris.
3: Salut. Bonjour.
4: Bonjour.
1: Enchaîne, Gérard. Alors, septième question.
3: Manu, il est vénère aujourd'hui.
1: Bon, toi, tu te tais, s'il te plaît, d'accord.
2: Vas-y.
1: Pensez-vous qu'il fasse. Pensez-vous qu'il fait jour? Ah, tu la fermes, salope! Ok, cul de poule aux cuisses de velours! Là, je vous préviens, vous allez vous calmer, les deux salopes qui nous restent!
5: Bon, Gérard, pour en revenir au débat, il y a Yankee sur l'IRC qui te demande si on peut payer les putes de New York en euros.
1: Alors là, pour l'instant, je peux pas répondre parce que l'euro c'est pas avant janvier 99 et les billets sont pas avant. Ça sera que les pièces qui seront sorties maintenant.
3: Toi,
1: je t'emmerde.
3: Ok.
1: Tony, tu dégages. Bonjour, bonne nuit.
3: Bonsoir.
1: Allez, hop, au revoir, Tony.
3: C'est ma femme.
1: Allez, pour Tony, c'est terminé.
3: Hop.
1: Tony, c'est terminé pour lui. Allez, hop.
0: J'en fais quoi encore?
1: Tu le bires, tu prends quelqu'un d'autre. Allez, hop, terminé. Non. Comme ça, on n'entendra pas le téléphone sans arrêt.
5: Ouais, alors... mais Gérard, c'était pas la même sonnerie que le téléphone
2: c'est
5: de Tony.
2: C'était pas chez Tony, là, c'était chez moi, mais j'ai décroché, donc c'est bon. Tony,
1: ouais, mais ça commence à bien faire.
2: Non, mais ça y est, j'ai décroché le téléphone.
1: Donc... Manu, tu m'éteins le double son, s'il te plaît.
6: J'ai rien mis, Gérard.
3: Allô?
6: J'ai rien mis.
1: Non, presque pas.
6: Non, j'ai rien... Mais j'ai rien mis.
1: Moi, je m'en fous, je pose pas la septième question.
6: Vas-y.
3: Allô?
1: Alors, tu penses... Bon, alors, fil d'art, tu gères ou sinon c'est
0: écoute, je cherche des auditeurs, je peux pas tout faire, hein. Autrement je fais la vaisselle aussi.
3: Bon, tu la poses ta question là.
1: Pensez-vous qu'il fasse jour à New York quand il est 18h à Paris et qu'il pleut? On va demander à ça, à cul de poule.
3: Allô?
2: Alors là, ça me demande un peu beaucoup
3: allô
2: de questions, donc il y a 6h, donc.
3: Allô? Allô?
2: Ça dépend
3: allô
2: en fait, hein. Ça dépend.
3: Allô?
2: Ça dépend si le soleil s'est levé ou pas.
1: Non mais que.
3: Allô?
1: Quand ceux qui m'ont arrêté de dire allô constamment parce que ça commence à me faire chier là.
3: Ok.
1: D'accord.
3: Repeat the question, please.
1: Bon alors tu t'écrases toi pour l'instant. Je t'ai pas. Quand je t'appellerai pot de chambre, tu sortiras dessous le lit, toi.
0: Excuse-moi, à la place de Tony, j'ai trouvé un auditeur très sympa, au demeurant, qui s'appelle mon chéri.
3: Salut mon chéri. Ouais, mon chéri. Salut.
1: Je te signale, Fildar, fais gaffe parce que tu me prends comme auditeur, parce que c'est toi qui es responsable si tu me prends pas aucune des 24 lignes. Hein.
0: Ouais.
1: D'accord?
0: Ouais.
1: Alors, okay. On dira à toi. Alors, saucisson à l'ail.
2: Alors te dire qu'il pleut quand il est 18h, je pense que ça, je crois pas.
1: Non mais pensez-vous qu'il fasse jour à New York quand il est 18h?
2: Et qu'il pleut.
3: Allô?
2: J'ai pas compris la question. Bah alors moi je te dis, alors je te dis qu'il pleut là-bas, je crois pas.
7: Je crois rien.
2: Non, c'est pas chaud. Mais si là, il peut faire beau, je pense pas non plus.
1: Attends, saucisson à l'ail. Oui. Je te préviens, cul de poule ou cuisse de velours. Vous avez fermé vos gueules, les deux pétasses.
2: C'est pas moi.
7: Tu nous insultes pas comme ça, alors c'est pas moi.
1: Alors vous fermez vos gueules.
2: C'est pas nous. Mais effectivement, je crois qu'il peut faire jour quand il est 18h à Paris, donc voilà.
1: Et quand vous avez fini de foutre de ma gueule là, Fildar, je sens que tu vas prendre mon pain dans ta gueule.
2: Ah mais t'écoutes même pas ce que je te dis là. Hein.
1: Mais attends, pour l'instant il y a des connards.
2: Moi je réponds aux questions, tu écoutes même pas les questions qu'on te pose.
8: Genre, t'es payé combien pour faire le big pile?
1: Et ta soeur, elle est payée combien pour faire une pipe?
3: Bon, Gérard, tu continues ton débat là, franchement. Tu gères un peu le bordel.
0: Bon, s'il vous plaît, les auditeurs, on se calme, on écoute Gérard.
1: Alors, on continue à demander. Je repose la question à saucisson à l'ail. Pensez-vous qu'il passe jour à New York quand il est 18h à Paris et qu'il pleut?
0: Parle bien devant ton micro.
2: Je viens de te dire qu'il pleut pas et que là-bas, effectivement, il peut faire 18h quand il fait jour là-bas.
1: D'accord, je te prends.
3: Moi aussi.
1: Bon, alors toi, tu dégages, comme ça, t'as tout de suite répondu.
0: Mais non, il a pas répondu, Gérard, laisse-le répondre.
1: Il est en train de me prendre pour un con.
3: J'ai cru que tu voulais que je te prenne, c'est pour ça.
1: Toi, Manu, tu fermes ta gueule et tu fais ton boulot correctement.
6: J'ai rien dit.
1: Ouais, alors, je te prends, tu réponds à la question pour la dernière fois.
3: Oui, donc, moi, je pense que il fait nuit à New York quand il fait jour à Paris du Luxembourg.
1: Bon, alors toi, t'as pas compris la question, tu dégages, ça te...
0: Non, bah,

0: Piqué Gérard plutôt.
1: Donc au lieu de pensez-vous qu'il passe jour à New York quand il est 18h à Paris et qu'il pleut? C'est clair, net, précis.
2: Non, moi je pense que qu'il fait nuit à New York et puis qu'il neige. À 18h à Paris.
1: Allez, à 18h, il fait déjà jour à New York et à Paris, il fait nuit. Je te signale.
0: Bah ouais, mais ça, attends, mais c'est pas
1: parce qu'il y a un décalage d'horaire de 6h.
0: Pourquoi tu l'expliques pas, ça, au lieu de leur poser une question?
1: Toi, si écrase, tu fais ton boulot, tu la fermes.
0: T'es pas au Big Bill, là.
1: C'est pas à toi que je m'adresse.
0: T'es pas au Big Bill, tu poses pas des questions pour gagner des cadeaux.
1: C'est pas à toi que je m'adresse.
3: Gérard?
1: Oui.
3: Ça dépasse, quoi.
1: C'est qui?
3: Bah, c'est
1: Saucisson à l'ail. Oui.
4: Ouais, Gérard, pour revenir au débat, il y a Rennes sur l'IRC qui te demande si les New-Yorkais dorment sous la pluie le jour à cause du décalage horaire.
1: Ça, je peux pas dire parce que le décalage horaire, je sais pas s'ils le font aussi ou pas. Donc, je peux pas lui dire.
4: Est-ce que toi, t'en as vu qui dormait le jour sous la pluie?
1: Là-bas, on n'a pas eu l'occasion d'avoir de pluie, donc je peux pas le dire. On n'a pas eu l'occasion d'avoir de pluie. Hein.
4: Ok.
1: Mon chéri.
5: Ouais, bah moi je pense qu'à New York déjà il pleut tout le temps.
1: Ah ouais.
5: C'est un phénomène qui se trouve. Et en fait à cette heure-ci à New York il doit faire jour.
1: Il est quelle heure?
5: 1h30. Il est 18h17 à New York exactement.
1: Ouais, il y a ouais, ce.
5: Ouais, 18h17.
1: Mmh. Ouais. Ok. Cuisse de velours?
3: Bah j'en sais rien du tout.
1: Attends, t'en sais rien? Ah non, mais attends.
3: C'est vrai, hein.
1: Non mais ça va, tu veux pas que Sam il t'achète un lit non plus, non?
3: Oui.
1: Que tu fais bien ton boulot là?
6: Bah ouais.
3: Oui, allez.
1: Ah bah dis donc,
3: bah,
1: on le dirait pas. Hein.
3: Bonne nuit, hein, pour moi.
1: Ouais ben l'autre il est vautré sur les deux sièges, monsieur il est même pas capable de prendre les gens au standard. Alors les 24 lignes sonnent, les gens ils s'amusent à appeler, monsieur veut rien prendre.
3: Mais
1: donc,
3: il est fatigué, faut le comprendre.
1: Non mais il est fatigué pour rien de la journée.
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4: Bon Gérard, pour en revenir au débat, il y a Ethan sur IRC qui te demande si t'as visité une radio à New York, genre Fun Radio.
1: Non, là-bas, on n'a pas eu l'occasion de visiter des radios.
5: Si, à ce qui paraît, t'as été invité pour l'émission de Howard Stern.
1: C'est ça, t'as raison, toi. J'ai les boules qui grattent.
0: Il y a des shampoings pour ça.
8: Yes, Gérard, moi je suis, I am d'origine New Yorker, ok. I think, je pense que... Enfin, le temps, the time, yeah.
3: The weather.
8: Is, okay, all right. Have you so big bill?
1: Bon, alors, j'ai les boules qui grattent, tu dégages,
8: non,
1: au revoir.
8: Au
1: revoir.
0: Non, tu peux pas dégager, il vient de New York.
1: Non, je le dégagerai pas. Au revoir.
0: Je le dégagerai pas, il est de New York, c'est intéressant.
1: Tu fais ton boulot comme il faut.
8: J'ai vu la Big Bill Tower.
5: Ok.
1: Bon, bah moi, quand Pildar, il fera son boulot, je continuerai le débat.
0: Attends, j'essaye d'avoir des New-Yorkais parce que tu fais un débat sur sur New York. Je me suis fait chasser toute la journée à appeler New York.
1: T'as rien foutu. Dégage.
0: Non, on le garde.
1: Non.
4: Gérard, il y a Turpentine sur l'IRC qui te demande si t'es monté sur la Statue de la Liberté. Est-ce que d'en haut, t'as vu la Tour Eiffel?
1: Non. La Statue de la Liberté, de toute manière, elle était trop loin et on n'a pas pu monter dessus.
4: Elle était partie?
1: Non, elle est trop loin par rapport à là où on était du 102e étage du... je sais plus où.
4: Vous étiez au 102e étage?
5: Il y a 50 étages.
3: Empire State.
1: Non. Alors Tony, je te signale que je viens de te reconnaître encore.
0: Non, Tony n'est pas là. Donc,
5: il
0: n'est
5: pas là, Tony, il s'est couché.
1: Ouais. Enfin bref, Pildar, il fait vachement bien son boulot et ça se voit qu'il veut vite dégager du standard.
5: Il fait bien son boulot comparé à certains.
1: Ouais ben, il ferait mieux son boulot, ça irait peut-être mieux pour gérer le débat.
5: Bon,
1: il fait que de la merde.
5: Bon Gérard, fais mieux ton boulot et pose ta question là, enchaîne.
1: Hein, attends, toi si t'es pas content, tu vas dégager.
5: Ok, super.
1: Bon. Alors, 8e question. New York est-elle une ville plus dangereuse que Paris? Si oui, pourquoi? On va demander à Saucisson à l'ail.
3: Ouais, absolument. Parce que New York, je pense qu'il y a plus de problèmes avec la police. Et on entend souvent les sirènes.
1: Mm-hmm.
3: Donc, les sirènes des polices, si tu veux.
1: Ouais, il y a la police et les ambulances et...
3: Il y a souvent des meurtres aussi. Hein. Mm-hmm.
1: Mais ce qu'il y a, c'est que, comme on y avait été, c'est bête qu'on n'a pas pu voir
3: Voilà, c'est un genre de sirène comme ça.
1: Voilà. Non, attends, pour l'instant, celui-là, c'en est un qui s'amuse. Donc, ok, c'est bien comme réponse. Mais parle un peu plus fort devant ton combiné, s'il te plaît, saucisson à l'ail, parce que...
3: Mais c'est ce que je fais faire autrement.
1: Hein. Ok. Cul de poule.
3: Non, c'est pas plus dangereux, New York. Hein. Il suffit de pas sortir la nuit.
1: Bah, de toute manière, il y a des gens qui sortent quand même la nuit.
3: Ah, mais ça, c'est le risque et périls, mais tu sors dans la journée, tu crains rien. Hein.
1: Ah bah, même dans la journée, je peux te dire, on peut le confirmer avec saucisson à l'ail, on pourra te...
3: Mais non, je te dis, je ne te connaissais pas, donc pourquoi tu veux... Tu crois que je te connais? Moi, je te connais pas.
1: Ouais, fous-toi de ma gueule, toi.
3: Mais je me fous pas de ta gueule, je te dis simplement que je ne te connais pas.
1: C'est ça, t'as raison. Je te prends.
5: Quand tu veux.
3: Il n'y a pas de problème.
1: Bon, tu réponds? Bon, d'accord, alors lui, c'est terminé pour
0: je
1: lui.
0: Je te prends, t'es là. Hein.
3: Ah?
1: Bah non, mais tu réponds.
5: Bah, je vais. Allô?
3: Ah, on entend très mal, hein.
6: Ah ouais.
5: Ouais, c'est vrai ça.
6: C'est loin, je me prends. Bah,
1: je te prends, tu réponds à la question, s'il te plaît!
0: Tu me prends par la barbichette, le premier de nous deux qui rira.
1: Bon, Manu, fais pas comme Fildar, d'accord? Sois moins con que lui.
3: Je te prends.
1: Parce que sinon, tu seras pas chef du standard, toi.
0: Ah, merde.
3: GG?
1: Oui?
3: Et je te prends par la bistouquette.
1: Moi, je t'emmerde.
0: T'emmerdes si ils sont à l'ail, c'est bien.
5: Faut avoir une porte
0: bien.
1: Bravo. Le débat. Ok, connard.
0: Gérard.
1: Bon, allez, hop, terminez-moi, je fais conclusion, j'arrête à la 7ème. À la 8ème, c'est terminé. Grâce à Fildar, on arrête ici.
5: Mais non, c'est pas grave.
0: Attends, tu traites saucisson à l'ail et c'est de ma faute?
1: Ta gueule, tu fais même pas ton boulot.
0: Mais je le fais, mon boulot,
1: attends, il est mal fait. Bah, t'es même pas capable de gérer. T'es même pas capable de dire à l'autre. T'es à l'antenne, tu réponds à la question.
0: Mais si, t'attendais.
1: Non, même pas.
0: Attends, t'es même pas capable
1: de
0: répondre.
1: Allez, ta gueule.
0: Si tu vois la Tour Eiffel de la Statue de la Liberté, tu sais même pas répondre.
1: Ta gueule. Ferme ta gueule et c'est tout. Alors, je te prends pour la dernière fois.
5: Par la barbichette. Ok.
1: Bon.
5: Ok.
9: Allô?
5: Ok.
4: Ah, Gérard, j'ai perdu 200 personnes sur l'IRC parce que t'as dit trop de gros mots.
1: Ouais, c'est bien, merci Fildar aussi, hein.
4: C'est toi qui les as dit, les gros mots, Gérard.
1: Ouais, non, mais Fildar, il fait même pas son boulot, il est même pas capable de gérer un standard.
0: Bon, hein, je te prends.
1: À part travailler pour Max à partir de 11h30, d'y trouver des auditeurs potables,
0: le débat, c'est sur New York.
1: Il y a que Manu qui est capable de bosser. Alors, si ça continue, c'est Manu qui va prendre le standard. Hein, parce que là, ça commence à bien faire. Alors, je te prends pour la troisième fois. Tu réponds à la question où tu dors.
5: Je te prends pour la troisième fois. Allô? Faut que tu me prennes, moi.
1: Et c'est qui celui qui dit allô?
0: Je sais pas.
1: Allô? Putain, mais tu commences à me faire chier, toi.
5: Hello?
1: Je te prends, tu réponds!
5: 22-77-77.
1: Bon, allez, hop, vous me faites chier, j'arrête! Mais non, mais non, mais non, vous me faites chier, j'arrête!
0: Bah, je te prends, t'es tout seul à l'antenne, comme ça Gérard t'entendra, vas-y.
1: Ah ouais?
5: Je t'écoute, Gérard.
0: Voilà.
1: Non, tu réponds à la question, je la répète plus!
5: Peux-tu la répéter, s'il te plaît?
1: Putain, mais. Fildar, tu commences à me casser les couilles, sérieusement!
5: C'est pas de la faute de Fildar, il y a tellement de boxons,
1: sérieusement, tu commences à me casser les couilles!
5: Allô?
1: Pauvre connard, va!
5: Il y a tellement de boxons que j'ai pas entendu la question.
1: Alors, New York est-il une ville plus dangereuse que Paris? Si oui, pourquoi?
5: Bah oui, parce que je pense qu'il peut y avoir des criminels à New York comme à Paris, hein.
1: D'accord. Alors, mon chéri, maintenant.
9: Ouais, moi je pense que New York, c'est bien plus dangereux que Paris.
1: Okay. Une question IRC avant de demander à cuisse de velours.
4: Est-ce que tu t'es fait arrêter à la douane pour transport de substances illicites dans ton froc?
1: Non. Non, parce qu'à la douane.
4: À la douane, oui, vas-y Gérard. Continue.
1: Donc, pour répondre à cette personne, donc à la douane on est passé, ils nous ont simplement souhaité un bon séjour, donc c'est tout. Voilà ce que je pouvais dire. Donc
3: tu es dans le secteur des bagages aussi. Hein.
1: Ouais, bah toi, détecteur. Détecteur de bagages. Je voudrais bien savoir qui c'est qui vient de me sortir ça encore comme connerie.
4: Gérard, il y a Turpentine qui te demande est-ce que c'est vrai qu'à côté de la Statue de la Liberté, ils ont mis le Gargantua de Mirapolis?
1: Non. Non, pas du tout. Alors, cuisse de velours.
5: Gérard, tu m'excites avec tes moustaches.
1: Cuisse de velours.
3: Bah, je viens de répondre, là.
1: Ok, donc qui c'est qui nous reste, l'autre, j'ai les boules qui...
10: Yeah, right, I am here. Moi, je pense que c'est plus dangereux, parce qu'il y a plus de circulation in the ville, ok? J'ai vécu à New York.
3: Allez.
10: And, I think, je pense que c'est plus dangereux.
5: Elle ajoute...
10: And fuck you very much.
1: Donc, ne viens. Alors, celui qui recommence à faire ça va dégager.
4: Ouais, si vous pouvez arrêter de jouiller, merci.
1: Non, parce que ça commence à me gonfler, là.
6: Je sais pas.
1: Déjà, le premier débat, ça va aller vite. Je fais la dernière question, là. Il est 1h40. Je fais la dernière question. Alors.
3: Vas-y.
1: À votre avis, quelle est la différence entre Paris et New York?
6: Oui, c'est bon, vas-y, vas-y.
3: Qu'est-ce qui vient de dire? Non? Mais t'as contenté, j'en sens cul.
1: Oh là là,
4: ça c'est malin. Vire-le, Phil.
0: C'est non, je vais le virer. Allez, je le vire.
3: Tu vas
10: faire bête, quoi. C'est non, mais c'est bon.
1: Alors, je répète, à votre...
9: On a compris, Paris, New York,
10: Speaking the truth, genre.
6: Jouillez pas.
3: Donc, quelle est la différence entre Paris et New York?
1: Voilà.
3: Donc, je peux répondre, c'est saucisson à l'ail.
1: Vas-y.
3: Donc, là-bas, à New York, l'avantage, c'est que les gens en particulier en été sont plus habillés cool que les Français à Paris. Mmh. Et l'inconvénient, c'est qu'il n'y a pas de papier par terre, évidemment. Mmh. Dès que tu mets un papier par terre, tu as une amende, quoi.
1: D'accord.
3: Et en plus, tu te fais arrêter par la police. C'est assez dangereux.
6: Oui, vas-y, c'est bon.
3: Vous arrêtez quand je parle. Merci.
9: Ok, super. Mmh.
1: Celui qui s'amuse à faire des conneries quand les gens parlent, tout à l'heure va gerber, j'ai pas à chercher.
9: Oh là là là là là.
1: Alors, cul de poule.
3: Oui. Il y a 6000 bornes entre Paris et New York.
1: Non mais attends.
9: Allô?
10: Allô? Bonjour.
3: Allô? Ah là là, on n'entend rien.
10: TF1, bonsoir.
1: À votre avis, quelle est la différence entre Paris et New York, cul de poule? S'il te plaît, tu réponds.
3: Oui, mais je viens de te répondre, c'est
1: 1000
3: kilomètres.
6: C'est bon, vas-y.
1: Mmh. Ok, 6000 kilomètres, alors je te prends.
10: Non, mais non, je veux pas que tu me prennes.
1: Tu réponds à la question ou tu dégages? Allez, hop, bonne nuit pour lui. Ah, ce coup-là, c'est terminé. Hop, Fildar, c'est fait. Alors, mon chéri.
9: Oui, ma cochonne.
1: Fais gaffe, parce que toi aussi, tu vas faire comme lui.
9: Ok. La différence entre Paris et New York, je pense qu'il n'y en a pas beaucoup.
1: Non, alors, tu peux expliquer pourquoi?
9: Parce que la Tour Eiffel, Statue de la Liberté, tout ça. Déjà, c'est pas pareil.
1: Non, attends, t'as déjà vu la Statue de la Liberté à Paris, toi?
10: Non.
9: Si. Il y a une mini-Statue de la Liberté à Paris.
10: La Tour Big Bill.
9: Tu l'as déjà vu, Gérard, quand même, près de la Seine, quand même.
1: Non, mais je vois pas du tout le rapport avec... Je te demande, à votre avis, quelle est la différence entre Paris et New York?
9: C'est cassé, et c'est tout, voilà.
1: D'accord.
0: Et regarde Gérard, il y a Chuck Norris à la télé.
1: Fils de blanc, toi tu fais ton boulot et tu fermes ta gueule.
3: Non mais.
1: Non mais l'autre il est complètement starbé. Il est à moitié fou lui. Fils de blanc.
3: Ouais, je pense que. À New York, toujours beau.
11: Non.
3: Et à Paris. Bon, je peux parler?
1: Vous vous calmez derrière!
3: Ah, sans déconner, vous êtes trop lourd, hein.
9: Ouais, ça, on est comme toi. C'est clair, pardonnez-le.
1: Oh là là, je sens. Cuisse de blour, tu réponds et c'est terminé, on fait conclusion.
0: Ah, non, on a préparé des questions.
1: Non, attends. Le premier, c'est de la merde. Grâce à lui, le deuxième, ça va être encore pire. Alors, je crois que autant conclure sur la neuvième et terminer. On attaque le deuxième.
0: Excuse-moi, Gérard, avant qu'on fasse la conclusion, à la place de Je te prends, on accueille Chias de Noël. Bonsoir.
1: Bien sûr. Ouais, c'est encore
10: Hello.
1: Des mecs. C'est encore,
10: oui,
1: c'est encore des mecs que t'as même pas pris au standard.
9: Ça fait une heure que j'appelle au standard, j'ai galéré, arrête.
1: Ouais.
9: Ah, je veux bien le croire.
1: Ok, on verra.
4: Gérard, il y a Rennes sur IRC qui te demande si à New York, les gens qui crient sont considérés comme des criminels.
1: Alors, les gens qui crient sont-ils considérés comme des criminels? Je ne pense pas, parce que t'entends pas totalement crier dans New York, hein, à mon avis.
3: Gérard?
1: Oui.
3: C'est saucisson là, et j'aimerais te poser une question.
1: Ouais.
10: Putain, elle est lourde.
1: Hé, ta gueule!
3: Gérard?
10: Franchement, saucisson là,
6: c'est bon, vas-y.
3: Non mais ça suffit, hein, vous arrêtez maintenant. Hein. Moi aussi, je parle, d'accord?
9: Allez, là.
3: Donc je pose une question à Gérard, do you speak English?
1: Yes.
3: Donc yes, tu parles anglais?
1: Voilà.
3: Donc voilà, c'est tout ce que je voulais savoir.
1: Cuisse de velours, pour finir.
3: Oui, donc je disais qu'à Paris, fait jamais beau, sale temps de merde. Et à New York, c'est bien, quoi.
1: D'accord. Donc, Chias...
10: Hello. Don't answer the question.
9: If you speak English, son of a bitch, est-ce
10: que je peux répondre à la question, please?
9: Vas-y, Ulrich.
10: Yes, I think the difference between between New York and Paris is because there are more circulation between New York and circulation, and that is the between Stratford and the Paris and that and the
3: money market.
1: Non, mais attends, mais lui, de toute manière, c'est même plus la peine que tu le gardes dans l'équipe. Bon,
0: Gérard, t'as dit que tu parles anglais, tu peux traduire, s'il te plaît?
1: Non, va te faire foutre, toi, tu vas te faire enculer.
9: Bah,
1: chiasse,
9: chiasse
1: de, je sais pas quoi, là.
11: Ouais, de Noël.
0: De Noël.
9: Chiasse de Noël, ça va arriver bientôt.
1: Non, vas-y, toi.
9: Bah, écoute, c'est dommage, parce que moi, j'arrive à la fin du débat, et en fait, j'aurais pu te faire plein de trucs, parce que mes parents sont américains, bien sûr, je me touche, donc voilà, c'est dommage que j'arrive à la fin.
1: Ben ouais, mais je suis désolé.
9: Voilà, bah écoute.
1: C'est pas de ma faute parce que.
9: Un peu quand même. Hein,
1: non, attends, je vais te dire, chiasse de Noël, c'est pas de ma faute.
9: Ah, bien sûr.
1: Non, c'est pas moi, c'est pas moi.
0: S'il vous plaît, les auditeurs, moi je peux soumettre une idée, c'est que étant donné qu'il vient d'arriver, Gérard, on peut le garder pour le deuxième débat.
1: C'est pas toi qui commande, c'est moi.
0: Je te demande.
1: C'est moi qui commande,
0: je te demande.
1: Toi, tu me l'as dit au deuxième débat, t'es pas là, tu te casses.
0: Non,
1: t'es plus là.
3: Ah, il est là, il a la fin.
1: T'es plus là.
9: Eh, Gérard.
1: Tu n'es plus là, toi.
9: C'est ton chéri, vu que je peux y en arriver, je pourrais rester aussi.
1: Non.
9: Bah, arrête, sois.
10: Gérard, je peux rester, s'il te plaît.
9: Non, pas de ricain.
10: S'il te plaît.
1: Bon, je vais répondre, donc, à votre avis, quelle est la différence entre Paris et New York, c'est que, comme Saucisson à l'ail a dit, donc, là-bas, les gens sont plus cool, sont mieux habillés que dans Paris, et que là-bas, c'est plus propre, parce que dès que tu jettes un papier par terre, de toute manière, t'es tout de suite sanctionné, tandis qu'à Paris, c'est dégueulasse.
0: C'est quoi,
1: c'est la ville la plus dégueulasse que d'autres villes. Moi, je peux vous dire que New York, par rapport à Paris, c'est vachement plus propre et les gens sont vachement plus cool que Paris.
0: C'est parce que tu y es resté moins longtemps qu'en France, non?
1: Non, mais même, les gens sont vachement plus cool. Gérard. Dès qu'ils te bousculent... Attends, tu permets que je réponde à Manu, ok? Les gens sont vachement plus cool parce que dès qu'ils te bousculent, ils te disent « excuse me ». Tandis qu'à Paris... Dès qu'ils te bousculent ici, ils en ont rien à foutre. J'en ai eu l'expérience, je sais plus quand, avec Saucisson Lail. Elle a été bousculée, on lui a même pas dit pardon. L'autre, ils s'en foutaient complètement.
12: Elle n'est pas tombée enceinte quand même.
1: Non. Bon, donc voilà. Donc.
12: Je voulais te demander par rapport à New York, tu dis que c'est différent de Paris. C'est quoi les sanctions que tu peux avoir à New York si par exemple tu jettes un papier par terre?
1: Là-bas, tu te chopes une amende et tu peux te retrouver au commissariat de police.
12: Ah, carrément.
0: Tu peux faire de la prison ou pas?
1: Ça dépend. Si t'es pris pour la première fois, bon, tu te chopes une amende. Si t'es pris pour la deuxième fois, tu te prends une deuxième amende et puis tu t'es en garde à vue pendant 48 heures.
0: Il y a des amendes, mais il n'y a pas des noix.
1: Et si les amendes peuvent aller très loin, plus cher que Paris sur par rapport aux voitures. Si t'es pris pour la troisième fois, tu te prends tu te chopes une amende et puis là tu passes au tribunal et tu te retrouves en taule.
9: Ouais, Gérard.
1: Ouais.
9: Ouais, tu parles de la propreté dans les rues. Moi, je voulais savoir, vu que t'as été à New York avec ton chien, qu'est-ce qui se passe si ton chien il fait caca sur le trottoir?
1: C'est pareil, sauf que bon bah à Paris t'as des.
3: Pas.
10: C'est que the shit of the dog.
1: Donc je réponds à celui ouais. il aurait pu préciser
9: c'est
1: son nom.
9: C'est la chaise, tu reconnais pas l'odeur.
1: Donc je te réponds.
9: Ouais.
1: Donc là-bas bon bah c'est pareil à peu près qu'à Paris, je pense que tu as des petites poches pour ramasser puis tu mets ça dans une poubelle. Donc voilà, donc conclusion de ce débat, on n'ira pas plus loin parce que
9: bah, on pourrait la faire notre conclusion quand même. C'est à moi de politesse.
1: Vous allez attendre, il y a encore qui veut poser une question.
4: Non, j'ai un sondage sur l'IRC, Gérard.
1: Oui.
4: Alors, un sondage effectué auprès des habitants de New York. À la question, quel souvenir gardez-vous du passage de Gérard? 2% réclament l'annulation de la dette que la ville avait... que la ville avait envers les autres pays pour cause de catastrophes naturelles. 5% déclarent être opposés à son éventuel retour et 100% du personnel de son hôtel durant son séjour lui rappelle que c'est inadmissible non seulement de venir avec un chien. Oh là là, non, je continuerai pas.
1: Ouais, d'accord, mais de manière, moi je vais avant que vous fassiez la conclusion, donc je vais marquer à la question aimez-vous New York. Il y a 70% des gens répondent qu'ils ne trompaient jamais leur conjoint, donc je vois pas du tout le rapport. 20% des gens qui préfèrent les pizzas au pepperoni. Alors là, je vois ça, c'est
0: la
1: même
0: police de bonne.
1: Hop, c'est même pas la peine que je continue.
0: Et 55% des gens n'aiment rien.
1: 55% des gens, j'ai dit qu'on terminait pas, d'accord. Parce que c'est toi qui fais des trucs de con. Alors, cul de poule, conclusion du débat.
9: Tu aurais dit de la pâte pizza.
3: Alors moi je dis que quand on a passé 3 jours à New York et qu'on se permet de faire un débat où on n'apporte aucune information, On ferait mieux de faire un débat sur autre chose.
1: Alors, cul de poule, je dis une chose. Que si t'es pas contente, le prochain coup, tu restes chez toi. Ouais. Donc, je parlais de New York comme on l'a vécu, et c'est tout. D'accord? D'accord?
3: Oui, non, mais c'est n'importe quoi.
1: Alors, j'ai les boules qui grattent.
10: Mais de la je pense que c'était un débat très
1: important. Vogel derrière!
10: Toi-même. Je pense que ce soir, c'est... Allô? Je pense que ce soir, c'était un débat très intéressant. Et, d'autant plus que ce soir, avec ta coupe de cheveux, tu serais plutôt le du comblero du tétanos. Et je pense que c'est toujours aussi un peu de la shit des débats.
1: D'accord, ben si ça chie, le prochain coup, tu resteras chez toi. Cuisse de velours pour continuer.
3: Ouais, tout le monde devrait y aller pour voir la Statue de la Liberté, parce que c'est assez important quand même.
1: Bah oui, mais ça, de toute manière, la Statue de la Liberté, de toute manière, faut prendre les bateaux et tu peux la survoler en hélicoptère, mais je ne sais pas. C'est faux. Quoi, c'est faux? Tu sais même pas ce que tu dis, toi, alors écrase, occupe-toi de ton standard. Occupe-toi de prendre des gens pour le deuxième débat, espèce d'abruti. Non, mais
11: tu peux répéter la première question du débat, je voulais répondre.
1: Non, je répète plus, cuisse de velours, donc pour toi.
3: Donc j'ai dit.
1: Ok, mon chéri, pour conclure.
9: J'aime quand tu me parles comme ça.
1: Ouais, moi j'aime pas, alors tu fais la conclusion et tu t'écrases.
9: Tu m'appelles comme ça. Bon, ton débat mal géré, franchement, tu fais mal ton boulot, Gérard. Ouais. Et puis voilà, quoi, tu devrais être plus sympa avec ton équipe.
1: C'est ça. Chiasse de Noël.
13: Ouais, alors, écoute, c'est chiasse de Noël. Alors, ce que je voulais te dire, c'est que, je sais pas si tu sais, mais New York, on appelle ça The Big Apple. Toi, je trouve que ça tombe bien parce que t'es quand même The Big Poireau. Et deuxièmement, est-ce que c'est vrai que tu vas servir de modèle pour la Statue de la Propreté?
1: Et toi, est-ce que c'est vrai que tu sers comme un, que t'es un con quand on te demande une conclusion?
13: C'est une conclusion.
1: Voilà. Et moi, je te dis que t'es un con. Voilà. Saucisson à l'ail pour finir.
3: Alors moi, je voulais dire que c'est un excellent débat, mais le problème, c'est que t'as pas posé la dixième question. Et je voulais te poser une question. Est-ce que tu veux partir à New York avec...
1: Gérard, mais t'es fou. Gérard, arrête, fils de pute, l'enculé. Mais Gérard, qu'est-ce qui s'est passé, Gérard? On n'a rien compris. Qu'est-ce que t'as fait, Phil? T'as fait quoi, là? Qu'est-ce qu'il y a? Gérard, reste dans le studio, qu'est-ce qui se passe? Qu'est-ce qui se passe?
14: Tu le dégages de l'équipe pour tout le temps. Tu le dégages.
15: Allez, sors, Phil d'art.
14: Allez, toi, tu dégages. Là, t'es vraiment un enculé.
16: C'est bon.
14: Alors, tu dégages, je vais la rappeler.
16: C'est bon, mais on va la rappeler, Leonardo.
14: Ah non, culé, va.
1: Bon, Gérard, reprends, je sais même plus où on en était avec ça. Non, mais de toute manière, il a coupé une saucisson à l'ail, donc moi, conclusion, grâce
15: il
1: à...
15: Il s'est coupé une tranche.
1: Attends, il doit y avoir des auditeurs encore, Rigo, va voir s'il y a des auditeurs.
15: Okay,
1: non, mais ils ont fait tous leur conclusion, donc sur l'IRC, une petite conclusion.
15: Alors,
1: on est combien là
15: l'IRC, on est... Ah, alors attends, je vais demander combien on est parce que j'ai pas trop le temps de regarder. Donc s'il vous plaît les gens, est-ce que vous pouvez me dire combien? Nous sommes 3654. Ouais, on a perdu un peu parce que tu t'es énervé, t'as pas arrêté de gueuler. Ouais. Et est-ce que t'es allé aux États-Unis à d'autres baleines sur Sandy? Je sais pas, je comprends
1: allô
15: pas.
1: Ah, Gérard,
15: il y a quelqu'un.
1: Non, c'est bon, la conclusion, ils l'ont toute faite, donc tu peux me donc, le mettre en air.
15: Attends,
1: parle-lui Gérard. Ouais, je t'écoute. C'est qui? Réponds maintenant.
17: Allô?
1: Moi, tu réponds? Bon, allez, c'est bon, alors on va pas faire de blanc.
15: Il est là, pourtant, il est là.
1: Allô? Mais non, mais il répond pas, alors.
15: Donc, attends, je suis au standard, là, je vais essayer de le trouver.
1: Essaye de faire quelque chose, Ring.
15: Ouais.
1: Bon, c'est qui, là?
17: Allô?
1: Bon, tu donnes ton nom?
15: Bon,
1: précise,
15: allez.
1: Précise ton nom.
15: Donne ton nom.
1: Non, mais attends, pour l'instant, il veut pas, donc c'est pas grave. Allez, hop, c'est terminé. Moi, pour conclusion, c'est con, parce que d'habitude, les semaines... Oula.
15: C'était quoi, ça?
1: Je sais pas. Non, ça doit être toi, Rigo, sans le faire exprès. Donc, conclusion, c'est dommage, parce que le premier débat, d'habitude, toutes les semaines, il se passe bien. Là, ça foirait complètement grâce à Fildar.
17: Allô?
1: Bon, il y en a que deux qui ont bien fait leur boulot, c'est Rigo. Non, Fildar, tu dégages. Tu dégages, parce que je veux plus de toi ici.
16: Non, mais c'est sûr.
1: Non, mais tu prends ton casque et tu t'en vas.
17: Allô?
1: Comme
15: il
1: ça,
15: reste quelqu'un, il reste quelqu'un, Gérard. Hein.
1: Ouais, mais on n'arrive pas à voir son
15: c'est
1: nom.
15: C'est qui, Fildar?
1: Allô? Allô?
15: Fildar, gère.
1: Allô? Bon,
15: je sais pas ce qu'il fait.
17: Allô?
1: Ah ouais, Donc alors,
18: précise ce que c'est que le deuxième débat quand même.
1: Donc le deuxième débat, ça sera sur les grèves. Bon, je vais pas continuer la conclusion du premier. Donc grâce à Pildar, ça a foiré le premier. J'aime pas trop que le premier débat foire.
19: Bon, ça va.
1: Donc il y en a que deux qui ont bien bossé, c'est Manu et Rigaud comme d'habitude. Merci. On est arrivé à 3600. Donc j'espère qu'on ira plus loin sur le deuxième.
19: Allô.
1: Donc
18: il reste quelqu'un, Gérard. Hein.
1: Mais non, mais on n'arrive pas à l'avoir, il répond pas. Donc alors on va se retrouver pour le deuxième débat qui vont porter sur les grèves. Donc vous pouvez nous appeler au 0803 08 5000 et 0870 5000, et toujours l'IRC www.funradio, et on va s'écouter la plus grosse poitrine de Suresnes avec des gars des eaux. Et on se retrouve tout de suite après pour le deuxième débat. À tout de suite.
20: Non mais moi, de toute manière, je suis même pas au courant, donc
18: moi non plus. Hein, non, mais elle veut faire un canular à Christine. Bon, ça peut être marrant. Non, mais ouais, on peut se marrer en même temps.
20: Moi, de toute manière, je suis pas censé.
18: Non mais enfin bon, maintenant que t'es là aussi, on.
20: Ouais, non mais c'est toi qui m'as dit d'être là pour.
18: Non mais je veux dire, ça peut être marrant quelque part. On peut se foutre de ça.
20: Non mais moi, je m'en fous. Moi, je la rends.
18: Ce serait marrant. C'est quand même ton ex. On peut la rendre ridicule, quoi.
20: Non mais moi, je l'espère.
21: Dis-moi, Gérard, ça te concerne un petit peu. Parce que tu vas être en accusation sur une petite partie, et puis après c'est Christine qui va prendre le relais.
20: Disons moi de manière je parle pas.
21: Bah non, justement il faut en espérant qu'elle écoute pas Fun.
20: Ok.
21: Donc tu fais comme si que t'étais pas au courant.
20: Non mais moi je te l'espère, c'est tout. Tu te débrouilles avec le Star System, ok.
21: Voilà, exactement. D'accord.
18: Alors, on y va, c'est parti. Donc, qu'est-ce que tu veux que je fasse comme genre de canular? Ça consiste en quoi, ton canular?
21: Ça concerne, Gérard, que moi, je suis, je vais essayer de prendre une autre voix. Je suis le commissaire GC, donc qui correspond à Gérard, donc ça fait G.
18: D'accord.
21: Gérard, et c'est Christine.
18: D'accord, donc toi, tu t'occupes, tu fais tout, tu fais la voix comme tu l'as...
21: Je vais essayer. Hein.
18: D'accord, comme tu l'as fait, comme tu l'as fait tout à l'heure. Hein.
21: Toi, tu t'appelles, par exemple, le commissaire Dupont, si par exemple, j'ai besoin
18: d'accord.
21: de toi.
18: Ok, ben on y va, c'est parti. Donc,
21: d'accord.
18: Allez, on est en train de faire le numéro de téléphone donc de Christine, et je te souhaite bon courage. Hein.
21: Ok.
18: Allez, c'est parti. Putain. Allô. Ça coupe tout seul.
22: Allô. Bonjour, excusez-moi, j'ai eu une petite plainte concernant votre ex-fiancé, ou je crois quelque chose comme ça, un certain Gérard, quelque chose comme ça. Il s'est fait gauler aujourd'hui dans un magasin, et sur lui, on a trouvé des papiers justement avec votre numéro de téléphone. On voudrait savoir exactement, parce qu'il paraît que toute la marchandise qu'il vole, il a fait... il arrange directement chez vous. Demain matin, à la première heure... Attendez, à la première heure, demain matin, on fait une perquisition. Si vous voyez qu'est-ce que je veux dire.
23: Je suis au foyer, moi, je ne suis pas chez moi.
22: Mais je veux pas savoir, moi. Moi, c'est comme ça, on fait une perquisition, on récupère toutes les affaires de Monsieur Gérard, puis voilà. Et puis, ça ira très loin, hein.
18: Allô?
22: Allô? Je peux vous passer mon commissaire, Monsieur Dupont?
18: À la raccrocher, on la rappelle.
22: D'accord.
18: Gérard, toi qui connais bien Christine, qui était ton ex quand même, t'as pas deux, trois trucs à nous dire là pour qu'on puisse essayer de la voir? Qu'est-ce qu'il faut faire pour qu'on réussisse à la piéger là?
20: Oh non, mais ça c'est ton problème, hein. C'est pas moi qui veux faire le canular.
18: Elle est naze quand même, cette nana.
20: Non, mais moi, tu fais ce que tu veux, parce que moi, j'ai déjà Henri qui commence à se plaindre, parce qu'il paraît que Pildar, il aurait donné le numéro de téléphone de Chatou, et qu'il l'aurait appelé la semaine dernière, cette
18: Christine,
20: semaine.
18: Christine?
20: Oui.
18: Carrément. Gérard, c'est peut-être pour ça que Pildar n'a pas voulu... Allô? Allô? Non, je vais le faire, hein, Françoise.
21: Ouais, vas-y.
18: Hein?
21: Oui.
18: Oui, Madame Christine.
21: C'est Fun Radio, je sais tout.
18: Ah, c'était Françoise qui voulait te faire un canular. Ça va?
21: Ah bon?
18: Ça va, Christine?
21: Ouais, je dormais, hein. C'est très sympa, mais je suis trop fatiguée.
18: Ça nous faisait plus. On a envie de te faire. Tu nous manquais.
21: Ah bon?
18: Voilà, donc ça nous a pris comme une envie de pisser. On s'est dit, tiens, on va appeler Christine.
21: Ouais.
18: Bon,
21: t'as pas eu trop peur, Christine? Non, mais j'étais fatiguée aussi, j'étais pas bien.
18: Bah ouais, il y a ton ex qui est là, ton mec.
21: Non, il est pas là.
18: Non, mais ton ex.
21: Oh.
23: Ah, Gérard.
18: Il est là, il veut te faire un petit coucou.
23: Ah bon?
20: Salut.
23: Salut. Ça va?
20: Ouais, ben, ça pourrait aller mieux.
23: Ouais, bon, ça va.
18: Qu'est-ce que c'est que ce truc? Ça coupe dès qu'il y a la ligne, dès que ça sonne, là. Oui? C'est quoi?
23: Je sais pas, moi.
18: Gérard. Qu'est-ce que... Bah, dis-lui ce qui t'est...
20: Non, mais c'est quoi cette histoire avec Henri, là?
23: Henri?
20: Oui. Quoi? Tu connais pas Henri?
23: Si.
20: Ben, comment que ça se fait que tu l'as appelé?
23: Je l'ai pas appelé, moi.
20: Ah ben si, hier, Henri est venu, il m'a engueulé.
23: Non, j'ai pas appelé, j'ai pas son numéro, j'ai tout mis à la poubelle. Comme ça, j'ai pas d'histoire.
20: Ah bon?
23: Moi, j'ai plus rien.
20: Ouais.
23: Comme ça, j'ai pas d'histoire, j'ai plus rien. Moi, j'ai ma vie, je m'occupe plus des autres.
20: Ah ben, moi aussi, j'ai ma vie. Hein. Voilà. Et puis, moi, je suis encore tranquille.
23: Ouais, moi aussi.
20: Moi, je suis peinard.
23: Et je vais bientôt quitter le foyer, alors c'est bon.
20: Oh, ben, moi, je m'en fous. Hein.
23: Ben, je te dis quand même, parce que t'es...
20: Non, mais attends, moi, je te l'ai fait quitter une fois.
18: Non, mais c'est quand même ton ex, donc c'est normal qu'elle, tu vois, elle a envie de te tenir au courant un petit peu de ses histoires. T'es quand même content pour elle, non?
20: Oh, mais moi, elle fait ce qu'elle veut. Hein.
18: Non, mais d'accord, ben, elle a bien compris.
23: Ouais,
18: mais t'es
23: content. J'ai des nouvelles de toi par Fun Radio, des fois. Je t'entends des fois.
20: Tu m'entends pas beaucoup parce que j'ai qu'une fois.
18: Ouais, mais enfin, la dernière fois, t'es passé à l'antenne, tu vois, donc des fois tu passes, puis on a dit.
20: Je viens pas souvent.
18: Enfin, quand même, c'est quand même trop.
23: Par semaine, je t'entends, c'est
18: tout.
23: Voilà. Moi, je suis contente pour toi, t'as une copine, voilà.
20: Bah, t'inquiète pas, et puis ma copine, je m'entends bien avec elle.
23: Bah oui. Bah nous, on s'entendait pas du tout, hein, je crois pas. Hein.
20: Non, mais...
18: Au début, quand même, je me souviens, et c'était...
20: Non, mais...
18: Je me souviens que vous étiez dans la cabine tous les deux, et
20: non,
18: vous
20: non, étiez mais en train moi, de Christine...
23: Ouais.
20: Christine, il y a un truc que je te reproche. Comment que ça se fait que t'as dit à dire que je te piquais 2 francs,
23: hein?
20: Alors que c'est faux.
18: Ouais, on a même entendu dire que tu lui volais, qu'il t'avait volé des euros.
23: Des euros, c'était pas avant. Des sous, oui, il me piquait des sous, c'est vrai.
20: Ouais. Ah oui. Combien?
23: Ah, je m'en rappelle plus, ça.
20: Ouais, tu t'en rappelles plus, alors moi je m'en souviens très bien.
18: Ah, maintenant, il y a de l'eau
20: moi,
18: qui
20: tout
18: est
20: passée.
23: Non,
20: mais attends, mais moi le passé, c'est peut-être pour toi, c'est du passé, pour moi, c'est pas du passé.
18: Ouais.
20: Parce que moi, je vais te dire une chose, que maintenant, moi j'ai des problèmes, c'est que maintenant, on ne fait plus confiance.
18: Ah, ça c'est vrai qu'il a beaucoup perdu à cause de toi. Depuis, plus personne ne...
20: Alors, je vais te dire une chose.
18: Moi, je veux bien lui prêter des pièces de 10 francs, mais je lui prêterai jamais 2 francs. Parce que 2 francs, j'aurais trop peur qu'il me les rende pas.
20: Mais jamais j'ai été piqué 2 francs ou 10 francs, comme tu as été le dire sur l'antenne.
18: Bah, tu peux le dire, Gérard, maintenant. De toute façon, il y a prescription, c'est bon, hein? C'est vieux.
20: Alors,
18: tu peux le dire,
20: je vais te dire une chose. Je t'ai jamais volé de l'argent, c'est faux. Là, t'as été mentir.
18: Christine.
23: Non, j'ai pas menti.
20: Si, tu mens.
23: Non.
20: Bon, attends. Attends. Je t'ai déjà volé de l'argent?
23: Ah si, tu m'as déjà piqué.
20: Quoi,
18: toi, elle le dit.
20: Attends. Et à chaque fois que tu me laissais ta carte, j'allais te chercher ton argent et je te le ramenais. Ah, alors viens pas me dire que je te piquais de l'argent, c'est faux. T'es une menteuse.
18: Que tu te mettais
20: une menteuse. T'es une menteuse. Alors c'est terminé. Moi, je te parle plus. Au revoir.
18: Non, mais t'es que tu... Peut-être que tu te mettais un petit billet dans la poche. C'est ce qu'elle dit. Mais parle. Si tu t'en vas, c'est comme... Mais quand tu t'en vas,
2: ça veut dire que t'es coupable, ça.
18: Si tu t'en vas, c'est comme si tu fuyais. Rallume le micro, Rigo, si tu peux y penser. Juste voilà, comme ça. Qu'est-ce qu'il y a, Rigo? Si tu t'enfuis comme ça, c'est que quelque part t'as quelque chose à te reprocher.
20: Non, c'est une menteuse.
23: T'es un menteur.
20: Comment?
23: T'es un menteur.
18: Bah, parle devant ton micro, Christine. On t'entend pas.
23: T'es un menteur.
20: Ah ouais, je suis un menteur.
23: Oui.
20: Alors c'est pour ça que c'est mon beau-père qui est venu te chercher avec sa voiture pour tes affaires. Et après t'as été voir Myriam pour aller tout mettre chez elle. Alors toi t'es encore pire, t'es une menteuse.
23: Non,
20: en plus tu voulais t'installer chez elle. Alors arrête, t'es une menteuse.
23: C'est qui?
20: T'es une menteuse.
18: Ouais, Gérard.
20: T'es une menteuse, ta gueule. La tienne, connasse.
23: Va te faire enculer.
20: Toi-même, pétasse.
23: Oh là.
18: Ah bravo Gérard, t'as réussi. On rappelle Christine quand même pour s'excuser.
2: Ouais, obligé.
18: Au moins du comportement. Attends, non mais d'accord.
23: Donc,
18: oui François.
23: Max, ouais. Je voulais pas que ça se finisse comme ça moi. Moi c'était un petit canular très gentil, moi c'est tout, mais.
20: Non, je voulais
23: pas. Je voulais pas que ça dégénère. Hein.
18: Elle est là ou pas? Attends, merci, j'ai enlevé
23: mon. Ça m'étonnerait qu'elle décroche là.
18: T'es là Christine? Christine décroche, je voulais juste m'excuser, c'est Max, je voulais juste t'excuser. Christine, merde, on va pas faire les enfants, bordel, merde, on est des adultes. On s'excuse. Christine, décroche.
23: Elle décrochera pas. Hein.
18: Allume ton micro, Gérard, s'il te plaît, merci.
20: Eh, parle plus fort, Olivier. Non, mais parle encore plus fort, si tu veux.
18: Allez, Christine, merde, fais pas la grosse, là. Fais pas l'enfant, je veux dire.
20: Mais non, elle décrochera pas, elle décrochera pas.
18: Elle pourquoi, elle, parce qu'elle a peur.
20: Mais non, elle est dans un foyer. Elle a peur.
18: Elle sait qu'elle a tort.
20: Bah oui, elle a tort.
18: Pourquoi? Parce qu'elle a, t'as jamais volé de l'argent.
20: Bah non.
18: Juste des billets, quelques petits billets, non?
20: Non, non, même
18: rien
20: pas.
18: Du tout.
20: Même pas.
18: Un petit restaurant, un petit peu un chéquier.
20: Non, non, non, non. Elle avait même pas de chèque restaurant. Alors c'est une menteuse.
18: Elle a même dit. Elle nous a dit qu'une fois, t'avais volé son carnet de tickets restaurant. Il y a quoi? Il y a une semaine.
20: Non, non. C'est une menteuse.
18: Sur le répondeur.
20: C'est une menteuse.
18: On va écouter le message répondeur. On va écouter. Il y a un message répondeur d'elle. On va raccrocher. Elle disait, il m'a volé il y a un an ou deux. Il m'a volé mon argent dans mon portefeuille.
20: Ouais, comme quoi.
18: Dans
20: comme
18: des
20: quoi.
18: Tickets restaurants.
20: Ouais, mais après elle disait, il jouait pas, c'est ça?
18: Ouais, bah
20: n'importe quoi. Qu'elle arrête de dire ces conneries, qu'elle reste où qu'elle est, ça vaudra mieux.
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7: Alors Francisca, celui-là, vous commencez à me casser les couilles.
8: Bah abruti, va te faire sauter, voilà, toi, ouais. Connard.
7: Allez, au revoir. Bonne nuit.
19: Allez hop, moi j'arrête.
8: Oh mais arrêtez de me prendre pour des cons, d'accord?
7: Alors Francisca, celui-là, vous commencez à me casser les couilles.
24: Avec un con comme moi on s'amuse, avec un con comme toi on se fait chier.
19: Non bah, c'est bien.
7: Au revoir.
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0: Oui, donc bonsoir à tous. Nous, la partie pour au moins durer jusqu'à 4 heures si tout se passe bien. Ouais. Donc, les deux thèmes de débat ce soir, c'est sur le ping-pong et les stations-service. Alors, si vous voulez nous joindre, c'est toujours le 0803-08-5000 et 0870-5000 et toujours le 3615 Code Fun Radio, rubrique directe. Donc, on accueille Pauline.
1: Salut Gérard.
0: Bonsoir. Nicole.
2: Bonsoir.
0: Marie-Monique.
3: Ouais, salut.
0: Fred.
4: Salut Gérard.
0: Salut, Cure-Dent.
5: Salut GG.
0: Et Cédric.
6: Salut GG.
0: Donc alors, la première question sur les stations. Allez-vous souvent dans les stations-service?
2: Oui.
0: Oui, qui?
2: Oui, Marie-Monique.
0: Oui.
2: Bah, je vais faire le plein, donc ouais, j'y vais.
0: Mmh. D'accord. Oh, vous vous réveillez là? Eh, mais vous vous réveillez là?
2: Ouais, c'est Pauline, ouais.
0: Ouais, alors?
2: Ouais, non, moi j'y vais jamais, mais sauf pour acheter de la bouffe, ouais, j'y vais, ouais.
0: Mmh. Nicole?
3: Ouais, ben moi j'y vais. Je vais dans les stations-service, c'est pour faire le plein et pour rencontrer de jolis garçons.
0: D'accord. Fred?
4: Bah écoute, moi j'y vais simplement pour gagner des cadeaux, tu sais, les assiettes, tout ça, les bons, les
3: ouais, aussi,
4: peluches.
3: Ouais.
4: J'en ai 50 chez moi.
0: Mmh. Cure-Dent?
5: Moi j'y vais pour aller aux chiottes.
0: D'accord. Et Cédric?
6: Ouais, ben j'y vais ben, quand j'ai besoin d'un service, quoi, d'un coup de main.
0: D'accord. Non, mais attendez pas que je vous demande à chaque fois pourquoi vous y allez. Hein.
3: D'accord.
0: Parce que là, vous commencez à me les gonfler, là, déjà, dès le début. Hein.
5: Alors, t'entends mal, GG.
0: Ouais, bah, vous m'entendez mal, vous avez qu'à vous réveiller aussi un peu. Hein, parce
3: c'est
0: que
3: très
0: ça,
3: loin, c'est... Gérard.
4: Bah, pour les peluches, Gérard, de toute façon.
0: De quoi?
4: Pour les peluches, on y va, en fait.
0: Hein. Ouais, bah, peut-être, mais c'est pas, y a pas que ça, hein, pour.
4: Bah, si, y a que ça.
2: Hein. Et toi, tu vas pour quoi, toi?
0: Bah, moi, j'y vais, c'est pour. Bon, j'ai pas.
4: Téléphone.
0: Ouais, qui c'est qui s'amuse c'est à ça, là?
3: Allô?
0: Oui?
3: C'est chez toi, ça,
0: oh, c'est qui, là, qui s'amuse avec un téléphone, là?
3: Oui.
0: C'est qui joue avec un téléphone?
3: Bon, continue.
2: Personne, vas-y, continue, pose ta question.
0: Mais ça, si ça joue comme ça, ça va sauter d'entrée, hein, je vous préviens d'entrée.
2: C'est Sandy.
0: Bah alors, y a la première qui recommence à ça, je vais virer les trois nanas, je vais en reprendre d'autres. Faites
6: attention
0: gaffe à vous.
6: Filles, attention.
3: Oui, d'accord. Vas-y, je pose ta question.
0: Mmh. Donc pendant l'été, avez-vous été dans les stations thermales?
7: C'est quoi une station thermale? J'explique aussi.
0: C'est une station thermale, c'est de bon ben c'est un truc pour
3: les,
0: une station thermale, c'est une station thermale.
3: Ouais,
7: c'est pour prendre la température.
0: Mmh.
7: Ah ouais, d'accord.
0: Non, pas spécialement.
7: Ah bon.
3: Nicole,
7: comment ça se passe?
0: Ouais.
3: Ouais,
0: ben
3: moi j'y vais, c'est pour soigner mon rhumatisme.
0: Mmh.
3: Donc j'ai les os un peu fragiles et puis moi je me fais on fait des massages avec de la boue, de l'argile, tout ça, c'est cool, quoi. Les jets de douche tout froid dans le dos. Ouais, ça me remet d'aplomb parce que je souffre de rhumatisme, voilà.
0: D'accord.
4: Là, c'est Fred, là.
0: Ouais.
4: Ouais, ben moi aussi, j'y vais aussi pour me relaxer, me décontracter et tout. Puis ils font souvent des promos aussi pour des cadeaux et j'en ai eu pas mal, quoi, là-bas.
0: Non, mais attends, Fred, tu dégages.
4: Non, Fred, tu dégages.
0: Non, Fred, tu dégages.
7: Il a rien dit, Gérard.
0: Non, mais tu commences à marrer. Dans les stations thermales, j'ai jamais vu de cadeaux. Hein.
4: Si, on peut gagner à la télévision des jeux.
0: Tu regardes trop la télé, mon pote.
4: C'est vrai, Gérard, une semaine dans une station, c'est pour ça que...
2: Ouais, moi, j'ai gagné un bon de 100 balles, moi.
0: Ouais, mais il y en a qui regardent trop les pubs à la télé.
5: Je vais sur un Deauville, moi.
7: Excuse-moi, GG, il y a une question d'un mec au standard qui vient de m'appeler. Il me demande si on peut faire le plein dans une station thermale.
0: Non.
3: Bah si.
0: Le plein de quoi?
7: Bah justement.
0: Le plein de quoi? Le plein
5: d'essence,
3: de plomb,
5: ouais.
3: de gasoil,
0: ouais. Ouais, c'est ça. Dans une station thermale, tu vas faire le plein de gasoil, toi.
3: Bah,
0: non, mais t'es complètement starbé, Nicole. Hein.
7: Tu prends des bains au gasoil.
0: Ouais, tu prends des bains plutôt au gasoil. Bah, Cure-Dent.
5: Ouais.
0: Oh, tu travailles ou quoi, là?
5: Ouais, je vais à Deauville, moi.
0: Ouais.
5: Ouais.
0: Attends, 5 minutes. Oh, mais Fidlar, s'il te plaît.
7: Oui, Gérard.
0: Tu me réveilles là, Cure-Dent et puis Cédric là, pour peut-être qu'ils se réveillent un peu là.
7: Tu leur files quoi, un petit
0: Pauline
7: bananier?
0: Et Monique là, vous vous réveillez là ou quoi?
8: Oh, tu te réveilles?
5: Ouais, ça y est, on est réveillé.
3: Non, mais on est réveillé, vas-y, c'est qui? Vas-y.
0: Bon, alors, Pauline.
3: Marie-Monique.
0: Ouais.
3: Ouais, bah moi je vais dans les clubs échangistes thermales.
0: Mmh.
3: Tu fais plein de trucs dans boue, tu fais des trucs sous la douche et c'est vachement sympa, ça relaxe. Hein.
0: D'accord. Pauline?
2: Ouais, moi non, moi je vais en thermale mais pas en station, moi.
0: C'est-à-dire?
2: C'est-à-dire, je vais en thermale mais pas en station, quoi.
0: Non, mais pour. Bah alors, il y a des stations. Il y a des stations thermales, mais explique pourquoi tu vas pas en station thermale.
2: Parce que je vais en thermale et pas en station.
0: Ouais, mais explique. Alors, mais pourquoi? Mais explique.
2: Non, parce que station, moi, c'est station de ski. Mais non, moi, je vais pas en station, quoi.
6: En thermale, c'est tout.
0: Mais il y a des y a station de ski et station thermale, hein, je suis désolé.
6: Ah, station thermique. Il y a les bains douches.
7: Mais n'importe quoi, hein, les
6: Les bains douches, les bains d'avant, tout ça.
0: Non, mais il y en a. Là, je crois que vous êtes en train de dormir, là, pour l'instant.
6: Toi, GG.
0: Quoi?
6: Les bains turcs, tu connais ou pas?
0: Non. C'est qui dit ça?
6: C'est Cédric.
0: Non, je connais pas.
2: Et GG? Ah bon.
0: Quoi?
2: C'est Nicole, tu t'es jamais fait masser dans une station thermale? T'es jamais allé?
0: Non.
2: Ah bah c'est très relaxant. Hein.
5: Moi je vais dans les hammams pour les hommes. Ah. C'est mieux?
2: Ouais.
0: Mmh.
7: Rappelez-vous à l'antenne!
0: Cure-dent?
5: Ouais.
0: Et toi?
5: Bah je vais dans les hammams moi.
0: Cédric?
6: Bah je viens de te dire, je préfère.
7: C'est quoi un hammam, Gérard?
0: Un hammam, c'est un truc pour se relaxer qu'on accroche aux arbres. Fred!
2: Mais c'est
0: pas
6: le
0: carton!
2: Un Mac, ça!
0: Fred!
2: Fred! T'es vraiment trop bête,
0: Gérard!
6: Bon, bah.
0: Attends, qui c'est qui vient de dire que j'étais trop bête?
2: C'est Nicole!
0: Ah bah, Nicole,
2: ça
0: bonne
2: va
0: nuit!
2: Pas, non, tu te calmes, ma pauvre!
0: J'en connais tout à l'heure qui m'ont gerbé!
2: Fred,
0: tu...
5: Calmez-vous, les enfants!
0: Fred, tu te réveilles!
5: Ouais, je suis là, y'a pas de problème!
0: Bon alors, tu réponds?
5: Écoute, moi, ouais, de toute façon, c'est mal, j'y vais souvent, ouais, parce que je te dis, c'est relaxant, c'est agréable et y a plein de femmes, quoi!
0: D'accord!
5: C'est vrai que c'est bandant quand même.
0: Ouais. Et non, vous n'êtes pas pour le premier débat, vous dormez un peu là.
5: Ah. On t'a fait l'ombre, Gérard.
6: Ça va?
1: Salut, c'est Séverine, bien.
2: GG? Oh,
7: c'est Séverine.
6: Salut Séverine.
2: Salut Séverine.
6: Cochon,
0: Séverine.
6: C'est qui? Ah,
0: Séverine. C'est quoi là?
6: T'avances?
2: J'arrive.
0: Eh oh, ouais, qui c'est qui s'amuse là?
2: T'attends deux secondes, j'arrive.
0: Qui c'est là?
2: Au téléphone, là, t'attends.
0: Oh, klaxonner
7: là!
2: J'arrive!
0: Bon, c'est qui là? C'est qui là, le mec qui klaxonne là?
5: Putain, mais ferme ta fenêtre sans déconner!
2: C'est bon, non, c'est bon.
0: Bon alors, c'est qui là? Oh, bon, vous vous réveillez là, les nanas ou quoi, merde?
6: C'est Paul.
2: Vas-y, fais la question suivante!
0: Non, mais attends, moi je veux savoir qui c'est qui s'amuse à klaxonner derrière!
2: Mais on s'en fout! On s'en fout,
5: il est parti! C'est dehors, GG, elle a pas fermé sa fenêtre!
2: C'est bon, il est parti! Il est parti,
6: j'ai fermé la fenêtre! Il y a un embouteillage dans son
5: bain, ferme la fenêtre et c'est tout!
2: Bon, vas-y, c'est quoi ta question là?
0: Bon, pensez-vous qu'il n'y a pas assez de place de stationnement?
5: Ah, t'as fait gaillir, on comprend rien!
6: Où sont dans les stations ici?
0: Pensez-vous qu'il n'y a pas assez de place de stationnement? Partout!
2: Dans les stations thermales?
6: Non, dans les stations de ski!
0: Soit dans les stations de ski ou quand il y a des matchs.
6: Bon, les stations de ski, c'est pas fait pour se garer. Hein.
5: Alors moi, je peux, c'est Fred, là.
0: Oui.
5: Alors je suis allé au Stade de France et on m'a volé ma voiture.
2: Ça fait de la bonne pub, hein.
0: Ça fait une super pub, hein, Fred.
2: Ouais.
5: Écoute, je sais pas, hein.
0: Et je te parle des places de stationnement, je te demande pas si on t'a piqué ta voiture.
5: Non, mais je l'ai retrouvée, hein. Je l'avais mal garé, quoi.
2: Ah oui. Voilà. Nicole.
0: Ouais.
2: Ouais, bah moi, je dis qu'il y en a pas assez, hein.
0: Pourquoi?
2: Bah écoute, aux heures de pointe, à n'importe quelle heure, c'est toujours plein. Et c'est chiant, quoi. Mmh. T'es obligé de descendre ta voiture et de la garer n'importe où.
5: Tu la gares où tu veux, tu t'en fous.
6: Ah, tu viens en métro.
2: Un arbre, tu te trouves des coins isolés, hein, parce qu'il n'y a pas
1: assez de
5: place. Ouais. Sur un trottoir, tu vas garer.
0: Cure-dent ou Cédric, là, vous répondez?
5: Ouais, bah moi je trouve qu'il y a trop de places de parking, ouais. Non, il y a trop de pollution.
6: Non, il n'y en a pas assez. Tu te fais embarquer ta voiture à la fourrière, tu la retrouves, elle est avec des Pékinois, des TKL, des clébards et tout ça. Ça le fait
5: pas, il y en a plein dedans.
2: Ouais.
0: C'est vrai.
5: Il y a une dizaine dans la mienne, là.
6: Bah c'est moi la fourrière, c'est moi.
2: Mmh. Ah,
0: Cure-dent?
5: Ouais.
0: Tu travailles?
5: Bah je t'écoute.
0: Non, mais attends, hey, Cure-dent, tu dégages. Allez, parce que là, tu m'énerves.
7: Mais pourquoi, qu'est-ce qu'il a fait?
0: Bon, attends, je lui pose la question, il comprend même pas.
2: Allez,
0: il
2: gerbe.
7: Mais c'est Cure-dent, qui avait répondu, tu demandais à Cédric.
6: Mais non, c'est Cédric qui avait répondu.
0: Oh là là. Ouais, mais je pense qu'il dorme là ce soir. Hey, Pauline, là, tu travailles ou quoi?
2: Ouais, c'est bon, je suis réveillée, ouais.
0: Bon alors?
2: Vas-y, tu peux répéter la question, s'il te plaît?
0: Hey, tu te fous de moi là ou quoi, Pauline?
2: Est-ce qu'il y a assez de place?
0: Ouais, pensez-vous qu'il n'y a pas assez de place? Eh, c'est quoi là ce bruit là?
7: Mais c'est un mec avec. C'est un routier, c'est le cure-dent, c'est un routier, il est en camion, j'ai pas rien.
5: Va fermer ta fenêtre sans déconner.
6: T'appelles d'une station service, ça tombe bien.
0: D'accord. Bon alors, Pauline.
2: Oui.
0: Pensez-vous qu'il n'y a pas assez de place de stationnement? Réveille-toi s'il te plaît.
5: Encore rien.
2: Oui, il y en a assez, mais il y a trop de voitures. Hein.
8: Bonjour.
5: Bonjour.
2: Bonjour.
5: Bonjour.
4: exactement.
0: Ouais, je sens que ça va pas. Curdan, il va sauter lui.
7: Mais Curdan, hein. Je l'ai mis en attente, c'est même pas lui, alors arrête de dire des conneries.
0: Bon, alors c'est qui?
7: J'en sais rien.
4: C'est Paul.
0: Bon, Marie et Monique.
8: Oui. Alors, moi, je trouve qu'il n'y en a pas assez. Parce que quand je vais à Inter ou quand je vais à Mammouth, il n'y a jamais de place pour se garer. T'es loin, et puis c'est chiant, il n'y a pas assez de place.
1: Bah, ouais, tu vas en vélo. Hein.
0: Bah ouais, mais avec.
8: En vélo, quand tu vas faire tes courses, c'est pas pratique.
1: Eh bah, tu prends un sac à dos.
0: Ouais, mais.
4: Charlie Caddy.
0: Bah ouais, bah voilà, tiens, c'est qui vient de dire ça?
4: C'est Cédric.
0: Ouais, bah avec un caddie, tu peux aller jusqu'à ta voiture quand même. Ouais,
4: mais tu
1: prends tes patins à roulettes et tu pousses le caddie avec tes patins.
4: Bah voilà.
1: C'est même chiant, tu tombes 3 heures, il y a des connards.
4: Ah, tu piques le caddie d'une vieille dans le supermarché, ça suffit.
9: Ouais, ouais, tu la pousses, la vieille, tu prends ça.
1: Ouais, mais de toute façon, t'as des klaxons sur les caddies maintenant.
0: Comment? Hein?
1: T'as des klaxons maintenant sur les caddies.
0: Ouais. Ah bon, c'est nouveau ça.
4: Bah dans les stations de service, ouais.
1: Bah si, faut que tu vas à Mammouth, il y a des klaxons sur les caddies.
0: Ah bon?
4: En plus.
0: Bah bon.
4: Ouais, ouais.
1: Il y a des feux rouges même maintenant entre les allées.
0: Ouais, c'est vrai. Non, ouais, parce que
4: t'as ton permis de caddie, GG, ou pas?
0: Ouais.
4: T'as ton permis de caddie?
0: Mmh.
4: Ah, c'est cool.
1: Priorité à droite, ouais, et tout. Ouais. Putain, tu te fais aligner en plus. Hein.
0: Ouais, mais ça, de toute manière, il y a des feux rouges maintenant. S'ils mettent des feux rouges, c'est parce qu'il y a eu sûrement des accidents.
1: Des accidents mortels, ouais, ouais. C'est sûr. Et GG, t'as ton permis de caddie depuis quand?
4: C'est ouais. Qui ce joli voile, là?
0: Ça, c'est Nicole.
4: Ah, Nicole.
1: Vas-y, GG, dis-moi.
0: Mmh. Bah, depuis peu.
1: Ah, depuis peu. Ah ouais, parce qu'en fait, parce que moi, je l'ai pas encore passé, j'aimerais bien le passer, quoi.
4: T'as quoi comme voiture, GG?
0: J'en ai pas.
1: Comme caddie.
4: Tu fais des dérapages au frein à main avec ton caddie, GG?
0: Non, je le balance dans les jambes des gens. Non, allez, suivante.
4: Sur ton caddie, GG, t'as fait du tuning comme des gens de
1: l'art. Ah, tu sais, il est malin, il est fort.
0: Pourquoi moins de place de ça? Comment? Qui c'est qui vient de parler?
4: Je te demandais si t'avais fait du tuning sur ton caddie, si t'avais mis des jantes larges, un pot chromé, tout ça.
0: Non.
4: Non?
1: Ah, c'est vrai, ça tape. Hein. T'as la CB?
0: Non.
4: Oh, la CB sur le caddie, top niveau.
9: Trop fort.
0: Bon, on continue là, parce que ça commence à dormir et j'en ai pas trop.
1: Vas-y, GG, pose ta question.
4: Allez.
0: Pourquoi moins de places de stationnement pour la Coupe du Monde?
4: Ah bah voilà.
0: Ça commence à m'énerver là.
4: GG.
0: Hé, cure-d'en.
4: GG, c'est Cédric.
0: Oui.
4: Bah, c'est parce qu'on veut pas qu'en fait, si tu veux, les gens, ils vont venir de partout, du monde entier, tu sais, d'Amérique du Sud, tout ça. Mmh. Et s'ils viennent tous avec leur caddie, ça va être le bordel. Donc s'il n'y a pas beaucoup de places de stationnement, bah, ils viendront pas avec leur caddie.
0: Mais on parle pas de caddie, on parle de voiture pour l'instant.
4: Ah bon, excuse-moi.
1: Bah, c'est la même chose, en fait. Hein. S'ils viennent, c'est Marie-Monique. Hein.
0: Mmh.
1: S'ils viennent avec leur caisse, c'est clair. Hein. Il n'y aura pas de place. Hein. Imagine 80 000 places, tu les mets où?
4: Il y aller en TGV, tranquille.
1: Ouais, mais tu le gares où ton TGV?
4: Mais tu vas en hélico, peinard. En
9: hélicoptère, exact, ouais.
1: GG?
0: Oui.
1: Nicole.
0: Oui.
1: Ouais, bah écoute, comme tu sais, à la Coupe du Monde, il y aura le monde entier qui va venir, donc l'Amérique du Sud, tout ça.
0: Mmh.
1: Et donc chacun va venir avec son tracteur, son vélo, sa brouette,
4: bordel,
1: son caddie et tout, quoi.
4: Le bordel.
0: Non mais Nicole.
1: Ça va être le salon automobile.
0: Non mais je crois que ça va pas être le salon de l'agriculture ni le salon de.
1: Mais si, le salon de l'automobile. Mais si, GG, c'est le salon de l'automobile. Voilà, exactement. Le salon.
4: C'est vrai qu'avec le tracteur, c'est pas facile.
0: Attendez, 100 minutes, s'il vous plaît. 5 minutes. Question Minitel.
7: Sur Minitel, on nous demande, tu as quoi comme permis, 39 ou 44 tonnes?
0: 19.
7: 19. Christine, c'était une 19 tonnes.
0: Putain. Elle faisait plus, hein. Cure-dent, s'il te plaît.
7: Dis-lui d'arrêter le moteur du
0: cure-dent.
4: Ouais.
0: Tu fermes ta glace ou t'arrêtes ton moteur.
4: Bon, attends, je vais fermer la fenêtre. Sur un parking, cure-dent, klaxon, vas-y.
1: GG.
0: Non.
1: GG.
0: Oui.
1: Ouais, c'est Nicole.
4: Oh, Nicole, quelle voix.
1: Je voulais savoir, à quel âge t'as appris à conduire? Je veux dire, je parle de voiture, quoi.
0: 19 ans.
1: À 19 ans? C'est la première fois que t'as pris le volant, c'était à 19 ans. Ah ouais, d'accord. Et tu l'as eu au bout de combien de fois, ton permis?
0: Du premier coup.
1: Ah, tu l'as eu du premier coup. Ah ouais, c'est bon. T'as réussi ton code, tout.
0: Ouais.
4: Eh, hey, GG, t'aimerais bien
7: comme
4: refaire
7: quoi,
4: de la route.
7: Comme quoi, tout le monde peut l'avoir. Hein.
4: GG, t'aimerais bien refaire de la route, ça te brancherait?
0: Bah, si j'en ai l'occasion, pourquoi pas.
4: Ok.
1: Je peux te prêter mon vélo, si tu veux.
4: Et de la biroute,
0: Si tu t'amuses à dire des conneries comme ça, tu vas pas rester longtemps.
4: Je plaisante, GG. Et Gérard, c'est Fred, là.
0: Ouais.
4: T'as que le permis camion, c'est tout?
0: Non, j'ai le permis voiture et tout.
4: Ah, ok. Et moto?
0: Jusqu'à 80 cm3.
4: Et tricycle?
1: Ah ouais, GG.
4: Et scooter des mers?
0: Non.
4: Sous-marin?
0: Non plus, mais ça, c'est des permis spéciaux.
1: Est-ce que t'aimerais avoir un permis spécial, tu vois, un permis d'hélico, n'importe quoi, pour t'évader?
4: Tricycle?
0: Non, pas du tout. Bon, Pauline?
1: Oui, mon amour.
0: Tu te calmes, Pauline.
1: Ah, moi, j'ai un plaisir à Sandy.
4: Ça va être un drame. Et les maquillés maintenant, hein.
1: Ah oui, c'est vrai.
0: Voilà.
4: On rigole plus, les filles.
9: Rigole plus.
4: C'est fini.
10: Bonjour.
0: Pauline.
10: Bonjour. Oui.
0: Alors, tu travailles?
10: Bah attends, mais moi j'ai parlé, ça y est, hein. Bon, j'ai parlé du salon de l'automobile et tout, hein.
0: Bon, Nicole, voilà.
10: Bah écoute, Gégé, je t'ai dit, hein. Bon, chacun va venir avec son moyen de locomotion.
11: Peut-être que t'écoutes aussi, Gégé, hein.
0: Marie-Monique.
10: Pareil.
0: Hein. Répondu, Fred.
9: Ouais, tu veux venir comment, toi, au stade?
0: Moi, j'y vais pas.
9: Pour la Coupe du Monde.
0: Non, j'y vais pas.
11: Sur les mains, lui.
9: Avec un camion?
0: Non, j'y vais pas, je t'ai dit.
9: Pourquoi Gégé, t'as pas le foot?
0: Si, mais je préfère le regarder à la télé, c'est de...
9: Pourquoi pas le foot? Voilà, comme par hasard.
0: Non, mais à la télé, c'est mieux. À la télé, c'est mieux parce que comme ça, si ça se basson, ben t'es pas dedans.
10: Ouais, mais bon, t'as pas la pulsion, tu sais, quand il y a le but, t'as pas la pulsion de la foule qui monte.
0: Ouais, mais ça, c'est pas pareil.
9: GG.
0: Oui. Ouais, mais
9: Cédric, tu préfères le foot ou le foutre?
0: Non, moi, bon, Cédric. Ouais. Hey, Cédric.
7: Va te faire foutre.
0: Hey, Cédric.
9: Le foot, non.
0: Tu dis encore une connerie comme ça et tu sors.
9: Oh, un petit peu d'humour, un bras d'humour ne fait de mal à personne.
0: Non, ouais, non, mais je te le dis tout de suite. Hein.
10: On dit, on n'a pas eu Gérard.
0: Tournant, tu réponds s'il te plaît.
9: Ouais, ah, moi j'y vais en voiture électrique, hein, j'aime pas l'essence. Ah, c'est bien.
10: Eh, GG,
9: je suis contre la pollution, moi GG, que t'en penses. Ah, t'es contre Gérard.
0: Ouais, mais je vais te dire une chose.

0: Non, c'est que dans un stade, je sais pas si t'as vu tous les matchs qu'il y a eu pendant un moment donné, t'as qu'à voir aussi les supporters comment qui
1: ouais,
0: sont.
1: C'est vrai qu'on se prend des coups sur la gueule. Hein,
2: non, donc mais c'est pour ça que. Avec Sandy quoi.
0: Tu comment?
2: Tribune présidentielle.
0: Oh, ça y est là.
2: Bonjour.
0: Oh, on se calme un peu là, s'il vous plaît.
3: Non,
2: je crois qu'il y a quelqu'un qui habite dans un laboratoire.
4: Gérard, ouais, sur Minitel, on nous demande si tu as tapé dans le ballon de Sandy.
0: Ah. Je répondrai pas. Là, je crois que faudrait peut-être qu'ils arrêtent de se foutre de sa gueule parce que j'aime pas trop ça.
2: Ouais.
3: Ouais, ça se fait pas.
1: Déjà, bien même, on l'entend jamais. Ça.
3: Ouais, on pourra entendre sa voix.
2: Elle a une lunette.
0: Elle veut pas, elle veut pas.
1: Allez,
0: Gérard, on va pas, Gérard.
1: Allez,
0: stop, Gérard. On a une question, Minitel.
4: On nous demande comment reconnaît-on Gérard dans un train. C'est le seul qui cherche les chiottes dans la loco.
2: Oh
0: n'importe
2: là
0: quoi.
2: Là. Oh, c'est bien fait, mais
0: ça. N'importe quoi.
2: Non, c'est parce qu'ils sont les Adidas.
0: Hé, hey, Nicole, si tu continues, tu vas gerber, je te dis, toi.
2: Ah, mais j'ai. Ça me fait rire. Tu
0: ouais.
2: Rire,
0: ouais, tu vas voir, tout à l'heure, ça va te faire rire, tu vas retourner au standard. Tu vas voir.
2: Ouais.
0: Alors, cinquième question.
2: Ouais.
0: Achetez-vous votre ticket de métro dans les stations ou dans les tabacs?
2: Comment?
1: Achetez-vous quoi?
0: Le ticket de métro.
2: Moi, je prends jamais le métro, moi.
1: Non.
2: Bah, moi non plus. Hein.
0: Mais alors qui?
1: Personne.
0: Personne prend le métro comme non. Par hasard.
2: Et puis quand je prends le métro, moi, je paye pas de ticket, moi.
1: Et le bus, t'en fais quoi, GG, le bus?
0: Si t'as la carte orange, c'est pareil. Hein.
2: Et l'avion, alors?
1: Non, mais toi, GG, ta carte orange, tu l'achètes où? Dans les stations ou dans les...
2: Ou dans les bus.
1: Ou dans les bus, ouais, dans les...
0: Non, pas
2: dans les aéroports.
0: Tu peux acheter un ticket de métro n'importe où, hein.
2: Ouais, exactement. Moi, je les achète dans les bureaux de tabac.
1: Bah, les boulons,
2: ouais, non, je vais chez l'épicier du coin, moi.
1: Ouais, n'importe où, t'as dit.
2: Ouais,
1: chez l'arabe du coin,
2: ouais. Ouais, j'ai
1: chez mon coiffeur, hein.
2: C'est pas top, hein.
0: Donc, Pauline?
2: Oui.
0: Donc toi, tu l'achètes où?
2: Ah non, mais moi, je prends pas le métro, moi.
0: Tu fais comment, alors?
2: Ah, moi, j'y vais à pied, en patin à roulettes, en vélo, en avion, en bateau.
1: Moi, je fais du stop et le taxi.
0: Ouais, ben, d'accord. C'est qui, ça?
1: Cure-dent.
0: Ben, c'est pas mal. Frédéric?
1: Ouais, non, Fred, moi.
0: Ouais, Fred.
1: Fred, ouais, voilà, parce que sinon...
0: attends, si je demande Cédric, Fred,
1: ouais,
0: tu te tais, merci.
1: Hein.
0: Cédric.
1: Ouais, calme, Fred, ouais. Merci, GG, merci. Moi, j'ai une caisse, donc je prends pas trop le métro, non.
0: D'accord. Fred, maintenant?
1: Moi, je dis Fred. Le métro, c'est simple, en fait. C'est rien de banquier, quoi. Tu montes sur le toit discrètement.
5: Ça pue l'Adidas.
2: Ou entre les wagons aussi.
1: Entre les wagons, et là, calme. Personne ne te voit.
6: Un grand bonjour, je suis calme. Heureux d'être avec vous ce matin.
2: Bonjour.
0: Ouais, tu me calmes celui qui s'amuse à faire le phoque, là, parce que c'est
4: non, mais attends, c'est...
2: Je crois que quelqu'un a un phoque domestique.
4: Mais non, ouais. C'est cure-dent, il transporte
1: non,
4: des phoques.
1: C'est le bordel, attends, c'est les phoques dans le coffre, ils arrêtent pas de foutre le bordel.
0: Ouais. Bah, Cordon, soit que t'arrêtes ou on prend quelqu'un d'autre à ta place.
1: Ah ouais,
0: ça, c'est un peu
1: dans les cabines, comme
0: ça tout le long.
1: Côté de mon
2: ouais, GG.
0: Oui.
2: Ouais, Nicole, bah moi j'achète mes tickets de métro au supermarché. Hein.
0: Ah bon?
4: N'importe quoi, elle. N'importe quoi.
0: Non, mais ça.
2: Si.
0: Ah ouais, alors dis-moi dans quel. Où?
4: Ah, explique.
0: Explique.
2: Bah écoute, à chaque entrée de supermarché, il y a une sorte de bureau de tabac et puis bah j'achète et puis c'est bon.
0: Hein.
1: Ouais.
0: Bah, mais alors, dans ce cas-là, quand on dit bureau de tabac, je crois que je me suis bien fait comprendre.
2: Non, mais c'est pas nécessairement un bureau de tabac aussi, ça peut être.
1: Un bureau de ticket, GG, c'est
2: ouais,
1: pareil.
0: Voilà. Oui, n'importe
1: quoi. Si, aux entrées du supermarché, c'est parce que tu vas pas souvent au supermarché.
2: C'est les distributeurs, GG, c'est comme les distributeurs de coca et tout, quoi.
1: Voilà, t'as une carte,
2: donc, tu tapes, ticket,
1: voilà.
2: Tu en veux 10, t'en veux 5.
1: C'est comme les capotes devant les pharmacies.
7: Voilà, pareil, exactement.
2: Voilà.
1: Ouais, Gérard, ça te connaît, GG, les capotes?
7: Ah,
2: GG. Il faut pas aller là-dedans. Allez, GG, vas-y, pose ta question.
0: Non, toi réponds à la question, Gérard. Toi, qu'est-ce que t'en penses? Moi, personnellement...
4: Attendez, écoutez, Gérard, vas-y.
0: Moi, personnellement, j'achète les tickets dans les bureaux de tabac ou souvent dans les stations.
1: Et les capotes?
0: Les capotes dans un distributeur, d'accord?
4: Je sais pas, moi, qu'est-ce qui te fait préférer les tabacs, justement?
0: Parce que comme ça me permet d'acheter des cigarettes en même temps.
4: Alors que dans les stations, tu peux pas.
0: Non.
2: Mon amour?
0: Quoi?
2: Je t'aime.
0: Qui c'est?
1: Oh là là. Oh.
0: C'est qui? Pauline.
1: Pauline, Jordan, tu calmes.
0: Et c'est qui joue à ça?
1: Cure-dent. Je sais pas. Non, attends, d'où c'est cure-dent, toi?
0: Qui c'est qui a joué à ça?
2: C'est cure-dent.
1: Il est dans un zoo. D'où tu tiens que c'est cure-dent? Je suis dans la...

0: T'es dans la rue,
1: hein? Ouais, je suis dans une cabine.
2: Devant un zoo. Alors.
0: Devant une station service.
1: À côté des phoques.
3: Bonjour, monsieur Dorme.
1: Au revoir.
0: Vas-y, Gégé.
4: Non, attends, Nicole, tu permets, tu te calmes un peu. Tu te calmes un petit peu, hein, toi, parce que tout à l'heure, tu as viré, parce que avec toi, si tu veux, le débat, dans 3 minutes, il est terminé, c'est ça que tu veux?
1: Gégé, on s'en dort.
0: Allez, mon amour.
4: Qui c'est qui s'amuse à dire mon amour? Ouais, vous commencez à me casser les burnes, les nanas. Hein.
2: On respecte les femmes, Gégé, s'il te plaît. Merci. La galanterie, c'est Cédric, la galanterie, s'il te plaît.
0: Merci, bon. Cédric.
2: Elles sont charmantes, ces jeunes filles. Alors,
1: c'est vrai qu'elles sont vendantes.
0: Hein. Oh, ouais, bon, ça va.
2: Charmantes, charmantes. Charmante.
0: Merci. Attends, il a pas tort. Hein.
2: Ah bon?
4: Donc,
0: vas-y.
4: Pense... Bon,
5: Gérard, on nous dit que toi, t'achètes pas de tickets, que tu montes directement sur Sandy.
0: Ah, wow.
4: Je t'ai dit que je répondrai pas à des questions cons comme ça, parce que
5: j'avais pas compris la question, c'est pour ça.
4: Mais c'est simple, je répondrai pas à des questions comme ça. Alors, je préviens que ceux qui s'amusent à mettre 30, ceux qui font le 36-15 comme Fed Radio rubrique direct, si vous voulez dire des conneries comme ça, c'est pas la peine d'insister, c'est pour réagir sur le débat.
0: C'est
4: bien simple.
1: Et GG, t'es pas logique, ça rapporte de la thune.
4: Ouais, mais peut-être. Bah mais pour insulter les gens, c'est pas la peine. Hein.
0: Ouais, exactement.
1: T'es capote, l'oublie pas. Mmh. Ouais, c'est vrai.
4: Donc, sixième question.
5: Déjà?
4: Bah ouais, hein.
0: Ça va trop.
5: Oh là là. Non, ça speed, là. Bah tu pourrais leur poser des questions, quand même, aux auditeurs.
4: Bah, de toute manière, il y en a les trois quarts qui se foutent de la gueule du monde.
0: Mais non.
4: Quand tu leur poses pour les tickets de métro, t'en as la moitié qui te disent non que...
2: Mais GG, c'est pas notre faute si on prend pas le métro.
5: Bah, donne-leur des conseils, toi. Où tu penses qu'ils peuvent aller acheter des tickets resto?
4: Mais moi,
5: tickets resto.
4: Il y a le ticket de resto, d'accord.
5: Des tickets de métro, c'est facilement. Par exemple.
4: Non, voilà. Non,
5: où est-ce qu'ils achètent leur ticket de parc?
4: Mais les parcs-mètres, c'est dans un parc-mètre?
5: Bah non. Et les tickets de rationnement? Les tickets de rationnement?
4: Il y a aussi les piscines, il y a aussi plein de trucs.
5: Non, les tickets, il y en a partout.
4: Non.
0: Et quel est le rapport entre un ticket de métro et les stations thermales? Explique-moi.
2: Ah bah là, il intéresse du débat.
4: Oh là là!
6: Je suis sorti de ma demeure.
4: Donc tu sais qui se voit mettre ça?
1: Ça, c'est ton remix, t'as GG.
4: Qui c'est qui s'amuse à mettre ça?
5: Dénoncez-vous!
2: Oh là là, les filles, merde!
0: Non, non, c'est pas nous!
4: Moi je m'en fous, je continue pas le débat sans savoir qui c'est qui s'amuse à mettre ça!
5: Allez, dénoncez-vous!
1: C'est encore cure-dent, comme d'hab!
5: Sur Minitel, on nous demande aussi, et les tickets avec les meufs?
4: Je vois pas le rapport!
5: Bah, tu sais, quand t'as un ticket avec une meuf!
4: Merci. Je vois pas le rapport. Hein.
1: Bah, si.
2: Oh là là,
4: je vois pas!
5: Un ticket avec une meuf!
4: Bah, tu connais pas, mais quoi? Mais attends, mais Gérard!
5: Tu connais pas l'expression avoir un ticket avec une meuf?
2: Voilà.
4: C'est-à-dire?
5: Bah, t'as un ticket, tu vois, ça peut être un ticket de métro, un ticket de resto.
4: C'est à peu près cette grandeur-là, la grandeur d'un CD.
5: Et quand tu t'es avec une meuf et que tu te le partages.
2: Voilà. Ça s'appelle donner son ticket.
5: Voilà. Ou avoir un ticket avec une meuf.
2: Ou avoir un ticket avec une meuf.
5: Ça t'est déjà arrivé?
4: Non.
2: Encore. Il a pas eu trop de tickets, il a eu beaucoup de lapins.
4: Bon, tu sais qui s'amuse à ça, là.
1: C'est quoi ce bordel, putain?
4: Tu sais qui s'amuse à ça? Tu sais qui s'amuse à ça?
0: Mais non, je sais, il y a quelqu'un qui a un bébé qui pleure.
4: C'est qui?
1: Un bébé qui pleure.
4: C'est qui?
1: Un bébé.
5: Qui s'amuse à faire des bébés, quoi.
1: Un bébé.
4: Eh, ça commence à bien faire, là.
2: Putain, mais torchez-le, foutez-lui un biberon, faites quelque chose.
0: Mais moi, vous entendez quelque chose? Moi, j'entends rien du tout. Hein.
4: Bon, c'est qui?
0: J'entends un petit chat qui miaule, moi.
1: Un bébé.
0: Moi,
4: non, mais
0: rien.
4: C'est qui s'amuse à ça?
2: C'est cure-dent.
4: Non, c'est pas cure-dent. Arrêtez de dire que c'est cure-dent parce que tout à l'heure, ça va être tout le monde qui va gerber.
2: Non, mais c'est Fred.
1: C'est pas moi.
0: Mon mec, arrête de dire Nicole, elle se calme. Non, hein. il faut être franc dans la vie. Faut dire
7: ah ouais, vachement, ouais.
2: Vas-y, Nicole, cartonne.
1: Aimez-vous les filles.
0: Oui. Non, mais il y a une nana qui
2: vous
0: elle donne.
4: Non, mais de toute manière, c'est simple. La prochaine qui fait ça, je cherche pas qui c'est, je la vire.
1: Voilà.
4: Ça va. Allez hop, Pauline dehors.
1: C'est qui c'est Pauline? Ah, mais attends, demande-lui si elle a un gosse au moins.
4: Tu sais qui, Pauline, que t'as de la musique à côté de toi?
0: Ah non, non, non.
4: Non?
0: Non.
7: Oui.
4: Marie-Monique?
0: Oui.
4: C'est toi?
0: Ah non, pas du tout.
4: Nicole?
0: Bah écoute, moi j'entends rien du tout, hein, donc je peux pas te dire.
4: Ouais,
0: bah
4: faudra peut-être.
1: Oh, là, ça
0: attends,
1: bon
0: mais
1: bon.
0: Un bébé a le droit de pleurer, Gérard.
4: Non, mais pas à la radio, s'il vous plaît. Quand on fait des débats, on s'amuse pas à faire des conneries comme ça. Ou sinon, c'est pas la peine d'appeler.
0: C'est libre antenne, hein?
4: Non, c'est les débats, c'est pas une libre antenne, désolé. Pensez-vous qu'il n'y a pas assez de stations de radio?
8: Non, maman, elle n'est pas là.
0: Ah, question intéressante.
4: Alors? Mais je répète pas la question. Oh, ça commence à bien faire, là, celui-là.
0: Il a besoin d'une couche.
8: Gérard, il y a Toto qui demande à Sandy de lui rapporter son caleçon, il l'a oublié sous le lit.
4: Oh là là, Manu! Manu, ça commence à bien faire, je te dis des questions comme ça, j'en veux pas.
8: Mais non, mais c'est un message, moi, je fais la commission, c'est tout.
4: J'en veux pas, je répondrai pas.
8: Mais c'est pas pour qu'il y ait une réponse. Ben... C'est juste pour signaler que le caleçon, il est sous le lit, quoi.
4: Ouais, ben, il se démerde.
8: Ok.
4: Donc, si vous voulez répondre. Oh!
8: Alors, Gérard?
4: Eh hey, oh, tu fais quoi là?
8: Qu'est-ce qui se passe?
4: Eh hey, Manu, tu vois quoi là? Mais c'est simple, il n'y a personne.
8: Quoi là? Oui, mais c'est pas moi. Regarde, c'est rouge là. Quand c'est rouge là, ils y sont.
4: Éteins voir là.
8: Voilà, ça y est, j'ai éteint.
4: Allume voir?
8: Ça y est.
4: Allô? Allô?
7: Gérard?
4: Eh, hey, vous vous foutez.
7: Eh, c'était là?
2: Oui, il est où, Gérard?
7: Hey, allô,
2: il est parti?
7: Oh, bordel. Gérard.
2: C'est scandaleux.
7: Ils ont mis un disque. Mon amour, prix complet.
4: On va envoyer une musique, on va.
7: Non,
4: bah attends, il est 33.
5: Bon, bah pose la question, je te donne
8: pose
5: le titre
8: la question,
5: et réfléchis.
8: Ils vont y réfléchir.
4: Oh, alors, pensez-vous qu'il n'y a pas assez de stations de radio?
2: C'est
4: là, moi, ça va mettre se finir là. Des stations de radio, vous réfléchissez, radio. On va mettre un disque.
8: On n'a rien compris, Gérard.
2: Comprends pas.
4: Pensez-vous qu'il n'y a pas assez de stations de radio? Vous êtes sourd ou quoi?
2: Attends,
4: je vois si vous entendez rien.
8: J'ai un problème
4: de vous cacher les oreilles.
2: Mais radio quoi? Grande zone, petite zone, FM, Tibi?
4: Toutes les radios.
8: Radio chez le médecin, radiographie, radio télécom.
4: Toutes les stations de radio.
2: Radio télécom.
4: C'est simple.
7: Ah ouais, bon, on répond après disque.
5: Ouais, c'est-à-dire Europe 1, Skyrock, tout
4: n'importe.
5: Ça.
4: N'importe.
7: Radio du poumon.
2: Ah, Europe 1, ouais. Europe 1, comme par hasard,
9: comme par hasard, ouais.
2: Comme par hasard,
9: ouais. Ouais.
4: Les 5 pucelles de.
5: Les petites.
4: Moi, bon, c'est le titre, hein, mais c'est. Je sais pas. Mais,
5: c'est une nouveauté Fun Radio.
4: Donc, c'est avec beurre.
5: Mais non, attends,
4: les petites pucelles de Suren avec du beurre, voilà. On va continuer les débats. Donc c'est toujours le 0803-08-5000 et 0870-5000 et toujours 36-15. Code Fun Radio, rubrique directe.
8: La Belgique.
4: Et 0331-47-99-5000 pour les Belges.
8: 79-5000
4: pour les Belges. Donc on récupère Pauline. En espérant qu'elle est réveillée parce que sinon elle ne va pas rester longtemps.
7: Attends, mais moi je suis réveillée depuis le début.
4: Bon, bah dis donc, tu réponds pas beaucoup. Hein.
7: Non, mais pas
4: clair. Bon, Manu, arrête de t'amuser là.
2: Oh, le clébard.
4: Nicole.
2: Couché.
7: Bonsoir.
4: Marie-Monique.
7: Oui.
4: Fred.
2: Frédéric, ouais, je suis là.
7: Couché.
2: Oh, tu vas fermer ta gueule, le clébard, là. Couché. Ouais. Putain.
4: Eh, vous arrêtez, là, avec ce bruit.
7: Couche. Putain, c'est un berger allemand.
4: Wow.
2: Pas comme chien.
4: Tu sais qui s'amuse, là.
2: Ah, mais j'ai un sale clébard à côté de la cabine, là. Il...
4: Ouais, mais Cure-Dent, ça commence à bien faire. Hein.
2: Oh, Cure-Dent, tu fous le bordel.
4: Cure-Dent.
7: Non, ne lui fais rien, ce pauvre chien.
2: Oh, il s'est cassé.
4: Bon. Et Cédric?
2: Ouais.
4: Donc, alors, pensez-vous qu'il n'y a pas assez de stations de radio? Alors déjà, pour commencer, Pauline, t'écoutes quoi comme fréquence?
7: Comme fréquence,
2: hein? Ouais. Radio, ça veut dire quoi?
7: Comme fréquence
2: radio,
7: de quoi?
2: Radio de quoi?
4: Radio de quoi? Radio, soit la bande FM ou autre.
2: Mais non.
5: Les radios pour les poumons, tout ça?
7: Bah, j'ai fait un scanner il y a pas longtemps.
2: Gérard,
7: ouais.
2: Hein.
4: Oh là,
2: avec des radios, c'est tout.
7: Je fais une échographie il n'y a pas longtemps. Et
2: voilà. Ah ouais, alors.
7: Et alors, ça a donné quoi?
10: Non, mais c'était
2: un garçon.
10: C'est un garçon, une fille.
7: C'est les deux, ouais.
10: Oh, c'est
7: des jumeaux?
10: Non, c'était pas moi, non.
4: C'est qui, là?
7: C'est Marie-Monique.
4: Nicole, tu travailles?
10: Bah écoute, les stations radio, ouais, je trouve qu'il y en a beaucoup quand même. Hein.
4: C'est-à-dire?
10: Bah, c'est-à-dire que, je sais pas, il y a. Il y a plein de fréquences.
2: Europe 1, tout ça.
10: Fréquences de radiologie, tout ça, quoi.
7: Ah, mais moi, je dis, c'est Pauline qui parle, là. Il y a des fréquences qui ne devraient même pas exister, quoi, moi, je dis.
4: Toi ?
7: Je dis qu'il y a des fréquences qui ne devraient même pas exister.
4: C'est-à-dire ?
7: C'est-à-dire ?
4: Ouais.
7: Bah, des radios vraiment pourraves, quoi. Ça ne devrait pas exister.
4: Non, mais quoi, dis, dis un peu.
7: Je cite des noms ?
2: Allez, bah,
4: vas-y.
7: Radio Shalom, Radio Montmartre.
2: Radio Décharge.
4: Non, mais attendez, laissez-la finir, ça m'intéresse, là.
2: Radio Chaton.
7: Ouais,
4: bon, c'est mignon. Bon, c'est qui, là?
7: C'est mignon.
2: Radio Pangaï, le chat, là.
4: Bon, hey, tu me chopes les trois mecs, là, tu leur demandes qu'est-ce qu'ils ont, sinon ils vont virer.
2: Non, mais pourquoi les mecs? Putain, les nanas, elles ont des chattes aussi.
10: C'est
4: Nicole.
7: C'est Nicole.
5: Bon, vous calmez, les mecs.
9: Radio Canard.
0: Je vais te donner des noms de radios qu'il faudrait supprimer.
4: Non, mais attends, quoi. Pauline, elle était dessus.
5: T'es sûr quoi?
4: Oh, ça commence à bien faire celui qui a le chat.
5: Bute-le.
4: C'est qui qui a le chat?
9: C'est une chatte, hein, Gégé. C'est une chatte, Gégé. T'entends comme elle miaule, ça doit être une chatte.
4: Tu la prends en antenne, tu me les calmes, cette roue-là.
0: Ouais,
4: alors?
0: Bah écoute, je crois qu'il faudrait bannir certaines radios comme 8FM, Énergie, toute la merde là.
7: Ouais, ça sert à rien. Bleu, vert, jaune aussi. Ouais.
0: Radio Tracteur, Radio Chaise.
9: Et radio Chaton aussi.
0: Ouais, Radio Chaton aussi, ouais.
4: Mais y a pas Radio Connerie pour celui qui vient de dire Radio Chaton.
0: Oh ah, c'est ça, Gérard.
9: J'ai le directeur d'antenne à Radio Connerie.
0: Donc, moi je te dis, il faut bannir certaines radios, hein, surtout l'énergie, tout ça. Hein, toute
5: Gérard,
0: la merde, là,
5: sur Minitel, on nous dit que ta radio de l'anus, elle est énorme.
4: Complètement con celui-là.
7: GG.
4: Oui.
7: Moi je t'écoutais du temps où j'étais à Europe 1 et
4: c'est
7: franchement c'était super
4: c'est
7: génial
4: qui?
7: Quoi. C'est Pauline.
4: Alors qu'est-ce que tu viens de dire?
7: Je t'écoutais du temps où t'étais à Europe 1 et honnêtement t'étais vraiment.
9: Ah ouais, avec
4: Pauline. Pauline.
9: Pauline. Ouais.
4: Pauline.
7: Oui mon amour.
4: Tu sais ce que tu vas faire?
7: Oui.
4: Eh ben, je vais te dire bonsoir et tu vas retourner au standard parce que tu viens de dire des conneries. Allez, hop, Pauline.
7: Allez, hop.
5: Qu'est-ce que j'en fais de la Pauline, là?
4: Tu la vires, tu me mets quelqu'un d'autre.
5: Ça la dégage, la dégage.
9: Ouais. C'est pétard, mais quelque chose.
4: Elle dormait à moitié.
9: Copate.
0: Mais je crois que quelqu'un a dit à côté d'un refuge.
9: Non, t'es un zoo, je t'ai dit.
0: Non, un refuge.
4: Eh, ça commence à bien faire, ces bruits-là.
9: Oh, il y a un bébé.
4: Bon, Fred.
9: Arrêtez, on n'entend même plus.
4: Fred.
9: Ouais, celui-là, c'est Frédéric, ouais.
4: Moi alors?
9: Écoute, moi je dirais que ça a commencé à dégénérer en 1951, quoi. Tu sais, quand Radio Andorre est arrivé.
2: Oh là.
4: N'importe quoi, toi.
9: C'était l'ancêtre de Sud Radio, et à partir de là, t'as eu des millions de radios qui sont arrivées, dont Radio Chaton, et là, ça a commencé à dégénérer.
4: Mmh. Et c'est pas toi qui s'amusera à faire le chat par hasard?
9: Non, j'ai pas de chat et je suis pas un imitateur.
4: Ah, ouais, bon, ok. Cure-dent.
9: Ouais, bah moi j'écoute Radio Bidas.
4: C'est quoi cette radio?
9: Bah, c'est une radio de l'armée.
4: Ça existe?
9: Bah si, Radio Bidas, vous connaissez pas, ça vous fait rire en plus.
4: Ouais, ça nous fait rire. C'est quelle fréquence?
9: Quelle fréquence? 100.3. Ouais.
4: 100.3?
9: Ouais.
4: C'est
0: mais
4: bizarre,
0: je crois qu'on l'obtient qu'en piratant la ligne.
9: Ouais, mais c'est en Bretagne.
4: Ah ouais, c'est en Bretagne. 100.3, c'est en Bretagne.
9: Ouais.
5: Gérard,
9: ouais,
5: on nous dit que ton code sur la CIBI, c'est anus de feu.
0: Oh là là, mais...
4: Mais tu sais,
5: hein, c'est pas signé.
4: Ouais, c'est pas signé parce que c'est un trou du cul.
0: Ouais, comme d'habitude.
4: Oh, jeu de mots, Gérard.
5: Bah, Gérard, trou du cul. À la place de Pauline, on accueille Stéphanie quand même. Ça a l'air d'être une sacrée cochonne. Hein.
9: Bonsoir, Stéphanie.
7: Salut,
9: cochonne. C'est quoi ton numéro? C'est Stéphanie.
7: 36,
9: Stéphanie, pardon.
7: 69.
9: Combien?
7: 36, 69.
4: Bon, bah, Stéphanie.
11: Bonjour, c'est Rick.
4: Hey, Stéphanie.
7: Bonjour. Oui.
4: Si tu t'amuses à donner des numéros comme ça, je crois que tu vas retourner d'où que tu te viens.
9: Bonjour.
7: Oh, excuse-moi, Gérard.
4: Bon, alors.
7: Je voulais pas t'offenser.
4: Cure-dent, bon, toi, c'est Radio Bidas que tu m'as dit.
9: Ouais.
4: C'est
9: vrai. Je vais te faire écouter un peu.
4: Non.
9: Attends, bah, tu me dis ce que t'en penses. Attends, tu rigolais, tu critiquais. Tu me dis ce que t'en penses. Écoute. Bah, attends, ça marche pas.
4: Non, mais dépêche-toi au lieu de faire des blancs.
9: Bah attends, la radio marche pas. Ah, vas-y, je te papille. Attends, écoute.
4: Non, mais c'est pas mal, hein, le blanc, c'est cure-dent, hein.
9: Bon, alors, t'en penses quoi?
4: Ouais, bah, on n'a rien entendu du tout.
0: Bah, moi, j'aime bien.
5: Non, parce qu'il dormait, là, c'est pour ça.
4: Ouais, j'ai l'impression que tout à l'heure, il va aller dormir dans son camion. Cédric.
9: Qu'est-ce que t'as contre les routiers?
4: Rien, mais je pense que...
9: Solidarité, mec, hein.
4: Ouais, mais t'aurais pu mettre du son, mon pote.
9: Moi aussi, je suis des gitanes,
4: hein,
9: je dis que
4: t'es
9: grosse.
4: Hey, cure-dent, tu restes poli, s'il te plaît. Tu restes poli, cure-dent, si tu veux continuer.
0: Sinon, t'as un cerbère.
9: Hey, cure-dent, tu sens mauvais aussi. Ouais, je
4: mets de
9: la...
4: Cédric.
9: T'as la totale, alors.
4: Cédric.
9: Ouais, tu peux me répéter la question, GG, parce qu'avec tout ce bordel, j'ai...
4: Pensez-vous qu'il n'y a pas assez de stations de radio?
9: De quoi? Attends, j'ai pas entendu.
4: Pensez-vous qu'il n'y a pas assez de stations de radio?
5: Thermal?
9: De quoi?
4: De stations de radio!
5: Thermal ou pas?
9: J'entends rien.
5: Moi,
9: GG, c'est Cédric, je vais dans les stations service, pour avoir des services, ouais.
4: Les stations de radio, je te parle.
9: Ah, excuse-moi, donc dans les stations de ski, le forfait, le ticket, ouais, il est cher, ouais.
4: Bon, allez.
9: Ça dépend, hein.
7: Non, c'est les...
4: Non, Cédric. Non, allez, hop.
9: Moi, je fais du stop au ski.
4: Non, mais bonne nuit, Cédric.
9: J'ai mal compris.
4: Non, c'est bon.
9: J'ai mal compris.
4: Allez, hop, dehors, il comprendra mieux chez lui. Il comprendra mieux en écoutant.
9: Ouais, Gérard.
7: Allez, s'il te plaît, Gérard.
4: Fred, ouais.
7: Enlève le cigare de ta bouche.
9: Est-ce que tu sais quand est-ce qu'est né Fun Radio?
4: En 89.
9: Ah, t'as bien abruti. Gérard, je te pose une question, pourquoi tu me dis abruti?
0: GG.
4: Ouais.
0: Oh bah écoute-moi, il y a une radio que j'écoute toujours, c'est Radio Autoroute.
4: Une radio autoroute, ouais, ben ça c'est quand tu fais de la route.
0: Bah ouais,
9: je la connais,
0: bah
9: oui. Celle-là, j'écoute
0: ouais,
9: tout le temps aussi.
0: Radio autoroute et radio routière, je crois.
9: Quand je vais dans le sud, je tape de Radio Bidas à Radio Autoroute.
4: Ouais, ouais, voilà. Stéphanie.
7: Oui.
4: Stéphanie, tu te réveilles, s'il te plaît?
7: Oui, je suis là.
4: Bon alors?
7: Oui.
4: Donc, t'as entendu la question?
7: Oui, oui, tout à fait.
4: Bon. Alors
7: hein?
4: Bon alors?
7: Non mais je comprends pas ce que tu dis là.
4: Non mais c'est pas ici hein. Alors c'en est un qui s'amuse. Alors qu'est-ce que t'en penses toi?
7: Ce que j'en pense hein.
4: Ouais, tu travailles ou quoi là?
7: Ouais ouais, tout à fait ouais. Non, je pense qu'il y a assez de stations de radio ouais.
4: Comment?
7: Je pense qu'il y a assez de stations de radio.
4: Non mais je te demande, pensez-vous qu'il n'y en ait pas assez?
7: On a assez hein.
11: Alors, vous laissez Christine de côté, s'il vous plaît.
4: Bon, qui c'est qui joue avec ça?
9: Gérard. On n'a rien dit, Christine. GG, non.
7: Si t'es d'art pour rien, là.
0: GG Ouais, c'est Nico. Je vais te poser une petite question, s'il te plaît. Je voulais savoir, est-ce qu'un jour, ça te tenterait de... Est-ce que c'est vrai que tu vas travailler sur Nostalgie?
4: Non.
5: Non, c'est Europe 1.
4: Non plus.
7: Ah bon? Mais non, il a déjà travaillé sur Europe 1.
5: Tu signes pas, alors?
0: Ouais, c'est ça, ce que j'ai entendu dire, que tu devais signer un gros contrat.
9: Radio Chaton.
7: Sur France Info.
9: Radio Chat pour
11: GG.
0: Ouais, sur France Info aussi, ouais.
11: Allez, tu vas finir à la ligne.
4: Oh, Manu, tu joues à quoi là-bas, s'il te plaît?
9: Sur Radio Chaton.
4: Hein? Tu t'amuses à quoi, là?
12: Regarde pour le son, pour les bruits.
4: Ah ouais.
5: Excuse-moi, Gérard, à la place de Cédric, on accueille Albator.
9: Salut.
5: Bonsoir.
9: Salut, Alba. Salut tout le monde. Salut, GG.
0: Salut,
4: Albator.
9: Salut. Ça va, GG?
4: Bonjour.
7: Bonjour.
9: Bonjour.
7: Bonjour.
9: Salut.
4: Bon alors, Albator.
9: Tu nous chantes ta chanson? Tu, Albator.
4: Oh, Albator.
9: Capitaine de la mort.
4: Oh
9: Albator,
4: tu réponds à la question, s'il te plaît.
9: Tu peux
4: lui
9: répéter la question, GG?
4: Non, tu l'as entendu.
5: Mais il vient d'arriver.
9: Il vient d'arriver, GG.
0: À nouveau, GG.
4: Pensez-vous qu'il n'y a pas assez de stations de radio?
9: Bah écoute, ouais, il faudrait que la bande FM soit plus large.
4: C'est-à-dire?
9: Il faudrait que la bande FM soit plus large et il y aurait forcément plus de radio.
4: Ouais, mais c'est-à-dire pourquoi?
9: Pour qu'il y ait plus de radio, abruti, ouais.
4: Attends, alors abruti, tu dégages. Bonne nuit, Albator.
5: Non, il s'excuse.
4: Non,
5: il s'excuse.
4: Il n'y a pas d'excuse,
5: alors. Il n'a pas fait exprès.
4: Il n'y a pas d'excuse. Non, je ne veux pas le savoir. Bonne nuit.
9: Bonne nuit. Excuse-moi, GG, non.
4: Bonne nuit.
9: Ça fait une heure que j'appelle.
4: Je ne veux pas le savoir.
7: Super beau cul.
9: Ça fait une heure.
4: Qui c'est qui vient de dire ça? Et là, c'est une des nanas, là. C'est qui vient de dire ça?
9: C'est scandaleux.
0: GG, je veux ta queue.
9: Oh, GG.
7: Oh, ton cul, Gérard.
4: Bon,
9: oui.
7: GG, ton sexe.
4: Allez, Stéphanie, dehors.
7: Mais c'est pas moi.
4: Allez, hop.
7: Mais
4: moi,
7: c'est pas
4: je continue
7: moi.
4: Pas comme ça.
5: Il fait froid dehors si je la fous dehors.
7: Mais
4: je continuerai
7: c'est pas, moi,
4: pas, je continuerai pas le débat comme
5: Gérard,
4: ça.
5: Gérard, sur Minitel, on nous dit que la meilleure des radios, c'est la radio de tes dents. Elle est toute noire.
4: Tu me sens un connard.
9: Ah, c'est immonde.
4: Bon, alors, il s'est calmé, Albator, ou?
12: Ouais.
4: Bon alors Albator.
9: Ben ouais, je t'ai dit, il faut élargir la bande FM.
4: C'est-à-dire?
9: Putain, mais il est con, quoi.
4: Bon, allez, là, le mot con, là, tu dégages
0: mais
4: pour de bon.
0: Non,
4: allez hop, tu dégages, allez hop.
9: Okay,
4: au standard,
9: tout
4: bonne nuit.
7: Attention,
4: non,
7: Gérard,
4: non,
7: derrière
4: non.
7: Toi.
4: Il passe pas sur un autre nom.
5: Non, il passe seulement sous le nom de Pierre, c'est tout.
4: Non plus.
5: Ah bah demain.
9: Je veux rentrer sous le nom de Pierre.
4: Non, négatif. Allez hop, bonne nuit pour lui. Bonne nuit.
5: On nous dit aussi qu'il paraît que t'animes sur Fréquence Gay l'après-midi, c'est vrai?
4: Non plus.
0: Oh là là.
4: Bon, donc apparemment, vous avez l'air de vous en foutre quand on vous
0: mais
4: pose
0: non,
4: des questions.
0: Elle fait très bien la question.
7: Elle est très intéressante.
0: Elle est très intéressante, ouais. Ouais, j'ai pas répondu d'ailleurs.
5: Okay. Gérard, toi, t'as pas dit ce que t'en pensais.
4: Non, mais qui c'est qui a pas répondu?
7: Marie-Monique.
4: Ah bah, Marie-Monique, vas-y, avant que je réponde.
7: Moi, je m'en fous.
4: Pourquoi?
7: Parce que de toute façon, j'écoute pas la radio.
4: Mais alors pourquoi?
9: Pas Radio Chaton. T'écoutes quoi alors? J'écoute pas la radio.
7: J'écoute des cassettes, j'écoute des disques, mes disques à moi, je me fais ma radio à moi.
9: Tranquille.
7: Voilà.
4: Mais alors pourquoi tu appelles pour participer à un débat sur 101.9?
7: Je passe pas de disques, donc quand
4: bah, si on passe de disques, c'est bon.
9: Elle se contredit, il faut la gerber celle-là.
4: Ouais. Non, parce que dans ce cas-là, pourquoi tu as appelé pour participer au débat?
7: Éteignez l'aspirateur là.
4: Attends, s'il te plaît, Monique. Nicole. Nicole.
0: Oui.
4: Tu te calmes?
0: Non, ouais, je suis calme. Hein.
4: Qui c'est qui dit l'aspirateur là? Parce que je voudrais savoir qu'est-ce qu'elle voulait dire, Marie-Monique.
7: Ouais, je suis là.
4: Ouais, alors, tu disais?
10: Je disais que fun, c'est pas... Oh, le porc.
7: Je t'aspire les fesses, Gérard.
4: Continue, Marie-Monique.
10: Je disais quoi ? Oui, que fun, c'était pas pareil. La nuit, c'est pas la radio, fun, c'est autre chose.
4: C'est-à-dire ?
10: C'est pas la radio, c'est le seul truc que j'écoute, sauf mes disques, c'est le fun la nuit.
5: Ça fait un peu radio locale, quoi.
10: Exactement.
4: Voilà. Non, mais alors, dans ces cas-là...
10: C'est fait par des petits gamins d'à côté de chez moi.
13: Il y a le même matos, hein.
4: Mm-hmm.
10: Voilà. Gégé ?
4: Oui.
10: Ouais, c'est Nicole.
4: Mm.
10: Ouais,
14: ça me fait une belle jambe. Ah, c'est scandaleux.
10: C'est
14: n'importe quoi.
4: Non, Nicole, tu te dépêches.
5: Excusez-moi, avant qu'on parle avec Nicole, on accueille Xor à la place d'Albator.
4: Moi, ouais, bien sûr. Ça, ouais.
5: Tu viens demander de trois malins. Mais non, Gérard, tu me connais.
14: Ouais. Allez, bonsoir.
4: Bonsoir, Xor.
14: Salut.
5: Salut, Gégé.
4: Salut. Stéphanie. Salut, Gérard, ça va?
10: Oui.
4: Oh, ça commence à bien faire, celui qui joue à ça tout à l'heure. Moi, je vais pas faire le deuxième débat, ça va aller vite.
14: Oui, bonsoir.
10: Oui, je t'écoute, Gérard, c'est Stéphanie.
4: Bon, Stéphanie, pour toi.
10: Oui.
4: Quoi? Bon, tu te réveilles ou quoi, là, toi?
10: Mais de quoi? J'ai déjà répondu, là.
4: Bah, ah bon?
10: Non, c'est Nicole qui voulait dire un truc.
4: Bon, Xtor.
14: Ouais, bah écoute, je suis animateur sur une radio locale qui s'appelle Radio Furoncle. Et en fait, je suis pour les radios, spécialement les radios locales, parce qu'après ça permet de pouvoir travailler dans des grandes radios comme Fun Radio. Et je voulais savoir si toi t'étais passé par une petite radio locale avant de faire de l'antenne sur une radio nationale. Est-ce que t'as couché, Gégé?
4: Non.
10: Ouais, il est passé sur Radio Pustule.
15: Mais laissez-le répondre.
14: T'as fait de la radio locale, Gérard?
4: Non.
10: Ouais, Radio Pustule.
4: Qui c'est qui vient de dire ça?
5: Non, c'était Panari FM, Gérard.
10: Panari FM.
4: T'en as une question Minitel?
5: On nous dit sur Minitel, non, c'est pas une question, c'est une affirmation. Ouais. On nous dit que Sandy, on l'appelle la station Mire car elle adore sucer l'orbite de Gérard.
14: C'est de la poésie, Gégé.
4: Manu, tu me laisses les messages cons comme ça, tu les passes plus.
5: Manu, tu prends les adresses du Minitel. Tu prends les adresses.
4: Ouais,
5: tu te plaintes.
4: Reviens quand même! Oh, t'arrêtes là, s'il te plaît!
5: Enfin, le gars, il sort un ferry.
14: Putain, attends, je descends.
4: Ouais, Manu. Ah, mais tu vois, je viens de te voir.
5: Oh merde! Oh, t'as vu que c'était moi qui mettais le boum?
4: Oh, ouais. Ah, toi, manque de peau, je viens de te voir faire.
5: Merde alors. Ah, t'es grillé, Manu.
14: Grillé.
5: Ah, merde.
14: Après, tu nous accuses, Gégé. Tu vois qu'on est de bonne foi.
4: Non, mais ça y est, j'ai vu qui c'était.
14: Voilà.
10: Gégé?
4: Oui.
10: Ouais, c'est Nicole.
4: Ouais.
10: Je voulais savoir qu'est-ce que t'écoutais.
4: Bon, Manu, s'il te plaît, tu commences à me faire chier, là, aussi.
5: C'est rouge, Gérard, c'est rouge. C'est rouge, bon, ça marche.
4: De manière, là, la deuxième pause, c'est rouge, ça marche.
14: Bon, Gérard,
10: oui. Tu réponds?
4: Vas-y.
5: Bon, et moi, j'arrête.
4: Tu vois, là, c'est moi. Avant, c'était pas moi.
13: Ah, Manu, ah bon, c'est bon.
14: C'est scandaleux.
10: Radio Londres.
13: Vas-y, Nicole.
4: Voilà, Nicole.
10: Oui, je disais, quelle radio.
13: C'est pas moi, Gérard, alors.
10: Bah, on m'écoute pas, Gégé.
15: Si, on t'écoute, Gégé.
10: Gégé?
15: Allez, vas-y, on est toutes avec toi.
4: J'écoute.
10: Vas-y.
14: Essaye encore.
4: Allez.
10: Gégé, j'ai dit, qu'est-ce que tu écoutais comme radio dans ta jeunesse?
4: À ton avis?
10: Bah, je sais pas.
4: Sans le point d'heure.
5: Dans ta jeunesse, tu crois que Fun Radio, quand t'avais 20 ans, ça existait, toi?
10: Ouais,
4: bien sûr.
10: Non,
5: pauvre cave.
4: Toi-même, abruti.
10: Mais Gégé, qu'est-ce que t'écoutais?
4: Bah, avant, c'est-à-dire?
10: Bah, dans ta jeunesse, quand t'avais 20 ans.
15: Quand t'avais la radio.
4: Avant d'être...
15: Radio Accordéon.
10: Mais laissez répondre.
4: J'écoutais RTL. Voilà.
14: Oh là là.
10: Oh là là.
14: Oh là là, les gouttes beaux.
15: Gérard.
14: C'est scandaleux, Gérard.
10: Donc,
4: on pose la prochaine question.
14: Ah ouais.
4: Donc, croyez-vous que les stations de métro sont propres?
14: Ça dépend par rapport à quoi? GG.
5: Avant ou après ton passage?
14: Non.
4: Pauvre tâche, toi.
5: On rigole, oh.
10: Allez, faut rire.
4: Bon, alors, qui c'est qui veut répondre?
14: C'est Xor.
4: Ouais.
14: Ouais, bah, ça dépend par rapport à quoi. Si c'est par rapport à chez toi, ouais, elles sont top nickel, ouais.
4: Bon, bah, Xor. Au revoir. Au revoir.
10: C'est méchant.
4: Bonne nuit, Xtor.
14: Quoi, je compare, je me donne
4: un. Non, mais c'est bien, t'as comparé, maintenant tu repars chez toi, tu vas comparer chez toi si c'est propre. Allez, hop,
14: bonne nuit.
4: Bonne nuit. Bonne nuit, non.
10: Pas du tout. Parce qu'en plus, ça, Gérard, il fait le ménage chez lui, hein, alors.
4: Gérard, allez,
14: c'est propre, c'est
4: Xtor dehors.
14: Il fait travailler Sandy, c'est pour ça qu'il s'est pris une gondesse.
10: Ouais, c'est
14: ménage.
4: Eh ben, Xtor, tu dégages pour de bon, ce coup-là. Allez. Non, tu sors, Xtor.
14: On n'a pas le droit de dire ça à la radio.
4: Hop.
5: Il peut s'excuser avant, non?
4: Non,
5: s'excuse pas.
4: Non, dehors direct.
14: Il fallait que je dénonce.
4: Eh ben, tu vas dénoncer chez toi,
5: Gérard.
4: Oui.
5: On nous dit que la seule radio que tu connais, c'est la radio de ton foie.
4: N'importe quoi.
0: Elles sont géniales, ces
4: filles. Donc, cure-dent.
1: Ouais.
4: Cure-dent. Cure-dent. Bon, allez hop, cure-dent, pareil. Non, mais là, oh.
5: Mais non, parce qu'en fait, je me suis trompé, j'ai viré cure-dent au lieu de virer Xor.
4: Eh ben, tu vires Xor et tu rappelles cure-dent.
5: Bah, il est là, cure-dent, il est là.
1: Je suis là, putain, j'arrête pas de gueuler, vous m'entendez pas.
4: Bon, alors, cure-dent, pour toi.
1: Ouais, bah, c'est propre, les couloirs, ouais.
4: Tu crois?
1: Bah, ouais. Pourquoi?
4: Bah, pendant un bout de temps, là, c'était pas tellement propre à la station.
1: Non, mais parce qu'il y avait la grève des contrôleurs.
4: Ouais, mais maintenant, pas des contrôleurs.
1: Ouais, bah, si.
0: GG bah,
4: oui.
0: C'est Nicole. Ouais, moi, je voudrais dire, en fait, les stations métro, elles sont des fois crades, hein.
4: Mmh.
0: C'est pas tout le temps propre.
4: Hein. Non, mais de manière, il faut voir aussi les gens comme. Bon, bah, maintenant, tu me diras avec ce qui s'est produit, les poubelles, elles sont fermées. Mais dès que. Même quand elles étaient ouvertes, t'avais
1: comment
4: toujours.
1: Comment ça, qui s'est produit.
0: Ouais, exactement, GG.
4: Non, mais je veux pas dire.
1: Bah, explique.
0: Bah. Non, mais c'est bon. GG, c'est vrai que. Par exemple, je sais pas, moi, il y a quelqu'un qui bouffe un truc, bah, il va pas le jeter dans la poubelle, il va le jeter.
4: Par terre.
0: Ouais, voilà.
1: Bah, dans le cas
0: de GG. Je trouve que c'est scandaleux. Hein.
4: Fred.
16: Moi, je peux répondre, moi.
4: Oui.
16: Marie-Monique.
4: Oui.
16: Bon, moi, je suis pas parisienne, donc le métro, je prends pas tous les jours.
4: T'es du quel côté?
16: Je suis du côté de Lille.
4: Mais bah, à Lille, c'est pareil, hein, y a des métros quand même.
0: Il y a un métro à Lille.
16: Vous parlez du métro parisien, c'est pas la même chose.
4: Là. Non, mais attends, Marie-Monique.
16: Oui.
4: On parle pas que spécialement du métro parisien, on parle dans tout.
16: Mais c'est une anecdote.
4: Marie-Monique.
16: Les métros, ils sont nickel, hein. Il y a des mecs avec des mitraillettes, si tu fous un truc par terre, ils tirent dessus, hein.
4: Non.
5: Si, j'ai vu.
4: Non, ça c'est pour les attentats, ça c'est différent.
16: Je honnêtement.
4: Non.
5: Ah ouais, c'est le plan Vigicorsaire, là, le truc.
4: Non, le plan Vigipirate.
16: Récemment, moi je suis allée sur Mars et honnêtement, c'est vrai que.
4: Qui?
16: Hein?
4: Qui c'est qui dit ça?
16: Stéphanie.
4: Ouais.
16: Je suis allée sur Mars récemment.
4: Ouais.
16: Et c'est vrai que c'est la galère, quoi.
4: Ouais, t'as été sur la planète Mars?
16: Oui.
4: Non, mais tu prends les gens pour des canards sauvages, toi.
1: Ah bah, c'est au coup de ta gueule, hein, là, GG.
4: Ouais.
16: Oui, mais mon petit amour, moi, je les dresse, moi, les canards sauvages.
4: Ouais, mais attends, je suis pas ton petit amour, d'accord? Et, ah. Et déjà, une.
5: Une.
1: Bah, c'est gentil.
4: Déjà,
16: et
4: une.
16: J'ai monté un
4: RM. Ouais, t'as monté un RM. Bah, n'importe quoi, t'as monté un RM de ta connerie, oui.
5: Connerie, oui.
4: Merci.
1: Non, aucun respect de la femme, GG.
4: Mon Fred.
0: GG.
4: Oui.
9: Bah écoute, moi j'en ai pris un à Belle-Île-en-Mer, un métro, mais nickel quoi. Super, super propre et tout. Tu sais, il allait d'une plage à une autre, mais nickel.
16: GG.
4: Oui.
16: Attendez,
4: attendez.
0: C'est Nicole.
4: Oui. Oh, celui qui
5: pète. Eh, des canards sauvages.
16: C'est le canard sauvage.
1: C'est des canards.
4: Putain, ça commence à bien faire là. Ça va pas quand. La semaine dernière, le premier était bien passé. Cette semaine, c'est un vrai bordel. Toi, tu gères rien quand on te demande de virer.
1: Non, mais
4: GG, mais qui fait ça devient inadmissible. Lui, avant, c'est pareil.
5: Ah non, j'ai rien fait, Gérard,
4: toi,
5: ce soir.
4: T'es pareil.
5: J'ai rien fait du tout.
4: T'es pareil. On est déjà à la septième question. C'est le vrai bordel. Quand on vous demande quelque chose, vous voulez rien foutre.
5: Attends, il sort, je l'ai viré. Et là, on accueille Eric à la place.
17: Oui, bonsoir.
16: Salut Eric.
17: Salut tout le monde.
16: Salut Eric.
17: Oui, alors moi je voulais réagir pour dire que le métro à Paris, c'est vrai, il est dégueulasse. Monde, franchement, c'est dégueulasse.
4: Ça dépend des lignes. Bon, vous arrêtez de supplier quand on répond.
17: Par contre, moi j'ai souvent voyagé et à Tombouctou, par exemple, le métro, il est nickel et on devrait prendre exemple sur les métros d'Abidjan, Tombouctou et toutes ces villes-là, quoi.
4: Ouais. Ouais. Marrakech, c'est fini là ou quoi?
16: T'es allé à Marrakech?
17: Marrakech, il n'y a pas de métro, il y a un réseau de tramways.
16: Les tramways
4: sont
16: assez.
4: Tu vires.
16: C'est pas mal, ouais.
4: Gérard.
16: Moi, je suis
4: allée. Et t'as
16: dans les
4: stations. Attends, Nicole, s'il te plaît.
0: Non, c'est pas moi, GG qui parle.
4: C'est qui?
0: Je sais pas.
4: Bon, non, mais il y a quelqu'un qui vient de parler.
5: On nous dit sur Minitel, Gérard, il n'y a que le métro qui ne lui est pas rentré dans le trou du cul.
4: Ouais, oh. Je te dis des questions comme ça, j'en veux pas.
5: Ah oui, merde, c'est vrai.
4: T'es un peu con ou quoi, toi?
5: Excuse-moi, j'avais oublié.
1: Non, mais GG, faut filtrer le Minitel.
4: Non, mais.
5: Bah, c'est ce que je fais, hein.
4: La preuve que non, tu le filtres pas, hein. Ce sera rien que des questions.
5: Ça dépend dans quel sens on appelle filtrer, quoi.
4: Bon, alors.
0: Ouais, moi je te dis, GG, en Alaska, le métro il est nickel, hein.
4: Ouais, mais attends, je réponds à Eric, là. C'est Eric qui disait que.
1: Ouais.
4: Qu'il y avait... Bon, bah, je vais te dire, moi je peux te dire une chose, c'est que j'étais en Allemagne, même en Allemagne.
1: C'est pas vrai.
4: Je crois que si tu m'as.
16: Parlé allemand?
4: Non, mais j'étais clair, mon cerveau.
17: Ah, je pourrais une déchenille, ça fait une grosse Hummelschmerz.
0: T'allais comment?
4: Je voudrais bien répondre, s'il vous plaît, merci.
1: Ouais.
4: C'est que là-bas, si vous mettez un papier par terre, même en Angleterre.
1: C'est pas vrai.
4: Si. Vous prenez, vous avez une amende.
16: Non.
1: Si, ouais, ouais. Si, bah en France aussi, on a une amende.
4: Non.
1: En France aussi.
4: Non, je suis désolé.
1: Sur le trottoir, GG, il a une amende.
4: De quoi?
1: Mais il peut pas payer le chien, il travaille pas.
4: Non, attends.
1: Le mec qui l'accompagne.
4: Non, c'est qui qui répond là?
1: N'importe quoi.
4: Attends, qui c'est qui vient de dire ça? Et là, il y a une des deux filles entre Stéphanie et Marie-Monique qui vient de dire que c'est moi qui allais payer.
16: Et Nicole, elle est où, Nicole?
4: Non, c'est pas Nicole.
16: C'est pas Nicole.
5: Mais on peut avoir que des amandes ou on peut avoir des noisettes aussi en Allemagne?
4: Non, tu veux des noix de pécan plutôt.
5: Et qu'est-ce que t'as été foutre en Allemagne, Gérard?
4: À l'armée.
5: Ah, t'as fait l'armée en Allemagne? Ah, c'était bon.
1: T'as fait l'armée en Allemagne, GG?
16: Tu peux avoir des nouveaux Elvis Presley, là.
4: Tu me chopes les deux, là, que tu leur demandes qu'à se calmer entre Marie-Monique et Stéphanie.
16: Non, c'est pas toi,
4: je reconnais les voix douces, hein.
18: Cotentige.
4: Je sens qu'il y en a qui vont virer vite fait. Ça va vite virer entre Fred, Purdan et Eric. Hein.
16: Ça va gerber là.
4: Je sens que ça va pas continuer longtemps.
1: Attends, c'est un mec.
4: C'est une voix de mec.
5: On se calme les auditeurs, on écoute Gérard. Merci.
4: Alors pensez-vous que le stationnement devrait être gratuit toute l'année?
1: Oui, Eric. Bah, quand tu vas faire du ski dans les stations de ski, il faut bien que tu gardes ta voiture. Donc déjà, tu as le forfait à payer, la location des skis et tout. Donc il faudrait que le stationnement dans les stations de ski ou les stations thermiques, thermales, anales, tout ça, il faudrait que ça soit gratuit, voilà.
4: Non mais attends, je te parle des stationnements.
1: Bah ouais, stationnement avec le caddie ou la voiture, comme on a dit.
4: Je vois pas le rapport avec le caddie. Le caddie, c'est pas une voiture.
1: Réfléchis, j'ai mal compris alors. Ouais. Peut-être mal compris.
4: Pensez-vous que le stationnement devrait être gratuit toute l'année?
1: Bah oui. Ça y est, j'ai compris, je suis pas d'accord. Oui. Alors le lundi oui, le mardi non, en janvier non et en février non. Sinon le reste de l'année ouais.
16: Ouais, je suis d'accord.
4: Mais c'est toute l'année.
1: Non, toute l'année.
16: Ça peut pas, non.
1: Parce que ça se fait pas, c'est tout.
4: Oui.
16: Écoute, moi, je voudrais faire une petite revendication.
4: Ouais.
16: C'est que dans les stations-service, j'aimerais bien que le stationnement soit gratuit quand même.
1: Ah bah c'est clair.
4: Nicole.
16: Oui.
4: Nicole, c'est toi qui viens de répondre à ça?
16: Oui, bah écoute, dans les stations-service, c'est toujours, il faut payer,
1: Et tu payes le parking.
4: Stop, 5 minutes, s'il vous plaît.
5: Taisez-vous, Gérard, réponds.
1: Et les stations de pompage.
16: Mais laissez Gérard répondre.
4: Il y a une question minute.
5: Réponds d'abord, c'est pas grave, vas-y, GG.
4: Donne la question minute, si c'est une connerie, c'est pas la peine.
5: Non, c'est pas une connerie. T'as fait ton service en Allemagne, donc. Ouais. On nous dit que c'est de ta faute si le mur de Berlin, il est tombé.
4: Tu vois, c'était même pas la peine de dire ça.
5: Putain, mais Manu, on t'a dit quand c'est une connerie, tu la fermes. Je sais pas, c'est une question, c'est vrai.
4: Mais tu vois la suite après.
1: GG.
4: Oui.
1: C'est, comment je m'appelle, Eric. Je voulais te demander qu'est-ce que tu pensais des stations de pompage.
4: C'est-à-dire?
1: Non mais attends, ta question elle est complètement con,
4: j'y répondrai pas.
16: Est-ce que tu peux répondre
5: Gérard à la question qu'avait posée une des filles, je sais plus laquelle, pourquoi toi tu penses que les stations-service sont payantes et ça te galère, je sais pas.
1: Parce que quand tu vas à la pompe, il faut payer.
4: Bah oui.
1: Te faire pomper,
16: il faut payer le stationnement aussi hein, pour pendant 2 minutes tu fais plein.
4: Attends, tu es obligé
16: de payer les 2 minutes. Hein.
4: Attends, t'as vu ça où? Dans quelle station?
16: Dans les stations-service du monde entier, hein.
4: Ah non, mais attends, déjà...
1: Non, attends.
4: Attendez, je vais y répondre à Nicole, parce que pour l'instant, je crois qu'elle a pas tellement compris. Les stationnements, je te parle pas dans les stations-service, tu payes pas le stationnement.
16: Non.
4: Alors, si tu payes, c'est que t'es vraiment cloche.
16: J'étais en Alaska, j'étais partout en Angleterre, partout, il fallait tout le temps payer, et même ici en France, j'ai...
4: Non. T'es une menteuse.
5: Il m'est arrivé une fois de payer.
16: Mais même dans les stations pour les stationnements, stations de ski, tout ça, t'es obligé de payer.
4: Non, c'est dégueulasse, mais ça c'est déjà vu.
1: Mais
4: je vous dis que non.
16: Gérard.
4: Oui.
16: C'est une voiture.
4: Non.
16: Alors, comment tu peux savoir?
1: Un camion.
16: Et Gérard, elle a raison, hein, parce que dans les stations de lavage, c'est pareil. Tu laisses ta voiture 2 minutes, au bout de 2 minutes, elle est lavée et on te la fout dehors.
4: Non, mais attendez.
16: Truc, 2 minutes, point, quoi.
4: C'est qui vient de dire ça?
16: C'est moi, mais ta voiture, elle est lavée aussi.
4: Mais qui, moi?
16: Marie-Monique.
4: Ouais. Mais attends, Marie-Monique. Dans ce cas-là, quand tu laves ta voiture, c'est normal que tu payes. Ouais. Mais tu payes pas le stationnement
16: je
4: après.
16: Jure, t'as le stationnement qui est.
0: Si, je sais, hein, t'as un ticket, t'as tout, hein.
4: Où
16: t'as un ticket, quoi.
0: Quand tu payes l'essence, ben, ils te taxent avec la TVA, à tout ça, ton stationnement fou, d'une minute, ben,
16: hein. Ton
5: c'est pareil, quand Gérard, il va dans les boîtes de nuit gay, hein, il file 2 francs, puis on lui nettoie les fesses, et puis il est pas, ben.
4: En parlant de ça, il a un ticket, et c'est bon.
5: En parlant de ça, on nous dit que chez Gérard, c'est pas des toilettes qu'il a, c'est des stations d'épuration.
4: Bon Manu, c'est pas la peine de faire la réa sur le deuxième débat, je te la réa à la pause là. D'accord, mais je pourrais quand même prendre le Minitel au standard, ça me fait marrer.
5: Non.
4: Merde.
17: Et à la pompe, pour se faire pomper, faut payer ou pas?
4: C'est-à-dire?
17: Quand tu vas dans une station-service, on dit aller à la pompe. Mmh. Donc je voulais savoir si pour se faire pomper, il fallait payer, je sais pas.
7: C'est-à-dire?
4: Non mais attends, je comprends pas là. Qui c'est qui parle là?
17: C'est Eric.
4: Ouais,
17: tu vas dans une station de pompage, ok?
4: Oui.
17: Ok, tu vas dans une station de pompage, ou une station de lavage, ou une station service, comme tu veux.
4: Oui.
17: Je veux savoir, on parle
4: bon, de... Oh, tu restes poli, s'il te plaît, parce que tout à l'heure, tu as gerbé vite fait, toi, mon pote.
16: C'est toi qui as dit ça, en plus, Gérard.
4: Ah ouais, c'est moi.
17: J'ai rien dit, GG.
4: Bon, continue ta connerie.
17: Gérard, que quand tu arrives à la pompe, quand t'arrives à la pompe pour te faire pomper, est-ce qu'après, il faut que tu payes?
4: Non mais attends, déjà quand tu vas à la station-service, tu te fais pas pomper, tu te sers de l'essence, abruti.
17: Bah à la pompe, on dit, ça s'appelle bien la pompe.
0: On dit bien pomper de l'essence, hein.
17: Voilà.
4: Ouais, bah, dans ce cas-là, ça s'appelle siffler de l'essence dans les voitures des autres.
17: Non, mais de l'essence.
4: Ça veut dire voler. Nuance.
17: Non, siffler, c'est quand tu
4: fais. C'est bon, Eric.
17: Siffler, ouais,
4: ça y est, c'est bon.
17: Ouais. C'est pas pareil.
4: Si bon, c'est bon, Eric, on a compris ta connerie.
17: Non mais c'est bordel, on peut même pas parler.
4: Ça y est.
17: Scandaleux, moi je dis.
4: Cure-dent.
17: Oui.
0: GG.
4: Nicole la ferme. Cure-dent. Oh là là là là. Cure-dent.
17: Je t'écoute, putain, j'arrête pas de parler.
4: Et on dit pas putain.
0: C'est le lutargne.
4: Bon, tu travailles. Oh là là là là là là là. Qu'est-ce qu'ils sont bouchés ce soir, les mecs? Même
5: Gérard,
4: les nanas.
5: On a une question, une vraie sur Minitel.
4: Ah, donc,
5: peut-être que si tu peux. Il y en a une vraie. On nous demande, est-ce que t'es pour. Non, arrête.
4: Non, vas-y.
5: On nous demande si t'es pour le stationnement gratuit pour les piétons.
4: J'ai jamais vu que les piétons payaient, moi.
5: Les piétons, ils payent pas.
4: Non,
5: et quand ils se garent, ils font comment?
0: Bah ouais, hein.
4: Et toi, tu te gares où, toi?
5: Moi?
4: Tu te gares où quand tu marches?
5: Mais non, que... non, mais attends, tu sors de ta voiture, t'es piéton.
4: Et alors,
5: donc, tu payes.
4: Mais t'as pas besoin.
5: Quand tu vas au parc maître, tu prends un ticket, t'es à pied, donc t'aurais pas besoin de payer normalement.
4: Eh ben, tu payes dans ta voiture. Abruti.
5: Bah oui, mais faut que tu rentres dans ta voiture. Donc
4: eh ben,
5: entre l'intervalle où tu rentres,
4: tu
5: t'es dans ta voiture et tu passes prendre le ticket.
19: Ouais, mais quand tu vas prendre un ticket et que t'as pas de voiture.
5: Voilà.
4: Mais tu payes.
5: Tu mets le ticket. Bah si, tu payes. Bah si, tu payes.
4: Mais non.
5: C'est évident.
4: Eh oh. Moi, je suis piéton, j'ai jamais payé pour.
5: Eh ben, tu fraudes.
19: J'appelle les flics. J'appelle les flics.
4: Bon, bah, toi, t'appelles qui tu veux. Toi, de toute manière, ta poubelle, on sait même pas où qu'elle est. Tu roules avec la poubelle du chef.
17: Hein? Attends, tu parles de qui, là?
4: Pas de toi.
0: GG.
17: Bah, tu pourrais expliquer au moins, on comprend pas.
4: Non, c'est un fil d'art que je parle.
0: Mais GG.
4: Oui,
0: tu vas payer le stationnement quand t'es sur une propriété privée, hein, pour le piéton, hein, tu dois payer. Hein,
4: t'es complètement. T'es aussi cloche que Manu, toi.
0: Mais GG, quand t'es sur une propriété privée, t'es obligé de payer.
17: C'est une question, Gérard.
16: Ma mère est pervenche et elle peut te le confirmer, quoi.
17: C'est vrai.
4: Alors, dans ce cas-là, s'il y a une pervenche qui m'écoute, qu'elle appelle.
0: Ouais.
4: Pour savoir.
0: Oui, c'est Marie Pervenche.
4: Ouais, Marie Pervenche, je vais te faire sauter, toi.
0: Je suis sur une enquête.
16: C'est
0: Gérard.
16: Gérard.
4: Oui.
16: C'est Stéphanie.
4: Oui.
16: Je te passe ma mère, elle va te le confirmer si tu veux.
4: Oh, bah vas-y. Si c'est une Pervenche, ouais.
16: Ouais.
4: Bah vas-y.
16: Ouais, attends, je vais l'appeler. Hein.
4: Attendez, taisez-vous les autres derrière, s'il vous plaît. Ouais. Ah bah si elle est trop loin, c'est pas la peine.
17: 22, là, l'équipe des.
20: Oh la vache.
17: GG, t'as mal joué, Gérard.
4: Attends,
17: GG, profite-en pour balancer Fijo et tout ça. Hein.
4: Mais ça.
17: S'il y a les flics, tu dénonces.
16: Oui, allô?
20: J'ai des amendes à
4: attendez,
20: faire
4: sauter.
20: Attendez,
4: s'il vous plaît.
17: Oui.
4: Mets-moi là tous en air, là, les autres. Oui, je vous écoute.
16: Oui.
4: Oui.
16: Bonsoir.
4: Bonsoir.
16: C'est Gérard?
4: Oui.
16: Oui, bonsoir, je suis la mère de Stéphanie.
4: Mmh.
16: Je suis pervenche et oui, effectivement, vous devez payer un ticket en tant que piéton.
4: Ah bon?
16: Oui, sinon vous avez une amende.
4: Bah, ça vient de sortir quand, ça?
16: Bah, c'est la loi du 19 juillet 1942.
4: Ben, moi, c'est la première fois que j'entends dire ça, parce que j'ai jamais payé, moi, en étant piéton.
16: Ah, si, monsieur, c'est une amende de 500 francs.
4: Ah bon?
16: Oui.
19: Gérard,
4: oui.
19: On nous dit que toi, t'es un PV à toi tout seul, et ce que tu préfères, c'est quand tu te fais sauter.
4: Quoi? Non, mais attends, Manu.
19: Ouais.
4: Il me semble que je t'ai dit quelque chose.
19: Ben, je filtre.
4: Non, bon, ben, je vous remercie de votre action, madame.
16: Je vous en prie, monsieur.
4: Oui.
16: Oui. Ouais, c'est Nicole. Ma mère est flic, hein.
4: Ouais, mais attends, c'est bon, quoi.
16: Non,
4: mais c'est bon, Nicole, ça y est,
16: Et ma mère, c'est le ministre de l'Intérieur.
4: Et moi, Sandy, c'est la femme de Jacques Chirac.
16: Je te passe ma mère. Eh ben, je te passe ma mère, c'est Nicole, ça passe. Attends, elle va te le confirmer.
4: Ouais, c'est ça.
16: Maman, s'il te plaît, maman.
11: Alors, vous laissez Christine de côté, s'il vous plaît.
17: Ça va finir en tôle, cette histoire, Gérard.
4: Mais non.
16: Bonsoir, monsieur Gérard.
17: Ouais, t'appelles Christine.
16: Donc, j'ai été flic et j'ai mis des PV, hein, pour le stationnement est interdit pour les piétons, je le confirme, monsieur,
4: ah, ça tu
16: fait
4: vois,
16: 20 ans que je fais ce boulot, mm-hmm. Et je peux vous le confirmer.
4: D'accord, eh ben, je me renseignerai, et puis je donnerai ma réponse aussi.
16: Merci, monsieur.
4: Y a pas de quoi.
17: GG.
4: Oui.
17: T'as des ex, pervenches?
4: C'est qui?
17: C'est Cure-Dent.
4: Cure-Dent?
17: Ouais.
4: Bah, Cure-Dent, tu vois, ça fait un bout de temps que je t'ai pas entendu. Maintenant que tu te réveilles, il sera un petit peu temps.
17: Bah, attends, je te pose une question. Ça
4: bah, je te réponds, j'ai pas d'ex pervenche.
17: Ah bon?
16: Peut-être une future, hein?
17: Non. C'est Eric.
4: Ouais.
17: C'est Eric, mon père, il est travelot, il veut te parler.
4: Eric, tu dégages. Allez hop.
17: Oui, allô.
16: Oh,
17: oui.
4: Dehors.
17: Oui, Gérard.
19: Quoi, tu peux parler au père d'Eric?
4: Non, allez hop. Dégage, moi, Eric.
17: Je peux dans le cul. Je peux faire sauter tout, les PV, cul, la
18: conne.
17: Gérard.
4: Oh, dégage. Allô, dégage. Attends. Tu travailles, tu le dégages, au lieu de jacquer avec toi.
17: Non, mais laissez-le.
4: T'es chiant, quoi, là? Tu le dégages.
16: Allez,
17: Gérard. Attends. Gérard, c'est mon père, je l'ai viré.
4: Ouais, bah toi aussi, tu vires. Toi aussi.
17: Je l'ai viré, Gérard, t'inquiète.
4: Tu vires.
17: Il était lourd, ton père.
16: Quand même un ticket de stationnement pour les chiottes de la loco.
4: Bon, allez hop, tu me vires les trois mecs, allez hop, terminé.
17: Non, c'est pas les mecs, c'est les nanas, attends.
4: Non.
17: Les nanas, Gérard.
4: Ouais, les nanas, c'est les mecs qui disent des conneries, puis vous voulez que je vire les nanas, bande de cons.
17: C'est mon père, Gérard.
4: Ouais, bah tu vires. Non, mais tu vires.
17: Tu vires. J'ai pas le droit d'avoir un père différent.
4: Eh, tu vires. Allez hop, dégage. Oh!
17: C'est dégueulasse de
4: gérer
17: les gens parce qu'ils sont
4: non,
17: différents.
4: Tu sors, Eric, et tu te
19: mailles. J'appelle la sécu.
4: Tu vires de là.
17: Ah bon. GG, t'es raciste. Il y a des routiers qui sont.
19: On se calme. Il va poser la question. Gérard, pose la prochaine question. On va mettre un disque.
4: Payez-vous moins cher les stations thermales. Et on met quoi? Eh, te gourre pas dans les titres.
16: C'est quoi le titre?
17: C'est Sodome en folie avec.
4: Attends, tout va voir.
16: Éclate-moi
4: la roulotte printemps du
16: loco.
4: Si, répète. Les printemps de.
19: Les rouleaux
4: de printemps avec du caca.
19: De Stéphanie qui dormait, Barbara, et à la place d'Eric qui avait un père travelot.
17: Ouais.
19: Et Patrick, voilà.
4: Ok. GG. Ouais.
16: C'est quoi le titre de la chanson?
4: C'est La main de ma soeur dans la culotte d'un zouave. Ah. Et qui à la place d'Eric?
17: Patrick.
4: Donc alors, vous avez compris la question?
17: Tu peux la reposer.
16: Non, je peux la reposer.
4: Alors, payez-vous moins cher les stations thermales?
16: Oui.
17: Que quoi?
4: Oui.
17: Que quoi?
11: Qu'on parlait pas d'un loco.
16: Marie-Monique.
17: Attends, GG moins cher que quoi?
4: Ben que les stations de sport d'hiver ou autres.
16: D'accord.
4: Ouais, ou que les stationnements, ça dépend si vous ça dépend.
16: Oui. C'est Barbara.
4: Oui.
16: Ben moi personnellement, je suis jamais allée dans une station thermale, donc je pourrais pas te répondre quoi en fait.
4: Mm-hmm. Et tu connais quand même?
16: Ouais, je connais, ouais.
17: Mais GG, c'est pour maigrir les stations thermales.
16: C'est les stations de ski, c'est ça?
4: Station thermale, pardon, je vais y arriver.
17: C'est pour
16: stationner dans les thermales.
4: Non, c'est pour.
17: C'est pour maigrir.
4: Non, c'est pour faire de la télé, un genre de thalasso.
17: C'est pour Sandy.
16: Voilà, ouais, exactement, c'est la thalasso.
4: Attends, qui c'est? Attendez.
16: C'est pour thermaliser dans les stations.
17: C'est quoi les thalasso?
4: Ben, thalasso, c'est les trucs avec les jets d'eau.
16: Thalasso, voilà, et les boues, les massages.
4: Ouais, debout et tout ça.
19: Le trocadéro?
17: On se prend des jets d'eau dans le cul, ça fait bizarre.
4: Qui c'est qui dit ça? Attends, 5 minutes, Nicole. Qui c'est qui vient de dire des jets d'eau dans le cul?
18: Coton-tige.
4: C'est qui? C'est qui?
17: C'est pas Patrick.
16: C'est Cure-Dent.
17: Ouais, c'est Cure-Dent, mais c'est la vérité. Tu te prends un jet d'eau dans le cul, non? Quand t'es dans les cures.
18: Coton-tige.
19: En thalasso, c'est ça, Gérard. Mais non, mais c'est ça.
4: Non, pas de coton.
17: Attends,
19: non, pas de coton.
17: On te met de l'argile sur le corps et puis on t'asperge d'eau.
4: Ah ouais, d'accord. Ah, donc,
9: il y a rien de mal.
4: Ah ouais, donc, ok.
9: Gérard.
4: Oui.
0: Écoute, Gérard, c'est Nicole. Pour soigner mes rhumatismes, ben, écoute, on mettait bien des jets d'eau partout. Hein.
7: Ouais, et mais... les hémorroïdes.
0: Non, non, ça, c'est...
4: Non, quand même pas à ce point-là. Donc,
0: Ouais, je réponds.
4: Qui?
0: Nicole.
4: Bah, tu viens de répondre, là, je
0: non,
4: crois.
0: Non, mais maintenant, je réponds à la question.
4: Bah, vas-y.
0: Bah, écoute, moi, je pense que le stationnement dans les stations thermales, c'est beaucoup moins cher que les stationnements dans les stations radio.
4: Ah. Oui, mais je vois pas tellement le rapport avec les stations radio.
5: Pourquoi?
7: Bah, elle répond à ta question.
4: Bah, ouais, mais je vois pas le rapport
0: avec les stations... Dans les stations radio, c'est moins cher. Il y a un tarif, il y a la TVA, il y a un pourcentage.
4: Bah, même dans les stations thermales, hein, je suis désolé.
0: Bah, ouais. Écoute, Gérard, ouais. Dans les stations...
17: Mais non, mais... Les stations thermales, elles récupèrent du fric sans le stationnement. Réfléchis un peu, Gégé.
0: Non, mais les stations radio, on peut...
7: En fait, c'est une question de thermalisation de station, tu vois.
17: Vers l'avant ou vers l'arrière?
0: Vers l'arrière.
7: Ah, ouais, sinon,
17: Ça dépend si tu vends. Non, mais ce qui est bien, c'est que, par exemple, dans les stations thermales, comme vous disiez, les jets d'eau, tout ça... bah, tu peux te faire laver au Karcher pour pas cher, hein.
9: Bah ouais.
17: Par contre, ouais.
0: Bah,
17: il y a des gens qui en ont besoin, et donc, bah voilà, c'est moins cher dans les stations thermales
0: de faire laver au Karcher. Hein.
17: Ça fait maigrir aussi.
7: Par exemple, Sandy, elle en a vachement besoin.
17: Oh la salope.
4: C'est qui dit Allez, ça hop.
13: C'est qui?
0: C'est pas moi.
4: C'est qui?
17: C'est qui dit ça? Ça, c'est une nana.
4: Qui c'est qui vient de dire ça? Oh là non, là mais de toute manière, vous répondrez pas tant que je ne saurais pas qui c'est.
17: Laisse pas faire, Gérard.
0: Ah, c'est pas
17: faire.
0: Moi. Gérard, je crois que c'est quelqu'un qui a piraté la ligne.
4: Non, mais de toute manière, je vous continuerai pas de répondre à la question.
7: C'est Manu, tant... c'est Manu.
4: Non, c'est pas Manu, il a pas allumé son
5: mais
4: micro.
5: Non, c'est pas moi, j'ai rien dit.
17: Manu, si c'est toi, c'est pas mal.
20: Hein. Oh, mais c'est peut-être moi, non?
4: C'est qui?
20: C'est peut-être moi, c'est qui alors? C'est peut-être moi, Gérard, je suis désolé, c'est Filner, mais j'ai peut-être pas fait exprès.
4: Non, mais tu restes poli comme
7: ça.
17: Bon, Manu, calme ton mec un peu.
0: GG?
4: Oui.
0: Bah écoute, comme je te disais, il y a un pourcentage, hein.
4: C'est-à-dire?
0: Bah écoute, par exemple, quand tu stationnes dans les stations radio, ben t'as un pourcentage qui est déduit de ton stationnement par rapport à la station thermale ou ton service.
17: C'est à peu près 60%.
7: Mais
17: d'ailleurs.
7: Tu peux avoir aussi des réductions dans les stations service, hein.
0: Mais Gérard, qu'est-ce que t'en penses, hein?
4: Ben, je vous laisse répondre, Fred.
17: Ouais, c'est Fred, ouais.
4: Non, Marie-Monique.
0: Ouais, bah c'est moins cher après 18h.
4: De quoi?
17: Le week-end, ouais.
4: De quoi
17: que
4: moins cher après
17: 18h? Bientôt, ça va être 18h, 18 francs.
0: Ouais, mais ça dépend des radios, hein, parce que par exemple, dans les stations radio comme Chaton ou.
17: Mais c'est à cause de la TVA, hein.
0: Si tu vas à la Bourbouille, y a pas de problème.
7: Ouais.
0: Ça dépend,
4: Fred.
9: Fred, ouais. Bah écoute, dans les stations thermales, c'est vrai qu'on paye. C'est moins cher parce que bon, tu m'étonnes, tu sais, tu te lèves le matin, déjà t'es fatigué. Et il suffit de te donner à manger ton chat, déjà tu paniques, hein, intérieurement. Et il suffit qu'après, la station thermale, elle fait des prix et toi tu payes plus cher, quoi.
17: C'est toi qui fais le chat?
9: Voilà.
4: Non, c'est moi qui viens de passer la main sur le micro, c'est pour ça.
9: Ah bon?
4: Cure-dent?
17: Ouais.
4: Moi, tu travailles?
17: Et qu'est-ce qui tape comme ça?
4: Cure-dent, s'il te plaît!
17: Je suis là!
4: Bon alors?
17: Ouais! Eh ben, je t'ai déjà répondu! Je t'ai dit que les stations thermales, elles récupéraient du fric sur le stationnement.
4: Mm-hmm.
17: Et que bientôt, ça sera 18h, 18 francs.
4: Ouais. Mais je pense qu'à mon avis, il y a des abonnements pour ça maintenant.
17: Non.
0: Ouais. Mais ça dépend.
17: Comme au ski, il y a des forfaits.
0: Mm-hmm. Ça dépend, parce qu'il y a des tarifs, hein.
4: Ouais, mais c'est avec un abonnement, tu peux payer très bien moins cher qu'en tarif normal.
17: Bien, moi,
4: bon, celui qui s'amuse à faire le chat, ça commence à bien faire.
0: C'est mon chat, je suis désolée.
17: C'est énervant à la fin.
4: Ça commence à bien faire.
17: Ouais, mais donne-lui du lait, sans déconner.
0: Non, mais attends, mais à la fin, allez, Minou, reste là.
17: C'est qui, comment il s'appelle?
0: Minou. Allez.
17: Minou.
0: C'est bon, ça y est, il est calme, là, GG.
4: Bon, alors.
7: Qu'en dis-je?
17: Oh, les filles, arrêtez, sérieux.
4: Bon, je pense tout le monde a fait le tour. On a fait à peu près le tour de la question.
9: Ouais. Super cette question.
4: Ouais, mais c'est bête.
17: Bien,
7: elle restera dans les annales.
17: Ouais.
0: Gérard, tu nous as pas dit ce que t'en pensais, hein.
4: Moi, personnellement, j'ai jamais eu l'occasion d'aller dans les stations thermales, donc non.
17: Mais
0: t'as vu bien.
7: On va se cotiser pour toi et puis on va t'offrir une semaine dans une station service.
9: On peut vivre dans la station thermale.
0: Gérard, ça t'intéresserait?
4: Hein?
0: Ça t'intéresserait d'aller dans une station thermale?
4: Non, pas du tout.
7: Non, dans une station de lavage.
4: Même pas. Marie-Monique, tu dégages, bonne nuit.
5: Se dégage qui là?
4: Marie-Monique.
17: Ah, mais
4: bonne nuit, Marie-Monique.
17: Quand on va dans les stations, c'est aussi pour se vider, hein, c'est pour maigrir.
0: Ouais, mais attends, Gégé, on a oublié en fait les stations.
7: Il faut emmener Sandy?
17: Oh là là.
0: Gérard, on a oublié aussi les stations service, il y a le lavage, hein, pour les humains, il faut payer aussi, hein, le stationnement.
4: Non.
0: Bah si, Gégé, il faut pour se laver, ben...
4: Ouais, mais attends, ça c'est des douches. Hein,
17: les douches municipales, t'as connu, Gégé, hein?
4: Qui c'est qui dit ça?
16: Faut pas aller trop. Non, mais
4: qui c'est qui. Attendez, qui c'est qui vient de dire ça?
3: Ah, c'est un mec.
16: C'est cure-dent.
21: Oh là là là là là.
16: GG?
21: C'est vraiment le bon.
4: Manière, tu reprends personne pour l'instant, hein. On finit comme ça.
19: Non, mais j'ai seulement repris une meuf. Elle s'appelle Bénédicte.
21: Bonsoir Bénédicte.
16: Bonsoir Bénédicte.
21: Salut Bénédicte.
16: Bonsoir.
22: Salut Béné.
16: Ça va?
22: Oui.
4: Oh, la musique, s'il vous plaît, derrière, merci.
21: Quoi?
4: La musique derrière, on n'en a pas besoin.
16: Hein?
4: Qui c'est qui s'amuse à mettre de la musique?
21: T'entends de la musique, toi?
16: Quoi? Allô?
4: Oui, Bénédicte.
16: Rien du tout, hein.
3: Allô?
21: Oui. Radio, bonsoir.
3: Allô?
4: Oui.
16: Oui.
21: Bonsoir.
4: Allô?
21: Oui,
4: Fred,
21: bonsoir. Tu veux parler de quoi?
16: Oui, je voulais parler à Gérard.
21: Oui, il est là. Mais c'est quoi ce bordel? Oui, Fred, bonsoir.
16: Et là, Gérard?
4: Bon, Fred, tu es dans Patrick Dehors.
21: Allô, bonsoir, tu veux parler de quoi?
19: Je viens les mecs.
16: Je voulais parler à Gérard.
4: Tu me l'es bien tous les trois. Allez, hop.
16: J'ai 17 ans.
3: Allô?
16: Coucou, y a quelqu'un?
4: Manu, s'il te plaît.
3: Allô?
4: Non!
3: Allô?
16: Allô? Hey,
4: tu... Oh! Tu retournes là-bas, toi, là-bas. Tu retournes là-bas, tu restes pas là avec de la musique.
3: Que vous avez composé.
4: Hein?
3: Mon petit
19: bichon. Bon, les auditeurs, on écoute Gérard et Bénédicte, tu réponds à la question, tu viens d'arriver.
3: Oui.
4: Alors, Bénédicte?
3: Oui.
4: Pour toi?
3: Oui, pourquoi?
4: Bah, sur la question que je viens de poser.
3: Oui, tu peux me la rappeler.
4: Alors, payez-vous moins cher les stations thermales?
3: Je sais pas trop, hein. Moi je suis jamais dans la station thermale. Je pense oui, hein.
4: Dans quel sens?
3: Vertical.
4: Non, mais attends Bénédicte, si c'est pour dire des conneries, c'est pas la peine de passer, hein.
3: Non, mais je sais pas trop.
4: Oui.
16: Je voulais te dire, mais en fait, on a oublié de dire en fait que le ticket pour la station thermale, c'était beaucoup moins cher qu'un ticket de métro, hein.
3: Ouais, et puis il faut l'acheter en station service d'ailleurs.
16: Ouais, il faut y aller dans les distributeurs, tout ça.
3: Ouais,
16: hein,
3: ouais. Devant les pharmacies. Ouais. Mais t'en as aussi dans les chaînes de la loco, hein.
4: Qui c'est qui vient de dire ça? Eh hey, les nanas, vous répondez ou quoi là?
23: C'est moi.
4: Non mais ça commence à bien faire là maintenant.
3: C'est pas moi.
4: Ça commence à bien faire là, celle qui de manière il n'y a plus que trois nanas alors.
19: Gérard, on nous dit que chez toi c'est tellement crade que même Monsieur Propre il s'est mis à boire.
4: T'es vraiment plus con qu'Olivier toi. T'es vraiment plus con qu'Olivier.
19: Mais qu'est-ce que j'ai fait?
4: Tu balances des conneries comme ça, t'es aussi con qu'Olivier, hein.
19: Tu préfères le double son? Mais Gérard, attends, on peut dire ça puisque c'est drôle, puisqu'on sait que c'est pas vrai, donc t'as pas à te heurter. Pourquoi tu te heurtes comme ça?
4: Je dis des questions comme ça, j'en veux pas.
19: Mais c'est un débat, ça peut être drôle aussi.
4: On a le droit d'intervenir. Moi, je réponds pas sur des conneries comme ça, c'est tout.
19: On te demande pas de répondre, c'est une constatation.
16: GG?
4: Oui.
16: C'est bon, on a répondu.
4: Donc, dernière question. Oh!
19: Qui a des singes?
4: Bon, qui c'est qui reste, là? Barbara!
19: Mais t'as que trois nanas.
3: Oui, c'est moi.
4: T'es là? Ben Nicole?
3: Oui.
4: Et Bénédicte?
3: Oui.
4: Bon, ok. Donc, on termine avec vous trois.
3: C'est un peu le sou.
16: Mais il y a quelqu'un qui va fermer sa fenêtre, hein, parce qu'il habite à plus d'un zoo.
3: Et on veut du mec.
4: Non, c'est moi qui décide. Si j'ai viré les mecs, c'est qu'ils disaient trop de conneries, c'est tout.
3: Allez, Gérard. Allez.
4: Non, je suis désolé.
3: Juste un.
16: Non, moi, je veux que du Gérard.
4: Donc, pour terminer. Ça commence à bien faire.
19: Gérard, c'est pas moi.
4: Donc dernière question. Mm-hmm. Après on fait la conclusion. Faites-vous l'amour dans les stations de sport d'hiver.
24: Voilà.
4: Alors qui c'est qui veut réagir?
3: Barbara.
4: Oui.
3: Ouais, bah moi, à chaque fois que je vais en station d'hiver, ouais, j'y vais, ouais. Je fonce.
4: C'est-à-dire?
3: Bah toutes les 5 minutes, je me prends un mec différent et puis hop, dans la neige.
4: Ouais, tu dois avoir froid après.
3: Oh mais non.
16: Non, ah bon. Il y a le phénomène d'hyperthermie, hein. Quand
3: voilà,
16: t'es dans
3: exactement.
16: Le froid, t'es chaud.
3: Mm-hmm. Et puis tu penses que t'es sous le soleil et
16: ouais.
3: Et puis tu penses pas avoir froid, quoi. Tu penses à l'amour.
16: Ouais, moi c'est pareil. Hein.
19: Gérard, arrête de me regarder, ça vient pas de moi.
4: Ok, Nicole.
16: J'imagine le regard de Gégé.
19: Ah bah ça fait peur, hein.
3: Gérard.
19: Une semaine pour s'en remettre et hop, c'est reparti alors.
3: Bah, c'est comme quand je me couche, quoi. Je pense à toi et j'ai envie de faire l'amour avec toi, tu vois.
4: Non, mais tu vois, mon cœur est déjà pris, hein.
24: Mon cœur te dit.
3: Non, je suis prête à partager, hein.
4: Non. Mais par contre, elle est très jalouse, donc elle partagera pas, hein.
24: Ah, tigresse.
3: Ah, bah, je peux te laisser mon numéro de téléphone si tu veux, et une fois que tu la largues, moi je suis là, hein.
4: Okay. Ouais, bah là, je vais te dire une chose, ça m'étonnerait, hein, que je la largue, là.
16: C'est pour la vie, hein, Gégé.
3: Tu ferais ça pour moi, on ferait ça sous la neige.
24: Gégé, si c'est elle qui te largue.
4: Oh non, ça m'étonne rien.
24: C'est vrai?
3: On ferait ça dans la neige, Gérard. Dans les stations thermales.
4: Non. Donc, Nicole, pour toi?
2: Bah écoute, moi je suis pucelle.
4: Mm-hmm.
2: Et donc, ouais, mais ça serait cool dans les stations thermales près de la cheminée.
19: Elle est où cette station de sport d'hiver, la pucelle, c'est où?
2: Comment?
4: La station de sport d'hiver, elle est où au lieu de la station thermale?
2: À Courchevel.
4: À Courchevel.
16: À côté de Courchevel, la pucelle.
2: Et puis, bah c'est cool, hein, y a la cheminée, les draps, bah, ça va être cool, quoi. Mm.

0: forcément on a été zappé, donc.
1: Non, et bien sûr, vous aviez qu'à être un peu plus poli, vous n'auriez pas été zappé.
0: Donc
1: faites-vous. Faites-vous l'amour dans les stations de sport d'hiver.
2: Gérard, il y a un étudiant en médecine qui nous dit que le bruit qu'on vient d'entendre, c'est pas un singe, mais c'est Sandy qui fait de l'asthme.
3: Quoi ? Sandy qui quoi ?
2: Qui fait de l'asthme ?
1: Bon, Manu, c'est la dernière fois que tu fais la Réal, je dis avec moi.
0: Bah, on veut Olive.
3: C'est la dernière.
0: Et tu vas mettre qui alors,
2: Gégé ? Bah, Olive va revenir pour le deuxième débat.
0: Pour le deuxième débat, ouais.
1: Ça sera hors de question. Donc, Fred. Bon, les conclusions du débat terminées. Je fais pas le deuxième débat, c'est tout.
0: Ah, c'est Fred, j'ai pas répondu.
1: Je fais pas de deuxième débat, ça t'apprendra, Manu.
2: Non, mais allez, Manu, s'excuse. Manu, c'est bon.
4: Ouais, pardon, je suis désolé.
1: Non, mais je vais te dire une chose, qu'elle commence à en avoir ras-le-bol tous les jeudis d'entendre des conneries comme ça.
3: Dis-toi que les mecs du Minitel sont des cons. C'est eux qui laissent les messages, hein, c'est pas Manu.
1: Ouais, mais Manu, là, il a pas à les lire aussi.
2: Des fois, je fais pas gaffe, j'envoie, hop, ça part.
3: Ils ne font que constater, ils affirment des affirmations écrites.
5: Ils disent ça parce qu'ils t'aiment.
3: Voilà.
1: Non, mais moi, je les emmerde, c'est pas pareil.
0: Répondre.
1: Donc Fred.
0: Ouais.
1: Donc toi.
0: Écoute, ouais, parce qu'il y a plein de touristes, des femmes qui viennent du monde entier, Italie, tout ça, et c'est bandant, quoi, c'est sympa.
1: Avec Cure-Dent.
0: Même les bonhommes de neige aussi, c'est cool.
1: Cure-Dent.
0: Bah, je me rappelle plus de la question.
1: Non, mais Cure-Dent, tu commences à me passer les pieds.
0: Non, mais c'est vrai, je suis honnête, je me rappelle plus de la question.
1: Faites-vous l'amour dans les stations de sport d'hiver.
0: Faites-vous l'amour, ouais, sur les télésièges.
1: Et c'est tout.
0: Bah, j'ai déjà pas mal, non.
1: Ouais. Patrick,
6: non, Gérard, c'est le tire-fesse.
3: C'est le tire-cul, ouais.
1: Patrick.
0: Ouais, bah Patrick, bah il y a des purs plans à se faire, genre à poil avec les moon boots dans la neige et tout. Il y a des bons délires à se faire dans les stations de ski. Donc ouais, je baisse dans les stations de ski et je me branle aussi. Ouais.
1: D'accord. Ouais. Bon, moi je pense.
3: Tu vas où en vacances là, parce que.
0: Ouais, à Courchevel aussi, les Arcs.
3: Pour baiser.
1: Oui.
3: T'as déjà fait du ski ou du snowboard ou des sports d'hiver?
1: Non.
3: Il a fait de la luge avec un coton-tige.
1: Bon, les conclusions.
3: Est-ce que t'as déjà vu de la neige?
1: Sur Paris, oui. Conclusion, Patrick.
0: T'as déjà fait pipi dans la neige.
3: Est-ce que tu sais écrire ton nom dans la neige?
1: Conclusion.
3: Est-ce que tu sais faire boule de neige?
1: Conclusion.
3: Conclusion. Oh, calme.
6: Oh, les gars. Bon, Gérard fait sa conclusion, merci.
1: Patrick.
0: Ouais, ben moi je vais acheter alors les tickets de métro dans les stations-service, comme ça, ça me permet d'aller faire. Ça me permet d'aller faire du ski dans les stations thermales et de me mettre des bouchons d'anus, voilà.
1: Ouais, d'accord, et ben bonne nuit à toi.
0: Ouais, bonne nuit.
1: Cure-Dent.
0: Ouais, bon, mais c'est rare quand je vais skier en fait, parce que ça coûte trop cher. Et puis laisser sa voiture et tout, ça racle trop. Bon, par contre, les plans cul, ouais, dans la neige, ouais. À Paris, sous la Tour Eiffel.
1: D'accord, ok, ok. Non, Fred.
0: Bah, c'est un bon débat, plutôt surréaliste, mais qui a mis en avant de belles choses, je crois, que la jeunesse va s'inspirer pendant des générations.
1: Bénédicte.
7: Oui, alors moi, je n'ai pas trop participé, hein, parce que je suis arrivée à la fin. Mais bon, ce que j'ai entendu, c'était bien. Et puis, moi aussi, je veux bien faire la mousse sur la Tour Eiffel, donc Bénédicte, t'aimerais.
8: Ouais, moi, j'arrête.
1: D'accord. Nicole.
3: Écoute,
9: je me suis bien amusée. Et puis, le stationnement, c'est un phénomène de société. Donc, il fallait en parler. Et je crois que ça va être inscrit dans les annales.
1: D'accord. Ouais. Barbara,
10: bah, ce qu'elle en dit, c'est vraiment super. Et elle est vraiment contente d'être avec toi, Gérard. Voilà, quoi.
1: Ok. Bah, moi, je vais vous faire la conclusion. Bon, moi. Apparemment, bon, il y a eu quelques petits problèmes, mais sinon, je pense que celui-là, c'est pas trop mal passé. J'espère que le deuxième se passera à peu près mieux, dans de meilleures conditions.
2: Donc, tu préfères quoi comme station? Parce que bon, tes conclusions, c'est toujours les mêmes. Mais
3: toi, les de la loco.
1: Bon, tu me vires les trois mecs.
2: Ouais, je vire les nanas, ouais.
1: Non, les trois mecs, s'il te plaît, merci.
2: C'était une nana qui faisait ça, mais
1: bon. Non. Donc, les tickets de métro, je les prends dans les tabacs, parce que comme ça, ça me permet d'acheter mes cigarettes. Les stations de radio, bon, je pense qu'il y en a pas assez à l'heure actuelle. On devrait virer certaines stations de radio qui passent des trucs cons.
3: Ouais, Énergie, par exemple.
1: Non, pas spécialement Énergie. Non, pas spécialement. Oh, Nicole, s'il te plaît. Pas spécialement Énergie. Non, mais il y a certaines radios qui ont rien à foutre sur la bande FM et.
3: Non, moi je suis pas d'accord, hein. Il en faut pour tout le monde.
1: Ouais, mais peut-être. Il en faut peut-être pour tout le monde, mais moi je suis pas trop d'accord.
3: Mais si ça se trouve, il y en a qui gèrent sur Fun, qui disent que ça devrait même pas exister.
1: Voilà.
3: Donc, laisse à tout le monde le droit de s'exprimer, même si c'est une radio pourrie, ben, au moins ça plaît à une personne.
1: Mais ouais, mais dans ces cas-là, qui disent.
3: C'est le principe, Gérard. C'est même pas le contenu à la rigueur, c'est le principe. Non, mais attends,

0: Ouais.
1: C'est Nicole. Ouais, je voulais te dire, moi je comprends pas pourquoi NRG elle est radio numéro 1 parce que je trouve que c'est une radio complètement nulle.
2: Hein. Mais c'est eux qui le disent, c'est pas vrai. C'est
1: non, mais si c'est vrai,
0: non, mais non, non, non, mais Nicole, c'est pas.
2: Mais
0: c'est...
2: Tu les crois, toi, les sondages
0: hein. Non, non, mais c'est bon, c'est bon, c'est bon. Donc, voilà. Donc,
3: ben, donc toi, tu fréquentes plus les stations quoi, toi ?
0: Moi, je fais plus les stations. J'aurais une voiture, je serais plus en station-service.
3: Ah, d'accord. T'irais au ski, t'irais dans les stations de ski, d'accord.
0: Voilà.
3: Merci, Gérard.
0: Voilà. Donc, on se retrouve pour le.
3: Tiens,
0: le
3: Gérard,
0: deuxième.
3: Disque.
0: On se retrouve pour le deuxième débat, ça sera sur le ping-pong. Voilà.
3: Ok.
0: Donc, alors, on se retrouve juste après. Donc, on va écouter deux disques. On va écouter La femme de mon pote est beaucoup plus belle que la mienne avec du pâté. Ben, c'est bien, on avait dit deux. Hein.
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0: Et voilà, bonsoir à tous. Bonsoir à toutes. Alors, Cécile au standard.
7: Oh, c'est pas...
0: Ah, je m'en fous. Je m'en fous. C'est moi qui commande, ok?
7: Ok, ce soir, tu peux m'appeler Cécile.
0: Bon, alors, je fais ce que je veux, c'est moi qui commande.
7: Tu es le
0: d'accord
7: chef, Gérard.
0: Donc, ah, ça y est, il est quand même là. Alors par contre, ce que je vais, Hervé, tu peux allumer ton micro.
3: Il est allumé, il est allumé.
0: Par contre, ce que je vais vous demander, une chose, je ne veux pas entendre un Larsen. Donc, s'il y a un téléphone qui sonne, c'est pas la peine.
7: Okay.
0: D'accord.
3: Ok, y a pas de problème.
0: Donc, sur le web, il va se présenter tout seul et il va donner parce que moi, je suis incapable de dire le web.
8: Esteban. Alors,
0: ben, tu donnes le site internet, s'il te plaît.
8: Funradio.fr.
0: C'est tout.
8: Rubrique Gérard.
0: Ah bah dis donc.
8: Non, t'as ta rubrique maintenant. Tu sais que t'as ta rubrique maintenant, Gérard.
0: Ah, Max. Max, s'il te plaît.
9: Non, Gérard, c'est Gérard, enchaîne.
0: Non, non, non, non, non,
9: enchaîne,
0: non, Gérard. Non, il est pas encore l'heure. Max, s'il te plaît.
9: Il est minuit et demi.
0: Non, non, non, non, non.
9: Gérard,
0: non.
9: Gérard.
0: Bon, à l'AREA, vous oui. avez monsieur Pedro.
9: Bonsoir, Gérard.
0: Le roi de Pedro.
3: Ouais, Pedro. Ouais.
9: Merci, public.
0: Merci au public. Donc, alors, on accueille Leslie. Leslie.
10: Salut.
0: Salut à toi.
10: Ça va tout le monde?
0: Et toi?
10: Ça va.
0: Merci pour la semaine dernière de ne pas vouloir m'avoir parlé aux antennes.
10: Je suis timide.
0: Comment?
10: Je suis timide.
0: Ouais, t'es timide, timide, mais je me soigne.
10: Mais t'inquiète pas, je vais me rattraper.
0: Non, non, tu me laisses un peu plus de son. Hippolyte.
11: Salut Gérard. Salut tout le monde.
0: Attendez, je donne les fréquences 101.9 pour l'Estagne, donc c'est Paris.
10: Paris, ouais.
0: Donc toi c'est Bourg
11: Bourtrude, 110.10.
0: Mais attends, ça existe cette fréquence?
11: Bah oui, ça existe.
0: Ouais, et la main de ma sœur dans la culotte d'un zouave, elle existe?
11: Bah j'en sais rien, demande-lui. Non mais c'est 110.10.
0: Ouais, tu la fermes. OK.
11: Oui, monsieur.
0: Jacques, comment oui monsieur? Eh, tu commences pas, hein, OK?
11: Bah c'est bon. Oui, Gérard.
0: Jacques
12: Langue-Fourré, bonsoir tout le monde. 119.9 à Broutin-Fion, bonsoir Gérard.
0: Voilà, bonsoir à toi.
12: Bonsoir.
0: Et Boudin Rouge, comme par hasard, qui est encore là.
12: Ouais, salut.
0: Dernière, 101.9. Ouais. Alors, comme Max est là, Max, s'il te plaît.
12: Salut Max.
0: Non, non, mais c'est mon débat. C'est
12: Max.
0: Mon débat.
12: Salut Max.
0: Non,
12: salut.
0: Non, non, non, non. Attendez, bonjour, s'il vous plaît.
12: Salut Max.
0: Coupe-moi Max. Les auditeurs, merci. Max, tu peux dire comment que ça se fait qu'il y a un site internet à mon nom maintenant?
3: Non, c'est pas un site internet, c'est simplement une rubrique.
0: Ah, voilà.
3: Attention.
0: Donc c'est une rubrique.
3: C'est une rubrique. Et non, une rubrique, exactement.
0: Voilà, c'est une rubrique. Voilà. Donc, peut-être qu'on va faire le site internet de Gérard.
3: J'ai mais pas dit que c'était ton site. J'ai pas dit que c'était l'aircon.fr. J'ai dit que c'était funradio.fr, rubrique Gérard. J'ai pas dit. J'ai
0: ah ouais,
3: dit...
0: mais dans ces cas-là, oui. Donc, alors, avant de commencer, donc on a salué tout le monde. Oh Pedro, si ça te dérange pas.
9: Quoi, merci. Je gère. Vas-y, continue, mais fais ton débat, toi.
0: Non, non, mais attends. On va quand même saluer tous ceux qui travaillent, donc les agents de sécurité, les chauffeurs routiers, les chauffeurs de taxi, les infirmières, et bien sûr, sans oublier
9: les pilotes de bar.
0: Non, les chauffeurs de bus, parce qu'il faut pas. Non, non, non, non, non, non. Non, non, non. Non, non,
9: Gérard,
0: non.
9: Gérard.
0: Non, mais attendez, si vous coupez la lumière, moi, je vais pas pouvoir travailler. D'accord? Parce que là, j'ai bien l'intention d'aller très loin cette nuit. Donc, je voulais quand même saluer un chauffeur de bus, et malheureusement, il est sur une ligne que je vais revoir demain. Donc, je lui fais un petit coucou quand même, il me l'a dit.
13: On s'en fout des bonjour, y a pas de...
0: Donc, voilà. Voilà, mais non, mais si.
9: Gérard, c'est question, vas-y, commence.
0: Voilà.
9: Il est l'heure.
0: Donc, alors, le débat porte sur les jalousies, râteaux et lapins. Alors, qu'est-ce que la jalousie pour vous? On va demander à Ophélagne. Allô? Merci. Ophélagne!
14: C'est pas d'Ophélagne. C'est une nouvelle, elle vient d'arriver.
15: Hippolyte, Gérard.
14: Ouais, Hippolyte.
0: Merci. Merci, Cécile.
14: Tu dois connaître mon cousin Casimir.
0: Ouais, tout à l'heure, je vais connaître ta soeur qui va aller sucer une bite, d'accord?
14: Oh là là.
0: Tu vas pas commencer à me casser les couilles!
14: Gérard, je suis
0: ok! Attends! Tu vas pas me casser les couilles!
14: Ça va être chaud. Mais c'est pas toi que j'ai appelé Casimir, c'est mon cousin qui s'appelle Casimir.
0: Ouais, mais ta soeur, elle s'appelle,
9: Gérard,
0: la même ma soeur.
9: Ok, c'est bon.
0: Ok!
9: Gérard, du calme.
8: Gérard, moi, j'ai déjà un chiffre au début du débat. La fois dernière, t'avais démarré à 2840 auditeurs. Là, pour commencer, t'es à 4111 auditeurs.
0: Par contre, Cécile.
8: T'en as rien à voir.
0: Tu me
15: dis,
0: Gérard.
8: T'en as rien à foutre.
0: Non, mais t'éteins ton micro, s'il te plaît. Par contre, attendez, avant qu'on commence, mais de toute manière, faut bien que je mette les choses au clair. Avec le site internet, il y a un problème qui va se poser. Le site internet, faut bien se dire une chose, que les questions, je veux qu'ils aillent en rapport avec le débat. S'ils n'ont pas un rapport avec le débat,
8: attends,
0: la peine de les poser.
9: Ok, Gérard.
0: D'accord.
9: Ok, vas-y, pose ta question. Il faudrait commencer, Gérard. Ça fait 5 minutes.
0: Oui, mais ça y est, j'ai mis les choses au clair. Donc, on y va. Alors, qu'est-ce que la jalousie pour vous? Donc, j'avais demandé Hippolyte. Hippolyte.
14: Oui, c'est moi. Eh ben écoute, la jalousie, pas forcément dans un couple. C'est en fait quand on a envie de posséder ce que quelqu'un d'autre possède. C'est un sentiment malsain.
0: Ah non, mais attends. Pour toi, la jalousie, c'est quoi?
14: C'est un sentiment malsain.
0: Pour toi, pour toi, la jalousie, ça représente quoi? Vraiment.
14: Bah, c'est pas bien. Je comprends pas ce qu'il faut que je te dise.
0: Non, mais attends. Bon, ok. Attends. De toute manière, on en reparlera. Boudin rouge.
16: Bah moi, c'est un peu pareil, quoi. Si tu veux, c'est
0: pas bien.
16: Je vois qu'il y a un mec qui a un truc que j'ai pas. Bah ça m'énerve, quoi.
15: Genre sa meuf.
0: Donc,
16: mais pas forcément, quoi. Ça peut être n'importe quoi, tu vois. Ça peut être une voiture, un demi.
0: Non, attends, tu parles pas de demi, d'accord? On parle pas d'alcool, ok?
16: Bah, j'ai pas parlé de ça, c'est toi qu'on parle là. J'ai pas dit un demi de quoi, on est d'accord?
14: Un demi d'eau?
0: Non, mais c'est bon, non, c'est toi qui viens en parler,
16: on est
0: ok?
16: On est d'accord.
0: Non, mais c'est bon! Alors, Boudin rouge, au revoir! Boudin rouge, au revoir! Boudin rouge, au revoir! Merci!
8: Gérard, il y a réaction par rapport au débat.
0: Ouais.
8: Il y a le petit Robert qui nous dit que dans jalousie, il y a un A et un E comme Gérard. Fin de mon intervention.
0: Non, mais ça, de toute manière, je ne réponds pas là-dessus. Quoi tu m'as dit?
15: Un
8: G. Oui. Un A. Message du petit Robert qui dit que dans jalousie, il y a un A et un E comme Gérard. Je coupe mon micro.
0: Ouais, mais je vois pas du tout le rapport. Jacques,
17: Longue Fourrée.
0: Longue Fourrée.
17: Écoute, en fait, la jalousie, c'est quand les gens, ils sont pas prêteurs, en fait. C'est quand, en fait, ils ont des trucs et ils veulent pas les prêter aux
0: Attendez 5 minutes, s'il vous plaît.
17: Personnes.
0: 5 minutes.
9: Alors, on va combler, bien sûr, on va discuter à la place de Gérard, qui est en train de taper la discute. Ça va bien, les auditeurs?
14: Ça va bien, et toi, Pedro?
9: Ouais, ça va d'enfer. Gérard est en train de draguer, ouais, voilà. En plus. C'est bon, Gérard?
0: Non, mais tu me fais une grosse.
9: Non, mais putain, mais Gérard.
0: D'accord?
9: Allez, Gérard.
0: Non, mais je demandais. Donc, on accueille Philippe Bouvard. Ah! Bouvard RTL 101.9. Ouais! On se calme. Je vais pas le voir là. Hop, voilà, merci.
17: C'est quoi ce travail?
0: Philippe Bouvard, c'est une manière, c'est Cécile qui t'a pris au standard. Bon alors, Philippe Bouvard.
13: Oui.
0: Alors.
13: Monsieur Cousin, bonjour.
0: Non, monsieur Cousin, il
17: est... Il est pas là.
18: C'est ça, monsieur Cousin.
0: Laisse-le, s'il te plaît.
13: Allô?
0: Merci.
17: Pas de cousin ici.
13: Monsieur Gérard C, qui nous envoie des questions.
0: Non, je t'envoie rien du tout, Bouvard.
13: Bon, déjà, vous allez me donner du monsieur Bouvard, quand même.
0: Du monsieur, si je veux, d'accord.
19: Son Altesse Philippe Bouvard. Allez.
13: Messieurs les auditeurs, bonsoir.
0: Monsieur Bouvard, vous répondez à la question. Monsieur Bouvard, posez-moi votre question
13: que j'y réponde avec plaisir, allez-y.
9: Vas-y Gérard, pose-la ta question.
0: Qu'est-ce que la jalousie pour vous?
9: S'engueuler.
13: Bien écoutez, la jalousie est un sentiment...
0: Putain.
13: Malheur, je dirais, un sentiment honteux. Que nous éprouvons tous un moment ou un autre.
0: Ouais, c'est ça. Merci. Non. Merci. Merci, monsieur Bouvard. Jacques Langue Fourrée.
17: Je t'ai déjà répondu, mais tu m'as coupé la parole. Tu m'écoutes
0: j'accueillais Philippe Bouvard, soi-disant.
17: Je m'occupais à brancher la nénette.
0: Tu permets? Allez, au standard. Tu vas aller la revoir. Tu fermes ta gueule et je te dis au revoir. Hop, au revoir. Langue Fourrée, Cécile.
8: Gérard, en attendant, on a plein de réactions.
0: Ah, alors vas-y. Vas-y, donne. Non. Attends. Ça, tu vas me le virer. Alors, les réactions, je veux les avoir tout de suite. Allez!
20: L'érection, tu veux l'avoir tout de suite. Ah bon?
9: Tu vas avoir l'érection tout de suite,
0: Les réactions, pas l'érection! Cécile!
8: Christophe de Chavannes est en lui.
0: Quoi, Christophe de Chavannes? Non, il n'existe pas. Je m'appelle pas Christophe de Chavannes.
9: Bon, Gérard, le débat.
0: Bon, alors, vas-y, les réactions.
8: Alors, on nous dit qu'il faudrait que tu remettes un fil à ton micro.
0: Parle devant ton micro.
8: On nous dit qu'il faudrait que tu remettes un fil.
0: Non, attends, parce que là, il y a un problème, là.
18: Est-ce qu'il y a moyen de faire un débat, là?
0: Oui, mais attends, Leslie, s'il te plaît, merci.
13: Question de madame Leslie.
0: Oh, Philippe Bouvard, ta gueule. Merci. Réaction internet.
8: On nous dit qu'il faudrait que tu remettes un fil à ton micro, que ce serait plus facile pour aller le récupérer quand tu te le mets dans le cul.
0: D'accord, ça, ouais.
8: T'as voulu après... dire. Est-ce que tu sais ce que ça veut dire, Gérard en polonais?
0: Ça veut dire quoi?
8: Gérard, Philippe.
0: Gérard Philippe, ouais.
8: Et sinon, on a encore beaucoup de réactions. Un éditeur, Laurent de Petit Guillaume, qui nous demande pourquoi.
0: Pourquoi quoi? Quand il sera décidé à répondre, il répondra.
9: Vas-y, réponds à la question, Gérard.
18: Ouais.
0: Donc pour toi.
18: Moi, c'est par exemple quand il y a une meuf qui tourne autour d'un mec que tu kiffes, quoi.
0: Ouais.
18: Ça te fait pas plaisir, donc tu peux être jaloux.
0: Okay.
18: Par exemple, ton mec, il rentre chez toi le soir, il te raconte tout ce qu'il a fait dans la journée avec ses collègues féminines, ça t'énerve, quoi.
0: Ouais, non, mais faut...
18: Tu sais, t'as envie de lui prendre la tête et de l'éclater en deux, c'est bon.
0: D'accord. Mais de toute manière, faut dire une chose. Qu'est-ce que la jalousie pour vous? Donc, on en a discuté tout à l'heure avec Max, on en a vaguement parlé comme ça en direct.
18: Je t'ai trouvé brillant.
0: Ah, parce que t'as écouté, puis de toute manière, t'as dit que tu voulais me parler en antenne, quoi. N'est-ce pas?
18: Ouais, on va voir.
0: Ouais, ça va être chaud. Non, mais c'est bon, derrière. Non, parce que de toute manière...
18: Moi, je prends partout, hein.
0: Non, mais de toute manière, les lines, ça fait des...
18: Attends, tu recommences pas, quoi. Les lines, je veux pas. Hein.
0: Non, mais attends, tu permets, s'il te plaît?
18: Oh. Tu dis bien mon nom, c'est tout.
0: Les lines, c'est ça? Ok. Donc, alors, qu'est-ce que la jalousie pour vous? Donc, en fin de compte, la jalousie, il faut bien se dire une chose, c'est que les mecs, les trois quarts du temps, vous allez pas dire que vous n'êtes pas jaloux de votre nana. Ça, et les nanas, vous êtes toutes pareilles. Vous êtes autant jaloux que nous. Alors, ne confrontez pas.
18: Mais tu réponds pas à la question, là.
0: Bah si.
18: Bah non.
0: Bah la jalousie, qu'est-ce que la jalousie pour vous? En fin de compte, vous, vous êtes toutes jalouses. Parce qu'on a quelqu'un.
1: Ouais.
0: Et les nanas sont jalouses parce qu'elles ne peuvent pas nous avoir. Okay. C'est ça le problème.
1: Oui, en l'occurrence, elles ne peuvent pas vous avoir.
0: Ouais, mais merci Bouvard.
18: C'est vrai qu'il y en a qui sont pas dans la misère humaine, quoi.
0: Ouais. Mais non, mais de toute manière, il y a certaines personnes qu'on a des problèmes pour avoir des
1: pour
0: nanas.
18: Par exemple.
0: Non, non, mais pas comme moi. Non, mais attendez. Attendez, s'il vous plaît. C'est pas parce que je fais de la radio que je peux me faire facilement des nanas. C'est faux.
1: La preuve.
19: Quand même, un petit peu quand même, Gérard.
0: Qui
18: quand même.
0: Ah, vas-y, laisse-la. Attends, Pedro.
21: Non, je disais peut-être la radio fait pas qu'aider parce que le physique compte
0: un peu. Non, de toute manière, c'est pas parce que... Non, mais de toute manière, ça je l'ai dit tout à l'heure, c'est pas parce que tu fais de la radio que tu peux automatiquement tomber amoureux de quelqu'un. C'est faux.
1: Ouais.
0: C'est faux.
1: Ça
0: faut bien. Non, mais il n'y a pas l'odeur. Attendez, laissez-moi finir.
20: Oui, mais Gérard.
0: Oui,
20: assume ton succès quand même.
18: Je comprends pas, toi, c'est que
0: vraiment. Non, mais de toute manière, j'assume mon succès. Ça fait 2 semaines.
1: Assume ta gueule aussi.
0: Alors, toi, tu vas te faire enculer.
18: Que je comprends pas, c'est
0: Jacques,
18: que toi, c'est...
0: Jacques, l'enfoiré, au revoir. Terminé.
20: Gérard, je suis désolé, mais Jacques Langfourré, tu l'as déjà jeté?
0: Non.
20: Si,
0: non,
20: si.
0: Non. Non, si. J'avais viré Boudin.
21: On a une réaction.
0: Oui, réaction.
21: Alors, pseudo Actarus qui demande si on peut être jaloux d'un objet, parce que lui-même, il a divorcé femme, parce qu'il l'a retrouvé avec son astéroïde dans le cul.
0: Tu peux me redonner ton nom, s'il te plaît, à l'antenne?
21: Esteban.
0: Toi, je vais dire une chose, que c'est même pas la peine de lire tes sondages. Les sondages,
21: c'est
0: je
21: pas
0: veux.
21: Un sondage, c'est une question.
0: Non, mais la question, c'est là que je les veux. Là, s'il te plaît.
21: Bah, parce que je les prends pas là, je les recopie là.
0: Non, mais même. Ça, c'est ce que tu viens de faire. Donc, c'est
21: érotique.
0: Non, mais c'est... Comment ?
18: Prendrait bien un cornofil dur.
0: Non, mais attendez. Le prochain. Attendez.
1: Bien un cornofulgure.
0: Attendez, je vous préviens d'une chose. Attendez, s'il vous plaît.
1: Tu mets un coup de rétro-anus.
0: Je préviens d'une chose.
1: Autolargue.
0: Je préviens d'une chose. Bon, bah ça commence. Alors, vous commencez comme ça. Je sens que le duel va mal se terminer.
9: Sus. Bon, l'auditeur qui a mis la musique derrière, qu'il arrête, c'est très bien. Merci.
1: Tu sortiras avec Vénusia, toi.
0: Comment?
18: Voilà, ce que je te disais, c'est que je comprends pas, c'est que t'as une belle gueule, t'as une belle voix, t'es pas con, je comprends pas que tu te fasses pas des meufs, quoi.
1: C'est faux.
0: Qui parle?
18: Bah, laisse-la.
19: Bah, y'en a qu'une fille.
0: Ouais, non, mais, faut vous dire une chose. Que j'ai une belle gueule, j'ai une belle voix, et si j'ai pas de nana, c'est grâce aux nanas. Et Philippe Bouvard, tu fermes ta gueule.
18: Mais t'oublies de dire que t'es pas con aussi.
0: Eh ouais, mais malheureusement, c'est que vous les nanas. Mais attendez, les nanas, arrêtez de nous prendre pour des cons,
1: ouais,
0: d'accord?
18: Mais non, mais c'est impressionnant.
0: Arrêtez de nous prendre pour des cons. On n'est pas des marionnettes, d'accord? On vous prend pas pour des marionnettes. Oh.
21: On n'est pas du show business,
0: d'accord? Merci.
18: Pas entre hommes.
1: Merci.
0: Voilà.
1: Bonsoir Gérard.
0: Gorbitchov.
1: Oui, bonsoir, je viens d'arriver, c'est Gorbitchov.
0: Donc tu veux répondre à la question?
1: Oui, c'est 118-8 à Saint-Sulpice dans le Pô.
0: Ouais, mais je m'en fous.
1: Oui, moi je veux répondre à la question. J'étais tout à fait d'accord avec toi. Les femmes, elles nous prennent pour de la viande, et en fait, sous la viande, il y a un cœur.
0: Non, mais de toute manière, attendez.
1: On n'est pas que des sexes de 30 cm, je veux dire, il y a un petit cœur qui bat.
0: Non, mais attends. S'il vous plaît. Moi, je vais vous répondre.
1: Ouais.
0: Il y a des cœurs à prendre à l'heure actuelle sur la Terre.
1: Il n'y a pas que ça à prendre.
0: Hein. Mais il faut bien se dire une chose. Que ce n'est pas à nous. Ce n'est pas à nous de faire le premier pas.
18: Pourquoi?
0: Ce n'est pas à nous, les hommes, de faire le premier pas. Parce que vous, les nanas, vous nous prenez pour des cons.
21: Ouais, mais
0: alors, les nanas, s'il te plaît,
21: Esteban.
0: Esteban, l'internet, tu me coupes ton micro, merci.
19: Je suis entièrement d'accord avec toi, Gérard. Y'en a marre.
0: C'est qui parle?
19: C'est Hippolyte. Je suis entièrement d'accord avec toi.
17: On est tous d'accord. Il faut que ça.
0: Mais de toute manière, faut arrêter. Faut arrêter. Parce qu'on n'est pas une marionnette, nous. On est des êtres humains. Vous êtes.
19: Faut arrêter de jouer avec nous, les filles.
0: Oh!
19: C'est pas possible.
0: C'est moi qui parle. Laissez-moi finir.
2: J'ai une question à poser, c'est Philippe
0: Oh,
2: Bouvard.
0: Putain!
2: On voudrait savoir à partir de quel pourcentage de prothèses on se considère encore un être humain.
0: Bouvard, au revoir!
2: Ah,
0: merci! Bonjour
5: Philippe.
0: Voilà. Philippe. Alors, donc, je disais, pour répondre à Gorbitchov.
2: Ouais.
0: À Hippolyte, qui est toujours là, et Leslie.
5: Ouais.
0: Donc, ouais. Arrêtez de nous prendre pour des marionnettes. On n'est pas un jouet. Faut bien se dire une chose, on n'est pas un jouet. Vous n'êtes pas un jouet. Dans ces cas-là, arrêtez de nous prendre pour des cons.
5: Mais les meufs, elles peuvent dire pareil. Hein.
17: Attends, dis-le, Gérard, qu'on n'est pas des objets sexuels quand même.
0: Mais de manière, si on veut une nana, si on veut faire une vie, bon, c'est qu'on a besoin de quelqu'un pour être heureux dans la vie. Mais pas... Nous emmerder.
17: GG, je tiens à dire aux femmes que si ça continue, il serait possible qu'on s'occupe plus d'elles et qu'on reste en
0: train de. Mais de manière.
17: Ils l'auront mérité, il faut leur dire.
0: C'est qui?
17: C'est Gorbitchov.
0: Ouais. Mais de manière. Non, mais écoute-moi.
17: Ouais.
0: Non, mais de manière, ce qui va se produire un de ces quatre matins, bientôt.
17: Ouais, un de ces quatre matins.
0: Non, j'ai jamais dit un de ces quatre matins.
17: Ça faille, quand même.
0: Moi, je dis bien. Et ça, c'est la première question. Et on va continuer parce qu'on va pas s'éterniser là-dessus. Mmh. Faut bien se dire une chose, c'est que les nanas, arrêtez de nous prendre pour des cons. On n'est pas des objets, on n'est pas des meubles. Hein?
17: On n'est pas des meubles.
0: Alors,
17: on
0: arrêtez de nous prendre pour des cons. Après, on discutera avec vous. Mais arrêtez de nous prendre pour des cons. Parce que les nanas, de toute manière, les nanas, vous êtes toutes pareilles. Vous êtes toutes pareilles. Il y en a qu'une au standard. Hein? Mais de manière, vous êtes toutes pareilles. Vous êtes toutes pareilles. Vous êtes des chiennes.
17: Ouais,
0: et vous êtes pas capables.
21: Gérard, tu baisses.
0: Vous êtes pas capables de nous dire. Vous êtes pas capables de nous dire. Comment on peut vous aider?
17: Ouais.
0: D'accord, on veut vous aider, on veut vous apporter ce que vous avez besoin. Mais
21: Gérard,
0: aidez-nous.
21: Gérard, tu baisses.
0: D'accord.
21: Gérard, tu baisses beaucoup là.
17: Ah, Gérard,
5: t'as besoin de te vider les couilles surtout.
17: Nous, on veut leur donner quoi en fait. On veut leur donner, et voilà, c'est tout.
0: Ouais, mais de manière, elles veulent rien savoir, c'est tout. François Beyrouth.
22: Oui, bonsoir, c'est François Beyrouth.
17: Bonsoir François.
22: Bonsoir.
0: Cécile.
22: Oui.
0: Cécile.
20: Oui, Gérard.
0: Non, attends, 5 minutes, tu me coupes les auditeurs, merci. Cécile.
20: Oui.
0: T'es bien gentille. Mais je te demande pas une feuille par auditeur comme ça. Je te demande.
9: Gérard, tu verras ça pendant
21: le discours. Non, mais t'es une salope.
0: Oh. Comment?
9: Ah, Hervé.
0: Attends. Je peux entendre ce qu'on vient de dire?
9: Oui, bien sûr, on va passer la vidéo.
21: Je me demandais si elle avait des clopes.
0: Ah, non, mais j'avais compris une salope.
9: Gérard, on va revenir au débat. Tu vas passer peut-être à la question suivante parce que ça fait 20 minutes que tu poses la même.
0: Bah oui, mais de toute manière, je veux répondre.
9: Allez, vas-y, réponds. Réponds et on passe à la suivante.
0: Alors.
9: Vas-y, réponds.
0: Non, mais ça y est, je viens de répondre.
17: Non,
9: bah alors, vas-y.
17: On n'est pas de la viande.
0: Voilà, d'accord.
19: On n'est pas des meubles.
0: Non, mais de toute manière, faut bien se dire une chose. On n'a qu'une nana. Mais c'est bizarre. Au standard, Cécile.
20: Oui, Gérard.
0: Est-ce que c'est possible d'avoir des réactions de plus de nanas que de mecs?
21: J'ai une question pour toi, Gérard.
0: Oui.
21: Directement liée à la jalousie. On nous demande, par exemple, toi, Gérard, concernant la jalousie, si toi tu es jaloux quand on traite un autre mec de con.
0: Alors, ce qu'il faut bien dire.
17: Attends,
0: tu fermes ta gueule.
17: Voilà, moi,
0: merci.
21: Gérard a raison.
0: Merci. Donc voilà. Donc je réponds. Comme on a coupé les auditeurs.
21: Vas-y.
0: Donc alors, non, mais tu réponds pas en direct, tu laisses tomber. Donc je réponds à la personne. C'est qui cette personne?
21: Selan Sebo Kelo Nex.
0: Alors je lui réponds. On n'est pas des cons, mais faut arrêter que les nanas croivent qu'on est des cons. Quoi qu'en fin de compte, croivent.
21: Un croit.
0: Ouais, croit. Ou bon.
20: Quelle belle grenouille.
9: Bon Gérard, vas-y.
0: Bon. Donc, Faut arrêter de nous faire croire n'importe quoi.
21: Non, croive.
0: Non, mais il y a des nanas qui nous font croire n'importe quoi.
21: Croive.
0: Mais qu'elles arrêtent. Parce que faut pas nous promettre la lune.
21: On n'est pas la lune. Non,
0: on
21: la lune.
0: La lune. On n'est pas des objets. Donc arrêtez les nanas, s'il vous plaît.
21: Ok. Vous avez entendu le mot de le jeu de mots de Gérard. On n'est pas des obes.
0: Gérard,
21: ouais, voilà.
4: Gérard,
21: quel beau jeu de mots. Il l'a fait exprès en plus.
9: Bon, Gérard, passe à la question suivante, il serait temps.
0: Alors, pensez-vous que les femmes...
22: Je voudrais bien qu'on m'accueille, je viens recentrer le débat là.
0: François Biroute,
22: bonsoir.
0: Ouais, bonsoir.
22: Ça va bien ?
19: Bonsoir François.
22: On m'a demandé la une hein, quand même.
19: Pas mal, un bon score.
0: Comment ? Bonsoir !
22: Oui, je suis là, bonsoir.
0: Eh, on parle pas de politique, le premier que j'entends parler de politique, je le vire.
22: Rien à voir.
0: Attends, j'ai faim moi.
9: Non mais tu feras ça après s'il te plaît.
0: Ah putain, ouais, je mange à quelle heure?
9: Tu mangeras pendant le disque. Vas-y Gérard, pose ta question suivante qu'on y aille.
0: Comment?
9: Gérard, vas-y, pose ta question.
0: Alors Hippolyte, au revoir. Hop, Hippolyte, au revoir.
9: Allez, au revoir Hippolyte, et vas-y, pose ta question maintenant.
0: Alors pensez-vous que les femmes posent plus de lapins que les hommes? On va demander à François Biroute.
22: C'est assez mitigé comme bilan. Il faut savoir que, bon, c'est vrai que les femmes, quand même, de par leur pulsion sexuelle, sont plus propices à poser des lapins que les hommes. Parce que nous, les hommes, c'est vrai qu'on est un petit peu plus romantiques, on est assez fleurs bleues, on adore cuisiner, faire le ménage.
0: Non, mais c'est bon.
22: On n'est pas pareil, quoi. Mmh. Ouais, c'est vrai.
0: Gorbitov.
22: Ouais, je suis d'accord. C'est vrai qu'on est fleurs bleues, on est feuilles de rose, tout ça. Mais quand même les mecs, on est des romantiques,
19: c'est clair.
22: Et puis ouais, non, voilà. Je pense que comme disait l'analyste qui vient de s'exprimer, les femmes. Enfin nous on est plus dans l'abstention au niveau de ce genre de trucs, quoi, en fait.
0: Mmh. Ok. Les slides.
6: Alors c'est quoi qu'ils vont faire chialer les deux autres? Ils rêvent parce que c'est pas du tout ça. En fait c'est les filles les fleurs bleues. Je crois qu'il y en a aucune qui se permettrait ça, quoi. Alors, les mecs, vous êtes des gros salauds.
22: Ok, la billette.
0: Oh, s'il vous plaît.
21: On a Jean-Pierre Gaillard qui nous dit que l'action Vivanti Universal est en baisse de 37%.
0: Ah. On s'en fout, la politique, je veux rien savoir.
21: Et Carlon Dumestre est arrivé premier, mais il y a photo. C'était
0: Pierre Brest. C'est bon, on en a rien à foutre. Des trucs comme ça, je m'en bats les cacahuètes. je m'en fous.
22: Ouais. Est-ce que toi tu peux répondre? Est-ce que toi t'as eu plus de lapins par des filles ou par des garçons?
0: Non mais
22: dans ta vie.
0: Cécile, attends, tu permets?
21: Il va faire plus beau à Marseille demain.
0: Cécile.
20: Oui Gérard.
0: J'ai demandé des nanas, pas des mecs.
20: Oui, je suis désolée, mais les filles n'appellent pas en force.
0: Alors les filles, je vous demande de vous mobiliser parce que là le standard.
9: Il explose.
0: Mobiliser. Vous appelez s'il vous plaît. Et prends des appels et reste pas 3 heures au téléphone parce que ça fait déjà un quart d'heure que je te vois et tu restes constamment avec la même personne.
21: Attends, non, on a une touche pour changer Gérard.
0: Ouais, non, mais on accueille Fino.
22: Salut Gérard, salut tout le monde.
0: Salut
22: Fino.
20: Salut Fino.
0: Cécile.
22: J'adore ce que tu fais Fino.
0: Ouais. Cécile.
20: Oui Gérard.
0: 101.9, ça a retrouvé
20: là. Oh, excuse-moi.
6: T'as la musique?
0: Hein?
22: Je kiffe ta truc.
0: 101.9, Allez, donc Gérard. Tu réponds à la question, s'il te plaît, merci.
22: Laquelle question, Gérard?
0: Pensez-vous que les femmes posent plus de lapins que les hommes?
22: Oui, c'est des sales races, c'est des chiennes.
6: Oh, putain, mais attends, attends.
0: Laisse-lagne. Attendez. Laisse-lagne.
6: Quoi?
0: Laisse tomber, je vais vous défendre.
22: Ouais, parce que moi je cautionne pas, il y a des filles.
0: Je vais défendre le sexe féminin. Donc, Fino, tu réponds. Et après, je vais m'occuper de...
6: Après, tu le tâches, lui. Hein.
0: Ouais, non, mais t'inquiète pas, je vais m'en occuper. Il n'y a pas de problème pour ça, les slides.
22: Yes, tu déchires.
0: Non, tu fermes ta gueule.
19: Elles jouent beaucoup trop avec nous, les filles. C'est pas normal. Il faut qu'elles arrêtent de nous prendre pour des objets, comme tu disais tout à l'heure. Et oui, je dis que oui, elles nous posent beaucoup trop de lapins.
0: Alors, faut bien se dire une chose.
22: Ouais,
0: maintenant que t'as répondu à la question,
22: oui.
0: Tu dis que c'est les nanas qui nous pose plus de lapins que les mecs. Alors moi, je vais te dire que c'est faux.
22: Oui, et pourquoi?
0: Parce que c'est 50-50.
6: Exact.
22: Yes.
0: Il y a autant de mecs que de nanas qui nous posent des lapins.
22: Ouais, mais attends, c'est
0: 60-50. Non, s'il vous plaît, laissez-moi finir. Il y a 50-50. Laisse-moi aller. Ils vont se taire.
22: Ça finit.
0: Non, tu permets? Donc c'est 50-50. Et faut bien vous dire une chose dans la tête. Nous les hommes,
22: ouais.
0: On est